0: reste jusqu'à la fin de l'année. Hein.
1: Ouais.
0: Et puis
1: ouais.
0: Je te fais un gros bisou.
2: D'accord, moi aussi. Arnett.
3: Ouais, bah pareil que Tony, moi je pense que tu déchires point de vue des barres. Rien à dire. Donc si tu pourrais remplacer l'autre Lascar, ce serait bien sympa.
2: D'accord.
3: Sinon, bah je débarque chez toi ce week-end avec Tony. On fait une descente.
2: Allez, ouais, et puis quoi encore? Amène Laurette à ce moment-là.
3: Non, juste toi, on vient de pécho. Moi et Tony.
2: Non, tu m'amènes Laurette.
3: Non, pas de Laurette.
2: D'accord, ok.
3: Pas bon, Laurette.
2: D'accord. Céline.
1: Ouais, donc, débat très intéressant. T'as été géniale, Françoise. Pour une fois, on se sent bien, quoi. C'est la détente totale. Et puis, j'espère que ça sera toi tous les jeudis. Hein. Ah bah, Gérard, on veut plus de Gérard. Il a pété un plomb, donc bon débarras. Et vive Françoise.
2: D'accord, merci. Ouais,
4: bon, je veux seulement dire que Gérard, bon, il a peut-être pété un plomb, mais bon, il va peut-être se racheter la semaine prochaine. On peut quand même lui redonner une chance, quoi.
2: Elle a dépanné
4: cette semaine, mais bon, je pense que Gérard reviendra la semaine prochaine et on verra ça la semaine prochaine. Si vraiment il pète les plombs, peut-être qu'on décidera, enfin, surtout Max décidera peut-être de donner sa chance à Françoise dans les débats. Qu'est-ce que t'en penses? Ça te dirait ou pas de faire les débats aussi?
2: Ouais, de temps en temps.
4: Parce que bon, là, tout le monde a fait la conclusion ou pas?
2: Ah ouais.
4: D'accord, bon, tu peux faire la tienne. Par rapport à ce que tu as fait ce soir, par rapport au débat.
2: Disons que la conclusion pour moi, j'ai trouvé ça super.
4: C'est vrai?
2: Ouais. Et c'est pas évident de faire quand même les débats.
4: Mm-hmm. Mais ça te plaît ou pas?
2: Oui, ça me plaît.
4: Ça te plaît vraiment?
2: Ouais.
4: Donc si jamais Gérard il répète un plomb, on peut te rappeler, il n'y a pas de problème, tu reviendras.
2: Pas de problème, s'il y a framboise pour m'aider.
4: Ah bon? Bon, bah c'est super. Alors moi j'étais très content. Manu, alors?
5: Oui.
4: Ta conclusion sur le débat avec Françoise, ton premier débat avec Françoise, qu'est-ce que t'en penses?
5: Magnifique, j'en veux mille autres.
4: C'est vrai?
5: Derrière, ah ouais.
4: D'accord, tu signes aussi, toi?
5: Ah, je signe pour Françoise. Hein.
4: D'accord, bon, bah Françoise, peut-être qu'on se reverra. Là.
5: On veut plus de l'autre Gugus.
4: On aurait voulu te faire une surprise, enfin, tu as une surprise, faire un cadeau et te mettre Alexandra, mais Olivier est incapable de le trouver.
6: J'ai que chanson populaire et c'est Philippe qui est incapable de le trouver.
4: Incapable?
5: Non, non, on ne pas toi. Faire un signe de la main.
6: Par contre, François, je voulais juste un truc, t'as pas eu de double voix.
2: Non, pourquoi?
6: T'as pas eu de radio.
2: Non.
6: Non, donc c'est Gérard qui est parano.
4: C'est clair.
5: Ah ben c'est clair.
4: Donc voilà, donc on va vous laisser. Merci Françoise. J'espère une prochaine.
2: D'accord, Fulda.
4: De quoi? Tu veux un clo-clo quand même pour ce qui
2: Ah oui, quand même.
4: Parce qu'en fait, on va mettre un clo-clo, puis on va mettre un remix de Françoise, parce que c'est la coutume. Généralement, à la fin des débats, on met un remix. Bon, comme ce soir, c'est toi, bon, on mettra un de tes remix. Bon, tu me trouves un truc là, Olivier, là, un boîtier là? Ah là là là là là. Putain, là là là là. On n'est pas aidé, hein, comme dirait Max, c'est clair. C'est quelle plage? C'est quelle plage, Olivier?
7: Plage, oh, la 2. Oh, la 2.
4: La
7: 2.
4: La plage 2, donc. C'est ça, Françoise?
2: Ouais,
4: tu veux qu'on chante un peu? On peut chanter un peu quand
2: ouais,
4: même.
2: Ouais, si vous voulez.
4: On peut chanter avec les auditeurs. Ils sont là, les auditeurs?
8: Ah bah non, ils sont partis. Les
4: non, mais ils disaient. C'est pas grave, on va chanter, vas-y.
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4: Remets la prise.
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4: Attends, Françoise.
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4: Merci de chanter.
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4: Rousseau, tu la connais?
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4: Refrain Manu.
9: Ça s'en va et ça revient.
4: Olivier,
9: c'est fait de tout petit rien. Ça se chante et ça se danse et ça revient, ça se
4: tient comme une chanson populaire.
2: Oh stop.
4: Voilà. Bon ben là c'est un petit remix. Donc on va se quitter, on va laisser la place à Rousseau. Mmh. Hein, pour c'est quoi? C'est Fun, c'est Tube?
10: Ouais, c'est la nuit sans plus.
4: Ouais. Avec pas mal de bonnes zik, c'est ça?
10: Ah, de bonnes zik.
4: Comme t'as l'habitude de le dire, bah vas-y, dis-le, tu te dis mieux que moi, vas-y.
10: C'est quoi de la bonne zik?
11: C'est de la bonne zik, ouais.
10: Bah,
11: il
10: y aura quoi?
11: Bah, il y aura Janet Jackson, Cléopatra, Dabba Chaz, et puis Skunkanizy, tout ça, quoi. Enfin, la belle vie, quoi.
10: Bah, super!
11: Ah, bah ouais!
10: Magnifique!
4: Bonne fin de nuit, salut Françoise!
2: Salut!
4: Peut-être à une prochaine!
12: Alors,
0: Twitter, Marcelito, 18 ans de Blois, 99.9. Donc, toi, ton rêve, bonsoir à toi.
8: Ouais, bonsoir.
12: Bonsoir.
8: Bonsoir Gérard. Bonsoir Cindy.
12: Non, c'est Sandy.
8: Bonsoir Sandy. Bonsoir tout le monde, bonsoir l'équipe.
0: Donc,
8: ouais.
0: Alors, ton rêve, c'est de devenir gitan. Comment tu peux faire?
8: Tout à fait. Donc, voilà, je voulais des conseils parce que moi, je pense que j'ai un avenir dans la gitanerie. Parce que
12: je
8: taquine déjà un peu. Là, je manie un peu le couteau. J'ai arrêté les études très tôt. C'est-à-dire qu'ils m'ont jeté du BEP quand j'avais 17 ans. J'ai fait 6 mois de maison de redressement et maintenant je voudrais me réinsérer, donc je voudrais faire gitan.
12: Mais alors t'as la famille qui est gitan ou...
0: Non, attends. Déjà, si t'as fait de la maison de redressement...
8: De correction.
0: De correction, c'est même pas la peine d'y compter, tu peux dire amène à ton projet. Hein.
8: Pourquoi
0: casier vierge pour être gitan.
8: Attends, moi j'ai le droit de faire gitan, pourquoi?
0: Non mais à mon avis là je crois que tu as...
8: Ça aide.
12: Est-ce que t'as quelqu'un dans ta famille qui est gitan?
8: Je connais un peu des gens, je veux dire, parce qu'en fait j'ai eu la passion après un stage de réinsertion au Sainte-Marie de la Mer. Là-bas j'ai rencontré des gens.
12: Mais tu sais, être gitan, ça n'a jamais été un métier. Hein.
0: Non, c'est pas un métier, hein, je te le dis,
5: c'est une passion.
8: C'est une vocation, tu vois, quand même. C'est un sacerdoce quand même, tu vois.
5: Non, mais c'est une...
0: Déjà, faut que tu connaisses du monde.
8: Je connais plein de gens. Attends, il y a Polo, il maquille les voitures. Il y a René qui refourgue les caisses une fois que Paulo les a maquillées.
0: Non, Marcelito.
5: Mais non, deux secondes.
0: Non,
5: j'ai peut-être une idée
8: pour
5: lui.
8: Moi, j'ai rencontré un gars, il jouait de la guitare, je veux dire.
0: Moi, non, je m'en doutais du coup.
5: En même temps, il te restait un panier d'osier avec les pieds, c'est ça?
0: Ça, je m'en doutais.
8: J'ai une collection de portefeuilles en cuir.
0: C'est pas la peine.
5: Attends, Marcelito, Gérard.
8: Oui.
5: Je sais pas si t'as vu le film avec Quasimodo là, Tim.
0: Je m'en doutais.
5: Si en fait pour devenir, il y a des Cubains et pour devenir Cubain, faut se marier avec un Cubain.
0: J'ai dit non, donc terminé. Bonne nuit.
12: J'aurais un conseil à te donner si t'es toujours là, c'est comment il s'appelle?
0: Merde, j'ai dit non. On lui dit au revoir, il dit trop de conneries. Allez hop, moi je prends pas de risque.
12: Mais qui se marie avec une gitan, puis c'est tout.
0: Non, je prends pas de risque. Monsieur Mazur.
5: Un gitan.
12: Non, avec une gitan. Une femme gitan.
0: Non, allez.
8: Est-ce que tu aurais une sœur qui serait pas mariée?
0: Non, terminé, au revoir.
12: J'ai une femme.
0: Terminé, je viens de dire.
5: C'est une super
0: bonne idée. Terminé. Je ne prends pas de risque comme ça sur l'antenne avec un mec comme ça. Donc terminé.
8: Comment les bohémiennes?
0: Non, allez hop, bonne nuit.
12: Ok, j'ai compris.
0: Alors Bertrand, 25 ans de Lyon.
13: Oui, bonsoir à tous, bonsoir l'équipe, salut Gégé, salut Sandy.
12: Bonsoir.
13: Avant toute chose, je voulais vous souhaiter une bonne Saint-Valentin.
12: Merci, non, c'est pas la Saint-Valentin. Ah.
5: Non mais à l'avance.
13: À l'avance, oui, c'est bientôt. C'est
5: qui vous aura
12: à l'avance. Bah moi en échange, je te souhaite de bonnes fêtes de fin d'année.
13: C'est gentil, je te remercie. Moi je voulais vous poser donc une question qui concerne votre avenir. Je voulais savoir si vous aviez l'intention d'avoir une grande famille et donc d'avoir des enfants très prochainement dans l'avenir futur, quoi.
12: Attends, je vais pas prendre le choker.
13: Non, je veux juste savoir si vous allez avoir des
12: liens. Qu'est-ce qui se passe?
5: Non, il y a eu un problème avec Manu.
0: Non, c'est pas Manu, c'est toi.
5: Ah, pardon.
12: Non, c'est pas Fildar.
5: Donc la question, Sandy, la réponse.
12: C'était quoi déjà ta question?
0: Est-ce que vous allez avoir quand les gamins?
13: Voilà, les miens.
5: Une grande famille.
12: Les tiens?
5: Non, les tiens.
13: Dans les vôtres.
12: Ah, les nôtres. Oui, les enfants, tu vois, ça se fait à deux.
13: Ouais.
12: Donc, je pense que l'enfant, il viendra quand il viendra. Pour l'instant, on essaye le tout pour le tout, mais bon...
5: Vous essayez en ce moment d'avoir un enfant?
12: Ouais.
0: Non, mais ça te regarde pas, toi.
5: Non, mais c'est le jeu de la vérité, Gérard. Je te pose une question.
12: Il faut dire la vérité dans le jeu de la vérité, c'est normal.
0: Moi, je vais te dire une chose, que j'essaye le tout pour le tout, ça vient pas, c'est tout.
13: Et vous faites comment? Vous faites comment pour essayer? Qu'est-ce que t'appelles le tout pour le tout?
12: Moi, je reste zen, je fais, tu vois, je reste cool. Bon, ouais. Si ça vient, ça vient. Si ça vient pas, tant pis. Hein.
5: T'as une érection, Gérard, quand même?
13: Ça demande ou pas?
12: C'est vrai que cette question s'adresse à toi. Hein.
0: Ouais. Non, mais moi, je pose Joker.
13: Joker, t'en as plus.
5: Tu l'as déjà posé.
0: Non, il y a un Joker, il n'y a pas trois Jokers.
5: Non, il y a trois Jokers. Ah, t'as pas d'érection en ce moment, mais c'est normal.
12: T'as utilisé tous tes Jokers déjà?
5: Gérard, est-ce que Sandy?
12: Non, moi je pense qu'un enfant, ça vient quand ça vient, c'est pas...
13: Mais ouais, moi ce que je voulais savoir, si vous faites une portée, vous pouvez m'en garder un, petit chihuahua?
0: Ouais, c'est ça Tony. Hein.
5: Gérard, c'est pas la voix de Tony.
12: Faut pas confondre avec les chiens et puis les personnes humaines. Hein.
13: Mais le vétérinaire, il en pense quoi, lui? Il dit que ça peut marcher, un cachalot avec un sanglier, ça va le faire?
12: Qu'est-ce que t'entends parler par cachalot et je sais pas quoi?
13: Baleine et puis bah ouais, sanglier quoi, c'est clair.
12: Non mais là on parle pas des animaux, on parle juste de nous deux. Oui. Moi et Gérard, on n'est pas des animaux, on est des personnes humaines, tu vois, comme toi et moi. Donc moi je pense qu'un enfant ça vient quand ça vient, c'est tout. Et maintenant les animaux ils font ce qu'ils veulent, s'ils ont envie d'avoir des petits, bah ils font ce qu'ils veulent.
13: Moi ce que je dis c'est qu'il faut peut-être chercher les causes de pourquoi le gamin il a pas envie de venir. Est-ce que c'est une question d'hygiène? Je veux dire d'où ça vient cette non envie de venir de la part du gamin?
0: Ouais, mais non, attends, Bertrand. Moi je vais te dire une chose. Ça dépend de l'homme et la femme, d'accord?
13: Vous avez de quoi l'accueillir, je veux dire.
0: Oui. T'inquiète pas. Ça, là-dedans.
12: T'inquiète pas, il y a ce qu'il faut. Hein.
0: Là-dedans, j'ai tout ce qu'il faut. Donc, si j'ai besoin de quelque chose, j'ai une roue de secours.
14: Gérard, sur l'IRC, la plupart des gens comprennent parfaitement pourquoi l'enfant il veut pas venir.
13: C'est clair.
0: Donc, s'il y en a qui pouvaient préciser sur l'IRC,
15: leur nom.
0: Donc, non. Non mais qui nous disent à peu près ce qu'ils en pensent eux.
14: Bah il y a le Gérard Masqué qui dit que t'as des couilles au cul, mais je vois pas le rapport.
0: Non mais ça a rien à voir.
13: Ça aide pas pour la reproduction. Hein.
0: Comment?
13: J'ai dit ça aide pas pour la reproduction d'avoir des couilles au cul.
0: Bah non mais tu sais il y a bien des singes en voie de
12: disparition.
0: De disparition, donc ça fait comme des enfants, hein.
13: Ouais, c'est clair.
12: Ouais, parce qu'il y a d'accord. Des enfants qui sont...
13: Ouais, bah écoute, merci du conseil. Et puis
15: bah de rien.
13: En conclusion, je voulais dire vive l'avortement.
0: Bah ouais, bah moi je vais te dire une chose, là je suis contre. Alors là, je vais te dire une chose, c'est terminé pour toi, au revoir.
12: Allez, salut. Ah,
16: mais quoi?
0: Non, attends.
15: Pourquoi t'es contre, Gérard, l'avortement?
14: C'est le jeu de la vérité, tu réponds, laisse-le parler.
0: Moi je suis pas d'accord parce que si tu veux un enfant,
15: ouais.
0: Dans ce cas-là, c'est la personne qui le veut.
15: Ouais.
0: Et on s'amuse pas à se faire avorter.
12: Mais c'est pas qu'une personne qui le veut, c'est les deux personnes.
0: C'est le couple. Ils sont à deux pour le faire. Donc si on se fait avorter dans ce cas-là, moi je suis pas d'accord. On tue un être humain. Donc il est hors de question qu'on tue un être humain là-dessus.
12: Ou alors prendre ses précautions avant.
0: Faut se protéger. Il y a des moyens pour se protéger. Il y a le préservatif et la pilule. Donc c'est pour ça que je vais pas m'éterniser là-dessus.
15: Bravo.
0: Voilà. Donc Fildar, on s'écoute.
14: Gérard, il y a ACTA. Attends. Sur l'IRC qui dit que si vous n'y arrivez pas, c'est qu'il y a incompatibilité génétique.
0: Ça dépend parce que ça peut être très bien aussi. Ça peut provenir aussi bien de moi que de Sandy.
14: Ah ok.
12: Mais moi, de toute façon, je suis bien placée sur la question parce que comme j'ai déjà eu un enfant, donc je sais ce que c'est. Et moi, je sais que je peux en avoir. Voilà.
0: Donc, on s'écoute
15: le TGV avec Va plus vite, faut que j'arrive à l'heure.
0: Et on se retrouve tout de suite après.
15: Dernier.
12: Alain, tu restes zen. Hein.
15: Ouais, il reste zen, Alain. Ouais,
0: bon, cool. Ouais. Hey, tranquille, hein.
15: Tranquille.
0: Enfin, ça me fait plaisir que tu sois venu.
12: Ouais,
0: ça fait plaisir à Max.
15: Et que tu sois resté,
0: parmi, surtout. Parmi tous ceux qui connaissent, ouais. On n'est que les trois à être là.
13: Quatre.
12: Bah oui, mais... GG.
0: Mais Max, c'est pas pareil, lui c'est le chef. Mais lui c'est le chef. Parmi tous ces habituels,
12: Gérard.
0: On n'est que les trois.
12: Gérard.
0: Oui.
12: Tu dis qu'on est tous les trois, d'accord, mais il y a quand même Max, il y a quand même Manu, il y a quand même tout le monde.
0: Mais non,
12: il y a tous ceux qui sont derrière le poste de radio aussi.
0: Ouais, mais il y a tous ceux qui nous écoutent, il y a tous ceux qui viennent nous faire un petit coucou. Ça, on les remercie.
12: Oui, on vous remercie, là.
0: Donc, venez encore nombreux si vous voulez jusqu'à 4h du matin. De toute manière, on va tenir jusqu'à 4h.
12: Sur Internet.
0: Et l'Internet, Rigo, s'il te plaît.
14: Oui, c'est moi.
0: Ouais, donc combien
14: Donc,
0: pas bouger.
14: Si, ça arrête pas de monter. Hein. Là, on est à 4524-2. Ça va, ça booste.
0: Bon, bah, ça va. Donc, Rigo.
14: Oui, c'est moi.
15: Non, c'est Manu.
0: Non, excuse-moi. Okay. Manu, c'est qui?
15: Bah, c'est Audrey, tu l'as devant toi.
0: Audrey, aussi.
15: Voilà.
0: Bonsoir. Audrey, 19 ans de Niort.
17: Bonsoir,
12: Audrey.
17: Bonsoir, Gérard. Bonsoir, Sandy. Bonsoir, Alain.
0: Bonsoir.
17: Alors, moi, c'est une question. Je voulais savoir si vous étiez déjà fait cocu. C'est-à-dire si Gérard avait fait cocu Sandy et Sandy avait fait cocu.
12: C'est
17: Gérard.
12: Une très bonne question.
15: C'est ce que j'allais dire.
12: Ouais. Bah, écoute, moi, non. Je pense pas que tu vois quand tu es dans un couple ça se fait pas. Si t'es avec quelqu'un c'est pas normal si tu vas voir ailleurs ou alors c'est que t'aimes pas vraiment la personne.
17: Ouais mais ça peut arriver des fois comme ça.
12: Oui c'est vrai que ça peut arriver. Tu peux flasher pour quelqu'un mais pas forcément pour aller coucher tout de suite avec elle.
17: Oh ben pourquoi pas.
12: Non. Bah, sauf si la personne
0: n'a pas
12: physiquement.
0: Non, je te dément. Moi, je vais te dire une chose, tu vois. Je suis fidèle à Sandy. Ça va faire un an qu'on est ensemble.
12: Oh. Eh ouais, déjà.
0: Et ça va faire un an que je la supporte.
12: Oh, bah, merci. Moi, je te supporte aussi, hein.
5: Et Gérard, est-ce que t'as déjà trompé Sandy avec elle?
0: Non.
5: Jamais?
0: Non.
12: Et moi, jamais.
0: Et j'irai pas voir ailleurs. J'irai pas voir ailleurs parce que je l'aime de trop.
17: Ah oui. Non, là... je ne sais même pas si t'as un super canon.
0: Non.
14: Gérard, il y a Anonyme sur l'IRC qui dit que tu mens.
0: Non, c'est faux.
14: Elle se rappelle de toi.
0: Qui? Je la connais
14: anonyme.
0: Pas.
14: Anonyme.
0: Je la connais pas.
12: Bah, elle ne veut pas dire son nom.
14: Elle ne veut pas dire son nom, elle est anonyme.
0: Moi, je ne te connais pas, Anonyme, sur l'IRC. Donc, voilà.
12: Donc, Anonyme, si tu pouvais préciser, comme ça, je pourrais avoir des renseignements, quoi.
14: Ok.
17: Non, parce que Gérard, moi, je me rappelle tous les deux...
0: De quoi?
17: Bah toi et moi.
5: Ah bon?
0: Quand?
17: Bah c'était le mois dernier.
0: Ah le mois dernier, ça m'étonnerait parce que j'étais encore avec Sandy.
17: Ah bah, t'es plus avec ça, maintenant. Ça n'empêche hein.
0: Non, là tu dis des mensonges.
12: Tu peux préciser le jour.
0: Précise.
17: Je précise
0: le jour, la date et l'heure.
12: Et où,
17: le
12: comment?
17: Jour, la date et l'heure, bah c'était le 27. Il était...
12: Le 27 de quel mois?
17: Du mois dernier.
12: Donc on est
5: novembre. Novembre.
0: 27 novembre, vas-y. Ouais. L'heure
17: Il devait être 1h ou 2 du matin, je sais plus.
5: Pardon, je me suis trompé de bouton.
14: Et Gérard, en attendant, il y a Anonyme sur l'IRC qui dit que c'était le 18-06-98 nu dans sa piscine.
0: Non, c'est faux. Elle a donc je la connais pas.
14: Elle a des photos, elle m'a dit qu'elle allait les afficher dans Suresnes.
0: Eh ben c'est bien,
17: Non, moi je confirme. Et puis en plus, c'était très bien.
0: Ouais.
17: Ouais.
12: Non, là, moi, je pense pas.
0: T'es une menteuse.
12: Tu vois, moi, j'ai confiance en Gérard et je pense pas qu'il me ferait une chose pareille.
0: Là, tu mens.
17: Ah, bah, tu sais, les hommes.
5: Et si, par exemple, un jour, Gérard, tu vois, je sais pas, ça peut arriver, tu vois, il te trompe, est-ce que tu lui pardonnerais ou pas?
12: Non, je crois pas.
5: Qu'est-ce que tu ferais?
12: Moi, je pardonne pas.
5: Tu te barres. Tu te casses, tu
12: me
5: laisses.
12: Ouais, je prends mes affaires et je m'en vais, quoi.
5: D'accord, bah, fais gaffe à toi, Gérard.
12: Je suis comme ça.
5: Non, mais t'as raison, c'est normal.
0: Mais non, mais de manière. Elle dit, là, devant des millions d'auditeurs.
5: Ouais.
0: Mais en fin de compte.
12: Mais je te jure, je pardonne pas.
0: Attends.
12: J'ai même pas pris mon joker, alors tu vois.
0: Et alors, t'as pas besoin de joker, tu réponds à toutes les questions.
12: Bah oui, donc toi, t'as pris tes trois jokers, et puis moi, j'ai pas pris mes jokers, donc.
0: Alors, tu prends tes clics et tes claques et tu te casses.
12: Bah, c'est sympa alors.
0: Voilà, c'est tout.
12: Bah alors toi c'est pareil. Tu prends tes clics et tes claques et tu t'en vas comme la chanson de Ménélique. C'est quoi déjà?
5: Mais je la chanterai
12: bye
5: pas.
12: Bye
0: bye. Ménélique. Bye bye. Ah c'est Ménélique qui chante bye bye.
5: Bah oui.
12: Non bah si il chante bye bye mais si tu veux dans la chanson il y a tu prends tes clics et tes claques et tu te casses.
0: N'importe quoi ça a jamais été Ménélique.
12: C'est Ménélique.
5: C'est MC Solar.
0: C'est MC Solar.
5: Alors?
12: Bah non c'est pas MC Solar.
0: Mais c'est MC Solar.
12: Non.
0: Mais c'est MC Solar, on l'a encore vu ce matin à 7h à la télé. Attends, arrête de dire des bêtises.
12: Non, parce que je le reconnais à sa coiffure, donc...
0: Ah ouais, bah bien sûr, il est coiffé comme toi.
12: Non, pas tout à fait.
0: Hein? Cléopâtre.
12: Avec des petites tresses, quoi.
0: Ouais, Cléopâtre.
12: Pas comme moi.
0: Ouais, mais c'est vrai que t'es... c'est vrai, sans déconner.
12: Ouais, sans déconner.
0: Quand Max il dit... Ouais. Sans déconner, c'est vrai que t'as une tête de Cléopâtre. Hein.
12: Ouais.
5: C'est quoi pour toi une tête de Cléopâtre, Gérard?
0: Bah, Cléopâtre, c'est celle qu'on voit là, sans arrêt.
5: Ah oui, d'accord. Bon voilà,
0: vrai,
5: ça s'appelait comment la petite là?
0: Audrey. Ah, ça s'appelait Audrey.
5: On a répondu à ta question, Audrey?
17: Gérard, t'as pas dit la vérité, quoi.
0: Bah, moi, j'ai pas dit la vérité. Moi, je te dis que je suis toujours fidèle à Sandy et j'y resterai.
17: Jusqu'à
0: la fin.
17: Internet, deux fois aussi.
5: Non, mais ça se trouve, c'est un autre Gérard, tu t'es peut-être trompé.
0: Attendez. Ouais, faut peut-être arrêter là, les conneries. Parce qu'il y a des gens qu'on a marre d'être. Qui sont harcelés.
12: Attends, Gégé.
5: Elle veut pas le dire, c'est perso.
12: Rendez-vous avec elle, tu l'as vu et tout.
0: Ah bon, c'est bon, avec elle, c'est bon. Alors vas-y. Donc tu peux préciser plus ta pensée là.
17: De quoi? Tu veux que je donne des détails?
0: Oui.
17: Bah, attends, je peux donner des détails.
5: Bah, si, non, c'est perso ça, attends. Non, moi je suis d'accord avec elle. Hein. Si elle veut garder ça pour elle, de toute façon, elle rappellera dans 9 mois au pire.
17: Ouais, voilà. Hein. Parce que t'avais pas une capote, je te signale, et moi je prends pas la pile.
5: Non, bon, allez, on va s'arrêter là.
0: Ah, non, bah, allez, c'est bon.
12: Courant, hein.
0: C'est bon, Audrey. Donc. Audrey.
17: Ouais.
0: Ben, on va te souhaiter de bonnes fêtes de fin d'année.
17: Ouais, ben, ok. Hein,
12: ouais, bonne fête.
0: Ouais, et puis, ben, à l'année prochaine.

0: Allez, hop.
1: On va commencer.
0: Hop, tu...
2: Ah, c'est Noël, on est...
1: Ah, c'est Noël. Ouais, c'est Noël, GG. C'est Noël, et les vœux, tranquille.
0: Non, non, hé. Hey. Tu me l'attrapes et tu me le calmes déjà, lui.
1: Ouais, ça y est, il commence déjà à faire sa sorte dictature, le latin.
0: Allez, hop. Couille de loup, 22, 23 ans de Toulouse, on écoute Fun Radio sur 105.9.
3: Bonsoir.
0: Bonsoir.
1: Salut.
0: Petit et ton 18 ans, Brest, 98.9.
3: Oui, bonsoir et joyeux Noël.
0: Ben, de même à toi. Raisin sec, 25 ans d'Alès.
4: Bonsoir, joyeux Noël.
0: 96.5.
4: 65.
0: 96.6, pardon.
4: 65, Gérard.
0: 96.95.6.
4: Ok.
0: 65, on écoute Fun Radio sur 95.6.
4: Oui, si tu veux.
1: Allez, hop. Allez, hop, il dégage, celui-là.
0: Allez. Oh, vous avez vu, calmer.
5: La suite, GG.
0: Et poil de nez.
1: Oui,
0: 20 ans de Nantua, 99.4.
1: Bonsoir Paris, bonsoir Glumeau.
0: Salut à toi.
5: Parle bien dans ton téléphone, hein, Paul Delay.
0: Ouais. Ouais, parle un peu mieux dans ton téléphone et...
1: D'accord, mais je suis dans une cabine en pleine campagne, donc ça c'est pas...
6: Mais t'es pas nouveau.
0: Oh là là là là.
1: Il a un portable.
6: Non, non, j'ai pas de portable. Je suis dans une cabine.
1: T'as un portable.
6: T'es pas nouveau.
0: Oh, vous vous calmez, c'est pas vous qui commandez, c'est moi.
5: Ok, on y va, GG.
0: Ok. Alors, un routier peut-il conduire 24 heures sur 24 sans s'arrêter?
5: Donc, c'est le débat sur les routiers, hein, tu le rappelles. Voilà. Donc, la question, excuse-moi, parce que j'ai pas écouté.
0: Bon, la question, de toute manière, t'as pas besoin de l'écouter, toi.
5: Ah, d'accord.
0: Là, tu fais la réalisation, tu me donnes les fiches avec les titres de chansons.
5: D'accord.
0: Ok. Rigo, oui.
7: Oui. Bonsoir.
0: Bonsoir.
7: Débat sur les routiers, oui, tout à fait.
0: Donc, il n'y avait pas une petite question avant...
7: Si, il y a Spoutnik qui te demande comment il doit faire pour manger sa dinde de Noël avec des baguettes au resto chinois.
0: Ah là, je sais pas. Là, je sais pas du tout. Donc, la question, donc, un routier peut-il conduire 24 heures sur 24 sans s'arrêter?
1: Allez, hop.
0: Non mais merci Fildar, bravo
5: mais
0: pour
5: ils sont
0: le...
5: là les auditeurs Gérard.
0: Non mais allô, bravo Fildar, tu commences.
1: Bravo
0: Fildar. Bravo Fildar. Bravo. Bravo. Bravo. Bravo. Bravo.
1: Bravo.
0: Ouais, je pose la question, il y avait aucun auditeur, hein.
1: Ouais, d'accord. Dans ton pull noir, rayure grise, bravo Fildar.
0: Alors donc, un routier peut-il conduire 24 heures sur 24 sans s'arrêter?
1: Impossible. Impossible.
0: On va demander à sans problème.
1: Pas de problème, impossible. Impossible.
0: Tu peux.
1: 24 heures sur 24, c'est impossible.
0: Ouais, ben tu peux.
3: Qui mange. Hein.
0: Non, non, mais. Mais...
4: Aussi.
3: Non, mais ça dépend.
1: Non,
3: mais qu'il fasse autre chose.
0: Non, mais vous pouvez. Attendez.
5: Attendez, déjà pas tous en même temps parce qu'on comprend rien, s'il vous plaît.
4: Okay.
5: Vous coupez la radio.
0: Oh là, qui c'est qui a une radio pourrite là?
5: Ouais, elle est pourrite ta radio.
1: Déjà, c'est pas moi.
0: Oh, qui sait qu'il y a une radio?
6: Il n'y a rien à faire, je ne reçois pas.
7: Ah, je remercie celui qui met le son parce que j'ai l'image, j'avais pas le son.
5: Gérard, une mec qui met de Goldorak, Manu. C'est bon, il gère, Manu. Vas-y, Gérard.
0: Alors, chute.
5: Chute, à toi.
2: C'est bon, je le calmais.
0: Oh d'accord.
5: Ah, c'était Chute qui mettait Goldorak, c'est pour ça.
1: Je suis fan.
0: Mais alors, tu peux...
6: Alors moi, j'ai connu des routiers qui conduisaient beaucoup plus que 24 heures d'affilée, ça dépend à quoi ils tournent. Et moi, je dis, il y a des routiers qui respectent pas les consignes de sécurité, qui conduisent beaucoup plus que ce qu'ils devraient. Ça fait des accidents, comme d'habitude, c'est tout.
0: D'accord.
1: Allez hop.
6: Si moi, je connais du routier qui tourne aux enfêtes, et ben, je vais dire, ça conduit 72 heures, 96 heures de suite sans problème.
0: Ok.
6: Ils partent de Amsterdam, ils vont jusqu'à Tombouctou direct.
0: D'accord. De toute manière, c'est pas la question, hein.
6: Bah si, les routiers, c'est quand même...
0: Non, mais c'est pas la question, d'accord. C'est pas la question.
1: C'est pas...
0: Oh,
2: le gros stratégère.
0: Eh putain, mais vous me faites pas là.
5: Oh, Manu.
0: Bon, ouais.
3: Bon, allez, stop.
1: Avec Nino.
2: C'est bon.
5: Allez Gérard.
0: Enchaîne,
5: faut...
0: Gérard,
5: que tu te calmes, Manu.
7: Gérard, sur IRC, il y a Sardine, le vrai de Marseille, qui te dit que s'il n'y a pas de feu rouge sur l'autoroute, il peut ne pas s'arrêter pendant au moins 120 heures, le routier.
0: Non mais attends, les feux rouges, je vois pas le rapport avec un routier peut-il conduire 24 heures sur 24, hein. Donc
7: bah,
0: je vois pas. Non mais je vois pas le rapport avec les feux rouges, hein.
5: Ah si, s'il n'y a pas de feux rouges, il peut pas s'arrêter de rouler.
7: Il est plus...
0: Bah ouais, mais attends. Un routier qui conduit 24 heures sur 24, déjà j'en ai jamais vu.
7: Bah alors c'est quoi ta question?
0: Ben justement, c'est une question que je pose. Donc je pose
5: une question.
7: Si, bah ouais, si tu sais que c'est pas vrai.

0: Pourquoi tu poses la question?
1: Parce que cette question-là, elle n'a jamais été posée lors qu'on a fait les débats sur les routiers. Ouais.
2: J'oublie donc que c'était important de la poser, parce que comme donc, ça n'avait jamais été fait.
0: Gérard, sur IRC, on me demande si c'est que des questions à la con comme ça pendant tout le débat.
1: Si ça leur plaît, si ça plaît pas, c'est qui te demande ça?
0: C'est un peu tout le monde.
1: Ah ben, de toute manière...
2: Fais gaffe, parce que si tu leur dis à tous de se casser,
0: on va être mal. Hein.
1: Donc, on va demander à Chute.
3: Ouais. Bah écoute, moi je voulais te dire que des routiers qui conduisent plus de 24 heures, comme je t'ai dit tout à l'heure, il n'y a aucun problème.
1: Ouais.
3: Si Manu a le générique sous la main, si tu prends Steve Austin, il conduit largement plus
2: de 24 heures. C'est pas moi l'arrière.
3: C'est là. Steve Austin, si tu prends Steve Austin, il peut conduire largement plus de 24 heures.
1: Ouais, alors.
4: Lui, c'est un show aussi, quoi.
3: Ah bah ouais, non, mais je veux dire, ça, c'est du super routier, quoi.
4: Ah, c'est clair.
3: Avec ça, tu transportes une cargaison de porc de Lyon jusqu'à Marseille sans
1: problème. Ouais, d'accord, t'as raison. Tu ferais pas partie des porcs, toi?
3: Ils prennent pas l'avion, Gérard.
1: Non, mais tu ferais pas partie des porcs?
3: C'est quoi porc qui transporte les cochons, alors, en France, si c'est pas parti?
1: Non, mais pourquoi tu veux tout de suite citer le nom de Manu?
3: Tu as parlé de Manu, je t'ai demandé comment t'avais fait. Manu, je l'ai vu en live, il est pas gros. Comment t'avais affrété ta meuf, je suis sûr. Je l'aime bien d'ailleurs.
1: Dégage-moi cet abruti là.
5: Ok, ça y est.
1: Ah, tu vas voir toi.
2: On va s'occuper de toi. Hein.
1: Je vais savoir qui c'est. Tu me chopes qui c'est qui s'amusait à parler de Sandy?
5: C'est Robert.
1: Non, il n'y a pas de Robert. On n'a pas de Robert là sur la liste.
0: Ah bah, Gérard, pas, à propos de Sandy, il y a Olio qui te demande combien de temps tu roules sans t'arrêter.
6: Je ne roule pas, je t'assure, mais bon, je peux pas te répondre à cette question.
2: Bah tu flottes alors si tu roules pas.
6: Donc je prends un joker.
1: Hey, c'est pas le jeu de la vérité, c'est les débats. Alors, couille de loup.
7: Ouais. Non, ben moi, tu vois, je pense que ça dépend, en fait. S'il a pris du speed, ouais, il peut aller rouler plus de 24 heures. Et puis, je sais pas, s'il roule plus vite aussi, ça dépend de la vitesse, hein, en fait. Ça dépend à quelle vitesse il roule. Hein.
1: Si non, mais attends, 20,
7: Il peut aller facilement plusieurs heures. Hein,
1: si ouais. Plus de 24 heures. Moi, je vais te dire une chose. T'as déjà vu à combien qu'ils sont limités, les routiers?
7: Ah ben non, moi, je suis pas routière.
1: Non, t'es pas routière.
7: Non.
4: 20-30 à l'heure, je crois.
1: Ouais, c'est ça. Bon, qui c'est qui vient de dire ça?
4: Cochon frère.
1: Qui?
2: Ils sont limités à combien, Gérard? Toi, tu peux peut-être leur dire.
1: Alors, la limitation de vitesse, Manu, tu vas me faire du bon boulot, s'il te plaît, pour la dernière.
5: Gérard! Il y en a, Gérard. C'est des routiers ce soir.
2: Il y a des routiers avec toi en plus. Ils vont confirmer.
1: Donc, il pourra le confirmer. Donc, je pense que les routiers sont limités à 80.
5: Tu peux le confirmer ou pas? Tu peux
1: 60, 80, voire 90, pas plus. Hein.
5: C'est faux!
2: 90 sur autoroute.
5: C'est faux.
1: Non, laisse-le réagir. Mais c'est un vrai routier.
2: C'est fait là, 90 sur autoroute.
5: C'est voilà. Pas vrai, c'est une honte, c'est pas vrai.
1: Bah attends, toi avec ton vélo, tu roules à combien?
2: 91.
1: 91 km/h.
2: Tu fais moi le malin.
1: Mais attends, vélo, et on te prend entre deux camions, t'as plus de vélo, c'est une boîte à conserve.
2: Ouais, mais moi je prends ton camion entre deux vélos.
1: Mon camion entre deux vélos, t'as raison. Prends.
8: Les camions sont bridés.
1: Ouais. Donc, petit téton.
7: Oui, bien sûr, ils peuvent conduire.
3: Putain, franchement, c'est bagnole dans la cabine.
1: Oh, ta gueule à toi!
7: Et ça s'appelle des routiers somnambules.
1: Ah, d'accord, des routiers somnambules.
7: Ouais.
1: T'as vu jouer ça dans Spirou Magazine ou dans Tintin Milou?
7: Non, dans Mickey.
1: Ah, dans Mickey. Ouais. Moi, je crois que j'ai vu jouer ça dans L'île aux enfants avec Casimir.
4: Je cherche pas à être drôle, Gérard.
0: Gérard, sur IRC, il y a Sean qui te demande de répéter la question.
1: Oh non, bah, je répète plus les questions maintenant. Hein. On accélère. Raisin sec.
3: Alors, les routiers, ils sont limités à 230 normalement, non?
1: Bah, bien sûr. Pourquoi pas 250 km/h aussi?
3: Moi, j'étais à 140, je me suis fait doubler par un camion, alors je comprends plus maintenant.
4: GG.
1: Ouais. Voilà.
4: C'est sans problème, ça te dit pas, on fait une petite pause pendant un quart d'heure et on met le son de Goldorak, comme ça on leur rend
1: stéréo. Non. Alors, sans problème, terminé pour toi. Hop.
3: Est-ce qu'il joue de la guitare là?
1: Non, personne joue de la guitare.
3: Non, Actarus.
1: Poil de nez.
3: T'as pas répondu à ma question.
1: Qui?
3: Raisin sec.
1: Bah alors, vas-y.
3: J'ai demandé comment ça se faisait que j'étais à 150 sur l'autoroute et qu'un camion m'a doublé.
1: Non, mais attends, t'étais avec quoi?
9: Avec ma voiture.
10: Mais ah, ouais. Ça peut rouler à maximum à combien un camion, un SMI
1: Un camion, de toute manière, on a confirmation, c'est limité à 90.
10: Non, mais c'est limité, mais si ça dépasse la limite, ça peut rouler à combien au
1: plus? Non, il n'y a pas de si dépasse la limite. Il y a son mouchard. Il y a un petit voyant rouge.
10: Ouais.
1: Donc, le mouchard, pour préciser, pour ceux qui sont pas routiers, qui n'ont pas l'habitude de le faire, et là, on a deux.
10: Ils peuvent confirmer.
1: On a des routiers.
10: Ils peuvent.
1: Qui sont là, qui peuvent confirmer.
10: Ouais.
1: Donc, le mouchard, c'est là où qu'on met le disque pour savoir à combien qu'on roule. Et tout ça. Donc, c'est un boîtier comme un.
10: Attends, parce que tu dis, c'est pas un lecteur CD pour mettre le disque, pour mettre un radiocassette.
1: Non, mais c'est à peu près comme ton disque.
10: Ouais, c'est toi, ça.
1: T'as le disque qui tourne.
10: C'est chenifié, quoi, c'est un lecteur cassette, CD.
1: Même, non, ça, on appelle ça des mouchards.
10: Ouais, les mouchards, ce sont ceux qui disent des informations.
11: Comme les Kleenex, des trucs comme ça.
1: Mais non, attends, toi.
0: Ouais, c'est exactement ce qu'on demande. Ça, il nous demande si les mouchards.
1: Non, mais là, on a des routiers, ouais. Donc on peut confirmer. Les mouchards, c'est un truc où tu mets ton disque. Tu mets ton
10: disque CD ou vinyle.
1: Mais non, mais tu mets un disque normal. Tu prends ça.
12: C'est faux.
1: Mais arrêtez vos conneries, putain. Mais moi, c'est ce que je dis. Alors toi, tu t'écrases, ok?
10: Ouais, non, mais attendez.
1: Un disque, c'est un genre de truc comme ça.
10: Ah, une feuille de papier.
1: Troué. Non, mais qui est troué là.
10: Ah.
1: Et là, t'as.
10: Montre bien, parce que les gens voient pas bien, peut-être.
1: Voilà, là, comme ça. Tout ça, c'est un disque.
10: Ah, c'est un fromage, dessus, c'est. Ah, tu fais une.
1: Ouais, voilà. C'est un genre
10: une horloge, comme une radio.
1: Ouais, c'est une horloge. Poursuite. Et.
10: Mais si t'as pas d'horloge, tu peux mettre quoi? C'est une montre ou un.
1: Non, tu peux pas. Non, tu peux pas.
10: Pas de réveil?
1: Non.
10: Non. Ah bon.
1: Tu peux pas machiner là-dessus.
10: Ah, tu faut pas machiner surtout.
1: Alors.
10: Ah, je voulais dire quand même que les routiers c'est des grosses balances quand même.
1: Ta gueule à toi. Toi la balance, tu sais où tu vas terminer toi?
11: Là. Ouais.
0: Gérard.
11: Excuse-moi.
1: Oui.
0: Vas-y Manu. Vas-y.
11: À la place de sans problème, on accueille n'importe quoi.
1: D'accord. Oui. Bonsoir. Attends, tu permets sans problème?
11: Il est parti sans problème. C'est n'importe quoi.
1: N'importe quoi.
11: Ouais.
1: Je vais te dire une chose,
11: ouais.
1: Manu.
11: Ouais.
1: Pas comme toutes les semaines.
11: Ah, excuse-moi. Dis plus rien parce que sinon ça fera plus d'une
10: là,
11: chose.
10: Tu peux pas dire. Tu peux pas dire sur les 24 lignes parce qu'il n'y en a plus que 12, mais.
1: Ouais, non, mais je voudrais qu'on prenne un peu là.
10: Sur les 12 lignes, Manu.
1: Donc c'est comment son nom?
11: N'importe quoi.
13: Attends Gérard, j'ai lutté pour essayer de vous joindre.
1: Ouais, donc tu peux répondre à la première question?
13: Bah, j'ai pas entendu, j'étais au standard avec ma gueule.
1: Alors, la première question, donc je la rappelle plus parce que tout le monde a à peu près fait le tour. Donc n'importe quoi pour toi, je répète, un routier peut-il conduire 24 heures sur 24 sans s'arrêter?
13: Oui je pense, oui, s'il prend de la caféine.
1: C'est ça, t'as raison. Voilà. Et celui qui dit fais chier maman,
13: c'est pas ton...
14: mon argent.
1: Ouais, c'est ça. Celui qui fait le port, c'est pareil.
13: Il n'y a personne qui peut m'enregistrer l'épisode de Goldo en DVD.
1: Non, il n'y a personne qui peut t'enregistrer Goldo en DVD.
13: Il n'y a pas de problème.
14: Il est monté sur moi, c'est tout.
15: Oh. Bah, Gérard, tu parlais des mouchards. Moi, je voulais savoir quelle est ta théorie sur le Morbac.
1: Non, il n'y en a pas. Alors, comment s'organise un routier?
15: Attends, Paul Deney, il n'a pas répondu.
1: Non, vas-y.
15: Bon, alors, tu parlais de c'est quoi déjà la question?
1: Ouais, tu me prends pour un con, là. Va retirer tes poils de nez. Allez, hop.
10: Allez, hop.
1: Terminé, va retirer tes poils de nez.
15: Je m'en souviens.
1: Terminé. Non, c'est bon. Joyeux Noël à toi. Va retirer tes poils de nez. Va retirer tes poils de nez. Hop, terminé pour toi. Alors, comment s'organise un routier quand il s'ennuie? On va demander ça à n'importe quoi.
13: Bah, je pense qu'il se tape une grosse branlette.
1: Alors tu peux, vas-y, Rigo, attends.
0: Justement à ce propos, il y a Misto sur l'IRC qui dit que 99% des routiers se branlent quand ils se font chier et l'autre pourcent sont des neuneux.
1: Parce qu'il y a des routiers qui
0: sont
1: là,
0: tu peux pas répondre,
10: qui peuvent confirmer,
1: qui peuvent confirmer que c'est faux.
11: Non, il dit que c'est vrai.
1: Non, c'est faux, ouais, faut pas déconner. Attendez, oh, faut pas. N'importe quoi.
13: Putain, il fait la transformation. Excuse-moi.
0: Donc Gérard.
1: Bon, allez, hop.
0: Attends, il fait la transformation.
1: Non, hé. Hey,
11: je sais pas d'où ça vient, Gigi.
1: Bon, allez,
0: Gérard.
1: Allez, Manu. Chut.
10: Manu, bosse un peu, putain, autrement tu dégages.
1: Rigo. Tu te tais, toi.
0: Rigo. Non, il y a juste Misto qui dit que si tu fais pas partie des 99% qui se branlaient, c'est que t'étais un neuneu.
1: Et alors, tous les routiers se montent pas dans leur camion, hein, attends. Et
10: tous les routiers sont pas neuneux.
1: 99%. Tous les routiers sont pas des cochons comme la question va être posée. Donc je sais qu'il y en a pas beaucoup qui sont sur les routes, malheureusement.
10: Ah, pourquoi?
1: C'est les fêtes.
10: Quoi, il y a du gel?
1: Non, mais
10: ça gèle?
1: Non, mais il y a pas de routier. Ouais, vas-y, toi.
9: Je voulais juste te dire qu'à la place de poil de nez, on accueillait Sandrine, c'est tout.
1: Alors Sandrine, ouais, bonsoir.
10: Nana, c'est bien ça.
12: Oui, bonsoir Gérard.
15: Salut Sandrine.
12: Salut Sandrine. Bonsoir, c'est Sandrine de France.
1: Ouais, c'est ça, Travelo.
14: Peut-être un petit
15: tu as l'air
1: bon. Bon, vous fermez un peu vos gueules.
12: Ok, super.
1: Merci.
10: Ah, on va peut-être plus avoir de confirmation, mais c'est pas grave. Salut les routiers.
1: Salut les routiers.
10: Salut à vous. Salut. Bonne route, vous êtes sympa.
1: Bonne bourre et prudence sur les routes.
10: Ouais. Passez la deuxième quand même, des fois.
1: Sortez couverts, les mecs.
12: Ah.
1: Oui.
12: C'est Sandrine, est-ce que je peux avoir la question? Parce que Manu m'a pris sur le standard.
1: Ouais.
12: En plus, il est sourd.
1: Oh, tu te tais, toi.
12: Calme toi, s'il te plaît.
16: Bon, ça va.
1: Oh. Alors, comment s'organise un routier quand il s'ennuie? Oh putain, mais vous me faites chier avec le Goldorak. Bon, moi, j'arrête à 3h, hein.
12: Mais je
1: vais. Allez, bordel. C'est nul. Nul.
9: Faut me mettre à l'aréa, moi, je pense.
1: Allez, on va s'écouter Sacha avec Faites la pète et La Grosse. Et on se retrouve après pour la deuxième question. Comment s'organise un routier quand il s'ennuie? A tout de suite. Et voilà, c'était Saga avec Faites la pète et...
10: Saga Africa?
1: Non, c'est Saga avec Faites la pète à La Grosse. Donc c'était dédié pour...
10: La Grosse?
1: Pour ma petite femme que j'aime de tout mon cœur. Oui.
10: Avant de recommencer avec les auditeurs, j'ai un petit sondage sur l'internet.
0: Alors c'est de paradoxes. Alors attention parce que ça défile très vite. Alors sondage reçu par l'AFP, 15% des routiers sont des maniaco-dépressifs, 23,78% sont en proie à de gros problèmes sexuels,
1: et
0: 36% prennent du Viagra, 3% sont sans emploi et 90,3% auraient préféré être CRS parce qu'ils ont le même QI.
1: CRS non, je vois pas trop le rapport. Donc on récupère n'importe quoi. N'importe quoi, bonsoir.
12: Bonsoir Gérard, comment vas-tu?
1: Rebonsoir. Chut, derrière vous fermez vos gueules.
14: Gérard.
1: Oh putain, mais oh Manu.
12: Ouais, c'est un peu là-haut.
1: Oh, faut gérer un peu là parce que ça commence à bien faire. Hein. Chut.
12: Ouais, je suis là, y'a pas de problème. Il y a un mec qui fait le malin derrière.
14: Pour les points faibles de
10: Chris Basinger. Oh là là, Goldorak, Manu.
12: Arrêtez avec Goldo.
10: Ça fait pas de chier.
1: Oh, moi j'en ai ras le bol là.
12: Il est tout naze, le Goldo, en plus.
9: Y'a personne. Regarde un peu, y'a personne en air.
1: Putain, tu as bossé comme il faut, toi.
9: Bah y'a personne, ça vient pas de moi.
1: Putain, mais si t'as pas envie de bosser ce soir de Noël, tu retournes voir ton bébé rose.
9: Mais y'a personne.
1: Tu nous fais chier là.
9: Ouais, c'est vrai.
1: T'as qu'à retourner voir ton bébé rose.
9: Ouais, d'accord.
10: Ouais, Gérard, on y va.
1: Chute.
12: Ouais.
1: Ouais d'accord, couille de loup.
12: Je suis là.
1: Rebonsoir.
16: Bonsoir.
1: Petit téton.
16: Oui.
1: Rebonsoir.
16: Bonsoir.
1: Raisin sec.
12: Oui. Ouais.
1: Oh
12: ouais.
1: Tu travailles ou quoi là?
12: Excuse-moi, ça va.
1: Sandrine. Dis le travelo.
12: Et sourd. C'est-à-dire GG. Moi je kiffe bien sur tes pantoufles internet.
1: Bon alors. Alors, celui-là,
12: Pedro,
1: salut,
12: il dégage. C'est Pedro qui a dit ça.
1: Ciao,
12: avec
1: copyright. Bon, vous fermez. Maintenant, vous allez vous la fermer.
12: Ok, allez hop.
16: Gérard, tu voudrais te soutier?
1: Comment?
16: Tu voudrais te soutier?
1: C'est qui?
16: Petit téton.
1: Petit téton, ben tu retournes voir Manu, il va.
10: Gérard, elle te pose la question, est-ce que tu aimerais redevenir routier?
1: Non, pas pour l'instant.
10: Pourquoi?
1: Parce que j'ai une bonne place. C'est tout. Alors maintenant, comment s'organise un routier quand il s'ennuie?
12: Sandrine, non.
1: Alors Sandrine, vas-y, le travelot.
12: Alors, la question de facilité, ce serait dire, bon, la branlette, mais à mon avis, c'est pas ça. Donc un routier, qu'est-ce qu'il va faire? Il va chez Bip, et je donne pas la marque de la station en service.
10: Ouais.
12: Il va acheter des cassettes de cul, ou alors, je sais pas, des calendriers de cul, de la bouffe et tout ça. C'est la
1: seule vérité.
12: Et voilà.
1: Faire la figure.
10: Putain, Manu.
12: Voilà, Gérard.
10: J'essaye de gérer, ça y est.
1: Non, mais si tu veux, on peut arrêter à 3h. Je pense que c'est ce qu'on va faire. On va pas faire les deux débats.
2: Bah, il y en a qui t'entendent bien.
1: Non, mais moi, ça m'emmerde pas. C'est toi que ça emmerde. Parce que pour l'instant, t'es en train de me foutre de la merde.
10: Ouais,
1: merde. Ça se voit que c'est le dernier débat de l'année.
10: Bah, ouais.
1: Hein, parce que t'es pas avec ton bébé rose.
10: Ah bah ouais.
1: Et moi, je suis pas... Moi, elle est là, mais on n'a pas fait de réveillon encore. Ok.
10: Ah, ouais.
0: Gérard, pour revenir au débat, il y a Chandler, le vrai, sur l'IRC, qui te demande qu'est-ce qu'il faut faire comme étude pour devenir routier.
1: Bah justement, ça c'est dans le deuxième débat. Donc c'est pas maintenant.
17: Gérard.
1: Oui.
17: C'est Sandrine, donc j'avais pas fini.
1: Ouais, vas-y.
10: Parle dans ton téléphone, Sandrine.
17: Pardon ?
10: Parle dans ton téléphone.
17: Donc,
1: ouais, mais attends, Sandrine.
17: Oui.
1: Toi, tu recommences pas ce que tu viens de faire. C'est toi qui t'amuses à.
10: Non, c'est pas moi qui m'égale.
1: Non, tiens.
10: Non.
1: Ah, tu vois, c'est pas moi. Ah, tiens.
10: C'est pas parce que je mets un là que je mets Goldorak.
1: Oui, tiens.
10: Parce que tu veux que je te le mette, Goldorak, tu vas avoir un autre son, regarde.
1: Ah ouais.
10: Ça c'est Goldorak.
1: C'est ça.
10: C'est mon Goldorak, c'est pas l'auditeur là.
1: Ouais.
10: Tu vois ?
1: Ouais, c'est ça, allez.
0: Laisse-le.
10: Toi, il y a une différence.
1: Non, allez.
4: Franchement, c'est de la bombe, c'est un épisode.
17: C'est Sandrine, j'ai pas fini donc.
1: Ouais, alors dépêche-toi.
17: S'ils s'ennuient vraiment, à mon avis, ils peuvent même aller jouer au flipper, style Sugar Ray par exemple, le flipper qui marche pas, ou PlayStation.
1: D'accord.
18: Gérard Reza Sec.
1: Ouais.
18: Alors je veux dire que bon, les routiers, quand ils s'ennuient, ils peuvent appeler leur famille, hein. Ils sont pas tout seuls, ils doivent avoir des enfants aussi, les routiers. Non ?
1: Ben, à mon avis, s'ils sont sur la route, ils peuvent pas être chez eux. Hein.
18: Ils travaillent pas 7 jours sur 7.
10: Non, mais ils peuvent avoir un portable pour appeler portable, de leur autoroute.
1: Petit téton !
19: Bah, ils écoutent la radio.
1: Ah, d'accord, carrément, toi.
18: Ils peuvent conduire en même temps, ça y
19: est. Écoute, c'est une réponse intelligente. Hein.
1: Ah, ouais, ben, je vois. Couille de loup.
19: Non, moi, je pense qu'il va taper une grosse.
18: Allô, Gérard ? Ah, ta gueule.
1: Oh, vos gueules un peu!
18: Ouais. Bon, allez, vas-y, cochonne.
1: Couille de loup! Bah, attends, la cochonne, elle t'emmerde, toi!
18: C'est pas une cochonne, c'est une salope!
1: Oh, tu calmes tes nerfs, toi, ou je te calme?
18: Ouais, c'est clair.
19: C'est clair. Ah, bah, heureusement que je suis pas marié avec lui!
18: Parlez pas comme ça aux chiennes, les mecs.
10: Gérard, on pourrait revenir un peu dans le débat avec les auditeurs, parce que c'est n'importe quoi.
1: Ouais, voilà. Mais c'est n'importe quoi, tu demanderais peut-être à l'autre, là.
10: Manu, on peut revenir dans le débat parce que c'est n'importe quoi là.
1: Non.
0: Gérard, à propos du débat, reviens dans le débat, Gérard, s'il te plaît. Tu m'écoutes ?
1: Oui, Rigo.
0: Il y a Rainbow, le vrai arc-en-ciel, qui te demande si un routier a une prime pour Noël s'il travaille pour le réveillon.
10: Ah, c'est une bonne question ça.
1: Ah, voilà la question que
10: t'attendais.
1: Attendez.
10: Ouais.
1: Et ça, c'est dommage qu'ils soient partis parce que
10: ils peuvent plus approuver là, non.
1: Une prime, non, mais être payé double, oui.
20: C'est faux.
1: Moi, attends, toi, tu fermes ta gueule. Hein? Tu fermes
20: ta gueule.
1: Et tu me fais du boulot correct. Ok?
10: C'est tout ce qu'on te demande, Manu, merde.
1: C'est tout ce que je te demande. Avant que je te mette une claque
10: dans le museau.
1: Fais le con. Fais le con. Tu vas voir tout à l'heure. Tout à l'heure, tu vois ce qu'il reste de coca.
10: Allez, on y retourne, Gérard. On y va.
1: Alors. Chut.
18: Allez. Ah, on est plus en antenne, c'est bon.
19: GG, c'est
1: chut.
18: J'ai pas répondu, ouais.
19: Allô, donc... Gérard.
18: Oh, ta gueule.
19: Ah, putain, ferme-la, couillon.
18: Ouais, GG, on va. Ta gueule un peu. Voilà.
19: Ouais.
18: GG, c'est chut.
1: Ouais.
18: Moi, je voulais te dire que j'ai connu des routiers qui, quand ils s'emmerdaient, bah, tout simplement, ils classaient, ils avaient des collections de calendriers de cul.
19: Allô, Gérard.
18: Ils classaient leurs calendriers de cul quand ils faisaient chier, quoi, pour couper. Et je voulais savoir si tu confirmais.
19: Oui.
10: Gérard, t'as même pas écouté la question.
18: Ouais, c'est pas poli, Gérard, tu fais mal.
1: Tu sais, j'ai très bien compris, et je vais te dire une chose.
18: Ouais.
4: Vas-y, dis ta chose. Vas-y, dis une chose, Gérard.
1: Moi, je peux vous dire une chose, que les routiers n'ont pas de calendrier de femmes à poil dans leur camion. Donc, vous mentez tous. Vous êtes tous des menteurs.
4: C'est faux.
1: N'importe quoi.
18: Des conneries. C'est pas pareil.
4: Je suis là. Qu'est-ce qu'il y a, GG?
1: Tu réponds à la question?
18: Ah, c'est Tony.
4: J'ai déjà répondu tout à l'heure, donc voilà quoi. J'ai déjà dit que quand ils se faisaient chier, ils se tapaient des petites pignoles dans leur cabine.
18: Non, ça dépend. S'ils sont à deux, les photos, ils se sucent mutuellement.
4: S'ils sont à deux, ils font ça.
18: Il y a pas de photos là en ligne claire, comme sur son frigo.
1: Non, troisième question.
4: Elle couche.
18: Allez, Gérard.
19: Allez.
10: Attendez, Gérard est en train de dealer
5: mais
10: un
5: non,
10: truc.
5: Mais non, il n'y a pas Tony, arrête tes conneries, il n'y a pas Tony.
0: Gérard, pour calmer le débat, il y a Scone sur l'IRC qui souhaite un joyeux Noël à tout le monde quand même.
10: Ah, oh, c'est sympa.
5: Eh ben, c'est bien, on souhaite un joyeux Noël aussi à toi.
6: La foutre.
5: Moi, je t'emmerde, toi. Peut-on tricher sur les fiches de paye d'un routier? Ta gueule.
6: Eh ben, Gérard, j'ai pas entendu.
16: Tu peux m'écouter?
6: Ouais. Peut-on quoi?
5: Peut-on tricher sur une fiche de paye d'un routier?
6: Tout à fait.
10: Chacun son tour, allez-y.
5: Ouais, alors, n'importe quoi.
6: Ouais, je pense. C'est possible. De faire des virements bancaires sous Linux, sur un ordinateur, tu pirates ton salaire. Et c'est bon, il n'y a pas de problème après. Tu gagnes le pognon que tu veux par mois.
5: D'accord. Chute.
18: Ouais, moi je pense qu'on peut pas triquer sur une fiche de paye de routier.
5: Tu peux préciser?
18: Bah, vu les sommes qu'il y a, je crois qu'il n'y a pas de quoi triquer, quoi, tu vois.
5: Ok.
6: Ouais, de 1 franc, tu passeras à 2 francs, quoi.
18: Ouais, mais ça fait pas triquer, c'est tout.
5: Couille de loup.
16: Ouais, non, moi je pense pas, parce qu'ils doivent pas avoir le QI assez élevé pour pouvoir piger comme on fait.
5: De quoi?
16: Non, je crois pas qu'ils doivent être assez intelligents pour comprendre comment on fait pour falsifier la feuille.
18: C'est vrai qu'il
5: y a... Non, mais attends, peut-on tricher?
6: Déjà, je me demande comment...
5: Peut-on tricher sur les fiches de paye d'un routier?
16: Ouais.
5: Je vais dire une chose, que c'est le patron qui triche. C'est pas le routier, d'accord?
6: C'est faux!
5: Prends-toi, Manu, tu fermes ta gueule maintenant.
6: C'est faux!
5: Bon, Manu, tu dégages, tu fous le camp à l'arrière.
6: D'accord!
10: Ah non, bah non.
5: Si.
10: Bon,
6: allez, tu
10: non, mais c'est bon, attendez. Faites un débat correct, on verra après.
5: Non, mais attends, pour l'instant, il est en train de me foutre de la merde. Petit téton.
6: Eh, tu viens chez moi après, Gérard?
5: Ta gueule!
16: Je peux parler?
5: Alors,
16: oui,
5: ben,
16: je sais pas du tout
5: répondre. Non, mais... Oh!
10: Quoi? Qu'est-ce qu'il y a, Gérard?
5: Max? Hey, tu lui demandes qu'il passe... Oh! Tu me demandes qu'il me passe du bon boulot, là, pour la dernière de l'année, ou pas?
21: J'étais pas là, moi.
5: Non, t'étais pas là. T'étais où, bâtard?
21: Oh, non!
5: T'étais où?
21: Arrêter ma cassette vidéo, là.
5: Ouais, t'étais arrêté ta cassette vidéo.
21: Bah,
5: ouais, vous me faites... Moi, de toute manière, on va pas durer jusqu'à 4h du matin. Hein.
6: Tu viens chez moi, un peu, Gérard.
5: Bon, qui c'est qui a donné tout ça aux auditeurs?
21: J'ai personne, à l'antenne, là.
5: Non, c'est pas possible, là. Allez, hop, envoie-moi la musique et
10: attends,
5: c'est tout.
10: J'ai pas de disque, là, Gérard, il faut que je trouve du disque. Mais attends.
5: Envoie, je m'en fous, je veux pas le savoir. Envoie la musique, allez,
10: pourquoi?
5: Hop, envoie la musique.
10: Bah attends, je vais en trouver, alors...
5: Je veux pas le savoir, tu te démerdes.
10: Qu'est-ce que c'est
5: Tu m'envoies un truc. T'envoies.
0: Attends, moi j'ai des questions pour toi, pour calmer le débat, auxquelles tu peux répondre. Alors, il y a... attends que je retrouve, il y a Chandler Levray sur l'IRC qui te demande combien représente le salaire d'un routier.
5: Bah justement, ça...
10: On se calme un peu.
5: La question... On n'en est pas
0: non
5: là.
0: Non, mais réponds.
5: La question, combien...
0: Non, mais Gérard, à chaque fois que je te pose une question, tu dis, c'est pas la question, on viendra plus tard.
5: Non,
0: réponds
5: mais
0: tout de suite.
5: Combien qui gagne un routier?
0: Voilà.
5: Bon, un routier, à l'heure actuelle, si tu veux, gagne entre 10 000 et 15 000 francs.
6: Ok.
5: Donc, selon là où il s'en va.
21: Pff, oh là là.
5: Bon, toi, tu vas me perdre du bon boulot, Fildar.
21: Attends, je cherche.
5: Non, mais tu cherches, tu vas pas chercher longtemps parce que sinon moi, le débat il s'arrête et on va laisser Rousseau.
10: Ouais, attends 2 secondes, j'ai trouvé un truc super là.
5: Non, mais je m'en fous moi.
0: On peut pas laisser Rousseau, il joue à la PlayStation.
10: La disco. Tu veux de la disco?
5: Bah, je m'en fous, tu mets ce que tu veux, mais moi, soit que Yannin, il fait du bon boulot.
10: Non, mais si Manu faisait du bon boulot, il n'y aurait pas de problème, hein.
5: Soit qu'on fait du bon boulot, on continue.
10: Ouais.
5: Soit quoi?
10: Ouais.
5: Que j'arrête maintenant.
6: Non.
5: C'est simple.
0: Gérard?
5: Et si j'arrête maintenant, on est combien sur...
0: Non, mais non, on n'arrête pas là. On est presque 5000, on est 4852 moins 4. C'est très bien, j'aimerais bien qu'on booste bien.
5: Les gars!
0: Et il y a quelqu'un, je me rappelle plus qui c'est, sur l'IRC qui te demandait le salaire, ça fait combien en euros?
10: C'est pas la question.
5: En euros, là, je peux pas trop lui répondre parce que l'euro, il est à 6.
10: Non, il est à 5,57 là.
5: Non, 6,50.
10: 6,50, ouais, pardon.
5: Il est à 6,50, ça devrait faire 6500 euros.
10: Ouais.
6: C'est faux.
10: Ouais. Non, il y a quelque chose d'euros, hein, de soir.
5: Au lieu de dire que c'est faux et de bouffer ton gobelet, quand Max y parle, tu la fermes et tu me calmes les auditeurs avant que moi je te calme.
21: Ouais.
10: Okay. Bon, alors les gars, on refait une réunion. Gérard, qu'est-ce que t'as à dire?
5: Pour l'instant.
10: Eh oui, Philard fait du bon boulot.
5: Pour l'instant, oui.
10: Impeccable.
1: Rigo, c'est bon. Mais l'autre, parce qu'il est pas avec son bébé rose, il fout de la merde.
7: Comme avant.
1: Il est en train de nous foutre de la merde.
7: Non, c'est pas vrai, je te bosse bien.
1: Mais si.
7: Oh, je fais du bon taf. Là.
1: Mais non, pour l'instant, t'es en train de me faire de la merde. On est qu'à la troisième question. Et il y a 23 questions en tout.
7: Eh ben, on a le temps jusqu'à 4 heures. C'est
1: ouais,
7: cool.
1: Ben, tu crois que je vais durer jusqu'à 4 heures, ça m'étonnerait.
7: Bah, si.
1: Je crois pas. Bah. Parce que c'était prévu qu'avec Max, si ça se passait mal, on arrêtait à 3 heures et je pense que je vais arrêter à 3 heures.
7: C'est bien, là, pourtant, parce que.
1: Alors, on va s'écouter. Moby Dick avec des proutes en plus et on se retrouve aussitôt après.
10: On est à 5123,4.
1: Ouais.
10: Donc si tu peux les remercier.
1: Je remercie tous ceux qui sont sur l'internet. Donc je vous souhaite un joyeux Noël.
7: C'est pas assez, hein, 5123.
1: Et une bonne et heureuse année 99 parce que j'aurai pas l'occasion de vous avoir pour le réveillon.
7: Ouais.
1: Donc voilà ce que je peux vous dire. Donc on récupère n'importe quoi.
8: Eh hey, tu viens chez moi après Gérard.
1: Oh ta gueule à toi.
8: Oh là là. Ouais c'est moi. N'importe quoi. Ah je vais passer à l'entrée d'ailleurs là dans 5 minutes.
1: Oh là là là là là là là là là là là là là là là là là là là là là là là là là là là là là là
8: là. Et je baisse dans une demi-heure.
1: Et moi je t'emmerde.
8: Non, mais
22: bon, allez, on se dépêche.
1: Bon, n'importe quoi.
8: Eh, tu vas chez moi, Gérard. Bonsoir, GG. Joyeux Noël à toi.
22: Laisse-moi là, on va être
1: amené. Chut.
8: Ouais, salut, bon 14 juillet à tous.
1: Ouais, c'est ça, joyeuse Pâques. Couille de loup.
22: Ouais, salut.
1: Petit téton.
22: Salut.
1: Raisin sec.
7: Non, excuse-moi, il est parti, on a que Jean-Pull. À la place.
1: Ah ouais.
8: Jean-Pull
1: Tarum.
8: Salut,
1: GG. Non, mais attends. Manu.
7: Ouais.
1: Un conseil que je te donne.
7: Ouais.
1: Tu vois, tu fais une chose.
7: Mm-hmm.
1: Tu me prends sur les 12 lignes qui sonnent.
7: Ce que j'ai fait, c'est un nouveau.
1: Non.
7: Bah si, je suis désolé.
8: Tu prends sur les deux lignes.
1: Alors, c'est comment ?
7: Jean-Pull.
1: Jean-Pull. Ouais, mais attends.
22: Jean-Pull.
7: Ouais, non, Jean-Pull.
1: Bon, alors, avec tu te merdes, tu me fais une fiche propre.
7: Une fiche propre, quand même.
1: Alors, la question... peut-on tricher sur les fiches de paye d'un routier? Donc, je pense que vous avez réfléchi.
8: Oui. Ouais.
1: Donc, oui.
8: Oui, tu m'as oublié.
1: Ben, je t'écoute.
8: Rebonsoir, Gérard.
1: Ben, rebonsoir à toi. Donc, allez-y, posez...
8: Ouais, c'est chute.
1: Ouais, chute.
8: Ouais, moi, ce que je voulais dire, c'est que si les routiers, il fallait qu'ils trafiquent leurs fiches de paye, il faudra déjà qu'ils sachent compter.
1: Non mais attends, chute.
8: Oui, chute.
1: Écoute-moi bien.
8: Oui, chute.
1: C'est peut-on tricher sur les fiches de paye d'un routier?
8: Oui, ben justement. Si il faut qu'il triche.
1: Attends, celui qui rentre derrière, arrête.
8: Jean-Pull. Ah, il faudrait qu'il sache compter et je pense, bon, je me permets d'émettre un léger doute, quoi, tu vois.
7: Mmh. Mais je crois que ça se faisait par ordinateur maintenant, les fiches de paye.
1: Ouais, mais de manière, faut se dire une chose, qu'il y a certains patrons et qui trichent quand même sur certaines fiches de paye.
7: Ouais, mais sur les leurs, pas sur celles de leurs employés, si.
1: Genre, à peine.
7: Ils retirent de l'argent sur leur paye, alors.
1: Bon, alors.
7: Mais comment ça se passe, un routier, c'est payé au kilomètre, comment?
1: Non, c'est pas payé au kilomètre, en fin de compte, c'est payé comme une
8: Gérard,
1: personne...
8: Tu
1: comme...
8: m'excites avec tes moustaches.
1: Oh, ta gueule! D'accord, c'est maintenant, tu m'emmerdes, toi.
7: Ouais.
1: Voilà.
7: Donc tu disais, GG?
1: Non, mais en fin de compte, c'est pas payé...
7: Au kilomètre?
1: Au kilomètre, c'est payé comme,
7: à l'heure.
1: Comme toi et moi. Non, mais c'est payé comme toi et moi.
7: D'accord.
1: Par exemple, le mec qui va rester 2 nuits, ça va être payé un peu plus cher.
7: Mm-hmm.
1: Et ainsi de suite.
7: D'accord.
1: Par exemple,
7: il doit faire 39 heures par semaine comme un employé.
1: Ah
7: non,
1: parce qu'il faut se dire une chose, que les routiers,
7: ouais,
1: à l'heure actuelle, passent plus de temps sur les routes que chez eux. Donc, faut bien se mettre à la place d'un routier.
7: Mm-hmm.
1: Hein, j'y ai été. Donc je peux savoir ce que c'est.
7: D'accord.
1: Et je vais te dire une chose, que bon, j'ai pas fait de la route.
7: Ouais.
1: Hein, mais ceux qui font de la route ne sont pas tout le temps là.
7: Ah d'accord.
10: Gérard.
1: Oui,
10: il y a Sardine de Marseille qui te demande, est-ce que t'as déjà trouvé des routiers abandonnés par leurs camions sur les aires de repos de l'autoroute?
1: Des routiers abandonnés, des routiers qui font du stop pour rentrer chez eux les week-ends, oui. Mais des routiers abandonnés, non. Jamais.
8: Ouais, GG.
1: Oui.
8: Oui, je voulais savoir, on m'a dit que être routier c'était un métier qui nécessitait de la sueur.
1: Mmh.
8: Tu sais que c'était un métier dur, qu'il fallait transpirer et tout. Et je voulais savoir si c'est pour ça que dès tout jeune tu avais trouvé ta vocation dans ce milieu-là. C'est clair.
1: Alors, je vais te dire une chose que...
3: Laquelle?
1: Oh, tu te tais, toi.
3: Ouais, vas-y, j'y réponds.
1: Un routier. Donc, c'est toi qui viens de poser la question, ouais, c'est comment?
3: C'est chute.
1: Ouais. Donc, ta question, tu peux me la reposer, s'il te plaît.
3: Ouais, donc, je te disais, il paraît qu'être routier, c'est un métier qui demande de la sueur et de la transpi, et je voulais savoir si c'est ça qui, dès ton enfance, t'avait quand même donné ta vocation... pour savoir ce que tu allais faire plus tard.
1: Alors moi je vais te dire une chose, qu'un routier transpire beaucoup, ça c'est vrai. Mm-hmm. Parce que faut se dire une chose, que certains routiers sont obligés de décharger. Ouais. Pas tous.
11: C'est faux.
1: Mais certains.
3: Ouais.
1: Donc d'autres, quand ils arrivent, ils sont dans la cabine, ils dorment et.
3: Oh là, celui-là il va se faire virer une fille, non?
1: Manu.
3: Non, mais continue, GG, continue. Oui.
1: Manu, tu fais ton boulot correct ou pas?
21: Sur les 12 lignes, là.
1: Tu fais ton boulot correctement ou pas du tout?
3: Correct.
1: Ou tu vires?
21: Ah, correctement.
1: Hein? Ou tu retournes voir ton bébé rose?
3: Ouais, GG, t'en étais au problème de décharger. Vas-y,
1: donc, continue. T'as certains routiers qui sont obligés de vider leur camion, ouais. D'autres non. Pourquoi? Parce que quand ils arrivent, ils se mettent à quai, ils sont dans leur cabine et ils dorment.
3: Ouais, mais pour le problème de la douche, GG, ils font comment les routiers? Parce qu'il y a un lit à l'arrière du camion, mais il n'y a pas de douche.
1: Non, donc, mais pour les douches et tout ça, ils s'arrêtent dans... Bon, je réponds à chute. Ouais. Ça, pour cette histoire de se laver, ils peuvent s'arrêter dans des aires de repos. Il y a des douches spécialement qui sont dans les aires de repos qui peuvent se laver et tout.
3: Ouais, mais ils se lavent pas souvent, du coup.
1: Si.
3: Et je voulais savoir si toi, pourquoi, depuis que tu avais arrêté le métier, tu avais quand même gardé des manières de routier, quoi.
1: Ah ben ça.
3: Donc, t'es plus dans le métier, je veux dire, tu transpires encore beaucoup et tu te laves pas souvent et tu décharges.
1: Non, mais attends, je transpire beaucoup parce que là, il y a même plus de ventilation dans les studios. Ah, je sais pas pourquoi.
21: On déménage, ils ont déménagé la ventile. Hein.
1: Ouais, mais ça devient inadmissible.
13: Gérard, il y a le vrai canard WC sur l'IRC qui te demande pourquoi les routiers pissent sur le long des routes et pas sur les aires de repos.
1: Non, mais attends. Ça c'est complètement faux, il n'y a jamais... Chute, tu te tais. Je réponds.
3: C'est une anecdote.
1: Je réponds. Je peux prévenir tout de suite, là. Je réponds à Canard WC que c'est faux, qu'il n'y a aucun routier qui s'arrête sur les bandes d'arrêt d'urgence. Hein. Non. Les bandes d'arrêt d'urgence, c'est fait pour quoi?
3: Pour les arrêts d'urgence.
1: Alors, vas-y, vas-y.
3: Le mec, il n'était pas arrêté sur la bande d'arrêt d'urgence, il était garé en triple fil sur l'autoroute et le mec, tranquille, il pissait.
1: C'est ça. Tu prendras pas les gens pour des cons, toi?
3: Non, mais c'est réel. Hein.
1: Non, tu les laisses. Alors que transporte un routier en fin de journée? Que transporte un routier en fin de journée? Que transporte un routier en fin de journée?
3: Oui. Tu m'excites avec tes moustaches.
1: Ta gueule!
3: Ouais, c'est chaud, c'est
23: tu m'excites avec tes moustaches.
3: Alors, c'est n'importe quoi, GG, je vais répondre.
23: Gérard, tu m'excites avec tes moustaches.
3: Bon, bah, vas-y, jouis.
24: Oui, Gérard.
3: GG. Chut.
1: Ah, vas-y.
3: Je voulais te dire qu'un routier, après avoir déchargé toute la journée, à mon avis, à la fin de la journée, il est vide, quoi.
1: Ouais, mais...
3: Il t'arrode à sec.
1: Pour toi, il est vide?
3: Ah oui, il est vide, il t'arrode à sec.
1: Moi, je pense qu'à mon avis, il repart chargé pour aller vider quelque part d'autre. Hein.
3: Bah non, faut mais qu'il s'arrête quand même.
1: Non, mais attends.
3: Tu peux pas décharger si tu récupères pas au moins un quart d'heure ou une demi-heure entre deux décharges. Y a pas
1: non, non, quoi. Mais attends, c'est pas un quart d'heure ou une demi-heure.
3: Bah tu t'épuises si tu fais pas une petite
1: pause. C'est pas un quart d'heure ou une demi-heure qu'il faut, c'est deux heures de repos maximum.
3: Bon, bah tu vois, donc il faut bien se reposer entre deux décharges.
1: Maximum.
3: Ok.
1: Ouais. Alors, n'importe quoi.
3: Ouais, à part transporter des dindons et des cachalots, je vois pas ce qui...
1: Bon alors, n'importe quoi, c'est terminé, hop.
3: Bah, c'est pas méchant ce que...
1: Dindons et cachalots, moi je t'emmerde.
3: Mais c'est pas pour toi, GG.
1: Moi je t'emmerde.
3: Mais je te kiffe, moi,
1: je t'emmerde.
3: On parle pas hop. De Sandy.
1: Hop, terminé pour lui.
3: Bon, allez, hop, au standard.
1: Hop. Non, mais c'est bon pour lui.
3: Allez, chute, au standard. C'est pas chute, hein. Bah si, c'est chute qui a dit ça. Oh, gamin. Bon, GG, c'est là. Voilà.
1: Lui, c'est terminé.
3: Hop, la police.
1: Au revoir. Alors, chute.
3: Ah bah non, je viens de te répondre, GG. Je viens de te répondre, mon GG.
1: Ah, tu viens de répondre?
3: Ah oui.
1: Couille de loup.
3: Je veux bien en faire une autre.
24: Tu répètes la question, s'il te plaît?
1: Alors, c'est la dernière fois que je répète la question. Que transporte un routier En fin de journée.
13: Gérard.
1: Oui.
13: En attendant, il y a Rainbow, le vrai arc-en-ciel sur l'IRC, qui te demande si t'as, quand t'étais routier, est-ce que t'as été attaqué par le gang des chasseurs de routiers sur l'autoroute?
1: Non,
13: c'est des mecs, des mecs qui volent les cargaisons.
1: Ouais. Ça, c'est vrai, ça s'est produit en Russie, je crois. Il y a un routier qui s'est fait agresser. Ils y ont piqué carrément son camion plus la cargaison.
13: Carrément.
1: Ouais.
13: Et ça coûte cher un camion?
1: Un camion, je peux te dire une chose, que c'est dommage qu'on n'aille pas de, qu'ils soient plus là, les routiers. Mais un camion, ça vaut plus de 150 000 francs. Hein.
5: Ah ouais? Carrément?
13: 150 000 francs?
1: 150 000. Hein.
13: Ah bah ça va.
5: C'est pas trop cher. Hein.
1: Ouais, bah attends, ça dépend ce que tu prends comme camion. Hein.
5: Une bonne prostituée.
1: Donc, oui, Rigo.
13: Excuse-moi, j'avais éteint mon micro. Sinon, il y a Chanteleur qui te demande comment fait un routier, puisque tu disais qu'ils s'arrêtent pas, ils s'arrêtent qu'aux aires de repos pour faire leurs besoins, mais comment ils font quand ils ont la diarrhée et qu'ils sont dans leur camion?
1: Bah, ils peuvent s'arrêter, mais dès qu'ils trouvent une aire de repos. Hein. Mais ça, justement, c'est des questions. Ouais. Mais
5: elles vont venir après, les questions. J'ai l'impression qu'Internet, ils ont non, les
1: non,
5: questions.
1: Non. Attends, Fildar, c'est moi qui... C'est mes débats, donc c'est moi qui commande.
5: Ok.
1: Donc,
5: vas-y.
1: Là, faut dire une chose. En fin de compte, on va...
5: Oh, t'es pas dans un salon de thé, là.
1: Hey, oh, on n'est pas dans un salon de coiffure, ni chez papa-maman, là. Hein. Oh, on se la ferme quand je parle un peu.
5: Alors
9: fermez la porte alors, ouais.
1: Oh, ça veut dire quoi là? Vous jactez dehors et c'est tout?
5: Ok.
1: Vous allez jacter dehors? Quoi? Tu vas voir tout à l'heure, toi, je vais te kiffer, moi. Je vais te mettre une baffe dans. Moi, je vais te mettre une baffe, tu vas voir. Une baffe de routier, tu vas voir ce que ça donne. Ouais.
5: Moi, ça risque de te faire une petite marque, mais bon.
1: Fais gaffe!
5: Alors, on en était où, nous? On parlait de quoi là? On parlait des questions internet.
1: Ah, ouais. Ouais, donc ouais. Les questions là sur Internet, donc je vous en supplie, répondez aux premières questions, parce que le deuxième ça sera la suite.
13: Ils répondent pas, ils t'en posent.
1: Bah ouais, mais c'est la suite. Ça sera le deuxième.
13: Tu vois, il y a Sardine de Marseille qui te demande si t'as déjà posé pour un calendrier de routier.
1: Mais non, mais ça là-dessus, non. Bah, moi, je voudrais combien qu'on est maintenant sur Internet. Allez.
13: On est 5288.
5: Oh, ça a baissé, 5000... là.
13: Non.
5: On était 5300 tout à l'heure.
13: Non, 5144, on était.
1: Ah, non, d'accord. On est à 5200.
5: Ouais. Ah, d'accord.
11: Excusez-moi.
1: Ouais.
11: À la place de n'importe quoi, on accueille Billy.
12: Allô?
14: Ouais, bonsoir.
12: Oh, salut, Gigi, ça va?
14: Salut, Billy.
12: Oh, il est jeune.
1: Salut, Billy.
12: Salut, Gigi.
1: Alors, bon, la question, que transporte un routier en fin de journée, Billy?
14: Tu peux répéter la question?
1: Merde!
12: Ça va répondre.
1: Vas-y,
14: Billy, vas-y,
1: lâche
14: l'antenne.
1: Oh putain, non, t'es en antenne là, connard.
14: Bon, laissez parler le gamin là.
1: Hé, hey, gamin là, accouche.
12: Ouais, moi je pense qu'il transporte des cadeaux pour aider le Père Noël.
5: Manu.
1: Non, à mon avis, je pense pas.
12: Je pense pas, parce que le Père Noël, il m'a fait pas mal de cadeaux et voilà quoi.
1: Non mais ça va, le mec avec son klaxon de mariage,
12: ouais,
1: tranquille.
12: Ouais, c'est vrai,
5: ça c'est un klaxon de routier, ça, hein?
12: Non.
1: Attends, Billy, tu dégages.
12: Ouais,
1: au revoir. Allez, couille de loup.
14: Tu peux répéter la question?
1: Non.
12: Mais Gigi, j'ai rien dit, c'est pas pour toi.
14: Gérard, c'est parce que Billy a foutu la merde.
1: Oh là, Manu.
13: Gérard.
1: Manu !
13: Gérard, calme-toi. Il y a Scone sur l'IRC qui te demande si les conducteurs de J9 font partie des routiers.
1: Alors, J9, c'est des véhicules légers.
5: Tu peux faire une tartine ?
1: Non, mais ça y est, toi !
5: Une pour moi aussi, merci Cathy.
1: Non,
5: aussi.
1: Mais moi ça aussi. Y est, oh !
5: Tu veux une tartine, GG ?
13: Ouais, oh s'il te plaît.
5: Tu veux une tartine ou pas ?
1: Eh, hey, tout à l'heure, je t'en mets une tartine, moi. Gérard, tu as l'avaler.
5: Ouais, deux, trois tartines, ce serait bien.
14: Tu peux répéter la question ?
1: Oh là là, oh, putain, vous commencez à me casser les couilles, hein.
14: Allez, on enchaîne. Billy, il a mis la merde, alors on n'a pas entendu.
1: Mais non, couille de loup.
12: Ouais, bah je pense qu'il transporte d'autres trucs.
1: Tu peux préciser?
12: Bah, je sais pas, moi, il a déchargé, après il remballe d'autres machins, et puis il se barre, il continue sa tournée.
1: Ah bah voilà, enfin une bonne question.
12: Bonne réponse, plutôt, ouais.
1: Ouais, voilà ce que j'attendais. Téton, petit téton.
14: Gérard, t'es beau.
1: Ta gueule.
14: C'est bon.
24: Il peut tout transporter.
2: Allô.
24: Bah, je sais pas, moi, n'importe quoi.
7: C'est-à-dire, tu te réveilles un petit peu, petit téton, là.
2: Ouais.
7: C'est quoi, ça?
2: Je vais te faire grossir.
4: Bon, allez, allez, allez, allez.
7: Allez, dégage, là, allez.
4: Allez, hop.
24: Vas-y, on enchaîne,
4: Hop. Jean-Pull.
2: C'est beau.
15: Sandrine.
4: Jean-Pull.
15: Ouais, je suis là.
2: Jean-Pull.
15: Eh bah, je sais pas,
2: c'est
15: pas
2: Noël.
15: Oh, non.
2: Comme un camion. Allô.
4: Oh là là là là là. Bon, et moi j'attaque le deuxième. Hop, terminé pour
17: attends,
4: le
17: premier. Attends, Gérard.
4: Ouais, Rigo.
17: Il y a voilà, c'est Oxide sur l'IRC qui te demande par où rentre le Père Noël dans les camions vu qu'il n'y a pas de cheminée.
15: Le pot.
4: Par les portes.
15: Ah, OK.
4: Voilà. Bon. Fildar
15: aimerait répondre.
4: Fildar.
20: Mais il est parti chercher sa tartine.
17: Et sinon Gérard, il y a Turpentine, ouais, sur l'IRC qui te demande pourquoi tous les routiers sont-ils vulgaires.
4: Pourquoi que les routiers sont tous vulgaires, t'en as certains, mais pas tous. Donc.
17: Oui, mais pourquoi?
4: Non, il y a tous les routiers ne sont pas vulgaires, ça c'est faux.
17: Ouais,
4: ça,
17: mais pourquoi ils sont vulgaires?
4: Non.
25: C'est faux.
4: Non.
17: Non, mais tu dis pas non quand je te demande pourquoi.
4: Pourquoi qu'ils sont vulgaires?
17: Voilà.
4: En fin de
17: voilà.
4: compte, on n'a jamais été vulgaire vis-à-vis des gens.
20: Non mais est-ce que vous êtes grossier alors?
4: De quoi?
20: Est-ce que vous êtes grossier?
4: Ouais. Dans quel sens que tu veux?
17: Non, parce qu'il y a aussi le pape sur le vrai pape sur l'IRC qui me dit que un routier quand tu le regardes il fait une sale gueule toujours au feu rouge ou sur l'autoroute.
4: Ouais, non, mais attends,
20: on a toujours l'impression qu'un routier c'est malheureux.
17: Bah ouais.
20: C'est vrai ou pas?
4: Bah pourquoi? Bah bien sûr, ils sont malheureux. Pourquoi? Parce qu'ils passent trop de temps sur les routes.
20: Ouais, mais c'est leur métier.
4: Bah oui, mais de toute manière, tout le monde, comme je l'ai dit dans un best-of.
20: Dans ton livre,
4: ouais. Non, dans un best-of. chacun fait voit midi à sa porte. Le routier, il a choisi de faire ça, c'est son boulot. Donc,
26: c'est faux!
4: Oh putain, mais ta gueule à toi!
26: J'ai rien dit!
4: Et donc, les routiers
20: ouais.
4: ont choisi leur boulot, c'est leur métier. Mmh. Maintenant, s'ils veulent pas faire ça,
20: qu'ils changent. Des fois, ils le font parce qu'ils peuvent rien faire d'autre.
4: Ouais, mais attends, un routier, s'il choisit, c'est sa vocation. S'il choisit de faire ça, c'est sa vocation.
20: Ouais.
4: Donc, un routier, pour moi, c'est quelqu'un
20: qui est né pour faire de la route.
4: Kenney pour faire de la route, dans un sens, si tu veux, oui. Mais en fin de compte, il peut très bien changer après. Si ça ne plaît plus, il peut changer.
20: Ah, il peut faire quoi, des chemins?
4: Non, mais il peut changer. Il peut se retrouver employé de bureau ou animateur radio.
20: Radio, ouais.
4: Comme moi.
20: Ah oui.
4: Voilà.
15: C'est beau.
4: Ta gueule. Donc on s'écoute.
15: Sandrine, il n'a pas répondu.
4: Ah, c'est bon.
17: Oui, alors il y a Nassim qui te demande pourquoi tous les routiers ont-ils une moustache? Si oui, est-ce que cela leur sert d'airbag?
4: Non. Alors, tous les routiers, il y a des routiers qui ont des moustaches, mais ça leur sert pas d'airbag pour quand ils ont un accident. Mmh. Donc, voilà la réponse.
17: Et sinon, il y a Sardine sur l'IRC qui dit que comme tous les routiers sont des PD, est-ce que les lesbiennes ont le droit d'être routières?
4: Ah,
20: une bonne question.
4: Alors, tous les routiers ne sont pas des PD, déjà une pour commencer.
17: Ouais. Hein?
4: Non, ça c'est faux. C'est faux. C'est faux, c'est faux, c'est faux. Voilà, c'est tout. On s'écoute.
20: Ah, tu m'as posé une question avant quand même, qui réfléchisse.
4: Attends,
20: j'ai pas écrit.
4: Alors, que pensez-vous que les routiers sont des vieux cochons? Donc, allez, on s'écoute.
26: Attends.
4: Ah, bah non, mais vas-y. Accouche. Putain, mais ton boulot, au lieu de bouffer, là, il devrait être fait.
20: C'est pas grave, rappelle les numéros de téléphone, l'internet.
4: Donc, alors, vous pouvez toujours nous appeler au 0800 70 5000 et 0803 70 5000.
20: Non, c'est pas ça du tout.
4: Quoi?
20: Dis les numéros correctement, on les dit pas.
4: Attends, je les dis pas, abruti.
20: Non, mais les dis pas, tu dis n'importe quoi, c'est pas ça le vrai numéro, dis le bon numéro.
4: Quoi, c'est 0800 70 5000 et 0803 70 5000.
20: Non, 0803 08 5000.
4: Eh ben alors, t'as qu'à les annoncer, toi.
20: Bah, tu me donnes ta paye.
4: Toujours l'IRC, www.fr. Et Rigo vous attend. Et Rigo, tu peux nous dire combien qu'on est là?
17: Ah ouais, dis-le. Ça monte,
4: 5432. Ouais.
26: Ah, aïe, aïe.
4: J'ai l'impression qu'avant 4h du matin, on va aller à 6000.
17: On va s'arrêter.
26: C'est faux. Arrête.
4: Toi, tout à l'heure, je vais te mettre une baffe et tu vas voir, ça va être faux. Alors, on s'écoute, les petits poussins.
1: avec des verres dans l'arrêt et on se retrouve tout de suite après.
0: Bonsoir, Marcel.
6: Salut, bien.
0: Bonsoir, le 27. Ouais.
6: Ok.
0: Ok, je t'appelle.
6: Et qui c'est qui regarde les textes avril?
1: Non mais tu le calmes là ou quoi?
16: C'est pas lui, hein, j'ai rien à calmer moi.
0: Non mais ça va pas.
1: Alors, la question.
0: Ouais.
17: Gérard.
0: Allez, hop.
1: Oui.
17: Je voulais juste dire que sur l'IRC, on a dépassé les 5500. On est 5630,2. Et je salue Ice-T.
1: Ok. Eh ben, on salue tous les gens.
20: Booste-les un peu, là. Il en manque 500, là. Vas-y.
17: On salue tous les gens. Ok. Alors, on salue Lara.
1: Non, mais.
17: On salue Seb, on salue Tony.
6: On salue David Tony.
17: Non, il est pas là, il est à Lille. On salue Acta, on salue Canard VC, Chamisha, Chand, Chocapic, Izen, Geoffroy, Ouls, Ice-T, je viens de le citer, Le Pape, Malcolm X, le vrai, Ressuscité, Miss Lover, Nassim, No Live, Paradox, Sardine, Scorpion, Shun, Symbole, Thanatos, ben non, c'est ça a rien, mais bon, c'est pas grave. Titeuf, Turpentine, Zirt, Keneda, Steph, Redox, Olio, Acid, Inc.
1: Ça y est, c'est bon, Rigo. C'est bon, ça y est. Ouais.
6: C'est Marcel, il y a quelque chose que je comprends pas.
1: Ouais, vas-y.
6: Sur mon ordinateur, je tape www.fr, j'arrive pas à aller sur le channel Fun Radio.
1: Alors, le channel Fun Radio, c'est www.fr, Fun Radio. D'accord.
6: Merci.
1: Ok.
6: D'accord. Ouais.
1: Alors, en de bon entendeur, salut si tu veux pas participer au débat.
6: Mais bien sûr que si, mais c'était juste pour me renseigner.
1: Bah, t'es qui, toi?
6: Je suis Marcel.
1: Bon, bah alors.
0: N'importe quoi.
1: Alors, que pensez-vous que les routiers sont de vieux cochons ou autres? On va demander, à Chute.
0: Oh, ouais, bah écoute, moi je suis tout à fait d'accord pour dire que c'est des gros pervers.
1: Ouais.
0: Je crois qu'on peut pas nier quand même que ça se pignole dans les cabines. Et tout à l'heure, il y avait le pape, je crois, sur Internet qui demandait pourquoi ils faisaient la grimace. Bah, tout simplement parce qu'ils sont concentrés sur leur branlette, c'est tout.
1: Mmh, d'accord.
0: Voilà.
1: Ok. Couille de loup.
24: Ouais, moi je pense qu'il y en a. Je pense qu'il y en a plein, ouais.
1: Mais
24: il faut
1: peux...
24: les voir, ils roulent toute la journée, alors forcément.
1: Non, mais tu peux préciser le fond de ta pensée?
24: Bah, le fond de ma pensée, ouais, c'est qu'il y en a.
17: Gérard,
1: Rigaud.
17: Ouais, il y a Sardine de Marseille sur l'IRC qui te demande si tu peux faire une pause parce qu'il voudrait aller aux toilettes et il a pas la radio aux toilettes.
1: Non, il y a pas de pause. Je fais plus de pause là. Là, la prochaine pause, c'est pas avant 3h. Non, 2h30, 3h moins le quart à peu près.
17: Et c'était de qui le copyright?
6: Ah mec, je sais pas comment il s'appelle.
1: Ah ok. Bon ok, c'est pas grave. Qui c'est qui vient de répondre? C'est Couille de Loup.
24: Ouais,
1: j'ai Petit
24: téton. Ouais, moi je trouve que c'est tous des vicieux et à mon avis ils ont des photos porno dans leur camion.
0: Ouais.
1: Non, moi je te dément.
0: Si.
1: Je dément.
6: Bon, GG.
1: C'est qui?
6: C'est Marcel.
1: Ouais, bah pour l'instant c'est pas toi que je m'adresse.
6: Bon.
1: Jean-Pull. J'ampule une fois, j'ampule deux fois, j'ampule trois fois. Au revoir.
20: Il est là, Gérard.
1: Il est là, si tu criais.
20: Non, si tu criais pas, tu l'entendrais.
0: Gérard, crie pas, tu fais mal aux oreilles.
1: Ouais, je te fais mal aux oreilles, t'es avec un white man?
0: Non.
1: T'es avec la main de ma soeur dans la culotte d'un zouave?
20: Ouais.
1: Ou tentacule et encule ta soeur?
6: Oh, quel comique.
0: Tu parles pas de la famille.
1: Voilà. Alors, j'ampule.
0: Je suis d'accord.
1: D'accord. Alors, toi, t'es d'accord sur la question, c'est tout ce que t'as à me dire?
0: Ouais, je suis d'accord avec toi.
1: Ah, bah alors, c'est bien. Ah, bah, Sardine. C'est bien si t'es d'accord, alors Sardine.
20: Sandrine, pas Sardine.
1: Sandrine.
0: Ouais, ça fait un moment que je gueule parce que j'étais pas à l'antenne. Ouais. Ouais, mais je pense que oui. Je pense que ce sont des gros dégueulasses et qu'ils mettent plein de poupées espagnoles dans leur camion. Tu sais de quoi je parle.
1: Tu peux préciser le fond de ta pensée?
0: On parle pas de la genre des routiers, bon, quand ils prennent leur retraite chez eux, ils mettent des poupées espagnoles sur leur armoire. Et dans le camion. Voilà.
1: Alors Marcel.
6: Ouais, GG d'ailleurs, je vais faire aller CTX avec la Sibylle, là, il y a tout le monde qui te salue. Hein.
1: Non mais tu réponds à la question s'il te plaît.
6: Faut pas dire que les routiers sont des pervers. Bon, moi j'ai quelques magazines, mais ça va pas à plus de 400 pignoles par jour. Donc voilà quand même. Hein.
0: Au revoir, le 28 sinon.
1: Ouais, non mais je t'écoute. Il y en a un tout à l'heure qui va se prendre une bouteille de coca, ça va y faire tout drôle.
0: Ça, c'est déjà le marque, il va se la prendre facilement dans la gueule, ouais.
1: Hein?
0: Pas de marque, GG.
1: N'est-ce pas, Fildar?
8: Gérard, est-ce que t'as mangé le pâté qu'un auditeur t'a offert, là?
1: Mais qu'est-ce que ça peut te foutre à toi?
8: Non, parce que j'ai pas... Ah, y a
1: Combien gagne un routier en euros?
10: N'importe quoi. Donc,
1: en euros. Combien gagne un routier en euros?
10: N'importe quoi.
1: Manu, c'est la dernière fois que je te demande de faire ton boulot.
18: Ok.
1: Sinon, tu sais ce que tu fais? Tu prends tes clics et tes claques.
18: Ouais, non, mais...
1: Et tu vas voir ton bébé rose.
18: D'accord.
1: Ok.
18: Ok.
1: Et on va mettre Sandy à ta place au standard.
18: Ok, bah, je commence à ranger alors.
1: Ouais. Ouais, tu peux.
8: C'est de la place, c'est de la paire.
1: Tu peux commencer à ranger si
8: non,
1: ça va pas.
8: C'est de la place, Manu.
1: Non, ouais. Mais tu peux. Attends, merde, Sandy, d'accord?
8: C'est de la place, Manu.
1: Ouais, bah attends, toi tu dégages.
8: Le mystère.
1: Non. Allez hop.
8: Faut vider le studio là, si Sandy elle rentre.
1: Ah ouais, ben, tu peux commencer à ranger, hein.
18: Bah ouais.
1: Ouais, ben, t'inquiète pas. Tu peux commencer, là.
8: Qui est la table?
18: Manu. Manu. Ouais. Tu peux commencer à ranger, je crois.
8: Hein. Enlevez la table, enlevez la table.
18: Je suis en train, je range.
8: Débarrasse.
18: Tu vas dégager vite fait, bien fait, toi.
8: Enlevez la table dans le couloir, vite.
18: Je prends mes feuilles. Tu vas vite fait dégager.
1: Ouais, j'ai l'impression.
18: Ouais, vite fait, hein.
1: Ouais, vite.
18: Ouais.
1: Vite, parce qu'on va mettre Sandy, là.
8: Non.
18: Attends, fais de la place alors, comme disait la
8: hauteur.
1: Combien gagne un euro en noir? Combien gagne
8: un euro en routier?
1: Combien gagne un routier en euros?
8: Sandrine. Je sais pas très bien en fait. Parce que déjà, je connais pas très bien ton salaire de routier, donc en euros, je peux pas trop convertir en fait. Ouais.
1: Alors, je vais dire une chose, que l'euro, il est à 6,50.
8: Ouais.
1: D'accord.
24: 2000 euros, peut-être.
1: C'est faux.
8: Oh là là, voilà.
18: Mais c'est pas moi qui ai dit ça, arrête d'halluciner un peu.
1: Toi, tu commences à me les gonfler.
18: Ouais.
1: Donc, Sandrine,
8: 6,50, qui dit mieux?
1: Non, l'euro, il est à 6,50. Hein.
17: Gérard.
1: Oui,
17: Il y a Titeuf sur l'IRC qui te demande dans quel pays il paye en euros.
1: Ah ouais. Non, mais ça va, toi, si t'as envie de bailler.
18: Non, je baille pas, je fais ah oui.
1: Non mais attends, parce que j'ai pas trop compris la question. Rigo, tu peux me la...
18: C'est bizarre que Gérard comprenne pas les questions.
17: Bah on te demande dans quel pays on paye en euros.
1: Bah pour l'instant l'euro n'est
18: nulle
1: pas...
18: part.
1: Bon, toi tu t'écrases.
18: D'accord.
1: Ok. Hein. Pour l'instant l'euro il sort qu'à partir de...
18: Bah nulle part.
1: De 6 jours. Toi t'éteins ton micro, je t'ai dit de... Je te dis, tu prends tes clics et tes claques et tu casses, tu vas voir ton bébé rose.
18: Ok.
1: Et tu nous fais pas chier.
18: Uh-huh.
1: Hein. Donc, l'euro sort pas avant 6 jours.
18: Il sort en fait au début de l'année.
1: Il sort en début d'année 99.
18: Ouais.
1: C'est-à-dire pour le 1er janvier 99, ce qui va se produire, c'est qu'on va avoir des pièces euros, mais on n'aura pas encore les billets. Parce que les billets sont... Ta gueule! Merci. Donc, je disais donc, ça va être en pièces. Les billets ne seront pas avant 2001 ou voire 2002. Donc, pour l'instant, ça sera uniquement qu'en pièces.
18: Mais comment on fait pour acheter une voiture alors?
17: En plus, il y a Kenneda qui dit que c'est faux.
1: Ah bon?
10: N'importe quoi.
1: Eh bien, dans ces cas-là, si c'est faux, qu'elle écoute bien les informations, parce qu'ils n'arrêtent pas d'en parler, que maintenant c'est dans moins de 6 jours qu'on a l'euro en pièces. Les billets sont prêts avant l'an 2000 ou 2002. Bon, enfin, bref, passons. Donc, Marcel.
8: Ouais. J'étais hors antenne, Fildar et Manu m'ont calmé, ou je sais pas qui c'était.
1: Non, mais pour l'instant, tu réponds à la question.
8: Pas très bien entendu. Ma question, justement.
1: Tu réponds.
8: C'est bien le salaire d'un routier en euros, c'est ça?
1: Voilà.
8: Ok. Alors, ouais, ça doit être tourné aux alentours de 15-20 euros, un truc comme ça.
1: Mmh.
8: Voilà, Michel. Là.
1: Il y en a un, je suis en train de le calmer, c'est Manu, parce que pour l'instant, il est en train de me foutre de boulot de merde.
18: Qu'est-ce qu'il fait, Manu?
1: Bon, Manu, tu
18: dégages. Non, je disais les routes viraux rouges, les heures à éviter, tout ça, pour les bouchons. Ah, tu lis le journal en plein
19: ça
18: débat.
19: Ça peut être
18: toi.
19: Intéressant.
1: Voilà.
18: Le journal, lui.
1: Non, mais à part ça, après, il va dire « Ah ouais, mais moi, j'ai fait du bon boulot. » Hein?
18: C'est faux, c'est faux.
1: Alors que c'est faux, pour l'instant, il me fait de la merde.
19: Non, c'est bien, moi, je trouve.
1: Ouais, et qui c'est qui met sa musique là?
19: Bah, je sais pas, j'ai pas d'auditeur à l'antenne.
1: Ah non, t'as pas d'auditeur?
19: Ah non, regarde.
8: Monsieur Smith. Oh, je te kiffe.
1: Menteur. Ouais. Jean-Pull.
8: C'est ça, c'est vrai.
3: Tu vois,
1: Jean-Pul,
3: y a personne là.
9: Non, c'est Manu. Regarde, là c'est là. Regarde.
3: J'ai personne.
9: C'est bien Gérard. C'est bien Manu.
3: Mais il y avait encore de la musique.
9: Non, il y a pas de musique.
3: Ça vient pas de moi.
9: C'est faux.
3: Ils sont tous en attente là.
9: C'est faux.
3: Tu vois.
21: Et alors tu me les mets tous en l'air et tout de suite.
9: Allez, Manu.
3: Donc ça venait pas des auditeurs la musique.
9: Allez, Manu.
22: Je suis perdu.
1: Jean-Pul.
22: Oui, c'est moi.
1: Donc à toi.
22: En cas d'incendie. En euros, ça doit faire. Donne-lui un coup de Tokyo encore, 4 euros.

0: vous patientez parce que là en fait Gérard est sorti du studio, je sais pas pourquoi. Attendez, leur voilà.
1: Non, ah, si, ouais, c'est
0: ah cool. Si, il y a Max et il y a Gérard.
1: Allez Gérard, assis-toi.
2: Tu le calmes.
0: J'ai rien fait là, Gérard.
2: Tu fais rien, tu fais même pas ton boulot. Alors terminé, toi, dors.
0: Non mais c'est bon, je vais le calmer. Je vais le calmer deux secondes.
2: Non,
0: Manu,
2: c'est fini.
0: Tu me demandes de le calmer, tu me demandes pas de le zapper.
2: Non, mais moi, je continue pas.
0: Alors deux,
2: pas comme ça.
0: Silence.
2: Ah.
0: Manu. Manu.
2: Ouais.
0: Tu te calmes.
2: Ok. Ouais, non, mais. Non, mais moi.
0: Merci, chef, de m'avoir calmé comme ça.
2: Comme ça.
0: Et là, il va être calmé. Hein.
3: Il est 2h30, c'est Noël.
2: Mais je m'en fous, moi.
3: Il y a trop d'enfants des
2: familles. Mais je m'en fous. Je m'en fous, il fait son boulot correctement. Ou pas du tout.
0: Pense aux gamins défavorisés qui écoutent la radio.
2: Mais attends, il fait un boulot de merde.
0: T'es un peu cité de la 9-4.
2: Mais attends.
0: T'es un peu le Père Noël du 9-4, toi. Hein.
2: Mais attends, il fait du boulot de merde, là.
4: Qu'est-ce qui se passe? C'est quoi ce bordel?
2: Attends, c'est quoi ce bordel? Il me reprend même pas.
5: Les auditeurs, ils me laissent une naissance de nom.
6: Non, c'est pas vrai, j'ai un routier.
5: Non, il y a pas de routier.
6: Manu, il est en train de se faire. Non, c'est tout.
5: Marseille,
6: c'est un routier. Tu te rends même pas.
5: Il est au standard?
6: Ouais.
5: Allez, au standard.
6: Oh non.
2: Si.
6: Oh non.
2: Hop, t'envoies la musique et puis terminé. Allez, hop, basta. Allez, hop, 2h30, pause.
6: Non.
2: Comme on est là jusqu'à 4 heures, pause.
7: Gérard.
2: Hop, pause.
0: Pause quoi?
2: Pause, t'envoies un disque.
0: Mais je t'ai même pas donné le disque.
2: Merde, tu mets, tu l'annonceras. Et on fait une pause, allez hop.
0: On l'annonce après alors.
2: Ben, tu t'envoies, et c'est tout. 2h36 du matin, donc bah, vous êtes toujours sur Fun Radio.
0: Et on vient de s'écouter quoi, mon chéri? On vient de s'écouter quoi, mon chéri?
2: Et c'était les petits Suisses du Sud donnent du sperme en hiver. Donc vous êtes toujours sur Fun Radio sur 101.9
0: à Paris seulement.
2: Donc sur toute la région parisienne et dans les autres villes, ben hein, vous avez la fréquence.
0: Vous vous démerdez, c'est un peu ça. Hein.
2: Ben j'ai pas les fréquences donc.
0: Manu, les fréquences, putain.
6: Ok.
2: Bah, alors, vas-y, accouche.
6: Alors on les fait toutes. Hein. Bellegarde 101.9.
2: Non, vas-y.
8: Bourg-en-Bresse 104.
0: C'est copyright.
8: Nantois 94.4,
2: Oyonnax
8: 106.4.
2: Bon, ça y est.
6: Bah oui, je te donne les fréquences, tu me les demandes. Hein.
2: Hop.
0: Allez, calmez-vous. Arrête de monter sur Manu, comme ça, c'est chiant.
2: Alors, donc, on récupère. Qui c'est qu'on a
6: On a Marcel, Chute, Couille de Loup, Petit Téton, Jean-Pul et Sandrine.
9: Top sur top. Rico, il se la raconte. Ouais, salut.
2: Bon, vous fermez un peu vos gueules.
9: Ouais, salut le
2: Oh putain, mais ta gueule, t'es avec Gérard. Tu me commences à me casser les couilles.
9: C'est Polo.
2: Putain, mais hey, tu vas aller calmer là.
8: Ouais.
2: Oh, mais merde. Et hop, moi, ça y est, terminé.
0: Gérard.
9: Arrête.
0: Je te l'avais dit, Fildar, avec tes pauvres sons là. J'ai calmé tout le monde là.
9: C'est vrai, Rigou, t'es grand.
0: Bah, vous êtes chiants, les auditeurs, parce que regardez, Gérard, il s'est barré ou quoi.
9: T'abuses, Fildar, il nous avait calmé.
0: Vas-y, Arnette, arrête.
8: Celui qui arrête pas de dire, Gérard.
2: Non, mais j'aime.
0: Ah, y'a rien.
2: Mais non, mais ils arrêtent pas, mais ils vont se calmer ou quoi?
0: Bah oui. Calmez-vous, les auditeurs.
8: Non,
6: arrête, lui, jette pas
2: les couilles. Mais toi, tu vas arrêter, ok?
0: Mais quoi? J'ai rien fait.
2: Déjà ça là. C'est quoi là? Ça là!
0: Mais c'est un remix!
2: Oui, alors?
0: Quoi?
2: Mais alors, c'est toi qui t'amuses!
0: Mais non, c'est un remix!
6: Non, allez!
0: C'est un remix!
2: Putain, mais t'en as ras-le-bol!
0: C'est des remixes de la
2: pingue! Tu vas faire du boulot!
6: Mais moi, ils sont très calmes, mes auditeurs!
2: Non, tu vas bosser
8: sur les
2: sonores!
8: Non, je vais écouter, je vais surveiller! Le premier qui fait une merde, il jarte!
2: Ça là, y'en a ras-le-bol!
8: Attends, mais ça se passe combien de connectés sur internet?
1: 5940, j'aimerais bien qu'on arrive à
0: 60, merde!
1: Plus que 60 pour arriver à 6000, Gérard, assis-toi,
0: ferme-la!
8: Allez,
2: lance-toi. Ça, moi, je commence à le ras-le-bol de ta gueule. Ça va tomber, Barros, il est pas là.
9: Oh là.
2: T'as qu'à l'inviter.
1: T'es pire qu'une gonzesse.
0: C'est bon, Gérard, t'es prêt, là, parce que ça fait une heure. Hein. Non, il a pété son casque. Oh merde!
8: C'est bon,
0: il le répare, Gérard. Tu peux quand même commencer à reprendre les auditeurs et tout ça. Hein.
9: Tiens.
0: Ouais. C'est bon?
8: C'est là encore. Hein.
0: Oh là.
2: Ah, merci, chef.
0: Ah, ouais.
8: Alors là, j'ai
0: un
8: le
0: bon vieux Larsène là.
8: Merde, il dégage.
2: Allez, non, mais là, maintenant, ça.
0: Non, mais je vais surveiller Manu.
2: Alors, chute!
9: Oui, je suis là, oui. C'est quoi la question?
2: Couille de loup!
9: Ouais!
2: Petit téton! Eh, mais merde!

0: Mais ils sont là, Gérard.
1: Salut,
0: bah attends, il est pas là, Jean-Pul. Quand je lui demande.
2: Bah, tu m'as pas appelé, Gégé.
0: Non, à peine. Tu me prends pour un con, là.
3: Ça va pas, non?
2: Mais non.
0: Sandrine.
2: Oui, je suis là.
0: Et Marcel.
4: Sur 5.
0: Alors, la question. Pensez-vous que les routiers sont des vieux cochons?
2: Oui.
0: Alors, qui, oui?
2: Banane. C'est l'humanité.
0: Attends, banane, elle sort d'où? Eh, je te fais quoi là, toi? Putain, tout à l'heure, je vais t'éclater ta gueule!
5: Je sais pas d'où elle sort.
0: Putain, mais merde!
5: Je sais pas.
0: Tu me fais quoi là?
5: Bah, je sais pas d'où elle sort, je vais la trouver.
0: Arrête! Putain, c'est pas vrai, hein!
2: Énervé, Gérard, hein?
4: Gourmet qui l'a mangé. C'est le pâle qui
0: passe. Oh, voilà! Voilà, continue, laisse-les dire des conneries!
5: Bah, c'est toi qui gueule!
0: Oh, tu mets ta clope là!
5: Mais arrête!
6: Hop! Allez hop! C'est écrasé! Bon, Gérard, on y va!
0: Eh, c'est quoi là ce bordel?
6: De quoi?
0: C'est quoi ce bruit?
6: Quel bruit?
0: Ouais, tiens mon cul! Chut!
2: Oui, je suis là, salut à tout le 9-4 et spécial dédicace à la prison de Fresnes.
0: Allez hop, dégage pour toi, hop, au revoir, hop, au revoir.
2: Ok Michel.
0: Hop, coup de loup.
3: Ouais.
0: Tu réponds?
3: Eh ben ouais, j'ai déjà répondu tout à l'heure.
0: Non, t'as pas répondu à la question.
3: Si.
0: Ah, t'as déjà...
3: Alors, ouais, ce sont tous des cochons, ouais.
0: D'accord.
5: Mais pourquoi c'est des cochons? C'est ça qu'il faut savoir. Parce que dire un cochon, oui, c'est un cochon, mais pourquoi il est cochon?
3: Mais parce qu'ils n'ont rien d'autre à foutre dans leur camion toute la journée.
0: Ouais.
3: Alors, ils pensent à ça.
0: Ouais, non mais attends, tu crois que le routier, il en a pas marre de passer...
3: Sans pas en penser aucune, non, je crois pas, non.
0: Non mais tu crois qu'il en a pas marre d'être sur la route constamment, 24 heures sur 24, en pensant que pour les fêtes, il sera pas chez lui?
5: C'est vieux porc.
0: Attends, c'est vieux porc, toi, tu fermes...
5: Je l'ai pas fait arriver.
0: Non, moi j'arrête, allez.
5: Mais quoi?
6: Arrête, c'est bon, il s'est arrêté là.
0: Non, non, c'est fini.
7: Mais ouais, mais vous arrêtez pas une seconde, il n'y a pas une demi-seconde.
5: Mais j'ai fait quoi? J'ai rien dit.
7: Mais non, non, c'est fini. Il le sait, vous allez le faire.
5: Bon, Gérard.
7: Non, les mecs, c'est pas sérieux.
5: Non, mais faut arrêter. C'est pas sérieux, hein, Manu.
8: Non, sérieux, là, c'est Manu.
5: Arrête.
8: Manu. Manu, c'est
5: non,
8: pas sérieux.
5: Non, mais je sais que c'est pas toi, mais
7: voilà,
5: c'est pas
7: bon,
5: grave.
7: Bah voilà.
8: Je sais que tu rêves d'être dans les remixes, mais c'est
5: mais
8: pas
5: ouais,
8: raison.
5: Mais ouais, c'est vrai. La DAT, elle est spécialement faite pour toi. Il y a que du Manu, de toute façon. Gérard!
6: Non mais je viens de leur dire, allez dépêche-toi, merde, putain c'est Noël!
7: Arrêtez là pendant au moins un quart d'heure. Putain.
5: C'est Noël Gérard!
6: Allez dépêche-toi, merde!
3: Non non! Allez, on est là pour toi!
6: Avec des nazes! Non mais c'est bon, je viens de
0: non, non, non, non, non!
6: Non mais je viens de leur dire un truc là!
0: Non non non non!
6: Non mais t'as pas entendu, je viens de leur dire un truc, m'emmerde pas putain!
0: Hein? Non non, c'est toi!
6: Mais c'est toi une naze, je sais pas gérer tes débats!
0: Mais attends! Lui il me fait un travail de merde et puis lui aussi! Oh, il faut quand même pas déconner. C'est toutes les semaines, c'est pareil.
7: Mais non.
0: Ah, moi, non, non, mais on arrête à 3h, j'arrête là.
7: Mais non.
0: Bon, je fais la conclusion et c'est fini.
6: Allez, hop. Vas-y.
0: Non, non, c'est conclusion et c'est tout. Hop.
6: Allez, dépêche-toi. J'arrête.
5: Il va chercher son casque. C'est mieux pour travailler.
7: Calmez-vous pendant au moins.
5: Bon, les auditeurs.
3: Ouais.
5: Vous êtes là?
2: Ouais.
5: Bon, on va continuer le débat avec Gérard, hein, tranquillement.
2: Il est parti là?
5: Non, non, il va chercher son casque. Il va chercher son casque.
3: Bah, arrêtez de l'énerver. Hein.
5: Il peut pas bosser correctement.
2: Bon, file là.
5: Pardon? Non, j'ai dit on va bosser correctement.
0: Je crois qu'il est un peu tard, parce qu'il y en a qu'un qui fait du bon boulot toutes les semaines, c'est Rigaud. Vous me faites de la merde.
2: Voilà. La même suite de phrases.
0: Parce que si on perd du monde, ce sera à cause de vous deux.
5: Mmh.
0: Pas à cause de moi, ok?
5: Ça y est, t'es bien installé, on peut y aller.
0: Qu'est-ce que ça peut te foutre? D'accord? Maintenant tu vas fermer ta gueule.
5: D'accord.
0: Et toi, tu vas me gérer un peu le standard vite fait.
5: D'accord.
0: Aussi, toi. C'est un peu de ta faute, hein, le bordel.
6: Allez, on y va.
0: Alors, chute.
9: Tu l'as viré, il est parti.
0: Bon, alors, tu me prends d'autres personnes au standard qui sonnent. Hop.
9: D'accord.
0: Couille de loup.
3: Ouais, bah, j'ai déjà répondu. Tu veux que je refasse encore?
0: Non, non, c'est bon. Petit téton.
3: T'as répondu.
0: Aussi. Jean-Pul.
2: Moi, je pense qu'il y a beaucoup de gros cochons quand même. T'en as l'exemple, Gérard.
0: Bah, dis. Dis.
2: Bah, y'a, j'ai dit.
0: Alors, tu peux préciser?
2: Je peux préciser dans quel sens?
0: Bon, d'accord. Alors, toi, c'est pareil aussi. Hop, au revoir. Allez, hop, terminé. Non, allez, hop, allez. Non, non, c'est bon, hop.
2: C'est ta question.
0: Non, non, c'est bon. Marcel.
8: Bon, Gérard, pour te calmer.
4: Oui, il y a Sandrine qui veut répondre.
8: Ouais, et il y a Titeuf sur IRC qui te demande la limite de modulation de fréquence pour les routiers, pour fun.
0: Bah, dans quel pays?
8: Bah, en France.
0: Ah, bah, c'est 101.9 hein, sur la région parisienne. Hein.
8: Ah, ok.
0: On est combien là
8: Bah, on a perdu un peu quand tu t'es énervé, que t'as dit que tu partais, les gens sont partis. Donc on est 5720 quand même.
0: Voilà, c'est... bravo.
8: Attends,
0: non,
8: Gérard.
0: Non. Putain, non, mais...
8: Sois content, 5700, on n'a jamais fait 5700.
0: Ouais, mais pour l'instant, il n'y en a qu'un qui bosse bien. C'est Rigaud, c'est pas vous, c'est Rigaud. Vous me faites de la merde. Manu et Fildar, vous me faites que de la merde. Ça se voit que c'est Noël, hein. Vous foutez que de la merde.
6: Non, c'est beau,
0: c'est que de la merde.
6: Non, ils ont fait un bon bruit, t'exagères, t'as bien bossé pendant une heure. Alors,
4: j'en ai marre de pas répondre.
6: La merde, tu pourrais jeter des débats.
0: Et alors,
6: il a bien bossé, lui. C'est que Manu ce soir.
0: Ouais, mais bah, lui, il dégage. Lui, hop, tu le vires.
6: De toute façon, je suis en train de lui préparer sa lettre.
4: C'est un fouille merde, Manu.
0: Bah oui. De toute manière.
4: Mais c'est quand même mon pote.
0: Comment c'est ton pote à toi? Eh ben, tu vas le retrouver, ton pote. Allez hop, récupère-le, ton pote.
5: D'accord.
0: Non, mais t'éteins ton micro et tu le récupères.
4: Sandrine.
0: Et tu lui dis au revoir.
4: Gérard, Sandrine.
5: Il y a des auditeurs qui voudraient répondre aux questions, quand même.
0: Donc, Sandrine.
4: Donc, moi, je pense que les pas des cochons. Ils ont un travail consciencieux, comme beaucoup de gens.
0: Mm-hmm.
4: Et c'est un beau métier. Bravo, Gérard, continue.
0: Ouais, bah ouais. Mais ça, je le sais. De manière, le métier de routier, c'est un boulot qui est assez dur.
4: Même si tu récupères des panneaux gris en métal dans la rue.
0: Alors, qui c'est qui vient de dire ça?
4: Polo.
0: Bon. Allez, hop.
5: Ça y est.
0: Non, tu me vires tout le monde, tu me reprends d'autres personnes, on envoie.
5: Il y a plus de loup qui était cool, il y a plus de tout.
0: Non.
5: Il y a Jean-Pul qui a
0: répondu. Allez,
5: les verts.
0: Non, t'envoies un disque et...
5: J'ai plus de disque, moi. T'as eu tous les disques de la journée de demain.
0: M'en fous. Allez, hop. T'en as, là.
5: Putain, mais tu veux faire une tranche musicale, tu le dis.
0: Non. Là, non. Manu.
6: Quoi?
0: Tu dis au revoir à tout le monde.
6: Et qu'est-ce que je suis en train de faire?
0: Tu me prends d'autres personnes. Allez, hop.
6: Et lui, il fait standard, après.
0: Moi, je et toi, tu vas au standard.
5: Je vais mettre une musique d'attente, alors.
0: Alors, la question... Le métier de routier, peut-il être... Une profession qui disparaît et on se retrouve tout de suite après au 0803 08 5000 et 0870 5000 et toujours sur l'IRC www.funradio où que Rigaud vous attend.
8: Où je salue Izen qui doit y aller. Salut.
0: Ok, et on est combien là avant la petite pause?
8: Ça remonte un peu, on est 5942.
0: Ah, c'est bien. C'est bien. Donc continuez comme ça, je vais atteindre des 6000 d'ici... Un quart d'heure. Cocotte.
6: Attends, ouais.
4: Joyeux Noël.
0: Merci, toi aussi. Ether.
1: Ouais, salut à tous.
0: Bonsoir à toi.
1: Ouais, bonsoir.
0: Boule d'ours.
10: Ouais, salut.
0: Bonsoir à toi. Petit téton.
10: Ouais, salut. Joyeux Noël.
0: Cagette.
11: Salut, G.
0: Et boule de neige.
12: Salut Gérard.
0: Salut à vous. Merci à vous aussi. Alors la question donc c'est le métier de routier peut-il être une profession qui disparaît? Alors on va demander ça à Cocotte.
11: Je ne pense pas parce que les routiers sont indispensables à notre vie.
0: Oui.
11: Ils nous permettent de manger, de boire et de vivre en fait.
0: Ouais, mais tu vois, la question pour toi, si un jour on interdit tous les camions et qu'on les fasse sur les chemins de fer.
11: Ah, bah alors là, ça risque d'être très compliqué en fait. Je pourrais pas te donner une réponse précise.
0: Bah ouais, mais essaye de me donner quand même. Essaye. Parce que pour toi, à ton avis, est-ce que tu penses que si un jour. Ils disent, ça y est, maintenant les routiers, c'est fini, et on met ça sur chemin de fer.
11: Bah,
0: donc qu'est-ce que t'en penses, toi?
11: Bah, ce serait moins bien. Il n'y aura plus de camions sur la route, et les camions sur la route, c'est très agréable de les regarder, naviguer sur l'autoroute, c'est génial.
0: D'accord. Ok. Rigaud, oui.
8: Oui, il y a le chien de Rainbow sur l'IRC qui te demande si les routiers peuvent avoir un chien pour se défendre, parce que le chien, il aimerait bien être chien de routier.
0: Alors, attends, que je réfléchisse bien à la question. Avoir un chien dans son camion, c'est ça qu'il voulait dire? Hein, Rigaud, grosso modo.
8: Comment?
0: Oui, il voulait avoir savoir s'il pouvait avoir un chien dans son camion pour se défendre.
8: Non, c'est le chien qui veut savoir s'il peut trouver un routier pour être chien de routier, pour défendre le routier.
0: Ben, il peut, hein.
5: Il peut passer une annonce, non?
0: Non, il n'y a pas d'annonce.
5: D'accord.
0: Ether?
4: Ouais, ben écoute, moi je pense pas que les routiers soient amenés à disparaître dans un avenir proche.
0: Mmh.
4: Faut savoir que quand même les routiers se reproduisent pas mal, hein. On peut pas dire le contraire, ça que tu le sais vert. Donc je pense pas qu'ils soient amenés à disparaître. Moi je sais qu'il y a des gens qui aimeraient bien ça.
0: Mmh.
4: Il faudrait les tuer à la naissance et compagnie, mais moi je pense que bon, il faut les laisser vivre, quoi.
0: Non mais là, je pense que tu comprends pas trop, tu comprends pas la question là.
4: Si, tu me demandes si les routiers sont amenés...
0: Non, mais est-ce que c'est une profession? Est-ce que c'est une profession qui va disparaître ou pas, pour toi?
4: Bah écoute, je sais pas. A priori, tant que les gens auront besoin de se faire livrer des choses à la maison, que ça soit à bouffer, comme disait je sais plus qui...
0: C'est autre, Cocotte,
4: ou
0: ouais.
4: Ou autre, parce qu'on n'a pas évoqué le cas, mais il y a aussi ou autre.
0: Mmh.
4: Et je voudrais savoir, toi, qu'est-ce que tu penses en ce qui concerne autre, quoi?
0: Moi, personnellement, tu vois... Moi, je vais te dire une chose que je connais des routiers,
4: ouais.
0: Mais moi, je vais te dire une chose que à l'heure actuelle, c'est comme Cocotte disait, tôt ou tard, bientôt, bon, c'est grâce à eux si on a de la nourriture.
4: Et en cas de grève.
0: Eh ben, voilà.
4: Est-ce que c'est pas un pouvoir un peu trop grand qu'on leur donne sur la population?
0: Ouais, mais, hein, non mais. Non mais attends, c'est qui parle là?
4: C'est toujours Ether.
0: Ouais, Ether.
4: Oui.
0: Donc toi tu veux parler sur la profession, donc en cas de grève.
4: Bah, voilà. Bon,
0: oui, mais en cas de grève, si font grève, ils défendent quand même leur gagne-pain.
4: Ouais,
0: t'es d'accord avec toi?
4: Est-ce qu'ils prennent pas un peu la population en otage? Je veux dire, est-ce que c'est pas une question de synchronisme aussi, tu vois?
0: Ah oui, mais ça je suis d'accord avec toi. Ah. Mais ça, moi je peux te dire que si en fin de compte ils prennent pas la population en otage, en fin de compte ils prennent les magasins. Parce qu'en fin de compte, on n'est plus ravitaillé après s'ils font grève.
4: Ouais, mais toi, t'as pas l'air malin. Je veux dire, quand t'es client, tu te retrouves avec tes tickets de rationnement et tu peux rien acheter.
0: Eh ben oui, mais ça, je suis d'accord avec toi.
4: Bah ouais, en plus, quand t'as des bombes qui tombent et tout, je veux dire, c'est pas drôle.
0: Bah oui, mais ça...
4: C'est pas tous les jours facile, hein, je veux dire.
5: Mmh.
4: Ouais.
5: Rigaud, oui, j'avais une question Minitel, standard, tout ouais. À l'heure. Là, un auditeur a demandé, est-ce que tu crois que c'est normal que les routiers roulent au GPL?
0: Pour l'instant, il n'y a aucun camion qui est...
5: Est-ce que tu penses que ce serait une bonne chose que les routiers soient équipés en GPL?
0: Je pense pas, non, parce que...
4: C'est pas le camion qui pollue, hein.
0: Non.
4: C'est le routier en lui-même, je veux dire.
0: Non. Alors, quoi, tu te trompes, toi.
5: Alors, c'est quoi, Gérard?
0: Non, mais moi, je pense que au GPL, ça sera pas possible. Rigaud.
8: Attends, pourquoi? Pourquoi au GPL ce serait pas possible?
0: Mais non, parce que GPL c'est du gaz. Et donc je vois mal un camion équipé en gaz maintenant.
5: Bah, ils font bien des voitures.
0: Bah ouais, mais ça c'est différent. Les voitures c'est prévu pour, mais ils sont pas programmés de faire des camions en GPL encore. Hein?
5: Ah d'accord.
8: Et Gérard, sur IRC, il y a No Live qui te demande si Bison Futé est un routier.
0: Alors Bison Futé non n'est pas un routier, c'est une personne qui se trouve du côté de Rosny-sous-Bois et qui peut dire le point de circulation.
5: Et comment il fait? Il se déplace, non?
0: Pour non, savoir. Il se déplace pas.
12: Comment il fait?
0: Bah, t'éteins ton micro et c'est tout.
8: Gérard,
12: je pose une question, GG.
8: Est-ce que tu trouves qu'il est vraiment futé, le Bison?
0: Je pense. Donc boule d'ours.
3: Ouais, ben moi, je sais pas s'ils vont disparaître, mais je crois qu'il faudrait, parce que c'est chiant sur les autoroutes d'avoir leur gaz d'échappement dans la gueule.
0: Mmh.
3: C'est dégueulasse.
0: Alors moi, je vais te dire une chose. Dans ces cas-là, si tu veux que les routiers disparaissent, donc dans ces cas-là, si les routiers disparaissent, ouais. tu seras plus alimenté.
3: Ah ben non,
0: donc tu seras alimenté par... Non, mais tu seras alimenté par quoi?
3: Il y a des fermes.
11: Puis les carottes que je cueille dans les prés.
0: Voilà. Mais non, pas les carottes.
3: Non, mais chez moi, il y a des champs, alors tu sais, ça va être facile, hein?
0: Ouais, ben, dans ce cas-là, t'as qu'à aller chercher tes carottes dans tes champs.
3: Bah, qu'est-ce que tu crois que je fais?
0: Et ben alors, dans ce cas-là...
11: Donc elle a raison, et toi, t'as
3: petit téton. C'est chiant d'avoir un truc qui pollue.
0: Non, mais attends, un truc qui pollue, je vais te dire une chose, on est bien content de les avoir, les routiers.
3: Électrique.
0: Bah oui, ouais, c'est ça.
4: C'est vrai.
11: Routier à pile.
5: Non, au GPL.
0: Bon, Fildar, C'est la cinquième fois que je te demande de... Je vais pas m'amuser.
5: Je m'intéresse. Ça... Ouais, je non, m'intéresse, mais... j'ai joué au débat, j'ai des questions à poser.
0: Non, mais moi, je te demande d'éteindre ton micro.
12: Mais je peux pas poser...
0: C'est tout.
12: Je peux pas poser mes questions si le micro est éteint.
0: Petit téton.
10: Oui, bah, je sais pas si ce métier va disparaître, mais en tout cas, tout le monde sait que c'est un métier très chiant et dur. Mmh. Donc, ça m'étonnerait qu'aucun jeune de faire ce métier-là, en fait.
0: Mais ouais, mais ça, pourquoi qu'il y a donc un jeune qui veut le faire?
10: Parce que... qu'on raconte sur ce métier, que c'est chiant et tout ça.
4: L'odeur.
0: Non, mais il n'y a pas que l'odeur.
4: Il n'y a pas que ça, hein, mais bon.
0: Non, mais c'est un métier chiant, ça c'est vrai, parce que faut voir le nombre, combien d'heures qui passent sur les routes, en fin de compte, le routier.
10: Moi, je voudrais vraiment.
4: Oui, mais Gérard.
0: Attendez. Ouais, une question.
8: À propos du nombre d'heures des routiers qui passent sur les routes,
0: il
8: y a Kenneda qui te demande s'il se dope à l'OPO.
0: Non. Non, il n'y a aucun routier qui se dope, hein, parce que sinon, il y aurait déjà eu des contrôles. Gadgets.
2: Ouais, bah moi je pense que ça va disparaître. Mais bon, c'est dommage parce que bon, s'il disparaît, les vendeurs de bière, ils vont vendre à qui? Mm-hmm. Les putes, elles vont se vendre à qui?
0: Ouais. Non, mais attends.
10: D'accord.
0: Ouais. Hey, gadgets.
2: Oui.
0: Je te parle du métier de routier.
2: Oui, oui.
0: Nuance.
4: Tu sais qu'ils vont culer les
2: bah, c'est clair que,
10: ouais, mais c'est les conséquences, hein, il a raison.
2: C'est qui achète de la bière, Gérard.
10: Il a raison.
0: Ouais, qui alimente les magasins?
4: Les kiosques et journaux aussi.
2: Oui, mais. Et puis de toute façon, maintenant les routiers ils deviennent tous animateurs de radio pourris donc.
4: Allez hop, tu me dégages, je suis là.
5: C'est qui a dit ça?
0: Cagette.
5: Qui a dit ça?
0: Cagette, terminé pour lui.
2: Non, c'est pas moi, c'est Cagette.
0: C'est toi. Hop, au revoir. Alors, boule de neige.
10: Oui, ben Gérard, je pense pas qu'ils vont disparaître parce que je crois qu'avec la SNCF, on serait assez mal étant donné qu'ils sont tout le temps en grève. Donc je pense qu'il y a encore de l'avenir, surtout avec l'Europe, mais bon, faut voir quoi, c'est pas toujours évident non plus. Ils font des grèves des fois aussi.
0: Mais attends, boule de neige.
10: Oui.
0: Boule de neige. Si les routiers se mettent en grève, c'est pourquoi?
10: Bah, c'est pour revendiquer, oui.
0: Bon, c'est pour revendiquer leur gagne-pain.
10: Ouais.
0: Parce qu'ils passent trop de temps sur les routes, ils sont pas assez payés. On est bien d'accord.
10: On est d'accord.
0: Hein? Donc, faut se dire une chose, que là-dessus, hein, un routier, s'il fait grève, il a le droit. Pourquoi? Parce que c'est son gagne-pain. Lui, il va payer plus cher parce qu'il passe plus de temps sur les routes.
10: Ouais, mais ça peut bloquer la France aussi, quoi.
0: Bah oui, mais ça, ils ont fait des conflits, c'était quand même pour gagner leur gagne-pain. Donc, c'est leur gagne-pain qui gagne, hein.
8: Ouais, mais Gérard, il y a Olio sur l'IRC qui dit que dans les autres pays de l'Europe, il y a beaucoup moins de camions et il y a beaucoup plus de transport de marchandises par train. Et il me dit que le routier est un spécimen en voie de disparition.
2: Un parasite.
10: Dans quel pays, ça?
0: Non, mais ça c'est vrai que maintenant, ça va être... pour l'instant, ça n'a pas encore été décidé, mais je pense que bientôt, on va avoir pas mal de chômeurs. Pourquoi? Parce que les routiers vont être... ça va être convoyé par train. Et donc, les camions iront chercher les remorques après. Donc, c'est comme si que maintenant, on n'avait plus rien derrière. Hein.
10: D'accord. Toi, tu prendrais la route si tu avais l'occasion, tu referais ce métier?
0: Si je pouvais avoir l'occasion de refaire de la route, je pense que oui.
4: Ouais,
5: Gérard, excuse-moi, à la place de Cagette que tu as viré, je viens de prendre un auditeur sur les 12 lignes.
4: Gérard, bordel! Oh, ah bah bravo, c'est malin, bien nouveau.
5: Je peux y aller ou pas?
0: C'est qui?
5: C'est Cronenbourg.
4: Articule Gérard, bordel.
2: Salut Gérard.
5: Bonsoir.
0: Salut Cronenbourg.
2: Salut Gérard. Mais tu peux m'appeler Cro, hein.
0: Donc alors, pour toi, la question, tu l'as entendu?
2: Non.
0: Le métier de routier peut-il être une profession qui disparaît? Ça sera la dernière fois que je répète la question pour toi et après on change de question.
2: Je pense que oui, ça va disparaître... à cause des trains, quoi. SNCF.
0: Mais ouais, mais alors attends.
2: Parce que ça pollue pas.
0: Ouais, mais attends, d'accord.
2: Oui?
12: Ah, c'est quoi?
8: Oh là là, c'est dégueulasse, ça.
4: Qu'est-ce qui se passe?
8: Je crois qu'il avait une capote sur la tête, Gérard.
4: Ah, il est complètement fou, ce mec, là.
0: Attends.
5: C'est ça que tu fais pendant les disques?
8: Ah bah, bravo.
0: Ouais,
8: bravo.
0: Attends. Attends, il y en a un, tu vas voir.
5: Et après, tu dis que les routiers.
0: Ouais. Qu'est-ce que t'as demandé, Max? Ils sont où les cartons de capote?
5: Non.
0: Non, presque pas.
5: Non.
11: Du head fucking avec GG.
0: Rigo, il y a une question, non?
8: Non, il n'y en a pas là.
0: Non. Alors, donc.
8: Excuse-moi. Il y a Keneda, toujours fort dans l'humour, qui te demande si les routiers vont être remplacés par des avions.
0: Bah, de toute manière, t'as pas mal de transport aérien. Hein.
5: Des routiers en avion, ouais.
0: Non, mais. Mais attends, qu'est-ce que tu me parles, toi? Tu connais que dalle, toi, alors ferme-la. Je peux répondre à la question. Donc, c'est vrai qu'il y a pas mal de transports qui sont faits par voie aérienne, donc et après qui sont remis sur camion. Et toi, tu fermes ta gueule maintenant.
8: Gérard, sinon il y a Nassim qui te demande si tu penses que les routiers pourront être remplacés à l'an 2000 par les robots.
13: Non.
8: Pourquoi ?
0: Non.
13: Non, mais ce sera remplacé par la téléportation, en fait.
5: Par contre,
0: non !
5: Excusez-moi, Gérard, excuse-moi. Tu sais, t'as la nouvelle ligne de métro, là, où normalement, avant, t'avais des chauffeurs, des conducteurs, et là, maintenant, c'est un robot.
0: Non, on appelle pas ça des chauffeurs, on appelle ça des machinistes. Il faut pas confondre routier et machiniste, ok ? C'est pas pareil. Alors, t'éteins ton micro et tu te tais.
5: Je suis d'accord.
0: T'éteins ton micro et tu te tais maintenant.
5: Et peut-être que dans l'avenir, il y aura des... Non, mais je crois que c'est ce qu'il veut dire, c'est que comme il y a des robots dans le métro qui ont remplacé les machinistes, comme tu dis, peut-être qu'un jour, les robots, ils vont remplacer les routiers. De rien, Filda.
8: De rien.
0: Rigo, on est combien maintenant, s'il te plaît?
14: 6000.
12: On est deux.
0: Il est 3h...
8: On est 1, 2, 3, 4, 5, 6, 7 dans le studio.
0: Non, mais sur l'IRC, parce qu'il est 3h07 du matin. J'espère qu'on est à 6000.
8: Attends, Ah non, il en manque un. On est 5999.
11: Bon, bah, je vais prendre mon autre ligne et je vais me connecter.
0: Vas-y, c'est Arnette. Arnette, au revoir.
11: Je suis cocotte.
0: Ouais, c'est ça, Arnette.
11: Mais non, mais c'est pas Arnette. Je suis cocotte.
0: Alors, un camion.
11: Comme le disait l'ami Goldo, est-ce que c'est vrai que tu pratiques le head fucking? Alors, qu'il est.
0: Cocotte, alors au revoir. Allez, hop. Oh! Comme il pose, cette claque là maintenant. Alors tu dégages, cocotte. Allez, hop, on y va.
11: Je vais répéter la première question du débat, je voulais répondre.
0: Non, terminé. Cocotte, terminé.
12: Eh ben oui, cocotte, terminé, il est parti.
0: Ouais, ben, tu me prends une autre personne ici.
12: Salut, cocotte.
11: On accueille poulet.
0: Alors, un camion d'un routier est-il mieux décoré qu'une maison? On va demander ça à Ether.
11: La première question du débat, je voulais répondre.
0: Ta gueule.
11: Ouais. Question de bilan. C'est poulet à la place de cocotte, c'est ça? Bon, Gérard, c'est Ether, je peux répondre?
0: Bah, justement, c'est à toi que je m'adresse.
11: Ok, ben, je sais pas si t'as vu les camions en ce moment, on est quand même en période de Noël.
0: Ouais.
11: Et c'est vrai que quand même, il y a de la boule et de la guirlande sur les camions, on peut pas dire le contraire, quoi.
0: Non, mais tu penses que c'est mieux décoré qu'une maison ou pas, toi?
11: Oh, bah, je sais pas, moi, une maison, a priori, ça se décore pas des masses, hein. Je sais pas, moi, je suis pas du genre à mettre des nains de jardin et compagnie devant ma maison, parce que je trouve que ça fait quand même un maximum blaireau, avec le petit puits, avec les faux pneus, là, et tout. Mais un camion, ouais, pourquoi pas, je veux dire, quand t'as l'autocollant, genre Marcel, Raymond ou René en haut du pare-brise, ça tape un maximum, quand même.
0: Ouais, mais ça tu vois, quand tu vois marquer ça...
11: Ouais.
0: Ça, c'est un QRZ,
11: bah ouais,
0: ça s'appelle. Mais est-ce que tu as déjà vu des camions?
11: Ouais.
0: De toute manière, on va demander après aux autres personnes.
11: Ouais.
0: Est-ce que tu as déjà vu des camions, toi, qui sont décorés avec des formes de cœur qui clignotent?
11: Ouais, tout à fait.
0: Ouais, bah, je sais, toi, je pense que...
5: Ah, j'en ai vu plein. Il y en avait l'autre jour sur la Contralée, tu te souviens l'autre fois?
8: Moi, j'en ai vu aussi.
0: Ouais, genre... bah, je sais.
11: Ouais, GG, donc c'est Ether, moi j'habite pas très loin de Rungis, tu connais, dans le 9-4, donc.
0: Ouais, bah je connais, voilà. J'en ai vu. Voilà. Ouais, je connais parce que j'y ai travaillé.
11: Voilà, tout à fait.
5: Tu vas faire des cosmiques laser là-bas, non?
11: Un petit peu, ouais. Et en fait, il y a des camions avec des petits cœurs qui clignotent.
5: J'en ai vu aussi là-bas,
11: Il y a des camions avec des trèfles, il y a aussi des camions avec des pics.
0: Alors, Ether.
11: Ouais.
0: Tu veux parler... Non mais tu veux parler de quoi avec les tresses?
11: Ah bah non, j'ai pas dit des tresses.
5: Les trèfles.
11: Avec un feu comme fesse.
0: Ouais, fesse.
11: Ouais, fuck. Ok. Et donc, et bien sûr, il y a aussi des camions avec des carreaux qui clignotent. Et bon, bah, je pense que quand tu travaillais dans le mine et que tu déchargeais dans le mine, parce que ça décharge grave là-bas.
0: Non, mais moi, j'étais plus... j'étais pas dans les mines.
11: T'étais dans quoi? Dans la zone silique ou dans la zone sgeg, c'est ça?
0: Non, j'étais dans la zone messagerie.
11: Messagerie? Et je voulais tu parlais de messagerie, justement, ça me fait penser à quelque chose.
0: Ouais.
11: Les coursiers, tu considères pas un peu que c'est un peu des routiers en mobilette?
0: Non, non, mais attends.
4: Ils font un peu le même travail, je veux dire, c'est un peu des routiers à pizza, quoi.
0: Non, non, mais attends, parce que faut bien te dire une chose, Ether.
4: Ouais, vas-y.
0: À Rungis, t'as plusieurs trucs.
4: Ouais.
0: T'as les mines.
4: Ouais, tout à fait.
0: T'as Rungis où t'as toute la messagerie. Donc là où que t'as plusieurs camions qui déchargent des colis qui sont expédiés dans des semis pour aller dans différentes villes.
4: Ouais.
14: Ta gueule, gros con.
0: Ta gueule, toi.
4: Bon, les filles.
0: Merci. Donc voilà.
4: Ouais, les mines, elles sont quand même pas mal épuisées, hein, il faut le dire.
0: Non, mais.
4: Allez, prends ta question.
0: Oh, ta gueule, à toi.
5: Excuse-moi, Gérard. À la place de Cocotte, sur le 0875000, j'ai eu Grenouillette. Bonsoir.
15: Oui, bonsoir, Gérard.
0: Salut, bonsoir.
15: Bonsoir, Fidar. Bonsoir, Manu. Bonsoir, Rego. Bonsoir, Goldo.
5: Bonsoir.
16: Salut.
4: Ah, bonsoir.
0: Il sort d'où, Goldo?
4: Il n'y a pas de Goldo.
5: Non, pas Goldo.
8: Mais non, il parle de Goldorak qui est sur la 3.
0: Grenouillette, alors pour toi. Allô?
15: Excuse-moi, vu que j'étais au standard, j'ai pas pu entendre la question.
0: Alors, un camion d'un routier est-il mieux décoré qu'une maison? C'est la dernière fois que je répète question. La question.
15: Non, ça je ne pense pas, non.
0: Alors tu peux préciser?
15: Bah, parce que c'est pas très très beau, il y a deux fauteuils. Et une cabine à l'arrière avec des petits posters de lui ou de Playboy. Et ça s'arrête là.
0: D'accord. Okay.
15: La baraque elle est comme ça.
0: Boule d'ours.
3: Ouais, bah moi je trouve que c'est mieux décoré parce qu'avec les banderoles, les photos de femmes à poil, tout ça, c'est top, je trouve.
0: Ouais, mais est-ce que t'es déjà monté dans un camion de routier?
14: Non.
3: Non.
0: Mais ta gueule à toi.
5: Bah, je réponds.
0: Mais ta gueule, c'est pas à toi que je m'adresse.
5: Mais okay. Tu t'adresses jamais à
0: c'est
5: moi.
0: C'est pas à toi que je m'adresse.
5: J'aimerais bien parler, moi.
0: Non, toi avec, tu t'écrases.
5: Avec toi,
0: tu fais
5: toi,
0: ton
5: tu
0: boulot.
5: Tu fais ton remix, hein.
0: Ouais. Boule d'ours.
15: T'inquiète ouais. Pas, Manu, je ferai un remix spécial Manu la semaine prochaine.
3: Merci. Ouais, t'écoute, Gérard, vas-y.
0: Donc alors Donc pour
3: non,
0: toi.
3: Je suis pas monté dedans, mais j'ai vu, tu les vois, quand ils ont la fenêtre baissée sur la route, tu vois bien comment c'est à l'intérieur. Hein. C'est bien ou c'est mieux, je trouve.
0: Non, mais alors dans ces cas-là. Si t'en vois, est-ce que...
4: On voit la purée.
0: Est-ce que tu vois des photos sur les pare-brises? À mon avis, je pense
3: non,
0: pas.
3: Non, pas sur les pare-brises, mais derrière lui.
0: Non, mais attends. Moi, je te demande devant.
4: Lui ou
3: ben non, devant, il y a des... Je sais pas, ça dépend. Ils ont des trucs qui clignotent, là.
0: Ouais.
3: Des machins comme ça, ouais, je trouve ça bien.
14: Irlande.
3: Ouais, voilà.
4: K2000, ils ont le truc de K2000 devant.
0: Ok, petit téton.
17: Bah, en fait, moi, je sais pas, parce que j'ai jamais monté dans un camion routier, mais je pense que oui, il y a deux vieux canapés, trucs comme ça.
0: Ah, d'accord. Bon, toi,
17: canapé, salon de thé, ouais.
0: Non, mais attends, tu crois que le routier. Tu crois que le routier va carrément déménager pour mettre tout chez lui?
17: Je voulais pas dire des canapés, je voulais dire deux vieilles chaises.
0: Non, c'est faux. C'est faux. Cronenbourg.
18: Oui, bah, moi, je pense que. Il y a des camions avec des peintures, c'est les camions américains, là.
0: Ouais.
18: Avec des peintures de femmes à poil.
0: Non, mais ça, je vais te dire une chose, tu sais combien que ça coûte?
18: Ah, c'est cher. C'est cher.
5: Gérard, assieds-toi, qu'est-ce qui se passe?
18: Bah, pas en euros, quoi. En euros, c'est pas cher.
5: Attendez, il a essayé.
0: Avant la fin de l'année, toi. Toi, je te jure, tu recommences à m'allumer ton micro, je t'éclate.
5: Non, je peux allumer mon micro, moi.
0: Ouais, une question IRC.
14: Fayot.
4: Zig.
5: Attends, deux secondes.
4: Jingle. Il en king.
0: Voilà.
5: Fais gaffe.
4: Jingle.
5: Alors, une question IRC. Alors, fais attention, toi. Il y a Paradox31 qui voudrait savoir s'il faut un permis. Alors, attends, je vais retrouver. S'il faut un permis de Z pour être routier.
0: Non.
5: Il faut quoi, alors?
0: Un permis C.
5: Un C?
0: Permis C, c'est le permis camion.
5: Et c'est pour tous les camions?
0: C'est comme camion.
5: Le même permis? Une petite camionnette ou un gros...
0: Attends, petite camionnette, déjà, c'est une 3 tonnes 5. Donc, il faut permis B.
5: Et
0: donc,
5: sinon,
0: permis B, c'est VL. Oui,
5: Et sinon, il y a le pape qui te dit de fermer ta gueule parce que tu le fais chier grave et il va se casser de l'IRC.
19: Moi, c'est un con, lui.
5: Et lunatique aussi.
0: Et on est combien, là, sur l'IRC? On a atteint les 6000?
5: Vu que les deux, ils sont partis, on est 96.
0: Ah,
19: là, il en manque 4.
0: Moi, ouais, mais c'est bien déjà.
5: Ouais,
0: 5981.
5: 97, pardon.
0: 97 à 3h15 du matin, je crois.
5: 13.
0: 13. Non, 15.
14: 15 à ma montre parce que là, elle est même pas à l'heure.
8: T'es à l'heure de sirène, c'est pour ça ?
14: Non, non, moi je suis à l'heure. Je suis à l'heure de la télé.
8: Skyrock ?
14: Non. Cronenbourg.
18: Oui, bah, je t'ai répondu, Gérard.
14: Ça y est, boule de neige.
16: Oui, ben écoute, je trouve qu'il y a trop tôt de femmes à poil dans les cabines des camions. Mais bon, c'est bien décoré, ça on peut pas dire, mais je ne mettrais pas ça chez moi, quoi.
14: Et tu peux préciser ?
16: Ben écoute, je sais pas s'ils veulent recréer leur intérieur ou quoi, mais je trouve que c'est quand même assez vulgaire, quoi.
18: Ça reste bien.
14: Ouais, ok. Non mais moi je peux préciser que un camion c'est bien décoré, surtout avec des cœurs. Des cœurs qui clignotent, des petits drapeaux ou même voir des pagnons de certains pays.
18: Et ta fête.
14: Comment?
18: Bon alors ici.
15: Là. Alors Cronenbourg.
8: Moi j'avais vu des camions, Gérard, avec plein de peluches partout. T'as le volant, t'as la cabine, et des peluches partout.
14: Mais je sais, ça, il y en a.
8: T'avais ça, toi ?
14: Non, moi j'avais pas ça, moi j'avais le cœur qui clignotait avec le petit drapeau et les petits pagnons qui vendent dans les stations-service. Ouais, Rigo ?
8: Non, je voulais dire que moi j'en ai vu avec des paquets de cigarettes, plein de paquets de cigarettes.
14: Mais t'en as, ouais, ils peuvent décorer leur camion comme ils veulent. Ça peut être avec des peluches, avec des.
8: On peut faire ce qu'on veut ?
14: Bah oui !
8: C'est pas réglementé, ça, il n'y a pas un truc.
14: Non.
8: Et justement.
14: Ta gueule, toi !
8: Et justement.
16: Samedi, par exemple, tu peux mettre ça, non ?
15: Oh là là, ce qu'elle a dit, celle-là.
14: Oh là là, c'est qui, toi ?
18: Ça va chier, là.
16: C'est boule de neige, là.
15: Allez, hop.
14: Alors, boule de neige, ok.
16: Oui.
14: Ça va être terminé pour toi, tu peux raccrocher. Hein.
8: Gérard, des sapins, c'est autorisé dans la cabine ?
14: Ouais. Bien sûr. T'en as qu'on des petits sapins dans leur cabine. C'est autorisé, hein.
18: C'est quoi un sapin ?
8: Et il y a Fixeur qui dit que lui, sa cabine, elle est décorée avec des cotons-tiges.
14: Non, ça...
15: C'est interdit.
14: Là, j'y réponds même pas à la question.
18: Ça parle pas du bon de l'Alma.
14: Oui.
18: Ouais, je voulais savoir si c'est vrai que toi, à l'époque, ton camion, il était décoré tout en vert avec marqué « Propreté de Paris » dessus.
14: Et ta connerie, elle était décorée avec quoi ?
18: Toute bleue, mon amour.
14: Eh ben, moi je suis pas ton amour, alors je t'emmerde, tu peux raccrocher. Ben moi je te kiffe pas. Alors c'est qui ?
18: C'est Pépito. C'était Pépito, je travaille à France Télécom.
14: Ouais, ben c'est bien.
19: Allô, Gérard.
14: Donc boule de neige. Terminé pour elle.
8: Laquelle ?
14: Boule de neige. Boule de neige.
16: Ouais, j'ai rien dit.
14: Non, boule de neige terminée.
18: Allez dehors les filles là, ouais.
14: Hop. T'as dit une connerie.
15: Il y a aussi un mec qui a fait le con là.
14: Bon,
15: je sais plus comment c'est son nom.
8: Lequel là. Je vais le choper. Lequel
15: il faut le choper, attends, c'est quoi ce
8: nom ? Lequel je vais le pécho ?
15: Pépito.
14: Partant chaud.
8: Balance lequel j'ai chopé là, vas-y.
15: J'ai plus son nom, merde. C'est quoi, Pépito, quoi Pépito, Pépito, là.
8: C'est qui ?
15: Pépito. Celui qui dit que c'est Pépito, c'est pas son vrai nom. Bon, c'est Finger alors. C'est Granola.
14: Bon, ça y est maintenant !
8: Tu fais quoi, Gérard ? Je fais quoi ?
15: C'est
8: nul,
15: la
8: Berry. Gérard, je panique là, je fais quoi ?
14: Tu me reprends quelqu'un d'autre.
8: Je panique ? Je prends qui ?
14: Bon, ouais, ça y est, tu me les calmes là parce que ça commence à m'énerver. Rigo.
8: Oui, il y a Turpentine sur l'IRC qui te demande si t'avais un bonhomme Michelin dans ton camion et est-ce que c'est de là qu'est venu ton amour pour Sandy ?
15: Ok, là, comme.
14: Hop, tu me les mets tous en l'air, je réponds. Alors là, les bonhommes Michelin, comme il vient de dire. Moi, je peux te dire une chose, que ça se met sur les rétroviseurs des camions. Et il y a maintenant, je ne sais plus si ça se fait encore, mais tu en as pas mal qu'en ont.
8: Et c'est pas il, c'est elle.
14: Ouais, mais elle, j'ai jamais vu Sandy décoré en Michelin. Hein. Je pense pas encore à l'heure actuelle. Hein.
8: Ok.
18: T'es pas passé à l'antenne, ouais. Elle a quand même les menstruations.
14: Ah, là, mais elle vous emmerde, Sandy, maintenant, d'accord ?
18: Il a rien dit sur Sandy.
14: Ouais, mais elle vous emmerde.
18: Il disait juste que le bonhomme...
14: Ouais, elle est là, alors maintenant, elle vous emmerde.
18: On parlait de ses mesurations.
14: Ouais, bah alors, pour l'instant, vous allez foutre la paix, parce que tout à l'heure, elle va s'énerver.
8: Gérard, on peut suivre le débat ?
18: Ça va, bébé.
14: Ok, comment ?
18: Ça va, bébé. Elle est là, bébé.
14: Vas-y, réponds, toi. Réponds.
18: Joyeux Noël, bébé.
20: Salut à tous.
18: Salut, bébé.
15: Salut Sandy.
20: Salut. Ça va ?
18: Eh, Sandy, t'es trop cool.
20: Ouais, bah je reste zen, hein.
18: Ouais, heureusement que
20: c'est normal.
18: Ah, c'est clair, on tu restes trop zen. On t'aime.
20: Donc, Gégé, reprends ton débat. Hein.
14: Voilà. Alors, la question. Partant chaud, un routier peut-il construire une piscine ? On va demander ça à Grenouillette.
15: Impossible. Oh. Ouais, je suis là. Impossible. Allô ?
14: Ouais, Grenouillette !
15: Oh,
14: tu fermes ta gueule ou quoi, toi ?
15: Allô, vous m'entendez, c'est Grenouillette ?
14: Ah !
7: Allô,
14: y'a
7: personne.
14: Bon, allez, hop. Terminé.
21: C'est pas lui.
14: Ah non, ça commence à bien faire.
21: Tu vas jusqu'au bout maintenant parce que Rousseau il est pas là.
7: Allô, c'est Grenouillette.
14: Bah alors tu réponds et tu fermes ta gueule ou tu réponds
7: pas. Ah oui, mais ça marchait pas.
14: Voilà, tu réponds.
5: Et excuse-moi Gérard, à la place de boule de gomme ou boule de neige.
7: C'est quoi la question ?
5: On accueille Loukoum. Bonsoir Loukoum. Prise sur le 0803 08 5000 sur Fun.
22: Bonsoir Gérard.
14: À toi aussi. Donc, Grenouillette.
7: Bah oui, bah GG, moi j'ai déjà répondu, j'ai dit que c'était strictement impossible. Puisque la cabine était bien trop petite pour avoir une piscine.
22: Ouais.
14: Pour
22: un petit éton. Pas un jacuzzi pendant que tu y es. C'est
14: comment?
22: Non, rien.
14: Oh ouais, hop, terminé. Petit éton, au revoir.
21: Ok.
14: Au revoir, petit éton.
5: Avec une gros hein.
14: Éther.
23: Ouais, ben on disait tout à l'heure qu'ils avaient déjà du mal à prendre des douches. Donc,
7: oh là là, allez hop.
23: Une piscine, ça risque pas beaucoup. On en a parlé tout à l'heure, y a pas de problème. On a dit qu'ils avaient du mal à prendre des douches, donc ils risquent pas d'avoir une piscine dans le camtar, quoi.
7: Sinon,
23: ça veut dire qu'ils ont rien à l'arrière, je veux dire.
14: Soit
23: la piscine, soit la marchandise. Ils peuvent mettre une piscine à la limite dans la remorque. Si t'as un gros magnum, là, un gros 40 tonnes, tu peux foutre une piscine, mais ça veut dire que t'as plus de marchandise, donc t'es plus routier, quoi. T'es piscine ambulante.
24: N'importe quoi.
7: Oh, le Manu.
14: Boule d'ours.
22: Ouais, bah, il peut la mettre au-dessus, la piscine. Carrément.
14: Comment ?
22: Bah, il la met au-dessus, la piscine, sur le toit.
14: D'accord. Rigo. Question IRC, non ?
5: Non.
14: Non.
5: Merci, Rigo.
14: On est combien, là ?
5: Gérard, j'ai une question standard. Tu peux ou pas ?
14: Vas-y, accouche.
5: Il y en a, y a beaucoup d'auditeurs sur le standard qui, en fait, avaient une question à te poser sur le débat des routiers. Donc, je pense que je vais te la poser parce qu'en fait, ça tombe bien. Parce que ça vas-y, Berroyer, vas-y.
7: Ok, super, Fildar.
14: Putain, bon, allez, j'ai oublié. Hop, tu fermes ta gueule et ça vaudra
5: non,
14: mieux.
5: Moi, je sais ce que tu voulais dire. C'est qu'en fait, c'est les auditeurs qui t'ont demandé.
21: Ouais.
5: Sur les 12 lignes qui restent, tout ça.
14: C'est vrai, ça,
5: de 5000 fins. Voilà. Et moi, je pense que la question.
7: Mais attends, ça parlait bien de ce qu'on a dit tout à l'heure.
5: Non, je sais plus.
7: Non, mais ça.
5: Hugo, ils te le disent pas ?
14: Non, fermez vos gueules là, tous les deux. Il n'y a que Rigo pour l'instant qui fait un boulot correct.
5: Ouais, mais j'en ai marre.
7: Faut pas le courir.
14: Donc, on est combien sur l'IRC ?
8: On est 5982, on perd un tout petit peu.
14: Ouais.
5: T'arrêteras un peu de déchirer le cul de Gérard, c'est vrai, j'ai Rigo.
14: Mais quoi, oh
8: je te donne l'autorisation de le frapper.
23: Ouais,
5: ça y est, il est en train
8: d'essayer.
23: Ouais,
8: il arrête pas.
23: Ouais.
5: Il veut lui mettre
14: arrête,
5: une
14: contre.
8: Mais non, lui jette pas un Perrier.
23: Ça peut pas être bien dur de frapper un petit coquiri.
5: Ah ouais, joli.
14: Donc à la place de. Tu veux dire un bâtard ? Tu veux dire un bâtard ?
5: Je sais même pas ce que ça veut dire. Donc, à la place de petit éton, on accueille gros pandard. Hein. Bonsoir.
14: Ouais, c'est ça. Alors, moi, Manu.
23: Même,
14: oui.
23: Salut,
5: qu'est-ce qui se passe ?
23: Salut,
5: qu'est-ce que tu veux ?
14: Musique.
23: Tu retournes au standard.
14: Tout de suite ?
5: Ouais.
14: Carrément ?
5: Ouais.
14: Pose quand même ta question. Hein.
23: Techno.
14: Quelles sont les marques de camions autorisées ? On s'écoute, suce-moi le dard avec Il est jamais trop tard. Et on se retrouve tout de suite après. Il y en a beaucoup qui sont en train de faire le réveillon. Donc, il y en a, pour certains, je pense que ça doit être terminé. Pour ceux qui travaillent.
5: Il y en a beaucoup qui sont bourrés à cette heure-là.
14: Il
5: hein.
14: y en a. Mmh. Attends, toi, tu peux parler, toi. T'as moitié jeté.
5: À cette heure-là, moi. À cette heure-ci, il y en a 2-3 qui vont peut-être encore passer à table. Hein.
14: Ouais, ben. Moi, le premier, ouais, si je pouvais avoir un.
21: Soupe à l'oignon.
14: Ouais, parce que je commence à avoir un peu la dalle.
5: Tu veux une soupe à l'oignon ?
14: Non, toi, tu fermes ta gueule maintenant.
5: Pourquoi ? Tu vas te peler le cul, non ?
14: Non, mais tu t'écrases. Merde, elle est où la liste ?
5: Merde, elle est où la liste ?
14: Voilà.
5: Ah bah attends.
14: Alors, on récupère Grenouillette.
23: C'est moi, bonsoir.
5: Bonsoir, Grenouillette. Et à la place de Cronenbourg qui est parti se coucher parce qu'il allait faire le réveillon, on accueille Foin.
14: Ouais, Foin, ok.
5: Foin. Bonsoir.
14: Alors, Éther.
23: Yes, yes.
14: Bon, rebonsoir.
23: Yes. Le beat.
14: Boule d'ours.
22: Bonsoir.
14: Rebonsoir à toi, gros peinard.
5: Non, pandard.
14: Pandard, pardon.
22: Oui, bonsoir.
14: Bonsoir. Foin.
25: Ouais, salut Gérard, salut à tous, joyeux Noël.
14: Ouais, à toi aussi.
25: Ouais, c'est cool. Ouais, c'est
14: et bon. Loukoum.
22: Salut.
14: Oh, et oh là là, la voix.
25: Salut Loukoum.
14: Punaise, t'as pas trop chanté là ?
5: Elle rachète pas de voix.
25: Eh, Loukoum.
14: Pardon.
25: Loukoum.
22: Oui.
25: C'est homosexuel.
14: Bon, qui c'est là, qui s'amuse là ?
25: Ça doit être Pedron encore. C'est quoi son nom ? Éther.
14: Ouais. Quelles sont les marques quelles sont les marques autorisées de camions ?
25: Grenouillette.
14: Ouais.
25: Daf.
0: Vas-y.
1: DAF, Renault, Mercedes et Monster Truck 98.
0: De quoi?
1: Monster Truck 98, c'est une nouvelle marque qui vient de sortir.
0: Ah, ça est, c'est pas sorti dans Spirou Magazine?
1: Ok, d'accord.
2: Gérard, c'est fou.
1: Ouais.
2: Gérard?
0: Ether.
1: Ouais, bah, il y a le Magnum.
0: Ouais.
1: Il y a le Kim Koon.
0: Hein?
1: Il y a le Kim Koon.
0: C'est quoi ce camion?
1: C'est un nouveau camion qui est sorti au dernier salon de l'Homomobile de l'année dernière.
0: C'est ça.
1: Il y a l'Eskimo. Il y a la Gator Freeze.
0: Ouais.
1: Voilà.
0: Eh ben, à mon avis, t'as tout faux.
5: T'es complètement jeté, toi.
0: Boule d'ours.
22: Ben, j'en sais rien du tout, moi.
0: Ah, oh, ben d'accord, toi.
22: Eh ben, j'en sais rien, attends, qu'est-ce que tu veux que j'y connaisse, moi, là-dedans?
0: Non, mais attends. Tu t'as dit que tu voyais des camions avec des
22: marque, hein.
0: Ben alors, attends, quand tu doubles un camion sur l'autoroute, tu vois pas la marque.
22: Mais j'y fais pas attention, d'abord, je conduis pas en plus.
0: Ah, ben alors, pourquoi tu. Ah, attends, alors tu conduis
22: j'suis
0: pas.
22: Plus
0: non, attends. Attends, tu conduis pas?
22: Non.
0: D'accord.
22: Bah
0: donc
22: ouais.
0: Comment tu peux savoir que les routiers ont des posters de femmes nues dans leur camion?
22: Alors,
0: explique-moi.
22: Est-ce que je suis à côté du conducteur? Dis.
0: Ouais.
1: Tu fais du stop, tu montes dans la cabine, et dans la cabine, tu t'aperçois qu'il y a des demoiselles qui écartent l'air.
2: Ouais.
22: Et voilà.
2: Au moment où tu te fais sauter, tu les vois, les posters, hein, quand t'es une fille.
5: Ouais, ça. T'as peut-être vu les films aussi.
0: Ouais, je crois que t'as dû voir des.
22: Mais non, attends, quand
5: films porno de routier.
22: Quand t'es dans une bagnole et que Google, quand t'es juste à côté, tu le vois.
0: Eh ben alors, quand tu te rabats, t'as bien un rétroviseur?
22: Bah ouais.
0: Bon, bah alors, tu peux voir la marque du camion?
22: Mais je regarde pas.
5: Ah, mais c'est
22: bien sûr. Je regarde pas, j'ai le droit.
1: GG.
0: Gros peinard.
1: Attends, Gérard.
0: Gros pandard.
22: Ouais, j'ai entendu aujourd'hui Pictool, c'est une nouvelle marque japonaise.
0: De quoi?
22: Pictool.
0: C'est quoi ça?
22: C'est une nouvelle marque japonaise.
0: C'est un camion?
22: Bah oui.
0: Ah bah ok, je vois bien. C'est tout?
22: Ouais.
0: Ah bah d'accord. Foin?
2: Ouais, Gérard, mon père il est routier.
5: Moins fort, t'es pas à la maison.
2: Ouais, ok, excusez-moi. Mon père il est routier et son camion c'est un Play School. Ah mais tout se joue à l'HP School.
0: Eh, foin!
2: C'est une bonne marque, quoi.
0: Non mais je crois que t'as fumé du foin là.
2: Mais non, c'est mon père, il transporte du foin, il m'a appelé foin, c'est pas de ma faute.
0: Ma soeur m'a appelé, je t'emmerde.
2: Bah ouais, ça, je sais que tout le monde t'emmerde.
0: Eh ben alors, au revoir.
2: Oh, tu viens d'arriver.
0: Non mais bonne nuit, au revoir.
2: Enfoiré.
0: Au revoir, enfoiré, bah toi-même, allez hop.
2: Allez, dégage, enculé, va.
0: Toi, tu restes poli.
1: Bah, on va demander à Rico qu'on est sur internet, là.
5: Attends, il te défend.
2: Je te défends, GG, je suis avec toi.
0: Loukoum.
6: Oui, bah tu vois, Gérard, ça dépend des camions, en fait. Hein. Ça dépend si c'est un camion poubelle, si c'est un camion qui transporte du froid. Faut que tu précises ta question.
2: Et ton nom. Précise ton nom aussi.
6: Bah, Loukoum.
5: Ah, il peut pas tout faire, il bouffe, là. Il est en train de bouffer, t'écoutes.
0: Non, mais Loukoum.
2: Vas-y, crache.
0: Je t'écoute, hein.
2: Mais ça peut parler, à la SGAR.
0: Bon, allez, Loukoum.
6: Oui.
2: Tu te réveilles?
0: Tu dors ou quoi, là?
6: Ah non, mais je te dis, il faut que tu précises ta question.
0: Allô. Quelles sont les marques?
2: Oh!
0: Quelles sont les marques de camions autorisées? Loukoum!
6: Je sais rien, hein. Moi, je vois pas les marques de camions, hein.
0: Ouais, d'accord. Dehors. Non, mais attends.
2: Cherche pas, dehors, vers là.
0: Tu connais pas les marques de camions?
1: Vers là, elle en a rien à faire du débat.
2: Ouais, elle s'intéresse pas, elle pense qu'à bouffer et à boire, elle aussi, alors dégage là, hop.
0: Bon, allez, hop.
5: Laquelle? Je vais.
0: Allez, Loukoum, au revoir.
2: Allez, hop.
5: Je la vire, allez.
2: Oh là là,
0: allez, hop, terminé.
2: On veut des vrais femmes.
5: À la place de. On appelle à la place de Foin, on accueille Papaye.
2: Papaye.
0: Non. Là, c'est plein de choses, t'as pas été là.
5: C'était sur les 12 lignes,
0: non,
5: 3
0: non,
5: 0, 8, 5 000 fans.
2: Il y a peut-être 12 lignes hein, pour appeler.
5: Bonsoir, Papaye.
2: Bonsoir.
5: Tu viens d'un stream avec mes amis et moi?
2: Mais non, c'est rare. Mais tu peux m'appeler Mang ou Notre Coco, si comme tu veux. Oh, ça en l'air. Donc,
0: pour l'instant, tu fermes ta gueule. D'accord, ça. Comment? Attends, j'ai mal entendu là, ce que tu viens de me dire.
2: Tu restes tranquille avec moi, à peine j'arrive, tu me dis ferme ta gueule, comment ça?
0: Alors pour l'instant, tu vas te taire un petit peu, d'accord?
2: Je peux répondre à ta question quand même.
9: Si de la radio, t'as ta gueule.
2: Je peux répondre à ta question quand même.
0: Vas-y.
9: Bon, je vais te choper à la sortie de la radio.
2: C'était quoi,
9: On va te niquer,
2: C'était quoi? C'était la marque des camions? Ouais, je pense que c'est Fisher. Hein. Fisher Price.
0: N'importe quoi.
2: The best leadership in the Europe system.
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5: Et Gérard, est-ce qu'il y a des marques non autorisées de camions?
14: Non.
5: T'en connais ou pas?
14: Jusqu'à maintenant, tous les camions que je connais.
5: Ouais.
14: Donc c'est les Magnum.
5: Ouais.
14: DAF.
5: Ouais.
14: Iveco.
5: DASFOC, non? Ça n'a rien à voir.
14: Tout à l'heure, je te jure.
5: Non, je rigole.
14: Bon, avant,
5: Iveco,
14: la...
5: Iveco après.
14: T'as Iveco, t'as...
5: Ikea, non?
14: Non, t'as quoi encore?
5: T'as les Mercedes. Ouais, t'as les Renault quand même.
14: Bah, je viens de le citer, le Magnum, c'est quoi?
5: Ah, le Magnum, c'est Renault. Ah, je savais pas.
14: Ah non, mais... Ah, non,
3: le Magnum, en fait, c'est un modèle de chez Renault.
5: Ah, d'accord.
14: Ah bon, ah, bah, Magnum, c'est bien marqué. Il y a un petit logo, tu vois?
5: Bah ouais,
14: comme
5: mais
14: sur la voiture à Max, non, c'est précisé Renault.
5: Ah, mais moi, je croyais que c'était le mec qui avait la Ferrari.
14: N'importe quoi, toi.
5: Qui était routier avant.
14: Ouais, t'es vraiment starbé, toi. Starbé.
25: Ouais, j'en connais un autre aussi, hein.
14: Ouais.
25: C'est qui le charbon, ça?
14: Demande-lui la marque de ta voiture.
5: Non, on le sait, je la connais.
25: Fiat.
14: Château du Bar. Oh merde. Château du Bar.
25: Lada.
5: T'as une bouteille à 4
14: ans. Non, il n'y a pas de Lada.
25: Ouais, d'après moi, Fildar, il doit bien se trimballer avec une Quintrelle ou un truc. Une Lada.
14: Non, Fildar.
5: Non, mais c'est pas le débat, on est sur les.
14: Non, mais Fildar, je peux vous dire une chose. Fildar se trimballe. Il se trimballait avec une 205.
25: Ouais.
14: Et maintenant, il se trimballe avec la voiture du chef, c'est-à-dire une Mégane.
25: Ouais, mais au moins, lui, il a une caisse.
14: Tu peux dire. Mais c'est la voiture à Max.
5: Gérard, donne l'immatriculation, si tu veux.
14: Hein? Ouais. Alors, donc, on va attaquer.
25: C'est chaud, là. Hein. C'est comme si t'avais dit qu'elle était rouge, quoi. Attaque, vas-y.
14: 11h30.
25: Alors qu'elle est verte.
5: On peut se tripoter si tu veux un peu.
3: Qu'est-ce que tu veux qu'on se pignole, qu'on se lèche un coup, c'est quoi le
14: non, mais deux disques là.
3: Hein? Mais on vient d'en mettre un
5: disque.
25: On met deux disques.
14: Non,
3: on va pas mettre deux disques maintenant, Gérard, on vient d'en mettre un.
25: Ouais. Gérard, est-ce que c'est vrai que toi tu roules en OCB?
14: Comment?
25: Est-ce que tu roules en OCB, toi?
14: Oh là. Non.
25: Non, lui, c'est plutôt smoking.
14: Alors, pensez-vous qu'il y aille...
3: Il va bien aimer, GG.
22: Allez.
14: Ah, pensez-vous qu'il y a... Oh!
25: C'est pas passé dans mon enregistrement, ça. Merde.
14: Oh putain, mais merde! Oh
25: vas-y, Gérard, vas-y.
14: Vas-y.
25: J'ai fini la banque MD. Soyez constructible. Eh, si, Manu, tu me dois MD, au fait.
5: Non, c'est Jean. Ouais, c'est Jean. C'est fait.
25: Pas la vie privée, arrêtez.
14: Bon,
25: les petits gros, vous avez fini votre business? Eh, 9-4, ça va?
14: Non, mais vas-y, c'est toi, pose ta question, fais quelque chose avec les gens, c'est pas mon débat, c'est le tien.
25: Qu'est-ce qu'il a?
14: Moi, je peux rien faire, hein. Voilà, alors la question. Pensez-vous qu'il y ait autant de femmes ou d'hommes routiers?
25: Gérard, c'est papa, il peut répondre?
14: Ouais.
25: À mon avis, peut-être.
14: Alors, tu peux préciser?
25: Dans un sens, oui, dans un sens, non, ça dépend si ta tangente est bonne.
10: Hé, Gérard, tu penses aussi quand tu fais caca?
14: Alors, Fildar, c'est toi qui t'es amusé à donner ça aux auditeurs, je le sais maintenant. Donc maintenant, tu commences à me casser les couilles. Heureusement que c'est la dernière semaine des débats, parce que là, tu commences à me casser les couilles, vraiment.
25: Gérard?
14: Ok.
25: Gérard, c'est papaye.
22: Ouais.
14: Alors, maintenant, il y en a ras-le-bol de toi.
25: Tu peux me laisser finir?
22: Arrête, Gérard.
14: Bon, allez, hop. 3h36, tu balances un truc.
25: Non,
3: pas maintenant. Pose la question, interroge les auditeurs. Je sais pas.
14: Grenouillette.
25: Ouais, je suis là.
22: Ah oui, vas-y, ah oui.
14: Bon, allez, hop.
25: Ouais, c'est pas moi qui ai dit ça. Hein. Allô?
14: Gérard, arrête.
25: Ah, il est tout raide, papaye.
3: Attendez. Bon, Gérard. Tu fais quoi là?
22: Ta gueule. Gérard, fais pas la gueule.
3: Voilà, ils te le demandent, les auditeurs, écoute-les. Dites-le lui.
25: Gérard, sois positif.
22: On est là pour toi.
25: Tu me répètes ta question, s'il te plaît.
3: C'est pas parce que t'es con, j'ai pas entendu.
25: Il y a personne qui.
22: 3h47, si on t'aimait pas, on serait pas là.
25: C'est quoi la question, s'il vous plaît? Je me permets de ça, s'il vous plaît.
14: Pensez-vous qu'il y ait autant de femmes ou d'hommes routiers?
25: Ah, impossible. Je pense qu'il y a que des hommes.
14: C'est qui?
25: C'est Grenouillette.
14: Bah non.
25: Il a raison. Je sais, j'ai toujours. Gérard, c'est papaye, je peux préciser?
14: Vas-y.
25: Mais non, c'est toi.
3: Papaye, hein.
25: Je peux préciser? C'est un susbite, papaye. Gérard, tu me gères ça, là, ou quoi? Là, tu fais quoi?
14: Je t'écoute.
25: Non, ouais, je voulais dire qu'il n'y a que des hommes dans la mesure où toutes les femmes, elles se sont fait opérer depuis.
14: Mmh.
25: Oh, ok.
0: Je pense qu'à mon avis, tu te trompes. D'accord ?
25: Ah non, moi j'en suis sûr. Hein.
0: Ether. Ether.
21: Ah, il est là.
25: Bon, je suis là.
0: Putain.
25: Ouais. Oh là là.
0: Oh la vache. Lance pas des canettes comme ça, Gérard.
21: Hey, tu fais ton boulot ou pas, toi ?
25: Oui, je suis là, GG.
5: Non, mais attendez.
25: Ah, c'est bon, il part dans le vent. Ah ? Ouais, quoi de neuf ? Ouais, tranquille. Tranquille.
21: J'ai porté plainte.
25: Allô ? Bon, c'est Ether là.
5: Attendez, il gueule. Il vous écoute pas, ça sert à rien.
25: Attends, mais.
21: T'es même pas capable de me faire un standard correct.
4: Bah, demande à Philippe, il va le faire là.
21: Oui, je vais le faire.
4: Lui, il va le faire.
21: Bah, tu me le vires, lui, sur les. Dehors. Allez, casse-toi.
0: Allez,
21: casse-toi.
0: Allez, ça y est, le fil d'arme.
21: Allez, ça suffit maintenant. Hop, Gerbe.
0: Allez,
21: vite fait.
11: Regarde, parce que tu m'as mis plein de
0: sérieux. Allez, installe-toi, on va reprendre. On va reprendre. Vous êtes là ?
25: Ouais, on est là. Bonjour, Ether. Gérard. Salut, Gérard. Bonsoir.
0: Attendez, parce qu'il gère le nouveau standardiste, en fait.
25: Oh là, c'est qui ?
0: Putain, c'est Philippe. C'est Philippe.
25: Ouls. C'est un stagiaire, le Philippe.
0: Ouais. Je répète la question.
25: Ouais.
0: Pensez-vous qu'il y ait autant de femmes ou hommes routiers ?
25: Ouais, mais on a autant de traves que de routiers, ouais.
0: C'est qui ?
25: Répondre.
0: Attends. Toi, tu dégages des studios, je veux plus te voir. Tu dégages !
21: Merci, tout se passe bien. Il va m'apprendre.
0: Attends, cours.
21: Dégage !
5: Oh merde. Je veux plus
21: te voir dans les studios. Ok ?
0: Bon. Sinon, vous avez bien bouffé à Noël ?
25: Ouais, que dalle, il y avait que des toasts avec du foie gras.
0: Ah bah, ouais. Et on est, on est combien sur Internet, là ?
25: Je sais pas.
21: Regarde ce que t'as acheté tout à l'heure.
0: Bon Gérard, on va y aller peut-être.
21: Non, c'est fini.
5: Non mais qui. Vas-y. Ils sont
0: les gens. Boule d'ours.
22: Ouais. Eh ben moi je pense que ouais, à part les travelots, il doit y avoir un tout petit peu de femmes. Mmh. C'est un milieu de mecs.
0: Non mais je pense que maintenant ça peut être très bien femmes ou hommes qui conduisent. Hein.
22: Ouais, mais il y en a plus hein, de mecs.
0: Ouais mais ça c'est sûr, il y a plus. Merci pour le Larsen.
25: Bon.
0: Philippe, hein ? Attention, toi ! Donc, je peux dire que il y a presque... maintenant, c'est vrai que... Et encore, j'ai pas de sondage pour préciser vraiment.
22: Gérard, t'as pas de poils au cul ! C'est le con qui a fait ça, franchement.
0: J'sais non, pas mais Philippe, ça... Gérard, hein. Non. C'est l'autre... Gérard, allez. Lui, je l'ai éclaté avant la fin de la. Avant la fin. Bon, 3h40, allez, on fait une dernière question. Tiens,
21: peut-on. Gérard, je comprends.
0: Allez, Gérard. Jusqu'à
25: 4h. Gérard, j'ai pas répondu. Eh, ce serait cool d'avoir une question internet aussi.
20: Allez, Gérard, vas-y.
25: Bon, GG, je peux répondre.
0: Attends, toi, vas-y, pose les questions.
25: GG, Sandy. Gérard.
0: Je t'écoute.
25: Ouais, c'est Ether, j'ai pas répondu, je peux répondre.
0: Bah alors vas-y.
25: Ouais, alors tu parles des hommes et des femmes, je voulais savoir si tu trouvais que le milieu des routiers était un milieu misogyne. Ah ça c'est raide.
0: Non.
25: Qu'est-ce que tu penses du sexisme ?
0: Bah j'y pense rien du tout. Hey, je crois que je vais m'amuser d'ici la fin de d'ici 4 heures.
25: Tu peux pas penser, toi, t'es trop con.
0: Alors va te faire en tuer, toi, connard. Hop, au revoir. Terminé pour toi. Je sais pas qui c'est, mais on prend au hasard. Allez, hop.
22: Juste au hasard, Gérard. Oh oui, vas-y.
0: Envoie la musique et ils vont se calmer, là.
5: Mais non.
0: Alors, la question, est-ce que l'on peut faire une soirée dans son camion ? Est-ce qu'on peut faire une soirée dans son camion ? On se retrouve juste après, tu me mets de la musique. Merci.
5: On met un 10 direct.
0: Allez.
5: Un numéro de téléphone quand même peut-être.
0: 0870-5000 et 0803-08-5000 et on se retrouve tout de suite après. Ça y est, donc alors... Croyez-vous qu'un routier se déguise à Noël ? On va demander à Grenouillette. Allô ?
5: Mais les auditeurs filent.
21: Ça y est.
25: Allô ? Allô.
0: Ouais.
25: Allô. Ah, Gérard, c'est Papaye, tu m'entends ?
0: Non, pour l'instant, j'ai demandé Grenouillette.
25: Ouais, déjà, alors tu te capes direct, toi. Mais je peux t'appeler Grenouillette, si tu veux.
0: Okay. Je demandais à Grenouillette.
25: Tu peux devenir petit gros LR, il n'y a pas de problème.
4: Bon, tu te tais.
25: Hein. Oh, violon, violon.
4: Ouais,
25: d'accord, ok. Alors la huisse. Pas chou qu'il va repéter la semaine prochaine. Ah, 10 fois mieux.
0: Non, mais de toute manière, c'est le dernier débat de l'année. Hein. Je préfère vous signaler. Hein.
25: Aucun rapport.
0: Alors, Grenouillette.
25: Oui. C'était quoi? C'est quoi la question? Il y a d'autres
0: Temps,
25: derrière.
0: Allez hop.
4: Philippe, allez.
0: Au revoir.
4: Vas-y.
0: Terminé. Ether.
25: Ouais, Gérard, t'as pas 10 balles, là, s'il te plaît?
23: Non.
0: Ether, tu te calmes, parce que sinon tu vas faire comme Grenouillette.
23: C'est pas moi, Gérard, c'est pas moi.
0: Alors, Ether.
23: Oui,
25: ouais, Gérard, t'as pas 10 balles, là.
23: Non, arrête. Ce que je voulais dire, donc, c'est que je déconseille.

0: d'accident.
1: Ouais,
0: t'es d'accord? Non, non, mais attends, attends, laisse-moi finir.
1: Ouais.
0: Tout le monde va être d'accord avec moi.
1: Ouais,
0: bon. Et ça, faut pas dire que c'est toujours les routiers. Mmh. En fin de compte, c'est pas eux qui créent le plus d'accidents.
1: Moi, je dis, il y a aussi les conditions atmosphériques. Je veux dire, quand tu vois qu'il pleut ou qu'il neige ou que il y a du verglas, des trucs comme ça, je veux dire, c'est normal aussi.
2: Voilà, ça glisse en plus. Non, mais moi, une fois, j'ai vu un routier qui était déguisé en Lady Di, il s'est pris pour l'Alma comme un con.
0: C'est qui? C'est qui? C'est quoi ton nom?
2: Il ressemblait à quelqu'un que je connais.
0: C'est qui ton nom?
1: Oh là là, dénoncez-vous, là, qu'on va vous dire. Vous voulez pas vous dénoncer, on va vous jeter, c'est cool.
0: Bon, bon
1: c'est...
0: ben...
1: On a fait des haters, GG.
0: Boule d'ours.
3: Bah, à part un pack de bière, je vois pas, franchement.
0: Bon, bah d'accord, bah, c'est tout ce que t'as à dire, toi. Ah bah ok.
1: Gérard, c'est papa, je peux répondre.
0: Gros pendard.
1: Attends, papa.
3: Bah écoute, mon GG, je suis un petit peu fatigué.
0: Oh bah attends, moi je suis déjà, je suis pas ton GG.
3: Écoute.
0: Ok. Moi je vais dire une chose, que depuis minuit que j'ai attaqué, il est 3h, demain il va être 4h du matin.
3: Écoute.
0: Il va être 4h du matin.
1: Ouais.
0: Hein? Et demain, et tout après, à l'heure, j'ai rendez-vous. Bon, ta gueule!
1: Après, il va être 5h.
0: Ouais, mais moi, j'ai rendez-vous à
1: 11h30. Après,
3: c'est 11h.
0: Écoute,
3: GG.
0: Et moi, il va me rester quoi? 7h à dormir.
1: Oh,
0: alors maintenant, vous répondez. Allez, gros panda.
3: Gros panda, donc. Bah écoute, je suis un peu fatiguée, donc je vais faire un gros dodo et je te dis bonne nuit et bon Noël, voilà.
0: Ah bah ok, au revoir.
1: Gérard, c'est papa, je peux répondre?
0: Alors accouche-toi.
1: Ouais, bah je t'emmerde.
0: Eh ben moi aussi.
1: C'est pas moi, Gérard.
0: Hop, allez.
1: Allez, allez.
0: Oh bah ça va aller vite, là.
1: Gérard, c'est papa, je peux répondre cette fois.
0: Ça va aller vite, la conclusion.
1: Ouais, Gérard. Il a dit papa, il y a des gens. Gérard.
3: Oui, ben Gérard, ce serait bien qu'il soit déguisé toute l'année, en fait, hein, non?
0: Ceux qui sont bons, là, tu me les dis. Hein.
4: Ouais, bah c'est tout ce qu'on peut faire.
0: Gros pandard, il est gros. Ouais, bah, il est parti. Qui c'est qui nous reste?
1: Papaye. Il reste éter, c'est tout.
0: Papaye?
1: Ouais, donc, moi, la dernière fois que j'ai vu un routier déguisé, c'était, je me rappelle, c'était il y a longtemps, hein, c'était à Noël 78, je crois.
0: Ouais,
1: et il était déguisé. Non, mais je peux pas le dire en fait, laisse tomber.
0: Non, mais si, dis.
1: Non, je peux pas le dire.
0: Mais dis.
1: Bah, il faisait 120 kilos, il avait des gros stress et il puait de la gueule.
0: Voilà. Tu veux penser. C'est...
1: À
0: tu veux dire.
1: Hein. Ah non, c'était pas Sandy, elle avait pas une grosse couche de fond de teint sur la gueule.
0: Hop
4: la attends,
0: allez,
4: attends,
0: hop
4: attends.
0: Terminé pour Papaye.
4: Attends, Gérard.
0: Au revoir, Papaye.
1: Gérard, je peux t'emmerder avant de partir.
0: Non, au revoir.
1: En scène.
5: On accueille Routier Mystère.
1: Eh, c'est quoi cette voix derrière? C'est qui ça?
5: Taisez-vous.
0: Routier Mystère.
1: Ça, c'est du standardiste. Ça, c'est du fil d'art qui pète les plombs.
0: Ouais. Moi, ouais, mais je pense que c'est bien ça. C'est bien du fil d'art qui pète les plombs.
1: Gérard.
0: Oui.
1: Je peux répondre?
0: Oui.
1: Ouais. Je voulais juste te dire que, en fait. Et hop là.
0: Ah, bah d'accord, c'est bien.
1: Allez,
0: alors, dernière
1: Gérard,
0: question.
1: Gérard. Ça fait longtemps qu'on n'a pas eu de questions internet là.
0: Bah non, bah il y en a plus de questions internet. Je sais même plus combien qu'on est sur l'internet.
5: Enlève le fil,
6: 5998.
0: Oh, il m'a. Oh, qu'est-ce que tu fous là, Philippe?
4: Bah, j'espère. J'arrive.
7: Aidez-moi. Qui c'est
4: qui s'est
7: ouais,
4: qui a fait ça?
7: Ah,
4: ça va
7: sauter. Eh,
0: mais.
7: GG,
4: ça va
7: sauter. Ah, t'es bonne, Gérard.
0: Attends, c'est quoi là ce bordel?
4: Je sais pas.
0: Qui c'est qui nous reste là?
5: Bah, je sais pas.
3: Faut que tu. Le nénuphar, hein.
0: Le nénuphar?
3: Bah oui. Tu l'as pas dit, le nénuphar?
4: Ah, c'est le tien.
5: Ah, si tu lui piques son blanc.
0: C'est normal, on va. À la tienne?
7: T'es bonne, Gérard.
0: Bon, allez, dernière question et après on fait conclusion. Il est 3h54. Rigo, combien qu'on est?
5: On est, comme disait Max, 5999.
0: Ah,
5: plus qu'un.
0: Et va arriver le 6000 ou pas?
5: Le quoi? Le 6000ème.
1: Bon, Rigo, j'arrive.
0: Je
1: branche mon PC, j'arrive.
0: Okay. Alors, peut-on être routier quand on a le bac? C'est
1: ouais,
0: une question.
1: Je te prie de ton cul. Ça doit pas être très cher.
0: Dégage, toi. Dégage.
1: J'ai des problèmes de connexion, là.
0: Alors peut-on être routier quand on a
5: Attends, Gérard, deux secondes. Si t'as des problèmes de connexion, tu changes de serveur.
1: Non, c'est pas ça, c'est mon provider qui déconne.
5: Ah,
1: c'est de la merde que d'internet.
5: Là, je peux rien pour toi. Et pas de marque, s'il te plaît.
1: Ouais. Alors,

0: Donc c'est la dernière question. Donc peut-on être routier quand on a son bac? Allez, on accouche là parce que.
1: Non, ça sert à rien. Quand t'as ton bac, tu fais pas routier.
0: C'est qui?
1: Routier, c'est vraiment le dernier recours dans ta
0: vie. C'est qui?
1: Arnest, salut GG, ça va? J'ai piraté la ligne du standard.
0: Ether.
2: Gérard, ferme ta gueule!
3: Bon, qu'est-ce qui se passe là?
1: Gégé, tu me laisses là pour un choco?
0: Non, mais
1: allô?
0: Non, mais je sais pas où.
2: Gérard, ferme ta gueule!
1: Gérard?
0: Ouais?
1: Optimistère à l'appareil.
0: Ouais.
1: Bonsoir. Donc, moi, je viens d'arriver.
4: T'es cool, toi.
1: J'ai pas trop suivi le débat.
3: Ah, non, mais tu satures aussi, toi, Lascar. Hein.
1: Moi, d'avance, t'es tout raide. Mais ça m'intéresse, continue.
0: Donc, peut-on être routier quand on a son bac? Je te pose la question. C'est la fin, là.
1: Impossible. Moi, je vais te dire franchement, je suis routier depuis déjà 10 ans.
0: Ouais.
1: Et j'ai pas mon bac.
0: Mm-hmm.
1: Et ça m'empêche pas d'être un bon routier.
0: Ouais, mais...
5: Tout.
1: Un bon routier est un routier.
6: Pourquoi
1: j'ai pas
6: ton bac
1: et
6: te faire
1: fuser,
6: non?
1: Tu disais, Gérard?
0: Non, mais je pense, t'as écouté un peu tout le débat, non?
1: Bah non, j'étais dans le camion et il y a des moments, je captais pas.
0: Oh là là, oh là là, oh là, oh là, t'es encore dans le camion, toi?
1: Non, je suis chez moi, là.
5: Vas-y,
1: chez moi,
5: vas-y.
1: Je suis à côté de ma femme.
0: Ouais, ok. Ether.
5: Je disais, va te laver les fesses, tu pues.
0: Ether.
1: Non, mais il est parti, hein.
0: Alors, boule d'ours.
1: Ouais, tranquille.
0: Ça
1: va te faire foutre,
0: GG. Eh ben, c'est bien, ben, toi aussi.
4: Copyright.
0: Alors, on est pas 6000.
1: J'arrête de dire copyright, c'est copyright.
0: On est pas
1: 6000. Non, on arrive pas à péter 7 ou 8.
4: Ah non, Arnett, il arrive pas à se connecter.
0: Non, non, mais maintenant, ça y est, c'est terminé. On fait conclusion. C'est pas grave.
1: Allô, c'est Pierre, je peux répondre?
3: Il a pas répondu.
0: Bah, vas-y.
1: Ouais, c'est Pierre, l'appareil.
0: Bah, je t'écoute.
1: Moi, je pense que bon.
7: Ok, Michel. GG.
3: Bah, Gérard, fais quelque chose là.
0: Alors, tu réponds, Pierre, correctement ou pas?
1: Ouais, c'est Alain, je peux répondre?
0: Bah, alors, tu réponds. Foutez-vous pas de ma gueule.
1: Ok.
0: Bon, allez hop, conclusion. Conclusion des débats.
1: Gérard.
0: Conclusion.
1: Gérard, t'as l'heure, s'il te plaît?
0: Conclusion, il est 3h56, on arrête, on fait conclusion.
1: Gérard, t'as l'heure, s'il te plaît?
0: Conclusion!
1: Bon, Gérard, allez, t'as l'heure, s'il te plaît? C'est quand même routier mystère, merde.
0: T'as
1: l'heure, s'il te plaît?
0: Conclusion!
1: On va un débat sur la profession, merde.
4: Bon, Gérard, je remercie Aceton quand même qui vient d'arriver, qui est le 6000e connecté.
0: Ce que j'attendais, les 6000, donc maintenant on fait conclusion.
3: Ouais, maintenant tu peux te casser, t'as les 6000, tu peux te casser.
0: Donc conclusion des débats.
1: Ouais, alors, ouais, c'est moi, je voudrais faire une conclusion.
0: Ouais, vas-y.
1: Alors, j'invite tous les gars de la radio chez mon pote Goldo qui organise une grande fête le lundi, je sais pas combien, enfin lundi qui arrive.
8: Ah, le blaireau.
0: Ok, blaireau.
1: Ça rigole.
0: Eh ben, bonne nuit à toi.
1: Merci, salut.
3: Je peux venir, moi?
1: Bah ouais, pas de problème.
0: Okay. Donc,
1: t'invites du monde, tu veux.
0: C'est cool. Qui c'est qui nous reste?
1: Ouais, c'est Routier Mystère.
0: Ouais.
6: Ouais, ben...
1: Ouais, je vais parler de la meuf avant.
6: Ouais,
1: Gérard,
6: c'est
1: Gérard, t'as l'air, s'il te plaît?
6: Ouais, ben, je trouve qu'on a vachement appris, toi. Je me coucherais vraiment moins bête, Gérard. Je te remercie beaucoup pour tout ce que tu m'as appris, là.
0: D'accord.
1: GG?
0: Ouais.
1: T'es cocotte?
0: Ouais.
1: Bah, je voulais dire que pour un l'éveil de Noël, quand même, un débat sur les routiers, t'es très... T'es cool comme mec.
0: Ben, ça, c'est pas moi qui l'avais programmé.
1: Ouais, pas trop le rapport avec Noël.
0: Non, mais c'est pas moi qui l'avais programmé. Ouais, ouais. Ça a été annoncé déjà depuis la semaine dernière.
1: Ouais,
0: c'est Max qui avait annoncé. Max qui avait annoncé qu'on allait faire un débat sur les routiers.
3: Ouais, ça pose un problème.
0: Allô,
3: ça te pose un problème que j'ai envie de faire un débat sur les routiers avec Gérard?
1: Non.
3: Ah bon, j'ai eu peur parce que sinon.
1: Pas du tout, pas du tout. Gérard.
0: Ouais.
1: Ça va?
0: Bon, hey,
1: Gérard, t'as juste pris ton cul.
0: Bon, allez hop, terminé.
4: Bon, Gérard.
1: 3000. Oh, Gérard,
4: il y a les conclusions. Conclusions de l'IRC.
0: Ouais.
4: Donc, il y a une conclusion de Turpentine.
3: C'est le bordel au standard.
4: Coupe, Manu. Donc il voilà. Y a une conclusion de Turpentine, elle dit que ton débat il avait ni queue ni tête comme toi.
0: Non bah ça m'aurait étonné. Donc petite conclusion comme il n'y a plus personne. Donc bah, la seule conclusion que j'ai à dire c'est que C'est dommage que ça y foiré quand même. Parce que normalement, c'était bien parti au départ, mais ça a foiré vers la fin. Et donc, sur ce, il est 4h du matin. Donc, on va laisser la place à Rousseau pour la nuit sans pub.
4: C'est pas moi ce soir?
0: Ah non, c'est pas toi parce que je me suis pas trompé. Okay. Donc c'est Rousseau pour la nuit sans pub. Demain matin 6h, 9h, Barthes. Et de 22h à minuit, Max avec, comment qu'il s'appelle? Jean de Neubert. J'avais oublié. Et on se quitte avec
3: Gérard. Demain, Jean, il est pas là.
0: Il est pas là.
3: Il se repose.
0: Ah bah oui, c'est vrai. Non, demain c'est Noël.
3: Par contre, demain il y aura plein de petits trucs. Il y aura des surprises.
0: Moi, il y aura des petits remix.
3: Ouais, DJ Smash, mais DJ Phil. On aura peut-être Guy et Christian, les accros de la forme. Peut-être Pedro dans l'hélico. On aura peut-être droit, je sais pas, plein de trucs comme ça, quoi.
0: Ah bah c'est bien.
3: Ah, ben... des petits remix de GG.
0: Bon, si tu veux.
3: Il y aura surtout le best-of lundi avec tous les remix et les.
0: Lundi.
3: Bah, le
0: parce que lundi tu fais plus d'émission. Ah bah c'est vrai t'es en vacances.
3: Ouais.
0: Ah ouais, c'est vrai, mais là c'est la dernière, donc comme c'est la dernière, on vous souhaite.
3: On se fait la bise.
0: Va te faire enculer, toi. Tu vas te faire enculer, mais
7: Gérard, t'as juste pris ton cul.
0: Ta gueule, toi. Donc ce que je peux vous dire, je vous souhaite une bonne et une heureuse année.
3: Bonne année.
0: Je vous souhaite une bonne et une heureuse année et on va se quitter avec les Vénards et les Glus et les Glous. Et sur ce, bonne heureuse année et à l'année prochaine.
3: Allez Gérard !
0: Ouais !
8: Et voilà, terminé. D'où je viens de l'ADAS. J'ai été routier 3 ans. Normalement, comme c'était le lendemain le jour des vacances, donc en 93, donc 5 janvier 93, je m'en souviens très bien, ça fait 6 ans maintenant, donc t'avais pas le droit aux autoroutes, et donc j'ai pris une départementale, et là c'était pas sablé, il y avait un peu de brouillard, donc il a pas pu voir, et donc il m'a percuté. Je suis resté quand même 6 mois, un peu plus de 6 mois, sans pouvoir bouger. Impeccable. Ma fille, que je ne vois plus à l'heure actuelle, et que j'y fais des gros bisous. Donc, dès qu'elle voyait un camion, elle disait « c'est papa, c'est papa, c'est papa ». Et alors que j'étais déjà hospitalisé. Après, elle est partie. Et là où j'étais, je pouvais pas avoir de bons souvenirs. Si tu veux, tu sais très bien le problème, on en a discuté, on avait dit qu'on n'en parlerait pas trop à l'antenne. Et voilà, terminé. Vous trouverez son numéro de téléphone dans la boîte à gants, mais ne prévenez pas mes parents, car j'ai eu un accident.
9: Moi, maintenant, vous avez...

0: semaine. Je ne suis pas là pour le moment, mais laissez-moi un message. Je vous rappelle dès mon retour.
1: Demain après-midi, je dormirai. Moi, maintenant, vous allez me taper.
2: Et donc, les projets avec Sandy, bon, bien sûr, c'est d'avoir des enfants. Impeccable.
3: Vous en avez, mais vous savez, mais vous faites pas la bande de PD là.
2: C'est un semi-remorque. Avant, c'était un 38 tonnes qui m'a percuté. Donc, c'est lui, en fin de compte, qui a pas vu que j'étais en warning.
4: On
2: m'a obligé dans un sens oui et non pour parce que j'avais des voisins, j'avais tout fermé, les volets et tout. J'avais marqué comme quoi que je ne voulais plus qu'on me dérange. Ils ont fait intervenir la police et les pompiers.
5: On est un petit peu en retard, donc c'est un peu de ma faute parce que j'ai eu des petits problèmes, mais c'est pas grave.
2: Mais c'est pas fini! Donc sur ce, je vous souhaite une bonne nuit, puis ben moi je vous retrouve très bientôt. Et voilà, terminé.
6: Donc le deuxième débat, c'est sur les parfums. Si j'ai les noms, ça sera.
7: Alors ça sera donc, il y a Exotique, Merlan, Chaussure et Priscilla.
8: Salut.
9: Bonsoir tout le monde.
6: Bonsoir.
9: Salut à Gérard. Tous.
8: Bonsoir Gérard.
6: Bonsoir.
8: Ça va?
6: Alors
9: c'est quoi la première?
6: Bon, hey, tu as déjà commencé à te calmer, s'il te plaît.
9: Excuse.
6: On va pas faire un deuxième débat,
9: d'accord,
6: merde.
9: D'accord. Ouais,
6: ok.
9: Calme, là,
6: oh, ça commence, ça va pas commencer, d'accord.
9: Alors,
6: donc, quel est votre parfum préféré?
9: Alors, Chaussures, je peux répondre.
6: Ouais.
9: Fleur d'anus de chez Jean Pest. Exotique, surtout les parfums qui sentent bon.
6: C'est-à-dire?
9: Ceux qui. Que j'aime bien, quoi, toi.
6: Ouais, mais
9: qui,
6: quoi
9: en fait, ceux qui. Qui me procurent grâce au nez des envolées et tout, qui me font halluciner, quoi.
6: Mm-hmm.
9: Tu sais, il y a des parfums hallucinogènes, hein.
7: La drogue?
9: Non, des parfums.
6: Non, pour... qui c'est qu'on a d'autres
9: Non, mais c'est comme les bons vins. Hein.
6: Oui. Priscilla?
8: Oui.
6: Donc toi?
8: Moi, j'adore les parfums pour mecs.
6: C'est-à-dire?
9: Tu sais pourquoi?
6: Non, mais qui c'est qu'a du monde derrière, là?
7: On va gérer.
9: Virez-le. Bah les parfums de mecs ils sont plus corsés, c'est pour ça.
8: Ouais mais moi j'adore sentir les parfums de mecs.
9: Ouais mais t'as du nez
6: mais
8: comment?
9: T'as du nez ou pas?
8: Oui j'ai vachement de nez.
9: Et c'est qui parle là?
8: C'est Priscilla.
6: Ouais Priscilla, mais explique, dis-moi à peu près quel parfum?
9: Ouais.
8: Tu veux des noms?
6: Bah n'importe quoi, tu donnes...
8: Alors un parfum épicé.
9: Ouais.
8: Avec du musc.
6: Mmh.
8: Enfin je sais pas, un parfum...
9: Ça ressemble pas du tout à la Didas. Hein.
8: Un parfum enivrant, non pas du tout non.
9: Ah. Mmh.
6: Chaussures.
9: La Didas, ça doit être une goutte d'eau et puis on sait pas trop quoi.
8: De la pisse d'eau.
9: Ouais, enfin des substances qu'on connaît pas encore.
8: Ouais.
9: Genre, c'est des trucs qui tuent les mouches.
6: Chaussures.
9: Mon parfum en fait, je paye vachement cher.
6: Non mais attends, hey. Chaussures, tu as pas commencé à attaquer la deuxième question avant moi, d'accord?
9: Pourquoi c'est pas la deuxième? Ah, il y a ceux
6: non,
9: qui sont sur internet.
6: Non, mais là, ça commence à bien faire, hein. Vous savez pas comment...
9: Mais mettons, faut dire au standard qu'il est bien.
6: Bon, Merlan.
9: Ouais, ta question exactement, c'est quoi?
6: C'est quel est votre parfum préféré?
9: Ouais, il faut dire une marque ou pas?
6: Non, sans citer de marque. Tu dis si tu préfères le parfum...
8: Les
6: chiottes. Non, mais soit le parfum...
9: Moi, je fais collection des bouteilles de parfum.
6: C'est-à-dire?
9: Bah, j'en fais collection.
8: Moi aussi, on peut faire des échanges, si tu veux, j'en ai plein d'autres.
9: Ah, mais t'en fais quoi, une fois que t'en fais collection? De toute façon, le problème, c'est que bon, les bouteilles, elles me durent pas trop longtemps, quoi.
10: Mais tu les gardes quand tu fais la collection ou pas?
9: Disons que moi, ce que je pense, lorsqu'une femme m'offre du parfum,
10: ouais.
9: C'est bien.
8: Tu gardes la bouteille en
10: fait. Ça n'a rien à voir avec ce que je dis.
9: Ouais, c'est vrai.
6: Non, mais alors, pour l'instant, vous avez pas commencé à me poirer le débat, les trois mecs.
10: Ouais, c'est la première question, ouais, ça part déjà en couille. Hein.
6: Ouais.
10: Ouais. Bon, enfin, bon, c'est pas grave.
9: La 8e, non?
6: Ouais, tout à l'heure, tu as attaqué la 8e chez toi.
10: Et toi, c'est quoi ton parfum préféré en fait?
6: Moi, je.
9: Moi, j'y suis pas.
10: Ta gueule, c'est quoi toi?
6: Mais qui c'est qui vient. Qui c'est qui me pose cette question?
10: Exotique.
6: Ouais, enfin, faudrait peut-être te réveiller quand je demande ton nom, s'il te plaît.
10: Excuse-moi, c'est bon.
6: Non, mais moi, de manière.
10: Pas grand-chose, mon téléphone est pourri.
6: Non, ouais, mais si t'es avec un portable, c'est pas la peine. Hein.
10: Mais non, c'est pas un portable, c'est un pauvre téléphone que j'ai pas payé, il est pourri.
6: Ouais, ça s'entend, hein.
10: Excuse-moi, on n'est pas tous riches, hein.
6: Donc, alors, moi, j'aime toutes sortes de parfums.
9: Ah, mais c'est-à-dire?
6: Bah, je ne citerai pas les noms, c'est tout, je fais pas de pub.
9: Ouais, mais des parfums forts ou...
6: Bah, du fort ou...
9: C'est quoi que t'as mis ça?
6: Hein?
9: C'est quoi que t'as mis ça?
8: Jump?
6: Non, ce soir, j'ai mis de...
9: Rapproche-toi du micro, que ça sente bon.
8: Rapproche-toi, Constante.
6: Non, mais ça y est, bon, bah... De toute manière, je vous donne pas le nom.
9: T'as mangé quoi?
6: De l'ail.
9: La chatte de Sandy. Ah ouais, c'est ça. Ça
6: alors, soit, je préviens tout de suite que le premier qui va s'amuser à déconner sur quel... comme ça, ça va gerber sec. Hein.
9: Comment elle s'appelle, ta copine?
6: Ça te regarde pas.
9: Ah, ok. Ça te regarde pas, c'est bidon, comme ça.
10: Enfin, tout le monde le sait, mais ça me regarde pas.
6: Voilà. D'accord. Alors, deuxième question.
9: Ouais.
6: Combien payez-vous une bouteille de parfum? Alors, je peux vous dire tout de suite qu'il y a différents prix. Hein.
9: Ouais, bah moi, j'ai
6: alors,
9: payé...
6: Attends, chaussure, on va quand même demander après...
9: Exotique, je veux répondre.
6: Non, mais exotique, s'il
9: non,
6: te plaît.
9: Non, pour préservatif, exotique.
6: Exotique, on va demander après Sylvia, ça...
9: Mais non, ouais, en premier.
8: Parce que je suis une fille.
9: Ok, excusez-moi.
6: On a qu'une fille là au standard.
7: Ah bah maintenant que tu l'as fait chialer, c'est clair qu'elles veulent plus appeler. Hein.
9: Ouais mais c'est pas grave, on a dit que c'était une affaire oubliée.
8: Ouais, je vais être leur porte-parole.
9: D'accord. Bah vas-y, c'est quoi ton prénom?
8: Priscilla.
9: Ouais, c'est
6: alors,
9: cool.
6: Priscilla.
8: Oui.
6: Donc pour toi, combien que tu paies? Alors je répète bien la question, hein, pour que tout le monde la comprenne, parce que je veux pas qu'on me dise ouais.
9: Combien tu mets pour acheter une bouteille
6: combien
9: de parfum?
6: Combien payez-vous une bouteille de parfum?
9: Ouais.
8: Moi, c'est chaussure, tu vois, j'ai jamais acheté un seul parfum pour moi.
6: Mmh.
8: En revanche, j'en offre souvent à mes amis. Et la dernière fois que j'en ai acheté, c'était 400 balles, c'était pour ma mère.
9: T'as assez cher, hein?
8: Bah ouais, mais en plus.
9: Parce que aux environs de Noël, ils font des soldes, hein?
6: Ouais, mais de manière.
8: Soldés en plus.
6: Ouais, mais Priscilla.
9: Et c'était quoi la marque sans la citer?
8: C'était, je sais plus, Kenzo, je sais pas trop ce que c'est.
6: De quoi?
11: Allô Gérard?
6: Ouais.
11: Ouais, c'est chaussures. Bah moi je voulais te dire que mes bouteilles de parfum, en moyenne, je les payais 17 000 francs.
9: Combien? 17
11: 000.
6: Non, là, je crois que t'essayes.
11: Je vais pas dans le bas de gamme.
6: Mais attends.
9: Ouais, mais t'habites où, Neuilly, non?
11: Non, pas du tout, j'habite dans le 16e arrondissement.
6: J'ai jamais...
11: Victor Hugo.
6: Tu veux pas donner non plus ton nom de famille et puis tout non plus, non?
7: C'est Boulard, son nom, c'est Boulard.
8: Boulard.
7: Donc, 14 rue Avenue Victor Hugo.
9: Ah bah bravo.
7: 16e.
9: C'est pas très gentil. Et ta mère, elle est pas parfumeuse?
6: Oh, ça y est, là, s'il vous plaît, merci.
11: Il faut lire avec ma mère, s'il te plaît.
9: Bah on te demande si elle est parfumatrice.
6: Bon bah, hé Merlan.
8: Parfumière,
6: on
9: est. Ouais, pareil.
11: Bah écoute, la DAF, c'est pas...
6: Bon, ça y est. Donc, exotique pour toi?
9: Ouais, moi je préfère bien les parfums en fait discrets. Mais en fait, j'avais une question. Parce qu'on parle du parfum, mais tu sais, ça nous rappelle un livre aussi. Tu connais, tu vois quoi?
8: Le parfum.
9: Exactement, très bien. Et en fait, je voulais savoir si toi tu te rappelles des parfums de ton enfance.
6: Non, mais pour l'instant, je te demande combien que tu mets, payez-vous une bouteille de parfum?
9: Pas grand chose, tu sais, j'ai pas beaucoup d'économies quoi.
6: Mm-hmm.
9: Mais si j'avais un cadeau à faire, si c'était un parfum. Je sais pas, je pense que un petit parfum tranquille de 150 francs.
6: Non. Ouais.
8: Bah c'est pas beaucoup hein.
6: Ouais non
8: bah
6: mais attends, ouais, Priscilla. Priscilla.
8: Bah ouais non mais tu sais pour un vrai parfum faut.
9: Ouais, faut mettre le prix mais je parle d'un petit flacon, je parle pas d'un grand.
11: Ça pue le pied
6: hein. Priscilla.
9: C'est Gérard.
6: Priscilla,
8: oui.
6: Moi je peux te dire une chose, même chaussures Merlan et exotique.
8: Oui,
6: moi je peux vous dire une chose que j'ai travaillé. Dans le parfum.
9: Ah,
6: et moi je peux vous donner un prix.
9: Où
6: et ça Priscilla. Le prix de la bouteille de parfum que tu m'as annoncé à 250 francs, je veux dire une chose, 450. Moi, je peux te dire une chose, qu'une bouteille pour une fille,
9: oui.
6: Tu me diras, je donne pas la marque du parfum.
9: Oui.
6: Et ben moi, je peux te dire une chose, que ça varie. Attends, tu permets?
9: Oh c'est quoi, il est vénère, chaussure, là.
6: Eh, ça commence, vous me laissez l'arrêt.
9: Vas-y, combien?
6: Moi, je peux te dire une chose, c'est que la bouteille... Oh, chaussure, tu t'écrases. D'accord.
9: Combien?
6: La bouteille de parfum, ça tourne entre 2000 et 5000 francs la bouteille.
9: Ouais, mais pourquoi?
7: N'importe quoi, j'y connais rien.
6: Alors, dans ces cas-là, va sur les Champs-Elysées, c'est Léonard Parfum, et demande du balai. Va voir à combien qu'elle est.
7: Du balai?
6: Du balai.
7: Du balai, mais poils durs, pour les feuilles ou pour la poussière?
6: C'est bon, tais-toi. Tais-toi parce que.
7: Arrête, tu vas me faire pleurer, Gérard.
6: Attends, un balai, je te parle du balai.
12: Un balai de 1000 francs sur les Champs-Elysées, Gérard.
7: Il est fou.
6: Bon,
7: tous les prix d'une motocross, pas d'un balai.
6: Vous êtes tous les deux barjots.
10: Dans des petits supérettes et tout ça, tu trouves des parfums beaucoup moins chers qu'à ce prix-là.
6: Ben oui, c'est ça.
10: Si tu fais tes courses sur les Champs, c'est ton problème. Maintenant, pose la troisième question parce que je crois qu'on va faire le tour de la deuxième. Gérard, c'est Merlan.
6: Allô. Ouais, je t'écoute.
8: 20 balles.
10: Ouais, je viens de poser une question, mais je crois que personne ne m'en
11: veut. Le parfum sur Suren, ça coûte combien?
6: Ça te regarde pas, et puis arrête de dire Suren, s'il te plaît, parce que je commence à en avoir ras-le-bol.
10: Pourquoi on n'a pas le droit?
11: Pourquoi?
6: Ok.
11: T'as dit qu'il fallait pas donner de marque, alors il t'a donné des marques.
6: Ouais, alors
10: Merlan.
6: Moi, je peux vous dire une chose que.
10: Merlan.
6: Quoi?
10: Merlan, j'ai pas répondu.
12: Pas tous en même temps, laissez répondre Gérard de temps en temps.
10: Ah, mais est-ce qu'on nous entend bien?
12: Eh oui.
10: Bon, bah parfait.
6: Ah, vas-y, Merlan.
10: Ouais, bah je disais à peu près 300 balles, mais il paraît qu'à Suresnes, bon, vu que t'es un bourge, toi, ça va être plus cher là-bas. Ouais, mais lui, il a des, t'as des promotions, toi, de temps en temps, tu les connais bien.
11: Sur la transpiration, surtout, il a de la promotion.
6: Qui c'est qui vient de dire ça?
10: Comme t'es connu, ça se trouve, t'as ton parfum à ton nom, non?
6: Qui c'est qui vient de dire que ça sentait la transpiration?
10: Tu t'en fous, Gérard. On s'en fout, je te demande si, en fait, t'aimerais bien avoir ton parfum.
6: Attends, on s'en fout, tu permets
10: C'est Merlan. Ouais.
6: J'ai le droit de dire ce que je veux.
10: Non, mais tu t'en fous, Gérard, c'est Merlan.
6: Alors.
10: Voilà.
6: Bah, dis ton nom, toi.
10: Eh ben, c'est exotique. Réponds. C'est
6: moi, je te dis, j'ai déjà travaillé dedans et je peux te dire que la bouteille, ça tourne entre 2005 et 3000. Ok.
10: D'accord.
6: Alors, troisième question.
10: Troisième question.
7: Avant la troisième question, Gérard, on accueille Guitare.
12: Ouais, et j'ai aussi un petit message Minitel.
10: Salut à tous. Message Minitel.
12: Ouais, j'ai un petit message Minitel de Schmoldu qui dit, bah, puisque t'as... Enfin, on sait maintenant que t'as travaillé dans le parfum, mais pourquoi t'es pas tombé dedans?
6: N'importe quoi.
10: Ça, et à mon avis, c'est une question qui te regarde pas.
11: Gérard.
6: Et celui qui s'amuse à répondre à ma place tout à l'heure, il va dégager sec.
10: Gérard, exotique.
11: Des chaussures à l'appareil.
10: On verra ça plus tard.
11: Je veux juste savoir, à ton avis, Gérard, ça dure combien de temps une bouteille de parfum?
6: Ça dépend.
10: Bah, ça dépend combien. Ça dépend, si tu t'en mets plus sous les bras, ça dure moins longtemps à mon avis.
6: Et qui c'est qui parle comme ça?
10: C'est exotique.
6: Ouais, mais exotique, tu laisses parler les gens et tu réponds pas à ma place.
10: D'accord,
6: s'il te plaît, merci.
10: Répondre,
6: ok, maintenant c'est la troisième question.
10: Gérard, avant la troisième question, excuse-moi, chaussure.
11: Combien de temps ça dure une bouteille de parfum pour toi, Gérard?
6: Je t'ai déjà répondu.
11: Hein?
10: Ouais. Eh, hey, Gérard.
11: Est-ce qu'on peut mélanger toutes sortes de parfums à ton avis?
6: Bah ouais. Hey.
10: Bon, chaussure ou Merlan?
6: Eh, vous commencez à me brouter de répondre avant moi. C'est les questions. Là, vous avez été piqué.
10: Il y en a qui disent que quand tu mets le parfum sur la peau, ça peut t'abîmer la peau. Est-ce que toi, tu t'en es mis sur la gueule?
6: Et toi, est-ce que t'en as mis sur ta queue, espèce de con?
12: Oh, pas d'insulte, Gérard.
10: Ah, je crois qu'il y a une insulte, là.
11: Ah, Gérard.
10: Est-ce qu'on peut avoir un juge ou quelqu'un qui peut noter une insulte?
11: Ouais, Gérard, c'est Merlan.
10: C'était pas beau, hein. Enfin bon.
11: C'est Merlan, Gérard.
10: Ouais, Gérard, c'est chaussure. Un peu de pub.
6: Oh!
10: On va peut-être passer à la pub. Gérard, c'est guitare.
11: GG, peut-on se laver au parfum avec un scotch brite?
6: Bon, allez, ouais. Bon, moi, je continue plus.
12: Non,
6: moi, les mecs, ils ont été chercher les questions, ils font le débat à ma place et c'est tout.
12: Mais attends, on n'y peut rien si c'est le modernisme. Ils ont
6: non, mais t'as pas faire de conneries, toi, non plus.
12: Elles sont sur le Minitel, en plus. Alors, tu continues le débat, et puis voilà, quoi.
10: Vous
6: calmez-vous!
10: Gérard, c'est Merlan.
6: Oh là là!
10: Gérard,
6: laisse ton l'air là, tu fais quoi?
7: Bah, tu m'as dit de virer personne, hein. J'attends que tu me dises.
6: Tu leur demandes qu'ils se calment!
7: Ok.
6: Ça commence à bien faire là!
12: Non, mais t'as raison, Gérard. On va attendre qu'ils se calment. Manu va prendre donc les 6 auditeurs, hein, ben, Gérard.
6: Non, il y en a pas 6.
12: Il y en a combien?
6: 1, 2, 3, 4, 5, j'en ai que 5.
12: Bon, bah, ça va prendre 5 minutes. Donc voilà. Sinon, ça se passe bien, Gérard, le débat?
6: Non, ben, avec tes conneries, non.
12: Et sinon, à part ça, ça se passe bien, le débat? Ils sont sympas, les auditeurs.
6: Ouais, comme par hasard, tout le monde a déjà les questions. Je sais pas qu'ils ont été les chercher, mais tout le monde a
12: Internet,
6: déjà les questions.
12: Sur Internet.
6: Mais ouais, qui c'est qui a été les mettre sur Internet, c'est toi?
12: Mais non.
6: Non, c'est qui?
12: Ben, je sais pas, mais bon, tu sais, il y a des taupes, hein.
6: Ouais.
12: Il y a des taupes dans toutes les sociétés, Gérard.
6: Okay. Comme toi.
12: Ok, bon, on peut y retourner, là. C'est bon, Manu, ils sont calmés? Manu?
7: Bah non, pas encore, hein. Attends. Ah,
6: okay, bon bah attends, ouais, attends,
7: du boulot, hein. Ah bah non.
12: Bon bah on va continuer. Sinon, ça va?
6: Non mais on voit un disque, comme ça on va pouvoir les calmer après.
12: Mais non, on a repris depuis 5 minutes déjà, on va pas remettre un disque déjà, ils vont être calmés.
7: Ça y est, c'est bon.
12: C'est bon, tu vois Manu, gère bien.
10: GG.
6: Quoi?
10: C'est quoi ta chaîne préférée à la télé?
6: Non mais ça y est, donc faites-vous collection des bouteilles de parfum. Donc comme j'ai entendu Presselia qui a dit oui.
10: Non mais moi je fais collection de paquets de cigarettes.
6: C'est pas le thème du débat, d'accord?
10: Pourquoi?
6: Et tu donneras ton nom. Et tu éteindras la radio, s'il te plaît, derrière toi, merci.
10: C'est exotique et j'ai pas la radio allumée.
6: Bon, alors donc, toi, tu dis non, pourquoi?
10: Parce que je faisais pas collection de ça avant.
6: Mm-hmm. Et t'as toujours collectionné les paquets de cigarettes?
10: Bah, ça fait, je sais pas, j'ai commencé, quand j'ai commencé à fumer.
6: D'accord. Merlan?
13: Ouais, tu peux m'appeler Planton, si tu veux. Moi, non, je trouve ça un peu con de faire collection de parfums, quoi.
14: Pourquoi?
13: Parce que je trouve bouteilles vides de parfums, je sais pas.
15: T'es fermé d'esprit, hein.
10: Ouais, mais il y en a des belles.
6: Non, mais, il y a des belles. Oui, comme, qui c'est qui vient de dire?
10: Exotique.
6: Mmh. Ouais, mais donc, alors. Toi, tu fais collection des bouteilles, des paquets de cigarettes et tu dis que maintenant qu'il y a des belles bouteilles de parfum. Non, mais attends, faudrait savoir ce que tu collectionnes, mon pote.
10: Bah ouais, mais c'est pas parce que tu fais collection ou tu vois, il y en a qui font collection de gueules, hein, je vais te dire, c'est pas honteux à dire.
15: Gérard, c'est guitare.
6: Ouais.
15: Moi, je fais collection, en fait, j'ai pas les moyens de m'acheter des parfums, je fais les collections des déodorants.
10: Eh, hey, guitare.
15: Est-ce que t'as de l'Antarctique?
10: On voulait savoir si t'étais barbu.
15: Ça a aucun
6: rapport.
15: Je fais d'ailleurs aussi les collections des bonbonnes de mousse à raser.
10: Pourquoi?
15: Bah des vides, hein.
10: Ouais, mais rien. Des belles aussi, hein.
15: Ah ouais, c'est clair.
6: Non mais vous laissez parler.
12: Non mais vous laissez.
6: Merci, Pulgar. Ouais, t'arrêtes s'il te plaît, là, un peu.
15: Guitare, je peux continuer?
10: Bien sûr, guitare.
6: Priscilla.
16: Vas-y, gratte.
15: J'ai pas fini, Gérard, c'est guitare.
10: Ouais, guitare, bah pendant qu'il se démêle avec les autres au standard. Je voulais savoir, il y en a qui disent le parfum quand tu le mets sur la peau, ça l'abîme. Est-ce que Gérard s'en est mis sur la gueule? Je sais pas.
6: Alors guitare, tu dégages.
12: Alors guitare, tu dégages.
15: Ah eh mais c'est pas moi, Gérard, on me posait une question.
16: Allez, gratte, hop.
6: Non, tu dégages.
12: Non, tu dégages.
6: Eh ben, Fildar, t'arrêtes s'il te plaît de jouer déjà avec le...
10: Gérard, on en est à la 4.
12: Même pas reconnu qui c'était. C'est vraiment bouché.
15: Gérard?
6: De quoi?
15: Gérard, tes chaussures.
12: De quoi?
15: Je voulais savoir si on pouvait parfumer le sexe de sa copine.
6: Non.
12: Ben non.
15: Non?
6: Oh, le deuxième sang, là!
10: Ben moi, je sais comment on peut. On peut mettre du parfum sur le sexe de sa copine.
15: Ah, comment on fait?
10: Vas-y, exotique, vas-y. Bah, tout simplement, tu prends des fruits et puis tu vois quoi? Tu les presses bien.
15: Des melons.
10: Tu mouilles bien tout ce qu'il faut bien. Et puis, ça va forcément sentir quelque chose, hein.
13: Ouais, Gérard, c'est Merlan.
14: C'est clair.
10: Eh, hey, Gérard, t'as déjà fait ça avec. Voilà. On n'a pas le droit de dire son nom.
6: Non.
15: Baleine.
13: Gérard, c'est Merlan.
6: T'as fait
13: la collection, toi?
6: Priscilla.
10: Mmh. Il fait déjà la collection de conneries.
15: Il fait la collection des échantillons de parfum.
10: Ouais, et il paraît qu'il faisait la collection des cotons-tiges aussi.
6: Je sens que on va couper vite fait. Il est déjà 3h15, celui qui s'amuse derrière, il va s'amuser.
10: Quatrième question.
6: Il va continuer. Donc
14: non,
6: ça va aller.
14: Les râteaux.
6: Comment? J'ai mal entendu là, Priscilla.
14: Non, c'était une blague.
12: C'est pas grave, on accueille Jeanne.
10: Salut Jeanne.
15: Bonjour Jeanne.
12: Encore une meuf, c'est bizarre ça, tiens.
14: Bonsoir,
12: c'est dingue, hein.
10: Ouais. Moi, je voulais dire Jeanne.
15: Salut Jeanne.
14: Bonsoir.
10: Hey, guitare.
15: Ouais.
6: Oh.
10: Et pareil, tu collectionnes du vent aussi.
6: Bon.
10: Ouais, mais du vent qui sent bon. Ah, d'accord.
6: Exotique.
10: Ouais.
6: Exotique et guitare, vous commencez à vous calmer, s'il vous plaît.
15: Il y a que Chaussure qui est calme, hein.
10: Et bah, il est gentil, Chaussure.
15: Ouais, il est tout sympa.
10: Ouais, mais un peu trop.
6: Non mais vous allez
10: quand... Bon, ça nous regarde pas.
6: Oh, guitare et exotique, vous la fermez s'il vous plaît.
15: Je dis rien depuis tout à l'heure, c'est guitare.
6: Ouais mais vous vous calmez s'il vous plaît.
10: Ok, quatrième question.
15: Active un peu, bougez
10: pas. Y'a pas de problème. Quand même, on va pas prendre en photo.
15: On en est à quelle question là?
6: Donc Jeanne.
14: Oui, quelle était la question s'il te plaît?
6: Donc combien... Faites-vous collection des bouteilles de parfum?
14: Ouais.
6: Pourquoi?
14: Non, je trouve que ça fait joli sur une étagère.
10: Ouais, mais vides ou pleines? Elles sont vides ou pleines?
6: Bon, au standard, s'il vous plaît, là.
12: Au standard, s'il vous plaît. Bah ouais, mais c'est toi le chef, moi j'attends que tu me dises qui virait, hein.
10: Eh, moi je pense, c'est exotique, je pense qu'il faut.
6: Eh, celui qui s'amuse dans les studios derrière, t'arrêtes tes bêtises avec le double son. Merci, Olivier.
10: Je pense qu'il vaut. Gérard, et c'est exotique, je pense qu'il vaut mieux.
15: Tu parles beaucoup exotique de parfum.
10: Exotique, pardon. Bah plein, hein. Parce que ça doit coûter plus cher que vide.
6: Bon, Manu, s'il te plaît, tu me calmes. Exotique, et guitare un peu. Parce que ça commence à bien faire plus.
12: Alors, exotique et guitare, du calme.
6: Non, mais c'est pas comme ça qu'on est calme.
12: C'est comment alors?
6: On a le téléphone.
12: Ah, ok. Ok, Manu. Et moi, ce que je trouve, c'est vrai qu'on n'entend pas assez. Exotique et guitare, vous vous calmez. Et sans le micro allumé, Manu.
6: Ouais, s'il te plaît.
12: Ah, sans le micro allumé, pardon. Arrête d'être con.
6: Si c'est pour faire le clown, autant qu'il prenne le standard à ta place, celui qui est à côté de toi.
12: Y'a assez de Gérard.
6: Hein?
12: Oui, c'est vrai.
6: Donc, Jeanne?
14: Oui. Bah donc... écoute, je te disais, ça va être très joli sur les étagères, c'est pour les décors, quoi. Hein.
6: Mmh.
14: Donc voilà, quoi, je les dispose, ils sont beaux à ma vue, puis voilà, tout est bon. Hein.
6: D'accord. Et toi, Priscilla?
14: Oui.
6: Donc, comme tu as dit tout à l'heure, tu faisais collection, maintenant que ça se calme.
14: Oui, bah
6: donc
14: oui,
6: tu vas pouvoir réagir.
8: fais effectivement collection des bouteilles de parfum.
15: Sans déconner, Priscilla,
10: moi je dirais qu'une chose, ça se calme parce qu'on le veut bien.
6: Non, ben, parce que c'est moi qui décide de, que ça se calme et c'est tout.
15: Non, non, je crois que c'est pas le même rêve, Gadjo.
6: Oh, ouais.
15: Eh, GG, est-ce qu'on peut parfumer un chien? Un animal domestique?
6: Je pense.
8: Avec du brisard.
15: Je sais pas, est-ce que son chien.
6: Olivier, s'il te plaît, tu arrêtes tes conneries. Merci.
15: Quelle autorité, GG.
10: Moi, je voulais savoir une chose.
15: Ça va bien, mais c'est dommage.
8: Ça m'intéresse.
10: C'était quoi la quatrième question?
6: On y vient.
15: Alors,
6: combien de temps?
15: Quatrième, combien de temps vous dure une bouteille de parfum?
6: Bon. Alors, exotique, Merlan, chaussure et guitare, vous la fermez.
15: On a rien fait. Ah, moi, j'ai rien fait, Gérard.
6: Alors, Olivier, tu arrêtes, s'il te plaît.
15: Oh là là. Chut,
12: Olivier, arrête, c'est bon. S'il te plaît. Olivier, en fait, Gérard, Olivier n'est pas là, il est parti. Hein.
6: Ah ouais. Ouais, il est dans le bureau, il est en train de faire le clown.
16: Gérard, c'est Priscilla. Oui.
6: Bon.
16: Oui.
15: Allô, c'est Stéphanie.
16: Oui. Oui, c'est Jeanne. Chut, chut. Tu peux poser ta question, s'il te plaît?
12: Non, mais là, il va pas continuer parce qu'il est énervé, parce que vous l'énervez, donc c'est
17: là. Allô, là, c'est Max à l'appareil. Tu m'entends, Gérard?
6: Ouais, je t'écoute.
17: Là, j'écoute, là, les mecs, vous déconnez, là. Arrêtez avec le double son et laissez faire le débat de Gérard, c'était intéressant, merci.
8: Putain. Merci, Max.
15: Ok, Max.
6: Alors, combien de temps vous dure une bouteille de parfum?
15: Tu l'as déjà posé, Gérard?
6: Non.
15: Si. Bon, alors, la suivante. Que
10: moi, quand je pars en vacances, ça me dure moins longtemps, tu vois. C'est Exotique alors, qui vient de répondre.
12: Alors, ne parlez pas tous en même temps, s'il vous plaît.
10: Excuse-moi, Exotique. Ouais, quand je pars en vacances, ça me fait environ l'année.
6: Ah bon, parce que tu pars pendant
12: un an. Parce que c'est gros.
6: Tu pars pendant un an en vacances.
10: Ça dépend des années, hein. Un jour, j'emmène ma bouteille et le jour d'après, non.
15: Bah, c'est Merlan. Je sais pas. Ouais, Gérard, c'est chaussures.
6: Vas-y.
15: Tu penses quoi quand tu croises une femme qui sent le parfum?
6: Non, mais attends, c'est pas toi qui poses des questions à ma place.
15: Non, je te pose une question.
6: Non, mais moi, pour l'instant, moi, je te demande de répondre à la quatrième.
15: Et t'achètes le parfum dans une grande surface ou pas?
6: Bon, alors moi, c'est terminé, moi, je laisse tomber.
15: Oh, Gérard.
16: Je peux répondre.
10: Ok, bon, on fera alors. Moi, je veux bien répondre une deuxième fois à la question, si.
6: Tu mets le disque.
12: Gérard, est-ce que tu m'entends?
6: C'est qui?
10: Bah nous on t'entend en tout cas.
6: Ouais.
12: Ça passe pas à l'antenne, il y a que moi, les auditeurs peuvent pas m'entendre, il y a que moi là. Et tu essaies de gérer ton truc intelligemment, les auditeurs sont un peu idiots ce soir, mais essaie de faire ça intelligemment, le patron m'a dit que c'était bien.
6: Mais tu demanderas plus tard.
12: Non mais ils peuvent pas parce que sinon ça va passer à l'antenne, mais là je passe pas à l'antenne là. C'est hors antenne, d'accord?
6: Ok. Bon, de toute manière, je te verrai tout à l'heure quoi.
12: Ouais, alors, on retourne en direct là, c'est parti.
6: Non, donc vous répondez à la quatrième, donc on va demander après. T'éteins la musique, Fildar, s'il te plaît.
15: Gérard, c'est guitare, j'ai pas répondu.
6: Non, mais on va demander.
10: Je crois qu'il s'en fout un peu de ce qu'on répond.
6: Donc, alors, chaussure, vas-y.
10: Non, c'est guitare, il voulait répondre.
6: Alors, vas-y.
15: Ah, ça me fait plaisir. Je voulais dire que. Moi, j'utilise pas. Est-ce que vous pouvez me laisser parler?
10: Vas-y.
15: Gérard, tu gères ou.
10: Vas-y.
6: Guitare.
15: Ok, merci. Comme je t'ai dit tout à l'heure, moi j'achète pas de parfum, j'achète que des déodorants et ça me tient assez longtemps.
10: Mais tu prends des sticks ou pas?
15: En général, comme je suis pauvre, je t'ai dit, je vais voir les déodorants qui ont genre 50% de produits gratuits.
10: Ouais, je vois pas. Et tu sais quoi, il y a même mieux à faire le matin avant d'aller à l'école ou des choses.
15: Tu passes au supermarché.
6: Vous calmez, s'il vous plaît!
12: Ne crie pas!
10: Est-ce que tu l'as déjà fait, toi?
6: Bon, guitare et chaussures, vous calmez, s'il vous plaît!
15: Je réponds à la question, Gérard.
6: Ouais, mais l'autre, il a pas besoin de répondre des conneries.
10: Bon, les filles,
15: alors, ne dis pas guitare.
6: Donc, Priscilla.
16: Oui. Oui.
6: Priscilla.
16: Oui, c'est là. Oui.
15: Gérard, je te bouffe la queue!
6: Bon, et moi, vous commencez à m'énerver, je vais conclure tout de suite.
15: Hein. Merde.
6: Bon, allez, mais envoie un disque.
12: Envoie.
15: Vas-y, ballon.
6: Mais quelque chose, ils vont se calmer parce que ça commence à bien faire.
10: Moi, je te préviens, s'il y a un disque, je me casse.
6: Et bah, dans ces cas-là,
15: tu.
12: Attention, j'ai un ciel, tu prends un risque.
6: Allez, tu mets un disque, ils vont se calmer.
12: Si jamais on met un disque et qu'ils se cassent tous, qu'est-ce qu'on fait?
6: Eh bah, on arrête et c'est tout, parce que là, ça devient de bordel. C'est impossible. C'est impossible, tu t'amuses là, donc c'est même plus la peine de faire un débat. Hein. Ça, tu dégages de l'aria, toi, je te veux plus. Hein.
10: Là,
6: c'est de bordel. Merci pour me couper le son, donc.
12: Mais non, Gérard.
6: Non, attends. Mais non. J'ai quoi, là? Dans les oreilles, j'ai rien.
12: Bah, c'est pas normal.
18: Bah, nous, on a...
12: Nous, c'est bon, hein.
18: Nous, c'est bon, hein.
15: Allô?
12: C'est bon, nous?
6: Non, moi, je te dis, je continue pas.
18: Mais qu'est-ce que je fais, moi, alors?
6: Non, tu te démerdes, tu rentres chez toi et c'est tout. c'est moi, c'est ce que je fais aussi.
12: Rentre chez toi, Fidar, ok?
6: Tu t'envoies le disque et c'est tout.
18: On va discuter. Tu
12: voilà.
18: m'as dit ce qu'on discute.
6: Ça recommence et ça sert à rien.
18: Et appuie sur ton micro.
6: Il était allumé, merci. Donc c'est la suite et la fin du débat sur les parfums. Donc c'est toujours le jeudi. On récupère Exotique.
15: T'appelles d'où, tu disais?
6: Ouais, vous êtes à l'antenne.
15: J'aime bien les cochons blancs parce que c'est marrant quand même, à rien.
16: Mais t'as quel âge?
15: Il a que en fait du cochon blanc qui fait rigolo. Gérard, il est con, il fait si peu.
18: Vous êtes à l'antenne, les auditeurs.
15: C'est dans son dos parce que bon, moi.
6: Vous êtes à l'antenne. Vous êtes à l'antenne.
16: Mais t'es d'où toi?
18: Allô, les auditeurs. Vous m'entendez, les auditeurs?
16: Bon,
6: vous êtes à l'antenne, je vous signale.
18: Vous m'entendez, les auditeurs?
15: Ne repasse pas tout de suite.
18: Je crois que ça y est, c'est revenu, non, vous entendez Gérard.
15: Attends, on passe une autre chance.
18: Non, mais
6: vous êtes à l'antenne.
16: Manu, on va être à l'antenne là.
18: Ouais, ça y est. Vous entendez Gérard là? Ouais, vous entendez Gérard, hein?
15: C'est quoi ton prénom, jeune fille?
6: Vous êtes à l'antenne.
15: C'est quoi ton prénom?
6: Bon, bah, bonne nuit.
15: Comment tu t'appelles?
18: Bonne nuit, on va réparer. Allô, les auditeurs?
12: Ouais, donc vous êtes à l'antenne.
18: Vous êtes maintenant à l'antenne. Maintenant.
6: Oh, faut le dire comment? Vous êtes maintenant à l'antenne, on arrête la blague.
15: Bah, mais de toute façon, bon.
18: Merci.
15: Manu, t'es pas drôle comme
6: ça. Non, mais je vous signale,
15: vous êtes
6: à l'antenne. On est d'accord?
15: Laisse tomber, il va nous couper.
18: Vous êtes à l'antenne.
16: Ah, ok.
6: Bon.
15: Ouais, c'était pas drôle.
6: Alors, Exotique.
15: C'est l'autre.
16: D'accord.
15: Et ouais, qu'est-ce qui se passe?
6: Bonsoir.
15: C'est pourtant Exotique qui parle.
6: Ouais, vous calmez, Merlan.
15: Bonsoir, mon jeune ami.
6: Merci de couper. Oh, mais merde!
18: Mais rien, c'est pas moi.
6: Bon, c'est moi, c'est plus... Oh, non.
18: Oh là là, ingérable. Sans déconner.
6: Ouais,
15: est-ce qu'on ment, on nous entend?
6: Bon, on vous entend.
18: Là,
15: il est là.
6: Non, on vous entend. Ça, c'est le vrai bordel. Allez, on fait conclusion, moi, 3 ans.
18: Gérard, j'arrête.
6: Non, j'arrête.
15: Non, Gérard, arrête pas. Excuse-moi, Exotique.
18: Dites à Gérard de ne pas arrêter, les auditeurs.
15: On en est où? Je sais plus, moi, tu vois.
6: Peut-on mélanger toutes sortes de parfums?
16: Hein?
15: Quoi? Comment?
6: Peut-on mélanger toutes sortes de parfums?
16: Oui.
15: Bah, je crois que t'en es la preuve vivante, Gérard.
18: Mais quoi, Gérard?
6: Ça commence à bien faire maintenant!
15: Gérard, calme-toi, tu deviens parano, Gérard. Il y a un problème.
16: Gérard, vous êtes malade des nerfs. Gégé, je réponds.
15: T'as abusé du parfum, mon copain. On pourrait peut-être cotiser pour payer une semaine de décontraction.
6: Non, mais fait exprès.
15: Gégé, ça lui ferait
6: du bien. Ouais, mais moi, je pense que c'est un signal, c'est la dernière question que je fais.
15: Mais non.
6: Si, moi, 3h30, j'arrête.
15: Non, étant donné que t'es connu, tu veux pas lancer une marque de parfum?
6: Ouais,
15: pas le Gégé qui pue.
6: Ouais, mais c'est pas la peine qu'il nous emmerde, hein.
15: C'est inutile de gueuler, hein, on avance pas.
6: Peut-on mélanger toutes sortes de parfums, Jeanne, tu voulais répondre?
16: Écoute, je te réponds, GG. Ça dépend des fragrances.
6: C'est-à-dire?
16: Ça dépend de... Je sais pas, ça dépend des senteurs, au fait.
6: Ouais.
16: C'est-à-dire, en fait, ça dépend ce que tu mélanges. Ça dépend si tu mélanges,
15: ouais, mais
16: la fraise et
15: c'est
16: citron...
15: Plus ou moins fort ou pas? Je sais pas moi comment on fait.
16: Du musc, de la vanille, des trucs comme ça, il faut que ça colle les senteurs. Faut pas faire n'importe quoi.
15: Maintenant, c'est selon les goûts, les couleurs et les odeurs, quoi. Mais de toute façon, je pense que t'en es la preuve vivante, Gégé, qu'on peut mélanger des parfums. Moi, j'ai eu l'occasion de te croiser pas loin des chiottes de la loco. Bon, je vais pas en parler.
6: Tu continues comme ça, tu as dégagé.
15: Non, mais c'était juste pour te dire où je t'avais croisé, quoi, histoire que tu vois un petit peu. Je sais pas si tu te rappelles. Et comme quand tu es passé devant moi, j'ai senti effectivement qu'on pouvait mélanger des parfums, vu que j'ai pas vraiment compris ton odeur, disons.
6: Ouais, d'accord. Eh ben,
15: je voulais juste te dire que ça puait toujours autant dans ma radio, quoi.
6: D'accord. Bah, si ça te plaît pas, t'éteins ta radio et ça me prend une belle jambe.
18: Okay. Gérard, est-ce que toi tu mélanges plusieurs parfums?
6: Bah, attends, je finis avec les gens, d'accord?
18: Ok, tu répondras après?
6: Je répondrai après. Chaussures.
18: Je te remercie.
15: Gérard, c'est Chaussures. Je voulais savoir si le nouveau slogan de Fun Radio c'était c'est fun, ça pue.
6: Et tes chaussures, elles sont bonnes?
15: Que le jeudi, hein. Que le jeudi de 1h à 4h. Okay. Et tous les jeudis, c'est pareil!
16: C'est ça.
6: Merlan.
15: Ouais, bah écoute, non, c'est impossible de mélanger des parfums. C'est inconscient de poser une question comme ça. C'est inconscient.
6: Exotique?
15: Moi, je crois qu'on peut pas mélanger les parfums. Et tu sais pourquoi?
6: Non.
15: Parce que quand on mélange des parfums, bah en fait, tu formes une nouvelle forme de parfum.
10: Et je crois que bah, les dérivés qui ont montré que le parfum lui-même, qui est à la, au début mélangé par les premiers parfums qui, eux, sont déjà mélangés par d'autres, ce qui fait que quand toi, tu te vaporises de ce parfum, tu, y a, c'est un parfum inodore, en fait, puisque tout a été mélangé. Et moi, ce que je voulais savoir... c'est faux, exotique.
6: Non, c'est bon, là.
10: Non, moi, je voulais savoir...
15: Bon, moi, je suis pas d'accord.
10: Aujourd'hui, on pouvait vendre ou non des parfums qui ne sont en rien.
6: D'accord. Bon, donc, une question que... Merci pour celui qui s'amuse à ça. Une question que je vais poser là, je pense que tout
17: tu
6: à l'heure.
17: Pas, toi, tu réponds pas donc. Quand tu
6: moi, moi je mélange du parfum, ça dépend des jours, c'est tout.
17: Qu'est-ce que tu mélanges comme parfum?
6: De tout.
17: Ah bon?
10: Donc, tu es d'accord avec moi, Gérard, quand je dis que quand tu mélanges un parfum, ça sent plus rien?
6: Non, pas du tout. Bon, celui qui s'amuse à faire ça, il arrête, s'il te plaît, merci.
10: À mon avis, c'est guitare.
6: Donc, alors, que pensez-vous
15: que les parfums ne sont pas à la mode?
6: Qui c'est qui vient de poser la question?
10: Bah, mais en fait, toi qui as posé la question, t'es pas drôle, quoi.
16: C'est toi qui as posé la question.
15: Mais je cherche pas à être drôle, moi je pose des questions, c'est tout.
6: Bah, non, ouais, mais toi tu as posé les questions. C'est pas toi qui commande, d'accord? Voilà. Bon, ça y est, oui.
10: Bah, pose-la toi-même, la question.
16: Mais GG.
6: Alors, moi, la question que je pose.
10: Vas-y.
6: Que pensez-vous lorsque vous croisez une femme qui sent le parfum?
10: Bah, c'est exotique.
6: Ouais, exotique.
10: Bah, une belle femme, quand tu la vois, quoi, tu vois, quand t'es dans la rue, ou je sais pas, sur une esplanade, ou sur un trottoir, ou bien encore même sur une plage, ou tout, enfin, de toute façon, les senteurs, tu peux les avoir partout. En fait, ce que je veux dire, c'est quand tu croises la fille et que tu ressens quelque chose pour elle, bah, le parfum, y a qu'après que tu le découvres.
6: Hey, oh! Celui qui s'amuse à m'envoyer de la musique, il arrête, s'il te plaît, merci!
17: Mais y a pas de musique!
6: Non, à peine!
17: Bah non!
10: C'est pas une question de parfum.
17: Qu'est-ce que t'entends, Gérard?
6: Ah ouais?
17: Ah non, il y a rien.
6: Mais il y a rien,
17: Gérard. Là Gérard va mettre le casque sur les oreilles, il y a rien.
6: Non, rien. Bien sûr. Donc exotique.
10: T'es avec moi,
17: un peu pareil,
10: ouais, moi je suis d'accord, grave, exotique. Hein. Je crois que personne n'en a rien à foutre. Mais non, mais je suis sûr qu'il y a du monde derrière toi, en fait. Non, mais personne n'écoute, quoi.
6: Bon, Merlan, ouais, attendez.
10: Ça fait deux fois que je te pose la même question, tu veux pas me répondre.
6: Merlan.
15: Bah écoute, moi, ouais, ça me fait craquer, quoi, de voir une femme qui passe avec un bon parfum, et je me retourne et je la mate, quoi. Et je fais hé hé hé. Tu peux pas faire peut-être.
10: Non.
6: Chaussure.
15: Gérard, c'est guitare.
6: Ouais.
15: Bah je vais pouvoir répondre.
6: Je voulais
15: dire que j'apprécie les femmes qui ont un bon parfum, mais surtout si elles sont bonnes, en fait.
6: D'accord. Chaussures?
15: Lâche-moi.
6: Bon, bah alors lâche-moi, bah dans ce cas-là, tu dégages. Voilà, comme ça, je vais te lâcher. Bonne nuit, chaussures. Priscilla.
16: Oui.
15: Priscilla.
16: Ah, moi, franchement, quand je croise une femme qui sent le parfum...
10: Tu te touches?
16: Non, je me touche pas du tout. Je me dis qu'en fait, elle pue le parfum.
10: Non. C'est vrai, il y a des gens qui mettent des fois trop de parfum.
6: Non, mais attendez.
15: C'est quelque chose, c'est guitare.
6: Non, guitare, ça suffit.
10: Dans la radio. Pourquoi ça suffit?
16: Laissez-moi terminer.
10: Comment ça suffit?
6: Pour l'instant, vous laissez terminer.
15: Et je peux pas répondre, alors.
10: Laisse béton, il est vénère, encore une fois.
6: Bon, Priscilla.
16: Oui.
6: Donc, pour toi.
16: Putain, je sais plus ce que je disais.
10: Tu disais quand tu croisais une fille...
15: Tu touchais.
10: Voilà.
16: Non, je me touche pas.
10: Si, c'est ce que t'as dit, Brice.
15: C'est ce que t'as dit. Hein.
16: Ouais,
15: tu as un flacon de la
16: D'accord, je me touche, d'accord.
10: Voilà. Et tu te touches bien profond ou pas?
16: Avec 4 doigts, ouais.
10: Jeanne. Bien profond ou pas?
16: Profond, bah tu mets ta.
6: Bon, Priscilla. Oh
16: okay.
6: Hey, vous calmez, s'il vous plaît.
10: On veut savoir si elle met le bras.
6: Non, mais oh.
10: Bon, exotique.
6: Bon, allez.
10: Okay.
6: Allez, hop, terminé, conclusion. Merci,
16: Pulgar. Je n'ai pas répondu.
17: Merci de quoi?
6: Non, mais merci, tout le monde est coupé. Moi, j'ai de la musique dans mon casque. J'entends même pas ce que les gens disent. C'est super. C'est bien pour ta dernière. Tu fous bien à ta merde. Eh ben, on fait conclusion.
10: Eh, voilà. Mais pourquoi c'est ta dernière?
16: Gégé, je peux répondre?
6: Vas-y, dépêche-toi, c'est fini après.
16: C'est Jeanne. Je voulais te donner une citation.
10: Là, tu veux... Non, excuse-moi, tu veux pas te rapprocher de ton combinet?
16: Ouais, voilà. Donc,
10: GG. Ça, tu sens bon, ma chérie.
16: Ouais, merci.
17: Gérard, GG, tu m'écoutes le débat, là.
6: Non, mais attends, tu permets quand on arrêtera de mettre de la musique dans
10: quoi,
6: le casque.
10: C'est quoi, la musique?
6: Merci,
16: donc,
6: voilà.
16: Si tu sens bon,
6: comme hein. Ça, voilà.
17: On a France Info dans le casque,
6: ouais,
17: c'est
6: France
17: ça?
6: France Info, allez hop.
17: Mais qu'est-ce que c'est quoi ce bordel?
10: Vas-y, Gérard, gère ton débat.
17: Gérard,
10: alors, en fait, c'est une zone neutre, tu peux dire.
17: Mais c'est bien, écoute, Gérard, d'accord.
10: Hey, guitare. Ouais. Tu m'entends?
17: Non mais Gérard,
10: c'est guitare, c'est violon.
19: Non.
17: Mais Gérard, d'un côté tu fais ton débat et de l'autre côté tu t'informes.
6: Attends, je travaille pas comme ça, non. Non, c'est fini là. C'est terminé.
17: France Info, la pub. Putain,
20: Gérard.
21: Mais attends, mais c'est pas moi.
20: Mais si, patron, c'est toi en plus.
21: Mais non, non, non. Maintenant, c'est plus rien.
22: Mais si, attends, moi j'entends. Moi.
21: Ouais, bah pas moi.
22: Moi aussi, j'entends, GG.
15: T'inquiète, comme je t'ai dit tout à l'heure.
21: Bon, Jeanne, tu réponds, s'il te plaît.
16: Oui, bah écoute, je te disais, moi je vais te donner.
15: Ah, bah t'es revenu.
16: Mais attends, j'entends rien.
15: Il nous entend là.
16: GG, tu m'écoutes?
21: Je t'écoute.
15: Tu nous entends?
16: Comme disait le poète écrivain français Montaigne, il disait que quand une femme.
15: Montaigne ou Montagnier?
21: Bon, allez.
15: Montagne.
16: Je peux pas parler, je suis désolé.
15: Eh ben voilà, bon, encore une petite déprimée.
21: Au lieu de m'assiner là, je voudrais bien avoir les auditeurs, joli.
15: Rire et chanson dans le casque pour qu'il nous raconte une blague. Celui qui a des questions, il veut pas aller poser.
21: Conclusion.
18: Non,
21: mais dans ce cas-là, moi je continue pas à travailler avec vous pour l'instant, moi j'arrête.
18: Bon. Bon, bah, Fildar, alors on sort, on fait comment on sort?
23: Qu'est-ce qui se passe, Gérard? Quoi dans le casque?
21: Bah attends, de la Formule 1 maintenant, il y en a un qui s'amuse à mettre la radio.
18: Je croyais que t'aimais bien la Formule 1.
23: Allez, hop, non mais attendez, on est en train de passer France Info sur Fun Radio, c'est n'importe quoi.
21: Non, non, moi c'est terminé, on fait conclusion, moi j'arrête.
23: Bon, on va écouter les infos quand même.
24: Attends, hier en Algérie, trois bombardements ont explosé à Alger, font au moins
23: deux. Gère ton truc, putain, ça va gueuler, mon patron va me tuer.
21: Non, attends, moi je travaille pas avec deux.
18: Bah c'est de notre faute peut-être.
23: J'ai la honte, putain, mon patron est en train de me tuer.
21: Façon, attends, mais c'est quoi là ce bordel? Moi je continue pas avec.
23: Mais c'est la dernière, de toute façon, tu vois.
21: Non, mais casse, tu dégages de
23: moi aussi alors. Dans 20 minutes, je me casse.
21: Non, non, mais tu vas te casser tout de suite.
23: J'arrête tout. J'arrête tout.
21: Ouais, bah tu m'envoies les auditeurs et tu la fermes.
23: Et c'est terminé.
21: Bah, tu m'envoies les auditeurs et tu la fermes.
23: Vous m'avez trop fait chier.
21: Ouais, bah toi aussi.
16: Filou, tu vas me manquer. Ouais. Macaque.
21: Bon, allez.
16: Bon, je répondais.
21: Donc, Jeanne.
16: Ouais, bah écoute, moi je te disais, comme disait le poète français Montaigne, écrivain,
15: espèce de macaque.
16: Quand une femme passe avec vous, si une femme passe à côté de vous, qu'elle sent le parfum, vous êtes perdu.
15: C'est toujours l'heure des infos.
21: Bon.
15: Un, deux, trois.
16: Je suis désolée, je t'ai pas entendu, c'est pas grave.
21: Non, mais c'est pas grave.
23: C'est moi.
21: Non, c'est pas toi, c'est qui? C'est le pape. Bon, allez.
15: Il faut des nouvelles de Nagano, alors l'athlète kurde au bobsleigh.
16: Oui, alors il neige.
15: A fait troisième. On voulait savoir s'il allait neiger à Noël. Bien sûr que oui, mais pas Nagano.
21: Bon, allez, on fait
15: pas
21: conclusion.
15: Ouais, bon, mais quand
21: vous arrêterez avec Nagano, là.
15: Oh. Alors, la météo pour demain.
21: Conclusion, d'accord.
15: En impôts, on va descendre. Eh, hey, Gérard, tu veux pas faire un petit quart d'heure de libre antenne avant?
16: Ah,
21: non, moi j'arrête.
15: Ça peut être ça peut être sympa, Gérard.
21: Demandez à Max.
18: Ouais, moi je suis d'accord, libre antenne avec Gérard.
15: On va passer un
21: disque. Avec des doubles sons.
15: Tu vas te mettre un doigt et puis on revient.
21: Mais l'autre il va éteindre, tu vas voir.
15: Juste un doigt avant.
16: On fait une libre antenne alors, Gérard.
15: Mais un disque, Gérard, on fait une libre antenne.
21: C'est dans.
18: Ça va.
21: Non, moi j'arrête.
23: C'est impeccable, elle sent.
21: Voilà, tiens.
15: Eh hey, GG, on t'entend plus, hein, c'était débat, mais bon.
25: Continue, persévère.
15: Bah j'ai des annonces à passer, alors moi je.
23: Attendez, parce que là ça va finir en bagarre dans le studio, il y a
21: Attends, tu dégages.
23: Fildar qui va se prendre des coups pour de vrai en plus, alors. Non, arrête, Gérard, calme-toi. Non mais c'est bien le son, il est bon là. C'est le son de tous les jours.
21: Non, ouais, c'est ça, c'est le son de tous les jours, pauvre tâche. Donc conclusion, exotique.
16: Pas télé.
21: Exotique.
23: Ils veulent pas conclure les mecs, ils ont envie d'attendre la fin du débat.
21: Ah non, moi j'arrête.
18: Il y a encore 20 minutes de débat là, 20 minutes.
21: Non, moi j'arrête, je continue pas dans des conditions comme ça.
23: C'est con là, c'est con.
15: On y va. À 3.
20: Regarde, les mecs ils appellent, relance le standard.
23: Tu sais qu'il y a des mecs qui font une semaine de jeûne pour bouffer tes débats.
21: Alors donc, si vous voulez continuer d'appeler, vous pouvez toujours appeler au 0803-08-5000 et 0870-5000 et toujours 3615 code Fun Radio rubrique direct. On se retrouve tout à l'heure pour la suite des débats.
18: Ouais, attends, Gérard.
21: Non,
18: écoute-moi, honnêtement, comment tu veux que les gens ils appellent? T'as pas le sourire, t'as l'air aigri. Fais-le avec le sourire, les numéros de téléphone.
21: Vous avez qu'à arrêter de nous percer. Vous avez qu'à arrêter de foutre votre merde un peu.
18: Ah bah c'est nous peut-être.
21: Ouais.
18: Avec le sourire.
21: Si vous voulez toujours nous appeler, il y a
23: avec le sourire, regarde.
21: Bon, ta gueule, toi.
18: 0803-08-5000.
23: C'est pas
18: compliqué. Voilà, 0808-5000.
21: Alors, que pensez-vous que. Donc, on va mettre un disque, je poserai la question tout à l'heure.
23: Ah non, pose la question maintenant, comme ça, ils réfléchissent pendant le disque.
25: Ah là là.
23: C'est tout lire.
25: Ah là là, les vrais gamins.
21: Alors, pensez-vous que le parfum attire les gens et on se retrouve juste après? Prodigy que vous venez d'écouter.
23: Non, Prodigy.
21: Prodigy, ouais, bon.
23: Didi, c'est bon.
21: Donc on récupère Exotique.
25: Salut.
21: Re-salut. Merlan.
0: Bonsoir.
21: Re-salut. Chaussure.
0: Bonsoir.
21: Chaussure.
0: Oui, je suis là.
23: Non, il est parti, Chaussure, on le rappelle.
0: Bonsoir.
21: Donc, Priscilla.
1: Oui, bonsoir.
21: Re-bonsoir. Guitare.
25: Ah, c'est pas guitare, c'est violon.
21: Rebonsoir et Jeanne pour finir.
1: Bonsoir.
21: Rebonsoir. Alors donc, et ça recommence. Puis là, tu vas me percher jusqu'à 4h du matin.
25: Non, mais là,
21: comme ça
25: commence à bien faire.
0: Ouais, ouais.
25: T'énerve pas, le violon, ça sert à rien.
21: Que pensez-vous que le parfum attire les gens? Ah, moi, par contre, il y a la question que j'ai pas répondu là.
23: Ah ouais, c'est vrai, ouais. Vas-y, réponds.
21: Moi, je peux vous dire une chose, que dans le métro, quand vous croisez une nana, je sais pas si Guitare, Merlan et Exotique t'as suivi.
23: Ah bah, Guitare, il en croise souvent dans le métro, des nanas.
21: Ouais. Moi, je peux te dire une chose, que dans le métro, quand tu croises une nana, on se demande si elle a pas vidé la bouteille de parfum sur elle.
25: C'est un peu comme toi, Gérard. Moi, je réponds, c'est Exotique, je dis que t'as bien raison quand tu dis ça, parce qu'il y a des grosses putes. Ah toi, des meufs qui sont énormes.
21: Oh bah, rien.
25: Et bah, qui puent.
21: Ouais, mais là, je vais vous dire.
25: Généralement, c'est les grosses qui puent.
21: Non, mais pas généralement. Mais moi, je peux vous dire, la personne qui vient prendre ma place tout à l'heure, je viens de sentir le parfum. Je sais pas ce que c'est comme parfum, mais alors.
25: Elle est grosse.
23: Marine, est-ce que tu peux sentir Gérard pour nous dire s'il sent bon?
21: Mais j'ai mis de l'Antarctique, hein.
1: Tu sens super bon, Gérard.
21: Non, mais moi, j'ai mis de l'Antarctique.
23: Non, ça pue.
25: On veut savoir
23: c'est pour
25: si
23: les
25: c'est
23: chiottes,
25: gros.
23: Ça, l'Antarctique.
25: T'as mis de l'Arctic WC violon.
21: Donc,
25: est-ce qu'elle est
23: grosse? Non, il pue la merde.
25: Bah, Martine. Martine, je sais pas, je connais pas de Martine.
23: Avant. Je t'ai dit que l'Antarctique c'était pour les chiottes.
21: Que pensez-vous que.
23: Gérard, il fait la merde.
25: Gérard, il se met du Arctic?
23: Non, de l'Antarctique, c'est pour. Tu sais, pour.
25: Même Gérard.
23: Pour les chiottes, là, quand ça pue. Là.
1: Il a de l'air
25: Gérard,
1: week,
25: il
1: hein.
25: aime les pipes. Ah, il se parfume à l'air week.
1: Ouais.
25: C'est ce qu'il aime, Gérard.
23: Et là, il est en train de vous siffler
25: mettre
23: ce qu'il fait quand il chie.
25: Dans ton cul. Qui a dit ça? Bah, quand tu dis tu sais ce qu'il aime, Gérard, toi tu réponds un coton-tige dans son cul.
1: D'accord.
25: C'est ce qu'ils te disent, c'est avec ce qu'ils disent dans le 92, hein.
21: Ah bah ouais.
1: C'est vrai, c'est vrai.
25: Ah bah à la sortie des écoles.
21: Ah bah c'est bien alors. Tu me diras où?
25: Qu'est-ce qu'il aime, Gérard? Mettre un coton-tige dans son cul.
21: Bon alors, pour finir, que pensez-vous?
25: Pour finir, tu ne sais même pas parler, lui.
21: J'étais pas content, c'est le même prix, merci.
25: Pour finir. Et t'as abusé sur.
23: Bon, c'est Max, là. Gérard, tu m'entends?
21: Je t'écoute.
23: Ouais, ils m'entendent pas là. Le dernier quart d'heure, essaie de les gérer correctement parce qu'apparemment ils sont un peu abrutis ce soir. Hein.
21: Ouais, j'ai l'impression.
23: Bon, on va retourner sur l'antenne. Attention, Fildar, tu peux nous remettre sur l'antenne?
22: Top antenne.
23: Attention, top antenne.
1: On est sur l'antenne?
21: Oui, vous êtes à l'antenne.
1: Je comprends plus rien là.
21: Oui, ouais, vous êtes. Non, mais vous êtes à l'antenne. Alors, pensez-vous que le parfum attire les gens?
1: Oui.
25: Ça dépend. Donc, c'est violon.
21: Ouais.
1: C'est fait pour. Hein.
25: Non, c'est pas vrai.
21: Pourquoi?
25: Parce que par exemple, Gérard, lui. Il met du parfum, c'est pour une raison bien particulière.
1: Non, c'est répulsif, Gérard, mais en général, c'est.
25: Mais non, c'est pas répulsif.
1: Non.
25: C'est que, comme je vous l'ai expliqué tout à l'heure, il est pro du mélange d'odeurs, quoi.
1: Ah,
25: ben voilà, il y a des gens qui puent naturellement, et lui, c'est son.
23: Gérard, cas, tu m'entends?
25: Il est obligé de mettre plusieurs parfums.
23: C'est Max.
1: C'est convulsif.
23: Ouais, mais ça passe pas l'antenne. Non, parle pas, toi, parle pas. Eux, ils m'entendent pas. Tu parles pas. Te laisse pas faire par les auditeurs quand ils te parlent.
25: Pourquoi il y a du blanc là? Qu'est-ce qui se passe?
1: Pourquoi
25: Gérard, s'il mettait du parfum, c'est parce que.
21: Jeanne!
25: Naturellement.
21: Jeanne, oui. S'il te plaît, tu réponds, merci.
25: Ah, c'est pour ça que ça pue dans ma radio.
1: Bah,
25: c'est
1: pour bon.
21: Ça. Vas-y.
1: Donc, bien sûr que ça attire le parfum, sa connotation.
25: Ah, mais ça attire les animaux.
21: Oh
1: des, la première fonction du parfum, GG.
25: Il attire les guêpes, genre.
1: La séduction. Tu vois? Donc, c'est comme les abeilles qui sont attirées par le miel.
2: T'as des miels dans
23: je
2: les oreilles.
23: Je laisse pas faire, hein. Gérard, parle, c'est nul, hein, le débat.
1: Et puis, donc voilà, c'est important, quoi. C'est bien, c'est forcément que ça attire
25: les miels.
23: Tu veux que je t'aide un peu?
21: Priscilla?
1: Oui.
23: Bonjour, Gérard. Tu veux que je t'aide? C'est Max.
25: C'est quoi?
21: Ouais, bah viens, viens là, parce que c'est le bordel là-bas. Reviens là, si tu peux, parce que c'est le bordel.
23: Bah, je vais voir, parce que je suis en haut, là. Je suis tout en haut pour les émetteurs.
25: Il y en a marre que Martine, elle se fasse tout le temps.
3: Ouais, Gérald, t'es une vraie tapette, hein.
23: Fildar, tu t'accroches, s'il te plaît.
25: C'est une tapette, un trou du cul.
3: Il n'arrive pas tout seul à gérer son débat.
25: Mais c'est vrai.
21: Priscilla, s'il te plaît, tu réponds.
3: À part les cotons-tiges, hein.
21: Rebonsoir.
3: Tu sais ce qu'il aime.
1: C'est quoi, déjà?
21: Alors, pensez-vous que le parfum attire les gens?
1: Oui, mais je te dis, mais c'est
3: fait pour. C'est ce
1: qu'il aime, Gérard. C'est pour toi, mais c'est aussi pour plaire à l'autre et donc l'attirer. En un seul mot.
21: Mm-hmm. Non, tu crois qu'en mettant du parfum, ça attirera les gens plus qu'avant?
1: Bah, la preuve, c'est que si tu croises une bonne femme,
23: chez
1: qui
23: prend
1: le
23: micro, remix
1: tu la remarques.
25: Eh, GG, c'est exotique.
21: Ouais.
25: à ton avis, si le parfum que ta copine elle se met, ok,
0: ouais.
25: Et dans le métro, tu reconnais ce parfum là, d'accord? Et tu la vois de dos, d'accord? Mmh. Et tu fais, ah Sandy, c'est toi. Elle se retourne, tu vois que c'est un mec.
0: Eh ben, exotique, tu retournes au standard.
25: Salut, exotique. Non,
0: salut.
25: Mais c'était pour prouver que le parfum...
2: Salut, exotique.
0: Salut. Oui.
4: Je voulais te donner une situation très simple. Mmh. Imagine-toi, il y a deux nanas dans le métro. Il y en a une qui pue et l'autre qui sent bon. Vers qui tu vas aller?
0: Non mais attends, de toute manière, la question, on l'a déjà posée tout à l'heure.
4: Mais TG, là, tu poses bien la question, est-ce que le parfum vous attire?
0: Ouais, mais moi, j'irais vers celle qui a plus de parfum.
25: De charme.
4: Donc, non, mais... Non,
0: c'est même plus de charme.
4: Non, mais c'est une question d'odeur.
0: Mais je viens de te répondre.
25: Gérard, c'est trompette. Mais il a pas de nez.
4: Donc tu vas aller vers celle qui pue, c'est ça?
0: Ouais, là, je viens de te dire, qui a le plus de parfum. Oh là là là.
25: Et pourquoi?
4: Ok.
25: Gérard, c'est trompette.
0: Ouais.
25: Qu'est-ce qu'elle serait comme parfum, Sandy?
0: Ça te regarde pas, salut.
4: Mets de l'eau de toilette.
0: Voilà, alors.
25: Eh, on voulait savoir, est-ce que tu te parfumes au parfum?
0: À ton avis. Je me parfume à quoi?
25: Toilette, hein. Ça peut être au déodorant comme moi. Ou au stick. Au stick, ah ouais. Ou tout simplement.
0: Wow.
25: Ou à l'eau de cologne, ou encore des choses comme ça.
0: Alors,
25: ou à la dernière. Peut-être.
0: Ouais, c'est bon, là, vous vous calmez.
5: Pour la dernière, on accueille l'assez.
25: Pardon?
9: Un peu active.
11: Oui, bonsoir. Bonsoir Gérard, je suis pas trop content, c'est Tony là, je suis avec Goldorak et Arnett. Je suis pas trop content parce que je suis obligé de prendre des faux noms pour passer dans tes débats, donc là je descends. Je suis à côté de la rédo. Je casse la tête à NJ puis je descends.
0: T'as raison. Salut.
5: T'as entendu? Ils sont tellement vénères qu'ils vont venir te le pécho là quoi.
0: Ils vont venir hein.
4: Qu'est-ce qui se passe dans la maison?
0: Ça te fait pas peur? Moi, c'est des conneries, puis c'est tout bon.
4: Qu'est-ce qui se passe dans la maison?
5: Mais s'ils arrivaient là, tu sais. S'ils arrivaient, tu faisais quoi? Oh bah putain, les
0: voilà.
5: Oh putain.
0: Non,
5: là, tu fais moi le malin.
0: Alors? Pourquoi vous venez? Ouais.

0: me gonfler.
1: Alors moi je voulais répondre parfaitement, c'est D4.
2: T'as pas une clope, Gérard, s'il te plaît?
1: Gérard, tu peux faire quelque chose?
3: Bon, elle est terminée, moi, Gérard.
4: Allez, conclusion.
1: Gérard, tu peux faire la conclusion en premier?
3: Alors vas-y, on arrête.
1: Parce ok, donc c'est D4, par rapport au parfum, donc je voulais dire que... j'aimerais bien que t'arrêtes, là, je sais pas qui c'est. Je voudrais dire que ça pue toujours autant dans ma radio, hein, malgré que tu mettes du parfum.
3: Eh ben c'est bien, ben, bonne nuit à toi. Bonne nuit à toi.
1: Ça pue la merde, la chiasse, le vomi, tout en même temps, quoi. Comment ça se fait?
3: Bon, allez.
1: Bah, je crois que c'est à cause de Gérard, ça pue que le jeudi.
5: Mais pourquoi c'est Gérard qui puerait comme ça?
3: Bande de câbles.
1: Bah, parce que c'est lui qui a lancé.
3: Bravo, bravo.
1: Je crois que c'est à cause de... qui... Tu sais ce qu'il fait avec sa main droite?
4: Mais mec,
1: avis,
4: merde, Gérard, tu joues plus.
1: Dans le micro, je sens. À mon avis, c'est parce qu'il...
4: Fildar.
2: Moi, je dis plus rien parce que à chaque fois que je...
4: Non, ma gueule, c'est encore ici.
1: Voilà. À mon avis, c'est déclare pas. Moi, je plains l'animateur qui passe derrière Gérard et qui a le nez sur le même micro, quoi.
5: À mon avis, il se lave pas.
2: Ah, mais Marine, elle se met pas sur le nez, le micro, t'inquiète.
1: Et pourquoi Martine, elle est pas là encore? Ah, c'est peut-être pour ça que Martine, elle se parfume autant.
5: Bah, pourquoi Gérard, il pue autant?
3: Et pourquoi t'es aussi con?
5: C'est des questions qui restent en première posée et qui n'ont pas de réponse.
1: Voilà, prochain débat. Gérard, tu peux faire un prochain débat comme ça? Pourquoi tu pues?
3: Et pourquoi que vous êtes aussi con avec moi?
1: Mais parce que...
6: Pourquoi t'es aussi con avec nous?
1: C'est surtout ça, ouais, genre, pourquoi t'es aussi con avec nous, quoi?
2: Ah, comme tous les jeudis, maintenant, règlement de compte.
3: Allez, 10 minutes, toi.
4: Non, mais c'est vrai, en plus.
3: Tu te casses.
4: Et pourquoi tu fais pleurer les filles?
2: Pourquoi tu fais pleurer les filles, Gérard?
3: Ah, bah ça,
1: Gérard, c'est honteux, hein.
4: Tu t'es même pas excusé. Ouais. Tu t'es même pas excusé, Gérard, je trouve ça...
1: Gérard, franchement, tu fais pleurer les femmes, arrête de te parfumer au lac.
6: Gérard, tu fais pleurer les hommes, Gérard, tu fais pleurer les femmes. Tu ne sais pas qui c'est qui peut faire la loi ici. C'est l'auditeur qui commence.
2: Oh là là là là là là là là là.
6: Non, mais là, t'as été nul, Gérard, ce sont les débats là.
4: En plus, t'écoutes même pas les criquis.
1: T'as changé, Gérard.
2: Tu reprends ton métier, tu refais ton métier, c'est ton métier.
5: T'as changé, ouais, t'as changé.
1: Ah, on m'a dit qu'il y a Tony et tout ça, ils étaient là.
3: Conclusion. Bon, allez, conclusion.
6: C'est ma conclusion.
3: Vas-y, Jeanne.
5: Tony et Hermès, il paraît qu'il pue. C'est vrai ou pas?
2: Oh là là là là là là là là. J'ai pas entendu.
4: Il paraît que tu pues.
2: Ouais, ouais, c'est vrai. Je suis à côté de Max, il peut confirmer.
6: Bon, bah, je réponds.
3: Vas-y, conclusion.
6: C'est vrai que Sandy, c'est un boudin?
2: C'est impressionnant, vous l'avez...
3: Alors,
2: pas devant vous.
3: Jeanne, tu dégages, bonne nuit.
6: Ah non, c'est
5: savoir,
6: pas moi.
5: Et nous, les auditeurs, on voudrait savoir comment il est.
4: Bon, Tony, conclusion.
5: Tony, là, fait
3: là,
5: conclusion.
3: Comme t'as écouté là, à peu près les deux débats, comme t'es là maintenant, tu vas peut-être pouvoir nous dire ce que tu penses des deux débats.
2: Donc, le premier débat, c'était sur le parfum.
3: Non, sur la Saint-Valentin.
2: Sur la Saint-Valentin, j'ai trouvé ça très bien.
3: Mm-hmm.
2: Donc, j'aimerais savoir ce que tu vas faire pour ta Saint-Valentin avec Cindy.
3: Ben, ça, tu lui demanderas tout à l'heure parce qu'elle va sûrement t'engueuler.
2: Cindy Crawford?
7: Pourquoi
2: elle va m'engueuler?
3: Non, ben, tu verras bien avec elle.
2: Elle fait du catch ou...
3: Non, non, mais tu verras avec elle. Donc, moi, c'est dommage. Bon, donc.
4: Oh, Manu.
3: Donc, c'est dommage. C'est dommage parce qu'il y en a un qui pousse sa merde. Ça se voit que c'est sa dernière, mais ouais, il a foutu sa merde.
2: J'ai chié dans le coin là, J'ai chié sous la console et je te chie.
3: Voilà, donc vous allez retrouver Marine pour la nuit sans pub et Max.
2: On en avance, hein.
3: Bah oui, bah on finit avec 5 minutes d'avance, comme t'es aussi con que la semaine dernière, c'est pas de ma faute.
2: Attends, t'as encore 2 minutes, discute avec les gens 2 minutes. Tu veux pas me faire un poème pour ma dernière en fait?
3: Non, non, là tu vas te faire foutre. Puis...
4: Moi je suis désolé, mais je pense quand même que tu devrais t'excuser auprès de la fille que t'as fait pleurer.
3: Je m'excuse auprès de personne, et c'est tout.
4: Et tu trouves ça poli, toi? Tu l'as fait pleurer, tu t'excuses pas? Après, tu veux que les gens ils soient polis?
3: Non, mais toi, quand on vous demande quelque chose, vous foutez le bordel.
4: Mais tu l'as fait pleurer.
2: Ça fait combien de temps que tu fais de la radio? Tu sais même pas parler devant un micro.
4: En plus.
3: Allez, c'est bon, on va terminer.
2: Bon, alors ce qu'on va faire...
4: Merci.
6: Je fais ma conclusion.
2: Salut. Bon, alors ce que je disais, c'est que ce qu'on pouvait faire, c'est pour la Saint-Valentin, tu pourrais faire une déclaration à Sandy quand même, parce que c'est samedi.
3: Non, mais de toute manière, la conclusion, ça, la déclaration, je lui ferai moi-même et
2: bah
3: tout,
2: mais
3: tout seul.
2: Bah attends, je vais pas lui faire moi-même, c'est toi qui vas la faire, mais fais-le devant tous les auditeurs.
3: Non, mais de toute manière, c'est ce que j'ai à lui dire, c'est tout.
2: Et qu'est-ce que t'as à lui dire? Allume ton micro, Goldo.
4: C'est le bouton rouge.
2: C'est le bouton rouge.
4: Non, ça c'est le pied, ça, bravo, Goldo.
8: Bah, tu sais, je suis handicapé, je fais ce que je peux. Hein. Bon, allez, j'ai un petit poème.
3: Non.
8: Petit poème pour Sandy.
3: Non.
8: Pour Fildar.
2: Non, mais qu'est-ce
8: pour
2: que
8: le départ
2: tu dirais...
8: de Fildar, putain, ce qui bonne chance.
2: Qu'est-ce que tu dirais à Sandy le jour de la Saint-Valentin? Vas-y, Gérard.
3: Non, mais elle sait très bien ce que j'ai à lui dire.
2: Et c'est quoi?
3: Bah, elle sait. Elle est derrière.
2: Moi, je sais pas.
3: Bah, elle a qu'à venir vous le dire à l'antenne.
2: Tu sais, Sandy, ce qu'il va te dire?
8: Allez.
2: Bah, viens le dire.
3: Viens, ma chérie.
2: Viens ma chérie.
3: Toi, tu vas te calmer, sinon
2: non,
3: tu
2: mais
3: prends
2: je déconne.
3: Dans la tranche.
2: Je suis sorti que 2 mois avec.
3: Ouais, bah, tu la laisses tranquille.
6: Oui, je crois ça.

0: va, il va sûrement dire que bah qu'il m'aime et puis que moi je vais lui dire que je l'aime aussi.
1: Vous allez faire un bébé alors.
2: Bravo, moi aussi je t'aime Gégé.
3: Tu. Ouais, moi Gérard, je voudrais te faire ma déclaration d'amour quand même parce que j'apprécie pas mon Yassoni qui vient tâter de terrain avant moi et je vais te faire ma flamme pour demain, mais bon.
2: Non, bah, tu vas te démerder. Non, mais de toute manière, on a prévu quelque chose et on.
1: Un bébé?
2: Non, on a discuté ensemble avec Sandy et je pense que.
1: Un chien,
2: toi tu ferais mieux d'aller voir les singes.
4: Un babouin?
2: Ouais, toi, tu allais dans un zoo, tu allais voir comment
4: attends,
2: ça
4: se
2: passe.
4: C'est quoi le truc,
2: samedi? Ben, je sais pas, je pense que Sandy a peut très bien le confirmer par, comme j'ai dit tout à l'heure pour la Saint-Valentin. Donc, ce que j'ai à lui dire, elle l'a eu. Donc, je pense qu'on a décidé quelque chose qui est normalement prévu pour, si tout se passe bien, normalement, pour l'été, le jour de l'été.
4: C'est quoi ça?
0: Ben, je pense qu'on va se marier.
2: Voilà. Oh
4: Encore.
1: Non, faut répéter là.
5: Là, j'avoue que même moi, Max, j'étais pas du tout au courant. Je la prends en même temps.
1: Honnêtement,
5: vous,
1: hein.
2: Non,
5: le choc. Alors là, je vais te dire, si tu te maries, c'est la méga teuf là.
2: Ben bah, voilà.
5: Ah, bah, c'est
2: on en a discuté dans le courant de la semaine. Et puis bon, allez, d'accord. Donc moi, il y a pas de problème non plus.
5: Le 21 juin, quoi, le jour de la fête de la musique ou le jour de quoi? Le fête de l'été ou la fête de la musique?
2: Bah pour les deux, le jour de l'été puis là pour la fête de la musique.
5: D'accord.
2: Voilà.
3: Gérard, tu nous enverras
2: de
3: faire part?
2: Ah non, ça...
6: Ah si, on est tous invités, on vient tous.
3: On vient de l'animation.
5: On fera une grosse boum, alors on fera une grosse soirée de folie, là.
4: Non, c'était juste comme ça, au passage.
5: Qu'est-ce que t'as
4: dit?
5: Qu'est-ce qu'il a dit?
4: Je répète.
5: Ah ouais, bah
2: non,
5: non, on n'a pas le temps.
4: Non, direct.
1: Non, un trombone et puis c'est bon.
5: Un trombone.
4: Une tirette à 10 balles et c'est bon.
2: Donc voilà, donc vous allez, je vous laisse sur ce. Donc
5: tu peux pas répéter la bonne nouvelle, c'est pour avoir un souvenir sur
2: mais non, mais toi, j'en ai rien à foutre de ta gueule. Oh.
5: Non, mais redis, qu'est-ce qui va se passer, vas-y.
2: Donc
5: auditeur, auditrice, écoutez bien, Gérard va vous le dire en direct.
2: Donc pour le jour de la fête de la musique et le jour de l'été, on se mariera.
4: Allez.
2: Avec Sandy. Voilà. Wow. Sur ce, on vous laisse passer. Vous allez retrouver Marine pour la nuit sans pub. Voilà.
5: Gérard, pour mon départ, je vais te faire un cadeau quand même.
2: De quoi?
5: Donc,
2: Mais normalement, j'avais dit non parce que comme les gens ont pas été tellement sages, tant pis, on va le mettre quand même.
5: D'accord. Salut Gérard. Ouais, je t'aime quand même.
2: Donc, voilà, je préfère prévenir tout le monde maintenant. C'est clair.
5: Mais Gérard!
7: Donc. Tu es à la radio, ce que la bite est à une gouine.
2: Alors là, je réponds même pas sur une question pour être.
8: Hey, mais putain, t'es à ton micro, t'en fous bien, ça? Tu te fais pas chier, toi non plus? Tu coupes pas la parole à Rigo?
9: Mais je t'aime, Gérard.
8: Ouais, bah, moi, alors, au lieu de raconter des conneries pour que je me dispute avec Sandy, tu peux mieux t'occuper de ton standard, d'accord? Merci pour le son. Merci, Fildard. Merci, connard. Merci pour le son. Skyfrog, t'as un sans fil?
10: Mais non, mais pas du tout, c'est un portable.
11: Je te balance un casque dans ta gueule.

0: putain, mais qu'est-ce que je vais travailler avec de la musique comme ça là?
1: Ah ouais, écoutez, oh.
0: Putain, mais arrête Pilder avec ça, j'en ai marre.
2: Mais c'est pas moi.
3: C'est pas lui, tu vois pas que c'est pas lui?
0: Putain, j'en ai ras-le-bol.
4: Il volait des collections dans mon porte-monnaie. Oh,
5: ouais.
4: Il balançait pas la purée.
6: T'as un vieux cochon qui pense qu'à se demiser les gars dans les chiottes de la loco. Ça m'a lunette, ça m'a quéquette.
0: Il est parti. Ce premier va pas t'amuser à faire des stimulations. De cela, fais-moi confiance que tu vas prendre ma main dans ta gueule. Alors, ce premier, fais gaffe à toi, ok? Alors, au revoir. Un broutille, là.
2: Ouais, ben, le mieux, c'est de voler dans un sac à main.
0: Non. Ton poids sans indiscrétion. Donc, Sandy, elle est jalouse parce qu'après, tu veux sortir avec toi. Hein? Ouais. Alors maintenant, tu te démerdes.
7: À mon avis, c'est quelqu'un qui s'amuse à passer sur toi. Donc moi, je peux te...
8: Ça doit être chouette, ça.
2: Rigo, n'y veux pas l'esprit. Retire 5 minutes ton casque parce que là, je vais m'énerver. Bon, ben, on...

0: je préviens d'une chose. Les auditeurs, essayez d'appeler au standard pour donner des bons conseils, des bons trucs. Des bons sujets, parce que sinon Max il commence à en avoir marre.
1: Excuse-moi Gérard, à la place des messieurs on accueille Petit Twist.
0: Non mais c'est pas la peine. 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
0: Non.
2: Et toi?
1: Non, il a déjà du gras à la maison.
0: Ah putain, mais qui c'est qui s'amuse à dire un bonbon là? T'arrête pas un peu? Eh, vous commencez à me casser les couilles en standard là, tous les deux. Dernière, s'il vous plaît. Eh, qui c'est qui s'amuse à ce putain de remix là?
1: Qu'est-ce que t'as cassé?
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8: Alors, Gérard, 7h52.
9: Donc, bonjour. Rebonjour à tous.
8: Alors, bonjour. Baisse un petit peu ton micro et parle bien devant. Et on y va. On attaque donc les débats de Gérard qui portent sur...
9: Les tenues vestimentaires.
8: Alors, on accueille.
9: On accueille Fabio, 20 ans de Nantes. Bonjour.
10: Bonjour, Gérard.
9: Nicole, 19 ans de Nice.
11: Salut, Gérard. Salut tout le monde.
8: Parle plus fort, ma chérie. On t'entend pas très bien.
11: Salut, Gérard.
8: Voilà,
11: salut.
8: Parfait. Et
9: Steve, bon, 20 ans de Paris.
12: Salut, mon grand. Comment vas-tu?
9: Ça va. Donc, débat sur les tenues vestimentaires.
8: Collé ce matin. Et donc,
9: ça devient grave.
8: Ouais.
12: Vas-y, Gérard.
9: Dans quelle tenue êtes-vous au réveil le matin? Alors, on demande à Steve.
12: Ben, j'ose pas trop le dire parce que c'est la tenue d'Adam, quoi.
9: Ah, d'accord. Ben, la tenue d'Adam, c'est quoi ça?
12: Tu veux dire au moment où tu te lèves le matin? Mm-hmm. Au moment où tu
9: bah oui.
8: Tenue quoi?
9: On réveille le matin.
12: Ah bah quand je me lève, je suis à Walp.
9: Ah ok. Nicole?
11: Moi c'est en soutien-gorge en culotte.
9: Mmh. Et Fabio?
13: Et moi c'est en caleçon et en t-shirt.
9: Et si je vous dis en même temps, mettez-vous des cravates tous les jours au réveil. Bah tiens, bah, Nicole.
8: Ouais, Nicole.
11: Ah bah bien sûr, quand même.
9: Bah ouais, t'as déjà vu des nanas qui portent des cravates?
11: Bah bien sûr.
9: Ah.
11: Bah ouais, moi j'en suis un exemple vivant.
9: Ah bon?
11: Bah oui, j'en porte tous les matins.
9: Ouais, bah moi j'ai jamais vu une nana qui portait des cravates.
11: Ah bah
9: encore.
11: Pourquoi?
9: Mais pourquoi? Parce que je connais pas les nanas qui portent des cravates, y a pas des pourquoi.
11: Mais pourquoi?
9: Et comment?
8: Dans quel sens?
9: Et Fabio?
13: Oui, Gérard, moi je ne porte pas de cravate, je ne porte que des nœuds papillons.
9: Non mais oh.
11: Ah, ça aussi.
9: Bah c'est aussi bien, et Steve?
12: Bah au matin quand même pas Gérard. Par contre toi les cravates j'en fais la collection et c'est classe.
8: Ah ouais, tu fais la collection des cravates.
12: Ah ouais.
8: Et toi Gérard, tu t'habilles comment le matin? Ça se passe comment le matin au réveil? T'es comment? Cravate,
9: non,
8: t'es comment? Tu dors comment?
9: Ouais, moi je dors Walpé.
12: Comme moi
8: Gérard. Ça doit sentir bon sous la couette.
9: Et si je vous dis préparez-vous aux chemises, au réveil ou autre. C'est-à-dire si des fois votre nana peut pas vous... Je vous explique un peu. Si je vous... Parce que souvent il y a des nanas qui veulent pas repasser les niquettes, c'est vous qui les repassez le matin.
8: Toi mon avis, toi elle y va de nuit avec toi, elle repasse pas, mais c'est à la maison qu'elle repasse pas. Elle passe une fois, elle repasse plus après.
11: C'est même pas la peine. Ouais.
9: Donc Steve?
12: Eh bien, est-ce que je prépare mes chemises la veille, c'est ça, ou le matin?
9: Ouais.
12: Ou autre? Bah autre, c'est-à-dire c'est ma copine qui me repasse tout ça, tu vois, pendant quelques
9: non,
12: heures,
9: je suis
12: devant la télé, et puis voilà.
9: Non mais je parle d'autre, autre chose, c'est très bien des t-shirts.
11: Des chaussettes par exemple.
9: Ah ouais, tu repasses des chaussettes toi?
12: Il faut repasser en premier, il paraît, ouais.
11: Bah ouais.
9: Ouais, bah tu me diras comment tu fais pour repasser une paire de chaussettes.
11: Ouais, bah je te montre, Gérard, tu repasses jamais tes chaussettes?
9: Bah non, ça se repasse pas des chaussettes. Hein.
8: Non, ça se tape pas non plus chez Gérard.
9: Ah, si.
8: Ah bon, ça se tape,
9: Fabio?
13: Oui, moi je repasse la nuit, Gérard.
9: Mais tu dors le jour, toi?
13: Toutes mes affaires.
9: Mais tu dors le jour?
13: Ah non, j'ai pas le droit, c'est ma religion m'interdit.
9: N'importe quoi. Donc,
8: on a le temps encore, 7h56, t'as le temps de poser encore une petite question quand même là. Gérard, il est tellement habitué maintenant à faire court qu'il fait très court.
11: Mais Gérard,
9: oui.
11: Gérard, je voulais te demander, toi tu repasses quoi, tes t-shirts par exemple?
8: Comment ça se passe, oui, toi Gérard, de ton côté, parce que tu réponds pas à tes propres questions, comment ça se passe toi Gérard, de ton côté?
9: Moi personnellement, je repasse pas les t-shirts.
8: Non. Tu repasses pas tes chemises non plus.
9: Non.
8: Tes slips.
9: Non plus.
8: Tes chaussettes, tes cravates.
9: Non. Tu des cravates, j'en mets pas pour l'instant.
8: Mais tu repasses jamais, quoi.
9: Ah non, je laisse ça à la femme.
8: Pourquoi?
9: Pourquoi? Bah, parce que j'aime pas repasser les chemises, moi.
8: Alors, est-ce
13: mais
8: que...
13: pourquoi?
9: Mais pourquoi? Il y a pas des pourquoi, les chemises, j'aime pas les repasser. Mais ça me prend la tête. Ça me prend la tête, oui.
11: T'aimes bien t'habiller tout froissé ou quoi?
9: Ben, je suis pas froissé, non.
8: Non, mais ça va.
9: Froissé.
8: Du moment que t'es gentil avec lui, il est pas blessé, il est pas froissé, ça le dérange absolument pas, Gérard. Est-ce que pour toi, il y a quand même une tenue vestimentaire, prince? Est-ce qu'il y a vraiment une tenue, comment dire, qui est faite, qui se marie bien avec le matin?
9: Avec le matin, ben, c'est costume cravate. Avec une chemise blanche, bien repassée.
8: Bah alors pourquoi tu fais pas ça toi le matin?
9: Moi tu me verras jamais avec une chemise et une cravate à la radio. Hein.
8: Ah bon, ouais, non, rêver, mais hein. Sinon si tu travaillais pas à la radio, tu viendrais tous les, tu ferais tous les matins, tu irais dehors avec un costard cravate, une chemise blanche, bien repassée.
13: Ah, non, Ricky Martin.
9: Non.
8: Bah là, il a mis un t-shirt Frankie Vincent avec le tombeur. Et effectivement, dégueulasse et pas repassé.
9: Non, il est pas dégueulasse.
8: Et la tache qu'il y a sur la manche gauche, c'est quoi?
9: Du café.
8: Du café, non, mais c'est pas une tache, ça c'est normal. Ça fait partie de la.
9: Et
8: ouais.
9: Si je vous dis, sortez-vous en pyjama pour aller travailler.
8: C'est drôle, non?
13: C'est pas bio.
9: Ouais.
13: Ouais, ben ça m'arrive.
9: De sortir en pyjama?
13: Non, de travailler en pyjama.
9: Et dans quel sens?
13: Dans le sens que tu veux, c'est que moi je travaille dans une boîte de nuit.
9: Ouais.
13: Et comme j'ai fait des strips, tu vois, ça m'arrive de faire des combis en pyjama.
9: Ah, tu fais du striptease?
13: Je fais ce que je veux, Gérard.
9: Nicole.
11: Ouais, écoute, moi ça m'arrivait parfois, mais seulement parce que avant je souffrais de somnambulisme. Donc, j'arrivais au bureau.
8: Non, c'est un mot trop compliqué pour Gérard. Allez-y doucement quand même. Un somnambuliste, à mon avis, Gérard n'a jamais entendu parler de ça.
9: Non.
11: Gérard,
9: ouais.
11: Tu sais ce que c'est de somnambule?
9: Non.
11: Bon, bah, je t'explique.
8: Allez, en deux mots.
9: En deux mots, vite fait, parce que Steve.
13: Gérard, c'est Fabio, je peux répondre.
8: Vas-y, Fabio.
13: Somnambule, c'est quand tu dors en faisant des bulles avec le nez.
8: Voilà.
9: N'importe quoi, toi. Steve.
3: Bah, écoute, non, moi, je descends pas en pyjama parce que je te dis, je dormais à poil, donc j'ai pas de pyjama.
8: Et tu vas au travail à poil, donc?
3: Ça m'arrive, ça.
8: Bien sûr, bien sûr.
9: Tu crois quoi, je vais te croire?
3: Bah, tu paries?
9: Là, je te parie.
8: Ah, bah, il va venir à la radio, comme ça, tu vas voir, il va venir finir pour attends, venir faire une petite bise à
11: Gigi. Envoie les photos.
9: Allez. Non, ouais, là.
8: Alors Gérard, toi de ton côté, réponds vite à la question. Est-ce que ça t'ira au boulot? Ça nous ferait plaisir, Marc, un de ces quatre, que tu viennes au travail comme ça, juste en
9: pyjama.
8: En pyjama, ça peut être sympa.
9: J'en porte pas des pyjamas.
8: Oui, mais t'en as un chez toi?
9: Non,
8: d'accord. Petite conclusion de ton débat force à fatigue pour démarrer la journée, quasiment 8h.
9: Ouais,
8: donc
9: Fabio.
8: Fabio, alors pour faire une petite conclusion de ce débat, pour que les gens qui nous écoutent, faut-il partir effectivement, comment faut-il être revêtu le matin de son corps tout beau pour aller au travail tout sale?
13: Eh ben, je pense que le mieux, c'est de s'en sentir bien dans sa peau, donc d'être habillé comme on en a envie, quoi.
8: Très bien, la demoiselle.
11: Écoute, je suis de l'avis de Fabio, mais Gérard,
8: ouais.
11: Je voulais te dire un dernier truc.
8: Ah, vite.
11: Est-ce que tu t'es enfin décidé à rendre le tableau?
8: Ce n'est pas une conclusion. Alors, la question suivante. Steve.
3: Ouais. Ouais, simplement, bah, débat très sympa. Maintenant, j'ai la pêche, je pars au boulot et Gérard, l'habit, aujourd'hui, fait le moine.
8: C'est vrai que c'est, l'habit fait le moine. Est-ce que tu le savais, ça, Gérard?
9: Bien sûr.
8: Tu étais au courant de ça?
9: Ouais.
8: Qui te l'avait dit, ça?
3: Quelle que soit l'église.
8: T'étais informé de ça?
9: Ouais.
8: Ah, bah, d'accord, bah, t'es sur le coup. Alors, Gérard, et toi, la petite conclusion de ton débat fort sympathique?
9: Ma petite conclusion, bah, c'était pas mal pour commencer la journée à 8h du matin.
8: Ouais. Parce que personne se lève avant, bien sûr, hein. Tout le monde se lève à partir des débats de Gérard, hein. Sinon, c'est la grasse mat le mardi et on attend le lundi pour les débats de Gégé.
9: Voilà.
8: Donc, toi, de mon côté, le vêtement, c'est quoi?
9: Oui, quelque chose de primordial.
8: Voilà.
9: Voilà. Pas venir travailler à poil, hein, surtout pas.
8: C'est interdit. Ah ben c'est interdit, c'est clair. Là, on peut avoir l'inspection du travail qui nous tombe dessus, on peut être très très mal. Merci beaucoup, Gérard.
9: Y a pas de quoi.
8: Et puis,
4: Voilà, ça y est, on y est. Il est minuit et 9 minutes, un petit peu de retard, mais c'est pas grave. Encore 2h51 de pur bonheur et de Gérard qui est avec nous et qui est en train de s'installer. Il est en train de régler son micro. Au lieu de le faire 5 minutes avant, il faut qu'il le fasse pendant le jingle. Il rentre en jingle et après il installe son casque, il règle son micro, la hauteur du volant, machin, etc. Gérard, bon, cette première heure avant d'attaquer le débat sur les relations amoureuses, on va donc d'abord on va dire bonsoir à Rigo. Salut Rigo.
7: Bonsoir.
4: Et donc tout le monde est là, Anka, Manu, Fildar et tout le monde. Hein. Donc pendant cette première heure, inutile de nous joindre au 0803-08-5000. Gardez votre énergie pour tout à l'heure lors des débats. Alors, on va faire une chose qu'on n'a jamais faite, c'est tout simplement de te parler de toi. D'abord, d'où tu viens, Gérard? Exactement. Où es-tu né?
7: À Puteaux.
4: Donc, enfin, quand tu es un enfant de Paris, de la banlieue, quoi.
7: Voilà.
4: D'accord. Donc, t'as été à l'école en banlieue parisienne. C'est ça? Enfin, t'as été à l'école en banlieue parisienne.
7: Mmh.
4: D'accord. Comment, sans aller jusqu'au niveau d'études, mais est-ce que tu gardes des bons souvenirs de l'école?
7: Pas trop, parce que bon, j'ai eu quand même des petits problèmes, donc je ne dirais pas lesquels. Là.
4: Non, c'est-à-dire des problèmes d'ordre professeur avec tes élèves, tu t'entendais pas très très bien, c'est quoi?
7: Vis-à-vis des parents.
4: Vis-à-vis des parents, de tes parents à toi?
7: Soi-disant. Non mais c'est tout. On avait dit que...
4: Ok. Mais je veux dire, sinon, est-ce que tu gardes de bons souvenirs avec des élèves? Est-ce que tu te souviens d'un... Sans donner le nom de famille, d'un prénom, est-ce que tu avais un super pote à toi quand tu étais en maternelle ou en école scolaire avant d'arriver au...
7: Non, parce que là où j'étais...
4: Intervenir,
7: ouais. Là où j'étais, je pouvais pas avoir de bons souvenirs. Si tu veux, bon, tu sais très bien le problème, on en a discuté, on avait dit qu'on n'en parlerait pas trop à l'antenne.
4: Non, mais tu dis ce que tu as envie de dire, c'est un peu des
8: initiales.
4: Gérard, tu peux dire sans te dévoiler, je veux dire.
7: Bah,
4: donc, t'as pas de bons copains. T'as pas de souvenirs de bons copains au bahut.
7: Non.
4: Et de professeurs non plus, tu trouvais marrant ou un cours qui te trouvais sympa. Quelle était ta matière préférée?
7: De matière préférée, on me laissait dans le fond d'une classe, c'est tout.
4: Depuis le début? Et t'avais une matière préférée au fond de la classe ou pas?
7: Non.
4: Fécal.
7: Non.
4: Sérieux, on a dit, s'il vous plaît.
7: Sérieux?
4: Fécal, c'est quoi?
7: C'est
4: de la physique chimie.
7: Non.
4: Sixième, il a arrêté.
7: Non, même pas.
4: Tu fais de la physique en chimie, hein, sixième. Bon, bref. Donc, pour l'école, pas très bon souvenir. Donc, tu quittes l'école. Ton premier job, ça a été quoi?
7: De l'intérim. Travailler en manutention.
4: Ouais, d'accord.
7: Non, même pas.
4: D'accord.
7: Même pas, parce que j'ai arrêté l'école à 17 ans. Disons, c'est moi qui ai fait une fugue de là où j'étais.
4: Ah, donc, t'as fait une fugue?
7: Bah oui.
4: Pourquoi?
7: Bah parce que là où j'étais, c'était pas un truc qui était pour moi.
4: Ouais, t'es pas bien.
7: Tu te sentais pas bien. C'est-à-dire que
4: non, c'était... mais c'est pas ça, c'est que... Pas assez de liberté?
7: Non, c'est pas ça, c'est que, bon, j'ai pas voulu trop en parler. Pourtant, si que toi tu le sais, toi, parce que je t'en avais parlé plusieurs fois. Même Arnold qui est là peut intervenir aussi s'il veut.
4: Non, mais toi surtout, vas-y.
7: Bah, disons, moi, j'ai pas gardé de souvenir de ce qui m'est arrivé, parce que bon.
4: Pourquoi t'as fait cette fugue? Parce que
7: s'est passé. Bon, si tu veux que je dévoile tout, hein, on va le dévoiler. Mais ça.
4: Non, mais t'inquiète pas.
7: Ça, après, ça restera entre nous, et je veux pas que y ait des saloperies qui viennent comme ça. Donc c'est comme fil d'arbre, savoir d'où je viens de la DAS.
4: D'accord. Oui, donc c'est là-bas, en fin de compte, que t'étais pas bien. D'accord.
7: Voilà,
4: okay.
7: Donc de l'âge de 5...
4: On l'avait déjà dit, ça.
7: Ouais, de l'âge de 5 mois jusqu'à 18 ans. Bon, à 17 ans, j'ai fait une fugue, j'ai été récupéré par les gendarmes et ils m'ont ramené avec les menottes dans le train jusqu'au tribunal de Nanterre pour enfants.
4: D'accord.
7: Voilà, mais terminé.
4: Quand on vient de là, de la DAS, donc t'as été dans des familles d'accueil.
7: Oui,
4: ça se passait pas bien.
7: Non,
4: jamais, à aucun moment.
7: Et là, bon, le dernier centre que j'ai fait, c'est dans le Loir-et-Cher, donc
4: la centre commercial.
7: Non. Centre.
4: Ah oui, d'accord.
7: Centre pour enfants.
4: D'accord.
7: Donc j'étais là-bas et ça s'est très mal terminé. La directrice, bon.
4: Donc t'as fait quoi? Donc du coup, tu t'es retrouvé dans la rue avec ton sac. À l'âge de 20 ans, 21 ans, tu t'es retrouvé comment?
7: À l'âge de...
4: Une fois que t'as décidé que t'as pu quitter la DAS, tu t'as dit stop, j'arrête, j'y retourne plus, donc
7: non,
4: on t'a mis dehors.
7: Je me suis retrouvé au tribunal de Nanterre. C'est de là que, soi-disant, une personne qui serait venue au tribunal de Nanterre en disant comme quoi que j'étais leur fils. Donc, pour l'instant, j'ignore encore les circonstances.
4: Non, mais ça, c'est une chose. Mais après ce fameux procès, qu'est-ce qui s'est passé? Tu t'es retrouvé dans la rue?
7: Ben non, je me suis retrouvé chez eux. Et puis bon, on m'a dit, si tu fais pas ce qu'on te dit, bon, ben, on te met en marine jusqu'à...
4: L'armée, quoi.
7: Placé à la marine, c'est-à-dire faire mon service militaire dans la marine.
4: C'est ce qu'on te dit, c'est ce que je dis, c'est vrai, au service militaire, faire la marine, l'armée, quoi.
7: Voilà, jusqu'à...
4: Donc t'étais dans une famille où... dont on t'a dit que c'était ta vraie famille.
7: Voilà. Soi-disant.
4: Soi-disant, parce qu'aujourd'hui, c'est pas ta vraie famille.
7: Bah, tu sais. J'ignore.
4: Tu ignores, d'accord, ok. Mais donc, j'ignore tout ce qui se passe.
14: D'accord. Le nom que tu portes, c'est ton vrai nom ou pas?
7: Non, parce que je ne connais pas mon père.
4: D'accord, donc le nom qu'on t'a donné, c'est le nom de cette famille-là, mais ça se trouve, c'est
7: pas
4: ton nom.
7: Non, mais je porte le nom.
4: De ta mère.
7: De soi-disant mon père, d'accord. Que je ne connais pas.
4: D'accord, ok.
7: D'accord. Alors bon, alors, si on pouvait arrêter de parler de ça, parce que sinon.
4: Non, cool.
7: Alors
4: non,
7: attends, il y a une chose que j'aurais bien voulu faire, et c'est dommage, il n'y a qu'un représentant qui est là, de l'équipe que tu connaissais très bien le matin. Donc, il peut intervenir.
4: Mais non, mais dis ce que t'as à dire, toi.
7: Non, mais moi, j'aurais bien voulu essayer de voir avec Doc pour savoir exactement ce que s'il en pensait, lui. Parce que Non, parce que lui, il est quand même bien placé pour
4: On lui transmettra. On va continuer. Donc, on va changer de sujet. Donc, on va parler de ce métier, moi. Donc, le métier qui a fait connaître Gérard et que t'aimes beaucoup mettre en avant, c'est routier. À quel moment t'as eu le déclic de vouloir être routier et comment ça s'est passé?
7: Bah depuis l'âge de 5 non pas 5 ans, depuis l'âge de 10 ans, ça m'a passionné, je voyais des camions, c'était ma passion.
4: Mais tu voyais ça dans la rue, dans les séries, à la télé, partout?
7: Dans la rue, je voyais plein de camions, pour moi c'était ma passion. Mm-hmm. Et ça a toujours été ma passion d'être routier. Donc c'est pour ça que j'ai passé mon permis, donc je suis devenu routier. Bon, malheureusement maintenant je ne peux plus le faire, mais je salue tous mes potes routiers. Mm-hmm. Donc ils se reconnaîtront largement, il y en a beaucoup.
4: D'accord. Donc tu as voulu être routier, tu l'as été, tu es rentré dans une société. Mm-hmm. Tu as eu justement ce qu'on dit qui fait que tu ne peux plus être, c'est-à-dire tu as eu un accident.
7: Voilà.
4: Qu'est-ce qui s'est passé justement cet accident? Parce que tu nous as souvent parlé, tu nous as déjà parlé de verglas, un accident de camion.
14: Je l'ai juste demandé avant, est-ce que tu as eu des difficultés à passer le permis poids lourd ou pas? Parce que hier on a eu Thierry, ouais, qui lui l'a passé. Thierry de la Sécu, il a passé son permis poids lourd, il nous l'a dit, et il a dit que c'était dur parce qu'il fallait faire des marches arrière avec un semi-remorque.
7: Non mais lui ce qu'il a passé, c'est le super lourd, donc le 40 tonnes.
14: Ouais.
7: Moi, j'ai que le 19 tonnes. Donc, le 40 tonnes, c'est différent parce qu'il faut, avec l'auto-école, ils te font reculer avec la remorque.
4: Non. Il y a 19 tonnes.
7: Voilà.
4: D'accord. Alors, donc, après, donc qu'est-ce qui s'est passé? Donc, combien de temps tu as été routier?
7: Ben, j'ai été routier 3 ans.
4: 3 ans. Jusqu'à cet hiver où il y a eu une plaque de verglas, tu as eu un accident. Qu'est-ce qui s'est passé d'ailleurs dans ce moment-là? C'est que tu avais un peu bu? C'était quoi? Une erreur d'attention?
7: Non.
4: Mauvaise visibilité?
7: Non, c'est pas ça. C'est que sur la normalement, comme c'était le lendemain des. Le jour des vacances, mm-hmm. Donc en 93, donc 5 janvier 93, je m'en souviens très bien, ça fait 6 ans maintenant. Mm.
4: T'as fêté ton anniversaire carrément.
7: Ça fait 8 ans. Donc, ce qui s'est passé, c'est que là, je devais aller à Dourdan charger un complet pour aller à Rouen, donc au centre hospitalier de Rouen.
4: Ah non, tu faisais quand même des grandes distances.
7: Bah oui.
4: Tu rentrais pas chez toi tous les soirs.
7: Ah si.
4: Ah, c'est quand même, ouais.
7: Si, je m'arrêtais à Poissy.
4: Tu vidais là-bas.
7: Je vidais.
4: Et après tu rentrais.
7: Non, je vidais une palette de parfum pour Poissy, donc Rochat, donc.
4: Ouais, d'accord.
7: Et après, je continuais sur Rouen.
4: D'accord.
7: Au centre hospitalier.
4: Et là, c'était les vacances, ce fameux 5 janvier 93.
7: Voilà. Donc, t'avais pas le droit aux autoroutes. Et donc, j'ai pris une départementale. Et là, c'était pas sablé. Et donc,
4: Mais t'allais vite, tu roulais vite?
7: Non. J'étais,
4: à vitesse normale, quoi.
7: Normale. Et celui qui m'a percuté, lui,
4: On t'a percuté? C'est l'erreur de quelqu'un?
7: Ben, c'est un semi-remorque, donc avant c'était un 38 tonnes qui m'a percuté. Donc c'est lui, en fin de compte, qui a pas vu que j'étais en whirling déjà, parce que j'étais déjà en travers de la...
4: T'étais en whirling?
7: Ben, en travers de la route. Donc il a pas pu... Comme il y avait un peu de brouillard, donc il a pas pu voir, et donc il m'a percuté. Moi,
4: mais toi t'avais déjà eu un accident, c'est-à-dire que t'avais quitté la route?
7: Ah, mais moi, j'étais déjà en travers. Lui, il m'a percuté.
4: Ah, donc c'est pas lui qui t'a mis en travers. C'est toi qui étais tout seul à cause du verglas. Et lui, en plus, il a pas eu le temps de freiner, t'as rentré dedans.
7: Voilà.
4: Et c'est à cause de ce truc-là que t'as eu.
7: Voilà, que j'ai eu.
4: Donc t'as été hospitalisé, ça t'a un accident assez grave?
7: Oui, quand même.
4: Hospitalisé?
7: Je suis resté quand même 6 mois, un peu plus de 6 mois
4: à l'hôpital,
7: sans pouvoir
4: bouger.
7: Bouger.
4: Donc t'étais sur un fauteuil roulant.
7: Voilà.
4: Rééducation ensuite. Mais t'avais donc t'avais une vie de famille. T'as tout perdu. Bah, plus ou moins à cause de ça ou.
7: Bah, non, disons, oui, c'est à cause de ça en fin de compte. Hein.
4: Mais pas avant, sinon tout se passait bien avant.
7: Ça s'est bien passé, mais donc dès que j'ai commencé à faire à dire que je faisais de la route, bon, ça s'est un peu mal terminé.
4: Ouais.
7: Donc ça y a pas plu. Bon, ma fille, tu veux que je te dise tout.
4: Bon, enfin, tu dis ce que t'as envie de dire. Non,
7: attention, que je dise pas, qu'on dise pas après que t'es obligé de dire.
4: Tu dis ce que t'as envie de dire.
7: Non, mais ma fille.
4: C'est vrai qu'on va respecter. Hein.
7: Ma fille que je ne vois plus à l'heure actuelle et que j'y fais des gros bisous malgré qu'il y a beaucoup de gens de Lyon qui nous écoutent.
4: Mm-hmm.
7: Donc, elle, dès qu'elle voyait un camion, elle disait c'est papa, c'est papa, c'est papa.
4: Ouais.
7: Et alors que j'étais déjà hospitalisé.
4: D'accord. Et après, quand t'es rentré donc de l'hôpital, et donc, qu'est-ce qui s'est passé? C'est qu'elle est partie, ils sont partis. Ils ont...
7: Bon, après, bon, ben, bah, elle est partie, puis.
4: D'accord.
7: Bah, la petite.
4: Et c'est à ce moment-là qu'on s'est connus.
7: Voilà.
4: Parce que là, t'étais dans le trou, t'en pouvais plus, t'es tombé dans le. Enfin, t'as
7: disons, comme... j'ai commencé bien avant qu'on se connaisse.
4: À picoler.
7: Disons, non, pas trop, disons si. J'ai commencé comme ça, puis bon, après, ça a été la
4: décatombe.
7: La décatombe, jusqu'à. Jusqu'à temps qu'on se connaisse.
4: Ouais.
7: Bon, même quand.
4: Tu es encore dedans.
7: Quand on s'est connu,
4: un petit peu.
7: Il y a eu quelques embrouilles. Bon, sinon, après, bon, il y a eu.
4: On peut dire, t'as fait une cure pour t'arrêter quand même.
7: Bah oui, mais en fin de compte, ça a servi à rien parce que bon, plus les années passaient,
4: ouais.
7: Et plus je repensais
4: à ma fille.
7: Ouais. Non mais j'aime bien parce que en fin de compte,
4: on... t'étais pas très motivé à avoir envie d'arrêter réellement.
7: De quoi?
4: Bah quand tu buvais un peu, quand tu voulais faire une cure, parce qu'il faut être motivé. C'est comme quelqu'un qui décide d'arrêter de fumer ou qui se drogue.
7: Faut
4: avoir envie. Forcer quelqu'un à le faire parce que toi t'étais. Je me souviens, t'avais été obligé. On t'avait obligé. T'as eu un procès ou je sais pas quoi. Et pour bonne conduite, il fallait absolument que tu fasses ça.
7: Non mais c'est pas
4: ton propre chef.
7: Non mais c'est pas ça. C'est que on m'a obligé dans un sens oui et non pour. Parce que j'avais des voisins, j'avais tout fermé, les volets et tout. J'avais marqué comme quoi que je ne voulais plus qu'on me dérange, et puis tout. Donc ils ont fait
4: à l'époque où on se connaissait.
7: Bah oui.
4: Et t'avais toujours les volets fermés, ouais, c'est vrai.
7: Ouais. Donc ils ont fait intervenir la police et les pompiers. Bon, c'est de là que ça s'est passé. Ouais. Puis après, bon,
4: aujourd'hui.
7: On s'est connus. Donc, bon, je dis pas que ça... Je peux pas dire que ça va encore bien, bien, bien, parce que je repense toujours à elle. Mmh. Je sais que là, son anniversaire est passé, je la vois toujours pas.
4: D'accord.
7: Je suis en train de me battre pour essayer de la voir.
4: Mais t'as plus de nouvelles, tu sais plus où elle est du tout.
7: Bah disons, je sais qu'elle est avec mon ex-femme,
4: ouais.
7: Sur Lyon,
4: ouais.
7: Mais pour l'instant, I'm done passing the vie, donc...
4: D'accord.
7: Donc je peux pas certifier si elle va bien.
4: D'accord.
7: Bon, j'ai une photo d'elle, mais que je ne peux pas. Je peux pas la regarder puis je
4: le sur moi.
7: Non, bien sûr. Parce que moi ça me fait trop mal au cœur parce que bon ça fait quand même de 95 qu'elle est partie donc ça fait déjà 6 ans.
4: Ça fait 6 ans. Ouais.
7: 6 ans qu'elle est partie donc. Bon.
4: Alors. En dehors de ça, on va changer de sujet. Il y a un truc quand même qui passionne également les gens, c'est que quand on a préparé cette petite heure, beaucoup d'envois des messages internet, des gens voulaient savoir beaucoup de choses te concernant sur Gérard de Suresnes. Quelles sont les passions de Gérard?
7: Alors, les passions, c'est la pêche.
4: Ouais.
7: J'aimais bien aller à la pêche.
4: Ouais.
7: Quel genre de pêche?
4: Pêche à la mouche?
7: Non, gardon, tout ça.
4: Ouais.
7: Camping quand même parce que bon quand j'ai eu des petits problèmes bon je partais avec une mobylette et puis
4: t'as eu une mobylette quoi comme mobylette
7: je dirais pas la marque
4: non mais une 103
7: non
4: 51
7: ouais voilà mais j'étais jusqu'à Orléans
4: ah ouais quand même
7: avec
4: au camping d'Orléans
7: Et puis bon
4: c'est bien le camping
7: Non, parce que t'as pas trop d'entourage derrière.
14: Non, donc t'as des passions, donc là, tu as dit la...
7: La pêche.
14: La pêche, la camping.
7: Le camping, et puis la Formule 1, ça...
14: Justement. La Formule 1.
7: Ça a même fait un débat.
14: Quand t'avais fait un débat sur la pêche aussi, qui était pas mal. La pêche et la chasse, à l'époque.
7: Mais tu t'en souviens plus?
14: Non.
7: Tu dois être encore sur l'alcool.
14: C'est pas grave, la Formule 1.
7: T'aurais voulu en faire un métier ou pas?
14: De quoi? De
7: la Formule 1?
14: Non.
7: Si t'avais pu?
14: Non.
7: Et de la pêche?
14: Non, pêche à la rigueur, je dirais pas que j'y retournerai pas.
7: C'est un beau métier, pêcheur.
14: Non, mais je dis pas que j'y retournerai pas par la suite. Hein.
7: Enfin, c'est dur, faut se lever tôt quand même.
14: Ouais, mais ça me dérange pas de me lever.
7: Tu te vois sur un bateau et tout, partir le matin à la pêche?
14: Non, je vais pas en mer. Hein,
7: tu veux partir avec un chalutier, mais en rivière?
14: Non, je vais au bord des lacs. Hein.
7: Ah oui, d'accord, en chalutier pour des lacs, quoi. D'accord, ok.
14: Ouais, non, je vais au bord des lacs, ouais. C'est tout. Hein.
7: Oh, bah, sinon, tu loues une petite péniche et tu fais le canal du Midi, quoi.
14: Ouais,
7: si voilà, tu veux. C'est le bon pêcheur, quoi. Mais Formule 1, donc, c'est ta passion.
14: Ah ouais, ça.
7: Quel est pour toi le plus grand pour toi?
14: Bon, moi j'aimais bien Ayrton Senna, bon malheureusement il est parti.
7: Il est à la retraite, ouais.
14: Alain Prost, j'aimais bien aussi.
7: Mm-hmm. Qu'est-ce que t'aimes dans qu'est-ce qui te passionne dans cette Formule 1? C'est quoi que t'aimes là-dedans?
14: Bah, j'aime bien c'est au moment du départ, mm-hmm, et les ravitaillements.
7: Tout le reste c'est chiant.
14: Non, mais après quand tu les vois, ils se doublent, tout ça, c'est pas trop intéressant, mais. Le mieux, c'est le départ et les ravitaillements.
7: Ouais, ça pourrait être pareil. Non, mais tu pourrais aimer la moto, tu pourrais aimer à ce moment les rallyes.
14: Non, mais...
7: Tu pourrais aimer Paris-Dakar, quoi. Toi, t'aimes bien Paris-Dakar, c'est surtout le 1er janvier à minuit et le 31 janvier à midi, quoi.
14: Non, j'aime pas trop Paris-Dakar.
7: Non.
14: Si, par contre, ce qui me passionne...
7: Il y a un départ et une arrivée. Hein.
14: Ouais, non, mais ce que j'aime bien dans des rallyes comme ça, c'est que c'est dommage que y en aille pas beaucoup, à part dans le Paris-Dakar.
7: Ouais.
14: C'est que sur le Paris-Dakar, j'ai vu, il y avait les camions, mais ils nous les font pas voir assez.
7: Bah, ils comptent faire un Paris-Dakar en Australie. Hein. Donc, ouais, il faut créer Paris-Dakar, mais dès que ça sera fait, ils vont nous le dire. Sur la Formule 1, alors. Donc, ce que tu as avant tout, c'est la vitesse, je sais pas, c'est quoi? C'est le goût du risque? Parce que ça me paraît un peu bizarre de dire ma passion comme sport, c'est ça, la Formule 1.
14: Non, mais
7: en fin de compte, c'est juste les ravitaillements et le départ qui te passionnent là-dedans.
14: Non, mais c'est la vitesse et puis le risque.
7: Le risque? Tu trouves qu'ils risquent, pour toi, ils risquent leur peau?
14: Même quand je vois les essais.
7: Est-ce que tu considères qu'un comme Schumacher aujourd'hui, dont on dit qu'il gagne 22 millions par mois?
14: Au
7: total, tout compris. Est-ce que ça te paraît énorme aujourd'hui les sommes des sportifs plus que de la Formule 1, même les joueurs de football? Est-ce que ça t'écœure, toi, qui a de la difficulté tous les jours à finir tes fins de mois, d'entendre quand même tes sportifs préférés gagner des millions? Est-ce que ça t'écœure? Est-ce que tu trouves ça normal que taper dans un ballon, gagner 1,5 million par mois, que de conduire avec un volant
14: Non, mais ça me dégoûte. Ça me dégoûte.
7: Pourquoi?
14: Non, ça me dégoûte parce qu'ils sont trop payés.
7: Parti politique. Pourquoi?
15: Non, mais ils le font pour toi.
14: Non, mais ils sont trop payés.
7: Pourquoi ils sont trop payés? Attends.
14: Non, mais ils sont trop payés là-dedans. Attends, t'en as d'autres qui gagnent quoi? La moitié de ce qu'ils gagnent? Même pas la moitié. Encore, je suis généreux, je dis la moitié. Par exemple.
7: La moitié quand même d'un million, ça fait toujours 500 000 francs, ça va, c'est honnête.
14: Bah ouais, mais qu'est-ce que tu veux vivre avec 500 000 francs par mois? Tu peux pas. Tu peux pas vivre.
7: Eh ouais.
14: Tu peux pas, je suis désolé.
7: Si, on peut, mais c'est difficile.
14: Ouais, à
7: ce moment-là, il faut avoir quelqu'un dans la famille, il faut quelqu'un dans le couple qui gère le budget. Parce que...
14: Attends,
15: faut se serrer la ceinture quand même.
7: Ouais, non, mais attends, j'ai pas dit. Non, mais à 500 000 francs, par mois, il faut se serrer la ceinture. Mais tu peux faire quand même des trucs sympas.
14: Ouais, quoi?
15: 2-3 restos, pas plus.
7: Oh non.
14: Restos.
7: Attends. Soyons clairs, là, je rejoins Gérard. Tu gagnes 500 000 francs par mois. T'as un loyer, 4-5 000 francs.
14: T'es foutu,
7: tu vas payer l'EDF, machin, t'en as pour 400-500 balles. L'hiver, tu fais le chauffage, tu vas rajouter 500-600 balles.
15: Les courses?
7: Les courses, 2000 balles par mois.
14: Non, mais attends, je termine de ce que je dis.
7: Non, mais il a raison, 2-3 loisirs, un mec qui aime bien jouer au loto, tout ça, il fait des grilles pendant le mois. Fait qu'au total, tu dois retirer à peu près 10 000 francs. C'est-à-dire qu'il te reste plus que 400 990 000 francs pour vivre.
14: Non, mais même, tu peux pas.
15: Tu peux même pas mettre de côté,
7: tu peux pas
15: partir en voyage.
7: C'est difficile, reconnaissez-le. Mmh. Ou alors, il faut être raisonnable. Quand tu gagnes 500 000 francs par mois, il ne faut pas vivre avec un loyer de 5 000 francs par mois.
14: Non, mais même,
15: tu peux... Mais comment tu fais? Tu peux pas acheter non plus, donc...
7: Je sais pas, Gérard, toi...
16: pour toi, un mec qui gagne seulement 500 000 francs par mois, que ça, je sais pas, sa journée se résume à quoi pour toi? C'est de la survie?
7: Ouais. Non, personnellement, de toute manière, même avec un loyer, avec le téléphone, l'EDF, les courses, plus l'habillement, avec 500 000 francs, avec 500 000 francs, il ne peut pas y arriver. Je suis désolé. Alors, le mec qui arrive, qui dit qu'il peut y arriver, ben, qu'il me le dise.
16: Non, mais là, tu lui tires son chapeau avant autre chose.
7: Non, mais qu'il me le dise.
16: Si, voilà, faut peut-être qu'il soit célibataire, mais il peut pas avoir une vie de famille avec tes enfants.
7: Ah ben ça, c'est clair et net. Hein.
16: Parce qu'un mec qui gagne 500 000 francs par mois, et qui ose avoir une famille, c'est les foutre dans la merde.
7: Ouais, ça c'est clair. Il y a la pension alimentaire derrière.
16: Parce que sinon, tu
17: si la femme, elle bosse.
16: Ouais, mais faut
7: non,
16: être
7: non,
16: là.
7: Même,
16: ouais, mais attends.
17: Si, ça double.
16: Dans ces cas-là, il faut être là. Non, mais dans ces cas-là, il faudrait que la femme gagne effectivement elle aussi 500 000 francs par mois, ce qui nous fait un million par mois. Là, tu peux commencer un petit peu à t'amuser. Tu peux te permettre une folie.
7: Là, avec un million par mois, tu peux y arriver tranquille.
16: Ouais, tranquille.
17: Tu peux faire quoi de plus?
7: Ah bah attends, tu peux faire tout ce que tu veux, tu peux aller en boîte, tu peux aller au resto tous les week-ends. Hein.
16: Tous les week-ends. Ouais, le samedi du week-end, pas tous les week-ends, pas les week-ends complets.
7: Ah bah tu peux y aller le samedi et le dimanche. Hein,
16: Ouais, alors que si tu gagnes deux fois moins qu'un million, non.
7: Non, c'est rien.
17: 500 000 euros, c'est pas pareil.
7: Oh, on s'en fout de ça, de l'euro. On s'en fout de l'euro, Fidlar, je t'ai dit, qu'on était clair, d'accord?
16: Non, mais Gérard, il a raison, on discute.
7: On s'en fout,
16: justement, il a raison, on parle de tout.
7: Mais on s'en fout.
16: Pourquoi tu t'en fous? L'euro, ça arrive bientôt.
7: Non, mais l'euro, pour l'instant, je m'en bats les couilles.
16: Non, mais attends, c'est quand même la...
7: Non, mais je m'en bats les couilles, c'est pas avant février 2002.
16: Ouais, d'accord, mais faut quand même, faut commencer
7: à s'éduquer. Non, mais je m'en fous. On parle pas de ça.
16: Non, on parle de toi et de tes passions, donc on peut
7: pas dire.
16: Eh ben, on a le droit de te
7: payer. L'euro,
16: qu'est-ce que t'en penses, toi, Gérard?
7: Moi, personnellement, l'euro, de toute manière, ça va être de la merde.
16: Pourquoi?
7: Parce que ils vont commencer déjà à nous faire chier.
16: Ouais.
7: Parce qu'ils vont commencer à nous rendre la monnaie en euros.
16: Oui.
7: Et en francs. Donc on va se mélanger les pédales. Alors pour moi, c'est de la merde.
16: Surtout pour les personnes âgées.
7: Oui. Alors ça, les personnes âgées et tout ça, ça, je vais te dire une chose que ça.
16: Les aveugles.
7: Ouais, mais ça. Ouais, mais ça. Bon, hé.
17: J'ai rien dit.
7: Non, non, mais tu fermes ta gueule,
16: mais
7: c'est tout.
16: Non, mais attends, Gérard, on parle calmement. Il déconne. Je vous demande jamais.
7: Non, non.
16: Pas une petite.
17: J'ai rien dit. Hein.
16: Non, mais c'est.
7: Non, mais moi, je préfère dire une chose. Bon. Que sur l'euro, pour l'instant, pour moi, ça va être le bordel complet. Là, ça, c'est en pour parler. Déjà, je crois qu'il y a des chèques. Il y a des chéquiers qui sont en euros. Et il paraît qu'ils commencent déjà à rendre la monnaie en euros. Je ne sais pas dans quel magasin, mais pareil, ça commence. Et ils acceptent déjà les chèques en euros.
16: Est-ce que
7: et en francs.
16: Est-ce que tu aurais une solution, toi, pour aider les gens pour le problème de l'euro?
7: Disons, c'est...
16: Qu'est-ce qu'ils peuvent faire, à ton avis?
7: Disons, pour les personnes âgées, le problème, c'est qu'ils voient avec des gens qui sont... Je vais dire... C'est compliqué la question que tu me poses, Rigaud, mais je vais quand même y répondre. Si tu veux, il faudrait qu'ils aient quelqu'un de confiance. Par exemple, quelqu'un de leur famille.
16: Ouais.
7: Qui soit avec eux pour faire leur course et tout ça.
16: Donc même quand ils partent en vacances aux Canaries ou au Madagascar, comme font les troisième âge, il faudrait qu'ils soient dans l'avion.
7: Non, mais ce qu'il y a dans l'avion, ça c'est différent parce que quand tu vas dans l'avion, il y a simplement le billet à prendre, le reste c'est payé.
16: Parce que c'est vrai que les personnes âgées, déjà quand c'était l'ancien franc et le nouveau franc, ils se faisaient avoir.
7: Voilà. Déjà, puis là maintenant, ça va être encore pire.
16: Ouais.
7: Parce que de toute manière, ça rentre en rigueur à partir du 18 février 2002.
16: Ah, ça va être l'hécatombe. Hein.
7: Là,
16: à partir de ce jour-là, il n'y aura plus de francs du tout, il n'y aura plus que des francs.
7: Si. Mais ce qu'il y a, c'est que tu auras jusqu'au mois de juillet 2002 pour redonner tous tes francs pour.
16: Je crois que c'est plus, c'est jusqu'en 2005. Hein.
7: Non.
16: Je crois que c'est la même année. Hein.
7: Ah bon, c'est non, c'est prévu pour 2002 que.
16: Génocide du franc.
7: Que toutes les personnes qui seront avec des billets, par exemple, de 50 francs, tout ça, soient redonnés.
16: D'accord.
7: Et après, ça sera terminé.
16: D'accord.
7: Donc, je peux te dire une chose, que ça va être la...
16: Mais
7: complet.
16: Ouais. Donc, toi, à la rigueur, tu aurais été à Strasbourg, tu ferais partie, tu seras député européen, tu aurais voté contre la loi de Maastricht.
7: Bah, disons, moi, j'aurais dit non, puis c'est tout.
16: T'aurais dit non.
7: Ouais, parce que qu'est-ce que tu veux faire? Pour une personne âgée, Comment tu veux qu'elle se débrouille?
16: Non, mais en dehors de ça, parce que le fait d'avoir installé l'euro, Gérard, c'est justement pour essayer de concurrencer les États-Unis qui sont la première puissance, le dollar. C'est voilà, surtout pour que tous les pays européens puissent faire un gros pays à lui-même pour essayer de concurrencer les États-Unis. C'est pas seulement pour essayer d'emmerder les personnes âgées.
7: Non, mais même, tu vois les États-Unis avec leur dollar, tu vois l'Italie avec, avec la lire.
16: Ouais, enfin, ce sera les euros. Ouais. C'est l'euro contre le dollar.
7: Voilà, mais bon.
16: Qu'est-ce que tu penses de cette guerre?
7: Non, mais moi je trouve que c'est complètement con, c'est tout.
16: Ça sert à rien. On parlait des États-Unis, Gérard. Moi j'aimerais que tu me donnes ton petit point de vue sur une affaire qui a fait beaucoup parler dernièrement, hein, puisque tu sais que les États-Unis est la plus grosse puissance du monde, hein, donc c'est un peu eux qui dirigent le monde, t'es d'accord? Qu'est-ce que tu as pensé, toi, de cette fameuse élection, là, avec vote
7: Si tu veux qu'on parle politique...
16: Non, mais du ton point de vue, est-ce que tu trouves ça aberrant qu'on en parle autant? Parce que finalement, c'est les États-Unis, ça ne concerne pas.
7: Moi, je vais te dire une chose.
16: Non, enfin, ça, c'est un feuilleton à la Dallas, quand même, il faut le reconnaître.
7: Si là, c'est même pas un feuilleton à la Dallas. C'est un feuilleton au feu de l'amour.
16: Ouais.
7: C'est un truc hallucinant, parce que t'en as un d'un côté, il te dit... C'est Bush qui a gagné.
16: Non, c'est Al Gore.
7: C'est Al Gore. Après, non, mais faut revoir tous les bulletins de vote, parce que
16: ça se faisait en France.
7: Moi, en France, personnellement,
16: tu votes plus, toi, d'ailleurs.
7: Moi, j'ai jamais voté, puis de toute manière, je m'en fous.
16: Qu'est-ce que t'attendrais d'un homme politique en France? Qu'est-ce que t'aimerais qu'il change en premier?
7: Ce qui change en premier? Alors, moi, je vais te dire...
16: Donne-moi les deux, trois choses que t'aimerais qu'un homme politique change.
7: Déjà, une. Qu'il y ait moins de personnes en difficulté. En deux, qu'ils aillent des moyens pour trouver une solution sur des maladies à l'heure actuelle que personne n'arrive à découvrir.
16: D'accord.
7: C'est-à-dire...
16: On les découvre, mais on n'arrive pas à les traiter.
7: Non.
16: On les découvre.
7: Pour l'instant...
16: S'il faut aider maintenant des médecins à trouver des maladies...
7: Non. Pour l'instant, ils n'arrivent pas à trouver comment...
16: Ah oui.
7: Comment se sortir du sida. Comment se sortir de la myopathie.
16: D'accord.
7: Parce que ça, c'est des maladies...
16: Faut donner plus de moyens à la recherche.
7: Disons, faut donner. Plus et savoir... Ce que les jeunes donnent, ce que les gens donnent quand il y a des manifestations, de savoir si ça leur va vraiment.
16: Les décathlons, tout ça.
7: Le téléthon, le truc sur le sida, c'est pour ça que...
16: T'as l'insigne toujours d'ailleurs, décathlon, tout ça. Les trucs, non mais... Décathlon.
7: Non,
16: le marathon.
7: Téléthon.
16: Le téléthon. Pardon.
17: Gérard, tu donnes à chaque fois
16: Qu'est-ce que tu donnes, toi?
7: Moi, personnellement, j'ai jamais donné. Si, j'ai donné pour avoir ça.
16: Oui, d'accord, mais sinon.
7: Mais sinon, je ne donne jamais parce que je ne sais jamais si ça leur revient ou pas.
16: Alors, on revient sur les.
7: Il y a encore aussi une autre maladie.
16: Non,
7: le cancer.
16: On a compris. Cancer. Non, c'est bon, Gérard.
7: Trois choses là.
16: Non, ce que tu voulais dire en gros, parce qu'il n'y a pas plus de maladies, c'est pas genre.
7: Il y en a beaucoup.
16: Non, mais c'est pour dire de l'argent pour la recherche.
7: Ouais, mais.
16: Et la troisième chose, qu'est-ce que tu aimerais d'autre qu'un homme politique change encore? C'est quoi qui est. Plus de chômage, plus de...
7: Ah bah ça, le chômage...
16: Plus de discothèques, je sais pas, plus de...
7: Non, mais le chômage, ça, de toute manière, tu pourras rien y faire.
16: Non. Il n'y a aucune solution, c'est du bluff que les hommes politiques disent qu'ils vont essayer de trouver. Est-ce que, on revient, tu as fait un débat, en plus tu connais bien le sujet, parce que pour certaines personnes, et surtout des hommes politiques, les 35 heures, ça va tout révolutionner. Grâce à ça, il n'y aura quasiment plus de chômage ou plus du tout.
7: D'après ça. Ça changera rien du tout. C'est pas parce qu'ils mettent ça aux 35 heures, mais ce qu'il faut dire, c'est que en mettant ça aux 35 heures, donc ils vont mettre des gens en pré-retraite. Donc, est-ce qu'ils vont remplacer les gens qui vont aller en pré-retraite par des jeunes? On ne sait pas. Ceux qui vont aller en retraite, est-ce qu'ils vont les remplacer? On ne sait pas. Donc tout ça, pour l'instant, pour moi, c'est
16: des magouilles.
7: Pour moi, c'est de la merde.
16: Non, mais tu dis ça tout le temps, mais c'est facile. Non, mais même. Expliquer pourquoi non, c'est de la merde.
7: C'est de la merde, parce que...
16: C'est magouille, pour toi, c'est ce qu'ils aiment politique, c'est des magouilles.
7: Pour moi, c'est les chefs d'entreprise qui sont pas capables de remplacer une personne qui va partir en pré-retraite pour prendre un jeune à la place. Parce qu'il faut le former, le jeune.
16: Et qu'est-ce que tu penses d'une femme qui a 40 ans aujourd'hui, qui cherche du boulot et qu'on ne prend pas parce qu'elle a 40 ans et qu'on considère qu'à 40 ans, déjà, on est trop vieux? Pas bien.
7: Mais non, mais ça.
16: À 40 ans, il te reste encore 15 à 20 ans à travailler, donc.
7: Mais ce qu'il y a, c'est que pour les femmes, la retraite, c'est 60 ans. Pour les hommes, c'est 65. Donc pour moi, je trouve ça dégueulasse. Alors la femme qui a 40 ans, elle a 20 ans à travailler. Donc un chef d'entreprise,
16: c'est dégueulasse qu'il la refuse.
7: Ne va pas prendre quelqu'un de pour 20 ans.
16: C'est déjà bien 20 ans.
7: Ouais, mais faudra la former. Donc il y a un an de formation.
16: Bah alors il en reste 19 dans la société.
7: Bah ouais, mais alors.
16: Il va bien.
7: Ouais, mais après. C'est par exemple.
16: Donc ça veut dire qu'à 40 ans, on ne sert plus à rien pour toi.
7: Bah,
16: on va mettre la retraite à 40 ans alors.
7: Personnellement, oui.
16: Alors si on met la retraite à 40 ans, dans 20 ans, il y aura peut-être le même problème qu'à partir de 30 ans, on n'en voudra plus, il faudra commencer à travailler dès l'âge de 15 ans.
7: De toute manière, il y a des jeunes qui commencent bien avant. Moi, j'ai commencé à 17 ans.
16: Parce que toi, t'as eu la chance de commencer, parce que t'as eu la chance de ne pas faire d'études.
7: Non, mais moi,
16: il y a des jeunes qui malheureusement sont obligés, malheureusement sont obligés de faire des études à bac plus 10.
7: Les bacs et puis le BEP, le brevet d'études professionnelles, pour moi, t'as pas besoin d'un bac pour. Disons, on dit qu'on n'a pas besoin de bac pour
16: être n'importe quoi. Au moins t'es BEP ou l'ENA, quoi.
7: Ouais, mais même, maintenant, à l'heure actuelle, tu regardes dans une annonce, vous avez le bac, vous avez le BEPC et autre chose.
16: L'ENA ou.
7: Hein? Maintenant, pour être éboueur, faut avoir le bac.
16: Ah bon?
7: Ah ben, tu demandes, maintenant, à l'heure actuelle, pour être éboueur, faut avoir le
16: pourquoi
7: bac.
16: Pourquoi? Non, mais explique-moi pourquoi, t'as entendu ça où?
7: Ah ben, j'ai...
16: Et pourquoi? Mais d'après toi, c'est quoi? Pourquoi faudrait avoir le bac pour être éboueur?
17: Et c'est renseigné?
7: Non,
16: mais d'après toi, d'accord, bon, c'est peut-être vrai ce que tu dis, je te crois, mais explique-moi, toi, Gérard, pourquoi faut avoir le bac pour être éboueur?
7: Bah, je me le demande. Je suis comme toi. Je me pose la question, pourquoi avoir un bac pour être éboueur ou pour balayer une rue? Pour tenir à balayer, faut avoir un bac. Non mais attends, mais tu vas où là? Tu vis dans un monde de quoi? Dans un monde de tarés?
16: On est d'accord, donc là je te suis complètement...
7: Là c'est dans un monde de tarés.
16: On vit dans un monde de fous.
7: De toute manière, qui c'est qui l'a voulu? C'est nous. À l'heure actuelle, tant
16: pis. Ça se trouve, demain, pour être cuistot, il va falloir faire hypocagne et puis...
7: De toute manière, pour être cuistot, il te faut le CAP.
16: Minimum.
7: Un CAP.
16: C'est ça qui est génial. Pour être cuisinier, faut un CAP. En même temps, pour être éboueur, faut avoir le bac. On vit dans un monde de dingue.
7: Mais c'est complètement du délire.
16: Hein. Donc le mieux, c'est de démarrer le plus rapidement possible dans la vie active. Alors comment justement, toi, tu verrais changer l'éducation pour que les jeunes aient la chance, comme toi, de ne pas faire d'études?
7: Ben moi, je leur conseille, si veulent s'en sortir, les jeunes à l'heure actuelle,
16: qu'ils arrêtent les études.
7: Non, qu'ils continuent.
16: Non, mais s'ils continuent, ils vont se mettre à rentrer dans la vie active tard et très vite ils se retrouvent au chômage. Ils se retrouvent, ils étaient là avec la femme de 40 ans.
7: Mais
16: qu'une fille qui a la chance de pouvoir arrêter ses études à 13-14 ans, donc en quatrième, disons même cinquième avec un peu de chance, elle rentre tout de suite dans la vie active, comme ça elle se fait plus vite de l'argent, et plus vite, bon, elle se fera à 40 ans, elle se fera licenciée, mais elle aura mis de l'argent de côté.
7: Ouais, mais... Non, moi je trouve ça dégueulasse parce que... Ça sert à rien d'avoir un diplôme, parce que ça va te servir à quoi? À rien du tout.
16: C'est pour ça que pourquoi tu dis qu'il faut inciter les jeunes à faire des études, ça sert à rien.
7: Mais tu sais,
16: qu'ils se mordent la queue.
7: Mais ouais, mais moi, je veux te dire, j'ai commencé à bosser à l'âge de 16 ans, de 17 ans, en apprenti. Mmh. Alors, on voulait me faire continuer la cuisine, ça me plaisait pas. J'aimais pas être derrière. Servir les gens, avoir quelqu'un derrière mon cul.
16: Ouais.
7: Moi, j'aime pas. Je préfère.
16: J'ai envie de te gratter le cul tranquille sans qu'il y ait quelqu'un derrière toi.
7: Non, mais moi, je préfère avoir mon indépendance, comme sur la route, j'avais mon indépendance.
16: Ça te manque, ça, aujourd'hui?
7: Ah oui. Bon, disons, je me plains pas où que je suis. Je me plains pas. Mais je préfère, j'aurais préféré rester.
16: Qu'est-ce que t'aimais bien? C'était dans le camion, tu mettais ta musique, tu mettais Sardou, tout ça, c'était.
7: Voilà. Voilà, donc.
16: Sardou, justement, tiens. On change de sujet, mais on reste dans l'actualité. Qui fait son. Au courant du mois de. Là, ça va arriver d'ici très peu de temps. Il fait une dizaine de jours à Bercy. Après, ça sera la dernière date. Ça veut pas dire qu'il va continuer la salle, mais c'est la dernière fois de sa vie qu'il va faire une grande salle comme Bercy. Après, il n'en fera plus jamais. Qu'est-ce que tu penses de ça? Et que encore ce mec-là, aujourd'hui, à l'âge qu'il est, avec son pauvre lifting, il remplit Bercy pendant 13 jours.
7: Ben moi, je tire mon chapeau, c'est comme Johnny Hallyday.
16: Ne tire pas la peau, vous savez.
7: Non, mais je tire mon chapeau.
16: Ouais.
7: Ben c'est bon, Ça fait comme Johnny Hallyday, comme Jean-Pierre Sauzard qui adore Johnny Hallyday.
18: Mais on s'en fout, Sauzard parle de
7: Johnny. Non, mais je te parle de Johnny Hallyday, quand tu vois, par exemple, Notre-Dame de Paris, là, qui va pas tarder d'être au Palais des Congrès, là.
18: Ah, mais parlons de Sardou, là.
7: Moi, Michel Sardou, je l'adore, parce qu'il a des chansons, faut les comprendre.
18: Lesquelles?
7: Je vole, un accident est petit.
18: C'est bien ce que tu mettais. Alors, prenons ces trois chansons, décortiquons-le un petit peu. Tu m'as dit je vole. Ça parle de quoi? Raconte-moi. Tu peux me chanter un extrait ou me donner un texte?
7: Si tu pouvais avoir.
18: Moi, je ne sais pas, donc il faut que tu les chantes.
7: C'est mes chers parents, je vole, je pars. Vous n'aurez plus d'enfants ce soir. Comprenez bien, je vole.
18: C'est un enfant qui quoi? Qui se suicide? Qui devrait faire sa vie?
7: En fin de compte, c'est un enfant qui se sent abandonné. À un moment donné, il dit. Je sais plus exactement, je l'ai plus en tête.
18: Non, mais c'est pas grave les textes, mais ça parle de quoi? D'un enfant qui décide de partir de chez lui, quitter sa maison? Tu peux quitter ta maison en restant en bon rapport avec tes parents?
7: Oui, mais.
18: C'est pas le cas là.
7: Sur cette chanson là, c'est pas le cas. Bon, un accident. Bon,
18: alors, un accident, c'est quoi les textes?
7: C'est.
18: Attention, un accident.
7: Donc.
18: Tu peux fredonner un peu?
7: C'est. Je me souviens plus de la chanson.
18: Non.
7: Je m'en souviens plus, c'est...
18: Un accident.
7: Non, c'est pas ça. Je m'en souviens plus. Je l'ai plus en tête. Et c'est quelqu'un qui dit, regardez dans la boîte à gants, vous trouverez son adresse. Vous trouverez son numéro de téléphone. Je sais plus exactement.
18: Il n'y avait pas de portable à l'époque.
7: Non, mais il dit comme ça sur la chanson, vous trouverez son numéro de téléphone dans la boîte à gants. Mais ne prévenez pas mes parents, car j'ai eu un accident, donc je sais plus exactement.
18: C'est comme, c'est un jeune qui a eu un accident, qui a fait une connerie?
7: Ouais, c'est un jeune, je pense que c'est un jeune, mais j'ai...
18: Sur ton boîte, peut-être, en ayant un peu bu?
7: Non, je sais pas, parce que j'ai pas les paroles en tête, et comme t'as rien...
18: Je sais pas, Rigo, ça te dérangerait de regarder peut-être à www.sardou.fr?
19: Ouais, je vais chercher.
18: Si on peut voir les textes, parce que je crois que dans Sardou, on doit avoir il doit y avoir un site Sardou, il doit y avoir des textes, et là, à ce moment-là, Gérard pourrait les relire. Alors, il y avait accident... Tu m'avais dit, je vole et
7: petit.
18: Et petit, c'est quoi, petit chanteur?
7: Alors, petit, c'est... Petit, n'écoutez pas les grands parler. Tu comprends, toi? Je sais plus exactement comment que c'est.
18: Vas-y, lâche-toi quand même. Vas-y, c'est pas grave, c'est bien, vas-y.
7: C'est petit, n'écoutez pas les grands parler. Tu comprendras le... Mais je sais plus, je l'ai en plus, mais j'ai pas pensé à le prendre.
18: Rigo, il va voir s'il peut trouver un truc Sardou avec les textes sur les trous.
7: Donc alors, petit, t'as petit...
18: Rigo, t'as dit pas sur la... Petit, je vole.
19: Je vole.
7: Et un accident.
18: Sans tout celui-là.
7: Un accident, bon, en fin de compte, c'est grave parce que ça.
18: Bon, alors laisse tomber.
7: Ça lui fait rappeler son père.
18: Laisse tomber.
7: Non,
18: autre, je vole ou petit.
7: Non, mais tu essayes de voir et tu me diras. Sinon, mais j'aime bien là. Parce que la table ronde, elle est vachement bien organisée. Il y a que Max qui parle.
18: Non, parce que tu sais, finalement, je crois que je pose des questions, vous avez envie de lui poser, et je pense qu'il se réserve pour le débat pour être en forme.
7: Donc, non, mais
18: Sardou, Sardou, tu l'as déjà vu sur scène?
7: Non, j'ai jamais eu l'occasion de le voir.
18: Pour toi, Sardou, c'est quoi? C'est un chanteur, c'est un ami, c'est quelqu'un qui a dû partager ta cabine?
7: Non, mais Michel Sardou, c'est un chanteur.
18: Michel.
7: C'est un chanteur que j'aime bien. Mais celui, au moins.
18: T'a accompagné quand même quand t'étais sur la route.
7: Ah ben, de toute manière, moi, du Michel Sardou, j'avais...
18: Tout par cœur.
7: J'avais tout
18: tes cassettes.
7: J'avais plus de 200 disques à lui et 500 cassettes.
18: D'accord. 500 cassettes, 500 albums de
7: Michel Sardou.
18: Tu vas en avoir plus d'un que personne ne doit avoir, parce que...
7: Il y en a beaucoup que je peux pas avoir et...
18: T'as trouvé?
19: Le site officiel quand même, Michel Sardou.
18: Donc on va essayer de trouver les paroles de quelques chansons.
19: On va regarder.
18: Alors, dans ton camion, revenons à ce métier de routier et restons dans la musique. Donc c'était important la musique pour toi quand tu étais dans ton camion.
7: Ah ben ça, de manière, ça a toujours été pour moi la chose là. Le mieux, et ça de manière aucun routier pourra me démentir, donc on j'espère qu'on en aura tout à l'heure entre 2h et 3h, aucun routier ne pourra me dire
18: qui conduit pas sans musique.
7: La musique
18: Quels sont on a compris donc, c'est clair que c'est important parce que ça vous accompagne, parce que vous aimez bien quand même être seul, c'est le fait d'être seul, mais quand même il faut pas être seul au point de se retrouver sans musique, parce que sinon ça serait tristouné quoi. Sinon la route vous paraît moins longue. Alors est-ce qu'il y aurait quand même, parce que toi t'as côtoyé beaucoup de routiers dans ton métier, souvent vous vous retrouviez dans les routiers sont sympas, dans les cafétérias, à discuter entre
7: vous. Disons, moi j'ai écouté les routiers sont sympas, mais
18: je parle des routiers, t'as connu des potes routiers à toi, ah, des gens. Quels étaient

0: Johnny Hallyday, je pense Elvis Presley et.
1: Sardou, peut-être.
0: Bah oui, sûrement.
1: Les trois ténors.
0: Voilà. Sinon, après, bon.
1: Jacques Brel, quoi que les routiers, non, peut-être pas.
0: C'est de la merde.
1: Tous, autre chose à foutre.
0: Brassens,
1: non.
0: Léo Ferret,
1: non.
0: Je sais pas, parce que ça dépend des.
1: Peut-être, il y a peut-être, je pense à un truc, c'est Jérôme.
0: Un peu je pense, oui.
1: Ouais, c'est Jérôme, Mike Brandt.
0: Ah, Mike Brandt, c'est.
1: Ça devait tourner, ça dans les boutiques. Frédéric François.
0: Non, plus. C'est Jérôme et Mike Brandt aussi.
1: C'est Jérôme.
0: Non. Je viens de le dire.
1: Non. Non, je voulais dire Frédéric François.
0: Moi, je pense pas, non.
1: Non.
0: Moi, ça dépend, parce que maintenant, t'as des jeunes qui sont.
1: Non, mais on parle de l'époque. Les années 70, 80, quand t'étais routier.
0: Ah mais moi j'aimais bien tout.
1: Moi je parle pas de toi, je parle des routiers en général.
0: Non mais d'après
1: toi, si tu devais donner trois chanteurs les plus écoutés par les routiers,
0: Sardou, Hallyday, Mike Brandt et c'est Jérôme.
1: Voilà. Trois, il en a cité quatre dans les trois.
0: Ouais, mais quatre.
1: Ah bah ils vont se serrer, hein, c'est tout. Ils vont se serrer un peu, c'est tout. On mettra deux ex-échos.
0: Non
1: tout.
0: Mais ce qu'il y a, c'est qu'aussi après, bon, il y a eu la CB, donc.
1: Alors, on va en parler. Mais juste avant d'aller vers la CB et de revenir dans ton métier de routier, on va se retourner vers le site officiel de Sardou.
2: Tout à fait. Alors, j'ai trouvé les paroles et des extraits en audio aussi. Alors attends, faut que tu lèves la tranche audio.
1: Ah, c'est ça fonctionne. On va.
2: C'est en train de se connecter là, deux secondes.
3: Son téléphone.
1: Le son est pas. Tu te souviens, j'ai attends. Alors, t'as les paroles, GG?
0: Ouais.
1: Un peu de lumière, on va lui mettre un peu de
0: ouais,
1: lumière.
0: Ouais, c'est là.
2: Ah, c'est écrit petit, ouais.
1: Alors, Gérard va nous interpréter.
2: Vas-y.
0: Vas-y avec.
1: Non, mais le son est pas très bon.
4: On va le baisser un peu.
1: Ah, d'accord, on va essayer de faire des petites améliorations. Il y aura un petit peu de crachat sur la ligne, mais on va essayer d'avoir mieux.
0: C'est pas ça,
3: c'est pas le début, c'est ça.
1: Non mais c'est les extraits.

0: extrait de 30 secondes sur internet. Fini à blanc.
1: Pour moi, c'est.
0: Hein?
1: Pour moi, c'est mort, tout mon corps saigne. Mais reste-t-il un survivant? Je vous en prie, trouvez ma femme. Mais n'appelez pas mes parents.
2: Mais c'est trop.
1: Non, mais j'aurais préféré avoir la musique.
0: Non, mais il n'y a que 30 secondes sur internet. On envoie un autre extrait, puis après tu finis à blanc. Alors on commence.
1: Oh non, non, non, là
0: si je vole. Je vole. T'es prêt?
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0: Ah, c'est en chantant, ça, d'accord. Et tu voulais, il n'y avait pas je m'envole ou je vole?
4: Mais si, mais c'est pas au point leur truc.
0: Ah, c'est pas au point?
4: Ouais, tu dis que je vole.
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0: Petit.
3: En chantant.
0: On va chercher hey, petit.
1: Sors-moi tout le. Rigo, sors-moi tout
4: l'intégrale
1: de.
0: Bon, hé, remets du papier dans l'imprimante. Ah, alors, chante dans une acapella, t'as les textes, tu te souviens de la mélodie quand même.
4: Ah, petit, là, on
0: petit, voir, petit,
4: marche,
0: petit, petit, petit, on en voit.
4: Ouais. Ça marche.
1: Ouais, mais ça grise.
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1: Hein?
3: 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Maintenant, on va courir dans le jardin.
0: Ah, blanc, blanc.

0: Voilà.
1: Voilà. J'aurais bien voulu, je vole.
2: Je vole, mais a cappella peut-être.
3: Non. Je vole, on l'a pas. Apparemment, ça envoie en chantant.
2: Alors.
0: Ah non, bah.
2: Bah fais-la, tu connais les termes. Vas-y, je vole.
0: Ah non, bah.
2: Vas-y, je vole.
1: Non, mais mets-moi une musique,
2: on l'a pas, on va pas mettre
1: une musique. Non, mais mets-moi un truc.
2: C'est rien, j'ai tout éteint, vas-y.
1: Mes chers parents, je pars. 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

0: n'aurai plus d'enfants ce soir. Je ne m'enfuis pas, je vole. Comprenez bien, je vole. Sans fumée, sans alcool. Je vole, c'est jeudi, il est 5h du matin. J'ai bouclé ma petite valise et je traverse doucement l'appartement endormi. J'ouvre la porte d'entrée en retenant mon souffle et sur la marche et je marche sur la pointe des pieds comme le soir où je rentrais après minuit. Voilà.
1: Continue.
0: Non, mais c'est bon, j'ai plus rien.
1: Oh, dommage. Je vole, refais le refrain.
0: Mes chers parents, je pars. Je vous aime, mais je pars. Vous n'aurez plus d'enfants ce soir. Je ne m'enfuis pas, je vole. Comprenez bien, je vole. Sans fumée, sans alcool. Je vole. Et voilà, terminé.
1: Pas mal, bravo! Donc Sardou, pièce importante. On revient dans le... On va terminer là-dessus parce qu'on aurait pu continuer. On fera une autre émission, on reparlera parce qu'on n'a pas eu le temps de tout parler. J'aurais voulu... Ah, c'est bien, c'est sympa de parler comme ça. Mmh. Dernier sujet qui tient à cœur. Oui,
2: juste une petite question très intéressante parmi les milliers de connectés sur Internet. Il y a Rocco tout à l'heure, il voulait savoir à partir de quel âge as-tu commencé à porter la moustache?
1: Ah oui, c'est vrai. Ah. Il y a tellement de trucs dont on aurait aimé parler. La moustache.
0: Ben, depuis l'âge de...
2: 8 ans, 9 ans.
0: De 17 ans.
1: chaud. T'as des photos de toi quand t'avais 17, 20 ans avec la moustache?
0: Non.
1: Non. Non, t'as pas de photos de toi quand t'étais plus jeune?
0: Non.
1: Non, rien du tout.
0: Non, aucune.
1: Ok. Alors, donc, Placibi pour terminer.
0: Ah bah, la Sibi, ça a toujours été ma passion.
1: Ça a été la révolution pour toi. Mmh. La Sibi, ça a été à l'époque, pour les routiers dans les années 70, qui est aujourd'hui pour un jeune de 19 ans, l'Internet. Qui c'est un peu le...
0: Bah disons maintenant c'est que la Sibi maintenant je pense que
1: ça à l'époque c'était la révolution.
0: Bah oui mais ça la Sibi c'est on en voit toujours encore avec des codes Sibi sur le rebord du volant mais je sais que la Sibi ça a été au départ un truc dingue. Même les jeunes, je vois, à 8-9 ans,
1: C'était de la folie.
0: C'était la folie, même avec la Sibi portable.
1: Il y a une Sibi portable. Comme les téléphones portables, il y a eu de la Sibi portable. Ouais,
0: ouais. C'était un genre de talkie-walkie.
1: En forme de mallette.
0: Et ils se parlaient entre eux et tout.
1: C'était génial.
0: Je pense que c'était ça a été le truc le mieux vendu en France.
1: D'accord. Quel est on va conclure là-dessus, on va mettre un disque, après on va aller vers ton débat sur les relations amoureuses. On aurait aimé encore, tu vois, c'est sympa de parler comme ça.
0: Non, mais on peut aller jusqu'à 1h15, moi.
1: Non, mais on en fera d'autres nuits comme ça, c'est sympa.
0: Non, mais on peut aller jusqu'à 1h15.
1: Non, on en fera d'autres promis. Vaut mieux que les gens restent sur leur faim et on a des bonnes questions. Je vais terminer, puisque tu parlais d'une invention géniale, que ça s'est super bien vendu, la Sibi. Tu peux me citer, peut-être 2, 3 ou 4, 5 inventions qui, depuis le début du siècle, hein, donc depuis l'an 0, pour toi, ont le plus marqué les gens. Depuis la...
0: Sur quoi? Sur la Sibi?
1: Non, dans le monde, depuis l'an 1000, depuis l'an 0, la naissance de Jésus, tout ça, depuis 2000 ans, quelles ont été pour toi les plus belles inventions? La révolution pour l'être humain.
0: Moi, je peux te dire qu'à l'heure actuelle...
1: Pour toi?
0: Pour moi, ça a été l'invention de l'Internet. Ben ça, au début, moi, j'ai pas connu, hein, parce que je suis né qu'en 61, donc t'as qu'à voir.
1: L'Internet, ça date depuis quand, Rigo?
2: Ah, bien avant.
1: Hein. Bien avant, ouais.
2: C'est vieux, c'était l'armée qui s'en servait avant.
1: Tu parles de l'armée en 1800, déjà 70,
2: ouais,
1: bien
2: ouais,
1: avant.
2: Ouais, avant les premières guerres mondiales.
0: Pour
2: communiquer entre les pays.
1: C'est vieux, Internet, hein. On a du retard. Sur certains pays, on a 400, 500 ans de retard.
0: Non, mais ce qu'il y a, c'est que...
1: Alors, donc, t'as l'Internet?
0: Bon, l'Internet, la Sibi, bien sûr.
1: Non, mais dans les inventions du monde, pour toi, c'est
0: ça.
1: Parles des plus grandes inventions que de l'être humain.
0: Ah non, mais moi, je n'ai pas connu de...
1: Non,
0: de
1: mais c'est pas grave pour toi, quelle était ton téléphone.
0: Téléphone portable, tout ça.
1: Non, mais t'es... Ouais, d'accord.
0: Mais sans plus, hein, je peux pas te dire exactement.
1: Non, mais toi, pour toi, d'après toi, quelles étaient les choses les plus fabuleuses? L'électricité, le téléphone, l'avion, le bateau, la voiture... le nucléaire, j'en sais rien. Non, pour toi, c'est Internet, la Sibi.
0: Non, la Sibi et l'Internet, et le téléphone, c'est tout. Le reste, Pour moi, rien.
1: Si, et puis...
0: Je trouve pas que c'est une belle invention que d'avoir inventé la voiture ou le téléphone.
1: Non, bah, je viens de dire, le téléphone.
0: Non, ou le...
1: Non, mais moi, ce que...
0: L'électricité, par exemple, ça peut être une belle invention pour toi.
1: Non. Non, moi, ce que j'ai bien plus aimé, c'est l'invention des camions sur la route, c'est tout. Parce que comme j'étais routier, moi, je pense plus à eux que...
0: Ouais.
1: C'est normal.
0: C'est sur cette belle parole donc.
1: C'est normal que je pense à.
0: Les plus belles inventions, Gérard, que l'être humain ait pu créer depuis ces 100 dernières années, donc depuis la création du monde, c'est la CB, l'Internet, le portable et également l'invention des camions sur les routes. Pour les routiers, eh ben dis donc, avec ça, on est bien barré. Gérard, on aura l'occasion de refaire des nuits où nous parlerons comme ça tous les deux en tête à tête. Mmh. La nuit est loin d'être terminée. Hein, on a fait un tiers de cette nuit consacrée à Gérard, puisque maintenant, direction le débat de Gérard.
1: Mais avant que tu lances ton disque, on va quand même saluer tous ceux qui sont sur les routes.

0: Donc rebonsoir à tous, donc la suite des débats de, du jeudi soir comme d'habitude, donc les numéros de code de téléphone c'est le 0803 08 5000 et 0870 5000 et pour les Belges 79 5000 et bon toujours 3615 code Bonne Radio, rubrique direct pour le Minitel. Donc on va accueillir Léa, bonsoir.
1: Bonsoir.
0: Rebonsoir. Caroline, rebonsoir.
2: Rebonsoir.
0: Vanessa, bonsoir.
3: Bonsoir Gégé.
0: Bonsoir. Lionel, bonsoir.
4: Bonsoir Gérard.
0: Patrick, bonsoir.
5: Bonsoir Gérard.
0: Et Julien, pour finir.
6: Salut Gérard.
0: Salut.
6: Ça va?
0: J'ai pas regardé ce matin, donc...
6: Mais pourquoi tu regardes ce matin?
0: Excusez-moi. Ça y est.
6: Excusez-moi, ouais, monsieur Gérard, c'est la première fois que j'appelle à ce débat et j'aimerais savoir comment ça se passe à peu près.
0: Oui, bon, c'est qui là
6: C'est Patrick.
0: Bon, alors Patrick, je pose des questions et tu réponds aux questions.
6: Des questions, plutôt quoi?
0: Ouais,
6: oui, quel genre d'études faut-il faire pour participer à
0: non,
6: ce débat?
0: Non, mais ça, c'était...
2: Faut faire un bac d'allemand
7: C'est plutôt dur comme question.
0: Ouais, voilà.
6: Je vais faire de mon mieux. Hein,
0: ouais, ben...
2: Parfait médico.
6: Ouais. J'espère que c'est plutôt basé intellectuel.
2: Ouais, j'ai dico à côté, il n'y a pas de problème.
0: De quoi, là?
2: Elle a un dico à côté. Bah, j'ai pris le dico parce que... Il y a des fois, c'est trop dur quand tu parles.
0: Attends, qui c'est qui répond comme ça, là?
2: C'est Vanessa.
0: Ouais, Vanessa, tu pourrais échanger un peu ta voix, s'il te plaît.
6: Gérard, que pensez-vous d'un homme comme Michel Pollack?
0: Ouais, bah,
8: première question du débat.
0: La première question.
6: Vas-y, Gérard, pose ta question.
0: Pourquoi achetez-vous des tatous ou autres appareils?
6: Bah, Gérard, d'après toi.
0: Bon, alors, qui c'est qui parle, là?
6: Bah, là, c'est Julien.
0: Ouais, alors, Julien, vas-y, je t'écoute.
6: Bah, attends, mais...
2: D'après toi,
6: pourquoi on achète un truc comme ça?
0: Bah, mais...
6: Pour se faire joindre.
0: Ouais.
6: Pas pour se foutre dans le cul quand il est libre.
0: D'accord.
2: Ou peut-être le contraire.
6: Monsieur Gérard, excusez-moi. C'est
0: pas. Non, mais attends, on dit pas monsieur, on dit Gérard tout court.
6: Si j'ai pu un certain point vous offusquer, loin de moi cette idée. Moi, j'ai acheté un tatou parce que je n'avais pas assez d'argent pour acheter un mixeur. Et j'ai vu que ça cuit pas une cacahuète cette merde.
0: Ouais, bah d'accord.
6: Faut le dire.
0: C'est bon.
6: En fait, ça vaut rien, quoi.
0: Bon, c'est qui là qui parle comme ça?
6: C'est Patrick.
0: Ouais, bah Patrick, dans ces cas-là, tu vas aller faire dodo parce que je pense que t'es hors de la plaque. Vanessa.
2: Oui.
0: Mais alors?
2: Bah,
6: ça vaut rien le matos japonais.
2: Bah là, je pense que c'est super. C'est comme ça, personne peut te joindre. C'est toujours plein, donc les messages, tout ça, c'est génial.
6: Liberté.
0: Ouais.
2: T'embêtes tout le monde, ça bloque, il faut rappeler les gens. Les gens qui veulent t'appeler, ils bouffent plein de thunes à t'appeler dans les cabines, ou alors à t'appeler sur les appareils, c'est génial pour avoir.
9: On peut donner le numéro à l'antenne comme ça.
0: Ouais, voilà, ça.
6: D'ailleurs, j'ai un numéro de tatou à donner.
2: Ouais, moi aussi.
6: Je crois que tout le monde le connaît.
2: Ah ouais, moi aussi.
6: Alors, c'est le 06 01.
7: Je sais pas, c'est bloqué.
0: Ouais, c'est bloqué. Non.
2: Attends, Patrick, tu peux répéter la jeune.
0: Non, c'est bon.
6: Non, c'est pas Patrick.
2: Tu peux donner le mien, Caroline.
0: Personne donne ce numéro, ok?
6: Si, allez, donne.
7: Le donnez pas, moi j'ai cherché un coca, je suis pas là, vous pouvez le donner.
0: Non.
6: Alors, c'est le 06.
2: 01.
6: Excusez-moi,
0: coupe!
6: Ouais, 06.
2: 82.
6: Et Gérard, appuie sur tous les boutons maintenant. Appuie sur tous les boutons.
7: Arrêtez parce que Gérard va poser un ultimatum, il a retiré son. Gérard, remets ton casque. Mais je peux rien faire. Mais c'est de la libre
6: antenne. Ouais, Gérard, reviens.
0: Non, mais vous amusez pas à donner mon numéro, d'accord?
7: Ouais, donnez pas.
6: Alors, attention.
0: C'est bon.
2: Non, c'est bon.
6: Je ne le donnerai pas deux fois.
2: C'est bon,
6: c'est pas
2: rappelé, de toute façon.
6: Excusez-moi, j'ai Monseigneur Gérard. Comment c'est?
0: Non, Monseigneur Gérard, moi je t'emmerde. Y'a pas de Monseigneur, ok?
6: Tu vas rester poli, enculé, là.
0: Enculé, moi je t'emmerde.
2: Arrêtez!
6: Mais
2: arrêtez, c'est
6: pas
2: injure. Bon sang, c'est vraiment
6: la sang. Je trouve ça d'une
2: vulgarité intolérable.
6: 57.
8: Gérard, question suivante.
6: 82.
8: Gérard, question suivante.
7: Gérard, enchaîne.
0: Alors, à quoi cela vous sert?
6: 81.
2: Bah, ça
0: c'est bon, celui qui vient de terminer. Celle qui vient de parler, là, c'est...
6: Qui est-ce qui vient de donner ses mensurations, là, à l'antenne?
0: Non, c'est pas une mensuration, c'est mon numéro de tatou, alors, dans ce cas-là...
6: J'ai pas compris ça.
0: C'est bon, bonne nuit.
6: Mais c'est bon, on l'a pas donné, Gérard.
0: Bonne nuit. C'est mon numéro.
2: Gérard, ta question, Gégé.
8: Question suivante.
2: Encore?
0: À quoi cela vous sert?
2: Gérard.
9: Eh bien, ça sert à nos correspondants.
1: Sur PunTV, c'est pas la peine de t'amuser à continuer à le donner. Hein.
9: De toute manière, c'est pas le bon.
2: Mais ça sert à rien, les tatous.
1: Bon
2: ça
1: alors, on y va.
9: Ouais, c'est nul.
1: Léa. Ouais, Léa.
9: J'en ai acheté un et c'est complètement un chier, quoi.
1: Mm-hmm.
9: Au départ, mais quand tout le monde voit que ça taxe, et ben plus personne appelle, et puis voilà.
1: Mm-hmm.
9: En plus, si t'as pas de copain, c'est pas cool, quoi, on peut pas t'appeler.
1: Bah ouais. Caroline.
9: On a pas notre tribu tout le temps. Hein.
1: Ouais. Caroline.
3: Oui.
1: Pour toi.
3: Ben moi, j'ai perdu ma tribu et ils ont perdu mon numéro, donc ils peuvent pas me contacter, quoi.
9: Mm-hmm. Ah, mais faut aller aux objets et trouver.
1: Ouais, c'est ça. Non, bon, Vanessa.
2: Bah, je trouve que ça sert à rien, les tatouages.
1: Ah bon?
4: Le cash.
2: Tu peux pas voir la personne, tu peux pas lui répondre, rien.
3: Mais ouais, ça rappelle une carte pour toi, c'est vrai.
1: Mmh, d'accord.
3: De toute manière, les répondeurs, ça sert aussi à quelque chose. Hein.
1: Ouais, mais les répondeurs, faudrait peut-être essayer de pouvoir avoir des cartes pour pouvoir l'interroger. Hein.
4: Les répondeurs, ouais, c'est quand même des grands tatous. Hein.
1: Ouais, d'accord.
4: Bah, Gérard, bon, je peux te poser une question?
1: Qui?
4: Lionel.
1: Ouais, vas-y.
4: Toi, ça te sert à quoi ton tatou?
1: Moi, mon tatou? Comment? Qui c'est qui vient de répondre là?
3: À donner les codes des portes.
1: Oui, c'est ça. À donner mon code des portes.
3: 805.
1: Oui, ça c'est des codes personnels que je donne à qui je veux, d'accord?
3: Bah pourquoi je le sais alors?
2: À qui tu le donnes?
4: Gérard, tu te calmes. Hein.
3: Personne ne doit le savoir, mais tu l'as dit l'autre jour sur l'antenne, donc faut savoir.
1: Attends, qui parle comme ça là? Donnez vos noms là, celle qui vient de me répondre là.
10: Ok.
1: Voilà. Alors...
4: Ouais, c'est qui?
1: Ouais, bah c'est
8: Gérard,
1: bon,
8: c'est pas grave, enchaîne.
1: Ouais,
8: oh,
1: bon,
8: enchaîne,
1: elle commence à être lourde, les nanas. Hein.
3: Oh, et
1: incroyable.
3: Pas de doute, hein, s'il te plaît, pas de généralité.
1: Oh, non, mais vous commencez à être lourde quand vous dites, répondez par vos noms quand vous dites des trucs, hein, ok? Alors, croyez-vous que
3: pour vous. La prochaine fois, on le fera.
1: Ouais, bah.
2: C'est pas max, hein, t'es pas sympa.
1: Ouais, bah, attends, si ça te plaît pas, c'est le même prix, ma chérie, hein.
2: Je suis pas ta chérie.
1: Bon, bah alors.
4: Bah,
1: c'est
4: enchaîne, Gérard, enchaîne.
3: Moi, je voudrais être ta chérie, j'ai.
4: Allez, Gérard, je vais péter la suivante question.
1: Alors, croyez-vous que pour votre boulot, c'est utile?
4: Bah, bien sûr que c'est
3: bien
4: utile.
3: Bien sûr, sinon,
1: c'est
4: Julien.
7: Non, mais Gérard, t'arrives pas à te faire respecter.
4: Ouais, je vais pas te faire respecter, Gérard, t'es qu'un ignare, c'est tout.
1: Ouais, toi, tu la fermes, d'accord?
4: Tu vas aller catcher ailleurs.
1: Ouais, bah, toi, déjà, tu fermes ta gueule et après, je verrai.
4: Quelle vulgarité, là.
3: Léa.
4: Permettez-moi de m'offusquer.
3: Moi, je suis étudiante, donc pour mon boulot, ça ne sert pas.
1: Pourquoi?
3: Bah, si je suis étudiante...
1: Ouais, mais ça, pour les étudiantes, la question, elle va revenir dans peu de temps aussi.
3: D'accord.
8: Caroline.
1: Okay. Oui, Caroline.
3: Ouais, bon, moi, d'accord, j'en ai pas, mais admettons, tu travailles dans un bureau, si ton patron veut te tatoufier...
4: Oh, tatoufier, quel terme élogieux.
1: Attends,
4: oh là là.
1: De quoi tatoufier?
3: Pour te dire que tu as une...
4: Bah, c'est comme
3: si tu as une augmentation, je trouve ça plutôt sympathique.
1: Ouais.
3: Mais bon, si tu as des interlocuteurs qui ne sont pas très sympathiques, ce n'est pas très sympa.
1: D'accord.
4: Okay. Mais autant acheter un portable dans ce cas-là.
1: Non mais attends, mais de toute manière...
4: Ah,
1: non mais acheter un portable, ça revient aussi cher. Hein. Et ça coûte encore la peau du cul. Hein.
4: Et surtout, c'est le cas de le dire. En plus, ça fait pas position vivante.
3: Un portable, c'est plus stream, quoi, parce que tu te sors avec ton tatou dans la rue, ça fait minable, quoi. C'est
1: ouais, mais même un portable, je vais dire une chose.
3: Attends, si t'as ton portable, tu peux te la jouer, quoi, en fait.
1: Ouais, absolument. Mais non.
2: Vaut mieux sortir un portable qu'un tatou.
4: Non, mais Gérard, un portable, ça te servira à rien puisque ça vibre pas.
3: Moi, je suis plutôt tatou.
1: Ouais, qui
2: est sur l'antenne, un tatouage.
1: Attendez, qui c'est qui est plutôt tatou, là?
3: Moi, je suis tatou.
1: Qui?
3: Bah Caroline.
1: Caroline, t'es tatou?
3: Bah ouais.
1: Bah moi,
4: Et Caroline, est-ce que t'es prête à tout?
3: Oui.
1: Non, mais c'est bon.
2: Ça dépend avec qui, hein.
1: Non, mais...
4: Tu me rappelles alors.
3: D'accord.
1: Non, mais de toute manière, il y a un truc qu'il faut vous dire, qu'à l'heure actuelle, maintenant, les portables vont être interdits sur les plages. Hein.
4: Gérard, quand ils vont inventer les portables Caroline. Vibrants, est-ce que tu vas en acheter un?
11: Bah, ils en ont déjà, il y en a déjà des portables vibrants.
3: C'est Caroline.
4: N'oublie pas de lever l'antenne, hein, Gérard, petit cochon.
3: Caroline, vous voudrez parler.
1: Sacré oui, toi. Caroline.
3: Ouais, moi, je trouve que bon, les portables, c'est vrai que c'est inadmissible sur la plage. Parce que t'es là en train de bronzer au soleil, t'entends drink.
1: Et alors,
4: qu'est-ce que ça peut être?
3: Dans les restos,
1: bah, c'est bon.
3: Dans les restos aussi, dans les boutiques.
1: Bon, stop, on va enchaîner sur l'autre question. Répondez-vous au message que vous recevez.
4: Mais bien sûr.
11: Mais non, mais non.
3: Dépend,
11: mais moi, Gérard, j'ai acheté
3: dépend,
11: un tatou, mais
3: c'est pas pour ça.
1: Ah, il y a...
3: C'est le bagel du coin.
1: Il y a Corinne de Marseille, Julie. Il y a Corinne de Marseille qui voudrait qu'on la rappelle, qui voudrait participer au débat.
4: Il n'y a plus de place, Corinne.
8: J'ai plus de ligne.
4: Il n'y a plus de place.
1: Bah, Corinne, bon. Désolé.
3: Gérard, c'est quoi que t'as dans le cou, ton tatou?
1: De quoi? De quoi?
4: Hein? Qu'est-ce qu'elle a dit?
8: Oui, et juste une chose avant, Vanessa est partie, il est remplacé par Fonzie.
4: Cool. Hey.
3: Youhou.
12: aussi. Bon, Gérard, est-ce que tu pars en vacances avec ton tatou?
1: Non, mais attends, c'est pas toi qui pose les questions, c'est moi déjà, tu vas déjà répondre.
12: Tu pars pendant trop de temps, là.
13: Ça va aller, là.
12: Gérard, tu commences pas.
1: Toi non plus. D'accord.
14: Bah alors la question.
12: Ouais, continue.
1: Alors répondez-vous au message que vous recevez, oui ou non.
14: Léa,
13: ouais, moi j'y réponds
14: Léa,
13: souvent parce que moi
1: Léa.
13: J'adore ça.
1: Bah t'as bouge toi.
13: Pas moi quand surtout.
1: Va gueule. On laisse parler Léa.
14: Ça dépend des messages.
1: C'est-à-dire?
14: Bah si c'est par exemple.
13: Des messages d'amour.
1: T'as bouge à toi.
14: Non, ça dépend qui l'envoie, en fait.
1: Oh là, vous allez la fermer quand quelqu'un parle ou quoi?
13: Ça perd l'hypopète.
7: Non, tu te fais pas respecter.
14: Voyons, bah ouais.
13: T'as préfet pour GG. Pardon,
1: bah, c'est bon.
13: Est-ce qu'on se sert de notre tatou?
1: Bon, ta gueule, toi, derrière.
13: Eh non, mais Gérard.
1: Ouais, bon, ça y est, vous laissez parler Léa, s'il vous plaît.
14: Corinne.
1: Corinne, sur Minitel, on peut pas te rappeler, on a plus de ligne. Désolé pour toi.
13: Léa.
14: Ouais.
1: Léa, tu réponds.
14: Mais ça dépend des messages, ça dépend qui l'envoie, voilà. Moi, je réponds pas si c'est un con ou une conne. Je réponds, voilà.
12: Ouais, c'est clair que quand quelqu'un te laisse un numéro de téléphone et signe un con, tu te rappelles plus.
14: Voilà, c'est clair.
12: T'as bien raison.
1: Caroline.
12: Gérard, tu l'as déjà appelé?
15: Attends, Caroline.
1: Caroline.
12: Attends,
14: ouais.
12: Réponds.
1: Caroline.
12: Ouais. Réponds.
14: Bah alors,
16: ouais.
14: Bah elle en a pas, elle peut pas répondre.
12: Caroline, est-ce que tu rappelles les cons?
1: T'en as pas, bon, c'est bon.
14: Mais
1: Toi, celui qui dit, est-ce que tu rappelles les cons, toi qui as une grande gueule, tu vas répondre.
12: Moi, je rappelle pas les cons, mais ouais. C'est très pratique les tatous, parce que je suis allé en boîte avec,
1: ouais.
12: Bon, je citerai pas le nom, c'est à Place Blanche.
1: Ouais. Et je me baladais comme par hasard, espèce de petit con.
12: Ah non, mais je suis pas un petit con, mais bon, je me baladais comme ça, entre le rez-de-chaussée, là, l'étage techno.
1: Ouais.
12: Et tout à coup,
1: ton tatou s'est mis à sonner.
12: Ah, voilà.
1: Ouais,
12: et là, j'ai su que les toilettes étaient libres.
1: Ouais, c'est ça.
12: Et donc, je suis allé.
1: Ben oui, c'est ça, t'as raison.
12: T'es content? Eh ben ouais. Gérard, il t'a appelé, t'as donné
14: un message.
12: C'est
14: ça.
12: Eh, Gérard, j'ai pas parlé de toi.
1: Non, mais c'est bon, j'ai compris ce que ça voulait dire. T'inquiète pas, j'ai compris ta réponse. Alors, recevez-vous des messages d'insultes ou pas?
14: Oui.
7: Sur le tatou?
12: Comment
1: t'es
12: pareil.
14: Léa.
1: Oui,
14: non.
1: Léa.
14: Non.
1: Pourquoi non?
14: Bah, j'en reçois pas, c'est pas de ma faute.
12: C'est que les cons qui reçoivent des messages cons.
14: Bah voilà.
12: Ouais, n'est-ce pas, Gérard?
14: Bah, Gérard, est-ce que tu réponds aux messages, toi?
1: Je réponds aux messages quand je peux.
14: Qui
1: me dit je t'en envoie plein?
12: Moi, je t'en envoie plein, moi.
14: Moi, je t'en ai déjà envoyé. Et en plus, c'est gentil, hein. C'est pas méchant.
1: Attends, Léa?
14: Ouais.
1: Léa?
14: Ouais.
1: Tu dis que t'as envoyé des messages?
14: Ouais.
1: Ok.
7: Gérard, tu reçois quoi comme message d'insulte sur ton tatou?
12: Je te prends. Ouais, un exemple, Gérard, je te prends, je te retourne. Je t'enchaîne contre les méchants.
7: Tu reçois des messages de Christine, des fois?
14: Les messages d'insulte, c'est Christine, quoi.
1: Non.
12: Non, mais Gérard reçoit souvent des messages de Christine, de Carole.
14: Parce qu'elle regrette en fait qu'elle voit que Gérard est une star.
17: C'est qui Christine?
12: Ouais, parce que
17: moi, je voulais juste demander un truc à Gérard. Parce que tu parles des tatouages, etc. Où est le tien?
1: Le mien, il est où?
12: C'est pas dur, il est dans l'épaule. Bah, j'ai une idée. On a qu'à appeler pour qu'il sonne, comme ça, il va le retrouver.
1: C'est ça.
7: On n'a pas le numéro.
12: Et quand on verra Gérard tortiller du
7: cul. On n'a pas le numéro du tatouage.
12: Alors, attendez. Donne le numéro, Gérard. Donne le numéro. 38, 32.
14: 52.
1: Eh ben, c'est bien, ben, dans ces cas-là.
12: Moi, je suis chez moi, je me balade à poil. Vas-y.
1: Eh ben, tu fais ce que tu veux, c'est quand tu me balades à poil, j'en ai rien à foutre. On va mettre une musique. Vous fermez vos gueules.
12: Allez, on lâche le numéro. 06 57. 57, non, 82, 21, 81, 81. Si c'est ça, ça m'a rapporté des millions. Merci Gérard.
1: Eh ben c'est bien, bah, dans ce cas-là, mon pote. Eh, petit con. C'est bon, petit con. C'est bon.
12: On est riche.
1: Ta gueule. Déjà
12: on emmène Christine en vacances, on prend tout le monde.
1: Eh ben bonne nuit à tous.
12: Passe le numéro, double million.
7: On a le tatou de Gérard.
12: Répétez le numéro. Ça va pour l'argent, mon amour. On est parti en vacances.
14: Ouais.
12: 06, 57, Gérard, est-ce que tu vibres? 81, 81, 81, 81, 81, 81, 81, 81, 81, 81, 81, 81, 81, 81, 81, 81, 81, 81, 81, 81, 81, 81, 81, 81, 81, 81, 81, 81, 81, 81, 81, 81, 81, 81, 81, 81, 81, 81, 81, 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
7: Non, Gérard, je te rappelle que t'es quand même en direct là, parce que Gérard est en train de regarder son tatou qui sonne.
15: Non, mais...
7: Où il y a des messages écrits qui apparaissent dessus, comme sur tous les tatous.
16: On est riche.
15: Ouais, c'est
16: ça. Et l'opératrice, vous dites que vous allez faire un message au connard, elle comprend pas tout de suite.
17: On se calme 30 secondes. On voit le champagne. La question numéro 8. Oui,
16: elle
17: est allumée, donc Gérard, tu
16: prends
17: ta question
16: s'il te plaît. Il en a sauté, là, c'est pas possible.
18: Ouais, Gérard, c'est quoi ce bien, Julie. Question 8, ça fait beaucoup. Hein.
15: Ouais, bah, question 8, t'es pas fait. Ta gueule à toi!
16: Ça colle 7? Bon, allez, on parle depuis chez
7: Gérard, je suis juste. Vas-y,
16: c'est
7: français,
16: moi, je me balade à toi. Allez, on continue.
18: La question.
16: On y va, c'est parti.
17: C'est signal qu'ils attendent la question, là, Gérard.
15: Ouais, non, mais ils attendent la question.
17: Bah, ils sont en train de chanter.
15: Ta gueule, ta question. Ils ferment leur gueule, que je pose la question. Vous fermez vos gueules!
18: 22!
15: Bon. Alors, que pensez-vous?
18: Papéa.
15: Oh, ta gueule, toi,
16: On est laisse tomber, laisse tomber. Gérard, t'es grossier quand même. Hein. Tu restes poli avec les filles. Pense à nous deux, sur les plages, les cocotiers, vas-y. Pose la question.
15: Pensez-vous que ceci a une grande importance pour passer le bac, comme il y a une étudiante là? Elle peut peut-être répondre?
18: Non.
16: Ouais.
18: Bah ouais, moi j'ai passé le brevet, on m'en avait prêté un, j'ai eu mon brevet.
7: Ça t'a aidé.
15: Ça t'a aidé?
18: Bah oui.
15: Ah ouais.
18: Parce que je me rappelais plus, parler. Je ne me rappelais plus de la solution du théorème de Pythagore en fonction de qui est égal à R.
16: Mais arrêtez, vous parlez trop compliqué pour Gérard. Déjà, 2 plus 2, c'est dur pour lui, alors le théorème de Pythagore, faut pas déconner non plus.
15: Non mais déjà, toi tu as l'affirmé, c'est pas toi que je m'adresse, c'est celle qui parle, elle donne son nom s'il te plaît.
18: C'était Caroline.
15: Ouais, alors Caroline.
16: Mais Gérard, le théorème de Pythagore, c'est 3, 14.
15: Ta gueule à toi, je t'ai pas parlé.
16: Mais Gérard, tu sais compter au moins.
15: Ta gueule.
16: Jusqu'à 12.
15: Ta gueule.
16: Pourquoi tu parles comme ça, Gérard?
15: Alors, pour l'instant, vous allez fermer, vous allez laisser parler Caroline, s'il vous plaît.
18: Caroline.
15: Alors, ouais. Caroline.
18: Ouais, bah, moi, ça m'a servi pour mon brevet.
19: Ouais.
18: Parce que, en fait, je ne savais plus la solution du théorème de Pythagore. Point de vue de la racine carrée au cube du théorème de Thalès.
16: Mais, dis-moi, Caroline.
15: Attendez, stop! Il y a un message sur Minitad, il y a FIFA qui dit, GG dit à Julie de décrocher la Belgique, dis-le à l'antenne, c'est urgent, merci.
16: C'est d'accord, la
17: raison. Vu que la Belgique sonne pas, j'ai rien à décrocher.
15: Donc,
17: si on s'enchaîne ton débat, ça n'a pas de rapport.
15: Le FIFA sur la Belgique, personne sonne. Donc,
16: il est de quelle couleur ton tatou?
15: Ça te regarde pas, donc...
16: Ta couleur au moins.
18: Il est vert.
16: Quelle couleur il est? Il est de quelle couleur ton tatou?
18: Il est vert, Gérard, c'est ça?
15: Non, pourquoi? Il est noir.
16: Pourquoi tu veux pas le dire?
18: Il est vert, c'est ça?
16: T'es trop un con, Gérard.
15: Ouais, t'es trop con, et ben moi je t'emmerde.
16: Mais non, mais quand même, il est vert, sa couleur.
15: Alors, allez hop, la 8e elle est posée, on va passer à la 9e.
18: Déjà?
15: Bah c'est quoi, oui.
16: Non, mais attends, il en a sauté combien, là?
18: Ouais.
16: Je suis tombé, c'est pas ce qu'il dit.
15: Attends, je sais pas ce que je dis, mon pote, si t'es pas content, tu vas te faire foutre.
16: Il est complètement en dessous, alors.
18: C'est ça.
16: Vas-y, pose, on en est à la 9, vas-y.
15: Recevez-vous des messages d'amour, on va mettre une musique, on va mettre, est-ce que tu viens pour les vacances quand même?
16: Gérard,
18: c'est de la dope, ça.
16: Gérard, mais c'est de la bonne musique.
15: On va mettre, quoi?
18: Anaïs et Didier Barbelivien pour
7: changer. Ça va nous faire marquer, Gérard, t'as qu'à lire.
15: Ouais, attends.
7: Mais c'est marqué.
15: Ouais, je comprends pas ce que tu m'as marqué.
7: Marqué Veuran.
18: De Rembrandt, avec Friends.
15: Dire Rembrandt, c'est...
18: Friends. Happy there for you.
15: Ah, ouais, c'est une musique.
16: Allez.
15: Donc, on va accueillir Léa, Caroline...
18: Sandrine.
15: Quoi, Sandrine? C'est nouveau, ça, Sandrine.
16: Welcome. Trop du cul, Gérard.
18: La caramel.
16: Bah, elle est là depuis le début.
18: Ouais. Bah ouais, je suis là depuis le début, moi.
16: Alors, Gérard, tu débloques?
15: Ouais. Oh, bon, c'est bon?
16: Ouais, c'est bon.
15: Ça y est, vous allez vous calmer?
16: Ouais.
15: Donc, je redonne les numéros, donc 0800 08 5000 et 0800
7: 3.
18: Ah, non,
15: mais c'est bon.
7: Moi,
18: mais
16: tu t'es
18: trompé.
7: J'ai un message.
16: J'ai un message. J'ai un message.
7: J'ai un message sur le tatou de Gérard, c'est marqué ça, Gérard.
15: Non mais ça j'en ai rien à foutre là-dessus, c'est même pas la peine de t'amuser avec.
7: Non mais je...
15: Donc je redonne les numéros, donc
18: 0800 5000
15: et pour les Belges
16: 0 39 5000.
15: Comment
16: 39
18: 0 33 1 79 5000.
15: Voilà, et 36 15
18: code Custom Radio, rubrique direct.
16: Alors quelle couleur est l'être tatou?
18: Noir.
15: Ça te regarde pas.
7: Il est noir, moi j'ai
16: pas. Mais putain, pourquoi tu peux pas le dire? C'est qui t'empêche de le dire? Culé,
15: va. Culé, l'enculé, tu sais ce qu'il dit, il t'emmerde.
16: Il t'emmerde. Ouais.
18: Il y a la question.
15: Ok, l'enculé, il t'emmerde.
16: C'est qui t'a donné ton tatou?
15: Gala, Gala, j'attends ta réponse, je sais pas ce que tu veux me dire, hein, Gala, donc
19: À mon avis, elle va dire free for desire, un open free for desire.
15: Non, non, c'est pas le terme.
19: Bon, allez, accouche sur la question qui est officielle, là.
15: Là.
19: Allez, vas-y. Allez, la cinquième, la cinquième question.
18: Allez, la cinquième, là.
15: Recevez-vous des messages d'amour?
19: Oui.
18: Léa.
19: Oui.
18: Oui.
19: De quelle couleur est-elle, ton tatou?
18: Léa, oui.
7: Elle est noire, je l'ai devant moi, il y a un message de marqué sale, Gérard.
15: Attends, déjà celui qui s'a...
7: Ah, il y a un message.
15: Non, mais c'est bon.
18: C'est moi, c'est mon portable qui t'appelle, Gérard.
19: C'est qui l'appelle? Arrête, arrête.
7: Comment je fais
15: non,
7: pour...
15: Non, mais moi, je fais pas de débat.
7: Comment je fais pour lire?
15: Non, mais tu te démerdes.
19: Arrête, Gérard, tu lâches tout. Elle faudrait peut-être dire le numéro à l'antenne. Quoi, l'école?
18: Les bas de GG. Les bas de GG. Allez, vas-y, GG.
7: Vas-y, Gérard.
15: Alors, je viens de poser la question. Recevez-vous des messages d'amour?
18: Oui.
19: Je
15: t'aime. Ça dépend. Pas le cam.
19: Je pense que c'est le message d'amour que tu
15: reçois.
19: Mais jamais le mercredi. Le mercredi, j'en reçois jamais.
15: Ouais, le mercredi, t'en reçois jamais. Je m'en bats les cacahuètes, ok?
19: Pourquoi?
18: Mais non, c'est important.
19: Les cacahuètes. Parce que je t'aime le lundi. Je vais passer jamais le mercredi, parce que jamais dans un bus.
15: Eh, c'est moi qui pose la question.
8: Gérard.
15: C'est moi qui pose la question.
8: Gérard, tu te calmes?
19: Alors, le 06.
8: Non, tu te calmes, tu enchaînes ton débat et tu...
15: Non, mais déjà, ils vont la fermer, ils vont répondre à la question.
19: Mais c'est clair,
8: tu n'arrêtes pas de hurler, comment veux-tu qu'ils se calment? Alors tu te calmes et tu reprends ton débat.
15: Bah déjà, ils vont se calmer quand je parle,
8: tu
15: quand je pose la question.
8: Tu reprends ton débat. Je les enlève, tu poses ta question et tu les reprends un par un, ok? On y va.
15: Alors, recevez-vous des messages d'amour? Léa?
18: Oui.
15: Oui, pourquoi?
18: Bah, je sais pas, on m'en envoie, voilà.
15: Et tu réponds?
18: Non.
15: Non, d'accord.
18: C'est un inconnu en ce moment, ça fait 2 mois que ça dure.
15: Mm-hmm.
19: Bon d'accord. Mais jamais le mercredi.
18: C'est GG justement.
15: Hein?
19: Putain, on m'entend là ou quoi?
20: Et jamais le mercredi.
18: Non, c'est vrai.
19: Oh, je peux parler. Moi, je pense que il y a Christine qui envoie des messages d'amour à Gérard.
20: Non, parce que son tatou, ils sont la Adidas. Gérard.
15: Ouais.
19: Je peux parler.
18: Il va bien faire du blanc.
19: Attends. C'est toi.
15: Bon d'accord. Ok. Bon, Caroline.
18: Ah. Bah, moi, je peux pas recevoir des messages.
21: Elle en a pas!
19: Non,
21: elle
19: n'est pas une excuse, Caroline. C'est pas une excuse, c'est moi en avoir un.
18: Oh là là.
15: De quoi?
19: T'en veux un, t'as tout, Caroline?
18: Ouais, je veux bien.
19: Mais de quelle couleur?
18: Noir, pas bleu, violet.
19: Comme Gérard.
15: Ouais. Okay.
19: Est-ce que tu veux le tatou de Gérard, marron chiasse?
15: C'est ça.
19: Bah, il est rouge, celui de Gérard. C'est la même couleur.
18: Non,
19: parce que tu veux dire, Gérard, t'as des hémorroïdes, des ongles éclatés, c'est ça?
15: Ouais, bah, c'est bien. Toi, quand t'auras fini avec tes petites conneries, tu me feras signe, ok?
19: Ok, Gérard. Bah, je peux pas te faire signe, attends. Il y a pas de caméra chez moi.
15: Ouais,
19: il est électrique ou nucléaire, ton tatou? On me voit là sur Fun TV, regardez. Regardez-moi.
15: Ouais,
19: me balade à poids ou chez moi. Si tu veux, Gérard, on peut se cotiser pour t'en faire un cerveau. Hein.
15: Ouais, bah, c'est bien, t'as raison. Continue.
18: Gérard.
15: Oui.
19: Pose une autre question.
18: Tu vois derrière toi, on voit une. C'est qui?
15: C'est ma soeur dans la culotte d'un zouave.
18: Non, mais dis-moi qui c'est qui est à côté de toi.
19: Et là, la bouteille, Gérard.
15: À côté de moi, il n'y a personne.
18: Mais non, mais derrière toi, sur l'écran, c'est une fille.
19: Mais derrière lui, c'est un écran bleu.
7: Bon, Gérard, continue ton débat, là, parce que c'est Françoise, la fille.
19: Ouais, la sixième question.
15: Donc alors, lors des entretiens, votre tatou, lors des entretiens professionnels, est-ce que votre tatou sonne?
19: Je sais pas, j'ai pas de boulot. Non, je le prends pas.
15: Bah attends, et celui qui dit, je sais pas, j'ai pas de boulot, bah dans ce cas-là, mon pote, tu te démerdes pour en trouver.
19: Mais j'ai pas de tatou, j'ai pas de boulot.
18: Il en cherche, hein.
15: Mais attends, il en cherche,
18: Et qu'est-ce que t'en sais?
19: Ouais, je cherche un tatou avant, hein. Et toi, tu parles, mais est-ce que t'as un boulot?
18: Ouais.
15: Qui?
19: Mais il a un tatou.
15: Qui?
19: T'as un tatou, Gérard.
15: Non, mais attends, qui c'est qui vient de poser la question, bête et méchante, là?
19: Un mec.
15: Ouais, bah, donne ton nom,
19: lâche ton nom, ouais.
20: Mais on
19: lâche
20: ton nom,
19: Gérard, il veut pas lâcher son nom.
15: Ouais,
19: c'est Julien.
15: Ouais, alors?
19: T'en as un de boulot, toi?
15: Ouais, pourquoi, ça te gêne?
19: Bah ouais, parce que j'en ai pas.
15: Ah bah, si t'en as pas, tu fais comme moi, hein.
19: Gérard, pas de boulot, Gérard, il s'est manipulé, c'est pas pareil.
15: Ouais, c'est ça.
19: Eh, si t'as un boulot, c'est parce que t'as un tatou?
18: Gérard, il a
15: pas du tout.
18: Sécurité.
19: Tu parles, les gars, avec les 20 balles par mois qui gagnent.
15: De quoi?
19: Non, rien. Eh, de quelle couleur il est, ton boulot?
15: Non,
19: il est rose.
15: Pour petit con.
19: Il est rose.
15: Je sais pas ce que t'as, Julien, mais t'as... Je vais te dire une chose, t'as, pour moi, t'es vraiment con. Hein.
19: C'est pas moi qui t'ai parlé, Gérard, là.
15: Non, non, mais même.
19: Et Gérard, tu me rendras ma gomme, hein, et mes crayons. Gérard, on est tous des cons, et toi le premier.
15: Ouais,
19: et que t'as un tatou en location, toi.
15: Ouais, ben, je vais te dire une chose, tu sais ce qu'il dit, le con? Avec un con comme moi, on s'amuse, avec un con comme toi, on se fait chier. Ok.
19: Ok.
15: Voilà.
19: Non, ça,
15: alors maintenant, Léa.
5: Eh ben.
15: Lors d'un entretien professionnel, est-ce que ton tatou sonne?
5: Non.
20: Mais pourquoi?
5: Bah, je sais rien. Je me demande des fois.
20: Eh, ouais. Vous êtes un petit peu bête, les gars. Lors d'un truc professionnel, on l'éteint son tatou.
15: Oui, tout à fait.
5: Ah, c'était une question.
20: Mais Gérard, lui, quand il travaille, il l'éteint pas.
5: Pourquoi tu l'éteins pas? C'est pas professionnel.
20: Et toi?
15: Non, il est éteint.
20: Non, il est éteint, amateur. Et toi? Ouais, parce que quand tu suces, bon, ça vibre et pas après. J'ai pas de cicatrice.
15: Ouais, je vais te dire une chose, quand t'auras fini de t'amuser avec l'histoire de Tsusé ou autre, tu me feras signe, ok?
20: Bah, tu vas balader à poil.
15: Maintenant.
20: Je continue, tu peux dire ce que tu veux.
15: La dernière question.
20: Ah non, c'est l'avant-dernière, celle-là.
5: C'est pas possible.
15: La dernière question, parce que après,
20: Tu vas aller au cours. Est-ce que votre tatou sonne quand vous prenez une douche?
5: Ah non, faut continuer là. Ça va pas s'arrêter.
20: Vous foutez-vous votre tatou dans le cul?
15: Est-ce que tu te fous ton tatou dans ta bouche quand tu manges?
20: Non mais toi tu te fous dans le cul. Mais ça dépend. Alors là je vais dire, mais ça remonte à longtemps. Non?
15: T'as raison.
20: Bah, il le faisait déjà avant toi.
15: Alors, lors d'un contrôle de police, est-ce qu'il sonne souvent?
20: Alors, c'est quoi cette fameuse histoire? Raconte.
15: Non, mais, je vais vous prendre chacun votre tour, vous allez répondre.
20: Léa!
15: Pourquoi?
5: Parce que t'en as pas. Mais si, j'en ai un.
15: Ouais, mais quand on te demande tes papiers, ton tatou, est-ce qu'il sonne ou pas?
5: Bah non.
20: On n'est pas tous comme toi, on se fait pas contrôler toutes les 5 minutes par des flics.
15: On n'a
20: pas tous une gueule de con, s'il te plaît. Gérard, t'as un attentat à la pudeur à lui tout seul.
15: Attends. Et celui qui dit que j'ai pas une gueule de con, tu sais ce qu'il te dit, la gueule de con, à ton merde.
5: T'as une gueule de con, Gérard.
20: Je suis désolé, mais t'as vraiment une gueule de con, Gérard.
15: Eh ben, dans ce cas-là, si j'ai une gueule de con.
20: Malgré que t'as un corps de boys band.
15: D'accord, continue. Je te préviens, il est 1h46, de toute manière, c'est la fin après.
20: Mais non.
21: Gérard, t'as un passe au mur, ça.
20: Les flics, ils le repèrent à l'odeur.
5: T'es pas au courant, il y a eu des changements.
15: De quoi?
5: Ça continue jusqu'à 3h cette fois-ci.
15: Non, ça s'arrête à 2h du matin. Ça s'arrête à 2h.
20: Il
15: est 1h47 et ça s'arrête à 2h du matin.
20: Je voulais témoigner là pour l'histoire de... J'étais dans ma voiture. C'était une voiture volée. Et puis il y avait des carabines derrière. Et puis j'avais une seringue au bras. Et puis j'étais en train de semer un pétard. Et merde, qu'est-ce qui se passe? Je me fais arrêter par les gendarmes et mon tatou il sonne. Ils m'ont grillé, c'est con. C'est bête, ça.
5: D'accord.
20: Et voilà. Parce que mon tatou a sonné.
5: Elle en a pas.
15: Attendez, faudra peut-être vous mettre d'accord. Léa, t'en as pas, Caroline,
5: t'en as
15: pas.
5: Moi, j'en ai, mais...
15: T'en as.
20: Les questions même.
5: Mais Gérard, écoute-moi, c'est Caroline. Tout à l'heure, je t'ai dit qu'on m'en avait prêté un au moment du brevet, ok?
15: Ouais.
5: Bon, et ce jour-là, j'étais dans ma ville et tout ça, et je croise un agent de police. Il m'a demandé mes papiers, tout ça, parce que j'étais mal habillée, j'avais un piercing et j'avais les cheveux rouges. Et ils m'ont demandé
20: t'étais mal habillée.
5: Mon tatou a sonné, c'était marqué Taco qui est prête, viens la chercher. Et du coup, j'ai passé la nuit au poste.
20: Gérard, je voudrais savoir si ton tatou a sonné quand t'as passé ton CAP routier.
15: Mon CAP routier, de toute manière, j'ai pas passé mon CAP routier, d'accord.
20: Menteur.
5: Il a passé
15: Oh, je vais dire une chose, tu sais ce qu'il dit, le salaud.
20: Je veux pas le savoir.
5: 80. 82.
20: 21.
5: 81.
20: Et bonjour les questions,
21: même
20: le numéro de tatou du con du village.
15: Pauvre bande de cons.
5: Il faut l'appeler.
20: Gérard, mais on parle pas de toi, Brutti.
15: Non, mais vous êtes vraiment des cons là.
20: Bah, j'ai l'adresse. Ah, merci Gérard.
15: Non,
20: c'est un compliment
5: venant
15: de toi.
5: Mais ça va casser quoi.
15: Non, mais de manière. Ouais, vous croyez que je... Ta gueule toi.
20: Comment tu me parles?
15: Gérard, comment tu parles? Dans ce cas-là, tu la fermes.
20: Tu la fermes sur quoi?
15: Déjà, tu as pas recommencé.
20: Ta gueule.
15: Bonne
20: nuit à tous.
5: La conclusion.
15: La conclusion, vous la faites.
20: Léa.
5: Les tatous,
20: 24 sur 24, il fait la gueule.
5: Je vends mon tatou.
6: C'est bien.
20: Combien?
21: J'en sais rien, en fait. Faut que je
20: tu le vends à qui?
21: Ah bah justement, Caroline, elle en a pas, donc Caroline, ça t'intéresse?
20: Bah, Gérard, est-ce que tu voudrais avoir deux tatous pour avoir des
22: émotions encore plus vibrantes? Gérard, elle pose toujours les mêmes questions et toujours au mec qui a des tatous.
20: Non, pas dans la main, t'as pas compris.
7: Bon Gérard, la conclusion, allez.
20: Allez, dépêche-toi et trou de balle.
6: Ta gueule, toi, va te faire foutre.
21: Eh, tu parles autrement à tes auditeurs, hein, Gérard.
6: Mais attends,
21: c'est
6: pas
21: professionnel.
6: Attends, si tu parles comme
21: ça,
6: si
21: tu n'es
20: qu'un imbécile, Gérard.
21: Désolé, sur Fun TV, tu n'es pas beau quand tu t'énerves.
6: Ouais, ben,
20: je veux dire,
6: ma chérie, c'est pas
20: quand tu t'énerves.
6: Ma chérie, c'est,
21: je ne vais pas payer 90 francs par mois pour voir une gueule d'un bagel qui s'énerve toutes les 5 minutes à l'antenne pour dire que des conneries.
6: Non, mais attends,
20: c'est pas sympa pour
6: moi. Léa, c'est ton problème, ma chérie, si tu payes 90 francs par mois, c'est pas moi qui t'énerve.
21: Mais Léa, c'est Séverine.
20: Eh ben, c'est pas.
6: Séverine, maintenant. C'est nouveau, ça.
21: C'est
6: nouveau, celle-là, encore.
21: Léa, là, c'est Léa.
6: Allez, Léa. Léa, la conclusion.
20: Non, mais Caroline, tu peux venir chez moi, c'est gratuit, je me balade tout nu.
6: Donc,
20: elle est le cours à
6: On fait la conclusion, on la ferme.
20: On la ferme toi-même, gros con.
6: Va te pas enculer, toi, connard.
20: On la fait chacun son tour, la conclusion.
6: Alors, Léa, ta conclusion.
21: J'ai déjà dit ma conclusion.
6: Alors, Caroline.
21: Léa, tu nous fais chier.
6: Eh ben, c'est bien.
20: La conclusion, la chérie, c'est un con, point final.
21: Je suis pas ta chérie, t'as compris. Puis de manière, tu... Non,
20: elle, elle commence à parler comme toi. Elle a
6: Caroline, ta conclusion.
21: J'en ai pas, j'ai pas de tatou. Qu'est-ce que tu veux que je te dise?
6: Alors pourquoi que t'appelles?
20: Ta seule.
21: Tatou.
6: C'est bien, Olivier.
20: Allô,
6: c'est bien.
21: Allez, réponds.
6: Caroline.
20: Y'a pas
6: ta conclusion.
20: Y'en a pas.
21: La conclusion.
6: Oh,
21: la conclusion.
23: La conclusion.
7: Gérard est un con.
20: Tu pourrais moins répondre.
21: Il est vraiment.
20: Il est vraiment. Il est vraiment.
21: La la la la la la la la.
20: Oh. Ouais, c'est pas là. Oh, il va tout casser.
6: C'est bien, dans ce cas-là, la conclusion...
21: Le tatou de GG. Le tatou de GG.
6: Bon, toi, tu la fermes, Léa.
20: Il se fout dans le cul, il se fout dans le cul.
6: Et Léa.
20: Et Léa. Léa. Jusqu'aux
6: Léa.
20: Et Léon, ça repart les trous de nez. Mais Gérard, est-ce que tu...
6: Ça commence à...
21: C'est pas beau ce qu'il fait à l'antenne, Gérard.
6: Oh, vous êtes lourds.
20: Oh, Gérard, tu amènes ton tatou en vacances.
23: Wow. On fait la conclusion, alors. Léa et Caroline ont déjà conclu, tu continues avec les garçons.
6: Ouais, quand il y a les...
20: Allez, mec ton cul! Chacun son tour,
6: Alors, maintenant, celui qui vient de dire mec ton cul, tu vas répondre tout de suite, toi.
20: Voilà.
6: Alors?
20: Alors?
6: Hey,
20: il y a plus personne, là.
23: Julien!
6: Julien, tu t'accouches ou quoi, là?
20: Vas-y, Julien.
6: Ta gueule, moi, je t'emmerde, tu fais la conclusion.
20: Ouais, la conclusion, c'est qu'un tatou, c'est très utile.
6: Ouais.
20: C'est vachement chouette.
6: Mmh.
20: C'est extra fou.
6: Ouais.
20: C'est super, quoi.
6: Ok.
20: Ok, ça te va?
6: Ouais, c'est bon, on va prendre...
23: Patrick.
20: Oui, moi, ma conclusion sur le débat, sur le tatou, c'est que j'ai pas de tatou, et sur les vacances, c'est que je travaille.
6: Ok.
20: Donc comme ça, c'est clair.
6: D'accord.
23: Lionel?
20: Moi, j'ai acheté un tatou, simplement, pour embêter Gérard.
6: C'est bien. Et qui c'est qui nous restait?
23: Fonzi.
6: Fonzi, là.
24: C'est le tatou que je préfère en toi.
6: Ah c'est bien. Moi je vais vous dire une chose que voilà donc.
7: Et ton poème?
6: Non, il y a pas de poème sur les tatous.
7: Il y a
6: tatous.
7: Pas de poème.
6: Donc maintenant si sont encore là, si on pouvait les reprendre les uns derrière les autres et qu'ils me posent.
7: Ah non, ils sont plus là.
21: Moi je suis encore là.
20: Et moi aussi.
6: Donc
7: il y a pas de poème. Attends mais tout le monde va être vachement déçu.
6: Non.
21: Allez Gérard, un poème.
6: Moi je m'en fous de manière de le feu. Je le vire demain. Alors t'arrêtes un peu avec ça.
21: 80.
20: Non mais il faut pas pédé. Comme ça.
6: Gros pédé. De manière ça vient des enculés qui disent ça.
20: 82, 21, 80.
6: Ouais c'est bien, continuez comme ça, tu m'intéresses. Alors maintenant je vais poser Léa. Je te demande pour finir en attendant. Est-ce que t'as deux questions à me poser sur moi?
21: Moi j'en ai plein, Gérard.
20: Moi j'en ai deux, Gérard.
6: Non, ta gueule pas. Les cums, vous fermez vos gueules un peu.
21: Ouais, moi j'en ai. Que s'est-il passé exactement avec Carole?
6: Qui pose cette question?
21: Léa.
6: Alors Léa, je vais te répondre tout de suite avec Carole. comme tu penses savoir ce qui s'est passé.
21: Ouais. Ah,
6: c'est que Carole a eu soi-disant un accident de voiture.
21: Ouais.
22: Finalement, elle a eu une érection, tu t'es
6: appelé. Ta gueule à toi. Toi, tu as la fermé déjà.
21: Attends, c'est pas... non, c'est triste.
22: Dépêche-toi, bon, Gérard, tu vas la mettre, Carole, il s'appelle Gérard.
21: Vas-y, vite. Dépêche-toi, j'ai pipi.
22: Ça va prendre.
7: Fais-toi respecter un peu, Gérard.
22: Bon, Gérard, lâche la bouteille et parle.
21: Bah, GG. Enlève la bouteille de whisky là.
6: Alors,
21: ça,
6: Léa,
21: pas beau, ouais.
6: L'histoire de Carole, c'est que soi-disant qu'elle aurait eu un accident de voiture et qu'elle serait hospitalisée et qu'elle aurait eu pas mal de problèmes, et je me suis renseigné. Donc apparemment, ça serait faux. Elle n'aurait rien eu.
21: Donc c'est une mythomane.
6: Voilà.
21: En fait, alors, la deuxième question.
6: Oui.
21: Est-ce que c'est vrai que dans les chiottes de la loco, il se passe certaines choses avec toi?
6: Non, c'est faux. Là, je peux te menteur. Dire ça.
21: Il faut une preuve.
6: C'est
21: en
6: tout
21: fait,
6: à fait faux.
21: Carole, elle a
6: faux.
21: Fait semblant d'avoir un accident parce que quand elle a vu ta gueule, elle s'est dit...
6: Non. De toute manière, elle a jamais répondu à mon courrier. Olivier, tu m'arrêtes ça, s'il te plaît, maintenant.
23: Mmh. Oh, bon. Gérard, tu continues, s'il te plaît.
6: Tu l'as entendu, une dernière question? Je t'ai répondu, Léa, donc si tu veux en savoir plus un peu sur moi, t'attends un petit peu, je te rappelle.
21: Ou
6: autre. Ok.
21: Ou Julie me dira tout, Olivier.
6: Non, mais si tu veux me parler, tu laisses ton numéro et je te rappelle après.
21: Okay.
6: Donc, Caroline, pardon.
21: Moi, je voudrais savoir si t'as vraiment fait l'amour et est-ce que tu vas faire un enfant à Françoise?
6: Non.
21: Parce que...
22: Oh, il va pas être joli, hein.
6: Alors, je vais
21: non,
6: dire...
21: Non, mais déjà, quand tu vois sa gueule sur Fun TV et celle de Françoise, quoi, je me demande, mais qu'est-ce que c'est là, quoi.
6: Ouais, d'accord. Alors, dans ce cas-là, qu'est-ce qu'on fout là si t'es pas contente, ma cocotte? Dans ce cas-là, tu changes de radio et tu
21: non.
22: De toute façon, est-ce que... tu seras sur Europe 1, donc tu seras un petit
21: la
22: peu
21: radio,
22: partout.
21: La radio, c'est la...
6: Attendez.
21: C'est pas là.
6: Ouais, tu la fermes.
23: Est-ce que Gérard pourrait nous rappeler combien d'auditeurs il y a tous les jeudis, déjà, qui t'écoutent?
6: Ouais, pour conclure un peu.
22: Ouais, 12 milliards.
23: Pour conclure.
22: Alors, 12 milliards.
21: Christine et Françoise. Il y en a que deux. Moi, c'est Fun TV.
23: Pour conclure, les statistiques...
6: Alors, il y a 12 milliards 764 millions 956 auditeurs.
22: On en a gagné depuis
6: entre 1h et 3h du matin.
22: Bien,
6: voilà.
22: Il y a 12 milliards en France.
23: Il y a plus de la terre entière qui nous écoute.
21: Gérard,
23: tous les jeudis soir.
21: Je te pose ma deuxième question.
6: Oui. C'est qui?
21: C'est Caroline.
6: Ouais, Caroline, j'écoute.
21: Attends, je vais en trouver une. Enfin, dépêche-toi.
6: Non, mais dépêche-toi.
21: Est-ce que tu as fait l'amour avec Angélique?
6: Faux.
22: C'est faux.
6: Bon, attends, c'est pas au Kim que je m'adresse, d'accord?
22: Non, mais c'est faux, j'ai deviné tout de suite.
6: Non, mais de toute manière, c'est pas à toi.
22: Je sais
6: que
22: pas pourquoi, j'ai une intuition comme ça, j'ai été touché par la grâce.
6: Ben, d'accord, et ben voilà.
22: Donc c'est faux.
6: Donc, maintenant, je vous donne rendez-vous à la rentrée.
21: Et moi, Séverine?
22: Ah, merde.
6: Ah, non, mais attendez, il n'y a pas de Séverine, hein, normalement.
21: Merde.
6: Non, il n'y a pas de Séverine.
22: Bah, je dois bien revenir avant, Gérard.
6: Il y a une Séverine?
21: Bah oui.
6: Bon, Séverine, vas-y, je t'écoute.
21: Ouais, je voudrais savoir, est-ce que ça t'a fait du bien quand t'as fait l'amour avec Arnett et Luigi?
6: Là, je vais te dire une chose que je suis pas du tout de branché, mec. Bon, ouais, c'est bon, Olivier, s'il te plaît, quand on pose des questions.
21: Contre,
6: mais merde, ça nous emmerde, ça!
21: Homme et homme, non.
23: Tu réponds aux questions.
6: Donc, Séverine, je te dis tout de suite, je préfère être branché côté nana que mec, ok?
22: Prouve-le.
21: Prouve-le.
22: D'après ce qu'on entend à la loco, ça doit être quelque chose. Hein.
6: Ouais, déjà à la loco, de toute manière, quand vous aurez fini vos conneries. Bon, ça y est.
7: Mais je suis pas rien.
6: Non, mais c'est bon.
21: Il y a
6: pas
21: de
7: pas
21: tout là, je sais pas quoi.
6: Bon, donne-moi ça.
7: J'arrive pas.
6: Donne-moi ça.
7: Il y a un numéro dessus. On t'a envoyé un numéro, Gérard.
6: Non, mais ça, j'en ai rien à
22: foutre. J'ai une idée, on va pas le garder son numéro dans la ville.
21: Gérard. Ah ouais, c'est une bonne idée ça.
22: Hein
23: bon, Gérard, les gens ils écoutent à la radio, ils voient pas ce que tu fais, c'est ton tatou, donc voilà. Tu enchaînes tes questions.
7: Il a éteint son tatou.
6: Voilà, comme ça il est éteint, comme ça je serai plus emmerdé. Donc Séverine. Toi tu la fermes pour un
22: instant. Il a eu un accident voiture.
6: Séverine.
21: Oui.
6: Ta deuxième question.
21: Est-ce que t'as envie de faire la moitié du livre?
6: Alors là, j'ai
22: oui, Tu peux le dire.
6: Non, mais ça,
21: Mens pas.
6: Non, mais attendez. Ah, oh!
22: C'est ton fantasme. Avec quoi tu veux qu'il fasse ça?
6: Ça, avec Julie, de toute manière, il n'y a rien eu, Julie. Peut-être quelqu'un, on n'en sait rien, ça c'est pas mon problème, c'est pas moi qui irai l'embêter là-dessus.
21: Comme tout le monde.
6: Non, de quoi sur mon t-shirt, tu as marqué quoi?
21: C'est marqué, Julie, je t'aime, je vais faire l'amour avec toi.
6: Ah bon? Depuis quand?
21: Bah, c'est marqué, hein.
6: Ah ouais, c'est marqué où? Sur ta Fun TV? Où?
21: Dans le dos.
6: Ah, dans le dos, c'est marqué Fun Radio. T'as raison, toi. T'as moitié starbé, ma chérie.
22: Ouais, de toute façon, il sait pas lire, alors.
6: Non, tu vas aller. Allez, on va terminer. On va terminer avec deux chansons, donc je vous souhaite, je vous souhaite de bonnes vacances pour le mois d'août. Pour
22: ceux qui partent. Je te dis.
6: Donc bonnes vacances, c'est pour ceux qui travaillent.
21: Merci.
6: Adieu.
21: Gérard,
24: moi je te souhaite de bonnes vacances.
7: Ouais, on va mettre une.
24: Ouais, bonnes vacances, Gérard.
7: On une chanson. Tu choisis entre les deux. Choisis laquelle?
6: La première. On va finir sur la deuxième et puis donc je vous souhaite.
7: Laquelle?
6: On va partir avec quitter l'autoroute. Comme il y en a beaucoup qui sont sur la route, prudence.
21: Mais c'est nul comme chanson.
24: Moi, sur la route, j'ai surtout peur de croiser Gérard.
6: Donc c'est nul, mais quitter l'autoroute.
21: Pas, je sais pas, moi, Nirvana, et puis voilà.
6: Mais non, mais il n'y aura pas de Nirvana.
24: Gérard, on va passer quitter l'autoroute en hommage à Carole.
6: Non, ça sera quitter l'autoroute voilà. Pour tous ceux qui partent en vacances et voilà.
24: Et voilà. Carole, puisqu'elle a eu son accident quand même.
21: Non, elle n'a pas eu l'accident. Donc, en hommage à Carole. La gueule de Gérard, elle est sauvée, elle a bien fait partant, en fait.
0: Là, on va s'arrêter, et puis je tenais juste à dire qu'on retrouvera donc Gérard à la rentrée avec ses débats, et qui, j'espère, aura à chaque fin de débat un poème comme c'était prévu.
6: Hein, et ça, à la rentrée, oui.
0: En tout cas, vous nous avez bien fait une fois de plus ce soir au débat, et je sais que Caroline, c'est ton vrai prénom, non? C'est quoi ton vrai prénom? Elle est pas là? Caroline, non, elle est pas là, elle est partie. Caroline, elle est là?
2: Elle est partie.
0: Donc elle a regardé Fun TV, beaucoup de gens ont regardé, on sait bien pour elle.
9: C'est bien amusant, téléphone de côté contre.
0: Non, mais c'est juste pour dire qu'elle avait Fun TV et que, apparemment, elle s'est bien régalée et qu'on s'est bien marré aussi de notre côté.
9: Pour 90 balles, si c'est pour dire qu'elle a une gueule de con, bah.
0: Ceci dit, t'as pas une gueule de rêve non plus, hein, on peut pas non plus.
9: Julie, Léa, elle est toujours là ou pas?
0: Oui, elle va te la passer en antenne. Bon, en tout cas, on te retrouve à partir de la semaine du...
9: Du 4
0: septembre.
9: Bah oui.
0: Ah non, avant, mois d'août, dans la semaine du 18 août.
9: Hein?
0: Bah oui, moi je reviens le 18.
9: Ah non, mais attends,
0: On verra ça en antenne. Bon, dans tous les cas, nous on est à l'antenne à partir du 18, on est là demain, 22h. Et pour conclure, donc, comme nous l'a dit Gérard...
9: Quittez l'autoroute pour ceux qui partent en vacances et prudence sur les routes et revenez-nous en forme à la rentrée.
0: Voilà. Enfin, il y a demain encore l'antenne, hein, puis il y a la loco, et puis il y a plein de choses. Hein.
9: Et demain, n'oubliez pas pour la dernière de Lorenzo qui part en vacances, je crois, je sais plus où, là, qu'il a dit.
0: Malheureusement, au Bahamas.
9: C'est dur.
6: Déjà, bonsoir à tout le monde.
0: Bonsoir.
6: Bonsoir Cyril.
0: D'accord.
6: Bonsoir Karine.
0: Voilà.
6: Bonsoir Max.
0: Bonsoir, voilà.
6: Toi, Tmonière, je t'ai réservé ta surprise, mais voilà. Tu vas l'avoir. Hein.
0: Ça va aller, Cyril.
6: Depuis le temps, tu me le demandes. Ah, bah ça me fait plaisir.
0: Alors oui, alors je préviens tout de suite Cyril. Pour,
6: les 24 lignes.
0: Parce que Cyril ne connaît pas toutes les rouages de cette émission. Oui. Bon, je fais un petit peu d'audience. Mais dès que Gérard arrive... L'audience est automatiquement quasiment multipliée par 4.
10: Ah, c'est une pure merveille.
0: C'est instinctif.
10: Ce que j'ai dit.
0: Regarde, Cyril.
10: Ah, ça y est. C'est parti.
0: Cyril est en train de me dire, c'est marrant, Max, ton émission, alors que t'as l'air assez populaire en radio, personne n'appelle, hein. T'as vu que le standard.
6: C'est combien sur l'internet sans indiscrétion?
0: On était 180 connectés, Cyril, et on est passé déjà à 1800 connectés, comme ça, d'un coup, en l'espace de une minute.
10: Ça, c'est l'effet gilet de pied de poule, hein. C'est toujours pareil. Hein.
0: C'est énorme. Donc, Gérard, t'es pas venu les doigts dans le derrière.
6: Bah non.
10: T'aurais dû.
6: Non, mais...
0: T'es venu avec des poèmes.
6: Ouais, mais ça, pour l'instant, ils sont planqués, c'est tout.
0: Ils sont là. Il y a un gros dossier, Cyril, qui est là.
10: Ah oui. Ah, il y a du dossier.
6: Non, on touche pas.
0: Je te les donne, tiens, donne-lui, attention.
10: Au moins une petite phrase pour nous mettre l'eau à la bouche.
0: Voilà, exactement.
10: Non, c'est important.
0: Voilà, très bien.
6: Non, mais ça, pour l'instant...
10: Qu'on se chauffe un peu, là.
0: Il y a des messages en tous les cas pour toi. Il y a un certain J sur Internet concernant Cyril. Attends, merde, parce qu'il y a des messages qui arrivent, donc mais c'est très positif.
10: Ah oui.
0: Ça démarre très très fort pour toi, Cyril. Merde, parce que le temps que ça arrive, voilà. Trop fort, Cyril. Maintenant, grâce à lui, chaque week-end à la radio où je bosse à Grenoble, à Beldon FM, plus fort que Fun. Ah, je sais pas, voilà. Ah oui, la vie est une fête, oui, c'est ta signature.
10: Ah, bravo.
0: Voilà.
10: Magnifique, la vie est une fête, c'est vrai.
0: Voilà.
10: Surtout quand je suis à côté de notre ami Gérard.
0: Voilà, exactement. Donc, si vous avez envie de parler éventuellement, alors on va faire un petit délire avec Cyril parce qu'on est. On aime donner de sa personne et on est des gens relativement cultivés. Donc, si vous souhaitez aborder un sujet, quel qu'il soit, il suffit d'un mot, il suffit...
10: D'une lettre,
0: il suffit... quelque chose qui vous turlupine dans la vie de tous les jours, sur la planète. Eh ben, vous appelez au 0825 08 5000 à Karine, n'importe quoi. Je ne sais pas, quelqu'un qui voudrait qu'on parle un petit peu de ce qu'était le télégraphe à une époque ou de ce qu'est le vélo, le cyclisme, n'importe quel sujet, le sport. Hein, tu es très calé en histoire, en géographie.
10: En tout. En frisbee aussi.
0: En frisbee, donc n'importe quoi. Vous appelez au 0825 08 5000 et on se fera un plaisir avec Cyril de vous parler de toute cette chose et qu'on puisse partager ce qu'on appelle, nous, vulgairement, la culture. Et
10: vulgairement, oui.
0: Voilà, vulgairement, la culture. Gérard, donc, comme tu n'es pas venu les doigts dans le derrière, et comme on a quand même une petite demoiselle qui est avec nous, Muriel, t'as 18 ans.
1: Myriam,
0: pardon, t'as 18 ans.
1: Ouais.
0: Myriam, t'es chaude comme la braise.
1: Ouais, on peut dire ça.
0: On peut dire ça, cochonne.
1: Ouais,
0: Ça va être sexy.
1: Ouais.
0: Gérard est venu avec quelques petits poèmes. Parce que Cyril te connaît très bien lors des débats, mais il ne te connaît pas par rapport aux poèmes. Donc, si tu pouvais faire une petite démo. Et juste avant de démarrer, Cyril, tout ce que tu vas entendre est considéré comme étant déposé. Donc, que tu n'as pas le droit de réutiliser en télé, ni dans un livre.
10: D'accord.
0: Et que son style d'écriture et de façon de travailler et de mettre les mots en poésie est déposé.
10: D'accord, il n'y a aucun souci.
0: C'est parti.
3: Ouais, mais dans ce cas, il faut qu'il éteigne son micro.
0: Ah. Ouais, mais petit caprice.
3: Je sais pas sur quoi commencer, parce que là, vous me prenez de court.
0: En dessous.
3: Non, là, vous me prenez de court, parce que c'était pas prévu déjà que je commence si tôt.
0: Ouais, bah, qu'est-ce que tu veux?
3: Bah ouais, mais c'est toi qui commande, mais t'es marrant, toi.
0: Ouais. C'est ça qui fait mon charme, c'est que je suis marrant, ouais. Alors attends, je vais te mettre une petite musique, hein, parce que, bon, quand même, hein. Excusez-nous, ouais, mais... pour ceux qui se disent « Ouais, merde, Gérard et tout », bon, il y a...
3: Ouais, non, mais de toute manière, qu'ils arrêtent un peu avec les Gérard.
0: Alors, il y a Gérard, je t'aime, content de te revoir. Gérard, tiens, il y a un routier qui a envie de t'enculer.
3: Non, c'est
0: non,
3: bon.
0: Pas tout de suite, on va attendre un peu plus tard.
3: Non.
10: Un boulanger j'ai préféré, si vous avez, là.
3: j'aurais préféré que...
0: Allez.
3: C'est
0: pas ta chambre.
3: Alors, ma chouchoune. Je voudrais te lire les 7 lettres sur un spaghetto. Ma chouchoune. Je voudrais te dire les 7 lettres sur un totem. Ma chouchoune. Je voudrais te dire les 7 lettres sur un chorizo. Ma chouchoune. Je voudrais te dire les 7 lettres sur un bigorneau. Ma chouchoune. Je voudrais te dire les 7 lettres sur un slalom. Ma chouchoune. Je voudrais te dire les 7 lettres dans une sentinelle. Ma chouchoune, je voudrais te dire les 7 lettres sur un secrétaire. Ma chouchoune, je voudrais te dire les 7 lettres sur une sonnette. Ma chouchoune, je voudrais te dire les 7 lettres sur une station-service. Ma chouchoune, je voudrais te dire les 7 lettres quand on fait du tandem. Voilà, terminé, point final. Bravo. À la ligne.
0: Alors, la première question, moi personnellement, c'est de savoir est-ce que tu t'es inspiré de Motus, parce que maintenant tous les Motus sont en 7 lettres ou pas?
10: Je crois que c'est un poème pour Laurent Romé, je connais les chiffres.
3: Non. Alors, ça c'est des. Faut bien te dire une chose. Comment que c'est déjà son...
10: Cyril, mais tu peux m'appeler Jean-Charles.
0: Cyril. Ouais.
3: Cyril. Faut bien te dire une chose, que les noms, c'est des surnoms que je prends comme ça.
0: Ok.
3: Mais après, c'est moi qui les travaille. Par exemple, je prends dans un champ tout ça.
0: Ça c'est énorme. C'est-à-dire que
3: je peux aller loin. Là, à l'heure actuelle, je suis, je peux le dire, je suis à 1280. Hein?
0: 11 poèmes, un truc comme ça.
3: Non, mais 1282.
0: Ce qui est énorme. Et là, les auditeurs, vous ne savez pas, mais
3: je suis à 1282.
0: Myriam, c'est clair.

0: s'y attend pas.
1: C'est là.
2: C'est Myriam.
0: Non, non.
2: Non, Myriam, non.
3: Qu'est-ce que
2: t'en as pensé, Myriam, de ce petit poème?
3: Franchement, j'ai rien compris, quoi. Ah.
0: Moi, t'as rien compris, bien sûr, parce que déjà, une, on t'entend pas, parce que t'as, à mon avis, t'es avec un portable pourri.
2: Non, pas du tout.
3: Ouais,
2: non.
3: 93-10, je suis désolé, j'entends même la radio avec, alors, s'il te plaît.
2: Non, allez, et à part ça, non, mais t'as pas aimé, parce que t'as rien compris, Myriam, c'était magnifique. Il y a même Jean-Luc Reichmann qui est sur le net. Bah, écoute, un camp, le livre des recueils de tous tes poèmes. C'est vrai que tout le monde réclame ce livre.
0: Non, il y en aura pas.
2: Mais pourquoi?
4: Quel motif?
2: Mais exactement.
0: Non, parce que je les garde pour moi, c'est tout.
2: Mais attends, mais tu te rends pas compte de tout ce que t'as, tout ce que ça représente.
0: Je les garde pour moi.
2: Karine, fais quelque chose, quoi. Interviens dans cette émission, dis des choses. Il faut le pousser à ce qu'il sorte ce livre. Merci Karine, qui est bien entendu toujours fidèle à sa tradition.
0: Voilà. Tu vois, tu parles à un auditeur ou à une auditrice. Tu lui demandes qu'est-ce que t'en as pensé. Elle dit je comprends rien. Après, tu lui redemandes quelque chose. Hop, elle comprend rien.
3: Non, c'est Myriam, moi.
0: Oui, c'est ce que...
3: Non, il a dit Karine, là.
0: Non, il a dit Myriam.
3: Non, il a dit Karine. T'as dit Karine,
2: non, j'ai dit Karine, mais Karine m'a regardé, mais elle a pas percuté du tout. Karine est dans son délire de standard. Et
3: ouais, voilà, quoi.
2: Quand Karine est dans son délire de standard, il faut pas la déranger, d'accord?
3: Et franchement, attends, je veux dire quelque chose à Gérard, je l'adore, Gérard. Franchement, on dit c'est... Oh putain, il me fait kiffer grave, quoi.
4: Ouais. Bah, je te comprends, tu vois, je l'ai devant moi. Je peux te dire.
0: Non, mais je vais te dire une chose. T'appelles avec quoi, là, comme appareil?
2: Ouais, c'est quoi comme appareil?
3: Franchement, c'est un Nokia.
2: Ah ouais, mais alors ça, les Nokia, ouais, laisse tomber, hein.
3: Franchement, attends, c'est là, j'écoute la radio avec, quoi, franchement.
2: Ah ouais, mais bon, on n'a pas tant. Faut pas appeler avec des Nokia sur les radios nationales.
3: Ah ouais, franchement.
2: Bah ouais, Myriam, là, t'es complètement hors piste, hein.
3: Désolé, Max.
2: Bon. J'espère que vous allez être nombreux à poser des questions à Gérard. Beaucoup de questions à Cyril. Hein. Je vous rappelle que si vous voulez parler
0: apparemment...
2: d'un pas. Cyril, t'as peut-être des questions à poser à.
4: Ouais.
2: Notre...
4: Ouais,
2: vas-y,
4: ouais,
2: hein, tu
4: Gérard,
2: peux te lâcher.
4: Ouais, non, parce que j'aurais aimé qu'il nous explique un petit peu ce poème, là, à qui s'adressait.
2: Alors, d'abord, c'est. Qu'est-ce que c'est que ces 7 lettres? Ne les dis pas, on peut peut-être essayer de les deviner. Donc, on peut essayer. Parce que, après tout, je voudrais t'écrire ces 7 lettres. Alors, les 7 lettres, ça peut être quoi?
4: 7 lettres, il y a.
2: Il y en a tellement de choix. Il y a.
4: Vandame? Il y a Vandame, ouais, il y a pain d'épices.
2: Non. Est-ce que ça serait pas secrétaire, non?
4: Mais c'est. En fait, il y a un mot à trouver.
2: Il y a un mot, c'est quoi le. Redis la première phrase, c'est quoi?
0: Non.
2: C'est quoi ta technique? Comment? Redis la phrase de début. Je voudrais t'écrire les 7 lettres.
0: Oh, mais attends.
2: Tu t'en souviens pas?
0: Je sais même pas où qu'il est passé.
2: Et tu t'en souviens plus, là? Tu viens de le lire il y a deux minutes.
0: Mais pourquoi que je le retrouve dans tout ce que j'ai, là?
2: Je sais pas, c'est peut-être le mot amour.
4: En même temps, il y a 7 lettres à cravate, hein.
2: Chaussures, non, chaussettes, baiser.
0: Non.
4: Les yeux au pluriel?
0: Non, mais ce qu'il y a.
2: Enculé avec un S?
0: Non, enculé avec un S, je vais pas faire un poème sur enculé, d'accord?
4: Quelque chose contre lui?
0: Non, de toute manière.
2: Ouais. Comment tu travailles tes poèmes, Gérard?
0: Bah, je travaille mes poèmes comme ça.
2: C'est
0: que je prends un truc, je le note et je le fais.
4: Là, par exemple, il y a marqué brochette. Hein. Je suis au cœur du poème, là, il y a marqué brochette.
0: Tu veux le lire?
2: Ah, bah non,
4: franchement, c'est
2: non,
4: pas.
2: Mais là, non.
0: Bah, si tu veux le lire, tu peux.
2: Ça t'appartient, hein,
0: on garde le meilleur pour la fin.
2: Lisons encore un ou deux, tiens, comme ça, pour le plaisir.
0: Bon, alors, attends.
2: Et bon, celui-là.
0: Par contre, si tu peux essayer d'éviter qu'on aille un blanc. c'est bon, c'est
2: attention.
0: Alors, ma colombe. J'ai gravé le mot I love you pour la Saint-Valentin. Ma colombe. J'ai gravé I love you. Non. Je reprends dès le début, excusez-moi.
2: I love you, hein?
0: Ma colombe. J'ai gravé le mot I love you pour la Saint-Valentin. Ma colombe. J'ai gravé le mot I love you sur une borne. Ma colombe. J'ai gravé le mot I love you sur un portable. Ma colombe. J'ai gravé le mot « I love you » sur un drapeau. Ma colombe, j'ai gravé le mot « I love you » sur un internet. Ma colombe, j'ai gravé le mot « I love you » sur un briquet. Ma colombe, j'ai gravé le mot « I love you » sur un Walkman. Ma colombe, j'ai gravé le mot « I love you » sur un grand écran. Ma colombe, j'ai gravé le mot « I love you » place de la Concorde. Ma colombe, j'ai gravé le mot I love you par téléphone. Voilà, terminé.
4: Bravo.
0: Alors, et celui-là, il était

0: pas prévu.
1: Attends.
0: Il n'était pas prévu. Et étant donné.
1: Tu veux le ranger?
0: Nana, il n'était pas prévu. Oh. Et étant donné qu'il n'est pas tout à fait. Si maintenant il est minuit.
1: Ouais.
0: Mais c'est dommage.
1: Ouais.
0: Mais celui-là, c'est un destiné pour la Saint-Valentin.
1: Oh là là.
0: Mais c'est vrai que j'ai cafouillé sur certains mots.
1: D'accord. Comment tu peux écrire I love you par téléphone, toi?
0: Ah, à ton avis?
1: Ah bah je sais pas, je te pose la question justement. Est-ce que c'est
0: pas... Bah t'appelles la personne et tu lui dis, au lieu de lui dire je t'aime,
1: ouais,
0: tu lui dis I love you.
2: Ah mais c'est pas l'écrire. C'est
0: ouais bah si elle sait pas l'écrire, tant pis pour elle. Tant pis pour elle.
2: Alors je vais reprendre le poème. En ligne 12, tu dis j'ai gravé le mot I love you sur internet aussi. J'ai envie de dire oui, mais comment aussi quoi?
0: Eh oui, bah sur internet.
1: Ah ouais.
0: Ils peuvent le...
2: Non, ils peuvent pas.
1: Bah si.
2: I love you, non.
1: Bah,
2: I love you, je peux pas l'écrire, je pense.
1: Si, ça dépend comment tu travailles comment toi sur
2: mais
1: le
2: c'est
1: net.
2: I love you, I love, c'est qu'on dit I love you.
0: Oui, I love you.
1: Ah, I love you, non, I love you.
0: Ah oui.
1: Non,
2: alors c'est
0: love
2: pas.
0: You.
1: Ah non, mais attends.
0: C'est en trois mots.
1: Ah oui, c'est en trois mots,
2: en trois mots
1: Cyril.
2: Ouais. Ah,
1: non, parce que je comprends, on peut pas écrire I love you, mais on peut écrire I love you.
2: I love you,
1: I love you c'est
0: non,
1: différent.
0: En fin de compte, ça veut dire I love you. Ça veut dire je t'aime.
2: Oh. Oh là là.
1: Ah mais attends Gérard, je crois qu'on sait. Cyril, peut-être que
2: je croyais que c'était il t'aime moi.
1: Tu ne parles pas anglais peut-être?
2: Non, pas du tout.
1: Ah
2: voilà,
1: bah oui d'accord,
2: ça.
1: Ok. Ah bah oui d'accord, ok. Il parle pas anglais. Donc I love you, c'est je t'aime, c'est ça?
0: Ah oui. Par exemple, les sept lettres.
1: C'est merde.
0: Les sept lettres.
1: Ouais.
0: Ça veut dire je t'aime. I love you, ça veut dire je t'aime. Mais je change.
1: C'était je t'aime les sept lettres. Voilà.
0: Voilà. Mais je change par rapport parce que je mets pas toujours. Je love you. Je veux te dire je t'aime. Tout ça.
1: Ouais.
0: Donc je change différemment.
2: T'as la version bulgare.
0: Non, mais je prends différents mots que je prends dans un dictionnaire. Par exemple, là, je peux te dire une chose. Tiens, mon coquillage, donne-moi ta main quand tu écoutes RTL. Mon coquillage, donne-moi ta main quand tu écoutes Fun. Tu vois, ainsi de suite.
2: Ok.
1: Tu comprends ou pas, Cyril? Parce que là, il te donne un coup. Attends, c'est gratos, là. Hein,
2: non, c'est vrai, c'est que du bon, c'est que des bonnes choses.
1: Non, mais attends, on va voir si Cyril a bien compris l'affaire.
0: Donc, tiens,
1: Non, on va voir si Cyril a bien compris. Reprends l'histoire de mon coquillage, on va voir si
2: voilà. Je vais essayer de trouver la suite.
1: Mon coquillage.
2: Alors là, on était sur Fun Radio, là.
1: C'était quoi la phrase exacte, mon coquillage?
0: Mon coquillage. Donne-moi ta main quand tu écoutes Fun Radio.
1: Alors,
0: quand tu écoutes Fun.
1: On va voir s'il peut continuer à faire la suite. Mon coquillage, donne-moi la main.
2: On va, alors, mon coquillage,
1: donne-moi
2: ta main quand tu écoutes, on va dire Europe 2.
1: Ouais, ça marche, ouais.
2: Ça marche,
1: ça
2: tu
1: marche
2: l'as, ou... ça tu l'as?
1: Non, ça marche
2: aïe,
1: pas.
2: Aïe,
1: non,
2: aïe,
1: non.
2: Aïe, aïe, aïe, aïe.
1: Non, ça marche pas là, Cyril.
2: Et pourtant, j'ai bu tes paroles, Gérard, je vais pas te mentir.
1: Alors, fais-le mon coquillage pour qu'on comprenne bien, parce que j'ai pas compris moi-même.
0: Mon coquillage,
1: ouais.
0: Donne-moi ta main quand tu écoutes RTL. Mon coquillage. Donne-moi ta main quand tu écoutes Fun.
1: Faut déjà avoir
0: mon
1: fait
0: coquillage.
1: Faire des présélections. Alors.
0: Donne-moi ta main quand tu écoutes MCM. Mon coquillage. Donne-moi ta main quand tu écoutes RFM. Mon coquillage. Donne-moi ta main sur un taboulé. Mon coquillage. Donne-moi ta main sur un taboulé. Mon coquillage. Donne-moi ta main sur un baobab. Mon coquillage. Donne-moi ta main sur une Ben Laden. Mon coquillage, donne-moi ta main contre une agence. Mon coquillage, donne-moi ta main quand on fait du stop.
1: Ah ouais, non mais...
0: Voilà.
2: Alors, bravo, alors là, pour l'instant, je vais pas vous mentir, c'est mon préféré.
1: Ah mais celui-là, il est vraiment balèze. Okay. Hein,
2: celui-là, mon coquillage...
1: Ah bah là, sur Internet, on est en train d'exploser, on est monté à 4500 connectés.
2: Ah ouais.
1: Mon coquillage est vraiment... Quand je t'écoute sur FG, parce qu'on a oublié de citer, il y a des radios parisiennes, bon, tu peux pas tous les citer.
0: Ouais.
1: C'est l'unanimité. Toutes les meufs sont comme des folles. Gérard, quel plaisir de t'entendre avec cette putain de voix. Mon routier gros cochon, voilà, il y a encore plein de gens qui sont vraiment...
0: Ouais,
1: là, il y a une question qui peut être destinée, Cyril. À quand Gérard dans la grosse émission?
2: Ah bah, franchement, j'ai envie de dire quand il veut. J'ai envie de dire aujourd'hui, j'ai envie de dire demain, je l'ouvrirai toutes les portes.
1: Et là encore, on n'a pas appelé Jean-Pierre Sauzère. Hé, hey, Karine, mais tu parles avec quelqu'un? Mais t'es en train de draguer ou quoi?
2: Alors,
1: ça fait une heure que t'es avec la même personne, là. Tu me speed, j'attends des feuilles
3: mais
1: depuis tout à l'heure.
3: Tu rigoles, tu crois que je suis avec la même personne, mais c'est pas vrai du tout, j'arrête pas, mais...
1: Et des sujets, on veut des trucs, n'importe quoi, un mot, n'importe quoi, il nous en faut, là, il faut les rappeler, on attend 25 fiches. Mon petit Cyril, qu'est-ce que tu nous racontes?
2: Non, en fait,
1: Ah, tu lui as éteint ton. Ah ouais.
2: Qu'est-ce que c'est que ce pack à caisse? Non, mais en fait, il a oublié. Tu as oublié une phrase. T'as oublié mon coquillage, donne-moi ta main sur une baleine. Alors, ah non, tu l'as,
1: ah
2: pas,
1: non,
2: dit.
1: Tu l'as pas dit, je crois.
0: Si.
1: Non, tu l'as pas dit. Non, tu l'as pas dit. Non, je crois que
2: tu as oublié. Je suis un petit peu déçu, tu sais.
0: Ah si, je l'ai dit.
2: Non, mais si tu veux qu'on bosse comme ça, on bosse comme ça, il n'y a aucun souci.
0: Non, mais je l'ai dit. Donne. Mon coquillage, donne-moi ta main sur une baleine, si, je l'ai dit.
2: Je crois que t'es passé directement au baobab.
1: Ouais, enfin, j'ai l'impression aussi que t'es passé, parce que t'as fait deux fois le même mot.
2: Exactement.
0: Bon, alors, on va le refaire.
1: Ah bah oui, bah oui.
0: Rien que pour Cyril. Alors, mon coquillage.
1: Bravo Cyril, merci.
0: Mon coquillage, donne-moi ta main quand tu écoutes RTL. Mon coquillage, donne-moi ta main quand tu écoutes Fun. Mon coquillage, donne-moi ta main quand tu écoutes MCM.
2: On passe à la télé.
0: Mon coquillage, donne-moi ta main quand tu écoutes RFM. Mon coquillage, donne-moi ta main sur un taboulé. Mon coquillage, donne-moi ta main sur une baleine. Mon voilà. Coquillage, donne-moi ta main sur un baobab. Mon coquillage, donne-moi ta main sur une belladone.
2: C'est mon préféré, c'est ma phrase préférée.
0: Belladone. Mon coquillage, donne-moi ta main sur une agence. Et mon coquillage, donne-moi ta main quand on fait du stop. Ouais, je sais, j'ai dû oublier baleine. Il me semble aussi que c'est pour ça que ça m'a semblé bizarre.
1: Oui, on a senti que t'étais déstabilisé pendant un moment donné. Hein. Là, maintenant, ça y est, on sent que t'es retombé sur tes pieds. Tu te sens plus à l'aise. Hein. Mm. Enlève-moi cette cravate, là. Non, t'es bien,
0: non,
1: ça.
0: Non, je suis bien.
1: Putain, mais t'es beau gosse, hein, sans déconner. Hein.
2: C'est vrai qu'il est bien beau gosse.
1: Là, les meufs, là, elles vont être comme des folles. Elles doivent craquer comme des dingues.
0: Ouais, hein. Tu parles.
1: Ah, il est parce qu'il est célibataire, hein, Cyril. Donc,
2: ah oui.
1: Il recherche.
0: Non, c'est bon.
2: Chut. Ah non.
0: Hop.
1: Ah non,
0: pour un sens, s'il te plaît.
1: Ah ben je pensais pour ton bien, peut-être lancer un appel pour des meufs.
0: Si tu veux, oui.
1: Ah bah ben voilà, ben c'est ce que je comptais
0: mais,
1: faire. Hein.
0: Ouais, mais attention.
1: Attends, on me parle pas de Sandy.
0: Non, ah bon. Ok, bah alors vas-y.
1: Je te
0: laisse le feu vert.
1: Alors, je vais lancer 2-3 appels là sur l'antenne, les enfants, si vous voulez qu'on aille jusque très tard dans la nuit. Cyril, de Comédie de la Grosse Émission, est là. Le Pozzo, il y a également Gérard. Là, c'est la rencontre du siècle.
2: Ah, oui, c'est...
1: Il y a déjà des gens qui disent, ah, mais mes deux fans là maintenant, mes deux artistes préférés, Cyril de Comédie.
2: Merci. Bon.
1: Et Gérard de Suresnes.
2: Tu sais, on forme une belle équipe tous les deux.
1: Si vous voulez parler et n'importe quel sujet est le bienvenu. Si vous voulez éventuellement poser quelques questions à Gérard, il y répond. Répondra éventuellement avec Cyril. Nous ferons les juges et arbitres et nous commenterons toutes les questions que vous aurez envie de poser à Gérard. Si vous souhaitez éventuellement, parce que je le rappelle avec Cyril, nous apprécions beaucoup l'improvisation, s'il y a un sujet sur lequel vous aimeriez parler, aborder n'importe lequel, même un sujet de débat, un sujet de société, nous on peut faire un mini débat à trois.
2: Ah oui,
1: je pense
2: j'adorerais.
1: Qu'on a des choses à dire. Si vous voulez aborder la pollution, les injustices, enfin tout ce qui se passe, je pense que Gérard maîtrise un petit peu le sujet. On peut même faire des sujets de libre antenne. On pourrait aborder le monde des routiers parce que je sais que ça tient à cœur Cyril, qui est quand même très proche des routiers.
2: Ah bah oui.
1: T'es toi-même propriétaire d'une CB.
2: Exactement.
1: Donc on peut peut-être pas faire un débat sur les CB, mais il serait peut-être bien qu'on en parle un petit peu tous ensemble. Donc on va se mobiliser. Et je sais, parce que le standard est en train d'exploser, mais vous ne comprenez pas réellement qu'est-ce qui vous arrive, parce que il y a tellement de monde et il y a tellement de choses extraordinaires qui se passent en ce moment devant le micro que forcément ça devient très compliqué.
2: Non, moi j'ai
1: par contre, ah. Et les meufs peuvent appeler si elles veulent draguer éventuellement, en tout cas rentrer en contact avec Gérard.
0: Ouais, mais dans ce cas, tu lances l'appel sur ce que tu viens de dire.
1: Et Boudin s'abstenir. Hein.
0: Non, mais tu lances l'appel sur ce que tu viens de dire il y a pas longtemps.
1: Sur les meufs.
0: Non, mais pour savoir si quelqu'un veut sortir avec moi, c'est tout. C'est à toi de lancer l'appel, c'est pas à moi.
1: Je vais demander à Cyril de le faire.
2: Non, je crois qu'on a affaire à un amoureux de la vie, par-dessus tout, et je crois que c'est bien. D'ailleurs, si ça peut mettre l'eau à la bouche d'une d'entre vous, sachez qu'il a sorti un nouveau poème, Tourterelle.
1: Ouais, alors celui-là, voilà. Il est particulièrement sympathique.
2: C'est le 1258e.
0: Alors, non, tu donnes pas les numéros, bah, s'il te plaît.
1: Cyril.
0: Non, tu les...
1: Ah non, là, t'es en train de partir en sucette, là.
2: Ah oui, non, c'est vrai que... Attention, Hartunger, je crois.
1: On donne pas des numéros. Hein? T'as déjà entendu des gens, Cyril, qui donnaient des numéros de page?
2: C'est vrai que j'ai fait une erreur, mais je m'en excuse, Gérard.
1: Alors, s'il y a des meufs qui nous écoutent et qui veulent rentrer en contact, qui... ont envie de discuter, de boire un verre, manger une pizza.
2: Ou même un clafoutis. Hein.
1: Voilà, donc vous appelez très sérieusement le 0-825-08-5000. Mesdemoiselles les Belges, 0-033-825-08-5000 pour entrer en contact avec tout ce beau monde. Mon gros routier, donne-moi ta main quand j'écoute Fun. Mon gros routier, donne-moi ta main après t'être touché. Mon gros routier, donne-moi ta main sur une benne.
0: Non, mais c'est bon.
1: Ben Ladèche.
0: Non, c'est bon, vas-y,
1: c'est de la merde, ça c'est de la merde.
0: Par contre, qui c'est qui pourrait venir épauler quand même
1: Karine, elle est complètement à la masse, elle est complètement à côté de la plaque.
0: Elle est toute seule et ça va être dur pour elle ce soir.
1: Bah, hey, pourquoi tu le connais lui, c'est un ancien de fun, un ancien stagiaire.
0: Bah, hey.
1: Bah, Benoît.
0: Au boulot.
1: Allez, Benoît.
0: Allez,
1: au boulot, Benoît. Non, je sais plus.
0: Au boulot.
1: C'est comment ton prénom, c'est Benoît ou Hubert? Non, Patrick. Vincent.
0: Appelez-le Vincent, bah, au boulot.
1: Vincent.
0: Allez au boulot, Vincent.
1: Patrick.
2: Gérard, j'ai envie de te serrer très fort dans mes bras. Non, mais c'est vrai. Hein.
0: Non, mais moi, je vais te dire une chose que ça... De toute manière, je donnerai jamais.
1: Il faut... Je sais. Gérard, j'ai plein de messages pour toi, je t'en lis un ou deux ou...
0: Bah, si c'est pas des conneries, oui. Si c'est des conneries, ça, c'est pas la peine.
1: Ça, c'est même pas la peine, ça, Cyril. Hein. Tu vois, ces trucs-là, là.
2: Ouais.
1: Gérard, encule-moi, Sandy.
0: Non. Allez, hop. Alors, bonne nuit.
2: Je rappelle que Gérard n'encule pas.
0: Non, attention. Attention.
1: Là, je kick, hein.
0: Non, mais je dis une chose.
1: Plus je le kick, hein.
0: Non, mais moi, je vais te dire une chose.
1: Kick du net.
0: Que si c'est comme ça, si ça commence comme ça sur l'Internet, ça va aller vite. Je coupe le micro et vous allez vous faire foutre.
1: Non.
0: Alors,
1: non.
0: Clair, net, précis. Alors, sur l'Internet, vous restez tranquille. Et au standard...
1: On se réveille.
0: Calmos.
1: Non, mais... Et puis, motive tes troupes un peu. Demande à Karine de se réveiller, parce que là, ça va, elle dort.
0: Elle était toute seule.
1: Ah, mais Karine, ça va, t'es réveillée. Ça va trop vite ou ça va aller? Non, c'est bon. C'est dur.
3: Moi, ça va. Moi,
1: bah, plains-toi.
3: Non, ça va, c'est bien.
1: Elle se plaint.
0: Ouais. Ouais, non, mais attends, Karine... Tu sais pas ce qui t'attend, là. T'as ton truc et tu vas le garder.
2: Je crois que ça va se décompter pour toi, Karine, ce soir.
0: Non, mais malgré que j'aille compris à peu près hier ce qui s'était passé, donc... mais j'ai compris à peu près.
1: Moi-même, je suis dans l'émission, je comprends plus rien. Donc.
0: Mais si, mais t'as essayé de dévoiler sa vie privée.
1: Ouais.
0: Donc, on verra. Donc elle a quand même son petit poème.
1: Il est long ou pas? Il est.
0: Ah bah il y a 19 vers.
2: 19 vers. Ta spécialité.
1: C'est bon pour aller à la pêche, hein.
0: Hein? Non mais elle verra.
2: C'est bon ça.
0: De manière, il est dédicacé. De toute manière, c'est même pas moi qui va le lire.
1: Ah,
0: non.
1: C'est à toi de le lire. C'est un de tes poèmes.
0: Non. Je lui laisse l'occasion de le lire parce qu'elle m'a demandé le surnom. Je lui donne les deux pages.
1: Non, c'est à Karine d'insister à ce que ce soit toi qui le lise quand même.
3: Gérard, vraiment, j'aimerais bien que ce soit toi qui me le lise.
1: Bah
3: non,
1: oui.
3: Si je le lis, ça me fera rien.
1: Mais non, Gérard, sinon ça sert à rien, ça n'a aucune utilité.
3: Allez, c'est... Gérard. Et si...
0: Ouais, mais c'est pas la peine de me faire les yeux doux avec ce que tu m'as dit hier.
1: Ah, ça y est, pour te dire.
2: J'étais pas là hier, j'aimerais bien savoir ce qui s'est passé.
1: J'en sais rien, moi aussi, j'en sais rien. Bon, Gérard, est-ce que tu veux bien lire le poème? Oui. Le poème...
0: Ah non, on le fait pas maintenant.
1: Allez, c'est parti. Attention, silence.
0: Bon, t'as une musique douce quand même.
1: Karine, sois très attentive, c'est pour toi quand même. Hein, donc... Vincent Patrick.
0: Non, t'as bien le personne, toi. On fait pas passer des gens que tu connais, hein.
1: Allez.
0: Bon, une musique douce. Karine, s'il te plaît, tu mets ton casque sur les oreilles. Le standard, on n'en a rien à péter pour l'instant. Excusez-moi, les auditeurs. Et c'est tout.
1: Ah, il y a sinon...
0: Non, mais l'Internet, c'est pareil.
1: Gérard, il y a des nanas qui veulent une éjac faciale.
2: Ah, non, c'est sa spécialité.
1: Non.
0: Non, mais ça, l'Internet, pour l'instant,
1: on
0: s'en fout.
1: Et je demande aux auditeurs d'arrêter de prendre le pseudonyme de Sandy. Clair, net et précis.
0: Bon, alors c'est simple. Ça va aller vite. Si ça commence comme ça, je laisse tomber, je lis rien du tout.
1: Non mais...
0: Je lui donne, elle lira elle-même.
1: Fais un ultimatum.
2: Non,
0: il n'y aura pas d'ultimatum. C'est clair, net et précis.
1: Fais un ultimatum net.
0: Non. Tu me donnes un peu plus de lumière, si ça ne te dérange pas. Ah bah ouais, oh.
1: Ah mais t'es chez toi, hein.
0: Bah ouais.
1: Là, ça va, là.
0: Ouais, non mais attends.
2: T'es magnifique, Gérard.
0: Non, vas-y.
2: Tout
0: encore,
2: ce que j'aime,
0: non, encore
2: dire.
0: Un peu.
1: Non, mais là, ça va. Eh oh. Allez,
0: ouais,
1: c'est
0: bon.
1: Attention, musique.
0: Alors, c'est elle qui m'a demandé de lui dire de mettre le surnom princesse.
1: La Karine, il faut que t'écoutes. Hein. Laisse tomber le standard, ne stresse pas. Là, c'est...
0: Non, mais cherche pas là, c'est vraiment... là-bas.
1: C'est vraiment pour toi, Karine, donc sois très concentrée, commente un petit peu. Attention, Gérard a écrit un poème pour la Saint-Valentin. directement dédié à Karine du Standard.
0: Ouais, mais il y en a un paquet, hein.
1: Eh ben.
0: Alors, ma princesse.
2: Ça part bien déjà.
0: Laisse-moi te faire plein de câlins sous un cocotier. Ma princesse, laisse-moi te faire des câlins. Non, non, non, on reprend, on reprend.
1: Pardon,
0: reprend.
1: On recommence.
0: On reprend, je me suis trompé.
1: Gérard, poème, deuxième.
0: Ma princesse, laisse-moi te faire plein de bisous sous un cocotier. Ma princesse, laisse-moi te faire plein de bisous sous un prunier. Ma princesse, laisse-moi te faire plein de bisous sous un olivier. Ma princesse, laisse-moi te faire plein de bisous sous un pommier. Ma princesse, laisse-moi te faire plein de bisous sous un noyer. Ma princesse, laisse-moi te faire plein de bisous sous un cerisier. Ma princesse, laisse-moi te faire plein de bisous sous un poirier. Ma princesse, laisse-moi te faire plein de bisous sous un bananier.
1: Oh, c'est fruit.
0: Ma princesse, laisse-moi te faire plein de bisous sous un fraisier. Ma princesse, laisse-moi te faire plein de bisous sous un oranger. Ma princesse, laisse-moi te faire plein de bisous sous un mûrier. Ma princesse, laisse-moi te faire plein de bisous sous un abricotier. Ma princesse, laisse-moi te faire plein de bisous sous un framboisier. Ma princesse, laisse-moi te faire plein de bisous sous un citronnier. Ma princesse, laisse-moi te faire plein de bisous sous un peuplier. Ma princesse, laisse-moi te faire plein de bisous sous un pêchier. Ma princesse, laisse-moi te faire plein de bisous sous un cafetier. Ma princesse,
1: ah ouais.
0: Laisse-moi te faire plein de bisous sous un manguier. Ma princesse, laisse-moi te faire plein de bisous sous un mandarinier. Ma princesse, laisse-moi te faire plein de bisous sous un manioussier. Alors, et pour finir, pour Karine, de la part de Gérard. Et voilà, terminé, point final à la ligne.
1: Ah, il était fruité, hein.
2: Moi, je veux pas dire, mais à force de se faire des bisous sur tous ces arbres, ça a quoi se faire chier dessus par un pigeon. Hein.
1: Ah ouais.
2: Je sais pas t'angoisser, mais c'est vrai.
1: Qu'est-ce que t'en penses, Karine, quand même? Que t'aies ton petit mot à dire là, là-dessus.
3: Bah, je suis émue déjà.
1: Ouais.
3: Quand même.
0: Bah, tu l'as, hein.
1: Tu vas l'accrocher aux chiottes ou.
3: Au mur, au-dessus de mon lit.
0: Moi, ouais, bah,
1: oh
0: tu
1: là
0: parles.
1: Là.
2: Bah, hey, Gérard, va quand même embrasser Karine.
1: Ah ouais, la bise, la bise,
2: la bise, la bise, la bise, la bise, la bise.
1: Allez, allez, la bise, allez, en direct, allez, allez, allez. Faites-nous plaisir, la petite bise.
0: Non,
1: allez,
0: Eh, c'est pas à moi de me lever, hein.
1: Alors, putain.
2: Karine,
1: ah bah, la bise là, qu'est-ce que c'est que ce bordel? Allez, la bise, allez, quand même. Il est timide, regardez comme il est timide.
2: Oh là là,
1: Gérard, il est tout timide.
0: Non, mais
1: Karine se lève du standard, elle va en direction de Gérard, elle va lui faire la bise. Sur la bouche,
2: sur la bouche, sur la bouche, sur la bouche, sur la bouche.
1: Non. Karine, elle croit qu'à chaque fois, il faut faire tout ce qu'on lui dit.
0: Mais non, mais elle a quelqu'un dans sa vie, hein.
1: Quoi?
0: Bah oui,
3: c'est merde.
1: Non, mais attends, c'est quoi, t'as quelqu'un dans ta vie?
0: Elle l'a dit hier.
1: Quoi?
0: Elle l'a dit hier qu'elle avait quelqu'un.
1: Oh non.
2: Je vais pas te mentir, Gérard, je crois que tu lui es pas complètement indifférent.
0: Non, mais elle l'a dit hier qu'elle avait quelqu'un dans sa vie.
1: Ouais, mais bon.
2: Non, rien dire.
1: Mais jusqu'à
3: en tout cas, il m'a jamais écrit un poème comme ça.
1: Oui, jusqu'à ce que. Maintenant qu'elle t'a rencontré, je veux dire, sa vie a totalement changé. Hein.
0: Ouais, mais ça.
1: Scénarine aussi, d'ailleurs.
0: moi, ce que je veux, c'est maintenant, au standard.
1: Ouais.
0: Et ça, je vais pas en démordre. Et je vais attendre le temps qu'il faut. Maintenant, s'il y a une nana qui veut me faire une déclaration d'amour, mais pas un boudin, ni une personne qui veut profiter de moi, donc je demande à ce que les gens appellent.
1: Ouais, parce que le problème, Cyril...
0: Non, mais les filles.
1: Non, mais le problème.
0: Les filles.
1: Ouais, attends. Le problème qu'il a, c'est qu'il a tellement de notoriété, tellement connu, que beaucoup de filles ont envie de sortir avec lui, mais c'est comme quand t'as envie de sortir avec quelqu'un du show business. Tu vois, c'est.
2: J'ai bien compris.
1: C'est le. Profiter, alors que lui, ce qu'il recherche, c'est le grand amour, éventuellement faire une famille, hein. Tu serais prêt éventuellement à faire quelque chose de concret et de sérieux, Gérard, hein, à construire une maison.
2: Je crois que t'as envie de bâtir, Gérard, toi.
1: C'est ça, hein.
0: Non, mais moi, je veux quelqu'un qui se fout pas de moi. Parce que.
1: Tu veux une baraque? Est-ce que tu te vois dans une maison, plutôt dans un appartement?
0: Non, mais moi, de manière. Je veux quelqu'un déjà, pour commencer, pour qu'on essaye de se connaître,
1: quelque
0: et
1: chose
0: de savoir. Par la suite, ce qu'on pourra faire.
1: Ouais.
0: Parce que je vois pas ce qui s'est passé il y a X temps, c'est tout.
2: C'était qu'est-ce qui s'est passé?
0: Non, ça je peux pas le dire à l'antenne.
1: Il sait pas, mais on demande. Tu peux dire sans dire. On peut dévoiler un peu. Allez, oh, tout le monde le sait.
0: Ouais, mais tout le monde le sait. Mais comme je sais qu'elle écoute, je veux pas avoir de problème derrière.
1: Le problème, c'est que Cyril était un auditeur très fidèle. Il est parti quelques années au Vietnam.
2: Exactement.
1: Pour un stage. Et il a donc pas pu suivre, malheureusement. Hein? Mais
0: non, parce que j'ai eu des problèmes et c'est tout. Il y en a une.
1: Sans dire son nom, mais voilà.
0: Il y en a une qui s'est foutue un peu de ma gueule et puis bon.
1: C'est-à-dire qu'il est resté 3 ans avec une fille, avec qui ça se passait très bien, qu'il a rencontré grâce à nous. Et bon, tout se passait pour le meilleur du monde. Une très belle fille.
2: Vraiment, j'en doute pas.
1: Très mignonne. Hein, et qui, du jour au lendemain, a décidé de partir.
2: Et pour quel motif?
0: Pour quel motif? Eh ben, j'en sais rien. Je n'en sais rien.
2: Eh ben, elle a fait une belle boulette.
1: Ouais, et depuis, ils se font la gueule, hein, c'est ça, Gérard. Vous ne vous parlez plus.
0: Ah ben, moi, de manière, j'ai même plus de nouvelles. Et de manière, même Max, à l'heure actuelle, je peux te dire, Cyril, sur la tête de ma fille, ça fait 6 ans que je ne l'ai pas vue.
1: Ouais.
0: Et je peux te dire
1: qu'à l'heure actuelle... Elle est partie avec tout.
0: À l'heure actuelle, elle est partie avec tout ce qu'il m'avait donné. Et même à l'heure actuelle, il ne peut même plus me contacter pour... savoir comment que je vais. Faut qu'il passe par l'intermédiaire d'une autre personne. Donc, c'est pour ça que je fais appel à une personne pour avoir un portable.
1: Ah, un portable.
2: Un portable.
1: Un portable.
2: Cellulaire.
0: Mais portable. Apparemment, d'après ce que tu m'as dit.
1: Ça s'arrange.
0: Ça s'arrangera dans les jours à venir.
1: Je suis désolé, hein, Cyril, de t'avoir fait venir le même soir.
2: Ah non, je suis très content, franchement. franchement.
1: Alors, la suite des aventures dans un instant, 0825, 08, Samy, vous l'avez compris ce soir, c'est le deuxième degré, voire même le troisième degré, ça va se brûler, hein, de l'autre côté de la radio. Si vous avez envie de délirer, de profiter, hein, mettez les bouchées doubles ou triples. On aura Patrice dans un instant, qui est de Dijon et qui a un poème à lire à Gérard pour savoir un petit peu ce que tu en penses, parce que tu es un petit peu, pour lui, son maître, son idole, tu es sa muse. Et si vous avez envie également de poser des questions, des thèmes de débat, vous avez envie de comment pourrait-on dire, comment on pourrait donner comme image, Cyril, une sorte de soulever les pierres et puis voir ce qu'il y a en dessous. Ça, ouais. Enfin, on est là pour parler très librement de tout sujet, quel qu'il soit. Gérard, lui peut-être moins, mais Cyril a vécu 2 ans au Vietnam, donc c'est des sujets qu'il aimerait beaucoup aborder. Il y a peut-être des thèmes que tu aimerais aborder. Il y a des
2: Le Vietnam, ouais. Les fourchettes.
1: Les fourchettes, d'accord, ouais.
2: J'ai bossé 2 ans chez, enfin, je ne dirais pas la marque, mais tu sais très bien chez qui j'ai bossé.
1: Ouais.
2: Et non, moi, j'aurais aimé savoir si Gérard faisait des poèmes, en fait, des impros de poèmes comme ça.
1: Oui.
2: Ah oui?
1: Oui, ça lui est arrivé. Si éventuellement Gérard peut faire une... Je crois qu'il ce soir, il est en forme pour faire une belle démonstration. Non, mais on peut très bien réfléchir, donner un petit thème de débat.
2: Exactement.
1: Juste un mot et peut te faire un poème en impro. Je suis sûr qu'il peut le faire.
0: Non, pas ce soir.
1: D'accord.
2: Ah, comme ça, c'est clair.
0: non, mais je vais te dire pourquoi. Parce que ce soir, j'ai pas... Bon, tu me fais venir, d'accord, parce qu'il y a du monde, mais je vais te dire une chose, que ce soir, j'avais pas trop envie de venir.
1: Bon, bah, il est là quand même ce soir, il nous a fait le plaisir parce que c'était la Saint-Valentin, et c'est pour ça que c'est dur ce soir, hein, parce que c'est la fête des amoureux et Gérard est seul ce soir, donc nous allons lui remonter le moral, et c'est pour ça que Cyril est également venu, hein, pour soutenir Gérard dans cette épreuve.
2: Je suis venu pour Gérard, et si je voulais juste dire un dernier truc, il lira certainement le poème Brochette au cours de la soirée.
1: Voilà. Ah, voilà.
0: Lequel?
2: Brochette, bah, il est juste là, je le vois.
0: Non, mais attends.
1: Tu vas où, là, Cyril?
2: Non, mais excusez-moi.
0: Non.
2: Je me suis permis de lancer un scoop.
0: Non, mais attends, Cyril. Parce que là, tu vois que simplement ce qu'il y a là.
1: T'es pas obligé de machiner dans ces papiers, hein?
0: Non, mais attends, parce qu'il y a encore une autre pochette qui est archi pleine.
2: Ah.
1: Mais Brochette, il a l'air sympa, non?
2: Ah, Brochette, je crois que c'est ce qui se fait de mieux actuellement. Hein.
1: Bon.
0: Non, mais ça. Il y a des trucs que je lirai, il y a des trucs que je lirai pas.
1: Voilà.
0: T'es pas trop
1: T'es pas trop dans le secret des dieux, tu vois, Cyril.
0: Alors,
1: méfie-toi avant de parler quand même. Prends tes précautions.
2: Je veux pas dire, mais je crois que Gérard, il est venu pour Karine ce soir.
0: Oh non.
1: Non, je crois pas. Je sais pas. Si peut-être, t'as peut-être raison, je sais pas. Il se passe un truc entre les deux, ça c'est sûr, hein. Ça.
0: Non, dire
1: qu'il y a rien qui se trame entre vous deux, ce serait mentir, mais.
0: Non, parce que hier, j'ai entendu, t'as demandé à Karine si elle avait quelqu'un, t'as dit oui. Alors.
1: Il habite en Australie, son mec.
0: Non, mais même, de toute manière, depuis le temps que.
1: Elle a le power pour toi, elle est libre.
0: comme on avait dit.
1: Chaude.
0: Non, mais comme on avait dit.
1: Arrête.
0: Depuis le temps. Que je devais lui faire son truc, eh ben, j'y ai fait.
1: Ah bah
0: j'y ai fait en 19 lignes. Oui. Et je l'ai fait en espace de 20 minutes.
1: Voilà, il y a beaucoup de gens sur Internet qui trouvent qu'également t'es très mauvais.
0: Moi, si je suis très mauvais, qu'ils aillent se faire foutre sur l'Internet et puis c'est tout.
1: Exactement.
2: Je crois qu'il a tout à fait raison, Gérard.
1: C'est le 0825 08 5000 pour intervenir dans cette émission. www.funradio.fr, vous avez également le chat. Enfin, c'est un salon qui vous permet de me laisser des messages que je lis en direct. Vous n'êtes pas obligé de dialoguer ensemble. Tout à l'heure, il y a des surprises qui se préparent. Je ne peux pas vous en dire plus concernant les débats. Mais enfin, voilà, il risque d'y avoir des mini-surprises. Et puis, le Pozzo, celui qu'on avait promis qu'on ferait venir ici, mais qui, à mon avis, va revenir plusieurs fois. Parce que bon, ce soir, t'es venu avec Gérard, Cyril, hein, de Comédie, de la grosse émission. Parce que je t'avais préparé plein de trucs.
2: Aïe, aïe, aïe, aïe, aïe, aïe, aïe.
1: Voilà, j'avais préparé plein de trucs, un carton avec plein de trucs dedans.
2: Non, mais on va se faire plaisir, t'inquiète pas.
1: Ah ouais, bah ouais, attends,
2: T'inquiète pas, on est là pour ça.
1: Bah, je vais quand même ramener du Lalanne.
2: Ah oui, oh, que j'aime
1: du,
2: ça.
1: Bah oui, alors, du mon pote le DJ.
2: Oh là là là là.
1: Gérard Palapra, Jean-François.
2: Oh là.
1: Ah ouais.
2: Ah, ah bah, t'es où, toi, Gérard est revenu.
1: Putain, mais t'étais où, toi, putain. T'étais où?
2: T'es où, Gérard?
0: J'étais boire un café et aux toilettes, hein.
2: T'as été bon, c'est ce qu'il y a de mieux, ouais.
1: Ah ouais.
0: Bah ouais.
1: Bon, voilà.
2: Alors, je voudrais annoncer, Gérard a amené du gros, gros dossier, là.
1: Ouais.
2: Je peux te dire, il y a de la feuille canson, il y a tout ce qu'il faut, là.
1: Je suis en train de ranger, j'ai tout fait tomber.
2: Vas-y, voilà. Vas-y, vas-y.
1: Voilà.
0: Bon, alors, donc, on va essayer de combler un peu l'antenne. Donc, qui est-ce qu'on a à l'antenne, là?
1: C'est pas un professionnel, ce mec-là, là.
0: Hein, tu peux me le passer, là, celui qu'on a à l'antenne?
1: Patrice de Dijon, 97.
0: Patrice, bonsoir.
4: Oui, bonsoir.
0: Bonsoir. Bonsoir. Donc, tu veux me lire un poème?
4: Oui, oui, j'ai un poème là.
0: Ouais, mais toi, tu baisses ta radio, s'il te plaît, merci.
1: Tu peux essayer de parler un peu moins fort parce que tu cries. Et le problème, c'est qu'on perd de l'audience des fois parce que tu cries trop fort et les filles, elles n'en peuvent plus quand tu gueules.
4: Ouais, c'est vrai, ça me déchire les oreilles en plus.
1: C'est vrai,
4: ouais,
1: mais... Non, mais quand... il est minuit 37. Dis-toi que les trois quarts des gens qui nous écoutent, ils sont dans leur lit, ils essaient d'être au calme, de rigoler un bon coup, ils entendent un mec qui passe son temps, dès qu'il parle, à hurler. Les filles,
4: ouais,
1: elles vont pas plaire, hein.
4: Ouais,
0: non.
4: Ouais.
0: Non, mais moi, je voudrais bien qu'il y ait,
1: Il y a des nanas.
0: Il y a des nanas.
1: D'abord, on va écouter attentivement Patrice. Tu nous lis ton poème, s'il te plaît?
4: Ouais, voilà, j'ai un petit poème pour toi, Gérard, là, mais j'ai fait court parce que j'ai pas ton talent, en fait.
1: Bah, vas-y, lis-le et ensuite on papotera.
4: Alors voilà. Alors, ça s'intitule Ma princesse, hein. J'ai pris un petit peu sur toi. Alors, c'est ma princesse. Alors, ma princesse pour la Saint-Valentin.
0: Baisse ta radio, s'il te plaît, merci.
1: C'est pas grave, vas-y.
4: Ma princesse pour la Saint-Valentin. Ma princesse, je t'offre ce petit quatrain. Ma princesse, mon cœur s'attache au tien, comme la merde au cul d'un chien. Voilà, c'est tout, point la ligne.
0: Ouais, bon, là, je veux dire une chose.
1: Allez, hop là.
0: Bonne nuit.
1: Allez, bonne nuit. Allez, bonne
0: ça
1: nuit,
0: veut
1: bonne
0: rien
1: nuit,
0: dire bon, de c'est... tout, c'est de la merde. Voilà. Allez, hop. Au revoir. Et le boum boum.
1: Démonstration de Gérard qui va donc nous lire Brochette.
2: Brochette.
0: Ma brochette. Alors,
2: brochette, excuse-moi, Gérard.
0: Non, mais le titre c'est Brochette. Et après, c'est moi qui décide. Alors, ma brochette.
2: Autant pour moi.
0: Je voudrais te donner ma main, mon affection contre un manguier. Un manguier, oui.
2: Oui.
0: Ma brochette. Je voudrais te donner mon affection contre un mandarinier. Ma princesse, je voudrais te donner mon affection contre un maçonnier. Ma brochette, je voudrais te donner mon affection contre un cocotier. Ma brochette, je voudrais te donner mon affection contre un cocotier. Ma brochette, je voudrais te donner mon affection contre un olivier. Ma brochette.
1: Ça change de l'autre.
0: Je voudrais te donner mon nom contre un pommier. Ma brochette,
1: on y revient.
0: Je voudrais te donner mon nom contre un noyer. Ma brochette, je voudrais te donner mon nom, mon affection contre un cerisier. Ma brochette, je voudrais te donner mon affection contre un poirier. Mais si tu ris, Cyril, derrière, non, ça ne sert à rien.
2: Non, je vais te dire pourquoi, Gérard. Je ne riais pas. C'est qu'il ressemble beaucoup à l'autre, alors.
1: Ah oui.
2: Pourquoi brochette? Non. Pourquoi brochette?
1: Bah, il était parti dans le salé, puis il est revenu
0: pourquoi
1: dans le sucré.
0: Brochette. Mais ça, c'est des surnoms.
1: Ouais.
0: Que j'ai.
2: Alors, derrière brochette, qu'est-ce qui se cache?
1: Bah, une meuf.
0: Rien.
1: Une meuf.
2: Ah oui.
1: Bah, toi, par exemple, tu peux appeler ta meuf, je sais pas, toi, tu l'appelles Cyril, dans la vie privée, ta copine, mon cochon d'Inde, je sais pas, un truc
2: ouais,
1: comme ça.
2: Ouais,
1: voilà, moi, c'est mon petit cochon, bah, lui, il dit, c'est ma brochette.
0: Ah, non, brochette. Ta copine, tu l'appelles princesse.
1: Ouais, mais c'est laid, ça, c'est laid, quoi, c'est commun, mais alors, ma brochette, quand même, c'est ma brochette à table.
2: Moi, j'adore ma brochette, j'adore. Moi, j'adore les barbecues, je suis un fou de barbecue, donc.
1: C'est vrai, déjà, les barbecues. Ouais,
2: mais...
1: là.
0: En plus, non, mais si ça plaît pas, bah, dans ce cas-là, faut le dire.
2: Mais
0: dans ce cas-là, ça ne sert à rien.
2: Mais non, attends, Gérard, j'essaie de comprendre le poème. Pourquoi brochette? Alors, brochette, donc, c'est une fille qui se cache derrière la brochette.
0: Brochette, c'est un surnom que je donne à certaines personnes. Comme l'autre là, qui m'a laissé comme.
2: D'accord.
1: Mais en règle générale.
0: Elle, c'était Bibi.
1: Gérard.
2: Bibi, tout doucement.
0: Non.
1: Gérard, en général, les filles, peu importe lesquelles, tu peux me donner.
0: Tiens, des... par contre, il y en a une.
1: Non, c'est important.
0: C'est.
1: Non,
0: mais
1: c'est
0: important. Il y en a une.
1: Non, c'est important. Je suis obligé de te couper parce qu'à un moment donné, il faut quand même savoir qui est le boss ici. Je suis en train de parler. Écoute, au moins, ne fais pas tout ce que tu veux. Sinon, quels sont les surnoms que tu peux donner aux filles? Est-ce que tu peux donner quelques conseils aux petits jeunes qui nous écoutent? Au lieu d'appeler ma chérie, toi, t'as quoi? Alors, t'as.
0: Alors, il y a Colombe.
1: Il y a Colombe, c'est pas mal. Ça.
2: Colombe, c'est vu.
1: Il y a quoi d'autre encore? Non, mais en dehors de tes poèmes, toi, comment tu les appelais dans la vie? Ma grenouille
0: Non, il y a Colombe, il y a Fantomette, il y a Coccinelle, il y a Starlet, il y a Chouchoune.
1: Non, c'est pas mal, ça, Chouchoune.
0: Il y a Bergeronnette.
1: Ah, Bergeronnette, c'est bien.
0: Il y a Tourterelle. Celui-là, on ne l'a pas lire. On l'a pas lu encore.
1: Mais dans la vie privée, Gazelle, tu les appelais comment? Dans la vie privée, il y avait aussi quoi? Il y avait ma grenouille. Comment tu les appelais tes copines avant? Ma grenouille. C'est quoi les pseudos que tu... Mon poussin?
0: Non. Poussin, c'est pour plus un homme. Pour un homme.
2: Ah, excuse-nous. Autant pour nous.
1: Gérard, t'es bi alors, non?
0: Non. Il y a mascotte.
1: C'est pas mal, ma mascotte.
0: Il y a mes anges. Il y a violette.
1: Ouais.
0: Il y a crevette.
1: Ouais.
0: Il y a biquette.
1: Ah.
0: Il y a biquette, il y a belette, il y a bichette.
1: Il y a bichette, c'est pas mal aussi. Hein. Je rappelle aussi un truc aussi qui était important.
0: Duchesse.
1: Gérard, toi, t'es pas hétéro.
0: Bah, on s'en fout.
1: Non, mais sexuellement, parce qu'il y a plein de mecs qui appellent. On rappelle.
0: Oh, non, mais on s'en fout des mecs. Je m'en fous, moi, de ce qu'ils pensent.
1: Les homos, vous pouvez appeler, mais les hétéros, non.
2: Non,
0: mais j'en ai rien à foutre. De manière.
1: Toi, Cyril, t'es homo comme moi?
2: Ah non.
1: T'es quoi, toi?
2: Je suis un petit peu tout, tu sais.
1: Ah bon, d'accord.
2: Je me cherche, je vais pas te mentir.
1: Mais t'es pas hétéro, rassure-moi.
2: Non.
1: D'accord, parce que il y a des gens. Toi, t'es pas hétéro
2: Gérard
1: non plus.
2: Gérard, t'es pas hétéro non plus.
0: Ouais, je m'en fous. Moi.
1: T'es hétéro ou t'es pas hétéro?
0: Non.
1: Bah voilà.
2: Dis-le, Gérard, n'aie pas peur de le dire.
0: Mais de toute manière, il m'a déjà posé la question.
1: Bah oui, mais il y a tous les soirs, il y a des nouveaux qui arrivent là. Des gens demandent à Gérard, est-ce que t'es un hétéro, est-ce que t'aimes les hommes?
0: Non.
1: Je ne suis pas
2: un hétéro.
1: Un hétéro.
0: Voilà, c'est tout.
1: Je ne suis pas un hétéro.
0: Non.
1: Bon, on va accueillir Anne avec nous au 0825 08 5000 de Orléans.
5: Bonsoir.
1: D'accord. T'habites toute seule là-bas?
5: Oui.
1: T'habites toute seule à Orléans?
5: Oui, pourquoi?
1: Il n'y a pas plusieurs habitants?
5: Si, il y en a de quoi.
1: Alors, Karine, je vais mettre un S. Alors. Je rigole.
5: Mais, Anne. Oui, bonsoir. Je t'appelais en fait pour parler avec Gérard un petit peu.
0: Je t'écoute, ouais. Anne.
5: Parce que, j'écoutais déjà il y a quelques années, en fait, les débuts de Gérard. Moi, j'avais jamais appelé parce que j'étais un peu jeune. Mais maintenant, j'ai 23 ans. Et puis, je trouve que Gérard, là, je le trouve beaucoup plus mature qu'au départ. Quoi. Ouais. Je trouve qu'il a beaucoup mûri. Je trouve très intéressant le personnage. Et puis, le fait qu'il ait une cravate et tout, je trouve ça très impressionnant. Et c'est vrai que j'étais très émue par les progrès qu'il a fait au niveau des poèmes. C'est pas du tout ce que c'était au début. Non.
1: Même au niveau de la marche, hein, parce qu'il avait des problèmes avant avec sa rotule. Et là, ça va beaucoup mieux. Même il a fait beaucoup de progrès dans beaucoup de sens. Hein, même,
5: c'est bien, ouais.
2: T'as entendu Brochette? C'est ça qui te fait dire ça. C'est
5: Brochette était très sympa.
1: Ouais, ça a été le déclic de ton appel?
5: Ouais, non, le déclic, ça a été sur les fruits là, hein, qui m'a... m'a bouleversé parce que
1: sur les fruits,
5: sur l'abricotier.
1: Ouais. Ça, c'est quelque chose qui t'a bouleversé, tu nous dis. Hein.
5: Le cafetier, le fraisier, c'était impressionnant.
2: Et j'en passe des meilleurs, hein, le marronnier.
1: Le cafetier, c'est bien, hein, parce que je connaissais peu d'arbres qui, avec du filtre, faisaient
5: Le cafetier était sympa, donc ça m'a...
1: Ça t'a touché. Et tu trouves que Gérard a atteint, ce qui est vrai d'ailleurs, hein, parce qu'on l'a vite remarqué avec Cyril et tout, certaines maturités quand même.
5: Oui, une maturité, une patience, une ouverture d'esprit qui n'était pas celle qui était à ses débuts.
1: On va lui poser. Est-ce que tu sens, Gérard, que dans ton écriture, t'es vraiment atteint une certaine maturité? Excuse-moi, j'ai éternué.
0: Bah disons, moi c'est mon écriture, donc maintenant ça plaît aux gens, ça plaît pas.
1: Ah, ça plaît, hein.
0: Ceux à qui ça plaît pas, tant pis pour eux. Hein.
2: De toute façon, je vais pas te mentir, Gérard, je pense que toi, ou ça plaît ou ça plaît pas.
0: Bah,
1: ça passe ou ça casse. Hein.
2: Voilà, c'est ça.
0: C'est
1: comme Van Gogh.
0: C'est le proverbe, c'est ça passe ou ça casse, et puis c'est tout. Ouais. Si ça passe, tant mieux. Si ça passe pas, tant pis. Hein.
1: Est-ce que t'as vraiment l'impression, comme dit Anne, parce que c'est vraiment ce que pense tout le monde, que t'as vraiment atteint une grande maturité, qu'aujourd'hui on sent que t'es au top de, du poème, que t'es bien lancé, quoi.
0: Ben, je pense.
1: Par rapport à il y a 4-5 ans, quand tu m'en écrivais, ça change, tu sens quand même que t'as évolué.
0: Bah, disons, j'ai changé de tactique. Parce qu'avant, je faisais toujours les mêmes.
1: C'est quoi ta nouvelle tactique?
0: Ben, c'est que j'ai changé de surnom.
1: Ouais, ça c'est une bonne tactique.
0: Et je reprends pas toujours les mêmes personnages.
5: C'est beaucoup plus varié, c'est vrai. C'est plus riche, c'est beaucoup plus riche.
2: Ouais. Là, on passe de la brochette à la mésange, en passant par la princesse.
1: Et encore, oui, c'est vrai qu'à l'époque, il nous faisait beaucoup de bisous, de « I love you ». Il y avait beaucoup d'« I love you ».
5: C'était très immature, c'était très...
1: Ouais, c'est ça.
0: Mais là, maintenant, le mot « I love you », il passe, mais de temps en temps, sur certains poèmes.
1: Ouais, c'est vrai, de temps en temps. On
0: mais
1: le retrouve.
0: Pas dans tout.
1: C'est une marque, quand même.
2: Il sait l'utiliser à bon escient, il
1: le voilà. C'est sa marque de fabrique, et de temps en temps, il met un petit I love you comme
5: il
1: ça.
5: Il
2: en glisse un comme ça, tu vois.
1: Non, mais c'est bien, mais combien de temps il te faut pour écrire un poème pareil?
0: Non, mais si c'est un torchon, tu le dis tout de suite.
1: Oh, dégage, Gérard. Attends, deuxième degré, ça va.
2: Non, Gérard, tu me connais.
1: Non, mais... Combien de temps tu mets? C'est ce que demande sur le net.
0: Ben, combien de temps que je mets facilement un quart d'heure pour faire ça.
1: Ah, quand même, un quart d'heure.
0: Mais je m'arrête de temps en temps pour réfléchir, pour savoir si je vais bien mettre ce mot-là ou si je vais changer de phrase. Ça parce que, par exemple, sur brochette, je me suis demandé si j'allais mettre tout ce que j'avais prévu.
1: Tout ce que tu avais dans le ventre.
0: Et donc, je l'ai bien mis.
2: Est-ce que je peux me permettre de prendre...
0: En principe, non.
2: En principe, non. Bon, bah écoute.
0: De toute manière, ça veut dire non. Ouais, et ça, c'est interdit parce que ça, c'est à moi personnellement.
1: Ouais, voilà.
0: Donc, personne n'a le droit d'y toucher.
1: Anne, donc, aujourd'hui, contente d'avoir retrouvé Gérard sur l'antenne.
5: Ah, ouais, non, là, je suis vraiment ravie.
1: Et contente de...
5: Ouais.
1: Non, j'ai contente de l'avoir entendu évoluer comme ça.
5: Ça a complètement changé, quoi. Moi, j'aime beaucoup le Gérard tel qu'il est aujourd'hui, quoi. Tel que.
0: Et tu crois d'après toi, Anne.
5: Oui.
0: Tu penses que toi, tu penses que ça va durer longtemps comme ça?
5: De quoi? Les poèmes?
0: Ouais.
5: Ben, écoute, je te le souhaite. Hein. Enfin, si ça continue dans le chemin que tu prends actuellement.
1: C'est bien parti, là.
5: Ouais, non, franchement.
1: Je crois que la machine est lancée.
5: J'ai beaucoup d'espoir. Ouais.
0: Ah, mais de toute manière.
5: Concernant la genèse de tes poèmes, j'avais une question, en fait. Si, quand tu commences à l'écrire, en fait, t'as déjà une idée de comment ça va se terminer, ou c'est au fil de la plume que te viennent, les vers?
1: Pertinente comme question.
0: Mmh. Non, mais ce qui se passe. C'est que je prends ma feuille,
5: oui.
0: je la prépare, je vois si...
1: Comment
0: si
1: tu prépares ta feuille, c'est-à-dire tu la malaxes?
0: Ben, je regarde, non mais je regarde.
1: Carreaux, tu vas mettre
0: non,
1: la marge.
0: Non mais attends, mais je dis pas de conneries.
2: Tu bosses sur du format A4, je crois qu'il est important de le signaler déjà.
0: Je prends par exemple un nom au hasard, je sais pas... tiens, je vais te prendre Perruche.
1: Perruche, pas.
0: Non, je vais prendre Perruche. Je vais voir si, avec ce que je vais mettre derrière, si ça correspond.
1: Par
0: si
1: exemple,
0: ça correspond pas.
1: Perruche, par exemple, ça donne quoi? Peut-être pas en entier, mais 2-3 lignes comme ça.
0: Alors, ma perruche, donne-moi tout ton affection sur une prière. Ma perruche.
1: Sur une quoi?
2: Sur une prière.
0: Sur une prière.
2: Comme
0: ma perruche, donne-moi tout ton affection sur un porte-bonheur. Ma perruche, donne-moi ton affection sur un peuplier. Et ainsi de suite.
1: Peuplier, tu l'as déjà utilisé dans un autre poème quand même. Peuplier, tu l'avais déjà utilisé.
0: Peuplier, je suis obligé de le reprendre.
1: Stratégiquement, ouais.
2: Stratégiquement, peuplier, c'est un mot qui revient généralement 4 ou 5 fois dans les poèmes. Hein.
0: Ouais, mais il y a des noms des Alpes, tout
2: et
0: ça.
2: Et brochette, c'était au hasard alors, brochette en fait.
0: Ma brochette, je l'ai plusieurs fois, mais par exemple, tiens, ma brochette. Serre-moi fort dans tes bras, dans un sang de potiron. Ma brochette, serre-moi fort dans tes bras, dans un sandail. Et ainsi de suite.
1: Un sandail, c'est dans un t-shirt, dans un pull.
0: Un sandail.
2: Un sandail. C'est
5: comme
2: quoi,
5: un chandail.
0: Un sandail.
5: Un chandail.
1: Là, putain, merde, pas un chandail dans un pull.
0: Pour manger avec des haricots verts.
1: Ah, d'accord. Eh, c'est rare, les chandails. Toi, trouves-tu des chandails?
2: Des chandails.
5: C'est pas très romantique, là.
0: Non, mais et après, plus loin, c'est marqué aïe.
1: Mais t'en trouves
5: où? C'est le côté champêtre.
1: Ça, c'est des trucs que t'inventes. Parce que ça n'existe pas, des chandails.
0: Bah non, par exemple, dans un champ de sel. T'as déjà vu?
1: Ah non, c'est la, enfin, c'est des images, c'est de la tristesse.
0: Un champ de poivre. Non, t'as déjà vu?
1: Ça, c'est de la poésie.
0: Voilà.
2: En fait, brochette, en fait, t'en as deux, en fait.
0: Ouais, mais ça, je veux pas. Ouais. Si tu veux, il y en a, je sais pas combien là-dedans. Hein.
1: Alors, Gérard, on va accélérer parce que il y a des surprises hein, qui vont arriver encore tout au long de cette nuit parce qu'on est là à mon avis jusqu'encore un bon bout de temps. On a Pedro Lito qui est avec nous de Bordeaux, 20 ans. Merci Pedro Lito peut-être, non pardon.
6: Oui, tout à fait, ami de la culture. Bonsoir.
1: Anne est toujours avec nous hein, quand même en direct.
6: J'ai un débat sur la mondialisation.
1: Oui.
6: Puisque j'effectue une recherche dans ce domaine. Et je voulais profiter du savoir de Gérard.
1: Ah, ça c'est intéressant, effectivement.
6: Pour répondre à mes questions.
1: T'es en train de préparer un dossier sur la mondialisation, c'est ça?
6: Tout à fait, oui.
1: Et tu voulais qu'on te donne un coup de main tous ensemble?
6: Voilà. D'accord.
2: Surtout Gérard, apparemment.
1: Surtout Gérard,
6: oui, parce que je sais qu'en tant que routier, il s'y connaît. Donc,
1: ancien routier invertébré,
6: oui. Profiter.
1: La mondialisation, c'est vrai que Gérard, on en parle de plus en plus. C'est un sujet qui touche les jeunes, surtout à cette heure-ci. Toi, personne. Est-ce que tu trouves qu'on est trop mondialisé en ce moment ou pas suffisamment ou...
6: Alors moi.
1: Non, pas toi.
0: Non, mais attends. Laisse-le finir parce que là, je vois pas du tout où tu veux en venir avec son histoire de débat. Là. Non.
6: Ouais, mais d'abord, je vais.
0: Déjà, on dit bonsoir.
1: Crie pas.
6: Gérard, d'abord, je voulais te demander ce que tu pensais de l'ouverture des frontières.
2: Ah. Je crois que t'as tapé à la bonne porte.
6: En tant qu'ancien routier.
1: Oui. C'est vrai qu'aujourd'hui. Aujourd'hui, on peut facilement faire entrer de la drogue, des esclaves.
0: Ouais, bah ça, je vais te dire une chose, un truc comme ça, dans ces cas-là. Moi, je peux te dire une chose que c'est pas à la bonne porte que t'as frappé.
1: Bah, tu rigoles ou quoi? T'as quand même des choses à dire là-dessus. Toi, personnellement, tu trouves ça bien qu'il y ait l'ouverture.
0: Non, mais moi, personnellement, ça m'intéresse pas.
1: Pourquoi?
0: Leur système d'ouverture des frontières, j'en ai rien à cirer.
1: Pourquoi?
0: Parce que là, au contraire. C'est de là qu'on va avoir plus d'emmerdements.
1: Ouais, exactement. Mmh. Et pourquoi? Donc, alors, ça? Pourquoi? Parce que après c'est tout le monde fait ce qu'il veut, tout le monde rentre et sort.
0: Voilà.
1: Hein, et
0: donc ça, moi ça pas m'intéresse possible. Pas. Et c'est tout.
1: Non mais ça t'intéresse pas, on veut avoir ton point de vue parce que nous ça nous intéresse de savoir ce que t'en penses quand même.
0: Non, mais moi,
1: t'as quand même des choses à dire là-dessus, c'est quand même des sujets qui te touchent.
0: Bah disons moi si tu veux c'est des sujets qui me touchent. Mais là, personnellement, pour moi...
1: Là, tu vas pas te toucher.
0: Non, mais pour moi, non. Pour moi, à l'heure actuelle, ce qui se passe trop à l'heure actuelle, pour moi, ça m'intéresse pas. C'est tout.
1: Pourquoi?
0: Parce que ça m'intéresse pas. Parce que sinon, dans ces cas-là, on peut faire une chose. On va parler de ce qui se passe à l'heure actuelle. Mmh. Donc, on va parler des histoires de viol.
1: Non.
0: Donc, ah bah si.
1: Mais non.
0: Bah si. Bah si. Mais si. Bah si. Si si si si.
1: Non, tu penses Cyril aussi?
2: Je
1: non
2: pense aussi, ouais.
1: Non.
2: Je pense que c'est l'ouverture.
1: Mais,
2: si.
1: Mais non, la mondialisation, enfin en tout
0: mais
1: cas.
0: Mais si, tu as. On si on commence comme
1: non,
0: ça,
1: mais...
0: on va terminer sur ce qui se passe à l'heure actuelle.
1: Mais pas du
0: alors,
1: tout.
0: Moi, ça m'intéresse pas.
1: On peut très. Si t'en parles pas, on n'en parlera pas. Tu dis, on va en parler. Les gens ne parlent
0: non,
1: pas.
0: Non, mais même. Même moi, ça m'intéresse pas parce que l'ouverture des frontières maintenant, elle est ouverte à tout. À tout le monde.
1: Bah oui.
0: Donc,
1: bah,
0: la drogue peut passer.
1: Oui, d'accord.
0: Bah, les pédophiles et le trafic d'enfants, terminé. Hop, point final à la ligne. Donc, ce système de débat ne sera jamais évoqué sur la radio. Terminé, point final. Bravo. À la ligne.
2: Bravo.
1: Voilà. Hop, il dégage. Terminé.
0: Donc, bonne nuit.
1: Voilà, bonne nuit à lui, parce que là, faut pas déconner non plus. On va accueillir Thomas avec nous. Thomas, lui, il a 21 ans. Je sais pas d'où
0: non,
1: il
0: mais
1: appelle.
0: Je voudrais bien savoir.
1: Attends, je suis en train de parler avec un auditeur, si ça ne te dérange pas, si tu veux bien le respecter. Bonsoir, Thomas. Thomas, t'es là?
7: Oui, je suis là.
1: Bonsoir. Mmh. Qu'est-ce qui t'amène, Thomas?
7: Bonsoir, Gérard.
0: Baisse ta radio si ça te dérange pas.
1: Voilà, elle est éteinte. Thomas, qu'est-ce qui t'amène?
7: Pas de radio.
1: Qu'est-ce qui t'amène, Thomas?
7: Allô, oui.
1: Bon. Thomas.
7: Ce qui m'amène, c'est que j'aimerais bien tester la fidélité de ma copine et pour cela, ben, j'aurais besoin de Gérard.
1: Ah, ça c'est bien, ouais.
2: Là, t'as tapé la bonne porte.
7: Qu'il la chauffe bien et tout et voir si elle craque ou pas, quoi.
1: Alors, ça, à mon avis, il sait bien faire, Gérard. Ça, c'est sa spécialité, il me dit oui de la tête.
0: Non. Non, c'est pas mon problème, tu te démerdes tout seul avec ta cop.
2: Mais tu veux rien faire, Gérard, ce soir,
0: manière.
2: Je comprends pas.
0: Ouais, manière. Pourquoi je veux dire une chose, pourquoi que celui-là, le Thomas, c'est le Thomas de Fun Radio, donc il va se faire foutre, il se démerde tout seul.
1: Mais il est appelé sur un portable, t'es bête ou quoi? On l'a appelé sur un portable.
0: Non.
1: Non, mais va le chercher le Thomas alors, il est bête alors.
0: Non.
2: Gérard, je crois que tu prends la bouche pour un oui, pour un non.
1: Bah ouais,
2: non.
1: T'es aigri.
0: Mais moi, je vais te dire une chose, Cyril.
2: Oui.
0: que moi je connais les gens. Bah. À mon avis, il va le chercher, il va pas le chercher là-bas, parce que je l'ai vu tout à l'heure. Donc c'est pas le bon. Bonne nuit.
1: Non.
7: Mais Gérard, heureusement tu fais un film.
1: Si Thomas, il arrive. Alors voilà. Ah ouais. Alors il est là, mais en même temps. Ah ouais. Alors parle-lui, parle-lui. Crétin, va.
0: Des fois un crétin.
1: Bah oui, toi, oui, parce que des fois, regarde, il est là, Thomas, et en même temps, Thomas, il nous parle. Thomas, t'es là ?
7: C'est pas Thomas Sun là.
1: Non, non. Bah voilà.
0: Bah ouais. Elle rigole bien, va. Ah, t'étais pas dans le studio d'à côté, non.
1: Bah alors.
0: Mais qui parle ? Non. Allez, c'est bon.
7: Sérieusement, il faut que tu m'aides parce qu'en fait, tu vois.
1: Mais comment veux-tu qu'il soit là en même temps et au téléphone en même temps ?
0: Bah alors, qu'est-ce que t'as avec ton problème de ta copine ?
1: T'as bu ou quoi ?
7: Moi, tu vois, mon problème, il faut.
1: Bah, il est là.
7: Parce que moi, tu vois, je suis à l'image.
0: Mais baisse ta radio, espèce d'andouille ! Tu as la baisse de ta radio, sinon je te dis au revoir.
1: Mais calme-toi, putain, mais t'as bu ou quoi ?
0: Putain, mais tu me fais chier là !
1: Bah attends, c'est toi
2: non,
1: qui fais chier, putain.
2: Je trouve que tu vas un petit peu loin là. Non, mais c'est vrai.
1: Bon, allez.
0: Allez hop, hop Thomas, au revoir. Allez hop, bonne nuit celui-là. Il comprendra ce que ça veut dire.
1: Putain, faut pas l'énerver ce soir. Mais pourquoi t'es venu ?
0: Mais non, c'était pas. C'est pas.
1: Mais t'es énervé, on peut rien te proposer ?
0: Non, mais attends.
1: Les meufs, tu les envoies chier ? Les
0: non,
1: mecs,
0: non,
1: tu les envoies
0: non,
1: chier ?
0: Non, j'ai envoyé aucune meuf s'envoyer balader.
1: Comment ?
0: J'en ai aucune.
1: Mais parce que personne n'appelle, t'as vu comment tu gueules derrière ton poste ? Elles ont pas envie de t'appeler, ça sert à rien.
0: Dans ces cas-là, ça sert à rien que je gagne alors.
1: Mais si, mais tu viens pour faire des débats ou pour faire des poèmes et t'es pas romantique, t'es tout le temps en train de gueuler.
0: Mais non, mais attends.
1: Bah oui, hein, Cyril.
2: Non, je crois pas que ce soit la bonne solution, Gérard.
0: Bon alors, Eh, vous écrivez là, mais vous me cherchez qui là ? Au standard ? Ouais, toi oh, t'écris.
1: Bah non, mais.
0: Ouais, tu prends des numéros, mais tu rappelles personne.
1: Qu'est-ce que vous foutez, Patrick Vincent
0: oh,
1: là ? Qu'est-ce que vous
0: foutez ? C'est pas
1: faut
0: vrai.
1: Faut vous speeder là, Gérine. Mais ouais, mais.
0: Si non, mais c'est pas vrai là.
2: Lis une petite phrase de Tourterelle, ça va.
0: Non, non. Tant qu'il y aura pas de nana, moi je vais rien faire, ça va aller.
1: Mais
0: vite,
1: comment veux-tu qu'il y ait des nanas qui aient envie de parler avec toi d'amour quand on entend un mec gueuler pareil ?
0: Mais attends,
1: T'envoies chez Thomas, le petit Thomas, il voulait faire un petit canular, je dois se dire ce mec-là, il a même pas d'humour, il veut pas l'aider, qu'est-ce que tu veux ? Tu veux pas qu'on aide Thomas ?
0: Mais qu'est-ce que tu veux qu'on l'aide avec sa gonzesse ?
1: Eh ben, il voulait que tu te fasses passer pour que tu dragues sa meuf pour voir si elle était fidèle, juste pour voir la fidélité de sa meuf. C'était quand même un truc bien à faire, quand même.
0: Ben non, mais ça, c'est toi qui sais mieux faire que moi.
1: Non, non, t'es un maître en la matière, les canulars.
0: Non, non. Non, c'est toi, les canulars, c'est pas moi.
1: Non, mais attends.
2: Bon, tu veux nous lire un petit passage de Tourterelle, Gérard ?
0: Non, mais je veux qu'on aille un peu plus de nanas sur
1: l'antenne. Non, mais pour l'instant, il n'y en aura pas tant que tu te mettras à gueuler et être comme ça. Il faut être plus souriant.
0: Ah bah, dans ces cas-là...
1: Non, mais il faut être plus...
0: Mais dans ces cas-là, moi, tu fais une chose, tu prends qui tu veux, tu discutes avec Cyril et puis c'est tout. Moi, j'écoute et c'est tout.
2: Il n'y a rien.
1: Mais non, parce que tu veux uniquement des nanas. Non, tu veux que des nanas. Il y a des gens, Thomas, t'as pas voulu lui parler.
0: Anne, je l'ai pas envoyé balader. Anne, elle est là. Anne, t'es toujours là ?
1: Non, elle est plus là maintenant, Anne.
0: Bah voilà.
1: Terminée. Mais non, mais c'est normal, voilà. C'est moi. Bah attends, et Thomas, moi, je voulais que tu le respectes. Tu veux que des filles ?
0: Bah oui.
2: Mais il est sur tous les coups, Gérard. De toute façon, il est sur Karine, il est sur Anne.
0: Non, Karine, elle est maquée. Donc moi,
1: non,
0: je.
1: Mais non, dis pas ça. Attends,
0: Elle l'a dit hier. Attends, j'ai écouté. Elle a dit hier qu'elle avait un copain.
1: C'est pour briller les pistes. Ouais. Putain, mais t'es tellement peu habitué maintenant avec des meufs, tu sais même plus comment les. C'est pour brouiller les pistes qu'elle dit ça. C'est pour toi.
0: Mais parce qu'elle veut. Moi, c'est pas mon problème.
1: Karine, elle veut te faire tourner en bourrique.
2: Oui.
0: Mais non, moi, je veux d'autres personnes.
2: Je pense que ça peut se décompter pour toi avec Karine.
1: Avec Karine, elle pourrait te le dire, elle peut allumer le micro. Elle est une fille, il n'y a pas de filles qui peuvent appeler au standard si tu te mets à gueuler comme un putois comme ça, c'est pas possible.
8: Il y a eu plusieurs filles qui ont eu peur, Gérard.
1: Bah oui, bien sûr, c'est évident.
8: Attends. Si, je t'assure.
0: Mais si tu retirais ton truc, déjà, on t'entendrait un peu mieux. Hein, parce que déjà hier, on l'entend
1: très très bien, c'est pas le problème. C'est qu'aujourd'hui, tu gueules trop et c'est pas possible. Gérard, parle-nous un peu du Big Bill.
0: Le Big Bill, je le regarde pas.
1: Ah, comment ça se fait ?
0: Comment que ça se fait ? J'ai plus de télé.
1: Ah,
2: non.
0: Mais non, mais ça, c'est un
1: Cyril.
0: Truc.
2: Ah, non, excuse-moi, je crois que j'ai dit le mot tabou.
0: Non.
1: Elle a tout embarqué, c'est ça ?
2: Ah ouais.
0: Voilà,
1: exactement. Bah, ça fait du bien quand t'arrêtes de gueuler. Hein. Il y a quelqu'un sur Internet, et c'est marrant parce que je crois que Cyril est très amateur de ça, il y a quelqu'un qui voulait parler de Sibi, et qui demandait, et qui dit, est-ce que Internet, aujourd'hui, aurait tué la Sibi ?
2: Alors j'ai envie de me tourner vers Gérard.
0: Oui.
1: Tu penses aussi ?
2: Gérard.
0: Oui. La CB, l'Internet a tué la CB. Et faut bien se dire une chose, c'est un débat qu'on va aborder très prochainement.
1: C'est vrai.
2: Quand ? Tu peux donner une date ?
1: Non,
0: ah non, on peut pas.
1: On peut pas donner de date.
2: Pardon, excusez-moi.
0: Mais c'est.
1: Ah, tu fais gaffe, sur gaffe.
0: C'est vrai que à l'heure actuelle, l'internet et même même les portables.
1: Ouais.
0: On tuait la CB.
2: Les portables surtout.
1: Ouais, les portables. Mais tu l'expliques comment? Parce que bon, pareil, toi t'as une t'as une voiture et t'es encore en possession de la CB.
2: Encore en CB.
1: T'es encore en CB. Ouais.
0: T'es encore avec.
1: C'est quoi
0: la
1: ton QRZ?
0: QRZ.
2: Mon QRZ 3008.
1: Non mais t'as un nom zèbre. C'est
2: non,
1: ça
2: non,
1: c'est
2: non.
1: Zèbre.
2: Non non plus maintenant.
1: Ah plus maintenant t'as changé.
2: 3008.
1: 3008 bon bah.
2: Toi c'était quoi déjà? J'ai choisi et je vais vous dire pourquoi j'ai choisi un chiffre.
0: Et bah, dis.
2: Je vais te dire. Parce que bon, l'internet, beaucoup de gens se servent des lettres. Moi, j'ai voulu me démarquer et prendre du chiffre.
1: Ouais.
2: Qu'est-ce que t'en penses, Gérard?
1: C'est intéressant.
0: Non, mais ce qu'il faut dire.
1: Merci de répondre.
2: Qu'est-ce que t'aurais fait à ma place?
0: Non, mais moi, de toute manière, je serais resté sur mon code.
1: C'est quoi déjà? Quoi,
0: moi, c'était Barracuda 9.2.
2: Barracuda 9.2, c'est-à-dire?
0: Bah, Barracuda 9.2, c'est tout.
1: C'était avant ta taillée, ça, non?
2: Ouais, ouais, c'est juste avant.
0: Non, parce que comme il y a plusieurs personnes qui ont voulu prendre...
1: Avant, il s'appelait Tataï hein, sur la CB. Et là, c'est Barracuda.
0: Donc, faut bien se dire une chose.
1: Ouais, bah.
0: C'est qu'à l'heure actuelle, maintenant, la CB, et je pense qu'il y a pas mal de routiers qui doivent encore en avoir. Et faut se dire une chose, qu'à l'heure actuelle, la CB est en train de se...
2: En train de mourir.
0: En train de se perdre.
1: Mais en train de se dépétrir là, complètement.
0: Parce que là, la CB maintenant, tu vois moins. Moi, je vois l'autre fois quand tu m'as ramené, on a
1: vu croisé aucune voiture avec des CB. Hein.
0: Non, mais on a croisé un SMI. Il avait pas la CB.
1: Ouais.
0: Et moi, je vois là où que je suis, c'est.
1: Alors qu'on voit de plus en plus de camions qui ont des écrans comme j'ai là et qui ont Internet. Hein.
0: Maintenant, Internet. C'est comme ça, ou sinon t'as les téléphones et puis c'est tout. Hein.
2: Alors j'ai envie de dire, quelle est ta solution, Gérard? Qu'est-ce qu'on fait?
1: Parce qu'il faut sauver, parce qu'il y a des.
2: Faut sauver la CB.
0: Non
2: quoi.
0: Mais.
1: Bah, surtout
0: non,
1: les
0: mais
1: entreprises, parce qu'il va y avoir du chômage.
0: Non mais faudrait savoir ce qui se passe, c'est tout. S'il y a des routiers qu'on
1: On en a un, mais avant d'intervenir, parce que c'est intéressant, hein, parce que est-ce qu'on peut s'imaginer qu'il y a un trafic de CB?
0: Non.
1: Non.
2: Je suis pas sûr, Gérard.
0: Non, non, non, non, non, parce que, ah bon, faut aller avoir une carte pour déclarer ta CB.
2: Mm-hmm.
0: Tandis que maintenant, tu peux acheter une CB comme ça.
1: Oui, mais avant, exactement. Il y avait des trafics. Comme aujourd'hui, on vole des portables, on fait des trafics de portables.
0: Ça, c'est différent.
1: Ah ouais, mais quand même.
2: Moi, non, j'ai non, pas mais... menti, on a essayé de me voler 3 fois ma CB, moi.
0: Ouais, mais ça, c'est ton problème. C'est toi qui, si tu la laisses dans ta voiture, c'est ton problème.
2: Ah, enfin,
0: c'est
2: donc, il y a du trafic de CB, Gérard, je crois.
1: Parce que moi, j'ai vu sa CB, c'est quand même énorme. Puis, ouais. Bon. C'est vrai que Cyril a une bagnole, bon, comme il a la CB, il aime bien les. Du coup, il met l'antenne, elle est voyante, elle fait plus d'1m50. Hein, donc,
0: Et c'est quoi comme antenne?
2: Une DH4.
1: C'est une grande, la plus grande, c'est les nouvelles. Les DH...
2: Voilà, ah ouais,
1: c'est une pionnière?
2: Exactement, la pionnière DH4.
1: Mmh. Toi, t'avais quoi, Gérard, à une époque?
0: Santiago 1200.
2: Ah oui.
1: Santiago.
2: L'antenne en forme de.
0: De quoi?
2: Botte de western, du coup, de Santiago?
0: Non.
1: Non, c'était pas ça?
2: C'est pas ça?
1: C'est pas ce
0: non, non, parce que c'est une antenne, bon.
2: Tu peux me la décrire?
0: Oh bah attends, je vais pas te décrire l'antenne. Hein.
1: C'est une prototype au début, alors elle était uniquement sur la Fuego Hugo Frey.
0: Voilà,
1: Non mais c'était la Fuego Hugo Frey, comme après ils ont fait les Golf Bon Jovi. C'était la Fuego Hugo
0: non,
1: Frey.
0: Non mais c'est bon, on va
1: ils mettaient des CB Santiago.
0: Non, bah allez, on va pas bon. S'amuser là-dessus.
1: Non, mais attends, Gérard, non, parce que c'est intéressant, parce que la CB, quand même, il y a un mec sur Internet qui dit, tiens, j'en profite pour dire que moi, mon code QRZ, c'est Mr. T.
2: Ah bah voilà.
0: Moi, ouais, bah en ça, Mr. T, il me semble que je le connais, lui.
1: Il y en a plein, des Mr. T, comme
2: beau
1: tu
2: salaud,
1: dis.
2: Je crois, Gérard.
1: C'est un bel enculé, ouais.
0: Non, mais il y en a pas mal que je connais sur l'internet,
1: Quelle est la meilleure CB. Alors, tiens, on va aller sur Internet, là, parce qu'il y a beaucoup de gens qui posent des questions sur la CB. Quelle est la meilleure marque de CB?
0: La meilleure marque de CB à l'heure actuelle, c'est la Président.
1: À l'heure actuelle, c'est vrai.
0: À l'heure actuelle, c'est la Président.
1: Moi, j'étais avec Cyril encore. Il y avait pas la porte de Versailles, mais c'était la
2: porte de Vanves.
1: Porte de Vanves. Il y avait le salon de la CB. Et par contre, il y a des nouveaux modèles américains qui arrivent. Là, ça va faire mal. Hein.
2: Il y a le nouveau modèle, je sais pas, le Wakeburn. Je sais pas si t'en as entendu parler.
1: Non.
2: Déjà.
1: Non.
0: Bah non. Bah moi, j'ai pas l'occasion d'aller dans les salons.
2: Hein. Ah, c'est un peu sorti du circuit, quoi.
1: Tu vois pas ce que c'est?
0: Non.
1: C'est une CB que tu installes directement sur le net.
0: Ouais, mais ça maintenant. Mais maintenant, ça va être pareil. Que ce soit la CB ou les portables, de toute manière, tout le monde va être branché là-dessus.
1: Bah, de toute façon, les nouvelles générations de portables, ils ont la CB. Hein.
2: La CB.
0: C'est voilà. Ça, ça de toute manière, ça fait comme le net, tu vas avoir des portables avec l'internet et puis tout ça, tu vas même pouvoir avoir la personne qui te téléphone sur ton portable.
2: De visu, c'est-à-dire.
1: C'est-à-dire qu'elle sera carrément sur ton portable, c'est-à-dire qu'elle sera t'auras, en chat.
0: T'auras la photo. Ah oui. T'auras la photo de la personne sur ton portable, c'est un Nokia.
1: Et ça, c'est une chose qu'on n'aura jamais avec la Sibi.
0: Ben, je pense pas, non. Bon, si on pouvait accueillir mon pote, un petit routier.
1: Patrick, oui, qui attend depuis longtemps. Patrick, bonsoir.
9: Oui, bonsoir à tous.

0: puis on se croise avec les collègues et heureusement qu'on a la CB, ça nous coûte moins cher que les portables.
1: C'est vrai que la CB est très agréable la nuit. Hein.
0: Ah bah nous c'est notre outil de travail et dès qu'il y a un souci, même la station de radio 107.7 n'est pas aussi efficace que la CB hein, pour dévier les routiers sur les voies annexes parce que le temps que l'information arrive à la radio, on est déjà bloqué.
1: Hein. Ah ouais. Tu utilises plutôt la CB nocturne?
0: Bah moi je roule quasiment que la nuit donc.
1: Elle est comment? Elle est fluo? Elle a quoi? Elle est.
2: Attends, non, mais non, mais non, il n'y a pas de plus haut là-dessus.
1: Ah bon?
2: Il n'y a pas de plus haut. T'es toujours branché sur le 19, toi?
0: Ça dépend. Ça dépend. Le 19, c'est le canal d'appel ou d'urgence.
2: Ah,
1: Patrick, s'il te plaît.
2: Patrick!
0: Le 19, ça devenait trop le bordel.
2: Ouais, mais Patrick?
0: Oui, je t'entends.
2: Donc, tu fais quoi comme route?
0: Là, je fais Paris, Beaune, Danson.
2: Ah ben, est-ce que tu peux me dire, bon c'est un petit message que je demande sur ceux qui sont sur Beaune, est-ce que vous entendez toujours la fameuse personne Stéphanie de Monaco?
0: Non, mais lui à mon avis il doit passer la journée parce que la nuit...
2: Il passait la nuit. Il passait la nuit parce que je faisais de la Cernam, moi, la nuit.
1: Ouais, bah oui. On est parti loin.
0: En fait, je tenais à rassurer les auditeurs, tous les routiers sont pas comme Gérard.
1: Bah non.
2: Non, mais attends, Patrick, je vais te dire une chose. Que moi, j'ai toujours aimé les routiers et je vous adore encore. Oula. D'accord? Alors, faut bien te dire une chose. Patrick. Faut te dire une chose, ne dis pas ce que tu viens de dire, parce que j'ai des gens que je connais. Donc, un dénommé Gilles...
1: Fesse de cul, Gilles, je connais.
2: Non, mais il se reconnaîtra, parce que je connais plus son nom, son code CB, et il se reconnaîtra. Donc, je lui souhaite un petit coucou.
1: D'accord, pas de coucou, on s'en fout. Pas de coucou. On remercie Patrick quand même, parce que là, bon, on était parti dans un délire très premier degré. Alors, c'est maintenant, ça afflue dans tous les sens, hein. Tout le monde veut poser des questions. Il y a... Je sais pas.
2: Ah non mais question CB, c'est bon. Hein.
1: Non mais on peut.
3: CB, je pense que c'est bon.
1: On va tourner la page un petit peu puis on va aller vers Pierre quand même qui a 21 ans de Nantes et qui a des choses à dire. Et d'ailleurs Cyril va peut-être pouvoir nous aider également. Il voudrait des techniques de drague.
3: Aïe.
1: Bonsoir Pierre. Merci d'être avec nous d'abord parce que bon t'es pas obligé. Bonsoir Pierre.
4: Bonsoir à Gérard. Bonsoir à Cyril.
2: Bonsoir.
4: Alors excusez-moi d'arriver à l'impromptu comme ça dans votre débat de CB. Moi je vous explique.
1: C'est un débat de merde.
4: Ça fait un petit bout de temps que j'ai pas entendu Gérard sur antenne. Ah, je suis très heureux de le retrouver.
1: Ouais.
4: Je le salue ce soir. Et je voulais lui demander tout simplement ce qu'il devient, parce que bon là j'ai appris qu'il cherchait des femmes et qu'il cherchait des femmes. Et lui demander ce qu'il devient, parce que moi à l'époque.
3: Alors en ce moment il bouffe le cul là.
4: Ah bon.
2: Alors je vais te dire une chose. Ce que je deviens, ça te regarde pas et je le dirai jamais à l'antenne ce que je suis en train de faire, d'accord?
4: Très bien, non mais ce que
2: voilà, je fais... déjà la question, tu m'as posé la question, je t'ai répondu, d'accord?
3: Gérard, je trouve que tu vas un petit peu fort de café.
4: C'était uniquement dans un...
3: Je sais pas, Max.
1: Non mais t'as entièrement raison.
2: Moi je t'ai répondu.
1: Ce qui était quand même très agréable, Gérard, quand même, il faut le savoir, je vais lancer un scoop, c'est qu'il m'a dit, tiens si je viens ce soir, ce serait bien de faire une libre antenne. Et depuis tout à l'heure, on lance des sujets avec des libres antennes, tu veux répondre à aucune question.
2: Non mais il n'a pas besoin de savoir ma vie privée.
1: Il te pose des questions.
4: Déjà je ne pose aucune question sur ta vie privée. Je vais t'expliquer, la simple chose, c'est que la dernière fois que je t'ai entendu, tu étais avec une certaine personne, donc j'ai appris qu'il fallait pas donner le nom ni en parler. Je t'ai laissé... Je t'avais laissé sur des histoires de procureurs ou je sais plus quoi.
2: Attends Cyril. Cinq minutes. Attends, tu peux approfondir l'histoire du procureur, toi?
4: Non, mais je sais plus.
2: Attends, 5 minutes.
1: Non, il confond avec Jean-Pierre Sauzère, c'est pas grave. Quelle est ta question? Il confond avec Jean-Pierre Sauzère. Arrête de partir dans plein de directions. Ta question, c'était des techniques de drague, c'est ça?
4: Oui, alors je voulais savoir les techniques de drague. Non, excuse-moi pour la confusion. Je voulais juste savoir les techniques de drague de Gérard, parce que là, c'est.
2: Mais je vais te dire une chose.
1: Mais tu vas répondre à rien.
2: Moi, je réponds pas
1: à. Mais à quoi ça sert de faire une libre antenne si tu veux répondre?
2: Déjà une! Il se gourde de personne et maintenant il me demande un technique de drague.
1: Il s'est trompé.
2: Il est taré ce mec.
1: Mais c'est toi qui es taré, tu réponds à aucune question. Pourquoi t'es venu ce soir, on se le demande?
4: Oui, c'est vrai.
1: Et t'es venu pour...
2: Attends, si t'es pas content, je coupe mon micro, c'est tout.
3: Gérard, je t'en conjure.
1: T'es reparti comme avant, il lui a fallu 5 jours et ça y est, il recommence comme avant. En fin de compte, t'as pas changé, quoi. Tu changes pas, Gérard. Je pensais que t'avais changé, je pensais que tu voulais faire des...

0: efforts, que tu avais envie de faire des efforts, tu fais aucun effort. Gérard. Allez, putain, commence pas, tu me fatigues, putain, il est lourd. Bon, eh, hey, Pierre, bon, non, apparemment, mais... Gérard se fait prier, tu sais ce qu'il veut, il veut des gonzesses, il est tout seul, c'est tout ce qui l'intéresse.
1: Il faut qu'il arrête de gueuler.
0: Ouais, mais qu'est-ce que tu veux, hein, c'est quand il respecte pas les auditeurs, il les respecte pas. Il voulait faire une libre antenne, il voulait qu'on lui pose des questions, mais il veut qu'on lui pose des questions uniquement que des nanas qui lui disent je t'aime, je veux te voir,
1: Gérard,
0: je veux te voir, je veux te voir.
1: Ça vient pas comme ça.
0: Ah oui, hein, Cyril, qu'est-ce que t'en penses? T'es déçu, là?
2: Je suis un petit peu déçu. J'ai peut-être la solution une fois de plus. Gérard, tu veux lire un petit passage de Tourterelle?
1: Ah oui, voilà, s'il te plaît.
2: Non, vraiment pas?
1: Oui, s'il te plaît. Oui.
2: Apparemment, c'est la langue de bois, là.
0: Ah, là, c'est compliqué, là. Gérard, tu veux faire une petite pause, peut-être? Aller boire un café, tranquille, on continue tranquille entre nous? Sans toi? Je sais pas, parce que tu veux pas répondre aux auditeurs, tu veux rien faire, je ne sais pas.
3: Non, mais de toute manière, moi, je veux pas répondre aux auditeurs quand ils ont des questions pourries comme ça.
0: Elles sont très
3: déjà
0: bien,
3: il se plante. Et puis déjà, il a la radio derrière lui. Donc dans ce cas-là.
1: Non, c'est faux.
0: Puis même moi, ça m'arrive des fois d'avoir, ça me gêne pas, moi, de faire de la radio avec des gens.
1: J'ai de la musique.
0: En tout cas,
3: non, mais moi, je vais te dire une chose.
0: Gérard ne te respecte pas, mais moi, je te respecte, Pierre. On te respecte, nous, avec Cyril.
1: Merci beaucoup. Mais je voulais juste m'excuser encore pour la confusion.
0: Il y a aucune excuse, il y a pas de problème, mon pote. Il y a pas de problème.
1: En tout cas, non. Je voulais juste remarquer parce que
0: Karine est déçue de Gérard ce soir. Hein. T'as vu comment il est, hein? Et encore, ça fait que 4 jours qu'il est là. Il a dit qu'il ferait des efforts. Imagine s'il reste avec nous dans 3 mois, il va être imbuvable.
1: En plus, je vais te dire un truc, Max. Là, j'ai entendu un de ses poèmes fameux, d'ailleurs brillant.
0: Ouais.
1: Et il disait qu'il avait mis un quart d'heure pour l'écrire, même pas. Moi, je dis que les meilleurs compositeurs et les meilleurs écrivains peuvent s'aligner.
0: Ouais, c'est...
2: Tu veux parler de brochette?
1: Oui.
2: Brochette que t'entends.
1: Là où il y a des fruits, là.
0: Ouais, brochette était... C'est vrai qu'il... D'abord, il a touché Cyril, hein, ça t'a touché au cœur.
2: Non, mais brochette a fait l'écart ce soir au niveau des poèmes. Je crois qu'il a...
0: C'est un des plus beaux.
2: Ah ouais, c'est un des plus beaux.
0: Bon, on va arrêter
1: Le premier était pas mal.
0: On va arrêter la libre antenne avec Gérard parce que, bon, apparemment...
1: vous allez arrêter, là?
0: Bah, aucune question ne l'intéresse, donc, à part...
3: Non, mais moi, je veux pas...
2: Il veut des gonzesses, Gérard.
0: Il veut des gonzesses et qu'il le drague et qu'il dise, voilà, Gérard, on t'aime, Gérard,
3: non,
0: on t'aime.
3: Bah, écoute, mais moi, je veux pas parler avec un mec qui dit que, comme quoi, quand, je m'attaque à un procureur alors que c'est faux. Donc, dans ce cas-là,
0: il s'est trompé.
3: Des trucs comme ça, terminé. Et moi, son système de drague, il se débrouille. Mais c'est toi qui t'es trompé,
0: mon grand.
3: Alors,
0: le problème, c'est que la technique de drague, il se débrouille. Après, on aura une demoiselle qui veut des techniques de beauté. Donc, on va pas l'apprendre parce qu'apparemment, tu vas lui dire qu'il va falloir qu'elle se débrouille.
2: Si, il veut bien,
0: on demande à ce que tu nous confies tes fantasmes. Donc, tu vas nous dire que ça ne te regarde pas, c'est d'avis privé. Donc, bien entendu, on va pas pouvoir passer sur l'antenne. Et on a quelqu'un également qui voulait avoir des techniques pour rentrer dans le milieu de la radio. Donc c'est encore une fois plus ta vie professionnelle, ça ne les regarde pas, donc on les passe pas à l'antenne non plus. Donc quels sont
3: Mais attends, t'es marrant, toi.
0: Quels sont les sujets qu'on a le droit d'aborder? Les sujets qu'on a le droit d'aborder, monsieur le dictateur?
3: Non mais attends, t'es marrant. Déjà là, ce que tu m'as donné, j'ai pas les fiches sous les yeux.
0: Cyril hallucine.
3: Non mais j'ai pas la feuille sous les yeux. Donc l'autre, son système de quoi, de beauté, c'est qui?
0: Non mais on va pas le faire, c'est comme
3: non mais c'est qui? C'est une nana.
0: J'ai zappé.
3: Ouais, ben si tu zappes tout le monde, ben dans ces cas-là, c'est pas la peine, on arrête et puis terminé.
0: C'est pour ton bien que j'ai fait ça.
3: Non mais dans ces cas-là, moi
0: tu veux pas faire les techniques de drague mais tu veux faire les techniques de beauté?
3: Mais attends, son truc de beauté, c'est quoi? Qu'est-ce qu'elle veut?
0: Non, c'était un mec, Flavien.
3: Ah, c'était un mec. Un mec qui veut se faire
0: T'as vu, tout c'est un mec, il en veut plus, tu vois.
3: Allez, c'est bon. Mais putain, mais les nanas appelaient!
0: Non, mais elles ont. Mais comment?
3: Le standard, il est en train d'exploser, vous prenez personne!
0: Mais ils appellent pour demander de fermer ta gueule parce que t'es toujours en train de critiquer les gens. Sois cool avec eux, dis-leur, voilà.
3: Mais
0: appelez.
3: Alors, mais dans ces cas-là, c'est mon problème. Dans ces cas-là, faut dire une chose. S'ils veulent pas, eh ben, dans ces cas-là, vous faites une chose, on repart comme au départ, terminé, point final à la ligne, vous allez plus m'entendre et vous allez gueuler. C'est tout.
0: Qui va gueuler?
3: Les auditeurs, parce qu'ils vont me dire « Où est Gérard comme ça s'est passé il n'y a pas longtemps ?»
0: Oui, c'est ça.
3: Même avant-hier. Ça commence à bien faire.
0: Bah oui, mais alors, si tu veux que les gens, alors qu'ils sont contents de te revoir...
3: mais ils sont contents.
0: Alors, sois souriant à l'antenne, sois heureux d'être là.
3: Mais ils sont contents, c'est rien que des mecs. J'en ai rien à foutre.
0: Mais il n'y a que des mecs qui écoutent le soir.
3: Moi, il y a des nanas.
4: Pour l'instant, tu fais peur aux filles.
0: Mais évidemment,
4: tu cries beaucoup, là.
3: Mais parce que je donne mon point de vue, j'en ai marre d'entendre que des mecs. C'est tout.
4: Mais alors, fais un petit appel doux.
3: C'est tout, je veux que des nanas.
2: Non, mais plus doux.
3: Terminé. Des nanas. C'est tout.
0: Putain, mais c'est grave.
3: Rien d'autre.
0: Mais c'est impossible d'avoir des nanas dans un comportement pareil, Gérard. C'est ça que je suis en train de t'expliquer. C'est pas méchant ce que je te dis. Comment veux-tu
3: ouais, comment veux-tu que je m'en cul comment veux ouais, bon, ainsi de suite.
0: Non, mais c'est impossible. C'est impossible.
3: Non, mais moi, je vais te dire une chose. Dans ce cas-là, Gérard, on va faire une chose.
0: Tu veux des nanas qui disent juste je t'aime, c'est tout ce que tu veux.
3: Non. Moi, je veux des nanas qui soient au moins sérieuses. Pas des boudins ou ni.
2: Pas des salopes.
0: Mais des sérieuses pour quoi faire?
3: Pour discuter.
0: Mais de quoi?
3: Mais de discuter pour savoir ce qu'ils recherchent et c'est tout.
0: Mais ils recherchent
3: quoi? Moi, je veux discuter.
0: Mais si une nana appelle pour discuter de la pollution ou justement de n'importe
3: quoi. Mais j'en ai rien à foutre de la pollution.
0: Non, donc il faut qu'elle discute de toi. Il faut qu'elle discute pour toi.
3: Bah, je veux pas faire deux heures de libre antenne sur moi.
2: Alors sur
3: quoi? Je lance un appel. S'il y a des gens, des nanas, je dis bien.
2: Alors c'est pas des gens,
3: des nanas. Qui veulent discuter avec moi.
0: De quoi?
3: Sérieusement.
0: De quoi? De n'importe quel sujet.
3: De savoir si il y a une possibilité d'entendre, voire infinité, si plus, qu'ils appellent au 0825 08 5000. Voilà.
0: Donc
3: ou qu'ils écrivent au 22 rue Bayard.
0: Non, mais là, c'est pas possible. Moi, je dis non.
3: Non,
0: moi, j'interdis parce que tu fais ta popote, là. Tu fais juste ta popote. Donc, toi, demandes aux gens de faire. Toi, tu viens prendre la radio avec des millions de personnes qui écoutent, mais tu.
3: Et
0: dis...
3: alors, comment tu m'as fait connaître l'autre?
0: Non, mais d'accord.
3: Parle bien de ça.
0: Oui, mais...
3: Alors, donc, j'ai bien le droit. Toi, t'essayes bien de te faire draguer en direct. Donc, j'ai bien le droit aussi.
0: D'accord. Mais là, tu es en train de dire aux gens, vous êtes 90 000, je sais pas, on va dire qu'il y a 100, on va imaginer qu'il y a 100 000 personnes qui nous écoutent. Et, donc, tous ceux qui sont de sexe masculin, ils vont se faire foutre parce que tu en veux pas. Les nanas, qui ne souhaitent pas te draguer, elles vont se faire foutre aussi apparemment. Donc, c'est juste les nanas qui ont envie de te rencontrer, de boire un verre avec toi, qui t'intéressent. C'est ça? On est bien d'accord?
3: Non, mais pas boire un verre, de discuter.
0: Ouais, plus
3: et
0: infinité.
3: De voir si plus infinité, c'est tout. Je demande pas la lune.
0: Donc, il n'y a que pour toi. Mais comment veux-tu qu'une fille soit intéressée par un mec, un qu'elle ne connaît pas, qui deuxièmement est constamment agressif avec les gens, donc on a l'impression que t'aimes pas communiquer avec les gens, que t'aimes pas les gens. T'aimes les gens ou pas?
3: J'aime les gens, mais ça dépend des questions qu'on pose, c'est tout.
0: Donc, mais est-ce que
3: c'est tout? Parce que même moi, dans mon entourage, quand on me demande quelque chose, je l'envoie chier. C'est tout.
0: Pourquoi?
3: Parce que y a des questions qui vont trop loin.
0: Mais quelqu'un qui simplement veut te demander des conseils en tant que grand frère, même un mec qui a envie de te demander des conseils de drague, tu veux pas le conseiller?
2: Je trouve que ça va un
3: petit
2: peu.
3: Mais attends, mais comment tu veux que je lui réponde?
0: Bah je sais pas, dis-lui voilà, en tout cas il y a des choses à pas faire, faut pas être vulgaire, il faut être propre sur soi.
3: Bah attends, mais de toute manière ils savent depuis le temps qu'ils m'écoutent.
0: Bah ils savent surtout que quand tu t'écoutes, t'es tout seul. Donc si t'es tout seul, c'est que tu sais pas très bien draguer, c'est que t'es tout seul.
3: Mais attends, mais depuis le temps qu'on se connaît, c'est bon.
0: Bah oui, bah ils voient que t'as eu deux nanas depuis qu'on se connaît, que t'as eu deux râteaux.
3: Non mais attends, Cyril, je vais te dire une chose, je veux bien être gentil, je veux bien que tu restes avec nous. Mais quand c'est moi qui parle, t'éteins ton micro parce que sinon, si c'est pour te poutre de ma gueule, c'est pas la peine. D'accord?
2: Non, je suis tout à fait d'accord.
3: Ça va être clair
2: avec
3: toi, et net.
2: Non, mais c'est vrai, je trouve qu'il y a des gens qui ont été trop loin avec toi ce soir.
3: Et pour me dire ce que j'ai à lire, c'est moi qui commande encore.
2: Non, mais je te dis, il y a des gens qui ont été trop loin avec toi.
0: Non, mais tu commandes.
2: Qui t'ont poussé à bout.
0: Ouais, en plus, il y a
3: non, mais moi, de toute manière, je suis pas d'accord.
0: Non, mais
3: moi,
0: tu commandes pendant tes débats, mais moi, je suis là et c'est pas toi qui commandes pendant que je suis là et tu le sais très bien et tu sais que très bien.
3: De toute manière, on a discuté tout à l'heure. On avait dit qu'on faisait une libre antenne et qu'on allait faire des poèmes. Je t'en ai fait. Maintenant.
0: La libre antenne, ça a commencé. À savoir, un mec qui voulait avoir des conseils, il voulait savoir quels sont tes fantasmes.
3: Non, mais attends,
0: c'est ça la libre antenne.
3: Mais attends, mes fantasmes, je veux pas lui dire en direct.
0: Mais pourquoi? Je le fais bien. Alors, c'est quoi la libre antenne pour toi? Donc, il faut pas parler de ta vie privée.
3: Attends, passe-moi le.
0: Non mais donc on peut pas parler de ta vie privée.
3: Non mais attends, c'est qui? Non, mais c'est qui veut les fantasmes?
0: On peut pas parler de ta vie privée.
3: Mais attends, c'est qui veut des fantasmes?
0: Mais c'est un mec.
3: Bah qui?
0: Vulve.
3: Attends, c'est quoi encore ce nom de merde?
0: Mais calme-toi. C'est une fille. En plus c'est une fille. Vulve.
3: Ah.
0: Vulve.
5: Allô.
3: C'est bien, tu dis que c'est un mec et c'est une nana.
5: Mais non, Gérard.
0: Mais de toute façon, je vais te le dire tout de suite ma chérie, il te répondra pas parce que ça ne l'intéresse pas, parce qu'il y a qu'un truc qui l'intéresse, c'est que tu lui dises je t'aime bien.
3: Non, mais attends, ça dépend.
5: Parler, Gérard.
3: Mais attends, tu permets, je réponds à Max.
0: Non, bah.
3: J'ai le droit.
0: Non, bah vas-y.
5: Vas-y, réponds à Max.
0: C'est quoi tes fantasmes? Alors, quelle est ta question,
3: Vulve?
5: Ben, déjà, je me présente, je m'appelle Vulve. Donc, j'ai 22 ans, je suis en Bretagne. Et en fait, ben, je suis ravie que Gérard soit revenu. Et en fait, j'ai plaqué mon mec pour Gérard.
3: Voilà. Et pourquoi?
0: Ah quand même.
3: Pourquoi? Pourquoi?
5: En fait, c'est ta sensibilité, Gérard.
3: Non mais attends. Ouais, mais attends. Tu plaques un mec à cause de moi?
5: Mais oui, mais parce que j'aime tes poèmes, j'aime ton humour, je te trouve très séduisant.
0: J'aime ton slip.
5: Ça, j'ai pas vu encore.
2: Et il est magnifique.
5: Comment?
2: Il a un magnifique slip, Gérard.
5: Je ne sais pas, je ne veux pas savoir pour le moment, je voudrais d'abord apprendre à le connaître, en fait.
3: Gérard? Bah, moi, je suis 1m70.
5: Oui.
3: À peu près 50 kilos.
5: Oui, oh, tu es bien foutu alors.
0: Ouais.
3: Bah disons, comme moi je mange pas beaucoup, c'est normal.
5: Mm-hmm. Vas-y, continue, je t'écoute.
3: Donc, 1m70 pour 50 kilos.
5: Oui.
3: Bon, attends.
5: Oui.
3: Là, ça suffit, Cyril. C'est tout. D'accord? On est clair, net et précis. Parce que y en a un qui est au standard. Je sais pas. J'ai dit non. Je réponds à la personne. D'accord? Donc, je fais 1,70, 50 kilos.
5: Oui, tu l'as déjà dit.
3: Donc, 40 ans. Les yeux marrons.
5: Oui,
3: châtain.
5: Oui.
3: Donc, voilà.
5: D'accord.
3: Donc,
5: tu veux savoir comment je suis?
3: Oui.
5: Donc, je suis brune. Je fais 1,70 m, 60 kilos.
3: Mmh.
5: J'ai les yeux verts.
3: Mmh.
5: Donc, je suis mince aussi, comme toi.
3: Ben, les yeux verts, il y a un proverbe qui dit « yeux de vipère ».
5: Peut-être, je ne sais pas. Enfin, en tout cas, on n'a jamais fait la réflexion.
0: Attends, dis-lui, parce que là... Cyril.
3: Non, mais c'est bon, ça y est. Oui, je continue à t'écouter.
5: Et donc, en fait, depuis que tu es revenu à l'antenne, j'arrête pas de rêver de toi. J'aimerais bien que tu me fasses des poèmes, parce que j'adore tes poèmes. Et voilà.
3: Ben, dans ce cas-là, tu fais une chose. C'est comment ton nom?
5: Moi, c'est Vulve. C'est breton.
3: Mmh. Bah dans ces cas-là, tu fais une chose.
5: Oui.
3: Tu donnes ton adresse à Karine hors antenne.
5: Oui.
3: Si tu veux.
5: Oui, tout à fait.
3: Et tu donnes deux.
5: Oui.
3: Deux noms au hasard comme ça.
5: Deux mots au hasard ou deux noms?
3: Deux surnoms.
5: Deux surnoms. Oula. Mmh.
3: Non mais des trucs qui te viennent à la tête comme ça.
0: Genre brochette.
3: Non. Je te les ferai pas à l'antenne.
5: Pourquoi?
3: Non.
5: Mais pourquoi, Gérard?
3: Bah alors,
5: je vais pas dormir de la nuit là si tu me fais pas un poème.
3: Bon alors tu veux quoi comme surnom? Allez.
5: Attends.
3: Tu sais ce qu'on va faire?
5: Oui, vas-y. Je
3: tu réfléchis. On va faire une pause. Je bois un café. Je fume une cigarette.
5: Et tu reviens en forme.
3: Tu donnes à Karine.
0: T'as vu comment il change, là? Il a le sourire, là. Il a la tâche, tu donnes.
3: Non, mais, hé. Attention, oui. Vulve.
0: Et puis,
5: oui.
3: Je te préviens.
5: Oui, préviens-moi.
3: Que ça soit pas un coup monté que tu me fais.
5: Mais non, c'est pas un coup monté.
3: Dans ce cas-là,
5: Pourquoi ce serait un coup monté?
3: Tu me laisses.
5: Je t'adore, Gérard.
3: Tu fais une chose. Tu laisses tes coordonnées à Karine.
5: Oui.
3: Hein?
5: Oui.
3: Je te fais tes deux poèmes.
0: Et il est fait en direct, d'accord? Tu bouges pas, Vulve, hein, parce qu'apparemment, il est très loin la détente. On va revenir dans un instant au 0825 08 5000. Il y a peut-être d'autres surprises qui se préparent. Bon, Cyril, t'oublie pas d'éteindre ton micro.
2: Oui, vous inquiétez pas.
0: Hein,
2: oui.
0: Parce que il a tendance à perturber un petit peu Gérard. Ça t'agace un petit peu que Cyril est à côté de toi, oui?
2: Ouais. Mais je sais pas ce qu'il y a entre nous. J'ai l'impression qu'il y a de l'animosité envers moi, Gérard.
3: Non, mais surtout là, je voulais savoir quelque chose et apparemment, j'ai pas trop su. De toute manière, je vais la prendre quand même hors antenne pour un petit peu avant d'aller boire mon café.
0: Là, ça va mieux là quand même. Hein.
3: Je vais la prendre hors antenne.
0: Attention les enfants, il va y avoir du gros son, deux gros morceaux, spécial casse dédié pour Cyril. Ah. Pas celui qui va arriver maintenant, mais celui d'après. Ah. Mais ça, c'est un truc qui va te faire plaisir. C'est la merguez partie.
2: J'adore.
0: Les musclés.
2: Ah, j'adore.
0: Et juste après... François Valéry, mon pote le DJ.
2: Non.
0: Ah si.
2: Oh oui.
0: Juste après, deux disques, rien que pour Cyril.
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0: Voilà, c'est toujours la nuit, c'est toujours Fun Radio et il y a toujours Gérard de Suresne qui est en train de se concentrer pour le moment. Cyril, finalement, on n'a pas eu l'occasion d'intervenir tant que ça sur l'antenne hein, parce que Bon, il y a eu le bulldozer. Non, mais c'est quelqu'un qui quand même maîtrise le métier, le sujet.
2: Non, mais c'est quelqu'un de très bien, Gérard. Et d'ailleurs, je suis tombé sur Méduse, un de ses poèmes.
0: Ouais.
2: Ah, alors voilà, non mais Gérard, si tu le prends comme ça, tu sais, je vais quitter la salle, ça va être aussi simple que ça.
0: Ah ouais, non, parce que là...
2: Gérard, vas-y, non mais qu'est-ce qui se passe entre nous là?
0: Bah, ce qui se passe, c'est que...
3: Non, mais ça c'est des trucs que personne n'a le droit de dire et c'est tout.
0: Voilà, non mais
2: non,
0: ça
2: mais,
0: c'est...
2: Gérard, j'ai l'impression que t'es pas content que je suis...
3: Non mais je cherchais quelqu'un. Je suis en train de chercher un truc pour quelqu'un et il faut que je prépare d'autres choses derrière.
0: Le truc de quelqu'un, à savoir la demoiselle avec qui tu devais le faire, ça t'aura le temps de le faire chez toi tranquillement, il doit passer à l'antenne.
3: C'est pour ça.
0: Alors c'est pour ça. Vulve, on lui a dit au revoir.
3: De toute manière, je vais la rappeler tout à l'heure.
0: Alors, il va y avoir, et je tenais à le dire maintenant, on va l'annoncer, hein, le temps que tu prépares les questions, mais là, à mon avis, il va y avoir de l'audience vilaine, ça va faire mal ce soir sur l'antenne et sur la bande FM. Un débat de Gérard vient de se préparer, un mini-débat comme les mini-mars. 4 ou 5 questions maximum. Il est en train de boire son café. Si vous voulez participer au débat de Gérard, que vous connaissez par cœur, ça fait plus de 5 ans que ça existe, 0825 08 5000. Il va y avoir une nouvelle équipe qui va donc être essayée. Il n'est pas sûr que Gérard les garde, parce qu'on en a fait il n'y a pas longtemps, il a testé une nouvelle équipe. Il a déjà licencié 2-3. Donc ce soir, il y en a qui vont être testés, ils se présenteront tout à l'heure. À part Thomas que vous connaissez, il y a un nouveau également qui va venir nous rejoindre à l'AREA, à côté de Karine également, peut-être un petit jeune nouveau qui va être essayé et qui ne sera peut-être pas gardé non plus. On va voir comment ça va se passer. Gérard est extrêmement concentré. Cyril, toi qui es à côté, tu peux...
2: Bah, il est à fond dedans, il est à fond dans le débat, il est à fond dans, son boulot.
0: Il veut pas que tu copies.
2: Ouais, je vois ça, ouais.
0: Non, mais il est en train de...
2: Non, mais j'ai l'impression que Gérard n'est pas content que je sois là ce soir.
0: Non, si, mais il est en train de se concentrer. Donc, le problème, c'est qu'il est en train de...
2: Gérard, on peut se parler?
0: Non, il est en train de travailler. Là. Hein, Gérard, c'est ça? Tu veux être concentré, c'est ça?
3: Non, mais je peux...
0: Ah, pardon.
3: Je peux écouter ce qu'on dit, hein, c'est voilà. Tout.
0: Mais tu veux rester concentré, c'est ça?
3: Bah, disons, j'écoute, mais si
0: il prépare c'est... les questions, là. Il improvise, hein. C'était pas prévu ce débat. C'est moi qui lui ai demandé. Et à mon avis, ça va faire mal. C'est-à-dire que bon, il y a une certaine recherche de la, tu sais, des questions.
2: Ah ouais, là, il a fond sur les questions, là. On est à la deuxième question, elle est pas mauvaise.
0: Hein. Elle est pas mauvaise. Bon, il va pas la donner, hein. Faut pas la donner parce qu'il faut les garder. Donc là, il est très concentré. Non, mais, oh! Non,
3: bon,
0: Cyril.
3: Allez,
0: non, bah, non, mais. Cyril, oh, non, faut pas les dire. Ouais. Mais non, voilà, il va. Non, c'est bon, il est calmé.
3: Non, mais c'est bon, moi.
0: Non, c'est bon.
3: Non, mais moi, ça va aller vite.
0: Je vais faire sortir Cyril, t'inquiète pas. Cyril, si tu continue à perturber comme ça, on va être obligé de te mettre.
2: De voir un petit peu ce qu'il fait. Attends,
0: fini,
2: Gérard,
0: fini,
2: je m'intéresse
0: fini.
2: À ton travail.
0: Non, mais là.
3: Non, non, mais ça, c'est mon boulot, c'est pas, ça regarde personne.
0: Bon. Gérard, est-ce que tu peux.
3: Mon débat, c'est mes débats. Donc, ce que je prépare, c'est de l'improvisation. Donc, ça ne regarde personne. Même mes poèmes, ça ne regarde personne.
0: Est-ce que, Gérard, par contre, tu peux aller très, très vite pour préparer des questions?
3: Attends,
0: t'as l'habitude quand même maintenant.
2: Mais ça suffit là, avec ce que t'as, c'est bon là. On peut faire un mini débat. Hein.
3: Bah, on a que deux questions. Ouais, c'est pas deux questions qu'il me faut.
2: Si, c'est deux questions, Gérard.
0: Combien t'en faut? 4-5? Combien 4? Au moins 4.
3: Bon, non mais
0: là, c'est en train de se préparer au standard. Est-ce que ça appelle grave pour les débats? Ouais, quand même. Hein. Oui, donc là, tout le monde est prêt. Tout le monde est dans les starting blocks, comme on dit, Gérard. Et on attend plus que tout le monde attend plus que tes questions pour ce fameux débat à 1h37 du matin. Vous ne rêvez pas, Gérard de Suresnes est bien là. C'est lui. Il va prendre le contrôle de la radio. Il va vous aider à mieux comprendre ce qu'est la Saint-Valentin avec un débat qui risque de faire très très mal. Et pendant ce temps-là, pour patienter, voici 14 secondes de pur bonheur. Si vous voulez avoir un message répondeur, écoutez bien celui-ci.
7: Alors là, c'est un message à part le bip, et je manque encore de vous rappeler.
0: Voilà.
7: De balles.
0: Voilà. Juste le temps que Gérard finisse de préparer ces deux, trois questions, hein. On se met un petit remix de Vandamme, Jean-Claude Vandamme, parce que sinon on va pas combler comme ça pendant des heures. Je compte sur vous pour le débat, Gérard.
2: Il y a deux questions pour
0: l'instant. 0825-085000, mais à mon avis, tu le perturbes. Donc, je vais t'obliger de te demander de quitter le plateau.
2: Bah, écoute, puisque c'est comme ça, je vais quitter le plateau. Hein. Voilà. C'est aussi simple que ça, voilà.
0: Moi-même, d'ailleurs, je vais quitter le plateau. Je vais mettre un petit son et toute la nouvelle équipe de Gérard et de son débat vont s'installer. Allez, bien sûr, remercions Cyril quand même qui est venu ce soir. Et toi, tu reviendras. Tu vas revenir.
2: Tu n'emporteras pas au paradis, Gérard. Voilà.
0: Le 0825-08-5000, à tout de suite.
8: Ricky Martin.
9: Ricky Martin, ça.
8: Bonsoir.
9: Donc on accueille Jérôme.
10: Bonsoir.
8: Salut Jérôme.
9: Bonsoir Jérôme.
10: On accueille Jérôme.
9: Guadel. Salut, Gégé.
10: Bonsoir. James.
9: Salut.
10: Allô.
9: Salut.
11: Allô.
9: Allô. Salut.
11: Allô,
9: Allô.
12: Allô.
11: Allô, Gérard. Gérard.
10: On accueille James.
11: Gérard, c'est pas James, mais c'est James.
10: Ouais, James. On se réveille, merci.
11: Alors, bonsoir, Gérard.
10: Bonsoir, comme c'est que je t'avais pas reconnu. Feuille de rose.
11: C'est qui?
9: Bonsoir, Gérard.
10: Bonsoir.
11: C'est la première fois que j'appelle, moi.
10: Oh, c'est bon, là. Oh, on se calme.
9: Tu vas bien, Gérard?
10: J'ai pas regardé ce matin, j'ai la voix enrouée en plus, vous voyez. On accueille Ginny.
13: Salut,
10: Gégé. Salut. Et Sandrine.
13: Salut,
9: Gégé.
13: Bonsoir, Gérard.
10: Bonsoir. Donc, la première question. Pour ou contre le sexe et la pornographie? Alors, attendez.
11: Genre,
10: attendez, là, on va se calmer, on va pas faire comme le premier débat. On va être sympa. Hein, vous allez écouter là, les questions. Et au fur et à mesure, je vais demander aux gens de répondre. D'accord? Et après, je donnerai mon opinion. On est bien d'accord?
9: Ouais. T'as déjà l'air tout excité, hein, mais bon.
10: J'ai plus de voix. Alors, si vous voulez me faire encore crier encore plus.
9: Non,
10: demain, j'ai encore plus de voix du tout.
9: Gérard, on ne fait que dialoguer.
10: D'accord. Jérôme.
11: Oui.
10: Alors, est-ce que t'es pour ou contre le sexe et la pornographie? Karine, au standard, s'il te plaît, tu vas me choper qui c'est qui s'amuse avec ce bordel.
14: Oui, t'inquiète pas, on va mener l'enquête, Gégé.
11: Bonsoir Karine. Bonsoir Olivier.
15: Bonsoir
11: Philippe.
10: Bonsoir,
15: bonsoir
10: à vous,
15: je vous aime.
11: Bonsoir Cyril.
15: Bonsoir Philippe.
11: Bonjour
15: Olivier, tu vas bien?
11: Ça va?
15: Ouais, ça va à peu près.
11: Oh! C'était pas trop dur,
14: bonsoir
11: Olivier.
14: Bonsoir Olivier, bonsoir Philippe.
15: Salut Karine.
11: Bonsoir Gérard. On y va mollo au début.
10: Déjà derrière, ça va se calmer dans les studios, hein.
9: Gérard, est-ce que tu aimes te contraste des fellations?
10: Jérôme.
11: Oui, je suis là.
15: Le débat, donc.
11: Bonsoir Jérôme. Olivier, bonsoir Karine.
15: Bonsoir.
14: Bonsoir.
11: Vous allez bien? Pas trop dur?
9: Bonsoir.
10: Non, Jérôme, s'il te plaît, tu réponds à la première question.
11: Donc je suis pour la pornographie.
10: D'accord. Et pourquoi? Et pourquoi?
11: Mais combien de fois je
10: réponds? Pourquoi? Et pourquoi? Et pourquoi? Et pourquoi?
11: Et t'as 20 voix.
10: Enfin! Toi, t'arrêtes là, s'il te plaît, maintenant. Olivier, t'arrêtes, s'il te plaît, maintenant.
15: C'est pas moi?
10: Non, c'est toi là.
9: Mais non, c'est pas lui.
10: Toi, tu viens, c'est pas la peine de venir voir mes chaussettes, d'accord? Alors, tu dégages! Tu dégages, c'est pas lui la semaine dernière!
15: Le débat! Allez, Gérard!
10: Ouais, bah, dans ce cas-là, tu le vires!
14: Gégé,
15: tu dégages!
14: Tu l'oublies, il faudrait peut-être commencer là.
15: Allez, vas-y!
14: Gégé, la première question!
15: Donc, la cinquième question, c'est ça?
10: Non!
15: Ah non!
10: Tu dégages!
15: Donc, le débat sur la différence d'âge, c'est ça?
10: Jérôme!
14: Olivier, tu peux suivre un petit peu?
10: Jérôme, s'il te plaît!
15: Jérôme!
11: Oui!
15: Donc,
10: tu réponds à la. Bah, t'as déjà répondu.
11: Non, mais je veux bien répondre une deuxième fois.
10: Non, mais t'as déjà répondu, t'as dit que t'étais pour la pornographie.
11: Bah oui. Tu veux pas savoir pourquoi, si ça remonte à mon enfance, tout ça, ce qui s'est passé?
10: Bah, dis pourquoi, on verra après.
11: Alors?
9: À mon avis, c'est lié à nous. Alors,
10: ouais, d'accord.
9: Moi,
10: bon, Jérôme.
11: Vas-y, feuille de rose, fais tomber les masques.
10: Non, là, tu me prends Jérôme, tu me le réveilles ou sinon tu me le sors. Okay.
9: Jérôme, réveille-toi là, c'est feuille de rose.
10: Gwenaëlle, s'il te plaît.
16: Oui.
10: Gwenaëlle.
16: Alors, je suis pour le sexe, mais par contre, je suis contre la pornographie.
10: Et pourquoi?
16: Pour le sexe, parce qu'on peut pas vivre sans. On en a besoin.
10: Ouais.
16: Et contre la pornographie, parce que je trouve que c'est les cassettes vidéo comme les livres dégradent l'idée de la femme. Et on voit plus souvent donc une femme nue intégralement est un homme.
11: Bon Gérard, c'est Jérôme, j'ai une putain de pêche.
9: Ouais.

0: semaine dernière.
1: C'est une surprise.
2: Taisez-vous.
3: On reprend un peu son calme.
2: Fildar.
3: Oui, Gérard.
2: Et tu dis à l'autre avec sa caméra qui se casse, c'est bien pas sous le, les trucs, d'accord?
0: Cyril, sérieux, casse-toi.
3: Sur Minitel, il y a quand même les connectés Minitel.
2: J'arrête.
3: Si, il y a un truc sur Minitel.
2: Tu dégages,
3: Cyril, tu dégages. Là, tu jartes. Parce que sinon, il va te la casser.
2: Là, tu me un débat comme ça, mais pas deux.
4: Allez, fais péter le Minitel.
2: La semaine dernière, j'avais
3: parlé. Ça parle du pont d'Alma.
4: Oui.
2: Ok.
4: Et quoi encore?
2: Ça fait deux fois que tu me le fais, mais pas trois. Sinon, je pose le casque et je me casse.
5: Non.
6: Gérard,
2: je vais me casser.
4: Ça serait dommage, on va se foutre de la gueule de qui après.
6: Ok. Gérard, il est super intéressant.
2: D'accord.
3: Gérard, crache partout.
6: Gérard.
2: On est d'accord.
3: On est d'accord.
4: C'est clair et net.
2: Non.
4: C'est clair.
2: Mais non, j'ai besoin de venir là, ok?
3: Bon, donc sur Minitel.
5: C'est sûr que Gérard, pour l'instant, le débat, il n'a pas commencé.
3: Il y a Bernadette qui demande s'il est vrai que pour la pornographie, tu aurais tourné avec Christine un film sous le pont de l'Alma.
2: Alors, j'y répondrai pas. Terminé. Comme ça, elle a déjà la réponse.
6: Non, il a tourné Confession anale.
2: Donc, Gwenaël.
6: Je disais, pour finir, donc oui, j'étais pour le sexe parce qu'on ne pouvait pas s'en passer. Non, j'étais contre la pornographie parce que je trouvais que ça dégradait l'image de la femme.
7: Oui.
6: Parce qu'on voit plus souvent des nus de femmes intégrales qu'un homme. Mmh. Ensuite, on n'a pas besoin de films porno ou de cassettes pour savoir comment ça se passe.
7: Ah bon?
6: Pour faire l'amour. De toute manière, quand on a vu un, tu les as tous vus.
2: D'accord.
6: Qu'est-ce qu'on pense, toi, Gérard?
2: Non, mais je répondrai après. J'interroge tout le monde et je réponds après.
8: Jamais. C'est pas James, mais James.
2: Ouais, c'est bon. Si j'écorche, tu réponds, s'il te plaît.
8: Alors Gérard, c'est James, donc je suis contre le pornographique, car je trouve ça un peu honteux quand même que...
6: Pornographisme.
2: Non mais attends Gwenaël, laisse-le parler parce que je sens que tout à l'heure il va pas continuer le débat.
8: Non mais c'est normal.
6: Il a rien fait, hein.
2: Non mais il va pas continuer parce que là pour l'instant à mon avis il est en train de dormir sur la question.
6: Attends.
8: Non, je dors pas sur la question, Gérard.
2: Alors, tu réponds, tu te dépêches, s'il te plaît.
8: Je disais que j'étais contre la pornographie, parce que je trouve ça honteux. Qu'on te foute tout ça sur le dos, avec Homomag et tout ça, je trouve ça honteux.
2: Bon, allez hop, c'est bon. On parle pas d'Homomag, tu me le vires, celui-là.
3: Allez hop.
2: Ça y apprendra. Allez hop, dégage.
3: On continue.
2: Feuille de rose.
7: Oui.
2: Bah moi, pour toi.
7: Je suis contre la pornographie. Je trouve ça dégueulasse.
2: Mmh. Et pourquoi?
7: Je trouve ça dégueulasse. Pourquoi? Parce que je sais pas, je trouve ça dégueulasse. J'aime encore l'érotisme, ça va, mais alors la pornographie, je trouve ça dégueulasse.
4: C'est trop violent.
7: Le vivre en vrai, ça me dérange pas, parce que bon, c'est mon plaisir. Mais regarder ça à la télé ou regarder ça à un film ou dans les magazines, je trouve ça dégueulasse.
4: Avec qui tu vis ça?
7: Ah, alors ça, je sais pas si je dois le dire.
4: Vas-y.
7: Bon, on le sait, c'est bon.
2: Bon, Jenny.
9: Alors moi, j'adore regarder les films porno. Je me branle d'ailleurs quand j'en regarde un. Et j'adore le sexe et j'adore les partouzes et tout ce qu'il y a sur le sexe.
4: Trouve-le.
2: Non mais pour l'instant, c'est pas vous qui commandez. Moi, tu m'éteins le truc là. Voilà. Merci. Non mais là... Mais tu me fais quoi là?
3: J'ai éteint l'insert. Tu m'as demandé.
2: Non mais.
3: Tu m'as demandé d'éteindre la tranche ou.
2: Non mais tu m'éteins la double voix, tu me laisses les gens.
3: Mais j'ai pas de double voix.
7: Je continue. Continue.
3: Quel bordel.
7: Donc j'aime tout, j'aime les femmes, les hommes, tout ce qui est du sexe avec toi, Gérard. Et j'aimerais bien qu'on regarde un film de cul ensemble.
3: Ça marche là?
2: Non, on verra.
7: Ça te dirait déjà faire un film de cul?
2: Non.
7: Avec
2: non.
7: moi?
2: Non, non, mais attends, pour l'instant, Sandrine.
10: Oui.
2: Pour finir.
10: Oui, donc moi pour le sexe, je suis pour. Pourquoi? Parce que c'est quand même un équilibre moral.
9: C'est vrai que quand on n'a pas de sexe, ça peut déranger certaines personnes moralement.
2: Mm-hmm. Bah, attends, du que...
9: Oui.
2: Du quel côté?
9: De quel côté? Du côté de la femme ou de l'homme, c'est ce que tu veux dire?
2: Ben, je sais pas, moi.
9: Ben,
2: pour toi.
9: Du côté de la femme, il y a certaines femmes, quand elles n'ont pas de sexe, eh ben, elles s'en manquent, elles s'en passent.
2: Mm-hmm.
9: Elles s'en passent, certaines, hein, pas toutes.
2: Je pense pas, hein.
9: Moi, personnellement, oui.
4: C'est vrai que t'as été conçu pendant une cuite.
2: Bon, toi, tu dégages. Allez, hop, Jérôme, bonne nuit. Hop.
9: Allô, Gérard.
2: Manu.
9: Manu.
2: Oui. On vire Jérôme. Ça y est,
3: on vire Jérôme. Ok. Tu descends.
9: Gérard. Voilà.
2: Donc, Sandrine, donc...
3: Oui. Attends, Gérard. Il y a Super Speed à la place de James.
2: Non, mais attends. Si c'est pour moi, tu perds les mêmes.
3: Ce n'est pas les mêmes. Et il y a Gwenaëlle qui a raccroché. T'en avais marre. Ah, et il y a Mephisto à la place.
2: Non, Gwenaëlle, fallait pas qu'elle raccroche.
3: Eh bah écoute, c'est pas de notre faute, Gérard.
2: Bon, alors, tu me rappelles Gwenaëlle.
1: Mais il s'est occupé. Alors, je dis, c'est tu peux.
2: Super Speed. Bon, moi, j'arrête.
4: Allô, Gérard.
2: C'est qui ça? Toi, dégage, allez.
3: Gérard, tu reprends un peu le débat, s'il te plaît.
9: Gérard.
4: Ouais, genre, fort, là.
9: Bon, Gérard, tu reviens, oui.
4: Gérard.
3: C'est mou, là, Gérard.
9: Tu vas pas mourir si Gwenaëlle est partie quand
2: Là, il y a les mêmes, alors vous me les dégagez.
9: Mais
2: je reprendrai pas le débat.
3: Non, c'est pas les mêmes.
2: C'est les mêmes. Ils ont changé de nom.
1: Tu peux m'écouter. Comment veux-tu que ce soit les mêmes alors que là, ce soir, je suis là en train de faire le standard que je ne les connais pas? Je les ai pris au standard, ce ne sont pas les mêmes. Je ne suis jamais
2: alors, qui c'est qui remplace Jérôme?
1: C'est Gugus.
2: Comme par hasard, Gugu. La semaine dernière, on l'a vu.
3: Il peut avoir le même nom, que ce soit pas le même, Gérard.
9: Il y a beaucoup de Gérard dans la planète.
2: Et qui c'est qui remplace James?
4: C'est Mephisto.
3: Super Speed.
4: Gérard.
3: Attendez.
4: Allô, Gérard, c'est Super Speed.
2: Ouais, comme par hasard, je reconnais pas.
4: Ouais, c'est la première fois que je passe au débat, Gérard.
2: Ouais, c'est ça.
9: Vas-y, change de voix.
4: Arrête de dire n'importe quoi à chaque fois. C'est la première fois que j'appelle, moi.
9: Bah oui, c'est vrai.
2: C'est les mêmes.
3: C'est pas les mêmes, Gérard.
2: C'est les mêmes. C'est les mêmes que la semaine dernière.
1: Mais non. Comment tu veux qu'on avance dans le débat si tu fais une fixation?
3: Il y a Marc.
11: C'est parano, Gérard.
3: Il y a Marc Dors.
1: Pose des questions, on y va.
3: Sur Minitel, il y a Marc Dors qui dit que sorti bientôt de ma dernière vidéo, le dernier gangbang de Jeanne Calment avec Gérard de Suresnes, l'homme à l'anus rempli de vomi.
2: Il a passé un poste, il y a bon droit.
9: Gérard, je peux finir?
2: Ouais, c'est qui?
4: Ah, mais Jeanne Calment, elle est morte.
9: Allô, Gérard?
4: C'est à cause de ça, justement. Allô, Gérard?
2: Merde!
9: Gérard, est-ce que tu aimes faire des fellations?
2: Non.
9: Gérard, j'aimerais qu'on t'en fasse. Gérard, c'est Sandrine, tu m'entends?
2: Oui, Sandrine, je t'écoute.
9: Est-ce que je peux terminer?
2: Bah oui.
9: Ouais, non, mais apparemment, c'est très dur. Hein. Termine et avale. Quand? J'ai dit termine et avale, c'est Jenny. Hein. Ouais,
2: bon,
9: c'est
2: Jenny, tu te tais, s'il te plaît, parce que tout à l'heure, tu as viré au standard.
9: Ok, mon amour, calme-toi. J'ai pas encore changé de bord. Hein.
2: Bon, Sandrine.
9: Donc, je continue. Donc, on parlait de sexe, c'est ça?
12: Ouais, t'as
9: voilà. Donc, je te disais que c'était pour moi... pour moi, personnellement, ça n'est qu'une ligne morale. Donc, quand j'ai des rapports, ça va très bien.
2: Mm-hmm.
9: Bon, comme certaines personnes, d'ailleurs, hein, je suis pas la seule.
12: Bah.
9: Et donc, attends, laisse-moi finir, s'il te plaît. Donc, à propos de la
12: position,
9: la pornographie... Non, s'il te plaît, je te laissais parler, tu en fais pareil pour moi.
2: Okay, attends, t'es qui, toi?
9: Qui? Moi, tu parles.
2: Bon, Sandrine, tu continues, s'il te plaît, parce que je donne ma réaction.
9: Attends, je voudrais bien, mais on coupe toutes ces deux minutes. Donc, alors, à propos de la pornographie, je suis contre. Je suis contre pourquoi? Parce que, pour moi, c'est se faire de l'argent avec le sexe.
2: Non.
9: Et c'est dégueulasse, voilà. Donc, attends, s'il te plaît, je termine. Donc,
2: dépêche-toi, Sandrine. Dépêche-toi, s'il te plaît, Sandrine.
9: Attends, Gérard, je voudrais bien terminer, me coupe toutes les minutes.
4: Ah, là, il y a de la volaille.
9: Donc, je suis contre la pornographie. Et puis, je trouve ça dégueulasse. Et moi, personnellement, les films X, ça m'intéresse pas du tout, parce que je trouve ça nul.
2: Bon, d'accord. Alors, voilà. Maintenant, je vais poser la deuxième question, parce que...
9: Et toi, Gérard, on sait rien sur toi.
2: De toute manière, moi, je suis contre la pornographie, point final à la ligne.
9: Menteur.
4: Parce que ça fait trop mal.
2: De quoi? Qui c'est qui vient de mettre tel menteur?
4: C'est la fille.
2: J'ai dit qu'on parlait pas de la loco.
9: Mais on a pas parlé de la loco.
12: On a parlé de Anus.
4: Gérard, c'est Super Spin.
2: Ah, Ah, mec, ton cul, toi, réveille-toi un peu.
8: Ah, je suis super speed, moi, je voudrais te répondre à la question.
2: Calme, Dieu.
8: Ouais. Du calme. Bah, tu restes tranquille, David.
2: Bah, tu réponds à la question.
3: Là, il est calme, hein.
8: Alors, tu réponds question. Bah, je réponds, c'est donc que je suis fou dans les films de Bouladon, parce que super, je suis à mort.
9: Ouais.
2: Et non, d'accord, allez, dégage.
8: Qu'est-ce que j'ai dit de mal?
9: Mais attends, tu laisses même pas parler les gens.
8: J'ai rien dit, genre, j'ai rien dit les gens.
2: Bon, deuxième question.
9: On t'écoute.
2: Bon, moi j'arrête.
9: Allez.
2: Oh, c'est quoi là, tu me plais, toi?
9: Bon, on t'écoute, Gérard, deuxième question.
11: Bon, Gérard, c'est Max.
2: Dans ton casque.
11: Gérard, c'est Max. Gérard, c'est oui, Max.
2: Bon, Max.
11: Mais non, mais tu poses pas les questions, t'es mou.
12: Ouais, c'est vrai.
9: T'es mou,
2: mais attends,
9: c'est
2: attends, j'ai deux voix et je peux pas continuer comme
12: c'est
2: ça.
12: C'est pas
11: bon,
12: grave.
11: Olivier.
9: On s'en fout des deux voix. Pas vrai, ça.
8: Allez.
2: Ben, comme par hasard, c'est arrêté.
3: Mais c'est pas moi.
2: T'amuses pas à appuyer sur les boutons, d'accord?
9: Bon, okay. Deuxième question, Gérard.
11: Bon, Gérard, ton débat est mou. Hein.
9: Bah, carrément, surtout sur la pornographie, quoi. Ça devrait bouger.
2: Regardez-vous, regardez-vous des films de cul.
8: Gérard, c'est super speed.
11: Bon, allez au standard, là, vous gérez un peu, là. Manu.
8: Gérard, on s'échelle.
11: Manu, tu fais Manu.
9: Voilà, Jenny répond. Alors, moi, j'aime bien regarder les films de cul, ouais.
8: Ouais, et pourquoi
9: tu aimes regarder les films de cul? Parce que ça m'excite et après, c'est l'amour avec Gérard. Ouais.
8: Je regarde un film de
11: boulot. Gérard, mène bien ton débat.
9: Sandrine,
11: putain, c'est n'importe quoi, je vais venir le faire à ta place, moi.
9: Oui, qui c'est qui m'appelle?
2: Bon, alors, je pose la question.
8: Je peux répondre à la question?
2: Bah, pour l'instant, t'attends, je la pose.
3: La pose.
8: Non, parce que là, je regarde un film de boulot en direct sur
2: Fun TV. Regardez-vous le film de cul.
9: Oui.
8: Oui, en ce moment même sur
11: Fun TV.
2: Oui, qui?
8: Bonjour, moi, super speed.
2: Non, réponds.
8: Bah moi, je regarde un film de boule en ce moment même sur Fun TV.
2: C'est ça. Prends-moi pour un con.
8: Non, je te prends juste par derrière, moi.
2: D'accord, bah, tu dégages. Tu dégages. Allez, hop, super speed, tu me le vires. Hop, bonne nuit.
12: Au revoir.
2: Gugu.
9: Gugu, réponds.
12: Oui.
9: Allez, Gugu. Allez, réveille, oui ou quoi?
13: Bouge-toi le cul un peu.
12: Ah, moi, je suis pas super speed.
9: Vas-y, remutez-vous, là.
2: Tu me vires, Gugu, ça y apprendra à se réveiller quand je pose des questions. Feuille de rose.
9: Oui, je regarde et oui, j'aime bien regarder les films de cul.
2: D'accord. Et pourquoi?
9: Pourquoi? Parce que, je sais pas, c'est bien.
12: C'est attractif.
9: C'est très excitant, Feuille de rose.
2: Je dis à Gugu et à Super Speed de virer.
9: Ça t'excite?
13: Ouais, ça m'excite.
9: Ouais, tu voudras regarder un film de cul?
13: Et quand je regarde un film de cul, je pense à Gérard.
2: D'accord. Ginny?
13: Ça te fait rien, tu dis.
9: Bah, moi, c'est la même chose, sauf que moi, j'aimerais bien regarder un film de cul avec toi et Feuille de rose.
13: Ah ouais?
2: C'est ça. Moi, je vais vous dire une chose que je regarde une. Si je regarde un film de cul, c'est avec une nana, c'est pas avec deux, d'accord?
9: Pourquoi?
2: Donc,
9: attends,
2: Sandrine.
9: Attends, on te donne une nana pour le prix d'une.
2: Non, non, mais moi, c'est avec une nana, c'est pas avec deux.
9: Pour le prix de 200. Putain, mais là, Gérard, je te réponds.
2: C'est qui?
9: Gérard, c'est Sandrine.
2: Ouais, ben, Sandrine, je viens de te poser la même question.
9: Bah, oui, ben, je veux bien, mais tout le monde parle en même temps.
2: Hein. Bah, je t'écoute.
9: D'accord. Donc, moi, je ne regarde pas les films X, ça m'intéresse pas.
2: Mm-hmm.
9: Donc, non, parce que je trouve ça nul.
11: Gérard, on a Christophe à la place de Super Speed.
8: Bonsoir Gérard.
9: Bonsoir, c'est top.
8: Bonsoir.
2: Salut.
8: Salut Gérard, comment vas-tu?
2: On fait aller.
8: Bon,
2: Oh, la seconde derrière.
9: Bon, Sandrine, vas-y, tu réponds bien,
2: tu
9: voudrais bien répondre. Sandrine,
2: Sandrine,
9: tu réponds à la question.
2: Bordel.
9: Bon, je réponds à la question, alors. Donc, moi, les
2: films de X, ça m'intéresse pas. Bon, allez, hop, c'est bon, j'arrête, terminé.
9: Gérard.
2: Il y a 3 heures, je vais faire conclusion, moi, ça va aller vite fait.
9: Non,
2: Gérard. Gérard, tu te démerdes, tu prends ça, tu s'amuses à...
3: Voilà, ça suffit, Manu, attends.
11: Ça suffit,
2: j'y peux rien.
11: Je suis réveillé.
3: Tu te réveilles.
11: Tu l'excites.
2: Mais merde, y'a personne.
9: Mais attends, mais Gérard.
2: C'est quoi, là, Gugu et Christophe, là?
9: Mais c'est pas grave, Gérard, reviens au débat. C'est pas vrai, ils sont nuls.
3: Reviens
9: débat.
3: Sur le débat, Gérard, maintenant. Vas-y, reviens, repose ta question et demande à chacun de répondre.
2: Bon, de toute manière, j'ai posé la question maintenant, la troisième. Quelle est la différence entre un pornographique et une typographie? Tu dégages.
8: Entre un quoi?
9: Entre
8: une typographie et une pyrogravure. Une pyrogravure?
2: Pornographie, un con.
9: Quoi?
2: Oh putain,
9: vous êtes bouché ou quoi? Entre un film pornographique et une typographie.
13: graphique, Gérard?
14: Et de la pyrogravure. Et pour CD, oui, du lancement.
3: C'est quoi la question, Gérard? Tu peux répéter la question?
2: Quelle est la différence entre un pornographique et typographie?
3: Voilà, différence entre pornographie et typographie.
14: Donc moi je pense que la pyrotechnique...
13: Alors Gérard, qu'est-ce que c'est la typographie?
14: Ouais, qu'est-ce?
2: Pour l'instant, j'en sais rien, je vais pas regarder sur le dictionnaire, je réponds...
13: Non, mais alors pourquoi tu veux
14: Mongolisme. Je t'ai acheté des béchales, ça sert à quoi?
2: Bon alors, Gugu et Christophe, vous dégagez, bonne nuit. Allez hop, Gugu et Christophe, tu me les dégages, je
14: vais plus...
2: Gérard, tu me les dégages.
13: Gérard,
2: tu me les dégages. Allez hop, ce coup-là,
13: Gérard,
2: c'est
13: plus...
2: Ça n'a pas de nom.
13: La différence, c'est que...
3: Tu changes de quoi?
2: Quel sens de nom pour revenir
13: hein. La différence, c'est que... La différence, c'est que dans un film
2: pornographique... Qu'est-ce que je viens de dire? Ils sont partis,
3: Gérard. Non, mais
13: la typographie... La typographie, c'est plus fort que la pornographie.
2: C'est qui parle?
13: C'est Feuille de Rose. Parce que la typographie, c'est scato. Voilà. Donc c'est effectivement plus fort, exactement, que la pornographie, parce que la pornographie c'est juste anal, voilà. Tu comprends Gérard?
2: D'accord.
13: T'as compris?
2: Ouais, ouais.
13: Mais non, attends, mais t'as compris ou pas?
2: Oui. Bon. Alors connard, il t'emmerde, tu dégages, tu viens. Hé hey.
13: Et toi Gérard, qu'est-ce que t'en penses?
2: Là tu me prends celui qui vient de dire connard, c'est un mec.
13: J'avais
2: bien précisé.
13: Gérard,
2: tu dégages, t'es un nom de gueule.
13: Mais arrête un petit peu. Bon Gérard, et toi, qu'est-ce que t'en penses?
1: Gégé, tu peux te concentrer deux secondes, on a Alain à la place de Christophe.
3: Voilà, et sur Minitel, il y a Mood qui dit que le nouveau film avec Gérard et Stéphane, c'est Orgie promène à la brasserie de la Loco.
2: Alain, bonsoir.
14: Salut Gérard, je vais essayer de faire mieux que... Je vais essayer de faire mieux que les autres.
11: Connard.
13: Y a pas tort. Bon...
2: Bon, et pour l'instant, ça y est, tout le monde a répondu.
13: Et toi, Gérard,
3: t'en penses quoi?
13: La typographie, est-ce que ça t'intéresse?
2: Non, personnellement, pas du tout.
13: La typographie,
3: t'en as souvent...
13: pratiqué?
3: Tu as souvent pratiqué?
11: Bah non, connard.
3: Parce que c'est quand même hard.
2: Alors, le connard, il t'emmerde, tu dégages
13: le
3: Non, mais je sais pas quel est le connard qui vient de dire répond connard.
2: Non, mais c'est simple. Ça va aller vite, tout à l'heure je vais garder avec les nanas, ça va être simple pour finir.
13: Oh.
2: Ouais.
13: Oh, Gérard.
2: Bon, de toute manière, je vais poser la... tu te réveilles, hein. Dégage-toi avec ta caméra, tu me fais chier là maintenant.
3: Donc c'est quoi la question, tu disais très calmement?
2: Je sens que tout à l'heure je vais fouiner dans les studios, je sais que c'est quelqu'un de la radio qui s'amuse au con.
3: Il y en a qui vont jarter.
2: Donc foutre sexe orifice, les chemises, et hop, terminé.
13: Prends-moi.
2: Oh, Scan, non!
13: Oh oui.
3: Allô?
13: Laisse-moi l'amour. Oh oui.
2: Hé, les pétasses, là, vous la fermez! Oh, les gouines!
13: Oh, c'est drôle.
2: Oh! Oh, mais la merde!
3: Je t'entends pas. Allô?
13: Oui, oui. Oui.
2: Allô? On est en direct, hein?
13: On est
2: en direct, il m'a parlé de l'heure, c'est pas moi de le faire, j'ai pas là, j'ai personne.
13: Allô Gérard?
1: Oui, mais là tu parles à Manu, parle aux auditeurs Gérard.
13: Allô,
1: mais
13: j'ai Gérard, personne. On n'entend pas Gérard.
2: Allô?
13: Allô Gérard?
2: Mais qu'est-ce que c'est que ce cirque Olivier là?
3: Allô? Allô?
13: Allô Gérard?
3: Est-ce qu'on m'entend moi?
13: Non.
3: Non,
2: il n'y a personne.
3: Non, on m'entend pas, ok d'accord.
2: Foutez-vous de notre gueule!
14: Allez, continuez à jouer, les filles, ça m'est fait.
13: Oh oui!
3: Là, on se calme?
13: Oui?
2: Non, bon, allez, tu me vires tout le monde. Tu me vires tout le monde, tu me reprends de.
3: Voilà, y'a plus personne, donc j'ai viré. Non, j'ai viré tout le monde. Voilà, Gérard, vas-y, continue ton débat donc. Y'a plus personne, hein.
2: Non mais maintenant, tu vas aller calmer au standard.
11: Non mais voilà, il y a plus.
3: Donc
11: personne.
3: Je vous présente le débat de Gérard avec Gérard tout seul.
2: Non mais tu les calmes. Tu les calmes, d'accord?
11: Bah, écoute.
2: Et toi, tu t'amuses pas avec les deux voix? Non, presque pas. Bon, tu me les calmes, Karine. Bon, je reprendrai pas le débat sans qu'elle soit calmée derrière.
3: Continuons donc le débat. Vas-y, Gérard, on t'écoute.
2: Donc la question c'est, achetez-vous des journaux pornographiques maintenant?
3: Donc qui répond? Qui répond puisqu'il n'y a plus personne?
2: Non mais si, on va voir les
3: ça
2: gens.
3: Ça va aller vite, Romain. Hein.
2: Non mais ça va aller vite, si tu veux, je peux arrêter tout de suite. Hein. Moi ça me dérange pas. Hein. Moi je m'en fous. Hein.
3: Mmh, on arrête? On va arrêter là.
15: Ok. Salut.
3: Bon bah Manu. Salut.
15: Bah bonne soirée.
3: Bon, bon bah salut.
12: Bonne soirée à tous.
15: Salut.
1: Salut,
2: on part.
15: Salut,
1: Karine. Bah, bonne soirée.
12: On s'appelle.
2: Bonne nuit.
12: On fait une boucle.
3: Non, mais Gérard.
12: Oh,
2: allez.
12: C'est pour déconner.
1: Allez,
2: je te dis de virer.
3: Bon, non, bah, on s'en va.
12: Gérard, deuxième
2: je te dis de virer. Bah, allez, Cyril.
16: Je te dis de virer.
12: Allez, Gérard.
2: Cyril, Cyril.
12: Non, mais
17: tu tiens la caméra.
12: Ça y est, je crois que nous sommes à l'antenne. Gérard, est-ce que tu nous entends?
2: C'est qui?
12: C'est Cyril. Est-ce que tu peux continuer ta question là?
2: Bah, je t'écoute.
12: Bah vas-y, réponds, enfin, pose ta question. Ta question, Gérard. C'est quoi ta question?
2: Achetez-vous des journaux pour...
12: Non.
17: Et moi, c'est travaux.
2: Non, toi, tu dégages.
12: Oh, mais la... Gérard. Attends, il y a quelque chose à te dire.
2: C'est qui?
12: Hein?
2: C'est qui a me posé une question?
12: Non, je sais pas. Est-ce que tu aimes faire des fellations?
2: Non, mais attends, pour un sens, j'ai déjà répondu tout à l'heure, je t'ai répondu non. Hein.
17: Gérard, tu peux répondre à la question?
2: C'est qui?
17: C'est Alain.
2: Je t'écoute.
17: Moi, je ne citerai jamais de magazine pornographique parce que, comme le disait la personne tout à l'heure, c'est une image assez dégradante pour, non pas seulement pour la femme, mais pour les deux en général.
2: Mm-hmm.
17: Hein, parce que quoi qu'il arrive, moi, j'estime qu'il y a quand même une certaine intimité à respecter dans ce genre de débat, etc.
2: Mm-hmm.
17: Et je pense qu'il n'y a pas matière à se rincer l'œil. Moi, ça risque pas parce que je suis aveugle, mais à se rincer l'œil sur des BD ou sur des magazines.
18: Alors là, mon cher ami, je ne vous suivrai pas sur ce chemin-là. Et laissez-moi vous dire qu'aux chiffres, on peut leur faire dire ce qu'on veut. Et que c'est vrai que l'équipe, ces temps-ci, ça s'est beaucoup dégradé. Mais, monsieur, sachez que je ne suis pas du tout de votre avis.
2: Eh ben, c'était pas de mon avis, c'est le même prix, c'est...
12: Ben,
2: c'est
12: laisse-le pas... s'exprimer, Gérard.
2: Non, mais de manière, c'était pas à lui que je m'adressais, donc...
12: c'était à lui.
2: Jenny.
19: Alors, moi, j'achète tous les lundis matin, à 8h du matin, quand je sors de chez moi, je ferme la porte à clé, puis je descends, je vais voir le machin de je sais pas où,
12: ouais,
19: et
12: le
19: puis
12: machin,
19: j'achète
12: quoi.
19: Le lesbien magazine et le gay magazine.
2: Mmh.
18: Et le lundi, il y a des offres d'emploi parce que je cherche du taf.
2: Et ta connerie, c'est bien?
12: Ouais, ouais. Tu parles à qui, là, Gérard?
18: C'est pas
2: non,
18: mal.
2: Non, c'est pas Jenny que je parle,
12: ouais,
2: c'est au Lascar que je viens de parler.
18: C'est pas mal, ma connerie.
2: Ouais, bah, ta connerie, tu te la carres au cul.
16: Tu te la carres au cul.
2: Voilà, donc, Jenny, s'il te plaît, tu continues.
18: Là, tu
19: ouais,
18: m'as
19: donc,
18: un truc
19: je voudrais savoir si tu aimerais qu'on t'enfonce un god dans l'anus.
2: Non, pas du tout.
18: C'est de la routine, maintenant.
2: Bon, toi, tu la fermes, c'est pas toi que je m'adresse. Et toi, tu dégages avec
19: non,
2: ta caméra,
19: pas,
2: d'accord?
19: Non, mais il a pas peur.
18: Peut-être y a un truc
19: qui m'a fait plaisir une
2: deuxième fois. Genre, tu me...
18: Mais
19: okay. Gérard, t'as fait ton
2: mandat. Je vais poser de casque, je vais rentrer chez moi.
19: Gérard, est-ce que toi, tu fais ton mandat?
2: Donc, je vais continuer avec Sandrine.
19: Oui.
2: Donc, Sandrine, pour toi?
19: Pour moi, acheter des magazines X.
18: Non, mais tu peux les citer, hein.
19: Non, je peux pas les citer parce que j'en connais pas. Parce que pour moi, les magazines, acheter des magazines X, c'est mettre l'argent à la poubelle.
2: Mm-hmm.
19: Ça sert à rien, c'est vraiment nul.
18: Non, c'est foutre du sperme.
19: Non, mais pour moi, acheter des magazines X, pour être un petit peu obsédé quelque part. C'est mieux les films. Donc, déjà, je suis pas pour les films, mais les films, déjà, ça bouge.
20: T'es pour rien, alors?
19: Comment?
20: T'es pour rien.
19: Si, quand même, si.
18: Alors, quand on écoute la voix, c'est aussi foutre...
19: Mais voilà, quoi, donc...
20: Tout à fait.
19: Je suis pas pour les magazines pornographiques.
18: Alors là, madame, les chiffres, on leur fait dire ce qu'on veut.
20: Est-ce que tu baises?
2: Non, c'est moi qui vais répondre.
20: Est-ce que tu baises?
2: Comment?
20: Avec un homme,
2: comment?
20: Moi, avec une femme. Les deux?
19: Les deux?
20: Non, pas du tout, non.
2: Yep,
20: bon, t'es plus seule.
19: Comment?
20: T'es plus seule. Non, je suis pas encore... Non,
18: pourquoi là, tu peux être excitante?
20: Ouais, t'es plus seule.
18: Non. Alors là, les filles, vous êtes en train de tenir un discours de lesbienne qui me fait pas plaisir.
2: Oh, la plume.
16: Oh, la femme.
19: Je suis pas lesbienne.
2: Préférez-vous les films ou les magazines pornographiques?
19: Les films. Non, Gérard. Hein.
20: Alors, Jenny préfère les films parce que les films, je t'ai déjà dit, Gérard, qu'on peut les regarder ensemble.
2: Mmh.
20: Alors, j'exciterai et après, je t'enculerai avec un god.
19: Je ferai de même. Hein. Gérard,
2: qui
19: d'accord?
2: Gérard. Non, attendez, moi je vais arrêter pour
16: attendez,
2: l'instant.
16: Moi je vais arrêter parce que.
20: Mais attends, Gérard, pourquoi?
2: Non, parce qu'il y en a un qui s'amuse là.
16: Qui s'amuse.
20: Mais non,
2: et ça
20: Gérard.
2: Me fait rire.
16: Ça me fait rire.
2: Karine, s'il te plaît, tu reviens au standard.
21: La caméra
2: de l'heure. Pro, tu reviens ici tout de suite.
16: Tu reviens au standard tout de suite.
21: Jean-Luc.
20: Et voilà pourquoi les débats, bref, à chaque fois ça me
2: fait. Oh, Karine et Olivier, là, vous nous mettez s'il vous plaît.
21: Pose des questions là, fais-nous jouir.
2: Bon, et moi j'arrête Karine.
16: Moi j'arrête.
20: Non, Gérard.
21: Il faut que tu fasses preuve d'un peu plus de stoïcisme.
20: Hey, mais Gérard, tu réponds non. jamais à tes
22: ouais,
20: questions.
22: Exactement, ouais.
21: Je te fais jamais enculer, c'est vrai. Hein.
20: Ouais, moi j'aimerais bien. Bon, Gérard.
21: Gérard,
20: tu fais quoi là? Ah, ouais, d'accord.
21: Est-ce que quelqu'un serait intéressé pour une cassette de Gérard?
20: Oui.
21: Fais l'amour avec François dans une cabine téléphonique. Tiens.
20: Ah ouais, ah ouais, ouais, ouais.
2: Tu viens, lui.
3: Bon, allez, hop, Gérard.
2: Ah,
3: hop là, on y retourne. Donc on est revenu.
20: Gérard.
2: Là, tu dégages, tu m'énerves plus.
3: Je sais pas, j'ai pas regardé ce matin.
21: J'ai 15 copies.
2: Tu vires.
20: Gérard.
21: Tu les vends à combien? Gérard, ne te laisse pas envahir par le côté obscur.
2: Ok, point final à la ligne.
20: 1 franc égale 1 franc.
21: C'est des films amateurs.
2: Tu mets un disque, je continue pas comme ça.
20: Non,
3: Gérard,
20: tu
3: reprends le débat.
21: Ça dure 3 minutes.
3: Bon, on va reprendre le débat. On va reprendre le débat là.
20: C'est vachement bien.
3: On les vient pas tous.
2: Feuille de rose.
3: Ça y est.
2: Toi, tu dégages avec ta caméra maintenant, ok? Là, tu m'énerves. Alors maintenant, tu dégages.
3: Hein bon, maintenant, tu dégages,
2: Gérard.
3: Tu dégages.
2: Je peux te voir là.
3: Bon, maintenant, Gérard, tu reprends ton débat.
2: Bon, maintenant, tu me gardes.
3: Non, tu t'assois devant ton micro. Tu t'assois devant.
2: Tu vas là-bas.
3: Oui, d'accord, je vais là-bas. Allez, hop.
2: Tu gardes Feuille de Rose, Génie et Sandrine. Et tu me prends d'autres personnes.
3: Allez, et tu reprends ton débat.
2: Et celui qui s'amuse à péter, il dégage.
3: C'est quel qui est.
20: Attends, c'est la
3: naturelle.
20: Hein, c'est naturel. Excuse-moi, mais bon. Tu pètes jamais, toi, peut-être.
3: Bon, tu vas, Gérard.
2: Mais attends, qui c'est qu'on a?
23: Je sais plus.
3: Tu reposes ta question.
23: Je sais plus. Mais justement, j'en profite pour faire une petite annonce à toutes les filles qui veulent parler à GG. Donc vous nous appelez tout de suite au 0803 08 5000. T'es heureux?
2: Qu'elle se réveille. Je veux
23: oui,
2: pas de mec et je veux pas de prendre.
23: Appelez-nous les filles.
2: Celui qui s'amuse à péter tout à l'heure, il va rentrer chez lui, ça va aller vite fait. Bon, alors donc je parlais donc.
3: Donc devant ton micro, tu vas parler déjà.
2: Déjà, toi, non. Tu as...
3: Gérard, sérieusement, tu reprends le débat, là.
2: Hein?
3: Voilà.
2: Donc,
3: devant le micro.
2: Achetez-vous des... préférez-vous les... Bon, moi, j'arrête.
20: Non, mais Gérard, attends.
2: Mais non, tu étais... Faut savoir qui c'est qui s'amuse à péter, c'est quelqu'un de la
20: mais
2: radio.
20: Mais tu t'en fous, bon sang.
3: C'est quelqu'un qui pète dans les couloirs, on entendrait comme ça, tu penses?
2: Non, mais attends.
3: Quoi?
2: Ouais, avec un portable, on peut faire n'importe quoi comme connerie.
3: Tu veux dire que c'est NG de la sécurité qui pète là-haut quand on entend?
2: Ah, tiens, mes genoux. Tu crois que personne n'a des portables ici?
3: Attends, non, Gérard, tu reviens. Non, arrête de te moucher de. Je sais pas ce que tu fais.
2: Ah. Bon, allez hop, maintenant je continue pas comme ça.
16: Débat, s'il te
3: plaît.
21: Wow!
20: Bah alors,
2: allô
20: Gérard?
2: On se calme un peu là.
20: Bon, on est calme, là.
3: Bon, tu reprends le débat, Gérard.
11: Gérard, c'est simple.
2: Le débat là.
11: Il y a Feuille de Rose, il y a Jenny et il y a Sandrine.
3: Voilà.
20: Il y a été trois amours.
3: Voilà.
2: Préférez-vous les films porno ou les magazines? De manière, je pense qu'on en a assez parlé longuement avant.
20: Et toi, Gérard? On vient d'en parler.
2: Moi, je préfère aucun des deux.
20: Ouais, t'as raison. Mais Gérard, pourquoi tu as honte de dire que tu n'aimes pas les films porno?
2: Parce que ça m'intéresse pas.
20: Ouais, mais t'en as déjà regardé.
2: Bah oui, regardez un une fois, j'ai compris. Hein.
20: Et ça t'a excité, t'as bondé.
2: Non, mais j'ai pas bondé, puis d'une manière, ça m'a pas excité du tout.
20: Alors t'as bondé, Gérard.
3: Je crois que t'aimes pas ça parce qu'elles font mal, c'est ça. Voilà. Et t'aimes pas faire mal à une nana.
2: Voilà. Hein. J'ai toujours dit que je ferais jamais mal à une nana.
3: Si je me souviens bien.
20: Ah, et un film porno, Gérard, tu m'as fait mal, moi.
3: Et un film porno, ça fait mal.
2: Ah, qui?
20: Moi.
2: Qui?
20: Jenny.
3: C'est vrai?
2: Ah bon, je t'ai fait mal quand?
20: Ouais, tu m'as tiré les cheveux.
2: Quand?
20: Quand? Bah, rappelle-toi, hein.
2: Non mais attends.
20: Tu m'as tiré les cheveux deux fois, tu m'as fait mal.
2: Quand?
20: Bah rappelle-toi, je sais pas,
2: quand?
20: T'as pas de mémoire. Non, mais
2: quand?
20: Gérard, mais tu.
2: Attends, qui c'est Ginny?
20: Bah Ginny c'est Ginny. Hein.
2: Non, attends, c'est pas la Ginny de Fun Radio.
20: Mais bien sûr, Gérard.
2: Non.
11: Quand? Gérard, on accueille surprise aussi.
3: C'était quand?
2: Allô?
20: Allô?
21: Bonsoir.
2: Comme par hasard, un mec.
20: Mais non, mais c'est pas grave, Gérard.
11: Eh ben, il en faut dans un débat, Gérard.
20: Mais t'as pas trop, t'as pas trop. Faut bien des mecs. Attends, nous, on peut pas jouir sur toi, hein. Excuse-moi, mais bon...
2: Bon alors, Jenny.
21: Enfin.
2: Jenny.
20: Oui.
2: C'est quoi, cette histoire?
20: Bon, écoute, lâche l'affaire.
2: Ah, ouais, d'accord.
20: C'est bon.
21: Bonsoir,
20: c'est bon.
21: Tout le monde.
20: Bonsoir.
21: Bonsoir.
20: Bonsoir.
2: Bon.
21: Bonsoir, Gérard.
2: Bon,
0: oui.
2: Oh, les miens, c'est quoi là? Oh, les miens, c'est quoi là? Oh, les miens, c'est quoi là? Oh, les miens, c'est quoi là? 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Oh, les miens, c'est quoi là?
21: Ah, oui, bonsoir, c'est surprise.
5: Attends, on a Jackie.

0: Salut.
1: Bonsoir. C'est quoi la question?
0: La question, c'est est-ce que tu aimes la typographie?
1: Ou la pornographie?
2: Conservez-vous la film pornographique!
1: Alors, la pythographie.
2: Moi, j'arrête de carrément.
1: Bon.
2: La typographie! On est sur le film porn. Le film ou les magazines!
1: La
3: différence d'âge.
1: Je vais y répondre. Vas-y, surprise. Alors, quelle est la question?
2: Je répète pas la même question.
1: Non, mais allez, c'est...
2: Dehors.
1: Bon, bah, c'est pas surprise, c'est caramel, en fait.
3: J'y arrive pas, il passe par une... Je sais pas.
2: On le vire.
0: Il va répondre à ta question.
2: Il va pas répondre, il va commencer à...
1: Arrête de crier, Gérard.
0: On peut pas le virer, il a piraté. Caramel, il a piraté, Caramel.
1: J'ai pas encore eu le temps de parler.
2: Alors, 36-15, là, vous commencez à me casser les couilles.
1: Gérard.
0: Caramel, est-ce que tu préfères les films porno ou est-ce que tu préfères les revues porno?
1: Ben, moi, je préfère les films porno.
0: Pourquoi?
1: Parce qu'on peut vraiment voir ce qu'il y a dans les livres.
4: Tu peux te branler, un salaud.
1: Et puis en même temps, on peut regarder puis faire tout de suite en même temps.
0: Et jouir.
1: Moi j'aime bien. C'est comme la petite blague avec...
4: On s'en branle, Marcel.
1: Non, c'est la petite blague avec le mec qui regarde le film porno et puis il se branle et puis une fois qu'il a éjaculé sur l'écran et il va dans le... Il va dans la cuisine et puis il va...
2: Ta gueule !
1: Je peux finir ma blague quand même. Alors, il va dans le cuisinet, il va chercher une bière et puis il dit après l'amour, champagne.
2: Il saute sur ton cul, la vire.
5: Jeune fille, Joël.
0: Salut Joël.
1: Bonsoir. Caramel à l'appareil.
0: Oh, salut Caramel. Est-ce que vous achèteriez un film où il y a Gérard qui tourne dans un film porno, quoi?
6: Ouais, c'est Confession anale.
2: Bon, ouais. Pour l'instant, c'est moi qui pose les questions.
0: Non, mais attends, c'est un sondage.
6: Gérard a déjà tourné un film qui s'appelle Confession anale. C'est bien ce que Gérard, tu pourrais dire bonjour quand même.
0: Ouais, t'es mal poli.
6: Ouais, qu'est-ce qu'il est mal élevé? On se demande où est-ce qu'il a été élevé.
2: Qui c'est qu'on a?
6: Bonjour Gérard.
2: Alors, on a Feuille de Rose.
6: Bonjour. Oui. Ouais, puis moi, Feuille de Rose, mais moi, on m'oublie, quoi.
2: Non,
6: mais
2: t'avais la série
6: Feuille de Rose, quoi.
2: On a Feuille de Rose. Génie.
0: Salut.
2: Salut, Feuille de Rose.
5: Non, on n'a pas Sandrine, on a Joël à la place.
0: Salut, Joël.
2: Joël.
0: Mais on a Gérard.
6: Bonjour, Gérard.
2: Bonsoir, Joël.
1: Il y a Caramel.
3: Et il y a Jackie Chan aussi.
1: Alors, la question de Gérard, c'est quoi la question? Parce que moi, j'ai pas tout suivi. C'est quoi la question?
2: Non, ben, pour l'instant, tu as... Préférez-vous? Considérez-vous faire l'amour constitue...
1: Je ne comprends rien.
2: Bon, si tu comprends rien, tu dégages. Comme ça, tu te lèveras les oreilles.
1: Alors, je t'écoute, considérez-vous.
0: Gérard, est-ce que t'as quelque chose dans la bouche quand tu pars?
2: Bon, c'est quoi,
1: c'est ça, il mâchouille sa dent. Alors, Gérard, ta question, c'est nul.
2: C'est quoi ce cirque?
0: On comprend rien à tes questions.
1: Oh là. Bon, pose-nous la question. Ça va, les filles?
0: Ça va, Caramel? C'est quoi, ça fait une bouche, ça?
1: Quand est-ce que je peux vous faire le débat à la place de Gérard? Est-ce que vous préférez Gérard, t'as le micro, donc vous préférez faire l'amour le premier samedi du mois?
0: Oui, tout à fait.
1: C'est pas ton tour de parler. Gérard, c'est pas ton tour de parler.
6: Alors, les filles,
1: alors vas-y, feuille de rose.
6: Oui.
1: Est-ce que tu préfères faire l'amour le premier samedi du mois?
2: Tu veux dire
6: non, moi, je veux faire l'amour tous les samedis.
7: Que, c'est pas normal, c'est Caramel qui commande.
1: Caramel,
7: c'est
1: pas
5: Caramel.
2: Caramel, il dégage.
6: Alors,
2: Caramel, tu dégages. Caramel, tu dégages.
6: Mais non, c'est Caramel,
2: Caramel, tu dégages.

0: vous voulez. Si vous êtes tous avec moi, s'il veut que je m'en aille, tout le monde s'en va.
1: Ouais.
0: Ouais, ben...
2: Caramel, alors,
3: il y a un écho. Il y a un écho derrière Caramel.
0: Plus personne ne parle.
1: C'est Caramel bis.
3: Bon, vas-y, Gérard, plus personne ne parle. Vas-y, tu peux reprendre ton débat. Tu remets ton casque.
1: Je suis d'accord avec Caramel, hein. C'est lui qui a raison. En plus, c'est lui qui mène le débat.
4: Eh ben, dans ce cas-là, vous dégagez tous au sondage.
1: On l'a carrément oublié.
4: Eh ben, vous dégagez tous au sondage.
2: Mais Gérard, vous venez d'agir quand même, parce que tu dis même pas bonjour et puis tu nous dégages.
4: Je garde Feuille de Rose Génie et Joël, point final.
0: Et Caramel,
4: Caramel, tu dégages.
0: Et Jackie Chan. Est-ce que Caramel
4: est... Bon, allez, moi j'arrête. J'arrête, il est 3h25 que je conclue là-dessus.
2: Non, je conclue. Troisième question.
4: Non, il n'y a plus de troisième question.
3: Non, troisième question, Gérard. Prenons à la troisième question. Non. Donc.
2: On t'écoute, Gérard.
5: Allez, Gérard.
3: Allez, on écoute tous Gérard. Troisième question.
6: C'est parti, Gégé, c'est bon. Il n'y a plus que les filles. Hein.
3: D'ailleurs, tout le monde est parti puisque tu as demandé que tout le monde s'en aille. Voilà. Donc, vas-y, troisième question.
4: Donc, je rebe. Feuille de rose.
3: Si tu veux qu'on s'en aille, on peut s'en aller aussi.
4: Très bien. Si j'entends un mec.
3: Non mais,
4: je zappe tout le monde comme la semaine dernière.
3: Gérard, il n'y a pas mec ou pas mec. Tu t'as demandé que tout le monde dégage. Donc je virais tout le monde.
4: Tu laisses Feuille de Rose.
3: Il n'écoute pas. Hein.
4: Ginny et Joël.
5: Rien,
4: hein.
3: Non mais Gérard, je te dis, j'ai viré tout le monde. Puisque tu as demandé
4: dans ce cas, si
3: tu
4: as viré tout le monde, je fais conclusion.
3: Bah non, on continue.
4: On
3: continue. Troisième question donc. Oui, il répond. Vas-y.
4: Voilà.
6: On va faire les auditeurs.
4: Fréquentez-vous aussi les sex shops. Alors, Feuille de Rose. Bon, tu me l'as remis. Putain. Tu me l'as remis au sondage, toi, ou quoi? Tu as travaillé un peu?
2: Tu veux pas appeler Nathalie?
4: Tu as travaillé?
3: Pardon.
2: Alors, moi, j'ai déjà vu Gérard dans un sex shop à Pigalle.
3: Avec qui?
2: Avec Christine.
4: C'est ça, bah alors, qui c'est qui vient de dire ça?
2: Les mecs.
4: Non, c'est une nana.
2: Non, c'est les mecs.
4: C'est une nana qui vient de dire ça.
2: C'est un mec qui a pris la voix d'une nana.
4: Non,
2: tu te fais entuber, là.
4: Non, eh ben, faut pas prendre les gens pour des...
2: Pour des cons. Moi, j'ai déjà vu Gégé acheter un vibro, hein.
4: Non, et moi, j'arrête.
2: Sûr.
4: Docteur, bonne nuit à tous.
7: Hé, Gégé.
4: Non.
1: Allô.
2: Allô.
4: Qu'est-ce que je viens de dire? Je sais pas qui
1: est là.
4: Mais je sais pas d'où il sort, Gérard. Ils sont
2: attendus.
4: Tu sais que Gérard, c'est là ou quoi?
3: Mais surtout, précisez vos noms, hein.
2: Gérard, c'est quoi?
4: Alors, tu sais pas gérer un standard
5: et toi,
4: ou quoi?
5: Tu sais le faire, Gérard, reprends ton débat. Toi, t'es là
4: non,
5: pour
4: mais
5: le
4: attends,
5: débat.
4: Non, attends.
5: Pose ta question.
6: Attends, Gégé, tu te calmes.
2: Bon, Gérard, tu répètes ta question.
6: Tu fais le débat.
4: Alors, vous laissez Christine de côté, s'il vous plaît.
2: Oui, ok, Gérard. Donc, troisième question.
4: Non, c'est la neuvième.
2: Neuvième? C'était la troisième.
3: C'était la troisième tout à l'heure.
4: C'est la neuvième.
3: Alors, neuvième question.
2: Neuvième question.
4: Donc c'est fréquentez-vous aussi les sex shops?
3: C'est la même question.
4: Eh ben, tout le monde n'a pas répondu, Feuille de Rose.
2: Je fréquente plus que les sex shops, en fin de compte, parce que j'en tiens un des sex shops. Ouais.
1: D'ailleurs, il y en a un énorme, un sex shop, il y a la loco.
4: Toi derrière.
2: Ouais, la loco, bientôt va se transformer en sex shop.
1: Le plus grand sex shop du monde, où il y a les plus gros animaux du monde.
4: Karine, s'il te plaît, tu me gères ça.
1: Les plus gros du monde.
2: Ouais, c'est clair.
4: Karine, tu me gères le standard.
5: Gérard, peut-être que tu as un mal avec une nana aussi, hein.
4: Non.
2: Bon, je peux répondre.
8: Vas-y, Jenny, vas-y.
2: Alors moi, j'ai déjà été dans un sex shop à Pigalle.
1: Ouais. C'est du crado fucking.
2: J'ai vu des cassettes qui n'étaient pas très catholiques. Ouais, notamment des cassettes
1: avec... Je te dis que t'as un crado.
2: Des chiens, des chevaux.
8: Ouais.
2: Non, des chevaux, pardon.
1: Oh non, tu mènes ton débat, mon gars. Tu quittes pas ton casque, hein.
3: Tu remets ton casque, c'est
2: vraiment horrible, ça m'a dégoûté du sexe.
1: Allô.
3: Gérard, ton casque.
2: Qui m'a choqué dans ce
1: cas. Est-ce que Gérard mène ton débat?
3: Non, il n'a pas son casque.
1: Est-ce qu'on m'entend à l'antenne?
3: Oui.
1: Est-ce que Gérard pourrait mettre un casque? Est-ce qu'il y a l'antenne? C'est obligatoire dans l'histoire.
2: Tu bois un café ou quoi? Gérard, nous sommes là, jouissons.
1: Gérard, bon, Feuille de Rose, parle-nous de tes relations sexuelles.
2: Ah, ouais, avec...
4: Mais c'est qui là qui s'est mis sur tout le monde là?
2: Elles sont torrides. Feuille de Rose est avec Jenny. Parce que malheureusement...
4: C'est quoi ce bordel?
1: Gérard, est-ce que Caramel est là?
4: C'est quoi ça?
2: Caramel, réponds.
1: C'est moi,
5: mon avis, Caramel est avec une des nanas.
2: Il est parti.
4: Mais c'est quoi là? C'est quoi là le son?
1: Allô, Caramel?
4: C'est quoi ça?
1: Est-ce que tu peux mener le débat à la place de Gérard?
2: Mais il est parce que là, Gérard, il est nul,
8: je crois.
2: Là, il n'y a plus que ça à faire.
4: Bon, c'est quoi là?
6: Il y a peut-être quelqu'un qui n'a pas coupé sa radio.
4: Olivier, tu te réveilles un peu là? Tu écoutes rien?
2: La radio là derrière.
3: Oh, oui, pardon.
1: Oh, Gérard, tu te réveilles un peu là?
3: Il y a quelqu'un qui a laissé sa radio là.
2: Bon, on est en train de parler des sex shops.
1: J'ai l'antenne ou pas là?
3: Oui, faut retirer celui qui a sa radio derrière.
2: Tu m'avais dit, Jenny, que tu avais vu un film porno avec Gérard.
3: Retirer, il faut dire.
2: Et un cheval. Voilà. Et un cheval. Voilà. Ouais. Et ça s'appelait quoi? Ça s'appelait Confession anale. Ouais, et ça t'a fait quoi, toi? Moi, ça m'a choqué. Ça t'a choqué.
4: Ouais. Non, mais...
2: Gérard, je suis capable de faire ça.
4: Oh!
2: Mais c'était pas Gérard de Gérard de Seine, hein?
7: Ah.
2: Gérard de la loco.
7: Ah oui,
2: de la
7: loco. Ah, c'est la radio.
4: Bon, allez, terminé, conclusion, moi, j'arrête.
2: Non!
7: Oh, bah, Gérard.
4: Terminé.
7: Gérard, c'est Caramel, j'avais mis la radio derrière.
2: J'aime bien terminé. Faire prier Gérard, hein, quand même. Hein.
7: Les filles. Ouais, ouais.
2: Mais de toute façon, il y en a marre. Il y en a marre de Gérard.
6: Ça y est, la radio est coupée, Gérard. On peut reprendre le débat.
4: C'est quoi ça?
2: Alors, Gérard,
7: moi, je suis pour la philographie.
2: Mais pas la typographie.
7: La typographie, on est. Parce que c'est non, Caramel à l'appareil.
2: Ouais, Caramel. Caramel.
7: Moi, je crois que la typographie... Ouais. Est plus important parce que la pornographie.
4: La semaine prochaine, il n'y a pas de débat.
7: Mais ouais, il n'y a pas de débat.
2: Ouais, mais Gérard, Caramel rapportera Gérard.
4: Eh ben, c'est ça, t'as raison.
7: Les filles, le débat est fini, je peux vous reparler hors antenne.
2: Oui, c'est ça.
4: Tu les reprends toutes hors antenne, tu arrêtes de faire sauter avec elles hors antenne.
7: Ouais, je les reprends toutes hors antenne.
2: Gérard, t'as un problème psychosexuel, toi. Gérard, tu restes poli, d'accord?
4: Pour un son de poignard, c'est moi qui gère les débats.
3: On dirait pas que tu gères les débats.
4: C'est moi qui gère les débats. Quand je prends pas de caramel, il n'a pas à revenir comme ça.
2: Mais les gens mettent un disque et c'est tout. Ouais, mais tu
7: gères le caramel, il est gentil.
3: Gère plus ton débat.
4: Non, mais
3: j'ai pas de disque. On va demander.
2: On va en tenir un, mais attends.
4: Fildar.
2: Sixième question, Gérard.
4: Fildar.
7: Est-ce que Christine a regardé des films porno?
3: Bon, allez, on met un disque. C'est quoi le disque?
4: Bah j'en sais rien, j'ai même pas un
3: feuille.
7: Bon bah c'est Caramel, alors moi j'ai changé mon disque.
3: Bon Caramel, annonce le disque.
7: Alors c'est quoi le disque?
3: Bah annonce, je sais pas.
7: Bah annonce. Alors c'est Enculator de
3: EMF, c'est EMF.
7: Avec Encule-moi la loco.
4: On va continuer, donc qui c'est qu'on a maintenant?
6: Alors,
4: Ouais bah voilà.
6: Alors on a Bibindome.
7: Ouais, salut Gérard.
8: On a Pacha et on a Isabelle.
4: C'est tout?
8: Oui, bonjour, c'est tout pour l'instant, oui.
4: Ah bah c'est bien.
7: Ouais, salut, Gérard.
8: Merci.
4: Salut. Salut à tous. Donc je pose la question.
7: Ouais.
4: J'espère que vous êtes moins lourd que les précédents.
2: Il n'y aura pas de mal, hein, je crois.
4: Alors, avez-vous déjà participé à une partouze?
2: Oh.
7: À une quoi?
4: À une partouze? Les oreilles, c'est comme le cul, ça se lave. Tu travailles un peu, mon pote, là,
2: mais
4: maintenant.
2: Mais pourquoi t'es agressif comme ça, Gérard?
7: C'est quoi, Gérard?
4: Punaise, mais c'est quoi, là?
3: C'est quoi? Qui c'est qui s'amuse à faire ça au standard, là? Mets des hands, tout ça.
4: Non, tu remets la caméra là-bas, toi.
3: Oui,
4: remets. Tu dégages, tu remets la caméra là-bas.
3: Et tu reviens sur le débat, Gérard. Allez, hop.
7: Gérard, c'est quoi une partouze?
2: Ah ouais, parce que ça, c'est une excellente question.
4: Non, mais pour l'instant, c'est moi qui pose
2: la
4: question.
2: Non, mais attends,
3: Gérard, vas-y, réponds. Qu'est-ce que c'est qu'une partouze?
2: On sait pas ce que c'est, nous.
4: Ça, vous savez pas ce que c'est? Une partouze, ça se fait à plusieurs chez soi.
2: On fait quoi à plusieurs?
7: On fait quoi exactement?
2: On mange des nouilles.
4: Non, pourquoi?
2: Bah, je sais pas, c'est quoi? C'est quoi?
4: C'est bizarre. Il y a combien de nanas là sur l'antenne là?
3: Mais elles sont plus seules peut-être. Vous êtes vierge?
2: Isabelle.
3: Vous êtes vierge, c'est ça?
2: Ouais.
3: Ben voilà, c'est pour ça qu'elle sait pas ce que c'est.
4: Non, il y a quelqu'un d'autre avec Isabelle. Isabelle, t'es toute seule? Y a quelqu'un d'autre derrière toi?
2: Oui, y a mes collègues de travail.
7: Gérard?
4: Ouais.
7: C'est quoi une partouze alors?
4: C'est à plusieurs, ça se fait à plusieurs.
2: Ouais, mais quoi, bon, c'est quoi plusieurs exactement?
7: Allô Gérard? Gérard, je t'entends plus.
2: Non, Gérard. Non plus, je n'entends plus Gérard.
7: Allô, Gérard?
2: Allô? Gérard?
7: Allô?
2: Allô? Gérard?
4: Qu'est-ce qui se passe, bordel?
2: C'est pas vrai, c'est bordel.
3: On a un son de merde sur la voix de Gérard.
2: On l'entend plus, Gérard.
3: Ah, si. Allô?
4: Allô?
2: Allô? Gérard?
4: Gérard, c'est Max, qu'est-ce que tu fous?
2: C'est
4: un vrai bordel, là.
3: Allô, Gérard?
4: Max?
2: Gérard?
4: Non, je t'entends plus. Dégage, toi!
3: Gérard? Oh là là, il est encore parti, putain, il est où?
4: Non, je suis
2: là.
3: Gérard. Olivier, oui. Tu me dis à Gérard de revenir devant le micro.
4: Mais ça y est, je suis devant le micro, nom de Dieu, merde!
3: Gérard,
8: Olivier,
3: reviens.
8: Karine, Gérard. S'il te plaît.
4: Mais c'est quoi ce bordel?
2: Gérard,
3: il est devant le micro.
8: Demande à Gérard de revenir dans le studio.
3: Il est devant
8: le
3: micro. Allô,
4: putain,
3: est devant le micro. Bah, Gérard,
5: mais non,
3: il
5: se voit. Qui met son casque et qu'il allume son micro.
3: Gérard, Gérard, il y a Max qui te demande de traduire.
4: Mais ça y est,
3: to put your casque.
4: Mais ça y est, j'ai le casque. Okay. Je suis devant le micro. Dégage-toi.
3: Il a donc dit en français qu'il avait le casque. Et de dégager au caméraman.
5: Bon, alors, Olivier, Olivier, s'il te plaît, tu demandes à Gérard de venir devant le micro et de reprendre l'émission, s'il te plaît.
3: Gérard, parce que là, Gérard,
4: toi là-bas.
3: Il y a Max qui dit qu'il y a un blanc à l'antenne qui serait tôt. Il est chez lui.
4: Mais là, je suis devant le micro, non, je viens depuis tout à l'heure.
5: On ne l'entend pas, qu'est-ce qu'il fout
3: Il demande au caméraman de dégager.
5: C'est pas possible ça.
4: Bon, Max, tu viens là ou quoi?
3: Qu'est-ce que je fais? Je mets un disque ou quoi?
4: Tu viens là?
5: Tu demandes à Gérard de reprendre l'antenne.
4: Mais je suis à l'antenne!
3: Il n'est pas à l'antenne.
7: Gérard!
3: Non mais attends.
7: Gérard!
4: Merde! C'est quoi ce bordel?
2: Isabelle, t'entends quelque chose?
5: Gérard!
2: Bah non, j'entends pas Gérard, moi.
5: Gérard!
4: Putain, j'en ai marre!
7: Mais arrête de gueuler comme ça.
4: Tu mets un disque
5: à moi. Gérard!
3: Non, je crois qu'on entend Gérard.
5: Ça y est, on l'entend, Gérard.
4: Dégage!
2: Ça y est, Gérard, je t'entends. Ah, j'entends quelqu'un
7: d'anglais,
2: ça doit être Gérard.
7: Ça y est,
2: Gérard? Oui?
7: Ah, est-ce que c'est Caramel.
2: Gérard,
5: c'est Max. Arrêtez au standard, vous calmez au standard. Attendez, enlevez tout le monde du standard.
3: Ça y est, c'est fait.
5: Gérard.
4: Tu dégages.
5: Est-ce que Gérard est là?
3: Est-ce que Gérard est là? Gérard, tu peux parler.
4: Max.
5: Mais qu'est-ce qu'il faut?
3: Non, Gérard, tu te mets devant ton micro, tu parles.
4: Bah, je suis devant mon micro, je parle.
3: Non, mais parle devant ton micro.
4: Je suis dans le jet, t'allumes les micros.
3: Mais il est allumé. Quoi?
5: Non, Gérard. Gérard. Gérard, tu reviens.
3: Gérard est parti, c'est pas bien. Bon là il y a ce qui se passe c'est que Gérard est sorti en fait.
5: Gérard, je vais te chercher Max.
3: Il est sorti dans le couloir.
5: Je vais te chercher Max.
3: Gérard, tu reviens? Oula, il a poussé Cyril.
4: Tu dégages.
7: Oh désastre.
3: C'est la petite.
5: On accueille Jacques et Pierre.
4: J'ai une touche de Max.
7: Allô,
5: non, c'est Pierre, c'est pas Max, c'est Pierre et Jacques.
3: Ok, Gérard, maintenant tu remets ton casque, tu reprends le débat calmement. Vas-y, et on oublie tout
4: non,
3: ça.
4: Mais moi,
3: on
4: oublie. Max.
5: Je suis là-haut, je suis là-haut.
3: C'est bon.
4: Max, tu dégages.
5: Enlève le standard. Allô.
4: Tu dégages.
5: Olivier, tu demandes à Gérard de venir.
4: Putain, mais t'es sourd, je suis devant mon micro.
5: On n'entend rien, il est où Gérard?
3: Il est devant son micro.
5: Mais on ne l'entend pas.
3: Bah, vas-y,
5: ça passe pas à l'antenne.
4: Je suis là, nom de Dieu de merde.
3: Qu'est-ce que je fais? Je remplace Gérard? Je fais quoi?
4: Moi j'arrête, allez hop.
3: Bah viens devant mon micro.
5: Il est.
3: Mais il est devant son micro.
5: Je suis avec le technicien, on ne l'entend pas. Demande-lui d'allumer son micro.
4: Il a allumé le micro.
5: Mais qui met. Mais dis-lui de parler devant son micro.
3: Allez, il parle devant son micro pourtant.
5: Bon, allô?
4: Ouais.
5: Bon, j'entends le casque, mais j'entends pas le micro.
4: Bah t'entends rien du tout.
3: Il entend le casque. Il a dit qu'il entendait quand même le casque.
4: Non, bah moi j'arrête, c'est terminé.
5: Dis-lui d'approcher son casque contre le micro, je l'entends pas.
4: Non, mais mon casque devant le micro.
3: Bah approche le casque, oui, on sait jamais. Il est avec le technicien.
4: Alors vas-y, parle. Bah t'arrêtes tes conneries, toi. Toi tu dégages avec ta caméra maintenant. Maintenant tu vires.
3: Non, Gérard.
4: Non, mais moi j'arrête,
3: Gérard.
4: C'est terminé.
5: Allô, est-ce que Karine. Attendez, Karine est là.
3: Gérard, on pourrait faire l'essai, il faudrait que tu tiennes ton micro à l'envers peut-être.
5: Est-ce que Karine ou Manu m'entendent?
3: Il faudrait que tu tiennes le micro à l'envers, Gérard.
5: Allô,
3: essaye.
4: Non, non.
3: Mais essaye, on sait jamais.
5: Est-ce que Karine ou Manu m'entendent?
4: Dégage.
3: Gérard, prends le micro et renverse-le. Gérard, prends le micro et renverse-le.
6: Max.
5: Je vous en.
4: Allô.
3: Essaye de le renverser, Gérard.
4: Putain, dégage toi, me fais pas chier.
3: Fais attention, Gérard. Renverse le micro. Bon, pour voir si c'est une question.
5: Olivier, je t'entends. Manu, je t'entends pas. Manu est là. Manu,
4: oui. Allô.
5: Max.
4: Oh merde, tiens.
6: Max, c'est Karine, tu m'entends?
5: Allô, Karine, est-ce que tu m'entends?
6: Max.
4: Non, non, non.
5: Je n'entends rien, oh là là.
6: Olivier, est-ce que tu entends quelqu'un?
3: Renverse le micro, Gérard, comme ça. Non mais attends, ça vient de là, des fois il y a des faux contacts.
4: Non, non, non, non, non, moi je prends un autre micro.
3: Mais non, mais non, ça changera rien. Non mais prends un autre micro si tu veux, ça changera rien.
6: Quelqu'un ou pas?
3: Bon, Gérard, change de micro.
5: Ah bah Karine, je t'entends.
6: Ah, tu m'entends?
5: Ouais, ça va.
3: Donc, Gérard.
5: Ah bah génial. Qu'est-ce que fou? Il est où? Il est où, Gérard? Il est pas là?
3: Bah Gérard, sans le micro.
6: Je sais pas ce qu'il
4: dégage.
6: Fait.
5: Il est où? J'entends rien.
6: Ah, mets ton casque.
4: Allô?
3: Ah non, il est à son pourri.
5: Demande à Gérard que je veux lui parler.
4: Dégage-toi!
6: Gérard, tu remets ton casque à
3: Gérard.
6: Max qui essaye de te
5: dis-lui
6: parler.
5: Dis-lui qu'on est en direct.
3: Essaye de tenir
5: en direct.
3: Gérard, tiens le micro à l'envers. Essaye de tenir, moi ça marche avec le micro à l'envers.
4: Putain, vous commencez à me les gonfler!
3: Gérard.
4: Allez, moi j'arrête de terminer.
3: Non.
6: Gérard, remets ton casque.
4: Tu demandes à Max qu'il descende tout de suite.
6: Non, tiens, il descend.
4: Gérard, il descend.
3: Je suis à l'antenne là-haut à la tour Eiffel.
4: Je
3: suis à l'antenne là-haut.
4: Il est sur la tour Eiffel.
3: Il ne t'entend pas.
4: Il est là-haut.
3: Il ne t'entend pas. Bon, Gérard.
8: Prends ton micro comme Olivier, on va voir si ça marche.
3: Tiens le micro à l'envers.
9: Est-ce que Gérard, il faut qu'il reprenne l'antenne, c'est important. C'est...
3: Gérard, tiens le micro.
4: Allô ?
3: C'est un faux contact, il faut que tu le tiennes comme ça.
9: Qu'est-ce qu'il fout, Gérard ?
3: Non, Gérard, comme ça.
4: Gérard, vous commencez à me les gonfler, hein ? Allô ?
3: Voilà, bah voilà, ça marche, je suis sûr. Allô ? Ça marche, voilà. C'est tout.
4: Dégage,
3: c'est
4: toi.
3: C'est pas trop facile.
4: Toi, tu dégages.
9: Attends, je l'ai entendu tout à l'heure quand il y avait le micro à l'envers.
3: T'as entendu?
4: Non, mais moi j'arrête.
9: Allô,
4: terminé, bonne nuit.
9: Je n'entends rien, fais un essai, c'est important, le micro ne marche plus.
3: Non, Gérard, il te demande de faire un essai, c'est important.
9: Karine, comment est-ce que vous êtes là?
3: Remets ton casque. Tu remets ton casque.
4: Non, j'entends pas.
3: Tu remets le casque.
6: Regarde,
3: Gérard, remets le casque.
8: Prends-le à l'envers, ça vient.
6: Regarde, fais comme nous.
3: Prends-le à l'envers.
4: Dégage, quoi.
6: Gérard, regarde.
3: Attention, Gérard. Attention au casque.
9: Bon, c'est Max à l'appareil. Est-ce que Gérard est encore dans les studios?
3: Il y a Max qui te parle. Ah, attends, Cyril, c'est calme-toi un peu. Cyril,
9: on peut pas reprendre le débat là.
3: Cyril, c'est bon, il est parti, Gérard.
9: Alors,
3: il est parti, Cyril.
6: Non, Gérard, c'est notre casque.
9: Alors, est-ce que Gérard, s'il te plaît, c'est Max, on apparaît dans la merde là.
6: Donc, tu t'assois, tu mets ton casque,
3: c'est important.
6: Tu prends ton
3: micro comme nous.
9: Non, non,
3: mais
6: non,
4: Gérard. Non, t'entends pas le con, toi.
6: Mais non.
4: Tout est éteint.
3: Mais quoi, il est éteint, tu t'entends?
6: Gérard, on est obligé de les tenir à l'envers.
9: Est-ce que tu
3: l'entends
9: à l'envers?
3: Tu le tiens. Mais non, faut que tu le prennes comme ça.
8: Non, non.
3: Faut que tu le prennes comme ça. Mais non, ça marche pas, il faut que tu le renverses.
4: Dégage!
6: Gérard, tu te calmes et tu reprends le débat. Et tu prends ton micro.
9: Allô,
3: tiens-le à l'envers.
9: Je ne l'entends pas. Est-ce que je suis avec le directeur technique?
3: Et là,
9: ça
3: tu
9: ne
3: m'entends
9: marche plus, on n'entend plus rien à l'envers.
3: Quand je tiens mon micro à l'envers, tu m'entends?
9: Gérard, est-ce que Gérard est là?
4: Ouais, je suis là.
3: Non, mais
9: j'entends rien. Il est où, Gérard? Dites-moi.
4: Non, non, mais attends, te fous pas de moi, hein, là.
9: Demande-lui d'allumer son micro.
4: Il est allumé.
9: Demande-lui
3: Gérard.
9: D'allumer son micro.
3: Voilà, à l'envers.
4: Est-ce que tu m'entends?
9: Voilà, je t'entends.
4: Voilà. Non, mais alors tu descends et tu te mangues le cul.
9: Attends, Gérard, comment tu me parles? Et on va te faire foutre.
4: Non, non, mais tu descends.
9: Eh bah, ben, t'arrêtes les débats, t'es pas content. Tu sais pas parler derrière un micro, c'est pas la peine de venir faire de la radio.
4: Non, mais attends.
9: Attends, si tu sais pas parler derrière un micro, c'est pas la peine.
4: Non, mais attends,
9: ça fait un quart d'heure, tu fais des blancs à l'antenne, c'est n'importe quoi ton débat.
4: Eh bah, dans ce cas-là, toi.
9: Eh bah, bonne nuit, bah, tu dégages, exactement.
4: Ah, parce que l'autre,
9: bah, François, je fais tes débats à ta place. Allô?
4: Je t'écoute.
9: Allô?
4: Non, mais là,
9: tu dis à Gérard qu'il éteint pas son micro, je veux l'entendre.
3: Mais je sais pas ce qu'il fait.
9: Gérard, t'es où?
4: Je suis là, je t'écoute, hein.
9: Il est où, Gérard?
4: Mais... Non, mais attends, il se fout de ma gueule ou quoi, là?
3: Non, parce que je t'ai dit que c'était
9: à
3: devenir...
9: Tu dis à Gérard qu'il rallume son micro, s'il te plaît, Olivier.
3: Tu rallumes ton micro.
4: Il est allumé depuis tout à l'heure. Tu vas pas me faire gueuler, d'accord?
9: Tu dis à Olivier, tu dis à Gérard, s'il te plaît, je sais pas où il est, si je descends et qu'il est pas dans le studio, ça va chier.
4: Descends. Descends, Satan.
9: Je ne l'entends pas, où est-ce qu'il
4: Gérard.
9: Est
4: Non, non, mais attends, tu te fous de moi, là.
3: Ton micro,
9: j'aime
3: comme
9: pas
3: ça.
9: Qu'on se foute de ma gueule, alors tu dis à Gérard, parce qu'il se fout de ma gueule, là.
3: Ouais. Écoute, j'y peux rien, il veut
4: attends.
3: Pas...
4: Attends, hey, je mets ton micro comme ça tu vas descendre, tu vas dire à l'autre avec sa caméra qu'il arrête, ok?
3: Voilà.
9: Et pourquoi tu cries, je t'entends, là?
4: Eh ben, tu descends un peu. Tu viens finir au direct.
9: Là, je t'entends, bah t'as qu'à rester comme ça, il y a un problème technique.
4: Non, non, non, je vais pas m'amuser à finir un débat comme ça, d'accord?
3: Bah, pourquoi pas.
4: Ouais, non.
6: C'est nous, on fait pareil.
4: C'est non, sympa. Non, mais moi je sais pas que
7: c'est
4: ça.
7: Drôle, hein.
3: Bon, et puis les auditeurs.
7: Vas-y là.
3: Allô?
7: Allô? C'est Caramel.
3: Salut Caramel.
6: Oh, Caramel, c'est pas vrai. Je pourrais t'avoir en antenne.
7: Allô, Gérard. Allô? Gérard,
4: non,
7: c'est Caramel.
4: C'est le bordel.
6: Ah. Gérard.
4: Quoi?
7: Qu'est-ce que tu m'entends là? Gérard?
4: Putain, mais c'est quoi ce cirque?
7: Mais Gérard, tu m'entends?
4: Non mais attends, et c'est tous les jeudis vous me faites chier comme ça, hein?
6: Mais non, mais Gérard,
4: c'est tous les jeudis, c'est Caramel, c'est tous les connards.
7: Tu parles trop loin de ton micro, Gérard, c'est bien.
4: Hein?
7: Tu parles trop loin de ton micro.
9: Là on t'entend un peu, là, on t'entend pas bien.
7: Essaye de t'approcher un petit peu du micro.
9: Là on t'entend pas bien, Gérard.
6: Gérard.
4: Il est où?
6: Non mais Gérard,
4: on entend
7: très faiblement
4: encore.
3: C'est pas moi.
4: Olivier, arrête de déconner.
3: Mais je déconne pas, c'est pas moi, je dis rien.
4: Bon mec, tu descends s'il te plaît.
9: On n'entend rien, il est où Gérard?
3: Oh putain, Gérard.
9: Bon Karine, Manu, vous terminez le débat parce qu'apparemment il est pas là, je descends là, mais il est pas là Gérard.
3: D'accord, bon donc la question, le débat c'était sur quoi? Sur la différence d'âge?
9: Finis-le
7: ouais,
9: Olivier.
7: Exactement.
3: C'était sur
7: alors
3: quoi?
7: Moi je suis contre.
3: D'accord, t'es contre la différence d'âge?
7: Ouais, parce que je pense que le reste. Et les râteaux, voilà.
3: D'accord.
7: Et les râteaux, c'est bien. Moi, je voudrais répondre à la question.
3: Mais au niveau du pont de l'Alma.
7: Moi, c'est Pierre. Il faut le refaire, hein, parce que c'est pas bon. Hein.
4: C'est bien.
7: Les voitures, elles arrivent trop vite. Donc, ça fait
10: il y a un crash. Obligé.
1: Voilà. Ouais, ouais, c'est pas bien le pont de l'Elma.
10: Non, c'est la merde, hein.
1: Surtout quand il y a Gérard qui fait du stop en dessous. Hein.
9: Moi, je vous entends, là. C'est Max en haut, là. Vous m'entendez?
1: Ouais, on entend bien.
9: Donc, on finit le débat. On en était. Donc, c'était à la pornographie ou la zoophile Kamachi?
1: Moi, je préfère la géographie. Hein.
5: Moi, je préfère la zoophile Kamachi.
9: Gérard est parti, apparemment. Pourquoi?
1: Oh, c'est pas grave.
6: Bon, tu connais
1: pas la géographie?
5: Pourquoi?
6: Pourquoi?
5: Pourquoi tu préfères la pornographie?
9: Et Olivier, tu m'expliqueras pourquoi Gérard, il est plus dans le studio. Hein.
5: Bah ouais, je vais te rendre des comptes.
1: Ouais, il s'est tapé une petite branlette, alors.
10: Un blâme pour Gégé, un blâme.
4: Je vais faire comme l'autre fois, moi. Je vais faire quoi? Je vais couper tout le monde, hein.
1: Oh non,
2: tu vas faire quoi, toi?
1: Mais non, Gérard. Bon,
9: alors, quand Gérard sera revenu, vous me le direz. Donc, la fin du débat, je suis obligé de le faire, mais il va chier. Alors, ça... Pourquoi d'accord. Il s'est barré, cet enfoiré?
5: Je sais pas.
4: Non, pour l'instant, je suis pas barré, je suis toujours
9: pourquoi
4: là.
9: Pourquoi il s'est barré?
2: Non, mais non, mais
4: toi, tu vas allumer les.
2: Oui.
4: Tu vas faire quelque chose.
9: On va faire la conclusion de ce débat. Alors, qui veut faire la conclusion?
2: J'ai pas compris toi.
5: On fait la conclusion alors.
2: Avec qui?
1: Je sais pas.
2: Avec toi?
1: Bah ouais.
5: Bon, vous écoutez, on fait la conclusion.
1: Ok.
9: Alors, qui veut commencer à faire la conclusion parce que Gérard est parti?
1: Bah, Tony.
9: Vas-y,
1: Tony. Bon, Tony. Bah, faut que ça soit une conclusion, c'était le bordel. Hein. Bon,
9: ouais, surtout Gérard, c'est barré en plein milieu, c'est bien.
1: Ouais, mais je comprends pas pourquoi il assume pas. Ouais, je comprends pas. Il a parlé d'un dîner, un de ces quatre, et je voudrais savoir si ça va se faire ou pas.
9: Bon. Ah ouais, c'est vrai, ça va, c'est un petit dîner.
1: Hein?
9: Tout sans feuille de coquelicot, feuille de coquelicot.
2: Quoi?
5: Feuille de coquelicot.
2: Feuille de coquelicot.
1: C'est une fleur de cactus.
2: Bah ouais, bah c'est vraiment.
1: Non, c'est une fleur d'anus.
5: Allô?
2: Fleur d'anus.
9: Ouais.
5: Ça marche là? Ça remarche?
2: Allô?
9: Ouais, ça marche, on vous entend.
5: Ah,
1: allô, Gérard!
5: Max?
1: Il ouais, est parti, le
5: tu nous entends?
9: Ouais, je vous entends.
5: Ah, ça remarche, normalement.
2: Par hasard.
5: Ça remarche.
9: Voilà, donc la conclusion de Feuille de Coquelicot.
4: Non, mais comme par hasard.
9: Feuille de Coquelicot, t'écoutes.
4: Comme par hasard, ça remarche.
9: Feuille de Coquelicot, t'écoutes, vas-y.
2: Ouais,
4: comme par hasard.
6: Bah, c'est réparé, tout simplement.
4: Ouais, non.
5: Ah, bah, c'est parfait, ça remarche.
9: Vous dites à Gérard qu'il vienne ou pas? Il vient.
1: Ouais, on a eu peur, quand même.
4: Oh, celui-là!
9: Bon, Olivier, si Gérard, il veut pas faire sa conclusion, je la fais à sa place.
5: Bah, fais-la à sa place.
4: Attends, tu joues à quoi, toi?
1: Non,
4: quoi
1: Gérard, tu finis ton débat.
5: Il t'entend pas.
4: Tu joues à quoi?
5: Mais il t'entend pas.
1: Il est
5: pas.
1: Ouais,
4: tu joues à quoi?
5: Parle, alors.
4: Je suis devant le micro depuis tout à l'heure. J'arrête pas de gueuler.
9: Feuille de rose, ta conclusion, parce que Gérard est parvenu.
2: Ok, ma conclusion, c'est que malheureusement, Gérard, il est vraiment pas très enfin, il est pas... Merde.
4: Allô.
5: Il est sur mon micro, là.
4: Allô.
5: Vous l'entendez, là?
1: Oui, ça y est, on l'entend.
5: Il est sur mon micro, je vais donner mon micro.
4: Eh, c'est quoi là ce bordel, Max?
9: Bon, puisque Gérard n'est pas là, je fais ça.
4: Non, mais attends, tu joues à quoi là, Max?
9: Feuille de rose, je t'écoute.
2: Oui,
4: tu joues à quoi, Max?
9: Ah bah t'es là, bah t'étais où?
4: Non, attends, tu joues à quoi là?
9: Mais non, mais il y a un problème avec un micro.
4: Non, ça fait deux fois que je change de micro et ça prend.
1: Le micro.
4: Non, attends, faut pas prendre les gens pour des cons, Max.
9: Gérard, tu descends, s'il te plaît, tu t'es foutu de ma gueule, tu n'étais pas là pendant un quart d'heure.
4: Non, je t'en passe.
9: C'est inadmissible.
4: Je t'en passe, j'étais avec les micros.
9: Ouais, bah, on vérifiera ça avec les caméras.
1: Ouais,
9: non, je vais vérifier ça avec Fan TV.
1: Tony et moi dans une cabine, mais c'était quand même quelque chose. C'est Caramel, moi je pense qu'il se l'est foutu dans le cul, le micro, c'est pour ça qu'on l'entend plus.
4: Bon, alors Caramel, tu dégages, bonne nuit.
1: Gérard, c'est Caramel.
4: Bonne nuit.
1: Faites un coup pour voir.
4: Bonne nuit, Caramel.
2: Bonne nuit, Caramel. Bon, moi,
1: c'est Caramel.
4: Bonne nuit, Caramel.
1: Gérard, c'est Caramel.
9: Le tu dégages. Est débile. C'est Gérard. N'importe quoi, le débat. Je suis très déçu.
1: Gérard, c'est Caramel. C'est Caramel qui voulait savoir si on avait fini le débat parce qu'il aimerait bien se coucher.
4: Ah ben, il est terminé, le débat.
1: Oh non, Gérard, quand même.
2: Non, Gérard.
1: On n'a pas eu la conclusion.
4: Il est terminé, maintenant, c'est...
1: On n'a pas fait la conclusion, Gérard.
4: Il reste 9 minutes maintenant, en 9 minutes vous me posez une question.
9: Hors antenne et vous laissez Gérard en monologue, c'est parti.
4: Il n'y a plus personne là. Eh ben va te faire foutre toi-même, tu dégages, au revoir.
1: Oh, je t'encule, Gérard.
4: Ouais, ben c'est bien.
9: On enlève les auditeurs.
2: Elle est un.
4: Non mais il y a plus de toute manière, il y a plus personne au standard, ils sont tous avec toi là-haut.
9: Ils sont pas là-haut avec moi, je suis tout seul là-haut.
4: Ouais non mais c'est ça.
2: C'est vraiment pas
9: ils sont dans les couloirs,
2: bah
9: va voir dans les couloirs s'ils y sont pas, espèce d'abruti.
4: Non, tu me dis. Non attends, il y a plus d'art. Pilder, il veut virer personne.
2: Allô?
1: C'est Caramel à l'appareil.
4: Qu'est-ce que je fais? C'est quoi là ce bordel? Maintenant j'ai plus de son dans le casque.
5: Hein?
4: C'est quoi là?
2: Hein?
4: Mais. Vous jouez à quoi là?
5: Mais je sais pas, qu'est-ce qui se passe?
4: C'est quoi là ce bordel? J'ai plus rien!
5: Allô? Allô?
9: Allô?
4: Comme par hasard, tu joues avec la caméra, ça sert bien!
1: Caramel!
4: Alors tu me viens
2: Caramel, tu fais la conclusion?
9: Ouais.
1: caramel, tu te souviens d'affaire.
9: Non, c'est caramel, la conclusion.
1: Je voulais dire que Philippe était caramel, à la réalisation.
9: Allô, c'est caramel.
2: Ah, caramel.
1: Allô, c'est caramel.
2: C'est cool, caramel.
1: Allez, venez, on se transforme tous en caramel.
9: Je vous aime,
1: Olivier,
9: je vous aime.
1: C'est parfait à la réalisation.
9: C'est caramel à l'appareil, je vous aime.
1: Mais il avait encore rien.
11: Caramel,
1: hey, caramel, c'est caramel. Je voulais vous remercier, caramel. Bah, y a pas de problème.
12: Allô, c'est Tony. Moi, j'avais plein.
1: Moi, je voulais remercier la terre
12: mais je vais pas les dire parce qu'il est 4h du mat. Moi, je demande à passer en prime time.
1: Bah, je suis honnête et je suis pas en prime time. Je voulais remercier quand même. Comment il s'appelle Bat. Non, Gérard. Bat. Connard.
5: Connard, il t'emmerde.
1: Gérard, laisse parler caramel.
5: Voilà, vous m'entendez maintenant ?
1: Et Gérard, on s'en fout un petit peu de ta gueule.
2: Bah, un petit peu beaucoup même.
5: D'accord. C'est qui vient de dire ça ? Bon, c'est quoi là ce bordel ?
13: Qu'est-ce qui se passe ?
2: Tony ?
1: Ouais.
2: T'as pas une chose à me dire ?
1: Oui, je t'aime.
5: Non, non, mais Tony, vous dégagez tout sur le temps, j'arrête.
2: Toi aussi ?
5: J'arrête.
2: C'est génial.
1: C'est pas quelque chose à dire.
13: C'est un monologue.
5: Non, non, mais de toute manière, tu me vires tous les mecs et je parle qu'au nana. C'est tout terminé.
13: Ouais, bah, rappuie alors, les mecs sont partis.
2: Ah, super histoire d'amour avec toi, quoi.
1: Ah, c'est super.
5: Ouais, comme par hasard, c'est pas.
13: Mais qu'est-ce que. Parle, il y a un blanc.
5: Je viens de te dire de me virer tous les mecs, tu les prends au standard.
13: Ouais.
5: Ok, il y a plus personne ici pour faire le standard. Okay. Moi, je vais pas continuer.
13: Ok.
5: C'est clair.
13: Ok.
5: Tu m'envoies Karine, elle va venir.
13: Ok.
5: Karine, tu te dépêches, s'il te plaît.
9: S'il te plaît.
1: Il y aurait plus de monde.
2: Gérard.
5: Allô.
2: Gérard. Allô, Gérard.
5: Oui.
2: Oui, dis-moi. Je voulais simplement te remercier parce que...
1: Oh, bâtard.
2: Oh, tu m'écoutes, là?
5: Je t'écoute.
2: Bon, je voulais simplement te remercier parce que grâce à toi, j'ai trouvé l'amour de ma vie. Et c'est Tony.
1: Oh, connard.
2: Je voulais simplement t'inviter à notre prochain mariage, voilà.
5: Eh ben, tu compteras pas sur moi.
2: Pourquoi?
5: J'irai pas, c'est tout.
2: Pourquoi?
5: Parce que j'irai pas, c'est tout.
2: Mais écoute, mais...
5: Je n'irai pas.
2: Mais ça te fait pas plaisir que qu'enfin j'ai trouvé l'amour de ma vie.
5: Je m'en fous.
2: Tu t'en fous.
5: Ça me fait une belle jambe.
2: Tant mieux.
1: Allô, Gérard.
2: Oui,
1: Gérard.
2: Gérard, à l'appareil.
5: Ouais.
2: Gérard,
5: tu les prends tous, là.
2: Alors, c'est le vrai caramel, là.
1: Je suis la femme de Carmel.
2: Salut, les filles.
1: Gérard, je suis la femme de Carmel.
2: Allô, les filles, allez,
5: Carmel. Karine, tu me les prends tous, s'il te plaît, au standard.
2: C'est
5: tu
2: caramel,
5: me
2: à l'appareil. Tony.
5: Voilà.
2: Pas Gérard.
5: Non, mais il y en a qui s'amusent pas. Tu dégages, je viens de dire qu'on reprenait les filles au standard un peu, là.
14: C'est toi qui fais l'arrière.
5: Allô. Allô. Mais c'est quoi, là, ce cirque encore avec le micro?
6: Moi, ils sont à l'antenne, Gérard. Hein.
5: Non, mais moi, j'ai personne.
6: T'as dû appuyer sur un bouton.
5: Bah non.
15: Fun Radio marche plus, Gérard.
5: Bah non, bah...
15: C'est ta faute.
5: Bon, toi, tu dégages avec ta caméra, d'accord?
15: Gérard, retrouve le bouton sur lequel t'as appuyé.
5: Là, vous m'entendez?
13: Oh
5: là, vous m'entendez?
6: Gérard, t'as fait une connerie.
15: Gérard, là,
5: dégage, quoi.
1: T'as encore coupé.
5: Putain, mais c'est quoi ce cirque?
2: Non, mais on t'entend,
5: dégage,
2: Gérard.
5: Dégage, toi.
2: Là.
5: Tu dégages maintenant, d'accord? Non, mais tu dégages. D'accord, je suis pas ton copain, hein.
6: Gérard, alors, tu peux reprendre le débat et rappuyer sur le bouton. Nous, nos auditeurs sont à l'antenne, t'appuyer sur un
5: tu
6: bouton.
5: Dégage ou je suis en colline?
6: Gérard! Tu te concentres, s'il te plaît, deux secondes, on va finir, on va essayer de faire.
5: Ouais, ben, dans ce cas-là, tu me dis sur quel bouton qu'il faut appuyer.
6: Je sais pas sur quoi tu as appuyé, malencontreusement.
5: Eh, alors sur où?
6: Je sais pas, tu as appuyé où, Gérard?
5: Là, et là. Quoi, je suis con?
6: Vas-y, rappuie, vas-y.
5: Mais merde!
1: Ouais, ça marche, Gérard!
15: Concentre-toi, concentre-toi!
1: Ouais, c'est bon, ça marche, Gérard! Touche à rien!
5: Putain, mais c'est quoi là que vous me faites au standard?
15: C'est pas nous, Gérard!
6: Ça vient pas de nous, c'est toi qui appuies sur des
15: c'est
6: boutons!
15: C'est toi là!
5: Dégage!
15: Sans vous, vous.
6: T'occupes pas de la caméra!
2: Mais tu veux me défendre un peu,
15: toi,
2: Gérard?
1: Ouais, mais j'entends rien, il me coupe.
15: Allô, c'est bon, ça remarche,
1: allô,
15: Gérard!
1: Caramel! Ouais, c'est caramel! Eh ben, caramel, c'est caramelette! Oui, bonsoir les filles! Caramel,
5: merde,
1: c'est ta femme, caramelette! Ça va les filles?
5: Oui, Gérard, tu veux dégager là, toi, maintenant, hein?
1: Eh les filles, est-ce que tu peux me
5: tu dégages?
1: Oui! Oh là là, je vais vous inviter!
2: Caramel! Il est temps de rentrer à la maison, Caramel!
1: Ouais, Caramel, il fait de la radio aussi, c'est bien!
5: Eh, qu'est-ce que tu dis tout à l'heure, toi?
1: Gentil Caramel, je fais de la radio, ça vous dirait de faire de la radio avec moi?
2: Ah ouais!
1: Caramel!
6: Il y a Caramel
1: le week-end! Ouais, caramel, hein, tu nous
5: fais. On va faire les débats à ta place, bientôt.
1: On remet le micro,
5: Gérard.
1: Gérard,
5: il y a un blanc à l'antenne là. Gérard, reviens. Bon bah Gérard est parti, hein.
11: Oh, merde.
5: Oh là là là là.
1: Ah, 5 minutes.
2: Oh ouais, bah d'accord.
1: Ta caramel s'est retransformé en...
2: Ouais, hein.
1: Et on est à l'antenne là. En caramel.
2: Je sais pas si on a l'antenne.
1: Bah oui, on a l'antenne. Sérieux, hein, il est fou, on a l'antenne. Non,
2: c'est cool.
1: Je te promets. Allô Gérard.
2: Conclusion.
1: C'est caramel.
2: Conclusion.
1: Gérard, je te caramélise les fesses.
2: Ah.
5: Oui, c'est Max à l'appareil.
1: Salut Max.
5: Oui, bon,
1: Max. Caramel
5: est parti, malheureusement.
1: Ah non, je suis encore là.
5: Non, le veau caramel, mais le vrai caramel est parti.
2: Ouais.
5: Et Gérard est parti, donc c'était la fin de ce débat.
1: Ce soir,
5: Gérard a été très mauvais. Il reste 2 minutes chrono. Donc, la conclusion, on vous remercie, on vous souhaite une bonne soirée. Puis, c'est bon, Gérard.
1: Mais à quand le dîner,
5: je suis revenu parce que j'étais en train de regarder, c'est n'importe quoi. Alors, bon, c'est la fin du débat. Je vous remercie d'y avoir participé encore une fois.
1: Encore une fois.
5: Et on vous souhaite une bonne fin de nuit.
2: Merci.
1: On va essayer. Au revoir, Gérard.
5: Oui.
1: On fait pas notre conclusion, nous, quand même.
5: Conclusion très rapidement, chacun, alors allez-y. Alors, qui veut commencer?
1: Bah.
5: On va donner votre prénom.
2: Bon, allez.
1: Vas-y, Arnett. Pierre.
5: Oh, c'était Arnett, bravo.
1: Alors, j'avais même pas vu que c'était moi.
5: Et après, on les enlève au fur et à mesure. Arnett, conclusion, vas-y.
1: Bah, moi, je vais dire que Gérard devient de plus en plus con, malgré le temps, hein, mais sinon, il est gentil. Un petit peu bête, mais gentil.
5: D'accord, ok.
1: Tony.
5: Bonne nuit, Arnett, Tony.
1: Tony, ouais.
5: Ah bah voilà, Tony, bravo.
1: Ouais, comme
5: bravo,
1: par hasard.
5: Bravo, Manu.
14: Bravo, Karine.
1: Comme par hasard, ils m'ont réveillé.
4: C'est toi.
5: Oh bah, comme par hasard.
1: Manu m'a réveillé. Donc, je voulais inviter Gérard à mon mariage, qui va avoir lieu prochainement.
2: Le mois prochain.
1: Voilà, Karine m'a fait rencontrer Feuille de Rose.
5: Très bien.
1: Et je tenais à leur remercier, ainsi qu'à toi, Max.
5: Bah, il n'y a pas de problème, on viendra à ton mariage.
1: D'accord.
5: Pas de problème, nos soucis, comme dirait. Hein, qui n'a pas encore donné sa conclusion?
1: Bibendum.
5: Allez, vite.
1: Eh ben, Bibendum, il dit qu'il voulait parler quand même de l'échographie. C'était quand même un sujet très sérieux.
5: Ouais, mais ta conclusion, c'est quoi?
1: Et que Gérard, malheureusement, n'a pas su assumer son débat jusqu'à la fin.
5: Non, c'est vrai, j'ai écouté.
1: Je trouve que ça se dégrade de plus en plus.
5: Surtout qu'on t'a appelé pendant un quart d'heure de la haute technique.
16: Ouais, c'est le fils caché de Jospin, paraît-il.
17: Comment?
16: C'est le fils du premier ministre. Moi, Gérard de Sirène, c'est un fils caché de Jospin. Oui?
17: Non, mais attends, t'es complètement bourré, toi, tu t'es pas remis du réveillon. Parce que là, qu'est-ce que tu vas dire à l'antenne? Que c'est le fils à Jospin?
5: Non, mais vous êtes con ou quoi de passer ça sur l'antenne, les mecs? Vous êtes tarés ou quoi?
17: Salut, Max.
5: Mais.
17: Ouais, Max.
5: Gérard, tu me raccroches pas au nez, Gérard. Tu me raccroches pas au nez, d'accord?
17: Attends, mais c'est quoi là? Qu'est-ce qu'il va dire là?
5: Stéphane!
17: Non.
5: Attends, je l'ai coupé. Non, mais c'est pas Gérard, laisse-moi Gérard à l'antenne, mais tu m'enlèves Stéphane, attends. Laisse-moi, Gérard, attends, je vais couper. Gérard, t'es là? Gérard! Attends, enlève-moi Stéphane, attends, je vais l'engueuler. Vas-y, donne-moi, je vais l'engueuler aux antennes. Donne-le-moi. Allô? Stéphane? Gérard?
17: Ouais.
5: Attends, je vais l'engueuler aux antennes, attends.
17: Ouais, mais vas-y, attends, sinon moi je raccroche.
5: Bon, Stéphane. Bon, c'est bien, c'est drôle, mais bon, quand même. Fais gaffe quand même, d'accord? Ok. Vas-y, attends. Quoi, qu'est-ce qu'il y a?
16: Pas son père.
5: Pourquoi il aime pas son père?
16: Ouais.
5: Bah, je sais pas, faut lui demander.
17: Non, ma vie privée ne regarde personne.
5: Ah, t'es le fils de Jospin? C'est le fils de Jospin?
16: Je te le dis, il se cache.
17: Stéphane, quand t'arrêteras de dire des conneries à l'antenne, tu me feras signe, ok, salut.
5: Non, Gérard.
9: Non, mais non.
5: Mais Gérard.
17: Appelle-le.
5: Rappelle-le. Il m'a raccrochonné. Oh, l'enfoiré.
17: Il est caché.
5: Non, mais on va essayer d'en savoir un petit peu plus, mais qu'il se calme. Ouais, mais ça s'en occupait de partout.
17: C'est le bâtard de Jospin.
5: Quoi?
17: C'est le bâtard de Jospin.
5: Ah, mais là, faut que. Non, mais là, je peux pas te laisser faire des choses dire pareil, Gérard. Il faut absolument qu'il passe sur l'antenne.
17: Moi, j'ai des informations. Le fils de Jospin.
5: Qu'est-ce qui se passe alors?
17: Quel
5: occupé par ça s'en occupait partout. Putain, le pauvre, il est en train
17: de. Pourquoi un fils de Premier ministre, il reste à Suresnes avec une grosse qui s'appelle Sandy. Quoi?
5: Oui. T'étonnes pas d'avoir des problèmes avec Gérard après, hein?
17: Je n'ai rien à brûler, c'est la vraie.
5: Bon, Stéphane.
17: La vérité.
5: Stéphane, tu ne quittes pas, quitte pas pour aller, on le coupe. Hein. J'ai pas entendu ce que ça a coupé.
17: Non, mais ça arrête pas là. Il y a un petit con là qui arrête pas de nous harceler.
5: Ouais, qu'est-ce qu'il vous dit?
17: Non, mais c'est un connard, il est très protégé.
5: Ça a coupé, Gérard. Qu'est-ce que tu disais que?
17: Non, mais moi je disais que maintenant je vais être sur top d'écoute. Et là, on va s'amuser.
5: Tu vas te mettre à mixer?
17: Non, je vais chez le flic et je demande à ce que mon téléphone soit mis sur écoute.
5: D'accord. Mais pourquoi tout simplement t'enlèverais pas le R2 pour avoir juste un appel? Ça suffit, non? Comme ça, tu te ferais moins emmerder déjà. Dès que t'es en ligne, t'es tranquille.
17: Non, mais même.
5: Ah, c'est vrai. C'est...
17: Je suis là. Je suis là. je confirme que Gérard, c'est le fils naturel de Jospin.
5: Vas-y Gérard, vas-y.
17: Et il veut pas. Dire.
5: Vas-y Gérard, vas-y, casse-le.
17: Et ta soeur, c'est la fille de qui? C'est la fille de Mitterrand. Pourquoi tu fermes ta gueule, tu dis pas ça devant des milliers d'auditeurs.
5: Ferme ta gueule.
17: Mais non, j'espère, il veut pas ferme dire. Ferme ta gueule. C'est ton fils, toi.
5: Écoute-moi, Stéphane, tu fermes ta gueule. Ah Gérard, on t'a pas entendu. Dans fils de pute, ça a coupé. Tu peux le répéter?
17: Stéphane, tu fermes ta gueule.
5: Gérard, je crois que t'as du boulot. T'as le double appel.
17: Salut.
5: Gérard, tu me raccrochonnais? Changera jamais.
17: Bah non.
5: Bon, François, je t'embrasse très fort.
11: Bah, moi aussi.
5: Hein, on l'embrasse, les enfants, quand même, au lieu de discuter. Mais c'est vraiment deux gamins, ceux-là.
14: On t'embrasse.
5: Qu'est-ce qu'il y a? Pourquoi vous rigolez?
14: Non, c'est parce que Filard, il dit des conneries.
5: Mais qu'est-ce qu'il a dit comme conneries?
14: Bah, il dit, va te laver les fesses, tu pues.
5: Non.
14: Donc voilà, c'est tout.
5: Ça va pas commencer.
14: J'ai pas dit ça, Manu.
5: Fais gaffe.
14: Ah non, t'as dit,
5: il jouait pas.
14: Ah non.
5: Arrête. Bon, Gérard.
17: Hey, Filard, tu commences à te calmer parce que tout à l'heure, je t'ai raccrochonné.
5: Non. Attends, déjà, Gérard, c'est pas Gérard. Parce que si tu lui raccrochonnais, tu me raccrochonnais à moi et c'est moi qui vais m'énerver. Donc on va s'arrêter là.
17: Se calme.
5: Mais non, mais c'est Manu là qui a fait le con. C'est pas Gérard, c'est Manu.
17: Ouais, bah Manu, il va se calmer pareil.
5: D'accord, on va retrouver.
18: Bonsoir, Manu.
19: Bonsoir.
18: Bonsoir, Fildar.
19: Bonsoir.
18: Et bon, comme Max, il m'a demandé, je vais faire une exception ce soir. Comme Max, il l'a demandé. On va laisser une chance à...
20: Bonsoir, Gérard.
18: Bonsoir, Rigaud. Comment vas-tu, mon pote?
20: Oh là là.
18: Et donc, Max me l'a demandé, on va faire une exception. On va laisser une chance à Apolline. Bonsoir, Apolline, mais...
21: Bonsoir, Gégé.
18: Tu sais très bien.
21: Il y a pas de problème.
18: Bon, alors pour ça, premier débat, ça va porter sur les taxis. Donc pour ça, on va accueillir Gros Taco, 22 ans de Lille. On peut écouter Fun Radio sur 96.8. Bonsoir à toi.
22: Salut Gérard.
18: Bonsoir. Tony, 22
22: salut,
18: ans.
22: Salut Tony. Salut Manu. Salut Rigaud.
23: Salut.
24: Bonsoir.
22: Salut Fildar.
24: Salut toi.
5: Salut.
22: Salut, salut les auditeurs.
24: Salut.
18: Oh, Tony.
24: Oui.
18: Celui qui dit on kiffe.
24: Ah, c'est pas moi.
18: Ça, on scanne déjà. Hein.
24: Ouais.
18: Donc, Tony, bonsoir à toi.
24: Bonsoir, mon pote.
18: Donc, j'espère que tu as compris ce que je t'ai dit en antenne.
24: Il n'y a pas de problème, ça va bien.
18: Donc, 22 ans Paris, 101.9.
24: Tout à fait. Salut mes potes aussi de.
23: Bonsoir, Tony,
24: du staff technique.
18: Gratte-moi, 25 ans de Limoges. Alors là, par contre, si on pouvait avoir la fréquence de Limoges, s'il vous plaît.
14: Elle va la donner.
18: Alors, la fréquence de Limoges
24: 106.2.
18: Elle va la donner. Oh.
14: Ouais, mais Gérard, excuse-moi, c'est Lille. Il n'y a pas de problème.
18: Donc, combien que tu m'as dit
24: 106.2, Gérard.
18: 106.2, bonsoir à toi.
24: Bonsoir.
18: Et pour finir, Taxi Tron, 21 bonsoir. Ans de Dijon, on écoute Fun Radio sur 90.7, c'est bien ça?
0: C'est exact.
18: Voilà, bonsoir. Alors donc, j'espère que ça va très bien se passer, parce que vous avez entendu les sondages?
0: Ouais, ça pète.
18: Donc, je voudrais que ça continue, et j'espère que ça va encore continuer toute l'année comme ça. Donc, première question, combien existe-t-il de taxis en France ou à l'étranger? On va demander ça à, Taxi Tron de Dijon.
0: Je sais pas, une estimation comme ça, je dirais une fourchette entre 10 et 1000. Comme ça, pour pas faire d'erreur, je tape large.
18: Non mais attends, entre 10
0: et 1000, parce que je sais pas trop, donc tu vois, je donne une fourchette large pour être sûr de pas me planter.
21: 1000
0: ouais. Ou plus, ou autre.
18: Non, il y a plus d'où, il y a pas d'où, d'où autre, ceci, cela, hein. Parce que là, vous allez, on va arrêter avec les autres et les pourquoi et les comment, d'accord?
0: Je dirais pas plus de 1000 si tu comptes pas les pouces-pouces.
18: Mais attention, là, les pouces-pouces, c'est pas pareil.
0: Ah.
18: Parce que les pouces-pouces, tu veux dire comme en Chine?
0: Ouais, tout à fait.
18: Ouais, mais justement, la question que je voulais rajouter aussi, c'est que maintenant, à l'heure actuelle, dans Paris, il y en a aussi.
0: Ouais, c'est en train de se développer grave. Le
8: dans le 13e.
18: Attends, Tony, c'est toi qui viens de dire le 13e?
8: Ouais, je te promets, j'en ai vu dans le 13e. Hein.
18: Ouais, mais maintenant, t'en as un peu partout. Ils vont à, je sais plus où, là, d'où qu'ils partent. C'est simplement sur appel. Hein.
0: Okinawa.
8: Paris 13e jusqu'à la muraille de Paris, je crois.
18: Non, je crois qu'ils font tout le tour de Paris, hein, mais je suis pas sûr. Hein.
0: La Bastille.
18: Gratte-moi. Attends, Tony, je te reprends juste. Après, tu vas donner ta solution aussi, toi. Gratte-moi.
8: Où?
18: Ouais, gratte-moi. Tu réponds correctement ou sinon tu vires.
0: Bon, gratte-moi.
18: Bon, alors, allez, hop, au revoir. Hop, bonne nuit pour toi.
0: Et hop là.
18: Comme ça va aller plus vite avec moi. Hein. Ce soir, ça va pas commencer. Hein. Tony.
8: Ouais, alors.
11: Parce qu'il y a 20 millions qui va. Hein,
19: quand même.
18: Ouais, c'est pas. Non, mais même. C'est pas parce qu'on fait 20 millions que gratte-moi, lui, il va s'amuser à.
0: Non, il a peut-être peur.
18: Non, mais attends, l'autre, gratte-moi, vas-y, ça veut dire quoi, là?
19: Gérard.
0: C'est impressionnant.
19: On est 20 millions derrière la radio et 48 quand même sur Minitel. Déjà, t'imagines.
18: Ouais, déjà sur l'internet, on sait pas, mais on aura le petit chiffre après.
19: Tout à l'heure.
18: Donc, Tony.
8: Ouais, en France, je crois qu'il y a plusieurs sociétés.
18: Tony. Combien existe-t-il de taxis en France ou à l'étranger? Je te demande pas,
8: Bon, tu veux en France ou à l'étranger, en fait?
18: Je te demande combien existe-t-il de taxis en France ou à l'étranger?
8: Bon, un bon million. Un bon million en tout. En tout, ouais.
0: C'est beaucoup, hein.
8: Ouais, mais
18: moi, non, mais si, moi, parce je pense que... Si,
0: GG, il faut dire que quand tout le monde prend pas le taxi, il y a des gens qui prennent le métro, le bus, il y a des gens qui se font transporter par des potes et tout ça, tu vois.
18: Ouais, non, mais attends, qui c'est qui parle, là, en même temps?
0: C'est Taxi Tron.
18: Ouais, mais donne ton nom quand tu veux répondre, hein, parce que...
0: Tout à fait, donc...
18: Ouais, attends, Taxi Tron.
0: Ouais.
19: Gérard, excuse-moi, à la place de Gratte-moi qui est parti, qu'on n'a pas retrouvé, on accueille Monsieur Mazur qui vient de m'appeler parce qu'il est en train justement de faire une étude sur les taxis parisiens et ou autres.
18: Ah.
19: Donc, il voulait justement intervenir sur le débat. Bonsoir, Monsieur Mazur.
23: Oui, bonsoir, c'est Monsieur
18: Mazur. Bonsoir, Monsieur Mazur. Monsieur Fildar, vous êtes prié de retirer vos lunettes de soleil parce qu'il n'y a pas de soleil dans les studios, d'accord?
0: Bonsoir.
18: Bon, ça y est, les bonsoirs, on s'arrête, Monsieur Mazur, parce que sinon...
23: Monsieur Gérard.
18: Bonsoir.
8: Merci, je vais parler de ces statistiques, ça peut être intéressant, GG.
18: Ouais, ben attends, Tony, pour l'instant, c'est à toi de répondre. Pour l'instant, il va... Non.
8: Je t'ai parlé de...
0: Un million.
18: Ah, un million, d'accord. Gros taco.
21: Je pense que Tony a raison, mais je pense qu'il a tort dans le sens où c'est plus.
18: Tu peux préciser?
21: 1 million 2, 1 million 3.
18: En France ou à l'étranger?
21: Intégralement, en fait. Universellement.
18: Ah, universel. Ah bon? Ok. Monsieur Mazur?
23: Oui, eh bien, écoutez, moi, pour répondre à la question, je vous dirais, selon mon étude, nous avons calculé, n'est-ce pas, qu'il y en avait au moins les trois quarts dans le deuxième arrondissement, à Paris.
18: Non, mais on s'en fout des arrondissements.
23: Oui.
18: Je demande, combien existe-t-il de taxis en France ou à l'étranger? On s'en fout.
23: Oui,
18: on s'en fout. On s'en fout des
23: arrondissements. C'est ma faute, en effet, monsieur Gérard.
18: On s'en fout des arrondissements de Paris.
23: Oui, alors justement, je vais vous répondre.
18: Ouais, monsieur Mazur, s'il vous plaît, vous n'allez pas commencer à me prendre la tête.
23: Non, mais bien entendu, je vais vous répondre. Il s'agissait en fait, hein, excusez-moi, il y a eu une coquille sur donc mes statistiques. Il s'agit, bien entendu, il fallait comprendre le deuxième arrondissement de toutes les villes de France.
18: Non, allez.
24: c'est possible.
4: Non, Tony. Non, donne-lui pas raison, parce que de toute manière, apparemment, il va faire allusion sur le deuxième arrondissement de Paris.
24: Non, mais ça,
4: de toute manière, moi, je peux vous dire une chose.
24: Très sérieuse.
4: Monsieur Mazur, s'il vous plaît, quand je parle, on ne coupe pas la parole.
24: Oui, pardon.
4: Ah non. Ok.
19: C'est pas possible.
24: Ça, c'est pas.
4: Donc, je peux vous dire une chose, que les chiffres, j'ai un petit sondage, mais prenez-vous souvent le taxi, donc c'est pas du tout la question qui m'intéressait. Mm-hmm. Donc c'est dommage, mais bon, j'y répondrai tout à l'heure quand je vais venir dessus. Mais pour savoir combien existe-t-il de taxis en France ou à l'étranger? Oui, Manu?
19: Non, parce que sur Minitel, il y a Joko le taxi. Qui me demande si les bus et les métros peuvent être considérés comme des taxis.
4: Non.
21: Et le tramway.
19: Vu que ça déplace et que c'est payant.
4: Attends, qui c'est qui parle du tramway là?
21: C'est moi, c'est Gros Taco.
4: Ouais, ben je pense que le tramway c'est pas pareil. Hein.
21: Pourquoi?
4: Le tramway, le bus et le métro c'est différent.
21: Ah d'accord.
24: Parfaitement.
4: Parce que c'est pas marqué taxi.
19: C'est quoi la différence? Ouais.
4: C'est pas marqué taxi dessus, hein.
24: Oui.
21: Et puis t'es pas tout seul.
4: Ouais. Voilà. T'as plusieurs personnes dans le bus ou dans le métro. Rigo, une question IRC peut-être intéressante.
3: Oui, il y en a plein. Je vais t'en poser une. Déjà, je remercie les 7847 personnes.
4: Hein? Oh.
3: 7847 personnes. Bravo. Qui sont là. Et,
4: déjà, ce sorci à 0,36.
3: Ouais, ouais.
24: Si tu jouis, ça monte. Hein.
3: Et on va voir.
4: Ouais, merci. Celui qui vient de dire ça va se calmer. S'il vous plaît, derrière, vous calmez. On répond quand même aux questions IRC.
3: Donc il y a Taxi Bobo, il te demande est-ce qu'il existe des taxis pour transporter des personnes qui sont plus grosses que 3 personnes réunies?
4: Non.
24: Le bus?
4: Non, le bus c'est pas du tout un taxi. Même que tu prennes le bus, de toute manière, la personne qui est assez grosse, tu as pas...
24: Comment elle fait pour se déplacer, la personne qui a un peu dans bon point, on va dire?
4: Bah, disons, ça c'est une très bonne question. C'est que, bon, elle prend le bus, mais c'est sûr que personne lui laissera une place assise. Hein.
24: Ouais, bah ouais, donc,
4: merci, Pildar.
7: Pardon.
4: Attends, Tony.
24: Non, c'est pas Tony,
4: c'est...
24: C'est pas Taxi Tron.
4: Ouais, Taxi Tron. Pildar, quand tu bouscules les gens, déjà, tu dis pardon et tu retires tes lunettes parce qu'il n'y a pas de soleil dans les studios, d'accord?
19: Ouais, ma poule. Ouais,
4: alors, c'est un avertissement que je te donne.
19: C'est le premier, fais gaffe.
4: Taxi Tron, je pense que j'ai bien répondu à la question là.
19: Ouais, c'était cool.
3: Et sinon, il y a.
4: Bon, toi, tu t'écrases, éteins-moi son micro, Rigo, merci.
3: Et sinon, il y a Orki qui te demande ce qu'est la taxicomanie.
4: Oh là là! Alors, taxicomanie. Ah bah, ça, tu devrais
3: ah bah non, moi j'en sais rien.
4: Moi,
3: c'est pas moi qui prépare.
4: Ouais, vas-y, toi, l'aveugle.
19: C'est quand tu prends trop de taxis.
4: Pauvre con, va. Pauvre tâche.
19: C'est cool, ma poule.
4: Pauvre tâche.
19: Sur Minitel, on nous dit aussi les taxis c'est bien, mais pour certaines personnes, il faut des monospaces.
3: Ouais, c'est un peu ce que...
4: Pour l'instant, toi, tu t'écrases, c'est pas toi que je m'adresse. Quand ça s'appellerait pas de chambre, tu sortiras de sous le lit, d'accord?
7: Ouais.
4: Bravo. Donc, c'est qui t'a posé cette question-là?
19: Je sais pas, c'est Dorian.
4: Dorian, s'il te plaît, tu peux préciser parce que je voudrais te répondre à ta question.
19: Précise, Dorian, voilà.
4: Donc, alors, deuxième question.
19: Ouais.
4: À moins qu'il y ait eu une autre question IRC intéressante.
3: Il y a Bérangère de Babouin, elle te demande pourquoi les taxis américains sont jaunes et est-ce que ça a un rapport avec le fait que c'est les Chinois qui les ont inventés?
4: Non, alors là justement, les taxis américains, justement, c'est pas parce qu'ils sont jaunes que ça soit automatiquement des Chinois. Parce qu'à l'heure actuelle, si t'as vu dans Paris, je sais pas si t'as eu l'occasion de te promener, tu mettais ton micro Fildar quand je réponds à Rigo, s'il te plaît, merci. Donc, je sais pas si tu as eu l'occasion de te promener dans Paris, t'as vu qu'il y avait maintenant des vélos, taxis.
3: Non, j'ai pas vu, non.
4: Non, t'en as pas vu encore?
24: Il y a des rollers personne... vélos aussi, hein. Il y a des rollers
4: personne,
24: taxis,
4: personne.
19: Moi, j'en ai vu un, Gérard.
4: Quand?
19: J'en ai vu un, la semaine dernière, près des quais.
24: Ah oui.
4: Ouais, ils font les quais, ils trimballent les gens pour 90 francs, je crois, c'est 90 balles la
24: monsieur
4: course.
24: Gérard,
4: pour une personne. Gérard. Ouais, monsieur Mazur, s'il vous plaît, je réponds
24: à. Bien, c'est-à-dire vous payez
4: 90
24: francs pour prendre un vélo.
4: Mais calme-moi.
19: Mais non, mais il te pose une question.
24: C'est intéressant, bah ouais. GG.
19: Il demande si tu payes 90 francs pour prendre un vélo ou si quelqu'un te pousse avec un vélo.
4: Ouais. Voilà. Bah justement, c'est le truc. En Chine qui font maintenant Paris fait comme en Chine reprend le même truc donc ils ont sorti des vélos taxi.
24: Et est-ce que tu crois, Gégé, qu'on peut trimballer quelqu'un sur un skateboard pour faire le taxi ou des rollers, un truc comme ça?
4: C'est qui pose ça?
24: Les taxitrons, parce qu'un skateboard, on peut y aller à deux dessus, hein.
4: On va pas s'éterniser,
24: Non, mais ça t'empêche pas de faire un holy flip ou un truc comme ça, hein.
4: Mm-hmm. Ouais, non, mais, moi, je peux vous dire une chose que la question, c'est vrai que j'ai entendu les tarifs. Pour une personne, c'est 90 francs et pour deux personnes, c'est 120 ou 130 balles. À mettre deux, hein. Comme ça.
7: Il y a Boubou. C'est des Chinois qui pédalent.
4: Non, c'est des Français.
7: Ah ouais.
19: Il y a Boubou sur Minitel, Gérard, qui dit moi je t'ai vu sur les quais, mais c'était 90 balles la pipe.
4: Bon, alors lui, il va se reculer. Hop, okay. Terminé pour lui.
10: Ouais, c'est vrai.
4: Au revoir.
19: Gérard, j'ai une question parce qu'il y a pas mal d'auditeurs qui me l'ont demandé au standard. Ils veulent que je te la pose. Est-ce qu'un chauffeur de taxi peut être ami avec un chauffeur de bus? Et est-ce qu'ils ont le même salaire? Et est-ce qu'ils se parlent? Est-ce qu'ils sont potes?
4: Ah ouais. Alors là, je vais te dire une chose. Ouais. La question, donc, chauffeur de taxi et chauffeur de bus, c'est différent. C'est deux compagnies différentes. Parce que la RATP, c'est eux. C'est eux, ils sont payés. Les chauffeurs de taxi, s'ils sont à leur compte ou autres, comment on va en venir avec les ou autres, c'est eux qui sont payés par rapport à la course que le client lui fait faire.
7: Ah, okay.
4: Par exemple, tu vas là aujourd'hui, tu veux prendre, tu pars d'ici,
19: tu vas à Suresnes, t'en as pour 73 francs, mais tu prends 200 balles.
4: Bon, attends, tu fermes ta... Alors là, je vais te dire... maintenant, Fildar, ta réponse, elle est claire. Elle est répondue. Alors maintenant, tu mets ta...
19: Non, mais réponds pour les autres, pas pour moi.
4: Donc le chauffeur de taxi, par exemple, t'appelles un chauffeur de taxi, t'es pressé, tu dois prendre ton avion dans moins d'une heure.
19: Ouais.
4: Donc si c'est bouché, comment qu'il fait le chauffeur de taxi? Alors explique-moi.
19: Il prend le bus.
4: Non. Non, il prend pas le bus.
10: Le métro, ouais.
4: Non, c'est pareil.
19: Le Roissybus.
4: Ouais,
19: ou l'Orlyvol.
24: L'Orlyvol, ouais.
4: Ouais, ben.
10: Non, il prend le vélo taxi.
4: Ouais, non, même
10: quand il y a des embouteillages.
4: Rigo. Non, mais ça y est. Hop, on a terminé la.
19: Ah, qu'est-ce qu'il fait? T'as même pas répondu.
10: Bah ouais, c'est vrai en plus.
19: Qu'est-ce qu'il fait le chauffeur de taxi?
4: De toute manière, le chauffeur de taxi, il a son compte et personne ne le paye. C'est au nombre de clients qu'il fera qui sera son beurre. Tandis que le chauffeur de bus, lui, il est payé par les RATP. Nuance. Ouais, donc, faut pas confondre. Oh, non.
24: Non, ils sont potes, moi je dis, ils sont tous potes.
4: Non, justement. Parce que faut se dire une chose. Non, mais attends. Attends, au taxitron.
24: Vas-y.
4: Parce que faut se dire une chose. Que le jour ou qu'un chauffeur de taxi a un accident avec un bus, qui c'est qui est responsable? S'il a pas vu que... Parce que normalement, faut se dire une chose, que les bus, quand ils quittent leur arrêt, sont toujours prioritaires.
24: C'est vrai. C'est vrai.
4: Attends, gros taco, je te dis une chose, je me demande si à Lille, ils respectent les...
19: Non.
24: Ah non, à Lille, ils attendent. Hein.
4: Ah ouais, ils attendent. Ah bah alors là, je te dis une chose, ça se voit que c'est Apolline qui t'a sélectionné.
19: Non, c'est moi.
24: Pas du tout.
12: Gégé, est-ce que t'as des conseils à donner aux gens qui veulent devenir de chauffeurs?
4: Bah justement, on va en parler de ça.
24: Ouais, mais Gégé, routier, c'est un peu pareil, tout ça, c'est les métiers de la route. C'est
4: ouais,
24: la
4: mais...
24: route, t'as la CB et tu traces, quoi.
4: Ouais, mais ça, c'est pas pareil, parce que là, on va s'éloigner du débat.
19: Ouais,
24: c'est
19: en plus. Et en plus, dans les taxis, tu peux pas mettre de poster de femme à poil.
4: Attends, pour l'instant, t'éteins ton micro, je t'ai pas sonné, ok? Moi, c'est pour. Toi, gros taco, au revoir. Hop, tu vas te persodomiser toi-même, espèce de salope. Oh, allez, hop, terminé. La Lilloise, au revoir. Celle-là, elle aura compris sa douleur.
24: Bravo, monsieur Gérard.
4: Non, mais attends, terminé, c'est même pas la peine de la reprendre sous un autre nom. Hein.
24: Ouais, pauvre fille, va.
4: Pauvre fille, peut-être.
24: Ouais.
4: Qui c'est? Oui, Rico.
10: Fait avant, il y a Gérard Monsoif, il te demande quelles sont les études pour faire chauffeur de taxi.
4: Bah justement, c'est...
19: Oh, Rico, merde!
10: C'est une question,
4: non,
10: ça.
4: Non, mais justement, là, c'est pour ça. Je vois pas pourquoi que déjà les gens sur l'internet posent la question, alors que la question sera en quatrième.
10: Bah ils le savent pas. Que...
4: Donc, c'est qui a posé ça?
10: Je sais plus.
1: Gérard Mansoif, il s'appelle Gérard.
2: Oh
6: attends, on accueille, vas-y Apo.
2: Voilà, on accueille accident de vélo, 18 ans de Créteil.
6: Salut.
1: Comment tu es, quoi?
13: Bonsoir.
1: Comment tu t'appelles, toi?
13: Accident de vélo.
24: Salut.
13: Ça va?
24: Salut.
1: Accident.
13: Bonsoir tout le monde, bonsoir.
1: La fréquence,
24: bonsoir,
1: s'il te plaît.
6: À Créteil, Gérard.
1: Le 101.9,
13: bonsoir.
1: Nickel.
13: Bonsoir.
1: Bon, ça y est, bonsoir.
13: Bonsoir.
24: Gérard, pour en revenir à la question, moi,
1: je pense que, je sais pas
24: si pour toi c'est la même chose, que s'il y avait plus de poster crates dans les taxis, on les prendrait plus souvent. Moi, je pense.

0: crois qu'il est fini. Hein.
1: Ah, ah non, la question,
2: Gérard. Vas-y, vas-y.
0: Moi, j'ai pas un gros zoom, j'ai un grand angle.
3: Bon, Taxitron, tu retournes voir Phil Dar au standard, s'il te plaît, merci, au revoir.
4: Montre ton zoom comme ça, connard.
3: Oh Taxidan, ça va être pareil aussi si tu continues.
4: Excuse-moi, Gérard.
3: Un taxi a-t-il le droit de faire payer sa famille, amis ou autre? Alors, faut bien dire, par exemple, tu connais, t'es chauffeur de taxi. Hein, je précise bien. Quelqu'un de votre famille est chauffeur de taxi, vous l'appelez. Est-ce qu'il a le droit de vous faire payer, que tu sois seul, que ça soit sa femme, son meilleur ami, ou autre? Est-ce qu'il a le droit de le faire payer ou pas?
5: Non, Manu, tu dors?
3: Non. Donc, taxi dans le vélo.
4: Alors, à mon avis, sa femme, elle le paye en nature.
3: Non, mais attends. Et attends, t'as bien compris ce que je viens de dire à l'instant?
4: Oui, j'ai compris. Ah, excuse-moi, non, j'avais pas compris. Maintenant, j'ai
3: compris. Attends.
4: Compris,
3: non, mais attends. Eh oh, les oreilles, c'est comme le cul, ça se lave.
4: D'accord.
6: Bravo, monsieur Gérard.
4: Alors, oui, elle le paye en euros.
3: N'importe quoi, celle-là. Allez, hop.
4: Quoi, non?
7: GG, à la place de Taxitron, on accueille Jean-Gabriel, 20 ans, de Nantes.
8: Oui, bonsoir. Bonsoir, Gérard.
3: Bonsoir, Jean-Gabriel.
8: Bonsoir à tous. Bonsoir.
3: Ta fréquence, s'il te plaît?
8: 103.2 FM.
4: Bonsoir.
3: 103.2. Bonsoir. Ok, bonsoir. Merci.
8: Bonsoir.
4: Bonsoir.
6: Bonsoir.
3: Bon, ça y est, les bonsoirs. Oh, ça y est, c'est fini, les bonsoirs. Donc, taxi dans le vélo, là, parce que je crois que t'as pas compris. Non, t'es reparti en taxi.
2: Si, elle est là.
3: Tony.
8: Ouais.
3: Tony. Attends, Tony, 5 minutes. Ah,
9: désolé, mon pote, de te couper.
8: Pas de problème, mon pote.
9: Il y a Slurp sur l'IRC, ou Slurp, qui te demande si les chauffeurs de taxi sont solubles dans l'acide sulfurique, chlorhydrique, nitrique.
2: Oh, c'est nul, ça.
3: Là, je réponds pas, parce que la question, elle est trop compliquée.
2: Par contre, une question de Max le Belge sur Minitel, qui te demande, quand tu prends le taxi avec ta femme, est-ce que tu payes un excédent de bagage?
3: Non.
1: Bah si.
3: Non, parce que, alors là, attends, toi déjà, tu fermes ta gueule, tu retires tes lunettes et c'est tout. Ok? C'est la dernière fois que je te le dis, sinon tu dégages.
2: Obéis à Bernard, merde.
3: Hein? Parce que tu commences à être lourd, hein.
8: T'énerve pas.
3: Donc, Tony.
8: Ouais, bah ça tombe bien que tu
2: t'as pas répondu à la question du Minitel.
3: La question Minitel, c'était...
2: Quand tu prends le taxi avec ta femme, est-ce que tu payes un excédent de bagage? C'est non. De Max le Belge.
1: Mais c'est le maquillage.
3: Je t'ai dit de fermer ta gueule, Pilar.
8: Les packs de cristallis.
3: Et ça, tu as dégagé, là, hein.
2: Les varices aussi. Vas-y, Gérard.
3: Bon, donc, tu payes un excédent de bagage selon ce que tu prends, mais pas avec ta femme. Donc, sa question, elle a ni queue ni tête comme lui.
2: Okay.
3: Voilà, bravo. Ça fera comme la conclusion du débat avec...
8: Turpentine.
3: Turpentine, voilà. Donc, Tony, pour toi.
8: Ouais, bah, je disais que ça tombe bien que tu m'aies posé la question, parce que mon père, il a été taxi avant,
3: ouais,
8: à son compte.
3: Mmh.
8: Et il m'emmenait à l'école tous les jours. Et c'est véridique, elle me faisait payer.
3: Oui, non mais attends, Tony, oh!
8: Tu comprends?
3: Oh, accident de vélo, tu t'écrases, s'il te plaît!
8: Non mais tu comprends, mon enfance traumatisée, t'as vu comment je suis maintenant?
3: Non, mais attends, Tony. Tony.
8: Ouais.
3: Je t'ai dit, je veux bien que tu fasses le débat,
8: ouais,
3: mais calmos, d'accord? Tu t'amuses pas, commence pas à prendre à vouloir jouer comme ça.
8: Non mais je te promets, je te.
3: Non, mais moi je te le dis tout de suite, parce que sinon je te garde pas jusqu'à la fin.
8: Mais mon père il a été taxi, c'est vrai.
3: Ouais, non mais attends. Alors dans ces cas-là, est-ce qu'il avait mis son compteur en route ou pas?
8: Ouais. Ça
3: bon, alors là déjà une chose, ouais, déjà pour commencer, faut se dire une chose, que lorsque c'est quelqu'un de sa famille, normalement il doit avoir un bandeau dessus.
8: Un bandeau, comment ça?
3: Ouais,
8: il conduisait avec les yeux ouverts. Hein.
3: Non, mais attends, Tony.
8: Ouais.
3: Tony, tu comprends pas ce que je veux te dire?
8: Non.
3: Un bandeau sur son truc marqué taxi.
8: Non, il
3: le. Tu vois,
8: pas.
3: Sur le dessus de la voiture.
8: Non, il le mettait. C'était pour. Enfin, c'est détourner de l'argent du fisc. Parce que.
3: Attends, Tony. Moi, je vais te dire une chose, que j'ai pris une fois un taxi. Hein, le mec, il me connaissait, je sais même pas s'il me connaissait de où ou qu'est-ce. Il a rien allumé et ça m'a rien coûté du tout.
8: Ouais, mais parce que toi, t'es une star de la radio.
3: Non, c'était pas.
2: C'est qu'il était con, c'est tout.
3: C'était bien avant que je connaisse Fun Radio. Hein.
8: Ah bon?
3: Donc, nuance.
8: T'as quelque chose de doux dans le visage, c'est pour ça.
3: Ah ben, on sait pas. Monsieur Mazur.
6: Oui, bonsoir, monsieur Vera. Non,

0: ça y est, les bonsoirs
1: ont... Je pense, écoutez, ça dépend en fait si la personne qui conduit le taxi, si ce véhicule appartient à une société de taxi ou bien si c'est son véhicule privé, n'est-ce pas, dans ce cas-là. Effectivement, il faut faire payer les membres de sa famille et j'ajouterais même, il faut les faire payer le double.
0: Ah non, non, moi je suis pas d'accord avec vous. Donc voilà la question. Voilà. Est-ce que ça, justement, je croyais que Tony t'allais bien répondre à la question, mais apparemment tu, Monsieur Mazur, t'as coupé l'herbe sur le pied.
1: Oui, je vous ai baisé la gueule, Tony. C'est
0: ouais.
1: Ça.
0: Ouais. Non, s'il vous plaît, Monsieur Mazur, on reste poli, hein. Donc je suis d'accord avec vous. C'est vrai que est-ce que parce que faut se dire une chose que les chauffeurs de taxi, ils ont une compagnie où ils sont artisans.
2: Ouais.
0: Ou loueur. Je sais plus comment qu'on appelle ça. Mais y a, dans ces trois solutions-là...
3: Un locateur. Un locateur.
0: Bon, alors, tire tes lunettes, toi, parce que tout à l'heure, je vais t'éclater.
4: Non, c'est vrai, c'est ça, c'est le terme technique, un locateur.
0: Oui, mais donc, ça veut dire loueur.
4: Ouais, ouais.
0: Hein? Voilà.
1: Oui, mais dans le jargon des taxis, on dit locateur, effectivement. Mmh.
0: Locateur. Ok. Attends, 5 minutes, il y a une question IRC.
5: Ouais, il y a. Alors, Blue Dickies qui te demande si. En fait, il voulait savoir si un taxi doit rouler 35 heures par semaine.
0: Alors là, les chauffeurs de taxi, je ne sais pas combien d'heures qu'ils font. Donc, faudrait que tu demandes à ton pote.
5: Taxi.
0: À ton pote taxi, c'est-à-dire. Je dirais
5: Philippe.
0: Pas son nom. Ouais, non, mais. Voilà.
3: Ah, moi, bravo, regarde ce que t'as fait maintenant.
2: Merde, on a déjà des putains de.
0: Oh! Donc, non,
5: t'es procès, fou, quoi.
2: Pas de nom, merde, des procès après.
0: Oh là là! Oh.
2: Toi qui les payes, Eric!
0: Oh!
3: Tu fais quoi là? Tu joues à quoi?
2: Oh, mais merde, quoi, il y a des moments.
3: Ah non, là, c'est lourd, quoi.
2: Lâche la pression, là. Comme une cocotte minute,
3: putain. Mais ouais!
0: Hey, oh.
3: Avec le jet de vapeur, là, lâche un jet de vapeur,
0: Oh, Fildar! Mets-la en veilleuse, s'il te plaît. D'accord? T'en prends pas comme ça sur Hugo, d'accord?
2: Gérard, hein? Non, mais il y a des limites, Hugo.
3: Moi, je suis d'accord avec Jean-Gabriel, il y a des limites.
4: Ouais, c'est Jean-Gabriel, tout à fait. Alors, à la question, est-ce que la famille paie...
0: Un taxi a-t-il le droit?
4: Oui, tout à fait, moi je pense que...
0: Attends, la question, parce que je crois qu'on t'a pris en antenne, donc t'as pas pu...
4: J'ai tout à fait compris, Gérard.
0: Tu l'as compris?
4: Oui,
0: donc, vas-y.
4: Parce que moi, j'ai mon frère qui est chauffeur de taxi. Et moi, quand je monte dans son taxi, effectivement, il me fait payer le double, comme l'a dit Monsieur Mazur. Tout à fait. Et
0: pas Monsieur Mazur qui l'a dit, c'est Tony.
4: Non, c'était Monsieur Mazur.
0: Non, c'est Tony.
4: Non, c'est moi.
1: Non, c'est Monsieur Mazur.
0: C'est Tony. C'est Tony.
4: Il me fait payer
0: Monsieur
4: le double.
0: Monsieur Mazur, c'est pas vous, c'est Tony qui l'a dit.
4: Okay, allô.
0: Bon, Monsieur Mazur, vous la fermez.
4: Donc il me fait payer le double car il a déjà deux enfants plus sa femme à nourrir, donc il a besoin d'avoir d'argent, donc
0: Ouais, bah donc on revient à la question à Monsieur Mazur. Donc est-ce que c'est
4: plus rentable.
0: Non mais est-ce que c'est une compagnie privée? Est-ce que le chauffeur c'est son taxi, donc c'est comme il est chauffeur de taxi, donc il appartient à une compagnie.
4: C'est pas sa voiture personnelle, non.
0: Donc est-ce que c'est sa voiture personnelle?
4: Non. Non,
0: parce que de toute manière, pour avoir une dérogation par la préfecture.
4: Quoi?
3: De Paris.
4: Une dérogation quoi?
0: Une dérogation. Okay. Pour avoir l'autorisation de conduire, d'être chauffeur de taxi. Et ça, je vais vous dire une chose, que ça devient très dur à avoir. Donc, taxi dans le vélo, ouais.
6: Alors franchement, c'est sérieux. Hein. Une fois, j'ai pris un chauffeur de taxi et je l'ai payé en chauffeur. Et c'est vrai.
0: Attends. T'as pris un souffleur de taxi et tu l'as payé en souffleur.
6: Oui.
0: Non, mais attends, tu me prends pour un con. Au revoir. Allez, hop, dégage. Allez, hop, au revoir. Terminé. Donc, alors, la question, donc, moi, je vais répondre. Donc, à cette question-là, quand même. Donc, un chauffeur a-t-il le droit de ne pas faire payer sa famille, amis ou autre? Si on connaît bien. Les chauffeurs de taxi, et ça, faut être bien ami avec eux. Normalement, je pense que c'est possible que tu ne puisses pas faire payer quelqu'un de ta famille. Par exemple, si moi je suis chauffeur de taxi un jour, que je veux emmener quelqu'un que je connais, je ne le ferai pas payer. Pourquoi? Parce que j'éteindrai mon voyant.
3: Ah, mais t'as pas le droit, ça.
0: Si t'as le droit, parce que si t'es pas en service. Donc, automatiquement, t'as le voyant A, B et C pour savoir là où tu vas.
3: D'accord.
7: Oui, d'accord, d'accord, d'accord.
0: Bon, sinon t'as un petit truc noir que qu'ils mettent dessus. Tant que c'est pas allumé, tant qu'il a pas ouvert son capot pour allumer son truc de ta gueule. Bon, toi, tu fermes ta gueule, ça vaudra mieux.
2: Voilà, je savais.
0: Hein? Là, tu as la permis, tu as dégagé des studios maintenant. Parce que tu commences à me casser les couilles.
1: Bravo,
0: sérieusement.
1: Monsieur Gérard.
0: Là, tu commences à me casser les couilles, c'est
3: chose grave.
0: Ouais. Là, ce soir, c'est toi qui fous ta merde. Ok? Alors, maintenant, tu vas m'éteindre ton micro de merde.
8: Non, GG, c'est parce qu'à la place de Taxi dans le vélo, on accueille Taxico, 30 ans de Bourges.
0: Attention. Là, je vais te dire une chose à Pauline. Non, ce soir, c'est ta dernière chance.
2: C'est pas les mêmes.
8: Non, mais GG, regarde, tu vois.
0: Ah ouais. Alors, Taxico. Oh, Taxico!
8: Elle est là.
9: Bonsoir, Gérard.
7: Taxico, tu viens de zapper quelqu'un, Pauline. Hein.
0: Donc, je le sens.
7: Tu peux rappeler. Si.
0: Fréquence de Bourges.
9: 92.2.
7: Fréquence de Bourges.
1: GG, tu m'entends ?
7: Verneuilly, non ?
2: Le 16e,
1: par là. Voilà.
0: Allô, GG ? Ouais, je t'écoute, Tony.
1: Ouais, je voulais seulement te dire qu'il faut pas que tu. Enfin, que tu blases. Enfin, que t'engueules trop ton équipe parce qu'il faut voir ce qu'ils bouffent à la cafette. C'est peut-être pour ça, peut-être.
0: Non, mais de toute manière, je vais te dire une chose que pour l'instant, j'ai pas trop à me plaindre, à part qu'on a mis les points sur les i, les barres sur les t la semaine dernière. J'espère que cette semaine, les débats vont bien se passer. J'espère qu'on va faire les 10 questions sur les deux débats.
7: C'est clair.
0: Donc,
5: Gérard, vite fait.
0: Oui.
5: Vite fait sur IRC, Yankee te demande en fait si te manque un bras ou une jambe, est-ce que quand tu prends le taxi, tu payes moins cher ?
7: Ouais.
5: Puisque t'es pas entier.
0: Ah, alors là, justement, la question est très bien posée. Parce que justement, est-ce que quand t'es handicapé, est-ce que tu payes moins cher ou pas? Donc, je pense que déjà certains taxis, je crois qu'on avait vu ça à Neuilly, Manu.
2: Ouais.
0: Tu sais, celui qui était handicapé, que même le chauffeur de taxi a pas voulu le prendre.
2: Un non-voyant, non?
0: Ouais, les non-voyants qu'on avait. Alors,
5: en fait, Yankee, il me dit de te demander directement à toi combien tu payes, quoi.
0: Ah non, mais ça, moi, combien que je paye, de toute manière.
5: Vu qu'il te manque une partie du cerveau.
0: Ah non,
7: ouais,
0: ça,
7: mais il a des boules en plus.
1: Non, mais ça serait trop facile. Imaginons, il y a un lépreux qui prend un taxi.
2: T'as pas autre chose, Tony ?
7: Ouais, lâche la faire sur celle-là.
0: Okay. Non, mais non, Tony, on va pas s'amuser là-dessus.
1: Non, mais j'allais dire un truc intelligent.
0: Non, mais juste avant la pause. Non, toi, tu fermes ta gueule.
2: Non, je vais te demander, t'as des petits sondages, autant en profiter.
0: Voilà, non, mais on est prêt après la pause musicale. Ah, je veux savoir combien qu'on est avant la pause musicale et je pose la question.
5: Alors, je viens de recevoir un message en plus qui me le dit. Apparemment, on a baissé, on n'est plus que 6700 et les gens en partant, ils m'ont dit vivement le retour de Sandy. Je sais pas pourquoi.
0: Bon, ben ça, on verra. Donc, la question, c'est comment devient-on un chauffeur de taxi ? Donc, vous allez réfléchir à cette question-là. Et on va s'écouter Joe le Taco avec Prends-moi, c'est pour une grosse commission. Et on se retrouve tout de suite après.
7: C'était à 64 tout à l'heure, il s'est redescendu à 52 là.
0: Ah, ben on va essayer de faire remonter le Minitel comme l'Internet ou que c'est Rigo qui vous attend au www.frfunradio. Donc, j'espère qu'on va monter un peu plus.
5: Il y a énormément de monde. Et d'ailleurs, il y a Bosniak qui est taxi. Il dit que t'avais eu une bonne idée un jour pour pas payer ton taxi, tu l'avais sucé et il aimerait bien te revoir. Il va peut-être venir te chercher.
0: Ah, on verra bien. Donc, le titre du disque, c'était Joe le Taco avec Prends-moi, c'est pour une grosse commission. Donc, voilà.
2: Gérard,
0: donc,
2: sur le Minitel, on demande si ça t'est déjà arrivé.
0: Toi, t'es au standard, t'es pas à l'arrière. Non, ok, alors tu t'écrases, je veux pas t'entendre.
2: Non, mais c'est clair.
0: Je ne dois pas t'entendre, tu es au standard. D'accord? Si t'es pas capable de faire ton boulot, tu rentres chez toi, tu vas dormir. Hein? Ok? Alors, comment devient-on un chauffeur de taxi? Donc, on va demander ça à Tony.
1: Oui, je suis à l'antenne, là.
0: Oui, mm-hmm. T'es à l'antenne, maintenant.
1: Impeccable. Je crois que mon père, il a eu une licence, mais ça coûte assez cher. À l'époque, c'était pas trop cher. Mais je crois que c'est de l'ordre de 50 briques, par là, sans dire de conneries.
0: Non, attends, parce que là, déjà, justement, faut bien dire une chose, pour être chauffeur de taxi, il y a une licence à passer.
1: Ouais, parce que j'y vais.
0: Après, une fois que, déjà, faut que tu payes Tana pour 5000 ou 6000, je sais plus, ça dépend, parce que si t'es inscrit à la NPE comme demandeur d'emploi, normalement, tu peux avoir ton stage payé par la NPE.
1: Ouais, exact.
0: Hein. Et après, dès que t'as ça, donc, tu as une dérogation, tu as l'autorisation d'être chauffeur de taxi. Donc tu commences déjà pour bien te mettre en train. Mmh. Tu vas dans une compagnie.
4: Exact. Hein,
0: déjà dès que t'as eu ton stage. Mmh. T'es déjà d'office branché sur une compagnie.
4: Tout à fait.
0: Hein? Et après, si par la suite tu peux avoir l'argent qu'il te faut, tu peux te mettre à ton compte.
4: Tout à fait. C'est tout à fait ça. Voilà, on a bien expliqué aux gens là.
6: Voilà. Donc on n'a pas besoin de répondre.
0: Jean-Gabriel.
4: Ouais, bah moi je suis tout à fait d'accord avec ce que vous venez de dire là. C'est tout à fait vrai, quoi.
0: Mm-hmm.
4: C'est-à-dire, moi je pense qu'il faut exactement passer son permis, puis après bon.
0: Non mais de toute manière, faut déjà avoir son permis de conduire. Attention,
4: clair, il faut avoir
0: attention.
4: Son permis, de toute façon.
0: Ah là, déjà faut déjà avoir son permis de conduire pour être chauffeur de taxi.
5: En fait, Gérard.
0: Attendez, s'il vous plaît.
2: Ah, putain, il y a des oiseaux, merde.
5: Sur IRC, il y a Turpentine, elle me dit qu'en fait la différence entre un chauffeur de taxi et un routier, c'est que le taxi c'est licence 3 et le routier c'est licence 4.
4: Okay,
2: ouais.
4: Okay.
0: Mmh. Okay.
4: Donc ouais, je disais.
0: Non, mais c'est pas ça. C'est un message qu'Apolline vient de me dire, qu'elle vient de me donner. Mais ça,
5: merci à Apo, hein. Merci, parce que je lui posais une question, il a pas répondu.
8: Ouais, mais il va répondre là.
0: Ouais, mais alors donc.
5: Donc c'était Turpentine qui te disait que en fait la différence entre un taxi et un chauffeur routier, c'est que le taxi les licences 3 et le routier les licences 4.
0: Non, parce que ça c'est différent, parce que ça licence 3 et licence 4, c'est les histoires de boissons, donc ça.
5: Bah c'est bien ce qu'elle dit, ouais.
0: Et donc ça n'a rien à voir avec la question qu'on vient de poser. Donc je vais répondre tout de suite à mon amour des îles Baboué de Mastoc.
2: Bon allez,
0: Motion Bagbar. Ouais, bref. Allô, moi aussi je t'aime, mon amour. Voilà. Toxico.
6: Toi-même. Je crois que t'as tout dit là, Gérard. Il est difficile d'aller plus loin.
0: Mm. Bah ouais, mais alors dans ces cas-là, si je vous réponds à la question, donc c'est pourquoi que je vous la pose.
6: Bah c'est exact.
4: Fallait répondre après.
6: Est-ce qu'on peut faire taxi avec un A derrière?
0: Alors là, je vais te dire parce que tu viens juste d'avoir ton permis, toi.
6: Ouais, c'est ça. Et j'aimerais être chauffeur de taxi et j'ai pas envie d'attendre 2 ans.
0: Alors là, dans ces cas, attends, Tony.
4: Explique-leur.
0: Tony, je réponds à Taxico.
6: Ouais.
0: Donc pour répondre à ta question, l'histoire du A, c'est déjà tu peux pas.
2: Putain, mais il y a des oiseaux là-haut.
0: Ouais, mais merde, éteignez les micros quand je réponds un peu là.
2: Mais c'est pas moi les oiseaux.
4: Ça gêne pas les oiseaux. Ça galouille de partout.
2: À peau.
8: Mais
2: c'est pas à pot. C'est pas à pot, c'est un plafond, non?
0: Ouais, mais ça commence à bien perdre ce soir-là. Si quelqu'un s'amuse à mettre des jingles, ouais. Tiens, c'est bizarre. Là, on n'entend plus rien. Donc, alors, pour répondre à... Oh, Manu, merde! Eh, t'as commencé à perdre du bon boulot, tu continues.
2: Je fais rien, Gérard.
0: Putain, vous allez me faire baisser l'audimat. Ça va pas aller.
4: Tu connais pas.
2: C'est bon, vas-y Gérard.
10: C'est bon,
2: vas-y.
10: Apo, elle est en train de les calmer.
2: C'est bon?
10: Apo, elle les calme. Va jeter un coup d'œil là-bas si c'est
2: voilà.
10: Pas
2: de l'autre côté. Si c'est pas de l'autre côté.
5: Regarde à côté, on sait
10: jamais. Hein. Jamais si c'est Olivier de la Pro, cette toutouze là.
5: Non, il est là, je le vois.
10: Ok. Ouais, c'est bon. Bon. Apo, les a calmés au standard, Gérard.
0: Alors, pour répondre à Taxico, donc, en ayant un A. Sur comme ça fait pas longtemps que t'as ton permis,
6: ouais.
0: Donc déjà le A il dure, je crois à mon avis il doit durer 2 ans.
6: Mm-hmm.
0: Donc pendant 2 ans t'es obligé de conduire avec le A. Mais pour être chauffeur de taxi c'est pas évident.
6: Comment je fais alors?
4: Il y a des tests à passer.
0: Mais là comment que tu fais? Donc pour l'instant faut que t'attendes que déjà ton permis que ton A soit retiré, ouais. Pour pouvoir faire ton stage de chauffeur de taxi.
4: Gérard, décolle-le là, décolle-le en direct. Gérard,
0: ouais.
4: C'est Jean-Gabriel, j'avais une question à te poser.
0: Attends, Jean-Gabriel, je finis de répondre à Taxico, d'accord.
4: Okay.
0: Donc on revient à ce que tu me disais. Uh-huh. Donc de toute manière, tu es obligé d'attendre. Que ton A soit retiré.
6: D'accord.
0: Donc, au bout de, ça, je crois que ça dure 2 ans, il me semble. Je me souviens plus.
6: Ouais,
0: faudrait que je demande à un chauffeur de taxi que je connais très bien, à un moniteur d'auto-école que je connais très bien.
6: C'est 2 ans ou 24 mois.
0: 24 mois, c'est quoi pour toi?
4: C'est 104 semaines.
6: Voilà.
0: Ouais, ça fait 2 ans chez moi. D'accord.
6: Oui, bah oui,
0: alors, Jean-Gabriel, ouais, la question que tu voulais me poser.
4: Ouais, imaginons, je suis chauffeur de taxi.
0: Ouais.
4: Je suis sur la route, j'ai un malade, j'ai un grave malade qui est dans, qui est comme passager. Et je tape le 180, je passe feu rouge, je le grille, j'ai le droit.
0: Normalement, non, t'as pas le droit déjà pour commencer.
6: Sauf si t'as un gyrophare.
0: Ouais, ouais. Non, bah, sur les taxis, t'as pas de gyrophare. Alors là.
6: T'as pas le droit.
4: Ouais, mais
0: non.
4: Tu peux en mettre un.
0: Non. Dans ces cas-là, déjà, une chose. Attends, Jean-Gabriel, je vais répondre à ta question. Mm-hmm. Et je pense que Rétro-Baiseur, qui vient d'arriver.
11: Rétro-Baiseur. Oui, tout à fait. Non, c'est moi, le spécialiste de la sodomie, c'est moi. Rétro-Baiseur.
0: Bon, je vais te reposer la question après. Je vais répondre à Jean-Gabriel et je pense que tu vas pouvoir peut-être réagir aussi.
11: Ok.
0: Hein, Tony aussi et Toxico aussi. Feldar!
2: Pardon!
12: Mais qu'est-ce qui s'est passé?
2: Excuse-moi.
0: C'est la dernière fois que tu me fais ça, d'accord?
2: Mais qu'est-ce que j'ai fait?
0: Tu m'éteins ton micro et tu fermes ta gueule.
2: D'accord.
12: Moi, j'ai des produits polyphosphatés.
0: Ok.
12: Voilà le résultat.
0: Bon.
5: Gérard.
0: Oui.
5: Ouais, sur IRC, il y a Perforas, il te demande si ça existe, les taxis première classe avec siège inclinable, télévision individuelle, foie gras, caviar au petit-déj, et hôtesse soumise et dévouée payable en euros.
0: Oui. Non, ça existe pas.
12: Pour les hommes politiques, non? Dommage.
0: Non, ça existe pas, parce que alors là, dans ces cas-là, on n'en finit pas. Ça fait comme, un reportage que j'ai vu, qu'il y en a un qui voulait avoir, carrément, sa voiture avec, non, c'est dans l'émission que Maxime AVP, là, que le mec, fallait tout qu'il aille sous la main, le fax, le Minitel, tout ça. Donc, alors, pour répondre à Jean-Gabriel, donc, alors, toi, tu me disais, comment qu'on peut faire quand on a une personne malade et qu'on grille les feux,
4: oui,
0: c'est ça. Donc, normalement, les gyrophares sont interdits. Donc, quand t'as une personne malade, faut faire une chose.
4: Ouais, mais si tu mets tes warnings, c'est bon.
0: Non, attends, Jean-Gabriel. Tu fais une chose dans ces cas-là. Si la personne, si elle est enceinte, dans ces cas-là, tu
4: peux pas griller ce
0: feu. Oh! Putain!
4: Ah, ça gazouille!
2: Il y a des oiseaux.
6: Non mais c'est.
5: Qu'est-ce que tu fais?
6: Non,
5: mais arrête.
6: Non.
5: Mais
2: Gérard, il y a des oiseaux dans le faux plafond.
6: Ouais.
0: Hein? Oh, t'as tes conneries, tu dégages. Dégage, ça vaudra mieux. Dégage.
2: Je vais chercher une bombe.
0: Dégage. Donc, alors Jean-Gabriel, pour répondre à ta question.
4: Ouais.
0: Donc, déjà, tu fais une chose. Dès que t'as quelqu'un qui est malade comme ça. Bon, ça y est, ça suffit là.
11: C'est les petits, les œufs ils viennent d'éclore.
0: Ah, non, mais là ça commence à bien faire.
11: Donne-leur des verres, déjà.
0: Manu!
11: Faut des verres de terre, des trucs, là.
0: Non, mais ça commence à bien faire là, merde!
11: Le
0: débat il commence bien, vous allez pas me le poirer là!
2: Ben, je sais, c'est les mésanges.
0: Ouais, c'est ça. Et mon pied dans le cul.
2: Je jure.
0: C'est une mésange ou c'est un perroquet?
11: Vos gueules, les mouettes, là, les goélands.
0: Voilà, très bien.
4: Bien joué.
0: Bon, alors, Jean-Gabriel.
4: Oui.
0: Pour répondre à ta question.
4: Oui.
0: Quand t'as une personne qui est malade.
4: Oui.
0: Par exemple, qui a latent un enfant.
4: Oui.
0: Tu fais une chose. Mm-hmm. La première chose que tu dois faire, déjà, c'est de prévenir la police.
11: Non, c'est de faire bouillir de l'eau. Non.
0: Tony, s'il te plaît.
4: Ah, c'est pas moi. C'est pas Tony. Non, mais
0: Rétro-Baiseur, pour l'instant, tu t'écrases. Ou sinon, tu vas retourner voir Pauline. Ah, va te calmer tout de suite, elle.
4: Je suis tout à fait d'accord.
0: Tu me le calmes. Hop. Tu me le calmes, celui-là.
4: Gérard, c'est Jean-Gabriel.
0: Ouais.
4: On appelle les flics. Pourquoi on appellera les flics? Ils vont pas l'embarquer, le gamin.
0: Non, mais attends. Parce que dans ces cas-là, tu as le droit, avec la police, tu as le droit de griller tous les feux. Parce qu'ils seront là pour te.
4: Ouais, mais tant que tu chercher les flics, le temps qu'ils sont là déjà. Parce que
2: Gérard, qu'est-ce que tu fais?
5: Il court après Filda, il tourne autour de la table.
2: Gérard,
6: Gégé, reviens.
5: Ah, maintenant il se casse.
6: Donc, ouais.
5: Bon, il s'est barré.
6: Il est parti voir Max.
5: Je pourrais pas lui poser les questions de mes potes.
6: Vas-y, posez-nous.
13: Gérard, reviens faire ses débats, Gérard.
5: Je vais juste les citer. Ah, on va le laisser parce que.
4: Vous avez bouffé quoi aujourd'hui?
5: Je sais pas, et toi, le jambon, il était bon hier?
4: Ah non, j'ai pas gardé.
11: Ah, il l'a pas mangé.
5: Qu'est-ce t'as foutu?
4: En entendant ces oiseaux, je sais pas si ça fait la même chose pour vous. Je me ferais bien picorer les
5: oiseaux. Sinon, j'ai vu votre pote tout à l'heure, il était au Queen hier.
4: Qui ça?
0: Tu me vires?
5: Votre pote.
11: Le troisième.
13: Bon, les gars, faudra un peu d'ordre là. Qu'est-ce que c'est ce bordel?
0: Tu me le vires? Tu me vires ça abruti là-bas?
2: Mais j'étais en train de.
0: Ta gueule! T'étais en train de quoi?
13: Attends, Gérard, des explications, qu'est-ce qu'il y a?
2: J'étais en train de voir derrière
0: les oiseaux dans le faux plafond.
11: Non.
0: Lui, il vire.
2: Mais je faisais rien derrière, j'étais
0: en train
11: de voir.
0: Tu vires!
11: Le lacrymo! On lance pas des molotovs! Non, mais laissez la nature suivre son chemin.
3: Ça commence à bien faire de perdre des
11: oiseaux. Exactement. Les oiseaux font leur nid.
3: Si tu veux perdre de l'audimat, continue. On va en perdre ce soir.
5: Gérard. Ouais, à mon avis, tu devrais essayer, Gérard, de les faire fuir avec le mégaphone. Là.
3: Bon, alors, pour répondre à Jean-Gabriel. Putain, mais merde, arrête avec ça, Max. Mais non, mais il arrête. Vas-y. Ouais, faut arrêter un peu là, parce que. Merde. Ça bon, pas, Jean-Gabriel.
13: Calmez-vous, d'accord. Tout se passera bien.
3: Bon, toi.
2: Mais je me calme, j'ai rien fait.
8: GG.
3: Dehors. Vildar, dehors. Vildar, dehors.
8: Bon, GG, j'ai calmé Rétrobaiseur là. Il, c'est bon.
3: Vildar, dehors.
11: Après, il m'a calmé.
3: Vildar, dehors.
11: Mais sérieux, il est Queen.
3: Dehors.
11: Oui. Rigo, tu l'as vu au Queen?
5: Je l'ai pas vu, mais il m'a dit qu'il y était.
11: Ouais, il y était.
5: Il a rencontré Faudel.
11: Qui c'est qui était au Queen? Je vais reprendre les fesses dans les filets.
3: Bon, Tony, s'il te plaît. On se calme.
11: Je crois que j'ai tort, antenne.
3: Bon, alors, donc, pour finir avec Jean-Gabriel, donc, pour ton histoire, parce qu'on va pas s'éterniser là-dessus.
8: Non.
3: Donc, pour ça, donc, tu fais une chose, dès que, si par exemple, c'est vraiment urgent pour l'hôpital, dans ce cas-là, tu demandes,
14: Les oiseaux! C'est pas possible! Bon.
3: Moi, je peux pas répondre comme ça aux gens.
5: Si, on va essayer.
3: Non, moi, je peux pas.
11: C'est un vrai, hein. Mais t'appelles un fauconnier, il va te débarrasser de tout ça.
3: Donc tu fais une chose, t'appelles carrément, tu t'arrêtes, si tu vois que c'est vraiment hyper urgent, tu t'arrêtes au premier commissariat que tu vois, tu leur dis, et là eux ils vont t'escorter, et là tu pourras griller tous les feux comme tu peux.
11: Ouais, mais GG.
3: Oui.
11: Je voudrais savoir, est-ce que les taxis par exemple ils sont obligés de s'assurer parce que quand ils transportent des femmes enceintes, ça pourrait salir la banquette arrière?
3: On finit avec Jean-Gabriel.
2: Il y a une question Minitel juste avant de GG Zukiste qui te demande si les taxis 106 acceptent n'importe qui.
8: Dans l'arrêt, ouais.
3: Sa question, elle a ni queue ni tête, alors j'y réponds même pas. Donc, Jean-Gabriel, qu'est-ce que tu voulais finir? Parce qu'on va pas s'éterniser sur ta question.
4: C'était pas moi qui posais la question.
11: Non, c'était Rétrobaiseur, donc je te parlais des assurances. Parce que je sais que toi, tu kiffes le film, comment ça s'appelle, Allô Maman, Ici Bébé. Et je sais que tu l'as regardé l'autre fois avec le chauffeur de taxi parce que t'en as parlé. Et je voulais savoir si la femme, elle avait accouché dans le taxi avant d'arriver à l'hôpital, est-ce que lui, il aurait été remboursé pour ses sièges à l'arrière?
3: Non, parce que justement, faut se dire une chose que le film... Alors attends, parce que là... je vais te dire une chose que je n'ai jamais vu, ce film-là, déjà.
2: Si, t'en avais parlé.
11: Parlé le dimanche. Avec Travolta.
2: Mais
4: ouais. Et la grosse, là.
11: Allô, maman, ici.
3: Mais comment, Tony?
4: Non, mais c'est avec Christy Allais, je crois qu'elle s'appelle.
2: Si, la meuf qui joue dedans, ouais.
11: T'en as parlé l'autre fois, Gégé, t'as dit que c'était un...
2: Mais ouais, le dimanche, t'en as parlé, mais
3: Ouais, non mais de toute manière, lui, pour, comme c'était John Travolta qui conduisait, fais-moi confiance qu'elle est arrivée juste à temps pour accoucher à la clinique.
2: Il conduit bien, ce mec.
11: Non, mais sinon, il aurait pu lui faire comme dans Pulp Fiction, une piqûre d'adré directement dans le cœur.
3: Non, je pense pas. Rigo, une question IRC.
5: Oui, question de seigneur. Est-ce qu'on risque une amende comme dans le... Tu m'écoutes ?
3: Oui.
5: Est-ce qu'on risque une amende comme dans le métro quand on saute dans un taxi par la fenêtre ? Et si oui, est-ce qu'il y a des contrôleurs ?
3: Non, il n'y a pas de contrôleur. De toute manière, si le chauffeur de taxi, si le mec il prend déjà un taxi et qu'ils lui disent bon ben attendez, je vais chercher des sous, le mec il revient pas, donc automatiquement il s'assoit sur sa commission.
4: C'est bien quand le chauffeur de taxi il a un chien, un pitbull ou un rottweiler. On parlait de film justement tout à l'heure.
3: Mais attends.
2: Minitel qui pourrait être intéressante. On nous demande si taxi c'est des initiales ou une abréviation de quelque chose.
5: Ah, on m'a demandé aussi.
3: Non.
5: Qu'est-ce que
2: ça veut dire quoi en fait? C'est des initiales comme RATP ou
3: Non, justement pour les...
5: Tu sais pas. Mais pourquoi moi? C'est toi, c'est ton débat.
2: C'est ton débat, Gérard, t'aurais dû te renseigner un peu.
5: Déjà, j'ai perdu 2000 personnes quand ils ont vu que tu savais pas ce que c'était un taxi, ils sont partis, ils ont dit c'est quoi ces débats, ils savent même pas de quoi ils parlent.
3: Ah là là. Ben, c'est bien,
5: Donc, on n'est plus que 4738.
3: Mais c'est pas grave, ils vont remonter.
4: Tu notes quoi? Le taxi, c'est kurde.
3: Combien que tu m'as dit? 4738.
4: Ouais. C'est kurde, hein, GG, c'est kurde.
3: Non, mais de toute manière...
2: Merci.
4: Pardon.
2: On y va.
4: Désolé, Malu.
3: Bon, ça y est, on se calme là derrière. Hein. Ouais. Alors, le métier de chauffeur de taxi est une passion ou un luxe? On va demander ça à Rétrobaiseur.
15: Écoute, moi, comme d'habitude.
3: Ceux qui rigolent derrière comme des porcs, arrête.
15: C'est pas drôle.
4: Ok.
15: Donc, je te disais, comme d'hab, hein, c'est un mode de vie, c'est une philosophie, tout ça. Ça vient de l'Orient. Je pense que c'est plus qu'une passion, c'est plus qu'un luxe. Ça va beaucoup plus loin que tout ça, GG. Faut voir dans l'avenir, comme tu dis.
4: Faut foncer.
3: Non, mais c'est pas moi qui dis faut foncer, c'est Sandy.
15: Bon, ben, faut foncer. Enfin, les taxis foncent pas trop quand même, mais bon, faut foncer, quoi. Donc, c'est clair. Ouais. Quand t'es taxi, tu te lèves taxi, tu manges taxi, tu fais caca taxi, tu baisses taxi, tu fais du taxi.
4: Voilà. Tu vis le taxi.
15: Tu vis taxi, c'est clair. C'est clair.
3: Jean-Gabriel. Jean-Gabriel. Jean-Gabriel. Rétro-baiseur, s'il te plaît, maintenant, on a compris.
4: Ouais, je pense que c'est plutôt aussi une passion, parce qu'un luxe, je pense pas trop, ça dépend, si t'es pas obligé d'avoir... imaginons que le mec, quoi, c'est sa voiture à lui, quoi, c'est pas forcément une Mercedes, hein, c'est pas une Benz, ça peut être forcément, je sais pas, un vieux taco, je serais pas les marques, mais bon, voilà, quoi.
15: J'ai une question, s'il te plaît.
3: C'est qui?
15: C'est Rétro-Baiser encore.
3: Non, mais attends, pour l'instant, toi, t'as déjà répondu.
15: Non, parce qu'après, ça sera des
4: places. Par contre, Bruce Willis, dans le cinquième élément, ouais, super bagnole.
15: Après, ça sera plus d'actualité, c'est pour ça que je la
4: pose. Il peut les griller, les feux rouges, Jean-Marc.
15: Mais il va
3: Non, vas-y, pose ta question.
15: Il parle des Mercos, des Benz et tout. Est-ce que tu peux faire taxi avec une voiture de location si t'as pas ton propre véhicule?
3: Ouais. Bah, de manière, quand tu débutes comme chauffeur de taxi, t'as quoi? Une voiture de location.
15: Bah, c'est ça, ouais.
4: Tu peux pas faire taxi poids lourd.
3: Tony.
16: Ouais, moi je pense que c'est une passion. Il faut que ça soit une passion à l'origine. Et je pense pas que ça soit tellement un luxe. Parce
3: ça
16: que...
3: peut le devenir.
16: Ouais, mais il gagne pas tellement que ça, hein, moi je pense, Manu. Hein. Si tu regardes bien avec la crise à l'heure actuelle des taxis, c'est la merde.
3: Tony, s'il te plaît. Tony.
16: Ouais.
3: Hey, c'est pas Manu qui pose des questions, moi.
16: Pardon, excuse-moi.
3: D'accord.
16: Ouais.
3: Ou sinon, je te vire là.
16: Ah non.
15: Bah non.
3: Donc alors, tu te calmes, ou sinon, je te vire. Ok. Tu réponds correctement à la question.
16: Ok. Bah ouais, c'est ce que je te disais, c'est une passion. Il faut que ça soit une passion au début, et ensuite, ça se transforme en métier. Et voilà.
3: Bah, de toute manière, c'est comme le chauffeur routier.
16: Ouais, tout à fait. Ça pourrait être un loisir aussi. Moi, je pense que tu t'aimais à la folie les camions quand t'étais jeune.
3: Ah, bah, de toute manière, ça m'empêche pas maintenant d'aimer toujours les camions.
16: Voilà, ouais, parce que ça peut être un loisir aussi. On ne sait pas quoi faire le week-end. Tiens, si j'allais faire taxi. Voilà.
3: Bien. Non, mais même, de toute manière, quand tu vois des gens qui sont sur le bord de l'autoroute, qui veulent aller sur une destination en camion au lieu de. Tu peux les prendre.
15: C'est interdit sur le bord de l'autoroute.
3: Ils ont le droit.
15: Non, à l'entrée, mais pas sur le bord de l'autoroute.
3: Ils ont le droit.
15: T'as pas le droit sur
4: ils
15: la
4: ont le droit.
17: Ils ont pas le droit.
15: Non.
3: Taxico.
15: C'est faux.
16: Ils ont le droit.
15: C'est faux.
16: C'est vrai.
15: Non. Y a pas moyen. Tu peux te faire faucher par un camion.
3: Taxico.
17: Oui, Gérard. Moi, je pense que c'est plus qu'une passion. C'est carrément un mode de vie, un sacerdoce, quoi.
3: Alors, tu peux préciser.
15: Pas de gros mots.
17: Non, mais précise. Je précise en disant que tout le monde ne rêve pas de devenir taxi, quoi. Il y en a d'autres, bizarrement, qui veulent être médecin ou je sais pas, ou dentiste, tu vois. Je connais pas beaucoup de monde qui rêve d'être taxi.
3: En fait. C'est faux, ça.
15: C'est faux, tout le monde rêve d'être taxi. Attends.
3: Attendez.
16: Et d'ailleurs, GG, en parlant de taxi, là, est-ce que t'as vu le film Le Professeur Folding?
3: Non. Tu sors.
18: Il a enlevé ses lunettes.
17: Je galère.
16: C'est grave. Hein.
3: Donc pour répondre à la question.
16: Moi je l'aime bien, Beau.
3: Manu, tu m'arrêtes ce double son, sinon je te vire aussi des studios.
17: Je t'emmerde.
16: Ouais.
3: Bon, alors, Taxico, je t'emmerde, moi je te chie dans le bec. Au revoir à elle.
16: Oh là là.
3: Hop. Terminé.
15: C'est une parodie.
3: Terminé.
16: Mets du son, là.
3: Terminé pour elle.
16: Oui, je vais balancer.
3: Bon, alors, cinquième question, et vous allez réfléchir à la question. Mm-hmm. Quand vous appelez un taxi, vient-il tout de suite et on va s'écrouter?
16: On va s'écrouter tous ensemble.
18: Qu'est-ce qu'il y a?
3: Ça commence à bien faire. Ouais.
18: Bah oui.
3: Fous-toi bien de ma gueule là.
18: Non.
3: Alors on va s'écouter. J'ai dit Nero. Bon allez hop, tu te démerdes.
18: Mais non, vas-y, dis le titre.
3: Dis le titre.
18: Qu'est-ce qu'il y a?
3: Toi, Manu, je sens que tu as morflé avant la fin de l'émission. Comme,
7: je sais pas, vas-y.
3: Alors, j'ai dit Nero, avec dans mon taxi, tu profites gratuite.
19: Et voilà, toujours sur Fun Radio pour la suite et fin du débat sur les taxis. Donc vous pouvez toujours nous appeler au 0803 085 000, où Capoline vous attend. Et donc normalement il y a pile d'armes, mais il va rien faire, il va même pas toucher au bouton, il va se calmer. Et c'est tout. Manu qui est à l'arrière, en espérant qu'il me fasse du bon boulot, pas comme tout à l'heure.
7: Et tu vas halluciner, il y a le Minitel et là on est 800.
19: Hein ?
7: On est 800 sur Minitel.
19: 800 sur Minitel ? Et sur l'internet, on est combien, Rigo ?
5: Ça remonte un peu, on est... attends, combien on est ? On est 6022.
19: 6022.
5: Non. Et ils attendent tous la présence de Jouisseuse Mystère.
19: Eh ben non, elle sera pas là, malheureusement, parce que Apolline l'a eu au téléphone et elle m'a simplement laissé un message. Je sens dit de te dire qu'elle t'aime plus avec un petit cœur qu'elle a dessiné. Bravo. Voilà.
5: Oh, c'est mignon, ouais.
19: Donc voilà, donc alors le
5: type, la pitié, mais... elle l'aime plus.
19: C'est si, elle m'aime plus que son cœur. Donc moi aussi je l'aime aussi, donc c'est pour ça. Donc Apolline, s'il te plaît. On vient de s'écouter Gégé dit Nero avec dans mon taxi, tu prolites gratuit.
5: Tu proutes
19: gratuit. Oui.
8: Oui, alors à la place de Taxico, on accueille Gégé Rofort, 26 ans de Toulon.
3: Gégé Rofort, bonsoir. Allô. Allô. Gégé.
20: Bonsoir, excuse-moi, c'est à cause de Apolline.
3: Ah bon, c'est à cause d'Apolline, c'est ça.
20: Quoi ?
3: Bon, alors déjà, il y a une chose qui m'énerve, je reviens. N'ayez crainte.
21: Ok, on n'a pas craint.
7: Qu'est-ce qu'il fait ?
21: Vas-y.
22: Une cascade, Manu.
7: Non, pas là, non.
20: Même pas dit bonsoir, non. Mais bon.
7: Je sais pas ce qu'il fait, Gérard.
21: Fais-nous une cascade au standard.
8: Ouais, il a pris le porte-voix.
21: Fais-nous une cascade. Manu qui tombe à pic.
7: Attendez, je peux, là. Hein.
21: Vas-y.
22: Ah, c'était beau, en fait. Franchement, tu fais la même qu'hier. Ouais. Tu fais des 4 marches, là, et ça tape.
7: Attention.
22: Bravo.
7: Ah, trop fort. Ah, la vache. Merci.
22: C'est une cascade de Manu.
21: C'est une cascade à peau aussi.
22: Mais toi, tu viens, Gérard ? Avec Rémi Julien, je te l'ai dit hier.
23: Les portes, Gérard, les portes.
7: Allez, toi, les portes, ouais.
23: Vas-y, c'est pas grave, on continue, là.
3: Alors, donc, la question, c'est quand.
22: Une cascade, ça te redressera la gueule.
3: Bon, la question, c'est quand vous appelez un taxi, vient-il tout de suite ? On va demander ça à Gégé de. D'où déjà tu m'as dit, Apolline ?
8: Toulon.
3: Toulon, la fréquence ?
8: Elle va te la donner.
20: En 3.4.
3: Ouais, parle un petit peu plus fort, s'il te plaît.
20: En
3: parce
20: 3.4
3: que... Oh, ouais, oh, hey. Je t'ai pas dit de coller, je t'ai demandé de parler un petit peu plus fort devant ton combiné, d'accord ?
20: Oui, donc moi je l'ai appelé en plus là tout à l'heure. Je reviens, je suis sortie et puis j'ai pris un taxi.
21: Allez où ?
20: Là, je suis chez moi, toute nue dans mon lit.
22: Non, mais t'es allé où ?
3: Bon, on en a rien à foutre que tu sois toute nue dans ton lit, je m'en bats les couilles.
21: Aussi, on s'en branle parce qu'on baisse dans un océan de femmes. Enfin, on baigne, pardon.
20: Oh, c'est beau. Donc, oui, j'ai eu de la chance.
21: Ça te fait kiffer, ça.
20: J'ai eu la chance.
3: Bon, Tony, s'il te plaît.
21: Oui, pardon.
20: Au revoir.
3: Qu'est-ce que je t'ai dit ?
21: Non, je suis désolé.
3: Attends, pour l'instant, tu t'écrases, d'accord, la nana ?
21: Ouais.
7: Hey, Bernard, du rythme.
3: Hein ? Alors, maintenant, tu réponds à la question.
20: Oui, donc là, je reviens du taxi parce que je suis sortie. Hein, j'avais rien à faire, j'ai appelé un taxi. On a été un peu dehors. Il m'a promené, il m'a ramené chez moi. Je pense que tu t'en fous de ma vie. Mais je te dis, je l'ai eu en... Exactement, j'avais montre en main, 25 secondes.
3: Et...
20: J'ai de la chance parce que j'habite à côté d'un parking de taxi.
3: Ah ouais, non, mais attends. Attends. Tony.
22: C'est rétrobaiseur.
3: Ouais, rétrobaiseur. Attends. Déjà, elle a pas appelé le taxi si elle habite juste à côté d'une borne.
20: Excuse-moi, je préfère qu'il vienne me chercher en bas de mon immeuble.
3: Non, attends. Attends, toi, t'es une allumeuse, alors dégage. Au revoir. Terminé.
21: Bourgeoise.
7: Mais non, vous êtes fous. Elle était gentille comme tout.
3: Tony.
21: C'est un mytho, ça, ce qu'elle raconte.
3: Tony.
21: T'as bien fait, GG.
3: Ouais. Tony.
21: Ouais. Bien, ouais. Ouais, alors pour répondre à la question, c'est ça ?
3: Ouais.
21: Ouais, ça dépend d'où il se trouve, c'est vrai. Mais la plupart du temps, c'est moins d'un quart d'heure. Hein. Ça dépend des sociétés, en fait. Hein. Mm. Mais bon, je peux pas la citer de nom, mais sinon, je t'aurais cité avec plaisir. Mais là, je peux pas.
3: Non, mais attends, Tony.
20: Merci, m'a remis à l'antenne, c'est super gentil, j'adore.
7: Oh, de rien.
3: Oh, la vire !
7: Non, c'est moi, c'est moi.
3: Vous la virez !
7: C'est moi, je la vire.
3: Vous la virez !
21: Faut pas déconner.
8: Elle est partie, là.
0: Vous la virez celle-là.
18: J'aimais bien.
22: Dehors la risto.
0: Alors si tu veux, si tu veux la reprendre, tu la reprends hors antenne. Mais pas dans les débats, d'accord? Okay.
18: D'accord.
0: Une fois que les débats seront terminés.
18: Ouais. Ok.
0: Nuance. Donc Tony.
21: Oui, oui, GG, oui. Je t'écoute.
0: Donc déjà pour bien se dire une chose.
21: Vas-y, dis-la moi. Laquelle?
1: Laquelle?
0: Va t'asseoir. Tu te crois où là?
18: Tu m'as dit de la reprendre, je la reprends.
0: Ouais, bah, t'éteins ton micro si tu veux lui parler, d'accord?
18: Il était éteint, tu vas te faire mal à l'ange.
0: Tu te crois où là?
21: Ouais.
0: Non, tu la vires.
21: Viens
0: plus sur l'antenne.
21: Gerbe, direct.
0: Allez. Bon, alors Tony, donc pour répondre à ta question, bon, toi ta question, tu me dis, t'attends plus d'un quart d'heure.
21: Ouais.
0: Bon, déjà, faut se dire une chose, ça dépend à quelle heure tu l'appelles. D'accord.
21: Bah, disons que moi, quand je pars, vers 20h de l'après-midi.
22: Attends, il travaille pas, c'est fou.
21: Si, je travaille.
22: Non, il travaille pas, c'est fou.
0: Bon,
22: Rétrobaiseur
0: et Jean Gabriel, vous la fermez quand je parle, quand je pose une question. Alors, vous la fermez tous les deux pour l'instant, ok?
21: Donc, je travaille à 20h30 et je l'appelle à 20h pour qu'il vienne me chercher à. Bah, je calcule, ça fait 20h15. Et c'est vrai que il est plus là vers 20h20. Donc, ce qui est bien, c'est que je travaille à côté de chez moi parce que j'aide des personnes âgées à se développer. Et je fais aussi.
22: Leur compte en banque,
21: j'apprends, j'apprends aux enfants à lire et puis je fais plein de trucs. Je fais du jardinage, des trucs comme ça, quoi. Mm-hmm. Des trucs d'intérêt public.
0: Non, mais attends. Ouais. Parce que là, il y a la question que je voulais te poser.
21: Ouais. Non, j'ai pas de casier judiciaire.
0: Non, mais attends, la question, c'est que tu viens de me dire que t'attendais un quart d'heure pour avoir ton taxi.
21: Ouais.
0: Bon, tu l'appelles à quelle heure?
21: À 20h, je te dis.
0: Non, attends.
21: Je te le pas.
0: Non, attends, tu vas pas me dire que tu t'appelles un taxi à 20h et qu'à 20h45 il est devant chez toi pour aller chez les personnes âgées.
21: J'ai dit 20h20. Parce que, en fait, de 19h à 20h, je peux pas l'appeler parce qu'il y a ma série préférée qui passe sur M6.
22: Tu regardes le Big Bill?
21: Non, c'est Marié deux enfants.
22: Non, le Big Bill, il faut regarder.
21: Je regarde pas. Ouais, c'est bien le Big Bill, hein. J'adore ça, GG. Hein. Ah, c'est top. Mais moi, je regarde Marié deux enfants, donc je l'appelle à 20h, ouais. Et il arrive à 20h20. Donc c'est pour ça que je te dis qu'il met plus d'un quart d'heure. Parce qu'ensuite, il faut que j'aille au boulot, c'est à 20h30. Et à 20h30, là, je vais, ça dépend des semaines. Il y a des semaines A, des semaines B, où je vais en crèche et des enfants à se développer, où je vais voir des petits vieux, tout ça, pour les promener dans la rue.
22: Ouais. Peut-être toi, t'aides les enfants à se développer.
0: Non, mais attends, Tony, attendez. Tony, tu vas pas me dire que tu vas aider les enfants à travers. Tu vas pas me dire que tu as aidé les enfants à traverser la rue à cette heure-ci.
21: Ouais. Non, j'ai pas dit à traverser les
0: deux. De toute manière, on va faire la conclusion.
1: Non,
8: GG, à la place de GG Rofort, on accueille Petite Borne, 46 ans de Montluçon.
0: Alors, Petite Borne, bonsoir.
9: Bonsoir Gérard.
21: Salut. Montluçon, j'aime beaucoup tes filles. Montluçon, j'aime ta CD.
1: Ah, oh, c'est bon, c'est bon.
0: Fréquence.
9: Bonsoir les auditeurs, ma fréquence c'est 107.2.
0: Ok.
9: Un peu, ouais.
22: Ouais, t'as l'air enrhumé.
1: Bon, Gérard, vite fait, il y a Yankee, chauffeur de taxi. Il dit qu'en fait, la différence entre un taxi et toi, c'est que toi, tu prends plus de clients tous les jours, même à 150 balles le tour du bois, c'est vrai?
0: Non, c'est faux. C'est tout, les questions?
18: Non, il y a une question Minitel aussi. Moi, j'en ai une Minitel de Joker qui demande comment on appelle un chauffeur de taxi si c'est une femme.
0: Bah,
18: une taxiste.
0: Non. De manière, il y a pas.
1: Moi, on me disait une taxeuse.
18: Taxeuse, ouais.
1: Ou une chauffeuse de taxi.
0: Jean Gabriel.
21: Alors le juste temps d'arrivée du taxi après qu'on l'ait appelé entre 15 et 20 minutes approximativement.
0: Déjà, faut se dire une chose.
21: Ça dépend. Et quelquefois, ils nous font faux bon.
0: Bon, d'accord, ok. Rétrobaiseur, de toute manière, je vais répondre après à votre question.
21: Non, mais t'es pas d'accord avec ce que je viens de dire?
0: Non, mais attends, je répondrai parce que moi, je suis pas tout à fait d'accord avec ce que tu viens de me dire. Mm-hmm. Rétrobaiseur.
22: Ouais, ben moi, je sais que souvent, j'ai des problèmes pour avoir des taxis. C'est quand tu sors et que la nuit, en sortant de boîte, tu veux récupérer un taxi vers 4-5 heures du matin, 6 heures. Et là, ça devient dur d'avoir un taxi. Des fois, tu l'attends une demi-heure, une heure. Tu vois ce que je veux dire?
0: Non. Alors déjà, pour bien se mettre ça, justement, si tu peux bien en parler de ça.
22: Ouais, je
0: peux se dire une chose, qu'en sortant de boîte, ça dépend dans quelle boîte que tu vas.
22: Bon, on va dire la loco par exemple.
0: Bon, alors à la loco, t'as plusieurs, t'as toujours un taxi qui passe.
22: Ouais, mais regarde, on est plusieurs à sortir, on est 10 à sortir en même temps, le temps que tout le monde soit évacué. Moi, si je suis le dernier, j'en ai pour une heure avant qu'il y ait 10 taxis qui soient passés.
0: Non, attends.
22: Vois, parce que bon, moi, je picole un peu, donc je veux pas prendre la voiture, je passe à prendre.
0: Mais dans ces cas-là. Ouais. Dans ces cas-là, attends, parce que là, tu dis que t'appelles un taxi, mais t'as ton permis de conduire, donc au départ, tu vas en voiture.
22: Ah non, je me fais amener par un taxi, je pars de chez moi en taxi tranquillement, il n'y a pas de problème.
0: Ah, d'accord.
22: Pour rentrer, si je trouve pas une bonasse qui peut me ramener à la maison ou chez elle, tu vois, bah, je suis bien obligé d'appeler un taxi.
0: Quoi. Là, je vais te dire une chose, Jean Bézère, reste poli quand même. Reste poli.
6: On parle pas de Laurette.
22: Une bonasse, ça veut dire un canon, quoi, une fille bonne. Quoi.
21: Ouais, mais parle, respecte un peu plus les femmes, quand même.
22: Ouais, non, mais bon, non, c'est un compliment.
0: Bon. Alors, moi, ça y est, rétro-baiser. Oh
22: ouais.
0: Rétro-baiser, ça y est, c'est fini.
22: Suivant.
0: Bon, alors, pour répondre aux questions, à la question, c'est combien de temps, quand vous appelez un taxi, vient-il tout de suite? Alors, la question, je vais répondre à Tony, parce que c'est Tony qui m'avait posé une question.
21: Exact.
0: Hein. Donc, toi, quand tu l'appelles, il met 20 minutes à peu près.
21: À peu près, ouais.
0: Bon, alors, faut se dire une chose, que déjà, pour commencer, quand tu l'appelles, si c'est une bande téléphonique, souvent, il y a presque personne. T'es d'accord?
21: C'est vrai, ouais.
0: Bon, après, t'appelles, t'as des numéros, donc je citerai pas les noms des compagnies.
21: Non, faut pas.
0: Donc, le temps que tu l'appelles, donc eux, quand tu l'appelles, eux vont te dire un laps de temps qu'il faut attendre.
22: Un laps ? C'est quoi un laps ?
0: Un laps de temps. C'est-à-dire le temps que tu l'appelles et que tu raccroches, ils vont te dire faut attendre 10 minutes, un quart d'heure.
21: Exactement.
0: Maximum. Mais non, attendez, qui c'est qui répond qui parle sur moi là?
22: C'est pas moi.
21: Désolé.
22: Non, on voulait se renseigner sur la
21: signification du mot laps.
22: Voilà.
0: Bon, un laps de temps, ça veut dire le temps que tu raccroches et que la voiture arrive.
22: Ah, ok.
0: Hein? Parce que tu peux très bien attendre 10 minutes. Mm-hmm. Comme de toute manière, ils te le disent. Mm-hmm. Ils te le disent combien de temps qu'il faut attendre.
21: Ouais, ils me disent un quart d'heure blaireau, parce qu'ils me connaissent. Bon, vas-y, un quart d'heure blaireau.
22: Tu peux repérer, toi.
21: Ouais.
6: Oh Gérard, tu suis le débat.
21: Qu'est-ce qu'il fait là?
18: Vas-y Gégé.
0: Donc, alors par exemple, tu l'appelles à par exemple, tiens, regarde, il est
21: 1h40. Non, moi j'appelle à
0: 20h. Non, écoute-moi Tony. Ouais. Tu l'appelles, il est 1h40.
21: Du matin ou...
0: Dès que tu vas avoir une personne au standard comme ici,
21: ouais, Pauline,
0: hein, soit Pauline ou n'importe qui, s'en fout du nom, d'accord,
21: Pauline,
0: hein. Donc faut se dire une chose, le temps qu'il arrive, donc il va te dire combien de temps déjà tu vas avoir la personne au standard. Bah, elle va essayer de trouver la voiture qui se trouve à proximité devant chez vers chez toi.
21: Ouais.
0: Hein? Et là, la personne va te dire, bon, d'ici 10 minutes, un quart d'heure maximum.
21: Mmh.
0: Ça peut durer plus longtemps selon la circulation.
21: Ça fait 20 minutes, moi.
0: Ouais, ben, dans ce cas-là, c'est. Tu te fais arnaquer à chaque fois sur ton compteur.
20: T'as raison, hein. Moi je suis chauffeuse de taxi et c'est exactement ça. Hein.
0: Et ben justement, comme t'as pas répondu à la question, vas-y.
20: C'est 10 minutes, un quart d'heure. Alors en heure de pointe, faut compter 3 quarts d'heure, 1 heure, hein, mais moi j'y peux rien, j'ai pas des ailes.
0: Mmh. Allez, tiens, justement, comme toi t'es. Comme toi. Oh, ouais.
20: Non, c'est vrai, j'ai
21: et
20: pas
21: est-ce
20: des
21: que,
20: ailes.
21: Est-ce que, si tu me permets, Gégé, je voudrais lui poser une question.
20: Mmh.
21: Est-ce que tu as un chien pour te protéger?
20: Non, j'ai une chatte.
21: Une chatte, mais c'est pas très protecteur, ça, comme animal.
20: Si,
21: elle a une grosse.
20: Mais tu la connais pas,
0: Non, Tony, s'il te plaît.
21: Ouais.
0: Bon, tu te calmes. Les autres aussi, vous vous calmez.
18: Il faudra demander à Captain Flamme.
22: Ouais, Gégé, justement, je suis là. Gégé, je peux te poser une question, moi.
0: Ouais.
22: Moi, ce que je trouve dégueulasse, c'est que justement, comme disait Tony, les chauffeurs, ils ont des gros pits ou des gros rats de vilain à l'avant.
21: Ouais.
22: Et ils veulent pas prendre les vieilles dames avec les petits caniches ou les petits yorks sous prétexte que les chiens sont interdits dans le taxi alors que lui, il en a un à l'avant. Quoi.
0: Bon, attendez, qui c'est qui vient de poser cette question-là?
22: C'est Rétro-Baiser. Alors, je comprends qu'il veuille.
0: Bon, alors, attends, écoute-moi bien, Rétro-Baiser.
22: Ouais.
0: Je vais te dire une chose.
22: Oui.
0: Je vais te dire une chose.
22: Mm-hmm.
0: Que le chauffeur de taxi, s'il a un chien, il n'a pas le droit de refuser une autre personne avec un autre chien. Sûr, il n'a pas le droit de, il n'a pas le droit de refuser une personne âgée avec un chien.
22: J'ai vu moi. Moi j'ai vu le chauffeur.
0: Non, c'est faux, c'est faux.
22: Le chauffeur.
0: Stop. On va faire les sondages.
21: Ah d'accord.
0: Oh là là. Alors,
21: on était dans le thème là.
22: Ouais, on était à fond dedans.
0: Pensez-vous. Prenez-vous souvent le taxi? Alors 34% des gens prennent le taxi, que les jours fériés. Je vois pas du tout le rapport. Je sais pas qui c'est qui me sort ça. 27% n'en parleront plus. On sait pas pourquoi. 14% des gens sont taxi et se prennent le week-end. Alors là, qui m'a sorti ça? Ça c'est du fil d'art tout craché. Y a que lui.
23: Ouais.
0: Alors, trouvez le taxi trop cher. Alors, 57% des gens militent pour la gratuité des taxis. Fildar, quand tu sauras écrire sur un ordinateur, tu me feras signe. Hein. 34% des gens s'en foutent vu qu'ils les braquent. Ça, c'est bien, Fildar. Bien tes sondages de merde.
23: Ils sont bien.
0: Hein, pauvre con, va. Et 21% des gens ne les trouvent pas trop chers, mais trop cons. C'est bien faire des sondages comme ça avec 20 millions d'auditeurs que je fais. Tu me sors des sondages de merde, et si ça baisse, tu te démerderas avec Max, ok?
23: Ok.
0: Alors, êtes-vous pour ou contre les taxis? Alors ça, les pour ou contre, je n'en veux plus dans mes sondages. Alors s'il y a un pour ou contre sur le deuxième débat qui va porter sur l'emploi à domicile, je n'en ferai aucun sondage. Clair, net, précis. Hein? Alors attention à toi, Pildar, au lieu de regarder des photos de cul. Donc dans ces cas-là, tu sors des studios, je te veux plus. Alors, êtes-vous pour ou contre les taxis? Alors 33% des gens sont contre. Bon, allez hop, les sondages terminés, poubelle.
21: Bravo, Rigo. Bien joué.
0: Non, c'est pas Rigo.
21: Ah bah non.
0: Donc, conclusion.
5: Bon, Gérard, attends, j'ai plein de questions sur l'IRC. Ouais. Déjà, il y a un...
21: Ah, t'as pourri les sondages, moi je te pourris ton truc.
22: Quoi?
21: Il a travaillé 3 heures.
0: Il laisse son micro allumé, d'accord?
21: Ah non, il pourrit les sondages, pourrit son speech.
0: Non, c'est pas lui, c'est l'autre PD là-bas.
21: Bah, je te le dis direct.
5: Donc,
0: il y a un autre là. On dirait qu'il va se branler avec le poteau.
5: Voilà.
21: Il raccroche tout le monde, il me pourrit mon sondage.
5: Donc, il y a un chauffeur de taxi qui s'appelle Dan.
21: Il n'y a pas moyen.
22: Ah bah ouais, tu l'as pourri de
0: son. Hop là, s'il vous plaît.
5: Lancer de stylo en chrome.
0: Arrête, coup de pied.
21: Tu parles de la cascade.
0: T'es fou. Tu lui laisses son micro allumé, d'accord, ou tu vires des studios, toi.
21: Il
0: n'y
21: a
0: aussi
21: pas de problème. Là, t'es pas un clodo.
0: Je te dis au revoir. Salut.
21: Non, c'est pas moi.
20: Ça fait longtemps.
21: C'est pas moi, GG.
0: Dehors.
21: C'est pas moi.
0: Bon, Tony.
20: C'est Tony.
22: C'est un polo ou un pedro, encore.
5: Ouais, je suis à l'area.
0: Bon alors, Rigo, vas-y.
5: Yo, big up. Donc, je disais, il y a... Mais ouais, non, mais on met Fildar à l'internet.
0: Je
5: vais pas pouvoir tout faire. Donc, sur IRC, il y a Dan qui est taxi, qui te demande si tu pouvais raconter la fois où il t'a pris en taxi avec Jouisseuse Mystère et que vous avez fait des trucs obscènes avec lui à 3.
0: Non, c'est faux. Donc, j'y répondrai pas.
5: Mais lui, il dit que c'est vrai.
0: Non.
20: C'est 4.
5: Ok.
0: Donc, conclusion du débat, on va demander à Retrobazer.
22: Déjà
0: oui, on fait la conclusion, faut attaquer le deuxième.
22: Débat instructif. Le milieu des taxis, je pense que c'est un milieu passionnant. T'as bien fait d'aborder le sujet. Et si tu veux que je t'expose ton compteur, il n'y a pas de problème. Tu me passes un petit coup de fil, Manu, il transmet et je te l'expose, ton compteur. Okay. C'est tout disjoncté, mon pote.
0: Jean-Gabriel.
21: Ah, il a l'air d'accord. Bah écoute, moi aussi, je pense que c'était un débat instructif, constructif. Indispensable.
22: Enculable.
21: Et y a pas de problème. Je peux te prendre le taxi en remorque, mon vieux. Jouib. Je te prends en remorque quand tu veux, gamin.
0: Ok. Tony.
21: Ah bah c'était un bon débat. Moi je me suis bien frustré là. J'ai essayé d'être le plus sage possible. J'espère que t'as apprécié, GG, le geste.
0: Mais quoi?
21: Ça s'est bien passé.
0: Gérard.
21: Il s'en branle.
22: T'as fait du bon boulot.
0: Je t'écoute, Tony, t'inquiète pas.
21: Donc je disais que j'ai été le plus sage possible. J'espère que t'as remarqué.
0: Ouais, j'espère.
21: Et que ça s'est bien passé. Et t'as vu que ça s'est bien passé.
0: Bah,
21: donc
0: pour
21: tu
0: un...
21: peux me faire confiance et on se fait une bouffe quand tu veux, mon pote.
0: Ouais. Ok, y a pas de problème. Petite bande pour terminer.
22: Cuisine bien.
20: Ouais, Gérard. Alors moi je suis contente que t'aies fait un débat sur les taxis parce que je t'ai dit je suis chauffeur. Moi, j'ai pas pu participer beaucoup hein, parce que j'essaie de vous appeler mais c'est saturé. Et je peux te dire que si tu veux venir m'exploser le compteur, c'est quand tu veux.
0: Hein. Ok. Donc moi, conclusion du débat donc pour moi. Donc c'est dommage. C'est dommage qu'on n'ait pas pu faire les 10 questions comme d'hab. Ouais. Pourquoi ? Parce que y a un petit con de Phil Dark qui a foutu sa merde, comme d'habitude.
22: Non, il a
0: donc, qu'est-ce que je peux dire d'autre ? Ben, c'est tout. Donc,
22: vas-y, Philou, on est avec toi. Oh
2: c'est pas moi.
22: Oh, oui. On est avec toi, Philard.
23: Il y a une conclusion internet.
22: Allez, taxi, bonsoir.
10: Gérard.
0: Bon, allez, hop. Terminé, on va s'écouter la dodoche de
1: ce soir. Attends, j'ai pas de disque.
0: Remets-moi au gars.
1: Attends!
0: Je bosse.
1: J'ai pas de disque, attends.
0: Allez hop. Oh là là, c'est bordel là.

0: Mais je vous chie dessus. Mais je vous chie dessus. Tu dégages, d'accord?
1: Stop, stop, stop.
0: Tu arrêtes. Tu arrêtes ou sans se remettre dans ta gueule. Vous êtes des incapables. Vous êtes des bandes de connards en standard. Mais je vous chie dessus.
2: Je t'emmerde. Mais t'as qu'à te pisser toi-même sur toi. Mais t'as qu'à te pisser toi-même sur toi.
0: Tu me fais chier. Tu dégages avec ça. Tu dégages avec ça. Tu me fais chier.
2: Y'a pas un bac PD? Non, y'a pas de bac PD. Y'a des briquets qui m'ont volé ce soir.
1: Regarde-le.
0: Qu'est-ce que tu as avec ta caméra? Qu'est-ce que tu as avec ton manguier?
1: Gérard. Hein? C'est l'écriture de qui? Gérard.
0: Vous me faites chier! Vous êtes des bandes de connards en standard! Des bandes de connards!
2: Je t'emmerde! Et t'as qu'à te pisser toi-même sur toi!
3: Les jeudis soirs, ça pue le crottin à fin de radio. Sur le Grand Prix d'Amérique, ils récupèrent le drapeau. Hein. Filard, tu ferais mieux d'arrêter tes conneries parce que ça commence à me faire chier sérieusement là maintenant.
4: Ça me gratte la coupe? Oh, t'as vu jouer ça dans Spirou Magazine.
3: Fais gaffe à ton matricule.
4: Là, je sens que tu vas te prendre mon briquet dans la tranche.
5: Et nouveau catalogue de GG. Grande opération 100% sexe.
6: Non.
5: Gérard Le Suren te propose dans un nouveau catalogue de profiter de son petit corps bien gaulé et de découvrir les joies du plaisir sexuel.
6: Non.
5: Alors pour ça, le petit furet de Suren te propose de lui faire une masturbation 10 balles, une pellation 30 balles, une sodo 100 balles, une double pipe plus escargot 6 ou 12 200 balles.
7: Bonbonne de sperme.
8: Moi j'adore les godes.
7: T'es mou de la bite, hein.
9: Oh ta gueule, toi, va te enculer, toi, gros con.
0: Connard, ta gueule.
6: Non.
10: Je suis pas Gérard. Gérard. Bah ça marche pas ton micro. Bah allume-le.
6: Je t'emmerde. Donc c'est toi qui chies, alors tu fermes ta gueule. Claire, net, précis.
7: T'es un peu starvé, toi.
1: Ah oui. Ah, c'est bien, tu chies dessus. Très bien. Très bien. C'est vrai, tu me chies dessus.
0: Allez, vous en...
7: Allez hop, fermier. Terminé.
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0: Et voilà, vous venez d'écouter Ricky Martin avec Undos Tre. Et bien sûr, avant c'était. C'était quoi avant, Fiddler's?
1: Will Smith.
0: C'était
2: Will Smith avec Prends ça si tu le veux.
0: Voilà,
1: et bien, et si tu
0: donc,
1: le veux bien.
0: Donc, si vous voulez continuer les débats du jeudi soir, donc sur l'écriture, vous pouvez nous appeler au 0803 08 5000. 0870 5000 est toujours le 3615. Code Fun Radio, rubrique direct. Et là, on accueille donc Mandarine.
3: Bonsoir.
0: Bonsoir. Ouais, ça, hey, celui qui s'amuse à passer sur tout le monde, ça va pas aller là. Hein. Donc, Véronique.
3: Bonsoir.
4: Alors, Charbé, lui.
0: Cynthia.
5: Salut.
0: Bonsoir. Fan quiz.
4: Comme avec les gars trop des chaînes de télé.
0: Ouais, c'est ce que j'ai sous les yeux. Désolé.
4: Fan quiz, non mais je reste. Nom de Dieu, qu'est-ce qu'ils font au standard?
6: Fan Queen.
0: Et c'est quoi là, ce nom-là?
2: C'est ce qu'il m'a donné, moi, tu sais, j'ai pas vu sa carte d'identité par téléphone. Hein.
4: Tranquille, moi je m'appelle Cascado.
0: Estelle.
6: Je m'appelle Jean-Christophe.
0: Oh, ta gueule, quoi. Pour l'instant. Estelle Ban.
4: Bonsoir.
0: Et Jean-Christophe.
4: Esteban.
6: Salut Gérard. Non,
0: Esteban.
6: Salut.
0: Et Jean-Christophe pour finir.
3: Et
0: Jean-Christophe. Wow.
6: Salut Gérard. Salut, ça va?
0: Eh, celui qui s'amuse à passer sur tout le monde, ça va pas être bon là, hein, maintenant. On commence pas le deuxième débat comme ça. Même celui qui fait le coq. Pareil. Aimez-vous écrire? Alors, dans ce thème, c'est l'écriture quand même, hein, le thème du
3: deuil. Ouais.
4: Est-ce que tu sais écrire, Gérard? Ah, il y a Sandy qui est en train de me picorer la tête.

0: intéressant. Ça fait travailler les méninges. Ça fait travailler ton cerveau, c'est super, quoi.
1: Mmh. Voilà. Mandarine.
0: Non,
1: mais répondez tous à essayer de
2: poser un débat, en fait.
3: Ouais, percuter.
2: On va tous percuter. Donc, en fait, moi, je pense que l'écriture, c'est très bon, ouais, c'est très bien.
1: Ouais, mais sans couper trop la parole aux filles, quand même.
2: Ok, bah alors, on va laisser parler les meufs et on va se casser, c'est ça que tu veux, non?
1: Non, mais attends, tu restes poli, s'il te plaît.
3: Non, mais le prends pas mal, quand même.
2: Non, mais quand même.
1: Ouais. Ben non, mais tu restes poli, s'il te plaît.
2: Ouais. Bon, d'accord.
1: Je vous laisse le choix de répondre. Tous ensemble, mais si ça se passe mal, ça va casser.
2: D'accord.
1: Ça va
2: casser.
0: Ok. Ça va casser dur. Hein.
4: Ça va casser.
2: Il y a un petit malin qui passe sur.
1: Ouais, j'ai l'impression là, au sol là, je sais pas ce qu'il fout encore.
3: Bon, c'est pas grave.
1: Donc alors
0: Ah.
2: Ta gueule en plus.
0: Il y a un meurtre dans la radio là ou quoi?
1: Donc aimez-vous écrire?
2: Oui.
5: Donc alors répondez tous si vous voulez.
3: En même temps.
5: En donnant vos noms.
6: Bah moi j'aime bien ça.
1: En donnant vos noms.
6: Écoute-moi, c'est Manu.
1: Ouais.
6: C'est Olivier, j'aime plutôt bien écrire.
3: Pour la plume.
1: Olivier, tu commences à me faire chier. C'est pas à toi que je m'adresse, d'accord? Tu les laisses répondre.
6: Ah d'accord. Parce que ça dit tout le monde répond.
1: Non mais pas vous.
6: Moi,
1: vous vous fermez vos gueules, vous êtes là pour gérer si ça se passe mal.
2: Ouais, Gérard, c'est Jean-Christophe.
1: Mmh.
7: Voilà, je voulais répondre.
2: Moi, j'aime pas écrire parce que c'est chiant, c'est tout ça, donc voilà.
1: Mais pourquoi t'aimes pas écrire?
2: Parce que c'est fatigant, ça te prend la tête. Toi, t'as pas l'habitude d'écrire, mais.
1: Attends, j'écris.
7: T'écris tes questions.
2: T'écris trois lignes sur un poème, et puis voilà, mais.
1: Une
2: synthèse, une syntaxe.
3: Je voudrais te dire, je t'aime, ringard.
1: Bon, alors, c'est qui vient de dire ça? Oh là, les deux mecs!
2: C'est pas moi, Gérard.
3: C'est pas moi non plus.
2: J'étais en train de te parler.
1: Ouais.
2: Je pense que c'est le mec qui passe sur tout le monde qui a dit ça.
1: Mais qui c'est qui s'est mis à passer sur tout le monde là?
3: C'est le gamin de 13 ans.
2: C'est le gamin de 13 ans.
1: Là, ça commence à bien faire.
2: Lui, il va falloir casser.
1: Non, là, ça commence à bien faire au standard.
6: Ah oui, c'est nous.
0: On peut rien faire, Gérard, parce qu'il a piraté la ligne.
3: J'aime pas trop comment tu parles à ton équipe. Un petit peu de respect quand même.
2: Ouais.
1: Qui c'est qui dit ça?
2: Heureusement que je suis là quand même.
3: C'est le gamin de 13 ans.
1: Non, mais toi, tu dégages.
4: C'est le petit qui a rien fait.
2: Voilà, tu vois, c'est lui encore.
0: Mais il s'est pas couché encore à 7h06, quoi.
6: 4h30, 5h, tu peux venir.
2: C'est vrai.
6: Je t'emmerde.
0: Le gamin de 13 ans, là.
1: Bon, mais ça va, Manu.
3: Manu, c'est pas
1: ça. Les enfants, toi, tu t'amuses à donner tes messages perso en direct sur
6: ma mère, mais.
1: Non, mais t'es complètement starbé, toi.
6: Ah, pardon.
3: Bien joué, Manu, bien joué.
4: Mais c'est pas bien, il faut le faire internet.
0: Mais t'es pas encore couché, toi?
6: J'arrive bientôt à la maison.
2: Non mais Manu,
1: Passe
2: dans l'annonce, ça veut dire quoi?
1: Hey, tu te sens bien toi, Olivier aussi?
2: Olivier,
1: vous êtes con quoi là?
6: J'ai appelé ma mère.
1: Ouais, bah vous passez vos coups depuis l'après, bande de cons.
0: Elle va bien ta mère, Manu?
2: Ouais.
6: Impeccable, elle te passe le bonjour.
0: Tu l'entends
1: bien,
2: comment elle parle à Manu, c'est bon?
0: Tu fais un bisou.
7: Et puis, si on continue comme ça, on parle de la mère de Gérard.
0: Et Olivier,
3: alors,
1: attention, qui c'est qui vient de dire
0: non,
1: ça? Il y a trois mecs, je veux savoir les trois mecs.
0: C'est le gamin.
6: Je veux un nom.
4: Ouais, moi, je suis pour rien, je suis le gamin, le petit, j'ai rien fait.
1: Bon, toi, tu dégages.
3: Allez, hop.
1: Alors, qui c'est qui voulait jouer au con, là?
3: Moi.
1: Entre Fan Queen et.
3: Et moi, on joue tous les deux.
1: Ouais, mais attends, vas-y.
3: Warn.
1: C'est comment ton nom?
4: Jean-Christophe.
1: Eh ben alors Jean-Christophe, tu dégages.
3: C'est pas Jean-Christophe.
1: Ça commence à bien faire au standard là.
4: C'est pas moi, je suis les boules de l'aigle.
1: Ça commence à bien. Bon, Olivier.
2: Mais arrête, t'es sérieux, je me prends tout dans la tête après.
1: Quand tu fais la pro, ça t'arrive d'essayer de t'occuper de quelque chose là?
3: Artisan, civiste.
1: Qui c'est qui dit ça?
7: Ouais, je te reçois 5-5.
1: Bon, et au standard,
3: vous gérez les trois mecs.
6: Allez, je vire tous les mecs.
3: Radio guidage, pour moi.
6: Allez, je vire tous les mecs, Gérard.
1: Alors, Mandarine.
0: Oui. Là, avec tout ça, j'ai oublié la question, Gérard. Tu m'excuseras.
1: Donc, aimez-vous écrire pour continuer?
0: Moi, ça me fatigue.
1: Non, mais là, ça commence. Attends, Mandarine.
6: Non, mais Gérard.
1: Ça commence à bien faire parce que lui, fait que des conneries.
6: Non, je sais
1: pas. Et là, ça, c'est même pas capable de gérer.
8: C'est pas vrai. Il dit n'importe quoi, Gérard.
1: Hein, ça arrive pas à gérer de savoir qui c'est qui passe sur tout le monde.
0: Bon, Gérard, donc Mandarine. Quel est le problème là, Gérard? Qu'est-ce qui t'arrive?
9: Attends, top, on fait une pause. Tu mets tout le monde en antenne, on fait une réunion d'antenne.
0: Ouais.
9: Une réunion de débat.
6: Oui, de pro.
9: Bon, Max, mais c'est Gérard. Alors, qu'est-ce qui va pas?
1: Bon, déjà au standard,
6: C'est pas vrai.
1: C'est pas
6: non,
1: nous.
6: C'est pas vrai.
1: C'est pas nous.
6: On n'est pas au standard.
1: Taisez-vous.

0: On n'est pas, on est à l'antenne peut-être, mais c'est une réunion. Alors,
1: Au standard, vous
0: c'est la première fois que je fais une réunion extraordinaire, des débats. Qu'est-ce qui se passe?
1: Les mecs, au standard, quand je vous demande qui c'est qui s'amuse à faire le con, vous essayez de le savoir.
2: Mais ils piratent. On les a pas sur les lignes.
1: Ah ouais, mais quand il y en a un qui s'amuse à dire ma mère. Dans ce cas-là, tu essayes.
2: Mais c'est celui qui pirate. Je peux pas le virer.
1: Non, mais dans ce cas-là, moi, je sais pas la peine d'insister.
0: Bon, alors d'accord.
1: Sinon, le débat, c'est okay, il va s'arrêter là.
3: Il peut dire quoi alors? Ta sœur?
1: Non.
0: Donc, mais attendez, bon, donc déjà là, vous trouvez le mec qui pirate, le gamin, là, moi j'écoute depuis tout à l'heure.
1: Et ça commence à.
3: Emmanuel, il sait qui c'est.
0: On se tait, écoute Gérard, ensuite.
1: Ça commence à bien faire. Lui là-bas.
0: Alors, Olivier.
1: Pareil.
3: Qu'est-ce qui se passe?
2: Lui, il est zéro. Alors, Gérard, zéro, c'est nul à la pro.
1: La pro, il est même pas capable quand je donne l'autorisation.
0: J'écoutais pas.
1: De parler. Oui. Monsieur s'amuse à dire que des conneries. Il laisse pas.
0: Olivier, ton boulot, c'est de réaliser, c'est la pro, c'est pas de faire l'animation. L'animation, c'est Gérard.
1: Donc, voilà.
0: D'accord. Voilà. Merci. Quoi d'autre encore?
1: C'est tout.
0: Ah bah ça va, il n'y a pas grand chose.
1: Non, mais quand je demande quelque chose, je voudrais qu'au standard, ça soit bien respecté. Bon, sinon, ça sert à rien. Hein.
0: Bon, la réunion est terminée, on reprend le débat. C'est okay. Parti.
1: Donc, alors, je repose pour la quatrième fois la même question. Aimez-vous écrire? Donc, j'attends vos réponses.
4: Il y a Archive sur Minitel qui participe au débat. Mais sur Minitel.
1: C'est bien. Alors tu peux envoyer un disque.
3: Ah mais non, c'est Manu, il a fait une mauvaise manie.
0: On peut savoir qu'est-ce que vous avez fait?
5: C'est Fildar.
3: Mais non, c'est Manu, il met tous les gens en antenne, mais en fait,
0: tu vois, il a tout coupé.
3: C'est tout le temps comme ça avec eux.
5: Oh, bah, lâche ma cuisse.
3: Mais non. Oh, rigole.
0: La réunion ne sert à rien parce qu'on vous demande de respecter Gérard. Alors soyez sympa.
1: Bon, toi, t'arrêtes avec ça.
0: Arrête.
1: Tout à l'heure, tu vois, la mallette, je vais la fermer, je vais te la balancer dans la gueule.
6: Mais hurler comme ça.
1: Bon,
6: ça
1: toi, tu dégages.
6: Non,
1: mais attends, il sort d'où, celui-là?
7: Il a le droit de parler comme tout le monde.
8: Non, je crois qu'il a de la fièvre.
6: Mais c'est pas ça, mais moi, je voulais répondre à la question.
7: Pardon, lui, il veut pas dormir.
4: Allez, hop, dehors.
7: Allez, hop, il dégage.
8: Bon, tu peux poser ta deuxième question?
1: Non, mais tant que vous auriez pas tous...
8: On a répondu,
4: ils ont répondu. Deuxième question.
8: On a tous répondu.
6: Donc, j'ai pas répondu.
1: Alors, pour la deuxième question, à qui écrivez-vous?
7: Bah, moi, Gérard.
1: Qui?
7: Jean-Christophe. Alors, j'écris à ma mère.
1: Ouais.
7: Mère. À mes frères.
5: Oh, c'était le bonheur.
7: Et un petit peu à Gérard aussi. Et voilà.
1: Estalban, répondez en donnant vos noms, s'il vous plaît, parce que je pense faire que... Oui.
8: Véronique. Véronique répond. Donc, moi, j'écris à ma mère, toute la famille, quoi. Et puis, voilà, quoi.
7: Je me demande même si elle t'écrirait pas, la demoiselle.
8: Comment?
1: Qui c'est qui vient de dire ça?
7: C'est pas moi.
1: Vous êtes trois, vous commencez à me casser les couilles, les trois.
7: Il faut comprendre qu'il y en a toujours qui mentent. C'est belle, alors bon, voilà.
8: Ah oui, et GG.
1: Quoi?
8: Véronique, dernièrement, j'ai écrit une lettre d'amour.
1: Hein?
8: Dernièrement, j'ai écrit une lettre d'amour.
1: Pour qui?
7: Pour Kiki.
8: C'est quoi?
7: Il est pas malin.
1: Mandarine.
9: Ouais, moi j'écris rarement. Enfin, quand j'écris en général, c'est à mon copain quand il s'en va.
1: D'accord.
7: Moi, l'autre fois, j'ai écrit aux impôts parce que attends.
1: Tu donnes ton nom, s'il te plaît.
7: On est des vaches à lait, ma parole.
1: Tu donnes ton nom.
7: C'est Esteban.
1: Ouais, quand je demande ton nom, t'es prié de te réveiller un peu.
8: Comment est-ce, Esteban?
7: Moi bien, Tati.
1: Bon, Esteban, tu dégages.
7: Oui, non problème.
1: Dehors.
9: C'est vrai que les impôts, ils nous sucent jusqu'à la moelle, quoi.
8: Ouais, c'est vrai.
7: Il n'y a pas de ça qui suce, hein.
1: Qui c'est qui dit ça?
9: C'est Mandarine.
1: Non, mais attendez, là. Il me reste deux mecs, je voudrais savoir lequel des deux qui s'amuse à dire des conneries comme ça.
7: C'est pas fan quiz, hein, moi j'ai rien dit depuis le début.
1: Esteban, je t'avais dit de le dégager.
7: C'est vrai, allez hop, dehors. Allez bien.
1: Voilà, donc Jean-Christophe.
7: Moi je disais que j'écris à plein de monde, enfin des gens, des amis.
5: C'est-à-dire
1: c'est-à-dire, tu es pas forcé de donner les noms.
7: Voilà,
9: comment
7: mes amis, je dirais que j'écris à Gérard, tout ça, donc non.
5: C'est pas vrai.
7: Et en fait, j'écris à ma mère, tout ça, mes parents, c'est super. Voilà.
9: Et pourquoi?
1: Fin de quiz.
10: Moi je m'en rappelle plus parce que j'ai pas d'amis alors.
1: Cynthia.
8: Je vais venir te
1: Cynthia, de toute manière, je veux pas de toi.
7: Ouais, t'avais raison, Gérard. Il est méchant, celui-là.
1: Non, si t'es pas content, tu retournes au standard, et comme ça tu m'emmerderas pas longtemps. Donc Cynthia.
9: Oui, alors moi j'ai plein d'amis, donc je veux bien être l'ami de, je veux bien être l'ami de Fan Quiz.
10: Ouais.
9: Et j'écris pas en fait.
10: Mais pas Gérard.
9: Bon, en fait je télé.
1: Bon, Fan Quiz, c'est la seule. Encore une connerie comme ça et tu vas dégager.
10: Ouais, ouais, mais sans toi, hein, si je dégage.
1: Allez hop, tu dégages, c'est bon ce coup-là. Allez hop. Allez, tu me prends.
10: Là, encore, je veux bien tout faire, mais sans toi.
1: Allez, allez, allez, allez. Chut, tu me le vires complètement.
10: Je sais pas comment elle a fait, Christine.
1: Allez hop. Oh là, oh là, là, là, là, non, non, non, non, non.
11: Je le vire.
1: Non, non, là, il y a.
2: Et on accueille Hugo Frey.
4: Et pendant ce temps-là, sur
1: la place.
2: Bah, la place d'Esteban.
4: Et sur le Minitel 36.1 sur la radio, il y a Savannah qui dit GG, rappelle-moi pour ton débat, je serai réveillé avec ma voix sensuelle de chatte qui attend son GG.
7: C'est une mytho encore.
12: Si en plus elle peut m'exciter, alors c'est la totale.
1: Qui c'est qui dit ça?
12: C'est celui qui est parti là.
1: Non, mais oh, oh, oh. Quand je vous demande de dégager un mec qui dit que des conneries là.
12: Ça y est, il est viré là.
1: Il est dégagé.
7: C'est bon, reprends ton débat, t'énerve pas, ailleurs.
9: Il est parti.
1: Faut-il prendre l'alphabet au pied de la lettre?
12: C'est un jeu de mots, ça.
1: Ouais.
12: C'est genre au casque qui a fait les questions.
1: Cynthia.
9: Ouais, est-ce que tu peux m'expliquer? Parce que là, j'ai pas compris.
1: Bah, faut-il prendre l'alphabet au pied de la lettre?
9: Bah oui, mais est-ce que tu peux m'expliquer? Parce que là, j'ai pas compris.
1: Bah, j'ai pas eu le temps de regarder.
4: Non, c'est surtout que c'est pas toi qui as fait la question.
9: Oui, alors pose une question que t'as faite, parce que là, franchement.
4: Ouais, ce sera mieux, Gérard.
1: Hein. Ouais, non, mais moi, si je vois qu'il y a.
4: Tu la comprends pas, la question, toi.
1: Mais parce que j'avais.
4: Il y a un
1: demandé...
4: jeu de mots dedans, tu les comprends pas. Tu bah comprends pas.
12: Allez, c'est une question que t'as fait, là. De manière, combien de lettres, alphabet?
1: Qui c'est qui parle, là?
12: Bah, elle est partie, là, on l'a virée déjà.
1: Non, non, mais moi je voudrais que vous donniez vos noms là. Il reste Jean-Christophe et Hugo Frey.
7: Bah, c'est pas moi, regarde ma voix, Jean-Christophe, tranquille, je suis.
9: Hey, GG.
1: Oui.
9: C'est Véronique. Mmh. Tu peux nous réciter l'alphabet sur un fond de musique?
1: Non.
12: Bah, comme Chantal Goya, vas-y.
1: Qui c'est ça?
7: Bah, il a rien dit, mais il a dit Chantal Goya.
1: Non, non, mais attends, hey.
2: Mais ils ont rien dit là.
1: Non, non, mais attendez.
4: Chantal
12: Goya, c'est une insulte ou quoi?
4: Il y a un chiffre qui dit Gérard, faudrait déjà que tu lises l'alphabet pour comprendre la question. Il y a un chiffre qui dit sur Minitel qu'il faudrait déjà que tu lises l'alphabet pour comprendre la question.
7: Tiens, Gérard, tu peux nous réciter l'alphabet?
4: Ouais, Gérard.
1: Non,
4: récite-nous l'alphabet. Gérard.
2: Viens, Gérard, allez.
4: L'alphabet.
12: Allez, je t'aide.
1: L'alphabet. Non, ta gueule un peu, toi.
4: L'alphabet.
1: Non.
9: Allez, je
1: non, vous répondez à la question.
12: L'alphabet.
9: Tu récites l'alphabet, on dit rien.
7: Mais tu veux
1: que je... Oh non, mais attendez, vous voulez pas répondre, là?
7: Si, c'est l'alphabet ou on raccroche.
1: Ah bah non, si vous voulez pas répondre, vous dégagez.
4: L'alphabet,
7: moi je veux bien répondre.
1: Qui, toi?
7: Jean-Christophe.
1: Vas-y.
7: Ouais, donc, je pense qu'il faut... Ouais, exact. Je pense qu'il faut quand même apprendre ton alphabet. Mmh. C'est certain, Gérard.
1: Hugo Frey. Ah, tu travailles?
12: Ouais, mais non, mais attends, j'étais en antenne.
7: Ouais, c'est ça.
12: Donc l'alphabet, c'est important pour écrire des lettres. Enfin, mmh. des mots, quoi, faire des mots dans des phrases.
9: C'est Mandarine, j'ai une question.
1: Ben, ouais.
9: Est-ce que tu sais qui a écrit l'alphabet?
1: Non.
7: Certainement pas Gérard, mais bon.
1: Qui c'est celui-là?
11: Jean-Christophe, c'est Jean-Christophe, je veux
7: dire. Bah ouais, c'est Jean-Christophe.
2: Je viens. Alors, on accueille.
1: Attendez.
2: On accueille Steven, membre des Rubettes.
11: Ah, quand même.
2: Et on accueille Petit Tonnerre.
9: Salut.
13: Salut, Petit Tonnerre.
7: Salut,
13: Carrie.
7: Ouais,
13: salut
7: Gérard.
13: En fait, c'est des malins,
4: Standard. Oula, téléphone pour eux.
13: Eh, te laisse pas faire, Gérard, c'est des malins au standard.
7: Allô?
13: Peu importe, c'est quoi la question?
4: Non, je suis désolé, t'as un téléphone pourri, tu vas dégager.
13: Eh, t'emmerdes mon téléphone, toi,
7: allez,
13: tu laisses la faire,
7: hop, fais le dégage.
1: Allez, allez, allez.
7: Bonsoir, Gérard.
1: Qui c'est?
7: Steven, un des membres des Roubettes.
1: Bonsoir. Merci, écoute.
7: Bonsoir, Tony, bonsoir, Arnette aussi.
12: Non, non, non, pas du tout.
9: Ah non, c'est membre des Roubettes.
1: Attention, ouais, là, qui c'est là?
12: C'est Gugu.
1: Non,
13: qui c'est?
1: Ouais, tu me le dégages, là, celui-là, là. Celui qui a un téléphone pourri. Celui qui a
13: insulté Olivier. Allez, où il est?
2: Mais non, il est pas pourri son téléphone, il a que ça, il est pauvre, on n'y peut rien.
13: Je pas. Alors,
2: il y a que les riches qui ont le droit d'appeler dans tes débats.
4: C'est dégueulasse.
13: Reste
7: Alors.
13: Ouais, Steven, on t'écoute.
12: On t'écoute, Steven.
7: Yeah, hello. Je parle un peu français, je suis de Londres, je suis Steven des Roubettes.
1: Ouais, vas-y.
13: Ouais, bah précise ton nom.
1: Ta gueule, toi, petit tonnerre.
7: Alors d'abord bonsoir à tous.
13: Ouais.
9: Hello.
7: Hello everybody.
1: Salut celui-là.
7: Bonsoir.
9: How are you?
7: Bonsoir Gérard.
1: Bonsoir.
7: L'écoutou. Alors.
13: L'écoutou. Non mais précise ton nom.
1: Ouais, déjà c'est toi qui vas préciser ton nom.
13: c'est petit tonnerre, t'as dit que j'avais un téléphone portable, t'as déjà oublié?
1: Mais alors tu dégages.
13: On laisse parler de Steven, il est anglais. Ça coûte cher.
1: Tu dégages, petit tonnerre.
4: Allez, il dégage, petit tonnerre.
13: Steven,
12: alors, Steven, je suis tout.
10: Bonsoir.
13: Hello.
1: Vous êtes sûr, c'est là ou quoi? Écoute un peu, ils sont plus là. Alors arrête.
10: Bonsoir. Je peux parler?
1: Ouais.
10: Alors bon, moi je veux parler de l'écoutou. Moi je trouve que c'est important de la voix de l'écriture. Et because l'écriture permet d'écrire aux gens. Et ça permet surtout d'écrire.
1: D'accord. Ok. Hugo Frey. Hugo Frey, s'il te plaît.
10: Non, l'écriture, c'est très important.
1: C'est bon, Steven. C'est bon, Hugo Frey.
4: Il y a Savannah qui est d'accord pour t'apprendre l'alphabet sur ses seins.
1: Hugo Frey.
10: Yeah, hello.
1: Donc, merde.
12: Bonsoir, Steven. Bonsoir, Steven.
10: Hello.
1: Comment ça me fait chier, là, on se tombe à tous les deux.
12: Moi, je suis un chanteur français.
10: Thank you.
12: Donc, Sugar Baby Love.
10: Sugar Baby Love.
1: Hugo Frey,
12: Baby Love. I can live without you.
1: Yes.
12: Bah là, je suis un grand fan.
1: Non, mais attends, tu permets, quand je pose la question, ils répondent à la question, d'accord?
12: Bah ouais, c'est normal.
1: Ok, j'ai
0: pas entendu, tu parlais pas dans ton micro.
10: Parce que l'écriture à Londres n'est pas la même que la Paris, hein.
4: Déjà, il y a combien de lettres dans l'écriture, dans l'alphabet à Londres?
10: Il doit y en avoir 29, je crois, 3 de plus que la Paris.
4: Et Gérard, en France, il y en a combien?
0: J'en sais rien.
10: Bah, pour lui, il doit y avoir 3 lettres, hein, je veux dire.
8: Et Steven,
10: yes.
8: Tu connais l'alphabet en anglais?
1: Mais c'est qui pose cette question?
10: Je suis anglais, alors je parle anglais.
12: J'aimerais changer de nom parce que Gaufret, ça fait un peu ringard.
13: Moi j'ai l'impression que Steven, c'est pas un vrai américain.
1: Non, petit tonnerre, tu dégages.
13: Non, mais c'est ce que je pense.
1: Petit tonnerre, tu dégages.
10: Je suis pas américain, je suis anglais.
13: Et ouais, mais précise ton nom.
10: Steven de Roubaix.
13: Ouais, très bien.
10: Mais moi, j'ai pas l'impression que tu as 13 ans, tu dois avoir dans les 13 ans et demi, 14 ans, non?
13: Ouais, mais peu importe.
1: Petit tonnerre, tu dégages.
13: Ouais, mais Gérard, je te dis, je t'aime pas.
1: Tu dégages. Bon, putain, et moi j'arrête, c'est pas la peine de continuer le débat.
4: Non,
1: vous le dégagez pour de bon, ce coup-là.
7: Mais non, reste avec nous.
8: Mais non, je sais, on veut que toi.
4: Il y a Chewbacca sur Minitel qui demande à Gérard quel est son style d'écriture.
1: J'en sais rien.
8: Plutôt gothique.
4: Essayez d'être un peu plus intéressant sur Minitel.
1: Ouais, ben c'est bien. S'ils sont pas contents, ils ont qu'à envoyer les thèmes de débat. Ouais.
8: C'est Véronique.
1: Ouais.
8: Tu peux nous réciter l'alphabet en chantonnant?
1: Véronique, tu commences à me faire chier.
7: Mais non, mais arrête.
8: Ah, merci.
7: Il connaît même pas. Il va pas plus loin que D. Laisse-le tranquille.
8: Ouais, c'est vrai, t'as raison, ouais.
1: Bon, alors, Véronique, tu dégages. Hop. Véronique, dehors. Véronique, dehors. Parce elle m'énerve.
8: Ouais, salut.
1: Petit tonnerre dehors.
11: Il est là, petit tonnerre. Putain.
1: Non, je viens de la voir.
8: Non, mais là, c'est petit
13: tonnerre. Mais petit tonnerre, laisse-le parler à Fielder. Pour une fois, Fielder, il est pas idiot.
1: Non, ouais. Mais moi, j'en veux pas.
8: Petit tonnerre.
13: Ouais.
1: D'accord.
8: C'est petite foudre à l'appareil.
13: Ouais, mais il y a un pote à moi qui voulait te parler. Il s'appelle... tu sais...
1: Oh, vous fermez, vous écrasez.
8: Petit tonnerre, t'appelles d'où, toi?
4: Il y a Sandy qui laisse sur Minitel.
13: J'appelle pas loin, à côté de, tu sais, à côté des tentes, les petites tentes nord, là.
8: Ouais.
13: tu connais le Valois?
1: Eh oh ouais, ça t'arrive à gérer, toi aussi, avec moi? Ou t'as envie de te branler avec le micro?
8: Pauvre con, va. Tu fais quoi, samedi?
13: Ça te regarde pas, ça. Tu te dirais pas, on fait du basket? Ouais, mais pas avec Gérard. Hein.
1: Bon, alors tu dégages, petite. Ouais. Oh, vous me dégagez, petite merde, pour de vrai ou pas?
13: Mais c'est pas parce que tu.
1: Putain, mais il s'en douce celui-là.
4: Il y a Sandy sur Mitel qui dit: Monsieur, madame, Mangeouille ont un fils, comment s'appelle-t-il?
13: Gérard
4: Mangeouille.
13: Mais t'es bidon à la pro. Allez, Gérard, la troisième question, s'il te plaît.
1: Je sens que tout à l'heure, je vais arrêter à la quatrième, ça va aller très vite ce soir.
8: Bah, attends, hein. Tu sais que compter jusqu'à quatre, alors ça t'arrange.
1: Gérard,
0: pour calmer les esprits, on accueille Richard Klederman.
12: Bonsoir.
1: Non mais attends, bonsoir. Les mecs, ils vont tous passer, ils vont tous prendre des noms bidons.
7: Ah, Richard, pas mal.
8: Ah, salut petit, c'est petite foudre à l'appareil.
14: Salut petit foudre, je vais te composer une symphonie.
1: Non mais Olivier, c'est quand tu veux, hein, tu m'aides un...
11: Non, mais bon,
1: pauvre con, allez moi je vais.
9: J'aime beaucoup ce que tu fais, Richard.
14: Oui, tu sais...
1: Max,
14: j'ai aucun mérite, c'est pas moi qui le fais.
9: Ah bon.
14: C'est clair,
9: moi aussi, je t'aime bien.
1: Bon, tu me l'es... Mais qu'est-ce que je fais avec les auditeurs? S'il n'y a plus d'auditeurs, ça fait plus de débat.
14: Brahms. Eh, Gégé, quand est-ce que tu poses tes questions, bordel?
1: Attends, toi, tu vas déjà t'écraser.
13: Ouais, en plus, quand on t'emmène, t'as un téléphone portable sur tous nos standards.
1: Non, toi, petit tonnerre, c'est toi qui dégages.
13: Mais je t'ai dit, je t'aime bien, finalement.
1: Bon, tu dégages.
13: Mais je t'aime bien, je te trouve
1: pas. Tu dégages.
13: Si, je t'ai vu.
15: Tu dégages.
1: Bon, vous lui raccrochez au nez pour de bon.
13: Non,
1: je veux pas que son mari dégage.
14: Tu tellement de bites qu'au moins de petits efforts, tu transpires du sperme.
4: B comme bite dans la loco, ça fait déjà une lettre.
1: Alors moi...
13: Ouais, mais dérivez, faut pas dériver.
16: Allô?
14: Oui, bonsoir.
16: Bonsoir.
14: T'écoute.
13: Bonsoir.
16: Bonsoir.
1: Max, s'il te plaît, tu reviens.
16: Alain Farmer, à l'appareil, le mari de Mylène.
1: Moi, j'arrête.
15: Ah, c'est le mari de Mylène Farmer, quand même, qu'on a
1: l'appareil.
15: Ça rigole pas.
1: Non, mais Gérard, t'as des stars dans tes débats et tu fais le con, là. Non, pour l'instant, c'est vous qui faites. Vous savez pas gérer un standard.
17: Quand je... Oui, comme par hasard, comme d'habitude.
15: Monsieur Ferme.
9: Oui, bonjour, oui. Monsieur Farmer.
16: Monsieur Farmer, à l'appareil.
15: Monsieur Farmer.
16: Alain Farmer.
15: Oui.
1: Max
15: On vous appelle.
1: Oh, Max
16: Ben, j'arrive.
9: Farmer, vous.
1: Max, s'il te plaît.
9: Non, il a pas compris.
15: Non.
16: Ouais.
9: Bon, Gérard.
1: Bon, lui, ouais, il fait rien, il est en train de se branler avec le micro. Quand on leur demande quelque chose, ils veulent rien foutre, moi j'arrête, je rentre chez moi.
16: Dites-moi, Monsieur Gérard.
1: Toi, tu dégages.
16: C'est Alain Farmer.
1: Tu dégages.
17: Tout le monde en antenne.
1: Ça commence à bien faire.
17: Bon, réunion, Fildar, réunion. Fildar.
1: Ça commence à bien faire, ça fait trois fois que c'est la merde.
11: Je peux pas être au téléphone et faire une réunion.
1: Non. Ça fait trois fois que c'est le bordel, j'arrête et c'est terminé. Maintenant, je rentre chez moi.
17: Tu rentres chez toi, là?
1: Non, tant pis, il est 3h03 du matin, c'est tout. Là-bas, ça merde quand tu leur demandes quelque chose de virer quelqu'un.
17: En plus, j'ai entendu un peu tout à l'heure, quand on vous demande de virer quelqu'un, Fildar et Manu, putain, écoutez, au moins Gérard, c'est lui le chef.
1: L'autre, il est en train de se branler avec le micro, tu vois. Tu lui demandes quelque chose, il n'en a rien à foutre. Alors donc, c'est
17: même pas... Eh ben, tu lui demandes de partir de la pro, il n'y a pas besoin de lui, tu t'en occupes toi-même.
1: Ouais. Non, mais c'est pas la peine de continuer comme ça.
15: Tu devrais venir ici, à ma place.
1: Non, non, mais tu te démerdes, tu mets un disque, je reprendrai qu'après.
17: Bah, c'est dommage.
15: Oui, c'est dommage.
1: Déjà, moi...
11: Ça portait bien, hein.
1: Non. Ça portait bien.
17: On a pris trop de trucs, en plus.
1: Ça portait bien, ta petite honneur qui arrêtait pas de dire des conneries, ou Gaufret, l'autre aussi.
15: Monsieur Farmer.
1: Non, mais attends, Véronique, elle se fait passer pour un autre nom. Hein, elle était déjà dans le premier débat, elle se fait passer pour un autre nom.
17: Faut changer, là, il y a des gens, vous foutez rien, ils bossent au moins au standard ou pas?
1: Non, même pas, ils prennent personne. Alors donc, on met un disque et puis on terminé. Suite des débats du jeudi, donc si vous voulez continuer de nous appeler, s'il vous plaît, les filles, réveillez-vous, j'ai besoin de plus de piques que de mecs au standard qui puissent réagir sur l'écriture, ça me ferait bien plaisir, et sur Minitel aussi. Donc les numéros, c'est 0803 08 5000 et 0870 0803 08 5000 et 0870 5000, 3615 code Fun Radio, rubrique direct. Là sur Minitel, il y a que deux connectés et soi-disant une dénommée Sandy qui me connaît. Moi, je te ne connais pas, donc tu vas arrêter.
15: Non, et puis sur Minitel, il faut laisser des messages qui sont avec le débat. Il faut arrêter de se plaindre qu'on lit pas vos messages, parce que sinon ça sert à rien, quoi.
1: Voilà, donc il est 3h12 et je voudrais bien que vous vous réveillez un petit peu. Donc on va accueillir Amandine.
15: Et on parle pas de Christine, du pont de l'Alma, tout ça, parce que c'est pas bien.
1: Ouais, parce que là, ça commence à me prendre la tête, et ni de...
15: Sandy, ni des shots de la loco, ni du coton-tige, tout ça.
1: Voilà. Donc on accueille
15: très sérieux.
1: Amandine.
9: Bonsoir Gérard, je ne parlerai pas de tout ça, c'est promis.
1: Ok, Céline.
18: Bonsoir.
1: Allez, réveille-toi, s'il te plaît, parle
18: bonsoir.
1: Plus.
18: Bonsoir Gérard.
1: Bonsoir.
16: On ne l'entend pas, là.
1: Bizance.
18: Oui, bonsoir.
1: Bonsoir. Et Jean-Luc,
17: excuse-moi.
16: Oui, bonsoir. Déjà, je voudrais dire que la dernière fois, quand il y avait Jean-Luc, c'était pas moi, donc... merci.
17: On a été
1: d'accord.
17: Confucius, en plus.
11: Et Mylène.
17: Confucius et Mylène.
1: Mylène.
19: Oui.
1: Bonsoir.
19: Bonsoir.
1: Et Confucius.
16: Oui, bonsoir.
19: Le grand sage.
16: Ou tu peux m'appeler Clarinette, hein, c'est comme tu veux.
1: Tu commences pas, s'il te plaît, parce que je vais pas m'amuser sans arrêt à vouloir arrêter, ok?
16: Je te laisse le choix, Clarinette ou Confucius.
1: Bon, bah, tu as déjà commencé par te calmer.
16: Je suis calme, rassure-toi.
1: Bon, alors faut-il prendre l'alphabet.
16: Bonsoir à tous.
19: Bonsoir.
1: Bonsoir. Bon, ça y est, ça y est, ça y est.
20: Salut.
1: Bonsoir.
20: Salut.
1: Bon, ça y est.
20: Hi.
1: Oh, vous vous calmez là.
20: On peut peut-être dire bonjour à Marc Astor.
21: Bonjour.
20: Bonjour les filles. Salut.
15: Bonjour.
20: Salut Gérard. Il faut que j'ai dire bonsoir à chaque fois non plus. Bon.
15: In nomine Patris.
21: Amen.
20: Salut Gérard.
1: Bon, ça y est, Confucius. T'as fini ton cinéma?
20: Moi je suis pas baignure, attention. Hein.
1: Non, mais je te demande si t'as fini ton cinéma.
20: Je te réponds, je ne suis pas baignure.
1: Parce que tout à l'heure, si t'arrêtes pas, tu vas pas rester longtemps, toi.
20: Allez, vas-y, Covadis.
22: Attendez, excusez-moi deux secondes. On a accueilli aussi Cure-Dent.
20: Cure-Dent.
21: Et Contentige. Salut, non. Cure-Dent.
1: Alors, attends, qui c'est qui vient de sortir ça?
22: Je crois que c'est une nana, mais je suis pas sûr.
1: C'est une nana que j'ai entendu.
20: Ouais, moi aussi.
21: Non, c'est un mec qui a pris la voix d'une nana.
1: Non.
20: Non, c'était une nana.
1: C'est une nana qui a dit ça. C'est qui a sorti ça?
21: C'est pas moi.
20: Bah, c'est une nana, faut la gerter. Réponse à l'autre, faut la gerter.
21: Oh, grand sage.
20: Allez.
21: Soyez poli un peu avec les filles de temps en temps.
22: Hein. Bah, je sais qui c'est Mylène. Là, c'est bon, je la jarte, c'est Mylène.
20: Bien, on y va dans le débat, on commence.
21: Ouais, vas-y, ta question.
22: Il y a encore Hanson, voilà. Hanson.
20: On peut y aller?
21: Hanson.
20: Gérard. Salut,
1: attends, celui qui s'amuse à chanter, tout à l'heure, ça va éclater.
15: Non, mais Gérard,
1: faut-il le prendre?
20: Faut-il répondre quand tu dis bonjour? Silence.
15: Voilà, je les ai coupés, pose ta question.
1: Donc, faut-il prendre l'alphabet au pied de la lettre? Maintenant, ils vont répondre. Et...
21: On
1: n'a
21: même pas répondu.
20: Putain!
21: Non, on a déjà répondu.
20: Alors, au pied de la lettre, c'est amusant quand même pour l'alphabet. Hein.
21: Allez, on récite tous l'alphabet en même temps.
1: Et comment que ça se fait que c'est encore à peu près les mêmes voix de nana qu'on a eu tout à l'heure?
20: C'est scandaleux, c'est les nanas qui Manu et Filda, là, vous déconnez, putain.
1: Parce que quand je pose la question, c'est bizarre, les nanas me disent on a déjà répondu, donc apparemment c'est encore les mêmes.
22: Elles ont peut-être répondu chez elles.
23: Ouais, mais Steven, précise ton nom.
20: Tu vas pas, Gégé?
1: Je t'écoute.
20: Il y a Anguille sous Charité, là.
15: Ah, il y a Louise Figio sur Minitel qui vient d'arriver. Ça y est, Gégé, j'emménage chez toi. Quand tu arriveras, sois gentil. Amène des croissants et fais pas de bruit pour pas réveiller Sandy car je l'ai épuisé. On a baisé toute la nuit.
1: Eh ben, alors toi, mon pote, tu aurais pu être foot.
21: Sandy, c'est une salope.
1: Alors, tu dégages, toi, pétasse. Allez, hop. La pétasse qui vient de dire Sandy.
22: Je crois qu'elle parlait pas de la tienne.
1: Non, presque pas. Faut pas prendre les gens pour des cons.
22: Ça peut être sa sœur, une amie à elle.
1: Non, ouais. Non, mais elle a bien précisé.
15: Non, parce que,
21: C'est la salope qui m'a pris la mec.
20: Bon, est-ce qu'on peut poser les questions, là, parce que ça traîne ton débat, hein?
1: Donc, la quatrième...
20: Oh, elle a picolé ou quoi?
1: Ouais. Bon, si t'es pas content, tu dégages.
20: Mais il est bourré.
21: Moi, je réponds.
1: Qui?
21: Cécile.
1: Vas-y.
21: Ouais, il faut apprendre l'alphabet au pied de la lettre pour savoir écrire.
20: N'importe quoi.
1: Attends, Cécile. Donc, celui qui vient de dire n'importe quoi, c'est comment ton nom?
20: Confucius.
1: Ouais, bah, Confucius.
23: Ouais, ou clarinette, on sait, ouais, mais de toute façon, ils font n'importe quoi.
20: Mais j'ai pas répondu encore là, depuis le début, hein.
1: Bah alors, tu réponds.
20: Parce que je me fais chier depuis 5 minutes, mais j'aimerais bien.
1: Tu réponds.
21: Bon,
20: alors, la question c'est.
1: La question c'est que tu redégages au standard.
23: Bah voilà, tu sais même pas la question, clarinette.
20: Je vais répondre à la question.
1: Tu le vires.
20: Je réponds à la question de Gérard qui est, tu retournes au standard, je lui réponds non.
23: Bah ouais, c'est pas ça la question.
20: Bah non, c'est pas une question ça.
1: Si, ah moi je te dis que si.
20: Faut-il prendre l'alphabet au pied de la lettre? Bon, tout d'abord, bon, je tenais à me présenter parce que je m'appelle Confucius, c'est pour gagner l'anonymat.
1: Donc, non, mais ça y est, on t'a
23: reconnu, de toute façon.
20: Je suis Arnette.
1: Bon, qui c'est celui qui fait la voix de mec, là? La voix d'un gamin?
20: On dirait, c'est marrant, on dirait l'alligator.
1: C'est qui, là?
20: Ouais, c'est qui, Cyril l'alligator, on dirait.
1: C'est qui, là, celui-là?
20: L'alligator.
15: C'est l'alligator.
1: Allez, tu dégages. Voilà. Donc, Confucius.
20: Oui.
1: Donc, si tu veux répondre, tu réponds.
20: Oui, je veux bien.
1: Alors, vas-y.
20: Alors, bon, je suis professeur d'arithmétique, ce qui va sûrement vous aider. D'arithmétique. Oui. D'arithmétique, pardon. Oui. Ouais. Bon, moi, je pense que prendre l'alphabet au pied de la lettre, je pense pas que ce serait plutôt important de le prendre plutôt au bouche de la lettre. Parce que
15: pied de
20: l'alphabet ne démarre pas par le pied, il démarre directement dans la bouche.
24: Ouais, mais à l'épaule aussi, il y a l'épaule qui joue un rôle quand même important.
20: Non.
1: Qui parle par-dessus, là?
20: Non, mais là, c'est un débat, donc s'ils veulent intervenir...
1: Mais non, mais qui donne son nom quand il parle.
21: Jean-Luc.
1: Ouais, Jean-Luc.
2: Pardon. Donc moi, dans mon écriture, c'est très important, l'écriture se divise en deux, trois parties. Très succinctes les unes aux autres, que je vais diviser en 24 parties.
3: Ouais, okay.
1: Mais Confucius, c'est pas le thème du...
2: Laisse-le aller au fond de la pensée, vas-y.
3: Oui, c'est-à-dire... Grand un, petit a.
2: Disons que le pied de la lettre, c'est intéressant comme question, Gérard, je vous trouve très sympathique d'ailleurs au demeurant. Ça dépend quelle lettre quand même. Hein. Voilà. Alors quand vous dites au pied de la lettre, c'est quelle lettre?
3: Ouais.
1: N'importe.
2: Alors bon, moi je vais prendre comme exemple la lettre à Élise.
3: Oui.
2: On a eu la chance d'avoir Kederman tout à l'heure. Chanson au pied de la lettre, bien entendu, dans l'ambiguïté des gens qui donneraient la possibilité.
3: Oui.
2: Je pense que la lettre naquit en 1432.
1: Ça y est, c'est bon, Confucius, parce que
2: non,
1: t'as...
2: Non,
1: allez, tu vas...
2: En parlant de la lettre à Élise, est-ce qu'on pourrait pas dire que prendre la lettre à Élise au pied de la lettre...
1: Tu le bires.
5: D'où les pianos à pied, d'ailleurs.
2: Attendez, je n'ai même pas le temps de terminer.
1: C'est bon, là, parce que...
2: J'ai même pas le temps de terminer ma prothèse, ma thèse.
1: Non, allez... Oh!
6: Attends, Manu, j'ai.
1: Oh merde! Bah, mets-moi là en air! Ça voudra. Mets-moi là en ce que tu veux, là, moi, je vois plus l'entendre, là.
2: Non, mais Gérard, il me laisse même pas parler.
1: Allez,
2: c'est
1: introductif.
2: Non, Gérard, je crois que Confucius a soulevé une idée importante.
1: Non, mais c'est bon, Confucius.
5: On accueille.
1: Oui?
5: On accueille Carla.
1: Carla, bonsoir.
2: Putain!
3: Bonsoir, Carla.
2: Bonsoir. Salut, que jeune!
3: Salut, Carla!
10: T'es qui, toi?
3: Moi, je suis Barbara.
1: Bon. Préférez-vous le R majuscule ou le R de rien?
3: Ou le R
1: quoi? Ou le R de rien?
2: Non. Ou l'air de rien?
3: Merci, Confucius.
2: Gérard, qui a rédigé les questions, Gérard? C'est pas lui, hein?
1: Confucius, tu t'écrases, s'il te plaît, parce que tout à l'heure, tu as gerbé pour de bon.
2: Qui a rédigé les
1: Celui qui s'amuse à dire qu'il est con, allez hop, maintenant tu me le vires.
5: Il y a Pistache sur Mittal qui dit Christine l'a appelé et elle te rappelle de ramener les croissants et les crocs.
2: Et Christine, tu préférais ton petit R à toi?
1: Tu me vires Confucius.
5: Ok.
2: Mais je n'ai rien dit, hein.
1: Je veux pas le savoir.
5: Tu dégages. Ouais, tu dégages
2: Confucius. Oh putain, mais c'est pas vrai.
5: Bah si, bonne nuit. C'est comme ça.
1: C'est comme ça.
2: C'est vraiment une
1: classe,
2: ce mec.
1: Hein. Ouais.
3: GG.
1: Oui.
3: Je peux demander un truc.
1: Vas-y.
3: Est-ce qu'on peut laisser Confucius nous donner l'origine de l'écriture?
1: Non. Tout à l'heure.
10: Ça nous intéresse. Ça nous intéresse.
5: Non, mais de toute façon, il est parti, Confucius. Donc, on va continuer le débat. Gérard, vas-y, attaque.
3: Ah, d'accord.
5: Et tu gères un peu, Gérard.
2: Okay, ouais, bien joué. Super. Ouais, c'est
3: mauvais.
1: Alors, Amandine.
25: Écoute-moi, la friture, c'est pas un sujet qui m'intéresse. Mmh. Je trouve que ça sent mauvais dans les escaliers.
1: Mmh.
25: Et j'ai pas noté les références du truc qui passe à la télé, dans la pub, là, pour que ça sente plus mauvais dans les escaliers, la friture.
1: Bon, ok, alors, okay, eh ben, c'est bien, Amandine.
25: Ouais, j'ai envie que Manu me calme aux antennes.
2: Je veux le terme du débat.
1: Bon, allez, hop. tu la dégages complètement, tu la calmes même pas, tu la vires.
2: Je veux le terme du débat. Bon, bah, arrête de manier.
3: Mais... en pleine crise, là.
1: Allez, Cécile.
3: Allez.
1: Tu réponds à la question?
5: Donc, Confucius, tu me disais quoi,
2: ouais, en antenne? Parce qu'en fin de compte, moi, je suis pas Confucius, je suis chaperon rouge. Tu me passes pas l'antenne, hein?
5: Non, t'es hors antenne, là.
2: Et tu diras à Gérard que je suis en train de lui préparer un truc chez lui, là, que je vais venir chez lui avec des copains.
5: Mm-hmm.
2: Et que même s'il prévient les flics et tout, de toute façon, je vais mettre.
5: Attends, rien à foutre, hein.
2: J'ai mis son numéro le numéro de sa copine Sandy sur l'internet.
5: Mm-hmm.
2: Je suis à l'antenne, là, ou pas, non?
5: Non, t'es au standard.
2: Pas trop fort. Et tu me passeras Fildar, parce qu'avec Fildar, c'est avec lui que j'ai préparé un truc, ça fait 15 jours, là.
5: Ah, ok. Donc c'est avec Fildar.
2: Ouais.
5: Ok.
2: Tu peux me le passer parce que je suis en train de.
5: Oui, bah pas de problème. C'est lui qui t'a donné l'adresse de GG, c'est ça, le numéro de portable?
2: Non, c'est moi qui lui ai donné, mais je lui avais dit qu'on avait préparé un truc sur internet. Et tu sais, chapeau rouge, là, dis-lui que je suis chapeau rouge qui me passe le mot.
5: Ok, c'est bien.
2: Mais ouais, tu me passes pas, fais gaffe, tu me passes pas, Gérard.
5: Non, c'est bon. C'est chapeau rouge pour toi, tu sais, le coup que. Vas-y, Gérard, écoute peut-être. Allô?
2: Ouais.
5: Ouais, c'est
2: bon. T'es là? Chapeau rouge.
5: Et ça va?
2: Ouais. Et c'est le truc que tu m'as demandé de faire sur internet.
5: Ouais, bah je t'ai demandé, ouais, de foutre le numéro de Sandy.
2: Ouais, et bah ça y est, c'est fait.
5: Ah, ok.
2: Donc tout le monde là.
5: Photo à poil, non?
2: De toute façon, j'ai l'adresse de Gérard.
5: Ah bon?
2: Ouais,
20: c'est... comment elle s'appelle
0: De quoi?
20: La petite, là...
0: La colombe?
20: Ouais.
0: Ouais, c'est la colombe.
20: Il m'a donné le numéro.
0: Ok. Et voilà. En fait...
20: Enfin, c'est pas elle qui m'a donné, mais... j'ai son numéro à elle aussi.
0: Ah, d'accord.
20: Et tu ne dis pas à Gérard?
0: Non, mais je dis rien à Gérard. Ah. Mais donc c'est toi qui étais avec la colombe l'autre fois?
20: Ouais.
0: Tu sais, quand tu l'appelais à 4h du matin?
20: Ouais.
0: Ah ouais, d'accord.
20: Mais j'étais tout seul parce que lui, il croit qu'il y a Tony de ça, machin, mais je suis tout seul, moi. Il faut faire croire à Gérard et tout.
0: Ah, mais t'inquiète pas, de toute façon...
20: Tu peux me passer sur l'antenne ou pas?
0: Ouais.
20: Ah, tu donnes un faux nom, t'as quand même donné... c'est pas, tu m'as fait appeler Raclette.
0: Ok, bon, on t'appelle Raclette, ok.
20: Ok.
0: Bon, on y va, tu bouges pas. Ok, ça roule.
4: Ah, sur Minitel, il y a... C'était Gérard, je suis avec Sandy dans ma chambre et elle me demande de me foutre des cotons-tiges dans le cul, ça lui rappelle des bons souvenirs.
1: N'importe quoi.
22: Bon Gérard, on accueille Raclette.
1: Ouais.
22: Pose ta nouvelle question, c'est parti.
4: Bonjour Raclette.
6: Salut Raclette.
20: Salut. Bonsoir tout le monde. Ouais, je fais du cul. Salut Raclette. Bonsoir Gérard, bonsoir.
1: Salut Raclette.
25: Salut.
1: Donc, alors, normalement on a Cécile.
25: Oui.
1: On a Bisange.
25: Oui, c'est Bisance.
1: Ah, Bisance, pardon, excuse-moi de décorcher ton nom.
20: Oui.
1: On a Jean-Luc.
20: Jean-Luc.
1: Jean-Luc, s'il te plaît.
20: Ouais.
1: Voilà. Carla.
25: Oui, Jean-Luc.
1: Et Raclette.
20: Jean-Luc, à l'inverse.
0: Turdan.
25: Et Barbara.
1: Qu'est-ce que c'est que Barbara, là?
0: Mais non, mais c'est...
20: Jean-Luc, ah, mais c'est bon, ça fait
0: on a tout ça.
20: Et Turdan.
0: Turdan, Mylène.
25: Allô.
0: Mais t'inquiète pas, on a 8 lignes maintenant, on a fait des travaux.
1: Allez, c'est bon. Refaites-moi une liste.
0: Gérard, le papier,
1: c'est avec Gérard.
25: Ouais,
1: je te jure.
25: Analphabète.
1: Gérard. Bon alors, oui, c'est qui?
25: C'est Amandine.
1: Ouais.
25: Tu m'as toujours pas viré. Moi, je t'avais dit que je voulais que Manu me calme hors antenne et je suis toujours pas calmée. Là, ça va pas du tout.
1: Eh ben, Fildar, il va te calmer hors antenne, d'accord?
25: Ok, ouais. Gérard, la question, c'était quoi, s'il te plaît?
20: Il va te caresser l'arrêt des fesses, tu vois, ça te fait du bien.
1: Tu sais qui vient de dire ça? Non, mais vous êtes prié de donner les noms quand vous dites des saloperies.
20: Bernard.
25: Gérard, j'ai pas encore répondu. Pose une question.
20: Jean-Claude.
25: Oui, pose une question, s'il te plaît.
20: Ouais, c'est Raclette, là, tu peux répondre?
1: Vas-y, Raclette.
20: Raclette, il est moins repassé aux antennes, il voudrait dire un truc à Fildar, c'est possible?
25: Ouais,
20: Fildar, il va te toucher l'arrêt des fesses aussi, fais gaffe. Hein.
0: Ok, pas de problème.
1: Donc, faut calmer Amandine.
0: Ok. Allô, Raclette?
20: Ouais.
0: Ouais, t'es en antenne.
20: Ouais, c'est Max, là.
0: Ouais.
20: Il est là, Max?
0: Mais non, il est pas là.
20: Tu peux pas me le passer?
0: Bah, je sais pas où il est,
20: mais qu'est-ce que tu veux? Faut pas que tu lui dises non plus, parce que...
0: Mais qu'est-ce que tu veux, Raclette?
20: C'est pour dire que on lui prépare un truc vendredi à la loco.
0: Ah bon, quoi?
20: Des affiches où ils sont enculés dans les chiottes de la loco, on va mettre des affiches partout.
0: Oh non, mais
20: c'est
0: chiant, Raclette, change un peu, c'est toujours la même chose.
20: Tu peux
0: faire un autre truc, quoi, où ils se tributent la queue, ou je sais pas.
20: Il y a le mec de Belgique qui m'a appelé aussi, qui fait les vidéos.
0: Fesse de babouin?
20: Ouais, il demande si c'est possible d'avoir que vous pouvez me donner des images de Fun TV, comme ça on fait des cassettes.
0: Ouais, pas de problème.
20: C'est vrai?
0: On va t'envoyer ça, ouais, on va
20: les trafiquer. Parce qu'on les vend et vous pouvez vous faire de l'argent aussi.
0: Ouais, ok, pas de problème.
20: Voilà.
0: Bon bah ça marche.
20: Vous dites rien à Gérard, hein, vous
0: dites... Non, t'inquiète.
20: Je vous donnerai mon adresse.
0: Ok, bon, on te refoue à l'antenne.
20: Ouais.
0: C'est parti.
1: Donc, vous avez calmé Amandine?
0: Ouais.
25: Ouais, ça y est, je suis calmée, ça m'a fait beaucoup de bien, merci Gérard.
1: Ok, donc Cécile?
25: Oui.
1: Bisange?
25: Tu peux poser ta question, s'il te plaît?
1: Ouais, mais permettez que je reprenne tout ce qu'il y a maintenant.
20: Ouais, on peut avancer un peu dans le débat, putain.
1: Qui c'est qui dit ça?
20: Bernard.
1: Je sens que ça va virer vite fait, là, j'ai l'impression. Bisance?
25: Oui.
1: Donc toujours là, Raclette?
20: Oui, mais moi je vais y aller, moi. Ta mère.
1: Comment?
20: Quoi?
1: Là, j'ai cru mal entendre ce que vous venez de dire.
20: Il a dit ta mère.
1: Mais qui c'est qui... Olivia, s'il te plaît, tu me coupes pas le son de mon casque pour savoir qui c'est qui s'amuse à dire ça.
20: Non, mais c'est pas possible. C'est Raclette, je vais vous laisser, là.
25: Salut, Raclette.
20: Salut, Raclette.
25: Au revoir, Raclette.
20: Il peut pas parler. Les. Bonne nuit.
1: Cure-dent.
0: Non.
20: Bonne nuit.
1: Cure-dent.
20: Ouais.
1: Tu te réveilles?
20: Réveille.
1: Carla.
25: Oui, Gérard.
1: Olivia, peux pas chier avec tes doubles voix et tu réponds pas à ma place. Carla.
25: Oui, je viens de te dire.
1: Jean-Luc. Et Mylène.
25: Jean-Luc.
1: Bon, et Olivier, tu commences à me faire chier, toi. D'accord?
4: Moi, ça va.
25: Bon. Gérard.
1: Oui.
25: C'est Barbara.
1: Je t'écoute.
25: Oui. Est-ce que tu prends pas te poser une question là, parce que je trouve que le débat a bien se passé.
20: Non, mais il y a que des réponses. Hein. T'as envie qu'on te touche le ras des fesses, toi aussi. Toi.
1: Oui. Non, écrivez-vous avec des bons, mauvais caractères. Olivier, tu fermes ta gueule! Maintenant! Oui.
20: Maintenant.
25: Gérard, tu me fais peur quand tu cries.
6: Ouais, Gérard, tu me fais peur là.
20: Avec quand t'as fini de l'ouvrir.
6: Gérard, tu m'excites quand tu cries.
20: Bah, elle a envie qu'on lui touche le ras des fesses, putain.
6: Exactement.
20: Incroyable, ah, ouais,
25: Gérard, c'était quoi ta question?
1: Écrivez-vous avec. Non, Olivia, s'il te plaît, t'arrêtes maintenant.
25: Pose-la en criant, ça m'excite.
1: Tu te calmes un peu maintenant.
0: Ouais.
1: Ça commence à bien faire.
0: Ah, tu voulais me dire un autre truc, raclette. Attends, vas-y, tu peux parler là, vas-y.
20: Ouais, c'est Chaperon. Allô?
0: Ouais, je suis là.
20: C'est Chaperon Rouge.
0: Ouais, je sais, mets-toi en antenne, vas-y.
20: Ouais, tu sais, quand. Dernier truc là, tu dis pas Gérard, mais comme j'ai le numéro de Sandy.
0: Ouais,
20: je l'ai appelé là parce qu'apparemment elle m'a dit qu'elle avait eu un problème.
0: Ouais.
20: Et que normalement j'ai un rencard avec.
0: C'est vrai?
20: Je devrais la voir, ouais. Comme ça, je vais récupérer plein de trucs sur GG.
0: Et tu la vois quand?
20: Je sais pas, faut que je la rappelle, elle m'a dit.
0: Mais t'as eu les infos par qui?
20: Pardon?
0: T'as eu les infos par qui?
20: C'est elle qui me l'a dit.
0: Ah ouais, d'accord.
20: Ouais. Okay. Elle m'a dit.
0: Mais c'est quoi? C'est sérieux entre vous? C'est seulement...
20: Non, mais je la connais pas, hein, mais je l'ai au téléphone et tout. Je sais qu'elle est avec Gérard, mais je suis sûr qu'on va la voir avec des copains, avec les mecs de Belgique. On va la filmer, puis on va faire ça de la vidéo.
0: Ah ouais, d'accord.
20: Ouais. J'ai un copain qui est à Suresnes et tout. C'est le mec qui met, c'est un pote à moi qui met les affiches comme quoi il veut prendre la boîte aux lettres.
0: Ah oui.
20: Il a dit qu'il les avait surpris, il les avait trouvés tous les deux et qu'il va prendre des photos.
0: Ah ouais, comme voici quoi.
20: Ouais, non mais on veut peut-être les donner dans un magazine.
0: Et tu veux te la faire, Sandy?
20: Non, mais je m'en fous. De toute façon, elle est conne, elle est laide.
0: Ah oui.
20: Ouais, mais faut pas lui dire, hein, Gérard.
0: Bah non, mais je lui dirai.
20: Et vendredi, t'as la loco?
0: Ouais, bah,
20: avec Max et tout ça.
0: Ouais, on sera tout ça. Mais Gérard sera là aussi, tu peux.
20: Bah, ouais, bah, voir, il me connaît pas, il m'a jamais vu, mais moi je le vois à chaque fois.
0: Et t'es comment?
20: Hein?
0: T'es comment?
20: J'enregistre. Je suis petit brun.
0: Ouais.
20: Je fais 1m67, 68.
0: Ouais.
7: Non, c'est bon, j'enregistre.
20: J'ai 19 ans.
0: Ouais.
20: Et
0: tu seras habillé comment vendredi?
20: Genre un t-shirt blanc avec un truc de un peu plus ou moins, un truc un peu Mickey et tout. Un Mickey sur moi.
0: Ah ouais,
20: un
0: d'accord.
20: T-shirt de Mickey.
0: Ok, d'accord.
20: Un truc de Walt Disney.
0: Bon, comme ça, si tu veux, on pourra mettre ça au point vendredi. Donc,
20: ouais,
0: comme ça, je peux récupérer.
7: J'ai tout enregistré.
20: Faut que je. Tu sais, Olivier de la Pro, là.
0: Ouais, ouais.
20: Tu pourras me le passer parce que je suis sûr que lui, il peut me faire des trucs. On peut faire des montages, des trucs de production.
0: Ouais, bah attends, tu bouges pas. Tiens, je te le passe. Je te passe le téléphone.
7: Ouais, allô.
20: Il y a toujours le débat. Salut, Olivier.
7: Ouais, salut.
20: Et vous mettez pas à l'antenne?
7: Non.
20: Il y a le débat, là.
7: Ouais.
20: Bon, et pour passer un truc, je suis Chaperon Rouge.
7: T'es Chaperon Rouge.
20: Le mec qui fait ses Gérard avec des copains.
1: Eh, hey, petit con!
20: En production.
1: Eh, hey, trop duc! Tu vois, c'est con ce que tu viens de dire.
20: Allô?
1: Ouais, ouais. Eh, c'est con là ce que tu
0: non,
1: viens de dire.
0: Non, mais c'est Gérard, il vient de me piquer le téléphone, Chaperon Rouge, je peux rien faire.
7: Mais t'es pas en direct, t'es pas compte.
1: Mais tu vois, c'est.
0: Oh putain, voilà.
1: On a les preuves.
0: Merde. Yes!
1: Non!
0: Hein?
1: On a les preuves!
0: Comment ça, non? Qu'est-ce qu'il y a, Olive?
7: Y'a plus de bombes.
0: Hein?
1: Ah ouais, mais on a toutes les preuves maintenant.
0: Mais non, mais
1: bah
0: c'est
1: non,
0: pas enregistré,
1: ça...
0: regarde. On a... Oh putain, mais Olivier, putain, merde.
1: Non, je continue trop le débat.
0: Oh non, merde, Olivier.
1: Ah, t'es vraiment un gros bœuf. T'es un gros bœuf, Olivier.
0: Putain, il est zéro, là, pro, il est zéro.
1: Putain, allez, dégage.
0: Ouais, c'est bon.
1: Non, vas-y, il y en a ras-tu, bon, là.
20: Ouais, il dégage.
1: Ouais, c'est bon.
7: Mais c'est pas la peine, on arrête.
1: Non, Olivier, franchement, là, tu chies, quoi.
8: Allez, hop, tu démerdes, Olivier.
1: Ah non. Oh. Oh, mais revenez!
7: Non, mais ils m'ont laissé tout seul. Revenez, oh!
25: On est tout seul!
20: On est là! C'est qui?
7: J'ai oublié d'enregistrer. J'ai oublié. Il y avait un mec qui veut lancer tout à l'antenne.
20: Mais où est-ce qu'il est parti?
8: Il balançait tout, il disait qu'il avait.
7: J'ai oublié.
25: Bon, il reste qui là, exactement?
20: Il reste Cure-Dent.
25: Amandine, Barbara, Mylène, Carla.
7: Vous êtes tous à l'antenne.
20: On est tous là.
25: Voilà.
7: Et Gérard est à la porte en train d'essayer de discuter avec Max.
20: Allez,
25: Gérard, reviens.
7: Bon, Gérard, reviens.
25: Gérard, reviens. Allez, GG.
1: Par les téléphones télécommandés.
0: Ouais, on va se démerder.
7: Qu'est-ce qu'on fait là?
1: Mais ce qu'on fait, c'est que Gérard, tu parles pas, mais à ce moment-là, on essaie d'avoir de l'info.
20: Mais il va revenir.
7: C'est bon, les.
1: Vous lui parlez tous les trois, vous lui dites que vous êtes d'accord.
0: Ouais, ouais.
1: Qu'est-ce qu'il disait?
20: Il va rappeler,
1: Il disait tout.
9: J'ai pas écouté, qu'est-ce qu'il disait?
1: Il balançait comme quoi il avait piraté le portable à Sandy et puis tout, alors qu'il a pas son numéro.
9: Si, il paraît qu'il l'a, mais sur l'internet, il va le mettre.
1: Ouais, bah qu'il le met pas sur internet, parce qu'il est là, c'est moi qui l'ai, son portable. Donc qu'il s'amuse pas à ça.
11: On va essayer.
9: Je vais écouter.
1: Donc, on récupère Amandine, Céline, Bizange, Cure-Dent, Carla, Jean-Luc, Mylène et Barbara.
20: Ouais.
25: Bonsoir.
12: Salut tout le monde.
1: Bonsoir. Donc, alors, écrivez-vous. Mon nom, Olivier, s'il te plaît, tu commences pas, là.
20: Putain, ça fait une demi-heure que j'attends.
1: Donc, écrivez-vous avec des bons ou mauvais caractères. Donc, Barbara.
25: Oui, mais à mon avis, ça dépend du caractère de chacun. Mmh. Donc, selon les caractères que tu prends, la phrase, elle change de sens.
1: Ouais.
25: Donc, regarde, avec des petits caractères, t'as des petites phrases. Avec des grands caractères, t'as des grandes phrases.
1: Mmh.
25: Tu comprends ma théorie?
1: D'accord. Mylène?
20: Salope.
1: Mylène, s'il te plaît.
20: C'est une salope.
25: Oui.
1: Tu réponds?
25: Oui.
1: Oh non, mais.
20: Elle est à l'ouest, elle, hein.
9: Qu'est-ce qu'elle a, Mylène, bordel?
11: Oh, c'est n'importe quoi, ça.
1: Vas-y, Mylène. Allô, Mylène.
20: Non, mais elle fait autre chose, en même
11: qu'est-ce
20: temps.
11: Qu'est-ce que tu glandes, Mylène?
20: GG.
1: Ouais, Jean-Luc, alors vas-y.
11: Et Barbara, coupe ta radio.
20: Elle fait autre chose en même temps.
1: Bon, Jean-Luc.
25: Coupe ta radio.
1: Jean-Luc.
20: Présent.
1: Bon, tu réponds, s'il te plaît.
20: Bah, répondre à quoi?
1: À la question.
20: Excuse, j'étais. Il y a Manu qui m'a calmé en antenne, j'étais pas là. Ah, voilà, ça fait une demi-heure qu'on attend. Ah, pour une fois que Manu fait son boulot, excuse, vas-y.
11: Allô.
20: Allô.
11: Gérard, j'ai réussi à rappeler Chaperon Rouge. Ouais, Chaperon Rouge, c'est Fildar.
20: Ouais, comment t'as eu mon numéro?
11: Bah attends, on rappelle tous les gens quand ils passent à l'antenne.
20: Ouais,
11: pourquoi t'as raccroché tout à l'heure?
20: Parce que j'ai cru entendre Gérard.
11: Ah ouais.
20: Mais je veux pas qu'il sache, moi.
11: Mais non, mais attends, il m'avait chopé le téléphone, je pouvais rien faire.
20: Ouais, mais donc, faites gaffe quand même.
11: Ouais, bon, moi je te repasse Olivier.
20: Ouais. Et tu peux me faire un truc à la pro?
13: Quoi? Qu'est-ce que tu veux?
20: T'enregistres là. Si tu veux me faire un nouveau remix de Gérard?
13: Ah ouais, bien sûr. Ouais.
20: Et comme ça, tu me le mets sur une cassette et puis moi je fais des copies.
13: Tu peux t'en faire un avec Sandy si ça t'intéresse?
20: Non, on peut m'en fout d'elle pour l'instant. Ce soir, j'ai mis son numéro sur l'internet alors. Pour faire chez Gérard.
13: D'accord.
20: Et tu me fais un remix. Mmh. Tu peux me le donner la semaine prochaine et puis moi, comme ça, je fais des cassettes et puis moi je les vends 50 balles.
13: Attends,
20: puis toi, je te file 10 balles.
13: Je peux te faire des lasers?
20: Ouais, et puis moi je te file 10 balles sur les lasers et puis moi je les revends. C'est ce que j'ai fait pour les remix et puis il y a le mec de la Belgique qui va faire une vidéo.
13: Ouais.
20: Il va venir filmer, comme il va venir à la loco vendredi aussi peut-être, comme ça il viendra filmer Gérard et puis après on va voir.
13: Ok, aucun problème.
20: Voilà.
13: Je te repasse Fildar.
20: Ouais.
11: Ouais, donc Chaperon Rouge. Mais fais gaffe parce qu'il écoute, hein. Enfin tu vois, il se méfie d'un truc là, je pense qu'il y a...
20: Tu parles, il comprend rien lui.
11: Et sinon, je te passe Manu,
20: ouais.
11: Chaperon Rouge. C'est
20: ouais.
11: toi qui a mis les merdes devant sa porte et
20: non, ça c'est pas moi ça.
11: C'est qui ça?
20: C'est quelqu'un, mais je donnerai pas son nom.
11: Ah vas-y, tu peux
20: non.
11: aller.
20: Non.
11: C'est une fille ou un garçon?
20: C'est une fille.
11: Ah, okay. c'est une fille.
20: Ouais.
11: Ah, ok.
20: Ouais.
11: D'accord. Bon, c'était un toujours pour la loco vendredi.
20: Ouais, vendredi à la loco, je vais mettre des affiches. Et même si je mets pas d'affiches, de toute façon, je prépare des trucs.
11: Ouais.
20: Et je vais distribuer des tracks. Et dans la loco, peut-être, je vais voir.
11: Ok, d'accord.
20: Voilà, et je serai habillé brun et tout avec un t-shirt. Voilà.
11: Ok, bon, bah, ça roule, Chaperon Rouge.
20: D'accord. Non, tu peux, parce que j'ai eu. J'ai Henri, une fois, il m'avait donné son numéro, mais je l'ai perdu. Tu sais, c'est le copain de. Tu connais, c'est le copain de.
13: Bah, je vais te filer le numéro de Gérard.
20: Des fois, c'est Henri qui me donne des infos.
13: C'est 0685.
20: Ouais.
13: 20.
20: D'accord.
13: T'en as un.
20: Combien?
13: T'en as un.
20: Ouais. Ok.
13: Ok.
20: Bah, je vais le rappeler, ouais.
11: Ok.
20: Et tu dis à Gérard que vous, c'est pas moi, que c'est pas que Chaperon Rouge, c'est pas moi qui fais des bêtises.
11: Non,
20: et
11: bien
20: tout.
11: Sûr.
20: Hein?
11: Mais fais gaffe, quoi, parce que si jamais tu chopes, vu tout ce que t'as dit là, t'es mal. Hein.
13: Et tu veux faire des trucs à la loco ou pas?
20: Je sais pas ce que je vais faire. Je vais l'enregistrer, je vais essayer de le filmer en cachette. Ou en tous les cas, je vais mettre des tracks. Et puis, si tu me fais la remix, et ben comme ça, on pourra faire des clips. Parce qu'on a plein d'images de Fun TV. On a fait un clip de 4 minutes et on va le distribuer pour les chaînes de
13: c'est
20: télé.
13: C'est toi qui mets des saloperies devant la porte de chez Gérard?
20: Non, c'est une fille.
13: C'est une fille?
20: C'est une fille.
13: C'est qui?
20: Tu n'as pas le nom.
13: Vas-y, vas-y, allez,
11: vas-y.
20: Par contre, je connais le mec qui utilise sa boîte aux lettres. Il va vraiment le faire, quoi. Et pareil qu'il y en a plein qui vont le faire.
11: C'est pas une grosse, la fille qui met des merdes devant?
20: Non.
13: C'est pas Christine?
20: Moi, je l'ai déjà appelé. Christine, elle m'a dit qu'elle voulait faire des trucs sur lui.
11: Non.
20: Si.
11: Elle voulait faire quoi?
20: Elle m'a dit qu'elle pouvait me donner des informations sur lui, de comment il était et tout, pour que j'aille sur l'internet. Comme elle disait qu'il bon, les contentieux, j'ai dit, il paraît que c'est pas vrai.
0: C'est pas vrai.
20: Dit que c'est pour déconner. Mais pareil qu'elle disait.
0: C'était autre chose, non?
20: Quoi?
0: C'était autre chose, il se mettait autre chose, non?
20: Ou non, non, mais il disait qu'effectivement, il faisait pipi à côté, je lui ai dit quand même, il dit que c'est vrai, qu'il faisait pas sa vaisselle, et que c'était un porc, et qu'il changeait jamais, et qu'il sentait la transpiration, et qu'il était bourré tout le temps, et elle m'a demandé si c'était possible de le mettre sur l'internet.
0: Ah ouais?
20: Ouais.
0: Et tu vas le mettre tout ça?
20: Je vais voir, ouais, peut-être, ouais.
0: Mais sinon, t'as des projets?
20: C'est Christine qui m'a demandé.
0: Ah bon?
20: Ouais.
11: Mais c'est quoi les projets sinon?
20: Elle m'a dit qu'elle me fait des 100 balles si je le mets.
0: 100 balles?
20: Ouais.
0: Putain, attends, tu te fais arnaquer là.
13: Tu vas être riche?
20: Non, mais elle me paye en chèque. Hein.
0: Ah ouais, ah ouais, c'est bon, change.
20: Pas en liquide.
0: Okay. Ah bah c'est bon.
20: Comme ça, je peux pas me faire avoir.
0: Ouais, ok. D'accord. Bon, bah, ce qu'on fait, tu passes plus à l'antenne là.
20: Non. Peut...
0: Ok.
11: Attends, sinon.
0: Attends, Manu, je te passe Manu.
11: Chaperon rouge?
20: Ouais.
11: Ouais, Tony, Arnett, Luigi et tout ça, ils sont avec toi ou pas?
20: Je les connais, ouais.
11: Tu les connais?
20: Surtout Tony.
11: Ok.
20: Ouais. Tony et Arnett, c'est les deux que je connais le plus et ouais.
11: Ah, c'est bon à savoir.
0: Et Constant, et Constant.
20: Bah Constant, c'est un enculé parce que lui il dit toujours qu'il fait rien, mais c'est le plus
11: c'est pire. Ouais.
20: C'est lui qui a tout manigancé au début. Mais Tony au début il a fait plein de trucs avec David, Luigi, tout ça, ils étaient tous dedans.
0: Ah ouais, d'accord.
20: Ils n'arrêtaient pas de dire ouais.
0: J'enregistre tout.
20: Ouais, mais pas méchant, mais il disait tout le temps ouais, on va venir devant la radio et tout.
13: Pour aller repasser.
20: Ouais. Je me demande si c'est pas Tony qui a fait que. Enfin, compte, il y a des filles, mais je me demande si c'est pas Tony qui était venu une fois qui avait chié devant chez lui la première fois.
0: Ah bon, tu crois?
20: Ouais, je crois que c'est lui.
11: T'as reconnu son caca?
20: Ouais. Non, mais je sais parce qu'il me l'avait dit.
0: Ok.
20: Il m'avait dit que, ouais, qu'il avait demandé à l'Alligator si c'était possible de venir filmer pour Fun TV, mais que l'Alligator, il a dit non.
11: L'Alligator?
20: Ouais.
0: Ouais. D'accord. Ah, carrément.
20: Ah. J'ai reconnu la voix de l'Alligator, il est passé à l'antenne quand il faisait le petit gamin de 13 ans, c'était l'Alligator.
0: Ah, d'accord. Et c'est toi, Omomag?
20: Quoi?
0: Omomag.
13: Ah, c'est moi le baiser, genre.
20: Non, c'est pas moi.
0: Tu connais les mecs qui font Omomag,
20: ouais,
0: ou pas?
20: Ouais.
0: C'est qui?
20: C'est des mecs de Bordeaux.
0: Ah bon?
13: Et Max, Max, il t'a aidé là-dedans ou pas?
20: Non.
13: Il est au courant, Max?
20: Non. J'ai voulu lui parler à l'oco, on a déjà parlé avec lui, mais il savait pas que c'était moi.
0: D'accord.
20: Sinon, il m'aurait chopé avec Gérard et m'aurait fait la fête. Mais tu veux me faire le remix, tu me l'envoies quand?
13: Je te l'envoie dès demain.
20: Il faut que je te donne mon adresse ou pas?
0: Ouais, bah ouais. Ouais, tu vas me filer ton adresse hors antenne.
20: D'accord.
0: Ok.
20: Bah, je te donnerai pas mon adresse à moi, je te donnerai une boîte aux lettres neutre, c'est des PTT où t'envoies et après j'irai récupérer moi-même mon courrier en cachette.
0: Ah ouais, t'as raison.
20: Une boîte aux lettres secrète où de toute façon tu peux pas dévoiler, même si t'as l'adresse, tu peux pas savoir où j'habite.
13: Une boîte postale, quoi.
20: Ouais.
0: D'accord. Ok, voilà. mais t'habites en France ou tu es de passage?
20: J'ai habité en Belgique avant. Et je suis de province.
0: Ah d'accord, tu viens de Belgique ou là t'es en province?
20: Je suis de Tours.
13: T'es de Tours?
0: Ah ouais, d'accord. Ah, ok. Bon, bah, d'accord. Bon, bah, je prends rouge.
20: Je vous laissez là.
0: Ok, d'accord.
20: Parce que si Gérard il entend et tout, s'il arrive et tout, je vous laisse.
1: Eh ouais, mais trop tard, mon pote.
0: Je suis désolé, je prends rouge, j'ai encore piqué le téléphone.
1: Eh ouais, pauvre con.
0: Oh putain.
1: Eh ouais.
0: Ah merde.
1: Eh allez. Voilà, donc.
25: C'est passé quoi là?
1: Non, c'est normal, on a voulu savoir quelque chose.
24: Ouais,
1: et...
24: super bien joué, les gars, vous l'avez eu, ouais.
1: Non, mais c'est bon, on a eu maintenant toutes les preuves. Donc, excusez-nous du petit problème là
24: qu'on a eu. Non, mais c'est pas grave, c'est chouette, c'est bien.
25: Raconte-nous, Gégé, qu'est-ce qui se passe?
1: Non, c'est que, ben.
25: Oui, Gégé, on peut savoir.
1: Ce qui s'est passé, c'est que, ben, ce fameux chaperon rouge là, ben, on va
24: le coincer avec les policiers.
1: Non, mais vous allez.
25: Méchant loup dans l'histoire.
1: Non, mais on va vous remettre avant de continuer.
12: C'est bon, Olive.
13: Attends, je vais.
11: L'enregistrement, alors, Olive.
1: On va essayer de vous le faire passer. Donc,
25: vous allez. Oui, alors.
1: Ouais, ça a été enregistré.
11: Prends la. Hey, Gérard, on l'a bien baisé quand même. Hein.
25: Oulala.
1: Là, on va s'amuser maintenant.
11: Ah, tu vas faire quoi? Tu vas porter plainte? Tu vas aller voir les flics?
1: Non, mais maintenant.
11: Ça, tu peux, hein, là.
24: Mais Gérard, ça donne quoi d'avoir une bande? Tu sais toujours pas qui c'est?
1: Mais il a donné son nom
11: décrit,
1: maintenant,
11: c'est
1: ça y est.
11: Décrit, il a dit un t-shirt Mickey, tout ça, machin.
25: Oula,
11: on va le choper à la loco. On va le choper.
1: Donc, c'est bon, Olivier?
11: Alors,
13: je sais pas où est-ce que ça sort le date.
11: Attends,
24: c'est quoi la question?
1: Non, bah alors, vous allez. Donc, on revient. Aimez-vous. Écrivez-vous avec des bons ou mauvais caractères et avant, on va vous faire écouter de tout ce qui s'est passé. Qui dit connard, enculé, ça, constamment. De le virer, tu cherches pas midi à 14h.
11: Voilà, et Olivier qui va faire la pro.
1: Oh bah alors là, c'est même pas la peine.
11: Bah, appelle Olivier, on va lui mettre les points sur les i avant qu'on gueule quand même. Avant
12: c'est la réunion, ça, c'est la réunion, Olivier.
1: J'ai presque pas de retour.
12: Mais c'est
1: allumé, là. T'es super moi dans le casque.
24: À fond.
1: Putain, je suis à fond, j'ai presque pas de retour.
11: Bah attends, c'est pas normal, moi je m'entends très bien.
12: Pour l'instant,
14: Gérard, merde.
16: Non,
17: pas ce qui s'est passé.
1: Non, tu sais pas ce qui s'est passé.
14: Ah ouais, comme par hasard.
16: C'est pas la bonne émission.
14: Attends, ça veut dire quoi ça?
1: Bon, allez hop, moi, ce coup-là.
14: Alors là. Mais non, mais.
16: Je sais pas ce qui s'est passé.
14: Il se démerde tout seul, là, il nous énerve.
1: Vas-y, prends la console.
14: Le prochain disque, tu te vires là maintenant.
16: Ah non, s'il te plaît, Gérard.
14: Bon, bah c'est pas grave, on va essayer de retrouver, on aura peut-être des autres cassettes. Continue le débat.
1: Ouais, bah je voulais que tout le monde écoute.
20: Ça fait une heure que j'attends pour t'entendre raconter des conneries. Et Gérard, mets-lui une claque, Olivier.
1: Bon, allez, on reprend donc. Alors, Amandine, Céline, Bisange, Cure-Dent, Carla, Jean-Luc, Milan et Barbara.
21: Salut, Jean-Luc.
1: Et Barbara, donc, qui c'est qui veut répondre à la
20: Jean-Luc,
1: question?
21: Moi.
1: Merci Olivier,
20: encore. Ouais, merci Olivier, merci, c'est sympa.
21: Cécile.
1: Bah, tu peux préparer un disque, hein.
16: D'accord.
21: Cécile parle.
1: Oui, Cécile.
21: Ouais, ça dépend des caractères.
1: Bah, c'est comme ce que Barbara a dit avant qu'on vous recoupe pour écouter ce que Chaperon Rouge disait.
21: Il y a les gros, les petits, les grands, les bons, les méchants. Il y a toutes sortes de caractères.
25: Surtout les grands.
1: D'accord. Pour toi, Mylène? Mylène, s'il te plaît.
25: Oui.
1: Bon, tu travailles.
25: À mon avis, les caractères, c'est plutôt important pour ce que tu vas en faire. Donc moi, comme elle disait avant, franchement, moi je préfère les gros caractères. C'est beaucoup mieux. Parce que les petits, on peut pas faire grand chose avec.
20: Non, mais les gros coléoptères, ils sont hyper dangereux. Ouais, à une époque, c'est eux qui dominaient le monde quand même.
1: Oui, mais qui c'est qui vient de parler là?
20: Bernard.
1: Non, il n'y a pas de Bernard.
20: Bah, et moi?
1: Bon, Jean-Luc. Non, normalement, j'ai un cure-dent.
20: Ouais, celui-là.
1: Et Jean-Luc?
21: T'as qui, Gérard? Ouais, ou
20: c'est moi, Jean-Luc.
21: T'as un cure-dent.
1: Bon, Jean-Luc, alors, pour toi?
21: Il est où, ton cure-dent?
20: Pour moi, je sais pas, t'as bon ou mauvais caractère, toi?
1: Non, mais en écriture, je te parle pas de caractère physique.
20: Tu sais pas écrire. C'est ce qui se passe, quoi. Moi, j'ai appris dans la rue, quoi. J'ai jamais dit à l'école, je sais pas écrire, quoi.
21: Gégé,
1: oui.
21: J'ai une question.
1: Mais attends, Céline.
20: Donc, c'est pas super marrant, quoi. Je sais pas si tu connais cette situation-là. Bon, tu sais, tu peux même pas lire les journaux, tu peux même pas lire les vitrines ni rien, c'est chiant, quoi. Moi, je suis un mec plutôt paumé, j'ai pas envie de foutre le blues à tout le monde, mais bon, ça va pas, quoi.
1: Ok, Carla?
25: Bah, Gérard,
20: non, mais ça va pas,
25: Gérard,
20: je te dis
1: non,
20: pas,
1: Jean-Luc, s'il te plaît.
20: Tu prends un peu de moi un peu, putain, merde.
1: Putain, mais c'est Carla.
20: Ça va pas dans ma vie, moi, merde.
1: Carla.
20: Qui c'est qui va régler ma vie, moi?
1: Carla.
20: Qui c'est qui va m'apprendre à écrire?
1: Bon,
20: ouais,
1: vous me prenez Jean-Luc en antenne, là, quand je demande quelqu'un d'autre.
16: Ouais, mais
1: lui,
16: il y a des problèmes, quand même.
1: Genre. Non, mais tu lui demandes qu'il se calme.
20: Et même toi, Gérard, sans déconner, t'étais dans la merde et tout, tu veux même pas m'aider, putain. Ah, laisse tomber.
25: T'as pas de cœur, Gérard.
1: Carla.
25: Tu pourrais écouter un problème, quand même, hein.
1: Carla, tu veux réponse, s'il te plaît?
25: Voilà, donc, est-ce que t'as un caractère de cochon?
1: Ah, bah alors là, Carla, t'as...
20: Elle parle dans un tuyau, Carla.
1: Carla, dans la radio.
20: Là, le téléphone dans le cul, Carla.
1: Là, apparemment, c'est au lit.
20: Moi, j'ai mon téléphone dans ton cul.
1: Mais à quoi tu joues, là?
20: Putain, Carla.
21: Tu me réponds, Gérard?
1: Ouais, je t'écoute.
21: Est-ce que t'as un caractère de cochon?
1: Bah, à ton avis.
20: Donc, la question, c'est n'importe quoi.
1: C'est sur l'écriture, c'est pas caractère physique que je viens de dire. Hein,
20: il y en a peut-être pas, mais il lui ressemble. Hein.
1: Bon, alors, cure-dent.
16: Non.
1: Cure-dent.
16: Je sais pas. Attends, je sais pas où il est.
20: Ouais.
1: Bon, cure-dent. Tu te réveilles là ou quoi?
20: Ouais.
1: Bon alors.
20: Ah, moi, je suis scorpion. Hein? Alors, putain, cure-dent. Je suis scorpion, moi.
1: Bon, allez, hop.
21: Non, mais... Salut, scorpion.
1: Bon, bah, allez, de manière, je pense qu'on va. On arrête là, puis
20: oh,
1: terminé.
20: Non, c'est terminé.
1: Non,
20: Gérard.
1: Non, c'est terminé.
20: On a pas voté jusqu'à 3h du matin pour participer à un débat. Tu veux jusqu'au bout, ça va?
21: Gégé, je peux te poser une question?
20: T'es quel signe?
1: C'est pas le thème, c'est pas l'écriture.
20: Et tu sais que remarque, on peut faire un débat sur l'astrologie pour finir.
1: Ouais. C'est prévu pour la semaine prochaine.
20: Ah merde, tu vas inviter la voyante là.
25: Moi je suis vierge.
20: Viens ma chérie que je te caresse le clitoris.
1: Alors Bisange.
25: Oui, c'est Bisance.
20: Bisance.
25: Oui.
1: Alors pour toi?
25: Bah moi j'ai bon caractère.
1: Ouais non mais je te parle de l'écriture.
20: Et ta mère?
1: Jean-Luc, au cure-dent, ça suffit de dire des conneries comme ça.
20: C'est pas cure-dent. Ouais, c'est qui? Ma gueule.
1: Bon bah tu raccroches, c'est tout.
20: Non, je t'écoute et je réponds quand j'ai envie.
1: Voilà.
20: Ouais, bien joué, vas-y.
10: Ouais.
1: Manu, s'il te plaît.
20: Ouais.
1: Tu vires cure-dent, comme ça, il répondra pas encore.
20: Ta sœur.
1: Jean-Luc, mais Manu, oh.
20: Quelqu'un ouais, c'est pas moi,
1: Jean-Luc.
20: C'est Jean-Luc. Jean-Luc.
25: Oh là là là là.
1: Hey, oh.
25: Jean-Luc, ta mère.
1: On s'arrête. Allez hop, terminé.
25: T'as vendu le monoprix.
1: Ah, oui, qui non, non, non, non, non, allez hop. Moi, vous discutez entre vous, c'est terminé, le débat.
20: Le débat est terminé.
10: On va écouter un petit Rage. On va écouter un petit disque. Pose tes questions d'après, Gérard.
13: On va écouter un petit Rage Against the Machine.
1: C'est terminé. La suite et la fin des

0: me suis cassé le cul jusqu'à 3h30.
1: Ah, c'est mieux.
2: Conclusion, chacun votre tour. Amandine.
3: Ouais, qu'est-ce qu'il faut faire?
2: Bah, la conclusion sur le.
3: Ah bah non, bon, GG,
1: t'as posé combien de questions?
0: Il a déjà posé 3 ou 4 à peine.
3: T'as posé 3 questions, t'es nul.
1: Ça suffit pour faire une conclusion, ça suffit.
2: On en a posé 5 exactement.
3: Bah, t'es nul.
1: Rappelle les questions, Gérard, et après, fais une conclusion par rapport aux questions. Écoutez.
2: Aimez-vous
1: bien.
2: Écrire? À qui écrivez-vous? Faut-il prendre l'alphabet au pied de la lettre? Et préférez-vous le R majuscule ou le R de rien? Et écrivez-vous avec des bons ou mauvais caractères, voilà.
0: Voilà, 5 questions, super pour un débat, mais jusqu'à 4h du matin, on s'est bien fait chier pour rien, merci.
3: C'est pourri, hein. franchement, je reviens pas. Gérard, on paye pour participer à ce débat.
2: Et non, pour l'instant, c'est vous qui avez appelé, donc on vous a rappelé, donc nuance, c'est pas pareil. Parce que le numéro, il est gratuit, donc vous payez pas. Alors, faut pas prendre les gens pour des cons, là.
1: Ça, c'est clair.
3: Hein, on paye la radio pour participer. Hein.
2: Comment?
3: On paye la radio pour participer.
2: Ah bon, tu payes. C'est nouveau maintenant, tu payes.
0: Eh ben ouais.
2: N'importe quoi. Non, parce que je vous signale que c'est un numéro vert, et un numéro vert, vous ne le payez pas.
0: Mais ça change, Gérard.
2: Ah ouais, vous donnez le numéro de carte bleue.
0: On donne le numéro de carte bleue au standardiste, et après, ils nous débitent des trucs au guichet.
1: Mais ça, faut pas le dire à l'antenne, ça.
0: Non, mais sans déconner, j'en ai marre, moi. Il est 4h du matin, j'ai pas encore dormi.
2: Bon bah voilà, donc
4: c'est des acteurs, c'est des comédiens, c'est du bidon ton émission.
3: C'est dégueulasse. Ouais.
2: C'est ceux qui disent ça.
0: Hein. À la fin du mois, on va me tirer encore 400 balles. Hein,
3: voilà. Et puis de toute façon, Gérard, c'est un acteur.
1: Mais j'essaye, attends, il passe sur tout le monde.
2: Mais bon, bah allez, c'est bon.
3: Mais il a raison, il faut le dire.
2: Conclusion.
0: Tiens, toi, t'es payé combien, Gérard?
2: Ça te regarde pas.
0: Ouais, bah tu devrais nous en faire un petit peu parce qu'on participe bien.
3: Hein. Gérard, je suis contrôleur du fisc. Attention. T'es payé pour faire 5 questions, t'es...
2: Ouais, donc...
1: On y va, chacun leur tour, tu dis...
2: Donc, Amandine.
1: Et il se calme.
3: Je voulais savoir c'est quoi ton vrai nom, parce qu'on sait très bien que t'es un acteur. Faudrait...
2: Conclusion, Amandine. Amandine.
3: Bon, bah, ma conclusion, c'est que l'écriture, c'est utile, hein, voilà.
2: D'accord.
3: Depuis la nuit des temps.
2: Ok. Cécile.
5: L'écriture, c'est important, et puis bon, bah, j'ai passé un bon moment. Et puis, je t'embrasse, et j'embrasse Manu.
2: Ok.
1: Merci.
5: Voilà.
2: Byzance.
5: Non, putain, c'est 5 questions, je te le dis, ouvre tes oreilles.
2: Byzance, excuse-moi.
5: Oui. Bah, 5 questions, c'est nul, quoi. Franchement, nul, quoi. J'aurais mieux fait d'aller me coucher plutôt que de te parler, quoi.
2: Eh ben, ok, au revoir. Carla.
1: Elle est relou, elle, hein.
2: Carla. Tu me mets Carla, Manu, s'il te plaît. Carla.
5: Ouais, tu m'entends?
2: Oui.
5: Alors, moi, je suis d'accord avec Byzance, la facette d'avant. Ton débat était pourri comme toi, c'était nul comme d'habitude.
1: Manu, vire-la.
2: Allez, c'est bon, si c'est nul dans ces cas-là. On n'a plus Jean-Luc.
6: Si.
2: Bon, alors Jean-Luc, conclusion.
0: Donc en fait, ce soir, je sais pas qui s'est fait baiser entre les auditeurs ou les animateurs. Sinon, je voulais faire un gros bisou à Lali et puis à Finder quand même, que j'ai vu récemment. Et puis Gérard, je te fais un bisou quand même, même si t'as un gros nez, quoi.
2: D'accord, ok, je te remercie. Peut-être à la semaine prochaine, si tu veux. Donc, rien.
1: Mais Manu, arrête de les couper quand c'est intéressant ce qu'ils disent.
0: Donc Gérard, tu seras à m'accueillir la semaine prochaine.
2: Si c'est pas le bordel comme cette semaine, oui.
0: Bah écoute, c'est super gentil à toi, je rappellerai avec plaisir, je te remercie, j'espère que tu vas passer une bonne fin de soirée.
2: Ok, je te remercie.
0: Salut.
2: Allez, la semaine prochaine. Mylène.
7: Oui, bon, moi, bon, pour conclure, je dirais que l'écriture, c'est utile pour écrire. Et c'est tout.
2: D'accord. Ok, je te remercie. Et Barbara, pour finir.
7: Ouais, moi ce que je voulais dire, c'est que bon, Gérard, même si t'as un gros nez, même s'il est pas beau, ben je t'aime quand même.
2: Ok, ah. Je te remercie.
7: Au revoir.
2: Donc c'est dommage que il y a eu des petites coupures de temps en temps, mais sinon bon ben ça aurait pu aller plus loin. Mais là, bon, bah, malheureusement, on a eu des petits problèmes avec un auditeur, donc on a voulu le passer en direct pour qu'ils disent vraiment ce qu'ils faisaient. Donc voilà, donc sur l'écriture, c'est dommage qu'on n'a pas pu aller plus loin. Sur les 5 questions, c'était pas mal. Donc en tout, sur les 2 débats, bon, moi, à part le premier qui a foiré, mais sinon, tout s'est bien passé. Donc j'espère vous retrouver la semaine prochaine avec les 2 thèmes de débat. Je vais vous les annoncer maintenant.
1: Ça sera quoi, Gégé ?
2: Ça sera sur la musique et sur les signes astrologiques. Alors sur la musique, ça sera style techno, house et haute.
1: Il y aura un peu de deep ou pas, non ?
8: Et c'est quoi les hautes ?
2: Bah, haute.

0: Autre style de musique que les gens aiment.
1: Ah, autre style, ok.
0: Donc, je vais étudier ça avec précaution.
2: Et sur les signes, ce sera quoi?
0: Ben, ça sera sur tous les signes astrologiques. Soit avec les ascendants et tout ça.
1: Il y aura le poisson, le bélier,
2: voilà, astrologie. Ouais, voilà.
0: L'astrologie complètement.
2: Chinoise et tout, non?
0: Non.
2: Avec les rats, les poulets.
0: Non, ça sera sur les signes.
2: Le français. Okay. Les signes astrologiques français, d'accord.
0: Voilà.
2: Okay. Et voilà.
0: Donc je vous retrouve la semaine prochaine.
2: Attends, il y a un message de Gilles, un dernier message qui dit j'ai enregistré un petit peu de la conversation que tu as eue avec Chaperon Rouge. Si tu veux, je peux te l'envoyer.
0: T'écris au 143 avenue Charles de Gaulle, 92 521 Neuilly-sur-Seine, Sedex, et on attend ta cassette. Je vous souhaite une bonne nuit à tous. Vous allez retrouver Bart pour la nuit sans pub et bien sûr tous les autres animateurs de la journée. Et n'oubliez pas demain soir, 22h minuit, Max, le Star System avec un résumé des débats. Je ne sais pas sur lequel encore. Et bien sûr,
2: à l'avortement, je crois.
0: Non.
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4: On accueille Pousseau. Pousseau.
5: Salut Pousseau.
4: On va accueillir Postiché. On accueille Jack Pousse 2000.
5: Pousse.
4: Jack Pousse 2000.
5: Ouais, gros.
4: Alors Jack Pousse 2000.
5: Au revoir. Il a un coup de pouce devant la radio, laisse tomber.
4: Parce que tu te mets un pouce, on accueille Pousse Daddy.
5: Salut.
4: Pousse Daddy là. Et on accueille aussi Jean-Jacques Pousseau.
6: Bonsoir, j'appelle des fronts sous-marins.
4: Et on accueille Poupousse du Bled.
6: Ouais.
4: Poupousse du Bled.
6: Bonsoir.
4: Pousse ta flex. Enfin, je te l'épelle.
6: Pas blanc, tant. Je te fous des pouces au
4: plan. Alors pousse ta flex. On va accueillir USS à la Poussa, bonsoir. T'appelles d'où?
6: Brasier.
4: Air Pousse One, bonsoir.
6: Je suis dans un avion, donc je suis là actuellement, je survole le sud de la France.
4: On accueille à la Pousse 8 d'Octobre Rouge, bonsoir.
6: Bonne série là. Salut Gérard, salut tout le monde.
4: On va accueillir Vladimir Poustine.
7: Bonsoir Gérard.
6: Bonsoir Vladimir.
7: Bonsoir à tous les auditeurs.
4: Poussiel Fayette, bonsoir.
8: Salut tout le monde.
4: T'appelles d'où?
8: De Vinainville.
4: Fiat Pousseau, bonsoir.
8: Salut Gérard.
6: Bonsoir Fiat.
4: Poussi contre les vampires, bonsoir.
8: Oula.
4: Fais-leur, dégage. On a Michael.
9: Salut,
8: oui, bonsoir.
4: Arnold et Poussy. Bonsoir.
8: Ouais, bonsoir. On te met son pouce.
7: Tu te fous un pouce.
4: Tu te mets un pouce.
8: Je te fous un pouce. Hein.
10: Bonjour, c'est Eddie Mitchell.
8: Bonjour, c'est Poussy Mitchell.
4: Pousse ta flex, ça, je l'épelle.
8: Pas plein, attends. Je te fous des pouces.
4: Dis les pouces.
8: Et si je t'avais dit combien je t'aimais, mon frère. Et si je t'avais dit, mets pas les bras, les beuges.
4: On accueille Pousse.
8: Oh, t'as ce jingle là.
4: T'appelles d'où, Pousse?
11: Bonsoir, c'est Mousse. On est sur Fun Radio.
4: Donc on a gros pouce mousse.
8: Gros pouce mousse, bonsoir Gérard.
4: Quel pouce à chou?
8: Oui bonsoir. Bonsoir, je suis un Pokémon.
4: Pouce à chou.
8: J'appelle d'une ville Pokémon.
4: Ah, on accueille Poussin.
12: Salut, c'est moi Poussin. Salut Gérard.
4: Salut, très moi.
12: C'est un petit pouce, bébé pouce.
4: Je viens d'avoir Pousseline.
12: Pousseline de Léon, allô papa.
8: Rosine, tu sens encore son pouce ou pas?
4: Rosine, à ton merde et je te dis au revoir.
12: Merci, salut.
4: Gérard Poussin.
8: Gérard Poussin, s'il te plaît.
4: T'appelles d'où?
8: J'appelle de Suresnes.
11: T'hallucines pas que t'es pratiquement un homonyme.
8: C'est un peu mon idole.
11: Dans la même ville.
8: J'ai peut-être même la même.
4: Manu, ça fait 5 fois que je te dis de pas me reprendre les mêmes auditeurs.
2: On a que petit Poussin.
8: Poussin, simplement, Saint-Germain.
2: On accueille Pousse-Mousse. Je suis sûr qu'il fait
12: un fond dedans.
9: alors tu pousses et ça mousse.
10: Tu te fous un pouce.
13: Tu te mets un pouce.
10: Tu te fous un pouce.
14: Vas-y, Hermès, mets-lui des pouces, ça fait cette grosse salope de sang.
15: Gérard, en tant que Golgoth, j'ai un gros pouce et j'aimerais savoir si Sandy est ok pour me le sucer.
16: Alors, Golgoth, au revoir.
17: On a Michel Pousnareff, otage de Pousseau. Bonsoir.
18: David Pousset.
19: Michael Pousson.
18: En pleine poussette.
20: Pousse Kitkat.
18: Pousse au Rabanne.
21: Zinedine Poussan.
18: Curie Pousseline.
22: Pousse Varotti.
23: Oh, bonsoir.
18: Elvis Pousselet.
24: Ah non, mais je ne réponds pas.
25: Never let me go.
26: Oh, tu es super poussant breakdown.
27: Oh, tu t'écrases.
28: Poussance dur en poussance breakdown.
29: Poussance, coupe ta musique. Poussance une fois, poussance deux fois, poussance trois fois.
30: Bah c'est tout, on a plus personne.
31: Bah si, je suis encore là, mais bon.
30: Tu?
31: Ouais,
30: j'ai oublié de l'accueillir, c'est Poussouillon.
32: Bah il va faire sa conclusion.
31: De toute façon, j'ai rien d'autre à dire, j'ai même pas participé à ton débat, cet enfoiré là.
30: Ta fréquence?
31: Oh vas-y, reste tranquille.
30: Ta fréquence, tu restes poli ou sinon tu sors?
31: Moi et mes potes de la cité, on te fout des pouces, reste tranquille un peu.
30: Voilà.

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1: Non, putain.
2: Quoi ?
3: Tout de suite, rejoignons Gérard.
4: Ah, mon pote.
2: Salut Gégé.
5: C'est quoi ce jingle de
2: merde ? Je sais pas, c'est Max qui l'a calé.
5: Non.
2: Attends, moi je viens d'arriver.
5: Ouais, salut à toute l'équipe, salut Manu.
2: Salut
4: Gégé, on s'était pas vu, ça va bien ?
5: Salut Phil Dar, salut Rigo.
2: Salut Gérard, ça va bien ?
5: Le retour de Rigo.
2: Ah.
1: Tout à fait.
5: Alors Rigo, il va vous donner le site internet.
2: Bravo Rigo. Merci. Papa Rigo.
5: Il va vous donner le site internet.
1: Alors, vous allez sur le site de Voilà, voilà.fr, et vous allez dans le chat de Voilà, tout simplement. Il y a...
2: Voilà, quoi.
1: Voilà, quoi. Vous allez sur le salon Fun Radio, et on est tous là, et voilà, c'est génial.
5: Donc,
1: on s'éclate, hein, en fait, je voulais dire à tous les gens qui vont arriver, on s'éclate grave.
5: Ouais, bah, j'espère qu'on va être nombreux.
1: On l'est déjà.
4: Il y a au moins 10 personnes là.
1: Hein ? Ouais, mais c'est parce que je suis à part, mais en fait, il y a plus de 2500 connectés quand même.
2: Ah, bien déjà.
5: Bon, ça va, ça commence bien.
2: Ouais, ça commence bien pour une fois.
5: Donne le sondage.
2: Anka, le sondage vite.
4: Allez, mais Mike.
2: Oh là là là, c'est pas carré ce soir, ça commence mal. Hein. Ça commence mal.
5: Alors,
2: hein.
5: On va. Donc, c'est un débat sur le chômage. Et pour ça, on accueille Dédé le branleur, 28 ans de Paris. Bonsoir à toi.
6: Salut Gérard, bonsoir tout le monde.
2: Bonsoir
6: Gab.
5: NPE,
7: bonsoir.
5: Bonsoir, 25 ans de Tours, on écoute Fun Radio sur 102.8 Paris, 101.9.
7: Exact, bonsoir tout le monde, bonsoir Hugo.
1: Bonsoir.
5: René Rémy.
6: Bonsoir Hugo.
1: Bonsoir mon pote.
5: René Rémy.
6: Oui, bonsoir, c'est Rémy, j'ai 26 ans, j'appelle de Poitiers, on écoute sur 100. Bonsoir tout le monde, bonsoir l'équipe, bonsoir GG,
2: bonsoir
6: les auditeurs.
5: Et pour terminer, Cédric, 24 ans, Paris, 101.9, bonsoir.
6: Oui. Bonsoir.
4: C'est
6: bonsoir.
4: À Cédric, hein.
6: Oui, c'est à Cédric.
5: Ah ouais, mais faudra peut-être mieux les marquer.
4: Ah, faudra peut-être mieux lire. Hein.
5: Ouais, ben, pour moi, les A, ça se fait pas comme ça. D'accord ?
6: Oui, mais c'est agrammatical.
5: D'accord, bon, on s'en fout. Donc, débat sur le chômage. Alors, première question, qu'est-ce que le chômage ? Donc, à Cédric.
6: Oui, alors le chômage, effectivement, c'est... Ah, attention là.
5: Alors là... Ah, Cédric.
6: Oui, je cherche.
2: Gérard se mouche, hein, deux secondes.
6: Attends. Gérard,
8: attends, le temps que tu décroches, il sèche.
6: Oh, punaise. Attends, bon. Je sais ce que c'est.
5: Bon, alors, René Rémy,
2: t'as un dico ou pas? T'as un dico?
5: Non, tu cherches pas dans le dictionnaire, d'accord?
6: Bon, alors, je sais ce que c'est que le chômage.
5: Non, tu cherches pas dans le dictionnaire, je viens de te dire.
6: Oh, bah tant pis, reste une chance.
5: René Rémy, pardon.
8: Donc RMI, tu peux appeler RMI. Hein. Écoute, le chômage, c'est quand même le fléau de notre société moderne, hein, quand même. Il faut le dire.
5: Précise.
8: T'es d'accord avec moi, quand même.
5: Oh là là.
8: Je pense que t'as vécu le problème pendant quelques années, et c'est un problème qui gangrène notre société, hein, quand même.
9: Mais précise, c'est quel fléau?
8: C'est le fléau du chômage, c'est-à-dire qu'en fait, les gens ils restent à la maison en survêtement et en pantoufles.
9: Ah ouais, c'est dégueulasse.
8: Plutôt que d'aller travailler pour faire de l'argent pour nourrir leur famille, quoi.
9: Regardez le big deal là, pendant que nous on paye nos impôts.
8: Voilà, tout ça. Et toi, exactement.
5: Dédé le branleur, tu t'écrases.
8: Et ils vivent avec l'argent de ceux qui cotisent. C'est le chômage.
5: Dédé le branleur, tu t'écrases, s'il te plaît.
6: Parasite.
8: T'as raison, il m'aide un peu, quoi.
5: Ouais, c'est à toi que je pose la question, c'est pas Dédé le branleur.
8: Est-ce que ma réponse te convient, Gérard?
5: Ouais, ouais. NPE.
7: Eh bien, le chômage, c'est en fait l'absence de... Comment on appelle ça? De travail.
8: L'absence totale, hein.
7: L'absence totale, ouais. Mmh. Mmh. En fait, moins t'en fais, moins t'as envie d'en foutre, et de toute façon, t'en feras jamais.
5: Qui c'est qui s'amuse avec les téléphones?
7: Pas moi. Mais toi, même si tu veux, tu peux trouver des petits boulots d'appoint, genre dans, je sais pas, éducation nationale, n'importe quoi, c'est quand même du chômage.
8: Mmh. Allô?
5: T'as
8: trouvé?
5: Dédé le branleur.
8: Oui.
9: Bon, déjà c'est bien mal parti entre nous, Gérard. Déjà, je voulais te dire bonsoir. Comment ça va? Est-ce que t'as bien kiffé la PlayStation?
5: On est dans le débat. On est plus sur la PlayStation.
9: D'accord. Donc, attends, parce qu'il y a un haut-parleur. Voilà. Ça va mieux. Moi, pour le chômage, je dirais comme mes collègues, je dirais que c'est un arrêt du travail non définitif, hein, parce qu'on peut toujours mettre un petit coup si on coule au fond de la piscine pour remonter, Gérard. Si t'aimes bien ma métaphore.
8: C'est vrai qu'on peut reprendre.
9: Ouais. C'est jamais définitif le chômage, tu sais bien.
5: Bah oui, mais ça.
9: Toi, t'as eu une petite période creuse. Bon bah, tu t'es levé le matin,
8: tu t'es pris en main.
9: Tu t'es pris en main. Tu t'es dit bon bah, je vais devenir un homme, je vais vendre des yaourts. Mmh. Là, je trouve ça louable.
8: C'est vrai que c'est beau.
9: Louable, pardon.
5: Mmh. Mmh. Ok.
9: Voilà.
5: Bon alors, à Cédric, t'as fini de regarder dans le dictionnaire.
7: Oui,
5: tu peux répondre.
7: Oui, je sais, je suis
9: mis dans la poche.
8: Excusez-moi. Alors je pense en fait que le chômage serait une cessation contrainte de l'activité professionnelle d'une personne, le plus souvent après un licenciement.
5: Alors à Cédric, écoute-moi bien à Cédric.
9: Toi, t'es dans la merde. Toi,
5: à Cédric, oui. Un conseil que je te donne.
9: Oui.
5: Hein? Je te le dirai pas plusieurs fois.
9: C'est
5: tu réponds sans regarder dans le dictionnaire ou je vais te penser de te zapper.
2: Ouais.
5: Ça va être clair, net et précis.
10: Aïe, aïe, aïe.
5: Et on a de quoi zapper les gens ce
9: tout
5: soir.
9: Tout à fait. D'accord. Il y a du monde derrière. Hein.
5: Et on a du monde qui attend justement qui veut réagir.
9: Un pic d'audience. D'accord.
5: Alors, à Cédric, fais gaffe à toi quand même.
9: J'ai joué.
5: Bon, alors maintenant tu vas répondre à part lire ce qui est marqué sur le dico.
9: Vas-y, l'impôt, ce qui était marqué, ça va ? Mais je lis pas.
5: Non, mais attends, tu te fous de ma gueule ou quoi là ?
9: Non, franchement,
2: tu prends le train.
5: Tu choisis lequel que tu veux.
9: Lequel que je veux quoi ?
5: Te fous de ma gueule ou.
9: Non, excuse-moi. Je vais me tenir à carreau.
5: Bon, alors tu réponds !
9: Tu vas répondre. Ah, le chômage ? Eh ben, c'est quand on travaille plus. On sort de l'école. Qu'est-ce que c'est que ça, Gérard?
11: Oh là là,
9: t'as abusé. Excusez-moi, il peut pas commencer comme ça.
5: Ah, Cédric!
9: Hop là!
7: Voilà.
5: Ah bon?
9: Voilà. Bien joué, Gérard.
5: Ouais, alors ce coup-là, lui, il a tout compris.
9: Voilà.
5: Bah! Alors, qu'est-ce que je voulais dire sur le chômage? Bah, pas grand-chose, hein. Tout le monde a répondu à peu près.
2: Et toi, c'est quoi ta vraie def?
9: Ouais, ta définition.
5: Bah, de manière, c'est ça. Anne, PE. Tu vas commencer par fermer ta grande gueule, sinon tu vas zapper aussi.
7: Mais j'ai rien dit du tout.
2: C'est pas grave, laissez Gérard donner sa def, on verra après si on est d'accord ou pas.
7: Il m'a fait rire avec ta def. Hein.
2: D'accord.
9: Ah, ouais, je
2: sais.
9: Moi aussi, tu me fais demander.
5: N'importe quoi.
2: Vas-y, Gérard.
5: Donc, le chômage, c'est sûr que c'est une activité que vous avez, que j'ai eue et que je n'ai pas pu revoir après. Donc maintenant, j'ai retrouvé.
2: Tu penses pouvoir un jour retrouver le chômage ou quoi?
5: Ben, j'ai retrouvé un petit job et maintenant, je suis tranquille. Dédé le branleur, tu fermes ta gueule quand je parle, s'il te plaît, merci.
9: Excuse-moi.
5: D'accord. Donc voilà ce que ça voulait dire, le chômage exactement.
2: Donc en fait, en ce moment, toi t'as un boulot, et donc le chômage ne t'attire plus du tout.
5: Bah non.
9: En ce moment.
2: Mais tu penses que ça va revenir par la suite?
5: Bah non, je pense pas, parce que pour l'instant ça se passe.
2: Non, mais tu penses que t'auras envie, je te demande pas si tu vas être au chômage, je te demande si tu aurais envie d'être au chômage par la suite.
5: Bah non.
9: Bon, c'était quand même la belle époque, hein, quand même.
5: Ouais, mais là, c'est parce que c'est suite à un accident, c'est tout. Je me suis retrouvé comme ça, c'est tout.
9: Tu l'as bien vécu, toi?
5: Anne PE, tu arrêtes de dire aïe, parce que tout à l'heure tu vas faire ouille dans ton lit.
9: Voilà.
5: Clair, net et précis.
7: Manu, arrête.
5: Ça fait déjà, c'est pas Manu, ça fait toi deux fois depuis tout à l'heure.
9: Aïe.
5: D'accord?
7: C'est pas moi.
5: Ouais, bah fais gaffe à toi.
10: Aïe.
5: Un conseil averti en bon deux.
9: Ouais.
5: Oh.
2: Tu sais que c'est presque du français, ça, Gérard. Ouais.
5: Manu, tu voulais dire?
4: Non, je voulais dire très beau, très belle définition. Un conseil averti en bon deux, très beau.
5: On a personne d'autre?
4: Si, on a Tonton Dublette. Bonsoir.
12: Bonsoir.
2: Bonsoir.
12: Bonsoir, Tonton.
9: Salut, Tonton.
5: T'appelles d'où?
12: J'appelle d'Épinay-sur-Seine.
5: Et t'as pas un téléphone encore plus pourri que ça?
9: C'est la parabole.
12: Très très bien, mon téléphone.
5: Oh bah alors là,
2: ah oui, c'est mieux, là, c'est mieux.
12: Ah, excusez-moi,
2: je faisais juste un test.
5: Donc, pour toi, qu'est-ce qu'est le chômage?
12: Le chômage, ben, c'est quand tous les immigrés, ils ont dit, c'est fini le travail.
5: Qu'est-ce que t'es en train de me sortir comme connerie, toi?
12: C'est quand il n'y avait plus le travail pour plaire personne.
5: Mais attends, tu te foutras pas de la gueule du monde,
12: toi? Non, monsieur Gérard.
9: Voilà.
12: En tout cas, moi, je suis au chômage.
5: Ouais. Et ça fait combien de temps?
12: Ça fait 3 ans, monsieur Gérard. J'ai travaillé beaucoup dans le bâtiment. J'ai fait tous les métiers qui sont dégueulasses.
5: Ouais. Eh ben, je peux te dire une chose, qu'il y a d'autres personnes qui sont restées plus longtemps que toi au chômage et qui
2: le voulaient pas. Hein.
5: Qui le voulaient pas.
9: C'est un accident en plus.
2: Ouais.
12: Ah, c'est possible. Hein. En tout cas, moi, je suis à la maison pour le moment. Et j'écoute les débats des Gérard.
5: Alors, est-il plus facile de nos jours de trouver du boulot par téléphone portable?
2: Si tu peux expliquer 2 secondes la question.
9: Ouais.
5: Alors, est-il plus facile de nos jours de trouver du boulot par téléphone portable?
9: Non, expliquez, pas répéter, du
5: voilà,
9: coup.
5: Merci. Ouais, du con. Alors, Dédé le branleur,
9: non, non, c'est pas moi. C'est pas autant pour moi.
5: Alors, c'est René Rémy.
9: Bon, voilà,
5: tu rappelles, tu crois que je t'ai pas reconnu, toi?
9: Mais
5: alors, René Rémy,
9: allez, hop là. Dehors.
5: Poitiers terminé. Manu, Poitiers terminé.
4: Mais ça y est, il est parti, t'inquiète.
5: Alors, est-il plus facile de nos jours de trouver du boulot par téléphone portable? C'est-à-dire, je m'explique.
9: C'est...
2: Vas-y.
5: Dédé le branleur, tu arrêtes, merci.
2: Mais vas-y, Gérard.
5: Donc, c'est pour avec un portable, c'est pour répondre aux annonces qu'on a sur les journaux ou par le bien de la NPE.
2: D'accord, voilà.
5: Voilà.
9: Voilà.
5: Alors, Dédé le branleur, comme tu as une grande gueule, maintenant tu vas l'ouvrir.
9: Non, pas du tout, j'ai pas une grande gueule du tout. Mais
5: tu vas l'ouvrir parce que c'est toi qui jactais quand je donnais la définition.
9: Oui, d'accord. Pour moi, un portable, c'est beaucoup plus indispensable que rien du tout, en fait.
5: Alors, tu peux préciser le fond de ta pensée.
9: Mais tout à fait. Moi, je dirais que si, par exemple, tu vas aller... De toute façon, pour les inscriptions aux ACEDIC, ça se passe où à l'NPE, parce que je suis dans le business, quand même. Ça se passe surtout par téléphone, hein. Si tu veux, si tu vas, moi, je suis allé l'autre fois, j'ai demandé, oui, je suis chômeur, tout ça, est-ce que c'est possible? Ils m'ont fait, non, il faut appeler. Bon, alors j'ai rappelé, et puis maintenant, je suis chômeur, donc je suis content. Hein.
5: Attends, tu te foutras pas de ma gueule, là?
9: Pas du tout.
5: Non, alors tu me dis que t'appelles la NPE pour savoir s'il y a du boulot, ils te disent non...
9: Non, j'ai pas dit ça, c'est toi qui as pas compris. Moi, je t'ai dit que je me suis déplacé jusqu'à la NPE, je suis allé au guichet, je lui ai demandé, est-ce que c'est possible, madame, d'être chômeur? Elle m'a dit non, il faut appeler. Donc le lendemain, j'ai rappelé, j'ai demandé est-ce que c'est possible d'être chômeur, ils m'ont dit oui, c'est bien d'avoir appelé. En plus, ils m'avaient reconnu.
5: Ouais, d'accord. Tu crois t'es pas tombé sur quelqu'un qui est aussi con que toi et qui a pas compris ce que ça voulait dire?
9: Non, je pense pas. Hein. J'ai plus con que moi, ça existe pas.
5: Ouais, bah je crois que si, hein, parce que à mon avis, t'es tombé sur une nana qui aurait dû t'inscrire, d'accord?
9: Ouais.
5: Alors voilà. Ouais. À NPE.
7: Oui. Bah moi je comprends pas trop ta question parce que je me dis que quand on est au chômage.
5: Eh, les oreilles, c'est comme le cul, ça se lave.
7: Je parle.
5: Ouais, si t'es pas contente, au revoir.
4: Elle l'a entendu ta question, mais elle l'a pas compris. Ça a rien à voir avec les oreilles.
5: Elle a pas compris. J'expliquais ce que ça voulait dire.
7: Oui,
5: d'accord.
7: J'ai compris. Mais ce que je comprends pas, c'est que quand on est au chômage, on n'a pas les moyens d'avoir un portable.
5: Et alors?
9: Bah, à part des exceptions.
7: Donc c'est plutôt tes démarches avec un fixe.
10: Bah non, parce que tu peux avoir une carte, hein, une mobi carte.
5: Qu'est-ce que je mets?
10: Il y a beaucoup de clochards qui ont des mobi. Hein.
5: Fil d'art.
10: Mais non, mais je parle pas pour toi. Hein.
9: Non.
7: Mobi.
5: Comment?
7: Non, j'ai dit, t'es pas un clochard.
5: Bah, mais pourtant, j'ai un téléphone avec mon clochard.
9: Tu vois? Et pourtant, t'as un téléphone de clochard, bah ouais.
5: Tout arrive. Bon, alors, Dédé le branleur, le téléphone de clochard,
9: non,
5: il dit
9: c'est
5: merde.
9: Pas moi,
5: au
9: c'est
5: revoir.
9: Pas moi.
5: Au
9: c'est
5: revoir.
9: Qui? C'est la fille.
5: Ouais, non, Dédé le branleur.
9: La fille.
5: Dédé le branleur, terminé.
4: On peut accueillir quelqu'un ou pas?
5: Oui.
4: Cacaloc, bonsoir.
11: Ah. Bonsoir GG, c'est Cacaloc.
7: Salut Cacaloc.
11: Bonsoir toute l'équipe, bonsoir les auditeurs. J'appelle de Montmagnon sur Blénaud, c'est 118.8. Bonsoir tout le monde.
5: Bonsoir. Donc t'as entendu la... Ah bah non, t'as pas entendu la question.
11: C'est l'histoire du portable, hein, c'est
5: voilà.
11: Ça.
5: Voilà.
11: Ah tu vois, j'ai entendu. Hein. Bah écoute, moi je rejoins un petit peu ce que disait la jeune demoiselle. C'est vrai que quand t'es au chômage, a priori t'as pas trop de caillasse pour t'acheter un portable. Donc c'est vrai que j'aurais aussi tendance à conseiller le téléphone fixe, hein. Sachant que en plus, bon, tu captes un peu mieux quand même. Il faut savoir que ça peut être embêtant si au moment où t'es au téléphone avec un employeur, t'as plus de briques sur le portable.
7: Ou tu passes sous un pont.
5: Oh, tonton là.
11: Ouais, vas-y.
5: T'arrêtes un peu. Eh mais qui c'est qui s'amuse là?
11: Pas trop, hein.
5: Bon Manu, t'essayes de voir si c'est pas tonton là d'épiné parce que ça me paraît bizarre son truc. S'il a envie de dormir, tu lui dis au revoir.
11: C'est la police un peu là, mon pote.
5: Tu me dis alors, tu reviens sur ce que disait ANPE.
11: Ouais, et je te dis en plus, faut avoir de la brique. Parce que si t'as pas de brique, et que t'es au téléphone avec ton employeur, ça craint.
5: Ouais, mais dans ces cas-là, t'essayes de... Oh, t'arrêtes de ronfler, espèce de connard!
11: Bah dégage-le, ça sera plus simple. Hein.
7: Allez, vire-le.
13: Non, mais dis donc, qu'est-ce que lui qui ronfle, arrête, hein.
5: Tu te calmes un peu, toi, c'est pas toi qui commande le jeudi, là.
10: Attends, il te file un coup de main.
11: De la comédie française, là, parce que...
13: C'est qui parle?
11: La comédie française, c'est pas trop notre créneau dans les débats, quand même.
5: Bon, tonton.
13: Oui. Bonjour, monsieur Gérard.
5: Bon, ça y est,
11: Ils font 10 minutes à chaque fois.
13: Je la question, monsieur Gérard.
5: Bah, en principe, un débat, c'est fait pour répondre aux questions que je pose.
13: Ah, d'accord, monsieur Gérard.
5: Ne te fous pas de ma gueule avec monsieur Gérard, s'il te plaît, parce que tout à l'heure tu as
4: appelé le madame, il préfère. Pas, ouais. Après minuit, il préfère.
13: Mais je vous appelle monsieur Gérard tout court.
5: Oh là là là là là là là. Bon Manu.
11: Ouais.
5: Manu, tu me le prends en antenne, tu y expliques comment que ça se passe. Si tu vois que ça va pas, bah tu lui dis bonne nuit.
13: Je vais répondre monsieur Gérard, je vais répondre. Allô. Allô.
7: Oh là là.
13: Allô.
5: Bon allez, bonne nuit, hop.
7: Allez,
5: hop.
7: Boum, boum.
11: Pas de comédien dans les débats.
5: On va pas s'amuser là-dessus. Bon, allez, sondage. Avez-vous déjà été au... Bah non, on va pas mettre tout de suite le sondage.
10: Bah si, tu peux en faire un petit, il est déjà minuit et demi.
5: Mais non, parce que...
10: Quoi ça,
5: le premier truc...
10: Tu veux pas faire un sondage?
5: Mais ça revient sur la 4.
10: Bon, ok, on va faire autre chose.
14: Un petit bain pour le chef.
10: Oh, ouais.
14: Un petit bain pour le chef. Un petit bain pour le chef.
5: Oh, mais ça y est,
10: quoi?
5: C'est pas parce que mec c'est parti que tu vas foutre ta merde, sinon c'est moi qui me tire.
10: Tu peux parler devant le micro ou pas?
5: D'accord.
10: Donc le sondage, mais t'es pas obligé de te reporter au premier sondage, tu fais un autre.
2: Genre, tu vois, c'est pas dans l'ordre les sondages.
8: Improvise, c'est un métier ça.
2: Bah oui.
4: Ouais, ça fait que 6 ans qu'il fait ça. Hein.
2: Attendez, laissez le temps. Laissez-le réfléchir.
5: Alors, d'après vous, est-ce que les plus riches peuvent être un jour au chômage, Fulder? Tu arrêtes, s'il te plaît.
2: Vas-y.
5: D'accord.
2: Bah oui, vas-y.
5: Alors, 87% des gens disent que de toute façon, avec l'argent qu'ils peuvent, racheter la NPE. C'est ouais. 51% des gens pensent qu'il faut relativiser. Car la colère. Oh là, mais qui c'est qui sort des sondages? Vous allez me dire que. Oui, tu vois.
2: Rigaud, qui a sorti les sondages?
5: Non.
1: Tout à l'heure, je les ai imprimés.
2: Alors vas-y. Alors,
5: 51% pensent qu'il faut relativiser, car le collectivisme européen est quoi? Héréditique? Bah, Lyon. Rédhibitoire, putain.
2: Vas-y, refais-le.
5: Refais-le, la pétasse, tu dégages.
8: Salut!
5: Au revoir!
4: Oh bah, Cacaloc, il est tout seul, il se fait kiffer.
8: Bah, y'a pas de problème.
5: Mais non, mais là, je vais finir celui-là et après, on va passer un disque, t'auras le temps de trouver quelqu'un. Et 37% disent qu'on a coutume de dire que la vie est dure. Moi, je m'en bats. Je me bats pour le futur, quelle aventure. Ouais, d'accord, c'est bien. C'est pas mal comme truc. Et 21% des gens estime que vraiment mon haleine est exceptionnelle ce soir. Ouais, ben j'en ai rien à foutre des sondages de merde.
15: Attends, c'est bien qu'ils disent que t'as une bonne haleine.
5: Bon,
4: d'un autre côté, c'est vrai.
5: Alors sur l'internet, Rigaud.
4: Ah, aïe.
1: Beaucoup de problèmes pour se connecter. Merci Fun, non, je te jure.
4: C'était pas du cuir, le salon, c'était du
5: plastique. Oh, c'était... Les auditeurs, s'il vous plaît, derrière là, caca look là, tu te calmes.
1: C'était de la récup de bois. Il y avait encore les clous. Et donc voilà, il y a énormément de gens qui t'emmerdent apparemment, Gérard, et qui te dit ta gueule, sale bâtard. Je peux pas te dire qui, c'est Highlander, voilà.
5: C'est bien. Ben si je suis un sale bâtard, lui c'est un sale PD.
1: Il est vraiment mal content.
4: C'est sûr.
5: C'est bien, si il est pas content.
1: Mal content.
5: Dans ce cas-là, il a qu'à aller se faire mal baiser. Ça ira mieux. Alors, comment se passe.
8: Ta femme ne peut pas satisfaire tout le monde, mon petit GG.
5: Coca-Look.
8: Coca-Look.
4: Coca-Look.
5: Un conseil que je te donne, ma femme t'emmerde.
8: Bonsoir.
5: Voilà. De bon entendeur, salut. Et on lui ferait, et je lui fais un petit coucou en passant. Voilà. Et alors, la troisième question, c'est comment se passe un rendez-vous avec la NPE? Et on va s'écouter. Jeanne Macédic avec, en rouge et noir. C'est le pont de mon froc. Et on se retrouve tout de suite après au 0803-085000 pour la suite du débat sur le chemin.
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5: Allez, je préviens une chose, celui qui s'amuse à balancer des conneries en remix derrière, il va virer. Quel est le... Ah, vous arrêtez, s'il vous plaît !
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5: Et voilà, on vient de s'écouter Jeanne Macédic avec En rouge et noir, c'est le fond de mon froc. Donc,
2: très bon titre.
4: Oui, je t'ai parfait une petite feuille, mais c'est pas grave, Gérard, on a toujours Cacaloc.
8: Ouais.
4: Qui est ici, voilà, c'est bonsoir. Sûr. On a Woman Power.
17: Oui, bonsoir.
4: Bonsoir. Et on a Marcel, bonsoir.
18: Bonsoir à tous.
2: Bonsoir Marcel.
5: Bonsoir. Bonsoir. T'appelles d'où, Woman Power?
17: J'appelle de Tourcoing.
5: Fréquence
17: 118.9.
5: Eh, faudrait peut-être, quand je vous demande les fréquences, t'appelles d'où? Tu me donnes tout de suite la fréquence. Et l'autre, c'est qui, Manu?
4: C'est Marcel. Y a Marcel, voilà.
18: Ouais. Alors moi, j'appelle d'un petit village. C'est Salope sur Grille, dans le Vercors.
5: Fréquence!
18: La fréquence, c'est 103.7.
5: Mais t'arrêtes de parler du nez, s'il te plaît, merci.
18: Allez, je suis enrhumé.
5: 103.7. Merci, et t'arrêtes avec ton portable.
8: Portable.
5: Et Coca-Look, hein, c'est ça?
8: Non, Cacaloc.
5: Cacaloc.
8: Bonsoir.
5: Vrai bonsoir, donc 118.8.
8: Toujours, ça n'a pas bougé.
5: Bah, il nous en manque encore.
4: Oui, on en a trois pour l'instant. Oui, t'as viré tout le monde.
5: Alors, la question, c'est comment se passe un rendez-vous à la NPE? Alors, on va demander à Cacaloc.
8: Ben écoute, moi je dirais bien, dans l'ensemble, hein, quand même bien, parce que c'est des gens qui sont là pour s'occuper de toi, donc ils sont quand même relativement accueillants.
5: Mm-hmm.
8: Donc en fait, tu prends rendez-vous, t'y vas. Le mec, il détermine quelle est ta voie de garage, et puis ben voilà, ensuite il t'envoie direct dessus, et puis ça roule, quoi.
18: Non, direct.
5: Bon, ouais, Marcel, t'attends un peu que je te donne la parole.
8: Donc voilà, donc chacun ses opportunités.
5: Mm-hmm. D'accord. Marcel, maintenant.
18: Alors, les rendez-vous dans les...
5: T'arrêtes de parler du nez parce que ça commence à me gonfler.
18: Non, mais excuse-moi, j'ai de l'asthme en plaque, c'est pour ça.
5: Ouais, t'as de l'asthme... De quoi t'as ?
18: De l'asthme.
5: Ah bon ?
18: Ouais, j'ai un peu d'asthme.
8: Une voix de canard, tu vois,
5: ça faute. Bon, tu réponds, là, au lieu de te foutre de ma gueule.
18: Ouais, je vais répondre à la question. Le truc, c'est que, en fait, les réunions à la CEDIC, ça se passe déjà à plusieurs.
5: À l'ANPE, pas aux ACEDIC, espèce d'abruti.
18: Ah, excuse-moi, j'ai cru un attentat à Cédric. Alors, à l'ANPE, ça se passe, en fait, c'est des réunions en groupe. Si tu veux, c'est pas une personne individuellement qui est pris à chaque cas. Si tu veux, c'est des trucs en groupe. C'est comme si on était des moutons, on est des chômeurs, alors qu'on est des êtres humains, je veux dire, avec tous nos défauts et nos problèmes de DAS, tout ça.
8: C'est vrai.
18: On est des êtres humains.
8: Voilà, toi aussi, Gérard.
18: On va me gueuler dessus quand même.
5: Ouais, mais Manu. Attends, on a un auditeur, non ?
4: Ouais, on en a un. Ouais.
5: Bah
4: ouais.
5: Vas-y.
4: Ah, tu le veux maintenant ?
5: Bah oui.
4: Ah, on a. J'en sais rien. Bonsoir.
19: Ouais, salut. Oh putain, trop bossé.
5: J'en sais rien, t'appelles d'où ?
19: Bon, j'appelle de Paris.
20: Salut Jean.
5: Merci.
19: Salut. Paris, c'est en...
5: 101.9.
19: Ouais, voilà.
5: T'as merci, bon. je connais la fréquence de Paris, heureusement pour moi.
20: Paris à côté d'Orléans ?
5: Paris à côté d'Orléans.
19: Ouais, voilà, ouais.
20: D'accord.
4: C'est pas loin.
5: Ah ouais, disons Porte d'Orléans, ça quoi, je comprends.
4: Ah, t'es trop fort.
5: Ah là là là là là. On va peut-être mieux. Donc Marcel, t'en es à toi, on continue avec toi. Eh ben, mais t'as brèche.
4: Eh, devant ton micro...
18: Ouais, j'avais fini mon speech là. Hein.
5: Ça y est ?
18: Ouais.
5: Bon, one power.
20: Woman power. Alors, en fait, ça dépend ce que tu vas chercher à l'ANPE. Si tu vas chercher du travail, en général, ça se passera très mal. Sauf qu'ils vont être gentils avec toi, ils vont te rassurer, ils vont t'expliquer pourquoi tu n'as pas de travail et pourquoi tu n'en auras jamais. Et combien tu ne toucheras pas parce que de toute façon, tu n'as pas de travail. Si tu vas chercher juste pour t'inscrire, c'est cool.
5: Non mais c'est pas ça que
4: qu'est-ce
5: que
4: t'en penses Gérard, vas-y.
5: Non mais attends, on va laisser j'en sais rien parler.
19: Ouais voilà, bah moi j'avais une question, on va dire je voulais savoir si tu touches le chômage, est-ce que tu peux être malade?
5: Les questions c'est moi qui les pose, ce n'est pas les auditeurs. Alors oui. Tu vas répondre à la question que je viens de poser. Ouais. Ça c'est tout.
19: C'est quoi la question?
5: Tu te fous de ma gueule ou tu prends le train?
19: Non, moi je suis habité à Paris.
4: Attendez. Oui, Rigo.
21: Bonsoir. Après quelques dizaines de minutes passées, j'ai enfin une question à poser à Gérard. Parce que j'ai réussi à effacer tous les messages d'insultes quand même, parce qu'il y a beaucoup de gens qui tenaient à t'insulter, vu que tu parlais du chômage, que tu étais mal placé pour parler de travail en général.
5: Ouais.
21: Tu es d'accord avec ça, parfait.
5: Bon, pas du tout.
21: Donc c'était une question de Yankee, il voulait savoir si le chômage s'est réglé par rapport aux nouvelles lois sur les 35 heures, comment est-ce que ça a évolué?
5: Bah ça, pour l'instant, je peux pas lui répondre parce que ça va être une question qu'on va poser. Donc je peux pas lui répondre, donc il attendra un petit peu.
21: On lui dit d'attendre?
5: Voilà, tu lui dis qu'il attend sagement et il pourra attendre...
8: Demain.
4: Une heure.
5: Plus d'une heure.
4: Plus d'une heure.
5: Attends, je regarde la question.
8: C'est minuté, c'est un travail, les gars.
5: Non, je regarde la question qu'on l'a passée.
4: Gérard, c'est le monstre de l'audience. Tu sais, il sait garder ses auditeurs.
8: Il connaît les pointes et tout. Attention,
5: il va pouvoir attendre plus d'une heure.
4: Ouais. C'est pour ça que tous les autres, ils t'ont insulté. Hein. Maintenant, tu peux y aller, Yangui. Tu peux l'insulter.
21: Il sera plus là dans une heure parce qu'il va bosser. Il nettoie la cantine de la fac de Nanterre parce qu'apparemment, c'est dégueulasse.
5: C'est ça. Il nettoie rien du tout parce que c'est déjà nettoyé depuis longtemps. Alors,
4: si vous voyez l'état de son fut. Devant le micro, c'est un effort.
5: On était avec Jean Serrien.
4: Vas-y, Jean.
19: Moi, c'est Jean Serrien. Donc, en fait, je pense que la NPE, c'est des bâtiments qui sont vachement utiles.
5: Non, mais attends, t'es borné sur la question ou tu le fais exprès?
19: Il cherche. Non, mais 35 heures en même temps, c'est vrai que ça fait beaucoup, quoi.
5: Je te demande comment que se passe un rendez-vous avec la NPE.
19: Bah, t'appelles. Puis après, si elle te trouve gentille, tu peux avoir un rendez-vous.
5: Non, mais attends, tu...
4: Gérard, je voulais te demander...
5: Non, mais... Hey,
4: Gérard, est-ce que t'as...
5: je vais y répondre.
4: Vas-y, ouais.
5: Et quand tu vas chez une pute, tu l'appelles pour prendre rendez-vous?
19: Je trouve vulgaire.
5: Bah non, mais moi, je te demande une question, je te demande de répondre à la question.
18: Vas-y, réponds.
19: Bah écoute, tu vas, puis si t'as pas de travail, bah tu peux avoir un rendez-vous, puis après les gens ils sont gentils avec toi et tout, puis ils te renseignent, puis ils peuvent te donner plein de trucs.
9: Oh là
19: et
9: là
19: après
9: là.
19: T'as des papiers et tout à remplir, à signer et tout.
9: Oh là là, Gérard.
2: Ouais. Gérard, est-ce que toi...
5: Ah, alors quand même, au bout de 10 minutes, voilà. on a quand même compris son truc. Bah dis-moi, faudrait peut-être te réveiller, hein, j'en sais rien.
19: Ouais, Gérard, okay, ouais,
5: Manu. Fildar, ouais.
2: Ouais. Est-ce que toi, donc, tu es déjà allé à la NPE, oui ou non? Oui, je pense. Mais est-ce que tu as déjà donc
4: juste
2: eu
4: devant,
2: un rendez-vous?
5: Donc, peux-tu comment, en parler comment se passe un rendez-vous? Déjà, tu arrives. Bon, si c'est pour une inscription, tu prends ton dossier. Et... Il donne un rendez-vous. Donc, dans les jours, le lendemain même.
2: Oui.
5: Donc, il donne un rendez-vous pour voir un conseiller. Et le conseiller, selon ce que tu as, te propose des trucs. Voilà comment se passe un rendez-vous avec les responsables de la NPE. Pas d'accord. Comme il y en a qui disent, ouais, s'ils te trouvent sympa, ceci, cela, ils te rappellent. Niet. Ça, ça n'existe pas.
2: Et après, en fait, tu demandes
5: après,
2: ce que tu veux comme boulot ou...
5: Non, mais selon ton inscription, lui, il regarde sur un fichier donc qu'ils ont.
2: Moustache, tout ça.
5: Non, il regarde sur un fichier et donc selon les capacités, le truc de travail que t'as. Bon, ils essayent de voir ce qu'ils peuvent te proposer. Non. Et ils demandent de passer régulièrement pour voir les offres aussi.
2: D'accord.
5: Et donc en allant voir les offres, tu peux obtenir des rendez-vous.
2: Mais est-ce que tu peux par exemple toi étant de Paris aux alentours, aller dans une NPE à Brest par exemple? Est-ce que t'as le droit ou t'es obligé d'aller dans ton NPE de ville?
21: On me posait la même question, c'est marrant.
2: Oh, putain.
21: Le génie se retrouve.
5: Non, parce que déjà t'es inscrit sur la NPE de ta région. Donc si tu as la NPE de l'autre côté, si c'est pas pour longtemps, bon à la rigueur ils peuvent se faire quelque chose, mais non en principe non.
2: D'accord. Ouais,
9: et toi Gégé, c'est par la NPE que t'as retrouvé un truc dans le milieu du yaourt ou est-ce que c'est une autre filière?
5: Non, c'est sur une autre filière, je dirais pas sur
2: c'est des filières parallèles aussi
9: quand même. Attends, il y a quand même plein de gens au chômage,
21: faut les aider.
5: Non, parce que j'ai déjà voulu aider certaines personnes.
9: Ah ouais.
5: Je leur ai proposé là où j'étais. Ouais. Les gens ils m'ont dit qu'ils y allaient, ils y allaient pas. Donc moi maintenant je ne propose plus rien.
9: Mais c'est qui les gens?
5: Non mais ça je ne répondrai pas. C'est tout.
9: Il y a plus de flambie là. Tu me fais un dicus de Donald Kid.
2: Marcel.
21: Avant Marcel, oui, il y a une petite question de Cody sur le chat de voix là. Il voulait savoir si on peut avoir un accident de travail quand on est au chômage.
5: Quand t'es au chômage, avoir un accident de travail, de toute manière, même si t'es au chômage, donc tu ne peux pas être reconnu avoir un accident de travail parce que c'est pas considéré pour aller. C'est pas sur ton chemin.
4: Même quand si tu as un accident à la NPE, en allant en chercher du travail, tu peux pas quand même. C'est pas considéré comme tel.
5: Non, c'est pas du tout considéré pareil.
4: Ah, très bien.
5: Donc, qu'est-ce que je voulais dire? Ouais, je viens d'avoir un petit message là Manu vient de me donner.
9: Ouais.
5: Donc, on va saluer Eric de la station Shell sur l'autoroute A1. Il se reconnaîtra. Il écoute à fond les débats. Donc, bonsoir à toi, bonne bourre et
2: salut Eric.
5: Bon, tous ensemble.
9: Salut Eric.
5: Fais gaffe. Assomme bien Max quand il va là. S'il passe à ta station tout à l'heure, tu lui mets un coup de... Tu l'assommes un bon coup. Il en a besoin.
21: On a enfin trouvé qui écoute.
5: Alors, donc, il y a plusieurs stations-service qui écoutent Fun Radio, qui écoutent Fun Radio sur l'autoroute. Il y en a une, justement, je crois que tu étais venu avec nous.
2: Je crois qu'il n'y en a que deux.
5: Non.
21: Aussi, ouais.
5: Quand on est à Chaumont.
2: À Chaumont?
4: Bah oui, à Chaumont.
2: Je sais pas, moi j'étais derrière, j'étais dans le coma parce que.
5: Non, c'était pas.
4: Tu sens en voiture.
5: Non, c'était pas avec toi.
2: Tu bouges.
5: Oui, alors Rigo. Donc pour continuer.
21: Qu'est-ce qui se passe? Il y a Zgeek de Macaque qui passe un message à Flavien qui bosse à Toulouse parce que lui aussi il écoute à fond les ballons à Toulouse.
5: Non, on s'en fout des messages, des coucous sur le net, je m'en fous.
21: Bon, par rapport à la NPE, il y a quand même Yankee, il dit que c'est inutile d'aller à la NPE, il suffit juste d'aller bosser dans les cantines et de faire les fonds de poubelle.
5: Non, mais ça, Yankee, tu fermes ta gueule et t'auras ton truc de 35 heures quand ça me fera plaisir. En de bon entendeur, salut Yankee.
21: Donc, enfin, s'il ferme sa gueule, il peut quand même taper.
5: Non, mais il fait ce qu'il veut, j'en ai rien à foutre.
21: Ok, tu fais ce que tu veux alors.
5: Alors, qu'est-ce que je voulais faire? Ouais, quatrième question.
0: Babi.
5: Pensez-vous que l'on peut sortir du chômage avec un
6: stade? Les gâteaux, c'est pas fait avec de la viande. Non.
5: Fildar,
2: non, c'est pas moi. C'est
5: tu pas moi. Arrêtes.
2: T'entends bien, ouais, que c'est par téléphone.
5: Tu arrêtes.
8: Ouais.
2: Arrêtez un peu avec les sons, alors.
6: J'ai envie de câlin.
2: Oh, on peut faire un débat correct ou pas?
5: Manière,
2: non, c'est pas moi, regarde.
5: Je m'en fous. Lundi, je fais mon rapport à Max et c'est tout.
21: Oh putain.
2: Arrêtez les auditeurs, merde.
5: Non, c'est pas les auditeurs. C'est vous, c'est toi qui t'amuses à appuyer sur des boutons.
21: Enfin, Gérard, okay. On est quand même parce que c'est pas le chat de Fun Radio vu que
5: il y a pas mal
21: d'incompétences dans ce service. Donc nous sommes 2840 connectés sur le chat de Voilà. Je sais pas si tout le monde est intéressé par le débat. Mais
2: c'est quoi, c'est voilà.fr.
21: Voilà.fr. Vous venez pas parce qu'on a fermé, mais
2: voilà sans eux. Hein.
21: Voilà sans eux.
2: Voilà sans eux. Je tiens à répéter.
5: Il fonctionne pas.
21: Si si, il fonctionne. Regarde, on est 2840.
2: Ouais, oh, c'est joli, hein.
21: Enfin sur le truc, hein.
5: Alors pensez-vous qu'on le peut, pensez-vous que l'on peut sortir du chômage avec Internet? On va demander à
2: One Man Power.
5: Non,
2: one more time.
22: One more time.
5: Oh, vos gueules là, les autres là.
6: Peux parler?
5: Ouais.
6: Si t'as les moyens d'avoir un ordinateur chez toi, au contraire, sers-toi d'Internet. Sinon, tu peux aller dans un cybercafé ou même à la NPE voir les annonces sur Internet.
21: Ah c'est vrai, ouais. Gérard,
2: c'est quoi un cybercafé?
5: J'en sais rien, moi.
2: Et tu te poses pas la question, t'en as rien à branler.
6: C'est la cybervodka, mais pas le cybercafé.
22: Pourquoi tu réponds oui, tétard?
5: Le tétard, il t'emmerde, Marcel.
2: Non, mais c'est vrai que ça pourrait être intéressant de rechercher ce que c'est qu'un cybercafé.
6: Ouais.
22: C'est quoi, Internet?
2: Aussi.
5: Oh, putain, mais...
22: T'as pas une cybercuite?
5: Et t'es pas super
2: ça,
5: con.
2: Ça, il doit savoir, ouais.
5: Alors, Coca-Look.
22: Non.
5: Si. Au revoir. Marcel, fais gaffe parce que tu risques d'en faire autant, toi.
22: Ouais.
23: Non, pourquoi?
5: J'en sais rien.
22: Ouais, c'est moi. Moi, je connais.
5: Attends, c'est pas à toi que je m'adresse.
22: Ouais, bah ok, merci. Donc le Minitel, je sais que ça marche.
5: Non, mais attends, t'arrêtes parce que je viens de te dire que c'était pas à toi que je m'adressais.
22: Ok, ouais, bah je suis d'accord.
5: Donc, Woman Power.
22: Bah écoute, tu prends en réserve.
5: Woman Power!
6: Ouais, bah je t'ai répondu, Gérard, mais je crois que l'autre avec son Minitel, il dit n'importe quoi, quoi.
5: Bah même sur il y a des annonces qui sont sur le Minitel sur.
6: Et tu sais combien ça coûte la minute sur le Minitel?
5: Ah bah ça c'est pas donné, hein.
6: Ah bah quand t'es au chômage t'as pas de fric à mec dans le Minitel.
5: Ouais. Et bah alors t'as même pas de fric pour t'acheter un ordinateur, ça revient au même.
6: Justement,
5: là,
6: tu vas dans les cybercafés
23: Là tu pars du point de vue qu'un chômeur en fait il est internet et un portable.
5: Mais attends, c'est qui là maintenant que j'ai?
23: C'est Marcel, j'ai mis un suppo.
5: Ah ça y est, tu te fous pas un peu de ma gueule toi?
23: Non, ça va mieux maintenant, hein, franchement.
5: Ah ouais, fous-toi pas trop de ma gueule parce que tu risques de faire comme...
23: J'avais une question sérieuse à te poser, Gérard, quand même. Je voulais te poser la question, comment... Parce que là, tu poses des questions sur Internet, sur... il faut que le chômeur, il ait un portable, Internet.
6: Portable.
23: Parce que tu sais bien que les chômeurs, ils ont rien de tout ça. À part à la rigueur, les plus riches, ils ont des tatous. Donc voilà.
5: Bah t'en fais partir, toi, alors.
23: Ouais, j'ai un tatou, ouais.
5: Oui.
23: Tu m'appelleras.
5: Ouais, c'est ça, bon, rêve de rêve.
23: Bon, tant pis.
5: Tu peux toujours te caresser. Tu peux toujours te caresser.
23: Okay, okay,
5: j'en sais rien.
22: Ouais, bah écoute, moi je connais un site, c'est r14.com.
5: Alors, j'en sais rien.
22: Oui.
5: J'en sais rien. Oui. Au revoir.
22: Non, mais attends, c'est vrai.
5: Au revoir.
22: Si t'as plein d'annonces.
2: Bah, ça dépend, on va voir ce que c'est. T'es pas obligé de dire tout ça.
5: R14, au revoir.
2: Mais alors, c'est quoi R14? On s'en fout, c'est quoi?
23: Ouais.
2: Bah, c'est une lettre et un chiffre. Voilà, donc vas-y.
6: Un chiffre.
2: Vas-y.
22: Donc c'est www.r14.com.
2: Et ça parle de quoi?
22: Donc bah en fait c'est un site où dessus bah t'as plein d'annonces et tout d'emploi, bon tu peux bon vendre des yaourts et bon c'est vachement large quoi, conduire des camions et tout quoi.
5: T'en es sûr qu'il existe ton site internet là?
22: Mais ouais, t'as qu'à demander à Rigo.
5: Ouais, non mais attends, tu vas demander à Rigo. Rigo pour l'instant on a déjà des problèmes avec
2: fais pas chier Rigo avec des conneries, ok?
21: Ouais, je te jure,
2: c'est pas le moment.
21: C'est clair.
5: Alors j'en sais rien, un conseil que je te donne. Tu évites de parler trop de R14 et de yaourt, d'accord? Parce que sinon, je vais te dire bonne nuit.
2: Et généralement, il y a des yaourts dans la R14, alors fais gaffe.
22: D'accord.
2: Sur les sièges,
5: pareil, tu arrêtes parce que je commence à en avoir ras-le-bol aussi.
2: Devant ton micro, hein, comme
5: d'hab. D'accord?
22: Mais toi, t'as qu'à le taper, Fildar, t'es juste à côté.
5: Bon, toi, tu fermes ta gueule.
22: Ok, bon, c'est une idée comme ça.
5: Ouais, bah moi, je te dis, tu la fermes.
22: Ok, d'accord.
5: Ok, voilà.
21: Pas mal l'idée.
2: Gérard, on peut mettre un peu de rythme dans cette émission?
5: Allez,
2: ou pas là?
5: Attends,
2: il y a un rythme de ouf. On accueille Force Ordurière, bonsoir.
24: Ouais, salut l'équipe du Star System, ici c'est Angelo. Bonjour, message pour Gérard.
0: j'aimerais qu'il m'explique comment fonctionne sa chaîne Hi-Fi, parce que pendant qu'il anime ses débats à la con, on est en train de se bourrer sur Sandy, lui piquer, lui chier la gueule, on aimerait bien le faire en musique en écoutant sa voix de pédé à la radio. Voilà, puis en plus elle aime ça ta cochonne Gérard, hein. Alors tu libères la ligne s'il te plaît pendant que tu fais tes débats, et tu nous laisses bourrer ta femme. Allez, grosse bise sur la fesse droite, c'était Angelo. Ciao.
5: Mais ça, bravo, c'est fini.
10: Ah, moi encore.
22: Quoi, t'as une chaîne Hi-Fi?
5: Force.
7: Oui, bonsoir, c'est Force Fort Derrière. Bonsoir, j'ai 30 ans, j'habite Bordeaux. Et on écoute Fun sur 118.9.
23: Salut à toi le communiste.
7: Bonsoir tout le monde, bonsoir l'équipe. Bonsoir.
5: Pas de politique.
7: Bonsoir. Non, non, non, pas de politique, bonsoir. On militera pas.
5: Non, non, mais il y en a un qui a dit bonsoir, je sais pas quoi là.
7: Le communiste.
21: Ouais. C'est vrai.
20: Communiste.
5: Alors, donc, tu veux que t'as entendu la question?
7: Malheureusement, non.
5: Alors, pensez-vous que l'on peut sortir du chômage avec Internet?
7: Oula, moi je pense que c'est quand même un petit peu incompatible avec les données du chômage au niveau de l'argent. Parce que je pense pas que, je sais pas si vous avez abordé le problème, mais je pense pas qu'un chômeur ait les moyens à l'heure actuelle de se payer ce genre de haute technologie.
5: Bah on a déjà parlé du portable.
7: Ouais, donc voilà, tu vois, je pense que ouais, c'est un peu pareil. Je pense pas que les chômeurs soient à même de se servir de ce genre de nouvelles technologies. Je sais pas ce que t'en penses, c'est pas accessible à tout le monde quand même.
21: C'est vrai.
7: Ouais. C'est quand même pour les privilégiés, c'est quand même pour les nantis, quoi.
20: Ouais.
5: Pour
7: les nantis.
23: Les nantis, c'est une espèce de peuple.
7: C'est les gens qui habitent Nantes, tout simplement.
23: Les de bic.
5: Alors, d'accord, j'ai compris. C'est pas mal.
21: C'est les gens qui se bouchent le nez quand ils te croisent, Gérard.
7: C'est les nantis.
23: Ça, c'est des nantis.
7: Tu sais, les gens qui te donnent des pièces dans la rue, là. C'est des nantis.
21: Ah voilà, non, les nantis.
7: C'est des nantis. Il est méchant, il y a les nantis.
5: Le chômage touche-t-il tout le monde?
23: Il enchaîne le blaireau.
5: Le blaireau. Alors, Marcel. Au revoir.
21: Au revoir Marcel.
5: Comme ça, celui-là, il a tout de suite compris comment que ça se fait.
21: Ah Gérard, j'ai une bonne question de.
5: Attends,
21: de Scoil.
5: Attends.
7: Single. Vas-y.
21: Merci. Donc il y a Scoil qui te demandait, est-ce que quand on est abonné au chômage depuis longtemps, est-ce qu'on a le droit à des cadeaux en tant que membre d'honneur?
5: Je vois pas du tout le rapport avec, je vois pas du tout le rapport des cadeaux parce que t'es au chômage. Hein.
21: Ah, mais quand t'es au chômage depuis longtemps, que tu touches ton indemnité, pas pour tout le temps parce que toi t'es resté 5 ans au chômage, mais il suffit que tu retravailles quelques heures et tu peux gagner plus.
5: Non, parce que t'as un nombre d'heures à effectuer. Et si c'est pas dans
10: toi, c'est pas plus d'une par jour, c'est ça?
5: Le nombre d'heures. Puis, Manu, tu fermes ta gueule quand je parle, ça me fera des vacances, merci.
10: Attends, t'as déjà eu des longues.
5: T'as un nombre d'heures que tu dois mettre sur ta carte de pointage et selon c'est là qui
10: détermine, oui.
5: Qui vont faire une étudier ton dossier pour savoir combien qu'ils te paieront.
7: Attends, tu veux dire il y a une carte quand t'es chômeur? En fait, t'as droit à une carte en tant que chômeur.
5: Étant donné que tu es inscrit à NPE, donc ton dossier est retransmis aux ACEDIC.
7: Donc t'as une carte.
10: Et tu peux retirer de l'argent avec cette carte ou pas?
5: C'est une carte de pointage.
7: T'as des
5: réductions
7: ou pas,
5: GG,
7: avec ça?
5: Putain, mais vous êtes borné ou quoi? J'essaye d'expliquer le système.
10: Excuse-moi, moi je suis pas borné, je suis Manu, tu te souviens, ça fait.
5: Bah écrase un peu.
7: Est-ce que tu peux prendre les transports plus facilement avec cette carte? C'est quand même, ça serait quand même.
5: Je te parle de la carte de pointage.
21: Non mais Gérard, c'est quand même bizarre, pointer pour quelqu'un qui travaille pas, c'est bizarre quand même.
5: Celui qui, mais si, de toute manière, parce que il y en a qui travaillent pas et qui sont inscrits à la NPE. Bon, t'en as qui veulent chercher du boulot, t'en as d'autres qui en ont, ils s'en branlent, ils s'en battent les couilles de comme l'an 40.
21: C'est bien quand tu parles aussi.
10: Mais tu vas pointer où en fait? Non, sérieusement.
5: Non, tu reçois ta carte d'ACEDIC.
10: Ah, mais tu fais le trou toi-même avec
5: un. Non, tu prends un stylo et tu coches les croix qu'ils te donnent et tu signes et t'envoies ça. Puis,
10: mais tu l'envoies où?
5: Bah,
10: à ton boulot, mais t'en as pas, t'es chômeur.
20: Il y a un tirage au sort à la fin.
22: Et après, tu gagnes de l'argent, ouais.
21: C'est vrai, ouais.
5: Quand t'es inscrit à l'NPO, automatiquement, ton dossier passe aux ACEDIC. Donc, c'est les ACEDIC qui t'envoient ta carte de pointage qui sont.
10: Non, mais ça, j'ai compris. Mais moi, c'est après que j'ai pas compris. Une fois que tu l'as, ta carte de pointage.
5: Ouais. Tu l'as rempli avec un stylo. Tu perces pas.
10: Et devant un micro aussi, tu
5: l'as rempli.
20: Étonnant.
5: De quelle
20: couleur?
22: De quelle couleur, ouais.
5: Oh, on s'en fout des couleurs.
10: Et Gérard, est-ce qu'il y a un président dans des chômeurs?
5: Non, il y en a pas.
21: Et est-ce que tu trouves normal qu'il faille mettre un timbre sur cette carte pour la renvoyer alors que tu es chômeur et que tu n'as pas d'argent?
5: Ah, ben ça, c'est justement la question est là. Pourquoi qu'il faut l'envoyer à un prix de
10: tarte? Mais pourquoi
5: toi, pédé?
10: C'est dégueulasse.
21: Tu peux peut-être la poser maintenant aux éditeurs, ils pourront peut-être t'aider.
5: Non, mais même, de toute manière, ce que je trouve ça dégueulasse, c'est que t'as, je vois pas pourquoi qu'on nous dise de l'envoyer au tarif normal d'une net, vu que y en a qui peuvent pas l'envoyer parce qu'ils ont pas de timbre. Donc, je trouve ça un peu dégueulasse.
10: Mais imagine les étrangers au chômage, ils doivent l'envoyer à la CELIC de Paris, en plus, donc il faut mettre plus de timbre.
5: Mais ça a rien à voir avec l'étranger. À l'étranger, ils ont un système aussi, hein.
10: Ah, ils envoient pas à la CELIC de France.
5: Ben non.
11: Gérard, est-ce qu'il y a un premier ministre chez les chômeurs?
5: On en a rien à foutre. Arrête de parler de politique. Max avait déjà dit, d'accord?
10: Très bonne question.
5: Te fous pas de sa gueule.
21: En attendant, on peut quand même parler politique en parlant du chômage.
5: Ouais, mais on en a rien à foutre. C'est pas du tout ça.
11: C'est prévu pour 2 ans moins 10.
21: C'est un petit malin.
5: Comment?
12: Moi, je pense que t'es un gros con.
5: Eh ben, force
12: en dur. Non, écoute les voix, merde.
5: Parce que Marcel.
10: Devant ton micro, merde.
5: Marcel est parti.
10: Mais devant ton micro.
5: Coca-Look, ça est parti. Il n'y a plus que j'en sais rien. Alors, c'est où j'en sais rien?
12: Bah voilà, c'est j'en sais rien.
5: Mais ça m'étonnerait, j'ai reconnu ta voix. Alors,
12: bah non, attends, moi j'ai une grosse voix, j'ai une petite voix, c'est ta fiole.
22: Mais où ça va? Attends, toi-même, et dans ton cul.
5: Bon, allez hop, force.
12: Non.
13: Mais c'est pas
12: rien.
10: Bon, c'est pas grave, on enchaîne. C'était pas bien grave.
5: Ouais, mais vous allez voir. Le chômage touche-t-il tout le monde? Alors, 70% des gens disent oui, car il est très pervers. Je vois pas du tout le rapport avec les questions qu'on pose.
11: Peut-être au niveau du toucher, je sais pas.
5: 33% répondent surtout les hommes entre 35 et 40 ans à moustache, n'importe quoi. Parce que faut pas oublier qu'il y a autant de femmes que d'hommes au chômage.
11: Il y a des femmes à moustache aussi.
5: 23% des gens répondent que ça dépend des pays. Ben oui, mais ça, justement, on va en venir. Mmh. Et 18% me répondent que je devrais me refaire le silencieux. Et ça, c'est fil d'art.
11: Ah, c'est pas moi.
5: Non, mais je vais te dire que ça, l'histoire du silencieux, c'est toi qui l'as balancé mercredi soir à l'antenne.
11: C'était donc, pour t'aider.
5: Ouais, mais moi, j'en ai rien à foutre de ton aide. En de bon entendeur, salut, je veux plus que tu parles de ma caisse.
11: Alors,
5: okay.
11: D'accord.
5: Sinon,
11: alors,
5: on va parler de ta 205 Peugeot.
11: Tu peux crier devant le micro. Donc, alors, je vais t'aider. J'aimerais quelqu'un pour ramener Gérard à 2h parce qu'il est à pied.
5: Ouais. Non,
11: je t'aide.
5: Ouais, bah moi j'en ai rien à foutre de ta gueule.
21: Voilà. Gérard, est-ce que tu peux, on a quelques problèmes techniques. Est-ce que tu peux bien lever ta tête quand tu parles, tu sais, comme en garde à vue, tu lèves bien la tête et tu parles bien devant ton micro, s'il te plaît.
10: Merci. Ou sinon tu baisses ton micro, quoi.
5: Je fais ce que je veux, c'est pas toi qui vas me commander.
21: Non, parce que là tu parles pas en face.
5: Quelle est la journée type d'un chômeur? On va demander à Force Endurieux.
12: Hors de rire. Écoute, je pense que le chômeur se lève tard déjà. Parce qu'il a pas grand chose à faire. Donc je préconise un petit lever vers 14h. Petit pipi.
13: Du matin?
12: Ouais, bah oui, bien sûr.
5: Non, de l'après-midi, hein. 14h c'est l'après-midi, c'est plus le matin. Hein. Faudrait peut-être pas confondre. Hein.
13: Quand tu te lèves, c'est le matin.
10: Gérard s'y connaît, hein, c'est son heure.
5: Non, pas du tout.
10: Non? Ah bon. Oh, c'est pas grave.
12: C'était un petit pipi, un petit caca, une petite toilette quand même. Et puis après, tu pars. Deux possibilités. Chômeur consciencieux, tu pars écumer les ANPE. Et puis deuxième catégorie de chômeurs, tu pars écumer les bars. Chacun son truc, quoi.
5: Je vais dire une chose, que si tu
12: as... Il y en a.
10: Non, si c'est vrai, Gérard.
5: Non, mais je vais dire une chose.
12: Tu peux pas nier, il y en a.
5: Je vais te dire une chose, je te préviens, un truc quand même. Le mec qui se lève à 14h pour du boulot...
10: C'est un branleur, on est d'accord. On est d'accord.
5: Alors, le temps qu'il se lève, et puis tout...
10: Attends, Gérard, on va changer de micro.
12: Il y en a qui tapent la douche.
10: Il y en a qui zappent la douche.
12: Ouais, c'est pour ça, pour gagner du temps.
22: Bah ouais.
10: Pour avoir un taf plus.
12: Pour aller plus vite au bistrot.
5: Je pense pas. Hein.
12: Toi, t'étais pour quelle catégorie, toi? Quand t'étais au chômage, tu te levais tôt, t'allais à la NPE chercher du boulot, tout ça.
5: Étant donné, vu l'accident que j'ai eu, j'ai pas pu aller à la NPE, hein, je te signale.
12: Attends, t'arrives bien à venir à la radio, je vois pas pourquoi tu pouvais pas aller à la NPE.
5: Je te signale quand même que lorsque j'ai eu mon accident, je ne faisais pas encore de radio, d'accord?
12: Non, mais l'année dernière, l'année d'avant.
5: Non, attends, là déjà j'avais déjà fini la rééducation.
12: Bah donc tu pouvais aller à l'NPE, pourquoi tu as pas été?
5: Putain, mais t'es con ou quoi, toi?
13: Mais non, mais il a raison, tu pouvais venir jusque-là et puis...
12: Voilà, tu peux aller à la radio, mais pas à la NPE.
5: Et alors?
10: Non, mais Gérard, que tu ne sois pas allé à la NPE, c'est pas grave, mais est-ce que la NPE peut venir à toi?
5: Non.
10: C'est-à-dire, est-ce que des gens peuvent venir chez toi, comme les courses à domicile, tu vois?
5: Non.
10: Non, c'est pas possible, ça. L'agence de risque, d'accord.
5: Pas possible. Impossible. J'en sais rien.
12: T'as bien esquivé quand même.
22: Bah moi je pense que le type, de toute façon, à partir du moment où il a pas de travail, je vois pas pourquoi il travaillerait pour trouver un travail.
5: Non mais attends, le mec qui a pas de travail, pourquoi qu'il va...
22: Bah oui, il est pas payé.
5: S'il est payé, parce que s'il a bossé bien avant, donc il touche les ACEDIC.
22: Bah ouais, mais ça dépend.
5: Ah bah ça dépend de quoi?
22: Bah ça dépend si t'es riche ou t'es pas riche.
5: Non mais attends, t'as pas compris, t'as pas compris toi. Hein. Je crois que t'es loin à la détente. Hein.
22: Non, ça va.
5: Ouais. Non, mais...
22: En plus, toi, le fait que tu boites et tout, t'as fait exprès de jouer là-dessus pour pouvoir toucher plus vite le chômage.
5: Ah non, parce que je vais dire une chose, que j'ai été licencié, donc ça a pas été pareil.
22: Et les yaourts, tu fais exprès aussi, c'est pour...
5: Alors j'en sais rien, les yaourts, tu t'en mets dans... Comme ça, il finira même pas de répondre. Woman Power.
1: Oui.
11: No, Woman Power.
5: Ou alors.
1: Oui.
5: T'es bouché.
1: Oh là là. T'entendais plus. En fait, c'est comme ils ont dit là, soit tu fous rien, soit tu te lèves, mais en général, ils foutent rien. C'est ils zappent sur la 1, sur la 2. Voilà, je me gratte les couilles et puis je mets la 3, quoi.
14: Je me rappelle quelqu'un, ça.
5: Je me gratte les couilles et je fous rien. Faut pas oublier qu'à part la NPE, il y a des boîtes d'intérim.
1: Non, mais attends, t'es au chômage.
14: Tu les aides, toi ?
1: Faut pas exagérer.
14: Est-ce que tu fais
5: les boîtes d'intérim ? Les boîtes d'intérim, tu peux très bien les appeler pour savoir s'ils ont du boulot.
1: C'est tout. Vous avez
14: les appelés.
5: Et alors, les trois quarts du temps, ils te proposent des missions.
11: Non, mais Gérard, ils faisaient pas les boîtes d'intérim, ils faisaient les bars d'intérim. Ouais, parce qu'il y en avait qui avaient plus de bibine, donc ils allaient aux autres, c'est tout.
14: À la villa.
5: Ouais, c'est ça. Fous-toi bien de ma gueule, toi, force endurieux.
14: Tu réponds pas à mes questions.
5: Ouais, mais moi, je te dis, fous-toi bien de ma gueule et tu vas voir que tout à l'heure, tu vas...
14: Si toi, t'as tenté les boîtes d'intérim ou pas.
5: Bien, j'ai déjà répondu à ta question, tu m'emmerdes.
14: Ok, vas-y, esquive encore un coup.
5: Oh là, toi, tu vas pas rester longtemps.
14: Hein. Tu réponds pas aux questions des auditeurs, tu fais pas un
5: débat. Je viens de te dire oui. Ça fait 50 mois que j'ai dit oui, que j'avais été aux intérims, d'accord. Maintenant, tu fermes ta gueule.
14: T'as fait quoi comme job d'intérim, alors? Raconte un peu.
5: Ta gueule, mais t'as pas besoin de savoir toute la boîte d'intérim que je pète, ça te regarde pas, espèce de connard.
14: Ta life, putain, ça
11: le
14: Gann,
11: t'as fait bis.
14: T'as
11: fait toutes les boîtes de cul de France.
14: T'as fait des remplacements sur les tournages de cul, des trucs comme ça.
5: Bon, allez, dégage, toi. Tu vas aller faire des
1: portes.
5: Mais toi aussi. Allez, hop, les deux, vous me les dégagez, terminé, je prends, j'en ai marre d'avoir des connards.
11: J'ai deux personnes pour toi, si tu veux.
15: Oh, ouais. Comment ça va vite ce soir.
11: Ah, t'as vu un peu, j'ai Krasuskai, bonsoir.
23: Bonsoir, bonsoir à tous.
11: Et j'ai Big Beat, bonsoir.
16: Oui, bonsoir Gérard et bonsoir à tous.
23: Salut Big Beat.
16: Je travaille à l'ANPE.
23: On s'en fout.
16: D'accord.
5: Toi, tu te calmes et tu vas me donner ta fréquence.
23: 107.3, dans les Vosges.
5: Donc c'est Grasu... quoi?
23: Ah oui, je savais que t'aurais du mal. Krasuskai.
5: Krasuskai, ouais.
23: Krasuskai.
5: Et Bilbit, là?
16: J'habite à Saint-Plus-sur-Loire, à côté de Thoiré et de Carquefou.
5: Ta fréquence?
16: 106.7.
5: Ah ben dis donc, t'es loin à la détente.
16: À la détente, ça va très bien, merci.
5: Donc, alors, quelle est la journée type d'un chômeur pour vous deux, en attendant qu'on aille d'autres personnes?
23: Alors, pour moi, Krasuskai.
11: On a toujours Woman Power, hein, Woman Power, elle est
5: non, toujours. Non,
11: tu la tèches.
5: Allez, virer.
11: Ah, j'avais pas entendu, tu m'en reviens un coup de...
5: Allez, virer.
11: Voilà, ça y est.
16: Elle est virée sur un débat sur le chômage, je trouve pas ça très malin.
5: Bah, pourquoi?
16: Bah, écoute, pour les gens qui écoutent, faut leur donner de l'espoir, et tu vois...
5: Mais attends, elle, c'était pas pareil, parce qu'elle soutient de la gueule du monde.
23: Virer
5: les gens comme ça, se foutre de la gueule des gens, pour moi, j'appelle pas ça participer à un débat sur le chômage, d'accord?
23: Mais bon, si en plus ils sont chômeurs, tu les vires comme ça au standard.
5: Attends,
15: c'est pas grave, c'est pas le problème. Le problème, c'est quelle est la journée d'un chômeur?
21: Alors, sur IRC, justement, il y a encore Yankee, décidément, il est pas parti, même au bout de quelques minutes. Il dit que la journée type d'un travailleur, c'est métro, boulot, dodo, et pour un chômeur, en fait, c'est dodo, dodo, dodo.
16: C'est vrai.
23: Même dodo, des fois, quatre fois.
5: Ouais, il pense à ce qu'il veut, de toute manière, parce qu'il m'énerve, alors j'y répondrai même pas à ces questions.
21: Qu'est-ce que t'en penses, toi, quand même?
5: Moi, je te dis, j'y réponds pas à ces questions à lui.
21: Ah bon, imaginons que c'est Madame de Fontenay qui t'a posé la question.
5: Même, c'est pareil, j'en ai rien à voir. Ça regarde pas.
15: Pourtant, elle est attirante, hein.
5: Ouais, on sent.
15: Mais des fois, c'est pas dodo, dodo, c'est dodo, je me tape un ton, dodo, je me tape un ton, dodo.
5: Grâce à ce gay.
23: Oui, alors la journée type d'un chômeur, bon, déjà c'est levé tard, très très tard, hein, c'est vers, moi je dirais plus vers 16h, hein. 16h, petit déjeuner à l'accro, on cherche des petites annonces dans le Paris Boom Boom, on n'en trouve pas, et ensuite à 8h, à 7h on garde le Big Deal, à 8h on n'a rien à branler, donc qu'est-ce qu'on fait? On fait rien, on regarde la télé, voilà, je pense que c'est une journée type de chômeur ça, hein.
5: Un conseil que je préviens les prochains auditeurs.
23: Oui.
5: Hein? Que le premier, si ça continue comme ça, le débat va s'arrêter très vite. Parce que là, vous commencez à me casser les couilles.
16: Non, non, mais tu peux...

0: Oui. Bah écoute, moi, la journée, tout ce que je vois, c'est que généralement, le chômage, ça n'améliore pas les relations humaines. Intramuros, c'est quand les personnes arrivent, elles ont tendance à vomir, parce qu'elles sont alcooliques, c'est vrai, c'est un fait. Mmh. Elles ont tendance à avoir une négligence par rapport à leurs compagnes. Leurs compagnes sont souvent très moches. Il y a une période comme ça qui va entre 4 et 10 ans.
1: Et la femme du chômeur, quand même, se fait bourrer par des manouches, hein, faut le savoir.
2: Grazuske. C'est la dernière fois.
1: C'est une étude sociologique.
2: C'est la dernière. C'est la dernière fois que tu dis une connerie comme ça. Sinon, je vais te dire au revoir.
1: Mais je dis la vérité, ni plus ni moins.
2: Ouais, bah moi la vérité, moi je sais que je commence à en avoir ras-le-bol de t'entendre dire des conneries. Ok.
0: Un message d'espoir. Faut dire que pour les chômeurs, pour pouvoir s'en sortir, il y a un bon moyen. C'est le métier artistique, tout ce qui est écrire par exemple.
1: Tout ce qui est
0: des textes, des
2: alors, Grazuske, au revoir. Ce coup-là, ça commence à bien faire.
0: Au revoir, Grazuske.
3: Tu veux des gens peut-être pour t'aider, ouais. Pour t'aider dans ton débat. On a Pouce Station 2, bonsoir.
4: Oui, bonsoir. Bonsoir Gérard, bonsoir tout le monde.
2: T'appelles d'où?
4: J'appelle de Paris, 100.9, FM.
3: Ouais. Et après, et on a aussi Marius Trésor, bonsoir.
2: Oh, comment ça fait plaisir. T'appelles d'où?
5: Mr. Cousin. Bon, it's Trevor Jones.
2: Ouais, ouais, bah c'est ça, c'est Trevor Jones, au revoir.
6: C'est Trevor Jones.
2: Au revoir.
6: C'est Trevor Jones.
2: Non, mais lui, c'est pas la peine qu'il intervienne là-dedans, c'est même pas
5: le chômage. Le chômage.
6: Monsieur Trevor Jones.
2: Fildar, c'est pas toi qui commande, c'est moi, donc il passera pas à l'antenne.
5: Je suis le chômeur.
2: Je t'emmerde.
0: Excuse-moi, mais c'est la première fois que j'écoute tes débats.
2: Tu me le vires. Tu
5: le vires.
2: Ça y est.
5: Je vais très bien. Mr. Cousin.
2: Bon.
5: Je suis le misère because I don't have a car, you know.
2: Bon.
5: Je n'ai même pas avoir le Renault 14 pour aller to A-N-P-E, yes.
6: Ah, j'ai coupé, c'est bon.
0: Oui, je parle un peu anglais, je peux te traduire. Si
2: non, non, non, mais j'en ai rien à foutre, ouais. Alors toi, tu as rien, toi, tu as te taire complètement.
0: Ah ouais.
2: Je t'ai dit, tu te la fermes. Tu te la fermes.
0: Je crois que tu m'as compris.
6: Bon, on en était où alors? C'était laquelle question, Gérard? Parce qu'il y avait qui était en train d'en parler, je sais plus.
2: C'était
6: Trevor m'a perturbé. Quelle est la journée type d'un chômeur?
2: Voilà, c'était. Ah,
6: qui n'avait pas répondu à cette sublime question?
2: Bah, pousse.
6: Pousse Station 2.
4: Donc la question, quel est un chômage?
6: La journée type d'un chômeur.
4: Ah, la journée type d'un chômeur, bah écoute, ouais, bah ouais. Disons que je taffe, mais je connais quand même.
6: Ouais.
4: Non, tu Et bah ouais, là. Une journée de chômeur, bah écoute, c'est pas grand chose, hein. Tu te lèves tard le matin, disons vers midi. Mmh. Tu plantes pas grand chose, et puis t'essayes de trouver du taf, mais si t'es pas trop motivé, c'est pas la peine, quoi.
6: Mmh.
4: Bah tu connais ça, Gérard, quand même.
2: Non, parce que je vais pas à la NPE, d'accord?
4: Ah oui, mais j'ai pas dit que t'allais à la NPE, mais je disais que tu connaissais les journées de chômeur.
6: Mais c'est comme tout, quand il va trop après, il t'accepte plus.
4: En plus
2: Non, bon, c'est le contraire, tu vois. Alors, avec
7: attends,
2: vous...
7: j'ai une petite question de Zgeek de Macaque sur l'IRC. Il le mérite. Il voulait savoir si on peut cumuler le RMI avec d'autres types de revenus issus de plusieurs petits boulots. Si oui, qu'en court un alcoolique bi-biophile s'il fraude de la sorte et qu'il est dénoncé par un singe au cul rouge?
2: Alors, celui-là, sa question, il va se la carrer dans le cul parce que j'y répondrai pas.
7: Dans son cul rouge.
2: Voilà. Et donc, oui, Manu, c'est pas la peine de faire
6: de la guichet, hein. Ça sert à rien de la guichet, hein.
2: Alors,
3: on peut accueillir du monde ou pas?
2: Bah, vas-y.
3: On accueille Gorbitchov. Bonsoir.
8: Bonsoir, c'est Gorbitchov. Bonsoir, GG.
3: Et on accueille Patricia Taff. Bonsoir.
9: Bonsoir.
2: T'appelles d'où, Gorbitchov?
8: Alors, bonsoir, c'est Lyon Maritime. C'est 117.7 Fun. Bonsoir.
2: Et qui?
3: Patricia Taff.
9: Voilà, tu peux m'appeler Pat Taff.
2: Je te signale, hey, Patricia Taff, là. Non, mais moi, c'est moi qui décidera comment je t'appellerai. Si ça te plaît pas, ça sera le même prix.
6: Uh-huh. Okay.
2: Et quand je te demande comment tu t'appelles, c'est pas à Manu de me le dire, c'est à toi. Okay. Alors tu travailles un peu plus.
6: Okay.
9: J'appelle de Clito sur Jean-Louis.
2: ta fréquence correctement, je te dis au revoir tout de suite.
9: 117.1.
7: Clito sur Jean-Louis.
8: Je connais, j'y vais. Bonsoir à tous les clitoïens.
7: Moi, je passe le bonjour à Jean-Louis, du coup. Alors,
8: tous les clitoïens.
2: La question, avez-vous des solutions pour lutter contre le chômage? On va se retrouver tout de suite après. Ah. On va s'écouter Francis Lalanne PE avec passage à moi. Il est grand comme ça. Et on se
6: retrouve... refais-le, parce que là, on a une grosse intro. Tu vas faire l'intro. Vas-y, refais-le, on a rien
2: Francis
6: compris.
2: Lalanne PE avec mon passage à moi.

0: il est grand comme ça. Et on se retrouve tout de suite après au 0803 808.
1: Refais tout, c'est n'importe quoi.
0: 0803 08 5000, à tout de suite.
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1: Tout de suite, nous rejoignons Gérard.
4: Eh bien, gamin, il paraît que t'es une tête dans ton genre, hein.
0: Et voilà, on venait de s'écouter Francis Lalanne PE avec mon passage à moi. Il est grand comme ça et on récupère Bill Pitt. Tu réponds quand tu veux, toi.
5: Salut, Gérard.
0: Ah bon?
5: Oui.
0: Pousse ta chaîne 2.
6: Bonsoir.
0: Korbatchev.
6: Ouais, bonsoir.
0: Et Patricia Taff.
7: Oui, bonsoir.
0: Alors donc, avez-vous des solutions pour lutter contre le chômage? On va demander à Patricia Taff.
7: Bah écoute, si j'en avais, je les donnerais au gouvernement et puis bah il y aurait plus de chômage, quoi. Mais bon, ça serait un peu facile. Moi, j'ai plein de solutions, hein, mais bon, après, est-ce que c'est réalisable? C'est pas sûr.
0: Ouais, bon, c'est pas vrai. Korbatchev.
6: Bah écoute, je sais pas, moi, ton exemple me suggère que le yaourt, ça doit être pas mal. Sinon, faut peut-être chercher dans le domaine de la grillade aussi. Peut-être. Je sais pas, c'est deux, trois pistes comme ça.
7: Et le balai.
0: Pousse ta chaîne 2.
8: Ouais, bah écoute, pour éviter le chômage, je pense qu'il n'y a pas trop de solutions. Hein. Faut se bouger.
0: Oh là là là,
8: c'est de faire vous retourner. Hein.
6: Ouais,
8: c'est chaud.
6: Ils t'ont poussé, ils t'ont tapé et tout.
8: Ouais, exact.
0: Ouais. Ça
6: t'en a ou pas?
0: Pour Bilbit. Big Beat.
6: T'en as pas. Une solution, mais bon, je les garde pour moi, quoi.
1: Parce que t'es au chômage?
6: Bah non, mais ok, je tombe dans le chômage.
1: Parle bien dans ton téléphone, Big Beat, hein.
6: Ouais, pardon, mais j'ai un petit téléphone hyper moderne. Et ouais, donc moi je garde ça pour moi, ok, où je suis à la dèche et tout. Moi j'ai mes trucs pour pouvoir trouver du boulot rapidement, quoi.
1: T'as un truc, Gérard, toi?
6: C'est pas très sympa. Quoi, toi? Comment t'as fait pour trouver du boulot, toi?
9: Bah, le yaourt.
7: Cours populaire, tout ça.
8: Bah, l'industrie du yaourt, hein.
9: Je connaissais des Bulgares.
1: Non, mais sérieux, GG, c'est toi qui es allé au devant du boulot ou c'est le boulot qui t'a rattrapé avec ta jambe en vrac?
0: Non, c'est moi qui ai été voir c'est moi qui y étais, c'est tout.
1: Bravo, c'est faux. Et ça, hein. Ça, si c'est vrai, bon, j'ai un doute. Non, mais
10: ouais,
1: c'est
10: moi aussi, ouais, franchement.
6: Mais c'était une vocation chez toi, le yaourt?
0: Non, bah, j'ai pris ce qu'on me proposait, c'est tout. Hein. Je suis pas comme Yana.
1: Il s'est dit, j'en ai dans le caleçon tous les matins, vas-y, on va en vendre.
6: Exactement.
0: Non, mais je suis pas comme certains qui veulent c'est dire, clair. Qui disent, ouais, ben c'est dégueulasse, ça m'intéresse pas, puis c'est tout.
1: Ouais, c'est clair.
7: Si t'avais proposé les fruits et légumes, t'aurais fait quoi?
0: Bah, pareil. J'aurais pris n'importe. J'aurais pris ce que je trouvais.
1: Il fait de la plongée aussi. Hein.
0: Voilà.
1: Non, et de la plongée, pardon.
6: Rêve, toi, ton rêve, c'est quoi? Qu'est-ce que tu voudrais? Dans l'idéal, dans l'absolu, tu voudrais reprendre quoi comme taf, toi?
7: Jacques Mayol.
0: Patricia Tap, tu t'écrases quand c'est pas toi qu'on s'adresse.
10: C'est vrai ça, Gérard, tu...
0: Ouais, non, mais...
10: Qu'est-ce que tu viserais, ouais.
8: Bon, à la vie, son objectif, c'est de faire la prochaine pub de Yop.
0: Non, pas du tout. Ouais. Alors, c'est qui me posait cette question?
6: Pour remplacer Maminova, tu cartonnerais, hein, franchement.
0: Qui c'est qui posait cette question
6: C'est Gorbitchov.
0: Alors?
6: Donc, je voulais savoir, toi, ton avenir, tu le voyais comment, si tu pouvais réaliser ton rêve, ça serait quoi, en fait, au niveau du taf?
0: Ben, de refaire de la route.
6: De la route, ouais.
7: Un camion de Yop?
0: Pas du tout. Patricia Tap, tu commences à me gonfler sérieusement. Mais avec
1: ça pourrait être un camion de n'importe quoi. Tu t'en fous du moment que c'est un camion. En fait.
0: Ben voilà.
6: Non, mais tu pourrais mettre tes compétences laitières en avance, en fait, dans le milieu du camion aussi, non? Ça pourrait être un petit plus.
0: Je
6: m'y connais dans le yaourt, tout ça.
7: Ouais, parce que moi, je pensais que ton boulot, là, c'était comme un perfectionnement, tu vois.
6: Un petit stage, voilà, de perfectionnement, tout à fait.
0: Pas du tout, parce que normalement, c'était prévu pour une journée. Ça fait déjà un mois que j'y suis. Hein.
6: Wow. C'est bien, ça.
0: Non, donc, bon, voilà.
6: On est fiers de toi, mon GG.
0: Donc, question IRC, non?
1: Aïe!
10: Si j'ai pas
1: dur,
10: jingle,
1: très dur, ça.
10: Merci.
6: Alors,
10: donc il y a un certain Yankee, mais à mon avis c'est pas le même parce que là c'est le cousin de Fontenay. Il dit que pour lutter contre le chômage, il faut construire des cantines plus grandes et fermer les bars.
0: N'importe quoi.
6: C'est pas faux. C'est pas bête.
0: N'importe quoi. Mais après, il y a que ça?
10: Non, il y a Gérard Lambert qui voulait savoir quel niveau d'études faut-il pour être chômeur.
0: Il n'a pas besoin de niveau d'études.
10: Il a besoin de quoi alors?
0: De rien du tout.
10: Il faut avoir travaillé quand même.
0: Bah oui. Si t'as pas travaillé, tu peux t'inscrire, mais tu toucheras pas les ACD comme on l'a dit tout à l'heure.
1: Est-ce que si t'as pas travaillé, est-ce qu'on peut vraiment dire que t'es au chômage? Si t'as vraiment jamais.
6: Ils volent tout, hein, Manu.
0: Disons oui, parce que comme tu t'inscris au chômage, même si t'as pas travaillé, donc automatiquement le truc qui va se produire, c'est que derrière sur les feuilles que tu remplis à NPE, ça va être, ils vont te demander est-ce que les adresses de tes derniers employeurs. Donc là, ça va être plus compliqué pour lui.
10: Gérard, il y a énormément de personnes sur l'IRC qui me demandent d'ailleurs sur le chat de Voilà, on est quand même plus de 7022.
1: C'est beau.
10: Ça a augmenté énormément. Il voulait tout simplement savoir. Ça va me revenir, t'inquiète pas.
6: Moi j'ai une question.
0: Bien, oui.
6: Merci. Ouais, qui quand même, ils sont 7000, il n'y a pas une question potable.
0: Qui c'est qui voulait poser une question?
10: C'est parce qu'ils sont au niveau, c'est pour ça.
6: Ah ok. Voilà, j'ai une question. Pourquoi il n'y aurait pas des télétons pour le chômage?
0: Bah c'est du bénévolat, hein.
7: Chômage plein.
1: En plus, voilà. Le Téléthon, c'est bientôt là pour les gens malades, enfin les gens malades.
0: Je crois que c'est la première semaine de décembre.
1: Donc, mais est-ce
0: le
1: que
0: premier week-end de décembre, je crois.
1: Est-ce que tu penses que par la suite, étant donné que ça se passe bien, le Téléthon, ça fait plusieurs années que ça se passe, on pourrait quand même lancer le Téléthon des chômeurs.
10: C'est vrai.
0: Voilà. On sait pas, peut-être, mais comme
10: c'est avec des employeurs qui appelleraient pour donner des emplois.
0: Ben ça, faudra voir. Mais justement, c'est pour
6: des
0: ça
6: promesses,
0: que
6: des promesses d'emploi. Il faudrait faire présenter par des chômeurs.
0: C'est pour ça que tout à l'heure, quand on marquait, pensez-vous que l'on peut sortir du chômage avec l'internet? Donc là, c'est ce que tu.
6: Ça n'avait rien à voir, ok.
0: Si, ouais. Mais ça revient avec la question qu'on posait là, justement, parce que moi, j'ai regardé un reportage là, il y a pas si longtemps que ça. Mm-hmm. Donc, on peut. On peut recruter du monde par le bien de l'internet,
1: ouais. Par le bien, hein.
10: Par le bien.
0: Donc,
10: vas-y, auditeur, à toi.
6: Ouais, non, je voulais savoir parce que Gégé, en fait, sans t'en rendre compte, car tu es un sociologue, t'as mis le doigt sur quelque chose d'intéressant. T'as parlé du bénévolat. Mmh. Est-ce que tu considères qu'en fait le bénévolat, ça serait quelque part un moyen de compenser une certaine difficulté à vivre le chômage?
0: Oui. Bah disons comme le bénévolat, donc en fin de compte
6: c'est du travail ou pas?
0: C'est du boulot, oui, mais tu fais ça gratuitement, t'es pas payé derrière, hein.
6: Ah bon? Ah
0: ouais, non, non.
10: Et devant?
0: Non plus.
6: Ce que je comprends pas, c'est que t'as les inconvénients du travail et
0: mais ce qu'il y a pas les...
6: Non, mais c'est-à-dire que tu te lèves, mais en fait tu touches pas de caillasse, quoi.
0: Non, mais de toute manière tu peux faire du bénévolat toute ta vie, tu toucheras jamais rien.
6: Tu trouves ça bien, toi, le bénévolat, Gégé?
0: Bah personnellement j'en ai fait pendant deux mois. Laisse tomber.
6: Ah oui, mais quand t'es passionné
0: par
6: le yaourt.
0: Non mais attends,
1: c'était dans quoi?
0: Je donnerai pas le truc parce que ça c'est des trucs.
1: C'est un métier comment?
0: Non, c'est des trucs qu'on peut pas dire. C'est comme tout à l'heure.
1: C'est illégal.
0: Non, mais
1: c'est du bénévolat dans la drogue.
0: Non, c'est un truc que quelqu'un a posé, qu'a dit tout à l'heure. Ça revient sur comme le secours populaire.
1: Ah d'accord. Okay.
0: Ouais.
7: À propos de bénévolat, Manu. Ça serait bien que tu penses à quand même nous régler tout ce que tu nous dois, parce que j'ai appris des choses tout à l'heure qui m'ont pas fait plaisir.
0: Et bah dans ce cas-là, tu vas retourner voir Manu au standard et tu vas t'expliquer. Tu vas régler ça maintenant avec lui au standard et puis tu continueras le débat après quand tu auras réglé tes comptes avec lui.
7: Voilà, je parle au nom de tous mes amis.
6: Ah bon.
0: Manu.
1: Ok, je la reprends. Je vais te reprendre, fais attention.
0: Ça va être court, mais bon.
6: Manu, il va au pute.
0: Eh oh, tu te calmes, toi.
1: On peut accueillir quelqu'un en attendant que je la reprenne violemment?
0: Comme tu veux, ouais.
1: Oui, bah je veux. Alors, on accueille Monsieur Mazur, bonsoir.
3: Ah, bonsoir, Monsieur Gérard, Monsieur Mazur, à l'appareil. Bonsoir, mes amis, comment allez-vous?
0: Bonsoir. Manu.
3: C'est Monsieur Mazur.
0: Manu, une fois.
3: Bonsoir, Prévost.
10: Comment allez-vous?
3: Oui, très bien. Vous-même?
0: Manu, une fois.
3: Écoutez, Manu. Monsieur Gérard, je tiens à vous féliciter sur la haute teneur de votre débat sur le chômage.
0: Il me semble... Monsieur Mazur,
3: passionnant, n'est-ce pas? On parle du débat, bien entendu.
10: Tout à fait.
0: Il m'avait semblé bien t'avoir dit, quand on a mangé, que je ne voulais pas de lui.
1: Ah bon?
0: Oui.
1: Non, tu m'as dit...
0: Je t'ai dit, je ne voulais pas de Monsieur Mazur.
1: Bah, c'est trop tard, là.
6: C'est dégueulasse, vous êtes un gros enfoiré de merde.
0: Monsieur Mazur,
3: c'est pas lui. Allons, un peu de sérieux, vous savez très bien que c'est pas ma voix. Allons. Monsieur Gérard, puis-je vous poser une question? Avez-vous approché la PlayStation? Car vous en aviez un peu parlé tout à l'heure et...
0: PlayStation!
3: À quoi ressemble-t-elle?
1: La PlayStation!
3: La PlayStation!
1: Ah,
3: autant pour moi, la PlayStation.
0: Non, parce qu'il y avait trop de monde et on pouvait pas, on pouvait rien voir du tout.
8: Ouais, c'est comme c'est dommage. Pas bon dans le Virgin alors.
0: Ouais, non, mais je veux dire, y a...
3: Monsieur Gérard, si je puis me permettre, avec votre statut de célébrité tout à fait notoire, vous devriez en profiter pour rappeler les. Je ne sais pas quelle est la maison qui édite cette nouvelle machine, mais vous devriez vous la faire offrir. Après tout, vous en avez parlé, je vous ai écouté là depuis le début de l'émission. Vous n'arrêtez pas d'en parler. Pourquoi c'est... ne pas vous la faire offrir après
0: c'est
3: tout.
0: C'est parrainé avec Fun Radio, c'est tout. On ne sait pas qui c'est qui l'a sorti, mais c'est pas... ça a été parrainé avec Fun Radio.
1: En tout cas, ce qu'ils auraient dû faire, c'est que Gérard aurait été un bon moyen, tu vois, d'éviter les meutes. On l'aurait foutu au milieu avec les PlayStation, tout le monde se serait barré au courant.
3: Comme vous êtes méchant, monsieur Spirouli.
1: Non, mais c'est vrai.
0: Alors,
1: en revenant au débat.
0: Est-ce que le chômage est le plus répandu en France, à l'étranger?
10: Ou autre?
0: Si oui, pourquoi? Alors, monsieur Mazur.
3: Eh bien, écoutez, monsieur Gérard, je me dois de répondre malheureusement par l'affirmative. Oui, le chômage, bien que les chiffres soient encourageants, que le nombre de chômeurs baisse, eh bien, malheureusement, nous sommes le pays d'Europe qui en comptons le plus, malheureusement, bien sûr.
0: Et vous pouvez donner un chiffre?
3: Écoutez, je crois que c'est tombé en deçà des 3 millions, n'est-ce pas? Mais pour prendre un exemple sur un autre pays européen, tel les Pays-Bas, la Hollande, n'est-ce pas? Avec l'ouverture de ces célèbres cafés à drogue, où l'on peut inhaler de certaines drogues douces, eh bien le nombre de chômeurs, figurez-vous, depuis constamment, il baisse. Parce que, n'est-ce pas, quand les gens ne trouvent pas de travail, eh bien entendu, ils vont se droguer.
0: Alors moi j'ai un chiffre à vous donner.
3: En France,
0: forte baisse du chômage en France en septembre. Alors au mois de septembre,
10: oh, c'est
0: il y a eu une baisse
1: pas,
0: de.
1: Attends Gégé, on peut faire ça bien. Je sais pas, il y a pas une zig de journal télé ou.
10: Oh là là.
1: Attends, mais attendez les gars. Gérard, potasse le document GG et on va y aller. Vas-y Gérard.
6: Il y a un blanc là, Gérard.
0: Donc, alors en septembre, il y a eu une baisse de 2,5% de chômeurs, donc à 2,270,200 demandeurs d'emploi, après avoir une baisse de 0,4% en août, selon le chiffre publié par le ministère de l'Emploi. Sur un an, le nombre de chômeurs est en recul de 430 millions, soit de 15,9%. Voilà ce que je pouvais donner comme chiffre à peu près.
1: Ah d'accord, vu comment tu l'as fait, on aurait presque dit PDDA.
0: Alors,
8: les
0: as
8: chopés dans Pif Magazine, tes chiffres?
0: Non, Patricia Taf, si elle est encore là.
1: Ouais, alors attends, ouais. C'est bon, elle est là.
7: Oui, je suis là, ouais.
1: C'était bon?
7: C'est bon, je me suis calmée. Tu m'as bien rappelé le nom quand même, Manu.
1: Ouais, je sais, hein, je suis.
7: Avec du trade.
1: Excuse-moi.
7: Est-ce que tu peux me rappeler la question, Gérard?
0: Alors, est-ce que le chômage est-il plus répandu en France, à l'étranger? Si oui, pourquoi?
7: Il est plus répandu à l'étranger parce que si tu mets tous les pays réunis, il y a plus de chômeurs qu'en France.
10: C'est vrai.
0: Ben, je viens d'annoncer le chiffre en France. Hein. À l'étranger, on ne l'a pas. Hein.
7: D'ailleurs, c'était très beau.
0: Donc, Gorbatchev.
8: Ben, écoute, ça dépend. Tu considères France, c'est-à-dire avec les dom-toms ou pas?
0: Donc, l'étranger, France...
1: T'as pas des chiffres là-dessus, non?
0: Non.
8: Parce qu'il y a quand même dom-tom, c'est Canada, tout ça. Ça fait quand même pas mal de chômeurs en plus. Hein.
0: Ouais, mais c'est territoire d'outre-mer.
8: Ouais, donc c'est Canada et compagnie, quoi.
0: Ouais, mais ça...
8: Il y a quoi comme dom-tom, GG?
0: Oh, c'est pas un débat sur les dom-tom, c'est un débat sur le chômage.
8: Ah, mais ça fait quand même un maximum de chômeurs en plus si tu rajoutes à la métropole, quand même.
0: Ouais, mais je veux pas...
8: Il faut les prendre en compte, tu peux pas mettre ça entre parenthèses.
0: Mais de toute manière, on peut pas avoir tous les...
8: Alors tu cites des chiffres, mais en fait, tes chiffres, ils sont pas complets.
0: Non, mais c'est en France.
8: Mais en France, France, oh,
0: putain,
8: les dom-tom compris.
0: Oh là là. Putain, mais t'es borné, toi, hein.
8: Mais c'est toi qui as interné.
0: Bon, allez, hop, au revoir. PlayStation 2, là.
1: Ouais.
8: Oui, bah écoute, Gérard, en France, oui, il y a beaucoup plus de chômage qu'ailleurs. Étant demandeur d'emploi, j'en trouve pas d'ailleurs. Si tu pourrais me trouver un petit taf, Gérard, dans les yaourts, ça serait sympa.
10: Ah, Gérard, justement, il y a beaucoup de gens sur les RC, ils me demandent c'est quoi la différence entre un chômeur et un demandeur d'emploi.
0: Bah, c'est pareil.
8: Non, chômeur... c'est pas pareil.
0: Bah, bon, c'est pas pareil depuis quand?
8: Bon, depuis la semaine dernière.
0: Ah ouais.
8: C'est une nouvelle loi qui est passée.
7: Un demandeur d'emploi, il cherche du boulot. Un chômeur, il n'en cherche pas.
0: Eh ben alors. Il en demande, c'est pareil. Hein.
7: Bah non. Il en demande pas. Et toi, il en demande, il n'en cherche pas.
0: Ouais, mais il en demande quand même.
1: Ouais, mais il attend que ça vienne. Alors voilà. Que le chômeur, il
10: faut rien. Quoi.
0: Alors, Bilbit.
6: Ouais, bah tu m'excuses, j'ai une pizza qui frappe à la porte.
0: Ouais, bah alors, bonne nuit.
8: Ouais, Gérard, tu savais qui ?
0: Voilà, au revoir. Bah ça y est, il est parti tout seul.
1: Ah, bien.
0: Mais il a raccroché lui-même.
1: Mmh. Ouais. Je peux accueillir quelqu'un si tu veux.
0: Ouais.
1: J'ai Jean-Paul Laguillé, bonsoir.
5: Bonsoir, bonsoir à tous. Bonsoir Gérard, bonsoir Manu, bonsoir Filda, bonsoir Rigaud, bonsoir tout le monde, bonsoir les auditeurs.
9: Bonsoir
5: monsieur Laguillé.
9: Salut Jean-Paul.
5: Bonsoir monsieur Lazur.
0: Donc alors pour vous ?
5: Alors pour moi en tant que syndicaliste, hein, proprement dit, je pense que le chômage en France est en net décroissement. Mm-hmm. Et cela est dû au plan gouvernementaux. Et je crois que je vais laisser à monsieur Mazur je crois que c'est pas mon taf.
0: Ouais.
5: C'est pas mon truc.
0: Bon alors monsieur Mazur, si vous pouvez lui répondre.
11: Oui, eh bien écoutez, ce jeune homme a tout à fait compris, hein. Bien entendu il n'est pas très évolué car comme vous l'avez remarqué il est syndiqué. Écoutez, oui, le gouvernement œuvre depuis de nombreuses années sur ce travail long, vigoureux, lent, qu'est justement le décret de nouvelle loi concernant nos amis les chômeurs. Car, je tiens à vous le rappeler, tous les chômeurs sont nos amis.
10: C'est vrai.
11: Vous êtes notre ami, monsieur Gérard.
0: Non, mais répondez...
11: Du moins, vous le fûtes, car vous avez trouvé un emploi, et Dieu bénisse cet emploi et vous-même.
0: Non, mais faudra...
11: Alors maintenant, par conséquent,
0: répondez...
11: je vous dirais que...
0: Répondez à la question de Laguillé.
11: Justement,
0: fout.
11: J'y arrive, monsieur Gérard, n'est-ce pas ? Il faut me laisser le temps, justement, d'avancer mes arguments. Qui sont les suivants ? Depuis, madame. Est-ce que je peux toujours citer des noms d'hommes politiques, monsieur Gérard, ou bien cela est interdit comme.
0: Non ! Filda, arrête, s'il te plaît !
11: Écoutez, monsieur Gérard, je crains d'être embêté, car si je ne puis citer de noms d'hommes ou de femmes politiques, nous ne pourrons avancer dans l'explication, n'est-ce pas ? Est-ce que vous pourriez éventuellement, pour une fois.
8: Faut laisser, Gérard, ouais.
7: Utiliser les.
8: Allez, laisse-le dire les noms.
0: Non, on donne pas de noms, c'est tout.
11: Bien.
8: On n'aura pas de procès, on a de balles d'or.
11: Eh bien, écoutez.
0: Non, mais faut pas donner de nom, c'est tout.
11: D'accord, alors, peut-être des prénoms à ce moment.
0: Non plus.
11: Les initiales.
7: Voilà.
8: On peut les remplacer par des noms de dessins animés, Color Gold, tout ça. C'est possible ou pas ?
0: Oh là là là là.
11: Très bonne idée. Très bonne idée.
7: Très bien, ouais.
11: Voyez-vous, monsieur Gérard, comme votre ami auditeur vient de le préciser, eh bien, je trouve que chez les chômeurs, ce qu'il manque à l'heure actuelle, c'est l'esprit d'initiative. Voyez-vous, l'esprit d'initiative, parce que, en même temps, aller, n'est-ce pas, dans une agence de comment appelez-vous ça, de l'ANP?
7: L'ANPE, monsieur.
11: Ah, pardon, merci, mademoiselle. Eh bien, monsieur Gérard.
8: Allô, Gérard, ça va?
0: Non, mais vous commencez à me gonfler avec vos questions de merde, là.
11: Justement, alors,
8: but.
0: Fildar,
11: ça n'est pas
0: tu
11: seulement
0: micro
11: à l'ANP, monsieur Qu'est-ce Gérard. Bien entendu, c'est important car on y trouve deux formulaires affichés contre des piliers, n'est-ce pas ?
0: Qu'est-ce qu'il y a ? Tu fais gaffe parce que lundi, je te balance à Max que tu coupes le micro constamment, d'accord ? Alors Max, si tu nous écoutes, tu appelles parce que Max, Fildar déconne.
1: Mais je fais quoi ? Mais je fais quoi ?
10: Qu'est-ce qui se passe là ? Qu'est-ce qu'on fait ?
1: Mais y a quoi ? C'est quoi le problème ?
0: Ah là, c'est le bordel.
1: Mais y a rien.
0: T'en profites maintenant!
1: Bah, mon petit bouchon alors, qu'est-ce qui se passe?
10: Assieds-toi, Gérard.
1: C'est pas grave! Ah, attends. Ça sonne.
10: Ça sonne. Qu'est-ce qui se passe?
1: Allô?
10: Parle dans le micro, Gérard.
1: Qu'est-ce qui se passe, Max? Bah, attends, je te le passe.
0: Bah, ouais.
1: Bah, viens.
0: Tiens,
1: bah,
0: Gérard, micro
1: va au téléphone. Mais viens.
0: Mais va au téléphone, micro.
1: C'est pas grave. Et viens au micro, il va te parler.
8: T'as Max.
10: Attends.
1: Mais quoi?
0: Arrête!
1: Aïe, ça bastonne.
0: Max?
8: Qu'est-ce qu'il y a?
0: Attends, Fildar, il s'amuse à me faire du double son. Moi, je commence à en avoir pas le bol, hein. Il en profite parce que t'es pas là.
8: Il faut gueuler un coup, quoi.
0: Ben ouais, mais il s'amuse à couper le micro, il fait que des conneries.
8: Putain, il faut chier, hein.
0: Donc, tu te démerdes avec lui lundi, si le débat, ça a foiré, hein.
8: Ça foire ou pas, là ?
0: Bah, pour l'instant, oui, ça a l'air de foirer, hein, avec lui.
1: Ça foire dans ton slip, ouais ?
0: Non, mais attends, déjà, Anka, on sait pas où qu'elle est partie, elle est même plus dans les studios, donc, Fildar qui fait le coup.
1: Ouais, elle est partie faire un petit avec Marco, Anka.
0: Alors donc Fildar qui fait de la merde, il y a que apparemment avec Rigo qu'on arrive à bosser à peu près bien parce
10: que
0: on
10: monde...
0: est quand même à 7000 ouais. 7000 sur l'internet.
10: Mais tout le monde t'insulte quand même.
8: Vous avez pas sur la
0: welcome
8: ou pas ?
0: Ben non hein.
8: Vous avez pas mis la welcome ?
0: Non, je l'ai refusé.
8: Demande lui là, c'est Fildar.
0: Non, je veux pas qu'on la mette dans le bureau.
8: Pourquoi ?
0: Ben la welcome. Mais je te dis, quand t'es pas là, c'est le bordel. T'étais où, là ? Non, mais c'est ici, toi, ton boulot, hein. C'est pas à côté, hein.
1: Ouais, mais bon, lave-toi, parce que tu sens le stain.
8: Ouais. Tu peux t'installer un petit peu la welcome.
0: Mmh.
8: Et
9: j'écoute avec un vachement rapport.
0: Ok.
9: Ciao.
0: Ciao. Bon bah voilà, bon boulot.
1: Bon bah bien, bien, très bien.
0: Bon, est-ce qu'on met la welcome ou pas, Gérard?
12: Il a dit on met la welcome et lundi.
1: Gérard, Rigo, tu mets la welcome?
10: Ouais, je suis dessus là, je mets la welcome.
0: C'est tout en haut à droite, la welcome.
10: Tout en haut à droite.
0: Ouais, c'est marqué
10: la welcome.
0: L'aiguiller.
9: Oui.
0: T'appelles d'où? Parce que j'ai pas eu ta fréquence.
9: Moi j'appelle de Sodo sur Facochère, c'est 105.4.
13: Bonjour tous les Sodois.
0: 105.4. Voilà. Donc, Patricia Tap, t'as répondu, monsieur oui. Mazur a répondu. L'aiguillé, bon, il a répondu.
9: Oui. J'ai mon joker Mazur quand même. Hein.
0: Mm-hmm. C'est tout comme
1: il y en a 4. On peut faire un petit sondage.
0: Non, il y en a 3.
1: Il y a PlayStation 2, Patricia Taf, monsieur Mazur et. L'aiguillé.
9: Bah si.
0: Bah, PlayStation.
9: J'ai répondu, bien.
0: Patricia.
1: Ouais.
0: Ah ouais, j'ai oublié monsieur Mazur, moi.
1: Ouais.
9: Ça m'a fait.
0: Clique dessus.
9: Pas l'oublier quand même.
0: On va continuer.
1: Fais un petit sondage.
9: Ça devient un peu trop intellectuel comme débat à mon goût.
0: C'est alors, trop compliqué, sondage.
1: Ah, un petit sondage, on va se poiler.
9: on va bien se poiler.
0: Quelles sont les solutions contre le chômage? Alors 66% répondent de supprimer le travail, ça n'a rien à voir.
1: Ah si, c'est vrai. Ah, si.
0: 45% disent que c'est de la cause de Chirac, donc la solution c'est de le virer. Ben ça, on verra ça dans 2 ans. 55% pensent que les 35 heures trop... Il faut faire 2 heures comme moi par semaine, j'en fais pas 2, donc c'est encore mieux. Et 98% sont au chômage et donc n'ont pas le temps de me parler. Ben, c'est pas mal, donc dans ces cas-là, s'ils ont pas le temps, pourquoi faire un débat là-dessus?
1: Ouais,
0: voilà.
1: Tiens, Gérard, j'aimerais revenir sur le premier truc, c'est du sondage, que s'il y avait plus de boulot pour personne, il n'y aurait plus de chômage. Tu dis que c'est pas vrai, mais si, c'est vrai.
0: Non,
1: j'ai
0: jamais
1: dit. Parce que qui dit plus de boulot dit plus de chômage.
0: Bah, non, mais j'ai jamais dit.
1: Si personne travaille.
0: J'ai jamais dit que j'en avais rien à foutre.
1: Non, t'as dit que c'était pas vrai.
0: Non, mais attends, s'il y a 66% des gens répondent pour supprimer le travail, dans ces cas-là, ça fera plus de chômeurs.
1: Donc, non, parce que s'il y en a plus de travail, il y a plus de chômage.
0: Bah si.
1: Bah non.
0: Il y en aura encore plus. Si on supprime les boulots. Donc si on supprime le travail, il y aura plus de chômeurs.
1: Oui, mais si personne veut du boulot, il y aura pas de chômeurs, ce sera normal.
0: Parce qu'il y en a qui veulent pas en chercher, c'est tout. Ils préfèrent rester chez papa et maman, c'est tout. Et
1: Gérard, est-ce qu'il y a un conseil des ministres dans les chômeurs ou pas?
0: Très bonne question,
1: Phil Dard.
0: Je pense pas, non.
1: Ça. Aïe, aïe, aïe.
10: Il y a Yankee, peut-être encore le même, une heure après, toujours, cousin de Fontenay. Il voulait savoir si les chômeurs de nuit étaient payés plus vu qu'ils chômaient de nuit que les chômeurs de jour.
0: C'est
1: une chanson, ça.
0: Ça, c'est des questions de merde.
1: Les chômeurs de nuit.
0: C'est des questions de merde. J'y réponds pas à celui-là.
10: Ouais.
0: Donc, 8e. Pensez-vous que l'État aide les chômeurs en quelles circonstances? Donc,
1: très bonne question, Gérard.
0: Monsieur Mazur.
11: Allons, monsieur Gérard, sauf votre respect, vous rigolez. Attendez, l'État a aidé les chômeurs, mais ne serait-ce que... Bon, prenons l'exemple du RMI, par exemple, le revenu minimum d'insertion. De combien est-il, monsieur Gérard? Voulez-vous me le dire?
0: À l'heure actuelle, pour une personne qui est...
1: Attends, Gérard.
0: Non, mais attends, j'en ai rien à foutre, tu m'énerves avec ça.
1: Mais quoi?
0: Tu m'éteins ça!
1: Vas-y.
0: Bon, tu m'éteins ça tout de suite.
1: Bon, je l'éteins, voilà.
10: PDDA,
1: vas-y.
10: Ça donne un côté informatif.
1: Bah ouais, mais c'est bien pour le CSA, c'est bien qu'on ait des trucs comme ça.
10: T'appuies pas trop sur la numarque, là, il y a marqué pas touché.
1: Vas-y.
0: Donc, le RMI pour une personne seule est de 2500.
11: Bon, alors, monsieur Gérard, je vais vous poser la question. Pensez-vous que l'on puisse s'en sortir avec une telle somme?
0: Ben.
1: Un euro, oui.
0: Mais Pildar, c'est pas...
1: C'est vrai qu'en euros, c'est beaucoup quand même.
11: Bon, admettons qu'en euros, on puisse s'en sortir, aller une ou deux fois en discothèque par semaine, je ne sais pas, ou au restaurant, quelque chose comme ça. Bon, mais la fin du mois, on sait qu'il faut se serrer la ceinture, n'est-ce pas? Vous êtes d'accord avec moi, monsieur Gérard?
0: Par conséquent,
11: malheureusement, nous pouvons affirmer que le gouvernement fait bien peu de choses pour nos amis les chômeurs. Moi-même, lorsque j'en croise un dans la rue, eh bien écoutez, je n'hésite pas à le dépanner de quelques piécettes jaunes.
0: Ouais, non mais on s'en fout de ça.
11: Ah bah non, monsieur Gérard, on ne s'en fout pas, parce que finalement, au bout du compte, j'estime en faire beaucoup plus que le gouvernement, voyez-vous.
0: Ouais, bon bah, on verra, allez, au revoir.
11: Bah pourquoi, monsieur Gérard?
0: Répondez
11: à la question, Gérard, quand même. Monsieur Gérard, je réponds à votre question le plus sérieusement du monde.
0: PlayStation 2.
14: La question ne m'intéresse pas, alors moi je vais te...
0: Alors c'est ça...
14: Le truc, c'est que, tu savais ce que ça voulait dire, le big deal en anglais? Gros qui s'enroute.
0: Bon, alors au revoir, toi. Oh,
1: c'est lui.
0: Au revoir. Tu le gagnes.
1: Et voilà.
0: Patricia Taf.
7: Oui.
15: Pas de taf.
7: Pas de taf, tu peux m'appeler, ouais. Moi, je trouve que le gouvernement, en fait, c'est à cause de lui qu'il y a tout ce chômage. Parce que s'il laissait les gens créer des entreprises, s'il les taxait moins, en fait, il y aurait du boulot, quoi.
15: Et d'accord avec nous, Gérard, il y a une fiscalité trop forte en France à l'heure actuelle.
7: Ils payent trop d'impôts, ils sont trop taxés, et voilà, quoi.
0: Non, mais ce qu'il faut bien se dire, pensez-vous que l'État aide les chômeurs en quelles circonstances? Donc, faut bien dire une chose, qu'il y a certaines à la NPE. Et pour être inscrit depuis je sais plus combien de temps, vous pouvez. Il y en a qui arrivent à quand même à monter des sociétés par l'aide de la NPE. Donc c'est aussi l'État qui les aide aussi pour monter des sociétés en débloquant des fonds.
7: Ouais, mais c'est aussi l'État qui les taxe.
0: Ben oui, mais ça, bien sûr, c'est eux qui les taxent, parce que faut bien qu'ils récupèrent l'argent qu'ils donnent pour...
11: Monsieur Gérard, permettez-moi d'ajouter que parfois même l'État taxe les créateurs d'entreprises avant que ceux-ci ne montent leur propre entreprise.
0: On a déjà vu ça. Oui, mais ouais. Manu,
1: ça va bien?
0: Donc un auditeur.
1: Oui, on accueille Anal PE, bonsoir.
16: Bonsoir tout le monde, bonsoir l'équipe, bonsoir GG. C'est Anal PE, j'appelle de Lâche-la-Purée-sur-Yvette, 116.6. Bonsoir tout le monde.
1: La pauvre.
10: Salut.
16: 116.
10: Comment vas-tu, Anal?
0: L'aiguillet.
1: Anal, ça te plaît.
15: L'aiguillet, oui. Okay. La question, est-ce que tu peux me reposer? Parce que l'Anal m'a troublé.
0: Non, je repose plus la question.
16: J'ai pas entendu, GG, donc ça tombe bien.
7: Est-ce que le gouvernement aide les chômeurs?
15: Moi je pense que, contrairement à mes collègues, moi je dirais que. L'État aide les chômeurs, hein, parce que il y a certaines personnes qui travaillent un an, je le sais parce que je suis dans le cas, qui travaillent un an et après qui foutent rien, et l'État leur donne de l'argent.
17: Faux.
15: Et alors je voulais remercier à ce moment-là l'État et en son nom tous les ministres d'aider les chômeurs, de les pousser vers l'extrémisme, qui consiste à rester chez soi et à ne rien faire.
16: C'est dégueulasse.
15: Alors c'est ça qu'on veut donner à nos enfants? Une France de chômeurs? Je suis désolé, moi, Gérard.
16: Et tout ça avec nos sous, GG, putain, dis quelque chose.
1: Mais qu'est-ce que t'en penses, Gérard?
0: Non, mais quand t'auras fini de faire tes
15: conneries, on va faire une putain de secte.
0: Eh, l'aiguillé, c'est la dernière fois que je t'entends gueuler comme ça.
17: C'est faux!
15: Je suis dans le délire, moi, là.
0: Eh ben, au revoir. Au revoir.
10: Gérard, pour calmer un petit peu le débat, il y a une très bonne question de Sgeg de Macaque Jingle. Oui, tout à fait. Le chômage touche-t-il plus les alcooliques ou au contraire, l'alcoolisme touche-t-il plus les chômeurs?
0: Et qui c'est qui pose cette question de merde?
10: Sgeg de Macaque.
0: Eh ben, j'y répondrai pas.
10: Mais à ton avis?
0: Je ne lui répondrai pas.
10: Tu te sens concerné par la question?
0: Pas du tout, mais je lui répondrai pas. Mm-hmm. Voilà. Anal PE. Quoi? Anal PE.
18: Marco, je t'aime.
10: Oh là là.
0: Oh, ça y est, ouais. Oh là là, mais elle appelle son mec.
18: Putain, mais vas-y, toi. T'es pas obligé de faire ta langue de pute. Tu m'éteins ce micro, c'est bon. J'ai le droit de... Je passais juste un petit coup de fil. C'est bon, il a appelé au standard, ça va.
0: Putain. Anal PE.
16: Ouais, moi, j'étais d'accord avec ce que disait l'auditeur. C'est vrai que la France est un pays où le gouvernement s'occupe bien des chômeurs quand même, hein, tu peux pas dire le contraire.
7: Il les engraisse. Hein.
16: Ouais. Et je crois même qu'on importe des chômeurs de l'extérieur.
0: Non mais faut...
16: En plus.
0: Je crois que j'ai été assez clair sur cette question-là. Mm-hmm. Donc l'État.
16: Et les chômeurs nourris aux farines, attention. Hein.
0: Non mais attends, là tu pousses un peu trop loin.
16: Peut-être. Mais bon, j'ai peut-être dérapé un peu. Mais bon.
0: Ouais, non mais tu vas un peu trop loin quand même là.
16: Bon, ben, je reviens.
7: Pas de bœuf dans le cochon.
0: Patricia tape. Oh ça va ouais.
1: Mais putain mais.
0: Eh hey, tu mets un
10: gueule chose là.
1: Tu me raccroches ça. Qu'est-ce que tu faisais là?
0: Non attends. C'est qui? Allô, c'est qui? T'as Marco.
18: Bah ouais.
10: Fais quelque chose Gérard là, tu gères rien.
0: Bah Anka. Oh, Anka, tu peux retirer ton casque, prendre tes affaires et tu vas le retrouver
18: maintenant. Et bah voilà, bah qu'est-ce que je disais?
0: Voilà, terminé. Allez hop. Terminé pour toi.
10: Attendez que ça en plus.
0: Voilà. Donc tu prends ton casque et tes affaires et tu t'en vas.
10: Oui Gérard, une très bonne question de Jet Set pour revenir. Je te remercie Fildar. Il voulait savoir pourquoi 95% des chômeurs n'ont pas de travail fixe et pourquoi 5% des demandeurs d'emploi sont sans emploi stable.
0: Ah. Non mais ça c'est. On en revient à la question qu'on vient de dire. Mm-hmm. Donc on revient sur ce truc là. Anka, attends, je répondrai.
10: Oh
0: Anka, tu prends tes affaires.
19: Ah ça y est.
18: Bah regarde.
0: Non, tu prends toutes tes affaires là.
18: Sur le
0: Non, non, tu prends tout ça et tu t'en vas.
10: T'as oublié ton crack.
0: Tu prends tout ça et tu sors du studio. Tu n'as plus rien à faire dans les studios maintenant.
18: C'est un peu saoulant quand même d'interrompre un débat super intéressant juste parce qu'il y a un pauvre cahier à moi en plein milieu de
10: ta... D'autant plus que c'était une excellente question, hein, Gérard.
0: Donc, tu l'as toujours ?
10: Oui, tout à fait.
0: Alors, c'était quoi ? Parce que...
10: Bon, en fait, c'était Jet Set qui demandait... Ah, qu'est-ce qui se passe ?
1: Qu'est-ce qui se passe ?
19: Fais gaffe.
18: Je sais pas, non mais moi je...
0: Ouais, non mais fais gaffe, Anka, quand même.
1: Elle passe, elle lui plotte les couilles comme ça et...
0: Bon, on va continuer le débat maintenant qu'elle est plus là.
1: Non, on va vraiment bien bosser. Maintenant.
0: Pour continuer, on accueille un quatrième auditeur, excuse-moi.
10: C'était tout à fait ça que j'allais te proposer.
0: Trigo, yes. On accueille Mister Cocktail.
10: Mister Cocktail.
20: Ton alcool n'a pas été plus fun.
19: Mister Cocktail.
0: Salut.
20: Eh, tu diras... J'appelle de Chaume du Sur-Seine.
0: Eh, tu diras à tes petits copains qui sont derrière, qui se calment.
1: Ils font la fête.
20: Bah, Gérard, sans alcool, la fête est plus folle. Quoique.
0: La fréquence. Putain, je sens qu'il va pas durer, il va pas rester longtemps.
20: 116.8, Chaume du Sur-Seine.
19: Bonsoir à tous les chaumes du heure.
0: Bon, maintenant, t'as bien terminé tes conneries, Cocktail.
20: Ouais.
0: Bon, alors maintenant, maintenant, tu la fermes. Merci.
1: Voilà, tu sais que là, Gérard est sérieux, fais gaffe, Mister.
10: Oui, donc on va prendre une question un peu plus simple parce que t'aurais peut-être pas saisi. Il y a ton bal qui voulait savoir à quel âge les chômeurs peuvent-ils prendre leur retraite.
0: S'ils sont au chômage, ils sont déjà à la retraite.
10: On est déjà à la retraite.
0: Bon, ça y est là.
1: Restez zen.
0: Je sens que les auditeurs, vous allez dégager. Bon, c'est bon, dans un quart d'heure, on a fini. Alors. Quelle tranche de...
1: Attends, c'est la combien de questions, là ?
0: 9.
1: 9e. Il en reste combien ?
0: Il y en a 15, et j'irai pas jusqu'au bout.
1: Moi aussi, attends.
0: Non, j'irai pas jusqu'au bout.
1: Bah attends, bien sûr que si, t'es le meilleur.
0: Non, j'irai pas jusqu'au bout,
1: t'es le meilleur dans ta catégorie, mon petit coq.
0: Ah si, vas-y, je vais jusqu'au bout.
10: Gérard, on est monté à 8743. Ce qui fait qu'on pourrait peut-être quand même pousser...
1: On pousse aux 10 000 ?
19: Allez, on pousse.
0: Ah ouais. Bon, gueule, les auditeurs, c'est moi qui commande.
1: On pousse.
19: On va te pousser.
10: On pousse. On pousse. On pousse.
19: Je vais bien te rentrer, on va te pousser, tu vas voir.
10: Allez, on pousse, merde.
0: Combien que t'as
10: donc
0: dit?
10: On avait 8742 il y a quelques secondes.
0: Ouais. Donc, bravo. La question.
1: C'est énorme sur voilà.mes couilles, je sais pas trop quoi.
0: Quelle tranche de la population est la plus touchée par le chômage? Et on va s'écouter le book. GG, le bouc en blouse avec Viens bouffer, le steak de ma femme, n'importe quoi comme disque encore.
1: Non, c'est un bon disque.
21: Ouais, c'est ça.
22: Minuit,
0: 2h. Bah, si je serais pas intelligent, ce serait pas des débats, hein, brouti.
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0: Et donc, on venait de s'écouter GG, le bouc en blouse avec Viens bouffer, le steak de ma femme. Voilà, donc suite du débat sur le chômage, on récupère Monsieur Mazur.
24: Oui, parfaitement.
0: Patricia Taf.
25: Oui, bonsoir, Pat Taf.
10: Bonsoir.
0: Annel PE.
26: Toujours présent au poste.
0: Et Mister Cocktail.
20: Oui,
0: oui. Je te demande de te calmer ou tu vires.
24: Oui.
26: Ok, on va se calmer.
10: Bonsoir.
26: Bonsoir.
24: Bonsoir.
26: Bonsoir.
10: Bonsoir.
26: Bonsoir.
0: Bon, Manu, tu lui dis qu'il se calme ou sinon...
10: Bonsoir.
0: Okay,
10: ok.
26: Bonsoir.
0: Sinon, il reste,
10: bonsoir.
0: Il retourne chez
10: bonsoir
0: lui.
25: Bonsoir à
0: toutes.
26: Bonsoir. Bonsoir tout le monde.
24: Bonsoir.
26: Bonsoir.
24: Bonsoir.
26: Bonsoir.
24: Bonsoir.
25: Bonsoir à tous les bébés.
1: Tu y vas, Gérard, on y va, là, la
0: non,
1: question
0: mais
1: de
0: tu l'as calmé, là, l'autre espèce de connard.
1: Mais bien sûr que je l'ai calmé, le connard.
24: De connard. Oui, bonsoir.
0: Alors, quelle est la tranche de la population? Quelle tranche de la population est la plus touchée par le chômage? On va demander à Mister Cocktail.
26: Bah, quand tu parles de tranche, tu parles de quoi? De pain? De...
0: Putain, ouais, non,
10: putain.
0: Complètement con.
26: Allez, petite...
0: Bon, tu réponds à la question ou tu vires?
24: C'est une bonne blague du jeudi soir.
26: Tranche de jambon, tout ça.
24: Sans alcool, la fête est vraiment plus folle.
0: Ouais, alors au revoir.
24: Allez.
0: Bonne nuit. Un LPE.
26: Bah écoute, moi je pense que c'est chez les cartes vermeilles quand même, parce que je pense que la retraite c'est assimilé au chômage hein, quand même.
0: La carte vermeille est assimilée au chômage.
26: Non, la retraite donc dans quelle catégorie, dans quelle tranche chez les cartes vermeilles.
0: Je vois pas du tout le rapport avec.
26: Tu réfléchis d'ici demain et puis tu verras, ça va venir.
0: C'est ça, t'as raison. Fous-toi bien de ma gueule.
1: Peut-être dans 3 semaines. Hein, parce que demain...
0: Monsieur Mazur.
24: Eh bien écoutez, moi Monsieur Gérard, je pense que
11: cela touche essentiellement les intérimaires, n'est-ce pas?
0: Les intérimaires,
11: bah oui.
0: C'est pareil, hein.
11: Bah non, monsieur Gérard. Bien entendu, si ces gens-là travaillaient comme vous et moi, enfin plutôt vous, moi que vous, ouais. Eh bien, je ne serais pas une fois sur deux des chômeurs, n'est-ce pas?
0: Ouais, mais de manière, si les sociétés d'intérim proposaient plus de boulot à ces personnes-là, ça n'arriverait pas non
26: plus. Comment ça se fait qu'elles n'en proposent pas? Alors, à quoi elles servent? Pourquoi elles sont là, ces sociétés, en fait?
11: Il faut bien prendre de l'argent à quelqu'un, alors. Ah. Puisqu'on ne peut pas en prendre à l'État, autant en prendre à ceux qui en ont le moins, après tout. C'est bien ça, l'égalité, la démocratie, n'est-ce pas?
26: Donc, c'est beau, la démocratie, moi, je dis.
0: Patricia Taff?
25: Oui. Moi, je pense que c'est plus les 40-60.
0: 40-60 ans?
25: Bah oui.
0: Bah, de manière, j'ai lu un sondage, un truc, c'était 25-40.
25: Ah non, moi je dirais plus 40-60, parce que eux, quand ils perdent leur taf, c'est vraiment dur de retrouver, quoi.
0: Bah, même à partir de 40 ans, hein, ils disent que t'es trop vieux, alors.
25: Bah, c'est ce qu'ils te disent, toi?
0: Non, parce que pour l'instant.
26: Pas tarder, hein, quand même.
25: Bah, ça, à mon avis, c'est pour être poli, parce qu'ils vont pas te dire qu'ils te prennent pas parce que t'es alcoolique, quoi.
0: C'est faux! Alors, Patricia Taff, au revoir.
17: Ah, voilà. C'est faux!
0: Voilà. Alors, Manu.
26: Oui. Pas de vérité à l'antenne.
1: Attends, j'accueille l'auditeur et après jingle et c'est un truc de ouf ce qui va se passer sur la FM.
0: Attention.
1: Alors on accueille Champomy, bonsoir.
2: Oui, bonsoir Manu, bonsoir à tous.
1: Et là, attention, grand moment de FM, c'est parti, c'est chaud.
10: Oui, donc une question de Père Foura qui s'était un peu absenté des débats ces derniers temps pour cause d'humour déplorable, voilà, excusez-moi, j'en trouve plus les mots. Il voulait savoir pourquoi il n'y a pas de chômage aux États-Unis alors qu'ils n'ont même pas de président. Et est-ce qu'il faudrait virer Chirac pour que ce soit pareil en France, du coup?
0: Alors attends, ils ont pas de chômage aux États-Unis, ils ont pas de président, ils ont encore un président pour l'instant, jusqu'à dimanche, apparemment. Mm-hmm. Et donc, il y a autant de chômage aux États-Unis qu'en France.
10: Ah non, proportionnellement, non.
0: Ah ben, c'est peut-être ce qu'il pense lui, mais pour
10: moi... c'est la vérité qu'il pense.
0: Ah ben, non.
10: Non?
0: Non, pas du tout. Champomy, t'appelles d'où parce que t'as pas donné ta fréquence?
2: Oui, c'est du 106.4, c'est Boudin sur Brancard. Et je voulais répondre à la question, moi Gérard.
17: Bonsoir
26: les
17: boudinois.
26: Bonsoir les boudinois.
17: Salut
26: les
17: boudinettes.
2: Non, la question que je me posais, moi Gérard, c'est. Là, tu parles en fait des chômeurs, mais dans les chômeurs, tu regroupes tout le monde. Alors qu'il y a des distinctions à faire quand même entre les chômeurs jeunes et les chômeurs vieux. Parce qu'un chômeur vieux a moins de chances d'avoir un travail qu'un chômeur jeune.
0: Mmh.
2: T'es d'accord avec moi?
0: Mmh.
2: Je te prendrais. Tu sais, comme exemple, c'est si par exemple là, ils ont fait. Tu vois, Drôle de Dame. Ils n'ont pas pris Farrah Fawcett vieille pour faire Drôle de Dame, tu vois le délire. Ils ont pris, comment ça s'appelle, Cameron Diaz. Parce qu'il n'y avait pas moyen que Farrah Fawcett monte ses jambes avec ses vergetures, tu vois le délire. Donc ils ont pris une jeune. Donc le chômage, moi je dirais que le chômage est plus inégal pour les vieux que pour les jeunes. C'est pas mal ça, j'étais bon au dessert.
0: Ouais, pour revenir à la question...
2: J'ai rien compris de l'ASCAR.
0: Je pense que c'était Monsieur Mazur qui avait posé la question sur les intérimaires, c'est ça?
11: Oui, absolument, Monsieur Gérard.
0: Donc alors, les boîtes d'intérim, ce qu'il faut dire... C'est que si...
26: Mr. Cushion...
0: Oh! On se calme, merci.
26: Au revoir.
0: Donc, pour ceux...
26: Mr. Cushion...
0: Putain, vous arrêtez un peu! Merci, Fildar.
1: De rien.
0: Ouais, ben, je sens que ça...
1: Mais moi, tu me dis pas merci, je reste avec toi jusqu'à 2h du match, lâche ma femme et pas un remerciement. T'es vraiment un gras, hein, je te jure.
0: Ouais, mais on verra ça lundi.
1: Vas-y, Gérard.
0: Lundi, on s'amusera.
1: Vas-y.
0: Donc, pour répondre à la question de Monsieur Mazur, les sociétés d'intérim, c'est des trucs qui prennent plus cher sur dans les sociétés.
10: Est-ce que tu peux répéter, s'il te plaît, Gérard, parce que...
0: Moi, je répète plus parce que vous avez qu'à écouter ce que je dis. Si,
10: quand c'est
0: Fildar.
10: Quand c'est inaudible, c'est pas évident.
0: Les boîtes d'intérim payent leur intérim plus cher que les sociétés. Donc, ils se récupèrent plus d'argent.
26: Tu crois?
0: Oui. Donc pour ça, ben les boîtes d'intérim, ils ont du personnel.
3: Mr. Cousin, it's Trevor Jones on the phone. Hi Trevor, je suis le chômeur et je pense, je chante la chanson in English for you et tu donnes argent à moi, yeah?
0: Bon,
3: do you agree?
0: Manu, quand t'auras fini avec cet auditeur de con...
3: Je chante les chansons des...
0: Manu, tu me retires cet abruti d'auditeur.
3: 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I am an antichrist.
2: But that's on me.
3: Don't know what I want, but I know how to get it.
0: Et plus ça va, et plus je sens que le débat va être court.
3: Vous
1: chantez pour qui, M. Trevor?
4: Anarchy.
0: Eh, je vous signale que si c'est Max, vous vous démerdez.
4: Tu donnes le... Mr. Cousin, tu donnes l'argent maintenant, je chante les chansons. Yes. Hello.
5: Je chante bien le paralytique.
1: Je sais pas, Gérard, je fais quoi là?
0: Tu le vires.
1: Ok.
0: Bon,
1: je peux accueillir une fille en attendant?
0: Vas-y.
1: On accueille Alice Ancier. Bonsoir.
6: Oui, bonsoir.
8: Bonsoir Alice.
5: Salut Alice.
6: Bonsoir tout le monde.
0: Bonsoir. Fréquence
6: 118.1, j'appelle de Mourmont en Moignon.
8: Bonsoir.
6: Bonsoir.
5: Bonsoir.
0: Bonsoir.
1: Bonsoir.
0: Bon, ça y est, oh.
8: Le Mourmonnais.
0: Bonsoir. Donc pour. Bonsoir.
6: Bonsoir.
5: Bonsoir.
0: Ça y est, c'est fini, oui. Merci. Donc, pour terminer avec les histoires d'intérimaires, parce que on va pas s'éterniser là-dessus, il y a encore des questions.
5: Ouais.
0: Donc, je disais que les sociétés d'intérim payent plus cher leur la personne, mm-hmm. vu qu'ils demandent plus au patron. Et là, donc ils envoyaient un intérimaire selon sa compétence, ça peut durer une journée, ça peut durer...
5: deux journées, trois journées...
0: Voilà, ça peut durer une semaine, comme ça peut durer... Après, il y a peut-être possibilité d'embauche derrière. Mais faut bien se dire que les boîtes d'intérim, c'est pas eux qui vont aller vous chercher, c'est vous qui les appelez. Faut pas l'oublier. N'est-ce pas, monsieur Mazur?
11: Bah oui, bah, écoutez, tout à fait d'accord, mais comment fait-on si l'on est au chômage et qu'on n'a pas d'argent pour téléphoner?
0: Eh ben dans ce cas-là, on se déplace.
1: Mais si, oui, mais si on peut pas.
11: Mais si on est loin d'une agence, monsieur Gérard, alors que comment fait-on si on n'a pas de quoi se payer le métro ou le bus?
0: Ben ça, faut trouver quelqu'un qui est pas trop loin.
5: Un piston.
0: Ouais, un piston pour essayer pour pouvoir appeler.
11: D'accord, bonne solution, oui, en effet.
26: T'as des plans, toi, pour te faire pistonner, GG?
0: Bah non, parce que moi, là où que je suis tranquille, je les ai...
26: T'es déjà pistonné, ouais.
5: Ouais, tu t'es déjà fait pistonner à la radio. Je crois que le mec qui t'a pistonné, c'est Thierry de la Sécu, non?
0: Non, pas du tout.
5: T'as fait rentrer.
0: Toi, t'as hâte de dire des conneries parce que tu as pas resté longtemps. Alors, est-ce que les chômeurs sont mieux couverts
6: En hiver,
0: oui.
5: Ouais, parce qu'ils doivent, tu sais, c'est des hommes comme les autres, hein.
1: Très bonne question, Gérard.
5: L'hiver, ils ont froid.
0: Champoni.
8: Ah, je l'ai pas entendu la question, tu peux...
0: Est-ce que les chômeurs sont mieux couverts en hiver?
5: Oui, j'ai pas besoin de répondre, c'est Champoni. Mmh. Ouais, les chômeurs, c'est des êtres humains comme les autres, hein. Faut pas faire de discrimination, quand même. Mmh. Donc, ils ont froid en hiver, ils ont chaud en été, ils se grattent quand il faut se gratter. Et voilà, quoi, ils bédavent, hein, comme moi.
0: D'accord. Ouais. Anal PE.
26: Oh bah écoute, la France est connue pour sa couverture sociale, hein, c'est un fait. Donc moi j'ai qu'une chose à dire, sortez couverts.
5: Ouais, faut pas qu'il attire trop sur l'Espagne quand même.
26: Non, faut pas trop tirer, faut laisser de la couette pour les autres. La couette,
0: monsieur Mazur.
11: Oui, bien entendu. Alors je me range, n'est-ce pas, de l'avis des précédents auditeurs, en signalant toutefois à nos amis chômeurs que lorsque les basses températures arriveront, certaines stations de métro restent toujours ouvertes, n'est-ce pas?
0: Non, mais je vois pas le rapport avec les chômeurs.
11: Bien entendu, bien le rapport est là, monsieur Gérard. C'est-à-dire que tous les chômeurs, n'est-ce pas, ne sont pas couverts de la même manière.
5: Ah oui, il y a du rapport.
0: D'accord. Mais ouais, Alice...
26: T'étais plutôt bien couvert quand même à l'époque. Il y avait des gens pour te couvrir.
1: Il y avait de la crasse.
0: Alice
5: tu... Gérard, est-ce que tu touchais des sodomisations sociales?
0: Champomy.
5: Oui.
0: Au revoir.
5: Non, mais c'est une question.
26: Bah, pas une question, j'ai...
0: Au revoir. Alice.
6: Oui, alors moi je pense que oui, ils sont mieux couverts parce qu'en fait, dans les années 80, la mode c'était, tu sais, les vieux manteaux de fourrure. Et ces vieux manteaux, tu les retrouves maintenant chez Emmaüs ou au Secours Populaire, et c'est tout ce qu'on file aux clochards et aux chômeurs en fait. Donc et ces manteaux-là, qui tenaient vachement plus chaud, et ben donnent plus chaud aux chômeurs. Ouais.
0: Bah disons, c'est eux qui ont essayé de les récupérer, ces affaires-là. Hein,
11: mais en plus, c'est tout à fait tendance, si je puis me permettre.
6: Ah bah c'est carrément in. Hein.
11: Ah oui,
26: c'est la mode.
0: De toute manière, il n'y a pas que le Secours Populaire, et puis ce que tu disais avant, là, l'autre Emmaüs, il y a aussi la Croix-Rouge. Hein.
11: Mm-hmm. Oui, mais en tout cas, monsieur Gérard, sachez que tous les stylistes vont se fournir à la Croix-Rouge et Emmaüs, ou bien encore l'Armée du Salut, pour ensuite revendre ça dans les magasins de haute couture à plus de 10 000 francs pièce, n'est-ce pas?
8: C'est dégueulasse d'ailleurs.
0: Ouais Manu,
1: je voulais accueillir oui. Un auditeur, on accueille Force 4, bonsoir.
26: Bonsoir Force.
6: Bonsoir.
0: Bonsoir. T'appelles d'où?
26: De Miami Beach.
0: Tu appelles d'où la fréquence?
26: Miami, j'écoute sur le net. Wouh, Force 4, une vague de fraîcheur. Wouh.
0: Oh là là là là. Putain, je me demande où tu vas me chercher des abrutis comme ça, toi.
1: Bah, Miami.
26: Miami.
8: Bonsoir Force 4.
26: Bonsoir. Force.
0: Bonsoir. Bon, question.
9: Bonsoir, monsieur 4.
26: Que la force soit avec toi.
20: Bonsoir.
26: Ok,
20: je suis pas le seul à être drôle ce soir.
26: Ouais.
0: Pensez-vous qu'il est plus facile de trouver du boulot en province qu'à Paris? On va demander à Force 4.
20: Oui, Gérard. Beaucoup, beaucoup plus simple. Puisque déjà, la vie en province est moins chère, en plus.
10: Et à Miami?
20: À Miami, c'est pas la même chose. Si tu surfes, tu bois de la bière et c'est tout. Ok.
0: Ça y est? C'est tout ce que t'as à me dire?
26: Ouais.
0: Ah bah d'accord, bah... Hein.
26: Ah bah d'accord, bah...
0: Alice?
25: Oui. Moi, je pense que cela est plus facile à Paris. Dans la mesure où à Paris, on peut plus trouver des petits boulots, ainsi que des petits endroits pour se loger pas cher. En province, c'est pas possible.
26: C'est faux.
0: En province, tu peux trouver quand même des associations pour te loger, style Emmaüs.
26: Non, mais t'es pas obligé de squatter, tu peux aussi payer un loyer, hein, ça existe.
0: Mais attends.
26: De te faire héberger à l'œil. Hein.
0: Attends, déjà, pour commencer, si t'as pas de boulot, comment que tu peux payer déjà
26: parce que tu touches le chômage.
0: Ouais, mais attends.
26: Ça fait une heure que c'est ce que t'expliques.
0: Non mais attends, ça on va en revenir avec ce, avec ça parce que
26: okay, reviens.
10: OK.
0: On peut pas tout payer. Monsieur Mazur.
9: Oui, écoutez, je dirais que tout cela dépend bien sûr de quelle ville en province vous parlez, bien entendu.
0: Non mais de toute manière c'est en province il y a
26: c'est petite ou grande couronne.
0: Soit Marseille, Lyon...
26: La grande couronne, alors.
25: Mais c'est quand même des grandes villes, hein, ouais.
9: Bon, moi, je vais vous prendre un exemple, monsieur Gérard. Je suis récemment allé dans la petite commune de Bigorneau-le-Trou. Eh bien, sachez que là-bas, question chômage, c'est tout à fait déplorable, n'est-ce pas? Le RMI est fixé à 58 francs par mois.
25: Oh là là là.
9: Entendez-vous bien, monsieur Gérard, 58 francs par mois.
25: Même pas 3 paquets.
26: Ça, c'est la misère du monde rural, ça.
10: C'est dur. Hein.
9: Absolument. Plus les farines animales, bien entendu. Alors, les gens ne peuvent pas se nourrir.
0: Un LPE.
26: Ouais, c'est vrai que moi, oui, pareil, j'habite dans un bled et c'est vrai qu'au niveau chômage, c'est chaud hein, en ce moment. C'est bon. C'est tendu, quoi, hein.
0: Il y en a qui disent qu'en province on peut pas trouver de boulot. Ben il y en a, mais bien sûr faut savoir s'y prendre. Et chercher.
26: Faut pas avoir peur de mettre les mains dans le caca aussi. Hein.
0: Ben, ça,
26: surtout en province. Hein.
0: Je l'ai dit tout à l'heure. De toute manière, ceux qui ont peur de se salir les mains, ben, ça sert à rien. Parce que il y a du boulot pour tout le monde. Bon, ben, c'est sûr qu'il faut pas avoir peur de se salir.
26: Il reste chez eux ces gens-là.
0: Voilà.
26: On a radio.
0: Non, pas si tu parles pour moi, tu vois, t'as tort parce que.
26: Non, mais
0: moi je vais te dire une chose que j'ai pas peur de me salir les mains. Ok.
26: C'est complètement carano.
0: Voilà.
10: Donc Gérard sur l'IAC ou.
0: C'est qui venait de dire ça? C'est un LPE.
10: C'est moi à l'instant, je viens de te parler de.
0: Alors un LPE, bonne nuit.
26: Bah non.
0: Bonne nuit.
26: Oh, non.
0: Bonne nuit.
10: Il lâche pas l'affaire.
0: Bon, et alors?
10: Oui, quelques petites questions concernant le chômage. Une question de Cody. Vous voulez savoir, quand on est au chômage et qu'on est alcoolique, pas beau ou qu'on pue, est-ce qu'on a droit à une prime de pitié de la part de l'État?
0: N'importe quoi, cette question-là, j'y répondrai pas. Ça, c'est des questions de merde sur l'IRC. Ça se voit que c'est pas le site de Fun Radio.
10: Ah, ça se voit.
0: Ouais.
1: On accueille Fanta, bonsoir.
0: Ouais.
26: Salut, c'est Fanta.
0: Ouais, c'est bizarre parce que tu vas vite. Ouais, je vais vite, ta gueule, Fanta.
1: Regarde toutes les fiches que j'ai.
26: World of Beatles.
0: Fanta, tu donnes ta fréquence.
12: J'appelle de la Hague, malheureusement. Et je capte en crypté, hein, c'est chelou les ondes. C'est 102, des fois c'est 103.
0: Eh, hein. Ton micro.
12: Ah oui, excuse-moi, tu vois, c'est les radiations. La Hague.
0: La fréquence au lieu de te foutre de ma gueule!
12: 103.7.
1: Ah, ça déconne!
12: Ah, c'est pas moi ça, c'est pas possible.
0: Ah, bah si, c'est toi!
12: Ah, c'était moi, excusez-moi.
0: Alors, peut-on avoir.
12: Histoire de mettre un peu de rythme.
1: Je suis prêt. Salut à tous, ça va?
12: Ça va?
1: Oh, fil d'arme, t'étais où?
12: Ah,
1: j'étais caché.
0: C'est bon. Peut-on avoir le RMI si on n'est pas inscrit à NPE avec les acédiques par rapport au chômage?
10: Voilà.
0: On va demander à Fanta.
10: Gérard,
0: Fanta
10: peut-être avant ta question, j'ai quand même une petite question sur l'internet. Une question de Père Foura, Gérard. Il voulait savoir, entre ces quatre emplois, lesquels choisirais-tu?
0: Fildar, t'arrêtes s'il te plaît.
10: Pour 1 million d'euros. Petit A, balayeur dans une fac pour pauvres. Petit B, plongeur dans une fac pour pauvres. C, chef de rayon yaourt. Et D, les trois en même temps. Et tu peux appeler un ami.
12: Voilà.
0: Et l'autre, il va se faire enculer avec sa question de con.
1: Il a pas d'amis.
0: Voilà.
1: Le vote du public, c'est le vote du public.
10: Ah, c'était ton dernier mot.
0: Ils vont se faire enculer, vous arrêtez avec vos yeux, votre jingle de merde.
12: Ah, il a. Je dirais. Branleur de merde.
24: de taureau en Camargue.
0: Alors, Fanta, Fanta, au revoir.
24: Ah, c'est pas moi, hein.
0: C'est si, c'est toi. C'est toi, au revoir. C'est
24: puissance 4.
0: Au revoir, et pour ce 4, au revoir.
24: Voilà.
0: Voilà, tous les deux.
1: Non, c'est Fanta, c'était Fanta.
0: C'est les deux. Hop, terminé pour les deux.
1: Non, non, Force 4 est là.
0: Les deux.
1: Force 4 est là.
0: Non,
1: Force 4 est là.
25: On va t'accueillir, c'est Ben Up.
0: Non, non, Force 4 n'est plus là, c'est tout. On lui dit au revoir.
24: Panache, panache, panache.
0: Bon, allez, hop, au revoir. Manu, tu dis au revoir à Force 4, s'il te plaît, merci.
24: Bon, je vais te faire plaisir, Gérard.
1: Ok, on dit au revoir à Force 4, on accueille 7-Up, bonsoir.
24: Bon, Force
0: non, non, non, mais là, tu te fous de ma gueule avec les noms de boissons, hein.
7: Est-ce que c'est votre dernier mot?
0: Eh, Fildar, bon,
1: bonsoir, excusez-moi, bon, on accueille Rickless, oh, bonsoir.
13: Bonsoir, Rick.
0: Bon, de toute manière, c'est la dernière question.
13: Salut, c'est Rickless.
1: Bonsoir, ouais, un peu, non, salut.
24: Un peu de sérieux, un peu de sérieux, un peu de sérieux.
1: Ah, s'il vous plaît. Allô.
0: Bon, alors c'est ça. Fildar et Manu, vous êtes au rapport lundi avec Max.
24: Au rapport, les gars, c'est chaud.
13: Putain, dans les fesses, au rapport.
7: Est-ce que c'est votre dernier mot?
24: Tu vas te prendre la réa bien profond, mon pote.
0: À fond.
24: À fond, à fond.
0: Bon, eh ben, ça va être très bien, on arrête.
7: Est-ce que c'est votre dernier mot?
0: Allez, conclusion du débat, c'est terminé et c'est tout.
13: Tu peux appeler l'orphelinat pour vérifier la question.
14: On va peut-être poser la dernière question quand même, elle avait
0: l'air intéressante.
14: 7-Up. Mais ouais.
0: 7-Up.
14: La dernière question, Gérard, elle était intéressante.
0: 7-Up.
13: Qu'est-ce qui se passe, GG?
0: Tu répètes ce que tu viens de dire?
13: De quoi?
24: Répète.
13: Ah, j'ai rien dit, moi, c'est pas moi, hein.
1: Alors je m'en fous, c'est pas grave.
13: Manière,
0: c'est... Ouais, ouais, mais c'est la dernière question. Alors, peut-on avoir le RMI si on n'est pas inscrit à l'ANPE avec les ACEDIC par rapport au chômage?
24: C'est plus du cul comme question.
0: Rickless.
24: Ouais.
13: Rick.
0: Bon, alors, Rickless, au revoir.
24: Pourquoi?
0: Hop, quand je te demande de répondre, tu répondras. Allez, hop, au revoir.
24: Ah, excuse-moi, je suis un peu...
0: Non, non, terminé. 7-Up.
13: Bah écoute, moi je pense que si t'es pas inscrit, c'est chaud, hein. Parce que le principe, c'est que les gens, ils ont droit s'ils sont inscrits. Donc en fait, si t'es pas inscrit, t'as pas droit.
0: Donc au RMI, tu veux dire?
13: Bah oui, pas je sais pas, au
0: catalogue. Ouais, non, ouais. Hein. Donc tu peux pas avoir ni la NPE, ni les ACEDIC.
13: Bah que dalle. En fait, c'est une inscription groupée. Tu t'inscris pour un package, c'est un lot, quoi, c'est un pack.
0: D'accord. Alice?
25: Oui, bah moi je pense qu'il faut être inscrit, évidemment. Sinon,
13: inscrite.
25: On peut, comment on peut les toucher, quoi. Voilà.
0: Ouais,
13: Non, je voulais savoir si elle voulait parler de les toucher recta.
25: Les recto.
13: Ouais.
25: Toucher recto.
0: Ouais, Manu, pour finir, on accueille Canada Dry, bonsoir.
15: Oui, bonsoir, bonsoir à tous. Tabernacle, j'appelle de Paris.
13: Bonsoir, salut.
25: Du Canada.
0: Bonsoir.
15: 102.4.
13: Bonsoir.
0: De Paris, 102.4.
15: Bonsoir, monsieur Dry.
0: Vous soyez bien de ma gueule.
15: Ça va bien?
14: Bonsoir.
15: Québécois.
0: Donc, alors.
1: Est-ce qu'il y a un petit sondage juste avant? Parce que je crois
0: qu'il y a monsieur Mazur.
14: C'était un dernier sondage.
0: Monsieur Mazur,
15: le premier. Je suis là, monsieur Gérard, je vous écoute.
1: Bah écoutez le sondage, monsieur Mazur, le dernier. Le dernier était sympa.
0: Non, il répond à la question, c'est tout. Le sondage, on le fera après.
15: Monsieur Gérard, je vous prierai, s'il vous plaît, d'instamment reformuler cette question qui me paraissait un tout petit peu fouillue.
24: En plus, Gérard, t'as le droit de jeter un petit coup d'œil à la pyramide, hein.
0: Alors, peut-on avoir le RMI si on n'est pas inscrit à l'ANPE avec les ACEDIC?
15: Ah, bien non, bien non. Monsieur Gérard, attendez, malgré toute l'estime que je vous porte, parfois vous dépassez les bornes, évidemment. Non, nous n'allons quand même pas donner,
0: cotiser
15: pour des personnes qui ne font absolument rien de leur vie, si ce n'est peut-être quelques pécadilles de travaux d'intérêt public, tels ramasser des crottes de chiens ou faire des émissions de radio ou je ne sais quoi. C'est broutant de surcroît. Cela, monsieur Gérard, m'écoutez-vous?
0: Ah bah monsieur Mazur, je vous dis au revoir.
15: Bah attendez monsieur Gérard, pourquoi? Mais je ne comprends pas pourquoi.
0: Si, bah vous comprendrez, voilà, au revoir.
15: Mais monsieur Gérard, expliquez-moi.
25: Pacifique.
15: Monsieur Gérard.
0: Allez, terminé. Manu, coupe-le. Il n'y a pas à chercher. Gérard, donc.
25: Pacifique.
0: Avez-vous de...
1: Donc, dernier sondage avant la fin, conclusion du débat, c'était sur le chômage.
0: Avez-vous déjà été au chômage? Alors, 59% des gens disent qu'ils l'ont déjà été au chômage, mais au noir. Ouais, ben ça, c'est leur problème. Mmh. 34% disent qu'ils sont déjà allés au Maroc, mais pas au chômage. Ça, je vois pas du tout le rapport, hein.
1: Bah moi non plus, hein.
0: Et 20% des gens disent que non, parce qu'ils n'ont jamais travaillé. Bah ça, s'il n'est pas inscrit à l'ANPE, qu'il a jamais travaillé, c'est son problème. Et 11% des gens pensent que j'aurai jamais le droit au chômage si je les ai touchés depuis bien longtemps. Donc, conclusion du débat, qui aurait été court pour cause de bordel, là. comme tous les jeudis soir. Quand Max n'est pas là, quand le chef n'est pas là, les souris dansent. N'est-ce pas Manu, n'est-ce pas Filda? D'accord.
16: Ça va les gars, vous déconnez quand même.
17: Ça va bien.
0: Donc on a terminé, on a
17: donc,
0: fini à combien?
17: Il est 2h12 dans les débats de Gérard et tout va bien.
0: Donc on termine à combien sur le site internet?
16: Alors sur le site voilà.fr, on était énormément, on était quand même 9732. C'est-à-dire presque. Qu'est-ce...
17: Ah, il y a une chorale qui vient d'arriver.
16: Ah.
25: La gamelle là.
17: Attention.
0: Non mais ça continuera, donc lundi on mettra tout le monde au rapport et puis c'est bon.
18: C'est les rapports.
19: C'est les petits. Nous sommes les joyeux troubadours et nous souhaitons rendre hommage à GG.
0: Allez hop, dehors. GG, dehors.
18: Attends, ils vont faire une chanson.
16: GG, les petits chanteurs à la jambe de bois.
19: Les débats sont sachés.
0: Donc Alice, conclusion du débat. Alice, conclusion.
18: Non mais moi je vais entendre la musique un peu.
0: Non, t'entendras rien.

0: Sarcloise de Nanterre. Paris 10 recrute.
1: Eh, hey, Alice, t'es une petite conne. Au revoir.
2: Elle aime bien.
1: Alors, 7-Up. Ah non, 7-Up est décédé, ça y est. Tu l'as viré 10 000 fois déjà.
2: Plus de bulles, plus rien.
1: Et Canada Drake pour terminer.
2: Oui, ben, Gérard. Ouais, déjà, est-ce que tu penses qu'on a fait un bon débat?
1: De toute manière, j'ai dit que c'était le bordel jusqu'au bout, donc
2: T'as rigolé un petit peu.
1: Non, j'aime pas rigoler sur quand on fait du mauvais boulot, c'est tout. Terminé.
2: On a quand même expliqué un peu ce que c'était le chômage dans les pays à l'étranger. C'est pas mal quand même.
1: Non, mais même de toute manière, j'en ai déjà touché deux mois max, comme quoi que c'était le bordel, donc c'est terminé. Voilà.
2: D'accord. Donc moi je remercie mes sponsors, qui sont les capotes Durex, la société Boom Blaster, les mains qui collent.
1: C'est ça. Au revoir.
3: Ça va mieux avec un masque, hein.
1: Oui. Ouais, oui, docteur. Lundi, vous allez voir aussi avec le rapport. On va rigoler lundi.
3: Bistouri.
1: Oh,
3: bon, rapidement.
1: Bon,
3: rapidement. Non, rapidement.
1: Faut conclure.
3: Bistouri, 2CC.
4: Quelques conclusions internet, oui, rapidement. Oui, Rigo, une conclusion de Tombal qui dit que tu as du mérite, passer du gros rouge au yaourt nature, faut le faire. Une conclusion de Yank de Babouin qui dit enfin un débat sur un sujet que GG maîtrise, mais c'est quand même un débat de merde, ça il a pas forcément tort. Jet Set qui dit qu'au lieu de perdre du temps à chercher du boulot, il ferait mieux d'aller bosser, c'est feignant de chômeur. Il a pas forcément tort non plus. Et il y avait juste Geek de Macaque qui finissait en disant encore un débat de merde, t'étonnes pas dans 3 semaines si t'es au chômage. Comment vous allez faire avec Sandy si elle perd également son boulot à cause de l'interdiction de la viande de bœuf dans les cantines.
1: C'est Brown de Brawler qui ont été dire des conneries comme ça, je les emmerde. Donc samedi.
4: Il y a juste Rocco qui
5: très,
4: dit
5: très
4: que
5: vite,
4: c'était.
5: Attention, très vite.
4: C'était mieux avant ta cure. Voilà.
5: Très vite.
1: Alors samedi, Torigny-sur-Vire, l'écho du lac où Max fera une soirée. Donc allez-y, nombreuses. J'ai déjà été avec lui et je sais que vous allez répondre nombreux et nombreuses à.
3: Je préviens tout le monde, ça a été désinfecté depuis, donc vous pouvez y aller.
1: Toi, tu fermes ta gueule, Manny, là, et Fildar, lundi, vous êtes au rapport.
6: Donc une petite conclusion, Gérard, quand même.
1: Alors, conclusion du débat, vous avez foutu votre merde comme d'habitude.
7: Est-ce que c'est votre dernier mot?
1: Donc, on se termine avec Sandy, casse-toi vite avec moi. Aussi, j'ai mes rivières, poupre, 20 jours par mois.
3: Vous allez retrouver. On n'a rien compris.
1: Vous allez retrouver Ricky.
3: Sortez.
1: Bon, la nuit sans plus par mois.
3: Sortez.
5: Allez, c'est fini maintenant.
3: Gérard, dis-leur de sortir.
5: C'est fini maintenant.
3: Non, rappelle le titre, Gérard, rappelle le titre.
5: Non,
3: vite.
5: C'est terminé, tu balances.
3: Vite.
5: Non, c'est terminé.
3: C'était quoi?
5: C'est tout, c'est terminé.
3: Allume ton micro, vite.
5: Non, c'est terminé, je l'ai dit, t'avais qu'à écouter.
3: On n'a pas entendu avec les troubadours, vite.
5: Non, c'est terminé, c'est tout. Hop.
3: Mais t'as aucun respect de l'auditeur. Oh, sortez les troubadours, vas-y,
5: non,
3: vite.
5: Non, c'est terminé, tu te démerdes, tu balances le disque et c'est tout.
3: Aïe, bon, bah, lundi, on balance.
5: Lundi, vous verrez ça avec Max et puis c'est tout. Moi, maintenant, je commence à en avoir marre de travailler avec des cons.
8: Oui, mais moi, par contre, si Fildar, il m'écoute derrière... J'aurais bien voulu que tu me passes le clip d'MC Solar.
3: Pas de problème, Art.
8: Les
3: Boys Bandard.
8: Non, celui...
3: Et t'en changes.
8: Ouais, voilà.
3: Ah, okay. Et ben, ça sera le prochain disque. Si Philippe peut le caler, ça sera gentil. Christophe,
8: voilà,
3: bonsoir.
8: Je te remercie.
3: Christophe, bonsoir au 0870-5000. T'as 24 ans de Valenciennes et tu vas nous faire donc un petit sondage que tu fais comme chaque jeudi pour notre ami Gérard.
9: Eh ben, tout à fait. Donc, bonjour Max, bonjour Gérard.
8: Ouais. Bonsoir.
9: Comme tu te souviens, donc Max, la semaine dernière, j'avais réalisé un sondage sur la région du Nord-Pas-de-Calais. Je remercie Goldorak à qui j'ai envoyé le questionnaire de ce sondage que j'ai effectué sur la région du Nord. Qu'il a transmis à l'Institut sur Paris qui a fait le même sondage dans la région parisienne.
3: Ouais, pour faire les immolos quand même, hein.
8: Qui c'est qui t'a donné l'autorisation de...
9: Alors l'autorisation, Gérard, figure-toi que c'est pas à toi de me donner l'autorisation puisque je bosse pour l'Institut de sondage. De sondage qui est autorisé à effectuer des sondages sur toutes les radios.
8: Ouais.
9: Donc, si tu veux les mettre au tribunal, pas de problème, mais il faut que tu puisses.
8: Non, mais tu peux me dire pour quelle radio tu travailles, s'il te plaît?
9: Pour
8: quelle radio? Ou pour quel sondage?
9: Ah, mais c'est un sondage, je peux pas te dévoiler comme ça à l'antenne.
8: Non, mais attends, déjà une. J'ai jamais demandé l'autorisation de faire des sondages sur moi. Déjà, attends, tu m'attends.
3: Touche sur le crippa, Christophe. Pas Gérard, pas maintenant, pas 1h-20. 1h30 si tu veux, mais pas 1h-20.
8: Et t'es sympa. Donc, je vais te demander une chose gentiment. Qui t'a donné.

0: une autorisation de faire des sondages de sur moi.
1: Mais moi, je vais te répondre très clairement.
0: Oui.
1: Tu donnes ton autorisation ou non. Les instituts de sondage sont des instituts qui...
2: qui sont légués par l'État d'État.
1: Bien, tout à fait.
2: Et si l'État légué, t'as le droit.
1: Si les hautes autorités exigent de notre institut un sondage, on ne peut pas leur refuser. Et Gérard, à mon avis, je ne crois pas que tu aies de connaissances assez élevées au niveau de l'État pour pouvoir contester.
0: Non mais attends. Et déjà une... J'ai jamais donné mon accord pour avec vous.
1: Je veux dire, à partir du moment où tu es animateur radio, t'en assumes les responsabilités.
0: Attends, mais pour l'instant, je ne suis pas animateur radio, je suis simplement co-auditeur, ok? Tu vas pas commencer à me faire crier à
1: 0h40. Tu vas pas m'empêcher de faire mon travail non plus, quoi.
0: Dans ces cas-là, c'est clair et net, t'as pas à faire de sondage de sur moi, ok?
1: Attends, moi je suis payé pour faire mon travail.
0: Non, mais t'es payé peut-être pour faire tes sondages.
1: Mon patron, c'est mon patron, il s'appelle Gérard, mon patron. Hein.
0: Ouais, mais attends, mon patron, je suis pas mon patron. Ouais,
1: c'est pas mon patron, justement. Alors,
0: d'accord.
1: Comme ça, c'est clair.
0: Donc, je suis pas ton Max. Patron, et mon patron, c'est Max.
1: Ton patron,
0: ok.
1: C'est Max, mais
0: en de bon entendeur, salut. Bon. Alors maintenant, tu t'adresses à Max, c'est tout, ok? Tu t'adresses à lui. Maintenant, s'il est d'accord
1: mais
0: pour.
1: Tout à fait, mais de
0: non,
1: toute façon,
0: mais attends, tu me laisses finir?
1: Mais
0: tu me laisses...
1: façon...
0: Attends, tu me laisses finir, tu me coupes pas la parole, s'il te plaît.
1: Attends,
0: Donc, si Max est d'accord pour que vous continuez les sondages sur moi...
2: Non, moi je suis pas d'accord.
0: Ok, vous y allez.
2: C'est scandaleux, Christophe.
1: Alors attends, Max...
0: En de bon entendeur, salut.
1: Alors si tu es honnête, Max, tu rappelleras à ce monsieur que moi je ne fais que mon travail, hein. Je suis payé pour faire ça. Mes patrons ont exigé de moi que je réalise un sondage sur Fun Radio... ils ont toute autorité pour pouvoir effectuer ces sondages.
2: Bon, il est vrai que...
1: Personne ne peut le contester, je veux dire.
2: Je connais ton institut, je sais que vous êtes des gens intouchables.
1: Ah, bien sûr.
2: Que vous êtes des gens intègres.
1: Ah, tout à fait.
2: Il y a des pétègres quand même, il n'y a pas que des intègres. Hein.
1: Non, mais je veux dire...
2: Il y a quand même des gens dans votre société qui sont un peu pétègres.
1: Hein. Ah, peut-être, ça...
2: Mais bon...
1: Reste à ces gens-là, mais moi, on me
2: mais bon, on n'aime pas trop la manière, la technique dans laquelle vous travaillez, hein.
1: Ah, écoute, je veux dire, nous on a toute autorité. Si l'État nous demande.
2: L'autorité, c'est Gérard et moi, c'est pas.
1: Si l'État nous demande de réaliser un sondage, je veux dire, Gérard, ne peut rien dire, ni moi, ni personne.
0: Mais attends, pourquoi
1: à la, limite, à la limite, moi je réalise un sondage. Laisse-moi parler, Gérard, je vais t'expliquer.
0: Mmh.
1: Moi je réalise un sondage et à partir du moment où je réalise un sondage. Moi aussi je peux avoir des préjugés sur ce sondage et sur la façon de faire. Mais je ne peux rien dire, c'est mon travail.
0: Pauvre cab.
1: Attends, la pauvre cab, c'est qui? C'est toi ou c'est moi?
0: Non, c'est toi pour l'instant.
1: Pour l'instant,
0: tu vois, t'es en train de dire des conneries.
1: C'est pas moi qui...
0: Non, mais attends, pour l'instant, t'es en train de dire des conneries. Devant plus de... je sais pas combien de millions d'auditeurs.
2: 15 millions.
0: Pour l'instant, 15 millions. Pour l'instant, il n'y a aucun accord qui a été signé comme quoi que...
2: Ils ont déjà du mal à signer des accords avec les routiers.
0: Ouais, on va rigoler dimanche, amusez-vous. Amusez-vous, vous allez prendre vos bagnoles. Alors, en de bon entendeur, salut. Donc, moi, je vais te dire une chose. Déjà, pour l'instant, il n'y a pas eu d'accord, t'es pas venu à la radio voir Max.
1: T'es pas... Non, moi, j'ai pas demandé mon accord pour travailler, hein.
0: Non, mais attends, pour faire des sondages sur moi, mon pote, t'es obligé.
1: J'exécute les ordres.
2: En de bon entendeur,
0: salut.
2: Voilà, très bien.
0: Bonne nuit.
2: On le retrouve quand même jeudi prochain, hein.
0: Ouais, ben, si je veux, lui. Bravo, Olivier. Ouais, Olivier. Ouais. Numéro 1.
3: Ça marche pas.
4: Attends,
0: Marie. Ça marche pas.
4: Oh la merde.
0: Bon bah salut.
5: Du beurre.
0: Fun Radio. Merci
5: de Gérard.
0: Et donc bienvenue, il est 1h27, donc vous pouvez toujours nous appeler au 0803 08 5000. Et toujours 3615 4 Fun Radio, rubrique directe sur l'internet. Il y a Rigo qui vous attend.
4: Ouais.
0: Donc Rigo, si tu peux donner le site.
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0: Et donc on va accueillir Allo, 19 ans de la Ferté la Gouffre
4: sur la croûte.
0: La croûte, où qu'on peut écouter Fun Radio sur 101.7.
7: Oui.
0: Bonsoir.
3: Bonsoir la croûte.
7: Oui, bonsoir Gérard, bonsoir Max, bonsoir Fildar, bonsoir Rigo, bonsoir Olivier de la Pro.
0: Bonsoir.
2: Salut.
0: Bon, ça y est, ça y est. Donc, Christian, sur 101.9, la salle
8: Saint-Cloud. Bonsoir, Gérard.
0: Bonsoir, Christian.
8: Comment vas-tu?
0: Ça va, ça va.
8: Tu es toujours sympa.
0: Voilà.
8: Tu es toujours, je t'estime beaucoup.
0: Ok.
8: J'ai passé de bonnes vacances.
0: Eh ben, t'as de la chance. Moi, je suis resté toujours au même endroit.
8: Moi, je suis allé à la Grande Motte.
0: Ouais.
8: Et j'ai passé de très bonnes vacances. Excellente. T'as reçu ma carte?
0: Non, ouais. Toujours pas.
8: Bah, une radio, zéro NK, c'est pour tout le monde, quoi.
9: Ouais, on l'a reçu, Christian.
0: Voilà. Donc, on va accueillir Petit Beurre, 20 ans de la Pause-sur-Mer, où qu'on peut écouter Fun Radio sur 106.9.
8: Ouais, salut GG, salut Francky, salut Fildar, salut Manu, salut Rigo, salut Olivier, salut tout le monde, bonsoir.
0: Salut. Donc, Françoise de la Courneuve sur 101.9.
10: Ouais.
0: Rebonsoir.
10: Salut.
0: Brigier, 22 ans de Bordeaux sur 108.4. On écoute Fun Radio.
10: Salut Gérard, salut Manu, salut Fildar, salut Oli, salut Max, salut Rico, salut
0: le militaire. Il n'y a pas du monde derrière toi parce que là, il y a un son bizarre.
10: Pas du tout, non, je suis toute seule.
0: D'accord. Et Godzilla, 23 ans de Deauville, où qu'on peut écouter, d'après le standard sur Deauville, 52.4.
11: C'est ça, bonsoir ma chérie.
0: Quoi, bonsoir monsieur. Attends, déjà tu as commencé par te calmer s'il te plaît.
11: Écoute, je dis mes chéris, mais c'est pas à toi, c'est Manu, Fildar, Max, etc.
9: Bonsoir.
0: Non mais attends, tu peux dire bonjour
8: tu
0: quand même.
8: Dire bonjour à Gérard.
11: Bonsoir Gérard, comment vas-tu Gérard?
0: J'ai pas regardé ce matin. De toute manière, vous allez en prendre plein. Donc après quoi? Donc, la fréquence, c'est bien 52.4?
11: Ouais, c'est ça, exactement.
0: Ouais, ça m'étonnerait. À Deauville, ça m'étonnerait que ce soit
11: ici. J'y habite quand même, Gérard, je sais ce que je dis.
0: Ouais, ouais, ben, je regarderai plus tard, hein, d'accord?
11: D'accord.
0: Département 14.
11: Oui.
0: Voilà.
2: Ça marche par département avec Gérard.
0: On regarde, je contrôlerai plus tard. Donc, alors, la première, les débats, c'est sur le dopage, et le deuxième se portera sur les fantasmes, et on va commencer tout de suite par les dopages. Si ça commence à...
9: Non, mais je crois qu'il y a quelqu'un dans une cabine.
0: Dans une cabine,
9: je suis désolé.
0: Alors, c'est celle ou celui qui est dans une cabine, le dit tout de suite, parce que ça va pas aller longtemps.
11: C'est pas moi.
8: Non, moi, j'ai dit moi non plus.
11: C'est pas moi
8: non plus.
0: Ouais, ben, de toute manière, c'est jamais personne, hein.
11: C'est pas moi.
0: Comme d'hab.
8: Moi, j'ai fait dans la tombe.
0: Ouais, ben, on le sait. on le sait, Christian. Tu veux pas faire une petite bague à ta sœur qui est à Düsseldorf?
8: Bon, ben, si tu veux le faire, tu peux le faire demain.
0: Non, pas demain, ça se fera pas, hein.
8: Ah bon?
0: Donc, sur le dopage. Alors, que savez-vous sur le dopage? Donc, on. Godzilla.
8: Sur le dopage, il y a déjà le Tour de France.
0: Non, mais attends, Christian. On va demander à Godzilla.
11: Gérard, je sais pas ce que c'est le dopage.
0: Ah, tu sais pas ce que c'est le dopage? Tu suis pas le Tour de France?
11: Bah non, j'étais en vacances.
0: Ah, t'étais en vacances. Et comme par hasard, le Tour de France n'est pas passé du côté de Deauville?
11: J'étais pas à Deauville, j'étais en Polynésie, Gérard.
0: Ouais, t'étais en Polynésie, bien sûr. Tu prendrais pas les gens pour des cons?
11: C'est pas de ma faute si mes parents sont riches, hein.
0: Ah ouais, ouais. Non, mais. Attends, je te demande si tu prends. Dehors.
9: Allez,
0: hop, bonne nuit.
8: Allez, hop.
0: Hop, bonne nuit pour Godzilla. Briquet. Oh.
2: Bah, j'ai mis tout le monde dehors.
0: Olivier, s'il te plaît, une fois.
9: Deux fois.
0: Oui. Deux fois.
11: Oui.
9: Et bon.
0: Donc, Briquet.
11: Oui.
0: Briquet.
11: Trop dur comme question. Là, ça fait quoi le dopage, c'est ça?
0: Que savez-vous sur le dopage?
11: Bah, c'est pas bien.
0: C'est qui répond?
11: C'est Briquet.
0: Donc, alors, pour toi?
11: Bah, c'est pas bien.
8: Pourquoi?
0: C'est-à-dire? Non, il n'y a pas des pourquoi.
8: Mais pourquoi?
0: Il n'y a pas de pourquoi.
8: Dans quel sens?
11: C'est pas bien.
8: Précise ton nom.
11: C'est pas bien parce que...
0: J'en connais que ça va gerber vite fait, là, je le sens.
11: Non, je te jure, c'est pas bon pour la santé, puis c'est pas bon,
8: Mais pourquoi?
11: Parce qu'il y a plein de substances chimiques...
0: Non, mais attends, briquet.
11: Oui.
0: Briquet. Tu réponds pas à celui qui te demande et pourquoi et comment, d'accord?
11: Bah, je pense, c'est un débat, non?
0: Non, mais moi, tu réponds pas à ces gens-là, d'accord?
11: Ah, je parle qu'à toi, alors.
0: Voilà, tu réponds, je te demande, que savez-vous sur le dopage, donc pour toi, c'est pas bon.
11: Bah, c'est pas bien.
0: D'accord.
9: Gérard, excuse-moi, à la place de Godzilla que t'as viré, on accueille Susson, qui habite à Châteaudun. Et elle a 18 ans.
8: Salut, Susson.
12: Bonsoir, Gérard.
0: Salut.
12: Ça va?
0: Qu'est-ce que ça peut te foutre?
8: Oh là.
12: Oh, mais Gérard, je pose une question, hein, c'est tout.
8: Oh là là.
0: Je te réponds, t'es médecin?
12: Non, mais...
0: Non, t'es vétérinaire, d'accord. Ok, allez, hop. Françoise.
3: Ah, Gérard, c'est pas gentil.
0: Bon, Susan, tu permets, on continue la question, de faire le tour des gens.
13: Bah, moi, je dirais pareil, exactement pareil, que c'est pas bien. De toute façon, il n'y a pas que pour le Tour de France, hein, qu'il y a le dopage. Hein.
0: Ouais. Alors, donc, si je te dis que dans la
13: formule... Il y a le karaté, il y a la natation, il y a tout ça.
3: Tir à l'arc.
0: Non, mais attends, Françoise.
13: Oui.
0: Françoise.
13: Oui, je suis là.
0: Hein. Là, tu viens de me dire le tir à l'arc. Si je te dis...
13: Le karaté, je t'ai dit.
0: Ouais, bah, tu m'as dit le tir à l'arc.
13: Le judo, si tu préfères. Le judo, karaté, natation.
3: Le tir à chambre.
13: La pétanque.
0: Ouais, et le sport en chambre aussi, il n'y a pas de dopage?
13: Non.
14: Il y a le Viagra.
0: Ouais, voilà, Viagra. Qui c'est qui a dit le Viagra?
14: Et même les joueurs footballeurs.
3: Et le petit chinois aussi.
0: Un petit chinois, bien sûr. Il n'y a pas la main de ma soeur dans la culotte d'un soir non plus. Donc, Françoise, si, à ton avis, même en Formule 1, il y en a qui se dopent alors pour toi.
13: Exactement.
0: Ah,
14: les voitures, elles sont dopées.
0: Ah ouais, elles sont dopées.
14: Ah ouais, il y a des mecs
0: qui sont dopés. Attends.
14: Bah ouais, c'est clair quoi, ils mettent
0: Qui Attendez, qui?
3: N'importe quoi.
14: C'est Bieber. T'as pas le droit de mettre du nitroglycérométhanol en Formule 1, il y a des mecs qui le font, c'est du dopage, c'est tout, c'est pareil.
3: Il y a des chevaux.
0: Attends. Et l'OPO pour toi, c'est quoi?
14: Bah, l'OPO, si tu le mets dans une voiture, la voiture va plus vite, c'est clair.
0: Ouais, t'as raison. Et tu sais ce que c'est de l'OPO?
14: Non, vas-y, dis-moi.
0: C'est des produits que les coureurs ont pris pour, sur le Tour de France.
14: Ils les ont pris en vente sur le Tour de France?
0: Non, ils en ont pris, tu vois.
14: On en a parlé.
0: Ouais, ils en ont assez parlé longuement. Et ça continue encore à l'heure actuelle d'en parler.
14: Continue le Tour de France encore?
0: Non, c'est terminé.
13: Ça continue pas.
0: Christian.
15: Oui, il passe en justice. Il passe en justice en ce moment.
0: Non, mais Christian. Christian, on s'en fout, on le sait qu'il passe en justice, on s'en fout. Oui. Mais pour toi,
15: même les footballeurs.
0: Ouais, mais ça, je pense que lors de la Coupe. Oh là, ça commence à. Attends, Christian.
15: Oui.
0: Christian, je te demande 5 minutes. 5 minutes.
15: Oui.
0: Là, Manu et Pildar, vous me chopez celui qui est dans la cabine parce que là, c'est épouvantable.
3: On entend
0: le bruit des voitures, j'ai horreur de ça.
2: Bon, moi, j'arrête tout.
9: Qu'on aille le choper, putain, ça fait.
0: Non, mais vous cherchez qui c'est qui est dans une cabine, c'est tout. Cela, c'est atroce.
2: Et quelle est la voiture?
0: Atroce.
9: À toute personne qui est dans la cabine.
0: Non, alors maintenant, c'est où vous faites le boulot comme on a dit tout à l'heure, ou vous le faites pas du tout et je me casse.
2: Mon petit Gérard, est-ce que tu peux parler tu peux parler devant ton micro?
0: Non, il n'y a pas de mon petit Gérard, d'accord? Je ne bouge pas avec toi.
2: Et
0: fais gaffe parce que tout à l'heure, tu vas te prendre une caméra dans ta tranche.
9: Bon, on va le gérer, Gérard, continue.
15: Donc, Gérard est très gentil.
0: Donc, alors toi, Christian, donc, pour toi,
15: oui. Là-dessus, même les athlétismes.
0: J'aime pas
15: entendre cette histoire de mots drogue, dopage. Pour moi, ça devrait être interdit.
0: Non, mais
15: tout ça en
3: l'alcool
15: France.
3: Aussi, l'alcool aussi. L'alcool.
0: Non, mais de toute manière.
3: Aussi.
0: Attendez, on va pas tout mélanger.
9: Ouais.
2: Parce que Gérard n'est pas vraiment d'accord pour l'alcool.
0: Non, mais même, il y a Allo qui a quand même pas encore répondu à la première question.
15: Ouais, donc moi je suis tout à fait pour. Moi je suis pour le dopage, moi-même je me dope, je suis l'eucalyptus.
0: Ouais.
15: C'est le pétard des koalas.
0: Ouais.
15: Voilà, et donc, s'il y a des mecs qui ont des cheveux longs, je recherche tout style de barrettes.
0: D'accord, alors tu vois, le mec avec les cheveux longs et les barrettes, tu vas aller les retrouver au standard.
14: Ah, bah, Fildar.
15: Dans un débat, il faut des pour et des contre.
0: C'est bien, Allo. T'as voulu jouer au cow-boy, et ben, maintenant, on va te faire bonne nuit. On va te dire bonne nuit.
2: Allez, bonne nuit.
0: Voilà, bonne nuit.
2: Bonne nuit.
0: Salut. Alors moi je peux Susan tu veux peut-être répondre.
3: Oui, mais comme je viens d'arriver, j'ai pas entendu la question, Gérard.
0: Alors que savez-vous sur le dopage?
3: Alors sur le dopage, je crois savoir que il y a des mecs qui se sont dopés au Tour de France, c'est ça?
0: Ouais, ben ça on vient d'en parler assez longtemps.
3: Et surtout en athlétisme, il y en a beaucoup qui se dopent aussi.
0: Au tir à l'arc, je me demande comment que les gens ils arrivent à se doper. Hein.
3: Surtout au lancer de poids, parce qu'il faut bien qu'ils fassent deux tours avant de lancer le poids.
0: Ouais, mais alors dans ces cas-là, moi je vais te dire une chose, comme ça a été dit, et je pense que tout le monde va être d'accord avec moi, Briquet, Françoise, et Petit Beurre et Christian. Attends, Christian. Moi, je peux vous dire une chose, c'est que les coureurs en ont marre, c'est que, bon, il y a eu cette histoire-là, c'est que le coureur, on nous marche jusqu'à la fin du Tour de France, que cette histoire-là soit répandue partout.
3: Et les coureurs,
0: mais d'accord, ils ont qu'à pas se doper, je suis d'accord avec toi. Mais faut se dire une chose, c'est qu'ils en ont marre aussi, c'est que leur alimentation n'est pas pareille.
14: Ouais, c'est pas la pareille.
3: Gérard, moi je les plains vraiment, tu vois, ils sont de 200 000 par mois, c'est vraiment des pauvres gens, ils sont obligés de se doper, c'est vraiment des pauvres gens.
11: Ah non, je suis pas d'accord.
0: Attendez, ils ont quand même, ils ont commencé, je sais plus quand, mais ils ont quand même 4000 kilomètres dans les pattes.
14: Plus que ça,
3: mais c'est leur travail. Hein,
0: C'est peut-être leur boulot, mais derrière, c'est qu'ils ont, ils ont quand même une vie familiale.
2: Ouais, sur Minitel. Sur Minitel, on nous dit ils ont qu'à les faire en voiture.
0: Ouais, ça, ils ont qu'à les faire en voiture. S'ils veulent faire 4000 bornes en bagnole sans pognon, c'est leur problème. Parce qu'il faut dire une chose, que le Tour de France, ou que ce soit la Formule 1, comme on veut venir sur le dopage, moi, dans la Formule 1, j'ai jamais entendu parler de dopage. Il n'y a que sur le Tour de France qu'on en parle. Dans le foot, on n'en entend pratiquement pas parler. Dans le rugby, c'est pareil.
14: Même les chevaux aussi. Même les chevaux.
0: Petit beurre.
14: Oui, je voulais savoir si, tu sais, donc pour parler du Tour de France et du maillot jaune, je voulais savoir si toi tu t'étais dopé pour avoir le slip jaune.
0: Alors, petit beurre.
14: C'est ça le dopage. Si tu bois trop de café, il y a slip jaune après, forcément.
0: Petit beurre.
14: Oui.
0: Est-ce que ta connerie t'a donné l'autorisation de te doper pour passer à l'antenne?
14: Oui.
0: Alors, dans ce cas-là, tu retournes au standard.
3: Gérard, c'est ce qu'ils ont.
0: Oui.
3: Je peux te poser une question qui m'intrigue depuis longtemps.
0: Oui.
3: Les cyclistes, comment ils font pipi et caca?
14: Je voulais te poser la même question.
0: Alors là, je vais te dire une chose, tu vois, Sison, ça c'est un truc qu'il faut voir. Ça, moi je peux pas te le dire. En principe, c'est quand ils arrivent à une arrivée, si c'est pas tellement long, c'est tout.
3: Ouais, mais je comprends pas comment ils peuvent faire.
0: S'il vous plaît, il y a une question Minitel. Merci.
2: Ouais. Non, c'est pas une question Minitel, c'est un compliment. Donc comme il y en a un quand même, je vais le lire.
14: Non.
0: Bah vas-y, dis. Si c'est une connerie, fais-moi confiance que.
2: Alors c'est Pépette qui dit, pour moi le produit le plus dopant, c'est toi, Gérard.
0: Ouais, alors là, elle va se faire sauter, celle-là. Ça va plus vite.
2: Donc, attends, excuse-moi, avant que tu reprennes, on accueille Tounaz.
3: Tounaz,
2: ça va. De Corbeil-Essonne.
14: Ouais, et doit de naze, lui.
3: Oui. Il est bien
0: naze. Ouais, Tounaz.
14: Et bien naze au départ.
0: T'es Tounaz ?
14: T'es Tounaz.
0: Ouais, j'espère que tu vas pas être naze pour répondre aux questions.
14: Bah, c'est Tounaz, Gérard.
0: Donc pour toi, parce que je vais pas revenir, on va pas rester sur la première.
3: Ouais.
14: C'est chiant. On va passer à la deuxième.
0: Non mais on va demander à Tounaz s'il veut répondre, s'il a entendu la question.
2: Tu peux la répéter.
3: Non.
0: Bon attends, dis non, toi, tu allais te faire sauter, toi, si t'es pas content. Oh.
3: Oh là là, Gérard.
14: T'énerve pas, Gérard.
0: Non mais elle va pas commencer comme ça, la nana. Si elle est pas contente, elle raccroche son téléphone.
9: Allez, elle nous laisse. Tu reposes la question à Tounaz.
0: Donc Tounaz, alors pour toi, que savez-vous du dopage? Sans reparler de l'histoire des cyclistes ou autre, qu'on vient de faire un truc assez long. Bon, Tounaz une fois.
3: Deux fois.
0: Tounaz deux fois. Tounaz trois fois. Adieu. Bonne nuit. Au revoir. Allez hop. Merci Fildar.
14: Adieu, j'ai rendu.
0: Allez hop.
2: Qu'est-ce qu'il y a?
9: Il est là.
0: Non. C'était trois fois, c'est terminé.
14: Hop. Gérard, c'est Tounaz.
0: Alors, tu travailles ou quoi?
14: C'est Tounaz.
0: Hey, vous allez vous réveiller au standard, vous avez pas commencé.
2: Non mais c'est vrai, Gérard a raison, qu'est-ce que vous foutez là?
9: Il est là.
0: Non, il est là, vous vous amusez.
2: Il passe sur compte téléphone perso.
0: Ouais, mais ils vont pas s'amuser là, il y a 24 lignes qui sonnent, on va prendre
2: Allez, c'est fini les vacances.
0: C'est terminé. Tounaz.
14: Gérard.
0: Allez hop, Tounaz, dégage.
2: Gérard est en train de taper Fildar.
0: Gérard,
14: c'est Tounaz.
0: Mais il est là.
2: Gérard, t'es pas Tounaz.
3: Ah, c'est naze.
14: T'es gentil, Gérard.
0: C'est prévenu, ok.
14: C'est bidon. Gérard, c'est pas du naze. T'es bidon.
0: C'est tout. Il s'amuse à couper les gens. Il a frappé
2: Fildar.
0: Attends. Il s'amuse à couper les gens. On les entend pas.
14: Gérard, c'est de la daube.
0: Ok. Alors, Tounaz, pour la dernière fois.
9: On ne se bat pas dans le studio.
0: Tounaz, pour la dernière fois. Bon, c'est quoi là?
16: Je disais de se calmer, Gérard.
0: Bon, non, allez, hop. Terminé.
17: Respire.
0: Deuxième Gérard, question.
17: Gérard, c'est
0: tout. Mais gaffe, pendu, tu vas prendre ton temps.
2: Arrêtez, laissez Gérard faire son débat un peu.
17: Gérard, je peux répondre à la question?
0: Vas-y.
18: Bon, vas-y, réponds.
17: Ouais, donc le dopage, bah moi je trouve ça tout naze.
19: Ah oui, normal.
0: C'est bien. Alors considérez-vous que le dopage soit une maladie. Alors tout naze, tu vas pas commencer à me les gonfler. Parce que tu vas te faire tout naze au standard.
2: Il y a Sim, ce mitin qui te connaît pas et qui te demande c'est quoi ce guignol.
0: Le guignol, Sim, il t'emmerde.
2: Ok.
18: Jean Lefebvre.
0: Voilà, c'est Jean Lefebvre, tout à fait.
18: La deuxième question, c'était quoi?
0: C'est considérez-vous que le dopage soit une maladie?
18: Non.
17: Attends, c'est quoi
18: ça pourrait venir à une maladie. Exactement, oui. François.
0: Attendez, chacun à votre tour. Christian.
20: C'est une maladie.
0: Dans quel sens?
20: C'est un vif. C'est quelque chose de pas normal.
18: Comme la cigarette.
20: La cigarette, ça devrait pas être supprimée.
0: Mmh.
20: D'ailleurs, dans les lieux publics, on fume pas. Dans le métro, on fume pas.
17: On ne fume pas non plus.
18: Et
20: moi, je fume pas et je bois pas.
0: D'accord. Attends, Christian.
20: Oui.
0: Tu vas me dire que je suis. Ça n'a pas rapport à la question. Et ça, alors, donc, tu bois pas, tu fumes pas.
20: Oui.
0: Mais alors, moi, je vais te poser une question. C'est bête parce que.
17: Tu baises. Ouais.
0: Voilà, il est 1h45 du matin.
20: Ouais.
0: Donc, si tu bois pas, tu fumes pas, tu baisses pas.
20: Si. J'ai une bonne copine qui habite dans le 7e. Tous les week-ends, je suis avec elle.
0: Voilà. Voilà. Donc, alors, Christian, petit beurre. Ça commence à m'énerver, celui qui avait dans une cabine.
17: Ça, c'est pas moi, hein.
18: Pas moi non plus.
17: C'est petit beurre, tu m'écoutes?
0: Oui.
17: Je voulais te demander, moi, tu dis que c'est une maladie, mais le préservatif, ça protège du dopage ou pas?
0: Alors, attends, là, je vais te dire une chose que. Là, je crois que tu confonds avec sida et dopage. Alors, si tu confonds là-dessus, c'est pas la peine qu'on insiste avec toi.
16: Bah, tu peux donner la différence?
17: Expliquer la question alors?
0: Considérez-vous que le dopage.
17: Ça veut dire quoi, considérer?
0: Attends, t'as 20 ans, t'as pas été à l'école?
17: Bah, 17 ans CM2, j'ai arrêté donc.
0: Ah ouais, 17 ans CM2, t'as arrêté. Alors, tu vas aller voir Fildar au standard.
17: Ça veut dire quoi, considérer?
0: Ouais, va voir Fildar au standard, il va t'expliquer ce que ça veut dire, considérer.
17: Mais je sais pas, il est pas aussi intelligent que toi, et c'est à toi de m'expliquer.
0: Attends, en ayant des cons comme toi, ça me suffit. Rien qu'avoir un con comme toi, ça m'a suffi. Françoise?
21: Bah, j'ai répondu, hein.
0: Briquet?
21: Oui.
0: Pour toi?
21: Non, pour moi, c'est plus handicap, tu vois.
0: Olivier, s'il te plaît. Merci.
16: Olive.
0: Non, mais Olivier, tu vas pas commencer comme ça, parce que sinon, je vais...
2: Je me suis trompé de bouton.
0: Oui, ben, dans ce cas-là, tu...
16: Ça te vaut rien, les vacances, Olive.
0: Ouais, je crois pas, hein. Donc, Briquet, pour toi?
21: Pour moi, Olivier a une très belle voix, et le dopage, c'est plus un handicap qu'une maladie, tu vois.
0: Bon, alors, moi, si je te repose une question, dans quel sens? Et tu vas peut-être pouvoir me répondre, si
21: en
0: tu
21: général,
0: veux.
21: En général, ils vont en avant, mais bon, dans quel sens? C'est difficile à répondre, ta question, là. Parce qu'en fait, la maladie provoque, en fait, le diagnostic.
0: Mm-hmm.
21: Le handicap, c'est pas du tout pareil.
0: Ouais, mais
21: il y a
0: déjà
21: des antécédents, tu vois? Tu vois ce que je veux dire?
0: Mm-hmm.
21: C'est sûr. Tu peux pas aller outre ces antécédents par le diagnostic médical ou autre.
0: Ouais, mais ça de toute manière, qui c'est qui se marre comme une perdue?
21: Non, mais comprends pas ce que je dis pour ça.
0: Non, mais je pense que...
16: Tiber, c'est très simple. Considérer, ça veut dire en fait que des fois tu peux être con et des fois tu peux être sidéré.
0: Non,
16: parce
0: mais
16: que
0: attends,
16: Gérard,
0: attends,
16: il peut avoir une idée.
17: Je trouve qu'ils veulent arriver tous le premier.
0: D'accord.
2: Mais qu'est-ce que ça veut dire, Philippe?
0: Là, non, mais ça sert...
2: Fildar, qu'est-ce que ça veut dire?
0: Je vais tenir les micros quand je parle, d'accord?
2: Mais il y a Fildar qui passe des coups de téléphone perso, là.
0: Non, mais de toute manière, je pense qu'on va poser la quatrième. On va se faire une petite pause parce que ça va pas aller. Donc, on va... Susan, tu veux...
18: Oui, alors moi, je dirais qu'il y a pire que le dopage. Comme l'ecstasy, la coke, l'héroïne, le...
0: Non, mais attends. Attends, considérez-vous que le dopage est soit une maladie...
18: Je considère que le dopage fait partie d'une drogue douce. Voilà.
0: Mais est-ce que c'est une maladie?
18: Maladie, parce qu'en fin de carrière sportive, ils arrêtent à mon avis.
0: Non mais attends, de toute manière, si le mec il a envie de se droguer jusqu'au bout, il ira. Ok.
18: Mais ça sert à rien puisqu'il fera.
0: S'il a envie de se doper jusqu'au bout, il ira.
18: Oui,
0: donc ça sert à ça. Non, mais je vais pas m'éterniser là-dessus, ok.
18: Non, mais t'as pas compris, Gérard.
0: Non, bah bien sûr, je comprends pas. Je suis un con, c'est ça.
18: Non, pas du tout. J'ai pas dit ça. C'est toi qui l'as
0: dit, mec. Hein. Donc. Le disque, c'est quoi, monsieur Olivier?
1: Il y a une question sur Minitel d'abord. Il y a une question sur Minitel d'Alinéa.
5: Gérard, tout naze a envie de répondre. Hein.
1: Alinéa, 64 ans. Gérard, j'ai envie de toi. Et est-ce que les cotons-tiges dopent?
0: Merde. Elle va se faire. Quel âge?
1: 64. Hein,
0: c'est comment son nom?
1: 21.
0: Non, mais son nom. Tiens, je vais te mettre 21 coups de pompe dans le cul, toi, tu vas voir. Ça va te faire tout drôle.
22: J'aime ça.
0: Tu vas voir. Alors t'envoies la musique et...
1: J'ai pas calé, il faut que tu fasses une autre question.
0: Non, tu
1: j'ai calé que dalle.
0: Oh bah tu cales et tu te mains le cul.
1: Ok.
22: Bah, demande à Tounaz, il a pas répondu.
0: Ouais, Tounaz pour Tounaz.
5: Ouais, donc moi le dopage c'est plutôt une maladie, parce qu'on sait que dopage vient du latin d'opium. Et donc,
1: d'opium,
5: si on recherche bien dans le dictionnaire Vidal des médecins assermentés, par la médecine de justice vaccinale,
0: ouais.
5: On peut déterminer que le dopage est une maladie.
0: Ouais.
5: Du latin d'opium.
18: Ouais.
0: Ah ouais. Tu crois que les médecins ils vont trouver
5: non,
0: un.
5: Non, je cherche pas. J'ai fait un BEP de dopage.
0: Un BEP de dopage. T'as pas fait
5: tout à fait. Dans une école qui s'appelle Shit High School.
0: Ouais. Et t'as pas fait. T'as pas fait des études de dopage dans le bois de Boulogne?
23: Et aller au bois de Boulogne, oui, c'est
18: vrai. Tu l'as fait dans la dope, non?
0: Bon, donc...
5: Ouais, une maladie.
0: Donc, qui c'est qui a pas répondu? Tiber, il est encore là, lui?
22: Françoise
0: a répondu.
18: Ça pourrait venir une maladie. Ben, Gérard, t'as pas répondu, on voudrait ta réponse.
0: Oh non, mais moi je peux vous dire une chose, que là-dessus c'est pas moi. Là-dessus, moi j'ai jamais pris de produit, donc.
18: Non, c'est... mais qu'est-ce que t'en penses de la question?
0: Ah non, mais même, moi je peux vous dire une chose, que ça c'est un truc.
18: Est-ce que tu la considères comme une maladie, la dope?
0: Bah ça, chacun voit midi à sa porte. Hein.
18: Et tu la vois à quelle heure?
0: Non, mais chacun voit midi.
18: Oui,
0: mais
18: pour toi c'est une maladie ou pas?
0: Non, mais personnellement, pour moi, oui, c'est une maladie.
18: D'accord.
0: Maintenant, si la personne a envie de terminer ses jours avec ça, c'est son problème, ce n'est plus le mien.
23: Exactement, ouais. Gérard.
18: D'accord, hein? Gérard.
0: Moi, là-dessus, je sais que je...
23: Tu as raison, Gérard.
0: J'irai pas toucher à ça.
1: Gérard, ouais, à la place de Petit Beurre, on a Petit Lu qui aimerait répondre à la question.
24: Bonsoir, c'est Petit Lu.
5: Bonsoir, Petit Lu.
1: Bonsoir, Petit Lu.
24: Bonsoir, Petit Lu. Bonsoir, GG. Bonsoir, tout le monde.
0: Salut, Petit Lu.
24: Ouais, moi, je voulais dire, en fait, le dopage, c'est plutôt une philosophie. Mm-hmm. C'est plutôt un état d'esprit, tu vois, un dogme, si tu vois ce que je veux dire.
0: Non, mais attends, on n'est pas là pour faire des cours de.
24: Mais je fais pas.
1: On n'est pas là pour ça.
24: Je fais pas.
1: Non, laisse tomber, on n'est pas là pour ça.
24: D'un mouvement philosophique que vous appelez.
0: Non,
1: allez.
0: Non, attends, tes conseils de philosophie et tout ça, je m'en bats les. Hein.
18: Les couilles.
0: Ouais, voilà.
1: Non, tout à fait. Les cacahuètes.
24: T'as bien tort.
0: Donc,
18: troisième question, Gérard.
22: Non, pose la question, Gérard, et après.
1: Attends, juste pour finir la question, là, quand même. Il y a Sandy, 80 kilos, qui voudrait dire sur Minitel.
0: Bah ouais, c'est ça, Sandy.
1: Le dopage.
0: Attends, là, le bulldog, tu me le dégages.
22: Quoi?
0: Hop, terminé.
1: Terminé,
0: je veux pas le savoir.
22: Mais c'est qui?
0: Je veux pas le savoir.
24: Mais il a pas dit bulldog. Il a dit Pékin. Ah ouais, pareil.
0: Terminé.
23: Sandy est très gentille.
0: Voilà. Donc,
1: tant pis pour Minitel.
23: Gérard.
0: Oui.
23: Tu pourrais m'envoyer un CD?
0: ça tu demandes à Pildar tout à l'heure. Donc, on va s'écouter les petits pois carottes avec un stérilé, où je pense. Et pas d'insultes.
25: De Gérard.
0: Et donc vous venez écouter des petits pois carottes avec Stéril, où je pense. Donc il est 1h56, donc vous pouvez toujours nous appeler au 0803-08-5000 et toujours le 3615 code Fun Radio, rubrique directe, et bien sûr
1: l'internet.
0: L'internet, donc comme il n'y a personne pour me dire.
22: Ah, ça marche.
0: Donc, alors, je sais qu'il y a pas. Il y a, comme je sais qu'il y a pas mal de personnes qui nous écoutent
1: et qui nous ont écrit, merci.
0: Et qui écrivent, si vous voulez nous écrire, c'est toujours au 143 Minusol, Charles de Gaulle 92 521 Neuilly-sur-Seine, Sedex. Et donc on va saluer aussi les Anglais, good afternoon, espagnol, chupamela, cha cha.
1: Attends, l'espagnol, comment tu dis donc bonjour en espagnol?
0: Chupamela.
23: Chupamela, pisse.
1: Chupamela Spisna.
0: Voilà.
23: Et en allemand.
0: En italien, c'est Buenos Dias.
23: En allemand.
0: Et en allemand, c'est. Daichamut.
23: En Ouzbékistan.
0: Et en chinois, c'est Tutti Tut.
23: Et en breton.
0: Et en breton, c'est.
23: Kenavo.
0: Kenavo, voilà. Et on récupère Christian.
23: Oui.
0: Petit Lu.
23: Oui.
0: Oui, alors attendez, il y a.
1: Attendez,
0: il y a quelqu'un qui veut.
22: Veut parler là.
0: Qui veut parler 5 minutes?
4: Oui, donc bonjour à tous.
1: Bonjour, donc.
23: Salut, comment vas-tu? Bonjour.
4: Ça va très bien, merci.
23: Le mariage s'est bien passé?
4: Non, mais attends, là, je voudrais d'abord parler à Françoise, si elle est là.
22: Non, elle est plus là.
0: Elle est là,
1: Françoise.
23: Je suis là, Sandy. Hein.
1: Françoise, oui.
4: Comment?
23: Je suis là, Sandy.
4: Donc, tu vois, je voulais te dire quelque chose. Excusez-moi. Très gentiment.
23: Oui,
4: c'est que
23: Sandy.
4: C'est pas la peine de me traiter de bulldog et de dire que c'est vrai que, c'est, que, moi, que moi je suis un bulldog.
23: Et de toute façon, Boudoc, c'est pas moi qui te l'a donné, c'est Max. Hein.
4: Oui, mais c'est pas la peine de dire que c'est vrai.
1: Elle l'a pas dit.
23: J'ai jamais dit ça.
0: Non,
4: t'as jamais dit ça. Il y a quelqu'un qui t'a demandé et toi, t'as dit oui, c'est vrai.
23: N'importe
4: c'est Sandy.
23: Si tu crois tout le monde, toi.
4: Oh, mais non, mais c'est toi qui l'as dit.
0: François, tu te calmes, s'il te plaît, d'accord?
4: Alors moi, je suis gentille avec toi et tu te calmes avec moi.
23: Je t'ai jamais traité de Boudoc.
4: Non, mais tu l'as dit tout à l'heure, en tout cas. Hein.
23: De quoi j'ai dit?
4: T'as dit que c'était vrai que j'étais un bulldog.
1: Ok, super.
23: On m'a demandé c'était qui qu'on appelait bulldog, j'ai dit Sandy.
4: Non mais moi je te dis...
1: J'ai un peu du mal à gérer là.
4: Moi je te dis, tu te calmes. Parce que sinon c'est moi qui va te calmer, ça va pas être Gérard.
23: Bon,
4: okay.
23: Allez,
4: tu
23: me fais peur Sandy?
4: Bon, comment?
23: Tu crois que tu me fais peur?
0: C'est bon.
4: Ah bah tu me fais pas peur non plus hein.
16: Tout ça c'est l'OPO de toute façon.
0: Allez hop, terminé. Voilà, les histoires sont réglées, donc on récupère Christian.
23: Sandy.
0: Oui, Sandy, elle est toujours là, t'écoutes.
23: Tu es gentille.
0: Voilà.
23: Tu es mignonne et toute belle.
0: Voilà.
23: J'aimerais bien que tu m'envoies une photo de toi et Gérard.
0: D'accord, on n'hésitera pas, Christian. Voilà. Donc, on te récupère toi.
23: Ouais.
0: On récupère Petit Lu.
23: Oui, salut, toi.
0: Re-salut.
23: Salut.
0: Briquet.
6: Oui, salut.
0: Tout naze. Ah non, là, qui c'est qui s'amuse avec un téléphone portable?
23: Ah, tout naze.
6: C'est tout naze, ça.
0: Donc, tout naze.
22: Et puis là, on le rappelle.
0: D'accord. Susan.
7: Oui, c'est moi.
0: Donc, voilà. Donc, alors, la quatrième.
7: Sandy?
0: Non, elle n'est pas là, Sandy.
7: Tu es belle, tu es mignonne. Est-ce que je pourrais avoir une photo de toi et Gérard?
23: On t'aime.
0: C'est qui?
7: C'est Susan.
0: Ah ben, pour les... Non, mais Olivier, ça t'amuse, là?
1: De quoi?
0: Ça c'est t'amuse, là?
7: C'est trop beau, Lily, laisse-le.
23: L'instant est magique.
7: Oh, elle est belle, la musique.
1: J'ai rien fait.
7: Les oiseaux chantent et quoi? Les fleurs fleurissent.
1: Tu vois bien les boutons, j'ai rien appuyé, j'ai appuyé sur aucun bouton.
23: Ah ouais, ça on voit bien les boutons, ouais.
1: Ouais, bah ça c'est clair.
23: Ouais, c'est clair.
0: Bon, non, mais c'est pas grave. Donc alors, peut-on se laver? Peut-on se servir du dopage pour se laver? Donc on va demander à Susan.
7: Oui, alors moi je m'en sers souvent parce que je trouve que ça a un parfum vraiment... ça sent très bon.
0: Mmh.
7: Et j'aime bien le rose, le bleu, le vert et le jaune. C'est les meilleurs parce que le noir, le blanc et le marron, ça pue, je trouve. Hein.
0: D'accord.
16: Tout naze est revenu, hein, excusez-moi.
0: Tout naze.
23: Ouais, bonsoir Gérard. Ça sent bon aussi.
0: Ouais d'accord. Donc, alors, t'as entendu la question?
23: Non, parce que je viens d'arriver, là, il y a eu un petit problème de phone.
0: Ouais, t'étais avec un portable?
16: Non, je le rappelais, parce que là, ça a coupé.
0: Ouais, donc il était dans une cabine?
16: Hein? Non, il était chez lui,
23: non,
16: mais il a tiré le fil et ça a débranché.
23: Toilettes, hein.
0: Ah, d'accord.
7: Vas-y,
23: il
7: reste
23: les toilettes, alors il doit se branler.
0: Ouais, d'accord, Christian.
23: Ah,
0: non, mais c'est bon, Christian.
23: Ouais,
0: Christian, on se calme. Donc, alors, pour tout naze.
23: Il y a un portable qui sonne, là.
7: Attendez.
0: Oh là. Là, ça commence à bien faire. Olivier!
1: Oui.
0: Où? Tu retires. Cette musique.
7: Oh, Gérard est un temps portable.
1: Bah, viens voir, il y a aucun bouton d'allumé.
23: Un peu de professionnalisme, Gérard.
1: C'est lequel?
0: Non mais c'est bien. Alors là, il y en a un qui a un portable qui sonne, on sait pas qui c'est.
1: Bah, c'est pas moi.
7: C'est pas moi.
16: C'est pas ton tatou, Gérard?
7: C'est ta tribu.
0: Non,
1: c'est ta montre. Tu vois, c'était ta montre.
23: Non,
1: voilà, appuie dessus, ça s'arrête, je suis sûr.
0: Non, ça sonne pas, si. Ma montre.
1: Bah,
23: ah.
1: Tiens, alors, tu mets ta montre juste devant et ça sonne.
23: Game over.
1: Il vient de vérifier.
0: Tout à l'heure, il y en a deux au standard qui vont se prendre des claques.
8: Encore ?
0: Je le sens venir.
24: Bah nous aussi, on le sent bien.
18: Le débat se poursuit pas là.
0: Donc alors, pour Tounas, peut-on se servir du dopage pour se laver ?
24: Tout à fait.
0: Ouais, dans quel sens ?
24: Vers l'arrière.
10: Ouais, d'accord. Plutôt vers l'avant, je dirais, parce que moi j'ai une brosse à dents super dopage.
0: Ouais.
10: X3.
0: Ouais.
10: Tu peux prendre du dopage avec du Colgate hein, ou de la Aquafresh 3. Ça va, d'accord.
0: Alors, tout naze.
10: Non, tout naze.
0: Tu retournes voir Manu, il va t'expliquer comment ça se passe.
10: Tu retournes voir Manu
0: au standard. Tu retournes au standard.
10: Oh,
0: standard, merci. Briquet.
18: Oui. Moi, je préfère les petits dopes.
0: Hein ?
18: Moi, je préfère les petits dopes.
0: Tu préfères les petits dopes. Alors, Briquet, c'est pareil, tu retournes voir.
16: Non, ça veut dire quoi, les petits dopes ?
0: On n'a pas besoin de s'amuser à inciter de merde.
18: Mais c'est le contraire de la grosse dope, les petits dopes. Moi, je prends les grosses, toi les petites, c'est ça ? Voilà.
0: Ah ouais, mais de toute manière, t'en as qu'on a des grosses et t'en as d'autres qu'on des petites.
24: Ouais, toi, t'es une grosse.
18: Et toi, t'as quoi, Gérard ?
0: Moi, si je vais aller. Parce qu'au lieu de commencer sur le dopage, on aurait dû commencer sur le fantasme.
18: Ah ouais,
0: je pense que là.
1: On va s'amuser.
0: On va s'amuser.
8: Comment, là,
0: toi, tu vas te calmer. Donc, Cotilu.
12: Allô ? Oui, maman ? Non, je t'ai dit de plus m'appeler à
0: Manu.
12: Ce numéro.
18: Manu, qu'est-ce que tu fais ?
12: Ça suffit.
24: Il appelle sa mère.
0: Petit Lu.
12: Gérard, reprends un peu en main ton débat, là.
24: Moi, je pense qu'il faut prendre le problème déjà à l'endroit. Pour se laver avec du dopage, il faut se laver.
0: D'accord. Merci pour la chèvre. Christian.
13: Oui. Moi, je veux prendre du shampoing.
0: Ah, voilà. Bah ouais, mais justement, c'est la question numéro 6, donc c'est bête.
1: Et voilà.
24: Merde, t'es emmerdé, là. Super, les questions.
0: De toute manière, c'est pas...
1: C'est tout naze.
0: Si ça vous plaît pas, c'est les vacances. Si ça vous plaît pas, vous mettez de la musique toute la nuit.
1: Mais j'ai rien dit, moi. Mais attends, c'est génial, ton truc.
0: Alors, tu...
1: Je sais pas ce que vous en pensez, mais c'est génial.
0: Tu fermes ta...
1: Les questions sont super.
0: Tu la fermes.
1: Mais les questions sont pensées.
0: Tu la fermes.
1: Ok.
24: C'est génial.
15: Tu peux répéter la question à Gérard, je te rends. On t'a pas bien entendu. Vous les entendez bien, vous, les auditeurs ?
0: Attends, c'est quoi ça ?
24: C'est Spaceman.
0: Ça, c'est le chef, qui est là-haut.
24: Non, c'est Spaceman.
0: Ouais, c'est Spaceman.
1: Gérard,
0: se sert-on du dopage pour faire des plats cuisinés ? Oh, c'est dommage.
24: Non.
0: Alors, ceux qui dorment, ils vont dégager.
24: Mais c'est quoi ?
18: Alors, la question était, se sert-on du dopage pour cuisiner, c'est ça ?
0: Voilà.
18: Voilà, alors moi, je ne cuisine pas avec du dopage parce que c'est dégueulasse.
0: Ouais.
18: Ça pue.
0: Ouais.
18: C'est une sale odeur, c'est un sale goût. Dis-moi qui se sert du dopage pour cuisiner, hein. Vraiment, une question vraiment intelligente. Hein.
24: Ouais, super.
18: Maïté, attends, c'est pas Marc et Bécasse, hein.
0: Non, mais c'est pas Marc et Bécasse. Attends, toi là-bas.
24: Roger, je te copie.
0: Bon, il y a un truc là, il y a une radio, ça commence à bien faire.
24: Tango, Charlie, Alpha, Roger.
0: Ouais.
18: Je suis 5 sur 5.
16: Attends, ça s'est arrêté, je crois.
0: Ouais, ça s'est arrêté.
1: C'est bon, vas-y. Non, ouais.
0: Vous foutez pas un peu de moi là au standard là, ça se voit que c'est les vacances pour toute la merde.
24: T'es parti en vacances toi, Gégé ?
0: Non.
24: T'as mis le maillot brésilien sur la plage ?
0: Le maillot brésilien, tu vois, les Brésiliens, ils n'ont pas été capables de battre la France, d'accord ?
24: Et t'as pas été à Fleury-Mérogis,
13: toi ? Oh, t'as pas fait un Gérard, quand même.
18: T'as cherché du travail ?
24: Bon, alors,
0: Christian, pour toi ?
24: Oui.
0: Bon, là, ça commence standard. à bien faire.
1: Lionel.
0: Attends.
18: Gérard, poursuis ton débat, s'il te plaît.
0: Donc, Christian.
24: Oui. Je t'écoute.
16: Qu'est-ce que t'as touché là ? Attends, je sais pas.
24: Les Français parlent français.
1: Bon, reprends, c'est bon.
18: Christian, réponds à la question.
0: Christian.
24: Oui.
0: Donc pour toi.
24: Oui.
0: Bon, ça commence à bien faire au standard, s'il vous plaît.
24: Vas-y, écoute Gérard.
0: Donc, Christian, se sert-on du dopage pour faire des plats cuisinés ?
13: Non, moi je fais la cuisine très bien.
0: D'accord.
13: Je mange du lapin au vin rouge.
18: La moule.
13: Je mange du poisson au vin rouge. Non.
18: Et de la moule au vin rouge.
0: Attends, Christian.
13: Des moules, frites.
0: Christian.
13: Oui.
3: Et en principe, des moules frites, c'est pas avec du vin rouge, c'est avec du vin blanc.
8: Un connaisseur.
23: Je sais, vous allez le dire.
3: Le seul vin rouge, en principe, tu fais un coq au vin rouge.
23: Oui, un coq, vous allez le dire, un coq au vin rouge.
3: Et le lapin, c'est pas au vin rouge, c'est à la moutarde.
23: Oui, on peut le faire aussi, à la moutarde, à la rigueur.
21: Il faudrait que tu nous invites, Gérard.
3: Ouais. Non, mais moi, alors là, je suis un très mauvais cuisinier, donc... C'est pas moi qui va vous inviter à manger.
21: Hein. C'est Sandy, alors.
24: Gérard, Sandy, elle cuisine bien ou pas?
3: Ah, bah ça, faudra lui poser la question.
24: Mais c'est toi qui manges tes plats, donc je te demande à toi.
3: Ah non, mais moi.
23: Une question à Sandy?
3: Ah, bah elle est pas là, alors malheureusement.
21: Mais elle écoute.
23: Elle est très belle et très gentille.
3: Ouais, d'accord, ça on le sait.
21: Gérard, fais attention, Christophe, je vais la sauter. Hein.
23: Non. C'est un pervers. Non.
21: Fais attention, Gérard.
23: Non.
21: Tu vas te voler.
23: Je ferai pas ça pour
3: toi. C'est quoi là? Qui c'est qui bouffe là?
24: Bon, question suivante.
3: Non, il n'y a pas de question suivante. On va demander à Petit Lu.
24: C'est Petit Lu qui mange.
1: Il parlait en même temps.
24: Je peux pas être en train de parler, en train de manger, ça s'entendrait.
3: Donc, se sert-on du topage pour faire des plats cuisinés?
24: Je sais pas, moi je suis végétarien.
3: D'accord, ah bah alors comme ça...
1: Mais attends,
3: c'est clair et net, il est végétarien.
24: Je mange pas de PO, si ça te dérange pas.
1: C'est moi qui fais le débat, Gérard.
3: Attends, c'est toi qui fais le débat depuis quand? C'est quoi, depuis quand que tu fais le débat, toi? Toi, tu feras le débat quand je t'appellerai pot de chambre, tu sortiras dessous ta console. Déjà, tu as m'étonné tes... Tu as pas commencé
23: Roger,
3: à faire ton
23: Roger,
3: bordel, là.
23: Roger.
3: Ok. Briquet.
23: Roger.
21: Moi, j'ai simplement le dopage. Je conseille
1: rien fait.
21: Le sel et le sucre.
9: Bonjour.
21: C'est beaucoup meilleur.
3: Le sel et le sucre?
16: Moi je bosse plus dans des questions comme ça.
1: Gérard vient de lancer un magazine à la tête de l'Olivier.
3: Vous engueulez pas, les mecs.
1: J'y peux rien, c'est les problèmes techniques.
3: Attends, s'il y a des problèmes techniques.
21: Oh là là.
1: Bon, bah, entre temps, on accueille Tu Dégages à la place de Tounaz.
3: Tu vas me reprendre encore des mêmes avec d'autres noms. Mais
1: ça vient du standard. Regarde, quand on le bouge, ça s'arrête. Regarde. Bouge. Attends.
21: Non, mais Gérard.
1: Tiens. Tu vois
21: Gérard, c'est Suzon.
1: Faut le tenir.
9: Gérard, bonjour. Max,
1: enchaîne.
3: Allez, du rythme. Viens mon secours là.
1: C'est le fil derrière là.
16: Va balancer le magazine.
3: Et puis là-bas, il fait que des conneries.
1: J'ai rien fait.
3: Prends l'arrière.
1: Mais j'ai rien fait. Mais c'est dégueulasse.
23: Allez hop, tu dégages.
3: Tu prends l'air tout à l'heure, sinon j'ai
23: Gérard, c'est comme au bon vieux temps. Hein.
3: Bon, alors tu dégages.
24: Gérard, si tu dégages.
3: Tu
23: restes à l'antenne, Gérard. Allez, hop,
3: Tu dégages, tu réponds à la question ou tu vas dégager pour de bon maintenant.
24: Ouais, alors donc, moi je crois que la cuisine c'est pas une bonne idée, quoi, que le dopage, tu veux. Ouais. Parce que bon, moi je dis que bon, moi je suis végétarien déjà d'une.
23: Ah, bienvenue.
24: Et donc, dans les plats cuisinés, bon, si tu mets un peu de top, c'est sûr que tu vas partir en extasie totale, mon gars.
3: Ouais. Donc, et puis je suis pas ton gars déjà pour commencer.
24: Bon, alors Gérard, mon petit GG.
3: Non, je suis pas ton petit GG.
24: Bon, alors GG. Tout court.
1: Tu peux l'appeler ma puce. Hein.
24: Bon alors Gérard, ouais donc le dopage dans la cuisine c'est pas une bonne idée.
21: C'est mieux dans la salle de bain.
24: Ouais apparemment ouais, dans la salle de bain ça peut être plutôt sympa quand tu prends ta douche. Moi je prends déjà des bains avec...
21: Gérard. Voilà. Ouais mais tu peux mettre du dopage pour faire mousser.
23: Bon tu gères
24: par exemple
23: peu.
24: Ouais. Voilà. Gérard, les cheveux,
21: ouais.
3: Non c'est toi Olivier là avec ton casque.
21: Gérard.
3: C'est toi Olivier alors, t'arrêtes un peu.
21: Gérard,
24: faut que tu gères ton débat un petit peu.
23: Ouais, gère un peu le bordel.
21: Gérard, c'est Suisson.
3: Ouais.
21: Est-ce que Sandy a mis du dopage dans la cuisine?
3: Alors là, tu fais une chose.
23: Tu peux la faire dégager, elle.
21: Attends, c'est la question.
3: Attends, qui c'est qui a dit ça?
21: C'est, je sais pas, tu tapes là, ou tu dégages.
24: C'est Francine.
3: Ah, c'est Francine?
24: Ouais,
23: c'est Pierre.
3: Ah ouais, là je pense que si vous cherchez la petite bête... Vous allez avoir la grosse bête tout à l'heure encore qui va venir. Et ça va morfler pour celui qui dit des conneries sur elle.
16: On a dit pas de Sandy. Mais attends, c'est toi qui viens de dire la grosse bête en parlant de Sandy. Donc
3: Attends.
1: Voilà.
3: Ouais, non mais attends.
1: Je suis pas une grosse bête.
21: Allô?
3: Ouais.
8: Allô.
11: Allô. Oui.
8: Allô.
11: Allô. Allô, Gérard.
8: Allô. Allô. Attends, allô, Gérard.
3: Oh là.
11: Oui. Allô.
8: Oh là là, ça marche plus.
11: On n'entend plus Gérard, là, Gérard.
14: Reprends la GG.
8: C'est parti boire un café.
3: Donc, alors, septième question, faites-vous. Allô. Oh.
8: Hey.
11: Oui.
3: Bon, faites-vous du dopage. Prendriez-vous un dopage comme marque de shampoing?
8: Oula, j'ai rien compris la question.
3: Prendriez-vous un...
8: Oseriez-vous?
11: Ça veut dire quoi,
3: prendriez-vous le dopage comme marque de shampoing?
11: Alors
14: la question, c'est prendriez-vous?
11: Ouais, donc,
3: tu dégages pour l'instant.
11: Ouais.
3: Tu dégages. Tu dégages, tu fermes, Tom.
11: Bah attends, Gérard, le soir.
3: Tu la fermes, c'est moi qui commande.
11: Ok.
8: Alors, le king de Suren.
11: Ok, alors.
3: Alors, tu commences par te taire. Tu te commences par te taire.
11: D'accord.
3: Donc je répète la question.
8: Oui.
3: Prendriez-vous le dopage comme une marque de shampoing?
11: Oui.
3: Voilà. Alors on va demander à Christian parce que tu dégages. Je vais la fermer parce que tout à l'heure tu as dégagé.
11: Moi non, ne prends pas de shampoing comme dopage.
3: Mais attends, tout à l'heure,
8: c'est
3: qui a pas compris?
8: C'est quoi?
11: Prendriez-vous? Prendriez, ça veut dire quoi? Prendriez.
8: Ah, prendriez-vous.
3: Attends, allez. Eh, si on prend ta
14: prendriez-vous.
3: Si on prend ta femme à la place d'un shampoing, qu'est-ce que tu vas dire?
8: Je veux pas que vous prendriez ma femme.
3: Ok. Alors, Christian, tout à l'heure, tu as bien dit sur la question numéro 4, peut-on se servir de dopage pour se laver? Tu m'as dit non, tu prenais du shampoing. Donc maintenant, si je te dis, prendriez-vous le dopage comme une marque de shampoing, tu me réponds non. Donc, tu te laves pas la tête, alors?
11: Une marque, c'est une marque très haute. Je prends à la pêche pour me laver les cheveux.
14: Ouais, d'accord.
11: Oh, c'est franchement tout naze.
3: Bon, alors, toi, tout naze. Toi, t'es tout naze. Comme tu comprends pas. Non, non, mais attends.
14: Si tu dégages, pas tout naze.
3: Alors, tu dégages si tu comprends rien.
11: Non, mais c'est pas moi qui ai dit ça, Gérard.
3: Non. Non, mais c'est tout naze, c'est bizarre.
11: Apparemment, il repasse sur les lignes, hein. Faut vérifier, quoi.
3: Non, mais attends, là, va falloir peut-être faire quelque chose.
14: Mais regarde, Fildar, il se balade, là.
3: Bon, hé, Fildar, tu viens bosser, là, ou quoi?
14: Tu reprends un peu ton débat en main, là.
3: Hein? Parce que là, il y en a, quoi?
8: T'as
3: un problème, tu veux ma main encore,
14: c'est quoi? Huitième, déjà.
8: Première question.
3: Non, c'est la septième.
14: On va tout recommencer.
3: Donc, prendriez-vous le dopage comme marque de shampoing? Donc, on. Eh putain, celui qui rigole derrière.
8: Mais non, Gérard, allez.
3: Bon, alors maintenant, vous répondez. Maintenant, je répète
8: d'accord,
3: plus les questions.
8: D'accord, Susan répond. Alors, je ne prendrai pas le dopage comme marque de shampoing parce que dope, ça pourrait être tu pues, quoi. Parce
3: ouais.
8: Que quand on dit, ouais, tu dopes, tu pues, ça, tu vois, donc c'est... J'aurais une entreprise, j'aurais un produit, j'aurais pas pris ce nom-là parce que je trouve qu'il est moche, quoi. Et puis en plus, ça peut être la doper la cam, la drogue, ou doper
3: ouais,
8: du
3: non,
8: pu,
3: mais...
8: quoi.
3: Ouais, ok.
8: Donc c'est moche, voilà.
3: D'accord. Donc on va demander à Tounas, s'il est encore là.
8: Non, il n'est pas là.
14: C'est tu dégages.
3: Ah, c'est tu dégages.
11: Ouais, donc moi je prends du dopage LCF de L'Oréal. Problème des cheveux, ça rend le cuir chevelu vachement propre, quoi.
3: Ouais, et ben tu vois, tu dégages. Là je crois que
11: mais
3: tu
11: non.
3: Dégages. Non, mais Gérard, non, mais attends, tu dégages.
11: Mais Gérard, je t'aime.
3: Bon alors tu dégages. Allez hop, ce coup-là, il dégage pour de bon.
14: Mais il est là, hein, pourquoi tu l'appelles?
11: La question.
3: Non, mais attends, il répond à la question, il n'a pas donné de marque. Hop.
8: Gérard.
3: Oui.
11: Bon alors je prends du shampoing tout court.
8: Gérard, tu dis pas tu dégages.
3: Voilà, bah tu dégages.
14: Il est là.
3: Point final à la ligne.
8: Non, pas tu dégages.
14: Il est là, Gérard.
3: Il va pas nous faire chier jusqu'au bout.
14: Bon voilà. Allez, enchaîne.
3: Donc on va demander à Briquet.
8: Oui.
3: Moi, donc pour toi.
8: Moi je prends du petit dop âge 20-25.
3: Avec âge 20-25.
14: Ouais. Bon, Briquet, tu dégages.
3: Briquet, bah oui.
8: Mais non, c'est du petit dop âge.
14: Ah d'accord.
8: Petit dop âge 20-25.
14: Elle a raison.
3: Ah d'accord.
11: Troisième. Ouais, okay.
3: Petit lu.
24: Ouais, bah écoute, ouais, moi je prendrais bien du dopage pour me laver les cheveux. Encore faudrait-il que je me lave les cheveux.
3: Ok, alors Christian.
11: Oui, bah moi je prends de.
8: Prendrais.
11: Du mousson, de quelque chose de liquide.
24: D'huile de vidange.
3: D'accord. Moi je peux vous dire une chose que je citerai pas de nom, mais il y a des shampoings qui rendent facilement les cheveux brillants.
14: Quoi, ouais, Garnier, L'Oréal.
24: Elf, Motul, Antar.
14: Merde.
3: Yana, tout à l'heure. Oui.
19: Le débat.
3: Oui, Christian.
24: Javel VC.
3: Oui.
24: Javel VC.
3: Non, pas du Javel. Donc, faites-vous du dopage en boîte de nuit ou autre?
1: Gérard, je voudrais juste que tu nous parles d'un truc quand même. C'est qu'est-ce qui peut arriver si en boîte de nuit, si je vais en boîte de nuit, j'en prends, et si je me fais arrêter par les flics? Attendez, laissez répondre à Gérard. Il nous en a parlé tout à l'heure, et qu'est-ce qui peut arriver?
3: Non, mais tu peux tous les laisser. Toi, tu viens pas trop peur parce que tout à l'heure, je vais t'assommer. Donc, la question que tu viens de me dire, ça, c'est tes risques et périls. Maintenant, si tu te fais piquer avec des trucs dans ta bagnole.
1: Avec quoi aller,
3: avec.
1: L'OPO, ouais.
3: C'est ton problème, c'est tes risques et périls.
1: D'accord.
3: Maintenant, c'est à toi de voir si tu veux en prendre pour aller en boîte de nuit. C'est ton problème. Mais si les videurs veulent te laisser entrer, ils ont le droit. D'accord. Mais ça t'intéresse qu'il y ait péril. Oui, il y a une question...
2: Ouais, Gérard, il y a un certain Manu sur l'IRC qui demande pourquoi le dopage en mer est interdit.
3: Alors là, tu peux lui répondre que sur le dopage en mer, je ne peux pas te savoir, donc
5: tu lui réponds toi.
3: Non, mais moi, je ne peux pas te répondre parce que là-dessus, faudrait que tu essayes de me dire exactement...
21: Demande à Tabarly, il ne peut jamais répondre.
3: Non, il n'y a pas de demander à Tabarly, d'accord, parce que ça n'a rien à voir. Ouais, ça, là-dessus, moi... Là, je peux rien dire.
5: Ok.
3: Voilà.
1: D'accord.
3: Donc, faites-vous du dopage. Faites-vous du dopage en boîte de nuit ou autre.
1: Donc Gérard, merci Manu. Au revoir, salut.
17: Non. Pas au revoir.
3: Quand t'accouches.
17: Avant que t'interroges les auditeurs.
1: Bon,
17: à la place
1: alors.
17: De tu dégages, je comprends rien.
3: Ouais, attends.
21: Ouais,
3: hey, Manu. Manu.
17: Oui.
3: Je vais te dire une chose.
17: Quoi?
3: Ouais, que là,
1: dis-lui, attends.
3: Non, stop.
1: Dis-lui devant ton micro la chose, parce qu'on comprend rien.
17: Vas-y, je t'écoute.
3: L'autre, il comprend rien. Là, à mon avis. T'as repris le
17: mais
3: même.
17: C'est son nom.
1: C'est des habitués. C'est des habitués.
3: Il y a 24 lignes qui sonnent. Les mecs, ils vont.
21: Il va se partir s'ils font
3: des battus. Je vais prendre des gens au là.
1: C'est des habituels.
17: Mais non.
3: C'est des habituels encore, ça.
17: Au lieu d'envoyer des sons au livre.
3: Tu me prends des gens au standard et vite paix.
17: Voilà, quoi rien.
3: Ok.
17: Ouais. Ok.
3: Sinon, je te fais avaler ta clope par les narines.
17: D'accord.
21: Ouais, je comprends rien, Gérard.
19: C'est Godzilla.
3: Alors, tiens, Godzilla, qui est là encore, elle.
17: Mais elle est pas là, on disait c'est Godzilla.
20: Bon, Christian.
3: Assis-toi,
17: Gérard, le débat.
1: C'est bon, c'est reparti. Allez, ça roule l'autre.
20: Allez, hop. Christian,
25: là c'est parti.
20: Ouais.
25: Non, là c'est bon.
20: Allez, t'as un là.
3: Arrêtez,
17: Gérard, on balance pas les magazines.
1: Arrêtez, on se calme.
3: Oh,
25: merde.
19: Gérard.
17: Non, mais pas de double voix.
25: Gérard, prends rien.
3: Et toi, tu me prends des gens en standard autrement.
20: Mais elle est pas
17: pour une fois, il y a 24 lignes qui sonnent.
3: Non, mais là, ils prennent personne. Alors, il y a tout naze qui me le prend. Après, c'est tu dégages et maintenant, c'est qui?
17: Bah, c'est je comprends rien.
3: Ouais, je comprends rien. Tu l'as fait changer pour un autre nom.
17: Mais non.
3: Non. Allez, hop, tu me gardes que Christian, tu me reprends d'autres personnes.
25: Je comprends rien, j'appelle de Toulouse.
20: Et puis lui, j'ai rien fait.
3: J'en sais rien, tu me reprends. Tu me prends du monde. Et tu te mêles le cul.
2: Gérard, il y a.
17: Attends,
2: Gérard.
17: Je t'ai mal entendu, Gérard.
20: Oh là.
3: Tu te mêles, tu me prends des gens standard.
1: C'est fini les vacances.
17: Ok, d'accord.
3: C'est terminé les vacances.
2: Gérard, il y a Spirit sur IRC qui se demande. En fait, il dit que tu devrais arrêter de te doper au lieu de faire un débat sur le dopage.
3: Allô bah lui, s'il n'est pas content, il reste. Il raccroche.
17: Voilà.
2: Ok.
3: Allez, on va se mettre.
2: On reprend.
3: Non.
1: Tout le monde a répondu là ou pas?
3: Non, on n'a pas répondu.
1: Bah, on finit et après on mettra un disque, Gérard. On finit.
3: Donc, alors pour toi, Christian.
25: Oui.
3: Donc, faites-vous du dopage en boîte de nuit ou autre?
25: Moi, quand je vais quelque part en danser, c'est l'après-midi, mais je ne prends rien du tout quand je danse.
3: D'accord. Potilu?
26: Oui, professeur Potilu, je tiens à dénoncer. En fait, en boîte de nuit, tout le monde est dopé. Et toi le premier, Gérard.
3: Bah alors, toi, tu dégages. C'est comme ça, tu vas tout de suite comprendre ta douleur.
26: Non, je dénonce.
1: Non, mais Gérard a raison. Ça suffit. Allez,
26: terminé.
1: D'accord. Voilà, terminé.
3: Hop là, Briquet.
1: Voilà, il gère son débat.
19: Ouais,
3: Briquet.
19: Ouais. Non, moi, je fais pas du dopage, je fais plutôt du slow, du rock, du
17: smurf,
19: des fois.
17: C'est n'importe quoi. Allez, cette réponse.
1: Allez.
3: Ouais.
1: Allez, dehors.
3: Venir,
1: allez.
3: Ça va vite. Là, on va mettre un disque.
1: Non, mais voilà, on prend.
17: Hop.
3: Ils travailleront.
17: Dégage.
3: À la place de tout naze, tu dégages. Et puis.
25: Ouais, je comprends rien, Gérard.
3: Ouais, je comprends rien, alors vas-y.
25: Ouais, donc le dopage. Moi, je suis actuellement président d'une association qui s'appelle l'ADDL.
3: Ouais, bah l'ADDL, tu vas dégager.
1: Allez, hop.
3: Bonne nuit.
25: Allez,
3: Suzon.
1: Ça suffit maintenant.
3: Terminé.
17: Ça y est, parti.
3: Suzon.
19: Alors moi, quand je vais en boîte de dopage, je danse, je m'éclate sur la techno avec un verre d'alcool, c'est tout.
3: Ah voilà.
1: Ah bah voilà.
3: Donc,
1: enfin une bonne réponse.
3: On a deux personnes.
1: Non, une.
3: On a Christian et Susan qui vont rester. Ouais. Les autres, je n'en veux plus.
4: Ouais, bravo.
3: Voilà. Christian.
25: Oui.
3: À moins que tu veuilles nous quitter là et.
21: T'es fatigué, Christian?
25: Non, t'es pas fatigué.
21: Bon, tu restes.
3: Non,
21: alors.
3: Parce que je pense que t'avais dit que tu devais pas.
25: Si.
3: Tu voulais pas rester longtemps.
25: Si, je peux rester.
21: Tu travailles demain?
25: Demain, je commence à midi jusqu'à 14h30.
21: Ah, ben ça va alors.
3: Alors donc, on va
4: Elle t'a posé la question encore?
3: Non, donc.
4: Encore. Vas-y, pose-la.
3: Lorsque vous faites le plein dans votre

0: Spear, Tony Spirit, Tom G, Jeff et bien sûr tous les autres qui sont là et qui nous écoutent.
1: Ouais.
0: Et donc on va accueillir Laurent Garnier, 30 ans de je sais pas où. Merci Olivier.
2: Olivier,
0: s'il te plaît, merci.
3: Salut Manu, salut tout le monde. Hein.
0: Donc Laurent Garnier, bonsoir.
3: Ouais, mais donc Gérard, il y a un truc qui m'a pas fait plaisir, hein, si tu veux, là, c'est qu'un instant, c'était pas les Guns N' Roses, c'était moi-même avec Crispy Bacon. Hein,
0: bah oui, bah, je viens de l'annoncer.
3: Ouais, sur la belle F Communication, hein, je précise, hein, avec les tendances techno house, cryptoacide, voire même deep core et corps de chasse, corps de.
0: D'accord, d'accord. Bah, je viens de l'annoncer, d'accord.
3: Ok, il hein, y a pas de problème. Hein.
0: Ok, donc on
4: va continuer. Je lui dis pardon quand même, tu t'excuses.
0: Ah non, mais c'est.
3: Non, ouais, mais tu t'excuses, hein, Gérard. Si
0: non, non, mais hein, c'est, ouais. C'est, hey, Laurent, c'est pas moi, c'est.
3: Non,
0: c'est
3: mais
0: Olivier.
3: Moi, je t'invite pas au restaurant, il n'y a pas de problème. Hein.
0: Laurent Laurent.
3: Oui.
4: C'est Max.
3: Ouais.
4: Ça va?
3: Ouais, ça va. Hein, ça se passe plutôt bien, c'est bon esprit hein, ce soir.
4: Bon, ok. Tu restes pendant le débat un peu, là?
3: Ouais, okay. Ça serait bien que tu passes un peu au Rex.
4: Ouais, tu te la pètes un peu, là, en ce moment?
3: Ouais, bah, disons.
4: D'accord,
3: que,
4: ok.
3: J'ai rencontré une nana.
0: On va accueillir Moltonel.
5: Salut, connard, Gérard.
0: Salut, connard, tu dégages.
5: Voilà.
0: Donc, salut. Alors, lui, tu dégages.
5: Non.
0: Le connard, il t'emmerde. Hop, tu dégages.
3: Ouais, salut, Jean. Bonne nuit.
0: Non, non, c'est pas toi, Laurent Garnier.
3: Ok.
0: C'est Moltonel, c'est tant pis pour lui. Pépito, 22 ans de je sais pas où.
6: Oui, bonsoir à toi et bonsoir à tous les petits gâteaux.
0: Voilà, ben c'est pas mal
3: ouais,
0: pour
3: salut, Jean, tout le monde. Hein.
0: Donc, Susan, 21 ans.
7: Oui, salut.
0: Rebonsoir. Bonsoir. Christian, toujours là.
8: Oui, rebonsoir.
0: Et Zippo. Bonsoir.
9: Salut Gérard, salut Manu, salut Finda, salut, salut Olivier. Zippo.
4: Salut.
9: Salut Zippo. Rico, salut Laurent Garnier.
3: Ouais, salut Jean.
0: Alors donc, je répète la question. Lorsque vous faites le plein dans votre voiture, mettez-vous du
4: dopage. Attends, j'ai rien compris. T'es pas devant le micro, j'ai rien compris. Même là,
0: t'as
4: je suis.
0: Compris là.
4: Ben non.
9: Et nous, on n'a rien entendu.
4: Voilà.
0: Alors, lorsque vous faites le plein...
4: Non, mais devant le micro, Gérard.
0: Lorsque vous faites le voilà. plein dans votre voiture, mettez-vous du dopage.
4: Ah.
10: Ça veut rien dire.
0: Ça veut rien dire.
4: Si,
0: alors,
4: si,
0: toi,
4: si,
0: tu
4: si.
0: Vas te faire sauter.
4: Mais si, c'est quand on remplit toi, sa voiture de d'essence.
0: Toi, tu vois, tu fais une chose, non, mais... tu t'occupes de ta caméra,
4: d'accord.
0: Je te demande pas si dans ta et caméra, toi... tu mets du dopage.
4: Et toi, Gérard, tu t'occupes pas de fil d'art et tu t'occupes
10: voilà. débat.
4: De voilà. ton débat.
0: Donc, alors, on va demander à Zippo.
9: Oui.
0: Donc pour toi.
9: Moi déjà j'ai pas de voiture donc je sais pas. Mais
4: ah bah
9: si
4: attends,
9: j'avais une
4: forcément.
9: Voiture, je pense que je mettrais plutôt de l'essence.
0: Non mais attends, c'est pas parce que les gens n'ont pas de voiture au standard qu'on n'a pas le droit de les prendre.
9: Non, voilà, non, mais c'est...
4: Bah si, bah,
0: là,
4: je suis désolé, c'est un débat sur les voitures.
0: Mais c'est... non, c'est un débat sur le dopage.
4: Mais non, c'est sur les voitures, ils prennent des gens sans voiture au standard.
0: Mais attends,
4: mais tu parles de voiture.
0: Elle a pas de voiture donc elle peut pas mettre du dopage dans sa voiture.
9: Non mais si j'en avais une, je mettrais de l'essence.
0: Voilà.
8: Moi, c'est, voilà. Moi non plus, j'ai pas de voiture. Je suis Christian, j'ai pas de voiture, mais si j'en avais une, je mettrais du gazole.
0: Voilà.
4: Tu vois, ils prennent que des gens sans voiture alors que c'est un débat sur les voitures.
0: Mais non, on fait pas. Susan.
9: Alors moi, j'ai une voiture, je mets du dopage Superplan 98.
4: D'accord.
9: Total non, elf.
0: Non, bah alors.
4: Oh, c'est pas vrai.
0: Alors, Susan. Tu vois, j'étais trop.
9: Mais je le savais pas, moi, je savais pas, excuse-moi.
4: C'est vrai, elle le
0: ah
4: savait
0: ouais,
4: pas.
0: Ah ouais, non, mais.
4: Non, mais elle le savait pas.
0: Maintenant, tu vas le savoir. C'est quoi là?
4: C'est quoi ça?
0: C'est quoi là?
4: Mais, c'est pas moi, hein,
0: Olivier. Olivier?
4: Oui, qu'est-ce qu'il y a?
0: Olivier, tu me retires France Info, s'il te plaît, merci.
4: D'accord.
0: Parce que là, on a tous France Info dans les oreilles.
9: Oh non, ça
4: mais ça passe sur la table.
0: Alors,
11: excuse-moi, Gérard, on accueille Kleenex entre temps.
9: Salut, Kleenex.
8: Salut, Gérard.
11: À la place de Moltonel.
8: Ça va,
11: il a rajouté une épaisseur, il n'y a pas de souci.
0: Non, non, mais j'espère que tu vas pas recommencer comme le premier débat, avec tout naze, dégage et puis machin.
11: Ah, c'est pas le même, hein?
0: Non, non, mais j'espère que tu vas pas t'amuser à dire au mec, ouais, ben à la place de Moltonel, tu peux passer pour Kleenex.
11: Non, c'est pas le même.
0: Ok.
11: Il n'y a pas de souci, hein?
0: Ouais. Donc, alors Kleenex?
8: Ouais, bonjour Gérard. Alors, moi, je mets du dopage diesel.
0: Ouais.
8: Parce que c'est moins cher et voilà, quoi.
9: Ouais, c'est ça.
8: J'aime bien polluer.
0: D'accord. Okay. Laurent?
3: Ouais, salut Gégé, hein.
0: Bonjour, hein. Donc, voilà.
4: Attends, mais il y a un piratage, là.
3: Gérard.
0: Laurent, je t'écoute.
3: Ouais, donc, moi, dans ma voiture, hein, je mets un carburant qui s'appelle de l'Ecstasy, hein.
0: Ouais.
3: Ecstasy, hein, parce que je viens de vacances de Color City, hein.
4: C'est pas de marque. Fait,
9: hein. Hein. Et donc, tu mets quoi dans tes
0: platines? Voilà, voilà. Oh,
3: allô,
0: oh, Laurent.
3: Ouais.
0: Laurent.
3: Oui.
0: Je pense que t'as.
3: Tu te fous pas de ma gueule, hein, si tu veux.
0: Non, non, mais je me bats. J'oserais pas, hein.
3: Donc, d'accord.
4: Okay.
3: Donc, moi, je mets des stasis, hein, comme carburant. Et puis, d'ailleurs, s'il y a des auditeurs.

0: Mais écoute, hein, je recherche dans tout style de feutrine. Hein,
1: d'accord. Ben, Laurent.
0: Hein, Max, souvent, si t'en as, tu m'en refiles.
1: D'accord. Ben, tu as demandé à Fuldar, il en a beaucoup en stock.
0: Non, mais moi, je parle au grand DJ, pas au DJ caca. Hein.
1: Ouais, d'accord. Le DJ caca, tu vas le prendre, là. Il va t'avoir en antenne, le DJ caca.
2: Ouais, je vais l'avoir.
1: je pense que tout le monde a répondu là.
3: Oui. Non, Pépito.
1: Ah, Pépito, t'as pas répondu.
3: Bah écoute, moi j'ai un attelage de poney parce que j'habite à la campagne, donc je me déplace avec une charrue et un attelage de poney.
4: Et tu leur mets quoi au poney?
3: Et,
1: bah, non, mais attendez,
3: doper,
1: attendez.
4: Tu les offres à l'opé.
5: Attendez.
1: Là, Pépito, t'as un sans fil?
3: Roger.
1: Ouais, alors.
5: Ok.
1: Bonne nuit. Allez, terminé. Hop. Voilà.
5: Ah bah voilà.
1: Ah bah
5: bien joué.
1: Ah bah c'était lui. Ouais.
5: Bravo Gérard.
6: T'as bien trouvé tout de suite.
1: Je pense qu'on va passer à
3: la
4: 10e question.
1: À la 11e.
5: 11e, déjà 11e.
1: Alors ouais mais
5: ça passe vite.
1: Mais... Alors, auriez-vous des fantasmes en vous dopant?
4: Oh là.
1: Ah, ça c'est une question que j'aurais préféré la garder dans l'autre.
4: Ouais, on la garde dans l'autre.
3: Moi je te copie.
1: Ouais, ben, alors on la garde dans l'autre.
3: Pas de problème, Rigo.
4: D'accord.
1: Alors, celui qui s'amuse avec la CB va se calmer.
3: Ok.
1: Alors, bon,
3: R.A.S. c'est la vacation.
1: Continue ton débat. Ça commence à bien faire, là. Hein.
5: Quoi, qu'est-ce qu'il y a? Manu va s'occuper de régler tous les problèmes.
1: Alors, utilise-t-on le dopage à 3 ou à plus?
4: Ça commence à m'énerver.
1: Ouais. Non mais celle-là on la met pas pour les.
5: Ah la question des fantasmes on n'en parle pas maintenant.
1: On la garde pour plus tard.
5: Ah c'est dommage.
1: On la garde pour tout à l'heure parce que je pense que ça va intéresser pas mal de personnes.
5: Donc enchaîne.
1: Celui qui s'amuse à faire du bruit comme ça commence à m'énerver, merci.
4: Non
1: mais cherchez pas qui c'est au standard. Manu c'est pareil.
5: Ils s'en foutent aussi. Puis je m'en fous aussi.
1: Il va s'allumer sa clope, il n'en a rien à foutre. Non mais ils en ont rien à foutre.
5: Ils cherchent pas qui c'est.
7: Alors relance le numéro de téléphone et tu me vires tout le monde.
1: Alors 0803 08 5000 et on va virer tout le monde sauf Christian.
4: Et moi ?
1: C'est tout.
7: Faut faire gaffe quoi.
3: Regarde, il est sympa
1: Kleenex. Là, il y en a qui s'amusent avec des portables sans fil. Donc, je pense qu'on va. On va faire quoi alors?
4: Si tu me gardes.
3: Ouais. T'es tellement mignonne.
4: Ah, j'espère.
1: Ah, ouais, mais.
3: Ils veulent pas travailler.
1: Ils veulent pas travailler, t'es de rien de l'autre là. Il a une oreille coincée.
8: C'est les derniers débats de Gérard de ta vie. Alors, profites-en. Alors, gère comme tu veux.
1: Attends, c'est le dernier. Tu peux taper là? Non. Non, regarde, il passe pas là. Et tu vas passer, toi, espèce de peignant. T'es pas payé à rien foutre là.
8: Non.
1: T'es payé à faire le standard. Tu veux que je passe?
7: Non, j'ai fini ton débat.
5: Ton débat, Gérard.
1: Gérard.
0: Tu gères un peu le
1: tu passes, ok?
5: Gérard, il y a Laurent Garnier quand même qui est sur l'antenne.
0: Bon, Gérard, je suis pas n'importe qui.
5: Voilà.
0: On peut pas faire le coup,
1: alors,
0: hein.
1: Utilise-t-on le dopage à 3 ou plus? Donc, on va demander à Christian.
5: Attends, un fantasme à 3 ou plus?
1: Non, c'est pas un fantasme, là.
5: Ah bon? C'est pas le débat sur les fantasmes?
1: Non. Bon, là, ça commence à bien faire.
5: C'est qui, là? C'est quoi? Comme par hasard, dès que Max s'en va, vous refoutez votre bordel.
1: Ouais. Alors donc, ça va aller vite, on va conclure, comme ça on va...
5: Moi je suis d'accord avec Gérard. Non, Gérard, on finit la dernière question, c'est la dernière.
1: Non, il y en reste encore une après.
5: Ah,
1: hein.
5: Merde. Donc, c'est...
1: Quoi, merde?
5: Non, rien.
1: Attends, tout à l'heure, toi, tu vas voir si c'est de la merde aussi, toi, là-bas.
9: Le débat, Gérard.
1: Donc, alors, Christian.
3: Oui.
1: Donc, pour toi.
3: Le dop...
5: Il a rien compris, Christian, laisse tomber.
3: Pour la question, Gérard...
1: Utilisons le dopage à 3 ou plus?
3: À plus.
1: Pourquoi?
3: Parce que c'est mieux d'être plusieurs, quoi.
1: Ben Christian, t'as pas du monde chez toi?
3: Non, c'est tout seul.
5: Ah, attends, on entend. On entendait ça pue la transpi derrière.
1: Non, c'est pas ça. On n'a pas entendu ça puer la transpi, c'est...
5: Ah si, je peux te le repasser, on a entendu ça pue la transpi.
3: Tout seul.
1: Bon. Donc, Susan...
3: J'ai une photo de ma copine devant moi.
1: Susan! Susan!
4: Oui, alors moi, je préfère utiliser le dopage à 3 ou à 4, si jamais je me doperais. Mais comme je me dope pas, je voilà, quoi.
5: D'accord. Okay.
2: Zippo.
4: Oui.
2: Non, toi.
4: Oui. Non, moi, c'est un truc que je fais toute seule.
2: D'accord. Là, c'est pas mal.
3: Et moi, Kleenex, tu t'en fous.
2: Ouais, ben, Kleenex...
3: Non, mais moi, je me dope tout seul, je me branle souvent, hein, Kleenex.
2: D'accord,
9: Gérard,
2: non,
9: c'est Laurent Garnier, c'est ce que je peux répondre à la question.
2: Ouais.
4: On sait que tu te dopes, Laurent.
9: Non, mais attends...
2: Vas-y, Laurent, je t'écoute.
3: Hein, c'est pas Laurent de RTL?
2: Non, non, c'est
9: ouais,
2: pas Laurent
9: de... Laurent de RTL, non, mais... c'est pas possible, mais dans les orties, hein.
2: Ouais, ouais.
5: Bon, ok, on va reprendre le débat, là, un peu.
2: Ouais,
5: là.
2: Non, mais là, on va... Laurent, tu réponds...
5: Laurent, t'enchaînes, tu mixes, là.
10: C'est quoi déjà la fréquence
5: Daoul
10: de Limoges?
5: Attends,
2: il y a... Ça tombe quelle est la boutique qui me demande la fréquence de Limoges?
9: Tout à fait.
2: Alors
5: c'est quoi?
2: Ma mère, tu as travaillé ou quoi, toi?
11: Bah, je la cherche.
2: Bah, dépêche-toi, tu devrais la savoir.
5: 92.2.
2: Voilà, 92.2 pour Limoges.
9: Dans quel sens?
4: Et Tourcoing?
2: Tourcoing.
10: Tu peux répéter la question à Gérard, on t'a pas bien entendu.
2: Utilisons le dopage à 3 ou à plus.
9: Bon, Gérard, c'est Laurent Garnier.
10: Je vais répéter la question à Gérard, on t'a pas bien entendu. Vous les entendez bien, vous les
4: auditeurs?
5: Non, mais j'entends rien. Ça, c'est Max.
2: Vas-y.
5: Ça, c'est Max.
9: Tu peux répéter la question, s'il te plaît.
2: Ouais, bon, je répète pas, vous l'avez très bien compris. Dernière question. Fabrique-t-on les dopages sur les hommes?
9: Laurent Garnier.
2: Ouais.
5: Allô? Attends, je comprends rien à la question, là.
9: Donc, Laurent Garnier.
2: Ouais.
5: C'est tout naze.
9: Non, je pense pas, puisque de toute façon, moi, je me dope pas, donc, je pense que
4: ça
9: peut se produire, hein, sur les animaux, hein, et tout style de reptiles, hein.
2: Mm-hmm. D'accord. Okay. Kleenex.
10: Pourquoi, Gérard?
4: Et comment?
3: C'est quoi la question? Attends, moi, je veux la fréquence à Walibi, Gérard.
4: Et au parc Astérix?
3: Et oui, aussi.
4: Et tu veux pas la fréquence de Ouagadougou?
9: Disneyland Paris, hein.
2: Alors, Disneyland Paris, c'est 101.9, et tu fermes...
4: Ta cacahuète.
9: Oh là là là là, Gérard, c'est Laurent Garnier, quand même, hein.
2: Attends, toi, tout à l'heure, quand le Perrier va être but, tu vas te prendre la canette dans la tête.
5: Il y a des problèmes de console. Problèmes de balance.
2: Bah, Gérard, non, alors...
9: on a dit pas de pub.
2: Bon, allez, auriez-vous du plaisir à vous doper quand vous faites l'amour, et puis terminer, c'est la dernière question, parce que là, c'est le bordel. Non, mais c'est le bordel. Là, entre ces deux-là, tu veux rien foutre au standard. Là, t'as 24 000 qui sonnent. Personne. Lui, je pense qu'il est en train de me fabriquer avec un truc, on a du bordel. Il y a Trigo qui travaille bien. Donc, Trigo, tu as.
5: Merci. Merci à tous.
2: Ces deux-là, c'est deux fainéants. Ils rentrent de vacances, l'autre avec ses oreilles de chou. On dirait un hippopotame.
4: L'autre.
2: Quoi, ferme ta gueule, c'est pas mal, ton connasse. On se calme là, oh. Oh, la Susan, tu dégages.
4: Eh, c'est pas moi, alors tu te calmes aussi.
2: Alors, Zippo, tu dégages.
4: Ah non, c'est pas moi.
12: Oh, soyez sympa quand même.
2: Non, non, il y en a une qui a dit que...
4: Bah, c'est pas Susan, bah, c'est pas moi non plus.
2: Non, bah, bien
4: c'est
2: sûr,
4: il y a... C'est un mec qui s'est fait passer pour une nana encore, ça.
2: Ouais, mais c'est pas grave. Alors, en fait, auriez-vous du plaisir à vous doper quand vous faites l'amour? On m'a demandé à Laurent Garnier.
9: Ouais, je dirais ouais, hein, ouais. Parce que, bon, moi, on va dire que je me dope pas, hein, mais bon... Hein,
4: que tu mixes,
9: on peut dire que l'ecstasy, ça peut procurer un maximum de plaisir. Hein.
2: Ouais, mais en mixant, ça t'arrive pas de te doper?
9: Non, mais ça, c'est une question à laquelle je te répondrai pas.
12: Ah, non, non, non, Laurent se dope pas, non. D'accord. Non, non, qu'à la musique.
9: Max, vous pouvez te le dire. Hein,
12: ouais, jusqu'à la musique.
2: On va demander à Kleenex.
3: Bah, moi, je trouve qu'il n'y a rien de mieux que de faire l'amour. Normalement, il n'y a pas besoin de se doper. Hein.
2: D'accord. Et si je te pose la question, si un jour on te propose, ta copine, elle te propose de l'OPO ou un autre produit pour...
3: Non, on m'a déjà proposé de la DPD, mais j'ai refusé.
2: De la DPD, abruti, va. Eh, va mousser dans tes Kleenex, ta vieille tâche.
3: Ouais,
2: vieille tâche. Pépito.
13: Il est parti.
2: Pépito, il est parti. Pépito, Susan.
4: Oui, alors moi, je me dope en faisant l'amour.
9: Oh, pardon, excuse-moi. Non, mais attendez,
2: Non, mais je crois qu'il y a un malaise, hein.
4: Il s'est dopé, je crois, Gérard.
12: Fais gaffe, Laurent, t'es en direct sur Fun, quand même.
2: Flashback, t'as raison. Ouais, c'est ça. Six ans, hey, Laurent, hey, c'est bon, tu coupes Laurent, là.
12: Hop, alors, regardez quand même, merde.
9: Je m'excuse, hein.
2: Bon, Susan.
4: Oui, alors, moi, je disais que je me dope des gens en faisant l'amour.
2: Ouais, okay. Mais attends.
4: C'est-à-dire que quand je fais l'amour, pour moi, c'est un dopage.
2: Non, mais attends, moi, je vais te poser une question. Alors, tu te dopes avec qui? Sans indiscrétion.
4: Bah, avec ma chérie.
2: Oh, t'es Gwyn, alors. Oh, toi, je sens que. Je sens que toi, tu vas faire partie du deuxième débat, mais on va te chauffer à mort.
4: Ah, mais chauffez-moi, mes enfants.
2: Six ans, tu seras pas la seule que j'ai chauffé pendant le.
4: Gérard, c'est pas six ans, c'est six ans.
2: Ouais, non, mais je m'en fous. T'inquiète pas que t'en as une autre aussi que je vais chauffer. À l'intérêt d'être réveillé pour le deuxième débat.
4: Ah, d'accord.
2: Christian.
11: Oui. Mais moi, j'aime bien faire l'amour.
4: Avec six ans.
11: Avec ta main droite. Non, j'aime bien faire l'amour, c'est tout.
2: Avec la main gauche.
11: J'aime bien.
2: Ah non, mais avec la main gauche, non, mais c'est de la droite.
11: Position.
2: Non, mais c'est avec la droite qu'on se branle.
11: Non, j'aime bien faire l'amour avec n'importe quelle position.
5: Il y a un message, Minitel.
2: Ouais.
5: Il y a Sandy, 80 kilos, qui laisse.
11: Non, faut pas dire des.
5: Moi, je me dope à la transpiration.
11: Non. Je veux pas entendre des bêtises sur Sandy.
2: Attends, toi, tu as. Hey, le prochain coup, tu me redis encore un message. J'entends Sandy dedans. Je me lève. Je te prends la caméra. Je te la casse sur la gueule. D'accord. Ok. Alors, t'as intérêt d'avoir un casque. C'est toi, tu vois. Hey, le 24 août. Ouais. Je serais toi, j'essaierai de trouver un casque de CRS parce que je vais venir avec un marteau. La première connerie que tu vas me faire, je t'assomme là. Et vous deux, c'est pareil là.
13: Le débat, Gérard.
2: Alors, Christian, t'as répondu. Zippo.
4: Oui, moi je me dope pas, non, mais par contre, je fume une clope après.
2: De toute manière, ça va être manière, tout le monde, en principe, tout le monde fume une clope après avoir fait l'amour. Et moi, déjà, le premier, je fume une clope après avoir fait l'amour.
14: Pendant,
2: après. Attends, je fume avant, pendant et après.
14: J'imagine.
2: Et en plus, je me tape une bouteille de coca pour moi tout seul après avoir bien un goulou.
5: Avec qui?
2: Ah bah, avec qui? T'as qu'à lui demander qu'elle vienne, elle va te répondre toute seule.
5: C'est bon.
13: Ça ira.
2: T'as Roger? Donc, t'as tout à fait compris. Donc, thème du débat, donc voilà, c'était sur le dopage. Donc, on va demander à Laurent Garnier s'il est encore là, sa petite conclusion.
9: Oui, hein, tout à fait. Donc, le débat fort excellent, ma foi. Hein, et je recherche en fait tout ce type de feutrine. Hein, donc, si vous avez des feutrines techniques, ce Gemini, je cherche tout style. Hein, acide, deep core, trans core, vers même trans de Goa. Hein, je recherche un techno house, c'est même.
2: Ok, c'est bon.
9: Je rappelle que j'étais
2: en live. Ok, c'est bon, Laurent.
9: En live, hein.
2: C'est bon, Laurent. Ça y est, Laurent. On a compris. On te souhaite une bonne journée, une bonne nuit si tu vas te coucher, hein. Oh, Kleenex.
3: Ouais, alors moi je conseille le dopage à personne, sauf éventuellement le DPD pour tenir jusqu'au bout des débats de Gérard, quoi.
2: Alors, les DPD, tu vois.
13: C'est quoi?
3: Bah, DPD, je sais pas, c'est les initiales d'un truc, j'en sais rien, c'est une molécule.
2: Bah alors, attends, c'est toi qui sors ça comme connerie.
3: Mais donc non, mais je l'ai lu dans un magazine.
2: Ah bah alors, tu lis tes magazines de merde,
3: et
2: moi je serais que toi, tu vois, je prendrais un magazine.
3: Ouais.
2: Un bon magazine de cul. J'essaierai d'avoir un bon petit truc pour bien me fracasser et je me prendrai dessus. Ok, alors en de bon entendeur, salut. Pépito.
14: Il est
5: parti. Oh là là, Gérard.
2: Susan.
4: Oui, alors moi, le premier débat, bon, je m'y connaissais pas trop sur le dopage, mais j'attendais avec impatience le deuxième débat, qui, j'espère, va être très chaud.
2: Ah ben, le deuxième débat, il va être archi chaud, il y a 18 questions.
4: J'espère que ça sera chaud.
2: Oh là là. Ok. Christian.
11: Oui, ben moi, le débat du dopage, je le connaissais. J'avais entendu à la télévision.
2: Ouais.
11: Et...
5: Attends, c'est Max là, Christian. Tu veux dire que le débat de Gérard de ce soir, tu l'avais déjà entendu à la télé?
11: Non, mais j'ai déjà entendu à la radio avant de partir en vacances.
5: T'as entendu le débat du dopage de Gérard déjà à la radio avant de partir en vacances à la télé?
11: Non.
2: Ben si, c'est ce que tu viens de dire, Christian.
11: Non. La question du dopage...
2: Ouais.
11: J'ai entendu tout le mois de vacances.
5: Ah bon?
11: Tout dans toute l'émission.
5: Ah, dans l'athlétisme.
11: Depuis que le tour est parti.
2: D'accord.
11: Voilà.
2: Donc, Zippo, pour finir.
4: Ouais, bah, faisait l'amour et pas de dopage, quoi.
5: Oh, c'est beau, ça. C'est
2: bah, l'amour, manière, pas de dopage. C'est ce que je pense.
5: Aimez-vous
2: aussi.
5: Et toi, ta conclusion, Gérard?
2: Moi, ma conclusion, c'est dommage que t'as...
5: Non, je parle toujours de la conclusion du débat. Toi, tu dois toujours la conclusion de l'ambiance, toi.
2: Ah, moi, la conclusion du débat.
5: Oui, sur le dopage.
2: Sur le dopage, c'est dommage que on a eu petit problème.
5: Ouais.
2: Mais
5: quel
2: sinon...
5: petit problème en France avec le cyclisme?
2: Voilà, c'est dommage.
5: Tu as dit d'ailleurs, on a fait une petite réunion concernant les deux débats avant l'émission, et tu avais fait une allusion très intéressante d'ailleurs sur les gendarmes. Est-ce que tu pourrais peut-être en parler aux auditeurs concernant si un jour vous voulez amener du OPB, c'est ça? Du OP.
2: OPO.
5: Donc si vous voulez ramener du OPO, genre vous donner un petit conseil, faites gaffe aux gendarmes.
2: Surtout faites gaffe quand vous êtes sur les routes parce que c'est déconseillé.
15: Donc, si vous voulez faire comme Olivier qui m'a posé la question, bon, je lui ai dit, c'est assez risqué et péril.
12: Non, mais très sérieusement, si on se fait arrêter...
15: C'est un conseil que je donne à tout le monde. Évitez de vous trimballer avec ça dans...
12: Ouais, mais...
16: 40 bah, kilos d'opéra.
12: Vous, vous rigolez, mais c'est sérieux. Non, mais c'est vrai. Mais
5: pourquoi vraiment? Pourquoi
12: de cave?
5: Pourquoi éviter, quoi?
15: Pourquoi
12: bah, pour les gendarmes.
15: De toute manière, si tu as envie de te retrouver avec les menottes et puis en cabane, bah, c'est ton problème si tu veux finir ta vie en cabane.
12: Moi j'ai fait de la cabane, mais c'était dans un chalet, c'était au ski pour une semaine, c'était juste ça.
15: Voilà. Non mais ça on s'en fout.
12: Non mais j'espère que Jean-Claude Killy nous écoute parce que peut-être qu'il a. C'est vrai que Jean-Claude Killy, on l'a vu à la télé pendant le journal, il a oublié de préciser que faites gaffe au OPO si vous êtes sur la route, c'est tout.
15: Bah ouais.
12: N'en prenez pas si vous faites de la route.
15: Non, bah,
12: non parce que moi j'ai déjà vu un pote qu'on a pris pendant qu'il conduisait, bah c'est vrai qu'il pédalait plus vite.
15: Attends, il pédale ou il conduit plus vite?
12: Non mais le problème c'est que quand tu prends l'OPO, quand t'es en bagnole, t'as envie de pédaler. Parce que t'as quand même des pédales au pied, donc le mec il a envie de pédaler.
15: Non, mais t'accélères plus vite sur la pédale d'accélérateur.
12: Non, justement, t'accélères, tu ralentis, parce que le mec il pédale.
15: Ouais, mais t'as pas le temps de réagir sur la pédale de frein qui est au milieu.
17: Bah ouais.
12: Ah ouais, c'est vrai.
15: Ouais. Parce que
12: je peux pas te dire, mon pote est mort hein, depuis.
15: Non, mais tu vois, là-dessus, on rigole un peu, mais
12: ouais,
15: dire une chose.
12: Ouais, hein, sérieux. Non, mais sérieux, auditeur de fun.
15: Quand tu prends ça,
12: tu peux pas. Baisse ton siège. Une bonne fois pour toutes.
15: Je peux plus le baisser.
12: Non, mais changez alors, parce que là, c'est plus possible.
15: Non, mais
12: trop loin du micro à chaque fois.
15: Non, mais. C'est un truc que, bon, ben, quand vous conduisez, c'est éviter de prendre des trucs comme ça parce que c'est trop dangereux. Voilà, c'est tout ce que j'ai à vous dire. Donc, le deuxième débat va porter sur les fantasmes.
16: Ouais.
15: Donc, toujours le
12: non,
15: même numéro.
12: Il y a un truc qu'on dit aussi sur le dopage. On a parlé des gendarmes, mais on n'a pas volé de la police.
15: Ouais, mais c'est pareil. C'est pareil.
12: Ou le SAMU, à la rigueur.
15: Non, mais c'est pareil, c'est eux qui sont là à contrôler. Bon, bah, le SAMU, c'est eux qui te ramènent à l'hôpital. De manière, la première chose qu'ils vont faire, c'est la prise de sang, de savoir ce que t'as. Voilà, c'est tout.
12: Ils veulent te doper ce que t'as. Ils vont prendre, attends, ils vont faire qu'ils font une prise de sang pour savoir ce que t'as dans le coffre.
15: Non,
12: est-ce qu'on peut savoir d'une prise de sang ce qui se passe, ce qu'il y a dans le coffre?
15: Ça dépend des examens médicaux.
12: Ah. Mais comment
15: Non mais ça,
12: c'est-à-dire que moi je suis dopé, c'est vrai que je suis venu en VTT par exemple, Manu qui vient en VTT à la radio, on peut dire que ça il est forcément dopé.
15: Bah lui avec
12: donc je décide de mon plein gré avec la police municipale de gendarmerie de Neuilly de faire une prise de sang illégale sur Manu. Est-ce que je peux savoir ce qu'il y a dans son coffre de VTT?
15: Ben, c'est comme il peut pas avoir un coffre sur son VTT.
12: Wow,
16: il a dégoussé.
15: Donc voilà. Donc si vous voulez nous appeler pour le deuxième débat, donc toujours.
12: On
15: n'a
12: pas parlé
15: 0803,
12: on a pu parler des infirmières quand même.
16: Non, et des pompiers aussi.
12: Des pompiers.
17: Et des extraterrestres.
12: Non. Quelle est d'après toi, avant qu'on conclue, parce qu'on passe à autre chose, quelle est d'après toi pour les auditeurs de Fun Radio, quelle est la profession, le métier où on se dope le plus, en dehors du sport.
16: Les routiers.
12: Les gens disent que c'est les routiers.
16: Et les cibistes.
12: Du fait de tenir aussi longtemps, est-ce que les routiers se dopent pas?
15: Non.
12: Sérieux, pour faire 10 heures de route.
15: Non.
16: Attends.
12: Il y a de l'OPO dans la couchette derrière, là.
15: Non.
17: Les bières à l'OPO.
15: Non, je te démentis.
12: La bière à l'OPO.
5: Il y a de la cro aussi.
15: Non, mais ça.
17: La cro-PO.
15: Attends, on va pas s'amuser à citer les marques, toi.
12: Et on a entendu parler aussi dernièrement à Paris, Sousso, je crois que c'est dans le. Enfin, c'est à l'autre bout de Paris, le POPB aussi.
15: Ouais, mais ça, c'est Palais Omnisport de Paris-Bercy.
12: Ah, pardon.
15: Si vous voulez nous appeler, vous pouvez toujours nous appeler pour le deuxième débat au 0800 308 5000.
12: Du PC aussi.
15: Ouais, PC c'est petite ceinture.
12: Je vais parler aussi du CCCP.
15: Compte chèque postaux. Tranquille. Et GTP, je m'en souviens plus.
12: CGT?
15: Je m'en souviens pas.
12: En gros. CGT, je vais te le dire moi, ça veut dire feignant.
15: Bon, bah, de toute manière, rien qu'à voir ces deux-là au standard qui veulent rien foutre. Hein.
16: Bon, t'as couche.
15: 24 lignes.
16: Oh, t'as couche.
12: Alors, ouais, on tient quand même à préciser
15: que le deuxième débat.
12: Qu'il est 2h51 sur Fun Radio.
15: Voilà.
12: Et qu'on nous écoute partout dans le monde.
15: Ouais.
17: Ouais.
12: Et qu'il y a 24 lignes qui sonnent.
15: Ouais, et que les deux branleurs aussi.
12: Que l'internet, il y a combien de personnes encore?
17: Ouais, il y a au moins 600 personnes.
12: Non, sérieusement.
17: Sérieusement, il y a une petite centaine de personnes.
12: Une bonne centaine de personnes. Ouais. Et que sur Minitel.
5: Une quinzaine.
15: Bon, alors, Minitel, vous vous réveillez 3615, Code Fun Radio, rubrique directe.
5: Adieu à
15: tous. Toujours le 0803-08-5000 pour participer au deuxième débat qui portera sur les fantasmes. On va s'écouter Noir Zézir avec Tostaki.
5: C'est Nirvana, bravo. On va raconter que le message que nous a laissé Sandy, apparemment, Sandy et Gérard ne sont pas d'accord. Ils disent que ce message a été truqué. Alors écoute.
18: Oui, donc c'est Sandy, crise de babouinte. Moi, je suis amoureuse de toi. J'ai envie de câlin. Et je suis vraiment très, très amoureuse de toi. Alors moi, Sandy, j'adore la sodomie. J'adore crise de babouinte, tout ça. Et ça, je te répéterai pas 100 fois. Crise de babouinte, je suis amoureuse de toi. Et j'adore la sodomie. Salut.
5: Voilà, donc apparemment, Sandy a fait une déclaration d'amour. Pensez c'est pas chaud. Qu'on le dirait en direct.
19: C'est chaud.
18: Allô ? Elle est un peu cochonne.
5: Bonsoir que Sandy.
18: Bonsoir tout le monde. Bonsoir à toi Bruno.
5: Salut, bonsoir à vous. Alors qu'est-ce que c'est que ce message ?
18: Tu peux me tutoyer. Hein.
5: Qu'est-ce que c'est que ce message que t'as laissé Sandy ? C'est dégueulasse.
18: C'est des conneries. J'ai jamais laissé un message pareil. J'ai simplement dit fesse de babouin. Je lui ai dit fesse de babouin. Laisse-moi tranquille et lâche-moi les baskets.
5: Bah oui, mais là tu dis ça parce que t'es en direct, mais parce que
18: non,
5: t'as les boules.
18: Non, mais j'ai jamais laissé un message pareil. Ouais, tu me connais, Max, je crois pas un truc pareil à Gérard quand même.
5: Je te connais. Moi, on m'a souvent dit que tu t'avais eu envie de le tromper, ouais. Donc je me pose des questions aujourd'hui pour Gérard.
19: Dans non,
18: mais ça, tu l'as raconté. En plus, j'ai dit oui, c'est vrai, je suis amoureuse.
20: Il y a un break,
18: mais je veux pas en dire plus, c'est tout. C'est des choses que je peux pas dire à l'antenne.
5: Tu peux pas en dire plus parce que t'as envie de le cacher, parce que t'oses pas annoncer que t'es peut-être amoureuse. Mais ouais. C'est pas grave, de face de babouin.
19: Parce que j'ai écouté.
18: Non, mais face de babouin, je l'ai déjà dit, je connais même pas sa tête. Je sais même pas quoi il ressemble, il y a rien du tout. Donc là, j'ai jamais été dire un message pareil. Hein.
19: Vas-y, assume.
18: Parce que là, il y a quelqu'un qui a dû trafiquer quelque chose et.
19: Non.
18: C'est là qui a dû. Je sais pas, j'en sais rien, mais là, il y a un truc de trafic. En
5: voilà, fait. On entend la bête derrière. Passe-nous, Gérard.
18: Là, il y a la bête là qui.
5: Tu peux nous passer Gérard ?
18: Ok, je le passe, mais en tout cas c'est des conneries. Hein.
5: D'accord.
18: C'est
5: pas, on va en tout cas entendre maintenant le mari de Sandy, à savoir Gérard, et savoir ce qu'il pense de ce message et de tout ça. Et vous allez pouvoir d'ailleurs lui poser des questions. Alors Gérard,
21: faut le temps qu'elle ouvre la cage.
5: Gérard,
21: allô ?
5: T'es là ?
21: Ouais.
5: Salut, alors qu'est-ce que c'est que ce message ?
21: Non mais c'est des conneries. Alors déjà l'autre PD là qui parle quand Sandy parle, il ferme sa gueule, d'accord, l'auditeur de mes couilles.
5: Bon, t'es toujours aussi vulgaire, ouais, t'es toujours aussi.
21: Non mais il va fermer sa gueule et c'est tout.
19: Maintenant
21: si l'autre le dénommé Charles. Il se fait passer pour Tony dans les débats. Ah. Donc dans ces cas-là, il s'écrase et puis la Carole pour Meghan. Ok, on se donne en sondeur. Salut, après le combat.
5: Ils sont où? Tu crois qu'ils nous écoutent ce soir, ces deux abrutis?
21: Bien sûr. Attends, tu les as là en direct.
5: Qui?
21: Tu les as là en direct.
5: Qui ça?
21: Ça, c'est la voix de Tony et la Carole, c'est... La Carole de jour, c'est la Meghan. Alors ok, on se donne en sondeur. Salut à ces deux PD.
22: Je tiens à démentir.
21: Vous allez démentir. Vous allez fermer votre gueule parce que Tandy vous emmerde et moi, je vous emmerde. En même temps. Alors maintenant,
19: j'ai
21: un fesse de babouin, ferme sa gueule au prétendu, parce que sinon, si je sors, il va se prendre une tête au carré, mais grave de c'est grave.
19: Il est énervé, c'est tout, il est cocu, il est énervé, c'est normal.
21: Ouais, le cocu, il t'emmerde, d'accord.
19: C'est normal, elle a envie de se faire bouffer la grillade, elle a le droit, c'est
21: et
19: tout.
21: Toi, t'as envie de te faire bouffer ta bite par un crocodile.
19: Ok,
21: alors vous fermez vos gueules, les auditeurs.
19: T'as des business,
21: pas vous m'adresse. Vous fermez vos gueules, d'accord.
19: Parce que je recherche deux flambis de mars 64.
21: Ouais, je recherche trois connards comme toi qui disent des conneries, d'accord.
19: Moi, je collectionne les flambis.
21: Alors tu fermes ta gueule et tu attends.
5: Non, mais pourquoi t'es toujours aussi vulgaire, Gérard?
21: Ils vont fermer leur gueule. J'ai écouté le débat. Attends, ils vont fermer leur gueule et je leur donnerai la parole s'ils en ont envie.
5: Pourquoi non, mais là, le débat était pas intéressant.
19: On n'est pas concernés d'abord.
21: Non, mais à cette manière, ils n'ont pas parlé de Sandy comme ça, d'accord? Sandy, elle vous emmerde tous.
19: Mais tu savais à quoi
21: t'attendre. Ce babouin s'emmerde.
19: Tu savais à quoi t'attendre, Gégé, dans la gitanerie, c'est comme ça, tu savais. Elle était
21: dans le milieu du break, tu savais à quoi t'attendre.
19: C'est pas la première fois. Continue le break.
21: Un de ces quatre matins, toi, je vais te niquer.
19: Ouais, heureusement, il n'y a pas de clébard ce coup-ci, c'est déjà un plus.
21: Pauvre con, va. C'est vrai? Je sais pas quel âge que t'as, mais tu raisonnes comme un gamin de 5 ans, d'accord?
19: Okay.
21: Bon, maintenant, tu vas fermer ta gueule auprès de Sandy.
19: Bien calmé, là.
21: Ok?
5: Gérard, ce qu'on peut dire, c'est que donc ce message apparemment a l'air d'être truqué.
21: Ouais, il a été déformé.
5: D'accord.
21: La pétasse de tour, tu fermes ta gueule.
20: Sandy, elle est pas crédible.
22: Et Gérard?
21: La pétasse de tour, tu fermes ta gueule.
22: Gérard, t'as voté pour Al Gore ou George Bush?
21: Et ta sœur, elle a voté pour qui?
20: Ma sœur, elle t'emmerde.
21: Ah bah alors tu vas lui sucer le cul.
5: Ah là ça va loin encore.
6: La violence.
21: Bon, la famille.
5: En tout cas, Charles, Caroline, et Cindy qui n'est plus avec nous et Guillaume, je vous remercie d'avoir pu participer à ce débat sur les poils.
21: Avec plaisir.
5: Et bon bah alors je sais pas, apparemment d'après ce qu'on me dit, mais ça n'a pas l'air d'être vrai, que Charles serait le Tony.
21: Pas du tout.
5: Caroline,
21: t'as qu'à bien écouter la voix. T'as bien réécouter la DAT. Moi, j'ai reconnu le début.
5: De toute façon, je vais écouter la DAT très attentivement. Je vais la passer dans des machines et je verrai bien.
21: Ouais.
5: Merci en tout cas à tous les trois. Bonne bourre.
21: Bah, toi aussi.
5: Ciao, merci d'avoir appelé. C'est sympa. Bon, Gérard, je ne suis pas du tout persuadé que Charles était bel et bien Tony. Hein.
21: Non,
5: c'est un auditeur qui a la même voix pratiquement, ouais. Mais c'est pas lui parce qu'on
6: vérifie pas la soirée, pareil.
5: À vérifier en tout cas. Bon, Gérard, donc tu m'enlèves une bonne épine du pied, donc apparemment ce message a été truqué. C'est pas les
21: de
5: Babouin.
21: De toute manière, tu l'écoutes bien. Et si, parce qu'il a été truqué, parce que Sandy a laissé un message en disant comme quoi que Fesse de Babouin, faut qu'il lui foute la paix, donc c'est pas la peine de dire. Comme quoi qu'elle avait envie de câlin avec lui, et comme quoi qu'elle aimait la sodomie. C'est pas parce qu'elle a fait un truc une fois sur l'antenne, parce que tu lui avais demandé, c'est pas la peine de rebalancer ça constamment.
5: Ben ça, je le dis directement à Fesse de Babouin, qui a dû, à mon avis, intercepter le message sur le répondeur et qu'il l'a changé de chez lui.
21: Ah ben, si c'est lui, parce que de toute manière...
5: Mais c'est lui, c'est sûr.
21: Et avant que t'appelles, ça se trouve que c'est lui qui a essayé de joindre encore Sandy. Donc, qu'il arrête de nous appeler, parce que le jour où que je vais l'attraper, lui, il va morfler, mais pas de si grave.
5: Ça va faire mal.
21: Hein?
5: Ça va faire mal.
21: Je lui conseille d'arrêter.
5: Voilà.
20: Minuit, 2 heures.
22: Ouais, si je serais pas intelligent, je serais pas des débats, hein, Brouty.
20: Débat de Gérard.
22: Bonsoir à tous, bonsoir Hugo, bonsoir Manu et bonsoir Pilar. Donc on va attaquer les débats.
23: Bonsoir.
22: On va attaquer les débats en espérant que ce coup-là, ça fonctionnera un petit peu mieux que les autres durant l'année dernière qu'on avait fait. Bon, mais je fais qu'une fois par mois pour l'instant, donc on va essayer de faire quelque chose de potable, si ça veut bien écouter ce qu'on dit. Alors, pour ça, on accueille Téléscrotte, 25 ans de Paris, on écoute Fun Radio 101.9, bonsoir à toi.
24: Bonsoir Gérard, bonsoir l'équipe.
23: Bonsoir.
24: Salut tout le monde.
23: Bonsoir.
22: Petite orbite, 24 ans de Toulouse, 96.8.
25: Bonsoir Gérard, bonsoir tout le monde.
22: Bonsoir. Et suceuse, 27 ans, Dijon, 103.4, bonsoir à toi.
25: Salut Gégé, salut Manu, salut Finda, salut Rigaud, salut les
24: auditeurs.
22: Roosevelt, 23 ans, Bordeaux, 95 FM, bonsoir à toi.
26: Bonsoir, bonsoir tout le monde, bonsoir Gérard.
22: Salut, je viens de te dire bonsoir.
26: Ok.
22: Bon. Alors, débat sur les ovnis et les extraterrestres, donc vous pouvez toujours nous appeler au 0803 08 5000, l'IRC www.funradio, c'est Rigaud qui vous y accueille. Donc sur l'IRC, je préviens tout de suite que les questions, j'y répondrai petit à petit, mais si ça concerne Sandy, ce n'est pas la peine de me les annoncer, d'accord Rigaud?
23: Ouais, bien.
6: Il y a le Minitel aussi, non?
22: Non, le Minitel, il fonctionne pas. Alors,
6: si, il fonctionne.
22: Ils en ont remis un en dessous, là, je le vois. Il y en a un en dessous. Donc, 3615, code Fun Radio, rubrique direct, et voilà. Donc, alors, première question. Pensez-vous que les ovnis ou les extraterrestres existent-ils? Oui, bien sûr. Si oui, où? Alors, pour ça, on va demander à Téléscrotte.
24: Moi, pour l'instant, dans l'avenir, dans le présent, je veux dire, j'y crois pas trop.
22: Mm-hmm.
24: Mais je pense que dans un avenir proche, ça pourrait arriver. Les extraterrestres, c'est plutôt un truc du futur.
22: Ouais, mais les ovnis, les extraterrestres, hein, j'ai bien précisé les deux. Hein.
24: Les ovnis, les extraterrestres, c'est pareil, c'est les trucs du futur. Donc, il faut laisser le temps que ça vienne.
22: Ouais.
24: Faut pas trop devancer les choses.
22: Hein? Non, mais toi, pour toi, donc...
24: Pour l'instant, non, c'est pas crédible. Pour l'instant, c'est pas crédible, mais d'ici quelques années, pourquoi pas, hein. Moi, mm-hmm. Je suis ouvert, y a pas de problème.
22: D'accord. Petite orbite.
25: Oui, alors moi, personnellement, j'y crois complètement.
22: Mm-hmm.
25: À mon avis, et on a même qui ont envahi la Terre, tu vois. Je suis sûre qu'on peut en rencontrer dans les environs de Paris.
22: Je pense pas, non.
25: Je sais pas... En tout cas, je suis sûre d'en avoir déjà entendu ou rencontré, quoi.
22: Ok. Suceuse.
25: Ouais, moi je crois au contraire qu'ils existent mais pas sur Terre.
22: Mm-hmm.
25: Et qu'en fait ils nous observent mais qu'ils pensent qu'on est pas.
22: Non mais comment fait. Attends mais comment tu veux qu'ils puissent nous observer s'ils nous voient pas? C'est ça le problème.
25: J'ai pas dit qu'ils nous voyaient pas, j'ai dit qu'ils étaient pas sur Terre.
22: Mm. Après, t'es des scrotes et des petites orbites, hein, si vous voulez des fois réagir dessus aussi sur la question quand je demande aux auditeurs, vous pouvez, hein. Okay, sans que ça fasse trop le bordel entre vous, hein, non, d'accord.
25: T'inquiète. Ok, pas de problème. C'est bon, je peux continuer.
22: Ouais.
25: Je pense qu'en fait, il nous observe, mais qu'il nous croit pas assez. Assez développé en fait pour les accueillir, donc on est encore un peu primaire pour eux.
22: Mmh. Ouais, mais dans quel sens que tu vois ça, qu'ils nous ont... Dans quel sens tu vois ça dans... sur ça?
25: Ben, c'est vertical, je veux dire, ils nous regardent de l'espace sur la Terre, donc...
0: Mais ils nous regardent avec des télescopes ou des trucs comme ça?
25: Ouais, des gros télescopes.
22: Mmh. Ouais, D'accord. Roosevelt?
26: Ouais, alors moi je pense que ça existe carrément pas. Parce que sinon, ça ferait bien longtemps qu'il serait venu le voir. Mmh. Un petit coucou, un petit coup de pouce. Et voilà.
22: Mmh. Ouais, non, mais réveille-toi quand même, Roosevelt, quand je pose des questions, parce que si.
26: Pas de problème.
22: Non, bon. Parce que si tu t'endors déjà sur la première, qu'est-ce que ça va être par la suite, hein?
26: Ok, bon.
22: Donc, essaye d'avoir un peu plus la patate, parce que sinon, ça, on va s'endormir avec toi et ça va pas coller, on va pas pouvoir continuer comme ça, hein, je te le dis gentiment, hein.
26: Oh là là.
22: Ok?
26: Pas de problème.
22: Bon, moi, je peux vous dire que personnellement, moi, j'en ai. Pour l'instant, tout le monde dit que ça existe. Bah, je pense que vous connaissez Jean-Pierre Sauzère.
25: Ouais.
26: Ah ouais,
22: bon, bah lui, justement, j'avais demandé à ce qu'il participe au débat. On l'a pas, c'est dommage.
25: Ouais, non,
1: mais
25: c'est
1: il sera là tout à l'heure parce que là, il avait un truc à faire. Il terminait une chanson, donc on l'aura dans.
22: Parce que lui,
1: dans un quart d'heure, 20 minutes.
22: Parce que d'après lui, pour lui, les extraterrestres et les ovnis, ça existe. Hein, c'est ce qu'il avait dit. C'est ce qu'il dit toujours. Hein.
1: Ouais. Bah ouais, on va voir. On l'aura tout à l'heure. Ouais.
22: Mais moi, je peux vous certifier par A plus B que ça n'existe pas et j'en ai pas encore eu.
26: Mais tu nous avais dit que Bill, c'était un extraterrestre.
22: Ouais, non, mais attention. Faut pas, parce que je dis si Big Bill est un extraterrestre, en fin de compte, ce qui est faux. Parce qu'en fin de compte, c'est un personnage, c'est un être humain qui se met dans la peau d'un extraterrestre qui est déguisé.
26: Ah, vous avez quand même mis 6 mois avant de le découvrir, quoi.
22: Non, mais moi, je le savais bien avant, parce que...
24: T'as gardé le secret, alors.
22: Bah ouais, mais j'ai gardé...
1: Big Bill, en fait, le mec qu'on voit dans la télé, qui est dans la télé, c'est en fait un mec qui est déguisé.
22: Ouais, c'est un mec qui est déguisé, qui s'est déguisé en Big Bill.
25: Non,
22: hein. Si. Non, je peux vous le dire, parce que j'ai lu dans un article, et ça, je peux vous garantir que c'est vrai.
26: Il est bien fait, le
22: côté. Ah bah ouais, mais ça, de toute manière, c'est la production qui l'ont fait comme ça.
26: C'est un mec dans un costume. Quoi. C'est du
22: bah
26: costume.
22: Oui.
26: Ah ouais, d'accord.
25: Il a bien gaulé le mec pour rentrer dans le costume.
22: Mm-hmm.
24: Toute sa famille, c'est pareil, Gérard.
22: Ah, ça, je peux pas te dire parce que moi, j'ai lu que l'article sur celui qu'on voit qui parle avec les gars. Enfin, c'est tout. Hein.
26: Et le mec qui rentre dans le costume, c'est pas un lien de parenté avec toi?
22: Non, pas du tout, tu vois. Okay. Qui c'est qui vient de dire ça?
26: Roosevelt. C'était pas du tout méchant, mais vu que...
22: Mais non, mais tu commences pas à vouloir parler de ma famille, sinon tu vas dehors.
25: Ouais, parce que t'avais l'air très au courant de ça, t'as l'air renseigné.
26: Ouais, c'est parce que t'as l'air renseigné, tout ça.
22: Non, parce que moi, j'ai lu ça dans un article, c'est pour ça que je peux vous le dire.
24: Donc c'est un acteur, en fait.
22: Voilà, c'est un être humain comme nous qui a été mis dans la peau de Big Bill. Voilà, c'est la honte, quand même.
24: Que c'est un peu tromper les gens, quand même, quelque part, de leur faire croire aux extraterrestres, alors que c'est faux, c'est un peu de la tromperie, ta part de TF1.
22: Bah disons, c'est pour essayer d'avoir un peu plus de limite sur... c'est qui a raccroché?
1: Je sais pas.
22: Téléscrotte.
1: Non, c'est bon.
22: Ah bah c'est
1: Roosevelt.
22: C'était Roosevelt, là-bas. Donc,
7: à propos de Roosevelt, Gérard, sur l'IRC, il y a Noix de Coco qui voulait savoir, puisque tu vis avec, depuis combien de temps Chewbacca s'est pas épilé.
22: Donc lui, j'y répondrai pas, parce qu'apparemment, il veut faire allusion à quelqu'un. Bon, alors, vous arrêtez, s'il vous plaît, là, les deux nanas.
25: Ah, non, j'ai rien fait. On n'a pas de quoi tu parles.
22: Ouais, non, mais vous arrêtez de soupirer comme ça, parce que ça va pas aller. Alors, auriez-vous déjà rencontré un ovni ou un extraterrestre suceuse?
25: Pas en vrai.
22: Ah, c'est ça, t'as pas d'autre explication?
25: Si, mais c'était pas en vrai, mais je sais pas trop si je peux en parler à l'antenne, là.
22: Ah bah, on fait le débat, donc t'en parles à l'antenne ou sinon tu t'en vas.
25: Ouais.
22: Alors, tu choisis.
25: Bon, je veux bien en parler, hein, mais c'est quand même un peu perso. C'est assez hallucinant, en fait. C'était dans les Pyrénées.
22: Mmh.
25: J'avais une grosse boule arrivée et j'ai pas compris du tout ce qui m'arrivait.
24: Mmh. Un ours. Dans les Pyrénées, c'est des ours, hein, c'est pas des extraterrestres. Hein.
25: Ben non, mais tu vois, c'était trop bizarre. C'était un peu moins poilu qu'un ours, mais ça faisait pas le même bruit.
22: D'accord. Petite orbite.
25: Oui, écoute, moi, tu viens de me... donné une désillusion là complète parce que j'étais persuadée que le Big Bill était vrai, hein, donc je croyais que c'était un extraterrestre, mais non, apparemment.
22: Bah, de toute manière, tout le monde pensait que c'était un extraterrestre. Bon, maintenant, ça a été je vous l'ai dit, donc bon.
25: C'est déçu.
22: Non, mais même, de toute manière, ça n'empêchera pas qu'il fera quand même de l'audimat. Hein.
25: Ouais,
22: Rigaud.
3: Oui, Gérard, il y a une très bonne question de culture générale sur l'IRC de la part de Jean-Louis 2000 qui te demande que veulent dire les lettres OVNI. O-V-N-I.
22: Alors, aucune idée.
3: Qu'est-ce que ça prépare sec?
22: Aucune idée. Alors, ça, de toute manière, pour savoir, par exemple,
8: c'est quoi, OVNI?
22: Ouais.
8: Objet vibrant non insurgé.
3: On me dit organisme.
8: Non introduit, voilà.
22: Non introduit. Ouais.
3: Destroy qui kiffe les moquets, il dit que c'est un organisme vivant, niais et idiot. C'est GG en fait.
22: Ouais, bah d'accord. Eh ben lui, le prochain coup, il. Ah, monsieur Mazur, tiens, comme par hasard. Il y a longtemps. Monsieur Mazur, bonsoir.
9: Oui, bonsoir monsieur Gérard. C'est monsieur Mazur, comment allez-vous?
22: Ça va.
9: Bonsoir monsieur Mazur. Bonsoir mes amis, comment allez-vous? Monsieur Gérard, je suis ravi de vous retrouver à l'antenne avec un sujet aussi passionnant que les voitures, c'est ça?
22: Non, il faut peut-être pas confondre.
9: Ah, pardonnez-moi, au standard, on m'a dit que c'était un sujet sur l'automobile ce soir.
22: C'est ça, bien sûr.
8: Oh, j'ai fait une erreur, excusez-moi.
22: C'est sur les ovnis et les extraterrestres, alors.
9: Écoutez, ça tombe bien, c'est un sujet qui me passionne également.
22: Eh ben alors, ben, on va. Vous avez entendu la question pour...
9: Absolument pas, je viens d'arriver, monsieur Gérard. J'étais avec Jean-Luc et Emmanuel au standard et je n'ai pu entendre.
22: Non, c'était pas Jean-Luc et Emmanuel, c'était avec Fildar au standard. C'est pas du tout pareil.
9: Pas pour moi, excusez-moi, j'ai Louis défaillante ce soir.
22: Ouais, ben, je pense. Faudrait peut-être vous réveiller un petit peu mieux, hein.
9: Absolument.
22: Alors, auriez-vous déjà rencontré un ovni ou un extraterrestre? Alors, on va à vous de poser. À vous.
9: Un ami ou un extraterrestre?
22: Un ovni.
9: Ah, d'accord, bien sûr. Écoutez, rencontrer, non, bien sûr, on en a vu, hein, on en a vu un peu dans le ciel, à travers les nuages. C'était ce qu'appelait, il me semble, du temps de son vivant, Alain Gilopétré, des pets flamboyants.
22: De toute manière, il n'y en a jamais eu dans le ciel, c'est faux.
9: Ah, absolument, si, bien sûr.
22: Non, parce que là, vous confondez avec l'éclipse, c'est pas pareil.
9: Non, pas du tout, notre stratosphère.
22: Ah.
9: Non, l'éclipse.
22: Ah bon?
9: L'éclipse, c'est quand la Lune a disparu cet été, bien sûr.
22: D'accord, ok, bon. C'est bon, on va pas téléscrotte.
10: Bah écoute, moi j'ai pas eu ce plaisir de rencontrer des ovnis ni quoi que ce soit.
22: Mm-hmm.
10: Je suis ouvert, donc je demande pas mieux. J'en ai vu à la télé, c'est tout. Ouais, j'en ai vu dans X-Files, tout ça.
22: Ouais, ouais, mais ça, dans les séries comme ça, bon, c'est non.
10: Il y a des beaux ovnis quand même.
22: Ouais, mais ça, de toute manière, c'est vrai que si on commence à parler de ce film-là, dans ce cas-là, on va passer directement si on peut faire la 11 à la place de la 3. C'est.
8: Bah non, la dis pas.
22: Bah ouais, mais dans ce cas-là, c'est. Si on commence à parler d'X-Files, dans ce cas-là, autant en parler carrément du feuilleton que tu m'as dit tout à l'heure. Donc
8: si tu veux, alors on regroupe les feuilletons, alors si tu veux.
22: Bah, dans ce cas-là, on n'a qu'à prendre aussi le feuilleton V.
9: Ouais.
22: C'est pareil, hein.
25: Ouais.
22: C'est pareil, c'est comme X-Files, hein, dans ce cas-là.
10: Tu crois que Big Bill, il pourrait jouer dans un épisode de X-Files?
22: Ah, ça, je sais pas, hein.
10: Je pense qu'il a le gabarit, franchement.
22: On sait pas. Qu'est-ce que je veux dire? Ouais, je vais faire un petit sondage, là, quand même. Alors, pour vous, qu'est-ce qu'un extraterrestre? Alors, 71% des gens ont dit que c'était des personnes qui ne parlent pas bien le français. C'est bien, ça. 48% n'ont pas de réponse. Ils n'ont pas répondu parce que c'était trop perso, ben ça c'est souvent que ça, qu'on dit ça. Et 23% ont dit que c'était des mecs qui se font faire les fesses avant de faire des débats. C'est bien ça, c'est super.
8: Pourquoi t'aimes bien?
22: Comme sondage de naze. Alors, est-ce qu'un extraterrestre est un métier fiable? Oh là, décidément. 88% des gens ont répondu que les gros P ça pue. Alors ça c'est pour Fildar quand il est au standard. Hein. Ouais. 56% des gens pensent que le problème c'est les 35 heures dans l'espace. Ça n'a rien à voir avec le débat sur les extraterrestres.
8: Ah si, mais bon, si la question c'est est-ce que être extraterrestre est un métier fiable? Donc ouais, si c'est un métier, à savoir déjà est-ce que être extraterrestre c'est un métier et est-ce qu'il est fiable? Mmh. Et donc étant donné qu'il y a les 35 heures, il y a peut-être les 35 heures dans l'espace.
13: Et les 35 heures en euros.
22: Ouais, en plus. Exact. Et 11% trouvent que je dois avoir trop chaud sous mon costume alors que je porte pas de costume pour l'instant. Ouais.
8: Non mais par contre t'as trop chaud.
22: Non j'ai pas trop chaud.
8: Dans un costume d'extraterrestre.
22: C'est ça. Seriez-vous prêt à inviter un ovni à votre table? On va demander à Téléscrot.
10: Je sais pas, ça paraît difficile. Hein. Moi je sais pas ce que ça mange un ovni donc c'est.
22: Ben.
25: C'est pas trop. Hein. Ça va des vers, hein.
22: Des vers. Ça mange un peu de tout, hein.
24: T'es sûr, comme nous, en fait.
22: Bah, je sais pas, moi. Hein,
24: c'est multivore.
2: Bah, t'as préparé ou pas,
22: Gégé? Bah, faudrait demander ça à Jean-Pierre Sauzard quand on l'aura tout à l'heure avec nous, hein. Ouais. Lui, il vous dira ce qu'il mange, hein. Je sais qu'à mon avis, ça mange pas grand-chose, hein.
24: T'es sûr? Moi, je suis sûr que ça a de l'appétit, hein.
22: Bah, un ovni, c'est un truc qui vole, hein, à mon avis.
2: Ça a le droit de bouffer, un oiseau, ça vole et ça bouffe.
22: Alors, ouais, mais un oiseau, c'est pas pareil. Un oiseau, ça mange... Un oiseau, ça mange un peu tout ce qu'il trouve. Ça mange du pain, ça mange du riz, ça mange dans les des feuilles d'arbres, ça mange de tout, ça va dans les jardins, ça picore sur les plantes et tout.
4: Justement,
11: sur l'IRC, il y a énormément de gens qui me demandent comment font les extraterrestres pour trouver quelque chose à manger dans le vide interstellaire. Dans l'espace.
22: Dans le vide, hein.
11: Le truc noir avec des trucs qui brillent.
2: Dans les étoiles, c'est ça.
22: Dans les étoiles, dans les étoiles, je sais pas moi comment ils peuvent faire pour manger, moi. Ils ont rien à manger, hein. Ils ont rien.
25: Les étoiles, peut-être.
22: Je pense, hein, ils doivent se manger entre eux. Petite orbite.
25: Oui, écoute, moi, je suis ouverte à toute expérience, donc qui t'a invité en extraterrestre à ma table.
2: C'est quand même. Pourquoi pas deux,
22: hein. Pas plus. Ouais, pourquoi pas deux ou trois.
25: Pourquoi pas deux, oui.
22: Ouais. D'accord. Suceuse.
25: Ouais, moi aussi, je suis assez ouverte à ça, quoi. Donc, on peut très bien manger tous ensemble et puis finir en gangbang, hein.
22: Oh, voilà, qui c'est qui a un téléphone pourri, là?
25: Quoi?
22: Qui c'est qui a un téléphone pourri qui s'amuse avec?
25: La personne, je crois, mais c'est quoi, ça a pensé?
22: Non, parce qu'il y en a qui s'amusent avec leur téléphone, là, c'est pas tellement bon, hein. Monsieur Mazur.
13: Oui, monsieur Gérard, je vous écoute.
22: Répondez à la question.
13: Écoutez, moi j'ai trouvé le parallèle que vous avez effectué tout à l'heure entre les 35 heures et les ovnis assez intéressant. Et d'ailleurs, je pense au niveau de la nourriture des ovnis, si vous voulez, que oui, les ovnis peuvent se nourrir au moyen de tickets restaurants. Mais des tickets restaurants, bien entendu, il y en a moins, vu que nous sommes passés aux 35 heures.
22: Non, mais je vois pas le rapport avec le débat sur les ovnis.
13: Il y en a un, monsieur Gérard, merci de votre remarque tout à fait pertinente, mais pourtant il y en a un, voyez-vous. Si vous donnez, vous ne pouvez actuellement pas donner le même nombre de tickets restaurants à un ovni que vous pouviez le faire il y a de cela encore 4 mois.
22: Ouais, mais...
13: Donc l'ovni peut moins se nourrir, est-ce que vous suivez mon raisonnement?
22: Ouais, mais un ovni peut pas avoir de tickets de restaurant.
13: Ah mais absolument.
22: Mais comment tu vas faire pour aller dans un magasin ou ailleurs?
13: Mais monsieur Gérard, figurez-vous, il y a des space restos dans l'espace.
22: Quoi?
13: Bien connu.
22: C'est quoi ça? Pardon? C'est des restaurants?
13: Eh bien oui, ce sont des endroits où vous sustentez.
25: Mm-hmm.
13: De manière complètement ripailleuse, si j'ose m'exprimer ainsi, n'est-ce pas? Et puis ensuite, vous avez tout loisir de vomir dans le vide intersidéral. Enfin, vous connaissez la question, bien entendu.
22: D'accord, ok, on a compris.
25: C'est des bars, des space bars, hein?
13: Ah oui, absolument. Vous pouvez également, par la suite, vous faire une space pute.
22: Ouais, je crois que... Non, mais je crois qu'on va pas s'amuser à dire des gros mots, parce qu'il y a quand même...
13: Absolument, je suis tout à fait d'accord avec vous, une space pute mystère.
22: Oui, d'accord, on a compris. Je viens de dire qu'on se calme avec les mots.
13: Ah, on se calme tout à fait.
22: Bon. Quatrième. La quatrième question.
2: T'es déjà la quatrième et t'envoies
22: moi. Ça trace.
2: Là, on finit à 45. Hein.
14: Dans 10 minutes, t'es barré. Hein.
22: Dans
14: 10 minutes, t'es quitté ton slip. Hein.
22: Alors, t'as qu'à envoyer une zette là maintenant.
14: Mais tu odas
22: alors, vas-y. Non, mais attends, il y a des questions, IRC.
14: T'as envie de te barrer ou quoi?
11: Ah ouais, il y en a plein.
22: Donne.
11: Il y a Checkmate qui dit qu'il vient d'avoir une plainte du relais Carnot qui dit qu'un couple d'extraterrestres ont débarqué il y a plusieurs mois et qu'un d'eux avait fait des exploitations suranales sur le directeur.
22: Oh. N'importe quoi, après.
11: Bah, il y a Lorenzo qui aimerait bien savoir, j'espère que c'est le vrai Lorenzo si tu nous écoutes. Il voulait savoir si les E.T. ont plusieurs sexes.
22: Bah ça, on en parlera tout à l'heure à la fin du débat. Il y a une question qui est prévue pour ça. Pour la suite.
11: Dans quelques instants.
22: Ah bah s'il y en a plus, bah on va.
14: Qu'est-ce que t'en penses toi, pour la nourriture des extraterrestres?
22: Bah personnellement, la nourriture, c'est comme j'ai dit tout à l'heure, c'est comme un oiseau, ils se nourrissent comme ils peuvent. Hein. Un ovni, de toute manière, je vois pas du tout le rapport avec les tickets de restaurant, comme monsieur Masson me disait, parce que je vois pas comment qu'un ovni peut se nourrir avec un ticket de restaurant.
13: Hein. Ah ben il peut, hein, finalement, monsieur Gérard.
22: Moi je voudrais bien que ça.
13: L'entreprise le lui accorde tous les mois.
22: Ouais.
13: Il y a un certain nombre de tickets restaurants.
22: Ouais.
13: Et il va dans les space restos.
22: Mais c'est bon.
13: En space dégueulis.
22: Ouais, c'est bien. On a dit pas de gros mots parce qu'il y a quand même des jeunes qui nous écoutent.
4: Absolument.
1: Gérard, justement, par rapport à ce que tu disais tout à l'heure, mais en hiver, comment ils font pour se nourrir s'ils font comme les oiseaux, parce qu'il n'y a plus rien sur les arbres?
22: Ah ouais, mais
12: ils migrent. Non, ils migrent.
22: Non, ils font des migrations.
1: Mais où?
22: Ils vont dans d'autres pays. Ils vont dans des pays plus chauds. Ils vont dans des pays chauds après. Et après, ils reviennent au printemps, c'est-à-dire là, dans peu de temps, ils vont pas tarder de revenir. Et
1: les ovnis?
22: Bah, tous. Les oiseaux par les ovnis,
1: t'as
22: les ovnis.
1: Fumé ou quoi là? T'as fumé ou quoi?
22: Ouais, j'ai fumé la moquette.
1: Ah, okay.
12: Oh, l'opium, hein, c'est plus que ça.
22: Ouais, les
12: speck
22: cakes.
1: Les
22: speck cakes.
1: Speck English?
22: Yes. Qu'est-ce que je voulais dire? Non, le sondage, on l'a fait. Est-ce que...
25: Je comprends pas l'antenne tout ça.
22: Mais si, on vous vous êtes à l'antenne, arrêtez de dire des conneries.
26: GG, c'est des scrotes. Tu parles de la nourriture, mais on peut revenir aussi sur la boisson, je pense, pour les ovnis.
22: Mais qu'est-ce qu'ils boivent? Tiens, bah, justement, alors. Ah non, monsieur Mazur, il nous a pas dit ce qu'il buvait, donc on va demander, bah tiens, bah vas-y, t'es des scrotes alors.
26: Bah non, mais je sais pas, je te pose la question.
22: Bah, à mon avis, moi, je sais pas ce qu'il
26: buvait. Les ovnis se prennent des murs, je voudrais savoir avec quoi, tu vois. Est-ce que ça tisse du carré de vigne ou de la villageoise, ou tu vois, enfin.
22: Bah, à mon avis, je pense que ça doit boire, je sais pas quoi, hein, ça doit boire que de la flotte, hein, c'est tout, hein.
26: T'es sûr de ça?
25: De l'océan, peut-être?
22: Ouais, peut-être aussi, hein, on sait pas, hein.
4: Ah, bah, apparemment, il y a Yankee sur IRC, ils me disent que les extraterrestres, ils se réunissent pour manger à l'hôtel Royal de Nanterre. Je sais pas.
22: Ouais, bah, qu'ils arrêtent avec ça, parce que ça commence à me gonfler sérieusement.
26: C'est comment le chemin à partir du moderne?
4: C'est, je t'expliquerai.
26: Oh oui.
22: C'est du, tu vois, du côté de Sergi Pontoise, tu vois, tu prends pas là et t'arrives directement sur l'hôtel moderne.
12: Ah non, c'est pas là du tout.
22: Bah c'est là.
12: Ah non.
22: C'est là maintenant.
4: C'est un hôpital pour les.
22: Non.
12: Mais il y a un plan de toute façon sur le net.
4: Ah ok.
22: Non.
26: Et du relais Carnot, on fait comment pour y aller aussi?
22: Ah, du relais Carnot, tu passes par
4: le souterrain magique.
22: Tu passes par le pont de par le pont de tu passes par le pont de tu passes par le pont là de je sais pas où et puis t'arrives dans le bois de Boulogne, tu t'arrêtes et tu vois il y en a pas mal qui est voilà. Alors dans quel endroit pensez-vous que des ovnis ou des extraterrestres peuvent-ils être acceptés? On va s'écouter. Ah, on peut avoir le disque.
12: Ah, pardon, excuse-moi.
22: Et on se retrouve juste après. On va s'écouter Pierre-Paul Jean avec Je sais pas jouir et j'en vois pas la purée. Et malheureusement, c'est pas ça, c'est est-ce que tu viens pour les vacances?
15: Ouais, salut l'équipe du Star System, ici c'est Angelo. Bon, je vois un message pour Gérard. J'aimerais qu'il m'explique comment fonctionne sa chaîne Ifi, parce que pendant qu'il anime ses débats à la con, on est en train de se bourrer sur Sandy, de pisser du chien à la gueule, on aimerait bien le faire en musique en écoutant sa voix de pédé à la radio. Voilà, puis en plus elle aime ça ta cochonne, Gérard, hein. Alors tu libères la ligne, s'il te plaît, pendant que tu fais tes débats, et tu nous laisses bourrer ta femme. Allez, grosse bise sur la fesse droite, c'était Angelo. Ciao.
12: C'est bien.
22: C'est pas mal ton histoire de répondeur, Manu, hein.
12: Bravo, ça.
22: Hein, Manu? C'est quoi cette histoire de répondeur?
12: Je sais pas.
22: Non, tu sais pas, c'est le répondeur qui date de Neuilly. Donc, pour revenir sur ce que vous venez d'écouter, donc c'était pas Pierre-Paul Jean, comme j'avais annoncé, mais c'était David et Jonathan. Est-ce que tu viens pour... Jonathan, est-ce que tu viens pour les vacances? Voilà.
1: Ça, c'est un bon titre, hein, celui que qu'on aurait dû passer dans l'entente.
22: Bah ouais,
1: Jean. Si tu connais, c'est « Je sais pas jouir ou je sais pas envoyer la purée ».
22: Bon, bah toi, t'arrêtes de parler de purée, parce que tout à l'heure, je vais t'envoyer une purée quelque part.
1: Ouais. Ouais.
22: Alors, à la place de Télescope, on accueille Jean-Pierre Sauzère. Bonsoir.
16: Bonsoir, Gérard, c'est ta frangine, voilà.
22: À ma frangine, tu restes poli avec ma frangine, quand même, s'il te plaît.
16: C'est la sœur de Jean-Pierre. Faut pas se mettre la colère comme ça.
22: Non, mais je sais. Donc, 101.9 Paris, c'est ça, hein, non, t'es pas sur Paris, toi?
16: Non.
22: C'est quoi la fréquence où t'es?
16: Bah, je ne sais pas, c'est 102.
22: T'es où?
16: En Seine-Maritime.
22: Eh ben, Seine-Maritime, c'est quoi la fréquence de la Seine-Maritime?
1: Hein?
22: La fréquence de la Seine-Maritime?
1: Je sais pas, appelle le 12.
22: Oh là là là, c'est pas vrai d'avoir un câble au standard.
16: Bon, en tout cas,
25: fréquence maintenant.
22: Petite orbite.
25: Oui.
22: T'es toujours là, rebonsoir. Suceuse, toujours là. Monsieur Mazur.
5: Oui, bonsoir, c'est Monsieur Mazur.
22: Monsieur Mazur, je vous préviens, vous restez poli, sinon je vais être obligé de sanctionner, d'accord?
5: Ah, je suis complètement d'accord avec vous.
22: Bon, donc...
5: sanctionner tout ce que vous voulez, Monsieur Gérard.
22: Oui, non, mais je pense que vous allez être sanctionné dans les plus brefs délais.
5: D'accord, Monsieur Gérard, c'est bien noté.
22: D'accord. Alors, au revoir. Au revoir. Comme ça, ce mot-là,
17: quoi?
22: Tu vois... Non, tu...
17: Quoi?
25: Je crois que j'ai mal compris.
22: Oui, moi aussi. Alors, dans ces cas-là, tu lui dis au revoir à Monsieur Mazur et on prend...
5: Attendez, mais que se passe-t-il? Pourquoi?
22: Au revoir.
5: Mais pourquoi, Monsieur Gérard? Écoutez, je ne
22: comprends pas. Au revoir. Allez.
5: Vous souhaitez que je parte? Franchement,
22: Monsieur Gérard. Une fois.
5: Quoi?
22: Tu viens, Monsieur Mazur.
5: On s'entend.
22: Deux.
5: Mais pour un peu, je vous autoriserai à me lécher pour ce ranan. Monsieur.
22: Allez. Oh.
25: Mais je viens, tu sais qui.
17: Ah non, mais merde, on peut rien.
18: Vas-y, assieds-toi, je te mets un pouce.
17: Mais il voulait être léché pour ce ranan.
22: Ouais, mais bah tu le sacs.
18: Ça peut être sympa.
22: Tu reprends quelqu'un d'autre.
17: Ouais, c'est bon.
22: Alors, question. Dans quel endroit pensez-vous que des amnés ou extraterrestres peuvent-ils être acceptés, Jean-Pierre?
25: Dans ton cul.
22: Ta gueule. Je sens qu'il y en a qui m'ont dégagé, je le sens vite fait. Jean-Pierre Sauzère,
25: oui,
22: s'il te plaît.
25: Je vais dire quelque chose, moi. Les extraterrestres, ils peuvent accepter partout.
22: Ouais.
25: Tu comprends ce que je veux dire? Ils peuvent aller partout. Ils sont plus évolués que nous.
22: Mm-hmm.
25: Ils sont en train d'écouter ton émission, m'écouter. Moi, je leur souhaite toutes mes amitiés. D'ailleurs, j'en connais des gonzesses et tout, que j'ai parlé avec eux et que...
22: Ouais, non, mais c'est bon. Ouais, d'accord, Jean-Pierre, mais...
25: Moi, je vais te...
22: Ok. Non mais Jean-Pierre, on a compris, donc tu réponds correctement, là, tu réponds aux questions, tu dis on passe plus de bonjour à cette heure-ci, fallait le faire avant.
17: Jean.
22: D'accord Jean-Pierre.
25: Allez, vas-y, raconte ton histoire.
22: Non mais bah, vas-y, tu réponds à la question, bah attends, il y a une question IRC, tu réponds à la question bah, Jean-Pierre.
25: Je t'ai posé la question, je t'ai répondu à ta question parce que je t'ai dit, ils peuvent être partout.
22: D'accord, voilà. Donc
19: sur IRC, il y a Davy One, il voulait savoir si les extraterrestres, comme les humains, regardent des émissions télé avec leur la gaffe à eux et un extraterrestre qui serait déguisé en humain.
22: Je ne sais pas, je ne pense pas, non. Je crois pas que ça puisse exister, cette histoire.
25: Bah pourquoi pas,
19: pourquoi pas.
22: Donc, suceuse maintenant.
25: Oui.
17: Gérard, avant que suceuse réponde, avant que suceuse de Raval, on va accueillir Captain Pouce. Il a 20 ans, il est de Guignon. La fréquence, c'est, tu la veux?
22: Oui.
17: C'est 92.3.
22: Bonsoir à toi, capitaine.
26: Capitaine Pouce, bonsoir à toi, Gérard. Bonsoir, je te fous un petit pouce.
22: Tu commences pas parce que sinon tu vas retourner voir si j'y suis sur ton bateau, d'accord?
26: Ok, la vanne, ok.
22: Ok. Bon.
26: Pas de problème.
22: Eh ben, tiens, comme ça tu vas répondre à la question.
17: Mais non, c'était tout seul.
22: Non, mais je dois pas le savoir, moi.
17: Elle a avalé, c'est bon, vas-y.
22: Non, mais il va répondre à la question.
26: Mais j'ai pas entendu, Gérard.
22: Alors, dans quel endroit pensez-vous que les ovnis ou extraterrestres peuvent-ils être acceptés?
26: Acceptés, moi, je pense que déjà sur notre planète.
22: Manu, s'il te plaît, tu arrêtes de jouer avec des conneries comme ça, parce que ça commence à bien faire.
17: D'accord.
26: Ouais, donc je disais, attends, un petit coup, je me débouche.
22: Voilà, tu vas te déboucher vite fait les oreilles, ce que je pense. Parce que tout à l'heure, tu vas retourner voir Fildar au standard.
26: Ok, donc ouais, je pense que sur la planète, il n'y aurait pas de problème. S'ils sont pas hostiles, c'est nickel, quoi.
17: Ouais.
22: Bah, c'est ta réponse?
26: Bah ouais, ouais. T'as peut-être pas compris tout ce que j'ai dit, mais...
17: Je sais pas.
22: D'accord. Suceuse.
25: Oui, je sais. Bah, je pense qu'ils peuvent être acceptés partout, sauf en boîte de nuit s'ils ont des baskets, quoi.
22: Ça dépend, parce qu'à la loco, tu peux être accepté en basket et tu rentres, hein.
25: Oh, ça dépend, la tronche, quoi.
17: Ça dépend, hein.
22: Bah, je suis désolé, t'en as qui rentrent en basket à la loco, hein.
25: Ouais, mais c'est parce qu'il y a des soirées basket, ouais.
22: Ah non, il n'y a jamais eu de soirée basket là-bas. Petite orbite.
25: Ouais, mais en fait, j'allais dire la même chose, hein. J'étais persuadée aussi que s'ils s'habillent correctement, hein, d'une façon tout à fait potable, ils rentrent partout, hein.
22: Ouais, mais moi je pense pas, ça m'étonnerait que les extraterrestres ou les ovnis puissent mettre des affaires alors qu'ils sont dans le ciel, hein.
25: Regarde, le mec de Big Bill, il dit en extraterrestre, comme danger, il peut très bien se mettre une peau d'humain et faire
22: Mais tu crois que celui qui joue dans B ou dans IT, c'est un être humain?
25: IT non, non, moi je pense vraiment que c'était des extraterrestres, mais n'empêche qu'ils ont fait semblant d'être des humains. Mm-hmm. Donc tu vois, à mon avis, s'ils s'habillent bien, s'ils font semblant d'être des humains, ils peuvent rentrer n'importe où. Hein.
22: Et qu'est-ce que t'en penses, toi, Jean-Pierre Sauzer, comme...
16: Moi, je dirais, de toute manière, d'une autre, que...
0: Oh là là.
16: On va arrêter de déconner là-dessus. Ils s'intéressent.
0: Oh là là.
16: Tu m'écoutes?
22: Ouais, ouais, je t'écoute.
16: On les croise dans la rue, partout, sauf comme nous, on les reconnaît pas. Y'a que moi qui les reconnais parce que je sais quelque chose, voilà. Et je voulais dire, quand tu fais des émissions comme ça, sur le sujet des intérêts ou quoi, n'importe quoi, tu fais des bonnes émissions, on saute de ta gueule et on te... Et ça...
22: Oh, bizarre, c'est quoi ce bordel?
16: C'est pas moi, là. Je saute de ta gueule, c'est...
22: C'est quoi ce bordel?
16: C'est pas moi, c'est pas rien.
22: Tiens, je dois pas savoir. Petite orbite.
3: Ah, là, raccroché.
22: Ah, bah, c'est elle qui est partie.
6: Sympa.
22: Eh, voilà. Pour on a peut-être te réveiller avant, Suceuse, t'es toujours là?
25: Oui, je suis toujours là.
0: Dans mon...
22: Capitaine Pousse, au revoir, allez hop.
0: C'est pas moi,
22: hein. Si, si, allez hop, dégage, hop. Au revoir, allez, moi, allez, allez, allez, allez, allez, du vent. Hop, au revoir pour celui-là, il va voir si...
3: Là, y a plus personne, là, tu me casses les couilles, hein.
22: Eh, tu restes poli, parce que tout à l'heure, je vais t'en claquer une, toi, là-bas.
6: Ah.
22: Quand tu te débrouilles, tu recherches des personnes. Donc, tu disais quoi, Jean-Pierre Sauzère?
16: Avec oui, ça t'intéresse, tu les crois dans la rue. Ils sont comme humains, tu vois ce que je veux dire?
22: Ouais.

0: est-ce que ton boucher c'est un ovni? Si ta boulangère c'est une extraterrestre, est-ce que ton boucher c'est un ovni? Réponds à la question quand même.
1: Non, mais je te réponds, écoute un peu, je te dis que non.
0: Oh voilà. Tu sais qui commande ici?
1: Ils sont implantés tout partout dans
0: la bon, les putois.
1: C'est un système, un secret d'état d'ailleurs qu'on doit pas parler.
0: Ouais, mais
2: tu te tais, s'il te plaît, toi, le moustachu, tu te tais.
0: Eh, toi, tu t'es crotté, Tartouze, là.
2: Bon, à la place de Petite Orbite qui est parti, on accueille Salvator. Allô.
0: Ouais, d'accord.
2: Ça a coupé, hein, Salvator, je crois. Non, ça a pas coupé. Non, je pense.
0: Salvator.
1: Je sais.
0: Attends. Ouais, Jean-Pierre Sauzère, s'il te plaît, t'es pas dans l'émission de 21h.
2: Salvator, bonsoir.
3: Ouais, salut. Salvator, ça.
0: T'appelles d'où?
3: Paris
0: 101.9.
3: Exactement, salut.
2: Voilà. Après, à la place de Captain Pouce, on accueille Hamstring. T'es où de Hamstring?
3: Je suis là, je suis de Bordeaux. 103.3, bonsoir.
0: Ah, 103.3, non. Ah, 95 si. FM, comme Fildar m'avait marqué.
2: Ah, une erreur, excusez-moi.
4: Bordeaux Sud.
0: Jean-Pierre Sauzère, toujours là.
4: Oui.
0: Et donc, petite suceuse aussi, hein, c'est
4: ça. Je suis pas petite, mais...
0: Ouais, ben, ok.
4: Je suis.
0: Bon. Alors, on en était donc... les deux, là, Jean Albator et puis Anne-Claire.
3: Salvator.
0: Ouais, Salvator, pardon, excuse-moi.
3: Ouais, c'est vrai, c'est vrai.
0: Donc, alors, dans quel endroit pensez-vous que les ovnis ou extraterrestres peuvent-ils être acceptés comme Salvator et Anne-Claire n'étaient pas là. Ouais. Donc, pour toi, Salvator.
3: Ouais, j'ai fini la question parce que j'ai pas entendu.
0: Dans quel endroit pensez-vous que les ovnis ou extraterrestres peuvent-ils être acceptés?
3: Oh bah, tranquille, dans les boîtes, quoi.
0: Ah bah, tout à l'heure, on disait non parce que...
3: Non, celui qui dit non, c'est vraiment un con, quoi.
4: Mais faut pas qu'il vête de basket.
3: Attends, bon, mais ça, c'est clair. Déjà, d'une, faut pas foutre de basket. Ça, partout où tu vas dans le monde, il y a aucune boîte qui a t'accepté en basket.
0: Celui, la loco... Attends, Salvator, t'as déjà été à la loco?
3: Bah oui, mais c'est pas une boîte, la loco, attends.
0: Ah, c'est pas une boîte?
3: Bah non.
4: C'est une boîte à partout.
0: Mais bon, c'est ça.
3: C'est un mélange entre un sauna et un bésodrome.
0: C'est ça, c'est ça. Eh ben, ça, c'est bien pour...
3: Sans déconner. Quand je suis allé une fois à la loco, j'ai eu l'impression d'être dans les toilettes de la gare du Nord. Alors,
2: Moi, une fois, j'y suis allé, j'ai vu un moustachu se faire mettre dans les chiottes.
0: Moi, une fois, j'en ai vu un qui habitait à Troyes et qui se faisait mettre par d'autres personnes. Derrière.
4: Ouais, la vanne.
0: Ah ouais,
3: J'ai vu Elisabeth Guigou là-bas.
0: Ah bah, c'est la copine à Jean-Pierre Sauzère. Attention, pour pas trop en parler de ça.
3: C'est vrai.
5: Moi j'ai un oncle qui travaille à la NASA et je sais qu'à la NASA il les accepte.
0: À la NASA.
5: Non, la
0: NASA. D'accord, la NASA.
5: Ils acceptent tout type d'extraterrestres, mutants et autres. Moi, je sais qu'ils sont hyper tolérants là-dessus, quoi.
0: Mm-hmm.
5: Mais ça, c'est mon passé familial, tu vois, expérience personnelle, quoi.
0: Ouais, d'accord. Ouais. Ok. Par contre, je peux te dire une chose, Salvator, que là, il y a le mixeur de la loco qui est à côté de moi. T'as intérêt de faire bien parce que t'as dit sur la loco parce que
3: il peut. Si tu peux me rendre service, tu lui dis de changer ses manches disques, hein, parce que le son il est vraiment crado, quoi.
0: Hey, t'as entendu ce qu'il vient de te dire le Gugus? Et il paraît que...
3: Entre nous, GG.
0: Ouais.
3: Entre nous quand même, là, ton mec là qui mixe, je sais pas quoi, là.
0: Ouais.
3: Il enchaîne les disques comme Charlie Ingalls, hein.
0: Ouais, bah,
3: sans déconner, hein.
0: Ouais, bah, c'est...
3: Moi, même avec mon organe, les mains dans le dos, je fais mieux.
0: Qu'est-ce que tu fais?
6: C'est chute totale, le truc, on va peut-être arrêter, là.
0: Alors... Ouais. Quoi, ouais? qui s'amuse à mettre Albator derrière?
2: Je sais pas.
3: C'est Salvator et personne n'est en train de me mettre.
0: Je signale que pour l'instant, il y en a un qui est en train de s'amuser, en train de mettre...
3: Non, il y a personne qui est en train de me mettre.
0: Bah, je te dis que oui, moi.
3: Bah, moi, je te dis que non, je sens rien.
0: Ah bah, tu sens rien, toi. Mais qu'il est con, celui-là. Ben, on est en train de mettre un disque ou que c'est ma... Tu sens ton bâton.
3: Tu étais en train d'insinuer qu'il y avait un mec qui était en train de me mettre. Et moi, je te dis que non, tu vois.
0: Oh là là là là là là.
3: C'est pas parce que toi, t'en prends plein le petit à la loco.
0: Bon, allez, Salvator. Allez, hop, Salvator, tu dégages.
3: Mais je dégage de quoi?
0: Allez, au revoir pour lui.
3: T'es en train de dire que je suis en train de me
0: faire un mec. Dégage. Tu lui dis au revoir. Au revoir. Au revoir. Il n'y a pas de deux secondes. Au revoir.
2: Mais dis-le pour deux.

0: Gérard, c'est terminé. Il est parti, on n'en entend plus parler.
1: Gérard, je voulais en fait, par rapport à la question que tu posais en fait tout à l'heure, il y avait un truc que je me posais en fait, vraiment. C'est, il y a un moment où tu y crois ou pas, toi?
0: À quoi?
1: Bah, à la possibilité qu'il y ait des extraterrestres en basket.
0: Non, personnellement,
1: c'est bon,
0: non.
1: C'est bon, j'ai fait ce qu'il fallait ou pas?
0: Bon, okay. Non, à mon avis, non, ça, j'y crois pas du tout.
1: Et pourquoi?
0: Je te dis que ça, j'y crois pas et ça peut pas être possible qu'il y en a qui soient en basket, c'est
2: pas
0: quoi.
2: Attends, il y a bien des aliens en tongs, laisse tomber.
0: Toi, Armstrong. Tu redis encore une connerie comme ça.
1: Mais attends, je voudrais dire quand même que Armstrong, c'est le petit-fils du mec qui a marché sur la Lune.
2: Tout à fait.
0: Ouais, mais s'il s'amuse.
2: Il y a d'autres qui sont le petit-fils de celui qui a marché dans la merde. Quand même.
0: Bon, alors dans ces cas-là, tu vas retourner au standard et on va te dire bonne nuit, tu peux aller te coucher. Au revoir, Armstrong. Allez, au revoir. Comme ça, tu me retrouves deux nouveaux auditeurs, s'il te plaît.
3: Gérard. Sur IRC, ça baisse un peu, malheureusement.
1: Oh, merde.
3: On est toujours au-dessus de 5000, mais j'oserais pas dire combien on est. Et il y a juste Cusard 2000, il voulait savoir si ta Chewbacca allait participer au débat.
0: Ma Chewbacca participera pas au débat, comme ça on ne l'emmerdera pas. Voilà, donc il nous reste, on va continuer. Alors, de quoi se nourrissent les ovnis et les extraterrestres, Jean-Pierre Sauzer, comme tu t'y connais bien là-dedans? Jean-Pierre! Oui. Oh!
4: Ah, mais je t'écoute, je t'entends!
0: Là, tu réponds à la question, je viens de la poser!
4: Oui, vas-y! Qu'est-ce qu'il bouffe?
0: Qu'est-ce qu'il mange?
1: Tout à l'heure de ce truc-là!
0: Bah ouais, mais ce qu'on. Ouais, mais attends!
4: Bah,
0: ouais.
4: Comme nous! Il y a de la redite quand même, là, je trouve.
1: Bah ouais, tu l'as déjà posé ta question.
0: Bah attends, tu me dis que c'est bon, t'avais qu'à me le faire tout à l'heure, toi.
1: Qu'est-ce que tu veux, ma chérie?
0: Pose de câble.
1: Qu'est-ce que tu veux, ma poule?
0: Bon alors, quelle est la.
4: Ah, je dirais, moi, je compte.
1: Non, mais est-ce que je voulais donc,
4: rassure-toi.
1: Au niveau des baskets.
0: Quoi? Qu'est-ce que tu as encore me.
1: Non, mais Gérard, voilà, non, sérieusement, dans le débat.
0: Non, mais qu'est-ce que tu as me gonfler encore avec les baskets, là?
1: Gérard, je voulais savoir si dans l'espace, il y en avait.
0: Bon, bah, on en a rien à foutre des baskets dans l'espace, c'est pas.
1: Des terrains de basket.
0: Des terrains de basket ou des baskets?
1: Je me demandais.
0: Gérard,
1: je n'entends plus. Non, Gérard, il y a un problème de micro, je sais pas ce qu'il fout. Bon, bref. À la place de. Ah, Salvatore, on accueille Pousmousse, 17 ans d'Evry, à côté de Paris.
0: Hey, tu peux pas prendre aussi des mecs de 15 ans, si pour faire le débat?
1: Je suis sûr qu'il peut.
5: Hein, à fond dedans, tu pousses et ça mousse. Ouais, c'est cool, mais t'inquiète, hein, j'ai le droit de me coucher tard, c'est tranquille.
1: Ouais, il est en vacances. Et on a aussi Incontinence Day, à la place de Armstrong. Lui, il est de Nantes.
2: Tout à fait. Nantes, 116.3. Bonsoir.
1: Voilà. Gérard n'a toujours pas de micro. Donc la question, c'était quoi? Bon, Manu.
0: Ouais.
1: Non, Gérard.
0: Ouais, je parle comment? J'ai pas de micro.
1: Putain, mais c'est quoi le bordel, là?
3: J'ai plein de bonnes questions, là.
0: Bon, Jean-Pierre Sauzer, tu travailles à la question. Quelle est la durée de l'onde? Jean-Pierre Sauzer, allez, bonne nuit, comme ça tu arrêteras de me persuader. Allez hop, au revoir.
1: Qu'est-ce qu'il bouffe?
0: Allez hop, celui-là c'est pareil.
1: La question c'est bien parce qu'on me demande sur Minitel, c'est qu'est-ce qu'ils mangent les extraterrestres?
0: Non, celui-là on l'a fait plus.
1: Ah pardon.
0: Alors quelle est la durée de longévité d'un ovni ou d'un extraterrestre? On va demander à Suceuse.
6: De longitude?
0: Longévité.
6: C'est quoi la longévité?
0: Bah c'est la longitude si tu veux, pareil.
1: Ouais, mais c'est moi je sais pas, par contre je sais pas ni l'un ni l'autre.
0: Moi, pas moi non plus.
3: Bah tu demandes un truc, tu sais pas ce que c'est quoi tes questions?
0: Bah c'est une question mais j'ai pas pu trouver tout de suite ce que c'était.
1: Ah, donc tu dis des mots.
0: Donc là, c'est à mon avis c'est combien de temps que ça peut durer?
6: Ça peut durer quoi, un signe sur les extraterrestres?
0: Non, un homme.
2: Oh là là!
3: Attends, on fait des réglages.
2: Bah ouais, il faut.
1: Putain, mais c'est pas possible ça, c'est quoi ce micro?
0: Oh là là là!
2: C'est confondu avec la laine.
0: C'est quoi là ce micro?
1: Ça c'est n'importe quoi. Hein. Pourtant, il s'est du fil en titane, hein. On a tout fait.
2: Ça tient pas,
1: c'est
2: tombé, y'a rien à faire.
1: C'est plus les postillons, je pense.
0: Non, mais attends, et.
2: C'est quoi ce
0: débat là qu'on fait puis qu'il y a même pas de micro qui fonctionne correctement ça. Mardi c'était mieux que ça fonctionnait mieux.
2: Oh, c'est clair.
1: Non, mais ce qu'il faut que tu fasses c'est une note à la technique.
7: Oh là là, c'est pénible.
1: C'est tout. Tu fais une note à la technique et puis au moins on aura du bon matos quoi.
3: Ah ouais, tu peux au moins répéter ta question maintenant que.
5: C'est clair. Ok.
0: La question c'est quelle est la durée de longévité dans d'un ovni ou d'un extraterrestre, c'est-à-dire combien de temps qu'ils vivent exactement, plus exactement. Alors, suceuse.
6: Oui, GG. Eh ben, mais je comprends pas, parce que pour toi, les ovnis, c'est les maris des extraterrestres.
0: Ben, moi, je pense, oui.
6: Mmh. Ah, d'accord, donc les ovnis, c'est les femelles, et les extraterrestres, c'est les mâles.
0: Ouais, ben, voilà. Le mieux, c'est de voler dans un sac à main.
6: Ouais, c'est quoi? Sûr, mais...
5: Quoi? On vole dans un sac à main?
0: Non, cherche pas, c'est des connards qui s'amusent à ça, alors ça commence à m'énerver encore cette histoire. Non, c'est pas moi, je suis en train de poser des questions.
5: Ok.
0: Bon, inconscient, suceuse, pardon.
6: Je disais, ouais, moi j'ai lu dans un bouquin sur Einstein qu'en fait la durée de vie des extraterrestres était proportionnelle à celle des terriens multipliée par 6,5.
0: D'accord, alors là, il faudra faire la conversion. Hein.
6: Ouais, je veux
1: en
6: faire.
1: En euros.
2: Ouais, bah écoute, moi je pense qu'à partir de, je sais pas, 20 cm, t'as une bonne longévité de chibro quand même. ça commence à être correct.
6: C'est pas mal.
2: C'est un minimum quand même.
5: Un gros chibro, ma soeur.
2: Ouais, histoire de faire du bon travail.
0: D'accord, pousse-mousse.
5: Ouais, bah je pense qu'un extraterrestre, ça dépend. Enfin, un ovni, ça dépend de sa race. Mmh. Ça peut-être durer 100 ans.
0: Non mais je te demande, et puis l'ovni, alors il vit pas alors.
5: Bah si, une centaine d'années.
0: Bah alors, c'est ce que je te demande. Bah,
5: c'est ce que je t'ai répondu.
0: Ah bon ouais. On a personne à la place de Jean-Pierre Sauzère?
1: Si, si.
0: Bah alors, on a peut-être te réveiller là.
1: C'est vrai.
0: Oh
1: il diffère un peu, lui.
0: Alors, ouais,
1: attends, moi, on m'a dit ici, tu viens bosser avec Gérard, c'est la planque. Hein,
0: Ouais.
1: Il a plus de dents. Le seul problème, c'est qu'il pue du cul, mais à part ça, t'es bien payé.
0: Toi aussi, tu pues du cul. Alors, vas-y, on va.
1: À la place de Jean-Pierre Sauzère, qui est parti, on accueille Sankouikai.
0: Quoi?
1: Sankouikai. T'es d'où, Sankouikai?
7: Alors, bonjour. J'appelle de Grenoble. Bonsoir.
0: T'as la fréquence Grenoble.
7: Sankouikai, c'est à la bataille.
0: La fréquence de Grenoble, au lieu de dire des conneries.
7: 104.8 dans les
0: temps. Quoi?
7: 104.8.
1: 104.8.
0: Oh là là, qu'est-ce que c'est encore celui-là qu'on a récupéré?
7: C'est celui-là, je viens simplement de la vie.
0: Ouais.
7: Tu passes le bonjour à Yato.
0: Ouais, ben, pousse-moi, t'arrêtes de dire de...
5: Ouais, j'ai rien dit, moi, Jean.
0: Un continent, alors ça doit être que toi.
7: Oui, bonsoir.
0: Ouais, ben, alors t'arrêtes de t'amuser à faire passer des bonjours, sinon tu retournes chez toi.
7: Oui.
0: Rigaud.
3: Donc, ça remonte un petit peu, mais seulement un petit peu, malheureusement. On est à 6023.
0: Oh là là,
3: c'est un peu la merde, comme tu dis. Et il y a une question très intéressante de Chacal sur l'IRCFMradio.fr qui demande si l'homosexualité existe chez les extraterrestres. Si oui, comment se déroule une sodomie extraterrestre?
0: Justement, cette question-là, je ne vais pas y répondre tout de suite parce que c'est une question qu'on a posée à la fin.
1: Mais Rigo, tu comprends pas le principe du débat.
3: Il y a des fuites sur Internet.
1: Ça fait combien de temps qu'on fait ça?
3: Merde, c'est pas d'accord.
1: La merde, on est
3: c'est pas dans la pièce.
1: Mais merde, je suis sur des cours d'internet,
0: ça tue en amadou. Les deux navets là.
1: Tous les vendredis soirs.
0: Oh les deux navets. Hé la laitue là, tu t'écrases.
1: Attends, excuse-moi, je parle.
0: Oh, tu t'écrases.
1: Vas-y, reste tranquille.
0: Tu t'écrases de la laitue.
1: Tais-toi.
0: Donc laisse-moi toi-même la laitue.
3: Où il y a les questions?
1: Ouais, bah c'est très. Bah écoute, c'est quoi, on se fait. Tu préfères quoi pour bouffer le soir? Parce que moi, Chili.
0: Mais va tu t'écrases.
1: Va t'asseoir.
0: C'est moi qui commande, monsieur.
1: Va t'asseoir, c'est mon débat.
0: Tu t'écrases.
1: Prochaine question, donc.
0: Ok, d'accord, vas-y.
1: Tu t'écrases. Vas-y.
3: Je pars à ta place.
0: Ok.
1: Vas-y.
0: Bon.
6: Allô.
0: Alors, sans couille, Kai, la question, tu l'as entendue?
7: Ah non, t'as pas entendu.
0: Alors, quelle est la durée de longue vie d'un ovni ou d'un extraterrestre, c'est-à-dire la longue vie? Oh, celui qui se marre comme un bouc, il arrête ou sinon il dégage.
7: Oui, c'est vraiment pénible, hein.
0: Et celui qui met de la musique, arrête derrière, ça m'énerve.
7: Ah, c'est clair. Monsieur Gérard, tu peux poser question, j'ai pas tout que ça à foutre, hein.
0: Alors, c'est moi qui commande le jeudi, donc si t'es pas...
7: Oui, mais moi je fais karaté aussi, hein.
0: Ouais, bah pour l'instant, tu as perdu.
7: Moi, je fais karaté,
0: Oh
7: oui.
0: Tu te calmes, s'il te plaît.
7: Je me calme.
0: Bon, la question c'est quelle est la durée de longévité d'un ovni ou d'un extraterrestre?
7: Je dirais à peu près, attends, laissez-moi réfléchir, parce qu'en général on compare ça à la durée de longévité d'un sushi. Ça doit faire environ 2-3 heures, pas plus.
0: Bon, alors, je préviens d'une chose au standard. Le standard, s'il vous plaît, vous mettez les, tu mets les auditeurs en air, s'il te plaît, Vanille. Alors, je préviens.
2: Oh. On est en air.
0: Non, mais tu me les coupes pas. Je préviens. Fildar, s'il te plaît.
1: J'ai une petite paire de ciseaux, Manu, si tu veux.
0: Je vais prendre.
1: J'ai un petit cutter.
3: J'ai un masque à gaz, moi.
0: Bon, vous arrêtez là, je vous laisse.
3: T'en auras deux jours.
0: Bah, Fildar, un conseil que je te donne, c'est la dernière fois que je demande que la musique soit arrêtée. Soyez arrêtés, ou sinon j'arrête le débat. Ok?
3: C'est grand, t'es beau.
0: Bon, alors, sans coup de caille.
7: Mets-lui. Écoute Gérard, moi selon j'ai suivi quelques études d'astrophysique avec un professeur au Japon qui s'appelle Monsieur Sushi Sashi.
6: Mm-hmm.
7: Et Monsieur Sushi Sashi a fait des études très poussées sur la longévité d'un ovni.
6: Mm-hmm.
7: Et environ au moins. Mais pas plus. En revanche, pas plus qu'environ de ce que je viens de dire.
0: Bon, qui s'amuse à mettre de la musique?
7: C'est très bien, c'est l'hymne national de mon pays.
0: Bon, alors on va. Alors, un ovni, un ovni ou extraterrestre peuvent-ils le stationner?
7: Non, et sidéron.
0: Non, ça commence à me gonfler. Voilà, sans coup. Sans coup de caille, là, tu t'écrases.
7: Non, et sidéron.
0: Sans coup de caille, tu t'écrases.
7: Ah, oui, je t'écrase dans ton cul.
0: Bon, alors tu dégages, Zorgan. Allez hop, bonne nuit pour lui. Sans coup de caille, tu dégages, ça va t'apprendre. Allez hop, au revoir, bonne nuit, bonne nuit. Bonne nuit, bonne nuit. Et voilà, et on va. Je pose la question, un ovni ou un extraterrestre peut-il stationner partout où on se retrouve tout de suite après?
1: J'ai pas de disque, hein.
0: On se retrouve tout de suite après. Et on s'est coupé ce coupe vibrante avec. Et on se retrouve après.
1: Il n'y a pas de disque
3: encore.
1: Il n'y a rien.
3: Répète calmement le titre.
0: Fildar, tu me reprends l'aria derrière.
1: Tu veux que je te reprenne l'aria là?
0: Tu reprends l'aria, je vais t'apprendre.
1: Ah,
0: je vais te baisser une taxi de le coin du museau, toi.
1: Bon, t'as ça y est. Ah non, j'ai rien.
0: Hein. Oh là, t'appuies.
1: Je sais pas, chante. J'ai rien du tout. Chante un truc que tu connais.
3: Ah, ils veulent que tu chantes.
2: Ouais, vas-y, chante.
0: Non.
3: Quand même.
0: Alors,
1: Y'a rien.
0: Vas-y, mais chante, vous vous maniez un peu, là.
2: Fais voir ta voix de pédale, là. Vas-y, chante.
1: Y'a rien.
0: Tu me verras pousse-mousse pour...
5: C'est pas moi, Gérard, ouais. C'est
0: ouais,
5: pas
0: non, tu verras un continent au hasard.
2: Ah non, c'est pas moi.
0: Si, c'est
2: pas
0: toi qui viens de le dire.
2: Y'a pas moyen.
0: C'est toi qui viens de le dire.
2: Y'a pas moyen.
0: Tu dégages.
2: Je te dis qu'il y a pas moyen.
0: Tu dégageras, on prendra quelqu'un d'autre à ta place. On prendra quelqu'un d'autre à ta place.
1: Non, tu trouves un discours.
2: Tranquille, toi, moi, je te le dis, hein.
0: Bon, tu me mets ce qui est prévu normalement, Fildar, hein,
1: je te mets.
2: On va tous te mettre, de toute façon, comme
0: ouais, bah toi,
5: l'homo de la pro.
0: C'est ça, l'homo de la pro, c'est ça, c'est bien. Allez, on se retrouve tout de suite après. Ah putain, mais c'est quoi cette merde là?
3: Ah, je sais pas.
0: Oh là là. Mais c'est quoi ce bordel?
3: Oh là là.
0: Qu'est-ce que ce bordel ce soir?
3: C'est parce que les prises elles marchent plus, on est obligé de passer par des rallonges, Gérard.
0: Donc vous voulez vous écouter Pierre, Paul, Jean avec. Mais non,
3: c'est l'autre fiche. C'est l'autre fiche.
0: Les secoupes vibrantes. Mais c'est quoi ce bordel?
1: C'est quoi ce boulot de merde?
3: Non, ça c'est de la prod à balle.
0: J'ai encore une heure à pire, c'est le bordel, le micro est
3: déconne.
0: Attends,
3: courage.
0: Merde.
3: Courage.
1: C'est quoi ce son là? On se croyait dans une porcherie.
0: Mais c'est quoi là?
3: Je sais même pas, je... La panique. Ouais.
0: Oh là là là là. Mais il est même pas branché.
3: Mais si, attends, il va être branché.
1: Tu bosses
2: un peu. J'ai oublié de la bande FM.
3: Voilà, tu vois.
0: Voilà, on vient de se couper les secoupes vibrantes avec Remets des poils. J'en ai pas encore eu. J'ai pas encore eu d'orgasme. D'orgasme. Voilà. Alors, on récupère. Son cul clair.
1: Son cul caillera.
0: Allô?
5: Allô, tranquille, Gérard.
0: Ta fréquence?
5: Oh, vas-y, reste tranquille.
0: Tu restes poli ou sinon tu sors?
5: Moi, mes potes de la cité, on te fout des pouces, reste tranquille un peu.
0: Bon, alors, Manu, Terminé pour lui.
1: Attends, il avait un truc super intéressant.
0: Non, allez hop.
5: Vas-y, ferme ta gueule.
0: Allez hop, tu dégages. Allez hop, au revoir, au revoir.
1: J'y arrive pas.
0: Tu lui dis au revoir.
1: Au revoir.
0: Non, hop.
1: J'arrive pas à le reprendre, Gigi.
5: Je suis pas ton démon, c'est tout, tu restes tranquille.
0: Ouais, bah toi, tu dégages. Tu dégages, c'est tout, au revoir.
5: Attends, bichon.
0: Au revoir, allez hop. Manu, s'il te plaît, tu me le vires.
1: J'arrive pas.
0: Ouais.
4: Tu l'as.
0: Ouais, bah vous restez poli parce que tout à l'heure j'arrête. Ok.
5: Super.
0: Alors, ouais, bah toi, tu t'en vas, toi, ça va être super bon pour toi. C'est toujours de, parmi nous.
4: Oui, toujours parmi toi, Gérard.
0: Et Armagué, dis donc, c'est ça?
2: Non, Armagué, dindon, s'il te plaît.
0: Ah bah ouais.
2: Bonsoir, Gérard, heureux de pouvoir enfin te parler.
0: C'est quoi ta fréquence?
2: C'est 101.17.
0: 101.17, ça existe?
2: Tout à fait, c'est à Liandreux.
0: À Liandreux?
2: Oui.
0: C'est où ça?
2: C'est dans Lyon-Maritime.
0: Dans Lyon?
2: Maritime.
0: Dans Lyon-Maritime?
2: Oui, la partie côtière, si tu veux, de la frontière.
0: Eh mais c'est qui s'amuse à passer l'aspirateur, là?
2: Qu'est-ce qui se passe? Toi, tu devrais le passer un peu plus souvent, d'ailleurs.
0: C'est qui passe l'aspirateur? C'est pénible, c'est pénible. Hein.
2: Si seulement ça pouvait être ta femme.
0: Tu sais ce qu'elle te dit, ma femme? Elle te dit les 5 lettres. Et encore, je suis poli, d'accord? Alors la question, un ovni ou extraterrestre pop-kill est stationné partout, on demande à suceuse. Eh mais Noémie, tu prends des auditeurs au standard, il me faut du monde là, on a que deux personnes, faudrait peut-être accélérer hein. Alors, Armagué-Didon là.
2: Dindon, moi je pense que ça dépend tout simplement du véhicule.
0: Ouais, mais
2: partout, c'est pas question d'OVNI, d'extraterrestre ou pas, ça dépend du véhicule, c'est tout. Si t'as un véhicule prioritaire, si t'as un truc de médecin ou un truc comme ça, tu peux, sinon, que dalle, comme d'hab.
0: Non, mais.
2: Les privilégiés, il y a des nantis, et c'est toujours pareil, voilà.
0: Mais de manière, il n'y a pas que les privilégiés, hein, c'est pas parce que c'est des urgences, tu peux stationner quand même un peu partout, si on veut dire.
2: Tu vas me faire croire qu'un OVNI, il est en urgence. C'est pas possible.
0: Ouais, d'accord.
2: Bah oui.
0: Oh, non, mais je parle un peu vulgaire parce que j'ai un son couru dans le micro là, mais c'est la catastrophe là ce soir. Hein.
1: Gérard, j'ai deux nouveaux auditeurs pour toi.
0: Ouais.
1: Il y a Dalida du Cosmos qui est arrivée, bonsoir. Et il y a aussi Mouldor. Bonsoir.
2: Bonsoir, DJ.
4: Salut, DJ.
5: Oui, bonsoir, Mouldor.
2: Ouais. Là-bas dans le noir.
0: Mouldor.
5: Oui, Mouldor, ouais. Mouldor, ça peut.
0: Mouldor.
5: Ouais.
0: Et l'autre. Oh là, oh, oh. Vulgar.
2: Il est beau celui-là.
0: Voilà. Merci.
1: Pas mal.
0: C'est quoi? Double son, j'aime pas trop, d'accord? Et c'est qui?
1: Il kiffe que la double peinée.
0: Et c'est qui l'autre?
1: Dalida du Cosmos et Mouldor.
0: Dalida.
2: Dalida.
0: Oh! Eh, tu travailles?
2: Bonjour. Bonsoir, Orlando. Bonsoir. C'est drôle.
0: Bon, c'est quoi ce bordel là?
2: C'est très drôle, je t'aime.
0: Ah, non, mais c'est quoi là? Oh! Pas... Olivier, je la prends, s'il te plaît, au boulot!
1: Tu peux peut-être essayer de faire ton débat avec le mec qu'on entend.
0: Bon, Dalida, tu t'écrases! Dalida, tu t'écrases une fois, Dalida, deux fois, Dalida, trois fois, au revoir!
1: Non!
0: Au revoir!
5: Gérard!
0: Dalida, au revoir! Dalida, au revoir! Manu! Une fois!
1: Oui, une fois!
0: Tu le
5: vires!
1: Tu le vires qui?
0: Je vire qui? Dalida, tu le vires!
1: T'entends rien, Gérard!
0: Oh là là!
1: Je vire Dalida! Dalida!
0: Ouais. Eh, le cul, c'est comme les oreilles, ça se lave!
1: J'avais pas entendu, tu parles pas assez fort!
0: Ouais, bah, je parle pas, j'ai un micro de merde!
1: Quoi?
0: Hein? Ouais, allez hop, tu viens Dalida, tu me reprends une autre personne. Mulder, donc la question, tu l'as entendu?
5: Oh bah non, carrément pas.
2: Stationnement.
5: Ah non, j'ai carrément
0: pas. Mais c'est...
1: Gérard?
4: T'es venu avec Curly?
1: Je sais pas ce qui se passe.
0: Quoi, ce bordel là?
8: Ah. Isme ce week-end à...
1: Gérard? C'est la radio ça?
8: Après, Eunice Barber, Christine.
1: Ah, ça a l'air.
0: Ouais. Oh là là là, je sens qu'on va. C'est quoi là?
1: Ouais.
0: Oh! Mais quoi? C'est pas moi?
1: Arrête, Gérard!
0: Ne lance pas d'objets.
1: Voilà, qu'est-ce que t'as
0: Mignot.
1: Mais non, attends.
0: Bildard dehors.
1: J'ai rien fait.
0: Bildard dehors.
1: Mais attends, vous allez pas vous battre.
0: Bildard dehors.
1: Mais qu'est-ce qu'il y a?
0: Attends, l'autre il s'amuse à mettre... Il met les accords. Alors, Bildard dehors. Bon, là, Julien, bonne nuit.
1: Ça remonte là, on est à 4 minutes.
0: Bonne nuit.
3: Gérard, ça remonte un peu sur l'IRC.
0: Julien, bonne nuit. Olivier de la Pro, tu viens à la place. Gérard, moi je prends. Boulot, Julien, dehors.
1: On pose un truc.
3: Un pétoman pour un DEP, c'est chaud.
0: Julien, tu vires.
1: Ouais, bah ouais. Et puis là, c'est le micro d'Olivier.
9: Le mot de l'intro.
0: Qu'est-ce qui se passe? Oh, tu parles Ed. Oh, t'es bouché ou quoi là? Le double son.
3: J'entends rien moi.
0: Le double son.
1: C'est tes oreilles, c'est le cérumen, Gérard. Ça colle et après on entend des doubles trucs, ça se répercute sur les parois et c'est une horreur. C'est tout.
0: Olivier.
3: Ah, ça marche, ça marche, ça marche.
0: Voilà. Commence pas ton bordel, hein.
3: Gérard, je vais en profiter pour poser une petite question de l'IRC. Il y a Yankee qui voulait savoir comment elle donne au lit la sœur Dicky.
0: J'en sais rien. Alors, s'il commence à parler des conneries comme ça, ça commence à bien faire sur l'IRC. Manu.
1: Bonsoir.
10: Bonsoir.
1: Je voulais accueillir Dark Cador. Bonsoir.
10: Bonsoir.
1: Bonsoir.
10: Ça va?
2: On l'a mis un coup de ventoline.
0: Manu, tu l'as bien prévenu que c'était un débat, nous avons eu un champ de foire ici.
1: Oh, ah bon?
3: Non, je l'ai dit.
0: Dark Cador!
10: Je suis là, Gérard.
0: Dark Cador, c'est pas un bordel!
10: Je t'écoute, Gérard. Je sens la force te pénétrer.
0: Bon, alors.
10: Et te dilater.
0: Manu, tu sautes Dark Cador.
1: Je le calme.
0: Tu le calmes tout de suite parce que le canard, il va dégager.
10: Oh là là là.
0: Alors la question, c'est un ovni ou extraterrestre peut-il stationner partout? On va demander à suceuse.
11: Oui, j'ai. C'est ce que disait tout à l'heure mon camarade, ça dépend de la taille de son véhicule.
0: Donc Mulder, tu veux dire?
2: Non, Armageddon, non.
12: Je pense qu'on peut pas savoir, Gérard. T'en as déjà vu, toi, un extraterrestre?
0: Non mais attends, c'est bien toi tout à l'heure qui m'a dit que...
2: C'est moi, c'est
0: l'air. C'est qui?
2: C'est Armageddon, non, je t'ai dit.
11: Ouais, c'est lui qui...
0: Ah ouais, c'est toi, ouais.
2: C'est moi, ouais.
0: D'accord.
11: Tu me laisses finir si t'as pas une capsule, genre, tu vois, cabine téléphonique, t'as plus grand, tu la mettre n'importe où.
0: D'accord. Et tu veux faire allusion à quoi avec la cabine téléphonique?
11: Bah rien, je sais pas. Pour te donner une idée de grandeur.
0: Si c'est un conseil que je te donne, t'amuses pas à essayer de vouloir dire des conneries par rapport à ce que je faisais quand j'ai connu Max, d'accord? Parce que sinon tu pourras...
2: la prostitution, c'est tout.
0: Dark Cador, tu t'écrases, s'il te plaît.
1: Non, c'est pas lui,
2: je crois.
11: C'est Dark Cure.
0: Olivier, s'il te plaît.
12: Oh là là.
0: Olivier, merci. Dark Cador. Non, Mulder, pardon.
12: Ouais, bah moi je t'ai dit, j'en sais rien, t'as déjà vu un extraterrestre, toi? Tu peux juger? Tu peux pas répondre à cette question?
11: Mais t'as pas d'imagination, Dark Cador.
12: Bon, tu es la meuf.
0: Non, c'est pas Dark Cador, c'est Mulder.
12: Déjà.
0: Qui c'est qui s'amuse à mettre des informations parmi vous?
2: Bonsoir, Dark.
10: Bonsoir.
12: Si je te frappe, je te mords.
2: Moi j'ai pas trop aimé ce que t'as fait à Yoda déjà.
0: Tu te sens bien toi là ou quoi? Allez, dégage là, d'ici toi, carrément. Ouais.
2: C'était le délai, plutôt.
0: Oh là là! Oh là là, c'est quoi là, celui-là encore? Bon, il est déjà pas capable de réparer les micros, mais c'est le bordel.
11: Noémie, elle a rien.
1: Ça rechute l'audience.
2: Là, on touche le fond, là.
0: Noémie, c'est bon, ça va? Je te demande de venir épauler Manu pour prendre des auditeurs, mais apparemment.
13: J'en ai pris, je travaille, t'inquiète pas.
0: Bah ouais, mais faudrait peut-être.
1: J'ai juste le temps de finir ma crotte, mais j'ai pas eu le temps de m'essuyer. Excusez-moi, j'arrive en coup de vent.
0: Tout à l'heure, tu as
1: parlant de vent.
0: Je crois que tu vas peut-être avoir le temps de te prendre une bof dans ta gueule si tu continues aussi.
1: Moi, je fais rien et tu vois, c'est
0: pas Dark Cador, donc pour toi.
10: Pour moi, quoi, Gérard? Je n'ai pas entendu la question.
0: Oh là là, mais oh!
1: Parce que je le calmais au standard, j'ai dit.
0: Un extra.
10: Désolé, Gérard. J'ai une grande révélation à te faire.
0: Tu réponds à la question ou tu vires?
10: Je réponds à ta question immédiatement, Gérard.
2: Tu es son père.
10: Je suis ton père.
0: Alors, au revoir, Dark Cador. Au revoir. Au revoir. Je dis au revoir.
10: Faire un poutou à papa, sinon je te tire les moustaches du cul.
0: Hop, tu lui dis bonne nuit, c'est terminé pour lui. Voilà, comme ça on va être tranquille avec celui-là.
2: Au revoir, Dark.
3: Gérard, j'ai un sondage de Davy One réalisé auprès du fan club des extraterrestres de Vosserfeld-Molette.
0: C'est où ce...
3: Apparemment,
0: c'est
3: ça doit être en Belgique. 10% des gens se demandent si les extraterrestres n'ont pas des kystes dans le cou.
0: Mais non, il n'y en a plus.
3: Il n'y en a plus, il n'y en a plus du tout. 26% des gens ont déjà vu un extraterrestre. Il ressemblait au cul de... on dira pas qui, avec des Twix pour les yeux. Et 28% des gens n'aiment pas les extraterrestres car ils ne lisent pas Homo Mag.
0: Eh ben, c'est bien. Dans ces cas-là, son sondage de merde, il peut se le carrer ou que je pense. On n'a personne d'autre, hein, Noémie, pour l'instant. Il y a personne d'autre qui peut... Narcador, on a personne pour le remplacer.
3: Non, j'ai pas trouvé encore.
0: Bon, alors on pose la suivante, c'est pas grave, il prendra où que ça en sera la question. Êtes-vous terrifié ou impressionné par des ovnis ou des extraterrestres?
3: Êtes-vous quoi?
0: Êtes-vous terrifié ou impressionné par les ovnis ou extraterrestres? On va demander ça à... Armagedindon.
2: Presque. J'espère que tu plaisantes.
0: Attends, 5 minutes.
3: On accueille à nouveau à la place de Dark, Darkador. On accueille Jean-Claude.
2: Oh là là. Bonsoir Jean.
0: C'est qui s'amuse à faire ça?
1: Moi, il vient de mettre un auditeur à l'antenne.
3: Je sais pas.
0: Alors tu lui dis que
3: attends,
0: c'est...
3: Il y a une couille.
0: Ah ouais, c'est...
2: Ah bah c'était Jean-Claude alors.
3: Non, je sais pas.
0: Mais non, mais c'est qui s'amuse à mettre de la musique comme ça, là?
2: Jean-Claude, tu vas me dire.
0: Jean-Claude, c'est toi?
3: Mais je crois qu'il est pas là, Jean-Claude, en fait, je sais pas.
0: Ah bon, bah là, allô? Allô?
14: Allô?
0: Jean-Claude?
14: Allô?
3: Ah, ça y est, il est là.
14: Allô?
0: Jean-Claude?
14: Oui, allô?
3: Il est, ça y est, c'est bon.
0: Allô? Jean-Claude?
15: Allô? Allô?
16: Allô?
15: Oui,
0: écoute. Mais c'est quoi ce bordel au standard là?
15: Je sais pas. Écoute, Gérard, c'est ton couille-caille. Je voulais juste te demander un service. Est-ce que tu pourrais péter que je récupère mon sushi, s'il te plaît?
0: Mais lui, j'avais dit au revoir, qu'est-ce qu'il fait là encore?
15: Non, mais
0: bah,
15: c'est Jean-Claude. Récupérer mon sushi,
0: non, mais tu... Alors tu lui dis au revoir.
2: Ok, si tu peux.
0: Allez, bonne nuit.
15: Gérard, s'il te plaît.
0: Bonne nuit.
15: Une anguille, ça
0: bonne nuit. Faire.
15: C'est un coup, je récupère mon anguille.
0: Dégage, au revoir, bonne nuit.
3: Qui?
0: Ça, Jean-Claude, là, tu lui dis au revoir, comme ça me prend des vacances.
3: Il n'y a pas Jean-Claude.
0: Bah si,
3: Jean-Claude.
0: C'est l'autre, là. C'est celui qu'on a viré tout à l'heure.
15: Oui.
0: C'est Sam Koukaï, là. Alors tu lui dis au revoir.
3: Ok, c'est
0: bon, alors, suceuse.
16: Oui, GG.
2: Voilà, c'est de la studio, là.
16: C'est quoi ta question, GG?
0: Êtes-vous terrifié ou impressionné par les ovnis ou extraterrestres?
16: Ça dépend de quel film.
0: Bah justement, on va parler parce qu'on va commencer à en venir sur les questions, sur la question qu'on parlait de tout à l'heure de V et de IT.
16: Ouais, par exemple, tu vois, quand j'ai regardé IT, j'ai pas eu peur.
15: Bonsoir et bienvenue sur le répondeur de Monsieur Mazus.
0: Manu, s'il te plaît!
15: Chuchoter, le contour anal. Appuie sur 1.
0: Appuie sur 1.
3: C'est pas moi, mais merde!
15: Approche ton contour anal du combiné.
3: C'est moi? Voilà. Ça marche encore.
0: Alors c'est qui?
15: Approche encore un peu plus ton contour anal du combiné.
0: Bon, bah quand celui-là il aura.
15: Je ne vois pas ton contour anal. Rapproche-toi. Ça y est.
0: Bon, ça y est, c'est un...
15: Attention, prends bien ta respiration.
0: Manu, s'il te plaît, tu fais ton boulot correctement et Fildar, tu arrêtes.
15: Ça démarre.
0: Oh là là, mais c'est quoi ce bordel,
16: quoi?
0: Manu, Fildar, c'est la dernière fois que je fais des débats.
15: Rapprochez ton pourtour anal du combiné. Rapproche ton pourtour anal. Ça y est.
0: J'en sens qu'il y en a qui vont morfler.
15: Attention, c'est parti.
16: Ouais. Oh oui. Oh.
15: Et maintenant, soulève-toi.
0: Tu gères un peu le standard ou pas? Manu! À moi!
15: Hop là. Bien soulevé.
0: Non mais attends,
15: t'en peux plus là.
0: Non mais là c'est même pas la peine qu'on continue.
15: Pour soulever tes testicules.
0: Allez, hop, c'est pas la peine.
15: Appuie sur la touche numéro 6.
0: Non c'est pas la peine. Ben voilà. Donc tu peux.
15: Attention. Tu peux
0: dire au revoir aux auditeurs. On arrête. C'est terminé.
15: Le pourtour anal.
0: C'est terminé.
15: Ouais.
0: C'est terminé. Il y a trop de chute. Il y a une baisse.
15: Non,
0: dis au revoir. Non je dis au revoir.
15: Réponds à ta question.
0: Non.
15: De la main gauche.
0: Non c'est terminé.
15: Grippe le concombre. sur le haut du frigidaire.
0: Non, non, on arrête, écoute. Attends, c'est quoi ce bordel là? Non, non, moi je continue pas de travailler comme ça aujourd'hui. Hein. Non, on arrête, il y a une chute d'audience, moi j'arrête. Hein.
15: Sur la touche.
0: Non, non, mais là c'est terminé, moi.
12: Bon, Gérard, on prend le débat et on part sur ta question, c'est parti.
0: Non, non, là c'est terminé, hein. On arrête, c'est tout.
3: Ah, mais je crois qu'il faut que t'appuies sur 6.
12: Raccroche le concombre.
15: Pour réfléchir, le concombre, appuyez sur la touche 48. Bravo, tu as épluché un concombre. Ouais.
0: Bon, bah c'est ça.
15: Tu peux faire.
0: C'est ça, pas
1: les auditeurs.
0: Non, non, non, mais c'est fini, hein.
1: L'audience, c'est la catastrophe.
0: Ça, c'est terminé, donc on va dire...
1: C'est de la merde ce soir.
0: On s'excuse, donc suceuse. Suceuse, on te dit au revoir.
1: Bah non.
3: Non.
1: On va reprendre et maintenant les mecs vous allez vous
0: mettre
1: le feu.
0: Non, non, mais là maintenant tu te débrouilles.
1: Mais essaye d'en monter l'audience.
0: Manu, c'est la dernière fois que je te le dis. Noémie, tu me prends des auditeurs tout de suite parce qu'on va mettre un disque et ça va aller vite fait.
1: Non, non, mais attends.
0: Non, non, mais moi, je tant qu'on n'a pas de. On va dire au revoir à Suceuse, à Muldor et à Margot Dindon.
1: C'est très bien, Suceuse, elle t'a rien dit.
0: Ouais. Bah, on garde Suceuse,
1: les deux autres. Et Dindon aussi, hein, il t'a rien dit.
0: Bah, non, mais tu me changes des auditeurs, c'est tout. Et c'est terminé parce que là, c'est la catastrophe. Donc Manu et Noémie, vous avez le temps du disque pour nous trouver des auditeurs sympas et qui soient bien réveillés parce que sinon ça va sinon j'arrive plus de suite. Donc Pilar, c'est quoi le titre?
1: Je sais pas, j'attends le titre de Manu qui
0: le titre du disque probablement. Allez, on se réveille d'abord.
3: Gueule un peu.
0: Oh, merci. Alors on va s'écouter le petit Itis sans maison avec respecte la nature comme moi, fais des proutes au GPL et on se retrouve après avec d'autres auditeurs.
15: C'est pourquoi
0: canard. Allez,
17: Abdur. De Gérard.
0: Et voilà, vous venez d'écouter le petit Iti sans maison, avec respecte la nature comme moi, fait des proutes au GPL et on récupère Rigaud. Je t'avais posé une question.
1: Attends, c'est les débats de Gérard.
0: Non, non, je dois savoir l'IRC avant quand même.
3: Ouais. Alors, on est énormément maintenant, c'est bien remonté. On est à 8247.
1: Eh ben,
3: parce qu'il y avait des gens comme Snooze qui étaient partis bosser des animes sous Lightweb.
0: Il n'y a pas de questions sur la... Il n'y a pas trop de questions...
3: Sous les ordinances, sur ta grosse oui, donc on va éviter.
0: Bah, ça, c'est pas la peine, donc dans ces cas-là. Bon, alors pour ça, on accueille Golgoth 21. Bonsoir à toi.
18: Bonsoir, bonsoir.
0: Ta fréquence s'il te plaît.
18: 102.7.
0: D'accord. Suceuse toujours là.
19: Toujours là, ouais.
0: Ok. Armague Dindon.
20: Ouais, toujours là, tranquille.
0: Toujours là.
20: Ouais.
0: Fildar, c'est la dernière fois que je te dis, tu t'amuses pas avec mon micro.
20: Oui.
0: Fildar!
1: C'est pas moi.
0: Si c'est toi, tu t'amuses là.
1: Comment je peux faire?
0: Et c'est quoi, c'est DA que tu m'as mis là?
1: Tata.
0: Et Tata, t'appelles d'où? Tata, t'appelles d'où?
19: Excuse-moi.
0: Bon, allez, au revoir.
1: Tu peux dire... Il est là.
0: Il est où?
1: Mais il est là, on vient.
19: Oui.
0: Bon, Tata, au revoir.
20: Oh là là.
0: Au revoir. Écoute. Au revoir.
20: Allô.
19: Salut, Tata.
0: Ça y est, t'as fini tes conneries?
20: Mais non, mais je suis là.
0: Bon, tu prends pas une voix de PD, d'accord?
20: Mais dis donc, déjà, tu commences très mal, je trouve, parce que si tu commences à être aussi raciste vis-à-vis des PD, je trouve ça dégueulasse. À chaque fois que je passe sur l'antenne, c'est la même chose.
0: Ouais, bah, si t'es pas content, c'est le même prix. Si t'es pas content, c'est le même prix. Si t'es pas content, c'est le même prix. C'est moi qui commande le jeudi, d'accord?
20: Mais je suis contente, je suis très contente, mais par contre, tu n'as pas à m'insulter.
0: Ouais, bah, pour l'instant, c'est moi qui commande. Alors, je te dis que t'arrêtes un peu. Ok?
20: Là, le mec.
0: C'est clair, net et précieux, sinon tu dégages, d'accord?
20: Bon, alors, recommençons sur de bonnes bases, GG, parce que je crois qu'on est mal parti.
0: Ouais, bah, on est pas. On est mal parti. Pour l'instant, tu vas t'écraser, tu vas répondre à la question.
20: D'accord.
0: Ok.
20: Est-ce que tu peux me poser la question maintenant?
0: Alors, êtes-vous terrifié ou impressionné par des omnis ou extraterrestres? Donc, on avait commencé avec... On avait commencé... Tata, tu me laisses parler, s'il te plaît, merci. On avait commencé avec Suceuse à parler des deux films, donc c'est-à-dire E.T. et V, c'est ça, hein, Suceuse, hein?
19: Non, pas du tout. Je voulais pas du tout parler de V.
0: Donc c'est avec E.T. alors?
19: Bah, E.T., je te disais, E.T., j'ai pas eu peur, mais Aliès, j'ai eu peur.
0: Avec Alien?
19: Aliès, ouais.
0: Ah ouais, mais c'est pas du tout le même film que V, ça, si.
19: C'est des extraterrestres.
6: Ça se ressemble.
0: Ouais, c'est pareil.
6: C'est la suite, je crois.
0: Ouais.
1: Non, mais ce qui était bien dans V, le tu sais, sur M6.
0: Ouais. Ouais, mais moi,
20: qui jouait avec l'équipe, là.
0: Ouais, non, mais moi, je regarde.
1: Tu sais, on avait parlé tout à l'heure.
0: Ouais,
3: sur la 5 aussi, sur la 5.
20: Voilà, c'est un extraterrestre ouvert, là, quand il naît, là. Il est
0: ouais, non, non, non, ouais, non, mais justement, la question, on va y venir petit à petit.
1: Ah, on est à combien, là?
0: Là, on est à la 8e.
1: Ah, d'accord, ok.
0: Mais justement, comme Suceuse a voulu parler un peu de E.T., donc Golgoth, toi, Suceuse, on en rediscute un peu après avec les autres auditeurs. S'ils veulent bien qu'on en discute un peu avant qu'on arrête, parce que normalement, c'est prévu jusqu'à 2h.
19: Mm-hmm.
0: Donc, je voudrais bien qu'on finisse tranquillement.
20: Tranquillement. Doucement.
0: Tranquillement et de bonne humeur, s'il te plaît, Tata, parce que c'est pas toi qui commande et tu me coupes pas la parole, s'il te plaît, merci.
20: D'accord, mon bijou.
0: Donc, moi, je voudrais terminer sur de bonnes bases. Le premier débat que je fais. Celui qui s'amuse derrière à Pessin, qu'à Pessin, arrête eux.
20: Ah, ça jouit, hein.
0: Donc, Golgoth 21.
21: Ouais, bah alors, moi, en fait, par les extraterrestres, non, j'ai pas trop peur, mais là, ce qui m'a fait vachement flipper et impressionner, c'est qu'il y a peu de temps, à ce qui paraît, la planète Kist a implosé. Et bon, j'ai peur qu'il y ait des déchets qui retombent sur la planète Terre, ça serait chaud.
0: Tu veux faire allusion à quoi exactement?
21: C'est une planète Kist.
0: Ouais, non, mais.
21: Dans le système solaire de Dagoba.
0: Ouais.
21: Et donc, à ce qui paraît, ça a explosé il y a très peu de temps.
0: Ouais, et tu veux faire, en parlant de Kist, tu veux faire allusion.
21: Non, je parle pas de Kist, je parle de la planète Kist.
0: Ah, d'accord.
21: Avec un E.
0: Ouais,
21: c'est pas la même chose, avec un E à la fin.
0: Pour toi, donc.
21: Ah ouais, ça me fait flipper, hein. C'est ce genre de truc, ça m'impressionne grave. Hein.
0: Mais pas trop. Donc, comme Suceuse disait, même Armageddon dindon, là, si tu veux réagir ouais, aussi. Ouais, même bon, Tata, si, après, je te poserai la. Tu répondras à la question.
20: Merci.
0: Donc, comme Suceuse disait là tout à l'heure, en parlant de IT, est-ce que vous l'avez déjà vu, vous, ce film-là?
21: Ouais, mais bien sûr. Moi, j'ai ITV. Pas peur. Hein. Moi, j'ai pas peur.
0: Non, IT, ouais, mais
1: MTV.
0: ITV
1: hein. Avec les infos, on continue.
0: Non, oh là là là, t'es bouché quoi. Tata, tu l'as déjà vu toi ce film-là?
20: Bah oui, j'ai déjà vu, moi j'étais très très.
22: Oh. Non, pas Tata, mais à qui tu parles?
20: Attends, attends,
0: oh
20: je suis à la radio. Mais je suis à la radio,
22: mais tiens, c'est ça, ouais, c'est
20: à la radio.
22: À la radio de quoi?
0: Bon, tu me le mets en antenne. En antenne, Tata. Au revoir.
20: Je ne veux plus vous parler.
0: Non, non, mais au revoir. Manu, tu lui dis au revoir. Allez hop, tu lui dis au revoir, c'est même pas la peine qu'il revienne.
1: Au revoir, c'est même pas la peine que tu reviennes.
0: Non, non, mais
1: ça y est, il est parti.
0: Armageddon, là.
21: Ouais, non, moi je te disais, moi j'ai pas peur, je suis pas une fiotte, hein.
0: Mm-hmm.
21: Je connais quand même, on va pas se laisser emmerder par 2-3 aliens de base, quoi, tu vois. Ça kiffe.
0: D'accord. Donc, toi, Golgoth, tu ne l'as pas vu, toi, d'après ce que tu m'as dit, hein.
21: Armageddon?
0: Non. On te parle de IT, espèce d'andouille.
21: Oui, bien sûr que j'ai vu ça, mais j'étais très jeune et je m'en souviens qu'à moitié. En fait.
0: Qui c'est qui s'amuse à
21: Ah non, rappelle pas le répondeur de Mazur. Ah ouais, non, je sais pas, non, ça.
0: C'est qui s'amuse, là?
21: J'ai plus de son con.
1: Putain, Manu, t'es pénible.
0: Manu!
1: Mais je fais rien, j'appelle personne, là. De fou.
0: Eh hey, mais c'est quoi cette sonnerie?
1: C'est un auditeur qui appelle,
21: je sais pas. Bah,
1: décroche le lui aussi, ça sonne, tu prends le rien. Tu vois bien qu'il est en main libre là, regarde.
21: Il est en conférence là, ça voit.
1: Il est en main libre.
0: La question suivante.
21: Ouais.
0: Combien de sortes d'ovnis d'extraterrestres existent-ils? On va demander à Golgoth.
21: Bah alors vu que déjà je suis... Oh putain, c'est dur là. Hein.
23: La ligne de votre correspondant est interrompue. Nous regrettons de ne pouvoir donner suite à votre...
0: Okay, Manu!
21: Ok.
0: Manu!
21: Ok. Ah, c'est reparti pour un tour.
1: Qu'est-ce qu'il y a, Gérard? Excuse-moi, j'avais pas mon casque.
0: Tu cherches celui qui s'amuse à faire ça!
1: Ok.
0: Sinon, il est 1h30.
21: C'est le cochon de base.
1: Est-ce qu'on pourrait revenir un peu dans le débat? Parce que moi, j'aimerais bien suivre un peu ce débat de merde.
21: Ouais.
0: Toi, déjà, pour commencer, tu vas fermer ta grande gueule.
21: De merde.
0: Hein, de merde, et tu vas faire ton boulot à l'aria, et c'est tout.
1: Tu sais que t'es beau quand tu t'énerves parce que t'as les moustaches qui bandent. Et elles sont grosses. On accueille Princesse Léa à GG. J'ai pas eu le temps de foutre la zik. Enfin, tu comprends, moi.
0: Princesse Léa,
1: je connais ta galère.
0: Princesse Léa, bonsoir.
4: Oui, bonsoir.
0: T'appelles d'où?
1: C'est suffis.
4: Et j'appelle de Paris.
0: Donc, sans un clin.
5: Je suis allé à Paris en ce moment.
0: Ok. Vous vous calmez là, les deux mecs?
5: Ok, Michel.
6: Impressionné quand même.
0: Combien de sortes d'OVNI ou d'extraterrestres existent-ils, alors, Princesse Léa?
4: Alors, il y en a beaucoup, beaucoup.
0: C'est-à-dire?
4: Entre les ovnis et les extraterrestres, déjà, il faut faire une distinction. Et il y a énormément. Il y a les gentils aussi, les méchants, tu vois.
0: Ouais. Non, mais combien de sortes?
4: À mon avis, on a un bon millier. Beaucoup de Chewbacca, beaucoup de Yoda, etc. Tu vois, il y a plein de sortes d'extraterrestres. Bon, mais c'est très, très intéressant.
0: D'accord.
5: Cool.
0: Armageddon.
6: Ouais, moi je pense que c'est carrément incalculable.
4: Complètement.
0: Non, mais tu peux préciser.
6: Parce que non, je peux pas préciser. Je t'ai dit que c'est indénombrable, donc ça veut dire qu'on peut pas, préciser. Justement, ils sont tellement nombreux que je sais pas, il faudra des années pour compter tout ça, tu vois. Donc voilà.
0: Et c'est ça.
4: Moi, je crois qu'il y en a autant que de terriens.
0: Autant d'OVNI d'extraterrestres que de...
7: Et re-bienvenue sur le répondeur de Monsieur Mazur.
4: Ouais, enfin.
7: Tu es une grosse cochonne. Tu as déjà appelé et dépensé 4875 francs tout à l'heure pour te faire lécher le pantoufle.
0: Manu, une fois, désormais, Manu.
7: Tu veux
1: jouer avec ta
0: Manu, je te jure sur ta tête que c'est pas moi. Bon, alors je sens qu'on va dire...
7: Faire une branlette espagnole à la race à bien.
0: Je sens qu'on arrête.
7: La touche numéro 2.
0: On va arrêter. Donc on va faire...
7: Chatouiller.
0: On arrête.
7: Coucouille à Gérard.
0: On arrête le débat. On arrête le débat. On demande...
1: Est-ce que vous la servez ou pas?
7: Tu
0: coupes tout, t'arrêtes. On a terminé, c'est fini.
1: Non, mais non.
0: Alors c'est toi qui t'amuses à faire ce con.
1: Mais non, je viens de couper l'insert, moi.
0: Alors, de toute manière,
7: c'est ça.
0: Tu mets les auditeurs, je dis au revoir et c'est terminé. Fait déjà trois fois que ça se produit.
1: Mais je coupe l'insert, moi, je peux pas faire
0: ça. Non, ça vient pas d'abord, celui.
1: Je coupe l'insert, regarde.
7: Pour éplucher.
1: Regarde. Tu vois?
7: Petite carotte.
1: Je coupe l'insert, moi.
0: Eh, c'est quoi le maillon vert, la petite frignette? Voilà.
1: C'est des gens en attente?
0: Non, tu les mets sur...
7: Approchez, c'est coucou.
0: Tu m'éteins ça, s'il te plaît!
1: Mais je peux pas, c'est pas moi!
0: C'est qui?
1: Bah, je sais pas!
7: Nous te conseillons pour cette opération de te...
0: Bon, allez hop, c'est terminé! C'est terminé, le premier débat! Le premier débat du jeudi par mois vient foire, on a foiré de tous les côtés, donc on y est, on fait la conclusion et c'est tout!
24: Non, Gérard, il y a du monde qui revient sur l'IRC.
0: Manu, c'est terminé, tu me coupes tout!
24: Coupe-lui tout, s'il te plaît.
0: Ok!
24: Faut des grosses cisailles quand même.
0: Tiens, je vais te mettre une grosse cisaille sur le coin du museau, tu vas voir!
24: Qui coupe le métal et tout.
0: Hein? Mmh. Hey Noémie, faut pas... faut pas dormir, hein, pour...
4: Tu veux que je passe à l'arrière, Gérard?
0: Non. si tu mets l'autre,
1: viens, fil avec moi.
0: Non, il reste là-bas. Bon, c'est simple. C'est où? Tu calmes...
1: deux choses. Une. Dis-la.
0: Déjà une, toi, tu perds
1: déjà une.
0: Toi, déjà, pour commencer, tu vas faire ton boulot correctement.
1: Deux.
0: Et de deux, au standard, vous faites votre boulot.
1: Mmh. Trois.
0: Et trois, vous fermez vos gueules.
1: Voilà.
4: Merci.
24: C'est un bon point, ça.
0: Alors, je préviens, je recommence. Il reste plus qu'à peine une demi-heure. Si j'entends encore Monsieur Mazur, j'arrête carrément d'entrer. C'est simple, clair, net, précis. J'irai pas jusqu'aux 11 questions.
1: On en a la 8e, là.
0: Non, 9e.
24: Putain, ça passe.
0: Donc, la question, c'était combien de sortes d'ovnis ou d'extraterrestres existent-ils? On en était avec...
1: Vous êtes à l'antenne.
0: On est à l'antenne.
24: Dis le plus fort, Gérard.
1: Pas leur dire, c'est à toi de leur dire. Je peux pas leur dire.
7: Tu as su sauter les coucouilles de Gérard.
0: Ça y est, c'est terminé. C'est fini. C'est fini ce coup-là, j'avais bien précisé,
1: mais
0: donc...
1: Non, mais c'est à toi, tout à fait, tu as commandé.
0: Terminé! Manu, c'est terminé, tu dis...
1: Non,
0: c'est fini.
1: Il y a 2 heures, il y a l'animateur est pas arrivé.
0: C'est quoi, là, que tu me fous, comme merde? Là, pour l'instant, t'es en train de foutre de ta merde. Tu la fous déjà, tu la fous pas la semaine avec Max, mais avec moi, tu la fous.
1: Ah, mais c'est terminé. Je fais pas caca, et là, je fais une grosse...
0: Tu as calmé tout le monde, et rapidement.
1: Ça y est.
0: Non, mais tu vois, c'est pas...
1: Ça y est.
0: Tu l'as fait tout de suite.
1: Non, ça y est.
24: Y a pas de souci. Sur IRC, il y a beaucoup d'internautes qui aimeraient bien savoir ce qu'on peut gagner une fois qu'on t'a coupé les couilles sur le répondeur de Monsieur Mazur.
0: Y a rien du tout. À gagner, c'est tout. Ils passeront chez Bob demain matin et lui demanderont. Voilà, comme ça, ils verront. Ils verront un sale avec Bob.
1: Ouais, c'est génial.
0: Alors, Golgoth.
21: Ouais.
0: Donc, pour toi.
21: Bah, moi, je t'ai déjà répondu, en fait, Gérard.
0: Non, tu m'as pas répondu, je tiens à Armin.
21: Ok, donc 25, ça va être 37, il doit en avoir pas plus, hein, à mon avis. Parce que ça s'est arrêté à Golgoth 37, donc il y a eu 37 prototypes.
8: C'était des antiracks, quoi.
21: Ouais, après c'est des antiracks, donc ça doit faire une cinquantaine en tout, à peu près.
0: D'accord. Ouais, bah disons,
8: En fait, la différence, c'est qu'il y a un pilote dans les antiracks et pas dans les Golgoth, en fait, c'est ça la différence.
0: D'accord.
8: Il est télécommandé, en fait.
21: Gérard, en tant que Golgoth, j'ai un gros pouce et j'aimerais savoir si Sandy est ok pour me le sucer.
0: Alors, Golgoth, au revoir. Hop.
1: Ouais, Golgoth, au revoir.
0: Ouais, tu lui dis au revoir, ça y apprendra, ça lui
1: dit. Faut le faire gueuler, le moustachu ou pas, là?
8: Ouais, vas-y, vas-y.
1: Ah merde, pardon. Oh merde, mon micro, putain.
0: Tout à l'heure, toi, ça te fait gueuler le carton de CD sur le coin du museau, toi. Tu crois que tu as ramassé les CD tout à l'heure, toi? Oui.
24: Oui, sur IRC, il y a une petite question de Snooze pour calmer le débat. Il voulait savoir de quelle planète. De quelle planète viennent les extraterrestres?
9: Ah, waouh, waouh, oui.
0: Bah, ils viennent d'une planète comme les ovnis. Donc, le nom de la planète, j'en sais rien. Mm-hmm. Parce qu'on ne sait pas sur quelle planète ils sont exactement. Mm-hmm. Donc, je ne peux pas trop lui répondre.
1: Mais, depuis tout à l'heure, tu parles des ovnis, mais c'est comment physiquement un ovni?
0: Un ovni, c'est une genre de secoupe volante, exactement.
1: Mm-hmm. De manière,
24: Il y a quoi dedans?
0: Bah, c'est des extraterrestres, c'est des bonhommes verts qui sont dedans. De toute manière, je sais pas, j'entends.
24: Ils sont verts comme les Schtroumpfs?
0: Non, les Schtroumpfs, ils sont pas verts, ils sont bleus.
19: Mm-hmm.
0: À mon avis. De toute manière, si vous voulez savoir exactement ce que veut dire le mot ovni et tout ça, bah, vous attendez mardi avec les frères Bogdanov qui seront là, justement, pour en parler.
19: On te l'a dit, ouais. Gégé, ce que ça voulait dire.
0: De quoi?
19: On te l'a dit, ce que ça voulait dire. C'est objet vibrant non identifié.
0: Ouais, bah, vous leur demanderez quand ils seront là, parce que ça m'étonnerait que ça veut dire ça.
8: Ouais, Gégé.
19: Organisme vivant, lié et idiot, plutôt,
0: ouais. Ouais, c'est ça, raison. Dis bien des conneries, parce que tout à l'heure, toi, t'es resté, pour l'instant, t'as pas dit trop de conneries. Si tu commences vers la fin, tu risques de pas finir le débat.
19: Tu parles
0: avec qui,
19: là?
0: Jusqu'à 2 ans de prison ferme.
19: Oh là, il y a la radio.
0: Non, mais c'est pas mal, tu sais qui met la radio, là.
1: Je suis pas, ça y est, c'est la merde, hein. C'est
0: bon, on a personne à la place de Golgoth.
1: Bah, justement, j'attendais que, voilà. Donc, on accueille Patrice.
8: Bonsoir, Patrice.
19: Bonsoir, Patrice.
0: T'appelles d'où?
10: J'appelle de Paris. C'est Mokda, en fait. J'ai couché le standard.
19: Salut, Mokda.
10: Bonjour, tout le monde.
19: Ça va?
10: Oui, ça va bien.
19: Bon, c'est cool.
10: Oui, je parle des exemples. Je remarque un truc. Salut, Gérard.
0: On t'avait déjà pas dit au revoir, toi, tout à l'heure.
10: Et voilà, ça recommence, comme d'habitude. On dit au revoir alors que j'arrive. On n'a pas encore parlé des extraterrestres, moi. Pourquoi, Gérard?
0: Non, mais attends,
10: On l'a déjà pas eu,
0: là, tout à l'heure, celui-là.
8: Non, c'est il y a 6 mois, c'est pas grave, mais ça, c'est l'alcool, tu perds la notion du temps.
10: Tu devrais m'en boire.
0: C'est ça, t'as raison. Dis bien des conneries, toi. Surtout que j'ai arrêté, d'accord?
10: Tu bois tout, Gérard.
0: Ouais, toi
10: tu
0: aussi.
10: Tu bois tout, après, avec ta grosse, et après, tu sais plus quoi dire, ce que tu dis.
0: Alors, Patrice, ma grosse, ça te dit les 5 lettres. Ma grosse, ça te dit les 5 lettres, et je te dis au revoir. Au revoir, Patrice, terminé.
10: Au revoir.
0: Manu, tu lui dis au revoir.
10: Tu le vires,
0: carrément. Au revoir. Au revoir.
10: Jamais de moi.
0: C'est ça, bah bonne nuit.
10: Allez, c'est ça, bonne nuit.
0: Bonne nuit.
10: C'est ça.
0: Va chercher des bananes, allez, bonne nuit. Hop,
10: d'accord,
0: adieu, j'ai vendu.
10: Tu veux des bananes?
0: Allez, bonne nuit.
19: Il t'a insulté.
0: Merci.
1: Il te demandait gentiment.
0: Alors, princesse Léa, pour toi.
8: On va faire des études, quand même.
0: T'as déjà répondu. Armaguédindon.
8: C'est fait, pareil.
0: Pareil, suceuse.
19: Idem.
0: Alors, on passe à la 10e.
1: Attends, avant, j'ai... Voilà. Comment ça peut-il?
8: Un petit coup de suite, là, ça fait du bien.
0: Voilà. Finder, tu arrêtes, s'il te plaît.
1: Attends, ça peut qu'il.
0: Alors, la question, pensez-vous...
8: Moi, je pense pourrait bientôt.
0: Pensez-vous communiquer avec un extraterrestre sur avec un ovni sur l'internet? On va demander ça à suceuse.
1: Ça dépend, en fait, s'il a un...
0: Finder, ferme ta bouche. S'il te plaît, merci.
8: C'est normal, il a entendu.
0: Suceuse.
19: C'est une grosse suceuse, celui-là.
0: Suceuse.
19: Ouais, je t'avais déjà dit qu'il fallait un super grand fil. Hein.
0: Bah attends, on a jamais parlé de l'internet encore, c'est la question.
8: Si, il y a 6 mois avec Mozart.
19: Ouais,
0: Ah bon, toi tu reprends déjà les débats d'il y a 6 mois, toi.
19: Bah toi aussi, hein.
0: Celui-là, ça fait exprès, d'accord.
8: Ouais, c'était il y a 3 ans en plus.
19: Ouais,
0: en plus, alors. Donc, alors oui ou non?
19: Oui.
8: Oui, bah oui.
0: Oh là. Bon, suceuse.
19: Quoi?
0: Il reste une question. Où tu travailles, où tu vas dormir?
19: Non, mais écoute-moi, je suis en train de te répondre, là.
0: Bon, alors tu réponds correctement à la question.
19: Donc l'extraterrestre, il a un PC dans son
0: OVNI. Un OVNI!
19: Il faut qu'il ait un PC dans son OVNI.
0: D'accord.
1: Oh, c'est quoi un PC, Gérard?
0: C'est un système pour avoir l'internet portable.
8: Portable,
0: oui.
1: Je reste un pauvre con.
0: Armageddon, c'est un pauvre con comme toi, de toute manière. Voilà, comme ça, je te renvoie la balle. Donc, Armageddon,
8: ouais, je pense que ouais, forcément, parce que voilà, c'est tout, c'est la logique.
0: Mmh.
8: Tu veux, c'est des gens qui ont atteint un niveau de technologie élevé, et il serait quand même dommage qu'ils en soient encore à l'époque du Morse, tu vois.
0: Ouais, d'accord. Mais je sais pas si à l'heure actuelle, le Morse, ça existe encore.
8: Non, par contre, je sais qu'il y a des phoques.
0: Ouais, mais ça, de toute manière, il y en a beaucoup partout. Mais je pense que faudrait savoir si sur l'internet on pouvait nous.
8: Rigo, est-ce qu'on peut faire du Morse sur l'internet?
0: Justement, j'aurais voulu savoir si à l'heure actuelle ça existe encore le Morse. Je pense que ça doit être terminé tout ça.
24: Non, avec des points et des traits.
1: Dans le Nord, il y en a.
24: Alors, regarde. Là, ils sont en train de communiquer en morse.
1: Sur la banquise, il y en a.
2: Mais attention, c'est du morse numérique.
24: Ouais, c'est du morse numérique.
0: Prince Léa, pour continuer répondre.
19: Princesse Léa,
0: excuse-moi, oui.
19: C'est pas grave. En tout cas, je suis d'accord avec Suceuse. Faudrait déjà qu'ils soient connectés au câble dans leur OVNI, quand même.
0: Mmh.
19: Parce que sinon, je vois pas comment ils peuvent se connecter à Internet.
0: Ouais, mais de toute manière, je pense que je sais pas comment qu'ils pourront en faire pour avoir l'internet s'ils ont pas le matos pour.
1: En plus, il faut parler, il faut qu'ils
19: aillent au téléphone.
1: Il faut qu'ils parlent la même langue que nous aussi.
0: Vas-y, finis. Non, 5 minutes. 5 minutes, je prends un auditeur, tu parleras après, toi.
1: Mais non, mais c'est intéressant.
0: Non, mais tu me donnes l'auditeur, tu me donnes le nom de l'auditeur pour l'aider.
1: Flamme.
0: Flamme, bonsoir.
9: Bonsoir, Flamme. Capitaine Flamme.
0: César, tu m'arrêtes ça.
1: C'est pas moi, attends, tu chies ou quoi là?
0: Flamme, tu mets ta musique s'il te plaît.
9: Ok, c'est parti.
0: Merci.
9: J'ai plus de batterie dans mon téléphone, Bionique. Je suis en misère là.
0: Si t'as plus de...
9: tu peux me rappeler au même numéro avec un téléphone filaire. Merci.
0: Alors tu vois ça avec Manu au standard. Au revoir.
9: À tout de suite.
0: C'est bien. Celui-là, il a fait que l'aller-retour, c'est pas mal. Noémie.
8: C'est vrai que ça lui arrive souvent.
1: T'as
0: personne là?
8: Son téléphone.
19: J'ai
8: donné
19: à Manu.
8: C'est une
1: merde. T'as des contractions au niveau du standard ou pas, Noémie?
0: Non, mais attends, Noémie.
19: Oui.
0: Qu'est-ce que c'est là, ce bordel là? Comment ça se fait que t'es pas capable d'appuyer sur une touche et de prendre un auditeur?
19: Je voulais pas empiéter sur le territoire de Manu, voyons.
0: Donc, tu te débrouilles. Fais de l'art! Tu m'éteins la double sens, s'il te plaît, merci. Donc, Noémie, tu te débrouilles. En moins d'un quart d'heure, je veux un auditeur de ta part ou sinon, le prochain débat, tu ne le feras pas dans les studios.
1: C'est ta chance.
0: Alors, tu te débrouilles, t'arrêtes
1: à doucher toi avec du champagne.
0: Alors, tu te débrouilles. Tu cherches un auditeur, qu'il soit auditeur ou détrice, n'importe, il reste un quart d'heure d'émission. Je veux un auditeur potable. Pildar, s'il te plaît, tu m'éteins le double boire.
1: J'ai rien, moi. Je crois qu'il t'entend pas.
0: Non, mais je sais qu'il est bouché, il doit mal se laver les oreilles ce matin, cet abruti. Bon, alors, qui c'est qui a pas répondu avec question, Pildar, tu arrêtes. Je te fous pas de ma gueule.
1: C'est pas moi.
0: Si, c'est toi.
1: C'est pas moi.
0: Tu vois que c'est toi parce que tu as.
8: Tu retires ta main.
1: Regarde, j'ai rien.
0: Ouais, alors tu arrêtes tout de suite.
1: Putain, arrête.
0: Tu arrêtes.
1: Tu dis rien.
0: De toute manière, c'est la dernier débat.
1: C'est pas de zèle. C'est pas de zèle. Les gens t'écoutent, putain.
0: C'est le dernier débat que tu feras avec moi maintenant.
1: On est pas chez soi ici.
0: C'est le dernier débat que tu feras avec moi.
1: C'est vrai, tu reviens plus à
0: peine. Noémie, tu travailles là, s'il te plaît.
1: Misérable.
0: Il te reste un quart d'heure.
1: Mais c'est l'écho de la
0: radio.
1: C'est l'écho du mec qui
0: a... Je m'en fous, c'est toi!
1: Écoute, ma biche.
0: C'est toi, je suis pas ta biche, je couche pas avec toi, d'accord?
1: Pas de scène de ménage devant tout le monde.
0: Écrase!
1: Dépêche-toi, ma biche.
0: Écrase! De toute manière, j'attends que Noémie nous trouve un auditeur.
1: Ah, ok, bon, bah je dors un peu.
24: Ah, voilà, on va aller bouffer un truc.
1: Ok, bah, tiens, tu peux me chercher un café, Manu ?
11: Ouais, je vais aller pisser.
0: Hein ? Oh, Noémie, tu te dépêches, hein ?
12: Ouais,
0: c'est bien. Non, mais tu te dépêches parce que non, là.
1: Tu veux un truc ?
24: Ouais,
1: tu veux un sandwich, un truc ?
0: Pas mal, je voudrais bien un verre de
1: coca. Tu caresses les fesses, déjà ?
0: Eh, les mecs, vous savez quoi ?
1: Vas-y, elle a trouvé quelqu'un, Noémie.
11: Yeah. Truc de ouf.
12: Non.
0: Allô ? Allô ?
21: Ouais, je suis de retour, Captain Flamme.
0: C'est ça que tu m'as trouvé ? Non, j'en veux pas. Tu lui dis au revoir.
21: De retour, oh non !
0: Tu lui dis au revoir. Tu lui dis au revoir. Oui. Tu le reprends son âme. Tu lui dis au revoir. Tu lui dis au revoir.
24: C'est quoi là ?
0: Noémie !
21: C'est bon, Gérard, je suis là pour être à fond dans ton...
0: Non, c'est fini.
21: Tiens-moi un petit peu.
24: Ouais.
21: Tiens-moi, mais chaud, quoi.
24: Il peut peut-être lui passer malin.
21: Laisse tomber, je vais...
0: Y'a rien, là. Ouais, mais tu le retires et tu reprends quelqu'un d'autre.
21: Je vais t'assassiner un coup de pouce devant la radio, laisse tomber.

0: Les deux sondages qui restaient, je les fais pas parce que.
1: Bah, attends, il y avait des trucs vrais.
2: Il y avait
1: pas que des trucs à la con. D'après vous, d'où viennent les extraterrestres?
3: Ah, c'est intéressant ça.
1: Bah ouais.
4: Il est où le nid en fait? Faudra trouver la.
0: Ah bah ouais, j'ai pas fait celle-là.
1: Bah,
0: si, il y en a une que je t'avais dit non. Et
1: laquelle? La première, 60% répondent qu'ils ne verront jamais un connard à moustache.
0: Ouais, bah ça, de toute manière, c'est même pas la peine de le dire.
1: Non, on le dit pas, c'est pas grave, on le dit pas.
0: Bah, tu viens de le dire, elle se fait andouille.
1: 50% pensent qu'ils viennent du 92 et qu'ils sentent leur mort.
0: Ouais, bah, dans ce cas-là, tu sens le rat pourri parce que tu viens de 3, d'accord? À 3, il y a que des rats pourris comme toi.
1: Oh, la réponse géniale.
3: Oh,
1: c'est
3: clair.
1: Ça
3: casse.
1: Et 10% disent quoi?
0: Ils disent d'une autre planète où tout le monde se rase les couilles. Alors là, je vais te dire une chose. Tu vois, un sondage comme ça. Hop! Voilà, tu le prends dans la tête. Alors, dernière question existe.
2: Qui vise bien quand même. Hein.
0: Est-il possible d'avoir des relations sexuelles avec un extraterrestre?
1: Et pour ça.
2: Je t'assure, il est en plein dedans.
4: Oh là là.
1: Et pour ça. Mais arrête, j'accueille un auditeur.
2: Là, c'était dans le micro.
1: T'en veux pas?
2: Je t'explique au fur et à mesure.
1: Le quatrième auditeur, t'en veux pas?
0: Pour terminer, oui, voilà. Parce que c'est le dernier, c'est la fin du débat.
1: On accueille Poussin.
4: Il y a de l'entraînement à force de cartonner ça.
5: Salut, c'est moi Poussin. Salut Gérard.
0: Salut, ta fréquence
5: 92.7.
0: Ok, donc dernière question.
4: Le petit poussin, ouais.
0: Dernière question, est-il possible d'avoir des relations sexuelles avec un extraterrestre? Donc c'est par rapport au film V, pour ceux qui l'ont vu.
4: Bien sûr.
0: Alors Poussin.
5: Ouais, bah si je me rapporte à la série, c'est possible. Puisque à la fin il y a eu un bébé lézard et tout, mais ce n'est que de la fiction.
0: Bah oui, mais ça justement c'est par rapport au film V, parce que moi je la suis pas cette série, j'aime pas trop. Donc apparemment d'après ce que tout le monde dit, donc même Fuller m'en a parlé quand il m'a appelé.
1: Ça c'est perso, tu le dis à personne.
0: Justement il paraît que à la fin il y a des enfants, donc c'est pour ça qu'on a fait illusion. À...
5: Les seules relations sexuelles avec les extraterrestres que j'ai eues, c'est que je me suis pris pas mal de pouces dans les fesses, mais sinon ça cartonne bien, c'est sympa.
0: Poussin.
5: Ouais.
0: Tu vas comment?
5: C'est un petit pouce, un bébé pouce.
0: Ouais. C'est un bébé pouce qui va fermer sa gueule pour l'instant, que je continue avec Princesse Léa pour elle.
5: Je la ferme.
0: Voilà, merci.
5: Okay.
0: Et Princesse Léa.
3: Oui, donc, écoute, d'après mon expérience personnelle, oui, les extraterrestres, c'est vraiment des bons coups, quoi.
0: Oh, le studio d'à côté, il est pas encore là de mettre de la musique. Merci. Oui, oui.
3: Ça va.
0: Alors, Princesse Léa.
3: Oui, je te disais, oui, c'est vraiment des bons coups, hein, les extraterrestres, sérieusement. Surtout ceux qui ont plusieurs queues.
0: Mm-hmm. D'accord, mais t'as pas vu le feu tomber, alors?
3: Si, bien sûr, et justement, bah, tu vois, à la fin, il y a un petit bébé, quoi, donc c'est possible, là.
0: Ouais, ben, de toute manière, je pense que même par la. Je crois que par la suite, il y en a d'autres aussi, je crois, mais je suis pas sûr. Hein.
5: Je sais pas ce que t'entends, Gérard, mais c'est un peu pourri comme série.
0: Voilà. Non, mais moi, je la suis pas, cette série, parce que ça me plaît pas. Alors, Armageddon, continuez.
4: Bah, écoute, moi, je trouve ça un peu dégueulasse. C'est vrai qu'il y a dans V, il y a une frisée, là, une petite meuf qui s'est culbutée par un lézard. Moi, je trouve ça repoussant, mais bon, après tout, chacun son truc. Hein. Il y a des gens, je sais pas, ils sautent des chiens mystères, tout ça. Moi, je dis chacun son truc, chacun sa vie.
0: Et tu veux faire allusion à quoi avec tes chiens mystères, là? Tu peux...
4: À la zoophilie, si t'arrives à saisir l'essence de son.
0: Ah,
4: c'est compliqué, mais bon.
0: Ouais, d'accord. Non, mais fais gaffe quand même à ce que tu dis.
5: Bien serré.
0: Suzanne,
5: s'il vous plaît.
0: Poussin, tu t'écrases, s'il te plaît, merci.
5: Ok.
2: Gérard.
0: Oui,
2: sur IRC, il y a des gens qui réagissent à ta question. Il y a Yankee, par exemple, qui dit que c'est possible un extraterrestre et un humain, vu que toi, t'as bien sauvé Willy.
0: N'importe quoi. Alors là, je vois pas du tout le rapport avec.
2: Le rapport, c'est
5: Willy. Avec la... Il n'y a pas le rapport. Bon, bah, c'est pas grave.
0: C'est qui vient de dire ça? C'est Poussin?
5: Ah non, c'est pas moi.
0: Poussin, Armageddon.
4: On reconnaît les voix, moi j'ai une voix d'homme.
0: Non, ouais, ben, faudra peut-être. Fielder, s'il te plaît, tu arrêtes, parce que tout à l'heure, c'est ça que tu vas te prendre.
1: C'est ton micro, Gérard, c'est pas moi.
0: Ouais, c'est mon micro, surtout que tu t'amuses à appuyer sur des boutons.
1: Non, j'ai appuyé
0: sur des boutons.
2: Et le rapport avec Sauver Willy, c'est la taille, le poids et l'odeur.
0: C'est bien, j'en ai rien à foutre. Suceuse pour terminer.
4: Le poids et l'odeur.
0: Suceuse pour terminer le débat.
1: Merci. Il est là, Mala.
4: C'est clair, on dirait Mala.
3: Oui.
0: Ouais.
6: Pour te répondre, oui, c'est pas de problème, quoi, s'ils ont des grosses bites.
0: D'accord. Oui. Mais moi, je peux vous dire une chose, que cette série-là, j'aime pas, et puis je vois pas comment que...
5: Je vais lui mettre un pour ça, c'est
0: de Armageddon, tu te calmes, s'il te plaît.
5: C'est pas moi.
0: Bon, donc, on va faire conclusion du débat, parce que ça m'énerve.
5: C'est Krag.

0: Craig, ouais.
1: Ah, c'est Craig.
2: Fais gaffe, tu arrêtes!
3: Bonsoir à tous les gens de Megara. Hein.
4: Pète les oreilles, tu m'étonnes.
5: Tu m'as pété, j'ai plus de.
4: J'ai plus rien à droite.
6: T'as pété les niveaux, j'ai plus rien.
2: Combien compte? Fais gaffe, tu arrêtes, s'il te plaît!
6: Oh là là, tu pries. C'est marrant, tu cries, ça monte, tu te calmes, ça redescend.
0: Les gens de Vega aussi.
1: Alors vas-y, enchaîne ton débat, là!
2: Non, mais c'est terminé, maintenant, on fait la conclusion et c'est terminé.
5: Oh là là, allez, regarde.
2: Non, non, mais vous foutez.
5: Fais-moi ça, là.
2: Et puis toi, t'arrêtes avec ton double son, d'accord?
6: Tu peux te faire
2: ok.
6: Un des auditeurs de décrocher son téléphone.
2: Celui qui a le téléphone qui sonne, arrête aussi, ça m'énerve.
6: Bah qu'il le décroche.
2: Tu décroches, tu réponds, tu lui dis que t'es occupé, terminé, au revoir. Manu, fais gaffe, tu arrêtes, s'il te plaît. Tu arrêtes.
6: Tu fais rien.
1: Oh, j'ai peut-être trop t'es un coup là.
2: Regarde. Tu fais rien, qu'est-ce que tu viens de faire à l'instant?
5: C'est l'insert, ça. C'est l'insert.
2: C'est ça, c'est l'insert.
1: Ouais. Je vais péter un coup.
2: Vous arrêtez avec le téléphone!
6: Lâche-toi, quand on en est, c'est bon.
1: Ouais, on peut y aller.
2: Suceuse!
6: Ouais, grave.
1: Moi, je vais péter.
2: Conclusion!
1: Ah non, pas déjà, vas-y, finis ton travail.
2: C'est terminé!
1: Vas-y, finis ton travail.
2: C'est terminé!
1: Il reste 5 minutes.
2: C'est terminé!
1: 11h40, je crois que tu restes au direct.
2: Allez hop, c'est terminé!
1: Termine.
2: Suceuse, conclusion!
0: Ouais, c'est juste pour conclure, c'était pourri, quoi.
5: Tu peux pas essayer de nous relaxer un peu, GG?
1: Oh, y a quelqu'un qui a...
2: Tu m'emmerdes, et ben moi aussi. Alors va te faire foutre, suceuse, au revoir, bonne nuit. Armageddon.
1: Bah écoute, malgré l'épais, ça a été un bon débat. Moi je pense qu'il y a des gens malades, faut qu'ils soignent, là on entend, ça a l'air de faire mal. Sinon je pense que... Oh là là, Gérard, je peux pas, là, il y a l'odeur.
2: Non mais laisse tomber, c'est... Fais gaffe, tu arrêtes.
5: Il fait rien!
6: C'est
5: arrête un peu, regarde,
6: il y a
5: rien.
6: Ouais,
2: assis-toi,
6: il y a rien.
2: Arrête ton
5: plan, Nathan! Il y a rien, j'essaie.
2: C'est toi, biche. Mais regarde, t'es vraiment un cab! Tu le fais exprès! Donc, Armageddon pour terminer.
1: Ouais, je pensais que le débat était bien. C'est dommage que l'équipe ait foutu le bordel.
2: Bon, bah, ça change pas, de toute manière, c'est tous les ans! Fais
1: gaffe!
5: Oh, s'il vous plaît.
2: Manu, t'éteins ton micro!
1: Moi, c'est le mec.
2: Oh là là.
1: Moi, je pense. GG.
2: Vous êtes bien les deux enfoirés de l'équipe, hein.
5: Merde.
2: Les deux PD de l'équipe, c'est bien vous. Princesse Léa pour conclure.
1: Attends,
2: non, non, mais c'est eux deux, là, c'est...
1: Il a pas fini, laisse-le finir.
2: Oh, tu t'écrases, s'il te plaît.
1: J'ai pas fini.
2: Toi, tu arrêtes.
5: Mais il fait rien. Il fait rien.
0: Il répond à ta conclusion.
1: Oh, le mec.
2: Dégage. Dégage, il s'en met une de ce coup-là.
5: Vas-y, reste à ta place. Passe à ta place, vas-y, achète-toi mon biquet.
1: Tu
5: vas te casser tes os de poulet.
2: Ouais, tu vois. Je veux dire, c'est terminé, parce que tu peux plus partir de l'équipe avec
5: merde.
2: Moi.
6: Regarde ta hanche, elle est oxydable.
1: Ah, c'est clair.
2: Donc, Armageddon pour terminer.
1: Je vais rajouter un peu d'huile sur le feu. Moi, je pense qu'après ce que Phil Dart a fait, moi, je le courserai dans les couloirs et je le savaterai.
2: Non, mais t'inquiète pas, de me dire, c'est le dernier débat qu'il fait avec moi.
5: Alors, il peut pas.
1: Moi, je pense.
2: Princesse Léa.
0: Ouais, mais moi, écoute, je te dis, j'ai beaucoup appris dans ce débat. Surtout, j'ai eu la preuve que, pour être aussi con, c'était forcément un extraterrestre.
2: D'accord, eh ben, toi, pour être une princesse, faut vraiment être taré. Bonne nuit à toi. Et Poussin, pour terminer.
7: Bah, moi, j'ai pas vraiment de conclusion. Je voudrais juste savoir, j'ai entendu une rumeur, Roselyne, elle suce encore son pouce ou pas?
2: Roselyne, à ton merde et je te dis au revoir.
7: Merci, salut.
2: Voilà. Donc, conclusion sur l'IRC, on peut savoir à combien on a terminé?
6: Alors, on a terminé à 8742, ce qui est pas mal pour une reprise. Et mis à part Snows qui te kiste énormément, on a quand même quelques conclusions au passage sur ton débat. Il y a Yankee qui dit que, comme TF1 a la gaffe et son extraterrestre le Big Bill, Fun Radio a Max et le Big Beauf, alors tout est possible, sans aucun doute, etc. C'est exclusif. Sinon, conclusion, il y a Perforas et Fesses de Bab qui retiennent ta grosse extraterrestre en otage à l'accueil d'RTL. Faudrait peut-être que tu te dépêches de finir.
2: Ouais, c'est ça. Allez, pour en bas.
6: Et tous ceux qui ont entendu l'appel à avoir des extraterrestres au Trocadéro, c'était pas des extraterrestres, c'était des gens qui distribuaient des tracts Sodom Tour. Alors, Gérard, si tu pouvais quand même...
2: Non, mais de toute manière, c'est même pas la peine qu'ils y aillent le 26 parce qu'il y aura rien, donc c'est pas la peine de vous déplacer.
6: Attends, il y a la grosse de Gérard qui est en bas.
2: Eh, la grosse, ça t'emmerde, espèce de connard.
5: Il est l'herbe.
8: Oh, pardon.
2: Et la tienne, elle est en train de se faire sucer.
8: Oh, tu
2: d'accord.
8: En privé.
6: Pardon.
2: Donc, c'est terminé. Terminé les conclusions.
6: Ah non, conclusion, excuse-moi, je peux encore t'en sortir quelques-unes. Conclusion de Snooze, un extraterrestre comme un ovni, c'est tout ce qui ressemble à un terrien avec un déguisement.
2: D'accord. Bah, pour moi,
5: je veux un peu de musique pour la fin quand même. Vas-y, ta conclusion.
2: Tu mets ton son.
5: Ok, on peut même pas se marrer quoi. l'histoire du Rennes prison.
2: Confusion.
5: Et quoi? C'est comme ça.
2: C'est pas quoi,
5: mais c'est pas moi!
9: C'est pas lui!
5: Pina!
9: Mais faut éteindre ça!
2: Ouais. Conclusion du débat, c'était le bordel avec Manu Pildar au standard comme à la
10: Pildar. Demain matin.
2: Avec Pildar au standard, c'est le bordel. À l'arrière, c'était le bordel. Manu qui a rien foutu, Noémie qui a pas voulu épauler Pildar, Manu. Donc c'est ça. Ça a été un vrai bordel, donc c'est terminé.
11: Si tu veux chuchoter les tétons.
2: Bien que Noémie qui peut bien voir le débat. Manu et toi, vous allez retrouver Rousseau, au revoir.
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2: C'est qui, connard?
5: Quoi? J'ai pas de micro, moi. Allô?
2: C'est qui est à l'aria?
5: Je sais pas, c'est moi.
2: C'est qui prend après?
5: Bah, c'est toi. Bah, ça dépend, tu veux lequel.
2: Mais vous fermez vos gueules, vous savez pas qui c'est qui... Vous travaillez ici, vous savez pas qui c'est qui reprend.
5: Il y en a plein qui sont chauds, là. Tu peux les prendre, tu peux y aller.
2: C'est qui?
5: C'est qui veut, là? Levez la main.
2: C'est qui, espèce de connard?
5: Les quatre, là, ils veulent te prendre, hein. Y'a pas de problème.
2: C'est qui reprend, là?
5: Je sais pas, derrière, putain, vous
2: savez... Putain, mais vous êtes des branleurs, hein.
5: Non, attends, bah, ça joue à Pierre Ciseaux-Feuille.
9: Mais c'est incroyable.
5: 1, 2, 3, 4... Ouais, c'est moi, la nuit sans pub.
9: Non, mais arrêtez, c'est qui?
2: C'est qui? Hein? J'entends rien ce que tu dis.
5: Vous êtes douchés. Olivier de la Pro, tu veux faire la nuit sans pub?
9: La nuit sans pub.
5: Tu peux pas, t'as des trucs à faire?
9: Ouais.
12: Ah, il a les feux d'embrouille.
2: Mais quoi? Qu'est-ce que tu viens de dire?
5: Arrête!
2: Dégage! C'est qui reprend?
5: Bon, c'est lequel alors, Manu?
2: Je sais pas, moi!
5: Bah, attends, bah, c'est. Y'a un animateur dans
2: le. C'est qui?
9: C'est sûr, parce que ça l'énerve, ça le.
2: Qui viennent, hein?
5: C'est le taxi?
9: Non, mais c'est qui? C'est quand même incroyable,
5: je sais pas.
9: Non, mais vous avez vu le bordel ce soir, l'émission?
5: Bah, attends, je vais me renseigner, je vais appeler la direction.
9: Non, mais attendez, c'est pas du boulot, ça. Combien on finit sur Internet?
12: On a fini 8842. Ah, on a monté entre temps, 8824.
9: Ah. 8824.
2: Non, mais c'était le bordel, alors c'est simple, je pense que le mois prochain on verra.
9: Bah, Noémie, t'as rien foutu?
2: Non.
10: J'ai fait mon possible. Non,
9: toi aussi, putain, tu fais pas ton. Oui.
2: Voilà, c'est qui?
9: Je sais pas, c'est qui, tu sais pas?
2: C'est Jérôme, il
9: parle. Ah non, c'est pas vrai, n'importe quoi. Attendez, le mec qui prend l'émission derrière, on peut même pas savoir qui c'est.
5: Mais c'est Jérôme sur Fun Groove Dance. J'ai peur rien, il m'a dit ça.
9: Mais non.
5: On va lui demander en face comment il s'appelle.
12: Ils ont mis un bottin pour c'est Jérôme.
9: Non mais restez là.
5: Tiens, voilà, il arrive.
12: Ah bah voilà.
2: Voilà, c'est moi. Voilà. Mais dis ton nom. Voilà.
5: J'ai pas de nom. Voilà. Bah, il a pas de nom. C'est pour ça, on est emmerdé quoi.
12: Putain.
2: T'as pas de nom?
9: Bah non.
2: T'es un mec qui vient faire la nuit sans pub, sans nom.
9: Exactement.
2: Eh ben c'est bien, alors donc
9: c'est lui.
2: Conclusion, de toute manière, comme j'ai dit, ça a été le bordel, donc c'était le bordel avec l'autre à l'aréa qui a rien foutu,
5: qui foutait
2: sa merde avec les doubles sons. Au standard, c'est encore pire, c'est la catastrophe complète, ça a été la catastrophe. Il y a que sur l'IRC que ça a bien fonctionné, c'est tout. Il y a que l'IRC qui fonctionne bien.
5: Bah oui, ça parle pas, c'est normal.
2: Bah ouais, mais au moins, ils sont moins cons que vous, parce que quand il y a des questions, ils nous les donnent. Ils s'amusent pas à faire des conneries comme toi.
12: Parce que s'ils parlaient, ils te diraient tous que ta mère, elle va jumper.
2: Bah enfin, bref, on s'en fout. Alors, on va s'écouter le petit Roswell avec Ils ont pris mes fesses pour un trou noir, c'est pas mal. Et les partouzes martiennes avec tes grosses antennes m'excitent la ma cochonne, bien sûr. Et donc, vous allez retrouver, donc, je sais pas qui pour la.
12: C'est lui.
2: Bah, c'est lui, on sait pas qui c'est, donc voilà. Donc, qu'est-ce que j'ai derrière d'autre dimanche non, t'es où toi ce week-end? T'es à la loco, y'a rien? Dimanche
5: c'est soir. Quoi le dimanche? Moi, on peut faire un truc, si tu veux.
2: Ouais. Dimanche, toi, tu vas venir bosser avec Max, ça va te changer un peu les idées, parce que comme invité d'honneur, t'as... C'est qui?
9: William Beat.
2: C'est moi. William Beat. Donc, pour la nuit éclectique.
5: La nuit gay. La nuit gay, c'est pour ça, c'est un mec qui se
2: relâche. T'as raison, écrase. Et donc, Balam nocturne à minuit, ça sera.
5: Balam.
2: Le Larsen, merci. Et ça sera combien de. Oh! Merci Manu, quand même, quand je parle, ça sera la combien de. Manu! Oh!
5: Hein, quoi?
2: Eh, gros con!
5: J'entends rien.
2: Ouais, t'es boussé, bah, t'as fait peur, déboucher les oreilles! Tu lui coupes son micro!
5: Putain,
2: c'est la canique! Noémie!
5: J'ai brûlé le câble!
2: Là, Noémie, tu m'éteins le micro, s'il te plaît!
13: Je t'éteins, mais c'est, ça va être la 1036ème déclectique.
2: 36, combien?
13: 1036.
2: 1036 déjà?
5: Attends, ça passe, hein, mon con! Hein. T'as bientôt 60 ans! Hein.
2: Oh, mon con, alors!
5: Bon, Gérard, t'accouches?
2: Oh là là là là! Le micro, Noémie! Étonnant, putain!
5: Voilà, coupe le casque.
2: Bon, ça m'étonnerait que ça soit la 1036ème. Hein.
14: Ah non, je sais plus combien c'est, n'importe quoi.
2: Bon, enfin bref, donc.
5: Ouais, faut envoyer le 10 parce qu'on va au Queen là, je te rappelle.
2: Ça y est, je te les annonçais, espèce d'andouille.
5: Bah, bientôt, on va au Queen, va te laver.
2: Eh ben, va te laver les fesses toi-même, mes connards. Et donc, on salue. Je salue particulièrement.
15: Salut!
2: Tout le monde, à part les deux branleurs qui n'ont rien foutu. Donc, Rigo, ben, je te souhaite bonne continuation pour la suite.
5: Merci, bah, toi aussi.
2: Donc,
5: un mot du cuistot du foyer qui fait ça, qui fait ça le bonjour.
2: On espère te revoir pour
5: le réveillon en 2000.
2: Pour la fin mars, sur le débat qui va,
14: voilà.
2: Qui va porter sur les routiers de la Sibylle, justement.
5: Oh, ça
2: en espérant.
5: Ça, ça daube.
2: Oh, les routiers. En espérant que les deux caves. Se calme parce que les routiers vous emmerdent hein, tous les deux, vous êtes bien contents de les avoir pour avoir votre essence, d'accord?
5: Ah non, mais.
2: Alors, en de bon entendeur, salut!
5: Attends, mais moi je roule au GPL, j'ai rien à branler.
2: En de bon entendeur, salut!
5: J'ai rien à branler des routiers, je roule au GPL.
2: Oh!
5: Et ça sent.
2: Les routiers, de toute manière, ils sont moins cons que vous. Et heureusement qu'on les a, parce que sinon on n'aurait pas d'essence.
5: On n'aurait pas de grève sinon, c'est vrai.
2: Ouais, ben heureusement qu'on les a. Donc voilà, donc sur ce, bonne nuit à tous et c'est tout ce que j'ai à vous dire. Et ben je sais pas.
16: Peut-être de la semaine, peut-être d'ici au.
17: Salut.
18: Bon, alors, on se concentre un peu, Gérard, hein? Il y a déjà Maëva, rien que l'idée de savoir que tu viens d'arriver, elle dit, ça y est, je commence à avoir mouillé la culotte parce que Gérard vient d'arriver.
17: Ah, bah, c'est bien.
18: Ça commence à pulser. Parle bien devant ton micro, au moins. Fais l'effort, parce que toi, t'es comme un animateur à la base, donc si t'es obligé de faire pire que les auditeurs, ça va être une catastrophe.
17: Non, mais c'est bien, parce que là, tout ce que j'ai reçu, fais-moi confiance, il y en a une qui est tombée à 17h30, encore sous la porte.
18: Alors, Gérard, pourquoi tu as souhaité absolument à ce qu'on t'appelle ce soir ?
17: Eh ben, disons, moi, j'ai souhaité, c'est que je voudrais que ça cesse un peu, parce que là, je commence à en avoir ras-le-bol. Les voisins en ont ras-le-bol.
18: Il faut que t'expliques, c'est concernant quoi ? Les auditeurs qui nous écoutent ne savent pas du tout pourquoi t'en as ras-le-bol. C'est ras-le-bol de quoi et pourquoi ?
17: Ben, c'est que moi, je voudrais que ça cesse toute votre connerie, là. Vos conneries de sodomie, tout ça, en surpant mon numéro de sécurité sociale, mon
18: pourquoi
17: numéro
18: attends,
17: de
18: compte. Attends, on t'encule avec ton numéro de sécurité sociale.
17: Ah ouais, non mais, là, je vais dire une chose, tu vois, toi tu rigoles.
18: Non mais Gérard, nous on est au courant parce qu'on en a entendu parler brièvement, mais mets-toi à la place des auditeurs qui nous écoutent et qui ne savent pas de quoi tu parles, tu balances des trucs. Explique clairement pourquoi t'appelles ce soir.
17: Donc moi j'appelle, c'est pour éviter que les gens s'amusent. Bah c'est ça, éviter.
18: Mais s'amuse à quoi? On ne comprend rien, parle français, explique-toi, qu'est-ce qu'il veut pas.
17: Déjà la première lettre, c'est évite de parler de nous à la radio.
18: Non mais attends, Gérard, apparemment tu comprends pas le français. Tu parles français, tu comprends le français?
17: Oui, je comprends aussi bien le français que toi.
18: Bon bah alors, on n'en a pas l'impression. Alors moi, je vais expliquer à ta part ce que j'aurais voulu entendre de ta part, c'est voilà, j'appelle parce que je continue à avoir du courrier, je commence à en avoir ras-le-bol. C'est à cause du courrier que t'appelles.
17: Oui.
18: Et bah pourquoi tu le dis pas depuis le début? Il faut attendre 1 minute 30 pour savoir pourquoi t'appelles.
17: Moi, le courrier, tu vois, je commence à en avoir ras-le-bol.
18: Alors qu'est-ce qu'il y a dans le courrier?
17: Alors, évite de parler de nous à la radio. On n'a pas envie de se faire remarquer dans la cité. Beau gosse et gueule d'amour, soi-disant les avocats de Françoise.
18: C'est exact, ce sont les avocats de Françoise.
17: Ah ouais, ils habitent dans la cité où j'habite.
18: Oui, ils ont 14...
17: Comme par hasard, comme par hasard. Alors en cas de gros problèmes dans la cité, je te donne pas l'appartement, SOS cousin, toi, mon nom de famille, avec un numéro de téléphone, signé encore beau gosse espèce et gueule d'amour.
18: Ouais.
17: Hein, exclusif des nouveaux numéros de Gérard, démarre bientôt sur Minitel et IRC.
18: Ah, alors ça c'est vrai, Ego m'en a parlé, il m'a dit qu'apparemment demain on devrait avoir des news te concernant, apparemment il y aurait des photos de toi et de ton appartement à l'intérieur sur le site internet.
12: Ouais, il y a des photos de l'intérieur du balcon.
17: Ego, je vais te dire une chose.
12: Oui,
17: si demain c'est sur internet, moi je dis je ne viens pas.
12: Non mais je crois
17: alors,
12: que ça...
17: C'est à toi de faire gaffe sur internet.
12: Ah mais ça j'y peux rien, c'est la liberté, les gens ils font ce qu'ils veulent.
18: Rigo,
17: mais atteinte à la vie privée des gens,
18: ça je suis d'accord.
17: Ça peut coûter cher.
18: Je suis d'accord.
17: C'est négatif.
18: Tout à fait, mais c'est pas Rigo qui met les photos, donc lui il y est pour rien, il va juste constater. Mais je pense que Rigo a suffisamment de pouvoir et d'impact, et suffisamment performant dans l'internet pour pouvoir interdire l'accès de ses photos sur le site internet. Qu'est-ce qu'il y a d'autre qui n'allait pas encore, Gérard?
17: Alors, toutes les infos sur Gérard, avec un numéro de téléphone,
18: bon, etc.
17: Mon numéro de sécu, mon numéro de compte, ma date de naissance et le nom de famille de Sandy.
18: Bon. Et sinon, t'as reçu aussi un autre courrier, et ça, je m'en souviens plus, mais tu m'en avais touché mot également aujourd'hui, mais là, je m'en souviens plus. C'était quoi? C'était concernant quoi, Fildar? C'était des soirées?
15: Ouais, je crois qu'il y avait... Je sais plus si c'était des soirées, excusez-moi pour l'arsène, ou...
18: Pas grave.
17: Soirée spéciale gay, voilà. Organisée par Gérard, videur Sandy, le bulldog. Sponsor,
18: Te marre pas, Manu, te marre pas.
17: Alex.
18: Te marre pas, Manu.
17: Non, mais te marre pas, Manu, parce que je vais te casser ta gueule, toi, pauvre con.
15: Ah, carrément, bah merci.
18: Ah bah ouais, non, mais là, c'est normal.
17: C'est pas un truc à rigoler.
18: Ah non.
17: Quand tu reçois ça dans ta boîte aux lettres, c'est pas marrant.
18: On rigole pas.
17: Alors maintenant, t'as des soirées spéciales sodomie, organisées par moi-même, avec des faux numéros, et puis toujours numéro d'appartement.
18: Bon.
17: Alors le mec qui s'amuse à faire ça... Il se calme, de toute manière c'est un mec de la cité.
18: Bon, est-ce que Gérard, est-ce que tu peux nous confirmer sur l'antenne comme ça, sans avocat, mais pour rassurer tous les fans de Gérard et de Fun Radio Règle Générale, tu n'organises pas des soirées SM, sadomaso,
17: non, ça
18: ni...
17: c'est faux. Ça c'est strictement faux.
18: Bon, ni des soirées sodomie.
17: Non, ça c'est strictement faux.
18: Parce qu'on m'a dit que tu organisais ça en banlieue parisienne.
17: Non, c'est faux. Alors celui qui t'a sorti ça, tu diras pour moi
18: que c'est
17: un con.
18: On a reçu un courrier je vais te lire. Non,
17: bien sûr. Encore des courriers de fesses de babouin.
18: Exactement.
17: Ouais. Par contre, moi j'ai encore un courrier.
18: Il dit que t'organises des soirées sodomie, il faut avoir plus de 25 ans et il faut quand même déjà avoir pratiqué moins pendant 2 ans.
17: Oui, Louis Pigeot, Boris et Sucker, c'est pareil, il faudra peut-être que vous arrêtiez vos conneries de nous balancer des trucs qui n'ont rien à voir. Parce que ça a été fait dimanche. Ça a été fait dimanche après-midi. Et il y a un papier qui a été glissé ce soir à 17h30 sous la porte.
18: Ouais. Alors ça, en tout cas, t'as Émilie qui vient d'arriver sur le Minitel qui me dit j'ai la chatte qui, enfin je le dis, hein, excusez-moi, c'est un petit peu vulgaire, je transcris exactement ce qui a marqué, je lis texto, je mouille ma culotte à l'idée de savoir que Gérard est sur l'antenne en ce moment, est-ce qu'il est possible de rentrer en contact avec lui et de pouvoir lui parler?
17: Non.
18: Voilà. Non mais il est trop énervé ce soir, Gérard, je comprends, je me mets à ta place.
17: Non, parce que là, moi je vais te dire une chose, tout ça, tu sais où que ça va aller demain? Au commissariat de police, parce que c'est con, parce que
18: ils doivent commencer à te connaître hein, quand même au commissariat depuis le temps.
17: Ah bah oui. C'est bien.
18: Ah monsieur Gérard, qu'est-ce qui vous amène?
17: Non mais
18: je me suis cogné.
17: Le mec qui a été chercher mon numéro de compte. Là, par contre, il va avoir des problèmes. Parce que même ma date de naissance, même mon numéro de sécurité sociale, et même le nom de famille à Sandy, fais-moi confiance que ça va chier.
18: Bravo.
17: Et là, je vais pas me laisser faire.
18: Bravo, non mais là...
17: Et là, tu sais que je dis, je ne viens pas, tu n'as pas des kilomètres.
15: Il y a 3 bornes, tu peux dire.
18: Je crois qu'il y a 4,5 km de chez toi à la radio. Hein.
17: Ouais, ouais. Non, mais c'est bien parce que tous les papiers que j'ai, ça vient du même feutre avec différentes couleurs.
15: Du même feutre.
18: Ah bah alors moi si je te conseille une chose. Non mais je te conseille Gérard, à ce moment-là si c'est différentes couleurs de contacter Monsieur Coloriage.
17: Rigole.
18: C'est pas moi qui rigole, c'est Fildar qui me conseille ça.
17: Fildar il ferait mieux de s'occuper de son cul lui. Il ferait mieux de s'occuper d'un appartement et de pas nous casser les couilles lui.
18: Même Fildar applaudit ce que t'es en train de dire parce qu'il sait que t'as entièrement raison.
17: Hein? Parce que c'est bizarre. Parce que là, je viens de retourner une carte et derrière, c'est marqué de la barre de beau gosse et de gueule d'amour en vert. Et celui qu'on a reçu ce soir à 17h30, il est marqué en rouge.
18: Ah
17: il
18: bah
17: est marqué de la même personne.
18: Ah mais Gérard, t'es plus un animateur ni un ancien routier, t'es devenu un véritable détective.
17: Ouais, non mais attends, moi maintenant je vais remettre tout ça aux flics, hein, comme ça ils vont constater l'écriture, et ils vont voir...
18: Vous barrez pas, arrêtez de vous marrer.
17: Non mais attends, Rick, fais-leur s'occuper du standard.
18: Ça c'est clair parce que... il faut que parce ça bosse.
17: Apparemment ils en ont rien à foutre, c'est pas eux qui sont à temps. Bon.
18: Non, mais pas...
17: Bon, lui, le plus tard, il ferait mieux de s'occuper de trouver son appartement et de fermer sa gueule. Ça vaudra mieux.
18: On me demande sur le Minitel si on serait pas en contact directement avec l'au-delà et avec Coluche qui nous fera un sketch. Non, c'est du vrai Gérard. C'est vrai que Gérard, on t'a souvent comparé à Coluche.
17: Ouais, ben, c'est bien. Mais moi, demain, je te signale, demain, je mets tout ça au flic et c'est tout.
18: Oh non!
17: Ouais, ben, y a pas de
18: si,
17: nom.
18: Y a pas de mais non, Manu, il fait ce qu'il veut, Gérard. Attends, c'est lui qui souffre, c'est pas toi?
19: Ouais, c'est vrai, c'est vrai.
18: Bon, alors.
17: Même Sandy, elle en a ras-le-bol.
18: C'est pas toi qui peux nous la passer deux secondes? Tu pourrais nous la passer deux secondes?
17: Ouais, je te la passe.
18: Alors, attendez. Non, arrêtez, oh! Calmez-vous parce que Gérard, il va s'énerver. Écoutez, il y a Sandy qui arrive. Sandy!
20: Allô?
18: Bon, alors, Sandy, on t'écoute, Sandy.
20: Oui, moi, Suisse, ce que je voulais dire, c'est que j'en avais vraiment marre de ce qu'ils font. Hein.
18: Ça s'entend, hein, dans le son de ta voix, on sent que t'es énervé.
19: Ah,
18: hein.
19: Grave.
20: Non mais moi ce que je voulais dire c'est qu'ils n'ont pas intérêt à toucher à ma famille parce que
18: non,
20: ça mon
18: c'est
20: père ou ma soeur.
18: Ça je suis d'accord, mais t'inquiète pas, ça n'arrivera pas. Mais c'est surtout à ton GG.
20: Ouais, mais comme ils connaissent déjà mon nom de famille, je pense que c'est
18: vrai.
20: Facile à trouver. Hein.
18: C'est vrai, mais je sais pas comment vous vous débrouillez pour qu'ils puissent avoir tous ces renseignements, à moins que vous les fassiez rentrer chez vous et qu'ils puissent à votre insu récupérer du courrier, parce qu'on sait quand même que vous êtes assez fanat d'ouvrir la porte facilement à une époque et qu'en plus Gérard donne son numéro de téléphone et ça tu en es d'accord sans dire un peu à n'importe qui, c'est normal qu'après vous ayez des problèmes. C'est comme si moi je me.
20: Je pense, oui.
18: Repasse-moi Gérard.
19: Repasse-moi Coqueluche.
17: De quoi?
18: Qu'est-ce que t'as dit?
19: C'est pas Coqueluche.
17: Tu sais qui vient de dire passe-moi Coqueluche?
18: Tu crois que c'est Fildar?
19: Hein?
18: C'est qui des deux?
19: C'est Manu.
21: C'est Fildar.
18: Ah non.
21: C'est qui?
19: Non, c'est pas moi.
18: Ah non,
19: c'est
18: Fildar. Ouais, comme par hasard.
17: Ouais, mais faites gaffe à vos gueules tous les deux.
18: Non, mais ils y sont pour rien, ça va, t'énerve pas sur eux non plus, c'est pas la peine. Mais Gérard, pourquoi tu donnes ton numéro de téléphone à toutes les filles aussi?
17: Non, attends, pour l'instant, le numéro que j'ai donné.
18: Françoise nous a dit. Françoise nous a dit que tu donnais ton numéro de téléphone à tout le monde. Enfin, c'est pas elle qui nous l'a dit, c'est quelqu'un qui nous a dit qu'elle le disait.
17: Ah bon, il paraît que j'aurais dit à Françoise que je donnais mon numéro de téléphone à tout le monde.
18: C'est pas elle qui nous l'a dit. Bon, alors.
17: Qu'elle aurait dit à quelqu'un que je le donnais à tout le monde.
18: Bon, on va voir Pascal dans un instant, mais j'aimerais bien que vous m'appeliez Françoise quand même pour qu'on essaye de résoudre ce petit problème en direct live, hein, en famille, s'il vous plaît. Donc, Gérard, tu ne bouges pas.
17: Mm-hmm.
18: Hein, on va régler nos petits. Françoise n'y est pour rien. J'ai entendu dire qu'il y avait quelqu'un de son entourage qui disait qu'elle disait que tu donnais ton numéro de téléphone à tout le monde. Est-ce qu'elle est là,
19: c'est
18: Françoise?
19: C'est occupé.
18: Bon, bah, Françoise, je sais que tu écoutes l'émission. Je t'en supplie si tu veux, effectivement, est-ce que ton esprit. Enfin, je veux dire, comment dire ton. Comment on pourrait tourner ça, ton image, non, ta beauté soit blanche,
19: ça peut être bien,
18: non, ça peut être bien que ta beauté soit blanche, ouais. Raccroche ton téléphone et on va essayer de te joindre. Gérard, tu restes patient. Merci beaucoup d'avance.
17: Pascal, ouais.
18: Tu as eu beaucoup, beaucoup, beaucoup d'appels sur le standard ainsi que sur le Minitel de gens qui sont solidaires avec toi et qui comprennent ton problème.
19: Ouais.
18: On a même Figio qui est en ce moment sur le site internet mais qui ne souhaite absolument pas discuter avec toi en direct, tout comme Françoise qui continue à faire la fine bouche. Ah là ? Ah, bravo Françoise !
20: Salut Max !
18: Alors, donc Gérard, je te disais, beaucoup de gens sont derrière toi et tout le monde est persuadé que Françoise n'y est pour rien. Et justement, Françoise, donc, qu'est-ce que c'est que ce truc?
20: Bah, j'en sais rien. Déjà que dès que j'ai raccroché, parce que vous avez demandé de raccrocher
18: vite fait,
20: il y a un petit con, il n'arrêtait pas de bloquer ma ligne exprès. Alors, ce petit con-là, il va être opéré vite fait parce que manque de peau, c'est que j'ai un appareil qui note les numéros de téléphone.
18: Bravo. Alors là,
20: il va se faire baiser par la police directement.
18: Déjà.
20: J'attends, je vais faire comme Gérard, je vais attendre demain, donner le numéro que justement qui s'est inscrit sur mon appareil.
18: Ton appareil dentaire
20: Non, déconne pas Max.
18: Ah, t'as raison.
20: Non,
18: je m'excuse, je me mets à genoux pour toi. Excuse-moi. Allah, je suis désolé. Bon,
20: non,
18: allez.
20: Max,
18: non, allez.
20: Non, mais c'est vrai que
18: non,
20: c'est vrai qu'on commence à en avoir ras-le-bol, hein, que ce soit Gérard, moi, et même Sandy, on en a ras-le-bol.
18: Hein. Tu crois que moi, j'en ai pas marre? Tu crois que moi ça me fait rien?
20: Mais à quoi ça leur sert ces petits cons là?
18: J'en sais rien moi. À quoi ça vous sert, bande de petits cons?
20: C'est pas des petits cons, Mathieu, c'est tout ce qu'on veut.
18: C'est des cons.
17: Attends, Françoise. Tu m'excuses de couper la parole. Moi, l'espèce de petit con de Mathieu, je voudrais bien savoir où t'as pu savoir que mon numéro de portable était sur Internet.
20: Mathieu, c'est qui ça encore celui-là?
17: Non, mais c'est un mec qui vient de m'appeler, qui m'a sur mon portable, en me disant comme quoi que mon numéro est sur Internet. Alors, Rigo, tu me contrôles ça tout de suite, s'il te plaît, tu me le retires.
3: Pas de problème, Gérard. Mais
18: Non, mais attends, Gérard, faut que tu comprennes une chose par rapport à Rigo. C'est que Rigo, il peut constater que ton numéro est sur un site Internet. Maintenant, il n'a pas le pouvoir de pouvoir l'enlever.
17: Non, mais attends, dans ces cas-là, qui c'est qui l'a mis sur le...
18: Non, mais dans ces cas-là, tu fais bien de me le dire. Ça veut dire qu'on est peut-être avec un mec qui n'est pas compétent. On va le virer, on va mettre quelqu'un d'autre. On va mettre un informaticien à la place de Rigo.
3: Je vais faire appel à la brigade d'Inet, la brigade des...
18: Parce qu'il y a la brigade d'Inet, effectivement. Hein. Eh oui, Gérard.
17: Non, mais faut quand même faire gaffe quand je donne des numéros.
18: Non, mais c'est toi qui les donnes à tout le monde aussi, tes numéros, espèce d'abruti.
17: Mais attends, le numéro de portable, là, celui-là.
18: Oui.
17: Comment que ça se fait qu'il est déjà apparu sur Internet, mais parce que je l'avais pas donné?
18: Parce qu'il doit y avoir des gens qui te connaissent et qui travaillent au France Télécom et qui récupèrent ton numéro et qui le donnent à tout le monde.
17: Non. Attends, parce que moi, je me suis renseigné. Normalement, les portables n'ont rien à voir.
20: Ils ne peuvent pas être sur Internet.
18: Attendez.
17: C'est impossible.
18: C'est pas possible. Attendez, mes amours, parce que là, vous êtes tous les deux à parler en même temps. Françoise, tu voulais rajouter quelque chose, peut-être?
20: J'ai dit que les numéros de portable, c'est impossible de les avoir sur France Télécom.
18: D'accord, ok. Bah, c'est ce que je voulais savoir. Bah, merci en tous les cas. Les deux, merci à François en tous les cas d'avoir bien voulu témoigner sur cette antenne, parce que c'était pas évident. Il fallait avoir le courage de le faire et tu en as eu le courage. Et c'est ça qui est bien. Madame Françoise, par les pouvoirs qui me sont conférés, je vous déclare libre comme une huître et comme une grosse moule nantaise.
20: Ouais, d'accord.
18: À part ça, ma petite Françoise, comment vas-tu?
20: À part ça, ça va.
18: Bon, la vie est belle.
20: Je t'ai laissé 3 messages sur ton répondeur, mais. Olivier Delapro, il a pas l'air de le faire passer.
18: Non, c'est Manu qui décortique le répondeur.
20: Manu, c'est
18: à quelle heure, parce que Françoise, ça lui dit rien.
20: 9h15.
18: 21h.
20: 9h15 du matin.
18: Du matin?
20: Du matin, ouais.
18: Quand?
20: Ce matin.
18: Ce matin?
20: Ouais.
18: Non.
20: C'est même un truc.
18: Il dit que non.
20: Ah
18: non.
20: Alors ça m'étonnerait.
18: Voilà.
3: T'es ouf, j'ai que des boosts sur le répondeur.
18: Il y avait rien de potable à passer?
20: J'ai passé une musique.
18: Non, franchement, non. Il n'y a rien que de la merde.
20: J'ai passé une musique, c'est un jingle qu'on m'a envoyé.
18: Ah oui, d'accord, mais est-ce que tu as parlé, toi, dessus?
20: Bah, disons que j'ai laissé après, parce que c'est Gaël qui fait le répondeur.
18: Non, c'est pas Gaël, oh là là, elle confond tout, la petite. Surtout, tu dis bien que c'est toi, parce que si on sait pas que c'est toi, on fera rien, forcément, si tu donnes pas.
20: Je laisse seulement mon numéro de téléphone.
18: Bah non, mais ça sert à rien, on peut pas avec ton numéro de téléphone tout le temps deviner, on peut pas se rappeler, voilà, et t'es tout bidon, d'après ce que dit Manu. Bon, Gérard, quelque chose à rajouter?
17: Moi, ce que j'ai rajouté, moi, je préviens d'une chose, c'est que on est lundi.
18: Ouais.
17: Il est 20.
18: Non, mais Gérard, si tu sais pour dire aux gens que si. Gérard, je sais d'avance ce que tu vas dire. Tu vas dire que si d'ici demain ça se calme pas, tu viens pas jeudi. Voilà. Alors, si t'en parles à l'antenne, forcément les gamins vont faire exprès que ça ne se calme pas pour que tu viennes pas jeudi. Et si tu viens pas jeudi, c'est-à-dire que tu ne remplis pas tes fonctions, je te rappelle que tu as un contrat vis-à-vis de la radio.
17: Ouais, mais,
18: moi, je vais être très clair, si tu ne viens pas jeudi, ce n'est pas un problème, parce qu'une fois tu as souhaité ne pas venir, et je t'avoue que ça nous gênait pas, dans ces cas-là, il faut nous le dire tout de suite et je romps ton contrat, et comme ça tu es libre comme l'air et tu pourras de nouveau vaquer à tes occupations, c'est-à-dire à glander, à dormir.
17: Non, mais moi, dans ces cas-là, moi, je fais une chose, parce que dans ces cas-là, si tu me romps mon contrat, moi, dans ces cas-là...
18: Bah, si tu viens pas jeudi, oui.
17: Non,
18: c'est
17: mais
18: clair.
17: Attends, moi, je laisse jusqu'à mercredi.
18: Ah non.
17: Pas plus.
18: Pas d'ultimatum, si.
17: Si.
18: Alors, vas-y, alors, dis que c'est un ultimatum.
17: Moi, je donne jusqu'à mercredi matin. Si mercredi soir, à 23h, je t'appellerai au bureau, pas dans le bureau.
18: Bon, enfin bref, tu m'appelleras et alors?
17: Je t'appellerai, et si ça continue, jeudi tu me vois pas.
18: D'accord, si tu viens pas jeudi, c'est même plus la peine de venir, je te le dis en direct live devant tout le monde pour que tout le monde ne dise pas qu'après on aurait fait des trucs en douce. Moi je te le dis en direct, si tu viens pas jeudi, quoi qu'il arrive, à ce moment-là, il n'y a plus de contrat et tu viendras plus jamais.
17: Dans ces cas-là, je voudrais bien savoir quel est le petit connard qui s'amuse à faire ça.
18: Je n'en sais rien, mais menez une enquête, vous, au lieu de rester là au téléphone à rien foutre.
19: J'ai la VRP là au téléphone.
18: Ah bon, d'accord, on est avec le VRP. Alors, on peut peut-être.
17: Ouais, mais attends, ton histoire d'AFP et tout ça, j'y crois pas parce
18: non,
17: que.
18: Non.
17: C'est Olivier de la Pro qui me paye l'AFP.
18: Non.
19: C'est ce que lit là. Gérard, bon, ouais, elle bosse pour toi là, Gérard.
17: Mais arrêtez derrière.
19: Moi, j'ai le chien de Colombo.
17: Arrêtez vos conneries.
18: Gérard.
17: Arrêtez vos conneries.
18: Arrêtez de gueuler.
17: Arrêtez.
18: Stop.
17: Vous faites votre boulot.
18: Stop.
17: Vous faites votre boulot, vous cherchez des auditeurs pour Max.
18: Voilà, non mais des auditeurs. Gérard, arrête de dire des conneries parce que des auditeurs, on en a plein qui attendent. Moi, ce que je voudrais simplement dire à Fildar et à Manu, c'est que bon, on est en contact apparemment. Ils disent que Manu dit qu'on sera en contact avec la FBI.
17: Ouais. Bon, mais attends.
19: Je suis en train de négocier.
17: Lui, tu veux. Lui, fais-moi confiance que lui, je vais mettre deux clés dans sa gueule parce que le FBI, j'en ai marre. Parce que c'est lui qui fait des conneries. Alors tu me casses pas les couilles. D'accord, Fildar.
19: Attends, j'ai Del Cooper.
18: Non, c'est Manu. Manu dit qu'il est en contact avec Scully.
17: Et ouais, non mais attends, alors dans ce cas, tu les prends, tu les calmes. Ok, salut.
18: Bon, attends. Oh non.
19: Tiens.
18: Oh là là. Quel spectacle. Ça fait 3 ans et demi qu'il nous fait le même plan, il s'énerve pour un oui, pour un non. T'as vu Françoise quand même?
4: Bah, de toute façon, il a raison. Hein. Je te signale qu'il
18: Ceci
4: a raison.
18: Ceci dit, vous allez vous calmer un peu, d'accord?
19: Attends, c'est bon, il y a Starsky Hutch qui arrive chez Gérard, là.
18: Non, mais... Déjà qu'il y en a un des deux qui est mort. Bravo. Il y en a un des deux qui est mort.
19: De non. Quoi?
21: Mais si.
18: Starsky Hutch. Il y en a un des deux qui est mort.
19: Mais non, c'est sa femme qui est
18: mort. Oui, mais il y en a un des deux qui est mort, non?
4: Non, pas du tout.
18: Il y en a un qui boit beaucoup.
19: Mais non,
18: il y en a un des deux qui est dead.
19: C'est la voiture.
18: Non, je sais qu'elle a la fille, elle a la mère, mais je crois que l'autre aussi, il est mort.
19: Non, ils sont en pleine forme, ils vont refaire une série et tout, là.
18: Ouais,
19: Starsky Hutch mort, non mais n'importe quoi.
18: Ah bon, merde.
19: Non.
18: Françoise.
4: Ouais.
18: Bon, ils sont pas morts, Starsky Hutch?
4: Mais non, pas du tout.
18: Je crois qu'ils étaient morts, moi.
4: Mais non, dans la famille Hutchinson... qu'ils ont été atteints du sida.
18: Ah oui, c'est ça, voilà, d'accord. Okay. Oui, ça, je sais, c'était là-bas. Bon, hey, tu passeras le bonjour à Huggy les bons tuyaux. Il faudrait que Huggy l'appelle Gérard.
4: Non, mais c'est lui
19: qui balance le numéro de téléphone.
18: Ils donneraient rendez-vous devant un jukebox.
4: Non, mais Max.
19: Faut faire un billard.
4: Max.
18: Oui, Françoise.
4: Vous avez l'air de plaisanter.
18: Mais pas du tout.
4: Non, mais c'est pas de la plaisanterie, parce que c'est vrai qu'on a plus de vie.
18: Mais je sais bien. Attends, Françoise, je rencontre moi aussi au quotidien le même problème. Le problème, c'est que Gérard.
4: Gérard.
18: Non, mais attends. Bah oui, mais qu'est-ce que tu veux que j'y fasse? Vous venez, vous passez à l'antenne. À un moment donné, vous donnez votre numéro de téléphone à plein de gens.
4: Je suis désolée, moi, ils l'ont eu sans faire exprès. Si tu te rappelles. C'était un soir.
18: Françoise, très honnêtement, Françoise, je vais pas essayer, je sais, je vais pas essayer de remettre de l'eau dans le vin. Il suffirait d'appeler les France Télécom en espace de une demi-journée.
4: Non, mais.
18: En une demi-journée, tu pourrais changer de numéro de téléphone et
4: je
18: après.
4: Pas, c'est toi qui vas me payer ma ligne, peut-être.
18: Mais ça paye pas, tu changes un numéro de téléphone, oui. C'est gratuit.
4: Ouais, si je me fous sur la liste rouge.
18: Mais c'est pas une. Mais non, mais
4: soit. Je te signale.
18: Françoise, je crois que tu n'as pas compris. Tu changerais de numéro de téléphone déjà rien que ça.
4: Ouais.
18: Pour commencer. Et après, la liste rouge, ça coûte 15 balles.
4: Et alors, j'ai pas 15 balles à foutre.
18: Eh ben, je te filerai 15 balles dans ces cas-là, si tu veux.
4: Tu parles.
18: Bah oui, je te les donnerai. Tu m'as déjà.
4: Tu m'as toujours dit qu'au mois de septembre, tu devais me donner un peu d'argent. Hein?
18: Moi, je t'ai dit ça, moi.
4: Oui, tu m'as dit ça. Et ça fait pratiquement 3 ans que tu me le dis.
18: Non, ça fait pas pratiquement. Non, François, ça fait pas pratiquement 3 ans. T'es une menteuse. Ça fait. Je t'avais dit que je te donnerais de l'argent comme Gérard si t'étais amené à faire quelque chose d'intéressant. Or, comme t'appelles jamais et que tu ne fais jamais rien, je vois pas pourquoi je te paierais.
4: Tu me proposes pas.
18: Bah, parce que je te propose pas. C'est pas moi de te le proposer. C'est à toi de me proposer des idées. Je vais quand même pas bosser à ta place.
4: Moi, je veux avoir une rubrique. C'est consoler les gens vis-à-vis du cœur.
18: Ah oui, mais là, c'était Love in Fun.
4: Non.
18: Si.
4: Non, mais consoler les gens qu'ils appellent, les conseillers vis-à-vis.
18: Ah ouais, mais moi, je le fais déjà, ça.
4: Disons que je peux te... Tu peux le faire pendant une heure.
18: Non. On va y réfléchir, ouais. D'accord. Mais arrête de dire des bêtises à l'antenne. Quand t'avais promis de l'argent, t'avais promis, on t'a rien promis du tout. Vous faites
4: un menteur là.
18: Non, tu te fais un petit peu. Là, t'es un petit peu dans sur les comètes là. T'es un petit peu dans les nuages. Ah oui, Françoise, quand même, faut pas exagérer. J'ai dit que je verrai. Je t'ai jamais promis quoi que ce soit. Au même titre que Gérard, jusqu'à quand j'ai plus.
4: Mais ça n'empêche pas que Gérard, il est embauché.
18: La différence entre Gérard et toi, c'est que Gérard, lui, il vient faire de la radio pendant très longtemps et dans les studios et en direct, alors que toi, t'es chez toi, ça dure 2 minutes et qu'on te rappelle, ça te coûte pas vraiment très cher. Maintenant, si tu considères que tu es remplaçable et machin, on t'a prouvé prouvé le contraire, qu'on pouvait très bien se passer des gens. On prend le plaisir de vous avoir au téléphone. Maintenant, on n'oblige personne à appeler. Hein. On vous appelle quand il y a un problème. Vous décrochez, vous êtes là, vous n'êtes pas là, vous n'êtes pas là. Et je pense pas, Françoise, on te demande tous les soirs de passer sur l'antenne.
20: Non, pas du tout.
18: Bon, voilà, depuis que je suis revenu le soir, t'as dû passer à peu près 3 fois hein, en l'espace
20: trop. Près, ouais.
18: Bon, bah alors, tu vois que c'est pas énorme. Donc, s'il fallait payer les gens aujourd'hui, il y en a un que je devrais payer bien plus que toi aujourd'hui, c'est bien Christian.
1: Ah ouais.
18: Ah ouais. Mais c'est pour le plaisir de passer à l'antenne.
20: Ouais.
18: Bah oui. Toi, tu t'emballes toujours pour un oui, pour un non. Mais c'est dingue. Il faudrait payer tous les auditeurs.
20: Ah ouais. Non, il faut pas payer tous les auditeurs, c'est pas vrai.
18: Ah bon.
1: Non, mais surtout, Françoise, le problème que t'as, c'est que t'as des avocats et c'est soi-disant avocats en fait au lieu de t'aider, ils t'embourbent.
20: Des avocats, tu parles.
1: Non, parce qu'ils te mentent, ils te disent n'importe quoi et toi, tu les crois.
18: Eh oui,
20: n'importe
18: toi, tu...
20: quoi.
18: Mais
20: eh
18: si.
20: Moi, je m'appelle pas Gérard, je te signale. Hein.
18: Bah, Françoise, tu crois bien des gamins. Tu crois des gamins de 15 ans, même des gamins de 15 ans te font croire n'importe quoi.
20: Non.
18: Si.
20: Par contre, je vais te demander, Max.
18: Oui.
20: T'as
1: comment je change de sujet. Ouais.
20: T'as pas donné des photos de l'anniversaire à Gérard?
18: Ah non. Ah non, non, pas du tout, non, absolument pas, non.
20: Parce que t'en avais tiré, si tu te rappelles, il y avait le masque et tout ça, qu'à un moment que j'étais collé.
18: Il y a 2 ans.
20: Eh ben oui, il y a 2 ans, mais Gérard, il est là, ces photos-là.
18: Et on m'aurait dit ouais, qu'effectivement, il aurait récupéré toutes les photos.
20: Ouais, et il s'amuse à les vendre, je te signale.
18: Ouais, alors, qui t'a dit ça encore une fois?
20: Ah.
18: Mais tu vois, tu crois tout et n'importe quoi. Mais tu crois. C'est pas vrai. Mais tu crois n'importe quoi. Mais c'est des gamins de 15 ans qui te font croire des choses pareilles.
20: Non.
18: Oh, bah écoute, merde.
20: Parce que, justement.
18: Bah écoute, moi, je vais te dire une bonne chose. Il y a Christian de la salle Saint-Cloud qui m'aurait dit que toi, t'aurais récupéré des émissions, que tu les enregistrais, que tu faisais des duplicatas et que tu les vendais 100 francs.
20: Bah oui, la preuve.
18: Et bah alors, pourquoi t'as besoin d'argent alors? Puisque t'as de l'argent.
20: Et quelle émission?
18: Toutes les émissions du soir pour tous ceux qui n'ont pas eu la chance de pouvoir les écouter en direct,
20: non,
18: les routiers.
20: Christian.
18: Et toi, tu te branles pas non plus en croyant que Gérard vend des photos?
20: Non, lui non plus,
18: je te signale. Non, mais tu crois franchement que Gérard va récupérer des photos d'anniversaire d'il y a 2 ans et va vendre des photos?
20: Ouais.
18: Ah bah écoute, moi je te dis qu'il faut croire également ce que nous dit Christian, à savoir que toi, tu enregistres des émissions avec des cassettes et qu'en plus de ça, tu les vends à plus de 100 francs aux routiers qui ont pas eu la chance d'écouter l'émission.
20: C'est vraiment n'importe quoi celui-là.
18: Eh bah toi aussi, je peux te dire que tu dis n'importe quoi par rapport à Gérard, parce que tu n'as aucune preuve de ça et c'est encore des gamins de 15 ans qui te font gober des conneries et toi, bien entendu, t'es là, tu gobes.
20: Ouais, c'est ça.
18: Bah oui, bien sûr, François, tu le sais bien. Allons.
20: Mais oui.
18: Bah oui, tu vois, t'es gêné presque, parce que c'est vrai que c'est des conneries.
20: Pas du tout, hein.
18: Françoise, quand même, franchement, t'es là, il y a des moments, franchement, t'as pas les pieds sur terre.
20: Ouais,
18: une
20: c'est
18: femme,
20: ça, c'est ça.
18: Une si jolie femme de 37 ans comme toi. Comment?
20: Je te signale que j'ai pas 37 ans, j'ai 39 ans.
18: Mais tu en fais que 37. Tu es plus jeune. Laisse-moi te chanter une chanson, Françoise, pour te remonter. Comment ça? Quoi?
20: J'ai dit, j'en veux pas de tes chansons, tu peux te dégager.
18: Arrête de jouer la comédie, tu sais très bien que tu es amoureuse de moi. Allons,
20: ouais, c'est ça.
18: Écoute bien ça.

0: C'est vrai.
1: D'accord, ok.
0: Alors plus jamais je te passe à l'antenne. Ah bah ce soir on s'est fait des amis hein. Voyez-vous comment ils pètent les plombs ces gens-là, c'est qu'ils sont rien. On essaie, enfin c'est pas qu'on veut essayer d'en faire quelque chose et qu'ils nous doivent tout, mais on essaie d'être sympa. Ils croivent des choses par des gamins de 15 ou 16 ans. Bande de petits cons qui m'écoutaient. Bande de petites merdes, hein. Vous avez bien joué hein. Vous avez bien fait.
2: Vous êtes toujours sur Fun Radio, c'est le deuxième débat. Donc il est 2h21 et donc pour le deuxième débat, donc vous pouvez toujours nous appeler au 0800 308 5000, Pilar est au standard, donc il va vous accueillir.
3: Bonjour.
2: Bonjour à toi, Brouty. Rigole, super chef.
3: Le rigolo.
2: Le super chef de l'internet qui fait du bon boulot toutes les semaines, donc qui vous attend.
3: Ouais, c'est moi.
2: Au www.frfunradio. Donc on est combien là maintenant, Rigo?
3: Qui l'eût cru?
4: On peut l'appeler par téléphone avec, non? En faisant ça.
2: Tout à l'heure, Fildar, tu vas te prendre une baffe. Ce coup-là, ça, je vais pas te rater, toi.
4: Eh ben, enfin,
2: donc on est combien?
3: On est 4282.
2: Ah bah c'est bien.
3: Ce qui est beaucoup. Et
2: donc je voudrais qu'on aille jusqu'à 5000. Et puis Manu qui est à l'aria.
5: La grosse.
6: Bonsoir à tous.
2: La grosse, attends, merde toi, la grosse espèce de con.
6: C'est pas bien de parler de la femme de Gérard comme ça.
2: Donc on va accueillir Mégo de 19 ans de Brest.
7: Salut Gérard, ça va?
2: Je sais pas, j'ai pas regardé ce matin.
8: Allez, ouais,
7: bravo.
2: Pierre, 24 ans de Bourbon. Ouais, annoncez-moi les fréquences. Mégo.
7: Ouais.
2: Brest.
7: 84.16.
2: 84.16.
7: Ouais, voilà.
2: Ouais, mon cul, tiens.
7: Ok, excuse-moi, 84.6, excuse-moi.
2: Ouais, bah, je préfère. Ouais. Pierre.
9: Salut.
2: La fréquence.
9: 82.
2: Ouais, tu connais pas ta fréquence, alors on va te faire sauter. Miss Essonne, 19 ans de Saint-Etienne.
4: Ouais, on a une Miss France, j'avais oublié de te le préciser. Miss Essonne qui était première dauphine en 1980.
9: Oh là là, le 9-1, le 9 régional. La même suite de gaz, quoi.
2: Miss Essonne, 19 ans de Saint-Etienne.
9: J'écoute.
2: Oh, Travelo, tu réponds.
9: Salut le Brésilien. Tu vas chanter à l'Eurovision bientôt, toi.
2: Ouais. Oh là là là là là là là là là.
4: Non, elle est enrouée.
2: Ça commence.
4: Elle est enrouée.
9: Et c'est une fille encore.
2: Essayez une nana, c'est un Travelo, ça. Qui c'est qui m'a choisi ça? Fildar.
9: Fildar.
2: Fildar.
9: Mon pote Fildar.
2: Un fil d'art. Donc, Mikos, 20 ans de Lyon.
9: Oui, je suis là, Gégé.
2: Kudan.
9: Oui, c'est moi, ça va, Gégé.
2: 24 ans de Nogent-sur-Marne,
9: ouais,
2: on écoute...
9: 101.16.
2: Non, c'est ça, 101.9, d'accord. Foutre
9: ouais,
2: pas de ma gueule.
9: Non, mais je déconne, quand tu as
2: d'humour. Foufoune de Nantes.
10: Salut
2: à toi.
4: Non, c'est Lady de Nantes.
2: Fil d'art, fais gaffe, parce que tout à l'heure, ça...
4: C'est Lady Di.
10: Lady Di de Nantes.
4: Pas le tunnel, Manu.
9: Ah, non.
4: Pas l'Alma.
9: Pas le tunnel anal.
6: Gérard, assieds-toi, t'as pas fil d'art dès le début.
2: Commence pas, d'accord. Allez. Sinon tu retournes en arrière.
9: Pas le tunnel anal, on a dit.
2: Bon, ta gueule à toi.
9: C'est Monsieur Bouygues.
2: Bon, continuez à me casser les burnes au deuxième débat, on va éclaircir vite le débat. Hein.
9: Ouais.
7: Ça commence bien. Hein.
9: Allez, on va creuser, vas-y.
2: Alors, que préférez-vous dans Miss France? On va demander ça à Mégo.
7: Moi, j'aime bien ces robes.
2: Ouais.
7: Ouais, je trouve que c'est des bons couturiers.
2: Mmh.
7: Et elles sont vachement cultivées, je trouve.
2: Ouais, mais tu peux donner plus de précision?
7: Bah, je trouve que, je sais pas, moi, ouais, elles sont cultivées, quoi. Tu peux leur poser n'importe quelle question, genre, quel temps elle a fait hier, tu vois, à chaque fois, elle te répond bien. Hein.
2: Ouais.
7: Tranquille, hein.
2: Ouais, tranquille, tout à l'heure, tu vas faire tranquille au standard, toi.
7: Ok,
9: tranquille.
2: Pierre.
9: Ouais, moi, j'aime bien les Hawaïennes. Donc j'aime bien son boule en fait. Et c'est
2: ouais
9: ça.
2: Tony. Ok Tony. Allez Tony, terminé pour toi.
4: Non mais Gérard, là il a rien. Là il a rien
2: non,
4: dit
2: non, mais,
4: quoi.
2: Non mais attends, faut pas déconner. Hier il est passé, il passe pas dans les débats aujourd'hui. C'est clair, net, très précis. Je dis, j'en veux pas. Ok, et toi tu vas me faire du boulot correct ce coup-là.
4: Ouais Gérard. Mais si Tony il peut plus passer jamais, ouais. S'il passe plus jamais, qu'est-ce qu'il va faire dans sa
2: et
4: vie?
2: Et alors?
4: Qu'est-ce qu'il va faire dans sa
2: vie? Ouais,
4: bah non, il faut le passer.
2: Il passe dans la semaine et c'est tout.
4: Il a rien
2: pas
4: à côté.
6: On peut pas.
4: Ou alors, on essaie de voir, parce que c'est vrai que dans la vie, bon, tu vois.
2: Non, faut arrêter là de.
4: Ou alors,
2: de
4: faut
2: le
4: que
2: passer.
4: Ça. Ou alors, on teste. Faut qu'on teste. Bah, la première incartade.
2: Parce que de toute manière, il est pas de Bourbon.
4: Il va en prison.
6: Mais non, parce que.
4: Si,
2: Bourbon.
4: Si, il est en vacances.
2: Non, attends.
9: Je suis en vacances.
2: Bah ouais, t'as mon cul. Hier t'étais à Paris et puis là ce soir t'es à Bourbon.
4: Ouais, bah attends, ça t'arrive jamais toi. Moi le soir je suis à Paris, le soir je suis à Lyon. Quand je vais faire une soirée, je mets pas 10 jours pour y aller. Hein.
2: Enfin.
4: Il y va. Donc, hein. Il a un scooter, c'est tout.
2: Non, alors, Tony, a... vas-y.
1: Ouais. Non, mais j'aime bien la Wayenne, là, en fait. Je l'ai trouvé très séduisante.
4: Ah, ouais. C'est Tony?
1: Bah ouais.
2: Ah ouais, c'est le Tony, c'est celui qui est passé hier dans.
4: Mais je sais.
2: Avec toi.
4: Ah, mais il est bien.
1: Il fait un score de
4: il a le cul propre, en plus, en ce moment. Ouais,
1: mais il a une belle boîte à caca. Enfin, j'aime bien la Wayenne, en fait.
2: Bon, non, mais je te demande, que préparez-vous dans Miss France?
1: Ouais, mais il paraît que c'était truqué. Je sais pas si t'as entendu ça.
2: Non, mais attends, pour un cent, Tony, tu dis pas de conneries parce que non, c'est pas les questions, d'accord? Alors, ou tu réponds correctement ou tu dégages.
1: Non, je vois que t'es un peu trop sur moi, là, mais moi je te dis, moi j'aime bien Miss France, ouais.
2: Bon, ok.
4: Décale-toi un peu, Gérard, t'es trop sur lui.
1: Trop sur moi.
2: Alors,
1: recule que je m'en
2: Rigo.
3: Gérard, il y a Madame de Fontenay sur l'IRC, la vraie.
4: La vieille, là?
3: Ouais, qui voulait te prévenir que si tu dis que les élections de Miss France sont truquées, elle t'attaque en justice.
2: Parce qu'elle veut, moi je l'emmerde.
4: Oh
2: là là, procès. Miss Essonne.
3: Elle va te mettre un procès au cul.
1: On l'emmerde avec
5: la couronne.
4: Miss Essonne.
5: Oui, j'écoute.
1: Alors, quand est-ce que tu t'es fait opérer, toi?
2: Bon, allez, hop.
1: Raconte-nous tout.
2: Allez, hop. Terminé,
1: allez,
2: moi. Non, mais moi, allez, hop.
1: Bon, Miss
2: Allez, bonne nuit.
4: J'ai
2: allez, hop.
4: J'ai pas sommeil.
2: Non, mais bonne nuit pour Miss Essonne. Hop. C'est fini pour elle. J'aime pas quand je pose des questions, j'aime pas qu'elle réponde à moi.
4: Je peux la garder quand même.
2: Non, tu
4: pour
2: la.
4: Pour moi.
2: Non, mais tu.
4: Pourquoi tu la kiffes?
2: T'as qu'à la sauter si tu veux. Moi, j'en ai rien à foutre. Mycose.
1: Ouais, bah écoute, ce que je préfère chez les Miss, c'est quand même leur cul. Hein, on va pas dire le contraire.
2: Ouais.
1: Faut être franc, leur cul et leur nibar.
2: Ouais.
1: Par contre, c'est vrai qu'il y a un peu de la triche. Elles sont dopées à mort, c'est clair.
2: Alors, attends.
1: Elles sont dopées.
2: Attendez, 5 minutes.
4: Je te laisse, oui. Je te souhaite une bonne nuit. Et je te rappellerai peut-être la semaine prochaine.
2: Ouais.
4: Salut.
2: Tu vas pas la rappeler, d'accord? Et elle change pas sur,
4: mais tu,
2: elle passe pas sur un autre nom.
4: Tu joues à quoi, Fildar?
2: Non. C'est parce que tout à l'heure, tu vas laisser ta place à Manu.
4: Ah non.
2: Dégagez là-haut.
4: Ah non, il fait du bon boulot, Standard Fildar.
2: Ah ouais, il fait du bon boulot, tiens.
4: Non, c'est le meilleur.
2: Ouais. Et si on perd du monde à cause sur l'IRC à cause de lui, faudra pas se plaindre.
4: Pas de soucis, on en gagne. Merci.
2: Mycose.
1: Oui, donc je te disais, elles sont quand même dopées au maximum. Je sais pas si t'as vu les formes qu'elles ont. Je veux dire, s'il y a pas de l'hormone bovine là-dedans, je sais plus, je m'y connais plus, quoi, tu vois. Madame de Fontenay, elle refile quand même pas mal de saloperies à ses miss.
10: Le PO?
1: Ouais, je crois, entre autres choses.
2: Arrête, Gérard!
1: Bon, Gérard, c'est avec
4: toi. Viens t'asseoir, écoute les auditeurs au moins.
1: On fait le travail à ta place.
2: Kudan.
8: Ouais, bah alors moi, les nanas de Miss France, tout ça, je sais pas, je leur trouve rien de spécial. Des fois, je sais pas, dans la rue, on a des mieux, quoi. Ouais, c'est ça que je comprends pas, ça t'intéresse pas les femmes, toi.
2: Mmh.
1: Ouais, c'est clair.
2: Foufoune.
8: J'aime pas trop ce que tu viens de dire.
2: Bon, ça y est, on se calme derrière, s'il vous plaît, merci. Foufoune.
10: Moi, j'aime bien leurs dents et Jean-Pierre Foucault. Je trouve qu'elles ont des super belles dents.
2: Non, mais attends, hé, Fildar, attends 5 minutes. Fildar, tu veux, si tu veux, t'as qu'à allumer ton micro et puis gueuler dans le micro, dire allô, Fun Radio.
8: Vas-y,
2: c'est pourquoi.
4: Je travaille.
2: Attends, c'est pourquoi et t'as besoin de gueuler comme ça?
4: Bah, ils m'entendent pas. Bon, allez.
2: Bon, alors, Foufoune.
10: Ouais,
2: moi
10: je te disais, j'aime bien leurs dents et Jean-Pierre Foucault.
2: C'est ça, bah t'as qu'à l'appeler puis tu lui demanderas ce qu'il
10: sait. Non, mais moi je trouve vachement séduisant.
2: Non, mais attends, t'as qu'à lui demander ce qui s'est passé pour élire Miss Tahiti, ok?
1: Ouais,
3: Gérard.
10: Qu'est-ce qui s'est passé pour élire Miss Tahiti?
2: Non, attends, Rigo.
3: Oui, il y a Miss Davy One sur l'IRC qui te demande si Sandy a gagné le concours Gros Plein de Soupe, Miss Gros Plein de Soupe.
2: Alors, c'est qui?
3: C'est Miss Davy One.
2: Alors, on a retrouvé Miss Davy One. Sandy, attends, merde. Ok, pour toi.
1: Non, voilà.
2: En de bonne ordre. Tony, tu...
1: Non, c'est pas moi.
3: Ah,
1: moi, je crois que
3: Tony. Gérard, il dit qu'il t'emmerde lui aussi.
2: Eh ben, c'est bien, dans ces cas-là, il peut laisser des messages. C'est même plus la peine de me les annoncer pour lui.
1: Oh, je vais aller me connecter, là. Sandy, c'est dommage pour son corps, parce qu'elle a une belle tête.
2: Tony, Sandy, elle t'emmerde.
1: Non, mais c'est vrai qu'elle est belle.
8: Non, mais c'est un compliment.
2: Sandy, elle t'emmerde.
1: Mais il dit qu'elle est belle.
2: Sandy, t'emmerde.
4: Bon, alors Tony, tu te calmes. Sinon, on accueille à la place de Miss Essonne, Georges, 43 ans, de Saint-Louis, qui, en fait, est le père de Miss Berry. Tu sais, celle qui a perdu. Je l'ai au standard sur les 24 lignes. Bonsoir.
3: Elle est sur IRC, Miss Berry.
4: Ah.
8: Ouais. Oui, bonsoir.
2: Bon, bonsoir, Georges.
8: Oui, bonsoir, monsieur Gérard.
1: Oui, Georges, ta fille, c'est un boudin. Hein.
2: Ça y est, derrière, oui.
1: Mais c'est normal qu'elle ait perdu, c'est un plomb.
8: Bah, elle avait plus de points aussi.
2: Bon, tu me calmes un peu ça, là, parce que ça va...
4: Mais je te calme qui?
1: C'est un peu un plomb.
8: Mycose.
2: Voilà.
1: Pars bien.
2: C'est bien, allez,
4: bravo. Mais quoi, j'ai rien fait.
2: Bravo le boulot que tu es en train de me faire. Bravo.
5: Tu nous fais de la merde.
2: Là, tu ferais mieux de rester à l'aria, ça vaudra mieux.
0: Non, c'est bien là.
2: Alors, seriez-vous d'accord pour inscrire votre copine au concours de Miss France? On va demander ça à Mégo.
7: Ouais, mais en fait, moi, ma copine a déjà concouru pour l'élection l'année dernière, mais le problème, c'est qu'elle a perdu, quoi. Donc, depuis, elle est un peu traumatisée, quoi. Et donc, voilà.
11: Oh là là là là.
0: Mais Gérard, il vous écoute pas, il est en train de taper Fil d'art.
7: Putain, Manu,
0: ah non, hein. Non, c'est pas possible, ça. Ça, c'est pas possible, Gérard. Ça,
2: bon,
0: c'est...
2: Bah, moi, dans ce cas-là, moi, dans 14 minutes,
3: Gérard,
2: j'arrête.
3: Gérard, s'il te
2: dans
3: plaît.
2: Dans 14 minutes, j'arrête.
3: On repose la question, s'il
2: 14
3: te plaît.
2: 14 minutes, j'arrête.
3: Gérard.
2: Il fait que de la merde. Il est en train de se... Il fait que des conneries, donc moi, dans 14 minutes, j'arrête. Je sais même pas les 11 questions.
0: Non, moi, j'écoute. Qu'est-ce qu'il y a? Qu'est-ce qui se passe?
2: Mais attends, il est en train de faire que des conneries. Tu fais que des conneries.
0: Mais qu'est-ce qu'il a fait? Ça s'est bien passé dans le premier débat.
2: Ouais, pour l'instant, il est en train de me faire que des conneries.
0: Pourquoi? Mais qu'est-ce qu'il a fait? J'écoute, moi, j'ai pas compris.
2: Je lui demande quelque chose.
4: Donne des raisons.
0: Donne une raison. J'écoute, ouais, moi. Qu'est-ce qui se passait à l'antenne qui te plaisait pas?
2: Moi, je lui demande de calmer les gens, il les calme pas.
0: Si?
2: Non, il les a pas calmés, ils sont en train de se foutre, tout le monde se fout de la gueule des gens. Hein? Et lui, il fait rien. Il est même pas capable de faire un boulot correctement. Si le premier débat, à l'aria. Alors autant mettre Manu au standard, ça vaudra mieux.
3: Gérard.
2: Ouais.
0: Mais là, c'est pas possible, hein.
3: Sur IRC, il y a Mister Yankee qui dit que avec une perruque et sans ta moustache, tu ferais bien Miss Bois de Boulogne.
2: Ça, je m'en fous. Mégo.
7: J'ai déjà répondu, moi. Tu m'écoutais pas aussi, là.
2: Bah non, bah vas-y, dis.
7: Non, mais je disais, ouais, c'est quoi la question? Je me souviens plus, hein.
2: Alors, seriez-vous d'accord pour inscrire votre copine au concours de Miss France?
7: Non, je serais pas d'accord.
2: Et arrête de renifler.
7: Oh, excuse-moi, là. T'es gris ce soir. Ouais. Moi, je suis pas d'accord. Hein. Je suis pas d'accord pour faire subir ça à mes copines. D'abord, c'est des amis, je leur ferai jamais ça, hein.
2: D'accord.
7: Voilà.
2: Tony?
5: Ouais, non, moi, je la garde pour moi.
2: Bah, tu peux préciser?
5: Elle est trop chum.
2: Comment?
5: Elle est trop chum. Moche. Elle est laide.
2: Bah, tu peux préciser le fond de ta pensée?
5: Affreuse. Vilaine.
7: Il y a des concours pour ça, hein?
5: Berk.
2: Ouais, okay. Georges.
3: Gérard, attends.
2: Attends.
3: Sur IRC, il y a Miss Olio qui te demande si les Miss France t'excitent.
2: Non, pas du tout. Pas du tout. Georges?
12: On va pas mal, 56 ans, donc pour.
3: Pourquoi? Il te demande pourquoi elle t'excite pas.
2: Parce que ça m'intéresse pas.
5: Trop belle.
2: Bon, Anthony, ça suffit. D'accord? Maintenant, tu laisses parler les gens.
3: Il y a Miss Berry qui dit que t'es un menteur.
2: Bah, je m'en fous. Georges?
12: Après Miss France, faut avoir 20 ans. Ouais. Ma femme, elle a 56, donc. C'est pas pour être Miss France.
7: Elle est vieille, ta femme?
12: Ouais, mais moi, je n'ai pas 20, moi. Hein. J'en ai 56.
5: Mm-hmm. Il y a Miss Tigri qui t'encule.
4: Oh. Je l'ai viré juste quand j'ai entendu ça, Gérard.
2: Alors lui, c'est terminé. Terminé pour lui. Mycose.
4: Justement, je l'ai viré parce que c'est lui qui foutait le bordel tout à l'heure.
2: Ah bah alors c'est bien.
4: Donc à la place, on a Clafouti, 19 ans, qui appelle de Brest. Et
13: au
4: qui...
13: jour d'aujourd'hui, 14h précise, je viens faire une requête au sieur Périglioni.
4: Et qui appelle de Brest et qui te souhaite une bonne soirée.
13: Au jour d'aujourd'hui.
14: Salut Gérard.
2: Salut.
14: C'est Clafouti. Mmh. Ouais, alors moi j'ai été hôtesse de présélection des Miss et j'ai été refoulée parce que j'avais une jambe plus courte que l'autre. Mmh. Et ça se voyait en maillot de bain.
2: D'accord.
14: Alors je trouve que c'est inadmissible.
2: Ok.
14: Voilà.
2: Kudan?
15: Moi la question va être vite réglée, je n'ai pas de copine.
2: Ok. Foufoune?
16: Moi j'avais une copine, je pouvais pas la blairer. Et je l'ai inscrite au concours de Miss Boudin Noir à la Clusaz l'année dernière pendant les vacances de ski. Et cette conne, elle a gagné.
2: Là. Et ça y est, c'est tout. C'est tout ce que tu as à me dire.
16: Bah oui, ça y est, c'est tout.
3: Gérard.
2: Oui.
3: Sur IRC, il y a Miss Devitou qui te demande est-ce que les Miss, quand elles gagnent le concours, elles gagnent une CIBI?
2: Non. C'est même plus le thème des débats sur les CIBI. Hein.
4: Demande à machin Devitou s'il ne gagne pas une Dreamcast.
2: Puis tu lui demanderais qu'il réponde correctement aux questions, pas en dehors des débats.
5: Je peux le faire avec Dreamcast. Allô.
3: Gérard, il y a Madame de Fontenay qui te dit que vu que ces Miss ne t'excitent pas, elle suppose que t'es homo.
2: Et alors, qu'est-ce que ça peut y foutre?
3: Ah, c'est vrai.
4: Bah alors, GG quoi?
2: Non, mais attends, qui c'est qui s'amuse à faire des conneries derrière?
4: J'ai coupé les auditeurs là, Gérard.
2: Donc, troisième question. De nos jours, la beauté de Miss France est-elle importante?
17: Non, elle n'est pas importante.
18: C'est Kevin.
19: Ouais, bah justement.
18: Samedi soir, on organise.
19: GG. À partir de 17h.
2: Tu fais une partouze à 17h, moi je t'emmerde et tu vas fermer ta gueule maintenant.
19: C'est où?
17: Ouais, c'est 12 rues. Hein.
2: Ouais, oh,
17: il a
2: oh
17: du château. Hein.
19: Château comment?
20: Il n'y a même pas en niqué une.
2: Tu me calmes ça là. Déjà, tu me calmes Tony parce que là, il commence à.
17: Ouais, il fout la merde.
2: À me gonfler lui.
20: Plus,
2: Tony. Tony. Non.
4: Tony, tu te calmes.
2: Non, tu les prends en Tony, se calme.
4: Autrement, tu dégages, Tony. Moi, je te dis à l'antenne, comme ça, il va flipper.
2: Ouais, ben, ouais. Il va dégager dans moins de 2 minutes, lui, si tu
4: calmes, Tony.
20: Non, mais je sais même pas quand je suis à l'antenne, quand je suis hors antenne.
2: Ouais, pour l'instant, tu vas répondre à les questions maintenant.
20: Non, mais répète-la moi parce que je sais pas.
2: Oh, non.
20: Écoute,
2: Non, je répète plus les questions.
20: Bon, alors attends, je vais te faire une.
17: Attends, Mégo. Je vais la répéter pour toi, Tony.
2: Mégo. Mégo.
19: Ouais, je t'écoute là. Bah, en fait, c'est vachement important, surtout pour les vicieux qui regardent. Hein. Et puis, moi je m'en fous un peu quoi de la beauté des Miss France là. Voilà.
2: Donc, pour toi, la beauté, c'est pas importante.
19: Bah, c'est important pour les vicieux qui regardent. Sinon, pour moi, non, c'est pas important, quoi.
20: Ah, ok. Ça y est, j'ai compris la question. Je peux répondre?
2: Ouais.
20: Ouais. Bah, ouais, c'est très important la beauté. Sinon, à quoi ça sert de regarder Miss France?
2: Ok. Eh,
17: hey, Gérard.
2: Quoi?
17: Tu sais ce qu'elle fait, Miss France, quand elle.
2: C'est qui?
17: C'est Q-Dan. Tu sais ce qu'elle fait, Miss France, quand elle voit une peau de banane par terre?
2: Non.
17: Merde, je vais encore me casser la gueule.
2: Ouais, bah alors merde, je vais te dire une chose, que là maintenant tu peux dégager, au revoir.
17: C'est pas méchant.
2: Au revoir.
20: C'est pas grave.
17: Mais c'est pas méchant.
19: C'est pas méchant.
2: Putain, mais arrête avec ta merde là, tu me gères un peu ça là. Tu me fais quoi là, de la merde?
4: T'as compris?
2: Tu me vires Q-Dan. Hop, terminé.
19: Ah. Ouais, c'était sympa la blague.
2: Hop, terminé. Georges.
21: Oui, la beauté, ça sert, faut pas tenter la France quand même. Même on aurait, sinon on aurait une mauvaise image de la France.
20: Non. Un routier, ça.
2: Clafouti.
22: Bonjour.
19: Ouais, c'est pas. Moi, je trouve que la beauté, c'est n'importe quoi, parce que c'est pas parce que j'ai une jambe plus courte que l'autre que, en fait, bah, j'étais pas belle, quoi. C'est n'importe quoi. En fait, j'étais aussi belle que les autres, mais évidemment, en maillot de bain, ça se voit trop, quoi. C'est ça le problème.
2: Enfin, non, mais tu peux préciser?
19: Eh ben, je précise que bah, la beauté, c'est pas si important que ça, quoi. On peut avoir une jambe en moins et.
23: Ouais, c'est vrai.
19: Bah ouais.
23: Ouais.
19: Et puis être Miss, quoi.
23: Ouais.
17: Et Gégé, tu veux pas faire une blague à Sandy et l'inscrire à Miss France?
2: Comment?

0: J'ai inscrit un copain, tu sais, à question pour un champion pour lui faire une blague et ouais. Il a été éliminé au 4 à la suite.
1: C'est pas le thème du débat.
2: Hop, terminé pour Tony.
0: Non, non, mais attends.
2: Terminé pour toi, c'est fini là, maintenant.
0: Non, mais t'es pas insulté,
2: c'est là. Terminé.
0: Ok, alors retourne à la vase, espèce d'enculé.
2: Oh, moi je t'en mets le salaud. Oh là, tu me le vires complètement. Là, moi, un connard comme ça, moi j'en veux pas. Alors, maintenant, tu m'envoies la musique, on va calmer tout le monde maintenant.
3: Ok, bah t'annonces les numéros de téléphone et tout ça, s'il te plaît.
2: Alors donc, vous pouvez toujours nous appeler au 0803-08-5000, les 0870-5000, et toujours de lire www.fr, où que Rigo vous attend. Rigo, tu peux nous dire combien qu'on est? Je crois qu'on a dû perdre...
3: 4382, c'est bien, et on s'écoute
2: 4300, bon ça va. Donc on se retrouve tout de suite après. Et voilà, vous venez d'écouter les petits sons de la bonne avec des bas résiliés. Résilés, pardon. Et donc, vous êtes toujours sur Fun Radio, donc 2h44 du matin.
4: Ouais.
2: Donc, j'espère qu'on va atteindre, et ça, mon chef il vient de me le demander, j'espère qu'avec Rigo, on va atteindre les 5000 avant 3h du matin.
3: Je pense que ça devait être possible.
2: J'espère.
3: Possible.
5: Si le débat se passe bien et que tu gueules pas trop, ça devrait le faire. Hein, bah, vu que quand le 10 s'est arrêté, on était à 4462 moins 4, ça devrait le faire.
2: Ok. Alors, donc, on récupère Margot.
6: Mégo,
2: pardon.
7: Ouais.
2: Excuse-moi.
7: D'accord,
2: j'ai dit Margot, mais c'est pas grave.
7: Ouais, quoi, que c'est pas Margot, non?
2: Bah ouais, pourquoi pas, c'est le nom d'un chien, en plus.
7: Ouais, d'accord, ok, bon.
8: Ok.
7: Ouais, c'est sympa.
2: Ok, okay. Poussin.
9: Bonjour.
10: Oui, donc, bonsoir à tous, bonsoir
2: 24
10: Rigo,
2: ans de...
10: bonsoir Manu, bonsoir Fildar, bonsoir Max.
2: Salut. Bonsoir mon chien.
5: Bonsoir Poussin Mystère.
10: Ah, bonsoir Gérard, excuse-moi, je t'avais oublié.
2: Ah ouais, bah c'est simple. Georges.
11: Bonsoir à tout le monde.
2: Bonsoir. Clapouti.
12: Ouais, salut, toujours là.
2: Boule de pu.
11: Salut, GG.
2: Poule de pu.
11: Ouais, je suis là, bonsoir Gérard, bonsoir Sandy Capé, bonsoir tout le monde.
2: Sandy Capé, je vais te dire une chose, que boule de pu, tu vas pas commencer tes conneries, d'accord?
11: C'est pas le problème. Pas de problème. Moi je suis calme.
3: T'es dans le coup aussi, non?
11: Ouais, à fond.
2: Et Foufoun.
13: Ouais, salut Gérard, salut Sandy.
2: Alors.
13: Là, je vous rassure tout de suite, je m'appelle pas Sandy. Hein. Non, tu me rassures.
2: Alors, la quatrième question. Donc, non, c'était la troisième. Non, quatre. D'après vous, que mangent les Miss France?
11: Ouais, ça doit être de la bite.
2: Comment?
13: À mon avis, c'est des crudités, hein. Surtout.
2: Attendez. Qui c'est qui vient de répondre là que c'est de la bite?
13: Pas moi.
11: Pas moi.
13: Pas moi non plus.
2: Bon, alors, on va demander un foufoune.
13: Ouais, bah, je sais pas, si ils sont élevés au grain, en plein air, dans le foin, quoi.
2: Mm-hmm. Bah, non, mais tu peux préciser.
13: Elles mangent des choses saines, sans bactéries, sans EPO, elles font des picouses et elles font de la gym.
2: Mm-hmm. D'accord.
13: Bah, elles sont bien gaulées, donc il y a du travail, quoi. Elles passent par la chirurgie esthétique, elles mettent des millions là-dedans pour faire Miss France, hein.
2: Ouais, mais ça c'est pas elle, en fin de compte, c'est pas elle qui paye.
13: Ah non, c'est Madame de Fontenay qui paye.
2: Non, faut bien se dire une chose.
3: Non, c'est les Restos du Cœur qui paye.
13: Ah bon?
2: Non, mais attends, toi t'es à ton micro. Hein? Donc, faut se dire une chose, que pour être Miss France, déjà, c'est pas Madame de Fontenay comme tu viens de dire.
7: Ouais, c'est les impôts.
2: Donc, ça passe par des... Par des concours donc de mode et tout ça. Donc on va demander à Boule de pu.
5: Gérard, avant sur IRC, il y a Triso, Miss Triso qui te demande quel est le QRZ de Madame de Fontenay.
2: C'est pas le thème des débats.
3: Pas belle, ouais. Je crois. Pas belle ou vilaine.
2: Non, mais c'est pas du tout le thème des débats. La CIBI est terminée maintenant, c'est sur les Miss France. Donc on va demander à Clapouti.
8: Bah, je pue de la gueule, moi.
13: Ouais.
2: Qui?
8: Boule de pu.
2: Ben, tu viens de répondre.
8: Bah non, j'ai pas répondu.
2: Bah alors tu réponds.
8: Ouais, alors je pense que, je sais pas, elle doit vous faire 2-3 Big Mac le midi, un bon sauciflard le soir et un rôti de veau. Mm-hmm. Pour avoir une belle ligne.
2: D'accord. Tu crois qu'en mangeant tout ça, elles auront de là une belle ligne?
3: Bah, je crois que le midi, elles mangent des frites, moi.
8: J'en suis la preuve.
2: Bah attends, parce que t'es belge, toi?
6: Ah non, je sais pas, je dis ça.
2: T'es devenu belge?
3: Et après, chez elle, ça pue l'huile.
2: Ouais, non, mais
3: ça pue l'huile.
2: T'es
3: je crois bien.
2: Ouais, mais t'es devenu belge, toi. Ah non, non.

0: Moi, bon, mais t'es comme fil d'art, vous devenez belge, là, tous les deux.
1: Bah alors, toi, qu'est-ce que t'es, Gérard?
0: La foutie.
2: Ouais, bah moi je pense qu'elle mange des asperges en boîte, ouais. Qui c'est super bon pour la forme, et qu'elle boive du lait de chèvre, parce que ça c'est super top pour le teint. Mmh. Et puis, en fait, la Fontenay par contre, elle mange des frites.
0: Non, mais attends, Clafoutis, ouais. On en a rien à foutre de la Fontenay, d'accord?
2: Ouais, mais c'est quand même une miss.
0: Non, mais on en a rien à foutre. Bon, on en a okay. Rien à foutre.
1: On s'en fout,
0: Georges.
3: Non, elle boit de régime dragonien, elle mange de la salade, d'ailleurs sur Monte Grasse, mm-hmm. On peut grossir.
4: Qu'est-ce que t'as donné à manger à ta fille, toi, avant qu'elle fasse le concours, Georges?
3: On a été voir un diététicien, il a fait un régime
0: pour les
3: sa ligne, puis c'est tout, son Monte Grasse.
0: Mm-hmm. Poussin.
2: Ouais, bah, moi, je suis d'accord avec Georges, c'est vrai qu'il mange surtout des salades, tu vois.
1: Codité, concombre, même
0: des
1: ok, super.
0: Bon, derrière, vous laissez les gens répondre, okay, s'il vous plaît. Oh!
2: Excuse-moi.
0: Vous laissez les gens répondre. Ça vaudra mieux pour tout le monde. Parce qu'il est 2h49 et on n'en est qu'à la quatrième et il y a 11 questions.
1: Oh putain.
0: On dit pas putain.
1: Qu'est-ce que
3: c'est?
0: Alors, donc pour finir, Poussin, si tu pouvais continuer ce que tu me disais.
2: Ouais, donc je te disais, tu sais, les Miss France, ils ont franchement un régime draconien parce que faut qu'elles mangent des crudités, des betteraves, concombres, des salades. Donc ils n'ont pas droit à la graisse ni au sucre, rien du tout.
0: D'accord. Mégo, pardon.
5: Oh là, c'est pas cool. Moi, je dis que les Miss France, là, elles mangent rien. Elles pensent à rien, elles mangent rien. Et puis, je dis, quand elles ont vraiment, vraiment faim au bout d'une semaine, elles mangent une courgette.
0: D'accord. Voilà. Question IRC.
6: Oui, une question de Madame de Fontenay, la vraie. Elle te demande pour quelle Miss tu aurais voté.
0: Personnellement, moi, je voterais pour personne.
7: Oh, donc, t'as regardé ou pas? T'as bien un petit avis, quand même.
0: Non,
7: laquelle tu préférais?
0: Non, mais même, vu ce qui s'est passé, ça m'intéresse pas.
7: Mais.
0: Non,
7: t'avais bien une préférence, je veux dire. Moi, j'avais une préférence. Hugo, il avait une préférence.
0: Genre,
6: qu'est-ce qui s'est passé?
0: De toute manière, ça va être la dernière question. Donc, okay. On n'est pas couché. Voilà. Donc, 43% des gens utilisent la Miss France pour découvrir la région de la France, les régions de France, pardon.
7: Bah ouais.
0: 28% des Miss France utilisent seulement les portables pour s'appeler entre elles. Je vois pas du tout le rapport. Bah, 71% des Miss France préfèrent être Miss
7: univers solitaire.
0: Univers solitaire, c'est quoi ça?
7: Donc, au-dessus de ta Miss France, ta Miss Monde,
0: ouais.
7: Ta Miss Univers et ouais. Univers solitaire. C'est le top des Miss.
0: Ouais, ben c'est bien. 23% des gens pensent que la Miss France ne sert à rien sauf pour se masturber. Alors ça, c'est vraiment des.
7: Il y a beaucoup de gens qui pensent ça quand même. Hein.
0: Ouais, bah ouais. Si.
6: Combien
0: 23%.
7: Beaucoup, c'est
6: hein.
7: Énorme, hein.
6: Ouais, ça fait beaucoup. Hein.
0: Et 32% des gens pensent que l'abonnement au Miss France est trop cher. Il n'y a pas besoin d'abonnement. Voilà.
8: Si.
0: Non.
7: Bah ouais, si.
0: C'est ça, Rigaud. Hein. Je me suis pas trompé dans les sondages.
7: Non, c'est ouais, ça. T'as bien joué.
0: Alors, une question que je vais poser à tout le monde, et ça, je peux préciser que sur la question que je pose. Personne n'a été capable de me le donner sur les sondages, et ça c'est bête. Donc, d'après vous, depuis quelle date Miss France existe-t-elle? On va demander à Mégo.
5: Ouais, ben écoute, ça a toujours existé depuis la nuit des temps, parce que au départ, l'élection de Miss France, c'est une légende. C'est une légende, et puis ça s'est perpétué, et puis... pardon? Allô?
0: On t'écoute.
5: Ouais, je disais donc... ouais, ça date depuis les... Bon, on me laisse parler, là? C'est possible?
0: Ah, vas-y.
1: Ouais, bon Gérard, c'est boule de pub.
0: Boule de pub pour un son, tu
5: te...
0: Ouais, Manu, Fildar.
8: Ouais.
0: Calme-moi, boule de pub, là, pour un son, c'est pas son tour.
1: Calme-moi, Fildar.
5: Ouais.
0: Mégo, donc, précise.
5: Ouais, alors donc, je disais, ça a toujours existé, depuis le début. Au départ, c'était une légende. Et en fait, voilà, comme maintenant ça se concrétise, tout le monde peut voter, tout le monde peut participer, maintenant c'est génial, voilà.
0: D'accord.
5: Ok,
0: Rigaud.
6: Oui, il y a Miss Acétone qui te demande, c'est quand l'élection des Miss Calendrier de Routier?
0: Ça je sais pas. Ça je peux pas, je pourrais pas lui répondre. Qui c'est qui va passer derrière C'est quoi ça? Ah, c'est le poussin vert mystère là.
4: Un poussin mystère tout court.
0: Ah, oh, poussin vert mystère.
2: Écorche pas mon nom s'il te plaît.
0: Bon, ça, je fais ce que je veux de toi, d'accord?
4: Mais alors,
0: poussin vert mystère.
2: Bah écoute, moi ce que je peux te répondre, c'est que bah, ça existe déjà depuis très très longtemps.
0: Ouais.
2: Et que déjà à l'époque de Cro-Magnon, ça existait.
0: À l'époque de qui?
2: À l'époque de Cro-Magnon. C'était qui Cro-Magnon?
0: C'est qui
2: Cro-Magnon là?
0: C'est qui, Cro-Magnon?
2: C'est les hommes préhistoriques.
0: Oh, on se calme derrière, on laisse passer le poussin vert mystère de mes genoux.
4: Faites
0: là.
4: Faites place.
2: C'est les hommes préhistoriques.
0: Ah, mais c'est un homme préhistorique.
2: Bon, non, c'est à l'époque des hommes préhistoriques, quoi.
0: Il y avait
2: des femmes qui étaient miss.
0: Ah ouais, mais c'est à l'époque où que Jésus-Christ est allé sur la Lune.
1: Ok, super.
0: Hein, poussin?
2: T'as de l'humour ce soir, Gérard. Oh putain.
1: Toi, t'es un mec cool, Gérard.
2: Ah ouais,
0: oh, poussin.
2: Oui.
0: Même c'est à l'époque où le premier homme est monté sur la Lune.
2: Ouais, c'est super beau.
6: Gérard.
0: Allô
6: Poussin.
2: Oui.
6: Quand tu parles de l'époque préhistorique, c'est l'époque des 100 dinosaures.
2: Oui, voilà, dinosaures, et puis je sais plus quoi, là, les dromptosaures, là, les trucs comme ça.
0: Ah, les brontosaures, les...
1: Les brontosaures, les triceratops.
0: Ouais, bon, Georges.
6: Les 100 dinosaures.
3: Ça a commencé.
0: Georges?
3: Oui, ça a commencé en 1956.
0: 66?
3: Non, 56.
0: 56?
3: Oui.
0: Ah. Je suis pas trop d'accord avec toi.
4: Pourquoi?
3: Ah bon?
0: Non, mais on va laisser tout le monde répondre. Clafoutis?
2: Ouais, moi je pense que c'était en 1789 parce que la première s'appelait Marianne, je crois.
0: Ah ouais, bah d'accord. Alors là, toi, t'es carrément parti sur.
4: C'est vieux, hein?
2: Ouais, c'est vachement vieux en fait. Hein,
0: ah Marianne, ouais, vache! Oh la vache. Eh, pourquoi que c'était pas l'année de la vache, les Miss France?
2: Mais non, mais tu te rappelles pas, Marianne, avec son chapeau, là, et tout ça, c'est clair, quoi, c'était elle, c'était l'ancêtre de l'autre, la Geneviève et tout, elle avait le chapeau, c'est clair, c'est 1789. Ok, d'accord.
0: Ok.
2: Bah ouais.
0: Boule de pu.
1: Ouais, alors moi, je sais pas du tout, je pourrais pas te dire une date exacte, mais je sais que je regarde depuis l'âge de ma naissance, parce que je kiffe Miss France.
0: Mm-hmm.
1: Elles sont bonnes, quoi.
0: D'accord. Foufoune?
8: Ça existe depuis que Madame de Fontenay a pris un extra en 1962.
0: Mmh.
8: Et depuis, elle s'en est permise.
1: Mmh. Il reste parti avec Laurent Garnier.
4: Ouais. Elle a morflé.
0: Ça,
4: hein.
0: À mon avis, je pense que vous vous trompez tous. Ça existe depuis 1965 et il y a eu un reportage.
8: Ah, j'ai pas 3 ans.
0: Il y a eu un reportage.
1: N'importe quoi.
9: C'est faux.
1: Tu mens, Gérard. Tu mens comme tu respires.
0: Ouais, moi je t'emmerde.
8: N'importe quoi.
0: Bon, tu me mets tout le monde en air.
4: Ouais.
1: On est en air.
0: Tranquille. Oh, j'en connais un tout à l'heure, il va se prendre une baffe si je l'attrape lui.
2: Ouais, c'est bizarre.
0: Tu me coupes tout le monde.
9: Voilà.
0: Donc, alors moi, je peux vous dire une chose, que ça existe depuis 1965. Et ça, c'est vrai, parce qu'il y a eu un reportage qui a été fait samedi sur la Une avec,
4: De Carolis.
0: Non.
4: Non,
0: non, sur la première, c'est pas avec
4: Henri Chambon.
0: Ah, avec Henri Chambon. Ouais. Et donc, ça existe depuis 1965 exactement, les élections de Miss France.
4: Moi aussi, Chambon. Regarde, Chambon, Gérard, sans.
0: Hop, suivante question. Sortiriez-vous avec les Miss France en boîte ou autre?
2: Allô.
4: Attendez, parce qu'il est parti, ça va t'es Olivier, parce qu'il a mis le double
6: son. Olivier, casse-toi. Dégage, Olivier.
0: Arrête tes conneries,
10: d'accord?
0: Et avec
10: tu reviens dans le studio, tu me fais une connerie, je t'éclate. Ok?
0: Allez, reviens, GG. Allez. On reprend les auditeurs. Allez, c'est parti.
1: Ok.
0: Alors, on va demander à Foufoune.
2: Ouais, non, moi j'irai pas avec elle.
0: Et tu peux expliquer?
2: Parce que je vais dans des boîtes pas très saines et je pense que pendant un an, elle a pas trop le droit de fréquenter ce genre d'endroit, donc non, j'irai pas avec
0: elle. Non, bah là, tu te trompes.
11: Ils montent
2: ah bon
11: sur moi, c'est tout.
0: Manu,
4: ah non.
0: Tu arrêtes avec ce remix. Tu arrêtes.
4: J'ai rien fait.
0: Tu arrêtes ou sinon j'arrête là.
4: J'ai rien fait.
0: J'arrête dans 4 minutes les débats.
4: Bah ouais, c'est le but.
0: D'accord.
4: Bon, allez, on y va.
0: Donc Poufoune, je suis. Oui,
6: il y a Miss Davy Free qui te demande si on peut lire dans les chromosomes d'un embryon si le bébé il sera futur Miss France et si c'est un garçon comment on fait?
0: Non, je pense pas qu'on peut lire là-dedans.
6: Et il te demande combien ça fait en euros.
0: Ouais, ça, j'en sais rien. Boule de pu.
1: Ouais, alors moi je suis chaud comme la braise pour sortir avec une meuf, une Miss France. Mmh. Elles ont pas le droit pendant l'année où elles sont Miss France de sortir avec des gars. Interdit d'avoir des gosses, interdit de rien faire des pots.
0: C'est ça, tu te trompes complètement.
1: Non, pas du tout.
4: C'est-à-dire, GG.
0: Tu te trompes parce que les nanas qui sont élues ont le droit de sortir et après, une fois qu'elles sont élues, je t'explique pas les soirées qu'ils font.
7: Et c'est quoi comme soirée?
4: À poil et tout.
0: Non, mais attends.
7: Des trucs cul.
4: Avec des menottes et tout.
0: Non, après ils sont invités à dans des soirées Moulin Rouge ou autre,
4: ils vont au Ritz. Après ils vont au Ritz. Puis ils prennent des Mercedes.
0: Bon, Fildar, tu fermes ta gueule maintenant. Tu m'énerves. Georges.
3: Non mais moi je suis avec ma femme, ça me suffit.
0: D'accord. Poussin. Comme boule de pute, tu t'écrases.
3: C'est 56 ans, c'est bon.
0: Donc, Georges?
3: Ouais, non, mais avec ma femme, ça me suffit.
0: Hein. Ok. Pousse un mystère! Putain!
1: Quelle bouffonne, celle-là, sérieux?
9: Putain, t'es la grosse!
1: Ouais, toi, la grosse! T'es où, la grosse? Pour te feigner à ça!
0: Putain! Fils-là!
9: Eh, mais calme-toi, là-bas, le vieux con, là!
7: Mais non, mais Gérard, c'est bon, reviens! Reviens, Gérard!
0: Attends, l'autre, il arrête pas de me couper les jambes! Il est avec son truc là, il me coupe n'importe qui. T'as l'air de se prendre des claques dans sa gueule encore.
11: Qu'est-ce que t'as fait?
7: C'est navrant.
0: Non.
11: Y'a rien.
12: Mais rien, regarde. C'est-à-dire que là, ils sont tous à l'envers.
0: Bien sûr, pourquoi qu'elle était là? C'est moi qui viens de le remettre. Ah. Il l'avait mis en air encore. Alors il va se prendre des claques dans sa gueule.
11: En air, c'est quand t'es à l'antenne. Il l'avait mis en out.
0: Ouais. Il voulait pas qu'elle parle.
4: Ah, c'était
0: comme
4: une
0: d'habitude.
4: Erreur. C'était une erreur.
0: Ouais, c'est une erreur. Tant que tu vas te prendre des claques dans ta gueule.
4: C'est comme un faux numéro, c'est pareil.
0: Alors, Poussin.
11: C'est bon, ça va
9: de ouais, tu m'écoutes, GG, ou pas?
0: Je t'écoute.
7: Fildar a fait un bon premier débat.
0: Ouais, mais là, pour l'instant, il fait de la merde.
7: Oui, mais comme tu me l'as pas remercié au début, tu remercies pas les gens quand ils font du beau boulot.
0: Pour l'instant, au premier
7: débat. Il fait un truc avec ses crabes.
0: Bah ouais, mais il va pas continuer comme ça.
7: Mais d'accord, mais ça s'est bien passé.
0: Ouais, ben alors, dans ces cas-là, qui me passe un deuxième débat?
7: Qui bosse bien pour le moment? Qui bosse bien?
0: Pour l'instant, Rigaud, on est à combien sur l'internet?
6: On a perdu, quand t'as dit que tu te cassais, il y en a plus de 1000 qui sont partis, on est à 3722.
0: Donc, j'espère qu'on va récupérer.
7: Bah, dis-leur de revenir.
0: Manu, au premier débat, il a fait du bon boulot au standard.
11: Oh merde, c'est pas vrai!
7: Attends, c'était pas vrai! T'as gueulé dessus!
0: Non.
7: Bah, j'ai la DAT, t'as gueulé dessus. J'ai la DAT.
0: Sur certains auditeurs.
7: Bon, on va reprendre le débat juste pour dire à Rigaud, là, tu peux leur demander de revenir aux 1000.
0: Donc, ouais, tous ceux qui sont partis, là, sur Minitel, essayez de revenir.
7: Non, Internet, ça s'appelle.
0: Sur l'Internet, pas sur le Minitel, parce qu'il fonctionne pas.
7: Non, mais Minitel, Internet, vas-y, parle de l'Internet.
0: Donc, l'Internet, donc, vous pouvez toujours nous joindre au www.frfunradio.
7: Revenez.
0: Et donc,
7: rebattre leur corps ce soir, Rigaud, s'il te plaît.
0: Faut qu'on arrive à 5000.
7: Faut que tu nous en trouves 5000.
0: Et là, il est 3h01. Normalement, je devrais avoir fini le débat.
6: On va chercher.
0: Donc, Poussin.
9: Oui, donc, je te disais, je pense que les... c'est sortir avec les Miss France.
0: Hein. Ouais.
9: Donc,
0: c'est pas sortir avec moi. Hein. Poussin.
9: Moi, personnellement, je pourrais pas sortir avec une Miss France vu que je suis une nana. Mais avec un mec qui fait Miss France, oui, pourquoi pas.
0: Ah ben, t'as déjà vu des mecs...
11: Ah, mais je regarde si ça fonctionne.
9: Juste pour les concours de beauté.
1: Qu'est-ce qu'elle est teubée, celle-là?
7: Qu'est-ce que tu fais, Gérard?
9: Mais non, je suis pas teubée, c'est vrai.
7: Attendez.
9: On parle à la télé.
11: Non, on arrête.
7: Qu'est-ce que tu fais, Gérard?
11: On arrête.
7: Pourquoi tu... Mais non, on arrête pas.
0: Non, il recommence.
11: Je suis là, arrêtez.
0: Poussin.
11: Ah, mais c'est Manu.
7: Mais non, parce que là, je les coupe parce que...
0: Poussin.
7: Parce que tu parlais.
9: Oui.
11: C'est Manu qui coupait.
0: T'as été coupé combien de fois?
7: Manu, c'était Manu.
9: Je peux pas te dire parce que j'ai pas fait gaffe. Hein.
0: Ouais.
4: C'est pas la religion, en plus, on parle pas de la religion. Là.
0: Donc, qui c'est qui me reste? Mégo?
9: Ouais, bah moi je suis d'accord avec Poussin Mystère, là. Je trouve qu'elle a bien répondu à la question et moi je suis d'accord avec elle. Voilà.
0: Mais tu peux préciser quand même le fond de ta pensée?
9: Ben, que moi je pourrais pas sortir avec une fille qui est dans l'élection de Miss France, parce que je suis pas intéressée par les filles, et puis par contre un mec qui va dans l'élection de Miss France, ouais, je suis d'accord, pourquoi pas.
0: D'accord.
9: Voilà, c'est ce qu'elle a dit, non?
0: Ouais.
9: Voilà.
0: De toute manière, il y a pas que les boîtes, en fin de compte, qu'on peut inviter une Miss France, tu peux l'inviter au restaurant et autres.
9: Ouais, mais il faut du pognon, putain.
0: Ouais, mais ça.
2: Tu peux l'inviter faire les boutiques aussi, hein.
0: Ouais. T'as les lèches-vitrines, t'as. C'est
2: faux. C'est un mystère. Oui. Ouais, quand tu fais les boutiques, tu vas où, toi?
13: De quoi?
2: Quand tu fais les boutiques, tu vas où, toi?
13: Moi, je vais généralement dans Paris.
2: Ouais, mais où dans Paris?
13: Il y a une ville, mais je pourrais pas citer, quoi, parce que sinon, ça ferait trop de marques.
2: Ouais, parce
0: que.
7: On va peut-être reprendre les débats, Gérard. Tu gères un peu, on y va.
0: Donc alors sur la question donc Rigo, une question avant.
14: Il y en a plein. Il y a Miss Paradox qui te demande: est-ce que tu penses que l'élection de Miss France c'est pas un racket visant à enrichir France Télécom?
0: Je pense pas. Mais justement, cette question-là tout le monde l'attend. Mais je vais la poser tout de suite là.
15: Non, je l'attends pas. Hein.
0: Bon attends, toi tu fermes ta gueule et c'est tout. Manu, tu me fais du bon boulot.
7: Bah ouais, je fais que ça. Hein. Je fais que ça.
0: Alors donc, il y a 86% des gens. Bon allez, hop, conclusion terminée. Moi j'arrête.
7: Gérard,
14: je suis en train d'essayer de récupérer des gens.
7: Regarde, on va battre leur corps.
14: On est remonté au-dessus de 4000. Gérard,
0: on va battre leur corps. Gérard, mauvais boulot.
14: Manu, on y va, on continue.
0: Alors il y a 86% des gens qui ont vu Miss France ont vomi. Et s'en remettent pas. Donc ça, je vais te dire une chose, Gaël, quand tu me sortiras des trucs comme ça, tu me feras signe. 53% des gens rêvent toutes les nuits de se prendre une bonne grosse Miss France. Donc je sais pas ce qu'elle. Alors là, l'histoire des calendriers, je la pose pas, ça sert à rien.
15: Pourquoi c'est, elle est bien
0: c'est... Non, non.
7: C'est les routiers.
4: 47% des routiers ont des calendriers de Miss France nus dans leur camion, c'est vrai ou pas?
0: Non, c'est faux. Alors toi, tu t'écrases. Tu fais ton boulot et tu t'es. 36% des gens ont tué Miss France pour avoir un chien. Alors là, Gaël, je vais te dire une chose que là, je termine même plus.
4: Elle t'embrasse comme elle te dit bisous, GG, quand même.
0: Allez hop.
4: Sondage terminé. Paru dans Miss France News.
14: T'as oublié de dire que 43% des gens pensent que Miss France est une salope.
7: Et que 1% des gens préfèrent Monsieur France en string que Miss France en short.
0: Ouais, ben, ça y est, le sondage est terminé pour.
7: C'est fini. Ouais.
0: Bon, alors maintenant, on va continuer le débat. Alors, l'élection de Miss France est-elle truquée? Donc, on va demander ça à Mégo.
2: Non, elle n'est pas truquée. Je trouve qu'elle se passe normalement devant un huissier et tout ça.
0: Mm-hmm.
2: Voilà.
0: T'es sûr?
2: Ouais, je suis sûr. Hein. Bah, ouais, parce
15: faux.
2: Que. Si, non, moi je pense que c'est tout à fait légal. Et puis, il n'y en a aucune qui est choisie dès le départ. Et puis, voilà, quoi. Moi je pense que c'est tout à fait légal.
0: D'accord. Voilà. Pousse un mystère?
13: Non, moi je pense qu'au contraire c'est truqué parce que quand tu vois ce qui s'est passé à la télé il y a à peu près 2-3 jours, ils ont expliqué que normalement c'était la Miss Berry qui devait être élue à la place de la Miss Miss Berry à la place de Miss
0: Berry.
15: Berry.
0: Oh,
7: c'est merde de
13: Berry. C'est Berry, c'est ça que j'ai dit, Berry.
0: Georges.
16: Oui, bah ça aurait dû être ma fille, mais il y a de la triche.
13: Ouais, Miss Berry à la place de Miss
0: Berry.
15: Si, Berry.
0: Oh, t'as
7: c'est merde de Paris.
13: Berry, c'est Berry, c'est ça que j'ai dit, Berry.
0: Georges.
16: Oui, bah ça aurait dû être ma fille, mais il y a de la triche.
13: Ouais. C'est truqué, c'est un scandale, de toute façon.
16: C'est truqué.
0: D'accord. Question Minitel, IRC, pardon.
14: Non, c'est pas une question, c'est... attends, parce qu'il faut que je la retrouve. Je sais plus qui c'était qui me disait que c'est truqué, en fait, pour gagner, faut sucer.
0: Je ne pense pas. Clapouti.
2: Bah, je me demande si faut sucer Geneviève ou quoi.
13: Non, faut sucer Jean-Pierre Foucault.
2: Ah, Foucault. Ouais, d'accord.
0: Ouais, ça. Boule de pu.
17: Ouais, bah moi, je pense que c'est bien truqué parce que je me souviens, en 1975... Il y a Sam Diplodocus qui a gagné le concours et je voudrais savoir, c'est pas possible quoi.
0: Puis Fildar, s'il te plaît.
15: Ouais.
0: Tu me vires boule de pu.
13: Non mais c'est intéressant ce qu'il dit Gérard, t'inquiète pas.
0: Foufoun.
18: Ouais c'est pas truqué.
0: Tu peux expliquer?
18: Parce que Sandy a dit que c'était truqué, donc je veux pas dire comme elle.
0: Alors moi je peux te dire une chose.
18: Oui.
19: Bonjour.
18: Bonjour.
14: Gérard, en attendant, il y a Miss Davy Fort. Sur l'IRC qui dit que en tout cas s'il voit Sandy au Miss France, il considérera que c'est clair que c'est truqué.
0: Mais n'importe quoi. Donc moi je peux vous dire une chose que l'histoire de Miss France. Bon alors moi terminé.
2: Regarde.
14: Qu'est-ce qu'il y a?
7: Regarde Gérard.
0: Eh Olivier, t'arrêtes un peu tes conneries derrière.
2: Allez, assieds-toi Gérard, c'est bon. Allez.
0: Fais pas le con toi non plus.
15: Olivier travaille dans le studio à côté, alors c'est lui.
0: Ouais, alors fais pas le con toi.
7: Salut, c'est pas moi Gérard.
0: Ouais, fais pas le con parce que de toute manière c'est terminé, moi je fais la dernière question.
13: Non, bon, te fatigue pas, GG, c'est bon.
0: Non, non, mais c'est terminé maintenant. Allez hop. Moi je peux vous dire une chose, que ça a été truqué, parce que pour une bonne chose, c'est que la Miss Haïti pleurait avant, la présidente qui a donné un mouchoir pour qu'elle s'essuie les yeux, et normalement c'était Miss Berry qui devait être élue non Miss Haïti. Donc pour moi ça a été truqué. Et ça, personne, dans la presse, ils en ont parlé, mais maintenant, ils écrasent. Pour l'instant, ils ont camouflé, ils ont mis fin comme dans un jury. Ils ont dit c'est une affaire classée. Donc pour moi, c'est de la merde.
4: Bravo. Pour X-Files.
0: Voilà. Donc, conclusion du débat.
13: Hein? Non, déjà?
0: Non.
13: Oh, non, bah ouais.
6: Je suis en train de rattraper des gens, là, si tu veux qu'on dépasse les 5000, faut continuer le débat, là. On est à 4722, ouais, on est beaucoup remonté. Il m'écoute même pas.
0: Si, si.
19: Non, mais non.
13: Ah bah bravo, si, GG.
0: J'écoute, Rigaud.
19: Non, mais tu m'écoutes pas.
0: On était à 4000.
19: Tu m'écoutes pas.
0: On est à combien? 4722. Ah. Voilà.
6: Bon, ça va, tu m'écoutes, c'est bien.
0: Alors, devrait-on faire une élection de Miss Boudin? On va demander à Mégo.
13: Ouais, moi, je suis d'accord avec cette idée-là. Hein. Je pense qu'il n'y a pas que les beautés qui doivent participer à une élection, quoi. Il y a aussi les boudins, hein. Il n'y a pas que des beautés sur Terre. Hein.
0: Mm-hmm.
13: Voilà, quoi. Puis je pense que chacun y trouvera son compte, non?
0: Voilà. Ben, je pense. Voilà. Pousse un verre mystère.
13: Oui, donc moi aussi, je pense que pourquoi pas, parce qu'il y a bien aussi des miss pour, tu sais, pour les personnes âgées, enfin pour les mamies, quoi.
0: Ouais.
13: Il y a des miss mamies, quoi.
0: Et il y a des mêmes... Non, mais je dirais plus tard. Ouais. Georges?
16: Ouais, tout le monde doit être égaux. Hein.
0: Ah bah, c'est bien, toi.
16: Bah oui.
0: Donc, on peut élire n'importe qui. Oh là, qui c'est qui a un téléphone pourri, là?
16: Mais pas n'importe qui.
13: Mais hé, Gérard.
0: Oui.
13: Là, c'est Poussin. Je voulais te dire que, tu sais, en Amérique, ils font aussi les concours d'élections sur les femmes qui sont un peu fortes.
0: Mm-hmm.
13: Et donc, ça fait les élections de Miss Ronde.
0: D'accord. Ok, Poussin Mystère Vert.
19: Tu t'es inscrit, non?
0: Clafoutis.
13: Ouais, j'avais une question. Comment on fait pour les maillots de bain, alors?
0: Bah, tu peux préciser?
13: Si on fait l'élection de Miss Boudin, on fait comment pour les maillots de bain, quoi?
0: Tu peux trouver des maillots de bain.
13: Taille unique. Taille unique. Bah ouais, c'est taille unique, ça craint.
0: Non, ouais. Ouais, mais de toute manière, tu peux trouver des maillots de bain qui sont assez qui sont faits pour ta taille. Hein.
13: J'ai
19: toile de temps. T'as taillé, non?
13: Faut pas qu'il craque aussi, hein.
6: Gérard, sur IRC, il y a Miss Pourras qui demande: est-ce que c'est vrai que Miss France est à la beauté ce que Sandy est au saucisson à l'ail?
0: Ah bah ça peut-être, on verra, on lui demandera. Boule de pu.
13: Ouais.
0: Boule de pu.
19: Tu l'as viré.
0: Ah bah.
19: Il est là.
17: Ah bah oui, quand même, je suis là. Bah vu que Fildar m'a pas mal calmé, il m'a bien engueulé au standard.
0: Ouais, il t'a vachement calmé, il est en train de faire le con avec
17: sa
0: caméra.
17: Non, c'est quelqu'un d'autre, je sais pas qui c'est, je connais pas les voix.
0: Ah bah tu as
17: entendu la question.
0: Ah bah t'as pas entendu la question, je répète pas.
17: Ah s'il te plaît, j'ai pas été méchant pendant le débat.
13: Quand on fait l'élection de Miss Boudin.
0: Voilà.
17: Ouais, voilà, Miss Boudin. Et c'était quoi, répète.
0: Non mais attends, répète, maintenant t'as compris.
17: L'élection de Miss Boudin, c'est ça? Bah si Sandy participe, y'a pas de problème, ouais.
0: Alors Sandy, à ton merde, tu dégages pour de bon pour toi.
17: Ça
0: c'est
17: allez.
0: Terminé. Allez hop.
4: Hop là.
0: Alors, qui c'est qui nous reste donc, boule de pu? Tu me reprends quelqu'un d'autre, hein? Oh là là là, Fildar.
19: Quoi?
0: Tu me trouves quelqu'un d'autre?
19: Non, j'ai pas le temps.
0: Ouais, t'as pas le temps, tu vas travailler. Foufoune?
13: Ouais. Pourquoi pas non plus faire l'élection de Miss Jambes de Bois, Miss Oeil de Verre ou Miss Culotte de Cheval, quoi, c'est ridicule.
0: Mmh.
13: Voilà.
0: D'accord.
6: Gérard?
0: Oui.
6: Y a Miss Eason qui me demande: est-ce qu'une fille qui n'est pas française peut participer à Miss France?
0: Je pense.
19: Bah ouais. Non, c'est faux!
13: Bon, toi,
7: pour une fois, il a raison, c'est faux.
13: Ouais, non, mais attends. Conneries, hein.
0: Non, je peux vous dire une chose. Il y a toutes les villes qui participent.
7: Gérard, ouais, mais c'est français, les villes.
6: Gérard, il y a Miss Paradox qui me dit qu'il a vu Sandy à l'élection de Miss Tchernobyl 92.
0: C'est bien, c'est pas mal. Donc, moi, je peux vous dire une chose, qu'on pourra faire plus de... Bon, celui qui s'amuse derrière, il arrête. Bon, allez, terminé, conclusion. Hop. Voilà, c'est fini. Conclusion, donc...
7: Attends, on est combien sur Internet?
4: Combien Internet, Rigo?
6: Bah, on a perdu, conclusion, il se casse.
4: Oh là là. Mais non,
7: Rigo, t'es con. Combien sur internet?
0: Combien?
6: 4722.
7: Aïe, aïe, aïe, aïe, aïe.
0: Non, c'est pas grave.
4: Ouais, bah, la semaine prochaine, c'est les vacances, donc ça devrait cartonner. Non, hein.
20: Peut-être
4: donc,
20: que dans la conclusion, ils vont peut-être.
7: Ils vont revenir.
21: Toi, tu t'écrases.
6: Si ça se passe bien, mon avis.
21: Tu fais du boulot de nasse, tu t'écrases au standard.
6: Sinon, Gérard,
21: Nassim, au premier débat.
6: Gérard.
0: Oui, Rigo.
6: Nassim, il donne sa conclusion tout de suite avant de se barrer. Il dit que si Miss France est truquée, il y aurait que des Sandy en finale. Donc c'est pas truqué.
0: Si ça a été. Ah, non, c'est pas moi. Ça a été truqué. N'essaye pas de me virer tout le monde au standard avant les conclusions, toi, parce que sinon.
20: Ouais, non.
21: Tiens, ça commence.
7: Gérard, arrête, ne tape pas dessus.
6: Arrête.
7: Allez. Gueule pas, ils vont pas revenir sur internet après.
0: Mégo.
22: Ouais, conclusion là donc.
0: Ouais, on arrête là, c'est fini.
22: Bah écoute, moi Gérard, je veux te dire une chose, pendant le débat, je suis tombée amoureuse de toi.
0: Non, bah c'est bien, mais je suis bien pris.
22: Moi, je suis tombée amoureuse de toi, grave, je pensais qu'à toi cette nuit là.
0: Eh bah c'est bien, t'as.
22: Non, s'il te plaît, fais quelque chose là.
0: Non, non, mais moi je peux rien faire pour
22: gentil,
0: toi.
22: Non, mais quelque chose de gentil seulement.
0: Bah, tu reprends fil d'art, tu reprends fil d'art, pousse un verre.
20: Ouais, j'ai te filé son numéro.
22: Ouais, bah écoute, je pense que c'est.
7: Fil d'art.
22: Allô?
23: Oui.
22: Il y a quelqu'un?
23: Oui, il y a moi.
0: Pousse un verre.
23: Et y a pas
22: oui, non, mais je suis là, t'inquiète pas. Hein. Mais
0: conclusion.
22: Tu m'entends là?
0: Oui.
22: Donc, conclusion, ce que j'ai à te dire, c'est que c'est un très bon débat, le meilleur que t'aies fait. Mmh. Et en fin de compte, je pense que je vais m'inscrire à l'élection Miss France.
0: Non, d'accord.
22: Il faut que je tente le tout pour le tout. Hein.
0: Georges.
23: C'était bien, mais l'année prochaine, ma fille, ça va être Miss France.
0: De quoi?
23: Berry, l'année prochaine.
0: Qui?
23: Ma fille. Miss
0: ouais.
23: Paris, ça sera Miss France l'année prochaine.
0: D'accord.
23: Voilà.
0: Clafouti.
22: Ouais, moi je pense que faut garder l'émission des Miss France parce que comme ça on peut bien se marrer à la télé, quoi.
0: Ouais, non mais voilà. Y a des limites. Et Foufoune.
22: Tu me rappelles après. Et je
0: de quoi
22: que tu
0: de quoi qui c'est que je rappelle après?
22: C'est un message personnel. Je voulais dire que tu te crevais pas trop le cul parce que depuis la rentrée, tu fais un débat suivant le reportage qui est passé samedi d'avant sur la Une. Donc je pense que tu pourrais faire preuve d'un peu plus d'imagination et d'un peu plus de culture. En de bon entendeur, salut.
0: Salut, et la prochaine fois on t'appellera pas parce que les débats que je fais sont déjà convenus avec Max, et ça on en avait discuté, donc le débat sur Miss France c'était prévu,
4: exact.
0: Normalement on devait faire La Solitude et j'ai annulé
4: parce qu'on voulait rebondir
0: Miss France
4: parce qu'on Miss France ouais on voulait rebondir sur l'actualité de Miss France.
6: Miss France.
0: Toi écrase
6: Gérard.
0: Donc moi je voulais
6: j'ai une grande nouvelle, on a dépassé les 5000 enfin. Quand ils ont entendu que j'ai demandé de revenir pour la conclusion, ils sont revenus. On est à 5003. Je vais citer quelques conclusions.
4: On va peut-être remercier les 5000.
0: Donc, on va remercier.
4: Non, mais on va peut-être les citer, on va peut-être donner leur pseudo. Donc, ça va peut-être un peu long.
6: Miss Acetone, Miss Boudin, Miss Davy One, Miss Coras,
0: bon,
6: Miss
0: ZZ, bon.
6: Miss Olio, Rip, Ara, Beko, Benichou, Bigopleu, Hélène Dill, Finger Ritter, Jean Lucien.
4: C'est bon.
6: Kant, attendez, il m'en reste, j'ai pas fini. Trizo, Webshark, Sweet Boy.
0: Une petite conclusion
6: petite conclusion quand même de Miss Turpentine. Elle dit que ton débat il avait ni queue ni tête comme toi.
0: Bon bah ça je m'en doute, c'est toutes les semaines que j'entends
6: sinon,
0: ça.
6: Sinon il y a aussi Yankee, il y a aussi Madame de Fontenay quand même.
4: Merci Rigo, c'est bon.
6: Miss Berry, Miss
0: Là vous allez retrouver Rigo.
6: J'ai oublié Beko.
0: Ouais bah Beko.
6: Je suis désolé.
0: Merci
6: à tous.
4: Tu pourrais saluer les demoiselles auditrices. Il y en a 4 ou 5 sur le soir du Havre.
0: 4 personnes du Havre qui sont venues.
4: Et 4 pour Phil.
0: Qui sont venues aussi pour toi, pas spécialement que pour moi.
4: Ah si, elles ont entendu.
0: Par contre, il y en a une qui t'a posé un lapin.
4: C'est qui? Cette semaine?
0: Ouais. T'as eu 2 lapins en espace d'une semaine.
4: Ouais.
20: Magne-toi, j'ai plus de batterie.
0: Voilà, t'as plus de batterie,
6: Gérard. Gérard, j'ai oublié Miss LGM.
0: Ouais, bah ça, pas aller. Bon.
4: Conclusion du débat, Gérard, toi de Miss France, qu'est-ce que tu penses de Miss France et de tout ça?
0: Personnellement, j'en pense que c'est, en fin de compte, ça a vraiment été un peu.
6: Et Miss Paradoxe, excuse-moi.
0: Oui, bah, c'est bien. Donc, pour moi, je pense qu'à mon avis, ça a été un peu truqué. Parce qu'il faut se dire une chose que ça a bien été précisé dans la presse, même sur Exclusive. Ça a bien été dit que, comme quoi, que la présidente avait bien donné son mouchoir à Miss Tahiti. Et que normalement, ça devait être bien Miss Berry qui devait être élue. Donc la semaine prochaine, étant donné...
4: C'est le 24 au soir, non seulement nous serons là pour fêter Noël avec vous, pour tous les pauvres paumés qui sont de l'autre côté, qui ne fêtent pas Noël et qui sont malheureux. Donc nous, on ne fêtera pas Noël en famille, en ce qui nous concerne, et on sera là. Et comme ça tombe un jeudi...
0: Ça tombe un jeudi.
4: Donc Gérard sera là pour ses débats.
0: Ah ouais, mais
4: et un débat de 3 heures.
3: Attends. Vas-y, dis Gérard.
0: Un débat qui va porter uniquement sur mes copains les routiers.
4: Ouais.
0: Et je veux des routiers à l'antenne. Et même devant la radio pour Noël, je veux entendre klaxonner.
4: Voilà, donc il y aura un débat de 3 heures avec à peu près 20 questions.
0: On va faire 22 questions.
4: Ouais.
0: On va essayer d'avoir 22 questions. Ouais. Et je vais les travailler pendant...
4: Avec la même équipe quand même.
0: Si
4: ouais,
0: on verra. Si ça se calme. Donc vous allez retrouver donc pour finir Rousseau. Donc excuse-moi du temps, tu reprends avec un peu de retard, mais c'est pas grave. Je t'avais dit pas avant 4 heures, donc on n'est pas loin.
4: T'as de la veine.
0: Donc Rousseau pour la nuit sans pipe, 6h, 9h, Barthes après la suite des émissions. Bien sûr, demain soir, 22h, minuit, Max avec Jean Denebert. Et bien sûr, si vous voulez des places à la loco, n'hésitez pas, Fildar va vous attendre. Il va vous récupérer pour avoir des places à la loco. Donc sur ce, je vous souhaite une bonne nuit à tous.
4: Des places de ciné aussi, des places de parking, des places de...
0: Tout ce que tu veux. Et bien sûr, demain soir, n'hésitez pas, branchez-vous tous sur Fun.
4: Aucune hésitation possible.
0: Maintenant, vous n'avez plus le droit de vous tromper. Écoutez
3: Fun. Moi, je me mets sur énergie.
0: Oh, ta gueule à toi. Oh, voilà, toi, tu vas te faire sauter, toi. Tu vas aller dans une poubelle sur énergie.
4: Voilà.
0: Donc,
4: le dernier disque, avant de se dire au revoir, c'est...
0: Et le dernier disque, c'est Mets tes doigts dans les fesses avec le beurre, c'est mieux. Avec du beurre, c'est mieux. Et c'est... C'est même pas ça?
4: Si?
5: Salut.
4: Bon, alors, on se concentre un peu, Gérard, hein? Il y a déjà Maëva, rien que l'idée de savoir que tu viens d'arriver, elle dit, ça y est, je commence à avoir mouillé la culotte parce que Gérard vient d'arriver.
5: Ah, c'est bien.
4: Ça commence à pulser. Parle bien devant ton micro, au moins. Fais l'effort, parce que toi, t'es comme un animateur à la base, donc si t'es obligé de faire pire que les auditeurs, ça va être une catastrophe.
5: Non, mais c'est bien, parce que là, tout ce que j'ai reçu, fais-moi confiance, il y en a une qui est tombée à 17h30, encore sous la porte.
4: Alors, Gérard, pourquoi tu as souhaité absolument à ce qu'on t'appelle ce soir ?
5: Eh ben, disons, moi, j'ai souhaité, c'est que je voudrais que ça cesse un peu, parce que là, je commence à en avoir ras-le-bol. Les voisins en ont ras-le-bol.
4: Il faut que t'expliques, c'est concernant quoi ? Les auditeurs qui nous écoutent ne savent pas du tout pourquoi t'en as ras-le-bol. C'est ras-le-bol de quoi et pourquoi ?
5: Ben, c'est que moi, je voudrais que ça cesse toute votre connerie, là. Vos conneries de sodomie, tout ça, en surpant mon numéro de sécurité sociale, mon...
4: Pourquoi?
5: Numéro
4: attends,
5: de
4: attends, compte. Attends, on t'encule avec ton numéro de sécurité sociale.
5: Ah ouais, non mais là je vais dire une chose, tu vois, toi tu rigoles.
4: Non mais Gérard, nous on est au courant parce qu'on en a entendu parler brièvement, mais mets-toi à la place des auditeurs qui nous écoutent et qui ne savent pas de quoi tu parles, tu balances des trucs. Explique clairement pourquoi t'appelles ce soir.
5: Donc moi j'appelle, c'est pour éviter que les gens s'amusent.
4: Mais s'amuse à quoi? On ne comprend rien. Parle français. Explique-toi. Qu'est-ce qu'il veut pas?
5: Déjà la première lettre, c'est évite de parler de nous à la radio.
4: Non mais attends, Gérard. Apparemment, tu comprends pas le français. Tu parles français? Tu comprends le français?
5: Oui, je comprends aussi bien le français que toi.
4: Bon bah alors, on n'a pas l'impression. Alors moi, je vais expliquer à ta part ce que j'aurais voulu entendre de ta part. C'est voilà, j'appelle parce que je continue à avoir du courrier. Je commence à en avoir ras-le-bol. C'est à cause du courrier que t'appelles.
5: Oui.
4: Et bah pourquoi tu le dis pas depuis le début? Il faut attendre 1 minute 30 pour savoir pourquoi t'appelles.
5: Non mais moi le courrier, tu vois, je commence à en avoir ras-le-bol.
4: Alors qu'est-ce qu'il y a dans le courrier?
5: Alors évite de parler de nous à la radio. On n'a pas envie de se faire remarquer dans la cité. Beau gosse et gueule d'amour, soi-disant les avocats de Françoise.
4: C'est exact, ce sont les avocats de Françoise.
5: Ah ouais, ils habitent dans la cité où j'habite.
4: Oui, ils ont 14...
5: Comme par hasard, comme par hasard. Alors en cas de gros problèmes dans la cité, je te donne pas l'appartement, SOS cousin, toi, mon nom de famille. Avec un numéro de téléphone signé encore beau gosse, espèce de gueule d'amour.
1: Ouais.
5: Hein? Exclusif de nouveau de numéro de Gérard bientôt sur le Minitel et IRC.
1: Ah, alors ça c'est vrai, Ego m'en a parlé, il m'a dit tiens apparemment demain on devrait avoir des news te concernant. Apparemment il y aurait des photos de toi et de ton appartement à l'intérieur sur le site internet.
8: Ouais, il y a ouais. des photos de ouais, l'intérieur alors, du balcon.
5: Ego, je vais dire une chose.
8: Oui, Gérard.
5: Si demain c'est sur internet, moi je dis je ne viens pas.
8: Non mais je crois
5: alors,
8: que ça...
5: C'est à toi de faire gaffe sur internet.
8: Ah mais ça j'y peux rien, c'est la liberté, les gens ils font ce qu'ils veulent.
1: Rigo,
5: mais atteinte à la vie privée des gens,
1: ça je suis d'accord.
5: Ça peut coûter cher.
1: Je suis d'accord.
5: C'est négatif.
1: Tout à fait, mais c'est pas Rigo qui met les photos, donc lui il y est pour rien, il va juste constater. Mais je pense que Rigo a suffisamment de pouvoir et d'impact, et suffisamment performant dans l'internet pour pouvoir interdire l'accès de ses photos sur le site internet. Qu'est-ce qu'il y a d'autre qui n'allait pas encore, Gérard?
5: Alors, toutes les infos sur Gérard, avec un numéro de téléphone,
1: bon, etc.
5: Mon numéro de sécu, mon numéro de compte, ma date de naissance et le nom de famille de Sandy.
1: Bon, et sinon t'as reçu aussi un autre courrier, ça je m'en souviens plus, mais tu m'en avais touché mot également aujourd'hui, mais là je m'en souviens plus, c'était quoi? C'était concernant quoi, Fildar? C'était des soirées?
10: Ouais, je crois qu'il y avait plus si c'était des soirées, excusez-moi pour le Larsen, ou
1: pas grave.
5: Soirée spéciale gay, voilà. Organisée par Gérard, videur Sandy, le Bulldog. Sponsor,
1: te marre pas Manu, te marre pas. Te marre pas Manu.
5: Non mais te marre pas Manu, parce que ben, je dis je vais te casser ta gueule, toi pauvre con.
10: Ah carrément, bah merci.
1: Ah bah ouais, non mais là c'est normal.
5: C'est pas un truc à rigoler.
1: Ah non,
5: quand tu reçois ça dans ta boîte aux lettres, c'est pas marrant.
1: On rigole pas.
5: Alors maintenant, t'as des soirées spéciales sodomie, organisées par moi-même, avec des faux numéros, et puis toujours numéro de l'appartement.
1: Bon.
5: Alors le mec qui s'amuse à faire ça, il se calme. De cette manière, c'est un mec de la cité.
1: Bon, est-ce que, Gérard, est-ce que tu peux nous confirmer sur l'antenne comme ça, sans avocat, mais... pour rassurer tous les fans de Gérard et de Fun Radio Règle Générale, tu n'organises pas des soirées SM, sadomaso,
5: ni...
1: Faux.
5: Ça, c'est strictement faux.
1: Bon, ni des soirées sodomie.
5: Non, ça, c'est strictement faux.
1: Parce qu'on m'a dit que tu organisais ça en banlieue parisienne.
5: Non, c'est faux. Alors, celui qui t'a sorti ça, tu diras pour moi que c'est un con.
1: On a reçu un courrier je vais te lire.
5: Non, bien sûr. Encore des courriers de fesses de babouin.
1: Exactement.
5: Ouais. Par contre, moi j'ai encore un courrier.
1: Il dit que t'organises des soirées sodomie, il faut avoir plus de 25 ans et il faut quand même déjà avoir pratiqué moins pendant 2 ans.
5: Ouais, Louis Pigeot, Boris et Sucker, c'est pareil, il faudra peut-être que vous arrêtiez vos conneries de nous balancer des trucs qui n'ont rien à voir. Parce que ça a été fait dimanche. Ça a été fait dimanche après-midi. Et il y a un papier qui a été glissé ce soir à 17h30 sous la porte.
1: Ouais. Alors ça, en tout cas, t'as Émilie qui vient d'arriver sur le Minitel qui me dit j'ai la chatte qui, enfin je le dis, hein, excusez-moi, c'est un petit peu vulgaire, je transcris exactement ce qui a marqué, je lis texto, je mouille ma culotte à l'idée de savoir que Gérard est sur l'antenne en ce moment, est-ce qu'il est possible de rentrer en contact avec lui et de pouvoir lui parler?
5: Non.
1: Voilà, non mais il est trop énervé ce soir Gérard, je comprends, je me mets à ta place.
5: Non, parce que là moi je vais te dire une chose, ouais. tout ça, tu sais où ça va aller demain? Au commissariat de police, parce que c'est con, parce que
1: ils doivent commencer à te connaître hein, quand même au commissariat depuis le temps.
5: Ah bah oui, quand même, c'est bien.
1: Ah monsieur Gérard, qu'est-ce qui vous amène?
5: Bon. Non mais tu rigoles quoi? Rigole.
1: Non je me suis cogné.
5: tu peux rigoler.
1: Non,
5: si
1: je me suis cogné.
5: Moi, que le mec qui a été chercher mon numéro de compte. Là, par contre, il va avoir des problèmes. Parce que même ma date de naissance, même mon numéro de sécurité sociale, et même le nom de famille à Sandy, fais-moi confiance que ça va chier.

0: limite chez toi à la radio. Hein.
1: Non, mais c'est bien parce que tous les papiers que j'ai, ça vient du même feutre avec différentes couleurs.
2: Du même feutre.
0: Ah bah alors moi si je te conseille une chose. Non mais
1: Gérard,
0: je te conseille à ce moment-là si c'est différentes couleurs de contacter monsieur coloriage.
1: Vas-y, rigole pas.
0: C'est pas moi qui rigole, c'est Phil Dard qui me conseille ça.
1: Bah, Phil Dard, il ferait mieux de s'occuper de son cul lui. Il ferait mieux de s'occuper d'un appartement et de pas nous casser les couilles lui.
0: Même Phil Dard applaudit ce que t'es en train de dire parce qu'il sait que t'as entièrement raison.
1: Hein? Parce que c'est bizarre. Parce que là, je viens de retourner une carte et derrière, c'est marqué de la barre de beau gosse et de gueule d'amour en vert. Et celui qu'on a reçu ce soir à 17h30, il est marqué en rouge. Marqué de la même personne.
0: Ah mais Gérard, t'es plus un animateur ni un ancien routier, t'es devenu un véritable détective.
1: Ouais, non mais attends. Moi maintenant, je vais remettre tout ça aux flics. Hein? Comme ça, ils vont constater l'écriture. Ils vont voir.
0: Vous barrez pas, arrêtez de vous marrer.
1: Non mais attends, fais leur s'occuper du standard.
0: Ça c'est clair parce que il faut que
1: parce
0: ça bosse.
1: Apparemment ils en ont rien à foutre, c'est pas eux qui sont atteints.
2: Hein? Non mais pas.
1: Bon lui, le plus tard il ferait mieux de s'occuper de trouver son appartement et de fermer sa gueule. Ça vaudra mieux.
0: On me demande sur le Minitel si on serait pas en contact directement avec l'au-delà et avec Coluche qui nous fera un sketch. Non, c'est du vrai Gérard. C'est vrai que Gérard, on t'a souvent comparé à Coluche.
1: Ouais, ben c'est bien. Mais moi, demain, je te signale, demain, je mets tout ça au flic et c'est tout.
2: Oh non.
1: Ouais, ben, y a pas de nom.
0: Si, y a pas de mais non, Manu, il fait ce qu'il veut, Gérard. Attends, c'est lui qui souffre, c'est pas toi.
2: Ouais, ben, c'est vrai.
0: Bon, alors.
1: Même Sandy, elle en a ras-le-bol.
0: C'est pas toi qui peux nous la passer deux secondes. Tu pourrais nous la passer deux secondes.
1: Ouais, je te la passe.
0: Alors attendez. Non, arrêtez. Oh, calmez-vous parce que Gérard il va s'énerver. Écoutez, il y a Sandy qui arrive. Sandy.
3: Allô.
0: Bon alors Sandy, on t'écoute. Sandy.
3: Oui, moi Suisse. Ce que je voulais dire, c'est que j'en avais vraiment marre de ce qu'ils font. Hein.
0: Ça s'entend hein, dans le son de ta voix, on sent que t'es énervé.
2: Ah,
0: hein.
2: Grave.
3: Non mais moi ce que je voulais dire c'est qu'ils n'ont pas intérêt à toucher à ma famille parce
0: non,
3: que ça mon
0: c'est,
3: frère
0: ça,
3: ou ma soeur.
0: Ça je suis d'accord, mais t'inquiète pas, ça n'arrivera pas. Mais c'est surtout à ton GG.
3: Ouais mais comme ils connaissent déjà mon nom de famille, je pense que c'est
0: vrai.
3: Facile à trouver. Hein.
0: C'est vrai, mais je sais pas comment vous vous débrouillez pour qu'ils puissent avoir tous ces renseignements, à moins que vous les fassiez rentrer chez vous et qu'ils puissent à votre insu récupérer du courrier, parce qu'on sait quand même que vous êtes assez fanat d'ouvrir la porte facilement à une époque et qu'en plus Gérard donne son numéro de téléphone et ça tu en es d'accord sans dire un peu à n'importe qui, c'est normal qu'après vous ayez des problèmes. C'est comme si moi je me.
3: Bah, je pense, oui.
0: Repasse-moi Gérard.
2: Repasse-moi Coqueluche.
1: De quoi?
0: Qu'est-ce que t'as dit?
2: C'est
1: attends,
2: pas Coluche.
1: Tu sais qui vient de dire passe-moi Coqueluche.
0: Tu crois que c'est Phil Dard?
2: Hein? C'est qui des deux?
4: C'est Manu.
2: C'est Phil Dard.
4: Ah non.
2: C'est qui?
4: Non, c'est pas moi.
2: Ah non, c'est
4: Phil
2: Dard.
0: Ouais, comme par hasard.
1: Ouais, mais faites gaffe à vos gueules tous les deux.
0: Non, mais ils y sont pour rien, ça va, t'énerve pas sur eux non plus, c'est pas la peine. Mais Gérard, pourquoi tu donnes ton numéro de téléphone à toutes les filles aussi?
1: Non, attends, pour l'instant, le numéro que
0: Françoise,
1: j'ai donné.
0: Françoise nous,
1: numéro,
0: a dit,
1: là.
0: Françoise nous a dit que tu donnais ton numéro de téléphone à tout le monde. Enfin, c'est,
1: ah bon
0: non, enfin, c'est pas elle qui nous l'a dit, c'est quelqu'un qui nous a dit qu'elle le disait.
1: Ah bon, il paraît que j'aurais dit à Françoise que je donnais mon numéro de téléphone à
0: c'est
1: tout le monde.
0: C'est pas elle qui nous l'a dit. Bon, alors.
1: Qu'elle aurait dit à quelqu'un que je le donnais à tout le monde.
0: Bon, on va voir Pascal dans un instant, mais j'aimerais bien que vous m'appeliez Françoise quand même pour qu'on essaye de résoudre ce petit problème en direct live, hein, en famille, s'il vous plaît. Donc Gérard, tu ne bouges pas.
1: Mm-hmm.
0: Hein, on va régler nos petits. Françoise n'y est pour rien. J'ai entendu dire qu'il y avait quelqu'un de son entourage qui disait que elle disait que tu donnais ton numéro de téléphone à tout le monde. Est-ce qu'elle est là,
2: c'est
0: Françoise?
2: Occupé, c'est occupé.
0: Bon, bah, Françoise, je sais que tu écoutes l'émission. Je t'en supplie si tu veux effectivement à ce que ton esprit, enfin je veux dire comment dire ton. Comment on pourrait tourner ça, ton image, non ta beauté soit blanche.
2: Ça peut être bien.
0: Non, ça peut être bien que ta beauté soit blanche.
2: Ouais.
0: Raccroche ton téléphone et on va essayer de te joindre. Gérard, tu restes patient. Merci beaucoup d'avance.
1: Ouais.
0: Tu as eu beaucoup, beaucoup, beaucoup d'appels sur le standard ainsi que sur le Minitel de gens qui sont solidaires avec toi et qui comprennent ton problème.
2: Ouais.
0: On a même Figio qui est en ce moment sur le site internet mais qui ne souhaite absolument pas discuter avec toi en direct, tout comme Françoise qui continue à faire la fine bouche. Ah là ?
2: Ouais.
0: Ah, bravo Françoise !
3: Salut Max !
0: Alors, donc Gérard, je te disais, beaucoup de gens sont derrière toi et tout le monde est persuadé que Françoise n'y est pour rien. Et justement, Françoise, donc, qu'est-ce que c'est que ce truc?
3: Bah, j'en sais rien. Déjà que dès que j'ai raccroché, parce que vous avez demandé de raccrocher
0: vite fait,
3: il y a un petit con, il n'arrêtait pas de bloquer ma ligne exprès. Alors, ce petit con-là,
4: il va être opéré vite fait parce que manque de peau, c'est que j'ai un appareil qui note les numéros de téléphone.
0: Alors là,
4: il va se faire baiser par la police directement.
0: Déjà.
4: Je vais faire comme Gérard, je vais attendre demain. Donner le numéro que justement qui s'est inscrit sur mon appareil.
0: Ton appareil dentaire
4: Non, déconne pas, Max.
0: Ah, t'as raison.
4: Je m'excuse.
0: Non. Je me mets à genoux pour toi. Excuse-moi. Allah. Ah, wesh, je suis désolé. Bon,
4: non,
0: allez.
4: Max,
0: non, allez.
4: Non, mais c'est vrai que
0: non,
4: c'est vrai qu'on commence à en avoir ras-le-bol, hein, que ce soit Gérard, moi, et même Sandy, on en a ras-le-bol. Hein.
0: Mais tu crois que moi, j'en ai pas marre? Tu crois que moi, ça me fait rien?
4: Mais à quoi ça leur sert, ces petits cons, là?
0: J'en sais rien, moi. À quoi ça vous sert, bande de petits cons?
4: C'est pas des petits cons,
1: Mathieu,
4: c'est tout ce qu'on veut.
0: C'est des cons.
1: Attends, Françoise. Ouais, tu m'excuses de couper la parole. Moi, l'espèce de petit con de Mathieu, je voudrais bien savoir où t'as pu savoir que mon numéro de portable était sur Internet.
4: Mathieu, c'est qui ça encore celui-là?
1: Non, mais c'est un mec qui vient de m'appeler, qui m'a sur mon portable, en me disant comme quoi que mon numéro est sur Internet. Alors, Rigo, tu me contrôles ça tout de suite, s'il te plaît, tu me le retires.
0: Non mais attends, Gérard, faut bien que tu comprennes une chose par rapport à Rigo. C'est que Rigo, il peut constater que ton numéro est sur un site internet. Maintenant, il n'a pas le pouvoir de pouvoir l'enlever.
1: Non mais attends, dans ces cas-là, qui c'est qui l'a mis sur le...
0: Non mais dans ces cas-là, tu fais bien de me le dire. Ça veut dire qu'on est peut-être avec un mec qui n'est pas compétent. On va le virer, on va mettre quelqu'un d'autre. On va mettre un informaticien à la place de Rigo.
5: Je vais faire un appel à la brigade d'Inet, la brigade des...
0: Parce qu'il y a la brigade d'Inet, du net, effectivement. Hein. Eh oui, Gérard.
1: Non mais faut quand même faire gaffe quand je donne des numéros.
0: Non mais c'est toi qui les donnes à tout le monde aussi tes numéros, espèce d'abruti.
1: Mais attends, numéro de portable là, celui-là.
0: Oui.
1: Comment que ça se fait qu'il est déjà apparu sur internet
0: mais
1: alors
0: parce que
1: je l'avais pas donné?
0: Parce qu'il doit y avoir des gens qui te connaissent et qui travaillent au France Télécom et qui récupèrent ton numéro et qui le donnent à tout le monde.
1: Non. Attends, parce que moi je me suis renseigné. Normalement les portables n'ont rien à voir.
4: On peut pas être sur internet.
0: Attendez.
1: C'est impossible.
0: C'est pas possible. Attendez mes amours, parce que là vous êtes tous les deux à parler en même temps. Françoise, tu voulais rajouter quelque chose peut-être?
4: J'ai dit que les numéros de portable, c'est impossible de les avoir sur France Télécom.
0: D'accord, ok. Bah, c'est ce que je voulais savoir. Bah, merci en tous les cas à tous les deux. Merci à François en tous les cas d'avoir bien voulu témoigner sur cette antenne, parce que c'était pas évident. Il fallait avoir le courage de le faire et tu en as eu le courage. Qui est bien. Madame Françoise,
4: ouais.
0: Par les pouvoirs qui me sont conférés, je vous déclare libre comme une huître et comme une grosse moule nantaise.
4: Ouais, d'accord.
0: À part ça, ma petite Françoise, comment vas-tu?
4: À part ça, ça va.
0: La vie est belle.
4: Je t'ai laissé trois messages sur ton répondeur, mais Olivier Delapro, il a pas l'air de le faire passer.
0: Non, c'est Manu qui décortique le répondeur.
4: Manu, c'est
6: à quelle heure,
4: soirée.
6: À quelle heure
0: parce que Françoise, ça lui dit rien.
4: 9h15. 9h15 du matin.
0: Du matin?
4: Du non. Matin, ouais.
0: Quand?
4: Ce matin.
0: Ce matin?
4: Ouais.
0: Non.
4: C'est même un truc.
0: Il dit que non.
6: Ah non.
4: Alors ça m'étonnerait.
0: Voilà.
6: T'es ouf, j'ai que des boosts sur le répondeur.
0: Il y avait rien de potable à passer?
4: J'ai passé une musique.
0: Non, franchement, non. Non, y a rien de la merde.
4: J'ai passé une musique, c'est un jingle qu'on m'a envoyé.
0: Ah oui, d'accord, mais est-ce que tu as parlé, toi, dessus?
4: Bah, disons que j'ai laissé après, parce que c'est Gaël qui fait le répondeur.
0: Non, c'est pas Gaël, oh là là, elle confond tout, la petite. Surtout, tu dis bien que c'est toi, parce que si on sait pas que c'est toi, on fera rien, forcément, si tu donnes pas.
4: Je laisse seulement mon numéro de téléphone.
0: Bah non, mais ça sert à rien, on peut pas avec ton numéro de téléphone tout le temps deviner, on peut pas se rappeler,
6: bidon,
0: voilà, était tout bidon, d'après ce que dit Manu. Bon, Gérard, quelque chose à rajouter?
1: Moi, ce que j'ai rajouté, moi, je préviens d'une chose, c'est que on est lundi.
0: Ouais.
1: Il est 20.
0: Non, mais Gérard, si tu sais pour dire aux gens que si.
1: Non, mais Gérard.
0: Gérard, je sais d'avance ce que tu vas dire. Tu vas dire que si d'ici demain ça se calme pas, tu viens pas jeudi.
1: Voilà.
0: Alors, si t'en parles à l'antenne, forcément les gamins vont faire exprès que ça ne se calme pas pour que tu viennes pas jeudi. Et si tu viens pas jeudi, c'est-à-dire que tu ne remplis pas tes fonctions, je te rappelle que tu as un contrat vis-à-vis de la radio.
1: Mais
0: je vais être très clair, si tu ne viens pas jeudi, ce n'est pas un problème, parce qu'une fois tu as souhaité ne pas venir, et je t'avoue que ça nous gênait pas, dans ces cas-là, il faut nous le dire tout de suite et je romps ton contrat, et comme ça tu es libre comme l'air et tu pourras de nouveau vaquer à tes occupations, c'est-à-dire à glander, à dormir.
1: Non, mais moi, dans ces cas-là, moi je fais une chose, parce que dans ces cas-là, si tu me romps mon contrat, moi, dans ces cas-là...
0: Bah, si tu viens pas jeudi, oui.
1: Non, c'est clair. Attends, moi, je laisse jusqu'à mercredi.
0: Ah non.
1: Pas plus.
0: Pas d'ultimatum, si.
1: Si.
0: Alors vas-y, alors dis que c'est un ultimatum.
1: Moi, je donne jusqu'à mercredi matin. Si mercredi soir, à 23h, je t'appellerai sur... au bureau... pas dans le bureau.
0: Bon, enfin bref, tu m'appelleras et alors ?
1: Je t'appellerai. Mm-hmm. Et si ça continue, jeudi, tu me vois pas.
0: D'accord, si tu viens pas jeudi, c'est même plus la peine de venir, je te le dis en direct live devant tout le monde pour que tout le monde ne dise pas qu'après on aurait fait des trucs en douce. Moi je te le dis en direct, si tu viens pas jeudi, quoi qu'il arrive, et à ce moment-là, il n'y a plus de contrat et tu viendras plus jamais.
1: Et dans ces cas-là, je voudrais bien savoir quel est le petit connard qui s'amuse à faire ça.
0: Je n'en sais rien, mais menez une enquête, vous, au lieu de rester là au téléphone à rien foutre.
2: J'ai la VRP là au téléphone.
0: Ah bon, d'accord, on est avec le VRP. Alors, on peut peut-être.
1: Mais attends, ton histoire d'AFP et tout ça, j'y crois pas parce
0: non,
1: que.
0: Non.
1: C'est Olivier de la Pro qui me paye l'AFP.
0: Non,
2: j'ai
0: non.
2: Ce que lit là. Ah, bon, ouais, elle bosse pour toi là, Gérard.
1: Mais arrêtez derrière.
2: Moi, j'ai le chien de Colombo.
1: Arrêtez vos conneries.
0: Gérard.
1: Arrêtez vos conneries.
0: Arrêtez de gueuler.
1: Arrêtez.
0: Stop.
1: Vous faites votre boulot, vous cherchez des auditeurs pour Max.
0: Voilà, non mais des auditeurs. Gérard, arrête de dire des conneries parce que des auditeurs, on en a plein qui attendent. Moi, ce que je voudrais simplement dire à Filda et à Manu, c'est que bon, on est en contact apparemment. Ils disent que Manu dit qu'on sera en contact avec le FBI.
1: Ouais. Bon, mais attends.
2: Je suis en train de négocier.
1: Lui, fais-moi confiance que lui, je vais mettre deux cailles dans sa gueule parce que le FBI, j'en ai marre. Parce que c'est lui qui fait des conneries. Alors tu me casses pas les couilles. D'accord,
2: Fildar. Attends, j'ai Del Cooper.
0: Non, c'est Manu. Manu dit qu'il est en contact avec Scully.
1: Et Del Cooper. Non, mais attends. Alors, dans ce cas-là, tu les prends, tu les calmes. Ok, salut.
0: Bah, attends. Oh non.
2: Tiens.
0: Oh là là. Quel spectacle. Ça fait 3 ans et demi qu'il nous fait le même plan. Il s'énerve pour un oui, pour un non. T'as vu Françoise quand même?
6: Bah, de toute façon, il a raison. Hein. Je te signale qu'il
0: Ceci
6: a raison.
0: Ceci dit, vous allez vous calmer un peu, d'accord?
2: Attends, c'est bon, il y a Starsky Hutch qui arrive chez Gérard là.
0: Non, déjà qu'il y en a un des deux qui est mort. Bravo. Il y en a un des deux qui est mort.
2: De quoi?
7: Mais si.
0: Starsky Hutch. Il y en a un des deux qui est mort.
2: Mais non, c'est sa femme qui est
0: mort. Oui, mais il y en a un des deux qui est mort, non?
6: Non, pas du tout.
0: Il y en a un qui boit beaucoup. Mais l'un des deux qui est dead.
2: C'est la voiture.
0: Non, je sais qu'il y a la fille, il y a la mère, mais je crois que l'autre aussi il est mort.
2: Non, ils sont en pleine forme, ils vont refaire une série et tout là. Ou Starsky Hutch mort, non mais n'importe quoi.
0: Ah bon, merde.
2: Non.
0: Françoise.
6: Ouais.
0: Bon, ils sont pas morts, Starsky Hutch?
6: Mais non, pas du tout.
0: Je crois qu'ils étaient morts, moi.
6: Mais non, dans la famille Hutchinson, qu'ils ont été atteints du sida.
0: Ah oui, c'est ça, voilà, d'accord. Okay. Oui, ça je sais, c'était là-bas. Bon, hey, tu passeras le bonjour à Huggy les bons tuyaux. Il faudrait que Huggy l'appelle Gérard.
6: Non mais
2: qui balance le numéro de téléphone.
0: Ils donneraient rendez-vous devant un jukebox.
6: Non mais Max.
2: On va faire un billard.
6: Max.
0: Oui Françoise.
6: Vous avez l'air de plaisanter.
0: Mais pas du tout.
6: Non mais c'est pas de la plaisanterie parce que c'est vrai qu'on a plus de vie.
0: Mais je sais bien. Mais attends
6: privée,
0: Françoise, je rencontre moi aussi au quotidien le même problème. Le problème c'est que Gérard.
6: Gérard.
0: Non mais attends. Bah oui mais qu'est-ce que tu veux que j'y fasse? Vous venez, vous passez à l'antenne. À un moment donné, vous donnez votre numéro de téléphone à plein de gens.
6: Je suis désolée, ils l'ont eu sans faire exprès. Si tu te rappelles. C'était un soir.
0: Françoise, très honnêtement, Françoise, je vais pas essayer, je sais, je vais pas essayer de remettre de l'eau dans le vin. Il suffirait d'appeler les France Télécom en espace de une demi-journée.
6: Non, mais.
0: En une demi-journée, tu pourrais changer de numéro de téléphone et
6: je
0: après.
6: Ne veux pas, c'est toi qui vas me payer ma ligne, peut-être.
0: Mais ça paye pas, tu changes un numéro de téléphone, oui. C'est gratuit.
6: Ouais, si je me fous sur la liste rouge.
0: Mais c'est pas une. Mais non, mais
6: soit. Je te signale.
0: Françoise, je crois que tu n'as pas compris. Tu changerais de numéro de téléphone déjà rien que ça.
6: Ouais.
0: Pour commencer. Et après, la liste rouge, ça coûte 15 balles.
6: Et alors, j'ai pas 15 balles à foutre.
0: Eh ben, je te filerai 15 balles dans ces cas-là, si tu veux.
6: Tu parles.
0: Bah oui, je te les donnerai.
6: Tu m'as toujours dit qu'au mois de septembre, tu devais me donner un peu d'argent. Hein?
0: Moi, je t'ai dit ça, moi.
6: Oui, tu m'as dit ça. Et ça fait pratiquement 3 ans que tu me le dis.
0: Non, ça fait pas pratiquement. Non, François, ça fait pas pratiquement 3 ans. T'es une menteuse. Ça fait. Je t'avais dit que je te donnerais de l'argent comme Gérard si t'étais amené à faire quelque chose d'intéressant. Or, comme t'appelles jamais et que tu ne fais jamais rien, je vois pas pourquoi je te paierais.
6: Tu me proposes pas.
0: Parce que je te propose pas. C'est pas moi de te le proposer. C'est à toi de me proposer des idées. Je vais quand même pas bosser à ta place.
6: Moi, je veux avoir une rubrique. C'est consoler les gens vis-à-vis du cœur.
0: Ah oui, mais là, c'était Love and Fun.
6: Non.
0: Si.
6: Non, mais consoler les gens qu'ils appellent, les conseillers vis-à-vis.
0: Ah ouais, mais moi, je le fais déjà, ça.
6: Disons que je peux tu peux le faire pendant une heure.
0: Non. On va y réfléchir, ouais. D'accord. Mais arrête de dire des bêtises à l'antenne. Quand t'avais promis de l'argent, t'avais promis, on t'a rien promis du tout. Vous faites non, tu te fais un petit peu, là t'es un petit peu dans sur les comètes là, t'es un petit peu dans les nuages. Oui, Françoise, quand même, faut pas exagérer. J'ai dit que je verrai, je t'ai jamais promis quoi que ce soit. Au même titre que Gérard, jusqu'à quand j'ai
6: plus que. Ça n'empêche pas que Gérard il est embauché.
0: La différence entre Gérard et toi, c'est que Gérard, lui, il vient faire de la radio pendant très longtemps et dans les studios et en direct, alors que toi, t'es chez toi, ça dure 2 minutes et qu'on te rappelle, ça te coûte pas vraiment très cher. Maintenant, si maintenant tu considères que tu es remplaçable et machin, on t'a prouvé le contraire, qu'on pouvait très bien se passer des gens. On prend le plaisir de vous avoir au téléphone. Maintenant, on n'oblige personne à appeler. Hein. On vous appelle quand il y a un problème, vous décrochez, vous êtes là, vous n'êtes pas là. Et je pense pas, Françoise, on te demande tous les soirs de passer sur l'antenne.
6: Non, pas du tout.
0: Bon, voilà, depuis que je suis revenu le soir, t'as dû passer à peu près 3 fois en l'espace trop. Bon, bah alors, tu vois que c'est pas énorme. Donc, s'il fallait payer les gens aujourd'hui, il y en a un que je devrais payer bien plus que toi aujourd'hui, c'est bien Christian.
2: Ah ouais.
0: Mais c'est pour le plaisir de passer à l'antenne.
6: Ouais.
0: Bah oui. Toi, tu t'emballes toujours pour un oui, pour un non. Mais c'est dingue. Il faudrait payer tous les auditeurs.
6: Non, il faut pas payer tous les auditeurs, c'est pas vrai.
0: Ah bon?
2: Non, mais surtout, Françoise, le problème que t'as, c'est que t'as des avocats et c'est soi-disant avocats, en fait, au lieu de t'aider, ils t'embourbent.
6: Les avocats, tu parles.
2: Non, parce qu'ils te mentent, ils te disent n'importe quoi et toi, tu les crois.
0: Eh oui,
6: n'importe
0: toi, tu...
6: quoi?
0: Mais si.
6: Moi, je m'appelle pas Gérard, je te signale. Hein.
0: Ah, Françoise, tu crois bien des gamins. Tu crois des gamins de 15 ans. Même des gamins de 15 ans te font croire n'importe quoi.
6: Non.
0: Si.
6: Par contre, je vais te demander, Max.
0: Oui.
2: T'as
6: pas donné des photos de l'anniversaire à Gérard?
0: Ah non. Ah non, pas du tout, non, absolument pas, non.
6: Parce que t'en avais tiré, si tu te rappelles.

0: pas et que tu les vendais 100 francs.
1: Bah oui, à la preuve.
0: Eh ben alors, pourquoi t'as besoin d'argent alors, puisque t'as de l'argent?
1: Et quelle émission?
0: Toutes les émissions du soir, pour tous ceux qui n'ont pas eu la chance de pouvoir les écouter en direct,
1: non, mais
0: les routiers.
1: Attends, il se prend le pain, Christian.
0: Et toi, tu te branles pas non plus en, disant, non. En croyant que Gérard vend des photos?
1: Non, lui non plus,
0: je te signale. Non, mais tu crois franchement que Gérard va récupérer des photos d'anniversaire d'il y a 2 ans et va vendre des photos?
1: Ouais.
0: Bah écoute, moi je te dis qu'il faut croire également ce que nous dit Christian, à savoir que toi, tu enregistres des émissions avec des cassettes et qu'en plus de ça, tu les vends à plus de 100 francs aux routiers qui n'ont pas eu la chance d'écouter l'émission.
1: C'est vraiment n'importe quoi celui-là.
0: Eh bah toi aussi, je peux te dire que tu dis n'importe quoi par rapport à Gérard, parce que tu n'as aucune preuve de ça et c'est encore des gamins de 15 ans qui te font gober des conneries et toi, bien entendu, t'es là, tu gobes.
1: Ouais, c'est ça.
0: Bah oui, bien sûr, François, tu le sais bien. Allons.
1: Mais oui.
0: Bah oui, tu vois, t'es gêné presque, parce que c'est vrai que c'est des conneries.
1: Pas du tout.
0: Françoise, quand même, franchement, t'es là, il y a des moments, franchement, t'as pas les pieds sur terre. Ouais, une si jolie femme de 37 ans comme toi. Comment?
1: Je veux te signaler que j'ai pas 37 ans, j'ai 39 ans.
0: Mais tu en fais que 37. Tu es plus jeune. Laisse-moi te chanter une chanson, ouais, Françoise, pour te remonter.
1: Comment ça?
0: Quoi?
1: J'ai dit, je veux pas tes chansons, tu peux t'égaler.
0: Arrête de jouer la comédie, tu sais très bien que tu es amoureuse de moi. Allons.
1: Ouais,
0: écoute bien ça.

0: ce soir sur l'antenne.
1: C'est vrai?
0: D'accord, ok.
1: Alors, plus jamais je te passe à l'antenne. Ah, bah ce soir, on s'est fait des amis. Hein. Voyez-vous comment ils pètent les plombs, ces gens-là? C'est qu'ils sont rien. On essaie, enfin, c'est pas qu'on veut essayer d'en faire quelque chose et qu'ils nous doivent tout, mais on essaie d'être sympa. Ils croivent des choses par des gamins de 15 ou 16 ans. Bande de petits cons qui m'écoutaient. Bande de petites merdes. Hein? Vous avez bien joué, hein? Vous avez bien fait.
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6: Et voilà, bonsoir à tous, donc bienvenue sur Fun Radio. Donc débat de Gérard. Donc le débat, c'est sur la SPA. Donc pour ça, on va accueillir Karine qui est au standard.
7: Bonsoir Gérard, bonsoir tout le monde.
6: Bonsoir Karine. Donc à côté de toi, donc
7: Aurélie.
6: Aurélie, donc bonsoir, bonsoir à toi Aurélie.
7: Bonsoir Gérard, bonsoir tout le monde.
6: Donc Simon à la pas à l'AREA mais au
8: honnête.
6: Sur le site internet, donc ce soir on va essayer de travailler un peu mieux que d'habitude. Et à la réanimation, quand il aura fini de faire le singe. Parce qu'on va l'appeler Monsieur Babouche.
8: Bonsoir.
6: Bonsoir à toi, comment vas-tu?
8: Bah ça va, puisque tu parles de singe, c'est bien, parce que les débats c'est sur la SPA.
6: Ouais, et sur la SPA, mais ton jingle c'est de la merde.
8: Oh ça va, c'est bon.
9: Ça commence.
6: Donc
9: ça attaque.
6: À revoir, d'accord.
8: Ok, ça marche.
6: Donc bah voilà, donc débat sur la SPA. J'espère qu'on va former une bonne équipe ce soir. On va tester. Donc je pense que normalement devrait pas y avoir de problème, parce que Aurélie a déjà travaillé avec moi. Karine, bon, j'en parle pas, elle a l'habitude de me connaître maintenant, donc elle sait comment que je travaille. N'est-ce pas, Karine, on répond s'il vous plaît au chef?
7: Oui, chef.
6: Parce que le chef, quand il est pas là, c'est moi qui commande le jeudi, d'accord? Merci. Et merci pour ton café, hein, Karine, je l'attends toujours. Mais c'est pas grave, on verra ça plus tard.
8: il est gonflé à bloc, là, GG.
6: Donc, première question. Donc, sur le net, par contre, Simon.
9: Ouais.
6: Je préfère te prévenir tout de suite. Que là, le débat est important, donc le net, tu vas pas le mettre du côté de d'Aurélie, tu vas le mettre plusieurs mois quand même, qu'on puisse voir à peu près comment que ça se passe. Et de temps en temps, je te demanderai des personnes qui veulent réagir, mais alors faut bien préciser, je veux pas les bordels, t'as dû entendre jusqu'à maintenant comment ouais. Que ça se passait, donc ouais. je ne veux pas que ça se repasse, hein. Donc
9: okay, ça marche.
6: Je veux des gens qui répondent sur le thème du débat et qui puissent me dire bon oui, on n'est pas d'accord et ceci cela. Mais des trucs sérieux, hein.
9: Ça roule.
6: D'accord?
9: Ouais.
6: Si je pouvais avoir la fiche quand même au standard, si ça vous dérange pas. Donc Aurélie, tu prends quand même du monde aussi? Hein? Et puis en même temps ben vous me donnez ouais mais c'est bien ça.
7: C'est bien, t'es content?
6: Ouais, non mais c'est bien, mais j'ai même pas les fréquences.
7: Tu sais pourquoi? Parce que j'ai remarqué que tu te fais un malin plaisir à le demander toi-même.
6: Ah ouais, non mais c'est à toi de le faire, ma grande.
7: Ah non, plus maintenant.
6: Si. Ah bah là, je vais te dire une chose. C'est qu'on maintenant, on va mettre les choses au clair. Au clair.

0: c'est qu'à partir d'aujourd'hui, et ça, on va peut-être reculer un peu, comme c'est Simon qui répond derrière nous, donc il m'a dit que c'était pas un problème si on pouvait déborder.
1: Jusqu'à 6 heures.
0: Donc, non, mais je vais pas tenir jusqu'à 6 heures. Donc, je vais te dire une chose, que les fréquences, t'es prié de demander aux gens d'où ils appellent. D'accord?
2: La région plus la fréquence ou la fréquence?
0: Juste la fréquence. La région et la fréquence, si ça te dérange pas.
2: Non, là, ça va pas être possible.
0: D'accord? Je te fais les yeux doux, tu vas me donner les fréquences et les régions.
2: D'accord, Gérard.
0: Bon.
3: Oh là, qu'est-ce qui se passe là?
0: Non, mais de manière, hier, elle m'avait dit qu'elle allait bien faire son boulot. Monsieur Mazur, bonsoir. Monsieur Mazur, s'il vous plaît.
1: Allez, ça commence.
4: À l'appareil, bonsoir. M'entendez-vous, monsieur Gérard?
0: Monsieur Mazur, bonsoir. Comment allez-vous depuis 15 jours?
4: Eh bien, écoutez, ça va fort bien, vous-même.
0: Vous appelez d'où? La fréquence, c'est tout. Le reste...
4: Ah, juste la fréquence, d'accord. 101.5.
0: Merci. Ocapine.
5: Oui, bonsoir, Gérard.
0: T'appelles de...
5: J'appelle de Crash en Josas, 112.6.
0: Hein?
5: Crash en Josas.
0: 112.6?
5: Oui, tout à fait.
0: Ok.
5: Fais un petit coucou à toute l'équipe.
0: Saluer quand même l'équipe, c'est vrai.
5: Oui, bah oui.
0: J'allais dire non, mais oui.
6: Bonsoir.
5: Donc, je fais un petit coucou à Babouche,
0: Ça y est, c'est bon.
5: Hop. À Diallo, à Benoît.
0: Très
5: bien.
0: Tu commences pas.
4: Pardonnez-moi, vous souhaitez que l'on salue le journal d'équipe?
0: Non, merci.
5: Et puis, l'animateur qui faisait les phénomènes brouillons.
0: Tu vas commencer à te calmer, d'accord?
5: Très bien. Alain
7: Dubourgras.
0: Ouais.
7: Bonsoir.
0: T'appelles d'où?
7: Bonsoir tout le monde.
0: Tu appelles d'où, s'il te plaît, merci.
7: J'appelle de Montmoignon, dans le Morbihan, 117.7. Bonsoir tout le monde.
0: Ok, quand je demande la fréquence, c'est tout.
7: 117.7.
0: Et aux abeilles?
8: Oui, à l'abeille, oui, bonsoir.
0: Bonsoir, t'appelles d'où?
8: 78.9.
0: Ok. Merci pour le Larsen.
8: Bonsoir l'équipe, bonsoir les auditeurs.
0: Merci pour le Larsen.
8: Monsieur Mazur.
0: Merci pour le Larsen que je viens de dire à l'instant. Je ne sais pas qui m'a fait un Larsen, mais j'aime pas trop.
4: Oui, monsieur Gérard.
0: Monsieur Mazur.
4: S'il vous plaît, monsieur Gérard.
0: Monsieur Mazur, oui.
4: Qu'est-ce qu'un Larsen?
0: Un Larsen, c'est quelqu'un qui met son micro devant le. C'est quelqu'un qui met un casque devant le micro, comme ça.
4: D'accord.
0: D'accord.
4: Ah oui,
0: bravo Gérard. Eh ben, j'explique à monsieur Mazur ce que c'est un Larsen. Donc la question.
4: Allez.
0: Merci. Alors si ça commence comme ça, je préviens que le premier qui fait une couille ce soir, j'ai pas l'intention de me laisser marcher sur les pieds.
7: Il retourne à l'SPA.
0: Faites gaffe à quoi est-ce que vous allez répondre.
7: Ouais.
0: Parce que là, j'ai pas l'intention de gâcher mes débats. C'est la dernière fois que j'essaye une nouvelle équipe. Si l'équipe ne marche pas ce soir, vous pourrez dire adieu à Gérard de Suresnes.
6: Oh non.
0: Je préviens. Donc ce soir, c'est la dernière tentative qu'on fait.
1: Non.
3: Bon, Gérard.
0: C'est non, moi. Non, non.
1: Non, mais t'es d'accord, Gérard. Mais je veux dire, c'est pas toi qui t'arrêtera, c'est qu'on virera définitivement. Il y a des gens ce soir qui vont, il y a des têtes qui vont tomber, c'est tout.
0: Voilà. Donc je préfère prévenir d'entrée. Que si ça se passe mal ce soir, attention aux têtes.
3: Gérard, on y va parce que quand même la SPA c'est un sujet assez important. Donc
0: très important qu'on est en train d'aborder. Donc la première question, que pensez-vous du scandale qui vient de se passer à la SPA? On va demander à Ouyabeille.
9: Oui, à l'abeille.
0: Oui.
9: Écoute, je suis pas du tout au courant du scandale. Je sais que il y a un article qui a fait figure d'un certain argent qui aurait été détourné par la SPA, mais je n'ai pas lu. Donc j'attends que tu m'expliques en fait.
0: Non, mais j'espère que les gens qu'on a, j'espère qu'il y en a au moins un sur les quatre qui a pu essayer de lire au moins les journaux pour savoir ce qui se passait.
9: Ouais.
0: Je l'espère, parce que si c'est pour commencer. Comme ça ne sert à rien.
5: T'énerve pas, Gérard.
0: Mais je préfère prévenir. Parce que déjà, la première auditrice, elle est déjà même pas au courant de ce qui se passe.
9: Mais moi, je n'étais pas au courant du thème du débat.
0: Les thèmes du débat, faut bien vous dire une chose.
3: Gérard, on y va.
0: Non, mais attends, je mets les choses au clair.
9: Ouais.
0: Les thèmes du débat, vous ne les aurez pas d'avance.
9: Pas
0: vous les aurez le jour où je viendrai, c'est
10: alors,
0: tout.
10: Comment veux-tu que les gens
2: comment ils comment ils peuvent savoir.
0: Mais c'est comme savoir. Ça.
4: Tout dans l'impro.
0: C'est comme ça
4: on
0: maintenant.
4: Un peu quand même.
3: Gérard, le dans débat,
0: ce,
3: s'il te plaît.
0: Dans
3: on
0: ces
3: y
0: cas-là,
3: va.
0: Karine, le jour où tu veux savoir le thème du débat, tu m'appelleras avant, d'accord?
2: Mais je parle pas de moi, je parle de eux.
0: Non, mais les auditeurs, ils ont pas besoin de le savoir parce que après, ça va faire du bordel sur le net. Donc voilà. Donc Alain du gras là,
4: ouais,
0: je sais
4: moi
0: pas quoi.
4: J'ai suivi l'actualité, j'ai lu les journaux et c'est vrai qu'il y avait une double page dans Paris Boum Boum et il parlait du scandale financier de la SPA et moi je trouve ça dégueulasse.
0: Dans
4: Paris Boum Boum,
11: c'est pas cher.
4: Dans Paris Boum Boum,
0: c'est bizarre. C'est bizarre parce que j'ai pas du tout les mêmes articles que toi.
4: Ah
0: mais
4: bon,
0: c'est
4: bah
0: pas
4: attends,
0: grave, non, non, mais c'est pas grave, c'est pas grave, c'est
4: non,
0: pas grave.
4: On parlait dans plusieurs journaux, c'est pour ça, il y avait le réverbère et tout ça.
0: Non, non, non, non, mais tu veux, oh, s'il te plaît.
4: C'est le lampadaire, c'est
0: oh
4: ça. C'est le lampadaire, c'est
11: pas
4: ça.
11: Cher non plus.
0: Bon, alors. Bon, debout. Au revoir, allez, hop.
3: Gérard, tu vas pas commencer à virer les gens tout de suite, non. Non, laisse-le encore un petit peu, écoute, tu vas pas commencer.
0: Si, on va.
2: Non,
3: mais attends.
2: C'est pas toi qui décide.
3: Attends, laisse-le sur l'antenne encore un petit peu, écoute.
0: Non,
3: tu vas commencer.
0: Ça va pas commencer comme ça, d'accord?
3: Ça fait 10 minutes que le débat est commencé, tu commences à virer les gens.
0: Alors, au capine.
11: Alors moi d'abord je tiens à te féliciter Gérard pour aborder ce genre de sujet.
0: Tu réponds à la question, de toute manière les félicitations, on verra ça à la fin du débat.
11: Oui. Donc moi c'est vrai que bon, j'ai pas les mêmes lectures que ce cher auditeur précédent. Moi j'ai vu un article très très bien illustré dans Le Monde qui en fait parlait justement du détournement d'argent à la SPA, mais par contre ils sont restés sur les questions, enfin ils ont posé les questions du détournement d'argent mais ils sont pas allés plus loin.
0: Monsieur Mazur, attends 5 minutes au capine, on va laisser quand même réagir monsieur Mazur. Vous
12: en prie. Écoutez monsieur Gérard, qui aurait pu penser qu'une telle chose pourrait un jour arriver dans une société que nous appellerons civilisée malgré
11: c'est la décatombe.
12: Malgré tout, écoutez, moi je suis complètement, les mots me manquent, je suis complètement atterré, n'est-ce pas, par la teneur de ce scandale, et c'est tout à fait scandaleux, je le répète, de s'attaquer à des animaux sans défense qui, au bout d'une semaine, je vous le rappelle, sont piqués sans aucune pitié par le...
0: Oui, non, mais attendez, monsieur Mazur, attendez, s'il vous plaît.
12: Je vous écoute, monsieur Gérard.
0: Il faut bien se dire une chose. C'est que là, j'ai l'article, mais il y en a trop à lire.
11: Est-ce que tu pourrais lire les grandes lignes?
0: Attends, tu vas peut-être me dire que je suis bourré, c'est ça?
11: Non, c'est pas ça. Je te demande juste de lire les grandes lignes, parce que pour tenir au courant les auditeurs et puis ton cher public.
10: Je suis pas au courant de ce qui s'est dit dans cet article et ça m'intéresse en fait.
0: Bibi Froc, on a Bibi Froc en plus. De 118.8.
13: Oui, bonsoir, c'est Bibi Frog, j'appelle de Montpilon-sur-Blénau, 118.8. Bonsoir tout le monde.
0: Bonsoir, donc t'as entendu la question?
13: Sur le scandale de la SPA?
0: Oui.
13: Bah oui, malheureusement, ouais, je suis au courant, Gérard, et je suis avec toi. Hein. C'est dégueulasse, surtout en période électorale, ça tombait.
0: Non, mais attends, on parle pas de période électorale, d'accord?
13: Non, mais c'est juste pour dire que ça tombe au mauvais moment, quoi.
0: Oui, non, mais on parle pas des périodes électorales, d'accord?
13: Oui, d'accord.
0: Ça, la politique, faut pas confondre la politique et ce qui se passe à l'heure actuelle avec les histoires de la SPA. La SPA, je peux te dire une chose. Je vais pas m'éterniser là-dessus, parce qu'il y en a trop à dire. C'est que bon, il y a un dénommé Monsieur X, donc qui est le nouveau président de la SPA, qui est accablement à la dérive sur la gestion passée de l'association. Et donc il y a eu des détournements de fonds de 1,116 milliard de francs à l'heure actuelle qui sont dans la nature. Donc des fiscales ont été piquées dans les caisses. Donc ça, c'est des trucs que j'ai là sous la main.
3: Vas-y, continue.
0: Non, mais attends.
3: C'est dans quoi? C'est dans l'équipe? C'est dans quoi?
0: Non, c'est pas dans l'équipe. C'est dans un journal que j'ai récupéré, que Max m'a donné pour qu'on puisse faire le débat, parce que je savais très bien ce que j'allais faire. Donc le truc est assez important. Les chiffres, je les ai. Je les ai sous la main et je peux vous dire une chose que à l'heure actuelle. C'est un peu dégueulasse ce qui se passe.
11: Gérard, oui. Pour aller dans ton sens, c'est au capine. Là, tu viens de dire le chiffre de 116 milliards, mais il faut savoir que la femme de ce monsieur X, ZZ, l'épouse de X, a annoncé 120 milliards.
13: Où veut vivre
11: X? 120 milliards.
3: Ah là là, c'est énorme ça. C'est
0: non,
3: énorme,
0: mais attends, moi j'ai 116, j'ai ça, j'ai pas d'autres chiffres derrière. Bon, moi, maintenant, peut-être que...
5: pour massacrer des animaux.
0: Non. Après, dans le Gard, où la trésorerie se faisait escroquer par des vendeurs de publicité fictive pour 1 500 000 francs.
1: Oh là là. Dans quel Gard? C'est dans quel Gard?
0: Non, c'est pas dans quel Gard, c'est dans le Gard.
3: Ça n'a rien à voir avec les gares, les gars.
0: Ça n'a rien à voir avec les gares SNCF. Donc voilà, donc on va pas s'éterniser sur ça. Ouais. Hein, moi je pense qu'à mon avis, cette personne-là devrait être sanctionnée, c'est tout.
3: Ouais, je suis d'accord avec toi.
0: Donc voilà, donc la question est à la, on y est pensé. Alors pensez-vous qu'il n'y a pas assez d'associations pour les animaux? Ouais. On va demander à Bibi Froc.
13: Bah écoute, ouais, quand on voit
0: Attends, 5 minutes, Bibi Froc.
13: Oui.
0: Site internet du Nouveau Lan,
1: il y a... Gérard, alors déjà un petit point pour le nombre de connectés, on a commencé à 1664 tout à l'heure, et là au bout de 20 minutes, on est quand même à plus de 4660, un truc comme ça. Donc ça va, pour l'instant ça se passe bien.
0: Et j'ai une question... Attends, 5 minutes, je te coupe. Eh, le standard, ça vous dérange de travailler là que de discuter?
2: Non mais tu sais, la SPA, nous...
0: J'aime pas trop
2: les animaux, moi.
0: Non mais c'est bien, vous aimez pas trop les animaux, mais je vois que les 24 lignes sonnent...
2: J'aime bien les chattes, mais à part ça...
0: Oui, non, mais on s'en fout de ce que t'aimes pour l'instant. Oh. Je t'ai pas posé si t'aimais les chiens, les chats, les singes, les crocodiles ou les éléphants.
2: Bah, surtout les
0: chiens. Moi, je vois qu'à l'heure actuelle, les 24 lignes sonnent, et apparemment, vous êtes en train de dormir.
2: Ah oui.
0: Alors, faudrait... Non, Karine, s'il te plaît. Karine,
2: s'il y en a 10.
0: Karine, s'il te plaît.
2: 20. Ouais,
0: Karine, 20, s'il te plaît. Qu'est-ce que tu m'as dit hier? Attention.
2: Bonne radio, bonsoir.
0: Bah ouais, non mais t'éteins ton micro. Oh. Voilà. Ça y est, là, au standard, là, vous avez bien travaillé, hein, parce que sinon vous avez morflé.
14: Ouais, je t'entends mal.
0: Ouais, c'est bon, là, bon.
1: Alors attends, Gérard, j'avais une question internet très pertinente de Pine de Lapin. En tant que marraine de la SPA, Loana a-t-elle une place gratos dans le chenil?
14: Quoi?
0: Alors attends, pour question Loana, ça, on va pas parler des histoires comme ça, parce que là, c'est un débat que je ne ferai jamais.
1: Parce non, mais c'est à propos de la SPA.
0: Non,
1: quoi.
0: Ouais, non, mais même, elle, de toute manière, elle, je vois pas pourquoi qu'elle se permet de... Bon, de toute manière, je peux pas lui répondre, parce que pour moi, Loana n'a rien à voir là-dedans.
1: Ah ouais?
0: Non.
1: Pourquoi?
0: Non, bah là, ça... Elle, avec ce qu'elle a comme problème, elle ferait mieux de s'occuper de ses problèmes que de s'occuper des animaux. Donc voilà, c'est tout.
1: Ok.
0: Donc, Bibi Froc.
13: Sors-tu plus.
0: Bibi Froc, s'il te plaît.
13: Excusez-moi, on est en antenne. Écoute, les associations, moi je pense qu'il y a des gens qui perdent du temps à faire des associations, tu sais, qui ont un peu trop rien à voir, genre pour lutter contre l'illettrisme ou...
0: Non, attention, Bibi Froc. Attention, ouais. Je te ne parle pas des associations hors-dehors de la SPA. Là, c'est un débat sur la SPA.
13: Ouais,
0: c'est un débat qui est quand même assez... Débat, hein. Non, mais attention, c'est un débat qui est quand même assez grave, ouais. Qu'on entend parler régulièrement, donc
3: c'est vrai.
0: Il ne faut pas mélanger.
13: Est-ce que je peux finir ma phrase? Qui perdent du temps à faire des associations complètement inutiles comme celles que je te citais, l'illettrisme, la conservation du patrimoine, tout ça, alors qu'il ferait mieux de faire des associations pour les animaux. C'est ça que j'allais te dire.
0: Bah oui, mais c'est justement ce que je te demande. Pensez-vous qu'il n'y a pas assez d'associations pour les animaux?
13: Donc en l'occurrence, c'est oui. Il faut arrêter de faire des associations qui n'ont aucune utilité, comme celle dont on vient de parler. Il faut s'occuper de la SPA, tout ça.
0: D'accord.
13: Ils luttent contre les maladies nosocomiales, tout ça, ça n'a rien à voir. C'est des souris, des chats, des chiens, tout
0: non,
13: ça.
0: Non, mais ok. Aux abeilles.
15: Oui, à l'abeille. Moi je pense qu'en fait il n'y a pas d'association dans le sens où il y a plein de personnes qui s'occupent des animaux individuellement et en fait s'ils se réunissaient tous, ça créerait une super association qui serait plus puissante que la SPA et qui soignerait pas que des chiens et des chats et ça aurait plus d'influence sur la protection des oiseaux parce que c'est vachement important les oiseaux.
0: Ouais. Non mais attends, pour l'instant on te parle des animaux, on ne te parle pas des oiseaux.
15: Ah, les oiseaux c'est pas des animaux.
0: On te parle des animaux, nos amis les bêtes.
15: Les oiseaux sont mes amis.
0: Ah ouais, d'accord. Tu prends ça comme ça, toi?
15: Non, écoute.
0: Ah ok, attends, c'est bon.
13: Qu'est-ce que t'entends par nos amis les bêtes? C'est les chiens, les chats, c'est ça? Ça s'arrête là?
0: Bah, les chiens...
15: Les domestiques, hein, les chats domestiques.
0: Bah, les animaux domestiques qu'on a et qu'on aime, c'est tout.
12: Oui, alors peut-on considérer les morpions comme animaux domestiques, monsieur Gérard?
0: Monsieur Mazur.
12: Monsieur Gérard.
0: Les morpions.
12: Oui.
0: Les morpions, c'est des trucs que certaines personnes ont et c'est tout, d'accord?
11: On dira pas les noms.
12: Écoutez, tout à fait, bien entendu, mais...
0: Ok, en... Alain Bourgoin...
13: Ah, non, chut, attention.
0: Alain Bourgoin du goût du gras.
13: Il est parti.
0: Oh, bah alors, dans ces cas-là, on récupère la personne que j'ai demandé.
13: Je veux bien en faire deux. Hein.
0: Non, allez hop.
2: Ah, parce qu'à la place du gros machin, là, il y a Bibi Foc.
0: Bibi. Ah, bah ça y est, lui, il a répondu, donc faut me prévenir quand vous virez des gens au standard comme ça.
2: Ah non, on a rien viré là. C'est toi qui avais viré Alain du bout du gras.
0: Ah non, parce que Babouche, il a dit on le gardait pour un
3: faut le garder un petit peu, attends.
0: Bon, bah c'est pas grave, c'est pas grave.
2: Moi, j'obéis à Gérard, pas à Babouche, hein.
0: Ouais, bon, mais.
3: Allez, le débat.
0: Oh, dans ce cas-là, quand il faut le virer, qu'est-ce que t'as oublié de faire?
3: Bah, il faut mettre ça quand on vire quelqu'un.
0: Bon.
3: Voilà.
0: D'accord. Donc, le prochain coup, tu le mets. Ok?
3: Ok.
0: Merci. Alors, au capille.
11: Oui, au capine. Alors, d'abord, avant tout, Gérard, je tiens à te féliciter, encore une fois, pour ce débat d'actualité, encore une fois. Et c'est vrai que la SPA est en position monopolistique sur le marché des animaux. Et je pense qu'il faudrait décentraliser, en fait, le pouvoir de la SPA. Parce qu'on voit bien la dérive que ça peut entraîner. À savoir des capitaux qui s'enfuient je sais pas où, vers la Suisse ou vers l'Espagne.
0: Non, mais attends, on parle pas des capitaux pour l'instant. Je te demande s'il faut créer d'autres... pensez-vous qu'il n'y a pas assez d'associations?
11: Pour moi, non. Il faudrait en créer d'autres. Maintenant, à savoir lesquelles, ça, je te laisserai répondre à la question parce que je sais que tu es mieux placé là-dessus que moi.
0: Non, pas du tout. Hein. Si je fais un débat là-dessus, c'est que même moi... Comment?
13: Si tu fais un débat là-dessus, c'est que tu connais rien.
0: Et c'est comment ton nom, toi?
11: Ouais, c'est quoi ton nom?
13: C'est Roberto, bonsoir.
14: Alain Bourgoin du Bourg, hein, je crois.
0: Non, il est déjà plus là.
13: Si, je suis revenu, c'est Alain, bonsoir.
0: Karine.
13: Bonsoir, c'est Alain du bout du bras.
0: Oh, Karine, alors, écoute.
13: Je te foutre un coup de chevrotine dans Alain.
0: Alain Bourgoin du Bourg.
13: Alors, du bout.
0: On lui a dit au revoir.
2: On lui a dit au revoir il y a longtemps.
0: Ouais, non, mais pourquoi qu'il est encore là? Bah, Bibi Froc, dans ces cas-là, on va lui dire au revoir à celui-là aussi.
3: Déjà? Déjà?
0: Ouais, on lui dit au revoir. Comme ça y apprendra à dire des conneries.
3: Il a pas dit de conneries.
0: Hop, allez. Je cherche pas midi à 14h. Allez, hop!
3: C'est toi le boss.
0: Alors, monsieur Mazur, pour terminer.
12: Mais écoutez, moi, je crois que des associations, il y en a assez dans notre beau pays, n'est-ce pas, monsieur Gérard? Je préconiserais plutôt de s'occuper de cela à un niveau international, bien entendu. Vous voyez, il y a toutes sortes de races d'animaux qui ne bénéficient pas de protection. Je pense par exemple aux loutres de Laponie ou bien encore à la couleuvre du Texas, qui est une espèce en voie de disparition et qu'il faudrait à tout point protéger, n'est-ce pas?
0: Non, mais attendez, parce que moi je vais vous répondre. Maintenant que tout le monde a répondu, moi je pense qu'une... Moi je peux vous dire une chose, que la SPA à l'heure actuelle a trop d'animaux. Et ils ne peuvent pas tout gérer. Donc, il n'y a pas assez d'associations. Il faudrait qu'il y ait d'autres trucs comme la SPA qui puissent recueillir des animaux.
12: Mais monsieur Gérard, tous les centres...
0: Attendez, laissez-moi finir. Tous les centres de la SPA, à l'heure actuelle, sont débordés.
11: Ouais, c'est vrai. Mais là, c'est aux capines. Tu sais bien, bon, Gérard, tu n'aimes pas trop parler politique, mais est-ce que tu penses que certains partis politiques pourraient s'approprier le truc?
0: Non, la politique et puis la SPA, ça n'a rien à voir. Faut pas tout confondre.
11: Ouais,
0: ça maintenant ça il y a eu un détournement d'argent là-dessus, la question elle est claire. Allez, elle est faite. Maintenant,
12: Gérard,
0: oui monsieur Mazur.
12: Vous dites que la politique et la SPA n'ont rien à voir, mais je suis désolé, j'ai vu il y a à peu près une semaine de cela, un homme politique dont je tairai le nom aller adopter un petit bâtard dans un des refuges de la SPA.
0: Oui, mais d'accord.
11: C'est un mec de nature, pêche et fellation.
0: Tradition. Oh, c'est bon, là, vous arrêtez de dire les noms, parce que... Allez, au capine, au revoir.
11: Pourquoi?
0: Au revoir.
11: C'est vrai,
3: déjà
11: c'est parti.
0: Au revoir.
11: C'est son parti, nature, pêche.
0: Au revoir.
3: Au revoir, ça.
0: Voilà. Donc, qu'est-ce que je pouvais rajouter d'autre? Bon, ben... Donc, il faudrait quand même qu'on... qu'on récupère qu'il y ait d'autres associations, parce que La SPA, pour un sens, sont débordés, que ça soit sur la région parisienne ou même voire en province. Il y a trop de demandes d'adoption. Mais faut dire une chose, que certaines personnes ne peuvent pas les adopter, malheureusement. D'accord.
16: Alors justement, à ce propos, Gérard, j'ai une question internet de Seigneur. Enfin, c'est pas vraiment une question, c'est une proposition. Il propose, pour remédier au problème de la SPA, qu'elle fusionne avec la DAS pour former la DASPA et faire des promos, genre un gosse adopté, un animal offert. Donc ça, c'est Seigneur, hein, sur le net.
0: Alors Simon,
16: c'est quand même assez... C'est à propos du débat.
0: Non mais Simon, tu vois, je suis bien gentil avec toi. Je t'ai demandé de participer sur le net. Mais tu vois, une connerie comme ça...
16: Ah bah c'est pas moi, hein.
0: Non, mais Seigneur...
3: Oh, tu peux les trier quand même.
16: C'est Seigneur.
0: Seigneur, je vais te dire une chose. Malgré que tu t'appelles Seigneur, tu vas te faire enculer.
3: Oh.
0: Paf.
3: Voilà.
0: Parce que ton truc de la DAS, tu vas te le carrer dans le cul, mais bien profond.
16: Direct.
0: Et je ne veux plus t'entendre réagir sur le net.
16: D'accord.
0: Merci.
16: Je l'efface, regarde.
0: Et donc, on va s'écouter... on accueille Brigitte Daubard. Bonsoir.
17: Bonsoir, c'est Brigitte Daubard, je sens pas très bon. J'appelle de Paris. Bonsoir Gérard.
0: Bonsoir, et on accueille aussi Rouge Gland.
17: Oui, c'est Rouge Gland de Saint-Quetard en Vaseline. 113.76. Bonsoir.
0: Eh, hey, si vous commencez à vous foutre de la gueule du monde, vous allez gerber vite fait, bien fait.
17: C'est clair.
0: Alors vous allez vous calmer.
17: C'est pas possible, j'ai rien mangé ce soir.
0: Alors tu dégages, au revoir. Au revoir Daubard. Tant pis pour ta gueule.
3: Ouais, t'es vulgaire, Gérard.
0: Tant pis pour ta gueule, c'est comme ça, maintenant, c'est tout. Je vous préviens, il est 1h du matin, on en est qu'à la deuxième. Alors maintenant, vous allez fermer vos gueules.
18: Gérard, qui as-tu viré?
0: Brigitte Daubard.
18: Déjà?
0: Ah ouais, ça y apprendra.
3: <expédié. rire>
0: Donc la question est, Brigitte Bardot a-t-elle raison de défendre pour ne pas tuer les animaux? Brigitte Bardot a-t-elle raison de se défendre pour ne pas tuer les animaux? Et on va s'écouter Wapwood, les chats, je sais pas quoi.
3: Waf-waf.
0: De manière, Babouche vous le redira. Et on se retrouve tout de suite après au 0825 08 5000 et sur le net www.funradio.fr. À tout de suite.
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0: Vous arrêtez de vous fendre la gueule derrière parce que tout à l'heure ça va. J'en sois pas au hasard.
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0: Eh, hey, tu parles encore plus fort, je comprends pas, espèce de con.
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0: Et voilà, donc rebonsoir à tous. Vous venez d'écouter Wouf Wouf, les chats sauvages et tout ça. Donc vous pouvez toujours nous appeler au 0800 308 0800 25 0. Merde, j'ai même plus le numéro de téléphone.
16: Eh ben Gérard, c'est du propre.
0: Oh, puis il est même pas affiché derrière moi.
16: Ah, merde.
0: Donc c'est 0825 08 5000, c'est ça?
3: Ouais. Bravo.
0: Donc vous pouvez appeler, il y a Karine et Aurélie qui est au standard. Sur le net, Simon, s'il te plaît, tu me le donnes parce que moi je l'ai pas en tête.
16: Ouais, donc
0: le
16: c'est funradio.fr/loul@.
0: Voilà, donc à l'heure actuelle, on était à 7292, donc c'est déjà pas mal.
3: C'est bien.
0: C'est déjà bien pour... il est quand même 1h du matin, on est déjà arrivé qu'à la troisième. Donc j'espère qu'on va se réveiller un petit peu plus et puis que ça va bouger un petit peu. Alors Monsieur Mazur, rebonsoir.
21: Oui, bonsoir Monsieur Gérard.
0: Scooby-Doo.
21: Oui, bonsoir, c'est Scooby-Doo.
0: 119.9.
21: 119.9, Saint-Jean-de-Buz. Bonsoir tout le monde.
0: Et Scarabée 101.9.
18: Scarabée, il est parti.
3: Oh là là.
18: Il a raccroché au nez, à mon nez.
3: Oh là là.
0: Eh ben tu
18: il
0: le rappelles.
18: Pas très cool, hein, ah non.
0: Bah si tu le rappelles, je suis désolé.
18: D'accord.
0: Tu rappelles le scarabée?
18: Genre
0: la grande
18: gueule.
0: Oh.
18: Ouais.
0: On se réveille s'il vous plaît au standard ou sinon je me lave et ça va chauffer pour votre matricule.
3: Oula.
16: Oh là.
3: Karine, le standard.
0: Eh Karine, s'il te plaît, là tu qu'est-ce que tu m'as dit? Oh.
21: Oh.
0: Eh hey, oh. C'est qui commande là?
21: C'est toi.
0: Hey,
3: on a entendu le téléphone.
16: Non mais là, on y
0: va. Hey, tu me rappelles le scarabée s'il te plaît tout de suite?
21: Là c'est un bordel, quelque chose de mignon.
3: Bon Gérard, le débat, allez, vas-y, il est 1h là.
0: Alors Brigitte.
21: Oh
3: Karine, stop.
21: Oh, c'est drôle.
18: La ligne. C'est la ligne, regarde.
3: Utilise pas cette ligne alors. Utilise pas
0: cette
3: ligne.
0: Tu prends pas cette ligne là, t'en prends une autre.
18: Bah il faut attendre parce que les autres marchent pas.
0: Non.
2: D'accord,
0: ah non, il se travaille pas sur trois lignes, hein.
2: D'accord, non, c'est bon. Ah, ça y est.
0: Hein, alors, ça va comme ça, donc tu rappelles le Scarabée 101.9.
3: C'est rare le débat.
0: Donc, Brigitte Bardot a-t-elle raison de se défendre pour ne pas tuer les animaux? On va demander à Monsieur Mazur.
12: Écoutez, Monsieur Gérard, excusez-moi, mais je crains de ne pas comprendre la question. Pouvez-vous la formuler autrement?
0: Non, mais est-ce que Brigitte Bardot
12: se défend contre les animaux ou bien...
0: Est-ce qu'elle a raison de se défendre pour éviter que les gens tuent les animaux pour en faire de la peau?
8: Mais c'est pas elle qu'elle défend, c'est les animaux.
12: Oui, bien entendu.
0: Mais attends, t'es qui, toi?
8: Mouya.
0: Oh!
8: Mouya.
0: Quoi?
8: Mouya l'abeille.
2: Et ça répond plus, hein, Scarabée, apparemment.
0: Non, mais attends, mais c'est... qu'est-ce que vous me faites au standard, là, ce soir?
21: C'est Alan, non?
0: C'est quoi, là, la nana, là, qu'on a?
8: Mais je suis là depuis le début. Hein,
3: elle est là depuis le début, Gérard, Mouya l'abeille.
21: Mouya l'abeille, alors.
3: Tu t'en rappelles pas? Oh, regarde tes fiches.
0: J'ai même pas la fiche, j'ai Monsieur Major, si. Normalement, j'ai Scarabée, et après, j'ai Scooby-Doo.
3: Mais regarde par terre.
0: Non, j'ai rien. Non,
2: mais tu nous as demandé la fiche tout à l'heure, j'ai pas eu le temps de le marquer.
0: Bah alors, elle est là-bas, la fiche.
21: Oublié,
0: oh là là, putain, mais c'est quoi ce bordel là?
2: On te refait une jolie fiche toute propre.
0: Vous essayez de joindre le Scarabée? Et vous arrêtez derrière, s'il vous plaît.
8: Je jouais pas.
0: Ta gueule!
3: Oh putain.
0: Eh, je sens que on va pas faire 15 questions ce soir, hein.
3: Bon, allez Gérard, le débat, écoute.
0: Bon, Monsieur Mazur.
12: Oui, Monsieur Gérard. Je vous écoute.
0: Bah, vous répondez à la question ou quoi?
12: Eh bien, écoutez, Monsieur Gérard, si vous n'étiez pas omnibulé par le standard et vos fiches, j'aurais pu répondre à cette question depuis longtemps.
21: C'est clair.
0: Bah alors maintenant, je vous pose la question.
12: Eh bien, je vais vous y répondre, Monsieur Gérard, calmez-vous. Eh bien, écoutez, bien entendu, cette personne, Brigitte Bardot, a tout à fait, c'est tout à son honneur de défendre la cause animale, bien entendu, parce qu'à son âge, il faut dire qu'il ne lui reste plus guère que cela. Et je dois dire, en tout cas, qu'elle le fait très bien. J'aimerais prendre, pour exemple, cette levée de bouclier de sa part concernant l'affaire de ce célèbre rappeur Joe Star, n'est-ce pas?
0: Non, mais c'est bon, on va pas s'éterniser.
21: Attends, il s'est quand même tapé avec un capucin, quoi.
0: Mais on va pas s'éterniser sur ça.
21: Quand même, hein.
12: Monsieur Gérard, pouvez-vous m'apporter des précisions sur des violences qu'il aurait apportées à son petit singe ou un animal de ce genre?
21: Avec ses grosses bagouses.
8: Mr. Capucin.
0: Bon! Alors maintenant, vous allez fermer vos gueules! D'accord?
21: Moi, j'aimerais répondre à cette question, Gérard.
2: Et moi, Gérard, j'ai un début de migraine, là.
0: Je m'en fous!
21: J'aimerais répondre à cette question, Gérard, si tu me le permets.
3: Tu es décaché, si tu veux.
21: Gérard, merci. Tu me le permets?
0: C'est qui?
21: C'est rouge. J'aimerais répondre à cette question.
0: Tu sors d'où?
21: Ah bah, j'étais avant le Scud, je suis désolé, c'était rouge glande, 5 états en vaseline.
0: Oui. Non, toi, je t'avais dit au revoir!
21: Ah non, pas du tout.
3: Non, hein. Gérard, mais bien sûr que...
21: Non, j'aimerais répondre à la question.
3: Putain, Gérard, t'as fait sauter l'internet, là.
21: C'est possible?
0: Putain, mais c'est quoi ce bordel? Karine?
3: Gérard est super énervé, là. Réponds-lui.
0: C'est quoi ce bordel ce soir?
2: Quoi?
0: C'est quoi ce bordel? C'est qui ces auditeurs?
3: Qu'est-ce qui se passe, Gérard?
0: C'est quoi ces auditeurs que j'ai même pas de fiche? C'est quoi? Ils sortent d'où, là?
2: Oh là là là là.
0: Putain, mais merde!
2: Bah, ne gueule pas tout de suite.
3: Gérard, c'est la catastrophe. Depuis que t'as tapé sur la table, on est passé à 1233.
0: Ouais, bah,
3: il faut remonter tout ça.
0: Ça commence à bien faire, hein, ce soir. Eh, faut peut-être vous réveiller au standard!
2: Bah, qu'est-ce qu'on fait? Allez, arrête de crier, toi!
0: Ouais, bah, arrête de crier, tu fais même pas ton boulot!
2: Bah, t'as raison, ça réveille!
3: Bon, le vieux couple, là, c'est fini, on y va? Il est 1h05,
0: hein?
2: On n'est pas un couple!
3: T'aimerais bien, Gérard? Hein.
0: Alors, arrête, oh, putain, vas-y! Non, y'a là qui me
3: t'oserais pas!
0: Bon, Gérard, le débat! Rouge gland! Je sais pas d'où qu'il sort celui-là.
21: J'aimerais répondre à la question sur Brigitte Bardot. Déjà, je tiens à dire que je respecte ses convictions de femme, parce qu'elle a fait du cinéma.
0: Et celui qui s'amuse à Pierre le Piaf, arrête.
21: J'aime pas trop les oiseaux. Et donc, elle a fait du cinéma et ensuite, elle a fait une œuvre caritative en faveur des animaux. Mm-hmm. Par contre, il y a un truc qui m'a surpris dans ses actes. Je sais pas.
0: Celui qui arrête Putain, mais hey, je vais parler français Gérard, tout à l'heure. Je sens que je vais m'énerver, je vais virer tout le monde. On va mettre une zigmu, on va reprendre des nouveaux auditeurs. Parce que vous commencez à me casser les couilles.
12: Mais non, monsieur Gérard, votre débat est...
0: Vous commencez à me casser les couilles.
1: Voilà, Gérard, qu'est-ce qu'on fait là? C'est le bordel là. On a combien sur le net? Ça grimpe un peu, rassure-moi.
16: Pas terrible, ça remonte qu'un petit peu. Hein. 2412.
1: Ah, mais faut pas taper sur la table.
0: Hein. Hey, je sens, niqué, là. je sens qu'au standard, tout à l'heure, vous allez m'entendre chanter la Java. De Broadway en japonais.
1: Vas-y.
0: Et vous allez voir comment ça appelle.
1: Non mais tu rigoles, mais là on perd de l'audience.
0: Non mais là. Vous allez me faire du boulot correctement.
18: Alors attends,
1: on va mettre un disque après, on va se calmer parce que
0: là
1: c'est le bordel.
0: Attends,
1: tu rigoles mais ça fait ça.
0: Qui c'est qu'on a là-dedans? Eh, c'est quoi là toute cette fiche? Allez merde, balance un disque, allez hop.
1: Ouais, vas-y Gérard, on n'a pas posé beaucoup de questions.
7: Mais là, tu rigoles, tu prends ça à la plaisanterie.
0: Mais c'est quoi ce bordel?
18: Je t'explique, il y a Monsieur Mazur sur la ligne 1.
7: Oh, j'en ai marre.
18: Sur la ligne 3, il y a Rouge Gland.
0: Non, sur la ligne 3, j'ai Scooby-Doo.
18: Non, c'est sur la 7, Scooby-Don.
0: Mais qu'est-ce que c'est que ce bordel là?
20: Oh là là, l'organisation.
0: Attends, alors, j'ai Monsieur... Attends. Monsieur Mazur.
12: Monsieur Gérard.
0: Scooby-Doo.
22: Oui, bonsoir.
0: Petite loutre.
22: Allô?
0: Petite loutre.
22: Allô? Bonsoir.
0: Ragondin City, 102.8.
22: Bonsoir.
0: Rouge Gland.
22: Bonsoir.
0: Et celui qui sait... Oh putain, mais vous a... Eh, je vous préviens.
23: Il y a moi aussi, hein.
0: Mais tu sors d'où, toi?
23: Chez moi.
0: Oui, l'abeille. Putain, mais
23: oui,
0: c'est...
23: l'abeille.
0: Mais c'est quoi ce bordel? J'ai deux personnes sur la même fréquence.
22: Mister Capucine.
0: Mais c'est quoi ce bordel au standard?
22: Mister Capucine.
7: Eh Gérard, faut faire quelque chose.
0: Oh non, mais attendez.
18: Attends Gérard, s'il te plaît. Écoute, s'il te plaît, deux secondes. On va bien travailler maintenant. Reprends tout comme si on n'existait pas, et après ça va aller.
0: Non mais, tout à l'heure, je vais pas reprendre comme si qu'il faut bien travailler. Tout à l'heure, je vais me lever, je vais vous en coller une à chacune.
20: Oh,
0: vous allez bien travailler. Parce que là, c'est le bordel complet.
18: Voilà, mais justement.
0: Alors, j'ai Monsieur Mazur, Scooby-Doo, Petite Toute, Rouge Gland, Oui l'abeille. Sur deux mêmes fréquences, je comprends plus rien. C'est le bordel complet.
18: Parce que on s'est trompé, parce que
24: c'est moi qui ai fait une erreur, parce que.
18: Non, c'est moi, c'est moi.
24: Les appels, et puis, moi après, j'écris.
7: Voilà, Gérard, on peut plus, hein.
0: Oh là.
20: On met un disque, je crois, là. Parce que
1: là, tu vas faire chuter, c'est même pas la peine, là. On reprend sérieusement. Gère ton débat.
0: Non, mais c'est quoi, là, ce bordel, là?
18: Ça va aller.
1: Non, mais ça va pas du tout, les filles.
0: Non, mais attendez.
18: Ça va aller, je dis pas.
0: C'est pas que ça va pas aller, c'est que maintenant, va falloir bosser correctement parce qu'il est 1h10. On en est qu'à la troisième.
1: On va mettre un disque.
0: Il reste 12 à faire.
18: On va effacer toutes les filles.
0: Là, ça commence comme ça.
20: Tiens, on met un disque.
0: Si vous n'avez pas bossé, vous le dites, vous restez chez vous.
20: Tiens, il y a le titre là.
18: Hein? On adore bosser avec toi, mais c'est dur.
0: Ouais. Toi, je t'ai prévenu, d'accord?
20: Tu vas faire la vaisselle ce soir.
0: Alors, cuit, oiseau de nuit, et on se retrouve tout de suite après, merci.
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0: Et voilà, rebonsoir à tous. Donc pour ce qui s'est passé tout à l'heure sur le net. Bon, excusez-moi les auditeurs, donc vous pouvez y aller. Donc on venait de s'écouter Cuit, l'oiseau de nuit. Donc vous pouvez toujours nous appeler au 0825 08 5000. Et sur le net www, je sais pas quoi. Donc Simon va vous le dire.
7: Bon Gérard, tout à l'heure t'as tout niqué, mais ça remonte doucement. 5999. Faut arrêter de taper sur la table, hein, franchement.
0: Mais ça, c'est cassé, Simon.
7: Et donc j'ai une question de Mac Wallace qui demande si t'aurais aimé être distributeur de yaourt à la SPA.
0: Alors cette question-là, c'est même pas la peine de la poser parce que j'ai.
7: Mais si tu réponds à aucune question.
0: Non, mais ça c'est une question de con. D'accord, parce qu'ils savent que j'ai travaillé à Paris 10, donc automatiquement, comme je m'amuse à mettre les yaourts, automatiquement, c'est pour ça qu'ils veulent faire allusion à ça.
7: Et donc
0: voilà.
7: Et donc ça t'aurait plu ou pas?
0: Non.
7: À la SPA?
0: Non, pas du tout.
7: Ok.
0: Voilà, donc alors pour ça, on récupère Monsieur Mazur pour continuer le débat.
12: Oui, tout à fait, Monsieur Gérard, oui.
0: Rouge Gland.
12: Oui, bonsoir, j'espère que vous êtes calmé.
0: Petite Loutre.
26: Bonsoir, c'est Petite Loutre Mystère, merci. Et
17: j'appelle de Ragondin City.
21: Ah bah le voilà. On le cherchait.
0: Non mais hey, Karine, Karine.
17: Oh, mais j'ai rien dit, Karine. Merci,
0: Karine, s'il te plaît. C'est quoi ce Ragondin mystère qui est encore là dans Petite Loutre?
17: C'est Petite Loutre mystère et non pas Ragondin. Ragondin, c'est ma ville.
0: Ok, Scooby-Doo.
4: Je présente Scooby-Don.
0: Ok. Je préviens tout de suite que on va pas s'éterniser et le premier qui répond mal à la question vire, hein, parce que ça.
4: Bon,
0: on est déjà à 1h15, faut peut-être accélérer. Donc la question, tout le monde l'a compris, alors maintenant vous allez répondre.
17: Malheureusement non, tout le monde l'a pas compris.
0: Qui a pas compris?
17: Je suis désolé Gérard, c'est Petite Loutre.
0: Non mais attends, tu te fous de ma gueule ou tu prends le métro toi?
17: Non,
0: tu viens pas d'arriver avant que je pousse ma gueulante. Oui. Tu as très bien compris la question. Compris la question.
17: D'accord.
0: Alors tu réfléchis ou sinon au revoir. Tu réfléchis, le temps que tu réfléchisses, tu vas réfléchir au standard définitivement. C'est bon, il va réfléchir au standard. Il était là quand j'ai posé la question, quand il y a eu le bordel, il était là,
21: J'aimerais répondre, c'est Rouge Gland.
0: Ouais. Rouge Gland, vas-y.
21: Ouais. C'est toujours la question sur Brigitte Bardot.
0: Oui.
21: Ouais. Alors, c'est ce que j'ai essayé de te dire tout à l'heure, mais bon, apparemment, t'étais un petit peu énervé. J'aimerais un petit peu recentrer le débat, parce que c'est quand même un débat de fond. Et c'est très agréable que tu fasses ça sur Fun Radio. Puis, je voulais te dire que, bon, Brigitte Bardot, c'est vrai que, bon, connaissant son immense carrière d'actrice, ensuite, elle s'est recyclée dans l'aide aux animaux. Mmh. Et je trouve ça louable comme truc. Mais par contre, il y a un truc, je pense que tu vas être d'accord avec moi, Gérard. Je sais pas si t'as entendu parler de l'épisode de l'âne castré.
4: Oui.
0: Non.
4: Ça fait.
0: Parce que merci pour le larcène.
20: C'est toi, Gérard, qui fait du larcène.
21: Ouais, c'est pas bien.
4: Ouais.
21: Je sais pas, parce que je te l'explique en vite fait ou pas?
0: Vas-y, parce que si c'est une connerie, je vais te dire une chose.
21: Non, c'est pas une connerie, c'est véridique.
0: Fais gaffe à ce que tu vas sortir.
21: C'est véridique, Gérard.
0: Non, mais je te préviens. Fais gaffe à ce que tu sors.
21: Bon, bah alors, je préfère passer mon tour.
0: Ouais, bah alors, dans ces cas-là, tu ferais mieux de fermer ta gueule.
21: Très bien.
0: Ça vaudra mieux que de l'ouvrir, d'accord? Alors, Petite Loutre, maintenant, t'as compris la question?
17: Ah non, pas plus, mais j'ai...
0: Bon, alors, Petite Loutre, t'as rien compris, au revoir.
21: Merde.
0: Allez, hein? Bonne nuit.
20: Allez.
0: Celui-là, comme ça, il comprendra mieux ce que ça voudra dire.
21: Un peu plus de tolérance.
0: Scooby-Doo. Ouais, monsieur Mazur, c'est pareil, vous allez vous calmer parce que ça commence à...
20: Il a rien fait, monsieur Mazur, attends.
21: Vous énervez tout seul depuis tout à l'heure.
0: Toi, ma grande, tu vas me faire le plaisir. Tu vas me faire le plaisir de faire ton boulot correctement, sinon je vais m'énerver.
18: Petit Gérard, je voulais dire que on accueille Scarabée.
0: Voilà. Ah, quand même. À la place de Petite Loutre.
18: Voilà.
0: Voilà. Monsieur Scarabée, bonsoir.
5: Monsieur Gérard, bonsoir. Excusez-moi, hein, 115.8 la fréquence.
0: 115.8. Merci pour le Larsen,
20: mais
0: putain.
20: C'est toi, Gérard. Abaisse ton casque.
0: Abaisse mon casque, tu vas pas que j'abaisse mon pantalon non plus.
20: Oh bah, ça fera peut-être plaisir à Karine.
0: Bon, c'est bon, toi.
20: Allez, ça va. Bon, le débat.
0: Ça va, ouais.
20: Allez, le débat, là.
0: Bon, allez, je répète la question pour Scarabée.
5: Non,
0: c'est bon, vous avez entendu?
5: Oui, tout à fait, monsieur Gérard, je l'ai entendu, la question.
0: Bon, bah, alors, c'est bon. Attendez. Avant que vous répondez, monsieur Scarabée, je vous préviens.
5: Ouais.
0: Scooby-Doo. Rouge Gland. Monsieur Mazur. Et Scarabée. J'espère que, là, vous allez comprendre les questions et on va terminer au moins jusqu'à 2 heures avec vous.
21: Ouais, mais faudrait pas que tu t'énerves trop quand même. Ouais.
0: Non, mais Rouge Gland, je te préviens, tu réponds correctement aux questions, c'est bon. Monsieur Mazur, pareil, et Scarabée, pareil. Parce que là, j'ai envie de terminer un débat correct.
21: On était
0: à 7002, j'ai fait une connerie, j'ai assumé. Je m'en suis pris après tout le monde, c'est normal, parce que c'est moi qui commande le jeudi.
21: Donc,
0: je veux que le débat se termine à plus de 10 000 connectés. La question.
6: On est à 7214.
21: Monsieur Gérard, j'aime vous entendre comme cela.
0: Alors, putain, c'est...
20: Ah, c'est toi, Gérard.
0: Ouais, ça doit être moi, mais ça doit être là-dedans que ça...
20: Ça
0: doit merder.
20: Bon, tu bricoleras ça après, on y va, là.
0: Voilà.
6: Gérard, j'ai une question internet rapide.
0: Ouais, vite fait.
6: De Biquette, combien coûte un chat en euros?
0: Putain, ils vont commencer à me prendre la tête, à me poser des questions que je sais même pas. Pour l'instant, je ne sais pas exactement.
6: Ah bah c'est Biquette qui a demandé. Hein.
0: Ouais bah Biquette, elle va se calmer la Biquette parce que elle a qu'à aller brouter dans les pâturages. Allez Monsieur Scarabée, vous avez entendu la question?
5: Oui Monsieur Gérard.
0: Alors allez-y, je vous ai...
17: Donc, est-ce que Brigitte Bardot fait bien de consacrer sa vie aux bêtes, en fait? C'est un petit peu ça, la défense.
0: Bah disons, c'est... Brigitte Bardot a-t-elle raison de défendre, de se défendre pour ne pas tuer les animaux? Donc en fin de compte, si j'explique la question que je voulais poser, ouais, c'est de savoir, est-ce qu'elle a le droit, est-ce qu'elle a raison de continuer de se battre pour éviter qu'il y a trop de personnes qui tuent les chiens, les chats, tout autre animaux qui ont de la peau, pour en faire des manteaux. Voilà. Donc monsieur Scarabée.
17: Eh ben écoutez, moi je pense qu'il y a des animaux qu'on tue de toute façon pour les manger.
0: Ouais, mais ça c'est au Japon, ouais, je m'en doute.
17: Bah non, je parle pas que des chiens. En France on mange, je sais pas, du bœuf, du veau, tout ça. Mm-hmm. Et pourtant on fait des vêtements avec la peau du bœuf. Hein. On fait des canapés en cuir aussi, des avec la peau des vaches. Hein. Ouais. Mm-hmm. Donc tant qu'à faire à les tuer pour les manger, on peut faire quelque chose avec la peau plutôt que de l'acheter.
21: Et Dick Rivers, il met que du bœuf au pied. Hein. Mm-hmm.
0: C'est de la rouge gland.
17: Non, du crocodile des fois aussi. Ouais,
0: c'est vrai, rouge gland au Scooby-Doo.
21: Oui.
0: Calmos.
21: Non, mais j'aimerais documenter un petit peu les propos de...
0: Non. Ouais, non, mais moi je vous dis Calmos, d'accord.
21: Très bien.
0: Hop, donc moi la question, donc pour moi, elle a raison de se défendre parce que...
20: C'est toi Gérard, hein.
0: Ouais, mais là va falloir trouver un autre casque, hein.
18: Bah, Gérard, je crois qu'il faudrait que tu baisses le son dans ton casque.
21: Ouais, prends ton métier.
0: Non, mais...
18: Approche-toi pour voir maintenant.
0: Ça sera pas...
18: Voilà.
17: Non, mais ton micro pour voir.
0: Ouais, éteins mon micro tout à l'heure, je vais t'éteindre quelque chose, toi tu as retourné au standard. Donc moi je voulais dire que Brigitte Bardot, celui qui fait l'oiseau arrête parce que ça m'énerve. Donc Brigitte Bardot elle a tout à fait de raison de continuer de se... Oh, c'est fini s'il vous plaît.
20: Il y a un nid là.
0: Non, mais ça faut arrêter parce que là ça commence à me gonfler. Alors Laria, s'il te plaît, tu essayes de me faire du boulot correctement parce que je vais pas continuer comme ça.
20: Ah bah bien sûr,
0: je vais arrêter bien avant 2h du matin si ça continue.
20: Mais c'est pas moi Gérard,
0: je suis désolé.
21: Mais c'est agréable.
20: Oh là là.
0: Non, mais moi je veux pas continuer, je veux pas me casser la voix pour des conneries.
18: Mais c'est un débat à thème
0: animal. Oui, ouais, mais hey, au standard.
18: Elle a raison.
0: Hein, les espèces de tourterelles là, vous la fermez.
18: Non,
0: quand je vous appellerai. Les tourterelles, ouvrez les guillemets, vous parlerez. Ou sinon, c'est vos gueules les mouettes, Blas les goélands, d'accord?
20: Bon, Gérard, le débat!
0: Voilà.
20: Oh là là là là là!
9: Gérard, 8910 connecté sur le net, ça monte.
0: Ah bah tant mieux, 8000, donc c'est bon. Donc, qu'est-ce que je voulais dire?
20: Le débat,
0: ah
20: c'est
0: ouais,
20: tout
0: j'ai
20: fait.
0: Pas répondu, moi, à la question. Donc, pour moi, elle pourrait continuer de se défendre, parce qu'à l'heure actuelle, il y a trop de choses qui se passent, et on en entend de trop sur les radios, et tout ça à la télé. Et ça, c'est des trucs que j'ai horreur d'entendre, c'est qu'on fasse du mal aux animaux. Si les gens prennent des animaux, c'est comme un enfant. Un animal, tu l'aimes, c'est comme un enfant. T'as un enfant, tu l'aimes. Dans ces cas-là, si tu prends un animal, t'es capable de l'assumer comme un enfant. Sinon, ça ne sert à rien d'avoir d'enfant si tu l'aimes pas, et une bête si tu l'aimes pas. Est-ce que tout le monde est d'accord avec
21: oui.
0: ma question?
21: Oui, alors là.
0: Donc voilà. Donc faut-il? La question suivante, faut-il plus de manifestations pour adopter les animaux? Donc on voit monsieur Scarabée. Mmh.
17: Plus de manifestations pour adopter les animaux? Mmh.
0: Parce que là, à l'heure actuelle, il y a que la SPA qui fait des manifestations pour pouvoir adopter des animaux. Mais est-ce qu'il faudrait pas d'autres associations que la SPA?
17: Ah bah si, et tant qu'à faire qu'ils mettent pas de l'argent de côté pour leur poche.
0: Ouais, mais ça on en a discuté dès le départ.
17: Mais je n'étais point là très cher. Non, il faut-il plus d'associations? Bah bien sûr, il y en a jamais assez. Mmh. Mais la question a déjà été posée, il me semble, tout à l'heure, non?
0: Non, parce que c'est que pensez-vous du scandale qui vient de se passer à la SPA avec les 116
17: milliards de francs. Mmh. Mais la deuxième question, c'était est-ce que vous pensez qu'il y a pas assez d'associations pour les animaux?
0: Ah oui, autant pour moi, autant pour moi.
20: Gérard,
0: j'ai le droit de faire des erreurs quand je pose mes questions, d'accord?
20: D'accord.
0: Il y en a bien qui font des conneries, je dis rien. Alors, hop.
20: Tu dis rien, c'est ça.
0: Avez-vous écouté les infos sur les gens?
21: Fracasse,
0: le premier, le prochain, allez, rouge gland, au revoir. Au standard.
18: Oui, on a
0: rouge gland.
18: Ça y est, il
20: est parti, rouge gland.
18: La four micro-ondes.
10: Je t'entends mal.
0: Quoi?
18: À la place, la four micro-ondes.
0: Four micro-ondes, bonsoir.
10: Bonsoir, c'est Four micro-ondes.
11: Bonsoir, Fourmi.
10: Bonsoir, tout le monde.
11: Bonsoir, Fourmi.
20: Bonsoir, Fourmi.
10: Bonsoir,
0: t'appelles d'où?
10: Les auditeurs, Gérard.
0: T'appelles d'où?
10: J'appelle de 114.7.
0: Merci.
10: De rien.
0: Enfin, parce que quand je vous demande d'où vous appelez, vous répondez.
20: C'est où, ça?
0: C'est d'où, ouais, en plus?
10: C'est près de Bordeaux.
0: Ah bah en plus.
20: Bonsoir, ah oui, je connais.
0: Ah ouais, bah c'est l'équipe à...
20: Voilà, c'est ça.
0: C'est l'équipe à Mélanie. Hein? Les bandes de chauvins, là. Oui, le site internet.
20: Oui, Gérard.
0: 5 minutes, s'il vous plaît, sur les auditeurs, merci.
20: Alors, on redescend un petit peu, on était près de 9000, on est à 8701. J'ai l'impression que c'est mal barré pour les 10 000 ce soir.
0: Non, mais on va y arriver, on va y arriver.
20: Deux petites questions, alors une...
0: Attention.
20: Attention.
0: Des bonnes questions.
20: Bah je sais pas, des questions internet. Une question d'Epsilon, qui te demande s'il peut te considérer comme l'un de ses 30 millions d'amis.
0: Alors, oui, veux,
20: ou
0: oui.
20: Oui ou non, oui d'accord. Oui. Et Juge de Lyon qui te demande si t'es allé au zoo dernièrement et si de ce fait tu es zoophile.
0: Oh putain.
20: Alors est-ce que là, tu te considères comme zoophile ou pas?
0: Là, cette question, j'y réponds même pas du tout.
20: Mais pourquoi?
0: Non, parce que je vois pas oui le rapport. Non. Je vois pas le rapport avec la question.
20: Zoo, les animaux.
0: Bah, les chiens, ils sont pas dans un zoo, ils sont.
20: Ah ouais,
0: sont
20: mais il y a pas que des chiens à la SPA.
0: Ouais, mais il y a des singes et des crocodiles, on le sait. Comme toi, de toute manière, toi, tu vas me faire un boulot correctement, quand même.
20: Attends, il fait très bien son travail.
0: Bon, et toi, tu t'écrases un peu, c'est moi qui commande encore.
20: Oh, putain.
0: Alors, avez-vous écouté des infos sur, oh là, si je parlais un petit peu moins vite. Merci. Oh, putain, mais c'est quoi,
20: mais c'est
0: ce...
20: toi!
11: C'est quoi?
20: C'est toi.
0: Alors, avez-vous écouté des infos sur les gens qui tuent les chiens pour avoir la peau ou les chats? Donc, on va demander à Fourmi-Onde.
10: Aimez-vous les gens qui tuent les chiens?
0: Non, avez-vous écouté les infos sur les gens qui tuent les chiens pour avoir la peau ou les chats? Donc, c'est-à-dire les gens qui tuent, que ça soit chien ou chat, pour récupérer la peau, pour en faire des manteaux.
10: Et on fait pas des manteaux avec la peau de chien?
0: Ah bah, la preuve que si. Et je peux te dire que si. Et ça, je vais te dire, je vais laisser répondre tout le monde, ouais. Et je vais te dire exactement que si ça existe.
10: Ah mais oui, t'as raison, regarde, dans les soins dalmatiens, elle veut piquer des peaux dalmatiens.
0: Fourmi-onde.
10: Vos micro-ondes.
0: Ouais, fourmi micro-ondes, là. Tu vas te calmer parce que tout à l'heure, tu vas te retrouver cramé et tu vas te demander où qu'est passée ta peau.
10: Mais non, mais je donne une explication à toi.
0: Et celui qui fait le cochon, il arrête. Parce que ça commence à me gonfler, sérieusement. Alors je préviens.
11: Il y a toute une ménagerie là.
0: Oh là là là là.
11: Il y a des chevaux, il y a des canards.
0: Bon allez, oh, terminé, j'arrête de rigoler maintenant. Le premier qui dit une connerie, je zappe.
11: Ouais.
0: Attention, Scarabée.
11: Oui, donc les vêtements en peau de chien ou de chat, c'est ça?
0: Avez-vous écouté des infos sur les gens qui tuent les chiens ou les chats pour en faire des manteaux?
11: Non, mais cela dit, je comprends, parce que une fois j'ai rencontré une dame qui avait un magnifique manteau qui n'était pas en peau de bête mais en poil, un manteau en poil de chatte, et j'ai trouvé ça très doux, très agréable au toucher.
0: Non, mais c'est bon, ok. Scooby-Doo.
13: Ouais, moi j'ai un pote qui a un manteau en teckel. Et c'est vrai que l'hiver ça tient chaud. Maintenant, est-ce qu'il faut rentrer dans le délire carnage des chiens, tout ça, pour s'habiller?
0: Il y a certaines personnes qui le font, je suis désolé.
13: Je suis pas sûr que ça soit la bonne solution, moi.
0: Monsieur Mazur, pour finir.
14: Écoutez, oui, bien entendu, j'ai entendu ces informations et je dois dire que je regrette absolument qu'il n'ait pas communiqué l'adresse des magasins où on pouvait se procurer ces manteaux.
20: Alors, excusez-nous, mais Gérard, il faut que tu commentes cette question, cette photo qu'on vient de m'envoyer.
0: Non, non, non, non.
20: C'est Signorita qui vient de l'envoyer.
0: Non, mais j'hallucine de voir ça.
20: Ah, vas-y, décris-la, parce qu'on fait de la radio.
0: Non, mais j'hallucine. Et Monsieur Mazur, Scooby-Doo, Scarabée et Fourmi-Ondre. Ah là, j'hallucine.
20: Eh, mais c'est une vraie photo.
0: Non, mais j'hallucine. J'hallucine ce que je vois.
20: Gérard, décris ce qu'il y a.
14: Vas-y.
0: Non, mais attendez, j'hallucine ce que je vois sur le net. Alors là, je sais pas qui c'est qui est, d'où ça sort ce truc. Mais alors, faut vraiment.
20: Mais vas-y,
0: voir.
20: Décris.
14: C'est
20: Signorita et.
14: Dis-nous ce qu'il y a dessus.
20: Vas-y, décris.
0: Non, mais faut me voir avec un espèce de chat, mais alors, le chat.
20: Câlin, il s'appelle. Câlin.
0: Alors, grave de chez grave. Hein. Non, mais c'est bon, faut me l'imprimer, ça.
20: Eh, t'es pas mal comme ça avec un.
0: En fait, mais c'est bon. Allez, on reprend le thème du débat, c'est bon, on s'éternise pas sur ça parce que là.
20: Donne l'adresse. Bah, non, c'est compliqué là, mais je vais l'imprimer et puis on va la.
0: Non, faut la sortir parce que là, faut arrêter un peu ces conneries.
20: En fait, on voit Gérard avec un énorme chat entre les mains et
0: peut-être
20: une chatte.
0: Là, vraiment.
20: Ouais, peut-être.
0: Vraiment, faut être con pour faire ça. Monsieur Mazur, donc vous avez pas répondu à la question.
12: Mais vous n'avez pas écouté.
0: Ah bah excusez-moi, parce que comme on était en train de tout le monde rigoler.
12: Bien entendu, oui. Alors je disais effectivement que j'avais entendu ces informations et que je regrettais uniquement que l'on n'ait pas communiqué les adresses des magasins où on pouvait se procurer les manteaux.
0: Non, mais ça, bon, moi oui. je vais quand même répondre à la question. Parce que c'est vrai que ça m'a tué quand j'ai entendu ça. Bon, je peux vous dire très bien sur quelle radio que j'ai écouté ça. C'est une radio concurrente là où qu'on est, hein, à l'heure actuelle. Donc c'est comment qu'on l'appelle ?
20: Baisse ton casque.
0: C'est avec l'animateur du matin qui fait 10h30 ou 12h30.
12: On s'en fout.
0: Fourmi onde. Fourmi onde, si on s'en fout, tu le dis tout de suite, tu t'en vas.
22: Non mais GG, comment ça se fait que tu écoutes la concurrence?
0: Non mais moi j'écoute parce que je veux savoir ce qui se passe et c'est de là que j'ai entendu dire qu'il y avait des personnes et je peux vous dire où que ça se passe, c'est en Belgique. Il y a des gens. Oh,
23: écoute la radio parce que t'as pas de télé.
0: J'écoute ce que je veux, d'accord, et j'ai pas d'ordre à recevoir par des nanas.
23: Non, je sais pas, je me demande.
20: Girard, le débat, s'il te plaît.
0: Donc, je réponds à la question. Donc, j'ai écouté, et donc j'ai entendu dire qu'en Belgique, il y avait des gens qui tuaient les chiens et les chats pour en faire de la peau. Et ça m'a révolté. Et j'ai même entendu qu'il y a des associations qui se permettent, sans l'accord de la SPA, de faire des faux tatouages.
20: Oh là là.
0: Sur d'autres chiens.
20: Oh là là là.
0: Parce qu'il y a un jeune qui est passé la semaine dernière sur l'antenne et c'est pour ça que je veux éclaircir cette histoire de SPA et des associations, parce qu'il y a des associations qui mentent. Donc ces associations là, il y en a marre. Vous arrêtez s'il vous plaît.
22: Et pourtant elle là.
0: Donc il y a des associations qui s'amusent. Celui que j'attrape à faire ça va me dégager. Scooby-Doo, au revoir.
22: Ah ben non, attention. Hein.
0: Au revoir.
22: Attention.
0: Au revoir. Voilà. Donc, je disais que il y a une association. Bon, Max, ça suffit.
20: C'est pas Max.
0: Non, mais faut pas déconner, hein.
20: Attends.
0: Non, mais c'est tout. C'est toute l'espace, c'est le même bordel, j'en ai marre.
20: Gueule pas comme ça.
0: C'est tout.
20: Concentre-toi sur le débat. Vas-y.
0: Donc, je disais que j'en ai marre.
24: Attends.
0: De voir des associations comme ça qui se permettent de faire des faux tatouages avec des faux carnets de santé, comme il se passe à l'heure actuelle.
20: C'est pas moi. Hein.
0: Et qui sont sur Paris. Non, mais alors c'est qui s'amuse à faire des...
20: C'est à l'antenne, là.
0: Ouais, non, mais c'est personne.
20: Mais c'est les auditeurs.
0: Non.
24: Bah justement, on a viré Scooby-Doo, donc à la place, on met Stipi Ali.
0: Okay. Ouais ben de toute manière je vais poser une question, je vais écourter les questions parce que je vais pas aller jusqu'à 2h15 hein. Jusqu'à 2h je crois pas. C'est qui?
24: Bonsoir Stipi Ali.
0: On s'en fout des gens qui vont dans le...
24: On dit bonjour, alors je dis bonjour.
0: Non, mais on s'en fout, pour l'instant t'es dans mes débats, t'es pas avec ceux qui...
20: Le débat Gérard s'il te plaît.
24: Bonsoir Stipi Ali.
0: Bonsoir Stipi.
2: Allô, oui, bonsoir, c'est Stipi Ali. Je suis le kangourou boxeur fou, j'appelle de Kangoo Lover.
24: Bonsoir.
0: Bonsoir.
2: Bonsoir. Bonsoir Gérard. Bonsoir à toute l'équipe.
0: Donc, salut. Je répétais. Donc, je ne suis pas d'accord avec ce qui vient, ce qui a été dit sur une fréquence qui est concurrente à la nôtre.
20: Vraiment, tu te recules, Gérard.
0: Donc, alors, voilà. Voilà, ouais, si je parle, je m'entends plus derrière. Donc, ce qui se passe, c'est qu'à l'heure actuelle, il y a une association qui est sur Paris qui se permet de faire des faux carnets de santé avec des faux tatouages. Parce qu'il y a une personne de 17 ans qui avait perdu son chien avec un numéro de tatouage qui a été donné sur l'antenne. Donc, je peux vous dire sur quelle station. De manière, c'est dans l'émission de Julien Courbet, donc c'est sur RTL. Et je peux vous dire que ces émissions sont très bien. C'est pas la peine de...
20: Non, mais c'est qu'on voit encore des photos, quoi. Ça arrête
0: non,
20: pas.
0: Non, mais là, sur le net, je préviens d'une chose. Là, sur le net, vous allez vous calmer, et au standard, vous allez arrêter. Et vous allez me calmer celui qui sait, parce que sinon, ça va dégager. Donc, je disais, je ne suis pas d'accord avec ça. Donc, c'est dans les émissions de Julien Courbet. Donc, cette association-là, très bien se reconnaîtra. Donc, qu'ils arrêtent de mentir sur des trucs comme ça. Parce que faire des faux tatouages, ce n'est pas possible. Avec des faux certis, avec des faux carnets de santé.
20: Bravo, Gérard.
0: Donc cette association-là se reconnaîtra. Et ouais, je dis à Julien Courbet que je suis tout cœur avec toi pour faire quelque chose.
1: On est avec toi, Julien.
0: Voilà. Alors, faute, non, celle-là, on va pas la faire. Ah, bah, si, on va la faire, mais on va voir comment que ça va se passer parce que sinon, je vais vite, ça va vite. Donc, faut-il laisser ces animaux sur le bord de la route au moment des grandes vacances? On va demander à Skippy.
3: Oui, je pense que non, c'est pas une chose à faire parce que c'est pas très sympa pour ces petits animaux qui restent tout seuls sur l'autoroute, qui ont de fortes chances pour se faire renverser par un camion qui glisse sur une plaque de verglas.
0: Bon, Skippy, Skippy, Skippy, Skippy.
3: J'ai du mal, hein, ce soir, je suis désolé, Gérard.
0: Non, mais Skippy.
3: Oui, oui.
0: Skippy.
3: Oui.
0: Tu vas rester avec tes kangourous, au revoir.
3: Attendez.
1: Tu veux déjà
0: au revoir.
3: Mais j'ai rien
0: bah,
3: dit.
0: Il vient au revoir. Ouais, non, mais il apprendra une chose, que les plaques de verglas, c'est mon problème, d'accord? Alors, ah, au, revoir. Oui, mais... au revoir. Fourmi onde.
23: Fourmi chrome.

0: 115.5, j'appelle.
1: Bonsoir Madame Chienne.
0: Bonsoir les auditeurs, bonsoir l'équipe, bonsoir Gérard.
2: Bonsoir.
3: Bonsoir.
2: Bon, tu réponds à la question.
0: Les animaux abandonnés au bord de la route.
2: Oui.
0: Moi je dis ça peut se faire éventuellement, mais il faut prévoir son coup, il faut leur laisser une gamelle d'eau, des croquettes. Enfin, tu peux pas les abandonner comme ça, quoi. Si tu les abandonnes, il faut faire ça dans de bonnes conditions. Il faut que ça soit bien fait. Donc tu leur laisses de quoi subsister pour prolonger la souffrance. Tu peux même les attacher à un arbre si tu veux.
2: Ouais, ben je répondrai après.
0: Ouais.
2: Monsieur Scarabée.
1: Oui, monsieur Gérard. Ah ben, tout dépend des circonstances pour lesquelles on le fait. Vous voyez, c'est vrai que bon, personnellement, j'ai un chien. Ça va peut-être vous choquer ce que je dis, mais je change de chien chaque année. Attendez, laissez-moi finir. Parce que bon, je pars en vacances. Je prends l'avion.
2: Attendez, monsieur Scarabée. Micro-ondes là.
4: Non, mais je veux bien les foutre. Abandonne son chien.
2: Fourmi micro-ondes.
4: C'est dégueulasse.
2: Oh, fourmi micro-ondes.
4: Oui, mais je t'écoute.
2: On t'a laissé parler.
4: Mais c'est dégueulasse.
2: On t'a laissé parler. Tu laisses parler les gens. C'est moi qui commande. C'est pas toi qui commande. D'accord. On demande un auditeur. Salut.
4: Donc tu t'es.
2: Alors au revoir.
5: Ah, tu veux la virer?
2: Hop, bonne nuit.
5: Direct.
2: Allez, va voir tes fourmis dans ton micro-ondes.
1: Waouh. Wow. Ça la répartie.
2: Alors monsieur Scarabée, pour attendez. C'est une question sérieuse ou pas?
6: Attends, monsieur. Ouais, enfin, je sais pas. Tu vas voir. C'est Calvinator qui demande si tu es tatoué.
2: Bon, alors je
1: oui,
2: réponds
1: il
2: même
1: est
2: pas. Je suis tatoué, ouais. Je suis tatoué. www.funradio.fr. Top, wow, terminé.
5: Ouais. Bravo la répartie, DJ.
2: Allez. Scarabée.
1: Oui.
2: Donc, merci pour le portable.
3: Michel Klein est sur présent.
2: Et j'espère que.
0: Bonsoir.
2: Le portable à qui il appartient.
7: Ouais, t'es où là?
2: Oh là là là. Bon allez, vous allez réfléchir.
5: Gérard, mais vas-y, continue.
2: Non, il y a un bruit de portable, ça m'énerve.
5: Il y a plus rien là.
2: Donc Scarabée. Rien.
1: Oui, donc je disais que moi je change de chien chaque année parce que si je veux partir en vacances avec mon chien, ça me coûte super cher. Et alors moi je voudrais, si vous me le permettez Gérard, un tout petit problème, c'est que justement mon chien, que je change chaque année, je le laisse à un endroit précis sur le bord de la route pour que quand je revienne de vacances, je puisse le récupérer. Et à chaque fois, il n'y est plus. Est-ce que c'est normal?
2: On verra ça après, monsieur Mazur. Monsieur Mazur.
8: Écoutez, monsieur Gérard, je crois vous rejoindre. Je n'ai qu'un mot, à dire concernant cette pratique totalement abjecte. Eh bien, je dirais que ça pue.
2: Comment?
8: Ça pue, monsieur Gérard.
7: Ça pue.
2: Attendez, mais là, je comprends pas ce que vous voulez dire, monsieur Mazur, là.
8: Eh bien, oui, monsieur Gérard, ça pue. Abandonner des animaux, n'est-ce pas, sur le bord de la route, ça pue.
2: Non mais ça, de toute manière, faut bien dire une chose.
8: Alors vous me direz,
2: attendez, monsieur Mazur.
8: Monsieur Mazur. Eh bien, ça pue un peu moins,
2: Monsieur Mazur, c'est Monsieur Mazur. Monsieur Mazur. Coupez-moi, monsieur Mazur, parce que je peux pas parler. Merci. Donc, je disais que l'histoire. Donc, qui c'est qu'on a alors maintenant?
0: Michel Klein.
2: Michel Klein, donc réponds à la question avant que je réponde vite fait.
3: On a aussi Woody Woodpecker.
2: Et Woody Woodpecker, là.
0: Je préfère laisser répondre Woody.
2: Allez, on ne s'éternise pas sur... Vous n'allez pas savoir qui va répondre, parce que tout à l'heure, je vais vous faire répondre tous les deux. Je vais vous dire bonne nuit.
0: D'accord. La question, c'est sur... sur quoi exactement?
2: Hey, Woody.
7: Oui.
2: Eh, Woody Wood, là.
7: Oui, mon frère.
2: Eh ben, t'iras faire ton canard, chez toi. Au revoir.
7: T'iras sur les
2: Baoutsen. Allez, hop. Au revoir.
7: Je le jure.
2: Au revoir.
7: S'il vous plaît, Gérard.
2: Il persiste. Au revoir.
7: S'il vous plaît,
2: Gérard. Allez hop, terminez celui-là.
5: Allez.
2: Hop, coup de chienne pour finir.
7: Ouais,
2: que je réponde.
0: C'est déjà répondu, on a parlé de la gamelle de croquettes et de flotte qu'il faut leur laisser quand même.
2: Bon, ok, Michel Klein.
9: Ouais, bah moi je cautionne pas ce genre de truc d'abandonner des animaux au bord de la route. Et voilà quoi.
7: C'est tout.
9: Ça oui, c'est tout.
2: Alors moi je vais vous dire une chose.
6: Oula.
2: Tout à l'heure je l'ai dit. Avoir un animal, c'est comme si qu'on avait un enfant.
9: C'est vrai.

0: dans ce cas-là, si vous abandonnez un chien sur le bord de l'autoroute pendant que vous partez en vacances, c'est comme si vous abandonnez un enfant. C'est strictement pareil.
1: Ouais, mais j'ai
0: dans ce cas-là, attends, et toi, fous-toi bien de ma gueule, tout à l'heure, tu vas pas rester longtemps, toi.
2: Quoi?
0: Hein? Alors, une chose qu'il faut bien se dire, faut bien se mettre ça dans la tête, c'est que les animaux, si on prend un animal, c'est qu'on l'aime. Un enfant, c'est pareil. C'est un être humain. C'est un animal qui a besoin de vivre, qui a besoin de tendresse, qui a besoin d'affection, comme un enfant. Donc, si vous êtes pas capable de leur donner ce que l'animal a besoin, à l'enfant, ça sera pareil. Donc, ça ne servira rien d'avoir des animaux. D'accord? Voilà.
3: Gérard Président. Hein.
0: Et donc, on va s'écouter. On va poser la question.
4: Et tu vas dire bonjour à...
0: bonjour quand je reprendrai l'antenne, d'accord?
4: D'accord.
0: Hein? Parce que c'est encore moi le patron ici.
3: Allez, vas-y,
5: c'est toi le taulier.
0: La question, faut-il créer des SPA pour les singes ou crocodiles? Et on va s'écouter, peau de singe lover, grimpe au rideau, ma cochonne, et on se retrouve tout de suite après au 0825 08 5000 pour la suite et fin du débat. Et je pense qu'on ira un peu plus loin que 2 heures.
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0: Et voilà, donc, bonsoir à tous. Donc, on venait de s'écouter peau de singe, l'auvert, grimpe au rideau, ma cochonne. Voilà. Donc, on récupère Monsieur Mazur, toujours là. Monsieur Mazur!
7: T'as pas viré Monsieur Mazur tout à l'heure?
0: Karine, au standard, là, qu'est-ce qui se passe? Monsieur Mazur, il est où?
8: Monsieur Mazur.
4: Ah, il est là, regarde.
8: Monsieur Mazur.
0: Monsieur Mazur.
4: Tu avais demandé de lui.
0: Oh. Monsieur Mazur.
8: Oui, Monsieur Gérard.
0: Bon, ça y est, bon. Scarabée. Eh, vous me mettez les gens
8: online.
0: Bah non, je viens de l'avoir. Je lui ai dit qu'on continue.
4: Ça vient de couper.
0: Bon, bah, faut le rappeler. Donc, Michel Klein.
9: Bonsoir.
0: Et qui c'est qu'on a? Coulchienne,
9: toujours là.
0: Donc. Putain, ça commence à bien faire ce bordel. Donc, faut-il. Donc, vous avez compris la question?
9: Bien sûr.
0: Donc, alors, Monsieur Mazur, tiens.
8: Quelle question, Monsieur Gérard?
0: Oh putain, ça y est, ça commence.
9: Les crocodiles et les macaques.
0: Voilà.
8: Ah, les singes et les crocodiles.
0: Voilà.
8: Bien entendu. Écoutez, c'est-à-dire que c'est un thème qui mérite plus ample réflexion, vu la taille, n'est-ce pas, de ces animaux. Comment voulez-vous, n'est-ce pas, entreposer un crocodile, par exemple, dans un refuge SPA? Surtout qu'il... C'est un animal assez agressif, il pourrait être amené à manger les singes. Alors il
0: non,
8: y a bien
0: si,
8: entendu.
0: Non, mais si on les sépare,
8: oui,
0: si on les sépare.
8: Justement, puisque vous en parlez, ce qui est une très bonne idée, il y a des précautions de sécurité intrinsèques à prendre quant à l'installation de ce type d'animal dans des refuges, n'est-ce pas, bien entendu, ou bien encore, pourquoi pas, je ne sais pas, momentanément les entreposer sur des aires de repos d'autoroute ou des refuges
0: non,
8: routiers.
0: Non, mais c'est bon. Monsieur Mazur.
8: Oui.
0: Monsieur Mazur.
8: Oui, Monsieur Gérard.
0: La question des abandons, ça y est, c'est terminé. J'ai répondu, hein.
8: Ah,
0: on
8: n'en
0: parle plus.
8: Gérard,
0: donc c'est bon, allez, Monsieur Klein.
10: Oui, je pense moi qu'il n'y a pas de discrimination à faire entre crocodile, macaque, lama, tout ce que tu veux, et que ces animaux-là ont autant le droit d'avoir un refuge que des chiens, des chats ou autres. Donc je vois pas pourquoi il y aurait une discrimination dans ce sens-là en fait.
0: Voilà. D'accord. Coup de chienne.
10: J'y vais doucement au début.
11: Ouais. Écoute, moi, les crocodiles, je m'y connais pas trop. Les singes, c'est un peu plus mon truc. Je suis un peu plus calé en galinacé, quoi. Moi, franchement, ce qui me frappe, c'est surtout ouais pour les singes, parce que c'est quand même un peu nos cousins, quand même, les singes.
0: De toute manière, on descend du singe. Hein.
11: Ouais, voilà, c'est quand même nos cousins, les singes, quoi.
10: Est-ce que t'as entendu parler des singes bonobos?
11: Ah oui.
0: C'est quoi ça?
10: Alors les singes bonobos, c'est des singes, c'est terrifiant. Hein. C'est des singes qui ont une sexualité comme la nôtre.
11: Voilà, ils niquent tout le temps.
10: Voilà. Et en fait, les conflits...
0: Attends, comment que ça s'appelle ça?
10: Les singes bonobos.
0: bonobos.
10: Oui. Bonobos. C'est des singes qui en fait règlent leur petite querelle en, par exemple, en cunilingus, en fellation.
0: Ah mais tu veux dire par exemple comme une nana.
10: Voilà exactement.
0: À part que, bah bon. Voilà, bah fallait dire ça.
10: Voilà, bah oui.
0: Bah faut pas se gêner, c'est pas parce qu'il est une.
10: Ah tu sais, moi je suis un petit peu timide. Hein.
0: Mais on s'en fout de manière où l'émission est réservée à un public averti, c'est tout.
10: Ah oui. C'est bon, vous avez envoyé le jingle.
0: Non, mais de toute manière, c'est moi qui décide, c'est tout.
10: Voilà, alors, en fait, c'est des singes femelles avec des énormes chattes rouges.
0: Ouais.
10: Frotte la chagate. Voilà. Et puis,
0: ouais, c'est pour ça qu'ils ont le cul rose. Ok, c'est bon. Donc, non, mais on déconne un peu là, mais non. Ouais, sérieux, non, mais.
10: On déconne.
0: Non, mais faut dire une chose que je pense pas qu'il y a. Je pense pas. Oh, ça y est, c'est bon là.
11: C'est le cousin des singes.
0: Non, mais c'est bon. De toute manière, je pense pas qu'on arrivera un jour à trouver un truc comme ça pour les animaux. Je pense pas que ça existera. Pour les singes, bon, ils ont le zoo, les crocodiles, bon, ils ont des trucs spécialisés pour eux, donc je pense pas qu'on pourra inventer un truc de SPA pour ça. Hein.
7: Pour les crocodiles ?
0: Non, je pense pas.
8: Monsieur Gérard, croyez-vous, même chez Lacoste ?
0: Non, mais monsieur Mazur.
8: Oui.
0: On s'en fout des marques. D'accord ?
8: Oui.
0: Non, mais c'est bon, la question est close, c'est terminé.
11: Il y aurait pu dire le coq sportif aussi.
0: Ouais, non, mais ça y est, c'est bon. Les marques, c'est bon. Alors, pourquoi
11: il y a Puma, attends, il y a Puma aussi. Il y a Puma, par exemple.
0: Et tout à l'heure, toi, tu vas faire le Puma dans ton lit, toi.
8: Oui, bien joué.
0: D'accord, coup de chienne.
11: Ok, pas de problème.
10: Non, on te remplace par Joe et Star, ça va être vite.
0: Donc, pourquoi. Question internet intéressante.
3: Ouais, Gérard, un petit point pour le nombre d'internautes. Alors, bon, là, ça commence à bien cartonner. Tu vois, regarde. 9210. On n'est pas loin des 10 000. Et alors, attends, j'ai Jacques Villevieille qui dit qu'il va te dénoncer la SPA parce que les mouches tombent autour de toi. Voilà.
0: Alors, cette question-là, c'est une question con. Donc, il va dénoncer qui veut à la SPA. Moi, je vais le dénoncer parce qu'il dépense son pognon mal à propos à France Télécom.
3: Okay.
0: Voilà. Donc, toujours la suite. Donc, pourquoi existe-t-il des chiens qui sont si méchants ? Alors, je précise.
11: Exact.
0: Donc, coup de chienne, vas-y.
11: Bah, il y a les Big Bulls déjà. Qui
0: Big Bulls.
11: Les Big Bulls.
10: Les Shit Bulls.
0: Big Bulls.
11: Ouais, il y a les Rottweiler aussi.
0: Ouais, mais attends, ouais.
11: Ouais. Qu'est-ce qu'il y a d'autre ? Il y a le Caniche de Malaisie aussi qui attaque bien. Et ça, c'est des chiens, moi je dis, s'ils sont pas pris sous
0: le
11: contrôle.
0: Le Caniche de Malaisie ?
11: Ouais, le Caniche de Malaisie.
0: C'est quoi comme race de chien, ça ?
11: C'est un croisement entre un dog breton, en fait. Je sais pas si tu veux aussi. Est-ce que tu connais un petit peu les races de chiens, en fait ?
0: Non, non, mais vas-y, dis-moi ce que c'est ton truc, là, parce que je vais pas
11: mettre. C'est un croisement entre un dog breton et un espagnol portugais.
0: Ouais, d'accord, ouais. Ouais, c'est ça. Bah, allez, c'est bon, ouais. Michel Klein.
10: Ouais, c'est vrai qu'il y a des chiens franchement dangereux, mais en fait ça dépend de l'enseignement qui est préconisé par le maître. Si le maître est méchant, vilain, qui gueule sur tout le monde, le chien va être pareil. Alors que si le chien est doux, si le maître est doux, le chien va être super doux. Mmh. Que ce soit un Rottweiler, un Caniche de Malaisie ou
0: Monsieur Mazur.
8: Oui, alors il y a écoutez,
4: un chien qui gueule là, vous voulez pas le frapper ?
0: Mais oh,
3: les animaux.
0: Oh, la chienne là. Oh, la chienne.
10: Je vais pas le frapper, si je lui donne un sucre, il me suce la bite.
4: Non, mais il fait chier.
0: Oh,
3: fais gaffe, Gérard.
0: Tu parles comment, toi ?
3: Elle va te frapper, hein.
10: Moi, je me lâche, il y a un jingle.
0: Non, mais attends. Attends, rallume ton micro, toi, la chienne là. Tu me parles comment là ? Attends, je suis pas ton petit. Eh, je suis pas ton chien. Mais non, mais je suis pas ton chien. Mais je suis pas votre chien là.
4: Gérard,
0: parlez pas de toi. La chienne là, vous la fermez ? Non mais vous prenez pour qui là ? On dirait que c'est moi votre maître. Non mais ça va ouais.
11: Bon,
0: eh, je vous ai
7: allez,
0: pas
7: Gérard,
0: mis des os.
7: On
0: hein.
7: s'égare là, on s'égare. Vas-y.
0: Donc Monsieur Mazur pour finir.
8: Écoutez, je suis, c'est-à-dire, je rejoins un peu l'opinion générale. Effectivement, le comportement du chien dépendra de celui du maître. Mais cependant, je dois.
0: Monsieur Mazur.
8: Je vous écoute.
0: Vous allez pas me faire une réponse avec une grande liste parce que je vais pas m'éterniser sur vous sinon je...
8: Vous répondez court, c'est bon,
0: il est 53, 4 minutes, il reste encore 5 questions à faire.
11: Ouais, un débat, c'est le truc.
7: Alors vas-y, pose-lui les questions Gérard, vas-y.
8: Bien, je m'abstiens.
0: Donc alors pourquoi existe-t-il des chiens méchants ? Hein ? Donc comme Monsieur Mazur voulait dire, c'est vrai que ça dépend des gens qui ont les chiens. Parce que si la personne dit au chien d'attaquer, sera méchant toute sa vie, ce chien-là.
11: Attends, GG. Quand tu dis que le chien, en fait, il adopte un peu le comportement de son maître.
0: Oui, mais si le maître, si c'est le maître qui dit d'attaquer, automatiquement, le chien va être méchant.
11: Ça veut dire que si toi, t'as un chien, il va être illettré, dégénéré, alcoolique.
0: C'est qui vient de dire ça?
11: Bonsoir, c'est Pedro.
0: Non, il n'y a pas de Pedro sur l'antenne.
11: Bonsoir, c'est Rodrigo.
0: Ouais, fous-toi bien de ma gueule, alors Michel Klein, au revoir.
1: Ah non. Regarde, j'ai pas la même voix. Ouais. Allô, 1-2, essaye 1-2.
11: Bonsoir, c'est pas,
1: pas du tout la même voix. Hein. C'est tombé. Bon,
0: je sens que je vais faire deux questions, je vais rendre l'antenne pile à 2 heures.
11: J'ai fait péter une cassette.
0: Non, mais je vais vous faire péter l'anus, moi. À deux heures, je rends l'antenne pile.
11: C'est tout. Je rends l'antenne à deux heures.
0: Je rends l'antenne à 2 heures. Monsieur Klein, ta gueule.
3: Moi, Gérard, je dis qu'il faut pas rendre l'antenne maintenant parce que t'es à 9687 connectés.
0: Non, mais je veux pas le savoir.
3: Si, il faut continuer. On a dit qu'on allait jusqu'à 10 000.
0: Non, mais moi je rends l'antenne à 2 heures si c'est pour que les gens se foutent de ma gueule quand je vais répondre. Donc, s'il y a des chiens qui sont méchants, c'est de la faute un peu des maîtres, comme les pitbulls. Oui. Ou tout autre pitbull et rottweiler. Ça c'est les gens. C'est les maîtres.
11: Ouais, Gérard.
0: Oui.
11: Ça te brancherait toi d'avoir...
0: C'est qui?
11: C'est Cool Chien. Est-ce que ça te brancherait d'avoir un chien dans ce style-là, un rottweiler ou un truc comme ça?
0: Non, parce que moi je vais te dire une chose.
11: Ouais.
0: Que si c'est pour avoir un chien qui est méchant.
11: Mais non, mais toi, t'es gentil, donc le chien...
0: Non, mais même tout. Mais même, ça veut rien dire. Ça ne veut rien dire.
11: Bon, il sentirait pas très bon, mais...
0: Bon, allez, coup de chienne. Coup de chienne, au revoir.
11: Ah, c'est pas moi, là. Hein.
0: Au revoir, bah c'est si, toi, c'est toi qui viens de parler. C'est toi qui viens de parler, au revoir. Allez, hop. Allez, vous me récupérez. Oh. Il me faut des gens.
4: C'est bon.
0: Il me faut du monde, là.
4: On a une personne, déjà.
0: Alors, voilà, donc terminé.
4: Bostakleps. On accueille donc Bostakleps qui vient de Seine-Saint-Denis.
0: Seine-Saint-Denis.
2: Non, Seine-Chien-Denis, c'est pas la même ville. Bonsoir.
0: Hey, je te dis une chose, si c'est 101.9, c'est Seine-Saint-Denis, d'accord? Et tu vas pas me contredire.
2: Ah, vous avez peut-être raison, effectivement.
0: Wow. Or, tu vas pas confondre les villes avec Tentacule et Encule ta sœur.
2: T'as pris bien joué.
0: D'accord.
7: Bravo Gérard.
2: Avec des chiens, là, il est chaud.
0: C'est clair, net et précis. Ok.
7: Vas-y. Alors, Gérard.
2: Tout à fait.
0: La question. Seriez-vous prêt à adopter un animal chez vous?
2: Alors, moi, c'est Bostakleps, je voudrais y répondre.
0: Ouais.
2: Effectivement, moi, j'ai dû adopter un animal chez moi. On m'a un peu forcé. Et j'en suis très mécontent, en fait.
0: Pourquoi?
2: Parce que ça aboie tout le temps, faut le descendre, et c'est un peu ennuyant quand c'est pas son chien.
0: Ah, voilà. Mais ça, je vais te dire une chose, dans ces cas-là.
2: Oui.
0: Si t'étais pas d'accord, t'es pas obligé d'adopter un animal.
2: Je suis un peu obligé, effectivement, puisqu'il doit être parti à mes parents, en fait, donc...
0: Mais dans ces cas-là, tes parents, ils sont où?
2: Ils sont chez eux, tranquilles.
0: Attendez 5 minutes, là. Ouais. Je vais mettre un peu les choses au clair. Foutez-vous pas de ma gueule au standard. Prenez du monde.
4: Mais
0: pour l'instant, je vois, vous êtes en train de jacter. Alors, foutez-vous pas de ma gueule, là.
2: Non, mais
0: vous allez prendre du monde. Parce que je sais pas qui c'est que j'ai. Parce que j'ai pas de fiche.
4: Non, mais là, tu cherches la petite bête. Hein.
0: Ouais, non, mais cherche la petite bête. Toi, hier, tu m'as dit que tu allais me faire du boulot comme il faut. Tu me fais du boulot de merde, malheureusement. D'accord?
2: C'est d'une fiche, ma puce. Il y a un peu de...
0: Oh, tu parles correctement aux gens qui sont standards ou sinon tu vas te coucher.
4: Je vais te faire une belle fiche propre.
2: Ma puce, c'est mignon.
0: C'est qui vient de dire ça? Michel Klein, au revoir.
2: Non.
7: Attends,
2: j'ai pas la même voix, écoute,
7: pas virer tout le monde non plus.
0: Les gens qui sont standards n'appartiennent pas aux auditeurs, c'est moi qui les commande. Alors, au revoir, Michel Klein. Michel Klein, au revoir. Voilà. Donc, monsieur Mazur.
8: Oui, monsieur Gérard. Eh bien, écoutez, malheureusement...
0: En ayant réponse à l'auditeur qu'on avait juste avant, qu'obligé de garder l'animal de ses parents.
8: Hein. Oui, non, mais bien entendu. Alors, écoutez-moi, je ne suis absolument pas prêt, n'est-ce pas, à adopter un animal, encore moins un enfant, car j'ai des occupations professionnelles, n'est-ce pas, qui ne me permettent pas de pouvoir sustenter à ses besoins.
0: Mm-hmm.
8: Comprenez-vous?
0: Non, mais d'accord, mais... Bon, un animal, il y a certains...
8: Vous l'avez dit vous-même, monsieur Gérard.
0: Il faut
8: aimer un animal tel un enfant.
0: Oui, mais je suis d'accord avec vous. Mais si vous aimez un animal, donc l'animal, si vous le dressez bien, en principe, si quelqu'un le sort, si vous êtes, Non, mais attendez, monsieur Mazur, s'il vous plaît.
8: Il faut avoir le temps, n'est-ce pas, pour le dresser, pour le sortir.
0: Non, mais attendez, monsieur...
8: Je crois comprendre que vous n'êtes pas... Et donc vous avez effectivement le temps qu'il vous faut. Mais quant à moi, il est hors de question.
0: Non mais d'accord, je suis d'accord avec vous. Mais dans ces cas-là, si vous avez quelqu'un que vous connaissez bien de votre entourage, il peut le sortir à votre place.
8: Monsieur Gérard, alors si je demandais à quelqu'un de mon entourage, ça irait à l'encontre de ce que vous avez dit tout à l'heure, qui est... lorsque l'on a un animal, il faut s'en occuper soi-même, n'est-ce pas? Parce que si je le donne à quelqu'un de mon entourage, l'animal va s'habituer à cette personne, il ne me reconnaîtra plus, et il se jettera sur moi, pensant peut-être que je suis un intrus dans ma propre maison.
2: Et oui.
8: Comprenez-vous, monsieur Gérard?
0: Non, mais je vois ça, parce que de toute manière, c'est ce qui s'est passé là, il n'y a pas longtemps avec une...
8: Mais tout à fait.
0: Avec un auditeur qui est passé dans une émission.
8: Je vous donne raison.
0: Non, non, mais attendez, laissez-moi finir, monsieur Mazur, merci. Donc, c'est pour continuer, pour répondre à une question que j'avais dite tout à l'heure, que j'avais répondu sur le truc avec Julien Courbet. Donc, il y a eu encore une confirmation encore aujourd'hui. Les personnes qu'on récupérait, donc, c'était un berger allemand. Donc, maintenant que le berger allemand s'est bien adopté à eux, ils ne veulent plus leur donner à la personne à qui il appartenait.
8: Mais
0: donc, moi, je trouve ça...
8: Et Monsieur Julien Courbet doit être très triste de ne pouvoir récupérer son berger allemand.
0: Non, mais c'est pas lui. Il a dit qu'il allait tout faire pour que le berger allemand retourne à la personne attitrée.
8: Oui, bien entendu.
0: Je lui dis, je suis d'accord. Donc voilà. Il est quelle heure? 2 heures du matin.
3: Conclusion.
0: Donc la conclusion du débat. Donc Monsieur Mazur.
4: Écoutez, la conclusion, tu peux annoncer juste ce qu'on t'a passé là.
0: Donc alors on a
8: Richier Cunningham.
0: Donc 102. Et Joël Star 101.9 pour terminer. Et puis Busta Club.
2: Il y a un peu trop de copyright lover.
0: Bon alors dernière question, allez. D'après vous, combien y a-t-il de chiens et chats ou autres?
3: Gérard, conclusion.
0: Non, je fais la dernière parce que comme ça les trois personnes qu'on n'a pas eues. Donc d'après vous, combien de chiens et chats et autres animaux sont-ils placés dans les SPA en France? Et pour finir, attendez avant que vous répondiez sur le net, oui.
3: Gérard, 9812 connectés. On arrive presque au but. Et une question de Francis Gabon qui me demande si tu serais prêt à adopter un babouin.
0: C'est
3: chez toi, hein, bien sûr.
0: Non, mais c'est pas évident parce que faut déjà avoir quand même un espace. Faut avoir une dérogation spéciale pour adopter des babouins.
3: T'es sûr?
0: Ouais. Ah ouais. Il faut une dérogation spéciale parce que tu peux pas adopter des babouins comme ça.
3: Et si t'as vu la dérogation?
0: Non, même je pense pas. Parce que c'est trop méchant. Donc la question, Monsieur Mazur, pour finir. Monsieur Mazur.
8: Oui, Monsieur Gérard.
0: Donc d'après vous, combien de chiens et chats et autres animaux sont-ils placés dans les SPA en France? Je précise, en France.
8: Oui, bien sûr, c'est difficile à dire. Aurions-nous une marge d'erreur par hasard?
0: Allez-y.
8: Eh bien, écoutez, à 10 000 près, je dirais environ 10 000.
0: D'accord. Richie.
8: 10 000 près, monsieur Gérard. Attention.
0: Richie
5: Cunningham. Moi, je dirais 5012,8.
8: Non, mais monsieur Gérard, à 10 000 près.
0: Non, mais je donnerai mon chiffre après.
8: Voilà, 10 000 près parce que c'est important d'avoir.
0: Joël Star.
9: Moi, je trouve 100 000.
0: Ouais. Et Busta. Je sais pas quoi là.
2: Busta Kleps, je pense qu'il y en a à peu près. 592 000 à mon avis, sachant que une centaine d'animaux sont abandonnés par jour. C'est très triste.
8: Mais à 10 000 près, monsieur Gérard, n'est-ce pas?
0: Non.
8: 10 000.
0: Ouais, à peu près à 10 000.
8: Pas plus, pas moins.
0: Oh, monsieur Mazur, s'il vous plaît.
8: 10 000
0: vous...
8: près.
0: Bon, monsieur Mazur, avec
8: le
0: vos...
8: Le chiffre est important, n'est-ce pas?
0: Oui, moi je peux vous dire une chose, que le chiffre est de 60 000.
8: Voilà, j'avais raison, à 10 000 près.
0: Non, mais 60 000 60 000, ça fait un peu de trop, quand même.
8: Ah, oui, coupez votre portable, monsieur Gérard.
0: Monsieur Mazur, j'ai pas d'ordre à recevoir de vous, non, et c'est pas mon portable. Donc, la conclusion du débat terminée, monsieur Mazur, conclusion.
3: Non, il y a une question internet d'abord, une question de Savio. Est-ce que t'as appris à ton chien à ramener ta jambe de bois, Gérard?
0: tu diras qu'il aille se faire
3: foutre. Oh, Savio, donc, hein.
0: Voilà.
3: Bon, allez, conclusion, Gérard.
0: Conclusion. Monsieur Mazur.
8: Eh bien, écoutez, selon votre habitude, j'ai trouvé que c'était un débat passionnant, n'est-ce pas? Aussi bien traité dans la forme que dans le fond. Et je crois que là où c'était intéressant, c'est que vous avez su faire prendre conscience à vos auditeurs de l'importance de l'attachement qu'il faut apporter à la race des canidés.
0: Non mais ça.
8: Parce que bien entendu, un canidé.
0: Non mais Monsieur Mazur. Monsieur Mazur. Monsieur Mazur. Au revoir.
8: Allez. Il faut effectivement.
0: Oh, oh, oh. C'est bon, la conclusion, je vais pas m'éterniser. Richie Kurigan.
12: Oui, ben moi je suis arrivé un petit peu les 12 dernières secondes, mais j'ai quand même écouté le débat du début à la fin. J'ai trouvé qu'il a été un petit peu long à prendre. J'ai trouvé, Monsieur Gérard, que vous êtes un petit peu vilipendé au début sur les gens qui travaillaient avec vous. Cela dit, le débat a été par la suite de haute voltige. J'ai trouvé très instructif. Et ben écoutez, voilà, c'est tout ce que j'aurais à dire.
0: Joestar.
13: Joestar Led, quoi. Comment tu me parles? Ton débat, c'était trop de la merde, trop de la balle. Je vais te casser
0: la gueule. Eh ben, va te faire foutre, espèce de pétasse. Vas-y, va lui dire au revoir à celle-là. C'est même pas la peine que je lui parle. Bistar Kleps.
14: Ouais, je vends des pites à plein temps. Et en conclusion, je dirais que j'ai été honoré de participer à ce débat, Gérard. Que vous m'aviez accepté, ça me fait vraiment plaisir. Et que bah sinon le débat je l'ai trouvé un peu sans intérêt parce que bon le chiant c'est un peu on s'en fout quoi. Tu vois ce que je veux dire?
0: Ouais bah si vous aimez pas les animaux dans ces cas-là.
14: Ah mais moi je les aime pas, surtout les chats, quand je les vois je shoote dedans comme ça, une belle roue à l'extérieur du pied et bim, en pleine lucarne.
0: Ouais bah moi je vais te dire une chose, dans ces cas-là, si t'aimes pas les animaux, t'aimes pas les enfants. Je suis désolé.
4: Je suis désolé. C'est vrai, ça.
14: Je vous aime pas non plus.
0: Eh ben, dans ce cas-là, je sais pas pourquoi qu'on t'a sélectionné.
14: Et je ne vous aime pas, Gérard, aussi.
0: Eh ben, dans ce cas-là, bah.
14: Gérard, c'est pas bon.
12: Gérard, c'est Richie Cunningham. Moi, j'aime bien les animaux, mais par contre, j'aime pas.
0: Bah, ben alors, t'es un con.
12: Mais non, ça a pas de poils, un enfant. Moi, j'aime bien caresser les poils sur les animaux. Et j'aime pas les animaux qui ont pas de poils.
0: T'as qu'à caresser les poils d'une foufoune, tu verras si c'est.
15: Bravo,
0: si c'est un animal, ok. En de bon entendeur, salut.
14: Quelle vanne de qualité, ça.
12: Ah, devant ton répartie, je m'incline, hein.
0: Ouais, bah c'est bien. Alors, conclusion du net.
3: Alors, il y a plein de conclusions, Gérard. Alors, malheureusement.
0: Non, mais attention. Attention, conclusion correcte, hein, pas de merde.
3: Non,
0: je veux savoir à combien qu'on termine.
3: Alors, malheureusement, on n'a pas atteint les 10 000.
0: Non, mais je veux savoir.
3: Ça sera
0: quand même
3: pour une prochaine fois. 9 981.
15: Oh, ya, bravo quand même!
3: C'était pas loin, hein.
0: Non, mais c'est bon quand même. Donc, alors les conclusions.
3: Les conclusions, il y en a plusieurs. Signorita qui dit un débat ressemblant à un chien sans queue ni tête, comme toi, Gérard.
0: Ça, c'est bien, de toute manière, ça m'étonne pas des nanas.
3: Ok.
0: Ça changera pas.
3: Epsilon propose que l'on te mette en cage et qu'on te remplace par un petit babouin qui fera mieux le boulot que toi.
0: Bah, dans ce cas-là,
3: Epsilon.
0: C'est une nana, ça?
3: Je sais pas.
0: Bon, bah, de toute manière, on dirait une tête de singe, c'est pas grave.
3: Voilà. Ensuite, il y a Moltz qui dit, conclusion, une SPA, ça va, 3 SPA, bonjour les débats.
0: Je vois pas le rapport avec le thème du débat.
3: Ah bah si, c'est la SPA.
0: Non, mais ouais, mais ça veut dire, un verre, ça va, deux verres, ça va, trois verres, bonjour les dégâts, merci.
3: Bouge pas, il y a encore deux conclusions, une conclusion de fesses de babouin, statistique.
0: Non, c'est bon, c'est bon, lui.
3: Non. Il dit qu'un beau berger allemand a plus de chances d'être adopté qu'un vieux bâtard boiteux et plein de puces.
15: Ok, c'est bon.
3: Bah vas-y, réponds-lui au moins, Gérard.
0: Non, c'est même pas la peine de le prochain coup tu me le passes pas cette conclusion là.
3: Et la dernière conclusion, c'est Evil Ghost qui a fait un petit sondage, que pensez-vous de la SPA? Alors 65% des gens
0: attends Simon. Dans ces cas-là, les sondages faut me les donner avant les débats, pas à la fin du débat. Donc
3: mais
0: voilà, terminé.
3: Si Gérard.
0: J'ai dit non, terminé. Donc prochain thème du débat. Ah, un débat que j'adore parce que ça commence à nous gonfler. On va faire un débat sur les grèves.
3: Voilà.
0: Et je vous préviens pas, je vous dis pas quand.
3: Ça sera la surprise.
0: Donc ça sera la surprise du chef avec la cerise sur le gâteau.
15: C'est suite que tu peux parler, c'est par rapport aux actualités là.
0: Donc c'est vrai qu'en ce moment on a trop de grèves et donc ça commence à nous prendre la tête. Alors donc normalement c'était prévu sur un autre débat qui était un peu plus sérieux qui était aussi sérieux que la SPA, mais vu l'actualité qui bouge, et ben normalement on devait faire un débat sur les trucs des sans-papiers, mais en fin de compte vu que les thèmes donc c'est au sujet des actualités, puis là les actualités sont quand même assez importantes, là on a trop de grèves qui nous emmerdent. Donc il y en a qu'on pas pu aller justement à cause des grèves surprises, qu'on pas pu aller pour passer un truc à un brevet, je sais pas d'où là.
15: Les gens confondent pas avec la grêle, hein.
0: Faut pas confondre grêle et grève. D'accord, au standard.
3: Rien à voir avec la météo, donc.
0: Faut pas confondre les grêles et les grèves.
15: Ouais, donc c'est sérieux là.
0: Parce que les grêles, ça prend deux L et les grèves, ça prend un V.
15: Conclusion de Gérard.
0: Alors la conclusion de moi, alors. Sur qui je vais m'en prendre? Au standard! Le standard ce soir, de la merde complète!
16: Bah voilà, si.
0: Mais grave, grave, grave de chez grave. Il a fallu que je gueule. Vous avez pas été capable de me faire un boulot sérieux. Karine! Malheureusement, c'est toi qui va morfler pour ta copine.
16: Tu vas faire la vaisselle.
0: Tu feras la vaisselle. Pendant 6 mois. Donc.
16: Et tu feras le repassage aussi.
0: Donc, le truc, c'est qu'hier, tu m'avais dit que t'allais faire un bon boulot, et apparemment, tu m'as tout saccagé. Donc, je suis pas content. Donc, c'est du mauvais boulot que tu m'as fait ce soir. Malheureusement. Et ça, va falloir que tu récupères du bon boulot. La deuxième personne, donc, au standard, ça a été pareil, c'est...
4: Mais fallait bien une première fois, quand même.
0: Ouais, mais ça fait déjà la deuxième fois qu'on essaye.
4: Il y a longtemps.
0: Ouais, mais ça fait longtemps, mais de toute manière, on t'avait
4: attends, je t'ai fait des jolies fiches,
0: On t'avait prévenu.
4: Ah, tu m'as pas beaucoup briefé tout à l'heure.
0: Ouais, mais je t'ai pas briefé, mais de toute manière, hier, t'étais avec Max, il aurait pu te faire écouter comment que je travaillais, donc, ça a pas été fait.
4: J'ai écouté 30 débats toute la nuit, j'ai pas beaucoup dormi.
0: Ouais, ben, c'est pas parce que tu dors pas beaucoup que tu dois faire du boulot de merde.
16: Attends, ça va, viens bosser gratos.
0: Simon, tu la fermes, toi? Parce que toi, pour l'instant, je peux pas dire que t'as bien travaillé parce que tu m'as...
16: Ah bon?
0: Tu m'as presque rien donné comme solution.
16: Ah bah merde.
0: Tu m'as sur le net, on a terminé à 9981, d'accord?
16: Ah bah ouais, ça.
0: Mais par contre, alors là, la Réa, cette semaine, mais alors là, de la décatombe.
16: T'es pas sympa. Attends, de la décatombe, t'es pas sympa.
0: Les bruits de chiens.
16: Mais j'ai rien
0: ça,
16: mis.
0: Poule, lapin,
16: tiens, regarde,
0: cochon.
16: Regarde, j'ai rien mis.
0: Non, mais même, là, ce soir, je sais pas ce qu'il y avait, mais ce soir, là, ça n'a pas été du bon boulot. On a terminé quand même à 9980, mais bon.
16: C'est bien, on l'a pas dit.
4: Non, mais quand même,
0: c'est dommage.
16: C'est pas 10 000, hein.
0: C'est dommage, mais. Ma conclusion, bon, j'espère que les prochains débats se passeront un peu mieux. Bon, ben, maintenant, vous avez le prochain thème du débat.
17: T'as pas un message à passer pour les gens de la SPA ou les gens qui tapent les chiens?
0: Ben, disons, sur ces personnes-là, bon, ben, si vous avez des noms d'associations pour pouvoir essayer de faire quelque chose, ben, n'hésitez pas à les donner à qui droit. Et puis ben, si vous prenez des chiens, ben faites pas comme il y en a qui font tous les ans, qui les laissent sur les bords de route, ça servira à rien. Surtout là que ça va être la période, donc ça ne servira à rien. Alors si vous prenez un animal, mettez-vous bien ça dans la tête. Un animal, c'est comme un être humain.
16: C'est qu'aime pas les gens.
0: Ça a besoin d'affection. Donc si vous aimez un animal, vous aimez l'être humain. Si vous n'aimez pas l'être humain, vous n'aimez pas l'animal. Donc dans ces cas-là, ça ne sert à rien d'essayer de dépenser votre fric pour acheter pour dire bon, je vais acheter.
17: Des chiens, après ils achètent des couches.
0: Je vais acheter un animal. Je vais à la SPA. Je vais faire le bien. Je vais acheter un animal et puis tout. Ben dans ces cas-là, non. Dans ces cas-là, si vous aimez pas les animaux, c'est pas la peine d'y aller. Voilà. On
16: bravo.
0: Devant entendeur, ouais, salut.
16: Bravo, hein. C'était la pensée du jour.
4: Ouais.
16: Merci Pierre Fouras.
17: Merci Gérard.
0: Et donc on va s'écouter pour finir. Les animaux du monde, tout en Tokyo, et bah, je vous dis à bientôt.
18: Le courrier, Manu, peut-être pour commencer.
19: Bah, il y a un espèce de track, hein, qui est arrivé pour nous annoncer une manifestation.
18: Bah, attends, bah, donne à.
0: Non, j'ai dit que si c'était du courrier comme l'année dernière, ça sert à rien de l'annoncer, c'est pas la peine, ça va nous gonfler.
18: Tu vois, c'est quoi?
19: Tu veux le lien? Ah, tiens.
18: Attends, c'est quoi?
19: Non, c'est ça.
18: Vas-y, regarde, lis-le, vas-y.
19: Lis-le, hein, faut...
18: Gérard, et de toute façon, il va falloir mettre
19: ça, hein.
18: Un ultimatum. Alors vas-y, lis-le, ça dit... J'ai même pas lu, hein. Alors vas-y, c'est quoi? Alors...
0: Donc c'est... Apparemment, ça date... Ouais, ben, ça m'aurait étonné encore, hein, que ça soit pas encore l'histoire du 15e, hein. Ça commence à nous... à me gonfler vraiment les burnes. Donc ça sert même pas.
18: Vas-y.
0: Non.
18: Ah bah il faut bien que je sache. Attends, je sais même pas de quoi.
0: Non.
18: Bah, tu enlèveras les mots. Vas-y, c'est quoi?
0: Non, parce qu'il y a des noms de famille.
18: Mais non. Ça dit quoi? Vas-y.
0: Donc alors c'est marqué pour vendredi 1er septembre, une manifestation aura lieu dans le 15e arrondissement de Paris. Donc on recommence encore ces histoires là. Ça commence à m'énerver. Hein, ça s'était calmé, donc faudra peut-être que ça se calme.
18: Ouais.
0: Donc de nombreux propriétaires, donc je ne cite pas les marques de voitures. On saura pourquoi. Défileront pour contre les proliférations des grosses jouisseuses babysitter. Donc ça m'intéresse, c'est même pas la peine de lire ça parce que c'est des conneries, donc ça je vais le garder, je vais faire voir ça à qui droit. Parce qu'il y a des noms de famille, donc dans ces cas-là, on va s'amuser. On va s'amuser.
18: N'importe quoi. Hein. Qu'est-ce qu'ils disent encore?
0: Non, mais on va s'amuser sans citer les noms de famille, parce que là, ça commence à bien faire.
18: En tête de file, on retrouvera donc William.
0: Mais non, justement, je t'avais dit de pas le dire.
18: Mais William, c'est le prénom.
0: Mais même.
18: Oui.
0: Mais ouais, mais même. Voilà. Justement, je sais pourquoi que je voulais pas le dire.
18: En tête de file, on retrouvera Bip, et toute dernière victime de ce nouveau type de vandalisme, désormais devenue pratique courante dans la capitale et dans les villes de banlieue. Gina. Quoi?
20: Gina Jamison.
18: Intermittent de spectacle engagé pour la lutte contre les putes.
20: Bon, j'ai un autre truc, j'ai un bulletin d'information de la RATP qui dit, suite à de nombreux actes de vandalisme occasionnés sur les lignes de bus de Nanterre, la RATP rappelle que les lignes de bus 304, 258 et 357 partant du foyer Sonacantra seront en cours de rénovation tous les jeudis soirs à partir de 21h.
0: C'est ça, c'est t'as déjà vu des 258 et des 357?
20: Je sais pas.
18: Et paf, tiens,
0: t'as déjà vu des bus comme ça passer du côté de Nanterre, toi?
20: c'est lequel qui passe
0: Le 304 peut-être, mais pas les deux autres, d'accord?
20: Le 304, il passe à côté de chez toi.
0: Bah ouais, mais les deux autres, ils y passent pas.
20: Bah maintenant, okay. Maintenant vous le savez.
0: Bah, tout le monde le sait.
18: Bah évidemment.
20: Alors, ça dit après, le directeur de la sécurité, William Jonas.
0: Oh!
20: Jonathan Pridkel.
0: Aïe! Ah ouais,
20: hey, mais ah!
0: Donne ça!
20: Mais c'est pas moi, j'ai rien fait moi!
0: Donne ça!
21: Qu'est-ce qui se passe?
18: Fais chier Manu!
20: Fais chier là-haut!
21: Moi je lis!
0: Non,
20: tu as dit d'arrêter cette année!
0: Non, non, c'est pas la peine de continuer, t'arrêtes le courrier.
18: Ah non, mais moi, il n'y a pas de nom.
0: T'arrêtes le courrier.
18: Moi, il n'y a pas de nom de famille, hein, c'est correct.
0: Là, il y a les noms de famille, je suis pas d'accord.
18: Mais attends, c'est un nom là. Bidon, tu as déjà vu un mec qui s'appelait comme ça, toi?
0: Ouais, oh, tu permets, je sais qui c'est. Alors, je vais te dire une chose que ça, moi, je lui donne les preuves.
18: C'est qui?
0: Là, vous allez voir comment que ça va faire.
22: Parce que monsieur recommande la plus grande prudence aux usagers.
20: Bah ouais.
0: Non.
22: Et surtout de faire très attention dans les alentours de la NPE de Nanterre, moi, je sais. Dans la NPE de Nanterre, quartier de défense. En effet. Les deux pouces des Hauts-de-Seine sont de retour en vacances, Gérard Le Bataille, 70 grains double.
18: Oh, c'est dégueulasse.
21: Oh, franchement, là.
18: Alors que moi j'ai un truc super cool dans le courrier.
21: Ah
18: c'est
21: là, les mecs,
18: c'est James Bond.
21: Comme document, mais...
18: C'est James Bond qui a envoyé donc un mail à dater du jour, donc programme TV GG 7 jours. En fait, c'est l'occasion des débats sur Fun Radio sur les routiers. Gérard s'est incrusté sur toutes les chaînes publiques de télévision le jeudi 31 août. Donc, en fait, il nous a envoyé les programmes de ces différentes chaînes. Donc, t'as, au lieu de TF1, t'as GG1. Donc, à 6h20, t'as Pour être ivre. À 6h45, t'as GG1 Info. 6h55, t'as Salut les founes. À 8h30, t'as GG Shopping. Après, à 9h05, t'as GG Jeunesse. Enfin, t'as pas mal de trucs. Sur Crasse 2, à 6h25, t'as Clip le rustique de l'été. Après, 6h30, t'as GG Crottin. 8h30, Un Yves des Ivres. 8h35, Des Lourds et des Bis. À 9h05, Faire l'amour, boire et roter. Enfin, t'as pas mal de trucs, hein. Toute la journée. Sur Crasse 3, à 6h, tu commences avec Euro News. À 6h40, t'as les Gamiteux. À 7h, t'as les Miniques. Les Miniques peines de Crasse. On est des mini-cams.
0: Eh, Fildar, tu ferais mieux de fermer ta gueule parce qu'un de ces quatre matins, si on sort des trucs de saloperie sur toi, tu vas pas rigoler comme ça, d'accord?
18: Ah, mais je suis d'accord.
0: Arrête de rigoler sur mon compte comme ça, ok?
18: Mais je rigole pas.
0: Alors tu fermes ta gueule maintenant. Claire, net et précise cette année.
18: Ah, d'accord.
0: Maintenant, tous les jeudis. Le prochain jeudi, tu n'iras pas le courrier. Il y aura plus de courrier.
18: Juste un petit truc.
0: Terminé les courriers, c'est même pas la peine d'écrire.
18: À 11h40, t'as Bon Appétit Sandy.
0: Moi, je te dis d'arrêter. C'est clair?
18: Quand je finis les chaînes. Anal
0: non,
18: plus,
0: t'arrêtes.
18: T'as Anal Plus.
0: Tu arrêtes!
18: 7h05, t'as l'aide Bibi. T'es l'aide Bibi. Non, mais y a pas de problème.
0: Tu arrêtes ou tu le prends dans la gueule?
18: Ah, il lance pas ton portable, attends, putain, il m'a su.
21: C'est des années 40 en plus.
0: Tu arrêtes de lire le courrier maintenant, d'accord?
18: D'accord.
0: C'est terminé!
18: Peut-être qu'on peut retrouver, j'espère qu'on va pas retrouver ça sur internet. Ah non, il faut une adresse secrète, http://12.12.25. D'accord, très bien. Et pour terminer.
0: On va faire http Fildar, oui. Ça va être pas de pareil là.
18: Et pour finir, truc sérieux. Là, il n'y a pas de nom de famille, il n'y a rien. C'est Raoul Duke qui nous a envoyé des statistiques en fait du dernier débat que tu as fait l'année dernière sur la
21: bien,
18: Jet Set.
21: Ça, je l'ai écouté par contre. C'était bien d'ailleurs le débat sur la Jet Set où on a battu tous les records. Ouais.
18: Le 28 juin, c'était le 28 juin 2000. Ouais, donc, il nous a envoyé toutes les statistiques correspondant à ce débat. Donc, les mots prononcés. Donc, il y a eu des bonsoirs, tu en as prononcé 8. Des au revoir, 91. Des bonnes nuits, 26. Des Manu, 73 quand même.
21: 91 fois au revoir.
18: Ouais. C'est que ça a viré ce jour-là. Fildar, 47 fois. Rigaud, 22 fois. Anka, qui était déjà là, 17 fois. T'as prononcé le standard 20 fois, fréquence 33, à tout à l'heure 9,
20: qui c'est qui 15, Hutmanière 43, dégagé Viressac et 54, hop, 34, et je lui répondrai pas 9. Au niveau des insultes, ça se corse. Des bordels, t'en as dit 5, t'as dit 20, 28 fois merde, 10 fois je t'emmerde, 8 conneries, 10 cons, 27 putains, 14 couilles, 19 foutres, 8 enculés, 13 culs, 6 connards et 9 chiés. Voilà, en conclusion, ah non, il y a encore 2 tentouses, 4 PD, 5 porcs, une pute et 79 ta gueule quand même.
21: D'accord.
20: Et en conclusion, donc Gérard a été généralement très poli, en effet, il a dit au revoir et bonne nuit 117 fois. Par contre, pour accueillir les auditeurs, ce fut moins prolifique, il a seulement dit 8 fois bonjour. Manu a été le collaborateur bien sûr le plus cité, 73 fois, suivi de Fildar, Edrigo et Dan Carr. Gérard a viré 54 fois, ce qui s'accompagnait le plus souvent d'un hop. Et concernant ses expressions habituelles, en pointe, il y a Hutmanière 43 fois, je lui répondrai pas 9. Gérard a aussi voulu que son débat se déroule dans les règles de l'art, il a exigé la fréquence 33 fois.
1: Voilà, voilà, donc on venait de s'écouter les Carabines à Morpion avec Chamboule-moi tout sur mes dents de devant. Et le deuxième, c'était le petit Mickey avec Viens faire des montagnes russes sur mes kystes. Donc on va repartir sur de bonnes conditions. Donc comme le premier débat,
21: ouais,
1: sur
21: il peut plus, ouais.
1: Le débat sur l'éclipse. Alors on accueille pour ça Lune de Miel, 23 ans Paris 101.9, où on peut écouter Fun Radio. Bonsoir à toi, Lune de Miel.
6: Bonsoir GG, bonsoir l'équipe.
1: Salut.
6: Salut.
1: Grosse lunette, 23 ans de Reims, on écoute Fun Radio sur 103 tout court.
6: Exactement, bonsoir Gérard.
1: Bonsoir à toi.
6: Bonsoir tout le monde.
1: Télescope, télescope 25 ans Limoges, 102.5, on écoute Fun Radio.
10: Oui, bonsoir Gérard, bonsoir les auditeurs, bonsoir l'équipe, bonsoir les gens du Minitel,
6: bonsoir l'Internet.
1: Et donc, Adonf, c'est ça Manu, ouais, tu m'as mis, ouais. Adonf, 26 ans de Poitiers, on écoute Fun Radio sur 95 FM, bonsoir bon. À toi.
23: Bonsoir ma poule, bonsoir mes chéris.
1: Ouais ben,
23: bonsoir,
1: tu vas.
23: Bonsoir mes loulous, salut la grande, oh. salut.
1: Oh, Adonf, Adonf.
23: Allez mes loulous, on y va.
1: Ouais ben, bah, attends Adonf, Adonf.
6: Ah, c'est une vraie locomotive.
23: Oui.
1: Adonf, on se calme, d'accord, oui, d'accord. C'est pas, on commence pas à foutre sa merde.
23: Mais non.
1: D'accord. Alors, le débat c'est sur l'éclipse, et bien sûr il y a toujours l'IRCWW.fr.radio, donc Rigo il sera le ministre.
21: Il y a tellement de monde.
1: 3615, Scott Fun Radio, rubrique direct, et bien sûr le standard au 0803 08 5000. Et pour la première question, en quelle année l'éclipse a-t-elle vu le jour? On va demander à... Ah donc, tiens, comme il...
23: En quelle année les pipes ont vu le jour?
1: L'éclipse.
23: L'éclipse.
10: L'éclipse et des bulles.
23: Alors, je pense que l'éclipse et des bulles, oui. Je pense que l'éclipse a vu le jour, je pense, vers le début 1900.
1: Mmh. Non mais
21: c'est une bonne question ça, à ton avis Gérard, c'est...
1: Bah ouais, mais à mon avis, donc j'ai pas, comme je t'ai dit tout à l'heure, j'ai pas pu regarder sur le dictionnaire parce que mon dictionnaire n'est pas
21: il est en portugais parce que
1: n'est pas, n'est pas mis à jour,
21: donc, hébergé par des portugais, on peut le dire.
1: Fildar, s'il te plaît, t'arrêtes ou sinon tu vas virer.
21: Je croyais que c'était des pakistanais. Hein.
6: Ok. Portugais qui l'exploite à faire le ménage.
1: Qui c'est qui s'amuse à dire ça?
10: C'est Rodrigo. Reconnu.
21: Ah, allez, sérieux, le débat, sérieux, sérieux.
1: Donc, télescope.
10: Oui, Gérard.
1: Donc, pour toi?
10: Moi, j'ai entendu dire qu'à la préhistoire, au début du 19e siècle, il y avait déjà des éclipses.
23: Oh, ça me paraît quand même un peu invraisemblable.
6: Prématuré.
10: Non, pas du tout. Pas du tout.
6: Prématuré, moi, je dirais.
10: Pour Gérard, non. C'est tout clair.
1: Non, non, mais en quelle année que tu vas dire depuis la préhistoire?
10: C'était dit la préhistoire, début 19e, quoi.
1: Oh, ouais, tu te calmes quand tu me parles comme... je suis pas ton petit chien, d'accord?
10: Je te parle tout à fait normalement.
1: Ouais, non, mais je suis pas ton chien, d'accord?
21: Bah, en fait, quand on... éclipse, ça veut dire quoi? Ça veut dire soleil et lune. Donc, c'est-à-dire que la première éclipse a eu lieu quand la lune et le soleil sont nés, non?
1: Bah oui, bah ça, on va en parler. Quand?
21: Bah oui, c'est
1: ouais, mais
21: ça,
1: en quelle année? Donc, si on pouvait savoir en quelle année qu'elle a vu le jour, ça serait
21: pas très longtemps, à mon avis.
10: Ouais, c'était du début 19e. Hein.
1: D'accord.
21: Ouais. C'était avant le Titanic ou après?
1: Grosse lunette. On s'en fout du Titanic.
6: Justement, la première éclipse, c'était le 11 août.
1: Non, mais okay. En quelle année?
10: Mon pote.
6: Bah, en 1999.
1: Bon, hey,
6: non, c'est la dernière, il confond
10: avec la dernière.
1: Ouais, tu confonds pas avec celle qu'on vient de voir là, il y a pas longtemps, toi, non?
6: Bah oui.
1: Là, non, mais je te demande, en bah, quelle année l'éclipse?
6: C'est la première que j'ai vue, moi.
1: Non, non, mais il y en a eu d'autres avant.
6: Jeune, il est jeune. Ah, je suis jeune.
1: Il a 23 ans. Et puis en plus, c'est vrai que vous devez tous être en train d'étudier, hein, parce que vous êtes vachement...
5: Ouais.
7: Et donc, lune de miel. Lune de miel pour finir.
9: Écoute, moi, j'ai entendu dire que ça venait de la Renaissance, puisque, comme tu le sais, les civilisations précolombiennes avaient déjà des éclipses. Mmh. Les Incas, tout ça, les cités d'or. Mm-hmm. Donc, par contre, je sais pas le nom de l'inventeur, j'ai pas le nom de
7: Non, mais en quelle année que l'éclipse a-t-elle vu le jour, c'est ça que...
9: Début Renaissance, quoi.
7: Ouais, c'est...
9: Après la conquête de la Gaule par Jules César.
5: Début 20e siècle.
11: De quelle Gaule?
7: Ouais, non, mais de manière... Faudrait... Non, mais arrêtez de dire n'importe quoi, parce que ce débat-là, je voudrais qu'il se passe correctement.
24: Sérieux, merde.
9: Vous avez vos lunettes, d'abord? Attends, moi, je voudrais savoir, est-ce que tout le monde a mis ses lunettes?
7: Non, mais ça, justement, c'est moi qui pose des questions.
9: D'accord.
25: Ouais, mais on voit que dalle avec ses lunettes.
7: Ouais, si, si, si, si, si.
25: Agréable.
7: Non, non, mais non,
24: pas tous en même temps, les auditeurs.
7: Voilà, justement, ça va être la question suivante. Oui, Rigo, peut-être? Non?
26: Non.
7: Personne peut nous le donner sur l'IRC?
24: Bah, moi, j'ai sur le Minitel, j'ai Balbuzard qui me dit que. Est-ce que je peux demander à mon employeur de me payer deux fois le jour de l'éclipse?
7: Non, bah lui, il va se faire foutre. On lui demande en quelle année qu'elle a vu le jour. On lui a pas demandé s'il allait se faire payer pour aller faire
25: c'est
7: des pipes aussi.
25: J'ai une question.
7: Oui.
25: On m'avait parlé de l'équiste et c'est quand tu mettais ton cou dans la trajectoire du soleil.
7: C'est comment ton nom, toi?
5: Confuse-toi.
7: C'est comment ton nom, celui qui vient de dire ça?
25: Grosse lunette.
7: Ouais, bah grosse lunette, et ben.
25: Non, mais c'est une rumeur, hein, moi.
7: Ouais, non, mais c'est une rumeur. Alors, c'est une rumeur que t'as entendu dire. Oui. Et ben, la rumeur que t'as entendu dire, moi, je te dis au revoir, ça t'apprendra à dire des conneries comme ça.
25: Allez.
7: Voilà, au revoir. Déjà pour toi, c'est
24: ça
7: terminé.
24: Y est, c'est parti.
7: Alors, deuxième question. Devrait-on modifier la loi pour que l'éclipse ait lieu quand il fait beau? On va demander ça à lune de miel.
9: Bah écoute, moi je pense que cette année, comme tu l'as dit l'autre soir, l'éclipse, elle était vachement mal foutue.
7: Ouais.
9: Parce que c'était les vacances, en plus c'était au milieu de la semaine, il y avait des nuages et tout ça. Moi je dis que ça a été super mal goupillé, je sais pas qui s'est chargé de l'organisation.
7: Mm-hmm.
9: Ouais. Mais à mon avis, va y avoir des suites, quoi. Va y avoir des plaintes, c'est pas possible que
7: il faut faire
9: ça pendant l'année, il faut faire ça le week-end, un jour il fait beau, je veux dire, c'est évident, quoi.
7: Ouais, parce que... Attendez. Après, je vais vous répondre à cette question. Télescope pour toi.
5: Il a tout à fait raison, quoi.
7: Mm-hmm. Ouais, mais toi, sur l'image, est-ce que tu l'as vu comme il faut?
5: Ah non, je l'ai pas vu. En fait, à ce heure-là, j'ai oublié de me réveiller comme
11: quelle image.
7: Nous, lune de miel, je crois que sur Paris, on a quasiment rien vu. Hein.
9: Le problème, c'est je sais pas pourquoi ils font ça. Ils font que en fait, l'éclipse, elle marche juste à un seul endroit. Moi, je pense qu'ils devraient faire une éclipse pour tout le monde. Tu vois,
5: enfin, la ville de Limoges est assez riche pour se payer une éclipse.
9: Bah, je sais pas, mais il n'y a pas de raison que les gens qui sont à un endroit en profitent et pas les autres.
7: Non, mais c'est vrai que faut dire que sur Paris, moi, j'ai essayé de l'avoir, en fin de compte, on n'a rien vu. Ceux qui ont eu plus de chance pour ça, ben on va demander à Adon de répondre et puis je vous redirai ça après.
11: D'accord.
7: Donc toi, sur Poitiers, déjà, est-ce que...
11: Moi, le problème, c'est que sur Poitiers, ben voilà, c'est que c'était pas une éclipse totale, on n'a pas eu l'argent pour se payer, je sais pas ce qui se passe, alors on nous augmente nos impôts.
7: Non, mais attendez,
9: Adon,
7: pour l'instant, on fait pas un débat sur les impôts, parce que ça m'intéresse pas.
11: Tu me demandes de m'exprimer sur le sujet de l'éclipse, alors bon, bah, laisse-moi t'en parler un peu. Alors, donc, sur Poitiers, on n'a déjà pas une éclipse totale, et en plus, au moment où l'éclipse, bah, ils ont mis l'éclipse en route, et ben, bah, il y avait des nuages, pareil que sur Paris.
7: Bon, ok.
11: Donc, que dalle, quoi,
9: c'est nul.
7: Bon, alors, donc, moi, ce que je peux vous dire, là où que les gens ont plus de chances à l'avoir...
11: Oui, mais là où que les gens ont plus de chances à l'avoir, il y avait des nuages.
7: Non, c'est ceux qui ont eu plus, ceux qui ont eu l'occasion de l'avoir, vraiment, c'est sur Reims.
24: Sur TPS.
7: Fécamp.
5: Et sur TSA, on la voyait super bien.
26: Ah, mais fallait pas mettre les lunettes.
7: Ouais, bah, à la télé, non, ça servait à rien.
5: C'est pour ça que je l'ai pas vu.
11: Voilà, le problème, c'est que moi, j'ai mis les lunettes devant la télé.
9: Oh non.
7: Non, mais t'es complètement starbé, toi.
11: On nous a dit que quand on regardait l'éclipse, il fallait mettre les lunettes. Alors le problème.
7: Mais ouais, mais c'est quand tu sors dehors, espèce d'abruti.
5: Ah, bah, j'ai pas compris ça, moi, non.
7: Mais non, mais vous comprenez tout à l'envers quand on vous dit quelque chose. Alors faudrait peut-être accorder les violons.
24: Donc,
7: c'est pour répondre à l'une de... Oh ! Télescope, t'arrêtes s'il te plaît, merci.
5: Pas moi.
7: Pour récupérer, donc pour répondre à la question à lune de miel, c'est vrai que ça a été vraiment mal goupillé parce que sur Paris, on a pratiquement rien vu.
11: Ouais.
5: Mm-hmm. Hein.
7: Ceux qui ont eu plus de chance à l'avoir, c'est Fécamp, Reims et l'autre ville,
5: pourquoi
7: je crois. Ben, pourquoi, je ne sais pas. Ah bah donc.
2: Parce que, non, mais tu sais comment ça se passe. C'est comme pour les JO, il y a un comité, il y a des villes qui se présentent, et puis il y a un vote qui est fait, et puis il y a des villes qui sont choisies, je veux dire. Ça, et comme tu le sais, bien évidemment, si c'est de la magouille, il y a du piton.
3: C'est pareil.
7: Il
3: y en a toujours que pour les hétéros, et c'est tout.
7: L'hétéro, il t'emmerde, l'hétéro, il te dit au revoir.
8: Mais non, mais hétéro, c'est pas méchant.
12: C'est pas méchant, Gérard.
13: C'est pas une insulte.
8: Donc, qu'est-ce qu'il faudrait pour toi faire pour avoir une éclipse
12: partout dans le monde?
8: Correct.
7: Non, mais ça, de toute manière, ils ont, comme lune de miel à 10, et c'est vrai que sur Paris, on n'a rien vu du tout, quasiment rien, parce qu'il y avait trop de nuages. Par contre, le lendemain, tu aurais vu le soleil, le temps, le ciel était vachement bleu, donc là, ils auraient pu la faire ce jour-là.
2: Comme par hasard.
8: Mais ça coûtait trop cher d'en refaire une autre le lendemain.
7: Non, parce que ça, c'était pour finir le siècle. Donc, avant qu'on arrive sur l'an 2000, ils ont voulu la faire avant. Mais ils auraient pu attendre sur Paris de la faire le lendemain. Parce que c'est vrai que nous, on n'a rien vu. Et moi, j'ai regardé comme ça. En fin de compte, t'as rien vu. Même sans lunettes, j'ai essayé de la regarder. Et ça m'a rien fait du tout. Pas comme celui du conseil qui a regardé trop l'éclipse, justement. Ouais, Manu.
8: C'est qui ils? Quand tu dis ils auraient dû le faire. Ouais.
7: C'est les hommes politiques, c'est à eux de faire
8: faire ça proprement, quoi.
2: Voilà. Les politiciens, donc, c'est méchant. GG. Oui. Moi, ce que je trouve encore plus débile,
7: c'est qui?
2: C'est lune de miel.
7: Ouais.
2: Comme tu disais, il faisait beau le lendemain. Une fois que le matériel était installé, je veux dire, le matériel, il était déjà sur place. Ils n'auraient pas pu la refaire le lendemain, tu vois, ça aurait coûté vachement moins cher, le matériel était déjà là.
7: Bah ouais, mais c'est vrai que.
8: En plus, il y avait les deux journalistes, il y avait la chanteuse, il y avait pas mal de gens.
7: Ouais, mais ça, c'est de l'autre côté, sur Paris, en fin de compte, qu'est-ce qu'ils ont vu? Rien du tout, parce que tu voyais tout le monde qui était là avec leurs lunettes pour voir quoi? Pour apercevoir même pas un petit bout de lune. Sur Pékin, moi, je l'ai vu à la télé, vraiment, le truc.
8: Qu'au bois, il n'y a pas besoin de lunettes pour voir les bouts de lune.
7: De l'autre côté, sur Pékin, c'était la nuit complète. Donc, il y a le sondage. Oui.
3: Moi, j'ai une télé noire et blanc à la maison et on ne voyait rien du tout à la télé.
7: Mais ouais, mais attends, bien sûr, t'as une télé noire et blanc, de toute manière, c'était en noir et blanc, donc automatiquement, t'as rien vu du tout, le soleil, il était quelle couleur?
3: Bah, le soleil, il était noir.
7: Mais non, il était blanc, espèce d'andouille.
3: Ah ouais.
7: Parce que c'est la lune qui a bouffé le soleil pour qu'il passe noir, d'accord? Donc, alors, pour répondre à la question, avez-vous vu une éclipse? Alors, il y a 56% des gens qui répondent qu'ils dormaient, ça, comme le télescope.
13: Yes.
7: 30% répondent que oui, mais pas bien, car il faisait nuit. Donc, comme me disait lune de miel, c'est vrai. 17% des gens ont dit que oui, en regardant par la fenêtre. Ouais, mais ça, c'est sûr. Et 9% sont aveugles. Alors, pour les aveugles, c'est vrai que ça n'a pas été évident pour eux.
2: C'est une éclipse totale.
7: Alors,
3: c'est comme pour les tours. Hein.
7: Oui. Alors, troisième question.
8: Avant la troisième question, à la place de grosses lunettes, on accueille Cratère.
7: Alors.
25: Oui, bonsoir Gérard.
7: Bonsoir, t'appelles d'où?
25: Clermont-Ferrand.
7: Hein?
25: Clermont-Ferrand.
7: La
25: 101.9.
7: 100. Non, t'as. Clermont-Ferrand, ça n'a jamais été 101.9, espèce d'andouille.
3: Salut, Cratère.
25: Excuse-moi, je me suis trompé, c'est 103.4.
7: Ouais, parce que Clermont-Ferrand, 101.9, ça m'étonnerait. Hein.
8: Gérard,
3: tu le prends pour un câble ou quoi?
8: Gérard, sur IRC, il y a Dan qui a une très bonne question. Il te demande comment ça se fait que lors d'une éclipse, on voit pas les étoiles alors qu'il fait nuit.
7: Ben, pourquoi? Parce que si c'est produit, c'est que comme j'ai dit tout à l'heure et qu'on en a discuté deux mots le lundi quand Max il m'a appelé, c'est vrai que là il faisait nuit totale, on pouvait pas voir d'étoiles parce que c'est pas comme la nuit réellement. Parce que c'est la lune qui a engouffré le soleil, après ça a duré quoi, 2-3 minutes à peine maximum, et après c'est redevenu normal. C'est vrai que ceux qui ont eu la chance de la voir complètement, c'était bien pour eux, mais nous malheureusement sur Paris on a été déçus complètement.
8: Et à ce propos, il y a Zim Zoom sur l'IRC, il voulait savoir si on la voyait mieux en Amérique.
7: Ah ben ça justement, justement la question on va le savoir.
8: Ouais, c'est vrai que Bill Clinton il a mieux fait.
7: Non mais on sait pas où qu'elle se trouve à l'heure actuelle et c'est vrai que normalement là doit se balader parce que les lunettes normalement là justement ça va être. Voilà, on va poser la question et je vais parler.
2: La tournée d'été, hein.
7: Ouais mais je vais parler des lunettes après. Donc doit-on porter des lunettes pour voir l'éclipse s'il pleut? Donc on va demander à Lune de Miel. Donc enfin pauvre Lune de Miel, nous on n'a pas été gâtés. Hein.
4: Ah non, on n'a pas été gâtés.
7: Même
4: clair.
7: Si on a mis des lunettes, il pleuvait pas, mais.
4: Bah, au moins ça permettait de garder les yeux au sec. Bon, c'est déjà ça quoi. Hein.
7: Bah ouais, parce qu'en fin de compte, on n'a rien vu, c'était dommage, nous. Hein.
4: Ah déçu.
7: Ouais. Cratère.
25: Bah ouais, mais moi je pense qu'il est pas. T'as pas besoin de porter de lunettes s'il pleut, puisqu'il y a des nuages, donc tu vois rien.
7: Bah ouais, mais toi, est-ce que tu l'as vu l'éclipse?
25: Moi j'étais sur la Côte d'Azur. Et c'était nul à chier, hein. On voyait rien du tout.
7: Attends, sur la Côte d'Azur, attends, sur la Côte d'Azur, tu vas pas me dire que t'as rien vu.
25: Non, on a vu un petit peu, mais elle était pas totale l'éclipse, Gérard.
7: Oh, ça m'étonnerait, hein.
25: Ah bah si, je t'assure.
7: Attends, sur la Côte d'Azur, c'est là qui faisait le plus beau. Et oh, attends, et prends. Oh, ça va pas dans ta tête, là, mon pote, hein.
12: Ouais, mais l'éclipse, elle est pas passée par là.
7: Ah bah si, elle est pas. Elle est...
4: Si, non, mais attends.
24: Non, mais l'éclipse n'était pas en vacances.
4: Gérard.
7: Ouais.
4: Sur la Côte d'Azur, les gens, à cette heure-là, ils sont encore en boîte de nuit, il y a des afters et tout ça, les gens ils sont en sous-sol, là ils sont en boîte de nuit, ils n'ont pas vu l'éclipse.
7: Ouais, mais alors qu'elle est passée, nous de toute manière sur Paris, c'est Lune de Miel hein, qui vient de parler.
4: Tout à fait.
7: Nous sur Paris, normalement elle était prévue à 12h32 ou 42 je crois.
4: Ouais, hein. Les mecs ils sont encore en after hein, sur la côte, c'est comment ça, ils font la tasse monde.
25: Bah c'est clair.
4: Voilà quoi.
7: Télescope.
12: Oui, bah je crois que je viens de te répondre, Gérard.
7: Non, c'est pas toi qui viens de me répondre, c'est Cratère.
25: Ouais, exactement.
4: Ouais.
7: Donc t'as pas répondu toi à la question.
4: Les lunettes et la pluie.
12: Ah oui, c'est vrai.
7: Doit-on porter des lunettes?
12: Il faut, parce qu'en fait quand il pleut, il y a des nuages, je suis d'accord, mais les UVB arrivent quand même à transpercer les nuages.
7: Mmh. Donc, et Adonf?
12: Déçu.
7: Non mais tu réponds à la question correctement, sinon je te dis au revoir pour de bon là.
23: Bon bah écoute, la pluie, quand il pleut, je pense qu'il faut quand même mettre les lunettes au cas
7: je
23: où.
7: Je te demande pour voir l'éclipse.
23: Bah pour voir l'éclipse, oui, il vaut mieux mettre les lunettes.
7: D'accord.
23: Voilà.
7: Bah réponds correctement aux questions s'il te plaît. Alors donc, l'éclipse, doit-on porter des lunettes? Ça, de toute manière, c'était obligatoire de porter des lunettes pour ceux qui ont eu l'occasion de l'avoir. Parce que sinon, au bout de 12 heures ou 24 heures, hein, Lune de Miel, je crois.
4: Je crois que c'est 24. Hein.
7: C'était 24 heures. Ouais, si, pour ceux qui n'avaient pas porté de lunettes, au bout de 24 heures, normalement, ils devaient se rendre...
4: Ouais, mais avec les nuages, tu pouvais pas regarder l'éclipse pendant 24 heures. Donc...
7: Non, mais quand elle est passée, donc c'est pour ceux qui ont eu l'occasion de la voir, qui n'ont pas porté les lunettes adaptées pour...
4: Ils ont quand même du mérite, hein, ceux qui ont regardé l'éclipse 24 heures, c'est des courageux.
7: Non, mais... Non, c'est que ceux qui n'avaient pas porté des lunettes, c'était qu'au bout de 24 heures, ils pouvaient ressentir des piquements aux yeux, donc il fallait qu'ils se rendent. Laissez-moi parler, télescope, laisse-moi parler que je finisse, s'il te plaît, merci. Donc c'était pour préciser qu'au bout de 24 heures, si quelqu'un avait quelque chose aux yeux, qu'ils se rendent dans les hôpitaux, consulter des ophtalmos, parce que c'était prévu et c'était gratuit. Et il paraît que il n'y a pas eu d'incident grave, apparemment.
23: Écoute,
7: il n'y a pas eu d'incident grave durant cette éclipse. Hein.
12: Heureusement. Ouais, je pense encore passé les 24 heures.
4: Oui. Tu as été brûlé de l'anus pendant l'éclipse. Pour faire.
7: Qui c'est qui vient de sortir ça?
4: Non, c'était pas pour toi, c'était pour l'autre auditeur, là, la fofolle. Elle va dire qu'elle a été brûlée de l'anus pendant l'éclipse, je m'en doute. Je la vois venir.
7: Le télescope, ouais.
12: Moi, je suis pas une folasse, donc c'est pas
7: grave. Ouais, mais tu laisses, c'est pas grave, il va se calmer.
4: Voilà, donc.
24: Gérard. J'avais une question, les gens qui travaillaient le jour de l'éclipse, il y en avait qui n'étaient pas en vacances, donc qu'est-ce qu'ils devaient faire? Est-ce qu'ils avaient le droit de sortir de leur travail pour...
7: Non mais juste, voilà, très bonne question, ça c'est...
24: Pas de quoi Gérard.
7: Parce que la question, comment là, j'ai mal entendu?
4: C'est pour tout à l'heure je disais, c'est pour tout à l'heure.
7: Non mais toi, Cratère ou...
4: Attends, on finit sur les lunettes quand même.
7: Attends, Cratère, tu vas pas commencer à t'amuser. Tu vas pas commencer à insulter les gens qui sont avec nous sur le débat, parce que sinon tu vas virer au standard tout de suite, toi.
23: Parce que déjà, il a commencé à m'insulter, moi. Ouais. Alors, si ça commence comme ça, c'est toujours pareil. Si j'ai toujours besoin, parce que tout ça, sous prétexte qu'on n'est pas hétéro, on a besoin de se faire insulter, ça suffit maintenant.
7: On se calme s'il vous plaît, sinon je vire des gens là. Et je vais pas chercher midi à 14h. Donc pour répondre à la question à Pildar, est-ce que les gens travaillaient quand il y a eu l'éclipse? Donc il y a certaines sociétés qui avaient donné leur journée aux employeurs. Aux ouvriers. Et ça, je pense que Lune de Miel, tu peux pas me contredire. Hein.
12: Gérard, on est quatre, hein. Pourquoi tu parles qu'à lui?
7: Oui, non, parce que... de toute manière, tout le monde peut... Ouais. Oui, qui c'est qui veut...
4: Encore Lune de Miel, je voulais finir sur les lunettes.
12: Ouais. Encore lui.
4: Eh oui, encore,
13: Tu sais, il y a des mecs qui ont pris l'avion là pour aller plus loin. Faire
7: personne. Les avions n'avaient pas le droit de décoller, hein, justement.
13: Tu sais, les gens qui ont pris le Concorde là pour spécialement pour aller voir l'éclipse. T'as pas vu ça aux infos?
7: Non, j'ai pas eu l'occasion de voir le Concorde décoller parce que de toute manière les gens n'avaient pas le droit de rouler.
24: Tu dors à Roissy en ce moment.
13: Manière.
14: Pendant les infos, il était déjà au bar.
24: Dans une soute.
7: Adonf. Adonf.
14: Oui.
7: C'est toi qui viens de dire ça?
14: Mais t'es fou.
15: Mais non, c'est pas lui.
7: C'est qui vient de sortir ça?
14: Je crois pas.
7: Non, je pense que c'est Cratère, à mon avis.
25: C'est pas grave.
13: Ça avait l'air d'être quand même.
7: Donc, je pense que je t'ai répondu à ta question.
24: Oui, j'en avais une deuxième, si ça ne te dérange pas.
16: Ça fait chier. Hein.
24: Au niveau des lunettes, est-ce qu'on pouvait porter tout type de lunettes ou autre?

0: combien ça a coûté à l'État français l'organisation de l'éclipse?
1: Je ne sais
0: en
1: pas.
0: Euros.
1: Je ne sais pas. Oh, ça, en euros, je n'en sais rien. Donc
2: d'ailleurs,
1: on va pas...
2: Gérard, par quels moyens techniques ils ont réussi à faire une éclipse?
1: Je ne sais pas non plus. Donc on va pas s'éterniser trop sur.
3: Non, sur l'éclipse, c'est pas le sujet du débat.
1: C'est le sujet du débat, mais. C'est le sujet du débat, mais.
4: Le côté technique est très important quand même.
5: Non, j'ai dit, moi, je vais te dire.
1: Ouais.
5: C'est un projecteur, tout simplement. C'est facile, c'est un projecteur.
1: Ah, mais bon, télescope. Oh, s'il vous plaît, on se calme. Il y a une question Minitel maintenant.
3: Oui, il y a encore une question au sujet des lunettes. C'est la dernière. On va terminer là-dessus. Comment ça s'appelle ? Il y a Béatrice qui est une famille nombreuse et elle dit : moi, pour regarder l'éclipse, j'ai de la chance car j'ai des prix chez Afflelou. Et j'avais la Fortie d'Afflelou. Je n'avais 4 pour près d'une.
4: Les marques.
3: Non, je suis tout raide.
1: De toute manière, la question. Elle est tout con en plus. Déjà, oui.
3: Alors est-ce que c'est intéressant de regarder ça avec des.
1: Mais non, sa question, elle est con, elle a ni queue ni tête comme elle. Alors des questions comme ça, c'est pas la peine.
3: Et je suis tout raide le matin quand je me lève, c'est tout.
1: Selon vous, quand aura lieu la prochaine. Oh, télescope, s'il te plaît, tu te calmes un petit peu maintenant là.
6: Pas possible, hein, si.
1: Adon Fossi.
4: Sois pas jalouse.
1: Manu, s'il te plaît, tu me les calmes tous les deux là parce que ça. Télescope, tu te calmes s'il te plaît parce que ça commence à bien faire et Adon Fossi.
6: Ouais, c'est pas possible là de.
1: Et Cratère, c'est pareil. Oh,
6: qu'est-ce que. Attends, mais qu'à moi, j'ai rien dit moi.
1: Ça commence à bien faire donc quand.
3: Je crois qu'il est amoureux de l'une de.
1: Selon vous, quand. Télescope, je sens que tout à l'heure tu as gerbé toi.
3: Il pose la question, Gérard.
1: Selon vous, quand aura lieu la prochaine éclipse? On va demander à Adonf, comme il a une grande gueule.
4: 2080.
3: Il en met.
6: Tu crois pas si bien dire. Bah écoute, la gourde à sa foudre. Hein.
1: Bon, alors Adonf, au revoir, terminé pour toi.
3: Non, il a pas répondu,
7: il a rien dit.
6: C'est vrai. Bon, il a rien dit du tout.
1: Bon alors, tu réponds là.
6: Mais pourquoi tu m'engueules?
1: Oh, c'est moi qui commande le jeudi, d'accord?
0: Tu vas le faire pleurer, Gérard.
4: Vas-y, fais-nous la.
1: Oh là là là là là là.
6: Moi, je pense que la prochaine éclipse.
1: Je sens que la prochaine éclipse.
3: C'est dans tes fesses.
1: Bon, allez, Adonf, dégage. Terminé. Tu lui dis au revoir parce que là, des nasses comme ça sur l'antenne, j'aime pas trop. Télescope.
4: Ouais, c'est jeudi 17h15. L'éclipse et les bulles.
1: Bon, alors, pour toi aussi, au revoir, comme ça tu comprendras très bien la question. Allez, hop.
4: Salut, bouffon.
1: Bonsoir, connasse.
0: Gérard, pour te calmer et calmer ce cher débat, il y a Albator qui te demande s'il y a une éclipse la nuit, est-ce que ça fait le jour?
1: Ben non, à mon avis, je pense pas.
0: Pourquoi?
1: Ben, de toute manière, si le soleil il se fait bouffer par la lune, automatiquement, ça fait nuit, puis après, ça reviendra au jour. Ça, c'est...
0: Donc, s'il y a une éclipse la nuit, ça fera le jour.
1: Voilà.
0: Voilà.
1: Cratère.
2: Oui. Avant, j'avais une petite question à te poser. Comment ça se fait que la lune bouffe le soleil alors qu'elle est 100 fois plus petite que le soleil?
1: Bon, pour l'instant, tu réponds à la question, selon vous, quand aura lieu la prochaine éclipse?
2: C'est moi, pas j'ai entendu parler que c'était dans 3 ans, je crois, quelque chose comme ça.
1: Non, je pense que tu t'es mal renseigné.
2: J'ai vu ton information sur TF1.
1: Manu, s'il te plaît, tu dis au revoir aussi à Télescope. Hein. Ouais, tu lui dis au revoir à elle. Hein. C'est terminé.
2: À Madagascar même.
1: Lune de miel.
5: Bah écoute, okay. Je sais pas, j'ai pas eu la grille des programmes là, de la nouvelle rentrée, donc je suis pas calé là, je peux pas te dire.
1: Ouais, bah,
2: peut-être une en prévision la semaine prochaine, mais c'est pas sûr encore.
1: Cratère.
2: Bah je viens de répondre.
1: Ouais, mais moi je vais te répondre, la prochaine éclipse a lieu en 2081.
2: Ah d'accord. Bah,
5: est-ce qu'il faut garder ses lunettes pour,
1: Non, parce que les lunettes normalement doivent être récupérées pour les envoyer en... Pardon, en Guadeloupe ou en Martinique, dans les autres pays, normalement, c'était pas... Ils ont...
3: Parce que l'éclipse est prévue quand, là-bas?
1: Je sais pas. Je pense qu'elle doit être prévue, je sais plus quand. On sait pas exactement quand, mais je sais qu'ils...
3: Bientôt.
1: Je sais que c'est pour bientôt. Ils avaient prévu... Ils ont même dit que le jeudi, normalement, tous ceux qui avaient des lunettes, fallait qu'ils les redonnent. Ils mettaient des cartons à disposition dans
0: des cartons rouges?
1: Non, des cartons pour récupérer les lunettes et pour les renvoyer là-bas. Donc, voilà, donc...
5: On peut pas les garder pour 2080 nos lunettes?
1: Non.
2: Bah moi je les ai encore. Hein.
5: Ah moi je voulais les garder pour 2080. Hein.
2: Moi je les ai 40 mes lunettes. Hein.
1: Alors donc que doit-on faire pendant une éclipse? Alors il y a 45% des gens répondent que l'on ne doit rien faire. Ça c'est bien, ouais.
3: Bah oui, il vaut mieux pas faire grand chose.
1: 31% des répondent que c'est bon pour le moment pour dépouiller des vieilles, ça je pense pas. 20% pensent qu'il faut mieux faire un vœu, ça.

0: Peut-être, ouais. Et 12% demandent ce que ça peut bien me foutre. Ben ça, c'est bien aussi. Donc, il y a quelqu'un, on a du monde, Manu, maintenant?
1: Ouais, on a Vénusia à la place de Télescope et on a Lumière à la place de Adonf.
0: Alors, Vénusia et Lumière. Bonsoir à vous deux.
2: Bonsoir.
3: Allô.
0: Fréquence.
3: Allô, allô.
0: Oh, Lumière, s'il te plaît, ta fréquence. Merci.
3: Oui, 86.
0: Combien?
3: 86.
0: Et t'appelles d'où pour me dire 86?
3: Limoges.
0: Hein?
3: Limoges.
0: Limoges, c'est 102.5, hein, je te signale.
3: Pas de bon. Ah, mais c'est quand j'étais en vacances.
0: Ouais, ouais, non, mais c'est 102.5.
3: Pardon.
0: Ok.
3: Y a pas de problème.
0: Et Vénusia?
4: Oui, bonsoir Gérard.
0: Bonsoir.
4: Bonsoir l'équipe.
0: Ta fréquence
4: 95C.
3: C'est ce que tu fais en poitrine?
0: Non mais qu'est-ce que... Hey, on n'en a rien à foutre de ta poitrine, je te demande ta fréquence.
4: 95.6, excuse-moi.
0: 95.6, c'est t'appelles? T'appelles?
3: Moi je sais. Moi
4: j'appelle,
3: je sais.
4: Oui, effectivement.
0: T'appelles d'où?
4: J'appelle de Tours.
3: Et tu pèses combien?
0: Voilà, alors, question suivante. Pardon, je vais me moucher avant. Et...
5: Oh,
0: non, je vous pose
5: attends,
0: la question.
5: Sort, hein.
0: Dans quel pays peut-on voir l'éclipse en ce moment?
6: En ce moment même, là?
0: Oui.
6: Alors là, je pourrais pas te répondre, Gérard.
4: Moi, je sais.
0: Oui, Vénusia?
4: Guatemala.
0: Non, mais ils ont pas reçu les lunettes comme... ah bah si, maintenant si. Attends, Vénusia, toi, Vénusia est là, hein.
4: Vénusia.
0: Ouais.
3: Kosovo.
0: Donc, ça oh suffit, on parle pas des trucs comme ça, d'accord, merci.
4: Non, on parle pas des cures, non.
0: Vénusia, alors.
4: Oui.
0: Ça suffit aussi.
4: Guatemala, Gérard.
0: D'accord. Lumière.
3: Je pense que c'est effectivement Guatemala.
0: Ouais. Cratère.
6: À mon avis, à ce moment même, elle doit passer en Italie, hein.
0: Bah, je pense que... Lune de miel. Non, lune de miel pour finir.
7: Ouais, non, moi je suis d'accord, Guatemala, donc Asie du Sud-Est, quoi.
6: N'importe quoi.
4: Bien fou ça.
0: Ouais, de toute manière, on peut pas le savoir parce qu'on n'a pas de renseignements.
4: On n'a pas les lunettes.
7: On n'a pas les cartes.
0: Bah non, puis même, on peut pas trop le savoir. Moi, je sais même pas. Je sais pas, normalement, ils avaient prévu. Je crois qu'ils avaient prévu qu'elle allait du côté de la Guadeloupe, mais on sait pas quand. Cinquième. Peut-on... Ah, voilà, c'est une question... dommage que le télescope soit parti, parce qu'elle a voulu répondre à celle-là, et elle me disait que oui.
1: C'est con.
3: Dommage.
0: Et donc, peut-on rouler pendant l'éclipse ou marcher? Donc,
6: on peut, ouais.
0: Cratère.
6: Ah ouais, tout à fait, ouais.
0: Ah, t'as le droit de rouler alors que c'était interdit?
6: Non, c'était pas interdit, qu'il était déconseillé.
0: Il était déconseillé, ça veut dire interdit, parce que sinon tu te...
6: Ah oui, d'accord.
0: Et c'était bien. Oui.
6: D'ailleurs, il y a eu des grèves dans Paris pendant justement lors de l'éclipse des travaux.
0: Non, il n'y a pas eu. Il n'y a pas
1: eu. Il y a eu des grèves.
0: Non. Oh, Cratère, s'il te plaît, tu me laisses répondre. Ce qui s'est passé, c'est qu'ils avaient interdit tout train de rouler, les camions, tout. De toute manière, tout le monde ne devait pas rouler le jour de l'éclipse.
1: Ah, c'est faux parce qu'il y a DJ Naz sur IRC qui affirme que tous les taxis sont passés en tarif de nuit pendant l'éclipse.
0: Ouais, mais. Normalement, ça m'étonnerait parce que c'était interdit de rouler. Lune de miel, donc toi?
7: Moi, je pense que c'était aussi déconseillé, donc tu peux le faire, mais il faut faire attention, c'est tout.
0: De toute manière, c'était au risque et péril parce que ça te serait revenu à 900 balles l'amende, normalement. Vénusia?
7: Ça aurait été dommage pour une éclipse qu'on n'a pas vue en plus.
0: Bah oui.
4: En plus, ouais.
0: Vénusia?
4: Contrairement à ce que disait l'autre connasse de télescope tout à l'heure.
0: Ouais, non, mais tu restes poli.
4: Non, mais elle m'a laissé un sale goût dans la bouche, celle-là.
0: Ouais,
3: c'était une chénasse.
0: On se calme, ouais.
4: Moi, j'ai conduit, mais seulement il est. C'est vrai qu'il était interdit de conduire, mais avec les lunettes,
0: Oui, mais non, mais même...
6: C'est dangereux, parce que tu vois rien avec les lunettes.
4: Bah oui, tu vois rien.
0: Ouais, mais de toute manière, déjà, t'as de la chance de pas avoir eu un contrôle, parce que sinon, ça t'aurait coûté 900 balles en plus.
7: Ah, mais tout ça, les gendarmes, ils regardaient l'éclipse, hein, comme tout le monde, GG.
0: Bah, de toute manière, je sais, parce qu'il y a même la RATP qui l'a regardé.
7: Ah, alors.
0: Parce que même les...
4: En plus, ils
0: coûtent
4: rien, putain.
0: Tu sais ce que ça veut dire, RATP, Vénusia, donc Lumière répond.
4: Ça veut dire retourne
0: avec ta pute. D'accord. Lumière.
3: Oui, moi écoute, en éclipse, je vais me coucher.
6: Ah bah c'est bah oui, normal.
0: Non mais attends. Je te demande. Lumière, la question c'était Lumière. Lumière, la question c'était peut-on rouler pendant l'éclipse ou marcher? Je te demande pas si t'as dormi, je m'en fous.
7: Il a pas dormi.
3: Mais
7: hein,
3: pourquoi
4: on parle pas de marche.
7: Il a dit qu'il avait été se coucher.
3: Les lumières se sont allumées et c'était très très très beau.
0: D'accord. Sur l'image, vous l'avez vu alors?
3: Oui, tout à fait.
0: Ah ben l'autre, elle nous a dit que non, alors ça m'étonnerait.
3: Elle disait n'importe quoi, puisque sur l'image, nous, c'était un ciel bleu, extrêmement bleu, sans nuages. Mm-hmm. Et on a très très bien vu l'éclipse, puisque ici, on a eu la chance de très très bien la voir pendant en plus très très longtemps.
7: Et il va faire quel temps demain à Paris?
0: On n'en sait rien, puis on s'en fout.
3: Voilà, d'accord. Mais ici à l'image, par contre, en tout cas, c'était entièrement déconseillé de rouler, voire interdit. Il y avait effectivement une amende de 900 francs, je confirme, si on était pris en flagrant délit en train de rouler pendant l'éclipse.
4: Gérard,
3: on pouvait être arrêté avec le moteur qui tourne. Ça, on avait le droit.
0: Ah oui, mais ça, de toute manière, c'était bien.
3: Conseillé.
0: On avait le droit de
3: laisser tourner le moteur.
0: Ouais, mais
3: beaucoup de routiers avaient laissé leur camion arrêté sur les bandes d'arrêt d'urgence de l'autoroute.
0: Non, sur les bandes d'arrêt d'urgence, c'est interdit parce que
3: mais
0: ils ont eu de la chance, mais sinon c'était
3: ils ont pris une amende.
0: Non, je pense pas parce qu'on en a pas eu d'écho. Sur les informations, on n'a pas eu d'écho pour nous dire s'il y avait eu des amendes ou pas de.
3: Nous ici sur Limoges, on a le journal d'information locale qui a que certains routiers avaient été verbalisés. Hein.
0: Ce qu'ils disent sur les journaux, ça fait deux. Hein, et ce qu'ils disent aux impôts, c'est pareil. Hein, donc faut pas tout mélanger là avec. Les journaux et puis les impôts à la télé, c'est pas du tout pareil. Hein.
3: Tu sais, c'est vrai, c'est comme à la radio, mais quand même, moi.
0: Ouais, certaines radios disent ce qu'ils veulent, hein, ça c'est leur problème, hein, c'est pas le nôtre. Hein.
7: Ouais, GG.
6: Oui. Moi, j'ai eu une amende de 500 balles parce que je me suis fait gauler avec une boulette pendant l'éclipse.
7: Voilà.
0: Est-ce que
7: si tu te fais gauler en train de rouler, ils te filent une amende, mais ils te confisquent le kiff ou pas?
0: Non.
7: Ah bon, bah, ça va.
6: Bah, ça va.
0: Peut-il y avoir plusieurs éclipses en même temps? On demande à Lumière.
4: Moi, je connais un mec qui s'est fait piquer parce qu'il n'avait pas son casque. 600 balles.
0: Lumière.
3: Moi, ça m'est arrivé effectivement de faire des trucs à plusieurs.
7: Ouais, sans casque.
3: Avoir un scooter.
7: Et t'as chopé une bléno.
0: Non, Vénusia.
4: Oui.
2: Elle est partie.
0: Putain, ça reste avec ça. Merci.
6: Toujours à cause d'un
0: Vénusia.
4: Oui, Gérard.
0: Vénusia.
4: Oui, Gérard, je suis là.
0: Donc tu réponds à la question, s'il te plaît.
4: Mais je t'ai répondu, je crois.
3: Non, peut-on voir plusieurs éclipses en même temps?
4: Ah oui, c'est vrai.
7: Oh là là.
4: Plusieurs éclipses en même temps,
0: oui.
4: C'est pas possible, Gérard. On peut pas être à plusieurs endroits en même temps.
0: D'accord.
4: De télé.
0: Cratère.
6: Ouais, alors je pense qu'il est carrément impossible d'avoir plusieurs éclipses en même temps, puisqu'il faudrait plusieurs soleils et plusieurs lunes. Ce n'est pas le cas.
0: Mm-hmm.
3: Non.
0: Manu, si t'es pas content, tu rentres chez toi. Hein, si
1: non, c'est Nas qui l'a répondu.
5: Si t'es pas content, tes auditeurs, t'as qu'à aller choisir meilleur que ça.
3: Rien à voir. Vous vous complétez. Et
0: lune de miel. Lune de miel pour terminer. Pildar, tu arrêtes à.
5: Mais quoi? Mais y'a rien là.
0: Double son, s'il te plaît.
5: Mais y'a pas de double son là.
0: Tu crois pas que je le vois là-bas?
5: Mais y'a rien là. Écoute, parle.
0: Si. Ouais, ouais, t'amuse pas. Joue pas au con là. Ça commence pas à me faire le deuxième débat comme t'as l'habitude de me faire, d'accord?
3: C'est vrai.
0: Lune de miel pour finir.
7: Moi je voulais te dire que forcément quand tu vois une éclipse, en fait il y en a deux en même temps, puisqu'il y a la lune et le soleil.
6: C'est vrai.
7: Mmh. Forcément, à chaque fois il y a deux éclipses en fait à la fois.
4: C'est-à-dire sur le soleil, il y a une éclipse de terre sur le soleil?
7: Il y a une éclipse de lune et une éclipse de soleil.
4: Oh, c'est magnifique.
7: Tu vois, c'est magique.
4: C'est beau quand tu parles.
0: D'accord.
3: Gérard.
0: Oui.
3: Et si imaginons deux instants.
0: C'est qui? Précise ton nom.
3: Lumière.
4: Ton nom.
0: Ouais.
3: Lumière. Imaginons qu'on soit sur la Lune.
0: Ouais.
3: Qu'est-ce que ça aurait fait?
7: Une éclipse de Terre.
0: Voilà.
7: Comme disait la fille tout à l'heure.
0: Voilà.
4: Vénusia.
7: Oui, bébé, oui, voilà.
0: Donc, alors, peut-on gagner de l'argent lors d'une éclipse? Si oui, comment? Alors. On va demander à Lumière.
3: C'est-à-dire que moi, j'ai travaillé un peu plus que d'habitude.
7: Voilà, j'en étais sûr.
3: Hein, ça, c'était évident.
0: Oh, Vénusia, Cratère et Lumière, là, vous allez vous calmer, vous répondez vous répondez correctement aux questions, sinon vous virez maintenant, d'accord?
3: Mais moi, j'écoute.
0: Alors, Lumière.
5: Manu.
3: Écoute.
5: Oui, on se réveille. Ah, je suis là.
0: Ouais, réveille-toi, parce que tu fous pas grand-chose, là, depuis le deuxième débat. Hein.
5: Ah, tu vires personne.
0: Bah ouais, je gère personne, pour l'instant ça se passe à peu près bien.
4: T'as envie de travailler, Manu?
0: Oh. Lumière, s'il te plaît, tu réponds.
3: Oui, donc je te disais qu'effectivement, je pense qu'on peut gagner plus d'argent parce que certaines personnes vont avoir besoin de certaines choses qu'ils n'auront pas pu avoir si on n'avait pas eu l'éclipse.
4: Ouais. C'est comme Sandy quand il fait Mauritius.
0: Ta gueule, toi, connard. Vénusia.
2: Il est sexe, il est whiz. Cela dit, il...
0: Manu.
4: Ils sont mauvais.
5: Manu.
0: Je sens que le deuxième débat, je veux dire que c'était de la pote à pile d'art parce qu'il est en train de nous poirer des conneries.
1: C'est bien le débat là.
0: Alors, Vénusia, s'il te plaît, tu réponds.
4: Oui, bah, je t'ai répondu, Gérard, déjà.
0: Alors, Cratère.
6: Ouais, bah, moi, j'ai pas gagné plus d'argent puisque mon boulot n'a rien à voir avec l'éclipse.
3: Ouais, bah, les bidons, ta réponse.
0: Ouais, complètement bidon en plus.
6: Bah ouais,
0: parce que de toute manière, Fildar m'a posé la question de savoir.
6: Toi, t'as gagné plus d'argent ou pas?
0: Bah, de toute manière, le jour de l'éclipse, ouais, le 11 août,
4: il n'y avait
0: rien. Non, ça, on n'en a rien à foutre du RMI Vénusia, d'accord?
3: Est-ce que t'es allé en boîte de nuit
0: avec... Et lune de miel pour terminer.
7: Ouais, bah écoute, je pense que ouais, il peut y avoir des petits bonus dans la vie, des petits plaisirs pendant l'éclipse, quoi.
0: De toute manière, faut se dire
6: Gérard.
0: Ouais, faut se dire une chose, que lors de... Peut-on gagner de l'argent lors de l'éclipse? Si oui, comment? C'est vrai que ceux qui ont gagné de l'argent, c'est ceux qui ont vendu les lunettes, en fin de compte.
4: Ah, mais ils sont pas cons, alors.
0: Eh ouais, mais il y a même ceux qui ont essayé d'en revendre au noir. Parce qu'il paraît qu'il y a eu... Attendez.
5: Pas aux Japonais, pas...
0: Non, mais il paraît...
3: Pourquoi ils voulaient en vendre?
0: Fila et Manu, vous arrêtez vos conneries. Manu, t'éteins ton micro, s'il te plaît. Et puis le temps, t'arrêtes de rigoler comme un bouc.
5: Je rigole pas.
0: Non, tu fais quoi?
5: Bah rien.
0: Manu, t'éteins ton micro.
5: Ils en ont vendu qu'au noir, je veux pas là.
0: Donc,
5: c'est raciste.
0: Il y a eu des gens qui ont essayé de vendre des lunettes comme ça et qui se sont fait du fric. Et en plus, elles n'étaient pas marquées CE. Donc on va pas s'éterniser sur ça.
5: C'était pas des Calvin et Klein.
6: Non, alors.
0: Non.
6: Ça veut dire quoi CE alors?
5: Calvin et Klein.
0: Je n'en sais rien.
4: Gérard,
0: oui.
4: C'est Vénusia.
0: Oui.
4: Est-ce que tu crois pas qu'ils ont vendu les lunettes pour financer l'éclipse?
0: Non, parce que ce qui s'est produit, c'est que déjà sur les lunettes, il y en a eu déjà pas mal de...
7: Attends, Gérard, c'est pas les lunettes, c'est des lunettes.
0: Oh, celui qui s'amuse à me reprendre pour un oui, pour un non, tu vas dégager.
5: Des lunettes.
4: On a pas fini les lunettes.
5: T'as une lunette?
6: Gérard, mes lunettes, je les ai eues gratos, hein.
0: Ouais, bah ça, j'en ai rien à foutre.
5: Ouais, moi, je les ai eues dans XL.
0: Peut-on oui.
3: Est-ce que toi tu les as payés tes lunettes?
0: Non, moi je les ai eu gratuits.
3: Comment t'as fait?
0: Ça ne regarde pas.
5: Il a pris 2 kilos de bouteilles.
0: Peut-on avoir des maladies lorsqu'il y a une éclipse?
7: Devu la douane, c'est parti là.
4: The Budweiser.
3: Peut-on avoir quoi?
5: Ça vole.
0: Peut-on avoir des maladies?
7: De faire des débats, oui.
3: Non mais laissez parler un peu Gérard.
0: Cratère, tu dégages, au revoir.
6: J'ai rien dit, moi.
0: Trotteur, au revoir. Je ne veux pas savoir. J'ai dit au revoir, au revoir.
6: Ouais, mais Michel, c'est pas moi.
0: Au revoir. Au revoir.
1: Michel.
0: Alors, peut-on avoir des maladies? Bon, vous arrêtez parce que sinon ça va être pareil. Je vais encore en redégager un au hasard. Peut-on avoir des maladies lors... Peut-on avoir des maladies lorsqu'il y a une éclipse? On va demander à Lumière.
3: Bah écoute, là tu me prends un peu de cours, mais je pense que...
0: Lumière.
3: Oui.
0: Tu réponds correctement à la question ou tu fais comme Cratère?
4: Correctement.
0: Alors tu choisis.
3: Alors je choisis de bien répondre.
0: Bon, alors voilà. J'espère.
7: Ça fait le bon choix.
3: Je crois que la situation est plus sage. Alors, je pense qu'on peut pas avoir de maladie.
0: Alors, tu peux préciser?
3: Oui.
7: Grâce aux lunettes.
3: Si on a des lunettes.
0: Bon, alors, Lumière, je te dis au revoir.
3: Oui.
0: Au revoir, terminé pour toi. Vénusia.
4: Oui, Gérard.
0: Donc, pour toi.
4: Je ne pense pas, il faut te protéger, c'est tout.
0: Ouais, mais... Non, mais je te demande la question, réponds correctement à la question que je pose. Attends, il y a une question Minitel.
5: Ah, c'est pas une question, c'est une affirmation.
4: C'est plus important, hein.
5: Oui. Oui, je pense, oui. Il y a Gérard.
4: Connard.
0: Vénusia, le connard, il t'emmerde d'en voir aussi, toi.
4: C'est pas toi, c'est Fildar.
0: Non, mais même, c'est pareil, c'est sur l'équipe, alors tu dis...
5: Ouais, c'est bien, Gérard.
0: Hop, tu lui dis au revoir à Vénusia.
1: À Vénusia, ok. Gérard.
5: Eh ben, tu permets. Donc, il y a Gérald sur Minitel qui est dermatologue et qui dit que suite à l'éclipse, il a vu beaucoup de gens, à cause de la chaleur, en fait, de l'éclipse, qui ont eu la peau, qui ont gonflé. dans certains endroits et ça a fait des boursouflures. Et il a dit que généralement ça se localisait plus dans les parties hautes de la tête.
0: N'importe quoi. N'importe quoi. Ouais Manu.
8: On accueille Étoile Filante et on accueille Mokhdar qui n'est pas content.
0: Mais qui ?
8: Et Mokhdar.
9: Oui allô, je vois.
0: Ouais.
9: Je vois pas pourquoi tu as parlé des noirs tout à l'heure comme ça. Pourquoi tu as dit que les lunettes étaient vendues qu'aux noirs ?
10: Oui, allô, c'est Chang, moi je suis jaloux, je veux des lunettes aussi. Hein.
0: Oh, ça suffit ou quoi, Étoile Filante là ?
9: Mais non, mais c'est pas moi là. Hein.
10: Non, c'est Chang.
9: C'est quoi ce problème, je vois ?
0: Oh, ça commence à bien faire là, vous allez pas voir la fin du débat parce que ça va aller vite. Hein. Moi je vais tous vous virer maintenant. Hein.
9: Tu es raciste ?
0: Bon alors attends, celui-là tu lui dis au revoir.
7: Au revoir Michel Leb.
0: Hop, allez.
8: Je dis au revoir.
7: À Michel Leb.
0: Non, tu dis au revoir là au dernier là que tu viens de me récupérer.
9: Au revoir.
0: Au revoir.
9: Pourquoi ?
0: Allez hop, bonne nuit.
9: Et voilà, c'est toujours pareil.
0: Ouais, au revoir. Au moins tu comprendras qu'est-ce que c'est un débat. Étoile Filante, t'appelles d'où ?
9: J'appelle de Strasbourg.
0: La fréquence
9: 94.7.
0: Ok.
9: Donc, plus, ouais.
0: Donc peut-on avoir des maladies
5: Gérard, non, je préférais que tu te mouches. Mouche-toi, c'est tout. Vas-y, mouche-toi.
0: Non, mais ça y est, c'est
5: non,
0: bon.
5: Non, mais c'est bon, tu renifles depuis 2 minutes. Vas-y, mouche-toi. Attendez, il va se moucher. Hein.
1: Fais-nous une belle éclipse totale.
0: Bon, allez, toi,
5: c'est bon ?
0: Étoile filante.
9: Tu peux poser ta question, s'il te plaît.
0: Alors, peut-on avoir des maladies lorsqu'il y a une éclipse ? On va essayer de finir les 10 dernières minutes à peu près correctement sans avoir de trop de bordel maintenant.
9: Ah bah oui, tout à fait. Déjà, tu peux attraper une grippe.
0: Ouais.
9: À cause du changement de température.
0: Ouais, c'est vrai.
9: Aussi des problèmes aux yeux.
0: Ouais, mais ça, on en a assez parlé parce qu'on a, on en a déjà discuté lundi quand Maxime a appelé.
9: Tu peux pas attraper d'autres maladies.
0: Hein. On en a rediscuté aussi mercredi, quand j'ai fait les conseils. Là, il y a une personne qui a été à bug, qui s'est retrouvée à bug parce qu'elle ne s'était pas protégée les yeux. Donc,
9: ça, c'est dangereux. Ouais.
0: Mais ça, on
5: non, elle s'est pas retrouvée à bug parce qu'en fait, c'est seulement un petit problème de rétine, tu vois, et en fait, ça peut se soigner, tu vois, si c'est pris
0: ouais.
5: à temps.
0: Ouais, mais donc, il a trop attendu.
5: Non, mais personne n'est. Enfin, je pense pas que tu es devenu aveugle.
0: Non, mais de toute manière, ils l'ont bien annoncé pendant. Tu m'excuseras, on finit avec la question, là, vite fait, pour répondre à Fildar. Donc, c'est vrai qu'ils avaient bien annoncé qu'il n'y a pas eu de problème. Parce qu'il y a des gens qui ont été voir des ophtalmos et en fin de compte.
5: Ils ont eu peur, mais en fait, c'était pas grave.
0: Non, faut dire qu'il n'y a rien eu de grave lors de l'éclipse. Hein. Donc on s'éternise plus là-dessus.
5: Si,
0: Ouais Manu.
8: Je voulais juste accueillir deux personnes. On accueille donc Amy Plégiane et Robinson.
0: Amy comment tu m'as dit ?
11: Amy Plégiane.
9: C'est chaud.
0: Plégiane ?
11: Plégiane.
5: On appelle là Eliane, c'est pareil.
0: Ouais, Plégiane. Ta fréquence, s'il te plaît.
11: C'est le 103.5.
0: 103.5 et Robinson pour
9: fou. Oui, c'est Robinson. On m'a parlé de connu, c'est Mokhdar.
0: Ouais, bah au revoir. Allez hop, tu lui dis au revoir complètement, celui-là. Au revoir. Au revoir. Au revoir. Au revoir.
9: Pourquoi tu me vires ?
0: Au revoir. Non. Je termine pas le débat avec toi. Alors terminé, au revoir. Allez, au revoir ça. Oh là là, c'est quoi ça ?
9: Toi.
0: C'est quoi ? Qu'est-ce qu'il me dit là ? Qu'est-ce qu'il me paye lui ? Tu lui dis au revoir complètement, c'est pas la peine qu'on le récupère. Hein. Donc, qui c'est qui a pas répondu là ? Parce que lui, il est revenu, ça m'a foutu dans la merde.
11: Amy Plégiane.
0: Ouais, alors à toi.
11: Peux-tu me répéter
0: la question
11: ouais. s'il te plaît ?
0: Alors, je la répète parce que c'est la première, mais après, je ne répéterai plus les questions. Faudra bien écouter.
11: Merci.
0: Faudra bien s'ouvrir les esgourdes. Mmh. Alors, peut-on avoir des maladies lorsqu'il y a une éclipse ?
11: Oui.
0: Ouais, donc alors ?
11: J'ai attrapé une...
0: Une chaude pisse.
11: Ouais. Oui, voilà.
9: C'est mon cas.
5: Ouais, bravo. D'accord. C'est bien. Genre.
11: Ouais, mais bon, si t'étais soigné un peu, je l'aurais pas pécho.
9: Mais non, d'accord. Mais c'est pas ça, en fait. Moi, c'est lune de miel, j'ai pas fait gaffe. C'était un peu plus sombre que d'habitude. J'ai tapé dans le tas.
11: Tu fais gaffe, quand même.
9: J'ai tiré un Brésilien, j'y peux rien.
11: Non, c'est pas un Brésilien.
9: Non.
11: Ah
9: bah,
0: on se calme un peu, là. Oui, Manu.
8: À la place de Robinson, on accueille Claude.
0: Claude.
8: Ouais, Claude.
11: Bonsoir, Claude. Pourquoi, Claude?
6: Oui, ça bonsoir.
9: Bonsoir, Claude. Bonsoir.
0: Bah, c'est encore lui.
5: Non,
0: ah, non, non, rien à voir. Ah non, non. Ta fréquence, s'il te plaît.
6: Oh, 87.5.
11: Et j'ai reconnu, c'est Tony.
0: Non, Tony,
5: non.
6: Écoutez, jeune demoiselle, vous me confondez pas avec
11: Tony. C'est Tony. Attends, tu vas pas me bluffer.
0: Amy Plesiane.
6: Écoutez, laissez-moi parler un peu.
0: Ça signale que Tony n'est plus là. Alors donc,
6: je m'appelle Claude.
0: Ben ça y est, on a compris. Donc
6: je
0: Claude.
6: Je cherche une fille de 26-27 ans.
0: Ouais.
6: Dans la région.
0: Ouais.
5: On voilà. S'écarte du débat là.
0: Claude, la.
6: Au
0: la
6: niveau
0: petite...
6: des maladies, au niveau des maladies, je ne pense pas qu'on puisse en attraper.
0: Qu'est-ce que c'est que ce voix de naze là qui nous fait lui?
6: Parce bon. Que je pense que cela n'est pas dangereux.
0: D'accord, bon, enfin, on a compris. Alors, avez-vous attrapé des maladies pendant la dernière éclipse? Et après, on va faire la dernière. 75% des gens répondent qui ont perdu leurs dents devant. Merci, Pilar. 29% répondent qu'ils étaient vaccinés contre l'éclipse. Je vois pas s'il y a des vaccins qu'éclipse, pour les éclipses, c'est pas grave.
5: Il y a éclipse 2000.
0: 23% disent que depuis l'éclipse, ils sont plus intelligents. C'est peut-être pour toi que tu voulais dire ça. Tu n'as pas les chevilles enflées non plus.
5: Je sais pas, j'écoute Skyrock dans le casque.
0: Ouais, c'est ça, t'as raison. Et 5% ont attrapé des morpions, mais en venant chez toi. N'importe quoi, t'es complètement starbé, toi. Alors, dernière question.
6: Oui.
0: Alors, comment se nourrit une éclipse dans le ciel? Bah oui, hein, c'est...
5: Non, il y en a peut-être une autre, parce que celle-là...
1: Ouais. Moi, j'ai une bonne question de Paco Reban sur IRC.
0: Ah. Ouais, bah lui si c'est pas...
5: Justement, tiens, bien...
0: Ouais, bah, justement, ouais. Et puis les gens, ils vont
5: en parler un peu de Paco.
1: Donc, il voulait savoir...
0: Ah, s'il vous plaît, derrière, vous laissez parler, merci.
1: Il voulait savoir ce que c'était comme éclipse quand... Quand le soleil passe entre la lune et la terre.
0: De quoi ?
1: Il voulait savoir qu'est-ce que c'était comme éclipse quand le soleil passe entre la terre et la lune.
0: D'accord. Alors on va demander à Claude.
1: Non mais c'est à toi qui demande.
0: Ouais mais on va
11: répondre aussi.
0: Bah, voilà.
3: Écoute, on peut répondre, je pense. Gérard, tu pourrais déjà donner ton opinion et après on répondrait tout après.
0: Non mais vous allez répondre en premier.
5: T'es gay quand ça te plaît toi.
9: Ouais, toi t'as mieux et toi direct.
12: Alors bah écoute, moi je pense.
0: C'est qui là?
1: Il a l'air bien raide aussi.
11: C'est Claude.
0: Bon Claude, tu réponds s'il te plaît ou je te dis au revoir.
3: Alors,
11: c'est le bleu de la voyance.
3: Au niveau des éclipses, quand le soleil se met entre la Terre et la Lune sous un angle qui bien sûr correspond à une éclipse, je pense que tout ce qu'on peut voir, c'est juste la Terre et la Lune qui sont exactement alignées avec le soleil qui se retrouve à la perpendiculaire de la Terre.
0: D'accord. Amy Plesiane. Ouais, Plesiane.
11: Ça dépend en fait. Le soleil, s'il est... Si tu lui tournes le dos ou si tu le vois.
0: Oui.
11: Si tu es derrière le soleil, tu le vois pas.
0: Ouais, mais si tu es devant, tu le vois.
11: Si tu es devant, faut mettre des lunettes.
0: D'accord.
11: Si tu es derrière,
0: tu mets des lunettes dans ton derrière. D'accord. Étoile filante pour terminer.
11: Moi, je mets pas de pommade.
0: Étoile filante.
6: Bah à mon avis, ça fait juste une grande ombre quand t'es sur la Lune.
0: Ouais.
6: Elle est nulle cette question. Bidon ta question.
0: C'est une question.
5: Il peut y avoir une faiblesse internet.
3: Et toi, tu en penses quoi, Gérard?
0: Lune de miel. Lune de miel pour finir.
9: Bah, moi, je sais pas, je t'ai dit, j'ai pas fait d'agronomie, donc j'y connais pas grand chose.
0: Moi, c'est pareil. Moi, personnellement, j'ai pas fait d'aglo et puis je vois pas ce que c'est.
5: Gérard.
0: Oui. Oh, s'il vous plaît, derrière, on se calme, merci.
5: Tu sais, par rapport à. Excusez-moi.
0: Oh !
5: Excusez-moi.
0: Merci.
9: Tu mettrais quoi, du lambris ou je sais pas, moi.
11: Ou du papier peint.
5: Bon, attends, il vient juste d'avoir les murs, laisse-lui le temps de faire le devis, et puis après il fera le papier ou ce qu'il a à faire dans son appart.
0: Bon, tu les coupes et tu poses ta question.
5: Ouais, et je voulais te demander au niveau de Paco Rabanne, tu sais, par rapport à ce qu'il avait dit là, que c'était la fin du monde, la visirette là qu'elle est tombée, et tout ça. Qu'est-ce que t'en penses et où il est? Est-ce que t'as eu des nouvelles de Rabanne?
0: Non, on n'a pas eu des nouvelles et on ne sait pas exactement si vraiment ce qu'il a annoncé était vraiment réel parce que ça a été démenti, donc ça a été faux. Ah, par contre, j'avais oublié un petit sondage avant qu'on fasse la conclusion.
5: T'as fini de me répondre à la question là.
0: Oui. Qui a organisé l'éclipse? Alors 60% des gens répondent qu'ils ne savent pas. Ben, c'est vrai. Ben, 45% répondent que c'est le gouvernement français, ça on sait peut-être. 36% pensent que c'est Jean-Michel Jarre pour un concert, ça peut, je pense pas. Et 18% pensent que Je suis trop con, bah ça, celui qui a été sortir ça sur l'IRC, c'est plutôt celui qui a sorti que j'étais trop con, il a qu'à se regarder. Conclusion, on va demander à Claude.
13: Moi, je trouve vraiment que ton débat, c'est de la merde.
11: C'est mon retard.
13: Je me suis planté, là.
14: Ok.
15: Allez, refais-la, vas-y.
14: Vas-y, reprends.
0: Ouais, vas-y, reprends ton souffle et refais tes conneries.
15: Voilà, alors.
0: Redis bien tes conneries. Alors, on va vite te dire au revoir.
5: Sur l'éclipse.
14: Je pensais juste que j'espère que t'étais pas sous la grosse Sandy quand t'as regardé l'éclipse, sinon t'as pas dû voir grand-chose.
0: Alors, voilà. Claude, la grosse Sandy, elle t'emmerde. Ok, voilà. En de bon entendeur, salut pour toi, au revoir.
5: Allez, hop.
0: Amy Plaisiane.
11: Jeanne.
0: Ouais.
11: Rien à dire, franchement, parfait.
0: Non, mais la conclusion du débat.
11: Parfait.
15: Débat.
0: D'accord.
11: Parfait. Bisous à tous.
0: D'accord, bisous à toi. Étoile filante.
14: Ouais, bah, moi, l'éclipse, je m'en bats les couilles. En conclusion, je voudrais juste dire que c'est honteux que, à ce qui paraît, Gérard, pour arrondir tes fins de mois pendant les grandes vacances, tu faisais des paris sur des courses de cafards dans les couloirs de l'hôtel Formule 1 et je trouve ça honteux.
0: Et toi, t'as pas fait des courses d'étoiles filantes dans ta connerie?
14: Ok.
0: Non, je pense que t'as dû faire des étoiles filantes dans ta ville de merde. Et lune de miel pour terminer.
15: Bah écoute, je trouve que la saison des débats a bien commencé, hein. C'était un bon débat.
0: Ouais, un peu fort, mais...
15: Ouais, quand même, mais bon, je regrette que Paco Rabanne se soit trompé et que la station Mire donc soit pas tombée à Suresnes, hein, parce que ça aurait fait de la place.
0: Mmh.
15: Et puis sinon, je trouve ça dégueulasse que tu fasses travailler à ta femme pendant que tu te picoles la ruche toute la journée, voilà.
0: Ouais, ben c'est bien, je te remercie de ta conclusion qui était pourrite.
15: Pas de problème.
0: Conclusion oui. De l'IRC, oui.
5: Alors sur l'IRC, on a un petit peu baissé, on a fini à 7777, j'espère que c'est pas un signe bizarre.
16: Non, mais il est tard. Hein.
5: Alors ouais, c'est vrai, il y a une conclusion de Yankee qui dit « Le revoici, le revoilà, le seul, l'unique, GG qui ferait bien de s'éclipser vu qu'il continue à nous pondre des merdes de débat ».
0: Ouais, bah ça, on en a rien à foutre d'elle.
5: D'elle
0: ou de lui, je m'en fous.
5: Ok, pas de problème. Et j'en cherchais une petite que j'avais vue tout à l'heure, mais ça passe tellement vite, voilà. Conclusion, Gérard, t'as dit autant de conneries que Paco Rabanne dans ton débat. Et de nouveau, un petit big up à Turpentine qui dit que ton débat.
0: Ouais, bah moi, je l'emmerde.
5: Une tête comme toi.
0: Et sur les Minitel, non.
16: Oui, une petite. Oui, il y avait PSG qui nous donne des nouvelles de Paco Rabanne.
0: PSG.
16: Ouais. Qui, soi-disant, aurait avoué qu'il s'était trompé, mais qu'il se passerait quand même quelque chose avant l'an 2000, donc avant la fin de l'année, il y aurait une catastrophe en France. Donc je sais pas, tu vas peut-être...
0: À mon avis,
16: tu vas peut-être te marier ou un truc comme ça.
0: Enfin, on n'en sait rien, bref.
16: On verra.
0: Et après ?
16: Et qu'est-ce qu'il y a d'autre ? Non, c'est tout. Bon débat dans l'ensemble. Vivement la semaine prochaine.
0: Bah ouais, c'est ce que je souhaite. Oui,
5: Gérard, ouais, il y a Père Fouras qui voulait savoir c'est quoi le thème du troisième débat.
0: Il y en a pas parce qu'on a fini.
5: Ah.
0: Il n'y a pas de troisième débat.
16: C'est ça les nouveaux horaires, c'est quoi, Gérard ?
0: Donc les nouveaux horaires, maintenant, le jeudi, c'est minuit, 2h du matin. C'est plus comme avant, minuit et demi, 3h. Donc voilà. Donc,
5: maintenant, c'est minuit jusqu'à 3h, là ?
0: Non, minuit, 2h, c'est terminé pour aujourd'hui.
16: Voilà, donc là...
0: Et là, on va s'écouter.
16: C'est Seb, on va retrouver Seb. Et t'as les titres ?
0: Non, mais moi, je voudrais...
17: Ah, oui, mais si.
0: Donc la semaine prochaine, demain, n'oubliez pas que Max sera en soirée à...
16: Au Malvern, à Vannes.
0: Au Malvern, à Vannes, donc...
16: Malverne.
0: Malverne, à Vannes.
16: Oui.
0: Donc allez-y nombreux, répondez présents à tout ça. Et soyez présents pour dimanche la nouvelle émission de 22h minuit qui s'appelle...
16: Éclectique.
0: Éclectique, voilà donc.
16: Et balade nocturne de minuit à 1h.
0: De minuit à 1h. Donc je risque de passer pour voir comment que ça se passe.
16: Ah oui, voilà. On a besoin de toi dans balade nocturne. Et pour finir, donc on a deux morceaux extraits de la compilation qui a été sortie spécialement pour l'éclipse du 11 août.
0: Alors,
16: donc c'est un CD pour l'éclipse.
0: Le Petit Prince des Acédiques avec Ma femme devant le soleil, ça fait une éclipse. C'est ouais. Pas. Pablo, non c'est pas Corapone.
16: Non mais c'est ça.
0: C'est Pablo Reban avec N'oublie pas tes lunettes pour regarder le fond de ma lune. Et on se retrouve dès
16: minuit jeudi prochain.
0: Dès minuit, dès 21h30 mercredi. Bonsoir à tous, bon week-end et c'est pour la nuit sans pub.
16: Gérard.
13: Ouais.
16: Ça va?
13: Ouais.
16: Bon, excusez-nous, on a été un peu long parce qu'on racontait plein de choses. Gérard, tu
17: tu le connais. Après, on aura Olivier, mais Gérard de Suresnes, qui est un grand fidèle de l'émission, a une question à te poser. Gérard, on t'écoute.
18: Mon Chaz.
17: Oui.
18: Bon, une question que je voulais te poser.
17: Oui, mais...
18: Sur ta musique, encore une fois, est-ce que quelqu'un te l'a proposé au synthétiseur ou pas? Ah oui,
17: je
18: j'entends tous se marrer,
17: là,
18: c'est la question que je voulais te poser.
17: Alors, lui, il s'appelle Chaz, c'est
18: ouais.
17: pas Zach.
18: Zach. Ouais, bah, c'est bon, mec.
17: Zach, encore une fois, la chanson, c'est un Belge. Il a confondu Chaz et Zach. Encore une fois. Tu vois ce que c'est le truc?
19: Ah voilà,
17: c'est...
19: Oh, je vois bien, oui. Ah, je vois bien.
17: Alors lui il s'appelle Zach, alors que le monsieur qui est avec nous ce soir s'appelle Chaz.
19: Quelle est la différence?
17: Ça s'écrit pas pareil. Ça s'écrit pas pareil. Chaz.
18: Non, mais attends, il y en a une qui se marre comme une perdue.
17: Voilà, donc c'est sa copine derrière, donc toi tu n'as rien à voir avec Zach. J'arrive plus à savoir. Non, ça n'a rien à voir. Alexis, t'as compris le truc? C'est que le monsieur en question, qui est en ligne, qui est un fidèle auditeur depuis X années,
19: je connais bien,
17: a cru, ouais, qui d'ailleurs, qui connaît bien, a confondu que l'artiste qui était présent ce soir n'est pas encore une fois, mais voilà. Donc ta question, Milan.
18: Bon, d'accord, je me suis trompé. Bon, ça arrive.
17: Oui, ouais, ça peut arriver, oui. Ceci dit, t'es quand même t'as une autre question peut-être avant qu'on accueille Olivier?
18: Attends, c'est pas moi qui vais te la poser, c'est Sandy.
17: Ah, alors la copine, attention, sans indiscrétion, combien tu dis? On va parler d'argent, tu vois. Oui, vas-y, Sandy.
20: Oui, bonsoir.
17: Bonsoir, à bientôt.
21: Ever des...
22: Rolling Stones.
21: Des Bee Gees. Des Bee Gees. Ah, donc, au standard, vous avez Manu et Apolline qui
23: salut.
21: Vous accueillent.
23: Salut, Gégé.
21: Bonsoir à vous. Bonsoir à Puldar à l'AREA.
22: Salut, Gérard.
21: Bonsoir à toi. Rigo sur l'internet www.fr.
22: Yo.
21: Donc bonsoir à toi. Et salut, bien sûr, bonsoir aux deux sosies, donc aux sosies de Florian Gazan. Bonsoir. Oui.
24: Bonsoir, moi je m'appelle Henri Guibet, je suis sosie de Florian Gazan.
21: Et donc, à côté de toi, c'est le sosie de Jean-Luc Delarue. Bonsoir.
24: Bonsoir.
22: Quel est ton prénom, excuse-moi?
25: Jean-Claude Bernard.
22: Voilà.
21: Jean-Claude. Donc, on va faire un débat sur les sosies. Donc, celui-là, il risque de durer un petit peu plus longtemps parce que c'est le chef qui l'a demandé.
24: Ah, moi, c'est pas ce qu'on m'a dit. Hein.
22: Non, mais si, normal, si, parce que comme on a deux sosies avec nous ce soir, autant qu'on fasse un débat constructif.
21: Ouais, mais en fin de compte, quand j'ai eu Rigo, on avait précisé 15 et on a modifié. On fera 16 questions si ça se passe bien. On fera 16 questions sur ce débat-là et après, ça portera sur les supermarchés. Mais pour l'instant, on va accueillir
24: pour ça. On va passer directement au supermarché.
26: Mais nous, on travaille dans des supermarchés, on fait des ventes flash et des galas. C'est vrai que les sosies.
24: Tu travailles dans le supermarché, moi je suis dehors à essayer de vendre des légumes.
26: Moi je vends des rayons télécommunications comme Florian Gazan fait des trucs de Minitel à la télé. Ben moi souvent, je fais des darties, genre à Angoulême, j'en ai fait le week-end.
22: On en reparlera pendant le débat.
26: Henri. Non, mais j'ai rien à dire.
24: Non, parce que moi je vends tout ce qu'on veut. Hein, tout
22: d'accord, Jean-Claude. Vas-y, Gérard.
24: Il n'a pas gagné, pas gagné.
26: C'est vrai que c'est le débat de Gérard.
21: Et donc, on va accueillir. C'est quoi ce nom-là? Qui c'est qui est Manu, s'il te plaît.
27: Doit avoir Sosie qui pue.
21: Ouais. 22 ans de Châtel. Donc, on peut écouter Fun Radio sur 102.7. Bonsoir à toi.
28: Bonsoir. Bonsoir, Gérard.
21: Tu parles un petit peu plus fort. Oh non, mais t'as pas besoin de gueuler. Je te demande de parler un petit peu plus fort, sans gueuler.
28: Bonsoir Gérard, bonsoir à tous.
22: Bonsoir.
21: Voilà, bonsoir à toi. Donc, Sosie Yon, 23 ans de Nancy, on peut écouter Fun Radio sur 103.3.
22: C'est Sosie Yon.
27: Sosie Yon, oui.
21: Sosie Yon, c'est bien ce que j'ai dit.
27: Bah, t'as dit Sosie Yon, mais c'est pas grave.
21: Ouais, bon.
24: Moi, j'ai entendu Sosie Yon. Hein.
21: Ouais, moi, c'est pareil.
24: J'ai l'impression qu'il y a
21: donc, sur Nancy, 103.3, bonsoir à toi.
29: Salut Gérard.
24: Oh là là, parle un peu plus fort. Hein.
21: Ouais, parle plus fort un petit peu. Hein.
29: Salut Gérard.
21: Oh là.
27: Allez.
21: Sosie Doll, 21 ans d'Arras, 96.9.
29: Bonsoir Gérard, bonsoir Henri, bonsoir Jean-Claude.
26: Bonsoir.
21: On peut écouter Fun Radio sur 96.9, c'est
29: exact,
21: bien ça?
29: Exact, mon pote.
21: Et Sosie Van.
26: Non, Soziva.
1: Soziva.
0: Soziva, 25 ans, Paris sur 101.9. Ouais. Bonsoir à toi.
1: Bonsoir, bonsoir GG, bonsoir les potes, bonsoir les nouveaux, bonsoir l'équipe, bonsoir tout le monde.
24: Salut.
1: Bonsoir,
24: bonsoir Soziwan.
29: Salut Soziwan.
0: Alors, première question. Êtes-vous sosie d'une êtes-vous le sosie d'un acteur ou star du show business? On va demander ça à Soziva.
1: Ouais, bah écoute, moi je suis le sosie de Bernard Ménez.
0: Ouais.
1: Donc en ce moment, je suis en pleine ascension dans ma carrière, parce qu'il faut savoir que Bernard Ménez est au top en ce moment.
0: Mm-hmm.
1: Donc bah, j'ai un agenda bien booké, quoi. J'enchaîne gala sur gala, je crois, comme tous les sosies professionnels.
26: Ouais, on s'est croisés, si tu te souviens.
24: Moi je suis voici sur voici.
1: On a fait des meetings ensemble,
26: c'est
1: d'ailleurs.
26: C'est toi qui fais Jolie Poupée, c'est ça?
1: Oui, tout à fait. Jolie Poupée.
24: Ah, jolie,
26: ça c'est bien.
1: Jolie.
24: Voilà. Donc tu voulais diriger un truc, Henri, non?
26: Non, j'ai commencé à croiser parce que les sosies, c'est une grande famille, connaît tous, hein, on fait des galas, des trucs, bon, c'est notre métier, donc c'est vrai que bon, je sais que Bernard, enfin, tu t'appelles Bernard, en fait, tu t'appelles...
24: Gerhard.
26: Ouais, c'est Gérard, tu t'appelles.
24: Oui. Ah, Gérard.
26: T'es un homonyme de Gérard, tu t'appelles Gérard, c'est ça?
1: Tout à fait.
26: Mais on s'est croisés, je me souviens plus, je crois que c'était un Auchan, non?
0: Sans préciser les marques.
26: Ah, ouais, excuse-moi.
24: Ouais, Henri, ici, on n'a pas le droit de dire les marques.
26: C'était pas une marque.
24: Il voulait dire pas à la ville, pas à la campagne, Auchan.
26: Ouais, Auchan.
24: Ah, dans les champs, tu dis. Alors,
26: excuse-moi. Tu sais, si je fais sosie, c'est que j'ai pas pu faire autre chose comme métier.
24: D'accord.
1: Un Carrefour.
0: Ouais, c'est ça, t'as raison, toi. Continue à dire des marques de supermarché
1: et
26: t'expédie sur un autre
1: carrefour,
26: continent.
0: Tu vois, je t'expédie au standard, ça allait vite parce qu'il y a beaucoup de monde qui veulent réagir sur les sosies et ça arrête pas de sonner. Hein.
26: Non, je suis pas sûr.
27: Non, il y a personne.
0: Sosie d'Ol.
29: Moi, je suis le sosie de Valérie Mérès. Seulement, j'ai pas sa sale voix et j'ai pas sa sale gueule.
0: Ah mais attends, t'as pas besoin d'avoir une sale gueule pour être le sosie d'une personne.
1: Oui, ça dépend le sosie de qui, Gérard.
0: Ouais, mais si des fois on pouvait avoir des bonnes questions, pas des questions bidons sur le Minitel.
1: Sur IRC, ils arrêtent pas de me dire que pour être ton sosie, il faut vraiment avoir une sale gueule.
0: Non, mais ça, tu vois. Alors là,
24: les gens sont méchants.
0: Ça, déjà, je répondrai pas sur ces questions-là.
26: Alors que moi, j'en ai
0: donc,
26: mis sur le Minitel.
0: Les questions sur Minitel, attention, je précise. Ne parlez pas de Sandy, c'est tout ce que j'ai à dire, parce que sinon.
1: Ça va pas
0: la peine.
26: Non, j'ai Rodov 666, le Belge, qui dit que tous les sosies de Gérard vivent reclus. Donc je sais pas ce que ça veut dire.
0: Ben, s'il pouvait préciser sa question, ça.
24: Ben, il veut dire qu'avant on était clus.
26: Ils sont reclus.
1: C'est quand même la mode des Quasimodo en ce moment, donc t'as de la chance.
24: Quasi.
26: Bon. Qu'est-ce qui se passe, Gérard? C'est pas grave, continue, vas-y.
0: Sosie d'Ol, donc c'est bon pour toi?
29: Bah ouais, j'ai terminé.
0: Donc, Donc pour toi?
29: Moi, on me dit toujours que je ressemble à Josiane Balasko. À la chance.
0: Ouais. Attends. Il y a une question que je vais te poser. Si on dit que tu ressembles à Josiane Balasko, est-ce que tu peux nous donner tes mensurations sans indiscrétion? On va le savoir tout de suite.
26: 60, 90, 60.
29: 90.
24: Pas mal, cubique, facile à transporter.
29: Déjà que dans ma vie sentimentale, ça se ressent énormément. Donc, je préfère pas te dire mes mensurations, quoi, parce que ça me perturbe et je trouve franchement que c'est pas toujours évident de ressembler à.
1: Un mètre cube.
26: Est-ce que t'as déjà vu tes pieds debout?
29: Donc tu peux comprendre que bon, je préfère pas donner mes mensurations. De toute façon, bon, tu l'as.
24: C'était comment cette expérience sexuelle avec Victoria Abril?
0: Tiens, on vient de te poser une question, si tu
24: Jean-Claude
0: pouvais...
24: de Paris. Et comment s'est passée cette expérience sexuelle avec Victoria Abril?
1: Dans la baignoire, ouais.
29: Là, c'est pareil, ça devient un peu personnel, mais bon, vous voulez vraiment que je rentre dans les détails?
0: On fait un débat sur les sosies.
26: Tu
0: décide.
26: Parles pas maintenant, tu parleras jamais.
24: De toute façon, dans les sosies, dans le débat des sosies, il y a le cul, hein.
1: Ouais.
24: C'est clair?
26: Moi, ça m'aide pas.
24: La baignoire.
29: Donc, j'ai pas eu trop le choix parce que ça faisait partie des seules expériences que j'ai vraiment pu avoir. Puisque avec les mecs, ça marche pas du tout, quoi.
24: Ah bon.
0: Non, mais est-ce que t'as déjà rencontré quelqu'un qui ressemblait à une personne que t'aimes bien comme chanteur ou autre?
29: Non, par contre, j'ai déjà rencontré quelqu'un qui ressemblait à Michel Blanc. Mm-hmm. Et on nous voyait bien.
0: Non, attendez, attends, Sosie One.
24: C'est qui Michel Blanc, Gérard?
0: Non, non, mais attends, derrière.
26: C'est celui qui chantait une autre histoire, non? Et on commence une autre.
0: Non, non, non, mais moi, je voudrais bien que. Non mais je voudrais bien qu'on laisse parler les gens,
24: c'est vrai.
0: Parce que sinon ça va pas se faire du tout là ce soir. Hein.
24: Ça se barre en couille Bernard là.
2: Ouais, c'est pas bien. Hein?
0: Bon Sosie One.
24: Sosie One, vas-y.
29: Oui, je t'écoute.
24: Donc continue ton explication avec Michel Blanc, la baignoire.
29: Oui, donc voilà. Donc j'ai rencontré une fois une personne qui ressemblait un petit peu à Michel Blanc. Donc vu qu'on était, vu qu'on ressemblait tous les deux à deux personnages assez connus de la télévision comique, on va dire. On a essayé donc d'entretenir une relation, mais bon, si tu veux, tous les gens se foutaient un peu de nous, quoi, parce que c'est vraiment une situation qui est très très difficile à vivre.
24: Et pourquoi... Alors,
29: quand on ressemble à Pamela Anderson, ça va, mais Josiane Balasco, tu vois, c'est autre chose.
2: Ah, c'est pas le même trip, ça c'est.
0: Attends, parce que là.
24: Bernard, je peux dire un truc
0: Non, c'est Gérard. Hein. Ouais, c'est pas Bernard.
26: Hein. Non, parce qu'on connaît un Bernard qui te ressemble, c'est pour ça, on doit proposer de faire ton sosie, mais.
0: Donc, vas-y,
26: pas
0: ouais.
26: Son boulot pour l'instant.
24: Je me souviens plus.
0: Florian,
26: il est où?
2: Henri.
24: Non, mais attends, avec la gueule que t'as, c'est normal que t'appelles Florian.
26: Hein. Ouais, enfin, c'est pas facile. Hein. Je veux dire, moi, j'aurais préféré être le sosie de quelqu'un de connu, tant qu'à faire.
2: Ouais.
26: Parce qu'il est, pas. Florian Gazan, il est pas hyper connu, et bon.
0: Ah, si. Il a quand même travaillé sur Fun Radio, on le voit.
24: Mémorable. C'est
0: sa sœur. Disons maintenant,
24: c'est sa sœur Alexandra Gazan qui l'a poussé.
26: C'est pas trop une vedette, hein, il fait plus rien.
24: T'as des nouvelles au fait de Florian Gazan, Gérard?
0: Ben non, on en a plus de nouvelles, c'est dommage.
24: Bah, s'il nous écoute, ce serait bien qu'il nous appelle pas.
26: Tu vois, mais bon, alors évidemment, quand tu vas te vendre auprès d'un commerce ou d'une fête et tout, disons que t'es le sosie de Florian Gazan, souvent, tu prends des portes dans la figure parce que les gens disent c'est qui quoi. Et moi en fait mon nom en fait je m'appelle Henri mais je m'appelle Henri Guibet en fait. Et les gens connaissent mon nom mais ils connaissent pas ma gueule finalement parce que je suis celui d'un mec pas connu alors que mon nom Henri Guibet c'est hyper connu finalement. Je préférerais ressembler à Henri Guibet et m'appeler Florian Gazan quoi.
2: Ça aide pas non plus le nom.
26: Bah non, mais enfin bon, je sais pas, j'espère, moi tous les jours.
24: Et on choisit pas ses parents, on choisit pas sa famille. Voilà.
26: Moi je prie tous les jours pour qu'il revienne à la télé, hein, parce que moi je vais mettre la clé sous la porte. Hein, là.
2: On est avec toi, Riton.
26: Ouais, ah, j'espère que. Il sait pas ce qu'il prépare, hein,
2: non. C'est des nouvelles, non du tout.
29: Henri Guibet ?
26: On se dit, là.
0: Donc on va demander à la dernière personne là.
24: Sosie One.
0: Non, ça y est, elle vient de parler. Ah. C'est
26: Sosie qui pue.
0: Écoute,
2: moi Gérard, je suis le sosie de Patrick Bosso.
0: Mm-hmm.
2: Donc c'est assez avantageux d'un côté parce que quand le vrai est pas disponible, je peux boucher les trous à la télé. T'as pas l'accent. Hein. Non, ça c'est clair que j'ai pas
24: si
2: vraiment l'accent,
24: pas de peine, mais, une personne.
2: Mais bon, ouais. j'ai vraiment la tête et j'ai vraiment l'imbécilité, donc ça c'est.
0: Non mais
2: est-ce que tu rigoles pareil?
0: Oh, ce Weeva.
24: Je sais pas, nous en tant que partenaire du club de sosies, entendre des gens qui se moquent des sosies et qui respectent pas ceux dont ils sont les sosies. Franchement, je trouve ça déontologiquement totalement détestable.
2: Ah ouais, c'est vrai ça.
0: Donc vous êtes
24: honteux.
2: Ouais, Gérard, qu'est-ce que tu penses de la déontologie, toi, dans le métier?
0: Personnellement, moi, je vais dire. Non, mais moi, je vais vous dire une chose que je suis tout à fait d'accord avec ce qu'il vient de dire.
2: Ouais.
0: Donc c'est vrai que si on respecte pas les gens, là, c'est différent.
2: Non, pas les gens, la déontologie, GG.
0: Mm-hmm.
2: Tu peux répéter le mot déjà.
26: Tu peux préciser le mot parce que.
0: Non, ben.
26: Celui-là, je vais pas.
2: Les gens vont pas pleurer là. Ouais.
0: Non, mais de toute manière, moi, je vois pas pourquoi qu'on se moquerait des sosies.
26: Ni des déontologues hein, d'ailleurs.
0: Des déontologues ou autres.
2: Pas de misogynie.
24: Gérard, c'est quelque part un honneur d'être sosie, non? Qu'est-ce que t'en penses?
0: Ben personnellement, je voudrais bien savoir s'il y en avait un. Donc
4: il y en a deux là. T'es bête ou quoi,
0: Gérard? Non, mais si on avait une personne qui aurait le même sosie que moi, ça m'étonnerait.
24: Alors, par exemple,
0: on va
4: là. T'as deux sosies.
24: Bah ouais. Demande à Henri si par exemple dans la rue on le confond avec Florian Gazan ou inverse.
4: Jean-Christophe.
0: Jean-Claude, est-ce qu'on dans la rue, est-ce que déjà on t'a confondu avec Jean-Luc Delarue ou pas?
24: C'est comme ça que j'ai eu l'idée de venir le sosie. Parle bien dans ton micro, Jean-Claude.
3: Je dis, c'est comme ça que j'ai eu l'idée de faire de mon métier le métier de sosie. Mais je précise que déontologiquement, pour reprendre le terme qui a été décrypté tout à l'heure, c'est tout à fait dans la détestation du personnage suscité.
24: Ouais. Non, mais avant qu'on te le dise, Jean-Luc, tu ressembles à Jean-Luc, tu le savais, que tu lui ressemblais ou pas? On te l'a fait savoir dans la rue, justement.
3: Moi, je ne savais pas avant qu'on me le dise.
24: Et c'est pour toi, t'es un honneur ou ça t'emmerde de ressembler à ce mec-là ou...
3: C'est devenu un métier maintenant. Ouais.
24: C'est devenu un métier.
3: Ouais, c'est qu'aujourd'hui, tu tournes vraiment... Au début, ça m'emmerdait, tu vois, parce que j'étais Jean-Claude. Mm-hmm. Et puis à la fin, je me suis dit, finalement, si on peut en tirer un peu profit, tout ça, pourquoi pas, quoi, je veux dire.
24: Non, mais ça te rapporte combien par mois, à peu près? 4-5 000 francs par mois, c'est...
21: Ouais. Non, mais attends, ne pose pas de questions.
24: Justement, ça, on les a retirés, les questions dessous.
26: Je ne sais pas si on va en parler, mais il le dira. Juste, je précise un truc, parce qu'il ne le dira pas, parce que bon, il n'aime pas trop parler de lui, mais c'est vrai qu'il a morflé, là, quand il y a eu la marionnette de Jean-Luc Delarue Guignol, morflé parce que les gens dans la rue sautaient de sa gueule direct à lui, à Jean-Claude.
3: Non, mais les gens me touchaient pour savoir si j'étais en latex.
26: Il lui demandait, t'as pas 100 balles et tout, ça se discute. Moi, dans la rue, je te dis, c'est. Minitel, ça se discute, c'est lourd, quoi. Il faut que les gens comprennent qu'on n'a pas choisi notre physique, hein, on fait avec, quoi.
21: Mais toi, t'as quand même tourné avec Jean-Luc Delarue.
3: Bah oui.
26: Avec Jean-Claude, on fait des galas, quoi. On s'est rencontrés, donc on fait des débats de ça se discute. On a des potes qui font les témoins, puis on fait des faux ça se discute dans des soirées. On a un pote qui fait le non-voyant, on a un autre qui fait un mec qui a une maladie rare, et on fait des ça se discute. Jean-Claude, il anime les débats, puis moi je fais des questions de Minitel. Bon, le Minitel, il est pas branché, c'est un faux. C'est des soirées. Ouais, oui. Mais bon, on prépare.
3: Il n'y a pas que ça finisse trop tard, parce que là, on va au Macumba rue de Pontieu après.
26: Donc... Ouais. Ah. Ouais, on a écrit des textes.
21: Je te coupe 5 minutes, Henri.
3: Il est déjà coupé.
21: Non, mais de toute manière, t'inquiète pas, il y a 16 questions, donc.
26: Je veux juste te dire que s'il y a des gens qui.
3: Et on en est à la combien, Bernard?
21: On en est à la première. En plus, il y a deux autres personnes qu'on va accueillir avant.
26: Je veux dire que j'aimerais que par moment on oublie un peu et qu'on se dise que derrière Florian, il y a Henri, quoi, que moi j'ai envie de faire aussi d'autres choses. Je crois que je chante un peu, j'ai des projets de faire un disque, et bon, j'espère que si quelqu'un m'écoute ce soir, j'aurai peut-être eu ma chance.
28: Tu veux réussir, peut-être, quoi. Ouais.
3: Si je peux me permettre, je veux dire, s'il veut chanter et réussir, peut-être que c'est l'occasion ce soir de lui donner sa chance et de le laisser chanter.
21: On va voir tout à l'heure. Henri, bonsoir, t'appelles d'où?
26: Tout à l'heure, peut-être.
21: Non, Henri, Gérard. Non, mais c'est eux.
26: C'est moi, Henri.
24: Henri, c'est eux.
21: Ah bon?
26: Henri et Jean-Claude. Moi que j'ai un sosie au standard. Bah,
3: dis-le, Henri, que t'appelles de là.
21: Non, mais attends, tu me
26: fréquence, de là. C'est sans un
21: problème. Oui.
6: Non, mais sosie.
24: Tu sais pourquoi, Gérard?
26: C'est pour que tu penses à leur poser les questions.
24: Voilà, parce qu'ils doivent avoir les mêmes questions que les autres.
3: On fait les débats, à chaque fois, ça se déstructure et tout ça, alors que.
24: Non, mais calme-toi, Jean-Claude.
21: Jean-Claude, on s'assoit, Jean-Claude.
26: Non, mais il est un peu tendu parce qu'on a le gala tout à l'heure rue de Pontieu. Bon, il se trace
21: un peu. On s'assoit. Alors,
24: il y en a un qui a coupé.
3: Encore en faisant un plan de merde.
21: Voilà.
26: Non, excuse-moi.
21: Un sosie a-t-il le droit de faire un autre métier? On va demander ça à
24: Sosie One.
21: Parce qu'on ne sait pas qui c'est qui a coupé.
29: Non, c'est pas moi qui ai coupé.
21: Non, mais tu parles un petit peu plus fort devant ton combiné parce que ça commence à devenir rengaine.
29: Bon, ouais. Alors je vais parler plus fort. Tu m'entends mieux là?
21: Voilà. Ouais,
29: bon.
24: Vas-y.
29: Évidemment, on a le droit de faire un autre métier, mais le seul problème, c'est que à chaque fois que j'essaye, j'ai dû faire plusieurs boulots, donc je peux plus travailler, tu vois, dans le style supermarché ou dans les endroits publics.
21: Pour l'instant, on parle pas des supermarchés, on parle des sosies.
29: Mais je suis en train de t'expliquer, écoute-moi.
3: Mais laisse tomber, Gérard, ça va supermarché.
21: Je crois qu'on va lui dire au revoir à celle-là.
29: Je t'explique, Gérard, que je ne peux pas travailler ni dans un supermarché, ni dans un magasin de fringues, ni n'importe où, là où les... Tu comprends ce que je veux dire? Je ne peux pas travailler là où il y a des gens, où je rencontre des gens, parce que forcément, les gens me croient pour la vraie Josiane Balasko.
24: Et elle ne peut pas travailler, donc.
28: C'est faux ce que tu dis.
7: C'est faux.
21: Bon, c'est aux idoles.
3: Gilbert Montagnier qui est en ligne, qui dit qu'il ne la reconnaît pas du tout.
7: Non.
6: Quel humour. Quel humour, ce mec.
0: Bon, sosie d'Ole.
6: Oui, Gérard. Moi, je travaille dans une usine d'équarissage, donc j'ai aucun problème, quoi. Je m'en sors très bien.
24: C'est quoi comme boulot?
6: Des anisseuses de porc.
24: Ah. Mmh. Ah. C'est quoi, ça?
6: Des anisseuses de porc, quoi.
26: Je connais le sosie de Carlos, on fait des tournées aussi.
6: Ah ouais, ouais, ouais. C'est un pote à moi, Carlos.
26: Il s'appelle Barlos, il est hyper drôle.
24: Ça veut dire quoi? Gérard, qu'est-ce qu'elle fait comme boulot? J'ai pas compris.
0: Des saucissons de porc, là. Je crois qu'à mon avis,
24: c'est juste un
7: qui fait les saucisses.
26: Non, non, on peut pas dire de marque, ouais, mais les trucs de pas d'heure pour en manger, c'est ça?
6: Oui, oui.
24: Bâton de berger, un peu.
26: Pas de marque, pas de marque, on a dit.
6: On parle pas de France Gall.
0: Tu te calmes, toi. Bah justement, tu vas parler, toi, maintenant.
6: Ouais, c'est Soziva, bah écoute...
0: Ouais, bah tu vas y aller.
6: Ouais, bah Ziva, ok. Bah écoute, moi, je suis fossoyeur la journée, hein, parce que bon, il faut quand même gagner sa croûte.
0: Ouais.
6: Donc je gagne ma croûte en creusant des trous. Je sais que c'est pas très glorieux, mais bon, hein, ça correspond un petit peu à l'état d'esprit du milieu de la nuit quand on est sosie, quoi, tu vois, je veux dire, ça va de pair. Mm-hmm. Donc voilà, je fossoie sévère, grave.
0: Henri, pour vous, je sais pas ce que t'en penses de la question.
26: Est-ce qu'on peut faire un autre métier? Quand on est sosie, à part imitateur, je vois pas trop parce qu'on est tout de suite rattrapé par notre physique. Mais moi, je fais un peu des imitations aussi. J'imite Jean-Luc Delarue. Crédibilité. Et bon, ouais,
0: Jean-Claude.
26: Ouais, c'est pas génial.
24: Bah moi, j'essaie d'imiter Florent Gazan.
0: Mais tu penses que tu y arriveras dans la vie ou
6: encore, putain.
0: Oh mais regarde un peu quand je pose des questions là. Les auditeurs là, vous allez vous calmer ou quoi? Donc est-ce que tu y arriveras ou pas?
24: Je vois pas, pour l'instant j'arrive pas.
26: Mais il travaille. Ouais. Il veut pas se teindre les cheveux en blond parce qu'il faudra qu'on en parle aussi que le problème quand on fait sosie c'est qu'il y a des frais. J'espère qu'on en parlera parce que
24: c'est prévu. T'inquiète pas Hubert. Henri, pardon.
26: D'accord, je sais pas si c'est prévu ou pas.
24: C'est prévu, Gérard. On l'avait dit.
7: Attends, tu parles à Boulot,
24: les gens, on les appelle Hubert, on les appelle Gérard.
7: On l'a enlevé.
26: Vous l'avez enlevé?
0: Non, on l'a retiré.
26: Ah, merde. Bon, j'en parlerai pas alors.
24: On recoupera montage.
0: Non, mais moi, je veux bien qu'on en parle. Bon, par exemple, je vais vous demander à vous deux, combien que ça peut coûter pour vous faire teindre les cheveux, pour par exemple, pour ressembler à.
24: Les cheveux du haut ou les cheveux du bas?
0: Non,
26: le haut
0: sur la tête.
24: Ça dépend comment tu bosses. Ouais. Si tu bosses en nuit intégrale,
0: tu me coupes les auditeurs.
24: C'est fait.
26: Tu veux en euros ou en francs?
0: Non, en euros et en francs, si tu veux.
26: J'ai d'abord en faire en francs, puis après je fais la conversion. Ça coûte super cher. Moi, depuis qu'il a changé de couleur de cheveux, Florian Gazan, c'est le cauchemar, quoi. Parce que c'est des décolorations, des teintures. Je me tape toutes les trois semaines dans des salons avec des petites vieilles qui lisent des journaux que j'ai pas envie de lire moi. Enfin bon, ça coûte.
24: Non, tu dis ça parce que t'es en colère.
26: Ouais, mais ça m'énerve. Ça coûte 600 balles toutes les trois semaines. Tu vois le problème.
24: Ça fait dans les 2000 euros à peu près.
26: Voilà. Donc moi, les notes de frais, je peux pas parce que je suis mon propre patron et ça coûte super cher, quoi.
24: C'est pour ça qu'on s'est associé dans un esprit de
0: Jean-Claude.
24: D'économie des chevaux.
0: Et Jean-Claude, l'euro, il est à 6 francs 55,97.
26: Eh oui, Jean-Claude.
0: Donc ça fait pas 2000 francs.
26: Mais je t'avais dit qu'on s'était fait enfler au gala à Poitiers.
24: Oh la vache, mais le fric, ils nous doivent.
26: Enfler à Poitiers, terrible. Ah là, non, mais ça, je suis.
0: Alors donc.
26: Enfin, ça coûte super cher, quoi. Et puis les fringues, je te cache pas. Parce que ces mecs-là, la télé. Je vais pas pousser les PD du showbiz, là. Mais attends,
24: dis-le, les voleurs de patates.
26: Voilà, jamais, toutes les fringues, il y a même pas moins de 1000 balles, quoi. Même la chemise, 1000 balles, le fut, 1000 balles, les montres, les
24: alors, casquettes. Alors tout à 1000 balles, allons-y.
26: Là, mais eux, ça leur est prêté, non?
0: Non, mais par contre, est-ce que. Il y a une question que je vais vous poser. À tous les deux. D'accord. Est-ce que quand vous arrivez sur les plateaux de télé, est-ce que vous avez des gardes du corps qui sont là derrière vous
26: Non mais Gérard, c'est pas eux, c'est les sosies.
24: Non mais Gérard, les gardes du corps, ils sont devant nous, c'est ceux qui nous foutent des coups pour qu'on les dégage.
26: Ils les retiennent.
8: Ouais. Parce que c'est les sosies,
26: Gérard,
8: ils en veulent pas d'eux.
26: Bah ouais, mais Gérard, toi c'est sympa, toi, si par exemple t'avais un sosie parce qu'il aurait pas cher à payer pour avoir des fringues.
0: Ça c'est pas gentil.
26: Et puis les frais
24: de demande.
0: Non, toi tu vois.
24: C'est pas gentil.
26: Les frais de coiffeur non plus.
0: Non, mais tu vois, toi tu ferais mieux de te taire.
7: Et de toilette.
24: Je pose une question.
0: Toi tu ferais mieux de te taire.
24: Je pose une question. Est-ce que le sosie de Gérard n'est pas sur son t-shirt?
26: Ah, ça c'est une bonne question parce que Gérard, t'as quoi comme t-shirt ce soir?
0: Ricky Martin.
24: Voilà. Tu peux nous montrer ton slip?
0: Non.
8: Non, s'il te plaît.
24: Non, pas.
0: Question IRC.
8: Ouais, vraiment... Déjà, on va faire un petit point. On est quand même 5728.
24: C'est bien.
8: Déjà, alors qu'il est encore.
24: Après Jésus-Christ. Hein.
0: Et quand même 1h05 du matin.
8: Et ouais, ça tape bien. Ça tape sec. Et il y a Speedy Gonzalez et son sosie qui dit. Enfin, il te demande en fait est-ce qu'on peut dire qu'avec ton kyste, t'es le sosie d'un chameau et avec tes dents, le sosie d'une grille de mots croisés?
0: Grille de mots croisés, ouais, parce que j'arrive à me démerder sur les mots croisés. Mais mon chameau, il t'emmerde.
8: Voilà. Donc, non, mais voilà. Ça n'a rien à voir. Hein. C'est comme celui qui me disait femme, c'était le sosie de Willy dans Sauver Willy.
24: Non, j'ai mieux. J'ai pas pu sur Minitel. Qui demande si le sergent Garcia a un sosie femme.
0: Non. Donc.
24: Il y a Laura Fabian alors.
0: Je sais pas. Ouais, il y a Laura Fabian, il y a Céline Dion, il y a. Tiens, pourquoi qu'on parle pas de Séverine Ferrer? Elle a peut-être un sosie.
26: Ouais, c'est Polly, il est poney.
0: Elle a peut-être un sosie. Il y en a beaucoup qui doivent avoir des sosies. Parce que regarde ce soir, tu vois, on fait bien de parler des sosies.
24: Ouais.
0: Parce que ce soir, j'ai vu un reportage sur Exclusif.
24: Ouais.

0: on envoie la ZIC ou pas, non? Non, non, non, on n'envoie pas non, de ZIC.
1: Moi, personnellement, si je peux avoir un temps de réflexion sur une question aussi profonde, ouais. Ça ne me dérange pas.
0: Bon, bah, dans ce cas-là...
2: Bon, bah, répète-le un coup, Gérard,
3: on envoie... Je vais vous répondre en attendant.
0: Alors, seriez-vous prêt à héberger un sosie dans votre appartement et on va s'écouter les sosies pur porc avec les faillots pour prouter plus fort. Ça, je sais pas.
3: C'est une nouveauté
0: Fun Radio.
2: Voilà.
0: Et on se retrouve tout de suite après aussi. Seriez-vous prêt à héberger un sosie dans votre appartement? On va demander à sosie qui pue.
4: Ouais, bah écoute, moi je serais tout à fait d'accord à héberger un sosie, effectivement, mais autant que ça soit un sosie, tu vois, le sosie d'un mannequin, par exemple,
1: genre Carlos,
4: la femme de Carambeu, par exemple.
0: Ouais.
4: Ça me permettrait de passer des nuits fort, fort agréables.
0: Mm-hmm.
4: Voilà. Okay. Parce que je veux pas prendre le sosie de Maïté, je veux dire, bon, d'accord pour la cuisine, mais après.
0: Sosie d'ol. Qui c'est qui renifle, là?
5: C'est pas moi.
0: Sosie d'ol.
5: Moi c'est un peu comme mon camarade, quoi.
0: Oh non, mais attends. Sosie d'ol, tu vas pas reprendre la question de. Je suis d'accord avec ce qu'il dit. Parce que ça sert à rien, hein.
1: Oh, puis ça va, ça va pas avancer le débat.
5: Ouais, allô, voilà. Si tu me laisses le choix entre le sosie de, je sais pas, Roger Jiquel et celui de la rue, je prends celui de la rue tout de suite, tu vois.
0: Non, mais attends, bah, dans ce cas-là, tu reprends le même truc.
1: Jiquel est pas mal, hein.
5: Si tu fais rien ce week-end, j'ai un grand.
0: Ouais, d'accord. Sosie va.
1: On peut la prendre en antenne
6: ou... Ouais, la cochonne.
1: Après, Jean-Claude.
5: Mais non.
1: Vas-y, Jean.
0: Sosie va.
1: Ça marche avec les filles.
0: Sosie va.
6: Ouais. Bah écoute, moi je te disais, non, il en est pas question. Je veux pas d'ennui avec la police ou les services sanitaires ou quoi que ce soit. Moi, il y a pas de sosie à la maison. C'est dégueulasse, ces trucs-là. Il y a pas moyen, non.
1: S'il te plaît, tu pourras un peu nous respecter.
6: Non,
1: ouais, mais respecte-nous quand même.
6: Exactement.
1: Moi, je suis pas venu. On est venu d'Angoulême. Ouais, mais on est venu d'Angoulême. C'est pas pour se faire insulter.
7: C'est l'ostracisme.
6: Moi, je crois ce que m'ont dit les services sanitaires, c'est tout.
0: Ouais, c'est ça. Ouais. Tu crois qu'on ce qu'on te dit
1: Ah, bon. Faut le tenir le débat là, ça va. Les gens ils disent n'importe quoi là.
0: Non, mais de manière ceux qui lui disent on c'est des cons pour moi.
1: Voilà.
0: Ça fait comme la semaine, c'est pareil. On c'est des cons.
1: Bravo.
0: Qui c'est qu'on accueille à la page Sosie One,
8: on accueille Sosidio.
0: Ouais, attention Manu.
8: Ah non, il y a aucun problème.
0: Non, mais par leur dire de changer de nom, hein.
8: Pas de problème, Sosidio.
1: C'est pas des habituels.
8: Non.
0: Alors, sosie.
8: Que de la news.
0: Sosie quoi?
8: Sosie Dio.
0: Dio?
8: Ouais.
0: T'appelles d'où? T'appelles d'où? Tu travailles?
5: Bon, bah. 22 ans de Paris.
0: Oh là là! Oh, au revoir! Oh, allez, hop, je te
1: peux.
0: Attends!
8: Elle t'a dit 22 ans de Paris!
0: Mais attends, hé!
6: Retourne!
0: Oh, tu travailles?
1: 22 ans de Paris, ça se respecte.
0: Tu travailles ou pas?
1: T'es avec nous?
0: Allô?
6: Allô?
1: Oh là là, mais oh oui.
0: Allez hop, au revoir! Terminé!
1: Bravo, Gérard, qu'elle aille faire les débats de Radio Bleu.
0: Gérard? Hein. Terminé!
9: Gérard, sur IRC, il y a Je suis le sosie de Turpentine qui te demande quand tu te regardes dans la glace le matin, c'est toi ou ton sosie que tu vois?
0: C'est moi que je regarde dans ma glace. Et Turpentine, je l'emmerde.
9: C'est pas elle, c'est son sosie.
0: Ouais, mais j'en ai rien à foutre. Pensez-vous que j'ai un sosie dans le monde ou ailleurs? On va demander à... Saucisse qui pue. Bon. Quoi? Attends. Non, sosie va, vas-y.
6: Ouais, bah,
0: comme t'as une grande gueule.
6: J'espère pour l'humanité que non. Parce que dans tout le malheur qui puisse lui arriver, franchement, j'espère qu'on n'en arrivera pas là, quoi. Parce que faut pas déconner, quoi. Merde, sérieux.
0: Non, mais tu peux préciser le fond de ta pensée?
6: Ouais, je précise, mets un miroir en face de ta gueule, regarde-toi, tu vas comprendre.
0: Hein, ouais, ma gueule, à ton merde, alors au revoir, tu seras poli.
1: Il a pas le droit de m'insulter.
0: Au revoir.
6: T'as le droit de te trouver moche.
0: Ouais, bah peut-être, mais t'as pas le droit de dire ma gueule, ok?
6: C'est vrai que t'es le sosie d'un boudin, c'est tout.
0: Et ta sœur?
6: Non plus, non, elle est bonne. Elle est bonne. Non, elle est...
0: Ta sœur, elle est en train de sucer les cuisses d'un catcheur à 90 à l'heure sur un vélo moteur.
6: Ouais.
0: Ok, en deux,
1: comment il lui a mis?
0: Au revoir pour lui. Tu me reprends.
8: Non, je le vire pas, mais par contre, à la place de Sosidio, on accueille Sosidéal qui appelle du forum.
0: Sosidéal, bonsoir.
10: Bonsoir.
0: Oh! T'as pris Déal Paris?
1: Y'a pas un qui ferait le malin,
10: ouais,
1: là?
10: Hein, pas Déal.
0: 101.9.
10: La Villette.
6: Déal, bon.
0: Ouais, la Villette, c'est ça. Pensez-vous que j'ai un sosie dans le monde ou ailleurs?
1: Non, c'est la question d'après, genre.
0: Non, c'est celle-là.
1: Non, on n'a pas répondu encore.
10: C'est-à-dire que. Un sens.
6: Ouais.
1: Oh là là!
0: Oh là là!

0: Manu et Apolline, oui. Vous me faites quelque chose. Vous me les réveillez ou sinon vous me virez tout le monde. Ouais, et on arrête les sosies là.
1: On gère.
2: Non, Jean-Claude.
0: Ah non, non, non, mais là, faut gérer tout de suite. Ok
3: Gérard,
0: ça va? Non, non. Non, mais attends, il gère rien, là.
4: Bah, je fais ce que je peux, c'est pas facile, hein.
2: Bon, pendant que Manu gère, demande à Jean-Claude et à Henri, là.
0: Bon, alors, pour vous.
4: Oui.
0: Donc, pensez-vous que j'ai un sosie dans le monde ou ailleurs? Pour vous deux.
5: Ailleurs.
0: Les autres, vous me les gerbez, là
6: Dans le monde, moi, je dirais. Mais je sais pas, mais nous, on a... Parce qu'en fait, il y a des stages de recrutement, en fait, où il y a des types qui passent dans la France et dans l'Europe pour essayer de trouver des sosies, quoi. Pour
5: des Avec des sosies. Épreuves, après.
6: Ouais, et il y a des castings. Et moi, je sais que j'ai un pote qui bosse dans une agence de casting de sosies qui m'a dit qu'ils avaient trouvé un mec qui te ressemblait.
5: Un poète.
6: Ouais, ils étaient en train d'essayer de le convaincre. Le mec veut pas forcément tout de suite lâcher son boulot parce qu'il sait pas si c'est un métier d'avenir, sosie de toi. Et il se demande. Et alors, c'est marrant, c'est que le mec aussi, il a bossé dans les camions. C'est marrant, hein, des fois, il y a des trucs comme ça, des coïncidences.
5: Ce qui est rigolo, c'est qu'il écrit des poésies.
6: Et ouais, mais il s'appelle pas Gérard, par contre, il s'appelle Herbert.
0: Léonard?
6: Non, toi ça coule avec lui. Et il sait pas s'il va le faire. Il se demande en ce moment. Il est en train de peser le pour et le contre.
5: Qu'est-ce que t'en penses, Gérard?
0: Et toi, Jean-Claude?
5: Moi, j'en pense que le mec, il doit y aller. Quoi. Je veux dire, quand on a la chance de pouvoir ressembler à Bernard comme ça, faut
3: non, Gérard.
5: Bon, c'est dur à porter, mais ça, les inconvénients sont moins graves que les avantages.
6: Mais en fait, il veut pas le faire parce qu'il a pas assez de détails sur toi. Il voudrait savoir. Peut-être qu'il nous écoute ce soir parce que je lui ai dit qu'on passait. Peut-être que tu peux donner des détails. Un peu sur toi.
5: Il connaît bien son visage, mais il connaît pas son
6: visage. Voilà, mais sur tes fringues, tes expressions de parole. Parce
5: corps,
6: que nous,
5: corps.
6: C'est des spectacles, on fait, tu vois, il faut qu'on ressemble, mais il faut qu'on fasse des imitations de la voix et qu'on parle comme eux, tu vois.
0: Non, mais moi, je vais te dire une chose sur.
5: Attends, il y a le directeur qui disait quelque chose. C'est ça, monsieur le directeur?
7: Non, je disais que c'est vrai, parce qu'en fin de compte, il y a beaucoup de gens qui veulent être sosie de toi. Mais étant donné que tu es sosie radio, pour l'instant, on peut avoir que le sosie de la voix, mais physique, il faudrait que tu te décrives.
6: Et t'es ce que t'aimes mettre.
5: C'est important, c'est important, directeur.
0: Depuis 3 ans que tu me connais, le directeur.
7: Sur Internet, non, mais il faut le répéter.
0: Non, mais depuis 3 ans, j'en ai marre de dire comment que je suis. Donc,
7: Surtout que des fois, il y a des gens beaux qui veulent peut-être te ressembler, donc il faut faire de la chirurgie.
0: Bon, attends, toi, tu ferais mieux de faire la chirurgie, de ressembler à Samantha Fox. Ok, ça vaudra mieux pour toi.
7: D'accord.
5: Ah, Samantha.
6: Mais non, mais tu peux pas. Non, mais sérieux, pour notre pote Herbert.
0: Non, mais
6: tu
0: bon.
6: Peux pas l'idée un peu te décrire, donner des trucs sur comment ce que t'aimes mettre comme fringues.
5: Et le pire, c'est que le mec s'appelle Herbert Léonard.
6: Et tes expressions, quoi. Comment tu parles et tout, pour les mots, tes mots préférés pour lui. Non, bah, pour que...
0: Moi, les fringues que j'aime bien mettre.
5: C'est sosie Gérard qui vient de nous arriver par internet, là.
8: Ouais, je viens de recevoir une photo de son sosie.
5: Tu peux décrire la
0: liste.
8: Ça peut être que ton sosie, ça.
0: Un peu dégueulasse, mais c'est pas grave.
6: Attendez, j'aimerais qu'il réponde pour.
5: Vas-y, Gérard.
0: Non, mais bon, pour revenir.
5: C'est pareil, là.
0: Oh, s'il vous plaît, là, les auditeurs, on se calme derrière, merci.
7: Il faudra qu'il ait une moustache. Les ouais. Cheveux gras.
0: Non mais moi ce que je mets du
9: un steak caché dans le cou.
0: Bon, j'en connais un tout à l'heure, ça va chier. Manu.
3: Gérard, allez.
5: Lui, on a son adresse, on sait dans quelle école vont ses enfants, etc. Qu'il fasse attention quand même.
0: Moi, je peux te dire une chose, donc pour répondre à ton à ton pote.
6: Je vais noter. Tu peux passer ton crayon, je vais noter pour mon pote. Il y a une feuille.
0: Moi, ce que
3: papier, ça va être dur.
0: Allez,
5: Gérard.
0: Ce que je mets, c'est uniquement des t-shirts et des jeans.
6: C'est quoi la taille? Trouée, pas trouée?
0: Non, des jeans normal.
6: Ils sont propres, tu les laves tous les combien? Parce que c'est hyper important, il faut que ce soit ressemblant, je te jure. Hein. Parce que
0: les jeans, c'est Sandy qui les lave, elle les lave tous les jours, même les t-shirts. Les t-shirts, j'en ai plus de 200. Donc si je pourrais.
5: 200 t-shirts par jour.
0: Plus de 200 t-shirts.
6: 200 t-shirts, la vache.
5: Ça permet le jean, la marque, c'est quoi?
0: Les marques, je peux pas te dire parce que.
7: Ouais, c'est Daily Cooper.
0: Je pense que c'est des
6: motifs. C'est quoi les motifs?
7: Daily Cooper,
6: Marques. Mais c'est quoi les motifs?
5: Ou alors c'est un rongleur.
6: C'est quoi les motifs à part Ricky Martin sur tes t-shirts? T'aimes quoi comme truc?
0: Non, il y a un peu de tout. Il y a différents dessins.
6: Par exemple. Donne-moi des exemples, je te jure, ça l'aidera vachement.
0: Des dessins de la radio.
6: De club. De la radio.
5: Est-ce que tu mets des dessins du directeur sur ton t-shirt
0: Non, j'en ai pas encore. Ah si, j'en ai un, mais je sais pas. Faudrait que tu essayes de me le ravoir ou celui
7: on va essayer.
0: Qu'on avait fait la soirée ensemble, je sais plus où, là, le 31 mars de l'année dernière, je crois.
7: Ouais, ouais, je m'en souviens, on va le retrouver, c'est mais il faut.
5: Disons que tu as une bonne idée de la date, si tu peux nous raconter ce qu'il y avait sur le t-shirt, ce serait bien.
0: C'est non, cool. Mais c'est écrit en rouge et c'est un t-shirt, c'est, derrière c'est une petite maison. Et c'est,
7: elle est dans la prairie, ouais.
0: Ah, ça met la marque de la soirée.
6: C'est Ingalls, non la marque.
7: Allez, vas-y,
6: non.
7: Gérard. La suite.
0: Et alors, donc, les sosies, peut-il faire du sport sans risque? On va demander à sosie qui pue.
1: Ouais, bah, j'avais pas répondu à la question d'avant, mais c'est pas grave.
10: Moi non plus.
6: Excusez-nous, ouais. Hein, monsieur Monopoly.
7: Non, mais parce que vous vouliez réfléchir, vous avez réfléchi, c'est bon?
10: Ah, oh, bah oui.
7: Là, alors, allez-y, répondez, excusez-nous. À chaud, maintenant.
10: C'est quoi la question?
1: Ouais. Et voilà.
7: Pensez-vous que Gérard a un sosie dans le monde ou ailleurs?
10: Ah, ouais, bah non, j'espère pas, moi, perso.
7: C'est ça votre réflexion, bravo.
0: Voilà. Non mais c'est bien.
1: Sosie qui pue,
0: bien.
1: Moi je pense.
5: Eh ben on progresse là. Hein.
1: Sosie qui pue, moi je pense que vraiment ça serait vraiment impossible quoi. Même sur la planète Terre, ça devrait vraiment pas exister à part dans les eaux, peut-être dans le monde quoi. Mais...
10: Peut-être à Toiri.
1: Ouais, peut-être à Toiri, ouais, tout à fait. Ouais.
11: Justement, à ce sujet sur IRC, il y a le sosie de Yankee. Il dit que en fait ton sosie il est super célèbre, c'est le cul de la scie.
6: Non.
11: Et en fait, vu qu'il vient de se faire trouer par un Tintin, ça explique ton penchant pour la zoophilie.
6: Non, ouais, pas du tout.
5: Il a une belle gueule, cul de la scie, quand même. Ouais.
10: Putain, on est encore en antenne.
7: Non. Mais non, ma chérie,
0: non.
9: Oula, donc, il manque.
0: Donc, alors,
5: les
0: sosies, peut-il faire du sport sans risque? On va demander à sosie qui pue.
1: Bah, écoute, je pense que les sosies peuvent faire du sport sans risque, ça c'est clair. Mais enfin, bon, ça dépend aussi s'ils se font reconnaître dans la rue, quoi. Le mec qui se fait reconnaître dans la rue, bon, moi, je suis sosie de Patrick Bosseau, donc si tu veux, le mec, je suis en train de faire mon jogging, le mec vient m'agresser. Ouais, vas-y, tu peux me filer le numéro de téléphone de Joël Cantona, là, ça craint un peu, quoi.
0: Non mais attends,
1: t'as pas une blague, genre tu vois, ça craint un peu. Bon,
5: ouais, par exemple, le sosie de Jackie Chan.
1: Ouais.
7: C'est Jean-Claude qui parle. Hein.
1: Ouais.
0: Oh, tu réponds?
1: Ah mais je viens de te répondre, Lascar.
0: Non mais Lascar, il t'emmerde, tu réponds à la question que Jean-Claude vient de te poser, d'accord?
1: Ouais, bah il vient de me dire si c'était le sosie de Jackie Chan, c'était d'accord. Okay. Ouais, il s'est défendu, mais qui dit qu'il a pratiqué les arts martiaux? Il a la tête, mais il a pas pratiqué.
0: Oh là là là là là là. Putain, mais c'est quoi ces auditeurs?
1: Ah, mais t'as
5: la question suivante,
1: un peu moins débile, gamin, aussi.
0: Attends, t'es pas content,
7: Gérard, toi, hein?
0: T'es pas content?
6: Calme-toi, Jean-Claude.
5: Non, mais j'aime pas.
0: Eh, sosie qui pue, t'es pas content?
1: Ah, je suis très content, moi.
10: C'est normal.
0: Ok, alors, sosie qui pue, au revoir.
7: Salut.
0: Terminé pour toi.
7: Bonne nuit.
0: Comme ça me prend de la place pour d'autres personnes qui pourront répondre. Sodidol.
10: Ouais, alors moi je conseille le port de la coquille, notamment dans les sports de combat.
0: Alors tu peux préciser?
10: La coquille, c'est une chose très dure que tu mets sur tes parties charnelles très molles pour toi et pour les protéger afin d'éviter les coups bas. Tu vois?
0: Non mais précise!
10: Bon, Jean-Luc, montre-lui.
5: Tu vois là?
10: Entre lui et la coquille.
5: Non, c'est trop petit.
0: Oh là là.
10: C'est parce que c'est qu'une coquille, c'est pas de ma faute, Gérard, mais c'est pour protéger les parties charnelles et molles de ton anatomie.
0: Ouais. Bon, ok. Sosie Dal.
9: Ouais, tout à fait.
0: Ouais. Ouais, d'accord, tu vas reprendre la même.
9: Non, moi, c'est Sosie va. Donc je te disais, moi.
0: Non, toi je crois qu'on t'avait dit au revoir.
9: Non, mais non, je suis toujours.
0: On t'avait dit au revoir.
9: Non,
0: on t'avait dit au revoir, Sosie va.
9: Non.
0: Non, ah
9: non,
0: si
9: pas, non,
0: ah si
9: non, non.
0: Il me semble que je t'avais dit au revoir.
7: Est-ce que tu l'as rayé?
0: Ah ouais.
5: Alors, il est rayé.
0: Bon.
7: Oh Manu.
0: C'est quoi là au standard là? Merde.
12: Mais ouais, on le dit.
5: Monsieur le directeur, pour mettre un peu d'ordre.
7: Pardon.
0: Oh là là.
7: C'est le bordel, Manu.
5: Ouais, mais t'es mou là, tu gères rien.
0: Putain, mais c'est quoi là? Qu'est-ce que vous faites ce soir là, tous les deux?
7: Je sais pas, moi tu cries.
0: Eh, attends.
7: Tu cries pas, je suis déstabilisé.
0: Tu fais quoi là, Pauline?
12: Je te regarde, je t'écoute.
0: Ah ouais, tu me regardes, bravo. Tu m'écoutes. Alors, au lieu de perdre ton boulot, alors c'est pas la peine, tu peux sortir des studios.
12: Non, je reste.
0: Faut pas se foutre de ma gueule.
7: Ouais, t'es pas là pour glander.
6: Moi je viens d'avoir un coup du boss, Axel, et ça commence à
7: Il y a un sosie, Axel, vous savez.
5: Pas qu'il y a les Carlos CRS qui sont en train de
0: se Henri, pour toi.
6: Nous au niveau des sports avec les assurances on n'a pas le droit de faire certains sports. Je veux dire moi par exemple si je fais de la boxe et que je me fais ramasser la gueule en deux rounds, je peux plus bosser pendant 6 mois. Je suis déformé, je peux éventuellement faire le sosie de Stallone, mais enfin vu comme je suis collé, c'est mal barré. Donc
5: c'est pour ça qu'on fait ping pong.
6: Voilà, donc nous on fait des sports, c'est limite domino, belote et tout, mais rien d'autre. Hein.
0: Et toi, Jean-Claude?
5: Ouais, ping-pong, trampoline.
0: Ping-pong et trampoline.
6: Et il arrive à jouer un niveau en faisant une trampoline, parce qu'on fait un numéro de cirque aussi.
5: Ping-pong et trampoline en même temps.
6: Ouais. Ah ouais, t'as un niveau.
0: Non, mais sport sans risque. Par exemple, je sais pas, du vélo ou de la Formule 1.
6: Sport en
0: Formule 1. Formule 1, c'est quand même.
6: Ou du sport en chambre.
0: Un sport grave. Ou peut-être la Formule 1.
6: Peut-être le sport en chambre. Ouais, attends, mais on n'a pas de voiture, alors c'est difficile.
0: Non, mais d'aller boire...
6: En sport, en chambre, Gérard.
0: Oh. Mais attends, toi, ferme-la un peu quand je parle à quelqu'un, ok?
5: Oh, c'est vrai, enfin, je veux dire, tu l'as coupé.
6: Oh, je suis d'accord.
0: Tu la fermes?
6: Oui.
0: Donc...
6: Mais quand tu
5: la fermes, il a dit.
6: Du sport en chambre. C'est du sport, mais tu parles...
0: Bon, le sport en chambre, t'as pas besoin de risque, ok?
5: Mais pourquoi tu parles? T'es le sosie, t'es le personne. Ça fait quand même partie du sport.
0: Toi, ton sosie, si le jour qu'on le voit dans la rue, tout le monde tombe par terre. Ça va faire des catastrophes. Rien qu'à voir ta gueule, on a compris. Déjà, t'es blanc comme un cassette aspiré.
5: T'as entendu Henri comme lui a mis, là?
0: Alors, qui c'est qu'on a, là, maintenant?
13: Tout de suite, on accueille Janie, 35 ans de Paris.
0: À la place
13: de Soziva.
0: Alors, Janie, bonsoir.
14: Hey Gérard, j'ai une idée pour toi. Ce qui serait bien, c'est que tu arrêtes les débats à 2h. Comme ça, tu peux aller plus rapidement au bois de Boulogne. Hein, salope?
0: Ouais, ben moi, je t'emmerde, connard. Alors là, Pildard.
6: Quoi?
0: Tu sors du studio, Max.
6: Quoi, Gérard? J'ai rien fait.
13: Tu pourrais dire bonjour à Janie, quand
6: bah
13: même.
6: Bah oui, il est là, il t'attend.
0: Hey. Qui recommence pas, lui, avec sa merde, là.
6: Mais c'est l'auditeur qui est arrivé.
15: C'est pas ça,
0: Johnny.
15: Ouais.
0: Bordel. 101.9, c'est ça?
16: Ouais, c'est ça, Paris, ouais.
0: À la place de Sozila.
17: Bah, personne. Bah,
6: attends, ça arrive.
0: Personne. Bon. Non, mais... là, il y a 24 lignes qui sonnent, là.
6: C'est pas grave.
18: Ça arrive.
6: C'est pas grave, ça arrive. Allez.
0: Alors, sixième question. Être sosie d'une personne, peut-il y avoir des inconvénients? Des avantages ou inconvénients?
5: Si t'es le sosie de Paulou sous les airs, ça va. Si t'es le sosie d'Arnold, ça craint.
0: Tu peux préciser, Jean-Claude?
5: Bah ouais, ça dépend évidemment de la personne dont t'es le sosie.
6: Ouais.
18: Mm-hmm. Arnold et Willy?
6: Bah ouais, parce que.
5: Ta gueule, Willy.
6: Par exemple, moi j'ai un copain, c'est le sosie de Louis de Funès, et comme il est mort, il est dans la merde. Il est au chômage. Mmh. Et je peux te dire que.
5: Louis Funès est vivant, c'est l'autre qui est.
6: Ouais, il faut prendre des assurances vie, des assurances chômage, parce qu'on sait jamais ce qui peut arriver. Hein,
5: c'est vrai,
6: un échec de carrière, un décès accidentel. Je peux te dire que on connaissait une copine, elle s'appelait Chantal, elle était sosie de Lady Di.
18: Mm-hmm.
6: Je peux te dire que elle était gueulée au concessionnaire. Excuse-moi parce que c'est
16: ça. Ça a pas de marque à l'antenne, vous êtes chiant.
0: Ouais, Janie.
6: Attends, est-ce que tu sais pas ce que c'est d'être sosie de quelqu'un, toi, on dirait, j'ai l'impression.
16: Bah si, moi, bah figure-toi que si.
0: Janie.
16: Je parle à qui là? Je parle à
6: Henri, c'est Henri.
13: Henri et à Gérard.
16: Ouais, si, parce que figure-toi que moi j'ai des inconvénients à ce niveau-là, parce que moi-même je suis le sosie de Sim, mais à 25 ans, et le plus gros inconvénient c'est que personne ne me reconnaît.
0: De quoi t'es le sosie de Sim?
16: Je suis le sosie de Sim quand il avait 25 ans.
6: C'est Sim, ouais. La chanteuse.
16: Et si tu veux, quand je me balade dans la rue, je suis hyper emmerdé, parce que Sim il est vachement connu, mais du fait que je ressemble à Sim quand il avait 25 ans, ben les gens ils me reconnaissent pas.
0: D'accord. Sosie d'Al?
18: Ça a des avantages, je veux dire, si tu ressembles à quelqu'un.
0: Non, j'ai sosidal avant.
18: Ah ouais.
0: Sosidéal.
18: Je pense qu'il y a longtemps qu'il est parti, celui-là.
0: Non, il est là. Bah, réponds aux questions ou pas?
13: Bah, parle-lui au lieu de.
0: Allô? Sosidéal.
19: Ouais, t'auras juste une question.
0: Terminé. Sosidol.
13: Attends, j'ai quelqu'un à accueillir avant que tu parles à Sosidol.
18: J'en ai marre qu'on coupe la parole. Hein.
13: Excuse-moi, mais tu viens tout de suite après.
0: Ça on accueille
13: Elvis Bracelet. Bonsoir.
20: Oui, bonsoir. Bonsoir à tous, c'est Elvis Bracelet.
6: T'as quel âge et ta fréquence, s'il te plaît, Elvis?
20: J'ai 27 ans, j'appelle de Toulouse, c'est 107.5.
13: Oui.
20: Vive le rock'n'roll.
5: Welcome.
0: Yes. Ouais, ben, tu te calmes. Sosidol.
11: Avant que tu reprennes l'auditeur.
18: J'en ai marre qu'on coupe la parole,
0: Rigaud. Ouais, Sosidol, si ça te plaît, si ça te plaît pas, ça t'aime bien, c'est mes débats, d'accord? D'accord.
11: Désolé, ma chérie.
0: Oh, vous vous calmez, les auditeurs. Merci.
11: Donc, il y a Servomix, il te demande, en fait, dans un Twix, quel est le sosie de l'autre?
0: Dans un Twix.
5: Un Twix. Deux doigts coupe fin.
0: Quel est le sosie de l'autre? Il n'y en a pas, je pense. À part deux doigts coupe fin, c'est tout.
11: Ah, mais vu que c'est les deux mêmes, c'est lequel le sosie de l'autre?
0: Ah ben, on ne sait pas. Hein. T'en as pas. Sosie d'ol. Sosie d'ol. Sosie d'ol.
18: Oui, Gérard. Bah ça a des avantages si tu ressembles à quelqu'un de célèbre et sympa et genre Jean-Luc Delarue, tu vois. Ça a des inconvénients.
5: Tu as 22 ans, tu habites toujours Paris.
18: Comment?
0: Ouais, ouais, t'as toujours 22 ans, 21 ans et t'habites à Arras.
18: Ouais, mais si. Et ça a des inconvénients par contre si tu ressembles à quelqu'un de pas cool, quoi. Par exemple, je sais pas, les Nids Publics numéro 1 ou Cool Chain, ou tu vois, mec comme ça, quoi.
15: Jacques
18: Nesrine, voilà, chercher son nom.
0: Oh, bah ça, on s'en fout de lui.
2: Pas de politique.
18: Heureusement qu'il y a quelqu'un de cultivé au moins.
15: On parle pas des députés.
18: Dans ces débats. Voilà.
0: Bon, tout à l'heure, Yana, ça va aller vite pour eux.
15: Ouais.
0: Ok, donc la fin de ta pensée.
18: La fin de ma pensée.
2: Elle avait fini, je pense. Hein.
18: C'est qu'elle était terminée.
2: C'est la pensée unique.
0: Elvis Bracelet.
15: Ouais, bah écoute, moi j'ai des bons plans, par exemple, pour aller dans des concerts, parce que je suis un peu le king quand même.
18: Mm-hmm.
15: Donc j'ai des plans réduits aussi sur les disques. Dans
2: mais
15: les
2: t'es le sosie de qui? T'es le sosie de Jesse Garonne?
15: Ouais, je suis aussi pote avec le sosie de Jesse Garonne. Qui peut nous appeler d'ailleurs s'il veut. Parce que c'est jeudi, quoi.
0: Non, mais pour l'instant, c'est pas toi qui décide qui appelle les gens, c'est moi, d'accord?
15: Ouais. Ok, et donc je voulais te dire, bah, bon plan, concert, tout ça, si tu veux aller voir Johnny Rock, tout ça, bon plan.
0: Mais attends, là Johnny Rock, comme tu viens de dire, et en fin de compte, c'est Johnny Rep.
2: Ouais.
0: Parce que ça c'est Apolline qui a essayé de nous faire venir ce Zozilla qui ressemblait à Johnny Hallyday.
2: Non, Godzilla.
21: Et il nous a posé un lapin.
0: Ouais, il t'a posé un lapin parce et que bah, Comment?
21: C'est parce qu'il m'a dit là au téléphone qu'il voulait pas voir ta gueule.
0: Alors moi, ma gueule, elle t'emmerde, ok?
21: Non,
0: à toi.
21: Mais ça, tu le dis.
2: Qu'est-ce qu'elle a, ta gueule? Qu'est-ce qu'elle a, ta gueule? Ouais.
0: Alors, ça fait trois fois que tu nous poses un lapin. Alors, ça va comme ça. Là, pour l'instant, les deux sosies qu'on a, ils sont vraiment là. Le tien, il a ça a foiré. Alors, quand tu nous feras des plans foireux comme ça, tu nous le rediras.
21: Okay.
0: En de bon entendeur, salut.
21: Okay.
0: Cela, passer pour un con auprès de tous les auditeurs, j'aime pas trop. Parce qu'on l'a annoncé plus d'une fois, et plus d'une fois, soit qu'il était malade, soit qu'il pouvait pas venir.
2: Ouais.
0: Hein, tu nous l'as fait trois fois ce coup-là. Alors c'est terminé.
2: Je veux pas dire, mais elle est sympa, Pauline, mais quand elle nous a invités, en fait, elle nous a filé une mauvaise adresse. On s'était retrouvé notre radio tout à l'heure avec Jean-Claude.
0: Bravo! C'est pas moi qui donne les fausses adresses aux gens.
15: Vraiment une truffe.
0: C'est pas moi qui donne les.
15: C'est qu'une tâche à peau, merde.
5: Oh, tu vois là, ça, toi, Laetitia.
2: C'est vrai qu'on s'est retrouvé dans une radio pourrie, nous.
5: C'est pas grave, t'es avec nous.
0: Comment se passe une journée chez un sosie?
2: Attends, Gérard.
22: On va accueillir Sosie Histoire Drôle avant que tu.
0: À la place de qui?
22: Bah, à la place de Sosie Idéal.
23: Salut. Ouais, salut. Je suis le sosie de Philippe Candé Leroux. Donc, moi aussi, je fais du patinage sur glace.
0: Ouais, patinage artistique.
18: Tu fais des axels?
23: Des triple axels, je te remercie. Dernièrement, j'ai fait Zorro, parce que, je voyais lui, il avait fait D'Artagnan, mais moi j'ai fait Zorro.
0: Ouais.
23: Je me suis tombé, et voilà.
0: t'as pas fait le Père Noël, est une ordure?
23: Ah, super.
2: Très drôle, Gérard. T'aurais dû faire Bambi, parce que Bambi, dans le film, il se casse la gueule sur la glace, lui.
0: T'appelles d'où, toi, déjà, Sosie, quoi?
2: Sosie Histoire Drôle.
0: Sosie Histoire Drôle.
2: Note bien, Gérard.
23: J'appelle de Nantes.
0: Ta fréquence?
23: 105.3.
0: Voilà. 105.3,
23: ok. C'est fait, ma rouge verte.
0: Donc, Janie.
24: Ouais.
0: À toi.
1: Gianni,
3: comment,
1: oui.
3: Comment se passe la journée d'un sosie?
0: Oui.
3: Ouais, moi j'avais vu justement avec tes deux invités là, j'ai vu un reportage sur France 3 Limousin sur la journée de Jean-Claude.
6: On n'a pas trop aimé ce reportage, d'ailleurs il était un peu tendancieux, mais enfin bon,
3: on
5: a été un peu trahi par le journaliste.
3: J'ai vu, maintenant après vous me direz si c'est bon ou pas.
4: Vas-y, balance,
3: donc,
4: balance.
3: Donc bon, il se lève, il est midi. Après
6: n'importe
3: il monte.
6: Quoi.
3: Hein?
5: Continue, vas-y, j'ai
0: Oh, vas-y, accouche là.
3: Ouais, ben j'y vais. Alors après, il fait une toilette, tout ça, il monte, il fout ses fringues, pantachoc, tout ça qu'il a acheté. Après, il monte, il a une voiture, il a une Lada, et puis il va travailler.
0: Ouais, d'accord. Alors tu précises bien les noms, donc on dit au revoir. Hop. Bonne nuit à toi.
3: Non,
0: parce que pas Lada. Non, Lada, pense à chose. Non.
6: On peut juste.
0: Non. Henri. S'il vous plaît, les auditeurs.
6: J'aimerais qu'ils finissent de raconter le reportage parce que je voudrais qu'on en dise un mot après. Parce que.
0: Non, mais.
3: Et après ce que j'ai vu sur le reportage.
6: Laisse-le finir.
3: Il retrouve son pote, là, l'autre sosie, et ensemble, ils font une partie de billard. Il est 16h30, ils rentrent chez eux.
6: Voilà. Ouais, voilà, n'importe quoi. Non, mais attends, tu es en train de faire quoi là, que
5: t'es avec lui en
6: rien nos journées?
4: Ouais.
6: C'est ça que t'es en train de dire? Attends, mais c'est pas facile comme métier. Attends, moi tu sais je me lève tous les matins.
5: Bientôt on va dire qu'on est zéro
6: toman. Attends, les fringues, moi j'ai pas les moyens de me les payer, les fringues à 1000 balles des pays du showbiz, et le matin moi qu'est-ce que je fais? Je prends une machine à coudre et je me fais mes t-shirts moi-même, OK, avec des draps, avec des rideaux. Alors tu nous parles mieux s'il te plaît, parce que c'est facile, t'es qui toi? D'abord.
3: C'est faux.
0: Calme-toi. Ouais, Jeannie.
3: C'est pas la peine de s'énerver, les gars.
0: Henri.
3: Calme-toi.
0: T'inquiète pas, on va le virer. Celui-là, tu lui dis au revoir.
6: Non, mais attends, laisse-le, il m'intéresse. Non, mais laisse-le, attends. Garde-le, qu'on discute un peu, ouais.
0: Tu veux qu'on le garde?
6: Ouais, garde-le, parce que.
5: Vous parlez pas tous les uns sur les autres.
6: Parce qu'il y a beaucoup de conneries qui se racontent sur les sosies.
18: Y a pas de raison pour que tu restes non plus.
3: Hein. Non, mais je vois pas pourquoi je devrais être viré alors que moi je ne fais que raconter ce que j'ai vu à la télé, un reportage sur France 3.
5: C'est ignoble.
3: Je suis avec toi,
5: Attends, je peux aller déconner, personne t'a obligé à regarder France 3 Limousin non plus.
0: Attends, Jean-Claude.
3: Sosie.
0: Oh, Jeannie.
3: Ouais.
0: Maintenant, on va accueillir les autres, maintenant que t'as bien dit tes conneries.
6: Ouais, mets tes bottes en cuir, ouais.
0: Sosie.
3: T'as des bottes en cuir, tu crois
0: Sosie
3: que.
0: Sosie, espoir, oh, tu t'écrases. Tu me le calmes tout de suite, celui-là.
3: Oh, mais moi, je suis tout à fait calme, hein.
0: Tu t'écrases, Sosie, espoir. Tu t'écrases.
3: En même temps, je suis très très calme, je t'assure.
6: Bon, Gérard, allez, vas-y, attaque un autre auditeur.
3: Il y a deux mecs qui
0: Sosie, histoire.
23: T'écoutes, mon ami.
0: À toi.
23: Je t'écoute, mon ami.
6: C'est la cacophonie, là.
0: Oh là, c'est de la merde, hein, ce soir au standard.
5: Manu.
23: Comme d'hab.
0: Sosie, histoire.
23: Ouais, je t'écoute, mon ami.
0: Ben, tu réponds à la question, je la répète pas.
18: Donc,
0: voilà.
23: Donc, moi, j'étais tout à fait d'accord avec le monsieur que tu viens de saquer sur l'antenne. Donc, voilà.
0: D'accord, alors.
23: Final,
0: ligne. Ok, alors, toi, tu peux aller faire une chose, c'est de raccrocher ton téléphone et d'écouter ce qu'on finit de dire, d'accord?
3: Ouais, c'est génial, je me fais la tête de Paul Prévost, c'est génial.
0: T'as raison, alors, au revoir.
6: Tu vas te faire mettre par le sosie de Brigitte Lahaye,
0: ouais. Fais-toi mettre par le sosie de John Travolta.
3: Okay.
5: La suite, Gérard.
0: Au revoir.
18: Moi, je veux bien me permettre par le
0: sosie d'Ol.
18: Ouais. Le sosie, comme tous les sosies, se lève le matin de très bonne heure. Ouais. Et s'il travaille, moi, par exemple, je suis désanusseuse de porc, donc je pars à l'usine. Mais dès que je reviens de l'usine, en fait, je travaille mon rôle de sosie. Donc, je suis sosie pseudo-comédienne, donc je fais de la pseudo-comédie.
0: T'as raison.
18: Bah oui. Et il y a des sosies aussi, des sosies de chanteurs qui font des vocalises, enfin qui s'entraînent, tu vois. Mais ça, c'est dans l'entraînement. Il faut être crédible.
0: Vous laissez parler la personne, s'il vous plaît, merci.
6: Tu peux peut-être nous faire partager tes talents. T'apprends les rôles aussi de Josiane Balasco. Par exemple, le Père Noël est une ordure. Tu connais les répliques, tout ça.
18: Je suis pas le sosie de Josiane Balasco, mais de Valérie.
0: Ah si. Non. Je suis désolé.
6: C'est plus la même.
18: Non, c'est pas la même.
6: Ah toi, c'est Valérie. excuse-moi.
1: Ouais, elle s'est fait virer, Balasco.
6: Je t'ai enduit plein d'erreurs, là.
18: Elle m'a enduite en erreur.
6: Ah, mais tu t'apprends les trucs de Valérie Mérès, là. Mais elle joue dans quoi, elle, déjà?
18: Elle a joué dans Banzai, je peux te faire le cri.
6: Ah, tu peux, ouais.
18: Banzai! Voilà.
6: Mmh. Ah ouais, tu le fais bien, tu bosses bien.
1: T'as du boulot, quand même.
18: Ah, mais je l'ai travaillé, hein.
6: Tu bosses bien, quand même, hein.
18: J'ai eu du mal.
6: Non, il y a du taf. Hein.
0: Okay. Elvis Bracelet.
4: Ouais,
0: Bracelet.
4: Tout à fait. Bah écoute, moi le matin.
0: Pour finir.
4: Le matin, je me lève, j'ai une journée chargée. Donc déjà une petite heure pour me refaire la banane quand même, parce que ça tient pas tout seul toutes ces choses là. Ensuite, je me taille les rouflaquettes aussi.
18: Mm-hmm. T'as des pâtes?
4: Ouais, j'ai des pâtes. Ouais. Il faut que je cire mes Santiago aussi. Et après, je repasse mon costard. Je me prépare pour aller en gala. Quoi. Ça me fait une journée bien chargée, quoi.
0: Alors on va demander à Henri.
4: D'ailleurs attends, GG, si tu peux me permettre, je voulais dire à Henri et à Jean-Claude que moi aussi j'avais vu.
0: Bah Jean-Claude il est pas là parce que Jean-Claude.
1: Il est parti aux toilettes, Jean-Claude.
4: Bon, alors, mon pote Henri.
0: Comment
4: alors, je voulais dire que j'ai vu le reportage moi sur France 3 Limousin donc. Et je voulais dire que quand même vous faites un maximum d'argent sur le dos des stars. Il faut le dire, c'est leurs idoles et ils en profitent.
6: Attends.
0: Elvis, tu laisses répondre Henri, s'il te plaît.
4: Tu laisses
0: répondre Henri maintenant.
4: Vas-y, Riton.
6: Attends, mais d'abord, d'où tu penses que c'est nos idoles? Mais attends, mais ces mecs-là, je les aime pas, moi, les mecs de la télé et tout, là, tous dans le même sac et tout. Moi, j'aurais préféré être un sosie de quelqu'un d'autre,
4: Ah ouais, donc tu profites encore plus.
6: Mais non, je profite pas, mais
4: tu l'aimes pas en plus, le mec.
6: Non, mais je profite pas, mais je l'aime pas. Il y a une tendresse qui s'est créée à force d'avoir sa gueule tous les jours et d'essayer de l'imiter, de lui ressembler et tout. Moi, je préfère.
16: Vraiment tomber bien bas. Hein.
6: Ouais. Attends.
18: Ouais,
6: c'est facile. Mais attendez, mais imaginez que vous ayez la gueule de je sais pas, d'un mec connu.
4: Le King.
0: Attends, Henri. On va laisser répondre Jean-Claude comme il revient.
1: Ouais, Jean-Claude. Attends.
0: Donc Jean-Claude, apparemment,
8: il parlait avec le directeur. Le directeur lui avait promis qu'on interrogeait des sosies de gens qui faisaient des vrais débats. Et là, on ne sait pas ce qu'on dit.
0: Non mais Jean-Claude.
8: On ne sait pas ce qu'on dit. Ça va dans tous les sens.
0: Jean-Claude,
6: il veut savoir.
0: Jean-Claude, il y a encore un auditeur qui est en train de dire des conneries
4: sur
0: l'histoire de France 3 Limousin. Donc si tu pouvais demander. Elvis.
4: Je vais l'expliquer. Je disais donc que ce que je trouve dégueulasse de la part des sosies, c'est que vous faites de l'argent sur le dos de vos idoles quand même. C'est quand même grâce à eux que vous ramenez la croûte à la maison.
6: Je te signale que Florian Gazon en ce moment il est plutôt au creux de la vague, ça marche pas trop pour lui, et que moi en faisant des galas dans toute la France en me cassant le cul à l'imiter, j'entretiens son image et je lui fais de la pub, et à mon avis si un jour il revient il pourra me remercier parce que
8: il te remerciera pas parce qu'ils sont comme ça dans le showbiz.
6: Mais ouais, parce que les mecs ils sortent pas de Paris, tu vois le périph dès qu'ils sortent de Paris, ils pensent qu'il faut prendre le passeport et tout, mais comment
8: vous pensez que c'est facile la vie?
6: Moi je me casse le cul, je fais des animes, des fois 3 animes dans la journée,
8: c'est
6: dans
8: un bosseur,
6: supermarché et tout. Je lui fais sa pub et tout, c'est comme si j'étais son attaché de presse.
16: L'autre il va se plaindre.
6: Et un jour je l'ai rencontré.
0: Oh, vous vous taisez, vous laissez parler là, Henri, s'il vous plaît.
16: Ouais,
0: merci.
16: Sur les pieds, Gérard.
0: Oh, tu t'écrases.
6: Je l'ai rencontré moi un jour et je lui ai dit, j'étais hyper intimidé, tu vois. Et je lui dis, ouais, salut, je m'appelle Henri Guibet, je suis ton sosie. C'est ce qu'il m'a dit, ce gros bouffon. Il m'a dit, ouais, c'est ça, et moi je suis le sosie du pape. Attends, j'étais
18: cool.
1: Mais est-ce que les sosies ça travaille au noir, ou est-ce que ça des contrats?
6: Le sosie Dieudonné, ouais.
0: Donc on va poser la question, les femmes peuvent-elles avoir un sosie d'un homme ou vice-versa? Et on va s'écouter les sosies qui sentent avec de l'Adidas sur les cloches, et on se retrouve tout de suite après. Bonsoir à toi.
18: Rebonsoir Gérard,
0: rebonsoir
18: Henri, et rebonsoir Jean-Claude.
1: Et nous on pue, merci.
16: Bonsoir
18: l'équipe.
0: Sympa.
10: Ouais, sympa.
0: Elvis Bracelet.
4: Ouais, bonsoir à tous les sosies, donc sosie de Fildar aussi, le sosie de Manu, le sosie d'Apo, le sosie de Rigaud, tout le monde, et bonsoir.
0: Salut. Ok, bonsoir à toi.
4: Bonjour sosie.
0: Sosie Dine Zidane de Créteil, 101.9, enfin, c'est ça ta fréquence?
18: Ouais, c'est ça. C'est Sosie Zidane, hein.
1: Ouais, Sosie Dane, ça, plus fort, Sosie Zou.
18: Tu m'écoutes, je suis une fille et je ressemble à Zidane, et quand t'as la coupe de Zidane et que t'es une fille.
4: Ouais, fais gaffe, tu perds tes cheveux.
1: Tu perds tes cheveux.
0: Bon. Donc, ok, on va pas s'éteindre, on va pas. Et Zani pour terminer.
14: Gérard, est-ce que je peux te demander si tu peux aller me chercher un McDonald's avec
0: Zani pour terminer. Zani pour terminer.
8: Non mais Gérard, on a t'a dit pas de marque depuis le début, les auditeurs ils font n'importe quoi, putain, il faut le tenir.
0: Oh, c'est quoi là au standard là?
20: Je veux bien
0: Zani. Zani,
6: c'est Jani, je crois.
22: On y va Gérard. Ouais.
0: Alors les femmes, c'est la dernière fois que je répète la question, les femmes peuvent-elles être un sosie d'un homme ou vice-versa?
23: Bah,
0: on va demander à je crois que ça a été Zani.
16: Ouais, moi je crois que ouais.
0: Alors, tu peux préciser
16: le sosie d'un homme et vice-versa, Mandalire c'est le sosie de Dave.
0: Non, je pense pas parce que Dave il est pas gros.
23: Hein bah, Mandalire non plus, elle est pas grosse.
16: Qui attends, t'as vu ça où toi? Bien sûr que oui, il est gros, Dave.
0: Non, mais ah ouais
8: gros, ta gueule, Chala.
6: Ouais, mais c'est vrai qu'à la télé, il rentre son ventre.
16: Ah, il paraît, ouais. Enfin, moi, j'en sais rien. C'est pas moi qui suis sosie et qui me la pète dans les galas et à la TV, quoi.
6: Ouais, ça va, attends. Tu nous respectes un peu.
8: Mais non, pas de respect, bordel.
6: Tu fais quoi comme boulot, toi?
16: Excusez-moi, mais moi, après ce reportage sur France 3 Limousin qui joue rapide.
0: Oh, ouais, c'est bon, toi, tu t'écrases avec.
8: Tu fais comme boulot, toi?
6: Non, mais tu fais quoi comme boulot, toi?
23: Ouais.
16: Bracelet. C'est l'image que vous avez donnée. Hein. Je suis sûr que les originaux, quoi, les vrais de la rue, Gazan, tout ça, c'est des mecs vachement plus sympas, vachement plus...
0: Ouais, bah, t'as raison.
6: Toi qui serais venu faire un débat à 2h-10 du matin, ouais, les vrais, attends, alors que les mecs, à cette heure-là, ils sont en boîte complètement débrouillés.
8: C'est comment les payer, là?
16: Attends, deux secondes, j'ai le copain d'un copain.
0: Ouais, le copain d'un copain et la copain d'une copine. Allez, ouais, c'est ça, t'as raison. Zidane. Zidane.
23: Oui.
0: Hop. Oh, lui, ça va vite avec moi. À toi.
16: Oh, bah, c'est non, attends.
8: J'aime bien quand Gérard tient le débat, moi, je trouve qu'il est comme ça, met les choses en place, quoi.
0: Zidane. Zidane.
23: Oui.
6: Une
0: fois, deux fois, t'accouches.
23: Oui, je suis là.
0: Bon, alors, t'accouches.
23: Ouais, bah, je te dis, moi, je suis une fille, je ressemble à Zidane, qu'est-ce que tu veux de plus?
0: Oh bah d'accord,
22: c'est vrai.
0: Hey, je te demande, les femmes peuvent-elles être un sosie d'un homme ou vice-versa?
6: T'as de la chance, tu pourrais être le sosie d'Aimé Jacquet. Hein.
0: Oh là là, qui c'est qui m'a choisi cette nana là?
6: C'est Apolline.
23: C'est pas une nana, c'est
0: oh là là.
22: Gérard, pour calmer le débat, il y a le sosie de Davy One sur l'IRC, il te demande si, en fait, est-ce qu'à sans souci... 606 sosie, sucer 606 saucisses dans 600 sans sauce et 600 sauce aussi.
0: Oh non, je vois pas du tout ce qu'il veut dire.
8: Ça dépend, Gérard, à quelle heure.
22: C'est pas compliqué.
0: Evin Bracelet.
22: Mais dans quel sens?
20: Elvis, pas Elvin.
0: Elvis Bracelet.
20: Donc Elvis Bracelet, oui, tout à fait. Moi, je pense que les hommes, les femmes, tout ça, il n'y a pas de misogynie à voir. On a parlé récemment, notamment à l'Assemblée, de la parité homme-femme.
8: Ouais.
20: Je pense qu'on va pas revenir là-dessus, on va pas faire un scandale.
23: Pas de politique.
20: À ce sujet, j'ai connu moi un androgyne qui s'appelait Roberto. Et voilà, je pense que voilà.
8: Mais toi, sosie Bracelet, le fait d'être une femme, tu le vis comment?
20: Bien, depuis l'opération, ça va mieux, parce qu'avant c'était dur, parce que quand j'étais une mini-jupe, on voyait la bosse, quoi, mais pas de marque.
6: T'aurais pu faire Quasimodo, hein.
8: Est-ce qu'on parlait pas de protection tout à l'heure? J'ai bien parlé de protection, ouais. Qui peut faire une bosse, une espèce de coquille.
20: Je vis bien ma féminité, ouais. Surtout que ma voix a commencé à évoluer et à s'éclaircir, donc ça commence à aller mieux quand même.
0: Sosidol.
20: Ça rapporte.
0: Sosidol.
23: Tout à fait. Bah, prends l'exemple, par exemple, de Mireille Darc, qui n'a rien de féminin, la pauvre.
20: Oui, elle a la coupe de cheveux de Mireille Mathieu, mais en blonde quand même.
23: Voilà, mais bon, c'est quand même.
6: C'est qu'elle s'appelle Mireille,
23: je crois. Un homme, ouais, c'est sûr.
6: Oui. S'appelait Jeanne, en fait, Jeanne d'Arc.
0: Henri, peut-être une question à poser aux auditeurs vite fait avant qu'on attaque la prochaine question.
6: Ouais, je veux savoir.
0: Sans trop qu'on aborde l'histoire de FR3 Moulin, tout ça.
8: Ouais, Moulisin.
6: Ouais, moi je voudrais savoir s'il devait être le sosie de quelqu'un.
7: On n'a pas le temps là.
0: Attends, tu permets? Ils sont là, j'ai le droit de leur poser des questions, d'accord?
6: Je voudrais savoir si...
8: Attendez, objection, le directeur n'est pas dans le studio.
0: Larsen,
6: quoi ce bordel?
8: Qui c'est Larsen?
6: Je voudrais savoir s'il devait être le sosie de quelqu'un d'autre, qu'ils aimeraient être comme sosie.
0: Ouais, alors, sosie d'ol.
23: Moi?
0: Ouais.
23: Je sais pas, que des chiffres.
0: Ouais. Elvis Bracelet.
20: Je sais pas, Dick Rivers ou Eddie Mitchell.
0: Ouais. Zidane.
23: Bah, je préfère être la femme de 42 plutôt que 42.
20: Ouais, mais t'es un boudin, toi, c'est pas la peine.
5: Attends, excuse-moi.
0: Là, je comprends pas. La femme de Carambeu que...
5: Elle préfère être la femme de Carambeu que Carambeu.
0: Madame. Ouais, là, je comprends pas.
5: Ça veut dire que tu préfères te faire la femme de Carambeu que Carambeu, donc.
20: Ouais. Ah, moi aussi, hein.
0: Je pense.
20: Ouais,
0: c'est ça, tu préfères être une gouine.
23: Exact.
0: Oh. Ah, d'accord. Oh. Ok.
6: La femme de Carambar aussi.
20: Ouais,
0: avec. Zani, pour finir, pour répondre à la question à Henri. Ouais, ben, c'est bien,
9: c'est
0: Henri.
9: C'est pas Zani, c'est Jani.
0: Ouais, Jani. Ouais.
16: Bah, moi, je trouve, déjà, bon, c'est pas une question super originale, mais enfin, bon, vu que t'as pas les originaux.
6: Excuse-moi, je suis pas animateur radio, hein.
23: C'est du gaz.
0: Tu réponds à la question, s'il te plaît.
16: Ok, j'y vais. Moi, je voudrais être le sosie du chien de Belmondo.
0: Ouais, d'accord. Ah, bien. Moi, tu sais ce que je voudrais être? Que tu sois le sosie du chien qui va retourner au standard, qu'on va te virer.
6: Comme ça, tu pourras te faire enfiler comme une moufle.
0: Voilà.
16: Ils sont super vulgaires, hein, surtout Henri, là.
0: Ouais, de toute manière, vous avez été assez vulgaire avec eux. Alors, Henri, Zani.
5: Henri, quand il est en colère.
0: Zani, au revoir.
16: Alors,
0: Zani, au revoir. Zani, au revoir. Zani, au revoir.
16: Mais regarde.
0: Zani, au revoir. Zani, au revoir.
16: Tout ça, attends.
0: Plus fort. Manu, s'il te plaît.
6: J'arrive pas à le trouver, il
9: t'a pas entendu.
5: Si, regarde, c'est celui qui est sur le
0: coin. Je sens que tout à l'heure, c'est moi qui vais dire au revoir aux auditeurs. Maintenant, la question, je te la repose à toi, Jean-Claude.
5: Ouais.
0: Donc, pour toi, les femmes peuvent-elles être un sosie d'un homme ou vice-versa?
5: C'est con.
0: Donc, toi, si c'est con, tu sais ce que je t'ai déjà dit une fois?
5: C'est bon qu'elle dit ça parce qu'il n'y a que la vérité qui blesse.
0: Voilà. De toute manière, il est con. Alors, c'est tous les jeudis qui me fait de la merde. T'inquiète pas, je suis habitué. Donc, pour toi.
6: Ouais, bah, je pense que.
0: Toi, tu vas te faire enculer.
6: Bah, je suis une femme.
0: Ouais, bah, alors. Tu fermes ta gueule.
22: Bon, Gérard, pour calmer, pour reprendre dans le débat, on est quand même 7022 sur IRC.
6: C'est nul.
22: Ce qui est énorme.
6: C'est pas mal, mais tu peux mieux faire, hein.
22: On est combien sur Minitel, Phil?
6: Non, bah, sur Minitel, on est pas mal, on est déjà 843.
22: Putain, ça cartonne.
6: Et il y a un quart qui vient d'arriver, donc on est
0: monté. Ouais, il y a un quart, ça pas un sens.
5: Le troisième âge, on prend pas, on a déjà
6: non, t'inquiète.
5: Dit,
6: hein. Bon, Jean-Claude.
0: Jean-Claude, si tu pouvais si tu pouvais me répondre à la question.
5: Ouais, oui, alors,
6: et vite.
5: Oui, Gérard, je pense que ça dépend.
0: Donc pour toi, ça dépend.
5: Ça dépend.
6: Ça dépasse peut-être aussi.
0: D'accord.
5: Ça dépend, ça dépasse.
0: Donc, à quel âge devient-on un sosie? On va demander.
9: Excuse-moi, Gérard, allô, c'est moi, Manu. On va accueillir Monsieur Mazur.
0: Salut, Manu.
6: Il y avait longtemps.
5: Waouh.
23: Monsieur Mazur.
9: À la place de Gérard.
16: Oui, bonsoir, c'est Monsieur Mazur. Bonsoir, messieurs, dames.
6: Bonsoir, Monsieur Mazur.
5: Vous
6: êtes de la famille de notre ami Bruno?
16: Respect. Bonsoir.
0: Bon, alors, la question.
23: Bonsoir.
0: Ouais, ça y est.
16: Monsieur Mazur.
0: Oh, ça y est, on a compris.
5: Bonsoir, Monsieur Mazur.
23: Comment ça va?
6: Gérard, tu gères un peu, là?
5: Ça va, Monsieur Mazur?
16: Mes hommages.
6: C'est le sosie de Bruno?
0: On a compris.
5: Moi, j'aime bien dire bonsoir, Monsieur Mazur.
0: On a compris. On a compris.
23: Bonsoir.
0: Manu, nom de Dieu.
23: Bonsoir.
20: La famille va bien?
23: Oui,
16: ça va bien. Oui, tout va bien. Le petit a fait une colique, mais ça va bien.
9: Gérard, on se calme maintenant.
22: Assis-toi, on reprend.
6: S'il vous plaît, excusez-nous, on a eu un problème avec
0: Gérard. Pauline, tu te démerdes. T'as l'air de prendre la Pauline ou t'en prends une aussi?
5: Non, Gérard.
22: Gérard, assis-toi.
0: Putain, ça commence à bien faire, hein.
5: Gérard,
6: lancer les cigarettes, qu'il y a des
5: menaces qui remontent. Tu tiens tes promesses.
22: Gérard, j'ai une bonne question pour toi, une question du sosie de Shkoumoun sur l'IRC. Tu m'écoutes?
9: Gérard, t'écoutes un peu, Rigo?
22: Donc, le sosie de Shkoumoun qui te demande si on peut faire des sosies avec une photocopieuse couleur
0: Merci. Coupé. Alors, Fildar, tu arrêtes aussi.
6: J'ai rien fait, moi, il y a une coupure satellite.
0: Non, il n'y a pas une coupure, c'est toi qui coupes. Ok?
5: Bon,
0: tu peux répéter la question?
22: Donc, en fait, la question, c'était est-ce qu'on peut faire des sosies avec une photocopieuse?
6: Non, il faut.
9: J'ai rien fait, Gérard. Il est là, Rigo, il parle.
6: Gérard, faut pas acheter les téléphones parce qu'il y a des pays qui en manquent.
5: Vas-y, Gérard, Rigo.
22: Donc, peut-on faire des sosies avec une photocopieuse couleur ou autre?
0: Non. On peut pas parce qu'il faut déjà avoir la photo de la personne et en grand. Donc, la question.
22: Donc, on peut.
0: Non, on peut pas.
22: Bah, si, on a la photo.
0: Non, mais si la personne ne donne pas son accord, on ne peut pas. Donc, la question, c'est à quel âge.
5: Comment t'as calmé, toi, t'as remis en place, hein?
22: Non, c'est l'auditeur sur IRC qui l'a remis en place, pas moi.
0: À quel âge devient-on Un sosie, on va demander ça à Sosidol.
18: À quel âge devient-on un sosie?
0: Oui, bah, je répète plus les questions.
18: Non,
0: hein.
18: Non, mais je la répète pour toi.
1: Quand est-ce qu'on a la majorité du sosie, c'est ça?
18: D'accord.
0: Bah, et quand est-ce qu'on a la majorité que tu as fermé ta gueule quand je demande aux gens qui parlent?
10: Bon ben,
1: t'as bouché là. Non. Allô?
10: Bon ben,
18: allô?
1: Tu demandes à qui Gérard là? Parce qu'il y a des auditeurs.
0: À Sosidol.
18: On demande à Zidane. Pas, suivant la législation, à quel âge est accordé l'âge du sosie? La majorité du sosie, Sosival, c'est comme ça qu'on dit. Moi, je crois que c'est 18 ans. Au-delà, on ne peut pas. Au-dessus, on ne peut plus.
1: Mais il y a des dérogations parce que le sosie de Jordi, il a une dérogation pour pouvoir faire sosie à partir de 6 ans parce que s'il attendait 18 ans, bah, c'était un peu tard pour
18: lui. Ça lui a pas fait trop mal quand
0: non,
18: même la dérogation?
0: Non, mais il y a un truc.
5: Ah, il peut plus en parler maintenant, il est lobotomisé.
0: Oui, mais justement, Jean-Claude et Henri, il y a un truc qu'il faut se dire, c'est que le pauvre Jordi, comme on en parle, j'en avais déjà parlé plusieurs fois, c'est que ses parents ils ont carrément piqué tout son fric.
18: Il ne faut pas le dire trop fort.
0: C'est
5: dégueulasse. Hein.
0: Ouais.
5: Bah, il donc, paraît qu'il a piqué.
1: Oh, c'est dur d'être un bébé.
0: Donc, toi, Jean-Claude, pour toi?
5: À quel sujet?
0: Ben, sur la question, à quel âge devient-on un sosie?
1: Ça t'a pris à quel âge, toi, Jean-Claude, d'être sosie?
5: En tant que Jean-Claude, c'est comme Zizou, quoi. Dès qu'elle a perdu ses cheveux, elle est devenue sosie. Moi, dès qu'on m'a greffé une casquette, ça fait pareil.
1: Ah, d'accord.
0: Elvis Bracelet.
12: Ouais, ben moi, dès que j'ai été en âge de me faire la banane et d'avoir les roues flaquettes, ma passion pour Elvis m'est venue. Je voulais dire que c'est vrai que des fois il y a des dérogations parce que par exemple si une gamine de 5 ans qui veut être le sosie, je sais pas moi, d'Alice Sapritch ou un truc comme ça, ça va être dur.
0: Non, je pense pas, hein. À 5 ans je pense pas que les parents donnent l'autorisation, hein.
12: Tu crois qu'il vaut mieux attendre 10 ans pour être le sosie d'Alice Sapritch?
0: Non, je pense pas là.
5: Non, maintenant on a Lara Fabian quand même. Hein.
12: Par contre, moi
18: c'est
12: je.
18: C'est méchant,
12: sais...
18: Jean-Luc.
12: Ouais, non, mais moi je sais.
5: C'est vrai que c'est méchant pour Alice Sapritch.
12: Il y a des gens qui ont dit que les sosies fallait les tuer à la naissance et ça c'est dégueulasse. Ah,
5: ça c'est vrai.
0: Non, alors là.
5: Ça, Henri peut en parler.
0: Non, Henri.
1: Ferme ta gueule un peu, toi. Non, mais je vais être calme parce que moi j'ai contacté le sosie de Brigitte Bardot.
0: Ouais, bah, mangue-toi, Henri.
1: Qu'on arrête le massacre des bébés sosies, parce qu'il y en a marre. Parce que ça, c'est des trucs que les journaux racontent pas. Mais chaque année, on massacre des bébés sosies parce que les vedettes, elles veulent pas qu'il y ait des doubles d'eux. Bah, évidemment, ça leur prend des parts de marché. Hein. Une vedette, elle a 100% de son beefsteak et un sosie qui arrive, et bah, ça fait 50-50. Exactement. Et les vraies vedettes qui sont pétées de thunes font abattre les bébés sosies des fois, et ça, on n'en parle pas.
0: Exactement.
1: Il y a un truc qui se prépare là sur une chaîne de télé, il va y avoir un sujet, et ce sera autre chose que cette merde de France 3 Limousin.
12: Ouais, ça va être énorme.
0: Voilà. Donc, énorme. Non, mais ça y est.
5: C'est sur France 3, plus de dôme, c'est, on vous préviendra.
0: Voilà. Zazie et Zidane. Bon, Fildar, tu arrêtes tes conneries, tu fais ton Ataria comme il pouvait, tu fermes ta gueule.
12: Qu'est-ce que je fais là? Zidane.
0: Ok.
12: Zidane, tu parles, vas-y.
18: Oui,
0: on t'écoute.
18: Allô. Depuis 5 ans, j'ai de la calvitie, donc depuis 5 ans, je peux faire le sosie de Zidane.
1: Tu pourrais faire Caroline de Monaco.
18: Parce qu'il paraît qu'il pue de la gueule, Zidane.
17: Oui, aussi. Et c'est la pour Price. Ah, d'accord.
0: Pas de marque. Alors, Zidane, au revoir.
5: Merci.
0: Ouais, Manu, s'il te plaît. C'est moi qui commande.
1: Elle répond bien.
5: Elle est d'où ta calvitie? À quel endroit de ton corps?
18: Ben, la tête, la poitrine, l'autre.
0: Attends, l'autre, il a un nom, d'accord?
1: Jean-Claude, hein, okay. Si tu appelles le Jean-Claude.
18: Excuse-moi, l'autre Jean-Claude.
5: Moi, j'aime mieux ça.
18: Oui, donc.
12: Ouais, mais t'as un lacet d'effet.
0: Oh là là! Je me demande qui c'est qui m'a choisi ces auditeurs, hein?
18: Est-ce Apolline? Que tu manques de la tête? Pardon? Est-ce que tu manques de la tête?
17: Oui, oui.
18: Ah, d'accord.
0: Est-ce que tu parles du cul?
18: Oui aussi, oui, oui.
0: Ouais.
1: C'est pas d'accord. Ça s'appelle un pétomane, j'en connais.
0: Monsieur Mazur.
19: Oui, bonsoir, c'est Monsieur Mazur.
1: Salut, Mazur.
19: Bonsoir, Monsieur Mazur. Je voudrais simplement adresser une invitation à Messieurs Henri et Jean-Claude, que je respecte énormément.
0: Non, mais tu réponds à la... Oui, tu réponds Gérard, à la question.
19: J'y arrive, Monsieur Gérard, tout à fait. Alors, je ne prendrai pas mon exemple parce que moi, je ne ressemble vraiment à personne, mais celui de ma femme qui ressemble à cette personne que l'on surnomme, je crois, sur votre antenne, Moby Dick Mystère.
12: Mm-hmm. Voilà, oui.
0: Elle a dû. Quoi, quoi, quoi, quoi, quoi, quoi, quoi, quoi, quoi.
19: Dans les 16 ans environ pour devenir le sosie de cette personne-là, de cette chose.
20: Ouais, à l'âge des boutons, c'est ça, hein.
19: Voilà, absolument.
0: Ok, ok.
18: Elle fait 200 kilos, elle aussi.
0: Alors, là, tu dégages.
2: Oh là là.
0: Elle a Zosie.
19: Elle a pris d'un doigt, elle en fait.
0: Monsieur Mazur.
19: Oui.
0: On se calme.
20: La jambe gauche, hein, c'est juste.
19: Oui, bonsoir, c'est monsieur Mazur.
0: Ouais, bah, pour l'instant, tu te calmes.
19: Bonsoir.
2: Bon, Gérard, tu gères un peu.
0: Bon, allez hop, dernière question.
2: Non, les auditeurs, s'il vous plaît, faites un peu moins de bruit quand Gérard répond.
0: Tu me sors celle qui a été dire qui a faisait 110 kilos, comme ça me fera.
5: Ouais, puis tu nous prends celle qui habite Paris, qui a 22 ans, s'il vous plaît.
9: Y a pas de problème.
22: Petite question, Jean.
0: Tu veux Zidane, là? Tu veux garder Zidane?
5: Non, je vais prendre Dugarry, moi.
22: Ton débat, quand même, Jean.
2: Mais il y a pas de sondage ce soir?
0: Non, les sondages, ils sont un peu pourris.
2: Non, mais lis ceux qui sont bien.
9: Ils sont bien, les sondages, Gérard.
0: Ouais, ils sont bien. C'est qui les a choisis? C'est toi?
2: Non, c'est rigolo, moi, non.
22: C'est moi, comme d'hab.
0: Oh, bah attends.
22: Qu'est-ce qu'il y a?
0: Non.
2: Vas-y, bah lis.
0: Non,
2: vas-y, lis.
0: Alors, pensez-vous être le sosie de quelqu'un? Alors, 25% des gens ressemblent à rien. Donc, je vois pas du tout.
22: C'est que c'est pas des sosies, ils ressemblent à rien.
0: Donc, 54% des gens ressemblent à leur mère. Donc, c'est bien.
22: C'est normal.
2: C'est normal.
0: Parler des familles. 12% ressemblent à leur chat. Donc, je vois pas du tout. Je parlerai pas.
5: Mais c'est une faute à chat.
22: Tu parlerais pas de quoi?
0: Des 1% des gens qui disent que leur femme ressemble à l'inspecteur Derrick, ça, tu vois, c'est des trucs que j'ai pas envie de dire.
22: Mais pourtant, c'était ça.
0: Hein, bah ouais, mais non, même.
5: C'est vrai que c'est moche.
0: Non, mais attends, parce que là, faudra peut-être. Il y a des sondages là qui sont vraiment cons. Donc, si c'est pour faire des sondages toutes les semaines et qui sont pourris, c'est pas la peine. Fil d'art.
2: J'ai un truc.
0: J'avais un impact.
2: Gérard. Non, mais
0: fais
2: c'est
0: gaffe,
2: bon,
0: parce
2: c'est
0: que
2: bon.
0: Là, ça va être l'impact, mais plus gros.
2: D'accord. J'ai toujours un truc.
5: Putain, okay. GG, il a un truc dans ses poches, mais c'est très très gros.
0: Hein. Ouais. Alors, fais bien gaffe à ta gueule, quoi.
2: Ta bombe lacrymo, là,
0: ça. Ouais, ouais. D'ailleurs, ça va être celui-là, la bombe lacrymo.
2: Allez, le débat des Gérard.
0: Les sosies sont-ils intelligents? Alors, 47% des gens ne pensent pas. Donc, c'est faux, parce que les sosies sont plus intelligents que certaines personnes. 29% des gens étaient à Euro Disney. Je vois pas du tout le rapport avec les sosies.
2: Mais les sosies de Mickey.
5: Bah, Mickey, Donald.
0: Non, mais attends,
22: la parade des sosies. Des sosies.
0: 15% pensent que mon sosie doit être un vrai connard. Alors là, ce sondage-là.
5: C'est un sondage quoi? Non, fais pas.
22: Arrête.
10: Vas-y, GG, continue.
0: Gérard, arrête.
2: Donc, arrête, voilà.
0: Gérard. Là, tu dégages. Non,
2: il se passe rien.
0: Tu le vires. Tu le vires.
2: Tout se passe bien.
10: Ça va.
0: Non.
11: Qu'est-ce qui s'est passé?
0: Non, tu le vires là.
11: Non, je veux savoir pourquoi.
2: Revenir. Ça va, Gérard. Tu t'es pas fait mal à la main?
0: Non, tu le vires.
11: Ça va. Des fois, il y a des gens qui.
2: Qu'est-ce que j'ai?
0: Attends, non, tu lui dis que c'est moi le connard.
2: Non.
11: Mais non, calme-toi.
2: C'est les débats.
0: Tu dégages. Je te veux plus dans l'aria. Je te veux plus là,
11: alors
0: tu dégages.
11: Au standard, alors.
0: Non, même pas au standard.
22: On le met sur l'internet.
0: Standard, c'est de la merde ce soir.
22: On le met sur internet.
5: Je te jure qu'il souffre, ce garçon, tu vas lui faire extrêmement mal.
0: Oh, j'en ai rien à foutre.
2: Attends, j'ai porté plainte contre toi.
0: Porte plainte, tu vas voir. Le con, tiens. Le sondage.
22: Oh non,
0: voilà.
22: Mon sondage.
5: Il était bien en plus.
2: C'est un arbre qui s'en va en fumée, là. Et allez, deux arbres, ça fait une
11: bien,
2: forêt.
11: J'écoute, là.
5: Bon, GG, c'est une question, je crois.
22: Il vient de déchirer un sosie d'un débat. D'un sondage.
0: Tu vois, moi.
5: GG avec
0: toi. De manière, c'est terminé. La semaine prochaine, t'es plus dans les débats.
11: Voilà, t'es direct.
0: C'est fini. C'est fini pour toi.
11: Comme il y a deux semaines. Merde.
0: Donc, dernier sujet.
11: Qu'est-ce qui s'est passé?
0: Ouais, qu'est-ce qui s'est passé?
22: Bah, il lisait le sondage.
0: Qu'est-ce qui s'est passé? Il s'amuse à dire des conneries, donc il a morflé. J'aime pas qu'il dise des conneries.
5: Non, mais bon.
0: Dernière question. Donc, avez-vous déjà mangé avec un sosie ou autre?
5: Moi, j'ai déjà mangé.
0: Non, excuse-moi! Oh,
2: c'est bon, Gérard. Non, Gérard, il faut.
5: Oh, c'est une marche arrière.
0: Toi, tu as morflé encore.
2: Ouais. Merci à Jean-Claude qui a protégé.
22: Merci Jean-Claude.
2: Moi j'ai.
11: Les baisse ta chaise pour qu'on parle bien devant le micro.
2: Allez Gérard, reste une question.
0: Ta gueule.
2: D'accord.
5: C'est la réponse. Hein.
9: Bon, bah vas-y, Gérard.
0: Je réponds du berger à la bergère. Tu fermes ta gueule maintenant. Donc, alors, la question, avez-vous déjà mangé avec un sosie ou autre? On va demander à sosie d'ol.
18: Eh ben, il y a un mec, là où je travaille, c'est super rigolo, dans l'usine d'écarissage, donc, qui, lui, n'est pas désamuseur de porc, mais qui, par contre, enlève les pieds de porc. Enfin, ça, c'est une autre histoire. Qui ressemble étonnamment... Tu vas pas deviner quand je vais te le dire. Je te jure, Ringo. C'est trop, hein? Donc, on bouffe tous les jours à la cantine ensemble.
0: Ouais. Ah, avec Ringo, le chanteur?
18: Non, la danseuse.
3: La danseuse du 9-4.
0: N'importe quoi.
6: Est-ce que quand il rentre chez lui le soir, il laisse les gondoles à l'usine?
18: Ouais, il n'y a pas de problème. Mais c'est quand il veut, Jean-Claude, pour m'inviter à manger. Hein.
0: Non, mais c'était Henri qui te parlait, hein.
18: Ouais, mais quand même. Ouais, mais
0: donc, Elvis Presley.
3: Moi, je mange pas avec un sosie, je mange avec une fourchette et un couteau. Normalement, des fois, j'utilise une cuillère, mais non, je mange pas avec des sosies, non.
0: Zinedine Zidane.
13: Bah, écoute, moi, étant donné que je ressemble à Zinedine Zidane, et j'ai déjà mangé devant un miroir, donc on va dire que j'ai déjà mangé avec Zinedine Zidane, quoi.
3: Ouais, tu te touches devant un miroir aussi, toi.
13: Aussi, des fois. Ouais.
3: Ça m'étonne pas.
0: Quand tu regardes.
8: Non, mais il y a de quoi, quand même.
0: Ouais, t'arrêtes un peu!
13: Pardon?
8: Il a eu des problèmes dans sa famille.
13: Toi, tu veux manger avec Jean-Luc, moi, je me fais Florent, alors.
18: Ouais, c'est sûr. Ouais, tu peux, tu fais Florian, il n'y a pas de problème.
3: Ouais, et moi je me tape GG.
0: Moi je t'emmerde.
3: Enfin toi.
8: Là, c'était envoyé ça. Ah.
6: Ah. Comme un boomerang. Hein.
0: Monsieur Mazur pour finir.
15: Oui, bonsoir, c'est Monsieur Mazur.
0: Bonsoir. Ben, soyons, les bonsoirs, on a compris.
15: Ça va? Bonsoir, Monsieur Gérard. Très
8: bonsoir,
15: bien.
8: Bonsoir,
15: Bruno. Merci. Oui, alors moi, un soir, n'est-ce pas, j'ai dîné avec le sosie de Mike Brandt.
18: Oh, la chance.
8: Mike Brandt, hein.
15: Oui, absolument. Bon, je dois vous avouer que c'était mort, hein, quand même, l'ambiance.
3: Ouais, c'est clair.
15: Et que ça n'a pas duré.
18: Ouais.
13: Et est-ce qu'il se branle, Mike Brandt?
15: Mike branle. Oui.
13: Oui.
15: Mais c'est le nom de spectacle, le nom de scène de cet artiste. Oui, Mike Brandt. Oui, vous le connaissez très bien.
6: C'est l'amour. Vous étiez au rez-de-chaussée avec lui.
15: C'est l'amour sur un filet, n'est-ce pas, au-dessus des spectateurs. C'est passionnant. J'y suis allé. D'ailleurs, je vous ai vu, Monsieur Gérard, ce soir-là.
3: Fucking Blue Boy.
18: Et tu l'as laissé t'aimer?
15: Pardon?
18: Tu l'as laissé t'aimer?
15: Bon, j'aurais bien voulu, si vous voulez, mais je suis un homme marié,
8: sur une plage,
15: c'est formidable, il m'a tenu la main.
0: Bon, monsieur Mazur, au revoir. Au revoir, Mazur. Au revoir. On parle pas du pont de l'Alma, au revoir. Merci.
8: C'est honteux, monsieur Mazur.
0: Bon, alors, ça commence à bien faire. Apolline. Depuis le début du débat, t'es là, t'es en train d'écouter, je te demande de virer les gens, tu ne fais rien. T'es payé à quoi foutre? À tourner les pouces comme ça. Là, t'as 24 lignes qui sonnent, y a que Manu qui bosse.
9: Merci Gérard.
21: Je te regarde et je t'écoute, Gérard.
0: Ouais, mais alors t'as pas besoin de me regarder. Tu fais ton boulot, ok?
8: Mais Gérard, tu aimes l'amour.
0: Hein, faut pas déconner.
8: Elle t'aime.
0: Bah, moi je l'aime pas.
21: Il l'a dit, Gérard, mais moi je t'aime.
0: Moi je t'aime pas, d'accord? J'ai assez de sandwich.
21: Mais laisse-moi t'aimer.
6: Attends, c'est le sosie d'Evelyne Leclerc, c'est normal que ce soit.
0: Parce que là, je vais te dire une chose. Plus, hein. Que là, depuis ce soir, t'as fait quoi? Rien du tout, tu m'as pas choisi un auditeur.
21: Si.
0: Tu as fait que de la merde.
6: T'as fait que de la merde.
21: Mais non.
0: De la merde. T'as même pas essayé de prendre un auditeur. Tu as foutu ta merde. Alors, Apolline, c'est terminé. Moi, le jeudi, je ne veux plus de toi. C'est fini.
9: Allez, sors, allez.
0: C'est terminé.
21: Ok, je pars.
0: Eh ben, casse-toi, rentre chez toi et ça vaudra mieux. Et dimanche, j'espère que tu seras pas là.
9: Bah si, bah attends.
0: Ah non.
6: Attends, ça se dispute là.
0: Là, j'espère pas. Non, reviens pas après, hein. Et dehors.
6: Bah allez, on continue le débat, Gérard, s'il te plaît.
0: Donc, on va demander à Henri et à Jean-Claude.
6: Oui.
0: Pour vous, est-ce que déjà, dans la rue, est-ce qu'on vous a posé des questions? Est-ce que c'est vrai que vous ressemblez vraiment aux gens de la télé qu'on voit régulièrement? Toi, Jean-Claude.
8: Moi, ça m'est déjà arrivé une fois. C'est assez étonnant comme situation. On sait pas trop quoi dire et en même temps on s'y fait et cette personne était une jeune fille et depuis c'est ma mère.
0: Non, mais sinon, dans la rue, comme ça, personne, même, comme la, parce qu'en en fin de compte, tu ressembles vraiment à Jean-Claude de la rue qu'on voit sur
1: Jean-Luc de la rue,
0: Jean-Luc de la rue.
5: C'est-à-dire qu'à l'origine, je suis blond, frisé, etc. Donc, on a fait des efforts pour ressembler parce que Henri et moi, on fait un numéro.
1: Ouais.
5: On va pas tarder parce qu'on a attendu de Pontieu, là, mais.
1: Ça s'appelle ça se dispute et enfin, on se. C'est marrant.
5: On se pète la gueule mutuellement.
1: Je crois que c'est pas mal.
5: C'est un peu truqué, pas à côté. Mais c'est vrai que quand tu joues le jeu, forcément, bah, t'as ce qu'on appelle le revers de la médaille, voire la rançon du succès.
1: Voir la face cachée de la lune.
5: Absolument.
0: Mais Henri, pour...
1: Moi, il m'arrive des trucs bizarres, c'est que des fois, les gens, ils m'arrêtent dans la rue, ils me disent « Oh, toi, on te connaît, Sylvain Mirouf. »
4: Oh, merde.
0: Les
1: joueurs,
0: quoi.
1: Ouais.
5: Faut pas lui dire ça à Florian.
1: Ils me prennent pour Sylvain Mirouf et bon, bah, moi je le prends mal. Et
5: non, tu leur fais un tour de magie, ils disparaissent.
1: Ouais, tu le vois mon doigt, tu le sens mes mains, tout ça, mais
18: bon, on va bientôt chanter le vol d'oracle.
1: Mais
0: non, pour l'instant, vous allez vous la fermer quand je parle aux deux.

0: On commence par encore.
1: Quand tu vas dans.
2: C'est du genre, on commence par un pétard, on finit à la télé avec tes conneries. Hein.
1: Quand vous allez dans un restaurant avec d'autres personnes, tout ça, vous n'avez pas tendance à.
0: À pas payer.
1: À être reconnu.
0: Si, mais ça, en fait.
2: Ça dépend ce qu'on mange, en fait.
0: Ouais, en fait, on essaye de se faire reconnaître parce que généralement, les mecs de la télé, ils ont quand même des avantages. Hein, les mecs de la télé, en fait, souvent, ils payent rien. Ils sont invités partout. Donc, nous, quand on va au resto avec Jean-Claude, on essaie de se faire reconnaître pour se faire inviter, quoi. C'est normal, hein. Si on peut manger à l'œil, hein, on gêne pas. Ouais, ça a quand même des avantages d'être un sosie. Hein,
3: vous faites comment pour manger avec des yeux?
2: T'as jamais mangé des yeux une fille, là?
1: Non. Oh non, lui, il mange.
3: Ouais, c'est pas grave, Gérard, on y
2: il mange des briquets dans la gueule depuis le début de la soirée.
1: Débat. Ouais. Donc, on va faire la conclusion du débat. Donc, on va demander à Sosidol. Bon. Alors, Manu, c'est toi maintenant qui vas
2: en prendre. Tout commence et tout finit par les chansons.
1: Bon. Voilà.
4: Ah bah non.
0: Pardon, j'avais pas vu.
1: Dégage, laisse la place à Max.
2: Attention.
1: Ouais. Dégage, mais laisse la place à Max, ça vaudra mieux.
0: Alors,
1: Sosidol, la conclusion.
5: Oui, Gérard.
4: Oui.
5: La conclusion, c'est que c'était un débat super intéressant. Parler un tant soit peu, je sais pas si on m'entend, à Henri et à Jean-Claude qui sont quand même les sosies de deux mecs. Je sais pas si on m'entend. Néanmoins, j'aimerais émettre une petite remarque, c'est que tu t'es pas trop crevé le cul au niveau du choix de tes questions, parce que tu l'as fait il y a deux mois et c'est exactement.
0: Oh là là, c'est pas SL qui.
5: Jean-Claude, c'est quand tu veux pour m'inviter au resto. Hein. Voilà.
1: Okay. Elvis Bracelet.
6: Ouais, moi c'est Elvis, donc je voulais dire à nos deux invités que s'ils voulaient ajouter une petite touche de rock'n'roll dans le show, il n'y avait pas de problème, j'étais là.
2: Love me tender.
6: Ouais,
2: fais un bon pour de bon, lui donner ton prénom.
6: Don't you? Love me tender. You can do anything with the other.
1: Non, c'est bon.
2: Finalement, je préfère que la
1: jeune
2: femme me donne son numéro de téléphone, parce que côté musical.
6: Voilà.
1: Zazidine.
6: Attends, mais j'ai pas fini.
2: Attends,
1: ça y est.
0: Tu me le gères, ton putain de débat.
1: Conclusion, Zazidine.
6: J'ai pas fini.
1: Zazidine Zidane.
5: Oui.
6: Je n'ai pas fini.
5: Attends, vocal.
2: Bon, allez. Attends, Zidane qui est en train de nous montrer ses seins, les regards.
1: Zidane.
5: Oui, alors moi, je voulais dire aux deux invités, et 1, et 2, et 3-0 d'abord.
1: Ouais, merci.
5: I Will Survive aussi.
2: C'est vrai. I was afraid, I was petrified. Hein.
5: Et je crois que je vais me faire une implantation capillaire.
1: Ok. Monsieur Mazur.
7: Alors moi, je ne peux que féliciter, n'est-ce pas, de la tenue du débat. Les sosies, n'est-ce pas, c'est quelque chose qui se discute et je crois que ça a été fait jusqu'à présent et que maintenant, pour tous, c'est trois fois plus net.
1: D'accord. C'est bien. Conclusion IRC avant qu'on demande la
8: Alors
1: conclusion.
8: Sur l'IRC, on est énormément vu qu'on est monté à 8747.
0: Ça veut dire ce soir on va peut-être battre le record international mondial français, c'est-à-dire les 10 000 connectés sur l'internet.
8: 8747.
0: Ça serait une
8: 62.
0: C'est une première mondiale nationale là. Hein.
8: Ça arrête pas de monter. Déjà. Quand t'écrives, ça monte.
0: C'est bien.
8: Donc, conclusion du sosie de Turpentine qui dit que
1: mon débat n'avait ni queue ni tête comme toi. Moi, je l'emmerde.
8: Voilà, comme d'habitude. Perforas et Rip qui disent que en fait, ils n'ont pas le droit de t'inviter dans leur école parce que tu schlingues trop.
1: C'est bien.
8: Voilà, c'est bien, tu schlingues, c'est cool. Conclusion, il y a sosie de Godzi, c'est toujours pas ce que c'est un sosie.
1: Un sosie, c'est une personne qui ressemble à vraiment la personne réelle. Par exemple, il peut y avoir un sosie de Jacques Chirac ou autre. Comme là, on a bien la ressemblance de Jean-Luc Delarue.
0: C'est comme un homonyme, quoi.
1: Voilà, pareil.
2: Bah, j'aurais demandé au directeur si, parce que le débat était un peu animé ce soir, si c'était le vrai GG ou pas, ou si c'était.
0: Alors, on a eu effectivement une histoire qu'on peut expliquer à nos deux sosies avant qu'ils donnent leur conclusion, et Fildar peut en témoigner, Manu, c'est qu'à une époque, Gérard, était là, et il y a eu un moment donné où il y a eu un sosie, hein, Gérard, tu t'en souviens, où quand tu venais dans les studios, j'étais persuadé que c'était un sosie, je l'ai donc viré par la sécurité pendant deux jours. Gérard m'a démontré par A plus B avec sa carte d'identité qu'il était bien le vrai, moi j'ai douté, on m'a mené en bourrique, donc ça prouve qu'il y a déjà un sosie de Gérard, et il a vécu ça il y a un an et demi à Neuilly. Et qu'on se fait avoir, moi je me suis fait avoir.

0: C'est que pendant deux jours, j'étais parano, j'étais persuadé que quelqu'un me montait un plan contre lui, alors que c'était le vrai.
1: C'est bien qu'on est un peu en retard, mais justement, moi, j'aimerais bien savoir ce que ça fait quand on est une vedette et qu'on a un sosie, comme Gérard est une vedette et qu'il a un sosie, comment il s'est senti en ces moments-là, parce que nous, ça, on connaît pas, vu qu'on est que des merdes.
0: Le problème, c'est que le sosie en question, c'était lui quand même, pour de vrai. Il n'y avait pas de sosie. Moi, j'ai cru que c'était un sosie. Alors, c'était lui.
2: Ce qu'il y a, c'est qu'il y a un auditeur qui s'appelle Axel et qui habite.
0: Non, mais toi, tu te rappelles de l'histoire. Comment ça se fait quel effet ça fait d'être sosie de soi-même?
2: C'est l'auditeur qui arrêtait pas de t'harceler au téléphone.
0: Même quand tu étais venu dans les studios, je me souviens, je te regardais dans les yeux, je disais non, vous n'êtes pas le vrai Gérard. Quel effet ça fait d'être son propre sosie?
2: Ben, je vais te dire une chose, que ça fait tout drôle.
0: Ah ouais?
2: Ça fait drôle parce que, bon, déjà, même plusieurs personnes sur l'antenne et autres nous font savoir.
0: Non, mais toi, d'être ton propre sosie, c'est-à-dire que tu es à la fois Gérard et ton sosie toi-même. Ce qui est quand même très rare.
2: Ben, c'est sûr, c'est vrai que ça fait drôle.
0: C'est unique.
2: Mais le jour où que quelqu'un arrivera à prendre ma voix.
0: Non, mais toi, en tant que Gérard de Suresnes, et le fait d'être ton propre sosie, ça fait quoi?
1: T'étais pas un peu schizophrénaïaque?
2: Un peu, par un moment donné, si, parce que maintenant, vu les petits problèmes qu'on a.
0: Bah ouais. Mais toi, par exemple, Gérard, le fait d'être Gérard de ton. Non, mais Gérard, le fait d'être toi-même le vrai Gérard et d'être ton propre sosie, ça fait quoi?
3: Ça reste à prouver. Hein.
2: Ouais, voilà. Comme il vient de te le dire.
0: Ouais, mais par rapport à la question, le fait que t'es Gérard de Suresnes, par rapport à ton propre sosie, ça fait quoi?
2: Personnellement, je préfère rester moi-même que d'avoir une autre personne qui me remplace.
0: Par rapport au fait que t'es Gérard de Suresnes et que t'es ton propre sosie, ça fait quoi?
2: Ça fait drôle.
1: Mais tu t'arrangerais pas d'avoir comme ton sosie, je sais pas, les soirs où il y a des débats un peu qui où c'est que de la merde, comme des fois.
3: Un genre de
4: sosie qui vient. C'est comme ce soir en fait.
2: C'est toutes les semaines.
1: D'où
2: de manière.
1: Parce que ton sosie pourrait venir à ta place en fait, et toi tu serais tranquille chez toi.
2: Voilà.
0: D'où la question que je me pose. Le fait d'être Gérard de Suresnes et d'être ton propre sosie, c'est quoi? Ça fait quoi?
2: Ben, celui qui arrive à me remplacer avec ma voix, qui prenne ma place. On verra, moi je resterai chez moi avec Sandy, tranquillement.
4: Il sera payé à ta place.
0: Arrête, Filda, fous-lui la paix. Ben non, reste assis. Assis-toi, je gère, c'est ma cam.
3: On peut pas casser le matériel.
0: Non, pour 15 000 balles, tu vas pas tout me péter.
2: Tu commences à me faire chier, toi. T'es pire que l'alligator, hein.
0: Voilà, recule un peu. Reste à distance.
1: Bien envoyé, ça.
0: Gérard, ils ont leur gala parce que c'est qu'ils vont à Macumba. Déjà qu'ils devaient être à 1h30 là-bas, ils seront pas avant 3h30. Est-ce qu'on peut quand même aller revenir sur nos deux invités de ce soir exceptionnels, deux sosies?
2: Dans les deux sosies,
0: leur conclusion.
2: Donc leur petite conclusion du débat.
0: Et des sosies en règle générale, la vie de sosie.
3: Non, mais moi je crois qu'on est parti
0: Jean-Christophe, oui.
3: Ce soir et que le message essentiel dont on est venu parler avec Henri était la souffrance. Et on n'a pas beaucoup parlé de souffrance ce soir et on n'a pas beaucoup parlé d'amour.
0: On souffre en tant que sosie.
3: Bien sûr qu'on souffre, on ne sait plus qui on est. Oui. On n'est pas bien, quoi. Et quand on est aimé, mais on ne sait jamais si c'est pour soi-même ou tout ça. Les vraies questions n'ont pas été posées.
0: Voilà. Gérard, c'est vrai, les questions. Est-ce que vous avez eu l'occasion?
3: Je veux dire, on a effleuré
1: le débat.
0: Jean-Christophe, est-ce que vous avez déjà eu l'occasion, Jean-Christophe, de rencontrer Jean-Claude, de rencontrer Jean-Luc et Henri, de rencontrer Florian et de leur parler?
1: Moi, je l'ai rencontré. Il m'a dit dégage. Au con.
3: Moi, il m'a pas vu, il était trop petit.
0: Non, trop petit, t'as pas. Ah,
1: le vrai, il est hyper.
0: T'as snobé peut-être.
1: Non, mais le vrai, il est hyper petit.
3: Peut-être
1: en
3: il
1: fait.
3: A joué à me snobé, ou peut-être il avait pas cette talonnette.
0: Mais tu lui en veux pas, pour toi, tu restes quand même le sosie de Jean-Luc. Quoi qu'il arrive, de la rue, tu restes.
3: J'en vis.
0: On t'aimerait changer, vous aimeriez changer, par exemple, de sosie, de te ressembler à quelqu'un d'autre.
3: C'est vrai, quand tu parlais de Gérard tout à l'heure, ça faisait envie.
0: Ça donne envie. Même en l'ayant vu après, ça dégoûte pas.
3: Non,
0: ça donne encore envie.
1: Il a un bon potentiel sur des spectacles.
0: Faut avoir un cœur qui bat, il faut avoir.
1: Ouais, mais pour les spectacles, il a un bon potentiel. On pourrait faire des numéros pas mal.
0: Il a un beau poil.
3: C'est vrai qu'il a le poil bien luisant.
0: Non, calme.
5: Il est équilibré, il est bien.
1: Non, il est bien. Il pourrait faire des concours. Ouais.
0: Et votre conclusion, donc, Henri.
1: Moi, je voulais dire à tous les sosies de Strasbourg et tous les sosies de Toulouse que c'est bon, la choucroute. C'est un message personnel que je passais. Et comme je prépare un disque, parce que j'aimerais changer de carrière, parce que là, je suis un petit peu dans l'impasse avec Florian Gazan qui décolle pas trop. J'ai dit que je prépare un.
0: À mon avis, c'est trop tard. Il décollera plus. Hein.
1: Ouais, je sais, c'est pour ça que je prépare un disque avec le sosie Didier Bain-Bolivien qui écrit des morceaux. Il m'a écrit un morceau, je vois chanter un petit bout.
0: Comme d'hab, je t'en prie. C'est Gérard?
2: Non, mais moi.
0: Non, mais
2: moi,
0: c'est quand même tes débats.
2: On n'a pas
0: trop de temps, quand même. S'il te plaît, attends, c'est pas toi qui décides, putain, Fildar, ta gueule, c'est ces débats.
2: Ouais, mais c'est nul.
5: Tu la fermes.
0: Putain, c'est dingue.
5: Mais toi, tu la fermes ou tu vas avoir ton bébé rose. J'étais malade la semaine dernière, alors maintenant tu fermes ta gueule.
0: Non, mais ne change pas. On revient sur Henri.
5: Bon, donc il a le droit de faire ce qu'il veut. C'est moi qui commande.
1: Je suis hyper émotionné parce que c'est pas facile. Parce qu'en plus, c'est peut-être que je joue ma carrière là-dessus.
3: C'est une racaille.
1: Tout, vous saurez tout sur les sosies, les bien pourvus, les petits, les gros joufflus qui ont un beau cul et les bonheurs qui sont comme Gérard Oh, ça, j'ai mal fait.
0: Mais non, c'est bien, bravo.
5: C'est bien, bravo.
0: La suite au Makumba.
1: C'est le stress, c'est pas le vrai.
5: La suite au Makumba.
1: Merci, Gérard.
0: Voilà. Makumba ce soir, 3h30. Donc, c'est quoi c'est... Comment ça se passe en deux mots
3: ça se passe.
0: Vous faites un ça se discute bidon avec
3: ça
0: des
3: amis. Ça se discute bidon. Fait des attractions musicales.
0: Oh là, je fais des faux messages Minitel. Et ça se discute au Makumba, c'est quoi le sujet là qui va être.
3: Le sujet de ce soir.
0: Les discothèques, le monde de la nuit.
3: La question est la suivante c'est est-ce que Gérard.
0: Ouais. Ah, bah, alors, ça, on savait pas, c'est une bonne surprise.
1: On était contents parce qu'on était, quand même contents d'être dans les débats de Gérard, parce qu'on voulait le rencontrer, donc on lui rendra un petit hommage avec, est-ce que Gérard?
3: Avec moi, le petit doute que j'ai toujours de savoir si c'est le vrai Gérard. Bon,
0: non, c'est le vrai.
1: Et je crois que c'est le vrai, moi, parce qu'il est.
5: Non, mais si tu veux, je peux avoir les papiers, tu verras quand
3: même. Moi aussi, j'aurais des pots, Gérard.
5: Ton cul, c'est pareil.
0: Oh, ta gueule, tu
1: fais. Et donc, il y aura est-ce que Gérard, et on fera un deuxième.
3: Bon, il va y avoir mort d'homme.
5: Non.
1: Et on fera un deuxième débat, c'est, est-ce qu'on peut être aveugle quand on souvent.
0: Débat à suivre alors avec un grand plaisir. Je crois savoir qu'une fois le vrai Jean-Luc Delarue, s'il nous écoute, ainsi que Florian Gazan devait il y a 2 ou 3 ans aborder le sujet sur la poésie parce que c'est bien gentil de parler de l'homosexualité, des femmes, des hommes.
5: Ouais, comme hier.
0: La littérature a son mot à dire, mais c'est vrai qu'il y a pivot. Mais autant dans la poésie, je pense que tu pourrais être invité à ça se discute. T'as peut-être un message à passer, Gérard, d'ailleurs, au vrai Jean-Luc Delarue qui nous écoute. Je pense que t'aimerais bien le rencontrer malgré qu'on ait son sosie là. Le vrai.
2: Moi, si vous m'invitez comme tes parents dans une émission, moi je dis pas non. Hein.
0: Mes parents sont venus aller le voir, donc.
1: Dans l'émission sur les parents?
0: Non, ça se discute. J'avais récupéré des places.
1: Ah ouais.
0: C'est bidon. Mes parents m'ont dit que c'est bidon en plus, donc tu vois.
2: Non. C'était pas bidon. À part que il y en avait un ou une, je sais plus. Elle arrêtait pas de lever son bras. On voyait ton.
3: On voyait ses poils.
0: T'as peut-être un conseil. Non, mais toi, Gérard, en tant que pour le vrai Delarue ou Florian Gazan pour leurs émissions à venir, peut-être un conseil à leur donner à la télé en tant que téléspectateur. Je veux dire, tu payes ta redevance, t'as le droit.
2: Jean-Luc Delarue, maintenant, c'est vrai qu'il fait des émissions le jeudi, donc.
0: Ça c'est bien. C'est pas trop bidon.
2: C'est bien. Mais par contre, avant, il avait Florian Gazan sur le Minitel.
0: Ouais, et ça manque le Minitel.
2: Et là, maintenant, c'est vrai que depuis un bout de temps, je regarde, j'ai même regardé encore hier l'émission sur l'homosexualité féminine.
0: Ouais.
2: En fin de compte, il n'y avait pas du tout de Minitel. C'était un invité d'honneur.
0: C'est bidon.
2: Il n'y avait plus de Minitel.
0: Ah. C'est bidon. Faut pas remplacer le Minitel. Faut remettre le Minitel et enlever l'invité.
1: Ta gueule, mais je voulais seulement dire que Florent Gazan était bien présent, mais il avait une perruque.
2: Mais non, et ta sœur, elle n'avait pas une perruque, elle.
1: Peut-être qu'il coupe au montage.
0: Et conclusion pour le sosie de Jean-Luc, qui pourra peut-être lui transmettre. Est-ce qu'il y a tu crois qu'il y a un débat qu'il faudra aborder dans l'émission Ça se dit dessus, et qu'il n'a jamais été abordé? On a fait les dinosaures la semaine dernière, par exemple. Je veux dire, Jean-Luc pourrait l'aborder. Ça se discute, les dinosaures, la préhistoire. Il y a peut-être un débat que t'as abordé, le ping-pong.
5: Le verglas?
0: Non, mais le ping-pong, qu'est-ce qui te ferait plaisir? Non, on a fait les sumo la semaine dernière, je sais pas.
2: On va faire un devoir avec le vrai Jean, avec
0: le vrai de la rue,
2: avec le vrai de faire un truc sur les animateurs radio.
0: Le message est lancé, c'est une idée originale. En plus, Jean-Luc Delarue en a fait à une époque, donc ça serait culotté de sa part que pas d'organiser un débat sur là-dessus.
1: On pourrait voir à quoi il ressemble.
3: Une honte, parce que c'est le message,
1: on sait pas à quoi il ressemble. C'est une bonne idée parce qu'on pourrait voir la gueule qu'ils ont, parce que qu'ils ont des super voix et des tronches moches, quoi.
0: Bah ouais, mais ça serait un bon moyen, grâce à ce débat, de prouver qu'il y a un physique de radio, il y a un physique de télé aussi, quelque part.
1: Il y a un physique de presse écrite aussi, pas.
0: Merci aux deux sosies, on peut le dire, on peut les remercier parce qu'ils sont venus, c'est qu'on a galéré, on les a eus pendant 3 semaines, on a couru derrière, parce que. Là, il y a une tournée de Makumba qui se prépare.
2: Et là, au moins, tu m'as dit qu'ils allaient venir. C'est pas comme l'autre.
0: Johnny Rock qui n'est jamais venu.
2: Qui nous a posé des lapins pendant 15 jours.
0: Voilà,
1: on était bien contents d'être là. Peut-être que comme
3: merci Gérard de nous avoir invités.
1: On se croisera sur une soirée avec Gérard et peut-être qu'on pourra faire un faux ça se discute avec lui. Ce sera
3: merci
1: un grand honneur.
3: Merci
1: honneur.
3: Directeur.
2: Pourquoi pas.
0: Pas de problème. Merci aux deux sosies.
3: Sur Skyrock.
0: Attention, Gérard.
5: Fun!
1: Mais tout à l'heure, elles nous ont envoyé une mauvaise radio.
0: Fun, pas Skyrock.
2: Fun.
0: Tu t'es trompé. C'est pas grave, ce sont des erreurs qui arrivent. Ça prouve que c'est un amateur et que ce n'est pas un vrai professionnel. Ouais, on voilà. peut donc l'applaudir pour ça.
5: Bravo, bravo.
1: Merci, sympa.
0: On remercie ton amateurisme merci, et ton non-professionnalisme. Voilà, bravo. On va avoir un deuxième débat, donc on a été très loin, donc on ira peut-être jusqu'à 3h15, un peu plus tard que prévu, un petit quart d'heure de plus. Deuxième débat qui va porter sur...
2: Les supermarchés.
0: Les supermarchés et les marchés. On fera une comparaison entre le supermarché, c'est-à-dire...
2: Le supermarché, marché et grande surface.
1: Il y a des trucs à dire.
2: On mélange les trois d'un seul coup.
6: Donc ça va être le bordel, Leclerc, Auchan et les trois mousquetaires ont intérêt à bien se tenir.
2: Non, sans préciser les marques.
6: Ça, on n'a pas le droit à la radio. Tu sais qu'on n'a pas le droit à la radio de donner les marques. Si tu dis Auchan, tout ça, ça craint.
7: 8 à 8.
6: 8, non.
7: Il y a Casino aussi.
6: Comment tu fais quand t'as un auditeur qui s'appelle Ed? Tu peux pas l'appeler. Alors.
0: Ah non, il passe pas.
7: Non. Là, je leur cale direct.
0: Donc 0800 308 5000 pour le deuxième débat, ça voilà. va aller trash. Hein. Je pense que t'as pas pareil. Il y a des trucs. Hein. C'est 2-3 questions comme ça qui vont arriver du style.
2: Combien de fois par jour allez-vous au supermarché?
7: C'est polémique.
2: Pourquoi allez-vous au supermarché qu'aux petits commerçants et ainsi de suite? De toute manière, il y a que cette question parce que vu que le premier, cette loi qui avait demandé à ce qu'il y aille... Allô ?
6: Oui.
2: C'est toi qui avais demandé...
6: Oui, mais on en improvisera une ou deux, je veux dire, on peut improviser.
2: C'est toi qui avait prévu que le premier, tu voulais 15 questions, donc...
6: On n'a pas regretté, hein.
2: En fin de compte, on les a pas toutes faites. Hein.
6: Bah ouais, mais bon.
2: Malheureusement, pourquoi ? Parce que ça a été le bordel.
6: Vous avez abordé les écoles de sosie, tout ça, les formations de sosie, est-ce qu'on peut être sosie dès l'âge maternel ?
1: On reviendra à l'occasion.
6: Tu penses qu'il faudrait faire un autre débat sur les sosies ?
3: Plaisir.
6: Parce qu'il y avait des trucs qu'on a tout à moins que d'ici là.
2: Ça fait déjà
6: la tête. Dit, ouais. On va pas taper des sosies dans les studios toutes les 5 minutes.
3: Un débat sur les ciseaux, peut-être
2: la ça faisait la quatrième. Ça fait la quatrième fois qu'on fait un débat sur les sosies.
6: On n'a pas tout dit.
7: On fait ça demain soir, Gérard.
3: Tout n'a pas été dit.
6: Tout n'a pas été dit.
2: On termine à combien, là, sur l'histoire des sosies?
4: On a pas mal chuté sur la fin. On est plus qu'à 5022.
6: À cause de vos conneries aussi. On va remonter la pente. Le disque, Gérard, c'est quoi le disque?
4: C'est quoi le nom du disque?
2: Ah,
4: le nom du
2: disque. Mais vous me donnez rien.
6: Alors,
2: les écarteurs dorés avec vent moins. Viens. Vends mon petit sosie, tu
7: viens,
2: vas voir.
7: Viens mon petit sosie. Viens mon petit
2: sosie. Faut bien écrire, ok?
6: Putain!
2: Vous écrivez comme des caves.
6: Mais non, c'est les Das Fuck!
7: C'est pas avec les doigts, ça. Hein.
6: C'est les Das Fuck.
2: C'est les Das Fuck! Bande de cons!
7: Vas-y, GG!
6: Ah, pardon. Fil d'art!
7: Qu'est-ce que t'as fait?
0: Alors, ça parle de quoi le Big Bill, enfin, s'il fallait résumer le Big Bill?
8: Grosso modo, c'est un jeu, il y a des...
0: Grosso modo.
8: C'est un jeu, t'as des candidats qui viennent, ils repartent avec une voiture, ou ils repartent avec du fric.
0: C'est le Big Bill, ça?
9: Mais c'est quoi le but du jeu?
0: C'est pas
8: le
0: cool,
8: but du jeu, c'est...
0: Parle devant ton micro.
8: C'est de
0: gagner... remonte-le, mais crie pas dedans, parce que je te jure, ça tord dans tous les
8: sens. C'est de gagner, de répondre aux questions que la gaffe, il pose, ou que si t'as un fil rouge, par exemple, là, comme ce soir, il y avait un fil rouge, le mec il a gagné 13 000 francs en écrivant je sais plus quoi comme mot, et puis après t'as des chansons, t'as...
0: C'est que Bill ça?
8: Oui,
0: c'est ça, ouais.
8: Oh, t'as qu'à le regarder, toi, à 19h, espèce de cave.
0: Ouais. Tu devrais regarder le Big Bill.
8: Et puis après t'as Dieu là avec
0: Ça a l'air que quand il y a la voiture, ça peut t'écrire un mot sur un bout de papier, tu gagnes une bagnole?
8: Ça dépend si la personne veut garder ses 13 000 francs,
0: oui.
8: Ou il l'a changé contre le rideau, ça peut très bien arriver. Des 13 000 francs.
0: Échanger contre le rideau, il y a un rideau.
8: Ils ouvrent un rideau et.
0: J'en sais rien, j'ai jamais vu moi. C'est quoi le rideau? Ça veut dire quoi le rideau?
8: C'est un rideau comme si tu faisais une pièce de théâtre, t'as un rideau et puis là t'as la voiture. Comme ce soir, là, le mec, il a pas voulu échanger contre le rideau, je sais plus c'était sur quoi.
0: Mais attends,
8: le mec, il a perdu une voiture à 56 000 balles.
0: D'accord. Mais il était au théâtre, le mec.
8: Non, mais c'est en direct, en fin de compte. Hein. T'as le public qui est là et c'est en direct.
0: Dans le Big Bill, il y a un rideau comme au théâtre.
8: Bah oui. T'as le rideau et t'as l'écran. T'as deux trucs.
0: Je comprends pas, attends. C'est avec la gaffe, ça, c'est à 19h, le Big Bill.
8: Bah oui.
0: J'ai jamais entendu parler de ça.
1: Attends, c'est l'heure à l'appel, moi.
8: Mais non, c'est fini, ça.
0: Oh là là,
8: t'as qu'à demander à Françoise qu'elle appelle téléphone.
0: Non, mais pour le Big Bill, donc il y a un rideau comme au théâtre.
8: Ouais,
0: ils sont au théâtre, ça se passe au théâtre.
8: Non, c'est en direct sur TF1.
0: Oui, mais au théâtre?
8: Non, c'est pas dans un théâtre, c'est sur une scène avec tout.
0: Pourquoi tu dis qu'il y a un rideau de théâtre, je comprends pas.
8: Bah oui, mais comme tu n'arrives pas à comprendre que le rideau, il s'ouvre.
0: Ah, il y a un rideau qui s'ouvre, mais comme un rideau de douche.
8: Voilà.
0: Ah!
6: rideau de douche alors.
8: Voilà.
6: Ah d'accord.
8: Et donc, là,
6: mais derrière un rideau de douche, c'est transparent, on arrive à voir ce qu'il y a derrière le rideau.
8: Bah non.
6: Qui le sait qu'il y a derrière le rideau?
8: En principe, c'est la gaffe et puis bien sûr Big Bill, parce que c'est celui qui fait gagner les cadeaux. Alors, lui, une fois, il s'est retrouvé avec 35 000 balles dehors.
6: Qui?
8: Il a promis
6: qui?
8: Ben Big Bill, 35 000 dollars.
6: Ouais,
8: ouais, le mec, il a pas voulu échanger et derrière, il avait une boîte de bonbons à lui.
6: Et Big Bill, il a fait un chèque de 35 000 balles.
8: À la fin de l'émission, ouais.
6: Et Big Bill, c'est qui? C'est la GAF.
8: Ben c'est la GAF, c'est la direction de TF1 qui prend un chèque carrément à la personne. Hein.
6: En euros?
8: Attends. Non, en euros, attends, l'euro, c'est pas pour maintenant, arrête tes conneries, toi.
6: Attends, mais arrête. Ça veut dire que la direction de TF1 s'appelle Big Bill?
8: Non, c'est l'émission qui s'appelle comme ça.
6: Ouais.
8: Le jeu, ça s'appelle le Big Bill.
6: Ouais.
8: Donc, c'est l'autre, là, dans sa soucoupe volante.
6: Mais et qui c'est la gaffe. Ça, je n'ai jamais vu, dans sa soucoupe volante, c'est qui?
8: C'est un espèce de...
6: De personnage. Qui s'appelle Big Bill.
8: Voilà. Et après, bon, ben, t'as tous les jeux qui suivent.
6: Mais il est où, lui? Il est dans l'espace.
8: Ouais, non, mais il est dans un grand écran, comme tu prendrais là, RTL9. Et dedans, tu le vois en train de faire ses conneries.
6: Non, mais c'est pas grave, il a raison, il est obligé là. Hein. C'est-à-dire que lui, le mec, le Big Bill, il est dans RTL9.
8: Ah, il est là dans l'écran. Et puis,
6: mais RTL9.
8: Mais non, pas RTL9, sur TF1, bien sûr.
6: Ah, pourquoi tu dis RTL9? J'ai pas compris.
8: Parce que je vois marqué RTL9.
6: Bah, alors, pas voilà. TF1, il n'y a pas marqué TF1 sur l'écran de télé.
8: Bah non.
6: Non, mais j'aimerais bien voir 19h. Attends, j'ai jamais vu, merde, c'est à 19h ça, sur France 2.
8: Non, sur TF1.
9: Mais non, c'est Alerte à Malibu.
8: Non, à 19h, non. C'est le Big Bill.
9: J'ai encore regardé aujourd'hui, c'était Alerte à Malibu.
6: Bon travail, les gars, bon travail.
8: Moi, je te dis que non, parce que tu vois, je vais regarder là tout de suite, et c'est bien marqué. J'ai le truc là, le journal, le bouquin. Voilà, alors, 19h05, le Big Big, jeu animé par la GAF.
6: Oui, mais d'accord, mais ça, je veux bien te croire qu'il y a le Big Bill à 19h, mais j'ai un truc que je comprends pas, c'est que tu parles d'RTL9.
8: La preuve?
10: Tu l'as pas vu dans la rue, non?
8: Mais non.
6: Attends, mais ça, c'est un scoop, parce qu'il y a quand même des mecs qui s'appellent les frères Bogdanov, Temps X, dans les années 80, qui se cassaient le cul à savoir si les extraterrestres existent. Mais ça existe vraiment ou c'est un truc créé, Big Bill?
8: Non, c'est un truc qui a été créé, parce que...
6: Mais la bestiole, la bête, elle parle?
8: Bah oui, il a une voix comme nous.
6: Attends, tu veux dire que les extraterrestres parlent comme nous?
8: S'il te plaît, écoutez.
6: Non mais sérieusement, c'est-à-dire que l'extraterrestre parle en français?
8: Bah oui.
6: Donc les extraterrestres, c'est français?
8: Bah oui.
6: Non mais attends, parce qu'on nous a toujours fait croire les Américains, alors c'est français, Big Bill.
8: Je vais prendre un passage et puis je t'amènerai une cassette.
6: Non mais ça m'intéresse, parce que ça voudrait dire que les ovnis, les extraterrestres, c'est français, ça vient de France.
8: Ça peut être français, comme ça peut être étranger, hein.
6: Alors c'est pas sur TF1 alors?
8: Mais si, c'est sur TF1.
6: Non mais j'essaie de comprendre, en plus ça m'intéresse parce que c'est fou cette émission, c'est dingue.
8: Non mais c'est bien comme émission.
6: Ouais, c'est bien foutu.
8: C'est amusant, n'empêche.
6: Non mais ça a l'air bien foutu. Qu'est-ce qui est drôle? C'est l'extraterrestre, il fait de l'humour français.
8: Mm-hmm. Et puis le mieux c'est de quand il arrive vers le milieu de l'émission que la personne a fait avec Bill a trouvé un. Par exemple, une chose aujourd'hui, je sais plus ce que c'était qui était à trouver. Et après, ils ont une personne au téléphone.
6: Putain.
8: Ils lui donnent un mot pour que la personne doit rechercher dans le dico de savoir ce que ça veut dire. Et la personne peut remporter 5000 balles. Ou l'échanger contre le rideau ou contre l'écran.
6: Alors attends, ça veut dire que t'es muni d'un dictionnaire et avec un mot, tu trouves le mot, la définition du mot, tu gagnes 5000 francs.
8: Mmh.
6: Et que le dictionnaire, tu l'échanges contre un rideau?
8: Non, tu peux échanger tes 5000 balles, soit contre le rideau ou contre l'écran. Souvent dans le rideau, t'as
6: c'est des rideaux. Attends, mais c'est des rideaux brodés en or, parce que pour un rideau à une valeur de 5000 francs. T'achètes le rideau?
8: Non, mais tu vois pas ce qu'il y a derrière le rideau.
6: Ah, mais t'achètes pas de rideau?
8: Mais non.
6: Ah,
8: parce que je te demande si vous gardez les 5000 balles ou vous les échangez.
9: Contre le rideau.
8: Voilà. Donc tu prends ce qu'il y a derrière le rideau, par exemple, ça peut être très bien 3 t-shirts du Big Bill, une boîte de bonbons, une bagnole, un passeport comme il fait souvent,
6: ouais.
8: Qu'il peut y avoir un scooter, une chaîne vidéo, des téléphones portables et autres.
6: Sans déconner,
9: Gérard, sur IRC, on me demande quand est-ce que tu passes au Big Bill.
8: Jamais.
6: Non mais attends, je reviens un peu là, c'est un peu chiant, mais parce qu'il y a un truc qui m'intrigue là quand même. Le Big Bill, c'est le nom de l'extraterrestre,
8: oui.
6: Qui parle français.
8: Voilà.
6: C'est lui
11: qui met le cadeau derrière les rideaux ou c'est
8: non,
11: la gaffe?
8: C'est l'équipe en général. Ils mettent ce qu'ils veulent derrière.
11: Mais qui décide de ça? C'est Big Bill?
8: Ben, c'est la direction de TF1 en accord avec, avec la gaffe.
11: Mais qui et paye? Enfin, c'est qui paye? TF1, on prend un portable. TF1 portable, c'est deux tes portables.
8: Ben, c'est le sponsor en fin de compte parce que c'est
11: dirigé. C'est sponsorisé?
8: Ben oui, c'est les marques de portables, ils les donnent pas.
11: Ah oui, d'accord. Alors, par exemple.
8: Comme la bagnole, là, bon, bah, ce soir, je sais que c'était une Ford Kassa.
12: Oh là là, la marque.
8: Les petites poubelles de naze, là.
11: Ouais.
8: Et avant, il y avait une Renault.
11: Sans marque.
8: Une Renault Clio.
11: Une Renault, mais on ne cite pas la marque. Hein.
8: Voilà.
11: Bon, et donc, l'argent, là, en fin de compte, par exemple, si.
8: Bah, si la personne veut.
11: Non, mais par exemple, je reviens sur l'extraterrestre, parce que là, ça me, c'est un scoop, mine de rien, parce que c'est français, c'est quand même beau, c'est une marque française.
8: Mmh.
11: Hein, Big Bill, quoi, mais il est dans une soucoupe, mais qui fait la révision?
8: Comment ça?
11: Non, mais je voulais savoir.
8: Attends,
11: je comprends pas, parce que, par exemple, quand t'as une voiture, quand tu fais les 5 ou 10 000 km, tu fais une révision. Moi, j'ai ma caisse, je l'ai révisée à 40 000. Mmh. Donc, quand la soucoupe volante vole pendant toute l'émission, à un moment donné, il y a le compteur 40 000.
8: Elle vole pas, la soucoupe, l'autre, il est dedans, il s'amuse à faire le con avec ses grosses oreilles bleues, là.
11: Ah, parce que les extraterrestres ont les oreilles bleues.
8: Bah, lui, c'est comme ça qu'il est, avec un chapeau d'avocat, tout ça, je t'explique pas.
11: Ah, parce qu'il bouffe sur place.
8: Ouais, il s'amuse souvent. Dès que, par exemple, si la personne prend le.
11: Ça, c'est la gaffe. Donc, c'est la gaffe qui se fait passer pour Big Bill.
8: Non, c'est un mec.
11: La gaffe, il fait quoi? C'est le producteur de l'émission?
8: C'est l'animateur, lui, carrément du jeu.
11: Ah, je crois que c'était Big Bill, moi, qui présentait. Mais qui présente cette émission?
8: La gaffe.
11: Ah, d'accord.
8: On a mis la gaffe, là, celui qui chante.
11: Les beaux, le lavabo. Mais alors,
8: voilà.
11: Ou
8: la Zubida.
11: Qu'est-ce qu'il fait, lui? Il introduit.
8: C'est lui qui fait gagner. Big Bill, c'est lui qui fait gagner les cadeaux aux gens.
11: Et qui pose des questions?
8: Bah, c'est la gaffe.
11: Et Big Bill, il a à voir quoi là-dedans?
8: Lui, Big Bill, c'est qu'à un moment donné, dans l'émission, il présente un jeu. Donc, il a les gaffettes.
11: Il y a deux présentateurs. Il y a Big Bill.
8: Lui, Big Bill, donc, c'est lui qui fait le juge-arbitre. Dans le jeu.
11: Comme au tennis, il pourrait y avoir un juge arbitre, voilà. Un juge de ligne, c'est lui qui décide si la balle est faute ou pas.
8: C'est lui qui décide si la. Par exemple, ce soir c'était assez un Gigi. Comme Rigo aime bien là, les
11: Gigi, bah ouais, les Gigi, c'est ceux qui sont derrière les platines, les Gigi, voilà. Les Gigi.
8: Ouais. Je veux dire une chose, que c'était pas évident à trouver ce soir et la nana, bon bah elle a gagné 9300 balles et elle a échangé, puis en fin de compte elle a gagné quoi?
11: Elle a gagné 9300 francs en passant derrière les patines. C'est-à-dire qu'elle faisait le DJ?
8: Non.
11: DJ?
8: Non, elle a retrouvé les trois chansons qui lui proposaient. Mais sur trois, elle en a retrouvé que deux. Donc au moment de la finale,
11: ah ouais,
8: elle a échangé, puis en fin de compte elle a gagné.
11: Parce que c'est un tournoi, il y a des finales.
8: Bah oui, chaque personne qui gagne.
11: Ah, c'est un tournoi.
8: Après, ils se retrouvent tous à la fin.
11: Mais le tournoi, quand tu dis ça se passe où? À Paris, à Bercy?
8: Non, c'est sur TF1.
11: Oui, d'accord, ça peut être en direct sur TF1, mais c'est à Bercy.
6: Stade de France.
8: Non, c'est. Je sais plus où qui sont.
6: Roland-Garros.
11: Non, mais sérieux, c'est où?
8: Mais non, c'est
11: dans les studios.
8: C'est dans les studios de TF1.
11: À Bagatelle.
8: C'est comme ici, si on veut faire un défi, comme on a fait l'autre fois avec Françoise.
11: Mais, ouais. Alors, on m'a pas, ouais. Mais donc, c'est tous les jours.
8: Ouais, tous les soirs. Non, pas le week-end.
11: Ah merde.
8: C'est du lundi au vendredi.
11: Ah zut. Ah.
8: Voilà.
11: Parce que moi, à 19h, malheureusement, j'ai pas le temps de regarder la télé.
8: Si tu veux, je pourrais t'enregistrer une émission.
11: On pourrait l'enregistrer, puis comme on a un magnétoscope, on peut diffuser en direct à la radio.
8: Et puis tu le passes là et tu vois.
11: Et puis comme ça, on a le son pour les auditeurs, puis là, tu peux nous décrire ce qui se passe.
8: Voilà.
11: Bah, tu peux l'enregistrer pour jeudi prochain?
8: Ouais, pour jeudi, ouais.
11: T'en enregistres les plusieurs, puis tu gardes la meilleure, puis tu nous amènes la meilleure des émissions.
8: De toute manière, j'enregistre toutes les émissions du lundi au jeudi. Hein.
11: Bah, garde la meilleure, toi, tu ramèneras la meilleure. Tu nous caleras sur la meilleure.
8: Faudrait que je trouve sur la. Le meilleur, c'est le truc des.
11: Canal 19.
8: Les chansons là.
11: Ah ouais. Non mais je veux dire, tu enregistres toutes les émissions tous les soirs, et puis après quand on enregistrerait 4 ou 5, tu nous diras laquelle il faudra absolument passer à la radio, la meilleure des 5. Mmh. Comme bah, ça, nous on fera un décortiquage.
8: Si t'as Sandy au téléphone, pas toi, c'est pas toi que je m'adresse, parce que toi tu vas aller à l'ARIA. Ça, Manu, si t'as. Non, non, c'est... non, lui, il va à l'arrière.
11: Non, après, ah non, t'as dit qu'il faisait le standard. T'arrêtes pas de changer. T'es pas
8: non,
11: cool.
8: Non, non, non.
11: Non, t'as dit tout à l'heure au téléphone. Attends, on en a discuté hors antenne, on en a discuté dans les bureaux. T'as dit qu'il faisait le standard pour le premier, parce qu'après, il se barre.
8: Non, mais bah alors, qui se barre?
11: Non, non, donc, mais après. Mais bon, pour terminer là-dessus, revenons. C'est pas grave. On fera donc un petit décortiquage de l'émission, parce que ça m'intéresse, ça m'intrigue. Tu sais, je suis intrigué, là.
8: Non mais c'est bien comme émission à voir.
11: Non mais ce que là on est dans l'intrigue, c'est un petit peu que c'est un peu du.
8: Mais par contre,
11: Jean-François,
8: j'ai un truc.
11: C'est Schilderic là.
8: Schilderic.
11: Bah l'inspecteur allemand là.
8: Schilderic.
11: Schilderic. C'est pour ça. Non mais c'est un peu une intrigue comme à la Derrick.
8: Non mais moi je trouve que c'est pas mal comme jeu. C'est vachement mieux, on se marre mieux en plus.
11: C'est plus salé, ça a meilleur goût peut-être. Il fait caca Big Bill ou pas?
8: Con, bah, tiens je te répondrai pas, ça t'apprendra.
11: Mais alors donc lui il est toujours sur écran quoi.
8: Ouais. Mais carrément
11: Non mais par exemple, on pousse le bouchon si tu peux me permettre par rapport à ce qu'a dit Fildar, c'est pas très fort, mais par exemple, il chie synthétique.
8: Ah bah ça je sais pas, hein, faudrait que tu lui demandes.
11: Parce que. On peut appeler le Big Bill.
8: Non mais on verra ça la dernière fois, parce que peut-être qu'il chie spatial. Bah ça je sais pas moi.
11: Parce que parce qu'il faut faire attention, parce que dans une émission comme ça, c'est là où il y a la censure. C'est pour ça que le CSA c'est important, parce que si le Big Bill il se met à chier en plein milieu de l'émission, comme il est un apesanteur, la crotte flotte.
6: Ouais, c'est la merde.
11: C'est la merde, non mais imagine-le qu'il a, je sais pas, la diarrhée.
6: Oh là là.
11: Eh ouais. Imagine qu'il ait fait caca derrière le rideau.
6: Arrête, la meuf, elle gagne le caca. Arrête de merde.
13: Le caca de Bill.
11: Bah, oui, d'accord. Bill. Oui, mais c'est de la crotte spatiale quand même.
8: Ouais, bah, ça...
11: Quelque part, c'est comme de la météorite.
8: Là, on est à combien, Rigo, sans déconner?
11: Oh, on est à chier, là.
13: Sans déconner, on doit bien être 1700 au moins.
11: Oh, ah, mais ça, le Big Bill, les gens connaissaient, non hein? J'ai jamais entendu parler, Rigo.
13: 1723. Comment?
11: J'ai jamais entendu parler sur l'internet.
13: Big Bill, non.
11: Mais non.
13: C'est vraiment parce que... Moi, je pensais qu'il y avait Alerte à Malibu.
11: Mais ça marche bien, cette émission.
8: Bon, et la preuve, c'est qu'il la garde, c'est qu'il continue, alors. Là, continue encore, hein, ils sont pas prêts de l'arrêter, cette émission-là. Hein.
11: Et Big Bill, il a son passeport pour rester en France ou pas?
8: Ah bah ça, je sais pas, hein, faudrait que tu demandes à la GAF. Tu lui demanderas, il te dira.
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15: Et voilà, vous venez d'écouter Quasimodo avec Quasimodo de Suren avec Dead Suren avec ma bosse est dans le coup. Et là, un remix de Sur moi qui a été fait par c'est qui Rigo?
16: Un auditeur.
15: Un auditeur, donc.
16: Arnaud, qui s'appelait Funky GG. Le titre du remix c'est Funky GG.
15: Donc, deuxième débat, ça va porter sur la préhistoire. Donc, pour ça, on va accueillir. Diplodocus.
6: Diplodocus.
17: Non, Diplodociste.
6: Ah, oui, ah, pardon.
15: Alors, ta fréquence, s'il te plaît.
18: Oui, bonsoir, c'est Diplodociste, hein, attention. Donc, j'appelle de Toulouse, c'est 104.7.
15: Et tu peux baisser ta radio derrière, s'il te plaît.
18: Il n'y a pas de radio derrière, c'est pas moi, Gérard.
15: C'est quoi? C'est quoi, là
6: C'est un téléphone sans fil.
15: Ouais, là, je crois que ça va être dur. Pot de bison.
19: Ouais, c'est pot de bisonours.
15: Non, c'est pot de bison, ouais, j'ai.
19: Ok, bah ouais, salut Gérard.
15: Ta fréquence
19: 97.3 à Poitiers.
15: Oh là là, mais qui c'est qui a été?
19: Oh là!
15: Oh là là!
17: Attends, je vais voir.
18: Qui c'est qui a un vibro là?
19: Qui c'est qui a un téléphone vibro?
15: Steven
6: Spielberg.
15: Steven Spielberg, oui. Kremlin Blisset, 101.9.
18: Oui, bonsoir, je cherche un acteur pour jouer dans la suite d'IT, je dis que j'appelais Gérard, bonsoir.
15: J'ai vu ouais, alors, moi je veux dire une chose, que si tu commences à jouer au con comme ça, ouais. Tu vas dégager tout de suite.
19: On va retrouver IT, gamin.
18: Attends, en plus le Kremlin Blisset c'est dans le 9.4 alors.
15: Ouais, et la fréquence c'est 101.9.
18: Oui.
15: D'accord.
18: C'est le 9.4.
15: Mais le 9.4 tu t'emmerdes.
20: Ouais.
18: Bravo.
20: Wesh.
15: Là, Apolline, tu te débrouilles, tu me cherches. Qui c'est? Voilà. Là.
18: Oh. Ah merde.
15: Non, on l'a encore.
18: Ouais.
19: Oh là là là là.
15: Alors, tu lui dis au revoir pour lui, parce que moi, je peux pas faire un débat comme ça. Et. Néon. Quoi?
19: Ok.
15: Néon Terdal. D'Angoulême, où qu'on peut écouter Fun Radio sur 90.2.
17: Non, c'est lui qui fait les sales bruits, donc...
15: Ah bon, bah alors tu lui dis bonne nuit, et on reprend quelqu'un d'autre à la place, alors.
6: C'est bête.
18: C'est con, hein.
6: C'est bête pour lui, hein.
18: Ouais.
6: Mais alors, il se rachète un téléphone.
18: Ça faisait longtemps.
15: Alors, donc, la première question... Apolline.
17: Oui, Gérard.
15: Ouais, ben, tu vas pas me casser les couilles longtemps, toi. Fildar.
6: Quoi?
15: T'arrêtes avec ça parce que tout à l'heure, moi, je vais te balancer un briquet comme la semaine dernière.
6: Mmh.
2: Non, ça va aller vite.
18: Ouais.
2: Apolline, oui, tu me le changes, tu le reprends pas sous un autre nom avec un téléphone de merde.
17: Clair, quoi.
2: Tu prends quelqu'un d'autre, hein. Parce que comme Sandy veut ne veut pas participer au débat, c'est dommage
0: con,
2: pour
0: ça,
2: elle.
0: Ouais, c'est vraiment con pour toi. Hein. Tu rates.
2: Hein.
0: Tu vas rater. Hein.
2: Bon, tant pis. Elle veut pas parce qu'elle a.
18: Quand on ça peut parler de ça quand même.
2: Comment?
0: De quoi?
2: J'ai cru mal entendre.
18: T'as dit quoi, l'auditeur, là? Vas-y, parle, auditeur.
2: Allô?
18: Allô? Allô?
2: Ouais, tu parles?
18: Allô? Mais il est où, cet enculé? Allô?
2: Allô?
0: Allô?
18: Allô?
2: Ouais, allô? Bon, alors, première question.
17: GG, à la place de Néandertal, on accueille Caverne Blanchite. T'as quel âge?
5: Ouais, salut Gérard.
18: Salut Caverne Blanchite.
17: T'as quel âge et t'appelles d'où?
5: J'ai 21, j'appelle de Nantes.
2: Fréquence?
5: 103.4.
2: Ok.
18: Ok.
2: Y en a un, il va se calmer là. D'accord?
18: Tu parles de qui?
2: La question, depuis quelle année existe la préhistoire? On va demander à Diplokis.
18: Non, c'est Diplodokiste.
2: Bon, tu réponds et c'est tout.
18: Je pense que ça remonte, juste avant le Moyen-Âge.
2: Alors, tu peux préciser depuis quelle année?
18: Une estimation, alors début du Moyen-Âge, je dirais entre moins 500 et plus 4 gigahertz.
2: Non mais attends, Oh là là, je te demande de préciser.
18: Je t'ai donné des données chiffrées.
2: Non.
18: Entre moins 500 et plus 4.
19: Mm-hmm.
18: Avant JCLD.
2: Bon, pot de bison.
19: Ouais, bah moi écoute... Moi, je pense que ça peut être vers les 1789 avant Jésus-Christ, Révolution, ouais, c'est ça, ouais. Avant la prise de la Bastille.
2: Steven Spielberg. Ouais.
21: Moi, je crois que ça a commencé le 12 avril, moins 3 857 356 années, qui était d'ailleurs bisextile, ce qui est assez amusant. Oui, mais attends.
2: Celui qui a du monde derrière, ouais. Arrête, parce que ça commence à me gonfler.
19: Mais il n'y a pas de monde.
2: Non, Gérard.
22: Oui. Gérard, sur IRC, où on est quand même 6777.
2: Ouais.
22: C'est pas mal. Voilà, big up. Y a Moulinex qui te demande, en fait, il dit que vu que l'homme descend du singe, il se demande pourquoi toi tu remontes.
19: Ça, c'est pas une mauvaise question, par contre.
2: Alors attends, vu que l'homme descend du singe, pourquoi que moi je remonte
17: Ça veut dire que t'étais avant le singe.
19: Et Gérard, t'es sûr que t'es pas un homme de la préhistoire, toi, connard?
2: La question.
17: Ça revient à dire que le singe descend de toi.
2: Bon, attends, tu vas pas me couper constamment la parole 5 minutes.
17: Non, mais
2: toi,
17: clair,
2: tout le temps.
0: Non, c'est pas ça, Pauline. C'est qu'en fait, le singe lui grimpe dessus et qu'il aime ça.
17: Ah,
0: c'est
17: bon,
0: tout ça.
17: J'avais pas compris.
18: Non, mais attends, si c'est l'homme qui est sur le singe, à ce moment-là, l'homme descend du singe.
2: Bah, non, oui. Mais déjà, on descend du singe. Hein. Faut pas l'oublier.
0: Mmh.
2: Ouais, non, mais de toute manière. Caverne Blanchite. Bon, pour finir la question.
5: Ouais, bah moi je crois que c'est moins 3 500 et moins 2 700.
2: Tu t'écrases la poufiasse.
19: Oh là là, la vulgarité dès le deuxième débat, ça c'est méchant.
18: Ah, poli, j'ai
19: pas de vulgarité au prix de la préhistoire. Hein.
18: Poli.
2: Non, mais de toute manière, je sais d'où que ça devient, donc Fildar, tu vas arrêter cette merde. C'est tous les jeudis que tu me balances des conneries comme ça. Ok, alors ouais. En de bon entendeur, salut pour toi.
0: Non, mais j'ai rien fait.
5: Ça m'a pas plu, hein.
0: Ouais.
18: Vas-y, défends-toi.
5: Ça m'a pas fait plaisir.
19: Vas-y, bon.
2: Oh, bonne gueule, la poufiasse.
18: Oh non.
0: Ça fait deux fois, Gérard.
2: Fildar, ça fait deux fois.
5: Au tribunal.
2: À trois, tu dégages et je mets Olivier. Non.
18: Il n'y a rien, là.
2: Alors, depuis quelle année existe la préhistoire? Donc, à mon avis, ça date de très, très loin.
0: Ça
2: donc,
0: date Lucène.
17: Mais avant... donne une date précise, Gérard.
2: Écrase.
0: Bah ouais, c'est vrai, Apolline.
17: Mais donne une date. Non, bon, ok, j'ai rien dit.
22: Gérard.
2: Eh putain! Eh! Toute la semaine tu nous fais chier, le jeudi tu vas pas me casser mes débats, ok?
18: Calme. T'as filé lui un témesta là, quelque chose.
22: Gérard, pour calmer le débat, il y a Snooze sur l'IRC, elle te demande si le diplôme de prof d'histoire, ça marche aussi pour être prof de préhistoire.
2: Ouais. Bah oui, parce que histoire et préhistoire,
15: Donc automatiquement, la personne va essayer de chercher dans son dictionnaire ou voir des bouquins. Tu me les coupes, s'il te plaît, Fidler, merci, quand je réponds à la question.
6: Arrigo, ouais.
15: Donc la personne, dans son dictionnaire, va regarder le mot histoire.
6: Va regarder après avant, non?
15: Après, il va essayer de reprendre pour savoir ce que veut dire le mot préhistoire.
22: Ah, d'accord.
15: Donc automatiquement, ce qui veut dire, c'est que dedans, tu vas retrouver l'histoire et la préhistoire. Donc tu vas retrouver les deux mots mélangés. Donc la préhistoire, c'est un truc qui devient avant Jésus-Christ ou après Jésus-Christ. Je ne sais pas.
6: L'histoire, c'est avant la préhistoire.
15: Morgane, si t'écoutes, si tu pouvais me ramener le dictionnaire qui est dans un bureau, s'il te plaît, merci.
22: Cro-Magnon, magne-toi.
15: D'où vient le mot préhistoire et que signifie-t-il? Donc, on va demander à Diplo Dokis.
18: La préhistoire et sa signification, je pense qu'il faut revenir à l'origine du mot, on va faire un petit peu d'étymologie.
19: Voilà.
18: Uh-huh. T'es d'accord, Gégé?
15: Non, mais derrière, s'il vous plaît, vous laissez parler les auditeurs parce qu'on vous laisse parler. Okay. Alors maintenant, vous laissez parler les gens correctement.
18: Non, mais c'est parce qu'on est un peu tous étymologistes, c'est pour ça.
15: Non, mais moi, pour l'instant, moi, ça me dérange parce que c'est mes débats et donc c'est moi qui commande. Donc si je te demande de répondre en premier, tu vas répondre à la question. On va voir ce que les autres auditeurs ont à dire là-dessus.
18: Bon, ok, d'accord. Écoute, origine du mot pré, alors pré, je suppose que tu connais le mot précoce.
15: Alors, précise, parce que là, je vois pas du tout.
18: Précoce, précise, précision, circoncision.
19: Prépuce,
18: circoncision, c'est bien ça. On est bien dans la même étymologie.
19: La puce est d'ailleurs l'ancêtre de l'homme. Hein.
18: Et history, le fameux album de Michael Jackson, donc qu'il a vendu à des millions d'exemplaires, d'où le préhistoire.
19: Michael Jackson a des puces, c'est ça?
18: Tout à fait. Oui. Voilà, GG, je veux dire, si on fait une petite synthèse du problème, je pense qu'on a dû cerner à peu près le quotient intellectuel de la parallèle, quoi.
15: Okay. Pot de bison.
6: Bison. Pot de bison.
19: Ouais, je t'écoute, excuse-moi. Préhistoire, oh du latin. Allô?
15: Ouais, on t'écoute.
19: Du latin préhistorium, donc pré, comme le disait notre ami, ça peut aussi signifier précipice. Donc,
18: tout à fait.
19: Se précipiter, en fait, dans un précipice. Histoire, poire, la ville, is, quoi.
22: Oui.
19: De toute façon, l'étymologie grecque nous a bien précisé que de toute façon, en latin, on peut très bien découvrir les hiéroglyphes d'Apollon.
15: Ouais, c'est bon.
19: De Champollion.
15: Non, c'est bon. Tu t'écrases, la poufiasse. Steve.
19: Je sais pas ce que bord.
15: Steve.
3: Oui, alors Gérard, bon, moi je sers de l'étymologie étrusque.
15: Non, mais tu as abrégé parce que là, ça commence à me prendre la tête là.
18: C'est bien les étrusques.
3: Alors la pré, qui se disait prévide en étrusque, prévide, et histoire, qui se donnait historana. Prévide historana, qui disait, oulala, il y a longtemps.
15: Ok. Caverne.
18: D'accord. Ah, ok.
15: Caverne blanchite.
19: Ah, je viens de comprendre.
4: Ouais, c'est à peu près comme ce que mes copains viennent de dire. Seulement, ce qu'ils ont oublié de dire, c'est que c'était avant l'histoire.
15: Oula. Non, mais alors attends. Je vais vous dire une chose. Apolline, tu vas me changer.
17: Oui, Gérard.
15: Tous ces câbles.
17: Ah non, ils répondent bien.
15: Tu vas me changer tout ça parce qu'ils répondent tous à la.
6: Ils répondent tous à la même chose.
15: Bah ils répondent non, mais ils répondent tous au premier le premier auditeur. Ouais, il dit alors pot de bison, il dit ouais, je suis d'accord avec lui. L'autre il dit je suis d'accord avec le premier. Alors vous fermez vos gueules, c'est pas vous qui commandez, c'est moi. Ok, alors j'ai dit, on va changer d'auditeur, c'est tout.
17: Non mais continue avec eux, c'est parce qu'elle était vachement dure la question, Gérard.
15: Elle était vachement dure.
17: Et c'est la troisième, si ça va pas, on va l'échanger.
15: Bien sûr, on va l'échanger. Tu vas l'échanger, tu vas leur dire comme ça, je vous change mais je vous prends sous un autre nom. Alors pas avec moi.
17: J'ai jamais fait ça, Gérard.
15: Moi tiens, comment s'habiller les hommes préhistoriques?
6: Tu demandes à qui, Gigi?
15: Caverne.
4: Caverne blanchite. Il s'habillait avec des peaux de phoque.
15: Non. Attends, stop.
4: Oui.
15: Une question plus intéressante avant que.
22: Ah ouais, vachement plus intéressante de Davy Wall. Je suis désolé, comment elle s'appelle?
15: Caverne blanchite,
22: je suis désolé.
15: Il
22: y a Davy Wall, il te demande si dans la petite maison, dans la préhistoire, Laura Ingalls, elle se faisait sodomiser par un iguanodon.
19: Ouais, mais qui a tombé dans l'herbe, il apprenait.
1: Non, attends.
7: Ta gueule!
1: Attends, je précise, c'était un raptor. Hein, c'était un raptor.
15: Attends, toi déjà, tu vas te calmer, le mec du 9-4.
19: Il va aller couper du bois.
10: Et sinon, il y a Yankee Pierre à Feu, il te demande comment ils faisaient les routiers de la préhistoire sans route pour faire leur boulot, quoi.
15: Non, mais ça,
10: les premières routes, elles sont apparues pendant l'Empire romain.
19: Des camions en pierre,
10: Ouais,
19: et puis ils déchargeaient n'importe où dans les champs, comme ça.
23: Ouais. Voilà.
19: Mais de toute façon, on peut décharger n'importe où, en tout cas.
7: Non.
22: En 106 et tout.
7: Fijard, tu arrêtes avec ça! Ou sinon, je te balance un casque dans ta gueule! Tu vas arrêter avec ta merde!
22: J'ai pas de.
23: Dans la place!
22: Vas-y Gérard.
7: Putain mais ça devient lourd hein là.
1: Voilà ouais. Les tenues vestimentaires.
7: Ça se voit que Manu est pas là pour que tu passes la merde. Maintenant c'est toi qui fous ta merde.
22: Non mais Manu il est en train de faire la sienne aussi. Hein, ouais.
19: Ouais.
7: Bon, moi, comment s'habiller les hommes pays historiques.
19: Bon moi je veux répondre ces peaux de bison.
7: Ouais.
19: Je vais être clair et net sur cette question absolument formidable. Le nœud papillon, tu vois, par exemple, le mec qui voulait se faire, enfin plutôt le singe, voulait se faire un smoking. Bon, il va prendre un papillon dans les bois, direct. Il prend un papillon.
23: Il hop. Se met dans le nœud
19: ouais, bah tiens. Non, il prend les antennes, il se fait un nœud derrière, direct. Ouais.
1: C'est de la torture, c'est pas bah, bien.
19: Attends, après il se prend un mammouth ou il prend sa femme. Étant donné qu'à l'époque il était singe, hop, ou alors carrément.
7: Pas de bison, au revoir.
19: Bah écoute
7: au revoir. Oh là là, mon
22: gars. Gérard,
6: t'avais un petit sondage, non Gérard? Excuse-moi Rigo.
7: Non, Rigo.
22: Non, juste avant le sondage, il y a ton pote Tony, il dit que le débat il est pourri parce que les gars du débat ils sont trop nazes.
7: Ah bah ouais, bah ça.
1: Mon pote.
7: Ça, tu vois, on s'adresse là-bas.
1: On s'adresse
7: à Pauline, c'est elle qui choisit des auditeurs nazes.
1: Ouais, alors appelez Tony au lieu des nazes. Ouais,
7: non.
22: Et Arnette Tripotanus.
7: Comment
17: tu appelles Tony?
7: Non, t'appelles pas Tony, tu me prends d'autres personnes s'il te plaît, merci. Alors, le sondage à la question, que pensez-vous de la préhistoire? Donc 45% des gens pensent qu'il y avait moins de pollution.
6: C'est vrai?
7: Ouais. Donc, c'est vrai que au début, on n'avait pas de pollution comme on a à l'heure actuelle. Ouais. 22% des gogo danseurs allaient déjà au Banana Café. Donc ça, si c'est en boîte de nuit, je pense qu'ils ont jamais con. Ouais, bah alors ça.
6: C'est quoi
7: 10%.
6: Bah lis.
7: Non.
6: Dis, qu'est-ce qu'ils disent? 10% quoi?
7: Non, 10%. Moi, je veux pas avoir dit de problème.
6: Avec qui?
7: Avec les plics, donc on laisse Jean-Pierre Sauzet où qu'il est, hein, parce que celui qui a été me sortir ça, 10% des ministres étaient déjà en prison, donc ça il est hors de question.
6: D'accord.
7: Okay.
23: La fête des dinosaures.
7: Ouais, la fête des dinosaures, le dinosaure il t'emmerde, toi.
6: La suite.
7: Et
6: 0,1%
7: des mammouths étaient pas d'accord, donc voilà.
6: Non, c'est clair.
7: Donc, la prochaine question, ça sera...
6: Quoi, tu fais quoi, là?
1: On n'a pas répondu sur les avis.
6: Bah ouais, attendez, Gérard, laisse répondre les gens, au moins.
1: Mais oui.
6: Quand même.
7: Donc, alors, Diplo Dokis.
1: Dokis, ouais, bah, écoute, moi, je vais pas te faire l'historique de la tenue vestimentaire.
23: Non.
1: Mais voilà, mais je pense que t'as déjà entendu parler de la tenue d'Ève.
6: Ouais.
1: Et Dave,
19: oui, le petit collier autour du cou, Dave, génial.
1: Dave, oui, voilà.
23: Rappelle-toi.
1: Voilà, d'où va Nina? D'où va Nina? On y vient, on y arrive. D'où va Nina, le petit bois derrière chez moi, tout ça. Donc, voilà.
6: Oui, Gérard, t'as écouté. Hein. Gérard, tu peux répéter ce qu'il a dit?
1: J'ai fait ce que j'ai pu. Hein.
7: Non, mais déjà, toi, tu vas aller au standard. Olivier revient, il prend ta place.
23: Ouais.
7: Et Apolline, tu vas aller te réchauffer de l'autre côté.
17: Ah,
7: parce
17: bah, t'es
7: que...
17: charmant. Bon,
19: du côté de chez Swan.
17: GG, à la place de Pot de Bison, on accueille Gérardo Sapien, 29 ans de Cherbourg.
6: Oh là là.
7: C'est quoi ce...
1: Bonsoir, Gérardo.
7: Non, allez, c'est quoi ce nom?
1: Bonsoir, Gérardo.
7: Fildar, tu balances. Moi, je reprends pas un débat.
6: Balance la zic. Excite-moi, dis-moi des mots tendres.
7: Balance la zic et.
1: Balance le jus.
6: Ils veulent répondre à la question, donc t'attends.
7: Non.
1: Allez, vas-y.
7: Non.
23: Il balançait pas la purée.
7: Non, non, mais ça.
17: Allez,
7: Gérard,
17: vas-y, GG.
7: Attends, toi, tu t'écrases, d'accord? Tu fais ton boulot correctement et tu la fermes.
18: Ok.
17: Mais je fais ça, Gérard.
18: On veut répondre à la question.
7: Alors, tu t'accomptes ton micro et tu la fermes.
18: Je sais, on veut répondre à la question.
7: C'est à l'heure, tiens.
18: On
7: bah tiens,
18: non, antenne.
7: Bah, mais non, bah, alors, fais-le. Hop.
6: Oh non, Gérard.
17: Mais non, Gérard, il y a que toi pour faire le débat.
6: Oh là là, ça y est, il se barre encore.
17: Reviens, Gérard. T'es cassé.
7: Oh, toi, là.
18: Ouais.
6: Ah, il fait son show là. Attendez, bon, il fait un show là.
17: J'y peux rien.
9: J'irais bien refaire un
6: merde,
9: tour du côté de chez Max pour me plaindre du débat qui ne tourne pas très rond.
7: Qu'est-ce
9: qu'il dit?
6: Ah, attendez. Chut.
7: Quoi, qu'est-ce qu'il y a? Elle se croit où là?
6: Elle se croit où alors?
7: Attends, la parole se constamment. Elle se croit où? Elle me permet débat?
17: Je dis rien, Gérard.
7: Non, non, mais vas-y, fais les débats. Vas-y, c'est tes débats.
17: Mais je sais pas les faire, il y a que toi qui saches les faire. Personne fait les débats comme toi.
7: Tu vois, tiens, là, la feuille, maintenant tu fais les débats. Tiens, t'as que les auditeurs, tu les fais tout
6: seul. Non, mais je veux pas les faire. Elle est pas professionnelle.
7: Non, non, mais même. Elle est pas professionnelle, même pas professionnelle au standard.
6: Alors, Apo, sort.
7: Ça fait trois semaines que tu me fais le coup, et ben maintenant.
6: Non, Gérard, reste
7: là. Blah la paille, tu l'es fait.
6: Elle va sortir un peu, et puis il y a Olivier qui arrive.
7: Hein?
6: Ah, bah voilà, un mec qui sait faire
7: attends,
6: le standard.
7: Attends, ça veut dire quoi là?
6: Merde. Qu'est-ce qui s'est passé?
7: Attends, elle arrête pas de me couper la parole.
6: Elle donne
7: vas-y, je lui demande.
6: Tu vois, elle a des sons.
7: Des auditeurs.
6: Elle donne des auditeurs bidons. Hein? Elle donne des auditeurs bidons, Gérard. Hein? Bon, Olivier est arrivé. Et là, ça,
7: alors
6: va,
7: donc,
6: là ça va tourner. Alors qu'est-ce qu'on fait là? On fait quoi là? C'est lui Olivier qui fait le standard ou quoi?
7: Ouais, ben Olivier, tu
11: ah, c'est bon, je m'en occupe, je vais essayer de rattraper un peu quoi.
7: T'as l'affiche là, d'accord, sous les yeux. Ah,
11: c'est le bordel, t'as vu.
7: Tu reprends, tu me reprends d'autres personnes et on va s'écouter. La question, ça sera quel animaux vivaient durant cette période? Et on s'écoute les massues en folie avec Dessine-moi des mammouths dans ma grotte à Nutella. Et on se retrouve après avec d'autres nouveaux auditeurs. Et voilà, vous venez d'écouter les massues en folie avec des mammouths dans ma grotte à Nutella. Pardon. Donc, vous avez, à la place d'Apolline que je viens de virer,
11: Olivier, salut.
7: Olivier de la Pro.
11: Alors, ça va être les deux, mais c'est deux de choix. C'est-à-dire qu'il y a deux gynécos qui ont appelé et il y a un mec qui s'appelle.
7: Ah non, mais attends, mais moi je vais pas faire.
11: Oui, mais je les prends au fur et à mesure, tu m'as demandé de tout changer, donc je change tout, mais ça demande un petit peu de temps.
7: Ah ouais,
11: ça arrive très vite.
7: Ah ouais, non, mais.
11: D'ici 10 minutes, compte sur moi, il y aura.
7: Je me dis pas cher. Il faut y aller. Donc, vous avez toujours.
6: Et le deuxième?
11: Ouais, le deuxième, vas-y, hésite pas.
7: Voilà. Et donc, Fuldar qui est à Réa.
11: Je suis là, Bernard.
7: Et Rico. Ouais.
12: Et je salue mon voisin Dan qui est amoureux et qui s'excuse auprès de Catel pour la semaine dernière.
7: Ah bah ok. Et tu peux me dire combien qu'on est malgré.
12: On est 412 sur Minitel.
7: C'est tout?
12: Non, mais c'est un métier. On était 1000 la semaine dernière.
6: Bah ouais, mais là,
7: non, mais j'en ai rien à foutre du Minitel, moi c'est l'IRC.
12: Sur l'IRC, on est 8347.
6: C'est bien.
7: 8347, parce qu'il y a Max qui me demande comment que j'arrive à faire tout ce chiffre-là.
12: Moi, c'est normal, c'est une bête. T'es une bête humaine.
7: Alors, donc, la question, quel animal vivait durant cette période? Donc, on va demander à Doc Gynico.
13: Ouais, bonsoir tout le monde. Tiens, saluer mon pote Rigo qui me doit 3 barrettes.
12: Chut. On réglera ça plus tard.
13: Allô?
6: Ouais, il t'écoute, Gérard.
7: Ouais, mais je t'écoute.
13: Vas-y, tu peux poser la question.
7: Non, je viens de la poser.
13: Non, mais j'ai déjà toi en antenne, excuse-moi.
7: Ah non.
6: C'est vrai, parce que je viens
7: de la poser un instant.
6: Alors là, faut pas se foutre de la gueule de GG quand même.
7: Alors donc, tu veux pas répondre?
13: Mais non, je vais bien répondre, mais j'ai pas entendu la question. Si tu peux me la répéter.
7: Ouais, non, mais ça fait 3 fois.
13: Tranquille.
7: Ça va faire la 4e fois que je répète la question. Quel animal vivait durant cette période?
13: Bah, je pense qu'il y avait des bisons, il y avait des mammouths, il y avait tous ces animaux.
7: T'appelles d'où? Sans indiscrétion.
13: Paris 18e.
7: Donc 101.9.
13: Ouais.
7: Mais attends, avant que tu répondes, on va te dire.
12: Denver solitaire.
7: Quoi?
12: Denver solitaire.
7: Non, vélo.
12: Ah, Vélociraptor.
7: Vélociraptor.
24: Oui, bonsoir Gérard.
7: Ta fréquence?
24: 101.9, je suis à Paris.
7: Ok.
15: Et de Vers Solitaire.
8: Oui, bonsoir, c'est Denver Solitaire, bonsoir.
15: Ta fréquence?
8: Oui, j'appelle de Bordeaux.
15: Olivier,
14: c'est quoi ce bordel?
15: Non, je peux rien faire avec lui.
16: Attends, je gère.
8: J'ai rendez-vous avec Gérard.
15: Au revoir. Oh là, non, au revoir.
16: Merde, j'ai raccroché au nez.
8: C'est quoi ce bordel?
16: La personne à qui je viens de raccrocher au nez. La personne à qui je dois raccrocher au nez, je la rappelle. Hein.
6: Ouais, c'est bon, vas-y, tu peux la rappeler.
14: Vas-y, rappelle.
16: Fille, c'est dommage, là, je viens de lui raccrocher au nez.
15: Alors, Doc, j'ai Nico pour toi la question.
13: Ouais, donc je te disais, c'est tous ces animaux qui traînaient dans les grottes préhistoriques, on faisait des peintures. Tu vois un peu ce que je veux dire, quoi.
8: Mm-hmm. Ouais.
13: Ouais, donc voilà.
15: Ouais, ok. Vélociraptor.
8: Moi je pense que pendant la préhistoire il y avait des vachanosaures, des cochonosaures.
15: Est-ce que t'as bien compris la question?
8: Oui, tu m'as demandé quels étaient les animaux de la préhistoire.
15: Non, quel animaux vivaient durant cette histoire? Cette période, pardon.
8: Les ancêtres des vaches, les vachosaures, les ancêtres des poules, les poulosaures.
15: Non.
8: Oui, Gérard.
15: Non.
8: Si, parce que je l'ai étudié aujourd'hui en cours de préhistoire à l'école. S'il te plaît, c'est au programme.
15: Moi, je vais te dire une chose, que les animaux qui vivent, tu vois, parce que là, pour l'instant, tu es en train de me dire des conneries.
8: Ah si, excuse-moi, je me suis trompé, c'était les mammouths qui écrasent les prises.
15: Je crois que on va te dire au revoir, hein.
8: Mais Gérard, je me suis trompé, ça arrive, excuse-moi, je suis impressionné de te parler quand même,
15: tu réponds correctement à la question, c'est tout. Tu t'amuses pas à essayer de chercher des noms que tu ne connais pas.
8: Mmh.
15: Hein? Les animaux qui vivaient. Quels animaux vivaient durant cette période? Donc. On avait. Fildar, s'il te plaît, quand je parle, tu t'écrases.
16: Oui.
15: Ça me prend des vacances. Cyrano d'Azur, t'appelles d'où?
20: Bonsoir, j'appelle de Marseille.
15: Ta fréquence, s'il te plaît?
20: Le 101.8.
15: C'est vrai, Rigaud?
16: À Marseille, ouais.
15: 101.8.
16: C'est un peu de
15: foot. 101.8.
16: Ouais, Fidard, tu te calmes un peu?
15: 101.8, oui, Marseille.
16: Ouais, j'ai regardé tout à l'heure.
15: De toute manière...
8: Dans le 103.
15: Fildard!
16: Il se fout de ta gueule.
15: Fildard, tu arrêtes avec ça.
16: On fait le débat ou tu parles
15: non,
16: tout
15: non.
16: le temps
15: pour non, non, mais moi, pour l'instant, je te demande d'une chose, ouais. C'est d'arrêter avec tes saloperies. Derrière, vous fermez vos gueules.
8: Accélère.
13: Alors, vas-y, fais péter le tonkar.
15: Et donc, pour toi, Cyrano d'Azur.
20: Les animaux qui vivaient.
15: Mmh.
20: Je pense qu'il y avait des dinosaures.
15: Ouais.
20: Je pense qu'il y avait des insectes.
22: Et numéro 2.
20: Par terre.
15: Mmh. Mmh.
20: Des biches et des antilopes.
22: Pour aller les passer à l'antenne, ouais.
20: Là, je vois que ça n'intéresse personne, je dis. Je t'écoute.
15: Donc, tu disais des dinosaures.
20: Mm-hmm.
16: Justement, à ce sujet, excusez-moi, sur Minitel, il y a Zobdiguan qui demande si on peut apprivoiser un bibinosaure de 60 kilos dans une ville.
15: Lui, je lui répondrai pas, d'accord. Parce que qui fout la paix à Sandy. Parce que si c'est pour me dire ça, tu vois, le Minitel tout à l'heure, je vais l'arrêter.
16: On est à 2000 connectés là.
15: Moi j'en ai rien à foutre. Alors vous laissez Sandy tranquille.
13: Ah, tu kiffes les grosses.
15: J'en connais tout à l'heure qui vont dégager.
13: Spiff un buzz, tranquille.
15: Donc, Cyrano, pour finir.
20: Je te disais les dinosaures, quelques antilopes, et il y avait des insectes.
15: Mais je crois que les antilopes, c'est quand même vieux, hein.
20: Bah oui, c'est vieux, une antilope. Ça
15: non, mais il y avait des dinosaures.
8: Ouais.
15: Il y avait des...
16: Tyrannosaures.
15: Non, il y avait des...
8: Il y avait des patraciens.
16: Tyrlatator.
8: Et bulldozers.
15: Bon, Fildar, comme tu te fous de ma gueule, je répondrai pas à la question, comme ça, ça ira plus
16: vite. Mais qu'est-ce que j'ai dit? J'ai demandé. Attends, moi, ça m'intéressait. J'ai rien arrivé, j'ai écouté. Il y avait quoi? Parce que moi, j'y connais rien.
15: Non, t'avais plusieurs bêtes. T'avais le fameux dinosaure, là, de
16: Jurassic Park.
20: Le cousinosaure.
16: Le quoi, Gérard?
8: Le pitbullosaure.
16: Il n'y avait pas le Gérard Nozor ?
7: Non, c'est bon, Olivier, fout-toi de ma gueule aussi. Quelle nourriture mangeaient les hommes préhistoriques en hiver ? On va demander à Cyrano d'Azur.
23: Eh bien, ils allaient chasser les animaux dans les cavernes qui dormaient. Mmh. Sinon, ils se nourrissaient de plantes et ils mangeaient aussi des guêpes.
7: Ouais, non, mais faut dire une chose, que durant l'hiver, c'est pas évident pour eux de trouver de la nourriture.
23: Ah, mais je suis tout à fait d'accord avec toi, c'est pour ça qu'ils mangeaient des guêpes.
7: Non, mais moi je pense.
18: Ils avaient des conserves pour l'hiver.
7: Non.
19: Ils allaient au resto du cœur aux ors.
7: Qui c'est qui vient de dire ça?
23: Ce n'est pas moi, hein.
18: C'est pas moi non plus.
19: Pas moi non plus. Ouais, c'est pas moi.
7: Non, mais celui qui s'amuse à dire resto du cœur, arrête, parce que ça, c'est un truc qui me dégoûte.
18: C'est ta bouse.
7: Hein? Pour répondre à ta question, Cyrano.
23: D'Azur.
7: Hein? Donc, toi, tu me disais qu'ils mangeaient un peu de tout.
23: Ah, bah oui, un peu de tout, hein, tout ce qu'ils trouvaient, en fait.
18: Ouais, ils étaient quand même réputés pour leur saucisson d'âne et leur fromage de chèvre, hein, il faut le savoir. C'est ouais. Denver solitaire.
7: Denver solitaire.

0: dire
1: non.
0: Ça vient de là.
1: Non, je pense pas à la.
0: Si, tout à fait.
1: Un petit sondage à la question les hommes de la préhistoire sont-ils propres? Alors, 35% du public aime. C'est qui m'a choisi ça encore?
2: Ah bah là, c'est moi encore. Ouais, pourquoi qu'est-ce qu'il y a d'écrit? J'ai pas suivi.
1: Non, parce que là, 35% des 35% pour les hommes d'après préhistoire sont-ils propres? Donc 35% du public aime. Alors aime quoi?
2: Bah être propre.
1: Non, mais moi, faudra peut-être que les gens quand ils font un sondage comme ça nous le disent.
2: Oui. Okay. 6%, bah, je demanderai la prochaine fois.
1: 6% des gens boivent du jus d'orange. Je vois pas. Je vois pas du tout le rapport.
2: Si.
1: 20% des hommes ne sont pas des femmes. Bah ça, de toute manière, les hommes de la préhistoire, on descend d'où la préhistoire, en fin de compte.
3: Bah des femmes aussi. Hein.
1: C'est un truc sur les singes. Mm-hmm. Donc on descend du singe. Hein. Faut bien le signaler.
3: Oui.
1: 20% des hommes ne sont pas des femmes. Bah ça c'est vrai. Vu que le singe, on descend des singes. Peut-être que par la suite, il y a des femmes. Hein.
3: Ouais.
1: Par contre là, il y a un gros pourcentage. 42% des
0: gros,
1: 42 des singes sont enceintes. Alors là,
2: j'ai appelé Zod Vincennes.
1: Mais attends, c'est pas toi qui a cherché le sondage. Pour l'instant, tu t'occupes du standard, Olivier, s'il te plaît. Merci. Je vais demander à Rigo.
3: Donc répète le sondage. 42% des singes sont enceintes.
2: 42% des singes sont enceintes.
0: C'est possible. De toute façon, les chiffres, on leur fait dire ce qu'on veut, comme dirait.
2: Je te dis, j'ai recopié un site officiel, donc.
3: De toute façon, pour descendre du singe, il faut bien que le singe soit enceinte, Gérard. Autrement, on serait pas là.
1: On descend déjà du singe, nous.
0: Ouais, c'est une relation de cause à effet.
2: Il y en a chez certains, ça se voit beaucoup, en plus.
3: Oui, mais bon.
0: C'est vrai.
3: Ça va bon.
1: Toi, fais gaffe parce que. Il va t'arriver des problèmes.
3: Des bricoles, hein.
1: Il va t'arriver des petits problèmes.
2: Des petits
1: donc,
2: problèmes.
1: La sixième
4: j'ai pas répondu, Gérard.
1: Vélociraptor. Vélociraptor pour toi.
4: L'hiver, les hommes préhistoriques mangeaient des steaks de bison qu'ils mettaient dans des galettes de blé dur, entre deux galettes de blé dur, et ils mangeaient ça dans des sortes de restaurants de l'époque qui étaient russes, qui s'appelaient des McDozors. Voilà.
1: Ouais. Non mais je pense que à cette époque-là les McDonald's et tout ça n'existaient pas.
2: Les McDozors.
1: Ouais, mais ça existait pas encore.
2: Et c'est là où il y a eu les cornflakes d'ailleurs, ça a commencé.
1: Bon
5: non Bernard, franchement des fois je crois que tu vas trop loin et que les réponses que tu donnes elles sont nazes.
1: Doc Gynéco pour terminer la question.
6: Ouais, bah c'est bien simple, ils prenaient de la chiasse de type triceratops et puis ils la faisaient fondre et puis ils faisaient des super hamburgers au McDozer comme il l'a dit.
3: Ouais.
1: Ouais, bon, je vois pas du tout ta réponse, hein.
2: Et toi, Gérard?
1: Ben, moi, j'ai répondu, hein.
2: Non.
3: C'est quoi alors?
1: De manière, quelle nourriture mangeaient les hommes préhistoriques en hiver?
2: C'est la question, ça.
1: Donc, je vais répondre. En fin de compte, ce qu'ils mangeaient, c'est uniquement parce que, en ce temps, depuis quelle date que ça existe la préhistoire, je ne sais pas.
2: Si.
1: Depuis quelle année existe la préhistoire? Donc, j'ai pas eu le temps de bien voir. Je pourrais. Donc j'essaierai de vous informer là-dessus, mais je pense
3: quand
1: la semaine prochaine.
3: D'accord.
2: Avant
1: dimanche,
2: ouais.
1: Si vous voulez.
2: Ouais, dimanche.
1: Par contre, je peux vous dire une chose, que les gens, ce qu'ils mangeaient, c'était plus des racines et tout ça, parce que en fin de compte, ils avaient presque rien à se mettre sous la dent pour
3: manger.
1: Dès que ça avait commencé, ça a commencé en 1900 et des brouettes.
3: Oui.
1: Donc. Ils mangeaient que des racines d'arbres. Hein. Rigo.
2: Oui, il y a plusieurs choses sur l'IRC. Déjà, il y a Turpentine, elle aime bien quand tu lui gueules dessus parce que ça l'excite. Donc, elle te demande si t'aimes quand Sandy se fait pisser dessus par un homme préhistorique.
1: Alors, Turpentine, tu vas te faire enculer gros.
2: Non, Gérard.
1: Gros, et je veux plus t'entendre.
3: Gérard, sur le Minitel. Oh. Excuse-moi, avant que tu donnes 2-3 ans.
1: Non, mais c'est pour.
3: C'est sympa.
1: Pour faire un petit coucou à ta mère ou à ton frère, à ta sœur. Non, c'est
3: ils sont,
1: la peine.
3: Ils sont en vacances.
2: Le bon.
3: Ils sont en Turquie, d'ailleurs, je les salue.
1: Ouais, moi, j'en ai rien à foutre.
3: C'est Babe sur Minitel qui dit que Godzilla a été construit.

0: plus dans le même moule que toi.
1: Non, Godzilla, non.
0: Non.
1: Ce Godzilla, faut se dire une chose, que moi j'étais le voir grâce à Max et par l'inter de Médière de
0: l'inter
1: Axel,
0: de Milan.
1: Axel Duroux et Sam Zell, on était le voir en avant-première. Et faut se dire une chose, que voir un truc comme ça, tu m'éteindras ça s'il te plaît.
2: Ouais, ce serait mieux. Et merci. Donc Gérard Turpentine est en merci, elle mouille comme une folle. Et sinon il y a Arnaud et Tony, ils se demandent comment ça se fait que tes cousins les singes ont évolué et que toi tu te retrouves aujourd'hui avec un torse de Ouistiti et un QI de macaque.
1: Moi je les emmerde.
0: C'est un QI de macaque aussi quand même.
1: Donc la sixième question, avait-il une vie amoureuse pendant une longue période? On va demander ça à Doc Gynéco.
3: Ouais, attends, moi au standard, t'as le bonjour de Christine.
1: Ouais, moi j'en ai rien à foutre, je l'emmerde. Hey
0: Doc Gynéco,
4: on peut la saluer quand même.
1: Demandeur qui baisse un peu là.
0: Parce qu'en face, ils mettent de la musique.
5: Il y a des dinosaures dans ma préhistoire.
1: À toi.
6: Ah, mais ça s'entend.
4: C'est le bonsoir de Christine, ça, je crois.
0: Gérard, alors?
4: Bon,
1: alors la question.
5: Blanchissez ma caverne.
0: Bon, bah d'accord, on a compris.
4: Oh là là.
1: Bon, ça commence à bien faire là, Pilda.
0: Mais j'en vois rien, y a rien, Gérard.
3: Y a rien, il a rien.
4: Y a rien là.
1: De toute manière, on va se remettre un disque et on va.
0: Pourquoi?
7: Bah, attends, on vient d'arriver.
3: Attends, je viens d'arriver, je vais pas mettre un disque là.
0: Tiens, j'ai une question.
3: Attends, ça vient de commencer là.
0: Ouais, t'as raison, Olivier. J'ai une question très. Excuse-moi, auditeur, deux secondes. J'ai Skunkman sur le Minitel qui demande comment ils posent leur question, Gérard. Il faut combien d'heures d'avion, voilà, pour aller en préhistoire?
6: Ah ouais.
1: Mais attends, les avions, ça existait pas avant.
4: Ça dépend si c'est un charter ou pas.
1: Ah, mais non, ça existait pas.
3: C'est pas con, il faut combien d'heures d'avion pour aller en préhistoire, ça existait pas.
1: Mais non, au départ, au début du siècle, il y avait pas d'avion, faut quand même pas déconner.
3: Mais c'était
4: combien d'heures de décalage?
3: Non mais oui, il a dit en 1900, c'est en 1900 combien, Gérard, en fait?
1: Bah, je sais pas.
4: Avant la première guerre.
1: Ah putain, mais qui c'est qui s'amuse à dire un babon, là? T'arrête-toi un peu.
0: Mais c'est pas moi.
1: Oh là là, putain, mais qu'est-ce que je vais travailler avec de la musique comme ça, là?
0: Ah ouais, écoutez, oh Morgane.
4: Oh.
1: Bon, bah,
4: oh. Non.
1: Oh là.
3: C'est pas Morgane qui fait ça?
0: Ah si,
3: c'est peut-être lui qui envoie les sons, là, qu'on entend.
0: Ah, c'est peut-être Morgane qui envoie les sons.
4: Putain, que c'est des diffons, ils nous saoulent.
1: Bon, Doc Gynéco.
2: C'est bizarre, Gérard, parce que sur IRC, excuse-moi, Doc, il y a Dan Amoureux, en fait, il dit que la préhistoire, ça a jamais existé, c'est une conspiration du gouvernement et de l'homme à la cigarette. Qu'est-ce que t'en penses?
1: Non.
2: Et on dit qu'il y avait pas d'hommes à l'époque, on peut pas savoir si c'est vrai.
0: Ouais. Et il y a Babe sur Minitel qui dit que toi t'as Jurassic Park tous les jours.
3: Et moi je vois ça, c'est pas mettre plus que.
8: Jurassic Park.
1: Non, Jurassic Park, non. On pose une question et tu
0: m'as répondu toi
1: Non. Avais-tu une vie. Olivier, s'il te plaît.
0: Arrête.
1: Avait-il une vie amoureuse pendant une longue période? Donc on va demander à Doc Gynéco. Doc Gynéco,
9: Je pense que les vies amoureuses, ça pouvait se faire à la préhistoire, ça c'est clair. Ils pouvaient se sodomiser à coups de silex.
4: Ouais. Oh, ça déchire.
1: Tu peux préciser là?
9: Bah ouais, ils se foutaient dans le cul. Quoi.
1: Bon, alors Doc Gynéco, au revoir.
2: Non mais il a raison, hein, sur IRC il précisait sans bouteille d'eau justement.
1: Non mais c'est bon, tu peux
9: ouais,
1: le dire.
9: Ouais, mais ça c'est une affaire de famille, tu peux pas comprendre.
1: Ouais ben Doc Gynéco, au revoir. Hop.
3: Bien joué, Mister.
1: C'est terminé. Vélo Sira Titor.
4: Bah oui, il avait une.
3: Salut toi. Ça va, t'es content? T'as foutu ton bord de l'antenne?
1: Oh Olivier. T'éteins ton micro quand tu dis au revoir aux gens.
4: Attends, il le calme.
1: Non, mais il calme pas, il lui dit au revoir et c'est tout.
4: Au moins, il fait son job.
1: Ouais, mais on reprend quelqu'un d'autre à la place.
4: Ouais, c'est bien.
8: Job à plein temps.
4: Oui, Gérard, c'est Vélociraptor, je peux répondre?
1: Ouais, ben, on t'écoute.
4: Alors, oui, il faisait l'amour pendant longtemps, surtout l'hiver, pour se réchauffer. C'était le meilleur moyen pour les femmes, notamment, d'avoir un truc chaud le matin dans le ventre, qui est bien avant de partir à la cueillette. Donc l'hiver, longtemps, oui, souvent.
1: Mmh. D'envers solitaire.
4: Ouais, c'est vrai qu'il faut pas partir à la cueillette le ventre vide. Donc moi je pense que t'as vu La Guerre du Feu. Tu te souviens de ce film, GG?
1: Non, je n'ai pas eu l'occasion de le voir, ce film-là.
7: Mais si, avec les hommes préhistoriques là, qui font l'amour au bord de la rivière quand l'autre est
1: sur son linge. Non, non, je ne l'ai pas vu, ce film.
7: Ah ben, bah, je te le conseille, écoute, si un jour tu as l'occasion, tu regardes La Guerre du Feu, je suis sûr que ça te rappellera des trucs.
8: Et La Guerre du Fion qui est bien aussi.
7: Du soir, ouais, ça c'est la suite. C'est le deuxième épisode. Mmh. Ouais, je te déconseille, si tu peux aller les taxer dans ton vidéoclub, n'hésite pas.
1: Et Sirop d'Azur.
10: Oui. Moi, je pense que je sais plus.
7: Tu penses que t'as envie de faire La Guerre du Feu avec moi?
10: Voilà, je pense que j'ai envie de faire La Guerre du Feu.
1: Sirop d'Azur.
7: Ah, voilà, ouais, c'est clair.
1: Sirop d'Azur. Tu réponds à la question correctement ou pas du tout?
7: L'amour, bébé, l'amour.
10: Ah oui, c'est vrai. Je pense qu'ils n'étaient pas monogames, qu'ils avaient plusieurs femelles, parce qu'on pouvait pas appeler ça des femmes. Et que bah il y allait dans tous les coins quoi, jusqu'à temps que la femelle soit enceinte.
7: Ouais, et le problème.
1: Oh, vous laissez parler la personne. Et c'est tout, on vous a laissé parler. Alors maintenant, vous laissez percer.
3: Tu veux que je les coupe?
1: Vous la laissez s'exprimer.
10: Mais ça devait être sympathique comme ça de faire l'amour comme ça avec n'importe qui. Mmh. Tu rencontres un mâle, tu fais l'amour avec.
1: Mmh. Ouais.
3: Bon, enfin, c'est pas sûr. Hein.
10: Oh, si, je crois que c'était sympathique.
7: Et quand deux mâles se rencontrent, c'est possible?
10: Ouais, mais à ce moment-là, il faut beaucoup de bouteilles d'eau.
7: Ouais, ah, ok. Les pédosaures.
1: Alors,
7: avait-il... Des cavernes.
1: Bon, merci de me laisser répondre. Alors, donc, avait-il une vie amoureuse pendant une longue période? Moi, je peux vous dire que non, parce qu'ils ont pas...
7: Parce que tu y étais?
1: Ils n'ont pas dû connaître ça.
7: Quoi?
1: Donc, la septième question, c'est de quelle arme, quelle arme ou moyen de dépense dispose-t-il? Et on va s'écouter les mêmes.
0: Attends, répète Gérard, parce que c'est peut-être pas compréhensible pour
3: toi. J'ai rien compris du tout là.
1: De quelle arme ou moyen de dépense dispose-t-il?
0: D'accord.
1: Et on s'écoute les mamelles du 92 avec Vasité Corneau. C'est mieux qu'avec Gérard Duspa.
0: Oh là là là là, refais ça.
11: Gérard, le micro.
1: Ouais, bah attends, ouais, faut voir comment tu m'écris ça, lui.
2: Ouais, hein. Mais Gérard, quand tu lis, tu regardes, je te montre, tu fais ça. Tu te mets là.
0: Mais j'écris en capital.
2: Mais là, tu parles bien comme ça et tu regardes.
1: Bah vas-y, annonce-le.
2: Non, mais non, c'est toi qui. C'était débat, mon pote.
1: Alors, c'est les mamelles du 92 avec Vasité.
0: Cité.
1: Va citer Carnot, c'est mieux qu'avec Jurassic Park. Et on se retrouve tout de suite après au 0800-3085000 pour la fin du débat.
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11: Et voilà, bonsoir à tous.
1: Mais ouais, excusez-moi, j'étais avec Fougard. Donc bonsoir à tous, rebonsoir. Donc vous êtes bien sur Fun Radio. Donc Olivier est toujours à l'arrière.
11: Le Sicon, ouais, c'est cool.
1: Olivier qui vous attend à l'arrière et donc
11: c'est ça,
1: l'arrière,
11: au standard,
1: Manu à l'arrière. Et... Ah, oui. Oh merde, c'est bien.
11: Hey,
1: et Rigaud sur l'internet www.fr.
0: Qu'est-ce qui s'est passé quand t'es arrivé Gérard en fait dans le studio?
1: Et donc on va s'écouter les mamelles du 92. Les mamelles du 92 avec Vasité Carnot, c'est mieux qu'avec Jurassic Park.
0: Non, en fait, c'est Vasité Carnot, c'est mieux parce que c'est mieux que Jurassic Park. Voilà, voilà. En fait, c'était ça le titre.
1: Voilà,
3: et
1: donc
3: quand Gérard est arrivé dans le studio, il y avait sa chaise qui était pas vraiment
1: pas très tellement bien montée.
0: Au même niveau, donc il s'est planté lamentablement quoi.
1: Donc Rigaud, il y a peut-être des petites questions.
0: Ah oui.
2: Oui, donc il y a Dan Amoureux, il dit qu'on n'est plus le 1er avril, donc arrêtez de dire que Gérard vient de raconter un truc marrant.
0: C'est vrai, merde.
1: Mais ça, c'est...
2: Sinon, il y a Laurent, il te demande si c'est l'OTAN qui est responsable de la disparition des dinosaures.
1: Non, ça, je répondrai pas.
2: Ok.
1: Là, je réponds pas du tout. Là, tu vois, je vais dire une chose, Rigaud. C'est même pas la peine qu'il fasse allusion à ce qui se passe en ce moment.
2: Ouais, c'est vrai.
1: Je répondrai pas.
2: C'est vrai.
3: Ok.
2: Et sinon, il y a.
3: Tu dis bonjour Gérard et tout, tu dis bonsoir et t'es super cool avec lui, ok?
0: Il est à la pêche.
3: C'est cool, t'as la pêche. Hein.
2: Ah, la pêche.
1: Eh hey, oh.
0: Oh,
1: mais. Non, non, non, non.
0: Désolé.
1: Ouais, non, mais. Voilà, merci.
2: Et donc... sinon, il y a Ice T-Rex, il dit qu'au moins à la préhistoire, il n'y avait pas de pont de l'Alma et pas de Mercedes, donc.
1: Pas de Toto. Là, je ne réponds même pas du tout à sa question.
2: Non, mais c'est vrai.
1: Non, mais je ne réponds pas du tout. Ça vaut mieux. Donc, pour ça, donc, pour les deux dernières questions, parce qu'on va s'arrêter.
0: Oui.
1: Après.
8: Ah, tu sens bon.
1: Donc,
0: quoi, c'est faux.
1: Bon, quoi.
2: Ah, bah, t'as repété ta montre.
1: Ouais, bah, c'est pas grave.
0: Bon, Gérard, on y va ou pas, là?
1: C'est pas grave. Donc, on accueille Dipo.
2: Tripolo Dozor.
1: T'appelles d'où, s'il te plaît?
13: Oui, bonsoir, Gérard, j'appelle d'où?
8: Merde.
13: Voilà. Boum, boum, boum.
8: Allô?
13: Allô? Ouais, salut, Gérard.
8: Bon, ta radio, s'il te plaît.
1: T'appelles d'où?
13: J'appelle de Paris.
1: 101.9.
13: Exactement.
1: Alors, donc, la question, c'est de quelle arme ou moyen de défense disposait-il dans ce temps-là, hein?
0: J'avais 20 ans.
13: Ouais. Et combien de temps, à peu près?
1: Donc, tripodosaur.
13: Ouais, bah, dans ce temps-là, il devait utiliser des pierres pour se défendre. Mmh. Comme arme.
0: Non, je suis pas sûr.
1: Non mais précise.
2: Ton nom et ta fréquence.
1: Non, mais ça y est, ça.
13: Il devait utiliser des pierres qu'il pouvait tailler avec des tournevis, tu vois, plein de trucs comme ça, quoi. En fait, il prenait des...
0: Oui.
1: Voilà, et en plus, t'es avec un portable et tu dormais.
13: Mais non, je suis pas avec un portable, Gérard, ça va pas ou quoi? Je te permettrai pas, quand même.
1: Cyrano d'Azur.
14: Oui, Gérard. À l'époque, les hommes possédaient une glande anale qui leur permettait d'envoyer des odeurs nauséabondes aux ennemis qui les poursuivaient, ce qui fait que c'était leur meilleur moyen de défense avec le cri.
15: Il pétait, quoi.
1: Ouais, mais de quelle arme ou moyen de défense disposait-il pour éviter de...
14: Bah, je t'ai répondu, bon, Gérard. C'est l'odeur qu'ils dégageaient de leur glande anale.
1: Ouais. D'accord. D'envers solitaire.
2: Bon, ben...
13: je suis déstabilisé là.
14: Ils
13: avaient des armes. Moi je dis ils avaient des armes. Je sais pas si t'as entendu parler du fameux coup de poing américain des cavernes, par exemple. Je sais aussi que c'est du côté de Néandertal qu'on a inventé le Nunchaku.
14: Non,
13: Ouais, et on crée la première mitraillette aussi. Hein.
15: La Kalachnikov.
1: Vélociraptor.
15: Oui, alors moi je me suis renseigné, j'ai lu un bouquin d'un professeur qui s'appelle Rocco Siffredi et il dit qu'il donnait des coups de gourdin.
14: C'est faux.
13: Ouais, non, bon. Mais ça c'est dans un épisode des pierres à foutre.
1: Non, je pense pas. Pour l'instant, à mon avis, quel moyen qu'ils avaient pour se défendre de quelle arme ou moyen de défense ils disposaient. Donc, à mon avis, ils ne devaient pas avoir grand-chose pour se défendre à la période de la préhistoire. Celui qui me coupe la parole sans arrêt, arrête.
2: Gérard ?
1: Oui,
2: vu qu'on a dépassé les 9547, on est 5748. 9748, excuse-moi. 9748, donc je vais en profiter pour saluer quelques personnes.
1: On va saluer
2: Eason, on va saluer Yankee, NSA, Turpentine. Qui dort malheureusement, Arnett, Tony, on va saluer Miss Lover qui est away, Sefi, Petzel, Kay, Compi qui est away, Dan qui est amoureux, Devinosaur, Amy, Judge, Laurent, Lupo, Moko, Moulinex, Ness, Night 4, Poisson, Poiskai, Radzinski, Tombal, Redox, Blef, Bonux, Cartman, Chocolamou,
1: non mais c'est
13: parti,
2: Simon, Doty, Fab,
1: Ça y est,
2: Marie,
1: Spontani,
2: Travis, Yoshimitsu,
1: Joe, Lelo. Alors, on va pas tous les.
0: Moi, je voudrais passer un petit bonjour en fait à tous mes copains, à ma mère, mon père.
1: Je
0: voudrais dire bonjour aussi
13: à Marco.
1: Alors donc.
2: Et à Ice T-Rex.
1: Donc pour finir, pour terminer, la, pour terminer parce qu'il est 2h56, donc on
16: déjà
1: va.
16: Déjà. Et Nitaël. Mais on n'a pas fini les questions. T'as même pas fini
17: oui,
16: les questions
17: moi,
16: là.
17: Pas fini. Vélociraptor n'a pas terminé.
1: Bon alors vas-y, dépêche-toi parce que si c'est ouais, pour dire des conneries, c'est pas la peine.
17: Ouais, c'est vrai ça. Non, ils défendaient avec des frondes, des bouts de ficelle, et quand il est plus de pierre, ils mettaient leur femme au bout. Et généralement, il valait mieux prendre une grosse femme pour abattre des gros trucs d'or.
18: Oh, on parle de Sandy.
17: Non, non, je ne me permettrai pas.
18: Parle pas de Sandy.
17: Ils lançaient leur femme, quoi. Ils lançaient leur femme contre les dinosaures, puis ils étaient grosses, puis c'était puissant, évidemment.
16: Attends, je
17: t'ai dit. Ah, ça vous la coupe, ça, hein?
1: Oui.
17: Bon,
1: Vélo Cipé. Ciraptor.
17: Il y a donc des cavernes, là.
1: Bon, allez hop. Dernière question. Existait-il des grands poètes à l'époque de Néandertal?
19: Ouais, bah oui, bien sûr, il existe.
1: Bon, gros magnoret, tu fermes ta gueule, toi, s'il te plaît.
18: Attendez, quoi?
19: 2 minutes, s'il te plaît.
1: Bon, alors là, je sens que tout à l'heure, vous avez tous viré.
19: Ok, Michel.
16: Répète la question, Gérard, rapidement, s'il te plaît. Répète.
1: Yana. Tu vas se calmer. Déjà, tu vas me virer Cyrano d'Azur.
16: La fille.
1: Ouais, tu vas la virer parce que j'aime pas qu'elle dise Sandy.
18: Mais
1: donc tu lui dis
18: quoi,
1: au revoir. Tu lui dis au revoir. Et toi, tu arrêtes.
18: J'ai pas dit la grosse.
17: Et que la force soit avec toi.
16: Y a Gérard qui se lève.
17: Vas-y, lève-toi. Vas-y, danse. Monte sur la table. Vas-y. Oui.
16: Il va se rasseoir.
19: Ok.
17: Allez, mets-nous un 10 de son livre.
16: Bon, continue. Répète la question parce qu'on n'a rien compris à la question, Gérard.
1: Existait-il?
16: Moi, je vais les calmer. Répète la question, on n'a rien compris.
20: Faut se dépêcher, hein, Max s'est dit.
1: Existait-il des grands poètes à l'époque de Néandertal au Gros Magnon?
19: Exact.
1: On va demander à Vélociraptor pour finir.
17: Oui, eh bien, à l'époque, il y avait malheureusement déjà Francis Lalanne.
19: Ah là là.
1: Francis Lalanne, c'était pas un poème. Un poète et toi t'arrêtes.
17: Francis Lalanne, c'est pas un poète.
18: C'est moi l'amour.
16: On a déjà cassé un ça suffit.
17: Et si l'amour te programme sur son grand ordinateur, c'est pas un poème. C'est pas un poète, ça. Mais c'est quoi, c'est pas un poète? C'est une merde, quoi.
21: Ouais, c'est une merde. Ouais.
1: Bon, allez, au revoir pour toi. Terminé.
19: Ouais, salut.
1: Salut.
17: Ouais. Allez, bien sûr, on nous empêche de parler. On nous spolie.
1: Ouais ouais ben quand t'arriveras à répondre aux questions correctement on verra.
16: Non, moi je trouve.
1: Ok, en de bon entendeur, salut, salut.
16: Bah, je trouve qu'il répondait bien aux questions, c'est un débat après tout.
1: Devers solitaire.
18: C'est
21: ouais. Ouais, non, moi je pense qu'effectivement il y a eu de la poésie autant des hommes des cavernes. Je pense que d'ailleurs tu t'es pas mal inspiré du style de la poésie des hommes des cavernes. Il y a du Larsen là, j'aime pas trop.
1: Moi non plus.
21: Quand je fais mes speaks.
1: Alors vas-y.
21: Et voilà. Si tu veux des noms, moi j'en connais pas trop.
1: Alors vas-y.
21: Parce qu'il y a pas trop d'archives, quoi. C'est
1: non
21: tout.
1: Non plus. Alors vas-y.
21: J'aime pas trop ça.
1: Vas-y. Alors vas-y. Fijard.
16: Qu'est-ce que t'as cassé?
17: La fiesta, le Gérard, c'est pas sympa, la fiesta.
16: Hey, oh Gérard, calme-toi. Il tape sur fil d'art là.
1: T'arrêtes ou quoi là?
21: Vas-y, fais péter le délai.
1: Ne fous pas de ma gueule, d'accord?
21: Fais péter le délai.
18: De vous la
16: Ah, une boucle là, c'est bien.
17: J'ai faim de tout ce que tu es, Sandy.
16: C'est sympa,
1: ne fous pas de ma gueule, d'accord?
16: Non. Je vous épargnerai ça.
1: Moi,
16: non,
1: c'est bon, putain, regarde.
16: Attends, il reste 2 minutes.
1: Non, c'est le coup, il reste une 20.
16: Bernard, allez, on se dépêche, ça se passe bien en plus.
20: Tiens le coup, Bernard.
1: Pourquoi tu m'appelles Bernard?
16: Allez, Bernard, reste pas mal.
19: Vas-y, Bernard.
16: Et ça te colle à la peau, ce prénom.
22: Vas-y, Richard, on y va là.
19: Allez,
18: Nanar.
22: Allez, Richard.
17: Vas-y, accélère.
19: Allez, Marcel.
1: Bon, Max.
17: Allez, passe la seconde.
1: Tu prends la place. Hop.
19: Ouais, oh,
1: non, tu prends la place pour finir.
19: Allez,
1: hop. Au revoir, Fildar. Nana, tu.
19: Allez, dégage,
18: Fildar.
17: Paris est dans la place.
16: Bon, allez.
18: Toubaigne.
17: Suresnes est dans la place.
18: Toubaigne.
17: Moi, je suis là aussi.
18: Ça baigne moi.
16: Bon, alors mets-le au standard alors.
17: Mais Gérard, au standard.
16: Calmez-vous un peu.
17: Faites péter le délai, là.
16: D'accord. Alors, vite, conclusion.
17: Bon,
16: allez.
1: Mais attends, c'est quoi ce bordel?
17: Vas-y, accélère.
16: C'est un mec qui arrête pas, qui est à l'antenne, faut me l'enlever, le mec qui arrête pas d'imiter Gérard.
18: Bon,
16: arrêtez.
18: Bon, quel est le tyrannosaure dans la préhistoire?
23: C'est lequel qui fait ça?
5: Oh là là.
16: Je vous préviens, Gérard fait la gueule.
2: Ah, c'est pas
16: pour
2: cool.
16: L'instant, il n'y a pas de conclusion de débat.
5: Fais venir Gérard.
16: Ah, il a coupé tout le monde, t'as bien fait. Ah, c'est bien fait.
5: Non, c'est faux, on est toujours là.
16: Allez, c'est bon, allez.
1: Donc alors, on va pas poser la question. La question, on va faire la conclusion, puis c'est tout.
16: Alors, c'était bien la question là.
2: Elle était bien, elle était vachement bien ta question. Elle était
1: non, mais moi je travaille pas avec des caves.
16: S'il y avait des poètes acromignons. Allez, remets-les à l'antenne là. Alors, conclusion.
1: Donc, conclusion du débat, on va demander à Vélociraptor.
21: Oui, bien, en conclusion, je citerai ce mot de Joe Star, préhistorique ta mère.
1: Comment
21: préhistorique ta mère.
1: Denver solitaire.
21: Écoute, je pense que c'est bien que t'aies parlé des dinosaures et de l'homme de je sais pas quoi, l'agro mignon là. Je pense que aussi tu fais bien d'avoir arrêté la chasse aux mammouths et c'est l'élevage, c'est beaucoup mieux. D'ailleurs, si t'as une portée, tu peux me garder un petit, y a pas de problème.
16: Ah, il y a quelqu'un qui parle derrière.
1: T'as du monde derrière toi?
21: Non, y a personne.
1: Enfin, non, à peine.
21: Y a mon chat, mais bon, ça va.
1: Ouais, c'est ça.
6: Ah bah moi, je vais te dire un truc, Gérard.
1: Cyrano d'Azur.
6: Quand tu te fais des
22: débats, Gérard.
6: Tu parles jamais des homos. Hein, pourquoi tu parles pas là des dinosaures homo? Ou la préhistoire homo? Ou les deux pas homo?
21: Ouais, allô, c'est Marco. Ben moi, j'aime plus Olivier. C'est toi, Gérard, que je veux maintenant.
1: Cyrano.
21: Je te veux tout de suite.
22: Oui, Gérard.
1: Cyrano, conclusion.
22: Oui. Je pense que c'était un débat très intéressant. Et je pense que tu as dit plusieurs fois que l'homme descendait du singe. Moi, je pense.
1: Ouais, ben, tu vas pas me casser les couilles longtemps, toi.
22: Je pense que t'aurais mieux fait de rester en haut de l'arbre.
1: Bon, ben.
22: Sinon, je te dis un gros bisou à tous mes potes.
1: Ouais, ben, c'est bien parce qu'on t'a à peine reconnu, toi.
22: Bon, ben, non, hein.
1: Comme par hasard, on avait bien dit qu'on voulait pas les habituels.
21: Ah, je me suis taillé les pattes, bébé.
22: Ah, c'est cool.
1: Un Cyrano d'Azur.
23: La soucoupe volante, je me suis taillé les pattes.
1: Cyrano d'Azur.
21: Non.
1: Cyrano d'Azur.
23: J'ai déjà répondu.
22: J'aime bien.
1: Cyrano d'Azur, t'es pas une habituelle.
22: Ah non, t'as
1: dit. Non, Laurette.
16: Non, Laurette.
22: Laurette,
16: il se dead.
1: Tripodosaure.
23: Non, c'est quelqu'un d'autre.
2: En live des chefs d'armée.
23: Pourquoi moi, tu me reconnais jamais, moi?
22: Je connais pas les
1: chefs. Non, mais de toute manière, n'ayez crainte, les habituels, on en a.
22: Tenez, il a une grosse bite quand même.
21: Ouais. Mais moi, tu me reconnais jamais quand même.
23: Bah ouais, on s'en
1: ouais ben, David Alpa, ça suffit.
21: Mais non, putain, arrête.
1: Ouais, c'est ça.
21: J'ai pris de pas m'insulter, je suis pas une merde
23: quand même. C'est Tony, on l'a reconnu, c'est Tony.
21: Mais arrête-toi.
23: Mais bien
1: longtemps,
23: toi.
22: Tony. Mais dis ton nom, Tony.
1: Bah, alors moi, je suis pas
2: Gérard, moi, j'ai des conclusions.
23: Gérard, j'ai pas fait ma conclusion quand même.
2: Non, Gérard, arrête, pardon.
1: Gérard, alors, Rigo, si tu veux pas que je crie, retire 5 minutes ton casque, parce que là, je vais m'énerver.
2: T'as raccroché au nez, l'auditeur. Mais elle, Boîtier, c'est pas.
23: Ouais, j'ai pas fait ma conclusion quand même.
16: Arrêtez.
23: Bon,
16: Bon, Gérard, c'est quand tu veux la conclusion. Il est déjà 3h03 et il y a Mouinex qui attend.
2: C'est vrai, il y a plein de conclusions. Ouais, il y a plein de conclusions sur l'IRC en plus.
16: Combien de personnes là?
1: Hop, terminé là. Oh, c'est bon là. Tu me.
23: Je vais
24: rien faire. Hop. Tu me retirer le Boîtier du standard.
1: Tu es. Toi.
24: Cool ou quoi?
2: Arrête.
24: Mais non, c'est les auditeurs, abrutis. Gérard,
1: tu me les coupes là.
16: Ah ouais, tu les coupes, tu les vires.
1: Avant qu'on termine, on peut. Ah, ta gueule!
2: Pour éviter de crier quand même, Gérard, s'il te plaît.
16: Et combien de personnes?
2: On est 9932.
16: Oh là là, ça, c'est de la merde.
1: Non, mais il y a un truc qui faut bien se dire.
2: De quoi?
16: C'est quoi? Allez.
2: T'as, j'ai rien suivi là.
1: Fildar, ça commence à bien faire là, ce coup là.
16: De quoi?
1: Là, ça commence à bien faire. La semaine prochaine, t'es plus dans l'équipe.
16: Wow.
1: T'es viré jeudi, c'est comme un colline, tu restes.
2: Et moi, par contre, ouais.
1: Donc, toi, tu prends ton. Déjà, tu me dis au revoir aux auditeurs parce que.
2: Au revoir, les auditeurs. Et je suis désolé pour F, à qui.
1: Ouais, ben, tu vas pas me casser les couilles longtemps. Donc, combien que tu m'as dit pour finir?
2: 9932.
16: Pas mal. 9932. Bravo.
1: 932. Donc,
16: arrête, j'applaudis, comment veux-tu que j'appuie à applaudir?
2: Donc, j'ai quelques conclusions de l'IRC, je les donne avant la tienne.
1: Ouais, vas-y.
2: Donc, il y a un certain Fesse de Babouin, je sais pas si c'est le vrai, il dit que les hommes préhistériques, ça devrait, on devrait les obliger à aller consulter leur psychiatre plutôt que de leur faire animer des débats de merde.
1: Oh là là, bon, là, moi je vais te dire une chose que lui, on va demander à Tony de Fun Radio. Non.
4: Il a raison, hein.
20: Bah oui, non, mais t'as raison, Tony de Fun.
7: Ouais, on va lui demander de.
1: On va lui demander de.
7: Non, mais c'est peut-être pas le vrai, hein. Tu sais, c'est pas
1: ouais, non, mais on va lui. Hein.
7: C'est comme il y en a plein qui s'appellent Sandy la grosse pute, etc. Mais c'est sûr que c'est pas Sandy, quoi.
4: Non, parce que Sandy, c'est pas une grosse pute.
7: C'est vrai,
1: ouais, mais Sandy, elle vous emmerde.
20: Voilà. Olivier.
1: Sandy, elle t'emmerde.
4: Allez, conclusion.
1: Donc, conclusion, ça a été de la merde encore, comme d'habitude.
7: Non, non, non, c'était non. Pas de la merde.
1: Hein. Non,
7: mais Turpentine a dit que ton débat, quand même.
1: Non, non, attends, toi. Non. Hop. Non, là, t'es plus dans l'équipe.
20: Bon, ben.
1: Donc,
7: je disais que. Turpentine, elle a encore trouvé que ton débat, il avait ni queue ni tête comme toi.
1: Donc, conclusion du débat, c'était un peu de la merde, mais c'est pas grave. On va essayer de faire la semaine prochaine. Je vais essayer de voir qui on va pouvoir avoir dans l'équipe parce que ça commence à bien faire.
7: C'est vrai.
4: Lance un appel.
1: Donc, s'il y a quelqu'un qui voudrait faire le standard, donc vous envoyez un CV.
9: Moi, je veux bien, Gérard.
1: Ta gueule, toi ! Tu t'écrases, la poufiasse.
10: Oh, big up.
20: Ok.
1: D'accord. T'es même pas capable d'épauler Max la semaine, alors tu vas pas me faire chier le jeudi.
20: Et nous la semaine.
1: Ni le dimanche.
20: Ouais.
9: Ok.
1: Alors dimanche, t'es pas là. Donc c'est même plus la peine de venir le jeudi pour faire mes débats. Parce que je veux pas de toi.
7: Bon ben.
1: Donc, Sirigo, tu connais du monde qui pourra venir faire le standard.
7: Ouais, je peux choisir
20: dans
7: sur
20: le 9-4.
7: Dans
20: le 9-4.
4: Ouais. Ah, mais qu'ils envoient des photos sur Internet.
7: Ouais, voilà, ouais. Envoyez vos photos sur Internet, vos CV sur Internet.
4: Que des nanas,
7: Gérard.
1: Ouais. Non,
20: si, parce que tout à l'heure t'as dit qu'avec Sandy ça collait plus trop, donc tu voulais peut-être.
4: Oh, ça va, toi.
1: Qu'est-ce que t'as été lui dire que hier à Sandy? Ouais. Tu peux me l'expliquer? Oh là là! Hein? Il y en a un qui l'embrasse sur la bouche, n'est-ce pas, oh là toi là?
20: Bon, c'est chaud ça.
7: Moi, ouais, j'étais sur les
1: fers. Mais ça regarde personne. Hein, le chef? Hein,
4: gros bisous
1: sur le sein.
4: Ouais, le mieux c'est de voler dans un sac à main.
20: Bon, allez hop.
4: Ouais, ben le mieux c'est de voler dans un sac à main.
20: Gérard, la conclusion.
1: Bah, tu fermes ta gueule, toi.
20: D'accord.
1: Et toi, c'est pareil. Donc, conclusion, la semaine prochaine, normalement, si tout va bien, c'est les sosies avec Jean-Luc Delarue et.
20: Florent Gazan.
1: Et Florent.
7: Ouais, c'est pas les vrais, c'est leur sosie.
1: Leur sosie.
20: C'est Jean-Luc.
1: Je voudrais bien essayer de voir si un jour on pouvait avoir le sosie de.
20: Marcel Amon?
1: Non. Tu vas dans les baignoires et puis tu te fais pécho.
7: Qu'est-ce que tu veux dire par là, Gérard? Parce que je comprends vraiment pas.
1: Non, je voudrais bien qu'on aille le sosie de.
4: Sardou.
1: Non, pas de Sardou, de machin là, ton voyant là. Non.
4: Jean de Neubert?
1: Ouais, de Jean de Neubert. Je le sais qu'il nous écoute à l'heure actuelle. Donc on se retrouve la semaine prochaine pour les.
4: Non, mais il nous écoute pas.
1: On se retrouve la semaine prochaine pour les débats sur les sosies, le deuxième qui vont porter sur.
4: Tu l'avais dit, il y avait un truc qui était pas mal que tu voulais faire la dernière fois là.
1: Et voilà, bonsoir à tous et à toutes.
7: Non mais Gérard, dis pas bonsoir, on s'en va là.
20: Gérard, mais t'as pas fini,
7: c'est
20: Gérard.
7: Fini, Gérard là. C'est fini, pourquoi tu.
1: Fielder, ça commence à bien faire.
7: Je capte rien.
1: Là, tu commences à être lourd. C'est toutes les semaines que tu me fais de la merde. Ça commence à être lourd.
4: On peut faire un débat sur les calendriers?
1: Je crois qu'on avait prévu quelque chose d'autre.
7: Un débat sur les débats?
1: Non, on avait. Bon, je vais bien voir.
4: Ce serait bien de le dire là. Qu'est-ce qu'on pourrait faire? Les sosies?
1: On fait les sosies.
7: Et crois... les ressemblances sur les chiens à un moment donné?
4: Toi, mon pote.
20: Oh merde.
4: Allez, vas-y, c'est quoi, qu'est-ce qu'on fait comme débat?
7: Bon, on fait quoi alors?
1: Non, tiens, rien que pour faire chier les auditeurs, je vais faire un débat sur les camions.
7: Ah non.
20: Non,
7: c'est bon, je suis déjà nul à chier d'habitude.
1: Oh là là,
7: alors,
1: c'est pas toi qui commande, c'est moi, d'accord?
7: Ah mais Gérard, on en a fait plein sur les routiers déjà, on va pas faire les camions. Hein.
1: Non, on va faire un débat sur les supermarchés.
4: On a déjà fait ça, non?
20: Bah oui,
4: non.
20: 4 fois. Non mais attends, de toute façon, dans les supermarchés,
4: ouais, le mieux c'est de voler dans un sac à main.
20: C'est clair.
7: En supermarché, bon, ouais, c'est clair. Non mais Gérard, remets ton casque.
1: Non.
7: Qu'est-ce que tu penses des centres commerciaux?
4: Ah,
7: c'est genre un centre commercial. Comme ça. Ouais, mais en même temps, tu fais tous les magasins. Tous les magasins.
1: Bah, non, ouais. Toi, comme t'es malade, tu restes chez toi. Mmh. D'accord.
20: Non mais Gérard,
4: c'est un scandale.
20: On pourrait faire.
1: C'est fini.
20: Excuse-moi.
1: C'est fini. C'est la dernière fois que je te le dis.
3: Mais la semaine prochaine, il y a mon sosie qui vient.
1: Non, non, il n'y a pas de la semaine prochaine. La semaine prochaine.
3: Non, mais ce sera mon sosie.
1: Non. Tu vois, ton sosie, tu peux te torcher le cul avec. Cela, tu joues avec.
8: La merde. Sandy, maintenant, elle te déteste.
3: Ah ouais?
8: Attends, tu vois, Sandy, elle est jalouse à cause de toi.
9: Donc, voilà.
8: Bon, attends, s'il te plaît, toi. Toi, tu arrêtes. Parce que tout à l'heure, je vais te balancer dans ta gueule. Donc. Attends, Sandy, elle est jalouse parce qu'elle croit que tu veux sortir avec moi. Hein? Ouais. Alors maintenant, tu te démerdes. Question des poteaux des
3: Mais ouais, je veux sortir avec toi, Gérard.
8: Non, non, mais moi, je veux pas de toi, d'accord? Moi, je veux pas d'une conne.
11: Pourtant, c'est vrai dans le couloir.
8: Moi, je préfère Sandy.
3: Ah bon? Bah, tu m'as pas dit ça tout à l'heure.
8: Hein. Oh, ta gueule, qu'est-ce que je t'ai dit? Qu'est-ce que je t'ai dit? Dis-le!
3: T'as vu, maintenant, à l'antenne, tu changes d'avis tout à l'heure.
8: Bah, quoi,
3: tu m'as chopé dans les toilettes. Et tu m'as dit
8: Filder,
3: t'étais là?
8: Non, fais-lui pas des clins d'œil, d'accord?
3: Ah, mais je fais pas de clins d'œil. Non, mais bon, on en reparlera.
8: Occupe-toi de ta santé, occupe-toi de toi.
9: Tu t'écrases la poussière.
8: Les couilles. Ok? Dimanche, t'es pas là. Donc, si t'es pas là dimanche, t'es pas là lundi. Si t'es là jeudi, moi, je veux pas de toi dans les studios.
3: Non, mais je suis quand même amoureuse de toi.
8: Non.
3: Si.
8: Moi, je suis pas amoureuse de toi.
3: T'es pas amoureuse de moi?
8: T'es pas amoureuse. Moi, je veux pas d'elle. Moi, c'est Sandy, je garde Sandy.
3: Ah ouais, mais l'un n'empêche pas l'autre, je suis amoureuse de toi.
8: Avec Sandy, maintenant, on s'engueule. Ah on s'engueule tous les temps.
9: Mais vous faites des bébés.
3: À cause de moi?
8: Oui.
9: Ah, les fesses. Mais attends.
8: À cause de toi.
9: Tu la ken quand même.
8: Non, maintenant, tu te démerdes.
3: Ok.
9: Tu la ken du Guéclin ou pas?
11: Il y a la sodomie quand même.
9: Gérard, oh! Je pensais à un débat, tu sais, pour, sur les marchés, tu sais, genre comme les puces ou les marchés, quand on vend des tomates, des bananes.
8: On fait ce que tu m'as dit.
9: Je suis dit n'importe quoi.
8: Les supermarchés, les marchés, c'est les marchés.
9: Ouais, les marchés en général. Ouais, les marchés dans la rue.
8: Mais non, les sosies. On va pas encore reporter les sosies.
12: Mais non. On fait les sosies et
8: les sosies et les supermarchés.
12: Et dans le deuxième débat, on fait les surfaces avec les marchés dans la rue pour faire la comparaison. Comme on l'a
9: dit, voilà.
12: La campagne, c'était
9: c'était bien.
12: Le 1er avril avec.
9: Avec Pâques.
12: Avec Pâques, t'as mélangé les deux.
9: Bah voilà.
12: Les supermarchés et les marchés. Pour faire la différence qu'il y a entre les centres commerciaux et les vrais produits frais.
9: Ouais.
12: Les produits dégueulasses, genre chipon, pichon.
9: Ça, c'est bien ça.
8: Ok.
9: Tiens, Gérard, t'annonces le disque.
8: Voilà, et donc, vous allez retrouver ça pour la nuit sans pub.
12: La
8: zig, c'est. On va faire quand même plaisir à Bibi.
9: Ah oui.
8: Ouais, ah si, on va lui mettre c'est la fête.
11: Et qui est Apolline?
8: Non, pas pour elle.
3: Pourquoi?
12: Le titre, c'est ça?
9: Ouais, c'est ça le titre.
3: C'est tout naze, hein, Gérard.
9: Ben non, mais on l'a pas, là, faites la fête. Parce qu'il était dans la machine. Il était dans la machine et en fait, on l'a vu parce que la machine, elle est tombée en panne. Donc on peut pas, donc on le mettra la semaine prochaine, Gérard, d'accord? C'est d'accord?
8: Bon, mec,
9: Tu parles devant le micro, s'il te plaît.
8: Ma doudou sans le hareng, avec bouffouille.
9: Attends, il y a la loco, c'est vrai. Il y a la loco demain soir. Ouais, donc, tu pourrais peut-être dire un truc en attendant, Gérard. Rapidement.
11: Petite conclusion sur comment s'est passé le débat.
9: Ouais.
4: Ouais, ben, le mieux, c'est de voler dans un sac à main.
11: Je suis pas sûr, mais bon. Je suis pas sûr, franchement, tu le dis souvent, mais...
8: Donc, conclusion du débat, ben, c'était pourri, comme d'hab.
9: Non, tu peux pas dire ça, Gérard. Ça fait 3 ans que tu fais des débats, tu sais quand même gérer, maintenant.
8: Non, mais attends...
9: Tu sais faire des débats, tu fais...
8: Non, mais faut voir comment que vous travaillez, parce que vous êtes pas capable de me gérer quelque chose comme il faut. Quand je vous demande quelque chose, vous le faites pas. Donc, maintenant...
9: Pratiquement, on le fait pratiquement, à chaque fois.
8: Donc, cette semaine... Il y a Max au platine
9: à la loco.
8: Alors il y a Max.
9: Attends, excuse-moi 2 secondes avant, je vais faire la conclusion du Minitel qu'on avait oublié. C'est Skunkman qui dit conclusion, Gérard fait tourner la Skyroulette pour avoir des chances de gagner des places en première classe pour la préhistoire. Pour lui et sa bestiole.
8: Ma bestiole, elle l'emmerde. Donc ce soir. Dès 23h, vous allez retrouver Max à la loco à Paris dans le 18e.
9: Demain soir.
8: Donc ce soir, parce qu'il est 3h15 du matin. Donc ce soir au platine, Max avec Gigi Santi, Gigi Doudou et Marlène et Gérald au percu. Et je crois que samedi, t'as une soirée à...
9: C'est pas à Bombay.
12: Oh là là, l'Amazon à Albi.
8: Bah voilà, t'as une soirée avec Jean-Marica,
9: il y a d'autres DJ, je crois. Il va peut-être.
8: Ouais. Bon, attends, attends, t'éteins ton micro quand je parle, s'il te plaît, et que tu me fous la paix, ok?
0: Il y a aussi un DJ, je sais plus, une nana, une grosse.
8: Oh, tais-toi, toi.
9: Une grosse qui est dans le sombre?
0: Ouais.
9: Non, je connais pas. Je sais pas si elle commence. Il faut qu'il rajoute quelque chose, là?
8: Bah oui, pour que j'annonce la soirée le samedi.
9: Bah c'est ce qu'on attend.
8: Eh, c'est con, tu pourras pas aller voir PSG Montpellier?
9: Non, merde.
0: Ah, sinon, il y a beaucoup d'éditeurs qui m'ont dit qu'ils avaient pas entendu ton numéro hier, si tu pouvais le redire.
8: Non.
0: Ton numéro de portable.
8: Non. Il est hors de question que je balance mon numéro de portable à l'antenne. Alors, donc, avec Gigi, Christian et Sophie, Solène, la tigresse, au quoi?
13: Au djembé.
8: Au djembé. Et donc, ça se trouve à Albi.
13: À l'Amazon.
8: Donc, à l'Amazon, avec,
13: Jamaica et
8: puis bien sûr votre chef, plus Christian et Sophie, Solène et la tigresse et Gerbet.
9: Voilà, bah, Gerbet, ouais, c'est ça.
8: Donc, sur ce, je vous souhaite un bon week-end.
9: Mmh.
8: Et puis, je vous retrouve dès jeudi. Dès dimanche soir, 22h. Dès dimanche soir, 22h pour remplacer la poufiasse de service.
14: Voilà, et tu te calmes, hein, gamin?
8: Quoi, je me calme si je veux.
13: C'est mes débats. Hein.
8: C'est mes débats, donc je dis ce que je veux. Comme toi, t'es tout le temps malade, alors donc je dis ce que je veux. Donc maintenant, on va s'écouter la Massurance.
9: Non, ma doudou, au-dessus.
8: Ma doudou, sans le haron, avec bouffe-lui les fesses, y a pas d'arrêt. Y a pas d'arrêt, et on se retrouve dès dimanche soir, 22h. Bonsoir à tous. Jean-Christophe, 23 ans de Paris. Donc, bonsoir à toi, Jean-Christophe.
15: Bonsoir.
19: Bonsoir, Sandy.
8: Donc, la fréquence, c'est 101.9. Hein,
19: bah, tu la connais mieux que moi.
8: Bah, ouais, mais ils sont au standard, ils sont un peu fainéants, ils ne marquent plus les fréquences.
9: Ouais, mais alors,
8: oh là. Oh là, les deux problèmes qu'on va avoir, ça.
15: Donc, toi, Jean-Christophe, c'est quel genre de problème?
8: Sandy,
19: tu peux laisser parler Gérard, s'il te plaît, il y a un truc.
8: Les deux problèmes, là, qu'on va avoir, sont assez délicats, alors on va pas trop se... surtout le tien, là, il a l'air...
15: C'est quoi?
8: Donc, toi, t'auras des problèmes avec ton père, c'est ce que j'ai...
19: Exactement.
8: Bon,
19: exactement.
8: Alors.
19: J'ai des problèmes avec mon père, il fait des trucs vraiment pas bien.
8: C'est-à-dire?
9: Qui est ton père ou que fait ton père, je sais pas.
8: Non, mais attends.
19: Je voulais que je le dise tout de suite.
9: Bah, je sais pas.
8: Non.
19: Vraiment rester dans l'anonymat.
9: Oui, vas-y.
19: Monsieur Gérard, que je reviendrai dans l'anonymat.
9: Bien sûr.
8: Mais de manière, non, vous dites pas, vous écoutez pas ce qu'il vient de vous dire, puis là, c'est tout. Ça sert à rien de dire qui est votre père et ce qu'il fait.
9: Non,
8: ça,
9: dis, non, mais
8: ça lui regarde. C'est pas ça le problème, d'accord?
9: Non, mais l'anonymat, c'est pas dire son nom, c'est pas dire son nom, parce que si on va rien comprendre.
19: Monsieur Gérard, je m'appelle Jean-Christophe, j'ai 23 ans, je suis le fils du maire de Paris, mais je veux pas qu'on dise son nom.
8: D'accord.
19: Je veux rester dans l'anonymat.
8: Ok, bon, alors le problème, c'est...
19: Bah, mon père, il fait des trucs vraiment pas bien, il fait des trucs dégueulasses.
8: Alors, quoi?
19: Des élections.
8: Quoi?
19: Il truc des élections.
8: Ouais.
19: Il fait des emplois fictifs, un peu comme toi, quand tu sais ce que c'est. Et je sais pas, il y a plein de trucs qu'il fait vraiment pas bien. Moi, j'ai envie de le balancer, mais j'ai pas du tout envie qu'il sache que c'est moi. Donc,
9: Donc, le conseil que tu voudrais, c'est que Gérard te dise comment pouvoir balancer ton père sans savoir que c'est toi.
19: Ouais, parce
9: tout
19: que
9: tout en sachant qu'il est le maire de Paris.
19: Oui, exactement.
8: Okay. Sans le citer.
9: Sans le citer, bien sûr.
8: Oui. Oh, je vais te dire une chose.
9: Gérard est naze. Sandy, peut-être.
8: Non, mais attends, je suis naze, toi, tu fermes ta gueule, d'accord? T'es à l'aria, tu la fermes. Donc, le problème qu'est.
9: C'est vrai que t'es un peu à la rue à tous les
8: soirs. Toi, tu nous emmerdes. Toi, tu nous emmerdes, tu fais ton standard, t'essayes de nous avoir d'autres auditeurs, ça vaudra mieux.
15: Moi, tu sais, déjà, je pense que tu devrais accepter ce que ton père fait comme métier, parce que même, il peut être routier ou n'importe, tu vois, comme on disait tout à l'heure, le problème des routiers. Bah, tu peux être routier ou infirmier ou n'importe quel métier.
9: Il y a magouille quand même, chez les routiers.
19: Exactement.
15: Bah ouais, voilà, faut accepter ce qu'il fait,
8: attends.
15: Et c'est tout.
8: Non, mais là, le problème, c'est que...
15: S'il a choisi ce métier, c'est qu'il avait envie de le faire et que... voilà.
19: Je suis d'accord avec toi, Sandy, c'est pas ton métier qui est pas bien, il fait un métier bien, mais lui, c'est un salaud dans son métier, c'est tout.
15: Oui, mais justement, c'est lui qui prend les risques.
8: C'est toi qui dis que c'est un salaud.
19: Attends, s'il te plaît, je suis avec Sandy. Hein,
8: oh, tu t'écrases, sinon je te vire, moi. Tu vas voir si c'est Sandy qui commande, là.
9: Mais il veut pas...
8: Tu vas te calmer un peu avec moi là, c'est moi, je te le dis tout de suite, hein, parce que sinon ton truc, il y en a un qui est plus grave derrière, d'accord?
15: Tu vois, justement, c'est ton père qui prend les risques de ce qu'il fait. Et même
5: c'est pas ça qu'il veut. Il veut un conseil pour balancer son père.
6: Non, mais de toute manière, pour balancer son père, on peut pas lui donner de conseils comme ça. Non, mais attends. Dans la scène,
19: il m'a compris, lui.
6: Mais attends, qu'est-ce que tu as balancé, un maire de Paris, espèce d'abruti?
19: Chut.
15: C'est pas de le faire, et puis c'est tout.
6: Mais alors, mais qu'est-ce que tu as balancé ton père qui est maire de Paris? T'en es où, toi? T'es complètement taré. Oui, allez, bonne nuit. Bonne nuit. Au revoir. Au revoir. Ta gueule, allez. Hop, bonne nuit, dégage. Tiens, non, mais attends. Il est complètement fou, celui-là.
19: Et j'habite dans le 15e, en fait.
6: Bon, bah, c'est ça. Au revoir. Bonne nuit.
17: Minuit, 2h.
6: Ouais, si je serais pas intelligent, je serais pas des débats, hein, brouti.
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6: Bonsoir à tous, bonsoir Hugo, bonsoir Manu et bonsoir Pilgar. Donc bonsoir, on va attaquer les débats.
18: Bonsoir.
6: On va attaquer les débats en espérant que ce coup-là, ça fonctionnera un petit peu mieux que les autres durant l'année dernière qu'on avait fait. Bon, je fais qu'une fois par mois pour l'instant, donc on va essayer de faire quelque chose de potable, si ça veut bien écoutez ce qu'on dit. Alors, pour ça, on accueille Téléscrotte, 25 ans de Paris, on écoute Fun Radio 100.9, bonsoir à toi.
21: Bonsoir Gérard, bonsoir l'équipe.
6: Bonsoir.
21: Salut tout le monde.
18: Bonsoir.
6: Petite orbite, 24 ans de Toulouse, 96.8.
25: Bonsoir Gérard, bonsoir tout le monde.
6: Bonsoir. Et suceuse, 27 ans, Dijon, 103.4, bonsoir à toi.
25: Salut GG, salut Manu, salut Finda, salut Rigaud, salut les auditeurs.
6: Roosevelt, 23 ans, Bordeaux, 95 FM, bonsoir à toi.
26: Bonsoir, bonsoir tout le monde, bonsoir Gérard.
6: Salut, bah je viens de te dire bonsoir.
26: Ok.
6: Bon. Alors, débat sur les ovnis et les extraterrestres, donc vous pouvez toujours nous appeler au 0803 085000, l'IRC www.funradio, c'est Rigaud qui vous y accueille. Donc sur l'IRC, je préviens tout de suite que les questions, j'y répondrai petit à petit, mais si ça concerne Sandy, ce n'est pas la peine de me les annoncer, d'accord Rigaud?
27: Ouais, ouais, bien.
5: Il y a le Minitel aussi, non?
6: Non, le Minitel, il fonctionne pas. Alors,
5: si, il fonctionne. Il en remet un en dessous, là, je le vois.
6: Il y en a un en dessous.
5: Ah, vas-y.
6: Donc, 3615, code Fun Radio, rubrique direct, et voilà. Donc, alors, première question, pensez-vous que les ovnis ou les extraterrestres existent-ils? Oui, bien sûr, si oui, ou alors pour ça on va demander à Téléscrotte.
21: Moi pour l'instant dans l'avenir, dans le présent, je veux dire, j'y crois pas trop.
6: Mm-hmm.
21: Mais je pense que dans un avenir proche, ça pourrait arriver. Les extraterrestres, c'est plutôt un truc du futur.
6: Ouais, mais les ovnis et les extraterrestres, hein, j'ai bien précisé les deux. Hein.
21: Les ovnis et les extraterrestres, c'est pareil, c'est les trucs du futur, donc il faut laisser le temps que ça vienne.
6: Ouais.
21: Faut pas trop devancer les choses.
6: Mm-hmm. Hein? Ouais, non mais toi, pour toi donc
21: pour l'instant non, c'est pas crédible. Pour l'instant c'est pas crédible, mais d'ici quelques années pourquoi pas, hein. Moi je suis ouvert, il y a pas de problème.
6: D'accord. Petite orbite.
25: Oui, alors moi personnellement j'y crois complètement.
6: Mm-hmm.
25: À mon avis et on a même qui ont envahi la Terre, tu vois, je suis sûr qu'on peut en rencontrer dans les environs de Paris.
6: Je pense pas, non.
25: Je sais pas. En tout cas, je suis sûr d'en avoir déjà entendu ou rencontré, quoi.
6: Bon, OK. Suceuse.
25: Ouais, moi je crois au contraire qu'ils existent, mais pas sur Terre.
6: Mm-hmm.
25: Et qu'en fait ils nous observent, mais qu'ils pensent qu'on est pas.
6: Non, mais comment tu veux qu'ils puissent nous observer s'ils nous voient pas? C'est ça le problème.
25: J'ai pas dit qu'ils nous voyaient pas, j'ai dit qu'ils étaient pas sur Terre.
6: Mm. Téléscrotte, petite orbite, hein, si vous voulez des fois réagir dessus aussi sur la question, quand je demande aux auditeurs, vous pouvez, hein, sans que ça fasse trop le bordel entre vous, hein, d'accord?
25: Ok, pas de problème. C'est bon, je peux continuer?
6: Ouais.
25: Je pense qu'en fait, ils nous observent, mais qu'ils nous croient pas assez développés, en fait, pour les accueillir. Donc, on est encore un peu primaire pour eux.
6: Mmh. Ouais, mais dans quel sens que tu vois ça, qu'ils nous ont... Dans quel sens tu vois ça sur ça?
25: Ben, c'est vertical, je veux dire, ils nous regardent de l'espace sur la Terre, donc...
28: Mais ils nous regardent avec des télescopes ou des trucs comme ça?
25: Ouais, des gros télescopes.
6: Mmh. Ouais. D'accord. Roosevelt?
26: Ouais, alors moi je pense que ça existe carrément pas, parce que sinon ce serait bien longtemps qu'ils seraient venus le voir, faire un petit coucou, un petit coup de pouce, et voilà.
6: Mmh. Ouais, non mais réveille-toi quand même, Roosevelt, quand je pose des questions, parce que si...
26: Y a pas de problème.
6: Non, parce que si tu t'endors déjà sur la première, qu'est-ce que ça va être par la suite, hein?
26: Ok,
6: on fait. Donc essaye d'avoir un peu plus la patate, parce que sinon ça, on va s'endormir avec toi, et ça va pas coller, on va pas pouvoir continuer comme ça, hein, je te le dis gentiment, hein.
26: Oh là là.
6: Ok. D'accord,
26: pas de problème.
6: Bon, moi je peux vous dire que personnellement, moi j'en ai... pour l'instant, tout le monde dit que ça existe. Bah, je pense que vous connaissez Jean-Pierre Sauzère.
28: Ouais.
6: Ah ouais, bon, bah, lui, justement, j'avais demandé à ce qu'il participe au débat. On l'a pas, c'est dommage.
2: Ah, mais
6: c'est
2: dommage. Il sera là tout à l'heure parce que là, en fait, il avait un truc à faire. Il terminait une chanson, donc on l'aura dans
6: parce que lui,
2: dans un quart d'heure, 20 minutes.
6: Parce que d'après lui, pour lui, les extraterrestres et les ovnis, ça existe. Hein. C'est ce qu'il avait dit. C'est ce qu'il dit toujours. Hein.
2: Ouais. Bah, ouais, on va voir.
6: On l'aura tout à l'heure. Ouais. Mais moi, je peux vous certifier par A plus B que ça n'existe pas et j'en ai pas encore vu.
7: Mais tu nous avais dit que Bill, c'était un extraterrestre.
6: Ouais, non, mais attention. Faut pas, parce que je dis si Big Bill est un extraterrestre, en fin de compte, ce qui est faux. Parce qu'en fin de compte, c'est un personnage, c'est un être humain qui se met dans la peau d'un extraterrestre qui est déguisé.
7: Ah, vous avez mis 6 mois avant de le découvrir, quoi.
6: Non, mais moi, je le savais bien avant, parce que...
7: T'as gardé le secret, alors.
6: Bah ouais, mais j'ai gardé...
2: Big Bill, en fait, le mec qu'on voit dans la télé, enfin, dans la télé, qui est dans la télé, c'est en fait un mec qui est déguisé.
6: Ouais, c'est un mec qui est déguisé, qui s'est déguisé en Big Bill. Si. Non, je peux vous le dire, parce que j'ai lu dans un article, et ça, je peux vous garantir que c'est vrai.
7: Il est bien fait, le
6: Ah bah oui, mais ça, de toute manière, c'est la production qu'ils l'ont fait comme ça.
7: Hein, c'est un mec dans un costume. Quoi. C'est du
6: bah oui.
7: Ah ouais, d'accord.
28: Il a bien gaulé le mec pour rentrer dans le costume.
6: Mm-hmm.
7: Toute sa famille, c'est pareil, Gérard.
6: Ah, ça, je peux pas te dire parce que moi, j'ai lu que l'article sur celui qu'on voit qui parle avec la gars, français, tout.
7: Et le mec qui rentre dans le costume, c'est pas un lien de parenté avec toi?
6: Non, pas du tout, tu vois. Okay. Qui c'est qui vient de dire ça?
7: Roswell. C'était pas du tout méchant, mais vu que.
6: Mais non, mais tu commences pas à vouloir parler de ma famille, sinon tu vas dehors.
28: Ouais, mais vu que t'avais l'air très au courant de ce que t'allais renseigner.
7: Ouais, c'est parce que t'allais renseigner.
6: Non, parce que moi, j'ai lu ça dans un article, c'est pour ça que je peux vous le dire.
7: Donc c'est un acteur, en fait.
6: Voilà. C'est un être humain comme nous qui a été mis dans la peau de Big Deal. Voilà.
2: C'est la honte, quand même.
7: Que c'est un peu tromper les gens, quand même, quelque part, de leur faire croire aux extraterrestres, alors que c'est faux, c'est un peu de la tromperie, ta part de TF1.
6: Bah, disons, c'est pour essayer d'avoir un peu plus de limites sur... c'est qui a raccroché?
2: Je sais pas.
6: Téléscrotte.
2: Non, c'est bon.
6: Ah bah
2: c'était Roswell.
6: Ça c'était Roswell, tabac. Donc,
10: à propos de Roswell, Gérard, sur l'IRC, il y a Noix de Coco qui voulait savoir, puisque tu vis avec, depuis combien de temps Chewbacca s'est pas épilé.
6: Donc lui, j'y répondrai pas, parce qu'apparemment, il veut faire allusion à quelqu'un. Bon, alors, vous arrêtez, s'il vous plaît, là, les deux nanas.
28: Ah non, j'ai rien fait. On n'a pas de quoi tu parles.
6: Ouais, non, mais vous arrêtez de soupirer comme ça, parce que ça va pas aller. Alors, auriez-vous déjà rencontré un ovni ou un extraterrestre suceuse?
28: Pas en vrai.
6: Ah, c'est ça, t'as pas d'autre explication?
28: Si, mais c'était pas en vrai, mais je sais pas trop si je peux en parler à l'antenne, là.
6: Ah bah, on fait le débat, donc t'en parles à l'antenne ou sinon tu t'en vas.
28: Ouais.
6: Alors, tu choisis.
28: Bon, je veux bien en parler, hein, mais c'est quand même un peu perso. C'est assez hallucinant, en fait. C'était dans les Pyrénées. Mmh. J'avais une grosse boule arrivée et j'ai pas compris du tout ce qui m'arrivait.
7: Un ours. Dans les Pyrénées, c'est des ours, hein, c'est pas des extraterrestres. Hein.
28: Ben non, mais tu vois, c'était trop bizarre. C'était un peu moins poilu qu'un ours, mais ça faisait même pas le même bruit.
6: D'accord. Petite orbite.
28: Moi, tu viens me donner une désillusion là complète parce que j'étais persuadée que le Big Bill était vrai, hein, donc je croyais que c'était un extraterrestre, mais non, apparemment.
6: Bah, de toute manière, tout le monde pensait que c'était un extraterrestre. Bon, maintenant, ça a été je vous l'ai dit, donc bon.
28: C'est déçu.
6: Non, mais même, de toute manière, ça n'empêchera pas qu'il fera quand même de l'audimat. Hein.
28: Ouais,
6: Rigo.
10: Oui, Gérard, il y a une très bonne question de culture générale sur l'IRC de la part de Jean-Louis 2000 qui te demande que veulent dire les lettres OVNI, O-V-N-I.
6: Alors, aucune idée.
10: Qu'est-ce que ça prépare sec?
6: Aucune idée. Alors, ça, de toute manière, pour savoir, par exemple,
2: c'est quoi, OVNI?
6: Ouais.
2: Objet vibrant non insurgé.
10: On me dit organisme
2: non introduit, voilà.
1: Non introduit, ouais.
10: Destroy qui kiffe les moquets, il dit que c'est un organisme vivant, niais et idiot. C'est GG en fait.
6: Ouais, bah d'accord. Eh ben lui, le prochain coup, il. Ah, monsieur Mazur, tiens, comme par hasard. Il y avait longtemps. Monsieur Mazur, bonsoir.
16: Oui, bonsoir monsieur Gérard. C'est monsieur Mazur, comment allez-vous?
6: Bonsoir. Ça va.
16: Bonsoir monsieur Mazur. Bonsoir mes amis, comment allez-vous? Monsieur Gérard, je suis ravi de vous retrouver à l'antenne avec un sujet aussi passionnant que les voitures, c'est ça?
6: Non, il faut peut-être pas confondre...
16: Ah, pardonnez-moi, au standard, on m'a dit que c'était un sujet sur l'automobile ce soir.
6: C'est ça, bien sûr.
2: Oh, j'ai fait une erreur, excusez-moi.
6: C'est sur les ovnis et les extraterrestres, alors.
16: Écoutez, ça tombe bien, c'est un sujet qui me passionne également.
6: Eh ben alors, ben, on va... vous avez entendu la question pour...
16: Absolument pas, je viens d'arriver, monsieur Gérard. J'étais avec Jean-Luc et Emmanuel au standard et je n'ai pu entendre...
6: Non, c'était votre... pas Jean-Luc et Emmanuel, c'était avec Fildar au standard. C'est pas du tout pareil.
16: Pas pour moi, excusez-moi, j'ai Louis défaillante ce soir.
6: Ouais, ben, je pense. Faudrait peut-être vous réveiller un petit peu mieux, hein.
16: Absolument.
6: Alors, auriez-vous déjà rencontré un ovni ou un extraterrestre? Alors, on va à vous de... À vous.
16: Un ami ou un extraterrestre?
6: Un ovni.
16: Ah, d'accord, bien sûr. Écoutez, rencontrer, non, bien sûr, on en a vu, hein, on en a vu un peu dans le ciel, à travers les nuages. C'était ce qu'appelait, il me semble, du temps de son vivant, Alain Gillot-Pétré, des paix flamboyants.
6: De toute manière, il n'y en a jamais eu dans le ciel, c'est faux.
16: Absolument, si, bien sûr.
6: Non, parce que là, vous confondez avec l'éclipse. C'est
16: pas
6: pareil.
16: Non, pas du tout notre stratosphère. Ah. Non, non, l'éclipse, l'éclipse, c'est quand la Lune a disparu cet été, bien sûr.
6: D'accord, ok, bon. C'est bon, on va pas télescrotte.
3: Bah écoute, moi j'ai pas eu ce plaisir de rencontrer des ovnis ni quoi que ce soit. Je suis ouvert, donc je demande pas mieux. J'en ai vu à la télé, c'est tout. Ouais, j'en ai vu dans X-Files, tout ça.
6: Ouais, ouais, mais ça, dans les séries comme ça, bon, c'est
3: non. Il y a des beaux ovnis quand même.
6: Ouais, mais ça, de toute manière, c'est vrai que si on commence à parler de ce film-là, dans ce cas-là, on va passer directement aussi. On peut faire la 11 à la place de la 3. C'est.
2: Non, la dis pas.
6: Bah ouais, mais dans ce cas-là, si on commence à parler d'X-Files, dans ce cas-là, autant en parler carrément du feuilleton que tu m'as dit tout à l'heure. Donc
2: on regroupe les feuilletons alors si tu veux.
6: Bah, dans ces cas-là, on n'a qu'à prendre aussi le feuilleton V.
28: Ouais.
6: C'est pareil, hein.
28: Ouais. C'est pareil,
6: c'est comme X-Files, hein, dans ces cas-là.
3: Tu crois que Big Bill il pourrait jouer dans un épisode de X-Files?
6: Ah ça, je sais pas. Hein, faudra...
3: je pense qu'il a le gabarit, franchement.
6: On sait pas. Donc, qu'est-ce que je veux dire? Ouais, je vais faire un petit sondage là, quand même. Alors, pour vous, qu'est-ce qu'un extraterrestre? Alors, 71% des gens ont dit que c'était des personnes qui ne parlent pas bien le français. C'est bien ça. 48% n'ont pas de réponse. N'ont pas répondu parce que c'était trop perso, ben ça c'est souvent que ça, qu'on dit ça. Et 23% ont dit que c'était des mecs qui se font faire les fesses avant de faire des débats. C'est bien ça, c'est super.
2: Pourquoi t'aimes bien?
6: Comme sondage de naze. Alors, est-ce qu'un extraterrestre est un métier fiable? Oh là, décidément. 88% des gens ont répondu que les gros PSAPU, alors ça c'est pour Fildar quand il est au standard, hein. Ouais. 56% des gens pensent que le problème c'est les 35 heures dans l'espace, ça n'a rien à voir avec le débat sur les extraterrestres.
2: Ah si, mais bon, la question c'est est-ce que être extraterrestre est un métier fiable? Donc ouais, si c'est un métier, à savoir déjà, est-ce qu'être extraterrestre c'est un métier et est-ce qu'il est fiable? Et donc étant donné qu'il y a les 35 heures, il y a peut-être les 35 heures dans l'espace.
1: Et les 35 heures en euros, en plus.
6: Exact. Et 11% trouvent que je dois avoir trop chaud sous mon costume alors que je porte pas de costume pour l'instant. Voilà.
2: Non mais par contre t'as trop chaud.
6: Non j'ai pas trop chaud.
2: T'as un costume d'extraterrestre.
6: C'est ça. Seriez-vous prêt à inviter un ovni à votre table? On va demander à Télescrotte.
3: Je sais pas, ça paraît difficile. Hein. Moi je sais pas ce que ça mange un ovni donc c'est...
28: C'est pas trop hein. Ça va des verres,
6: hein. Ça mange un peu de tout, hein.
3: T'es sûr, comme nous, en fait.
6: Je sais pas, moi. Hein,
3: c'est multivore.
2: Bah, t'as préparé ou pas, Gigi?
6: Faudrait demander ça à Jean-Pierre Sauzard quand on l'aura tout à l'heure avec nous, hein. Ouais. Il vous dira ce qu'il mange, hein. Je sais qu'à mon avis, ça mange pas grand-chose, hein.
3: T'es sûr? Moi, je suis sûr que ça a de l'appétit, hein.
6: Bah, un ovni, c'est un truc qui vole, hein, à mon avis.
2: Ça a le droit de bouffer, un oiseau, ça vole et ça bouffe.
6: Un oiseau, c'est pas pareil. Un oiseau, ça mange... Un oiseau, ça mange un peu tout ce qu'il trouve. Ça mange du pain, ça mange du riz, ça mange dans les des feuilles d'arbres, ça mange de tout, ça va dans les jardins, ça picore sur les plantes et tout.
10: Justement, sur l'IRC, il y a énormément de gens qui me demandent comment font les extraterrestres pour trouver quelque chose à manger dans le vide interstellaire. Dans l'espace.
6: Dans le vide, hein.
10: Le truc noir avec des trucs qui brillent.
2: Dans les étoiles, c'est ça.
6: Dans les étoiles, dans les étoiles, je sais pas moi comment ils peuvent faire pour manger, moi. Ils ont rien à manger, hein. Ils ont rien.
28: Les étoiles, peut-être.
6: Je pense, hein, ils doivent se manger entre eux. Petite orbite.
28: Oui, écoute, moi, je suis ouverte à toute expérience, donc, quitte à inviter un extraterrestre à ma table.
2: C'est pourquoi pas deux.
6: Pourquoi pas deux ou trois?
28: Pourquoi pas deux, oui.
2: Ouais.
6: D'accord. Suceuse ?
28: Ouais, bah moi aussi, je suis assez ouverte à ça, quoi. Donc, on peut très bien manger tous ensemble et puis finir en gangbang. Hein.
6: Oh, bah ouais, non, mais ça... Voilà, qui c'est qui a un téléphone pourri, là ?
28: Quoi ?
6: Qui c'est qui a un téléphone pourri qui s'amuse avec ?
28: La personne, je crois, mais de quoi t'as pensé ?
6: Non, non, parce qu'il y en a qui s'amusent avec leur téléphone, là, c'est pas tellement bon, hein. Monsieur Mazur.
4: Oui, monsieur Gérard, je vous écoute.
6: Ben, répondez à la question.
4: Bah, écoutez, moi j'ai trouvé le parallèle que vous avez effectué tout à l'heure entre les 35 heures et les ovnis assez intéressant. Et d'ailleurs, je pense au niveau de la nourriture des ovnis, si vous voulez, que oui, les ovnis peuvent se nourrir au moyen de tickets restaurants. Mais des tickets restaurants, bien entendu, il y en a moins, vu que nous sommes passés aux 35 heures.
6: Non, mais je vois pas le rapport avec le débat sur les ovnis.
4: Il y en a, monsieur Gérard, merci de votre remarque tout à fait pertinente, mais pourtant il y en a, voyez-vous, si vous donnez, vous ne pouvez actuellement pas donner le même nombre.

0: On a compris.
1: Il y a des bars, des space bars hein.
2: Ah oui, absolument. Vous pouvez également, par la suite, vous faire une space pute.
0: Ouais, ben, je crois que... je crois qu'on va pas s'amuser à dire des gros mots, parce qu'il y a quand même...
2: Absolument, je suis tout à fait d'accord avec vous, une space pute mystère.
0: Oui, d'accord, on a compris. J'aime dire qu'on se calme avec les mots.
2: Ah, on se calme tout à fait.
0: Bon, quatrième... La quatrième question.
3: T'es déjà la quatrième, mais t'envoies
4: pas. Ça trace.
3: Là, on finit à 45. Hein.
4: Bah dans 10 minutes, t'es barré. Hein.
0: Dans
4: 10 minutes, t'es quitté ton slip. Hein.
0: Alors, t'as qu'à envoyer une zette, là, maintenant.
5: Mais tu es
4: gendarme. Vas-y.
0: Non, mais attends, il y a des questions, IRC.
4: T'as envie de te barrer ou quoi?
6: Ah ouais, il y en a plein.
0: Bah alors, donne.
6: Il y a Checkmate qui dit qu'il vient d'avoir une plainte du relais Carnot qui dit qu'un couple d'extraterrestres ont débarqué il y a plusieurs mois et qu'un d'eux avait fait des exploitations suranales sur le directeur.
0: Oh, N'importe quoi. N'importe quoi, après.
6: Bah, il y a Lorenzo qui aimerait bien savoir, j'espère que c'est le vrai Lorenzo si tu nous écoutes. Il voulait savoir si les E.T. ont plusieurs sexes.
0: Bah ça, on en parlera tout à l'heure à la fin du débat. Il y a une question qui est prévue pour ça. Pour la suite.
4: Qu'est-ce que t'en penses toi, pour la nourriture des extraterrestres?
0: Bah personnellement la nourriture c'est comme j'ai dit tout à l'heure, c'est comme un oiseau, ils se nourrissent comme ils peuvent. Un ovni, de toute manière, je vois pas du tout le rapport avec les tickets de restaurant comme Monsieur Masson me disait, parce que je vois pas comment qu'un ovni peut se nourrir avec un ticket de restaurant.
2: Hein. Ah ben il peut, hein, finalement, Monsieur Gérard.
0: Ben ouais, mais moi je voudrais bien que ça.
2: L'entreprise le lui accorde tous les mois.
0: Ouais.
2: Il a un certain nombre de tickets restaurants.
0: Ouais.
2: Et il va dans les space restos.
0: D'accord. Ouais, mais c'est bon.
2: Venir en space dégueulis.
0: Ouais, ben c'est bien. On a dit pas de gros mots parce qu'il y a des jeunes qui nous écoutent.
2: Avec vous. Absolument.
4: Gérard, justement, par rapport à ce que tu disais tout à l'heure, mais en hiver, comment ils font pour se nourrir s'ils font comme les oiseaux, parce qu'il n'y a plus rien sur les arbres?
0: Ah ouais, mais
4: ils migrent.
0: Non, ils font des migrations.
4: Mais où?
0: Ils vont dans d'autres pays. Ils vont dans des pays plus chauds.
4: Mm-hmm.
0: Ils vont dans des pays chauds après. Et après, ils reviennent au printemps, c'est-à-dire là, dans peu de temps, ils vont pas tarder de revenir.
4: Et les ovnis?
0: Bah tous. Les oiseaux par les ovnis,
4: ou quoi là? T'as fumé ou quoi?
0: Ouais, j'ai fumé la moquette.
4: Oh, l'opium, hein, c'est plus que c'était.
0: Les space cake.
4: Les
0: space cake.
4: Space cake English?
0: Yes. Qu'est-ce que je voulais dire? Non, le sondage, on l'a fait. Est-ce que...
1: Je comprends pas l'antenne tout
0: ça. Vous êtes à l'antenne, arrêtez de dire des conneries.
7: GG, c'est des scrotes. Tu parles de la nourriture, mais on peut revenir aussi sur la boisson, je pense, pour les ovnis.
0: Mais qu'est-ce qu'ils boivent, tiens, bah, justement, alors? Ah non, monsieur Mazur, il nous a pas dit ce qu'il buvait, donc on va demander, bah tiens, bah vas-y, t'es des scrotes, alors.
7: Bah non, mais je sais pas, je te pose la question.
0: Bah, à mon avis, moi, je sais pas ce qu'ils
7: buvait. Les ovnis se prennent des murs, je voudrais savoir avec quoi, tu vois. Est-ce que ça tisse du carré de vigne ou de la villageoise, ou tu vois, enfin...
0: Bah, à mon avis, je pense que ça doit boire, je sais pas quoi, hein, ça doit boire que de la flotte, hein, c'est tout, hein.
7: T'es sûr de ça?
1: De l'océan, peut-être.
0: Ouais, peut-être aussi, hein, on sait pas, hein. Ouais.
6: Ah bah, apparemment, il y a Yankee sur IRC, ils me disent que les extraterrestres, ils se réunissent pour manger à l'hôtel Royal de Nanterre. Je sais pas.
0: Ouais, bah, qu'ils arrêtent avec ça, parce que ça commence à me gonfler sérieusement.
7: C'est comment le chemin à partir du moderne?
6: Je t'expliquerai.
7: Oh.
0: C'est du, tu vois, du côté de Sergi Pontoise, tu vois, tu prends pas là et t'arrives directement sur l'hôtel moderne.
4: Ah non, c'est pas là du tout.
0: C'est là.
4: Non.
0: C'est là maintenant. Dans quel
6: c'est pas un hôpital pour les.
0: Non.
4: Mais il y a un plan de toute façon sur le net.
6: Ah ok.
0: Non.
7: Et du relais Carnot, on fait comment pour y aller aussi?
0: Du relais Carnot, tu passes par
6: le souterrain magique.
0: Tu passes par le pont là de je sais pas où, et puis t'arrives dans le bois de Boulogne, tu t'arrêtes et tu vois il y en a pas mal qui est... Voilà. Alors, dans quel endroit pensez-vous que des ovnis ou des extraterrestres peuvent-ils être acceptés? On va s'écouter. Ah. Si on peut avoir le disque.
4: Ah pardon, excuse-moi.
0: Et on se retrouve juste après. On va s'écouter Pierre-Paul Jean avec Je sais pas jouir et j'en vois pas la purée. Et malheureusement, c'est pas ça, c'est ce que tu viens pour les vacances.
8: Ouais, salut.
5: l'équipe du Star System, ici c'est Angelo. Bon, j'aurais un message pour Gérard. J'aimerais qu'il m'explique comment fonctionne sa chaîne IFI, parce que pendant qu'il anime ses débats à la con, on est en train de se bourrer sur Sandy.

0: pisser du chien à la gueule, on aimerait bien le faire en musique en écoutant sa voix de pédé à la radio. Voilà, puis en plus elle aime ça ta cochonne Gérard, hein. Alors tu libères la ligne s'il te plaît pendant que tu fais tes débats et tu nous laisses bourrer ta femme. Allez, grosse bise sur la fesse droite, c'était Angelo. Ciao.
1: C'est bien. C'est pas mal ton histoire de répondeur, Manu. Hein,
2: bravo ça.
1: Hein, Manu. C'est quoi cette histoire de répondeur?
2: Je sais pas.
1: Non, non, tu sais pas. C'est le répondeur qui date de Neuilly. Donc, pour revenir sur ce que vous venez d'écouter, donc c'était pas Pierre Paul Jean comme j'avais annoncé, mais c'était David et Jonathan. Est-ce que tu viens pour Jonathan? Est-ce que tu viens pour les vacances? Voilà.
2: Ça, c'est un bon titre, hein, celui que tu qu'on aurait dû passer dans l'entente.
1: Bah ouais,
2: Jean. Mais si tu connais, c'est je sais pas jouir. Ou je sais pas envoyer la purée.
1: Bon, bah toi, t'arrêtes de parler de purée, parce que tout à l'heure, je vais t'envoyer une purée quelque part.
2: Ouais.
1: Alors, à la place de Télésprot, on appelle, on accueille Jean-Pierre Sauzère. Bonsoir.
3: Bonsoir, Gérard, c'est ta frangine, voilà.
1: À ma frangine, oh, oh, à ma frangine, oh, tu restes poli avec ma frangine, quand même, s'il te plaît.
3: C'est la sœur de Jean-Pierre. Faut pas se mettre en colère comme ça.
1: Non, mais je sais. Donc, 101.9 Paris, c'est ça, hein, non, t'es pas sur Paris, toi?
3: Non, non.
1: C'est quoi la fréquence où t'es?
3: Bah, je ne sais pas, c'est 102.
1: T'es où?
3: En Seine-Maritime.
1: Eh ben, Seine-Maritime, c'est quoi la fréquence de la Seine-Maritime?
2: Hein?
1: La fréquence de la Seine-Maritime.
2: Je sais pas, appelle le 12.
1: Oh là là là, c'est pas vrai d'avoir un câble au standard.
4: Bon, en tout cas, fréquence maintenant.
1: Petite orbite.
4: Oui.
1: T'es toujours là, rebonsoir. Suceuse, toujours là. Monsieur Mazur.
5: Oui, bonsoir, c'est Monsieur Mazur.
1: Monsieur Mazur, je vous préviens, vous restez poli, sinon je vais être obligé de sanctionner, d'accord?
5: Ah, je suis complètement d'accord avec vous.
1: Bon, donc...
5: sanctionner tout ce que vous voulez, Monsieur Gérard.
1: Oui, non, mais je pense que vous allez être sanctionné dans les plus brefs délais.
5: D'accord, Monsieur Gérard, c'est bien noté.
1: D'accord, alors... alors, au revoir, comme ça, ce mot-là,
2: quoi?
1: Tu vois, non, non, tu...
2: quoi?
4: Je crois que j'ai mal compris.
1: Oui, moi aussi, alors, dans ces cas-là, tu lui dis au revoir à Monsieur Mazur, et on prend...
5: Attendez, mais que se passe-t-il, pourquoi?
1: Au revoir!
5: Mais pourquoi, Monsieur Gérard? Écoutez, je ne
1: sais pas... Au revoir! Allez!
5: Vous souhaitez que je parte? Franchement...
1: Bizarre, une fois!
2: Quoi?
1: Tu vires, Monsieur Mazur!
5: On s'entend...
1: Deux!
5: Mais pour un peu, je vous autoriserai à me lécher le pourceau anal. Monsieur.
1: Allez oh
4: mais je veux bien, tu sais qui.
2: Ah non, mais merde, on peut rien.
6: Vas-y, assieds-toi, je te mets un pouce.
2: Mais il voulait te lécher le pourceau anal.
1: Ouais, mais bah tu le sacs.
2: Ça peut être sympa.
1: Tu reprends quelqu'un d'autre.
2: Ouais, c'est bon.
1: Alors, question. Dans quel endroit pensez-vous que des amnés ou extraterrestres peuvent-ils être acceptés, Jean-Pierre?
4: Dans ton cul.
1: Ta gueule. Je sens qu'il y en a qui vont dégager, je le sens vite fait. Jean-Pierre Sauzère,
3: oui,
1: s'il te plaît.
3: Je vais dire quelque chose, moi. Les extraterrestres, ils peuvent accepter partout.
1: Ouais.
3: Tu comprends ce que je veux dire? Ils peuvent aller partout. Ils sont plus évolués que nous.
1: Mm-hmm.
3: Ils sont en train d'écouter ton émission, m'écouter. Moi, je leur souhaite toutes mes amitiés. D'ailleurs, j'en connais des gonzesses et tout, que j'ai parlé avec eux et que...
1: Ouais, non, mais c'est bon. Ouais, d'accord, Jean-Pierre, mais...
3: Moi, je vais te...
1: Ok. Non mais Jean-Pierre, on a compris, donc tu réponds correctement, tu réponds aux questions, tu dis on passe plus de bonjour à cette heure-ci, fallait le faire avant.
2: Jean.
1: D'accord Jean-Pierre.
3: Allez, vas-y, raconte ton histoire.
1: Non mais bah, vas-y, tu réponds à la question, bah attends, il y a une question IRC, tu réponds à la question bah, Jean-Pierre.
3: Je t'ai posé la question, je t'ai répondu à ta question parce que je t'ai dit, ils peuvent être partout.
1: D'accord,
3: voilà.
6: Donc sur IRC, il y a Davy One, il voulait savoir si les extraterrestres, comme les humains, regardent des émissions télé avec Laure Lagaffe à eux et un extraterrestre qui serait déguisé en humain.
1: Je ne sais pas, je ne pense pas, non. Je crois pas que ça puisse exister, cette histoire.
4: Bah pourquoi pas,
6: Pourquoi pas.
1: Donc, suceuse maintenant.
4: Oui.
2: Gérard, avant que suceuse réponde, avant que suceuse de Raval, on va accueillir Captain Pouce. Il a 20 ans, il est de Guignon. La fréquence, c'est, tu la veux?
1: Oui.
2: C'est 92.3.
1: Bonsoir à toi, capitaine.
7: Capitaine Pouce, bonsoir à toi, Gérard. Bonsoir, je te fous un petit pouce.
1: Tu commences pas parce que sinon tu vas retourner voir si j'y suis sur ton bateau, d'accord?
7: Ok, la vanne, ok.
1: Ok. Bon.
7: Pas de problème.
1: Eh ben, tiens, comme ça tu vas répondre à la question.
2: Non, c'était tout
1: non, non, non, je dois pas le savoir,
2: moi. Elle a avalé, c'est bon, vas-y.
1: Non, non, mais il va répondre à la question.
7: Mais j'ai pas entendu, Gérard.
1: Alors, dans quel endroit pensez-vous que les ovnis ou extraterrestres peuvent-ils être acceptés?
7: Acceptés, moi, je pense que déjà sur notre planète.
1: Manu, s'il te plaît, tu arrêtes de jouer avec des conneries comme ça, parce que ça commence à bien faire.
6: D'accord.
7: Ouais, donc je disais, attends, un petit coup, je me débouche.
1: Voilà, tu vas te déboucher, vite fais les oreilles, ce que je pense, parce que tout à l'heure tu as retourné voir Fildar au standard.
7: Ok, donc ouais, je pense que sur la planète, il n'y aurait pas de problème, s'ils sont pas hostiles, c'est nickel, quoi.
6: Ouais.
1: Bah, c'est ta réponse?
7: Bah ouais, ouais. T'as peut-être pas compris tout ce que j'ai dit, mais...
6: Je sais pas.
1: D'accord, suceuse.
4: Oui, je sais. Bah, je pense qu'ils peuvent être acceptés partout, sauf en boîte de nuit s'ils ont des baskets, quoi.
1: Ça dépend, parce qu'à la loco, tu peux être accepté en basket et tu rentres.
4: Hein. Oh, ça dépend, la tronche, quoi.
1: Ça dépend. Je suis désolé, t'en as qui rentrent en basket à la loco. Hein.
4: Ouais, mais c'est parce qu'il y a des soirées basket, ouais.
1: Ah non, il n'y a jamais eu de soirée basket là-bas. Petite orbite.
4: Ouais, mais en fait, j'allais dire la même chose. Hein. J'étais persuadée aussi que s'ils s'habillent correctement, hein, d'une façon tout à fait potable, ils rentrent partout, hein.
1: Ouais, mais moi je pense pas, ça m'étonnerait que les extraterrestres ou les ovnis puissent mettre des affaires alors qu'ils sont dans le ciel. Hein.
4: Regarde, le mec de Big Bill, il dit en extraterrestre.
1: Ouais.
4: Extraterrestre, comme danger, il peut très bien se mettre une peau d'humain et faire genre.
1: Et tu crois que celui qui joue dans B ou dans IT, c'est un être humain?
4: IT Non, moi je pense vraiment que c'était des extraterrestres, mais n'empêche qu'ils ont fait semblant d'être des humains. Donc, tu vois, à mon avis, s'ils s'habillent bien, s'ils font semblant d'être des humains, ils peuvent rentrer n'importe où. Hein.
1: Et qu'est-ce que t'en penses, toi, Jean-Pierre Sauzer, comme...
3: Moi, je dirais, de toute manière, d'une autre, que...
7: On va
3: arrêter de déconner là-dessus. Ça s'intéresse.
7: Oh là là.
3: Tu m'écoutes?
1: Ouais, je t'écoute.
3: On les croise dans la rue, partout, sauf comme nous, on les reconnaît pas. Y'a que moi qui les reconnais parce que je sais quelque chose, voilà. Et je voulais dire, quand tu fais des émissions comme ça, sur le sujet des intérêts ou quoi, n'importe quoi, tu fais des bonnes émissions, on saute de ta gueule et on te... Et ça...
1: Oh Bizarre, c'est quoi ce bordel?
3: C'est pas moi, là. Je saute de ta gueule, c'est...
1: C'est quoi ce bordel?
3: C'est pas moi, c'est pas rien.
1: Je dois pas savoir. Petite orbite.
6: Ah là, raccroché.
1: Ah bah c'est elle qui est partie.
6: Sympa.
1: Eh, voilà. Pour on a peut-être te réveiller avant, Suceuse, t'es toujours là?
4: Oui, je suis toujours là.
7: Dans mon...
1: Capitaine Pouce, au revoir, allez hop.
7: C'est pas moi,
1: hein, oui. Si, allez hop, dégage, hop, au revoir, allez, allez, du vent. Hop, au revoir pour celui-là, il va voir si...
6: Là, y a plus personne, là, tu me casses les couilles, hein.
1: Ouais, tu restes poli, parce que tout à l'heure, je vais t'en claquer une, toi, là-bas.
6: Ah.
1: Quand tu te débrouilles, tu recherches des personnes. Donc, tu disais quoi, Jean-Pierre Sauzère?
3: Avec, oui, ça t'intéresse, tu les crois dans la rue, ils sont comme humains, tu vois ce que je veux dire?
1: Ouais. Ouais,
3: c'est
1: et après.
3: C'est pour ça qu'on dit qu'on. Personne n'a jamais vu des extraterrestres, mais si.
1: T'en as déjà vu, toi?
3: Bah, bien sûr.
1: Dans la camp?
3: Bah, de la vie de tous les jours, j'en vois, j'en connais.
6: En fait, d'ailleurs. Ta boulangère, ça peut être une extraterrestre, quoi. C'est ça que tu
3: racontes. Ouais, pourtant, dis... parlant de boulangère qui est extraterrestre, bah, ça démarrait comme ça. J'étais dans une boulangerie, c'était là-bas,
6: comme par hasard.
3: Je peux pas dire le nom, c'était dans l'heure.
1: Ouais.
3: Et rassure-toi que la nana était extraterrestre.
6: Et comment tu l'as su, toi?
1: T'as ton boucher, alors, c'est un ovni.
7: Oh putain.
3: Non mais je dis rien, j'arrête là-dessus.
6: Ça c'est de la réflexion.
1: Mais réponds-moi à la question que je te pose. Est-ce que ton boucher c'est un ovni? Si ta boulangère c'est une extraterrestre, est-ce que ton boucher c'est un ovni? Réponds à la question quand même.
3: Non mais je te réponds, écoute un peu, je te dis que non.
1: Oh voilà. Tu sais qui commande ici?
3: Ils sont implantés tout partout dans
1: leur
6: bon, les putois.
3: C'est un secret d'état d'ailleurs qu'on doit pas parler.
1: Ouais mais
6: Tu te tais s'il te plaît toi, le moustachu, tu te tais.
1: Eh toi tu t'es crotté Tartouze là.
6: Bon, à la place de Petite Orbite qui est parti, on accueille Salvatore. Allô?
1: Ouais, d'accord.
6: Ça a coupé, hein, Salvatore, je crois. Non, ça n'a pas coupé. Non, je pense.
1: Salvatore!
3: Je sais.
1: Attends. Ouais, Jean-Pierre Sauzer, s'il te plaît, t'es pas dans l'émission de 21h.
6: Salvatore, bonsoir.
7: Là,
1: ouais,
7: Salvatore, ça. Hein.
1: T'appelles d'où?
7: Paris,
1: 101.9.
7: Exactement, salut.
6: Voilà, alors. Après, à la place de Captain Pouce, on accueille Hamstring. T'es où de Hamstring?
8: Je suis de Bordeaux. 103.3, bonsoir.
1: Ah, 103.3, non. Ah, 95 FM, comme Fildar m'avait marqué.
6: Ah, une erreur, excusez-moi.
4: Bordeaux Sud.
1: Jean-Pierre Sauzer, toujours là?
4: Oui.
1: Et donc, petite suceuse aussi, hein, c'est
4: ça? Je suis pas petite, mais...
1: Ouais, bon,
4: je suis.
1: Ok. Bon. Alors, on en était donc... ah bah oui, les deux là, Jean Albator et puis...
7: Albator.
1: Ouais, Salvatore, pardon, excuse-moi.
5: Ouais, c'est vrai.
1: Donc alors, dans quel endroit pensez-vous que les ovnis ou extraterrestres peuvent-ils être acceptés comme Salvatore et Ensuite, n'était pas là. Ouais. Donc, pour toi, Salvatore.
5: Ouais. J'ai fini la question parce que j'ai pas entendu.
1: Dans quel endroit pensez-vous que les ovnis ou extraterrestres peuvent-ils être acceptés?
5: Oh bah, tranquille, dans les boîtes, quoi.
1: Ah bah, tout à l'heure, on disait non parce que...
5: Non, celui qui dit non, c'est vraiment un con, quoi.
4: Mais faut pas qu'il batte de basket.
5: Attends, bon, mais ça, c'est clair. Déjà, d'une, faut pas foutre de basket. Ça, partout où tu vas dans le monde, il y a aucune boîte qui a t'accepté en basket.
1: Celui, la loco... Attends, Salvatore, t'as déjà été à la loco?
5: Bah oui, mais c'est pas une boîte, la loco, attends.
1: Ah, c'est pas une boîte?
5: Bah non.
4: C'est une boîte à partout.
1: Bah, bon, c'est ça.
5: C'est un mélange entre un sauna et un bésodrome.
1: C'est ça, c'est ça. Eh bah, ça, c'est bien pour...
5: Bah, je vais te dire, GG, sans déconner. Quand je suis allé une fois à la loco, j'ai eu l'impression d'être dans les toilettes de la gare du Nord. Alors,
2: Et moi, une fois, j'y suis allé, j'ai vu un moustachu se faire mettre dans les chiottes.
1: Moi, une fois, j'en ai vu un qui habitait à Troyes et qui se faisait mettre par d'autres personnes par derrière.
4: Quoi,
1: là-bas? Ah ouais, par derrière.
5: J'ai vu Elisabeth Guigou là-bas.
1: Ah, bah, c'est la copine à Jean-Pierre Sauzère, attention, pour pas trop en parler de ça.
5: C'est vrai.
9: Moi j'ai un oncle qui travaille à la NASA et je sais qu'à la NASA il les accepte.
1: À la NASA.
9: Non, la NASA.
1: D'accord, la NASA.
9: Et ils acceptent tout type d'extraterrestres, mutants et autres. Hein, ouais. Ils sont hyper tolérants là-dessus, quoi. Mais ça, c'est mon passé familial, tu vois, expérience personnelle. Quoi.
1: Ouais, d'accord. Ouais. Ok. Par contre, je peux te dire une chose, Salvatore, que là, il y a le mixeur de la loco qui est à côté de moi. T'as intérêt de faire gaffe parce que t'as dit sur la loco parce que
5: si tu peux me rendre service, tu lui dis de changer ses manches disques, hein, parce que le son il est vraiment crado, quoi.
1: Hey, t'as entendu? Ouais, mais ouais, je sais. T'as entendu ce qu'il vient de te dire le Gugus? Et il paraît que...
5: Entre nous, GG.
1: Ouais.
5: Entre nous quand même, là, ton mec là qui mixe, je sais pas quoi là.
1: Ouais.
5: Il enchaîne les disques comme Charlie Ingalls, hein.
1: Ouais, bah ça
5: sans déconner, hein.
1: Ouais, bah c'est...
5: Moi, même avec mon organe, les mains dans le dos, je suis...
1: C'est super.
10: C'est chute totale le truc, on va peut-être arrêter là.
1: Alors... Ouais. Quoi, ouais. Qui s'amuse à mettre le batteur derrière?
2: Je sais pas.
5: C'est Salvatore et personne n'est en train de me mettre.
1: Je te signale que pour l'instant, il y en a un qui est en train de s'amuser, en train de mettre...
5: Non, il y a personne qui est en train de me mettre.
1: Bah, je te dis que oui, moi.
5: Bah, moi, je te dis que non, je sens rien.
1: Ah bah, tu sens rien, toi. Mais qu'il est con, celui-là. Eh, on est en train de mettre un disque ou que c'est ma... Tu chantes le bâton.
5: Tu étais en train d'insinuer qu'il y avait un mec qui était en train de me mettre. Et moi, je te dis que non, tu vois. C'est pas parce que toi, t'en prends plein le petit à la loco.
1: Bon, allez, Salvatore, tu dégages.
5: Mais je dégage de quoi?
1: Allez, au revoir pour lui.
5: T'es en train de dire que je suis en train de me faire
1: insinuer par un mec. Dégage. Tu lui dis au revoir.
5: Gérard,
1: il n'y a pas de deux secondes. Au revoir.
2: Mais dis-le pour de bon.
1: Au revoir, il s'est terminé. Il est parti, on n'en entend plus parler.
2: Gérard, je voulais en fait, par rapport à la question que tu posais en fait tout à l'heure, il y avait un truc que je me posais en fait, vraiment. C'est, il y a un moment où tu y crois ou pas, toi?
1: À quoi?
2: À la possibilité qu'il y ait des extraterrestres en basket.
1: Non, personnellement,
2: c'est bon,
1: non.
2: C'est bon, j'ai fait ce qu'il fallait ou pas?
1: Bon, ok. Non, à mon avis, non, ça, j'y crois pas du tout.
2: Et pourquoi? Je te dis que
1: j'y crois pas et ça peut pas être possible qu'il y en a qui soient en basket, c'est pas
9: quoi. Attends, il y a bien des aliens en tong, hein, laisse tomber.
1: Toi, Armstrong. Tu redis encore une connerie comme ça.
2: Attends, je voudrais dire quand même que Armstrong c'est le petit fils du mec qui a marché sur la lune.
1: Mais s'il s'amuse.
9: Il y a d'autres qui sont le petit fils de celui qui a marché dans la merde. Quand même.
1: Bon, alors dans ces cas-là, tu vas retourner au standard et on va te dire bonne nuit. Tu peux aller te coucher. Au revoir, Armstrong. Allez, au revoir. Comme ça, tu me retrouves deux nouveaux auditeurs, s'il te plaît.
6: Gérard, sur IRC, ça baisse un peu, malheureusement. On est toujours au-dessus de 5000, mais j'oserais pas dire combien on est. Et il y a juste Cusard 2000, il voulait savoir si ta Chewbacca allait participer au débat.
1: Ma Chewbacca participera pas au débat, comme ça on ne l'emmerdera pas. Voilà, donc il nous reste, on va continuer. Alors, de quoi se nourrissent les ovnis et les extraterrestres, Jean-Pierre Sauzère, comme tu t'y connais bien là-dedans? Jean-Pierre! Oui. Oh, oh!
3: Ah, mais je t'écoute, je t'entends!
1: Ah, bah, bah tu, hey, tu réponds à la question, je viens de la poser!
3: Oui, vas-y!
4: Qu'est-ce qu'ils
1: bouffent?
2: Qu'est-ce qu'ils mangent? Qu'est-ce qu'ils
1: mangent? Bah ouais, mais ce qu'on... Ouais, mais attends...
3: Bah,
1: ouais.
3: Comme nous. Il y a de la redite hein, quand même, là, je trouve.
2: Ah ouais, tu l'as déjà posé, ta question.
1: Bah attends, toi, tu me dis que c'est bon, tu avais qu'à me le dire tout à l'heure, toi.
2: Qu'est-ce que tu veux, ma chérie?
1: Qu'est-ce que
2: tu veux, ma poule?
1: Bon, alors, quelle est la...
3: Ah, je dirais, moi, je compte.
2: Non, mais est-ce que je veux donc, au niveau des baskets...
1: Non mais qu'est-ce que tu as me gonfler encore avec les baskets là,
2: Gérard? Je voulais savoir si dans l'espace il y en avait.
1: Bon bah on en a rien à foutre des baskets dans l'espace. Hein, c'est pas...
2: Des terrains de basket.
1: Des terrains de basket ou des baskets?
2: Je me demandais.
1: Gérard,
2: je n'entends plus. Non Gérard. Il y a un problème de micro, je sais pas ce qu'il fout. Bon bref, à la place de Salvatore, on accueille Pousse-Mousse, 17 ans de d'Evry, à côté de Paris.
1: Eh, hey, tu peux pas prendre aussi des mecs de 15 ans aussi pour faire le débat?
2: Je suis sûr qu'il peut,
11: À fond dedans, tu pousses et ça mousse. Ouais, c'est cool, mais t'inquiète, hein, j'ai le droit de me coucher tard, c'est tranquille.
2: Ouais, il est en vacances. Et on a aussi Incontinence Day, à la place de Hamstring. Lui, il est de Nantes.
12: Tout à fait. Nantes, 107.3. Bonsoir.
4: Voilà. Bon copyright, ma vite.
2: Gérard n'a toujours pas de micro. Donc la question c'était quoi? Bon, Manu. Gérard.
1: Je parle comment? J'ai pas de micro.
2: Tiens, mais c'est
13: en
2: quoi
13: plus,
2: le bordel là?
13: J'ai plein de bonnes questions là.
1: Réveille-moi,
13: il fait rien là.
1: Débat de merde. Non, mais c'est quoi là?
13: C'est bon, ça va.
1: Je suis prêt à pas faire ça avant, dégage déjà. Dégage.
2: Bon,
1: ça veut dire quoi là?
2: J'en ai marre de bosser comme ça moi.
1: Ouais, mais c'est quoi? Pas capable.
2: T'es nul là.
1: Eh ben, dans ces cas-là, si on arrête, on fait plus rien.
2: Il y a plus d'audience, là, ça a baissé encore.
1: Ouais,
12: Vas-y, bois un coup, ça aide.
2: Bossez un peu là.
1: Bon, Jean-Pierre Sauzère, tu travailles à la question. Quelle est la durée de mon... Ouais, Jean-Pierre Sauzère, allez, bonne nuit, comme ça tu arrêteras de me faire suer. Allez hop, au revoir.
2: Qu'est-ce qu'il bouffe?
1: Allez hop, celui-là c'est pareil.
2: La question c'est bien parce qu'on me demande sur Minitel, c'est qu'est-ce qu'ils mangent les extraterrestres?
1: Non, celui-là on l'a fait plus.
2: Ah pardon.
1: Alors quelle est la durée de longévité d'un ovni ou d'un extraterrestre? On va demander à Suceuse.
4: De longitude.
1: Longévité.
4: C'est quoi la longévité?
1: Bah c'est la longitude si tu veux, pareil.
2: Mais moi je sais pas, je sais pas ni l'un ni l'autre.
1: Moi non plus.
13: Tu demandes un truc, tu sais pas ce que c'est quoi tes questions?
1: Bah c'est une question, mais j'ai pas pu trouver tout de suite ce que c'était.
2: Ah, donc tu dis des mots.
1: Donc et... c'est à mon avis c'est combien de temps que ça peut durer?
4: Ça peut durer quoi, un signe sur les extraterrestres?
1: Non, il y a un
14: homme. Oh là là.
13: Attends, tu fais des réglages.
14: Bah ouais, il faut.
2: Putain, mais c'est pas possible, ça, c'est quoi ce micro?
1: Oh là là là!
12: Il a fondu avec la laine.
1: C'est quoi là ce micro?
2: Ça, c'est n'importe quoi. Hein. Pourtant, il s'est du fil en titane, hein. On a tout fait.
12: À mon avis,
2: c'est plus les postillons, je pense.
1: Ouais, non, mais attends, et. C'est quoi ce débat là qu'on fait, puis qu'il n'y a même pas de micro qui fonctionne correctement, ça? Mardi, c'était mieux que ça, ça fonctionnait mieux.
12: Oh, c'est clair!
2: Non, mais ce qu'il faut que tu fasses, c'est une note à la technique.
14: Là, c'est pénible, hein.
2: C'est tout. Tu fais une note à la technique et puis au moins on aura du bon matos quoi.
13: Ah ouais, tu peux au moins répéter ta question maintenant que.
12: C'est clair.
1: Donc. Mais la question c'est quelle est la durée de longévité dans d'un ovni ou d'un extraterrestre, c'est-à-dire combien de temps qu'ils vivent exactement. Alors suceuse.
4: Oui, j'ai. Eh ben, mais je comprends pas parce que pour toi les ovnis c'est les maris des extraterrestres.
1: Bah moi je pense oui.
4: Ah d'accord, donc les ovnis c'est les femelles et les extraterrestres c'est les mâles.
1: Ouais, voilà. Le mieux c'est de voler dans un sac à main.
4: Ouais, c'est quoi? Sûr, mais.
12: On vole dans un sac à main?
1: Non, cherche pas, c'est des connards qui s'amusent à ça, alors ça commence à m'énerver encore cette histoire. Non, c'est pas moi, je suis en train de poser des questions.
12: Ok.
1: Ouais. Bon, inconscient, suceuse, pardon.
4: Je disais, ouais, moi j'ai lu dans un bouquin sur Einstein, qu'en fait, la durée de vie des extraterrestres était proportionnelle à celle des terriens multipliée par 6,5.
1: D'accord, alors là, faudrait faire la conversion, hein.
4: Ouais, je veux
2: en
4: faire.
2: En euros.
1: Continent.
9: Ouais, bah écoute, moi je pense qu'à partir de, je sais pas, 20 cm, t'as une bonne longévité de chibro quand même. ça commence à être correct.
4: C'est pas mal.
9: C'est un minimum quand même.
15: Un gros chibro masseur.
9: Ouais, histoire de faire du bon travail.
1: D'accord, pousse-mousse.
3: Ouais, bah je pense qu'un extraterrestre, ça dépend. Enfin, un ovni, ça dépend de sa race. Ça peut peut-être durer 100 ans.
1: Non mais je te demande, et puis l'ovni alors, il, lui, il vit pas alors.
3: Bah si, une centaine d'années.
1: Bah alors...